0: Gendarmerie de Dole, j'écoute.
1: Bonjour, monsieur.
0: Oui, bonjour, madame.
1: Je suis madame... On tient un magasin de télévision.
0: C'est bien, oui.
1: Et je ne sais pas ce qui... Et vous êtes les gendarmes de Dole?
0: Oui, la brigade, oui.
1: Bon, voilà. Il y a une dame qui nous téléphone. C'est madame Ledoux de Gredizan. Alors, cette dame, elle nous téléphone. Elle dit, écoutez, je voudrais bien voir votre mari. Ben, je dis, oui, mais pourquoi? Ben, elle dit, hier soir, j'ai regardé ma télé. Et ce matin, en me levant, j'ai plus de télé.
0: Oui.
1: Ah, ben, j'ai dit, appelez les gendarmes. Bon, elle me dit, je les ai appelés, ça n'a pas répondu.
0: Ah bah oui, parce que nous sommes en alerte générale.
1: Oui.
0: Est-ce que je peux compter sur votre discrétion?
1: Oui, oui.
0: Les radars de l'aviation ont signalé la présence d'extraterrestres au-dessus d'une petite ville qui s'appelle Gredizan.
1: Eh ben oui, puis cette dame, elle est là. Elle habite à Gredizan.
0: Ah, c'est pas possible, madame. On a fait évacuer tout le monde ce matin, c'est impossible qu'il reste quelqu'un.
1: Bah, elle me dit que si. Madame Ledoux, Germaine...
0: À Gredizan?
1: Ben oui, oui.
0: Attendez, elle dit... Quittez pas, hein.
1: Oui.
0: Allô, où est la brigade, là? Dis-moi, on me signale qu'il y aura encore quelqu'un là sur Gredizan. Vous avez tout le monde est rassemblé là. Il manque une dame.
1: Ah.
0: Madame Ledoux. Allô?
1: Oui.
0: C'est pas Madame Ledoux par hasard?
1: Si, je vous dis Madame Ledoux Germaine à Gredizan.
0: Écoutez, madame, c'est la seule personne qui manque à l'appel. On a fait évacuer tout le village. Vous savez ce que c'est que des ovnis?
1: Bah oui, moi j'y crois pas, mais enfin...
0: Si, madame, il y a deux ovnis, absolument. Ah. Mais ce que je vous dis, c'est confidentiel défense.
1: Oui,
0: surtout,
1: oui.
0: Ça reste entre nous. Hein.
1: Oui.
0: Les extraterrestres sont posés cette nuit sur Gredizan.
1: Oui.
0: Et ils ont, pour le moment, ils se sont attaqués à toutes les lignes électriques. Ils dévorent l'acier.
1: Oh là là.
0: Ils se nourrissent avec de l'acier, ils ont mangé des antennes de télé sur les toits des maisons, et ils dévorent des télévisions.
1: Bah oui, parce qu'il me dit... Et madame, je vous assure qu'hier soir, j'ai regardé ma télé. Ce matin, je me lève pour mettre ma télé, plus de télévision.
0: Bon, ok, donc c'est ça. Bon, alors ça veut dire qu'elle a des extraterrestres chez elle, madame.
1: Oh là là.
0: Écoutez.
1: Essayez d'aller la sauver, cette pauvre femme.
0: Troisième brigade, vous foncez sur Gredizan. Vous allez chez madame Ledoux, vous la récupérez. Bon, madame, est-ce que vous pouvez lui expliquer la situation, sans lui faire peur, évidemment? Nous, on arrive.
1: Bon, ben, je vais essayer.
0: Essayez d'en savoir un peu plus, on reste en liaison avec vous, madame. Hein.
1: Bien, très bien. Allô?
2: Allô?
1: Bon, vous êtes toute seule chez vous?
2: Oh là là, oui, enfin, écoutez, j'ai l'impression qu'il se passe quelque chose de bizarre. Hein. Sortie, là, j'ai regardé sur le toit, il n'y a plus d'antenne de télé.
1: Écoutez, n'ayez pas peur. De toute façon, hein, vous restez chez vous, ne vous en faites pas. Allô?
2: Il y a une espèce de grosse grenouille verte qui rentre chez moi.
1: Oui, eh bien, écoutez...
2: Il y a une énorme grenouille verte qui rentre chez moi.
1: Oui.
2: Et qui est en train de manger ma machine à laver.
1: Oui, ça fait rien. N'ayez pas peur.
2: Lâchez-la.
1: Laissez-la.
2: Lâchez-la.
1: Non, laissez-la. Répondez-moi.
2: Attendez, je vais chercher mon balai.
1: Non, répondez-moi.
2: Oh, mon Dieu.
1: Allô? Madame Ledoux.
2: Oui.
1: Madame Ledoux.
2: Oui.
1: Écoutez-moi. Vous ne risquez rien. Ne bougez pas. Restez au téléphone.
2: Il y a une deuxième grenouille verte.
1: Ça fait rien. Écoutez-moi.
2: Ils sont en train de manger ma voiture.
1: Mais ça fait rien. Laissez-les faire. C'est des extraterrestres. Ils ne vous feront pas de mal à vous. Vous m'entendez?
2: C'est quoi?
1: Des extraterrestres. C'est des êtres. C'est une sorte d'être humain, mais ils mangent que de la ferraille. Ils veulent pas vous faire de mal. Les touchez pas, ces bêtes-là. Les touchez pas, restez au téléphone. Je vous tiens au téléphone pour vous tenir compagnie. Vous m'entendez?
2: Oh mon Dieu!
1: Vous m'entendez, Madame Ledoux?
2: Ils sont en train de manger la poubelle.
1: Mais ça fait rien.
2: Oh
1: mais
2: mon
1: n'ayez
2: Dieu.
1: Pas peur.
2: Non, mais j'ai pas peur.
1: Bon, les gendarmes, ils sont en conversation avec nous. Voilà. Madame Ledoux?
2: Mais c'est pas vrai, hein.
1: Madame Ledoux?
2: Ils sont gonflés, ils sont
1: oui.
2: En train de bouffer tout, hein.
1: Écoutez,
2: cesse, là, vous savez...
1: Oui, Madame Ledoux.
2: Oui.
1: Écoutez-moi.
2: Mais qu'est-ce que c'est que ces grenouilles?
1: Écoutez-moi voir.
2: Qu'est-ce que c'est que ces grenouilles-là?
1: Ben, c'est des extraterrestres, ils sont très gentils avec les humains. Vous avez pas des bottes de conserve?
2: Ah.
1: Ils mangent tout ce qui est en acier, en ferraille. Ils mangent tout ça. Donnez-leur des boîtes de conserve. Ils vont être contents.
2: Vous croyez?
1: Oui. Parlez-leur. Vous leur dites que vous allez leur donner des boîtes de conserve. Vous verrez, ils seront contents.
2: Bonjour, messieurs. Je leur dis messieurs ou...
1: Oui, si vous voulez.
2: Bonjour, messieurs.

0: Je vais vous donner des bottes de conserve.
1: Ils me parlent.
0: Oui, parce qu'ils sont contents. Donnez-leur à manger quelque chose.
1: Vous avez faim?
0: Voilà, ils ont faim. Ils veulent manger. Donnez-leur à manger.
1: Qu'est-ce qui vous ferait plaisir?
0: Ben, donnez-leur des bottes de conserve. Des petits pois, des haricots, des tout ce que vous avez.
1: Ils me tendent la main.
0: Eh bien, donnez-leur.
1: Ils sont contents.
0: Ils sont contents.
1: Ils sont en train de la gober.
0: Oui. Vous n'avez rien d'autre à leur donner?
1: Il a fait un rôt.
0: Voilà, j'ai entendu. Vous n'avez pas une casserole sous la main, une petite casserole?
1: Ah oui.
0: Donnez-leur une casserole, ils seront contents.
1: Tenez.
0: Voilà, ils sont heureux.
1: Il l'a gobé.
0: Eh bien, ils sont contents. Vous allez voir, tout va s'arranger.
1: Vous voulez une deuxième, non?
0: Ben, donnez-leur une deuxième casserole.
1: Une casserole pour Tata Suzanne.
0: Voilà.
1: Bop. Une casserole pour Tonton Lulu.
0: Bop. Voilà. Et puis autrement, ben, ma foi, il faut leur causer qu'ils sont gentils. Dites-leur qu'ils sont gentils.
1: Vous êtes gentils.
0: Ah, ils sont gentils?
1: Bop.
0: Voilà. Écoutez, allez chez le voisin. Dites-leur d'aller chez le voisin.
1: Vous pouvez aller chez le voisin.
0: Il y a du matériel à manger.
2: On a déjà tout mangé chez le voisin.
1: Il m'a parlé.
0: Vous avez déjà tout mangé? Oh, ben la dame, elle est bien gentille avec vous. Ah. Essayez, elle va vous redonner encore une casserole si elle a.
1: Je vous les passe, hein?
2: Allô?
0: Allô?
2: Oui, bonjour, madame.
0: Bonjour, monsieur.
2: Bob, premier à l'appareil, je suis le chef de la planète acier.
0: Ah, eh bien, enchanté de faire votre connaissance et puis de pouvoir bavarder avec vous, parce que vous parlez très bien le français.
2: On a des convertisseurs de langage.
0: Ah, c'est pour ça que vous parlez si bien le français.
2: Nous arrivons de 353 milliards de kilomètres.
0: Ah.
2: Nous vivons sur une planète en acier.
0: Oui.
2: Et malheureusement, comme nous mangeons de l'acier, nous avons fini de manger notre planète.
0: Et puis vous n'avez plus rien.
2: Ben, on est tombé.
0: Ah, vous êtes tombé. Puis vous êtes nombreux?
2: Ah oui, nous sommes 43 756 millions.
0: Oh, ben
2: alors. Nous sommes en train d'envahir la planète Terre, évidemment.
0: Oui.
2: Vous voyez, et le problème, c'est quand on est arrivé ici, on a mangé nos ovnis.
0: Ah, puis vous ne pouvez plus repartir à nulle part.
2: Voilà.
0: Ah, j'ai bien compris ce que vous me dites maintenant. Oui, mais enfin, c'est sûr que vous avez faim, mais vous mangez souvent.
2: Nous mangeons tout le temps.
0: Ah, vous mangez tout le temps.
1: Il est en train de becquer le téléphone, là.
0: Ah ben, mangez pas le téléphone, on pourra plus causer. Vous avez pas une casserole, Madame Ledoux?
1: Ah oui, je vais en chercher une autre.
0: Donnez-lui une autre. Monsieur?
2: C'est bon, le téléphone, hein?
0: Oui, mais laissez-le qu'on puisse causer. On pourra plus causer après. Voilà.
2: Merci, madame.
0: Voilà, elle est bien aimable, cette dame.
2: Ah, la poignée de la casserole est en plastique, Madame Ledoux.
0: Ah ben oui, mais nous, chez nous, sur notre planète... Les queues de casserole, c'est en plastique.
2: Comment?
0: Chez nous, en France, sur la planète France. Vous comprenez?
2: Oui.
0: Bon, les queues de casserole, elles sont en plastique.
2: Mais pourquoi faire?
0: Pour pouvoir l'empoigner, parce que nous, nos casseroles, on les mange pas. On fait cuire de la marchandise dedans.
2: Cuire?
0: Oui, cuire.
2: Mais vous faites cuire sur quoi?
0: Une cuisinière.
2: Ah, la cuisinière, c'est en métal?
0: C'est de la fonte.
2: Ah, ben, je vais aller goûter ça.
1: Ah, ben non, laissez-moi ma cuisinière quand même.
0: Non, Madame Ledoux.
1: Oui.
0: Laissez-les faire. Ils ont faim, ils n'ont plus rien chez eux. Ils n'ont plus rien du tout à manger.
1: Mais d'où c'est qu'ils viennent?
0: Je ne sais pas, d'une planète, dans le ciel. Allô, les gendarmes?
2: Oui, d'accord. Allô?
0: Allô?
2: Gendarmerie, oui.
0: Vous avez entendu?
2: Non.
0: Bon, il y a une grosse grenouille. Pour elle, elle c'est une grosse grenouille. Elle lui a mangé sa machine à laver. Elle a plus d'antenne de télé. Elle me raconte des choses. C'est abominable. Moi, je peux pas. Comment faire?
2: Ce sont les extraterrestres, madame.
0: Oui, ils m'ont parlé.
2: Ah, vous les avez eus?
0: Ah oui, le monsieur, enfin moi je l'ai appelé monsieur, il m'a dit bonjour madame, tout ça, il parle très bien, il voulait manger le téléphone, je dis ne nous mangez pas le téléphone, c'est bon pourtant le téléphone. Mais je dis, laissez-nous le téléphone qu'on puisse vous parler. Moi, je dis, je suis enchantée de vous connaître. On pourra plus parler si vous mangez le téléphone. Bon, ben, il est encore bien obéi. Mais ils sont des millions et des millions qui ont atterri sur la France. Et puis, de toute façon, ils vont tout détruire partout.
2: Oh, merde.
0: Je suis assise. Je serai debout. Je me dirais, c'est une histoire à pas tenir debout.
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4: Carrosserie, bonjour.
5: Oui, bonjour, monsieur. Je voudrais la carrosserie, s'il vous plaît.
4: C'est pourquoi?
5: Ben, pour un carrosse.
4: Pour un carrosse.
5: S'il vous plaît, oui.
4: C'est-à-dire?
5: C'est-à-dire que j'organise une soirée sur le thème du Festival de Venise.
4: Oui.
5: Et j'aurais besoin à ce propos d'un carrosse, en fait, pour la soirée.
4: Et qu'est-ce qu'on vient faire là-dedans?
5: Bah, vous me le louez.
4: Mais une carrosserie, ça ne loue pas des carrosses.
5: Bon.
4: Non, mais là, vous. Une carrosserie, c'est quand vous avez un accident de voiture, on carrosse les voitures, on les répare.
5: Non, mais sérieusement?
4: Bah, monsieur, une carrosserie, vous savez ce que c'est qu'une carrosserie quand même.
5: C'est très bien, c'est
4: ça n'a rien à voir avec un carrosse, c'est un réparateur de voiture, c'est
5: mais
4: pas.
5: Non. Ça, vous confondez avec une voiturerie, je pense.
4: Ah non, une carrosserie, c'est ça.
5: Ah bah non, les voitures, c'est voiturerie, les carrosses, c'est carrosserie.
4: Non.
5: Oh, s'il vous plaît. Bon, passez-moi le responsable, s'il vous plaît.
6: Moi, carrosserie.
7: Regarde,
6: le chef.
7: Bonjour.
5: Vous êtes le chef?
7: Oui, mais c'est quoi votre histoire là? Vous appelez ma secrétaire là, qu'est-ce que vous voulez exactement là?
5: Alors, excusez-moi, mais j'étais avec quelqu'un qui était absolument pas compétent. Hein,
7: comment ça, pas compétent? Attendez ce que vous dites là.
5: Non, mais. Alors,
7: qu'est-ce que vous voulez exactement?
5: Moi, je constate juste que j'étais.
7: Vous voulez me vendre quoi? Déjà, c'est un numéro secret, donc j'aime pas trop ça déjà. Mais d'accord, alors qu'est-ce que vous voulez me vendre là?
5: Ah bah, elle vous a pas expliqué.
7: Non, parce que là, on n'a pas de voiture à louer.
5: Non, mais alors, c'est ce que je disais, moi je demande pas une voiturerie, je demande une carrosserie.
7: Ah non, mais pourquoi faire?
5: Bah, une carrosserie, c'est pour un carrosse, voyons.
7: Ah non, mais quoi? Vous me dépêchez parce que j'ai pas que ça qu'à foutre, moi. Hein.
5: Ah bah vous avez pas que ça qu'à foutre. Bah moi non plus j'ai pas que ça qu'à foutre, excusez-moi.
7: Donc vous expliquez qu'est-ce que vous voulez ou pas?
5: Alors qu'est-ce que je voudrais? Ce serait de vous louer un carrosse pour le Festival de Venise. Là.
7: Ouais, non mais attendez là, vous me foutez de ma gueule là ou quoi là?
5: Je vous fous pas de votre gueule, monsieur, madame.
7: Moi j'ai pas de carrosse, j'ai rien du tout là. Qu'est-ce que vous voulez me louer un carrosse? Non mais attendez, arrêtez.
5: Dans ce cas,
7: là.
5: Mettez-moi une calèche, je suis pas regardant là-dessus.
7: Non mais oh, vous arrêtez de me prendre pour un con maintenant. Non mais attendez, j'en ai pas, qu'est-ce que vous voulez que je vous loue?
5: Vous voulez que je vous invite, c'est ça? Vous les invite pour la soirée?
7: Non mais attendez, vous foutez de ma gueule.
5: Je vous invite pour la soirée, je vous mets sur la liste avec madame.
7: Non, mais attendez là, c'est un attrape niveau, donc vous arrêtez de m'emmerder.
5: Bon, écoutez.
7: Je n'ai pas de carrosse.
5: Je cherche un attelage aussi pour la calèche.
7: Non, bah vous venez directement là, et puis. Ok.
5: Et puis quoi?
7: Ah, et ben on en reparle ici.
5: Ah d'accord.
7: Parce que j'ai pas de chevaux, j'ai pas de machin, donc vous arrêtez d'emmerder le monde. Déjà, numéro secret, j'aime pas trop. Donc vous arrêtez de me prendre pour un con. Hein, parce que moi j'appelle les flics là maintenant. Vous êtes d'accord?
5: J'aime pas les numéros secrets non plus, hein. Ça, je veux dire là-dessus, on est d'accord.
7: Tant mieux pour vous. Bon, c'est bon là.
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9: Allô?
10: Allô?
9: Oui.
10: Je suis bien à la quincaillerie?
9: Oui, bonjour.
10: Oui, bonjour, c'est la maison de retraite, hein, pareil. J'ai un patient en chambre 28 qui a besoin donc de quelque chose, qui vous téléphone. Mais je veux vous dire qu'il souffre de la maladie de Gilles de la Tourette, vous connaissez?
9: J'ai entendu parler, je ne sais plus trop ce que c'est, mais j'en ai entendu parler, là, de la Tourette. Là.
10: Vous savez, ils ont des spasmes, c'est comme des tocs en fait, et ils prononcent des mots malheureux un peu.
9: D'accord.
10: Voilà, je vous le passe. Hein.
9: Ok, merci.
10: 28, Gisèle, 28.
11: Allô?
9: Oui, bonjour.
11: Ah, bonjour, c'est la quincaillerie?
9: Oui.
11: Ah, bonjour dans ton cul. C'est pour de la colle.
9: Qu'est-ce qu'il vous faut comme colle?
11: Est-ce que vous avez de la colle à bois dans ton cul?
9: Oui, c'est de la colle à bois. En tube ou en pot?
11: En pot, mais alors c'est pour quel bois dans ton cul?
9: Toutes sortes de bois.
11: Et sur des planches dans ton cul de balsa?
9: Ça va pour du balsa.
11: Pour faire des planeurs dans ton cul.
9: Oui, ça va pour faire des planeurs, oui.
11: Elle n'est pas trop épaisse dans ton cul.
9: Ah non, elle est assez fluide.
11: Alors oui, vous savez, on a besoin pour nos guides en balsa, pour le club de modélisme dans ton cul.
9: Oui.
11: On est donc 7
9: oui.
11: Dans ta quéquette, oui. À avoir donc un plan de modélisme pour des planeurs qui font 1m80
9: oui.
11: D'envergure.
9: Oui.
11: Donc, quelle quantité il nous faut dans ton cul, dans ton nez?
9: Eh ben, moi, je pense, nous, c'est des bidons de 250 grammes.
11: Des bidons?
9: Oui, c'est des petits flacons.
11: Des flacons dans ton cul?
9: Oui, de 250 grammes.
11: C'est coûte combien?
9: Attendez, je regarde.
11: Dans ton cul?
9: Oui. Le prix, c'est 4,30 €.
11: Et il en faut combien dans tes reins?
9: Oh, avec un, vous devez en avoir assez.
11: 15 dans ta chatte.
9: Ah non, un seul.
11: 4 dans ton cul.
9: Un seul.
11: Ah, un seul dans tes couilles.
9: Oui.
11: 3 dans ton cul.
9: Oui.
11: Bon, ben, je vous passe le standardiste.
9: D'accord.
11: Dans tes couilles.
9: Oui, merci.
11: De rien dans tes seins. Ah ben,
10: allô? Allô, oui, c'est la
9: oui.
10: Maison de retraite. Vous avez eu mon patient?
9: J'ai eu votre patient, et donc, j'ai un pot de colle, là, ça vaut 4,30€ ou 6,35€. Je lui dis 4,30€, mais il aura que 6,35€, parce que comme à chaque fois, il me répète toujours un peu des mots, donc...
10: Quel mot il vous a dit?
9: Souvent, il me disait dans ton cul, il disait trois mots, puis hop, dans ton cul. Vous voyez, ça très souvent. Il a essayé de rimer, par exemple, comme il m'a dit dans ton nez... Ah, parce que j'avais dû dire quelque chose qui terminait par « et », vous voyez, il a fait le... vous voyez, comme si c'était un... pour que ça rime.
10: D'accord.
9: Et comme là, à la fin, je lui ai dit de rien, il m'a dit « dans tes seins », vous voyez. Et il m'a parlé du club de modélisme.
10: Oui.
9: Il a su me dire les dimensions, ça paraissait cohérent. Bah, sauf que de temps en temps, il répétait « dans ton cul », ça c'est sûr. Il le disait entre les... Vous voyez
10: D'accord.
9: Parce que bon, des fois, ça rimait pas forcément. S'il y a à un moment donné, parce qu'il m'a dit dans ta quéquette, je crois, il m'a dit, il devait y avoir un mot qui terminait par « être », il m'a dit dans ta quéquette. Je m'en souviens bien maintenant.
10: « Être », vous êtes sûr du...
9: Ah ben sûr. Hein. Ah,
10: oui. Attendez, je voudrais bien vérifier quand même.
9: Ouais.
10: Trouvez un mot à « être », « elle est » ou « étiquette » et on va voir.
9: Ah ben c'est peut-être avec « étiquette ».
10: Réessayez, hein.
9: Ouais,
10: on va voir avec lui, hein. Attendez. Merci. Ça a sonné?
9: Oui, c'est moi. Je vous rappelle pour la colle. J'ai bien été voir sur l'étiquette. Et
11: dans ton cul?
9: Oui, et le prix était, sur l'étiquette, était de 6,35€.
11: Dans ta quéquette?
9: Sur l'étiquette.
11: Dans ton cul?
9: Oui, et ben c'était 6,35€.
11: Dans ta quéquette?
9: Oui.
11: Merci, dans ton cul?
9: Ben de rien. Repassez-moi le standardiste alors.
11: Je te passe le docteur dans tes seins.
9: Oui, merci.
11: De rien dans ton cul.
10: Allô?
9: Oui, allô?
10: Oui, docteur, dans ton cul à l'appareil, j'écoute.
9: Oui, ben ça a marché, hein, parce que là, il me l'a dit, les mots, il l'a bien dit, hein, deux fois il l'a dit dans tes quéquettes, et quand je lui ai demandé de me repasser le standardiste, il m'a dit, ben je vous repasse le docteur dans tes seins. Et voilà, il m'a dit ça.
10: Jamais dans ton cul?
9: Ah, si.
10: Ah!
9: Ah si, ça, il l'a dit plusieurs fois.
10: Dans
9: c'est
10: quel...
9: ce qu'il a dit le plus, ça. J'ai dit allô, il a dit dans ton cul. Et puis, donc je lui ai dit, j'ai fait exprès, j'ai répété deux fois le mot étiquette et deux fois il a dit le mot quéquette. Et à la fin, il m'a dit dans tes seins. Une fois dans ton cul, deux fois dans ta quéquette et la troisième fois dans tes seins. J'ai du monde, là je sors du magasin.
10: Mais vous êtes sorti du magasin, pourquoi donc?
9: Non, parce que j'avais des clientes à côté, alors quand elles m'entendent, elles ne comprennent pas.
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12: Police municipale, bonjour.
13: Bonjour monsieur, oui c'est bien la police municipaliste.
12: Oui, je vous écoute.
13: Monsieur Martin à l'appareil, les colis Martin.
12: Oui.
13: Je suis en train de développer mon réseau de points relais colis casiers lockers.
12: Oui.
13: Donc il faudrait que je passe mettre des casiers dans vos locaux pour que mes clients puissent venir récupérer leur livraison chez vous.
12: Oui, mais non, mais on va pas faire ça à la police.
13: Alors vous aurez pas grand chose à faire, hein. Moi je vous livre les colis, vous aurez juste à les mettre dans les casiers.
12: Mais vous avez déjà vu qu'on venait retirer des colis dans une mairie?
13: Oh bah oui, bien sûr.
12: Laquelle?
13: Bah la vôtre, c'est ce que je vous dis.
12: Non mais d'autres mairies, donnez-moi d'autres noms.
13: Ah, alors pour le moment, vous avez l'exclusivité puisqu'il n'y a que vous.
12: Ah ben mais... voilà, et ben voilà, et ben écoutez, on a un sas, on peut pas, on fait pas rentrer comme ça tout le monde.
13: Et ben voilà, il suffit de mettre les colis dans le sas.
12: Non, mais le sas c'est pareil, il y a deux portes, c'est nous qui ouvrons.
13: Justement, vous ouvrez que la première porte, vous mettez le colis dans le sas.
12: Ah non, mais pas du tout. Mais...
13: Si, après vous refermez la première porte.
12: Non, mais...
13: Et vous ouvrez la deuxième.
12: Mais pas du tout, je vous ai dit que nous, on veut pas de colis à la police.
13: Pas de problème, dans ce cas, je vous envoie un employé des colis Martin.
12: Non, mais non.
13: Et il restera à l'intérieur du sas en permanence pour distribuer les colis.
12: Mais non, on va pas. Non, mais la police, on peut pas avoir comme ça quelqu'un en permanence. Non. Enfin,
13: oui, mais si on installe directement les casiers lockers dans le sas.
12: Non, mais.
14: Allô?
13: Bonjour madame, monsieur Martin, les colis Martin.
14: Mais moi c'est monsieur, c'est pas madame.
13: Admettons, donc j'étais en train de voir avec votre collègue où on va installer les casiers.
14: Vous pouvez pas installer des casiers comme ça dans la mairie.
13: Ah non, mais moi je veux les mettre que dans les locaux de la police.
14: Mais non plus, vous pouvez pas. Nous, nos locaux sont dans la mairie.
13: Ah oui, aussi, j'ai pas demandé. Vous avez la wifi?
14: On a la wifi, mais par contre la...
13: Super, parce que pour les clients qui payent en carte bleue, ça passe par la wifi grâce à un petit appareil de paiement électronique.
14: Non mais je connais. Mais...
13: Ah bah si vous connaissez en plus, parfait. Donc vous, je vais vous mettre pour encaisser les frais de livraison de mes clients.
14: On a autre chose choses à faire. On est des policiers, on n'a pas encaissé des gens qui viennent récupérer leur colis, etc. C'est pas notre boulot.
13: Ah, et puis il faut qu'on voit pour vos horaires aussi, parce que là, ça va pas.
14: Non, non, bah après la mairie, elle ferme à 17h. Nous, à 17h, on a fini. Après 17h, il n'y a plus personne.
13: Eh oui, parce que moi, j'ai dit qu'on pouvait retirer son colis 24 heures sur 24.
14: Je vous explique, la mairie, elle est fermée. Il y a le portail, il se ferme à 17h. C'est un bâtiment sécurisé. Nous, nos locaux sont sécurisés.
13: Pas de problème. Vous me laissez le code de l'alarme.
14: Comment?
13: Bah, vous me dites comment on désactive le sécurisage.
14: Ah, bah ça, je peux pas faire.
13: Ou alors, vous me marquez juste le code sur un bout de papier à l'entrée.
14: Non, mais...
13: Comme ça, mes clients peuvent quand même entrer quand il y a personne.
14: Non, mais ce que vous comprenez pas, c'est que nous, on a une armurerie, on a tout ça. Donc, si je vous donne le code, c'est la porte ouverte à tout le monde. Tout le monde peut rentrer dans les bureaux et faire n'importe quoi.
13: Oui, mais tout le monde peut refermer aussi.
14: Non, mais.
13: Bah oui. Et si ça vous rassure, on peut marquer aussi sur le papier, merci de ne pas prendre des trucs dans l'armurerie.
14: Mais non, mais ça, c'est pas possible. C'est pas comme ça que ça marche.
13: Ah oui, mais alors, comment je fais entrer mes clients la nuit dans les locaux de la police?
14: Bah, faut voir avec monsieur le maire. C'est lui qui décide, hein. C'est pas nous. C'est la mairie, c'est chez lui, hein.
13: Ah d'accord. Donc, en gros, le maire, c'est le taulier.
14: Bah, en gros, c'est lui.
13: Ok, bah, je vais lui demander.
14: Voilà.
13: Oh, tiens, justement, le voilà. Monsieur le maire, vous êtes d'accord?
14: Ouais, bien sûr.
13: Ah oui, je suis d'accord. Ah bah, allô?
14: Passez-le-moi alors. Passez-le-moi.
13: Ah, alors, c'est-à-dire que là, il est très occupé.
14: Vous me le passez? Il est à côté de vous.
13: Bah, je voudrais bien, mais il est en train de trier des colis, là.
14: Ouais, passez-le-moi. Il s'appelle comment, monsieur le maire, d'ailleurs?
13: Ah, oh bah, son nom m'échappe. Attendez, c'est bête.
14: Il s'appelle comment, monsieur le maire?
13: Ouais, rappelez-moi son nom déjà.
14: Non, non, mais je vous. Enfin, s'il est à côté de vous.
13: Ah bah, oui, je suis bête. Bougez pas. Monsieur le maire, vous vous appelez comment?
14: Oh, bah, écoutez, on va arrêter là.
13: Ah non, attendez, il réfléchit, c'est parce que lui aussi se souvient
14: non,
13: plus.
14: Non, on va arrêter là, c'est mieux. Allez, au revoir. J'ai complètement demeuré en fait, lui.
13: Ah, mal raccroché.
15: J'ai l'impression que c'est une connerie. Les colis Martin. Ça c'est une radio, ça. Putain. Eh, tu sais, c'est la connerie de Martin.
13: Allô?
15: Oui, je vous entends.
13: Justement, moi aussi.
15: Oui.
13: Donc je pense qu'il faut aussi faire gaffe avec le raccrochage téléphonique.
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17: Autoroute d'information, bonjour.
1: Bonjour, madame.
17: Ah bah tiens. Vous ne quittez pas un instant.
1: Ben non. Ça fait du bruit par où ça passe, ça, dis donc.
17: Allô?
1: Oui, ben, ça fait du bruit chez vous.
17: Oui.
1: Hey. Bonjour, madame.
17: Bonjour, monsieur.
1: Monsieur Ledoux à l'appareil.
17: Oui.
1: Vous êtes bien le centre d'information sur les autoroutes?
17: Oui, monsieur.
1: Bien, je pars en vacances en Espagne, là.
17: Oui.
1: Avec ma femme, mon petit-neveu Georges et mon chien.
17: Oui.
1: Voilà. Ben oui, mais alors, le problème, on a un problème, on est en train de charger la voiture et tout. Enfin, on a déjà fait quelques kilomètres, mais on est en train de changer les valises de place, parce qu'avec le Kléber, les valises, elles n'ont plus de place dans le coffre, vous voyez?
17: Ah oui, d'accord.
1: Alors, donc, on a des problèmes, quoi, évidemment. Alors, on voudrait savoir s'il y avait une forêt sur le bord de la route qui mène en Espagne.
17: Une forêt, hein?
1: Oui.
17: À quel niveau?
1: Oh ben, pas trop loin, quoi. C'est parce que ma femme n'arrive pas à dormir avec le clébard qui aboie tout le temps parce qu'il étouffe dans le coffre, quoi.
17: Ouais.
1: Alors, on se disait qu'on pourrait peut-être... juste pendant un mois, quoi. Laisser le chien dans la forêt au bord de la route pour qu'on puisse le reprendre après, vous voyez, quoi.
17: Ah oh non, mais si vous n'allez pas abandonner votre chien pendant un mois...
1: Trois semaines et demie.
17: Trois semaines et demie dans la forêt, vous voulez abandonner votre chien?
1: Non, pas abandonner. C'est-à-dire qu'on pensait que vous voyez, en plus, les forêts dans le sud de la France, c'est dangereux.
17: Oui.
1: En été, il y a des incendies de forêt.
17: Oui.
1: Alors justement, nous, le petit chien, il pourrait peut-être vous aider dans la lutte contre les incendies de forêt parce qu'il passe son temps à pisser sur les arbres. Vous voyez?
17: Mais comment il va vivre pendant trois semaines?
1: Mais il peut surveiller les arbres, il peut protéger les champignons, quoi.
17: Mais vous pouvez pas faire ça.
1: Mais on rentrera au bout de trois semaines alors. Vous savez, les chiens, ils font ami-ami avec les écureuils, ils ont chacun une truffe, ils se frottent la truffe, ils aiment bien ça les chiens. Les écureuils leur apportent des glands.
17: Les écureuils leur apportent des glands aux chiens?
1: Ah bah bien sûr madame.
17: Mais c'est pas possible, monsieur, ces amis les écureuils, ils vont pas le nourrir.
1: Si.
17: Ils vont pas le nourrir assez, c'est pas avec des glands qu'il va se nourrir.
1: Mais si, le chien, ça mange n'importe quoi.
17: Mais non, dans une SPA, à la SPA, il va être nourri normalement.
1: Mais nous, on l'a entraîné à bouffer des glands depuis trois semaines, et ben il se porte bien.
17: Votre chien, il va pas rester pendant trois semaines au même endroit. Hein.
1: Mais on va l'attacher à l'arbre.
17: Ah bah oui, bah c'est très malin. Hein. Ah, mais il va être malheureux, le chien va pas pouvoir bouger, vous rendez pas compte.
1: Mais il aime bien pas bouger, c'est un feignant, c'est un gros feignant, chien là. Je vous dis, il fait rien.
17: Allô?
1: Oui.
17: Mais monsieur, excusez-moi, mais vous êtes sûr que vous êtes très normal?
1: Madame, je vous...
17: Non, mais je me permets de vous demander ça, monsieur, parce que là, vraiment, d'abord, est-ce que vous savez où vous êtes ici?
1: Je pense que je suis chez des gens sympathiques.
17: C'est-à-dire?
1: Honnêtes. Plaisant, que j'aurais bien aimé rencontrer dans ma vie, avec qui j'aurais aimé me lier d'amitié, pourquoi pas.
17: Non mais monsieur, vous vous rendez compte de ce que vous dites? Est-ce que vous avez déjà vu Je sais pas qui vous êtes, qu'est-ce que vous faites dans la vie, monsieur.
1: Monsieur Bernard Ledoux, retraité des PTT.
17: Je suis bien heureuse de le savoir. Alors, dans les PTT, on est comme ça?
1: Comment ça, on est comme ça?
17: Ben, écoutez, monsieur, vous avez pris un chien. Moi, je sais pas, j'ai 4 chiens, monsieur. Et croyez-moi, je pars aussi en vacances, quand ça m'arrive de temps en temps, et je laisse pas mes chiens au bord d'une forêt, hein.
1: Mais je veux pas les laisser au bord de la forêt.
17: Non, vous voulez l'attacher à un arbre, alors c'est encore pire.
1: Mais oui, mais je veux pas le laisser au bord de la forêt. S'il faut le mettre au milieu de la forêt, je l'attache au milieu de la forêt.
17: Non, mais enfin, monsieur, mais il mangera comment, votre chien? Vous rêvez ou quoi?
1: J'ai expliqué à la dame que les écureuils leur apportent des glands.
17: Non, mais vous plaisantez, chien, ça mange des glands. Moi, mes chiens mangent de la viande, monsieur.
1: Moi, ça fait 3 semaines qu'on entraîne mon chien a bouffé des glands.
17: Vous l'entraînez à manger des glands. Vous en mangez, vous, des glands?
1: Et j'ai essayé.
17: Oui, et c'est bon?
1: Ben, écoutez, à mon avis, c'est bon pour le chien.
17: Ah, c'est bon pour le chien, ça, bien sûr. Mais pourquoi pas? C'est peut-être bon pour les écureuils, mais ça m'étonnerait que ce soit bon pour un chien.
1: Eh ben, il en bouffe. Hein.
17: Il en bouffe.
1: Eh ben, d'ailleurs, on a déjà une cargaison. En plus, Mais oui, parce qu'on a pensé à tout. Le temps que les écureuils fassent ami-ami avec lui, on va lui mettre un petit panier à côté de sa laisse, puisqu'on va le mettre avec la laisse à l'arbre.
17: C'est ça, oui.
1: Alors, vous êtes un ami des chiens?
17: Ah oui, monsieur, oui.
1: Alors, à quel arbre croyez-vous qui sera le mieux? Un sapin, un hêtre ou un bouleau?
17: Non, mais monsieur, est-ce que vous plaisantez là où...
1: On part dans une demi-heure, madame.
17: Partez dans une demi-heure. Bon, mais écoutez-moi, d'abord, premièrement, si vous avez un problème, c'est à la SPA qu'il faut vous adresser, à la Société Protectrice des Animaux, et non pas à un service autoroute.
1: Mais ils n'en veulent pas de mon chien à la SPA.
17: Comment ça, ils n'en veulent pas de votre chien? Ça m'étonne, à la SPA, on accepte les chiens.
1: Non, la dame m'a dit qu'ils n'en voulaient pas.
17: Et pour quelle raison?
1: Parce que c'est un éjaculateur précoce.
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16: Oui, bonjour.
5: Oui, bonjour, monsieur. C'est bien la station-service?
16: Oui.
5: Votre essence ne marche pas, en fait. J'ai eu un problème.
16: Qu'est-ce que vous me dites, là? Votre essence ne marche pas?
5: Bah, c'est-à-dire que je suis passé faire le plein chez vous et ça m'a bousillé mon moteur.
16: Mais vous avez quoi comme voiture?
5: C'est une voiture diesel. J'ai entendu aux informations où ils disaient que le diesel, là, ça polluait. Du coup, j'ai mis de l'essence.
16: Mais dans une voiture diesel, vous avez mis du sans plein?
5: Voilà, parce que je voulais pas pollutionner.
16: Attendez, mais c'est quoi?
18: Raccroche,
16: Ouais, un instant.
18: Oui, allô?
5: Oui, bonjour madame. Voilà, comme j'expliquais.
18: Madame, non, c'est monsieur.
5: Comme je lui ai expliqué.
18: Mais attendez, il faut pas mettre du 98 dans un diesel.
5: Comme je voulais pas pollutionner, je me suis dit, je vais mettre de l'essence.
18: Mais c'est qui votre assurance? Ils sont tombés de Mars ou quoi? C'est pas possible.
5: Pardon?
18: Ils ont vu la Vierge en se levant le matin ou quoi, là? Mais vous vous rendez pas compte de ce que vous dites, là? Non, mais c'est la première fois que j'entends une ânerie pareille.
5: Non, mais je veux dire, c'est pas votre faute. Vous avez pas fait exprès, oui.
18: Ça manquerait plus que ça, j'en ai fait exprès. Non, mais ça va pas ou quoi, là? Non, mais attendez.
5: Ce que je veux dire, c'est que j'ai vu le dépannationneur, si vous voulez.
18: Ouais.
5: Et qu'est-ce qu'il m'a dit?
18: Qu'est-ce qu'il m'a dit?
5: Et justement, oui, c'est ce que je vous demande. Qu'est-ce qu'il m'a dit?
18: J'en sais rien, moi, qu'est-ce qu'il vous a dit, le dépanneur? Comment voulez-vous que je pense? Je suis pas un druide, moi, j'en sais rien. Vous faites un montant, dépêchez-vous, parce que là, je vais vous raccrocher au nez.
5: Ah, bah tiens, ce sera la meilleure, ça, excusez-moi.
18: Ah, bah, la meilleure, tiens.
5: Ah, bah, si, il l'a fait. Bon, je rappelle.
18: Oui.
5: Oui, allô?
18: Ah, c'est encore vous?
5: Bah, enfin, excusez-moi, vous avez raccroché, donc forcément,
18: Vous êtes malade. Moi, c'est pas ma faute si à la télé raconte des conneries, faut pas polluer, hein, mais nous, on savait pas que vous avez un diesel, et on va pas demander à chaque client qu'est-ce qu'il a comme véhicule, vous rendez pas compte de ce que vous dites, vous.
5: Oui, mais enfin, en attendant, vous savez ce qu'il m'a dit le dépannationneur? Lui, il m'a dit, c'est l'essence qui vous a bousillé le moteur.
18: Bah, c'est normal que l'essence a bousillé le moteur. Ah, non, mais vous êtes taré ou quoi? Vous, c'est pas possible, vous êtes tombé de la planète Mars, où il y a un problème, là. J'ai jamais vu un illuminé comme vous, là. Là, jamais vu ça.
5: Parce qu'il faudrait voir pour le véhicule de remplacement, du coup.
18: Non, mais ça va pas la tête. Vous prêtez un véhicule? Non, mais de toute façon, mais moi, je vous dois rien du tout, moi.
5: Enfin, c'est quand même la moindre des choses que vous me prêtiez. Ou que vous me donniez une voiture pour que...
18: Non, mais ça va pas, mais vous êtes pas bien, vous. Et comme pas vous prêter une voiture, c'est vous casser votre moteur, non, mais vous avez vu ça, vous.
5: Juste en remplacement de celle que vous m'avez pété, vous
18: mais
5: me.
18: Non, mais je vous ai pété, mais je vous ai rien pété du tout, moi.
5: Bah, ça me semble juste normal que vous me donniez une voiture à la place de celle que vous m'avez pété.
18: Mais quoi encore? Non, mais pourquoi le point de Mercedes neuve aussi, non, mais ça va pas la tête.
5: Bah, c'est quoi comme modèle?
18: Oh là là là là. Je veux quand vous raccrocher au nez, parce que là, vous commencez à m'énerver sérieusement, là.
5: Attendez, parce que moi, vous me dites, dans ce cas, moi, j'appelle le gendarme, effectivement.
18: Bah, les gendarmes, ils sont là, vous les voulez tout de suite, vous les passez.
5: Ah, bah, passez-les-moi.
18: Moi, je vous raccroche au nez, c'est mon.
5: Non, non, mais alors, attendez, j'appelle les gendarmes.
18: Mais appelez les gendarmes tout de suite, surtout. Mais appelez les.
5: Ah, bah, bougez pas. Attendez, j'active la télétransférisation.
18: Allez, donnez-moi tout de suite.
5: Bougez pas.
18: Non, mais c'est vous qui êtes en train de faire ça. Vous me prenez pour un con, là.
5: Pardon?
18: Vous êtes malade, vous me prenez pour un con, là.
5: Ah non, c'est pas moi qui fais tututut.
18: Non, mais je vous ai entendu faire tututut et vous êtes grave, vous.
5: Comment ça, je fais tututut?
18: Ah bon, je vous ai entendu faire tututut.
5: Bah, j'ai pas fait tututut.
18: Non, mais vous commencez à m'énerver sérieusement, vous.
5: Non, mais enfin, excusez-moi, vous faites tututut.
18: Je vous ai pas excusé, vous êtes taré, vous êtes un malade, j'ai jamais vu un taré comme ça, là. Non, mais vous venez d'où, vous?
5: Non, mais j'ai pas fait tututut, c'est vous qui faites tututut.
18: Attendez, mais vous rigolez de moi ou quoi, là? Non, mais attendez. Venez me voir de vive voix, vous allez voir comment je m'appelle. Espèce de malade.
5: Vous voulez que je vienne vous voir de vive voix?
18: Tout à fait. Et puis là, vous allez avoir affaire à quelqu'un que je veux qui est pas facile. Non, mais pauvre malade.
5: Ah, bah écoutez, non seulement je vais venir vous voir de vive voix, mais vous allez aussi m'entendre de vive voix.
18: Ah, mais ouais, puis moi j'appelle Jean-Marc, puis là on va rigoler.
5: Mais je suis en train de les appeler.
18: Tout. Mais vous êtes un taré ou c'est pas possible de voir ça?
5: Tout.
18: Pauvre malade.
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16: Allô, taxi, bonjour.
2: Allô?
19: Oui, allô?
2: Oui, bonjour, c'est le taxi?
19: Oui.
2: Oh, dites-moi, vous pouvez venir me chercher? Je suis Monsieur Lamolle.
19: Il faut venir vous chercher où?
2: Alors là, je suis chez la Georgette.
19: La Georgette qui?
2: Ben, je sais pas qui c'est, moi, c'est la dame que j'ai rencontrée hier soir, on l'appelle la Georgette.
19: Ah, et puis elle habite où, cette Georgette?
2: À Lèves.
19: Elle habite à Lèves, la Georgette.
2: Oui, c'est tout ce dont je me souviens.
19: Et c'est quoi son nom de famille, vous savez pas?
2: Ah non, puis là, je peux... Là, elle est tellement saoule que je peux pas la réveiller. Alors, ça fait un quart d'heure.
19: Ah, et puis vous êtes où, Alain? Vous savez pas?
2: Ben non, c'est une maison un peu isolée.
19: Une maison un peu isolée?
2: C'est pour m'amener chez moi à la guiche.
19: Ben moi, je veux bien venir vous chercher, mais il faut plus d'explications que ça.
2: Je voulais que je vous la décrive.
19: Ben non, moi, je voudrais savoir où c'est que vous êtes. Qu'est-ce qu'il y a autour de chez vous, là?
2: Il y a un champ, là. Enfin, moi, je suis chez elle, hein.
19: Oui, oui, ben qu'est-ce qu'il y a là-bas, autour?
2: Il y a un champ, il y a un enclos, là. Il y a la route devant, là, pas loin.
19: Ouais.
2: C'est une dame, attendez, je vais... Attendez.
19: Vous n'avez pas un papier d'identité? Vous n'avez rien?
2: Pouvez-vous réveiller, là-haut? Je dois partir, moi, faut que j'ai votre adresse.
19: T'as le temps d'aller à la guiche?
2: Réveillez-vous. Oui,
19: il est avec une femme qui est bourrée, il ne sait pas comment elle s'appelle.
2: Et réveillez-vous, là.
19: Vous en avez au moins pour 60-70 euros, hein, monsieur?
2: Moi, c'est pas un problème, hein. J'ai fait des économies de prostituée cette nuit, je peux me payer ça. Hein.
19: Ah bon? Bah ouais, mais moi, il me faut une adresse. Elle a pas un sac à main? Elle a pas une adresse? Regardez voir dans son sac à main.
2: Oh non, j'ai jamais fait ça, hein.
19: Secouez là?
2: Ah, c'est une bonne idée, je vais la secouer, oui.
19: Allez pas lui faire du mal.
2: Allez, réveille-toi, réveille-toi.
19: Ça marche?
2: Réveille-toi, bon Dieu, allez.
19: Elle bouge pas?
2: Ah, mon Dieu! Allô?
19: Oui, oui, je vous entends, mais elle est réveillée, là?
2: Elle commence à bouger.
19: Ah, ça y est, ça fait de l'effet?
2: Ah, mon Dieu. Ben alors, la Georgette, attendez, je vais vous la passer.
19: Où c'est qu'elle habite?
2: Je vous la passe, hein.
19: Ouais.
2: Ben, dis donc, t'aurais pu te réveiller avant, j'ai... Attends, j'ai... Allô?
19: Oui, bonjour, madame.
2: Oui, bonjour, madame.
19: Mais dites donc, monsieur, vous vous foutez de moi ou quoi, là?
2: Comment?
19: Vous êtes le monsieur, vous n'êtes pas la dame, là.
2: Ah, pas du tout.
19: C'est elle qui parle?
2: Ben oui, c'est elle, hein, c'est pas moi, hein, moi je suis à côté d'elle, hein.
19: Ouais, ouais, non, mais ça va pas, là, je reconnais votre voix, vous la transformez en femme, là.
2: Ah, oui.
19: Ouais, vous êtes qui?
2: C'est Jean-Yves Lafesse de la radio Rire et Chanson, l'appareil.
19: Oh putain, vous êtes con, hein.
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20: Bonjour.
13: Bonjour monsieur, c'est bien la pharmacie?
20: Oui, bonjour monsieur.
13: Monsieur Martin à l'appareil, société Martin Événementiel.
20: Oui.
13: J'organise une vente de médicaments anti-rhume devant votre pharmacie.
20: Non mais attendez, comment vous pouvez faire ça, vendre des médicaments devant une pharmacie? C'est quoi ce bordel?
13: Est-ce que j'ai vu aux infos, les pharmaciens ont pas le droit de vendre les médicaments contre le rhume sans ordonnance.
20: Oui.
13: Donc moi, comme je suis pas pharmacien, je peux les vendre.
20: Ah bon, vous pouvez les vendre alors que nous on est obligé de les vendre avec une ordonnance. Non mais attendez, personne ne peut les vendre, je suis désolé, c'est l'arnaque ça.
13: Bon, disons que c'est un léger contournage de la loi. Je viens, j'installe une planche de tréteaux devant chez vous et surtout, je vends les médocs à l'unité. Donc, il n'y a pas les boîtes.
20: Mais c'est pas notre problème. Vous n'avez pas à mettre de tréteaux devant notre pharmacie pour vendre des médicaments. C'est illégal ce truc. Mais non, mais vous atterrissez ou quoi?
13: Non, mais ça craint rien parce que je vais marquer bonbon anti-rhume. Comme ça, il n'y a même pas écrit médicaments.
20: Non, mais attends, j'ai un truc de fou là. Ah. Qui veut venir vendre des médicaments, qui peut mettre sa table de vente, il va marquer vente de bonbons, il pourra vendre parce que les pharmaciens ils peuvent pas vendre sans ordonnance les médicaments.
13: Ah bah voilà, super, vous avez tout compris.
20: Mais je ne veux pas, c'est tout, c'est clair, non, c'est non.
13: Bah ouais, mais dans ce cas, faudrait me reprendre mon stock.
20: Quoi? Mais pourquoi? Vous l'avez acheté chez nous?
13: Non, j'ai fait la tournée des pharmacies de Martinville pour récupérer un max de boîtes.
20: Mais j'en ai rien à faire.
13: Moi, je vous rapporte les comprimés plus les boîtes vides que j'ai gardées.
20: Non.
13: Vous avez plus qu'à remplir les boîtes, un petit bout de scotch et hop.
20: Non mais c'est quoi?
21: C'est quoi ces histoires?
13: Eh ben bonjour madame.
21: Non, monsieur.
13: Madame.
21: Monsieur.
13: Madame.
21: Je fais ce que je veux chez moi, monsieur. Vous comprenez ce que je vous dis?
13: 5/5, c'est pour ça que je fais pas ça dans la pharmacie, mais devant, à l'extérieur.
21: Non, c'est mon parking. C'est privé, c'est chez moi.
13: Bah, si c'est un parking, je peux me garer.
21: Vous pouvez vous garer, mais je veux aucune action commerciale.
13: Non, vous inquiétez pas, je les vendrai discretos dans le coffre de la bagnole.
21: Non. Même pas sur mon parking, je vous dis non.
13: Oui, mais alors quand vous dites non, est-ce que c'est vraiment un non qui veut dire non?
21: Bah,
13: c'est pas clair.
21: Mais comment vous expliquer? Mais je suis chez moi, je fais ce que je voulais. Vous allez pas m'imposer ce que je dois faire chez moi quand même. Non, mais c'est incroyable ça. Vous m'avez pas appelé pour quoi que ce soit.
13: Ah bah vous non plus, vous m'avez pas appelé.
21: Bah, je sais même pas ce que... Bah, je vous connais pas.
13: Justement, vous m'auriez appelé avant, on aurait fait connaissance.
21: Bah, bah, Mais vous êtes taré, vous. Vraiment, vous êtes taré, vous.
13: Oh, bah merci, pardon, d'essayer de faire avancer la France, surtout.
21: Allez faire avancer la France comme ça, bah on est bien. On est déjà pas terrible.
13: Bon, bah écoutez, dans ce cas, plan B, c'est ce que je disais, vous me reprenez mon stock.
21: Mais non, j'en veux pas. Ne faites pas chier avec ça, quand même.
13: Ah non, ce sera très simple. Je vous ai fait un devis.
21: Devis de quoi?
13: Pour la reprise.
0: Non mais quel devis?
13: Bonjour, monsieur, c'est le devis d'estimation du prix de reprise de mes médicaments.
0: Oui, bien sûr, et puis on vous paye le double, même si vous voulez.
13: Bah, vu que j'avais prévu de vendre à l'unité, je misais plus sur le triple, mais on peut en discuter.
0: Non mais, maintenant, stop.
13: Non mais, vous inquiétez pas, j'ai vu avec le patron à l'instant.
0: Non, il n'y a pas à voir avec le titulaire, c'est comme ça, c'est tout.
13: Ah bah, repassez-moi ce monsieur patibulaire.
0: Non mais...
13: Parce que, pardon, mais qu'est-ce que je fais de mes comprimés, moi?
0: Vous les mettez en suppositoire et puis c'est tout.
13: Oui, oh bah, je vous vois venir. Après, vous voudrez pas les reprendre sous prétexte qu'ils ont déjà été utilisés.
0: Allez.
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22: Bureau de poste Paris-Bichat, bonjour.
23: Bonjour monsieur, c'est le bureau de poste.
22: Oui, c'est le bureau de poste, oui.
23: Oui, bonjour, je voudrais un renseignement, s'il vous plaît. Je voudrais avoir le bureau des renseignements.
22: Oui, c'est moi-même.
23: Ah, bonjour monsieur. Je peux vous demander un renseignement?
22: Qu'est-ce que vous voulez comme renseignement?
23: Je voudrais le numéro de téléphone des renseignements de Paris-Bichat.
22: Vous y êtes au renseignement de Paris-Bichat?
23: Vous pensez que je peux leur demander un renseignement?
22: Mais, et pour leur demander quoi?
23: Un renseignement.
22: Non, mais je peux peut-être vous renseigner, moi.
23: Oui, voilà. Vous êtes des renseignements?
22: Oui, mais je peux... Tout dépend ce que vous allez me demander.
23: Le numéro de téléphone de Paris-Bichat.
22: Oui, mais... Bon, bah, écoutez, c'est ici. Vous y êtes.
23: Ah, c'est
22: vous
23: ici.
22: Vous y êtes au renseignement de Paris-Bichat.
23: Et vous êtes quel bureau de poste?
22: Paris-Bichat.
23: Voilà, c'est ça. C'est celui-là que je veux.
22: Bon, eh ben le 46-06-71-50, celui que vous venez de faire.
23: Vous pensez qu'ils pourront me donner un renseignement?
22: Oui, bien sûr.
23: Ah bon, ben, je vais les appeler alors.
22: Mais oui, si vous voulez.
23: Très bien, ben, je vous remercie.
22: Je vous en prie. Bureau de poste Paris-Bichat, bonjour.
23: Bonjour, monsieur. Je voudrais le numéro des renseignements de Paris-Bichat.
22: Oui, mais c'est le numéro que vous venez de faire.
23: Ah, ben tiens, je reconnais votre voix.
22: Oui.
23: Ah, ben vous êtes drôlement gentil. Vous m'avez donné le numéro de téléphone des renseignements de Paris-Bichat.
22: Oui. Et qu'est-ce que vous voulez savoir, alors?
23: Un renseignement.
22: Oui, demandez-moi.
23: Alors, je voudrais le numéro de téléphone de Paris-Bichat des renseignements de...
22: Mais il n'y a qu'un seul numéro de téléphone à Paris-Bichat.
23: Oui.
22: Le numéro que vous venez de composer.
23: Alors, je vais faire donc celui-là.
22: Mais vous venez de le faire. Vous tomberez sur moi.
23: Ah, ben je vais le faire tout de suite, alors.
22: Mais non, mais attendez. Bureau de poste Paris-Bichat, bonjour.
23: Bonjour, monsieur.
22: Bonjour, oui.
23: Ah, ben, je vous reconnais.
22: Oui, bon, et maintenant, vous allez téléphoner longtemps, comme ça, toute l'après-midi? Qu'est-ce que vous voulez savoir?
23: Je voudrais un renseignement.
22: Oui, mais je vous l'ai déjà donné.
23: Mais c'est votre numéro à vous.
22: Mais je viens de vous le donner.
23: Mais pourquoi vous me l'avez donné?
22: Mais parce que vous me l'avez demandé.
23: Mais non.
22: Mais si.
23: Mais pas du tout. Je voulais les renseignements de Paris-Bichat.
22: Eh ben, il n'y a qu'un seul numéro de téléphone à Paris-Bichat.
23: Ben, je vais les rappeler.
22: Mais non, vous allez tomber sur moi. Et après, vous allez me demander le numéro de renseignement de Paris-Bichat. Et je vais vous redonner le même numéro. Et on va continuer comme ça pendant 7 heures.
23: Mais pourquoi je tombe sur vous à chaque fois à l'heure?
22: Ben c'est normal. C'est moi qui peux vous renseigner.
23: Ah, c'est vous les renseignements de Paris-Bichat?
22: Oui.
23: Ah ben alors écoutez, ça tombe bien, je peux vous demander un renseignement.
22: Bien sûr.
23: Ah, ben j'avais pas compris, excusez-moi. Vous m'en voulez pas?
22: Non, pas du tout.
23: Bien, ben je voudrais, s'il vous plaît, le numéro de téléphone des renseignements de Paris-Bichat.
22: Je viens de vous le donner.
23: Je vous remercie, monsieur.
22: À votre service.
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24: Oui.
13: Bonjour, monsieur. C'est bien ici pour les voitures d'occasion?
24: Oui, par contre, je suis une madame.
13: Admettons. J'ai monté un site de partagisme automobile pour les gens qui n'ont pas de voiture.
24: Oui.
13: Donc, moi, je prends en charge la partie électronique et vous prenez en charge la partie mécanique, à savoir que vous prêtez vos voitures à mes clients.
24: Ah, mais moi, je vous ai rien demandé, monsieur, moi. J'ai déjà une voiture de location que je loue pour mes clients à titre.
13: Alors là, c'est pas de la location, c'est de la prêtation.
24: Ah, non, mais moi, je veux pas prêter d'autres véhicules. C'est pas parce que j'ai des voitures sur mon parking qui sont à prêter à des clients. Vous en êtes où, vous?
25: Oui.
13: Ah, bah, c'est madame.
25: Non, mais attendez. Les voitures, c'est vous qui les fournissez?
13: C'est moi qui fournis vos voitures, en fait.
25: On ne travaille pas pour rien, non? Attendez, là, vous me prenez pour quoi, là, vous?
13: De toute façon, vos voitures, là, elles ne roulent pas, vous voyez, donc...
25: Eh ben, moi, je préfère qu'elles ne roulent pas que de les prêter.
13: Au moins, ça les décrasse un petit peu, vous voyez, ça leur...
25: Ah bah non, mais vous rigolez, ça se fait pas comme ça, non? Moi, je suis pas patron, je suis un petit peu responsable.
13: Ah, d'accord, bah alors, excusez-moi, madame.
25: Je suis pas une dame, déjà, je suis un monsieur, arrêtez.
13: Si vous voulez, mais surtout, passez-moi quelqu'un de complètement responsable.
25: Voilà.
13: Merci, madame.
25: Ouais.
6: Oui, allô?
5: Bonjour, madame.
6: Attendez, je suis le patron de la boîte. C'est mes voitures, les gens n'empruntent pas mes voitures, je les loue pas.
5: Non, alors c'est pas de location, c'est de la prestation, c'est ce que j'expliquais.
6: Ah non, moi je vous garantis que non. C'est sur votre site, c'est votre problème, c'est pas le mien.
5: Non, mais ils vous les rapportent, c'est ce
6: que. Mais je m'en fous, ils me rapportent pas, puisque de toute façon ils partiront pas avec. C'est très simple, l'histoire.
5: Vu que vous devenez prêtageur sur mon site.
6: Non, mais je suis sur votre site, je suis rien du tout, monsieur. Terminé, point.
5: Ah bah si, vous êtes prêtageur officiel.
6: Ah bah non, hors de question. Ah, où? Non, mais n'importe où, quoi. J'ai jamais signé de contrat avec vous, j'ai jamais rien signé.
5: Mais moi je l'ai signé le contrat, c'est ce que je vous
6: dis. Mais vous avez signé un contrat de quoi, tout seul, comme un grand?
5: Bah oui.
6: Mais même, je m'en fous. Et... Non, non, non, hors de question. Je n'ai pas un seul véhicule qui sort de mon parc si je ne suis pas dedans.
5: Donc attendez, que je comprenne bien. En fait, ça veut dire qu'il faut que ce soit vous qui conduisiez.
6: Non, non, je vous explique. Je vous explique.
5: C'est très gentil de vous proposer de conduire, mais ça va vous prendre
6: non,
5: du temps.
6: Non, mais je vais pas conduire. Je vais même pas partir. Je vois même pas pourquoi vous parlez d'un truc comme ça.
5: Si vous vous faites chauffeur.
6: Mais monsieur, je vais pas faire chauffeur. Je vais faire rien.
5: Oh bah alors, dans ce cas, faut pas proposer de conduire si
6: mais
5: vous.
6: Mais monsieur, je vois pas dans quel délire vous êtes parti. Je ne prête pas mes véhicules.
5: Sauf si.
6: Non, mais y a pas sauf.
5: Sauf si vous faites le chauffageur.
6: Y a pas de sauf.
5: Non, mais vous me proposez de les conduire.
6: Je vous propose rien du tout, monsieur. Je vais pas m'amuser à conduire toute la journée pour des gens qui n'ont rien à foutre. C'est bon, j'ai autre chose à foutre de ma vie.
5: Comme on est partenaire sur ce coup-là, vous voyez.
6: On est partenaire de rien du tout, monsieur. Il y a un truc qui va pas là dans votre cerveau.
5: Moi, hein, je vous ai mis un abonnement premium en plus.
6: Mais abonnement premium de quoi? Abonnement premium de rien du tout. Vous enlevez l'abonnement, vous enlevez le truc. Je m'en fous, moi.
5: Je vous ai fait une carte de membre qui vous permet d'utiliser vos voitures quand vous le souhaitez.
6: Ah bah heureusement, j'ai le droit d'utiliser mes voitures quand je le souhaite. C'est quand même pas mal ça, sur ce coup-là. Vous m'enlevez de votre site de merde là. Et puis,
5: bon,
6: voilà.
5: Moi, je vais passer vous déposer quand même un planning.
6: Et mais je m'en fous de votre planning. Passez me voir au garage, vous allez voir, hein. Je vais vous expliquer bien comment ça fonctionne et puis vous allez voir.
5: Vous faites quand même une fleur, hein, dans le
6: et
5: sens.
6: Et vous faites une fleur de rien du tout, monsieur. J'ai pas besoin de votre fleur, j'ai besoin de rien du tout.
5: Comment ça de ma sœur?
6: Hein?
5: Pourquoi vous dites j'ai pas besoin de votre sœur?
6: Mais j'ai pas besoin de votre.
5: Je vois pas ce que ma sœur vient faire dans l'histoire.
6: Non, mais je parle pas de votre sœur, je m'en fous, je m'en tape.
5: Non, mais moi je vous passe ma sœur si c'est ça, parce qu'effectivement là il y a un problème.
6: Non, mais je m'en fous.
5: Martinette, oui, Martin, la dame du garage insiste lourdement pour te parler.
6: Mais je vous ai pas parlé de votre sœur, qu'est-ce que vous me cassez les couilles? Je m'en fous, moi.
5: Allô?
6: Non, mais on va arrêter là, vous êtes en train de me gonfler.
5: Oui, bonjour, Martinette Martin à l'appareil.
6: Non, mais monsieur.
5: Non, mademoiselle.
6: Hein?
5: Oui, bah oui, parce que je suis ma sœur, Martinette Martin.
6: C'est bon, allez, au revoir.
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9: Allô?
10: Allô?
9: Oui.
10: Oui, bonjour, c'est Anne-Marie?
9: Oui.
10: Anne-Marie, tu peux baisser ta télé, là, j'entends rien.
9: C'est...
10: Merci Anne-Marie, au revoir.
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11: Allô.
5: Bonjour madame, c'est bien le contrôle technique?
11: Oui.
5: Monsieur Martin, comité de répressionnage électronique.
11: Oui.
5: On m'a signalé que vous faites faire une partie de votre travail par un ordinateur, vous confirmez?
11: Tout le travail se fait avec des ordinateurs. Il faut un opacimètre, un analyseur de gaz, un banc de freinage, un réglophare.
5: Ah, bah justement, votre réglophare.
11: Oui.
5: Est-ce que vous l'avez déclaré?
11: Déclaré où? À qui? Comment? Pourquoi?
5: Bah déclaré à l'inspection du travail électronique que vous faites bosser une intelligence électronique à votre place.
11: Non, l'intelligence électronique, elle est bête et méchante, monsieur, c'est moi qui surveille.
5: Oui, bah c'est bien ce que je dis. Vous la surveillez pendant qu'elle fait votre boulot. Faudra peut-être penser à la payer aussi.
11: De quel droit je vais payer?
5: Bah, du droit du travail artificiel.
11: Ça fait 35 ans qu'il existe le contrôle technique et vous me dites aujourd'hui qu'il faut payer une intelligence artificielle. Je vais pas donner un radis, monsieur. Attendez, j'appelle le gérant.
5: Ah, mais s'il vous plaît.
11: Oui. Oui, allô?
5: Bonjour, madame.
26: Oui, c'est un monsieur.
5: Admettons, oui.
26: C'est un contrôle technique automobile, hein, à qui vous avez affaire?
5: Oui, mais c'est pas une raison pour exploiter un ordinateur.
26: Comment dire
5: que je vais être obligé de contrôlifier, donc je vais embarquer l'ordinateur.
26: Bah, c'est interdit, hein, il sort pas d'ici, l'ordinateur. C'est quel organisme? Vous êtes qui, vous?
5: Comité de répressionnage électronique.
26: Alors, comité de répressionnage.
5: Voilà.
26: Je vais en informer ma hiérarchie, parce que là...
5: Oh, bah, passez-moi la hiérarchie, je vais voir avec elle.
26: Oh là là, c'est compliqué. Bonjour.
5: Bonjour, monsieur. Vous êtes la hiérarchie?
9: Oui.
5: Votre collègue me disait que je pouvais venir chercher l'ordinateur.
9: Non, mais vous touchez à rien du tout.
5: Pourquoi?
9: Parce que. Et puis vous les récupérez pour les emmener où?
5: J'embarque votre ordinateur pour l'interroger au comité de répressionnage à Martinville.
9: Rien du tout, non, mais ça va pas, non. Vous l'embarquez pas, je fais comment pour travailler, moi, si j'ai pas d'ordinateur?
5: Je m'excuse, mais l'ordi peut pas toujours faire le boulot à votre place. Au Moyen-Âge, personne se plaignait qu'il avait pas d'ordinateur et tout le monde faisait son travail.
9: Oui, bah, moi, ça m'embête pas que l'ordinateur, il travaille à ma place. Je suis une fainéante, donc ça me gêne pas. Et puis les contrôleurs, ils sont contents aussi.
5: Je comprends que ça vous arrange. Mais dans ce cas, il faut déclarer.
26: Non, mais...
5: Ah, voilà une dame.
26: Je demande pas une intelligence artificielle de faire mon travail. L'ordinateur, il collecte des informations.
5: Oula, pardon, vous m'avez dit collègue.
26: Je parle pas de collègue. Qu'est-ce que vous me racontez de collègue?
5: Vous me dites que vous considérez l'ordinateur comme un collègue.
26: Mais non, je considère pas comme collègue. J'ai pas à parler de collègue. J'ai dit l'ordinateur collecte.
5: Oui, bah si c'est un ordinateur collègue, comme vous dites.
26: Mais non, pas collègue. Collecte. collecter, monsieur.
13: Alors, en revanche, pardon, mais je suis pas sûr que le verbe colléguer soit dans le dictionnaire.
26: Je vous parle pas de colléguer.
13: Attendez, je regarde. Colléger, collectionnifier.
26: Il y a pas de collègue ici. Oubliez le mot collègue parce que ça commence à me taper sur le système que vous dites que je dis collègue alors que je dis pas collègue. Avec un T, comme Thérèse. T, collègue.
13: Ah, mais alors passez-moi cette dame.
26: Quelle dame?
13: Madame Thérèse.
26: Pourquoi madame Thérèse?
13: Bah, je sais pas, moi, c'est vous qui me parlez de Thérèse.
26: Ah, monsieur, je vais pas perdre mon temps avec vous.
13: Pourtant, on est bien parti.
26: Pour moi, ce que vous me dites, là, c'est n'importe quoi.
13: C'est pas faux.
26: Eh, c'est un canular ou quoi, là? Vous êtes fou.
13: Ah, bah oui, allons-y, c'est un canular.
26: Eh, on passe à la radio, là, monsieur, c'est pas possible.
13: Mais bien sûr, on passe complètement à la radio, oui.
26: Eh, vous allez me faire monter au plafond, là.
13: Bon, vous savez quoi? Je vais passer.
26: Eh, non, mais là, vous...
1: Non, mais de toute façon, vous pouvez venir.
13: Ah, madame Thérèse?
1: Vous parlez de quoi, là, monsieur?
13: Comme je disais à l'autre dame, je vais venir embarquer votre ordinateur, mais je vous le rendrai dans une semaine, à peu près.
1: Non, non, vous me le rendez pas une semaine, pas du tout.
13: Pardon, madame Thérèse.
1: Mais... comment votre nom?
13: Monsieur Martin.
1: Ouais, Martin.
13: Ah, mais oui, on se connaît?
1: Ah, bah, on se connaît, alors.
13: Dis donc, on se serait pas croisé à Martinville?
1: Si, je pense à Martinville, c'est ça, ouais.
13: Ah, bah, ça fait plaisir, il y a de plus en plus de Martinvillois.
1: Ah, bah, il y en a de plus en plus, ouais. C'est dommage, j'allais vous passer, mon frère, il est gendarme.
13: Alors, ça, c'est dingue, parce que moi, c'est mon beau-frère qui est gendarme.
1: Bah, moi aussi, c'est le colonel Martin.
13: Ah, bah, le monde est petit, hein.
1: Ouais, carrément, ouais.
13: Bah, belle journée et merci de nous écouter.
1: Eh ben, de rien. Au revoir, madame.
13: Au revoir, mademoiselle.
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14: Allô?
23: Allô?
14: Bonjour.
23: Bonjour, monsieur.
14: Oui, je vous écoute, monsieur.
23: Non, c'est madame à l'appareil.
14: Ah, veuillez me pardonner. Écoute, je vous écoute.
23: Je vous appelle parce que je crois que vous faites de la désinfection de gaines.
14: Oui, tout à fait. Oui. Ah. Et qu'est-ce que vous souhaitez exactement?
23: Je voudrais que vous désinfectiez ma gaine.
14: Mais c'est une gaine de...
23: De maintien.
14: De?
23: Une gaine de maintien.
14: Votre gaine de maintien?
23: Oui, ça fait 7 ans que je l'ai sur moi.
14: Une gaine de maintien?
23: Oui.
14: Oui, c'est un problème.
23: Qu'est-ce qui se passe, monsieur?
14: Vous me donnez la dimension de la gaine?
23: La taille?
14: Oui.
23: 88.
14: C'est ça?
23: 88. Allô?
14: Oui.
23: Qu'est-ce qui se passe, monsieur?
14: Eh, excusez-moi, c'est nerveux. C'est mon téléphone. Alors, pourriez me donner des précisions?
23: Ça me commence à me faire des croûtes.
14: Voilà, ouais.
23: Et c'est purulent au niveau de la chatte.
14: Pardon?
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15: Oui?
13: Oui, bonjour monsieur.
15: Madame.
13: C'est bien la station-service?
15: Oui.
13: Il y a mon beau-frère qui est venu faire le plein il y a quelques jours chez vous.
15: Oui.
13: Il m'en avait pour 60 euros et vous lui avez compté 60 centimes.
15: Ah oui?
13: Vous êtes trompé entre les centimes et les euros.
15: Ah, moi j'ai pas attention.
13: Du coup, je suis venu pour profiter de cette promotion, vous voyez. J'ai regardé mon ticket là, vous m'avez compté le prix normal.
15: 60 euros.
13: Voilà.
15: Bah, si vous avez pris 60 euros, c'est bon.
13: Bah non, parce que mon beau-frère, vous lui avez fait à 60 centimes.
15: Non, mais vous voulez rire, non? Un plat d'essence à 60 centimes. Alors là, vous allez prendre 60 euros d'essence et je vais vous compter 60 centimes.
13: Ah bah on est bien d'accord. Je devrais payer 60 centimes comme mon beau-frère.
15: Non, mais vous voulez rire, là. Votre carte bleue, je m'en fous carrément.
13: Ah bah merci.
15: De toute façon, et je ne vais pas vous rembourser 50.
13: Bon, enfin, excusez-moi, mais
15: bon, faut venir tout de suite parce que je dois être parti pour 11h.
13: Bah écoutez, je passerai vers 22h dans ce cas.
15: Vers quelle heure? À 10h du soir?
13: Bah oui.
15: Non mais vous, à 10h du soir, en tant que je serai fermé, hein, madame.
13: Enfin, excusez-moi, monsieur, vous me dites que vous partez à 23h, donc du coup...
15: Non, 11h, c'est 11h du matin.
13: Bah moi, je passerai à 22h du matin.
15: 22h du matin, il y a un petit problème, là.
13: Ah bah, excusez-moi, mais...
15: Non, de toute façon, je vais vous passer mon mari, il n'en est pas question.
13: Ah, il vous a peut-être pas dit, parce que c'est lui qui s'occupe un peu...
15: Pourquoi? Il vous a pas dit, non mais...
13: Peut-être parce qu'il vous a pas dit pour la promotion.
15: Et on est mariés ensemble, on tient la station.
13: C'est lui qui tient un petit peu la boutique, je comprends bien.
15: Oui, il tient la boutique. Non mais vous voulez... Non mais, je vais vous passer mon mari.
13: Ah bah alors, passez-le moi, parce que je pense que lui, il sera peut-être...
15: Ils sont au courant, bah vous allez voir.
13: Ah bah j'espère, oui.
15: Non mais, tu gâtes un rôle.
13: Allô?
17: On comprend pas, là. Allô?
13: Oui, allô?
17: Alors, monsieur, ça va pas, là? Qu'est-ce que vous racontez, là? Il y a eu une erreur?
13: Comme vous reconnaissez que vous êtes trompé en me faisant payer les 60 euros?
17: Non. Je me suis trompé en reconnaissant votre beau-frère. Vous avez payé le bon prix, mais votre beau-frère, il y a une erreur. Et je vais réclamer ça à votre beau-frère, monsieur. Croyez-moi. Ça, c'est certain. Ça, c'est clair et net. Je vais pas me faire entuber de 59,40 €, hein. Ça, c'est certain, hein. Qui vous a parlé de promotion? Vous avez été chercher ça où?
13: Bah, c'est vous dites promotion?
17: Ouais, bah tiens. C'était de l'eau qu'on a vendu, monsieur. À ce prix-là, c'est de l'eau. Alors, enfin, je sais pas, mais je crois que vous avez un sérieux problème, hein, faut vous faire soigner. Hein.
13: Vous vous rendez compte?
17: Non mais vous vous rendez compte, monsieur? Vous rendez compte de ce que vous dites là? Non mais enfin.
13: Bah c'est vous, enfin vous rendez compte? Vous me dites que vous vendez de l'eau à la place.
17: Non, je vous ai dit ça pour rigoler, enfin comme si que je vais vendre de l'eau ici. Écoutez, monsieur, je dépose plainte à la gendarmerie.
13: Ah bah je dépose voilà, plainte d'abord, moi.
17: Non mais moi je dépose plainte.
13: Ah voilà. Non, c'est moi.
17: Et croyez-moi, je vais retrouver le ticket de carte bleue et je vais retrouver votre beau-frère.
5: Allô?
2: Alors, vous voulez quoi? On n'a pas que ça qu'à faire, monsieur. Vous voulez quoi exactement?
5: Excusez-moi, moi, j'ai pas que ça qu'à faire non plus de payer 60 euros en plein de 60 euros.
2: Mais n'importe quoi. Alors, je vais pas faire exprès de me tromper pour vous donner d'argent. Ou c'est que vous avez déjà vu payer 60 centimes pour combien de litres vous avez fait?
5: Ah bah, c'est que je l'ai vu, c'était chez vous, justement.
2: N'importe quoi, alors. Vous avez mis 60 euros, on vous a compté 60 euros, c'est normal. Et je vais pas vous donner de l'argent avec de l'essence.
5: Bah, enfin, excusez-moi, mais si vous faites les 60 euros à 60 centimes, c'est pas normal que vous me les fassiez payer à 60.
2: Mais non, je sais pas, réfléchissez un petit peu, monsieur. C'est n'importe quoi, alors.
5: Allô? Vous n'avez pas raccroché, hein? Allô? Je vous entends.
12: Oh, merde!
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12: Allô?
23: Allô, c'est l'électroménager.
12: L'électroménager? Non.
23: Oh, madame, ne quittez pas parce que j'ai fait une bêtise. Vous m'entendez?
12: Oui.
23: Je suis tombé dans ma machine à laver, vous m'entendez?
12: Vous êtes tombé dans votre machine à laver?
23: Oui.
12: Qui est-ce qui est au téléphone? C'est une dame qui est tombée à sa machine à laver, une très grande machine à laver.
2: Allô?
23: Allô, c'est le magasin d'électroménager.
2: Non.
23: Oh, madame, vous pouvez peut-être m'aider. Bonjour, madame. Vous m'entendez bien?
2: Oui.
23: J'habite au 3 rue Romain Rolland.
2: Oui.
23: Je suis une dame âgée.
2: Oui.
23: Je suis montée ce matin, là, tout à l'heure, il y a une heure, sur une chaise pour attraper un paquet de lessive, vous savez, qui était sur une étagère.
2: Oui.
23: Et je suis tombée dans la machine à laver.
2: Oui.
23: Et heureusement, j'ai mon téléphone portable dans la poche de ma blouse.
2: Oui.
23: Et là, je vous appelle parce que je suis coincée dans la machine à laver et la porte s'est fermée.
2: Et comment vous respirez, là?
23: Ben, ça va, et je respire parce que je pense que l'air passe à travers les joints en caoutchouc, hein.
2: Oh.
23: Il y a 3 boutons à l'intérieur de la machine.
2: Oui, non, mais moi, qu'est-ce qu'il y a de marqué?
23: Alors, c'est marqué, il y a un bouton bleu, un bouton jaune, un bouton rouge. Et c'est marqué, open, exit et on. Lequel j'appuie?
2: C'est que je ne sais pas, moi, parce que...
23: Attendez,
2: bon, surtout pas sur on, mais...
23: On, vous m'avez dit?
2: Non.
23: Ça y est.
2: Non.
23: Oh!
2: Non.
23: Allô?
2: Non, surtout pas, n'appuyez pas sur on, je vous ai dit.
23: La machine tourne!
2: Je vous ai dit de pas appuyer sur on.
23: Oh!
2: Je vous ai dit de pas appuyer sur on.
23: Oh!
2: Je vous ai dit de pas appuyer sur on.
23: Oh!
2: Entends ça, elle crie au téléphone, elle appuyait sur on, la machine tourne. N'appuyez pas, surtout pas sur on.
23: Vous m'entendez?
2: N'appuyez surtout pas sur on, je vous ai dit. Écoutez, je m'habille, je vais voir le réparateur et on vient vous voir.
23: Je suis en train de tourner à toute vitesse.
2: Oh, je suis en train de tourner à toute vitesse, mais qu'est-ce que c'est que ça? J'arrive, je vais voir le réparateur.
23: Non, attendez. Je suis en train de tourner à toute vitesse et c'est très désagréable.
2: Oh, mais écoutez, mais qu'est-ce que c'est que ça? C'est une histoire de fou, ça. Je sais où est le réparateur, je perds pas de temps.
23: Écoutez-moi, allô, ça s'arrête.
2: Écoutez.
23: Allez, ça s'arrête.
2: Ça s'arrête, je vais voir le réparateur.
23: Non, mais arrêtez, ça y est, ça s'arrête, c'est bon.
2: Bon, mais je vais voir le réparateur.
23: Ah, bah il y a mon mari qui arrive.
2: Mais son mari vient d'arriver.
23: Qu'est-ce que tu fais là-dedans, toi?
2: Mais qu'est-ce que... Vous êtes là, monsieur?
23: Allô?
2: Oui.
23: Bonjour, madame, excusez-moi, je prends le téléphone parce qu'il y a ma femme qui est toute retournée, ses cheveux qui sont complètement retournés, elle sort de la machine à laver.
2: Oui, elle m'a téléphoné, je sais pas comment elle a atterri chez moi, comme quoi elle était tombée dans la machine à laver. Elle est sortie?
23: Elle est en train de sortir, mais elle a un caleçon sur le nez.
2: Elle a un caleçon sur le nez?
23: Ben oui, comment ça se fait?
2: Mais écoutez, je sais pas, mais c'est une histoire de fou, ça!
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19: Allô?
5: Bonjour madame, c'est bien la pension pour animaux?
19: Oui.
5: Monsieur Martin à l'appareil?
19: Oui.
5: Je vous fais déposer un cheval tout à l'heure, c'est pour vous prévenir.
19: Vous êtes censé appeler qui là?
5: Bah, la pension pour animaux.
19: La pension pour
5: animaux? Oui, parce que justement, ce cheval est un animal.
19: Oui, une pension pour chien et chat.
5: Oui, bah, chien, chat, cheval, ça reste un peu la même chose.
19: Je vous dis que je garde des chiens et des chats. Je ne garde pas d'autres animaux que des chiens et des chats.
5: Oh là là, bah oui, mais ça m'arrange pas.
19: Ah bah oui, oh là là, je suis désolé, mais...
5: Oh non, mais je vois, n'en dites pas plus.
19: Bah, vous voyez quoi?
5: J'ai l'impression que vous faites un peu de la sélection au faciès, comme on dit.
19: Ah mais vous avez du mal à comprendre, quand même.
5: Pardon, vous pouvez quand même me rendre ce petit service?
19: Je vous connais pas, monsieur.
5: C'est pas grave, je vous envoie le cheval par transporteur, vous aurez plus qu'à le mettre avec les autres bestioles.
19: Je vous connais pas. Vous arrivez, vous m'envoyez
0: envoyer un transporteur, le cheval, je peux l'avoir sur mes bras.
13: En même temps, c'est même pas mon cheval, donc...
0: Enfin bon, il arrive de où? Il appartient bien à quelqu'un.
13: C'est celui de mon beau-frère, il est parti au Martinland, il m'a laissé son cheval en attendant.
0: Ah bah, et c'est pour combien de temps?
13: Alors ça, aucune idée, de toute façon, je compte pas le récupérer, je vous le laisse.
0: Vous êtes en train de me dire, vous me déposez un cheval, c'est pas le vôtre, vous comptez pas le récupérer?
13: Ah bah moi je suis en appartement en plus, c'est une galère, il tient même pas dans l'ascenseur.
0: Mais j'en veux pas de votre cheval, vous...
13: Oui, allô. Bonjour madame, vous n'êtes pas obligé de le garder le cheval?
0: Non, mais moi je peux pas recevoir deux chevaux. Que voulez-vous que je fasse avec un cheval? C'est une pension pour chien et pour chat, je peux pas mettre un cheval dans un box à chien.
13: Oh, je pense que ça passe en tassant un tout petit peu.
0: Non, mais attendez, il faut une étable, faut de quoi le nourrir, machin, moi j'ai rien de tout ça, je vais pas lui donner des croquettes de chien à votre cheval.
13: Ah bah vous avez du bol, il adore les croquettes de chien, je lui donne que ça.
0: Mais monsieur, je vous dis non, trouvez une pension de cheval ailleurs, il y en a.
13: Ah, vous en connaissez des pensions de cheval?
0: Ah bah bien sûr.
13: Ah bah parfait.
0: Ah bah oui.
13: Bah oui, comme ça vous pourrez voir avec eux pour leur refourguer le cheval que vous récupérez.
0: Oh putain, je ne peux pas recevoir votre cheval.
13: Ah oui, mais j'ai déjà fait le changement d'adresse, je l'ai domicilifié chez vous.
0: Je m'en fous.
13: Après, vous n'êtes pas obligé de le garder avec vous dans la maison en permanence, il peut aussi sortir galoper sur le terrain de temps en temps.
0: J'ai pas de terrain, monsieur, c'est une pension pour chien.
13: Eh, hey, attendez, on n'a pas encore parlé d'argent.
0: Oh, mais monsieur...
13: Madame.
0: Mais même à 1000 euros par jour, je ne peux pas accueillir de cheval.
13: 1000 euros? Alors c'est très gentil, mais je pensais beaucoup moins.
0: Mais comment je peux vous faire comprendre?
13: En revanche, qu'est-ce que vous entendez par 1000 euros par jour?
0: Je ne peux pas l'accueillir. Vous entendez ça?
13: Non, pardon, mais c'est pas clair.
0: Non, c'est vous qui êtes pas clair. Déjà, vous voulez ramener un cheval, c'est des gens que vous connaissez pas. Faites ce que vous voulez de votre cheval.
13: Oui, alors ça, on est d'accord là-dessus. Donc je vous le dépose.
0: Ok, d'accord. Ouais, faites comme vous voulez.
13: Parfait. En revanche, vous me proposez 1000 euros. C'est super.
0: Ok, d'accord, ouais.
13: Mais honnêtement, vu que vous me rendez service, en plus, moi je vous le vends à 500 balles et on en parle plus, hein.
0: Mais comme si moi je vais vous donner de l'argent en plus. Non, mais c'est pour rire, quoi.
13: Pardon, mais je vais pas vous filer un cheval gratos non plus.
0: Mais je ne veux pas de cheval, monsieur.
13: Bon, bah vous me donnez 400 balles en liquide.
0: Mais non!
13: Alors 300 euros et un chien. On n'en parle plus.
0: Allez, au revoir, monsieur, au revoir.
13: Et si on dit 1 euro et 300 chiens?
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3: Cabinet, bonjour. Veuillez patienter. Votre appel va être pris en compte. Cabinet, bonjour.
4: Oui, bonjour madame, excusez-moi. Est-ce que vous pouvez remettre la musique, s'il vous plaît? Parce que je fais de la batterie et je suis en train de travailler sur le tempo de la musique d'attente. Vous pouvez remettre, s'il vous plaît, merci.
3: Je comprends pas ce que vous me dites, là.
4: C'est le professeur de musique, là, de batterie.
3: Oui.
4: Et j'ai un élève, je me suis dit, tiens, ça, c'est une excellente musique d'accompagnement. Donc, si vous n'y voyez pas d'inconvénient, comme je suis avec un élève, là, je sais pas si vous entendez, qui est en train de travailler sa batterie. Est-ce que vous pourriez me remettre la musique d'attente, s'il vous plaît?
3: Non, au niveau de notre passe, on peut pas. Donc, non, la seule chose qu'il faut que vous fassiez, c'est... Ça serait de rappeler. Je pense pas que... Non, je suis en train de regarder. Je pense pas. La seule chose que je peux faire, c'est si vous m'en attendez, mais...
4: Ouais, voilà, c'est ça avec la musique, parce que là, il est bien, là, il est bien dans le rythme, il a gardé le rythme, il faut surtout
3: pas... Oui, mais s'il vous met en attente, c'est que si vous passe sur un autre poste, donc ça va sonner sur un autre poste.
4: C'est comment l'air, déjà, là parce que là, il est en train de perdre le rythme, mon élève, et là, c'est embêtant.
3: Bah, moi, en plus, je la connais pas, parce que bon, comme...
4: Ça fait...
3: Ouais, ça se peut, je vous dis, moi, je l'écoute jamais, puisque... Oui.
4: C'est ça, non?
3: Oui, mais je dis, ça se peut, mais je peux pas vous... Puis bon, là, je suis sur un dossier, faut que je le termine avant de partir, donc j'ai pas tellement de temps.
4: Ah oui, c'est les impôts en ce moment.
3: Oui, voilà, c'est pour ça.
4: Voilà.
3: Bon, je dis bonne journée, au revoir. Allô?
4: Si vous pouvez en mettre la musique, s'il vous plaît.
3: Je sais pas, vous venez d'avoir ma collègue, elle vous a dit qu'elle savait pas comment faire, donc...
4: Il continue à se battre, il faut garder le rythme, il y a plus...
3: Ouais, mais vous allez pas nous appeler comme ça tout le temps, parce que on est un cabinet d'expertise comptable, vous allez nous bloquer notre ligne, là.
4: Ouais, mais madame, moi, mon problème, c'est que j'ai des cours jusqu'à 18h, hein.
3: Oh, vous allez pas appeler jusqu'à 18h, j'espère.
4: Vous vous raccrochiez, et je vais rappeler moi pour avoir la musique.
3: Bah ça va, vous gênez pas surtout, hein. Vous bloquez la ligne d'un professionnel et puis ça vous paraît tout à fait normal. Et c'est quoi ces manières?
4: Vous n'aimez pas la musique peut-être, hein?
3: Bah si, j'aime la musique, mais vous allez pas nous bloquer notre activité parce que vous avez décidé de vous utiliser notre musique. C'est grave ça.
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6: Leclerc, bonjour.
7: Allô?
6: Oui.
7: Oui, bonjour madame. C'est la société Intérim?
6: Oui.
7: Bonjour, je vous appelle parce que je cherche un job.
6: Oui.
7: Et je voudrais savoir si vous aviez un job à me proposer.
6: Un quoi?
7: N'importe quelle dimension.
6: Quelle est votre qualification?
7: Ben, disons que ça fait longtemps que j'ai pas eu de job.
6: Ah. Vous êtes inscrit chez nous?
7: Mais pourquoi faire, toi?
6: Pourquoi faire? Pour pouvoir vous vendre.
7: Mais moi, je veux pas de travail, je cherche un job.
6: Et vous cherchez quoi?
7: Un job?
6: Oui, j'ai bien compris.
7: Ah. C'est pas un travail.
6: Et c'est quoi alors?
7: Ben, un job. Un zobi.
6: Oui, mais ça veut dire quoi?
7: Mais et quand même, vous êtes une femme, vous savez ce que c'est qu'un zob?
6: Mais si je vous pose la question, c'est que je sais pas.
7: Un zob, une tobie.

0: Je ne veux pas travailler, madame. Je cherche un job.
1: Bah alors, expliquez-moi ce que vous recherchez, parce que là, je ne vois pas du tout. Moi, dans mon...
0: Un job. Une bite.
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3: Oui, bonjour.
4: Bonjour, monsieur. C'est bien le lycée?
3: Oui.
4: Monsieur Martin à l'appareil. Les cours correspondentiels, Martin.
3: Oui.
4: Je fais des cours à domicile et cette année, j'ai proposé une formule tout compris avec passage du bac à domicile.
3: Ouais.
4: Donc, il faut que je vous dépose les copies de mes élèves.
3: C'est les copies.
4: Bah, ce sont les copies de leurs épreuves du bac, mais qu'ils ont faites chez eux.
3: Ah ouais.
4: Et ouais. Donc, ça reste entre nous, mais normalement, ils devaient passer leur bac au lycée.
3: Ah oui, d'accord.
4: Et ouais. Donc, vous allez récupérer les copies de mes clients. Et vous allez discrètement les envoyer avec les autres copies du bac.
3: Ah, je sais pas, mais moi, je sais pas si je peux faire ça.
4: Mais si, vous dites que c'est une pile qui est restée à l'accueil et que vous venez de les retrouver.
3: Bah, ça va être embêtant parce qu'ils vont me dire, tiens, il y a des copies qui sont restées à l'accueil.
4: Bah oui, mais moi, les élèves, ils me payent pour pouvoir passer le bac chez eux, ils me filent 100 balles par épreuve.
3: Ouais, c'est bien, oui, je sais, je sais.
4: Comment ça, vous savez, à vous aussi, vous vendez des épreuves?
3: Non, je sais pas, non, c'est vous qui me dites ça, j'en sais rien, moi.
4: Ah, non, mais pardon, j'ai compris. Vous me demandez un petit bifton?
3: Non, sûrement pas.
4: Ouais. Je peux vous laisser un petit billet de 5 pour chaque copie passée.
3: Non.
4: Aussi.
3: Non.
4: Oh bah si, vous faites quand même une partie du boulot.
3: Non, je peux pas.
4: Allez, un petit billet de 10 balles alors.
3: Non, je vous les prends pas.
4: 15 balles alors, un billet de 15 balles.
3: Non, monsieur, je prends pas les copies ici, là, c'est impossible.
4: Bon, vous savez quoi? Dites-moi votre chiffre.
3: Non, je dis rien du tout. Faut que je demande la permission avant.
4: Ah bah oui, c'est vrai, il suffit de demander la permission, évidemment. Il faut demander à qui?
3: Bah, la principale adjointe.
4: Ah bah, passez-moi la principale adjointe.
3: Ouais, je vais voir, mais là...
4: Merci, monsieur.
5: Ne quittez pas, nous allons vous répondre.
4: Et allez, normal.
6: Oui, allô?
4: Bonjour monsieur, votre collègue me dit qu'il faut voir avec vous pour déposer des copies du bac supplémentaire.
6: On ne nous a jamais informé que quelqu'un de l'extérieur devait nous déposer des copies.
4: Bah si, moi je vous informationne, justement, je vais vous déposer mes copies.
6: Ah mais c'est pas possible.
4: Mais si, suffit de dire que vous avez oublié de les envoyer.
6: Ah mais non, ça ne fonctionne pas comme ça, c'est pas un oubli de notre côté.
4: En vrai non, mais officiellement, si vous dites que c'est un oubli...
6: Non, officiellement ça ne fonctionne pas comme ça. On ne peut pas se permettre de scanner des copies qui ne nous ont pas été données à la base. Nous on a un certain nombre de candidats qui nous sont donnés, on ne peut pas ajouter d'autres personnes.
4: Eh ben dans ce cas, il suffit de retirer des copies à vous, puis de rajouter les miennes.
6: Ah non, on peut pas ne pas scanner nos copies.
4: Mais si, puisqu'à la place, vous scannez mes copies, donc au final, ça vous en fait autant.
6: Mais nos élèves ont tous passé les épreuves, on peut pas ne pas scanner les copies de nos élèves.
4: Non, mais pas tous, vous en virez quelques-uns.
6: Ah oui, et puis nos élèves, comme ça, ils ont pas leurs copies.
4: Non, mais vous prenez que les nuls, comme ça, vous risquez rien.
6: On ne peut pas faire comme ça, monsieur.
4: Ah oui, et alors comment on fait?
6: Eh ben, fallait pas vous avancer sur le fait que vous pouvez passer leurs épreuves à domicile.
4: Bon, bah, vous compliquez pas, je vais passer, je les ferai moi-même, les scans.
6: Non, vous ne passez pas, ce n'est pas possible, monsieur. Vous entendez quand même, ce n'est pas réalisable. Nous ne pouvons pas scanner vos copies. Point. Ça s'arrête là.
4: Sauf si on dit que vous m'avez recruté en tant qu'agent scanneriste.
6: Non, il n'y a pas de magouille à faire. C'est comme ça, c'est pas autrement.
4: Bah oui, mais c'est pas pratique.
6: Non, ce n'est pas pratique. C'est quelque chose de légal, monsieur. On est sur un examen national.
4: Après, vous n'allez pas me dire qu'il compte non plus à la copie près.
6: Mais si.
4: Bon, s'il y en a 50 de plus, 50 de moins, il doit y avoir des quotas, ça passe.
6: Mais monsieur, vous vous rendez compte quand même? Les élèves, là, normalement, doivent passer dans un centre d'examen.
4: Ah oui, non mais vous déclarez que mes élèves ont passé le bac chez vous, évidemment.
6: Et au niveau de la fraude, on fait comment? Ils l'ont passé à domicile, c'est juste pas possible de faire comme ça.
4: Ah oui, non mais ça reste entre nous, on s'arrange.
6: Non, ça sert à rien de négocier, de toute façon, les copies, on ne les prendra pas.
4: Attention, je sais pas si votre collègue vous a précisé, mais il y a quand même un billet de 15 balles en jeu.
6: Non mais vous...
4: Si vous prenez l'échec, je peux monter à 20 euros.
6: Non, c'est bon.
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7: Allô?
8: Oui, bonjour madame, c'est la société protectrice des animaux à l'appareil.
7: Oui.
8: Dites-moi, est-ce qu'on peut savoir ce que vous faisiez cette nuit?
7: Ah, j'étais chez moi, monsieur. J'étais dans mon lit.
8: Vous n'êtes pas sorti?
7: Ah non, pourquoi? Qu'est-ce qui vous arrive?
8: Ben écoutez, on a une plainte là, hein, sur un animal. Vous voyez, monsieur...
7: Oui.
8: Il a une poule, ce monsieur.
7: Il a une poule?
8: Oui.
7: Oui.
8: Et elle a été sodomisée, violée par quelqu'un qui est venu avec un balai.
7: Un viol sur une poule?
8: Oui, avec un balai.
7: Ah ben alors, écoutez, je ne veux pas être méchant, mais faire ça à une poule, il faut quand même être pas vicieux, mais méchant.
8: Un peu vicieux quand même.
7: Un peu sur les bords.
8: Et alors, figurez-vous qu'il y a une dame qui prétend vous avoir vu cette nuit rentrer chez vous à 3h10 ce matin, un balai à la main.
7: Oh.
8: Est-ce que vous avez un balai?
7: Un balai long, oui.
8: Un balai long?
7: Oui.
8: Voilà.
7: Avec un balai comme ça?
8: Oui.
7: Avec le manche?
8: Oui.
7: Eh ben, moi, je peux vous dire que c'est ni mon mari ni moi, pour la bonne raison que nous étions dans notre lit.
8: Alors, attendez.
7: Oh non, écoutez, je vous assure que ça m'horrifie.
8: Ceci dit, madame, quand vous voyez un œuf, la taille d'un œuf...
7: Oui.
8: On peut comprendre que le balai passe, hein, par le...
7: Oui, mais c'est pas la même chose, monsieur. Parce que je trouve qu'une poule, si elle fait un œuf, il s'ouvre tout seul en sortant l'œuf. Que si c'est quelqu'un... Avec un pied de balai, il force automatiquement et ça esquinte la poule.
8: Ben là, ça laisse quinter.

0: Alors, je peux vous affirmer, monsieur, que je ne sais pas qui c'est cette dame qui a pu m'accuser, mais c'est une chose que je ne ferai jamais de mal à un animal.
1: Même avec un balai?
0: Pas plus qu'avec un balai, qu'avec un petit bouchon.
1: Pas plus avec un balai qu'un tire-bouchon?
0: Ah non, oh, bah, mais ça va pas, non? Pourquoi un tire-bouchon? Mais ça va encore autre chose.
1: Parce que ça a été fait.
0: Avec un tire-bouchon?
1: Oui, sur un canard.
0: Oh mon Dieu, ben moi je l'ai pas vu, j'ai beau dans le journal tous les jours, mais je l'ai pas vu. Oh mon Dieu.
1: Figurez-vous que ils ont violé un canard avec un...
0: Un tire-bouchon. Ah ben je ne sais pas dans quel état il doit être, il a été le canard. Hein.
1: Et le tire-bouchon ne fonctionne plus non plus.
0: M'en doute.
1: Alors je repense, pardonnez-moi, je reviens sur la poule parce
0: oui,
1: que...
0: Oui, bien sûr.
1: En fait, ça a été assez atroce pour la pauvre bête parce que...
0: Non, sûrement.
1: Quand la dame lui a mis le balai... Là, l'œuf qui était en train de se former dans le croupion de la poule
0: oui.
1: A été poussé.
0: Oh là là.
1: Et elle l'a sorti par le bec.
0: Oh mon Dieu, la pauvre bête.
1: Le pauvre bec, c'est au masculin.
0: La pauvre bête,
1: ah
0: je
1: oui,
0: dis.
1: Pardon, oui. Parce que
0: ah non.
1: Le bec, c'est au masculin. Hein.
0: Mm-hmm.
1: Et donc le bec a tenu, c'est ouvert. Et ben figurez-vous que la poule n'a pas lâché l'œuf.
0: Ah ben dis donc. Oui, alors là, on peut dire que c'est une martyre.
1: Vous vous rendez compte qu'un poussin va venir de cet œuf et qu'il ne saura jamais ce que sa mère a enduré.
0: Ah bah non, sûrement.
1: Pour qu'il vienne à la vie.
0: Je comprends pas, moi, les gens peuvent faire du mal à vos animaux.
1: Ce matin, dans notre département, 97 viols de poules depuis vendredi dernier.
0: Depuis vendredi dernier? Toujours avec un balai?
1: Toujours.
0: Mais les gens vicieux comme ça, ils font ça que la nuit, hein.
1: Les vicieux du balai et les vicieux du tire-bouchon.
0: Parce que, bon, ils vont aller un jour, les gens vont les voir.
1: Bon, qu'est-ce qu'il y a de pire? Celui qui fait ça avec un balai à une poule ou celui qui fait ça avec un tire-bouchon à un canard?
0: Oh, ni l'un ni l'autre n'est bon, hein. Mais j'ai peur qu'avec le tire-bouchon qui a un bout qui pique, ça doit courir de pire, hein.
1: Vous croyez?
0: Ah, je crois, oui.
1: Oui, parce que...
0: Avec un tire-bouchon, il y a quand même le bout de la vis qui est quand même pointu.
1: Oui.
0: Pour rentrer dans le bouchon, comment voulez-vous qu'il serait autrement? Ça passerait pas.
1: Oui.
0: Alors, vous vous rendez compte que d'aller dans le croupion d'un canard, aussi bien que dans le cul d'une poule? Non, non.
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3: Allô?
4: Bonjour madame, c'est bien l'exploitation céréaliste?
3: Oui, allô, oui.
4: Monsieur Martin à l'appareil, association pour le biorecyclagisme des céréales.
3: Oui.
4: Je vais vous faire livrer un camion de chocopipes.
3: Un camion de quoi?
4: Bah, des chocopipes.
3: C'est quoi ça? C'est quoi des chocopipes? C'est quoi ça?
4: Bah, les chocopipes, vous savez, les petites céréales du petit déjeuner.
3: Pourquoi vous amenez ça chez nous? Pourquoi faire?
4: Eh bah, ben, pourquoi qu'on les récupère dans les supermarchés, ils nous mettent de côté les boîtes qui sont périmées.
3: Oui.
4: Et après, vous me les rachetez moitié prix et vous pouvez les replanter.
3: Je ne veux rien du tout, monsieur.
4: Bah, ça vous permet de recyclager les vieilles chocopipes.
5: C'est quoi ça?
4: Bonjour monsieur, c'est ce que je disais, c'est rapport à votre camion remorque de chocopipes.
5: Une remorque de quoi?
4: Oh bah décidément, les chocopipes, les boîtes de céréales au chocolat.
5: Bon, on va pas donner du chocolat aux vaches, hein, enfin, je sais pas.
4: Ah non, c'est pas pour les vaches, c'est pour les replanter.
5: Non mais c'est n'importe quoi ça, on va pas se mettre des céréales au chocolat.
4: Hein. Bah si, comme ça vous pouvez en faire pousser des neuves.
5: Bah non, mais monsieur, on peut pas faire ça.
4: Bon, dans ce cas, je vous mets des croustirails à la place.
5: Non, rien du tout, je vous dis.
4: Sinon, j'ai aussi des miel clops.
5: Mais non, moi je veux rien. Mais...
4: Rien, c'est-à-dire aucune céréale de petit déjeuner. À replanter.
5: Ah non, mais non, c'est hors de question. Et...
4: Pas de problème, dans ce cas, je vous fais un switch.
5: Un switch?
4: C'est ça, un switch. C'est-à-dire qu'à la place des céréales.
5: Mais je vous dis qu'on est intéressé par rien.
4: Non, mais à la place, je vous mets des paquets de pâtes. Vous pourrez les semer comme les céréales.
5: Semer des pâtes? Non, mais vous me faites rire.
4: Ah, bah moi aussi.
5: Et monsieur, les pâtes, ça se plante pas?
4: Ah ouais? Et alors, on fait comment pour avoir des pâtes?
5: Bah, les pâtes, on les fabrique avec du blé, voyons.
4: Voilà, bah vu que les pâtes, c'est du blé, logiquement, ça repousse pareil.
5: Eh bah oui, je suis d'accord, mais on plante pas des pâtes. On sème du blé pour après faire des pâtes.
4: Alors, pardon, mais je pense que vous compliquez tout, là.
5: Non, mais vous me prenez pour une nunuche.
4: Non, mais avouez que c'est quand même beaucoup plus rapide de faire pousser directement des pâtes plutôt que d'abord faire pousser du blé pour après faire des pâtes.
5: Non, mais qu'est-ce que c'est que ce délire? On m'a jamais fait ça, hein. On plante pas des pâtes, non, mais...
6: Allô?
4: Bonjour madame, rassurez votre collègue, il n'y a rien de compliqué pour planter les pâtes.
6: Non, attendez, vous allez vous calmer, je ne suis pas concerné par ce que vous me demandez, ni ma femme.
4: Bon, c'est pour vous, moi je vous livre des pâtes, vous les plantez, vous aurez même plus besoin de faire pousser du blé.
6: Pour faire pousser du blé, vous me livrez des pâtes?
4: Bah non, pour faire pousser du blé, il faut du blé, c'est pour faire pousser les pâtes qu'il faut des pâtes.
6: Eh bah oui, bah, sauf que vous vous démerdez avec votre problème, moi c'est pas le mien.
4: Bah vu que c'est votre marchandise, c'est quand
6: mais
4: même...
6: Mais pas, je vous dis que non.
4: Bon, exceptionnellement, je veux bien vous faire un double switch, et je vous remets les chocopipes.
6: Mais vous comprenez le français ou pas?
4: Bien sûr. Je parle aussi English, espagnolish et américanish.
6: Mais j'en ai rien à foutre de ça.
4: Non mais je précise, au cas où vous préférez qu'on parle en étrangiche.
6: Bon, alors maintenant c'est terminé, j'en veux pas de votre bordel, c'est clair?
4: Et si je vous propose un triple switch?
6: Vous me saoulez avec vos conneries, d'accord?
4: Ah bah justement, je peux vous livrer des fonds de canettes de bière à replanter et ça vous fait pousser des petites chopines.
6: Allez, salut.
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8: Bonjour.
9: Oui, bonjour monsieur.
8: Oui.
9: C'est le restaurant ?
8: C'est lui-même.
9: Oui, bonjour. Docteur de la place à l'appareil.
8: Oui, docteur, oui.
9: Je voudrais réserver pour deux personnes ce soir.
8: Deux personnes ce soir, à quelle heure ?
9: 20h15,
8: 20h30. 20h15, 20h30.
9: Mais est-ce que ce serait possible d'avoir un endroit un peu tranquille ?
8: Vous serez tranquille, il y a toujours un écart de 3 mètres entre nos tables.
9: Ouais, parce que je serai accompagné par la femme d'une notaire. Enfin bon, je préfère vous dire comme ça, vous saurez. Je suis un vieil ami de Maître Ledoux, que vous connaissez certainement.
8: Bah, peut-être, monsieur. Mais enfin, nous, que vous soyez accompagné par une dame qui ne devrait pas l'être avec vous,
9: ouais,
8: c'est pas
9: enfin,
8: un
9: bon.
8: Problème.
9: Monsieur. Non, bien sûr, mais j'aimerais bien, si vous voulez, enfin, elle surtout préférait que nous ne soyons pas vus, évidemment.
8: Mais si cette dame ne doit pas être vue et qu'elle est vue, moi je n'y suis pour rien, monsieur. Hein.
9: D'accord.
8: Bien, docteur.
9: Je vous remercie, à tout à l'heure.
8: D'accord, à tout à l'heure. Bonjour.
10: Oui, bonjour, monsieur. C'est le restaurant ?
8: C'est le restaurant, monsieur.
10: Bien, je voudrais réserver pour deux personnes, s'il vous plaît.
8: Pour quand ?
10: Ce soir, si pour c'est ce possible.
8: Soir, oui, à quel nom, monsieur ?
10: Maître Ledoux.
8: Maître Ledoux.
10: Notaire.
8: Non, Maître Ledoux.
10: Oui, notaire Maître... à Argentan. Oui, je suis déjà venu.
8: Oui, mais attendez pour le nombre de places.
10: Allô ?
8: Allô, oui ?
10: Oui.
8: Une seconde, monsieur Ledoux. Je viens de vérifier ses prix. C'est complet.
10: Ah bon ?
8: Ah oui, je suis en train de regarder mon planning. C'est complet. J'aurai 1, 2, 3, 4, 4, et la fois 8 ici, la fois 4 là, fois 3 là, une fois 2 ici. Non, monsieur, il me reste plus de table. C'est plus possible.
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11: Allô ?
4: Bonjour monsieur, c'est bien le bureau de tabac ?
11: Oui.
4: J'ai acheté des cigarettes chez vous.
11: Oui.
4: Elles sont pas bonnes, donc je vais vous les rapporter.
11: Ah oui, mais moi je peux pas vous les reprendre, hein, monsieur ?
4: Ah bah si.
11: Comment ça se fait qu'ils sont pas bonnes ?
4: Ça se fait qu'ils sont pas bonnes que c'est mon beau-frère qui est docteur qui m'a dit que les cigarettes, ils sont mauvais pour la santé.
11: Bah c'est pas d'aujourd'hui qu'on dit que le tabac, il est pas bon pour la santé. C'est vous que vous avez pris la décision d'acheter du tabac ?
4: C'est moi que j'ai pris la décision, mais c'est vous que vous m'avez pas prévenu.
11: Mais mon mari, on va pas vous reprendre le tabac. Pourquoi qu'on va vous reprendre le tabac ? C'est du n'importe quoi chez vous quand même.
4: C'est quand même la moindre des choses. À partir du moment où vous vendez un truc qui est pas bon.
12: Oui, allô ?
4: Oui, bonjour madame.
12: Qu'est-ce qu'il y a
4: qu'elles
12: ont ?
4: Bah, qu'est-ce qu'il y a qu'elles ont ? Qu'elles sont pas bonnes ?
12: Qu'elles sont pas bonnes ? Bah non, pas du tout, qu'est-ce que vous me racontez ? Vous dites n'importe quoi, monsieur.
4: Donc, je vais vous les rapporter, c'est ce que je disais.
12: Ah, vous me ramenez rien du tout, j'en veux pas de vos clopes, moi.
4: Bah, c'est les vôtres.
12: Bah non, c'est pas les moi, hein, c'est pas les miennes.
4: Ah bah si, c'est les vôtres, puisque vous me les avez vendues, donc...
12: Bon bah vous êtes où, là ?
4: Je suis chez moi, et vous ?
12: Bah c'est-à-dire, vous êtes où ?
4: De Saint-Martin.
12: Quel Saint-Martin ? Bah vous avez bien une adresse, non ?
4: Oui, hein, rue Martin à Saint-Martin.
12: Bah c'est où, ça ?
4: Saint-Martin, c'est à côté de Martinville.
12: Bah ça se trouve où ?
4: Bah vous voyez Château Martin, c'est juste après.
12: Non, c'est rien, moi.
4: Direction Bourg-Martin, hop, vous arrivez à Saint-Martin.
12: Bah Saint-Martin.
4: Donc vous avez mon adresse ?
12: Bah non, j'ai pas votre adresse.
4: Bah alors pourquoi vous me parlez de Saint-Martin ? C'est là que j'habite ?
12: Bah c'est vous qui venez de me le dire. Attendez, vous rigolez ou quoi ?
4: Si vous savez pas où c'est, comment vous allez faire pour venir ? C'est, excusez-moi,
12: bah, monsieur. Justement, je ne viens pas, je vous ai jamais dit que je venais.
4: Bon, vous m'avez dit que vous veniez chez moi reprendre mes cigarettes.
12: Bah je vous ai jamais dit que je venais chez vous. Je vous ai jamais dit que je venais chercher vos cigarettes. Vous avez plein de témoins ici et vous décarrochez ou quoi là ?
4: Oh bah alors ça c'est la merde. Alors passez-moi le responsable parce que là.
13: Allô.
4: Oui, bonjour madame.
13: Il est hors de question que je rapporte ce paquet de cigarettes, cher monsieur.
4: Ah bah bien sûr que si.
13: C'est même pas la peine d'insister, cher monsieur.
4: Ah bah tiens, c'est la meilleure, cher monsieur, moi je vais passer.
13: Ah bah c'est pas une meilleure, c'est comme ça, c'est tout, point.
4: Écoutez, cher monsieur, moi je...
13: Ah non, c'est la première fois que je le sais, cher monsieur.
4: Oh, cher monsieur, excusez-moi, non, mais...
13: Attendez, vous n'avez pas venu m'emmerder là, vous démerdez, puis c'est...
4: Ah écoutez, on est entre cher monsieur, on peut se parler franchement.
14: Pardon ?
4: Ah bah c'est ton autre cher monsieur.
14: Ah non, ici il y a des clients.
4: Excusez-moi, cher monsieur, mais votre collègue reconnaissant...
14: Attendez, monsieur.
4: Moi, il me doit remboursage.
14: Il doit pas remboursage.
4: Et pourquoi il doit pas remboursage ?
14: Il doit pas remboursage.
4: Bon.
14: Ah bah écoutez, ça c'est votre problème, monsieur, si vous fumez.
4: Écoutez, cher monsieur.
14: D'abord, c'est pas monsieur, c'est madame. Depuis tout à l'heure, vous me dites cher monsieur, ça commence à nous énerver, franchement. Vous êtes un petit rigolo.
4: Oh, cher monsieur.
14: Oh,
4: allô ?
14: Comment ? Allô ?
4: Oui, c'est un autre
14: monsieur. Les cigarettes sont pas bonnes. Moi, si elles sont pas bonnes, monsieur, le paquet était emballé. Il y avait du cellophane autour.
4: Non, il y avait du plastique.
14: Ouais, bah, cellophane, hein, pas bla. Ouais. Donc, moi, c'est pas moi qui les fabrique dans ma cave, hein, monsieur.
4: Ah, c'est vous qui les fabriquez dans votre cave, en plus ?
14: Non, je le dis, c'est pas moi qui les fabrique.
4: Ça...
14: Non !
4: Oh !
14: Vous écoutez, vous êtes con, vous faites exprès ?
4: Oh, mais ça, c'est de la contrebande, excusez-moi.
14: Écoute-moi ! Alors, mon gars, tu peux venir dans 5 minutes, là. Je suis ouvert. Parce que si tu te ramènes, de toute façon, je te préviens tout de suite au commissariat, du jour-là.
4: Alors, c'est moi qui me fais arnaquer avec les cigarettes que vous fabriquez dans votre cave, et
14: je
4: en plus...
14: Je ne les fabrique pas dans ma cave, je... Oh, puis allez-vous
4: faire... Oh non, mais alors ça...
14: Oh, mais c'est con.
4: Allô ?
15: C'est pas ton problème,
16: le responsable, c'est moi, monsieur.
4: Ah bah voilà.
16: Écoutez, monsieur, c'est ça, vous venez, puis vous m'emmerdez pas au téléphone.
4: Ah, donc maintenant, c'est moi qui viens, c'est pas clair, votre...
16: Tu fais chier, c'est français, t'es pas content, tu dégages. M'emmerde pas, c'est pas la peine. Je t'ai dit qu'il fallait que tu renvoies l'acétat, tu renvoies l'acétat, puis tu viens pas me faire chier.
4: Alors, justement, je vais passer, oui, comme vous proposez.
16: Ouais, au revoir.
4: Bon bah, bisous, à tout à l'heure.
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15: Allô?
17: Oui, bonjour madame.
15: Bonjour.
17: Je vous appelle, c'est bien les chauffages?
15: Oui.
17: Dites-moi, je voudrais me faire ramener.
15: Oui.
17: C'est possible?
15: Une cheminée de salon?
17: Oh non, non, c'est moi-même.
15: Oui, mais vous voulez ramener votre cheminée de salon?
17: Je voudrais me faire ramener, moi.
15: Vous voulez-vous vous faire ramener?
17: Oui, parce que j'ai ravalé beaucoup dans ma vie. Et là, je voudrais me faire ramener.
15: Ah non, mais là, je comprends pas ce que vous me demandez.
17: Mais je suis pas au ramenage, hein, chauffage?
15: Oui, nous faisons des ramenages de cheminées de salon ou de chaudière.
17: Ah, pas de dames.
15: Ah non, non, ramène pas les dames, non.
17: Ah bon? Il est pas là, le monsieur, qui fait le ramenage?
15: Ah oui, mais non, nous ramonons les cheminées de salon. Donc
17: oui, mais il n'y a qu'à faire comme si j'avais une cheminée de salon.
15: Non, non, mais vous vous foutez du monde, là, ou quoi?
17: Pardon?
15: Et qu'est-ce que vous voulez vous faire ramener?
17: La chatte.
15: La chatte, ah ouais. Non, mais mon mari, il ramène que ma chatte.
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18: Bonjour.
4: Bonjour madame, c'est bien le contrôle technique?
18: C'est pour un rendez-vous?
4: En fait, ce serait juste pour me faire le contrôle technique de la voiture.
18: Ben oui, mais il faut un rendez-vous.
4: Pour
18: faire le contrôle technique?
4: Voilà, c'est ça, pour faire le contrôle technique, pas pour un rendez-vous.
18: Mais oui, mais si vous n'avez pas de rendez-vous, vous pouvez pas faire le contrôle technique.
4: Ah non, c'est vous qui le faites, le contrôle technique.
18: Oui, mais voilà. Vous avez besoin d'un rendez-vous.
4: Non, juste le contrôle technique.
18: Comment ça? Si vous faites le contrôle technique de la voiture, il faut que je vous prévoie sur mon planning. Je peux vous prévoir mercredi 10 à 11h.
4: C'est un rendez-vous ou pas?
18: C'est un rendez-vous, oui.
4: Et sans rendez-vous, alors?
18: Attendez, je vais vous passer mon responsable.
4: Mais excusez-moi, madame?
18: Je vais vous passer mon responsable.
4: Non, mais madame.
19: Ok, allô?
4: Oui, allô?
19: Oui, bonjour,
4: oui.
19: Monsieur.
4: Bonjour, madame,
19: monsieur,
4: on m'a dit.
19: Pour l'appareil responsable.
4: Pardon?
19: Je vous ai monsieur pour l'appareil responsable. Que puis-je faire pour
4: vous? Ah non, non, non, pas du tout, je suis un client, je ne suis pas le responsable.
19: Ah non, vous avez mal compris, monsieur, c'est moi qui me présentais, je me présente monsieur. Je suis le responsable.
4: Non, non, je ne suis pas le responsable. C'est bien ce que alors, excusez-moi, il y a un problème de compréhension, j'ai l'impression.
19: Je répète, monsieur, je viens m'écouter. Je me présente, moi, pas au téléphone. Je me présente, monsieur, je suis donc le responsable du centre.
4: Alors, pas du tout. Moi, je ne travaille pas du tout dans la voiturologie.
19: Non, mais j'ai bien compris, monsieur.
4: Peut-être que ce serait plus simple que je parle au responsable.
19: Bah, je suis le responsable, monsieur.
4: Non, parce que sans vous présenter, je pouvais pas.
19: Je vais me présenter à l'instant.
4: Vous êtes?
19: Monsieur le responsable, que puis-je faire pour vous?
4: Bah, ce serait pour un contrôle technique. Quand est-ce que je peux venir sans rendez-vous?
19: Non, on travaille que ce rendez-vous. Alors, moi, je vais voir ça mon bureau, si vous le permettez. Merci. Alors, je vous propose ça.
4: Allô?
19: Attendez,
4: oui,
19: monsieur, j'étais
4: bonjour madame, excusez-moi, j'étais avec le responsable.
19: Attendez monsieur, vous êtes des bêtises, je suis pas une dame, je suis encore monsieur à Paris là. Attendez, il faut un petit peu se poser là, merci.
4: Non mais, parce que j'étais en train de voir justement pour un rendez-vous avec le responsable.
19: Bah, monsieur, je suis toujours le même au bout du fil, je suis la même personne au bout du fil, attendez, vous permettez, je suis encore monsieur au bout du fil là.
4: Ah, vous me le repassez?
19: Attendez, vous permettez que je vous donne le rendez-vous? Donc, le mardi 16 juin pour 8h45. Je répète, le mardi 16 juin, on a pointé ça à 8h45.
4: Voilà, donc entre 8h45 et 18h, c'est ça?
19: Ah non, monsieur, non. Le mardi 16 à 8h45 précise.
4: Et avant 18h précise?
19: Monsieur, j'ouvre mon centre à 8h le matin.
4: Et donc c'est entre 8h et 18h?
19: Non, monsieur, juste à 8h45 le mardi 16 juin précisément.
4: D'accord, donc moi je viens à 8h45.
19: C'est ça, monsieur, on fait comme ça, monsieur Martin.
4: Et la voiture?
19: Comment vous dites?
4: Bah, la voiture, je l'amène quand?
19: Bah, il y a un problème là. Il y a un vrai problème.
4: Est-ce qu'on peut le faire sans la voiture?
19: Mais non, monsieur, c'est pas possible. Vous demandez donc un contrôle technique pour un véhicule et vous me dites à l'instant qu'il faut faire un contrôle sans véhicule. Donc là, je pense qu'il y a un gros malaise.
4: Bon, écoutez, dans ce cas, passez-moi le responsable.
19: C'est moi le responsable, monsieur. C'est moi le responsable. C'est moi le responsable.
4: Je ne quitte pas.
19: Votre nom, c'est monsieur?
4: Martin.
19: Monsieur Martin, c'est moi le responsable. Vous dites fil là.
4: D'accord, donc je viens le 8 à 16h45.
19: Mais... Non, monsieur, pas du tout. Pour le 11 à 8h45, monsieur Martin.
4: Le 45 à 11h08.
19: Bon, je vous attends votre visite pour prendre un rendez-vous, d'accord? Merci.
4: Vous voulez un rendez-vous, c'est ça?
19: Ah non, mais non, monsieur.
4: Je vais noter votre nom, monsieur.
19: Monsieur Martin.
4: C'est vous, monsieur Martin?
19: C'est ça.
4: Très bien, et moi je suis le responsable du centre.
19: Enchanté, monsieur.
4: Bah écoutez, vous passez quand vous voulez, on fait sans rendez-vous.
19: Hein. Ça marche pas de soucis.
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20: Allô?
17: Oui, bonjour, madame Ledoux à l'appareil.
20: Oui.
17: C'est le DFGDF.
20: Oui.
17: Je vous appelle parce que je suis témoin d'un phénomène physique inclassable. Vous savez, le passage des ovnis la semaine dernière nous a laissé un peu sans dessus-dessous. Eh bien, depuis chez moi, j'ai observé un phénomène très lumineux et je ne sais pas s'il s'agit d'un extraterrestre.
20: Une petite question indiscrète, madame. Vous avez quel âge, là, s'il vous plaît?
17: 69 ans.
20: 69 ans.
17: L'extraterrestre a un corps de 10 cm à peu près, opaque, voyez-vous. Et alors, il y a une queue au bout qui fait le tour de mon mur et qui se termine par une espèce de petite touche blanche. Et dès que j'appuie dessus, ça fait de la lumière partout dans la pièce.
20: Et alors, qu'est-ce qui se passe quand vous appuyez sur la touche blanche?
17: Ben, il y a une lumière incroyable qui inonde ma pièce.
20: Et ça s'était déjà produit avant, madame?
17: Oui.
20: Mais quand la dernière fois, quand c'est arrivé, qu'est-ce que vous avez fait?
17: J'ai appuyé sur la touche blanche.
20: Et alors?
17: Eh bien, la lumière a disparu.
20: Et là, que maintenant vous avez appuyé sur la touche blanche, qu'est-ce qui s'est passé?
17: La lumière est revenue.
20: La lumière incroyable est revenue?
17: Ah oui, ah oui, ah oui.
20: Et vous en avez parlé à qui alors, madame, en dehors de nous?
17: Et à ma voisine.
20: Et qu'est-ce qu'elle a dit?
17: Elle a dit qu'elle en avait un chez elle aussi.
20: Ah oui?
17: Oui. Comment dire? Vous savez, ça fait un peu comme une petite boule, quoi, vous voyez? Et puis, il est tatoué.
20: Ah bon?
17: Il a un nom.
20: Il s'appelle comment?
17: Il s'appelle Krypton 75.
20: Ouais, ben, Krypton 75, oui, je vois tout à fait ce que c'est, oui.
17: Qu'est-ce que c'est? C'est de quelle planète?
20: Krypton, c'est au-dessus du troisième système solaire, là, madame. Hein, bon, à quelques centaines de millions d'années-lumière de nous, mais, enfin, vous savez, c'est un type d'extraterrestre, effectivement, qui est assez connu, quand même, malgré tout. Ce sont des extraterrestres pacifiques, hein, madame.
17: Je peux vous dire quelque chose, mais je parle doucement, parce que je voudrais pas les alerter.
20: Non, mais vous pouvez parler, hein. Je pense que, de ce côté-là, ils sont pas très émotifs. Ils supportent pas mal de choses, vous savez.
17: Il a fait des petits.
20: Il a fait des petits?
17: Oui, quand j'ouvre la porte de mon réfrigérateur.
20: Oui.
17: Il y en a un aussi. Et il fait que de me regarder.
20: Ouais, mais enfin, tant qu'il vous regarde, moi, je vous dis, c'est une race assez pacifique d'extraterrestres. À mon avis, vous n'aurez pas de problème, hein. Vous savez, on peut pas leur faire grand-chose. On n'a jamais essayé de les détruire, hein. Il vaut peut-être mieux pas non plus, hein.
17: Mais je sais ce que je vais faire. Je vais profiter que celui-ci soit disparu ou endormi.
20: Non, non, mais n'y touchez pas, madame.
17: Je vais le tuer, celui-là, pour voir ce que vont faire les autres.
20: Ah non, non, non, non, non, il faut pas faire ça, madame.
17: Attendez, bougez pas, je prends le cendrier.
20: Non, non, ne faites pas ça. Ne faites pas ça. Allô, laissez-le vivre, madame.
17: Allô? Je l'ai zigouillé.
20: Ah ben, il fallait pas faire ça, madame.
17: Maintenant, je vais m'occuper de la petite famille.
20: Mais non, écoute. Faut pas faire ça. Allô, madame?
17: Il y en a un au-dessus de mon lit.
20: Non, non, mais il faut pas les assassiner, madame. Ils y sont pour rien, là. Ils ont rien fait de spécial, hein. Arrêtez ce massacre, là. Ça sert à rien, là.
17: Je vais dégommer celui qui est dans mes toilettes.
20: Ah non, non, non, non, non. Arrêtez, madame, allons.
17: Il en reste deux.
20: Il en reste deux, ouais, mais non, mais vous n'allez pas faire ça à tous les extraterrestres qui sont chez vous, là. Je vous ai dit que c'était des pacifiques, madame.
17: Je vais me gêner.
20: Ah bon?
17: Bougez pas, je vais dégommer celui du couloir, puis après la porte d'entrée, il n'y en aura plus.
20: Ouais, mais vous allez vous faire mal, là, madame, si vous continuez comme ça, là, hein?
17: Il est allumé.
20: Allumé?
17: C'est le plus dangereux.
20: Ah non, c'est pas plus dangereux, madame.
17: Les autres étaient éteints.
20: Ah oui?
17: Attention, j'y vais! Ça y est!
20: Et le disjoncteur n'a pas sauté, là?
17: Oh là là! Il y a la grosse bête noire, là, qui est à côté de la porte d'entrée.
20: Là, il ne faut pas y toucher, hein, madame.
17: Elle n'est pas contente, hein?
20: Non, non, mais il ne faut pas y toucher, là, madame. Dites-moi, là, vous êtes chez vous cet après-midi?
17: Il y a leur espèce de vaisseau spatial noir à côté de la porte d'entrée.
20: Ah non, non, non, non, non, ils n'ont pas vaisseau spatial. Les vaisseaux spatials sont repartis la semaine passée, là. On les a vus à la télévision, là.
17: L'espèce d'ovni, là, vous savez.
20: Ah non, non, non, vous trompez, là. C'est pas un vaisseau spatial, ça, madame.
17: Madame, celui-là, je vais me le faire aussi.
20: Ah non, non, non, non, non, non, non, non, non. Allô?
17: Attention! C'est parti, au nom de la patrie, j'y vais.
20: Ah non, non, non, mais il faut arrêter, madame, arrêtez de taper, là. Allô?
17: Le vaisseau est résistant. Il se défend, il fait de la fumée.
20: Alors, c'est pas un vaisseau, là, c'est le disjoncteur, madame, il faut arrêter de le taper, ça appartient à EDF, ça, madame, vous vous trompez, là.
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1: Oui, allô?
4: Bonjour, madame, c'est bien la brasserie?
1: Oui, bonjour.
4: Monsieur Martin, à l'appareil, Fédération des alcoolistes anonymes de Martinville.
1: Oui.
4: Je vous ai inscrit à notre programme pour la restriction alcoolifique.
1: La restriction alcoolifique? Qu'est-ce que c'est que ça encore comme nouveau truc?
4: C'est un nouveau truc, comme quoi je vous ai engagé à réduire la consommation alcoolistique.
1: Non mais c'est pas à vous de voir, c'est quand même pas à vous à décider à ma place.
4: C'est-à-dire que là, si...
1: Bah y a pas de c'est-à-dire.
4: Ah si, c'est-à-dire, parce que le truc, c'est que j'ai fait...
1: Non mais le truc, je m'en fous.
4: Ah oui, mais vu que le truc il est fait.
1: Ah mais, qu'est-ce que c'est que ce truc?
4: Ah, il y a un autre truc derrière.
1: Pardon?
4: Bonjour monsieur truc.
1: Non, non, alors attendez.
4: Vous inquiétez pas, on va juste modifier les horaires.
1: Les horaires de quoi?
4: Eh ben vous devez arrêter de servir de l'alcool à partir de 10h.
1: À partir de 10h le soir?
4: Non, non, 10h le matin.
1: Non mais attends. À partir de 10h, j'ai plus le droit de servir un petit verre de quoi que ce soit. Non mais attendez, où est-ce que vous allez là?
4: Bah on va chez vous, comme ça
1: non,
4: on va...
1: Non, mais il en est même pas question. Vous allez pas restreindre un commerce comme le nôtre.
4: Ah non, vos clients, vous leur dites de venir picoler plus tôt.
1: Non mais vous leur dites, mais vous savez ce que c'est que le commerce, vous?
4: Oui.
1: Oui, oui.
4: D'ailleurs, petit conseil entre nous,
1: non, mais...
4: quand un client vous demande un verre le matin, hop, vous lui en servez 5.
1: Mais je veux quand même pas alcooliser mes clients s'ils ont pas envie de boire quand même.
4: Vous savez ce qu'on dit, c'est en buvant qu'on devient buvariste.
1: Ben non, hein. Vous allez pas obliger des gens à consommer ce qu'ils ont pas envie.
4: Hey, une fois qu'ils en auront bu 2-3, je peux vous dire que les 4-5 suivants, ils feront même plus gaffe.
1: Ah non, non, mais on n'a pas de piccolo dans notre commerce, nous. Hein. Le matin, c'est le café, ils picolent pas. Hein.
4: Ah bah moi, je peux vous en trouver des picolos qui picolent.
1: Mais non, non, non.
4: Ah mais si, on en a plein aux alcoolistes anonymes.
1: On respecte les lois de pas faire picoler les gens, vous comprenez?
4: Dans ce cas, vous leur servez de l'alcool, mais vous leur dites pas.
1: Attendez, monsieur, là, vous me prenez la tête.
4: Bon, après, je dis ça pour vous aider, hein.
0: Oui, allô ?
4: Et un autre monsieur, bonjour.
0: Mais pourquoi moi ? Mais moi, j'ai rien demandé.
4: Oui, non, mais on a fait un tirage à la courte paille.
0: Ah bah, le tirage, vous vous le mettez où, je pense, hein ?
4: Bah, ce sont des pailles très courtes, donc
0: je m'en fous, vous m'oubliez. C'est quand même aberrant, ça.
4: Non, mais au final, c'est tout bénef pour vous.
0: Mais pourquoi tout bénef ?
4: Parce que je devais vous faire la surprise, mais je vous le dis, je vous ai fait une carte de membre.
0: Mais vous avez fait une carte, mais...
4: Eh oui, comme ça, vous êtes membre officiel des Alcoolistes Anonymes de Martinville.
0: Mais moi, je veux pas adhérer à vos alcooliques anonymes, hein.
4: Bah si, parce que comme ça, en plus, on organise la cérémonie chez vous.
0: Oui, non, mais bien sûr, et pourquoi pas aussi, la cérémonie de rien du tout. Non, mais dans ces cas, j'appelle la gendarmerie, déjà, pour vous recevoir.
4: Ah, alors, eux, en revanche, vous les faites pas picoler, hein.
21: Oui, bonjour.
4: Ah, bonjour, monsieur.
21: Qu'est-ce que vous me racontez, là, franchement?
4: Je disais à votre collègue, pour les gendarmes, évitez de leur sortir des bibines avant 10h du matin.
21: Ouais, je vais faire boire du lait fraise aux militaires, moi.
4: Ah, bah voilà, vous avez tout compris.
21: Non, mais ouais, écoutez, racontez ça à un minot, mais pas à moi.
4: Comment ça, racontez ça à un minot?
21: Non, les minots, les petits, les jeunes.
4: Oui, les minots, les petits chats, j'ai bien compris, mais je ne vois pas le rapport.
21: Non, les minots.
4: Oh, mais attendez, vous voulez faire boire les chats?
21: Ah, non, je...
4: Oh, bah pardon, vous entendez ce que vous me dites?
21: Non, mais vous avez fumé quoi, vous, ce matin?
4: Vous voulez faire picoler les chats?
21: Je vous dis, les minots, vous pouvez leur raconter ce que vous voulez.
4: Ah, bah c'est sûr qu'un chat bourré, vous pouvez lui raconter tout ce que vous voulez, mais enfin, c'est pas joli de faire boire ces pauvres bêtes.
21: Non, vous pouvez leur raconter ce que vous voulez, pour ce que vous voulez essayer de me vendre.
4: Pardon, mais mon chat est juste à côté de moi, il est choqué.
21: Ouais.
4: Ah bah attendez, je vous le passe.
21: Non, mais...
4: Martino !
22: Bobo.
4: Allô ?
22: Arrêtez.
4: C'est le chat Martino.
22: Ouais.
4: Je suis choqué.
22: Ça, c'est encore du pipeau, hein.
4: Non, c'est pas un pipeau, c'est un chat.
22: Arrêtez votre connerie, va.
4: Non, tu me sers une petite bière ?
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24: Mairie Doudon, bonjour.
25: Allô ?
24: Oui, bonjour.
25: Oui, bonjour, madame. La mairie d'Erdeven dans le Morbihan.
24: Oui.
25: Je suis bien la mairie Doudon.
24: Oui.
25: D'accord. Je vous passe monsieur le maire d'Erdeven. Hein. C'est le maire. Merci. Allô ?
24: Oui, bonjour, monsieur.
25: Bonjour, madame. Je suis à la mairie de...
24: Oudon.
25: Oudon, oui. Ça se trouve où, ça, Oudon ?
24: Bah, ou à côté d'Anceny.
25: D'accord. Alors, on a besoin pour un dossier de renseignement. L'adresse de la salle polyvalente, c'est Oudon.
24: Ben, l'adresse, c'est rue de la Loire.
25: Alors, ça se trouve où, dans ?
24: Il n'y a pas de numéro.
25: Alors, la salle des jeunes, c'est où, dans ?
24: Rue du Chêne.
25: Oui, mais où ?
24: Mais je comprends pas, là. Vous devez pas être dans la bonne commune. Vous appelez Oudon, donc c'est à Oudon, là, que la commune.
25: Ah, très bien. Alors, le stade du Chêne.
24: Oui.
25: C'est où, dans ?
24: Rue du Chêne.
25: Rue du Chêne. Oudon ?
24: Je comprends pas, là... Pourquoi vous me demandez à chaque fois Oudon ?
25: Parce que je sais pas où c'est.
24: 44 521 Oudon,
25: O-U-D-O-N. À Oudon, hein ?
24: Mairie Oudon, bonjour.
25: Oui, madame, c'est monsieur Cerbère. Je suis le directeur du cabinet du maire d'Erdeven. Écoutez, vous lui avez raccroché au nez.
24: Non, attendez, je viens de lui dire que tout se trouve sur la commune de Oudon. Et à chaque fois, il me demande Oudon.
25: Bah oui, mais c'est normal, madame, Oudon.
24: En Loire-Atlantique.
25: Oui, mais où donc ?
24: Après Nantes.
25: Oh, passez-moi le dossier, merci. Allô ?
24: Oui.
25: Excusez-moi. Alors, la salle de danse, s'il vous plaît.
24: Salle Jacques Demy.
25: D'accord. Où donc ?
24: Square du Havre.
25: D'accord. Où donc ?
24: Oui.
25: Oui, mais où donc ?
24: Square du Havre, où donc ?
25: Ah, vous non plus, vous savez pas ?
24: De quoi ?
25: Où ça se trouve ? Vous avez dit Oudon.
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26: Oui.
4: Bonjour madame, c'est bien la pension pour animaux ?
26: Oui.
4: Monsieur Martin à l'appareil, bureau électoraliste pour les européo législatives.
26: Qu'est-ce qui vous amène ?
4: C'était juste pour vous prévenir que pour les législatives, il y a quelqu'un qui va voter à votre place.
26: Quelqu'un va voter à ma place ?
4: Voilà, je me suis permis de lui faire une procuration pour vous.
26: Ah non, bah, je suis pas d'accord, pourquoi vous avez fait une procuration mon nom ? Si j'ai envie d'aller voter, je vais voter.
4: Alors j'ai regardé les listes, apparemment vous avez pas voté aux européennes. Donc forcément, moi je récupère cette voix pour les législatives.
26: Mais c'est pas parce que je n'étais pas présent aux européennes que je ne serais pas le présent aux législatives.
4: Bah, j'ai préféré considérer...
26: Non, c'est toi cette personne.
4: Bonjour monsieur, cette personne vous entend.
27: Je comprends pas votre système en fait. Donc en fait, vous récupérez des voix comme ça. On sort d'où là ? C'est aberrant quoi.
4: Bah, c'est pour éviter de gâcher. Je récupère tous ceux qui n'ont pas voté aux européennes et je réattribue leur vote pour les législatives.
27: Comment vous pouvez réattribuer des votes ? C'est un truc de dingue quoi.
4: Ah, on fait des procurations tout simplement.
27: Et vous faites des procurations pour, avec quelqu'un qu'on connaît même pas et qu'on sait pas qui va être voté pour nous.
4: Quelqu'un que vous savez pas, mais quelqu'un que moi, je peux m'en servir pour équilibrer les votes.
27: Mais enfin, on va où là ? Comment vous voulez que la France soit représentée correctement ? C'est un truc de dingue quoi. Donc en fait, chacun fait ce qu'il veut en fait. Les élections, en fait, ce sera vous qui aurez décidé qui va être élu au final quoi.
4: Oh non, j'aurais pas cette prétention. Disons que je compte pour un petit 50% des votants, mais pas plus.
27: Bah, c'est un truc de dingue. Vous entendez ce que vous dites? Vous imaginez un petit peu ce que vous faites là? En fait, vous magouillez les listes, vous magouillez tout ça.
4: Bon, magouille tout de suite.
27: Bah si, un peu. Je suis désolé, monsieur. Vous prenez mon vote à moi comme ça pour aller voter n'importe qui, mais.
4: Alors, je vous rassure, il n'y a pas que vous. Hein. J'ai procuré ici tous ceux qui travaillent à la pension.
3: Ouais.
4: Bonjour madame.
3: Vous savez, on n'a qu'une bande de magouilleurs, donc moi je vote plus, ça sert à rien.
4: Justement, vous embêtez pas avec ça puisque je m'en occupe pour vous.
3: Non, j'en ai rien à foutre de vos conneries.
4: Ah bah pardon d'essayer de vous aider à être un petit peu démocratiste.
3: Ah ouais, pour donner plus de force à une bande de guignols là qui sont que des escrocs.
4: Voilà, c'est exactement ça, oui.
3: De toute façon, moi je vois pas pourquoi les autoroutes sont payantes alors que c'est nous qui les payons, et puis il y a Vinci qui s'en fout 60% dans la fouille, net et sans bavure.
4: Ah, alors je vais noter de vous rappeler pour qu'on parle un peu autoroute plus tard, parce que ça devrait être pas mal.
3: Non, mais...
4: Si, je trouverai un sujet. En attendant, je valide votre procurification.
5: Mais attendez, mais...
4: Ah, eh ben bonjour monsieur.
5: Qu'est-ce que vous dites? Vous avez procuration pour nous?
4: Ouais, ça c'est bon, j'en ai fait pour tout le monde.
5: Non mais ça va plus, non mais qu'est-ce que c'est cette arnaque-là? Vous n'avez pas voté pour nous quand même?
4: Si, parce que comme ça, ceux qui iront voter aux législatives, il y en a que je pourrais faire voter deux fois à chaque tour.
5: Vous votez une deuxième fois?
4: Voilà.
5: Mais c'est la pure arnaque ça.
4: Disons que j'appelle plus ça du politique business, personnellement.
5: Oh là là là là là là là là là là.
4: Oh non mais ça va, pas de quoi faire. Oh là là là là là là là là non plus.
5: Attention, vous savez pas où vous tombez là.
4: Oh là là là. Là, c'est-à-dire?
5: Mon fils est élu, je vous préviens. Hein.
4: Pop, faut surtout pas lui dire. Hein.
5: Ah, pop.
4: Ou alors, l'idéal, ce serait qu'il démissionne.
5: Qu'il démissionne de quoi? Mais il va pas démissionner.
4: Non, mais dans ce cas, moi, je lui refais des papiers d'identité.
5: Refaire des papiers pour quoi?
4: Bah, comme ça, il aura un autre nom et il pourra voter avec.
5: Attends, je préviens la mairie tout de suite.
4: Tot, vous bluffez.
5: Tot. Madame la mairesse sera au courant.
4: Ah, bah, si c'est madame la mairesse, ça tombe bien parce qu'elle est justement à côté de moi.
5: Ah, de passez-moi la mairesse alors.
4: Tot, bougez pas, je vous la passe.
5: Ah bah alors là.
4: Madame la mairesse, je vous passe le monsieur qui refuse de voter.
5: Qui refuse de voter? Mais vous êtes bien ou quoi? Mais qu'est-ce que vous racontez là?
4: Écoutez, je suis en ligne avec lui, je vous le passe.
5: Mais qu'est-ce que c'est ça?
4: Oui, allô?
5: Oui.
4: Bonjour mon petit, madame la mairesse à l'appareil.
5: Ah mais ça va plus non?
4: Si, ça va, j'ai juste un chaton dans la gorge.
5: Allez hop.
4: Bah attendez, on peut parler deux minutes entre filles.
5: Au revoir.
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8: Allô, ça s'en j'écoute.
9: Bonjour madame, c'est bien le restaurant.
8: Bonjour monsieur.
9: Bonjour madame. C'est bien le restaurant de la...
8: Oui monsieur.
9: Bonjour madame, la préfecture, l'appareil.
8: Oui.
9: Monsieur de la place directeur du cabinet de monsieur le préfet.
8: Oui.
9: Je vous passe monsieur le préfet. Hein. Monsieur le préfet, le restaurant. Merci. Allô.
8: Allô.
9: Bonjour,
8: oui,
9: madame.
8: Oui, bonjour, monsieur.
9: Excusez-moi de vous déranger.
8: Oui.
9: Il ne fait pas bien beau dehors en ce moment.
8: Non, pas du tout, monsieur le préfet, non.
9: Après cette magnifique été qu'on a reçue, dites-moi.
8: Oui, c'est vrai,
9: hein,
8: oui.
9: C'était pas vrai. Bon, alors, je vous appelle parce que j'ai l'intention, bien entendu, de venir dîner un de ces soirs. Ça.
8: Bien, monsieur.
9: Voilà. Le patron est là, non?
8: Ben, il est parti faire une course, là.
9: Ah.
8: Parce que vous auriez voulu quelque chose de... De spécial
9: Vous êtes la patronne, non?
8: Oui, monsieur, oui.
9: Écoutez, je connais un peu votre mari, hein.
8: Ah oui?
9: Oui. Est-ce qu'on peut parler quand même en toute confidence?
8: Ah ben c'est sûr, monsieur, voilà. Pas de problème.
9: Je vous recommande la plus grande discrétion, madame. Hein.
8: Oui, monsieur. Bon. Oui, pas aucun problème.
9: Voilà. Ma femme va en Thalasso pendant une semaine la semaine prochaine.
8: Oui.
9: Je vais en profiter pour amener quelques amis dans votre bon restaurant.
8: Eh ben, c'est gentil de penser à nous, monsieur.
9: Voilà.
8: C'est bien.
9: Nous allons être quatre, monsieur.
8: Oui.
9: Hein? Simplement, votre mari que j'ai eu au téléphone l'autre jour m'a dit que ça, c'était sans doute possible.
8: Ah oui?
9: Oui. Est-ce qu'il est possible de dîner?
8: Oui.
9: À quatre?
8: À quatre.
9: Hein? Mais avec des call girls sous la table.
8: Avec des?
9: Des call girls.
8: Oui.
9: Sous la table.
8: Quatre messieurs.
9: Oui.
8: Hein? Et puis quatre... Quatre...
9: Des call girls.
8: Ah oui. Eh bien, de toute façon, vous... Enfin, j'ai pas l'habitude de servir du monde comme ça. Ça va pas choquer les autres personnes à côté?
9: Oh, ce sont des dames fort discrètes et de grande courtoisie.
8: Bah, écoutez... Parce que je voudrais pas qu'il y ait du monde à côté, quand même, peut-être, non?
9: À quelle distance de votre sol tombe la nappe?
8: Ben, ça tombe pas très bas, hein, c'est ça. Je suis pas très très bien placée pour faire ce genre de service, vous voyez, parce que d'abord, on n'a pas de moquette, on n'a que du carrelage.
9: C'est-à-dire?
7: On n'a que du carrelage, j'ai pas de tapis, j'ai rien. Hein, c'est...
9: Oui.
7: Hein, par terre, ça va peut-être être ennuyeux pour être sous la table. Non, c'est... Parce que bon, si j'avais une moquette, des grandes nappes, des grandes... Puis en plus, j'ai du personnel jeune, tout ça, ça m'ennuie un peu de faire ce genre de service. Hein, c'est...
9: Oui.
7: Hein, c'est...
9: Bah oui.
7: Ça m'ennuie, là, ça m'ennuie de...
9: Bah oui.
7: De vous dire...
9: C'est dommage, c'était ma femme qui m'offrait ça pour mon cadeau d'anniversaire.
7: Mais bon, je suis mal placée pour vous recevoir dans ces... Comme
9: ah bah,
7: ça.
9: Mais tournez-vous.
7: Pardon ?
9: Tournez-vous.
7: Oui, bah ça sera pareil, hein.
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12: Vous êtes en communication avec l'hôtel de police.
13: Commissariat, bonjour.
14: Bonjour monsieur, c'est bien le commissariat ?
13: Oui.
14: J'aurais besoin de vous emprunter une carte grise pour refaire une plaque numérologique pour ma voiture. Quand est-ce que je peux passer ?
15: Emprunter quoi ?
14: Ah, vous avez changé de doigt.
15: Ouais, on est deux.
14: Ah d'accord, bonjour madame.
15: Ouais, ma petite, je suis en train de la former au standard là, donc...
14: Ah oui, d'accord.
15: Expliquez-moi, c'est un véhicule qui a été immobilisé ?
14: Elle a très bien décroché en tout cas, hein, je voulais vous le dire.
15: Bon, expliquez-vous tout de suite, carte grise, j'ai pas tout compris.
14: Non, là. J'ai trouvé qu'en plus qu'elle était aimable, que c'était...
15: Mais bon, allez, passons.
14: C'était très professionnel, hein, je voulais...
15: D'accord. C'est un véhicule qui a été immobilisé, monsieur.
14: Est-ce que je peux lui mettre 5 étoiles ?
15: Bon, monsieur, j'ai pas que ça à faire, s'il vous plaît.
14: Non, mais je vous en prie.
15: Votre véhicule, c'est un véhicule qui a été immobilisé, c'est quoi ?
14: Ah non, pas du tout. J'ai entendu aux infos, ils disaient que les voitures de police, elles n'avaient pas de PV.
15: Ouais.
14: Donc, si j'ai le même numéro qu'une voiture de police, ça me permet d'éviter les PV.
15: Ouais, c'est ça.
14: Ah bah oui, c'est ça. Parce que avec un numéro... Ah.
16: Allô ?
14: Ah bah, une autre dame.
16: Bien, monsieur, si vous faites une infraction, bien sûr, vous n'avez pas une voiture de police.
14: On peut faire comme si c'était une voiture banalifiée.
16: Vous ne comprenez pas, il y a un problème chez vous. Hein. Vous voulez le numéro d'immatriculation d'une voiture de police pour faire une...
14: Alors oui, avec... alors attendez, je prends de quoi noter ?
16: Non mais je vais pas vous le... Monsieur,
14: c'est avec la dame du commissariat, ils vont me donner le numéro là.
16: Ah mais monsieur, vous allez rien noter du tout parce que je vais rien vous donner.
14: Ah oui, donc il faut que je passe récupérer la carte grise.
16: Non mais il y a quelque chose qui fonctionne pas dans votre tête. Hein.
14: Martin, la dame dit qu'il faut qu'on passe prendre la carte grise.
16: Non mais vous comprenez pas ou quoi ? Je parle pas français.
14: Non mais j'ai très bien compris, il faut que je récupère la carte grise.
16: Vous allez pas avoir une carte grise de véhicule de police.
14: Non mais je vous la rapporte, à la limite on fait une photocopie.
28: Et vous voulez quoi ?
14: Bonjour monsieur, voilà, comme j'expliquais à votre collègue.
28: Vous voulez utiliser la plaque d'une voiture de police pour ne pas avoir de PV. Non mais monsieur.
14: Ah bah vous avez compris.
28: Oui, bien sûr. Mais vous savez que c'est totalement interdit, monsieur. Juste comme ça, par information. Hein. Si je vous gratte parce que vous avez une plaque d'immatriculation usurpée à la police nationale, je peux vous dire que vous allez aller loin. C'est utilisation d'une plaque minéralogique appartenant à l'État.
14: Non, pas une plaque minéralogique. Non, une plaque d'immatriculation.
28: Oui, et ben ça s'appelle aussi une plaque... Non. Est-ce que vous avez conscience de ce que vous dites ? Je vous déconseille fortement d'utiliser nos plaques, d'accord ? Je vais prévenir les collègues. Si on voit quelqu'un traîner autour de nos véhicules à relever nos plaques, vous allez visiter les locaux d'une autre manière. Vous allez faire un petit tour avec nous.
14: Un petit tour.
28: D'accord ?
14: C'est gentil de proposer de me véhiculer, mais j'ai déjà ma voiture.
28: Oui, donc vous vous foutez de ma gueule.
14: Non.
28: Si.
14: Non.
28: Si, vous vous foutez de ma tronche.
14: Non, mais à la limite...
28: Non, mais maintenant vous arrêtez.
14: Ah.
28: Vous êtes à la police nationale, d'accord ? N'oubliez pas où vous êtes. Manque de bol.
14: Et alors, dans ce cas, si moi je vous emprunte une voiture ? Allez, c'est reparti.
16: De quoi ?
14: C'est madame.
16: Non, monsieur.
14: Oui, si vous voulez.
16: Vu la voix que j'ai, quand même, je prends pas moi. C'est bon, enfin bon, c'est pas grave. Vous voulez m'emprunter une carte grise ?
14: Voilà.
16: Comme ça, vous payez pas les PV.
14: Bah oui.
16: C'est comment votre nom, monsieur ?
14: Martin.
16: Monsieur Martin, vous habitez où ?
14: J'habite 1 rue Martin.
16: 1 rue Martin ? Monsieur Martin, 1 rue Martin. D'accord, vous habitez à Martin, c'est ça, non ?
14: À Martinville.
16: À Martinville, ouais, c'est ça. Vous me prenez pour un con ou quoi ?
14: Pardon ?
16: Vous me prenez pour un con ?
14: Non, mais alors.
16: Que vous me prenez pour un con ? Vous inquiétez pas, j'ai votre numéro de téléphone, monsieur, qui s'est affiché. Vous inquiétez pas.
14: Moi, je peux passer, c'est ce que je disais.
16: Passez, je vous attends, on vous attendra, il n'y a pas de problème.
14: Ah bah c'est super sympa.
16: Passez maintenant et vous présentez Monsieur Martin de Martin.
14: De Martinville.
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29: Accueil service funéraire, bonjour.
30: Bonjour monsieur.
29: Bonjour.
30: Je suis bien aux pompes funèbres.
29: Oui, tout à fait monsieur.
30: Ah bah dis-moi, il y a du bruit chez vous. Ouais.
29: Oui, effectivement, c'est l'heure du repas.
30: Ah ouais, oui.
29: C'est pour ça.
30: Ah oui, j'entends ça. Bah dites-moi, c'est la bonne ambiance, hein.
29: Voilà, allez-y. Oui.
30: Ça fait du bien, hein.
29: Oui, de souffler un petit peu de temps en temps.
30: Ah bah oui, vous êtes à table, on boit un petit verre pour se détendre, hein.
29: Tout à fait, oui.
30: Ouais. Bon, écoutez, ma femme vient de mourir.
29: Comment ?
30: Ma femme vient de mourir, il y a une heure, là.
29: Alors, ah d'accord.
30: Mais bon, vous êtes... Oh là, dis-moi, ça, alors, c'est une mobilette, ça ?
29: Je vais prendre... Ah, attendez, je vais aller chercher mon papier, je vais mettre de l'autre côté.
30: Oui, pas de problème, vous inquiétez pas, voilà. C'est la fête.
29: Vous êtes à quel endroit, monsieur ?
30: Alors, moi, je suis aux 2 avenue Maréchal Leclerc. Mais enfin, là, je vais boire un petit verre quand même, parce que... Quelle heure est-il, là ?
29: Il est midi 20.
30: Oh, bah, dites-moi, c'est l'heure de manger, de casser la croûte, quand même.
29: Vous êtes monsieur ?
30: Alors, le tour.
29: D'accord. Et votre épouse est décédée à quel endroit ?
30: Oh, bah, elle est décédée dans la chambre, hein.
29: À votre domicile ?
30: Sur son lit, oui, pas de problème, on est en rez-de-chaussée. Pour vous, c'est tranquille, je crois.
29: Alors, vous êtes à quel endroit ?
30: Alors, nous sommes aux 2 avenue Maréchal Leclerc.
29: D'accord.
30: Mais allez, je vous embête, vous êtes en train de casser la croûte, vous avez autre chose à faire là quand même.
0: Non mais je suis permanent, vous inquiétez pas.
30: Ouais, bon, enfin bon, vous étiez en train de manger là.
0: Donc c'est Madame Letour comment?
30: Je suis désolé. Marie-Josée.
0: Marie-Josée, d'accord.
30: Comme la chanson, vous connaissez, non?
0: Non.
30: Marie-Josée est mal chaussée.
0: Elle avait quel âge?
30: Elle enlèvera ses chaussons, on verra bien tous ces morpions. Et hop, Marie-Josée, vous connaissez pas ça?
0: J'aimerais mieux vous occuper de votre épouse, si vous voulez.
30: Ah bah oui.
0: Vous allez rester à votre domicile, là, ou vous allez peut-être partir quelques instants?
30: Je sais pas, parce que il y a quand même une odeur qui me dérange, hein. Est-ce qu'il faut que j'ouvre la fenêtre, d'abord?
0: Non, justement, faut éviter.
30: Ah bon, pourquoi?
0: Bah, pour éviter, de favoriser la décomposition.
30: Ah bah, attendez. Oh bah, mince, alors. Elle s'est levée, dites-moi. Elle était pas morte.
0: Je me reposais. Oui, mais bon, c'est bizarre.
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11: Allô ?
14: Bonjour monsieur, c'est bien la société de sécurité et surveillage ?
11: Oui, bonjour.
14: On va venir couper Internet cet après-midi pour vous protéger contre les virus, le piratisme,
11: ouais,
14: etc.
11: Mais attendez, vous coupez Internet, c'est une société là. Vous êtes permis de quoi ? Vous allez couper
14: alors,
11: quoi aujourd'hui ?
14: Vu que j'ai une société de cybersécuritage, je vais couper votre réseau pour vous protéger.
11: Non mais c'est une demande que vous faites.
14: Bah, c'est-à-dire que nous, on a déjà fait un ordre de mission, j'ai fait un bon de commande électronique à votre nom.
11: Qu'est-ce que c'est que ça ? Vous avez fait un bon de trinique à notre nom ?
14: Voilà, un bon de trinique, comme vous dites, parce que j'en avais besoin pour lancer l'intervention.
11: Quelle intervention ?
14: Eh bah, le coupage.
11: Non, vous ne faites rien du tout sur le Internet de mon mari, c'est quoi ça? Vous ne faites rien?
14: Non mais c'est juste pour un mois.
11: Et vous ne faites rien monsieur, vous n'avez rien demandé, vous n'avez aucune signature parce que je sache.
14: Bah j'ai fait une signature électronique, c'est ce que je vous dis.
11: Mais qu'est-ce que c'est que ça? Vous permettez de faire des signatures électroniques?
14: C'est quand même mon métier si vous voulez d'être dans l'électronisme.
11: C'est votre métier, mais vous vous êtes permis de faire une signature électronique à la place de monsieur...
14: Oui, c'est ça, oui.
11: Mais c'est formidable, ça. Ça, c'est n'importe quoi, monsieur.
14: Bah, excusez-moi, mais je suis quand même dépannateur informatiste de père en fils depuis 1875.
11: Non, mais attendez, vous êtes dépanneur informatique.
14: Informatiste.
11: Vous avez... Attendez, je me passe monsieur...
13: Allô.
14: Bonjour madame, voilà, comme j'expliquais à votre collègue...
13: Madame, non, c'est monsieur.
14: Moi, si vous voulez.
13: Pourquoi vous allez me couper Internet? J'ai rien signé, j'ai rien fait, moi.
14: Dans ce cas, disons que c'est votre collègue qui vient de valider.
13: De quoi? Le collègue, il a rien validé, il a pas de papier, il y a rien. Vous êtes même pas en face de moi.
14: C'est ce que je vous dis, j'ai un bon de commande électronique.
13: Je n'ai pas signé de bon de commande électronique, j'ai rien su. Alors vous arrêtez votre carnaval, je ne sais même pas qui vous êtes.
14: Monsieur Martin.
13: Patron, c'est moi qui valide. Donc ça va.
14: Ah, allô?
13: Oui, je suis là, vous m'entendez pas assez?
14: Bah, c'est vrai que si vous pouviez parler un peu plus fort.
13: Il est sourd en plus.
14: Pardon? Allô?
11: Attendez, vous êtes sourd ou quoi? On n'a rien signé.
14: Ah, revoilà le monsieur.
11: Mais on va où, là? Et puis c'est vous qui avez validé, mais vous êtes le président ou quoi? Vous êtes qui?
14: Président, je dirais juste directeur.
11: Directeur.
14: Directeur Martin.
11: Vous monsieur, directeur Martin.
14: Voilà.
11: Ah, mais n'importe quoi. Mais vous foutez de qui, là?
14: Franchement...
11: Vous vous foutez de qui, monsieur? Il n'y a pas de signature électronique. En plus,
14: ah
11: monsieur...
14: si, vous avez signagé par téléphone.
11: Mais vous dites que c'est par téléphone, mais vous dites n'importe quoi.
14: Pas du tout, écoutez, j'ai le récépissé. Signature enregistrée.
11: Mais c'est quoi? Ça va pas la tête.
14: D'ailleurs, je vous le renvoie en télétranscription, vous devez le recevoir là.
11: Recevoir quoi?
14: Bah, la copie du bon de chronique.
11: Mais vous l'envoyez comment, monsieur?
14: Par téléphone, si vous me coupez tout le temps, on va pas y arriver. Allez, on y retourne.
11: N'importe quoi. Et oh, vous avez fini vos conneries là?
14: Eh bah voilà, vous me coupez encore.
11: Là, on va porter plainte.
13: Allô?
14: Encore la dame, donc.
13: Non, on n'a rien signé du tout, puis votre téléphone, il fait le bordel.
14: Comment ça, il fait le bordel? Mais pas du tout. Non, je suis en train de vous renvoyer votre validage.
13: Je n'ai rien validé du tout, monsieur.
14: Toute signature validagée.
13: Non, je n'ai rien à foutre.
14: Si elle est validagée.
13: Non!
14: Si je vous dis que si elle l'est.
13: Vous voyez que c'est cocu, moi.
14: Non, enfin, vous avez entendu la machine comme moi.
13: Je n'ai rien validé du tout.
14: Oui, enfin, vous, votre collègue, c'est pareil.
13: Elle n'a rien validé du tout, non plus. Donnez-moi vos coordonnées, votre nom.
14: Ouais, je vais vous rajouter un bilan réseau parce que ça n'a pas l'air de trop bien marcher.
13: J'en ai rien à foutre, votre nom, votre téléphone.
14: Monsieur Martin, donc, on va couper là.
13: Le téléphone, l'adresse.
14: L'adresse 1, rue Martin.
13: Oui, il fout de moi. Martin, rue Martin.
14: Voilà.
13: Martin.
14: Non, à Martinville.
13: Martinville, bah, Boursourt, bah oui. En quel département?
14: Ah bah c'est dans le Martin.
13: Mais il est complètement taré, ce clou.
14: Alors taré, je sais pas. Trop con, certainement.
13: Oh putain, allez.
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17: Allô?
18: Oui, bonjour monsieur.
17: Bonjour monsieur.
18: C'est la mairie de...
17: Oui.
18: Je voudrais monsieur le maire.
17: Moi-même.
18: Ah bah très bien, écoutez, ça tombe bien, je suis le chef de protocole de monsieur le préfet de région, monsieur Robert Ledoux,
17: oui.
18: Qui souhaite vous parler.
17: Oui.
18: Je vais donc vous le passer. Mais comme je suis le chef de protocole, je voudrais d'abord vous expliquer que monsieur Robert Ledoux, préfet de région, est une personne d'un certain âge. Donc il a du mal à finir ses phrases, voyez-vous. C'est-à-dire que quand il commence une phrase, c'est plutôt à vous de la finir, quoi.
17: Ben oui, mais il faut savoir ce que veut dire monsieur le préfet sur le moment.
18: Ouais, vous inquiétez pas, vous allez vous entendre. Hein.
17: Oui, oui.
18: Je vous passe monsieur Robert
17: oui.
18: Ledoux. Merci.
30: Allô?
2: Oui, bonjour, monsieur le préfet.
30: Bonjour, monsieur le...
2: Le maire?
30: Le maire. Comment allez...
2: Comment allez-vous?
30: Oui.
2: Ça va, je vous remercie, monsieur le préfet, et vous-même?
30: Ça va. Ça va.
2: Ça va bien.
30: Ça va bien. Alors, je voulais vous...
2: M'annoncer?
30: Non.
2: Faire part?
30: Non.
2: Féliciter?
30: Oui.
2: Ah, je n'ai pas de félicitations à recevoir, pour ainsi dire, monsieur le préfet.
30: Si.
2: Si?
30: Pour votre...
2: Pourquoi?
30: Pour votre...
2: Pour ma mairie?
30: Oui.
2: Oui?
30: Parce que...
2: Oui, parce que...
30: C'est une...
2: C'est une petite mairie que nous avons restaurée?
30: Oui, et elle a...
2: Elle a un petit cachet maintenant, parce qu'on l'a, rendue gaie, on l'a rendue... Ben en fait, c'est plutôt le château qui est en face, qui redonne un petit blason à notre mairie, pour ainsi dire.
30: Oui. Alors, quand je suis venu à...
2: Vous êtes venu à...
30: Oui.
2: Ah bon?
30: J'ai vu monsieur...
2: Monsieur... Peut-être?
30: Oui.
2: Ah, notre propriétaire du château.
30: Voilà. Et oui. Je l'ai entretenu? Non. Je l'ai
2: Ah, vous l'avez encouragé?
30: Comment?
2: Vous l'avez encouragé?
30: Oui, je...
2: Ah, voilà, pour le... Parce que monsieur, je pense, a dû vous solliciter, je crois.
30: Oui, il m'a su...
2: Ah oui, vous solliciter pour...
30: Non, il m'a su...
2: Suggérer de...
30: Il m'a suggéré...
2: Oui?
30: De l'encourager.
2: L'encourager pour...
30: Pour le...
2: Pour, en fait, un peu faire classer ce site.
30: Oui.
2: Le château.
30: Alors, oui. Il m'a branlé.
2: Oui. Alors, il vous a demandé probablement que je vous donne quelques renseignements.
30: Il m'a branlé.
2: Il vous a branché sur le...
30: Oui.
2: Oui.
30: Alors, je l'ai
2: encouragé.
30: Oui.
2: Oui, vous l'avez encouragé.
30: Il m'a
2: suggéré.
30: Oui.
2: Voilà, il vous a suggéré pour, en fait, donner votre avis, probablement.
30: Voilà, et derrière le château, il m'a
2: Oui, branché.
30: Oui, et sa femme...
2: Oui, sa femme. C'est, oui, sa femme entretient le jardin d'hiver.
30: Elle entretient bien sa pine.
2: Oui, les pins, quoi, tous les... La pinède.
30: Oui, il a dû...
2: Il a du cachet. Ah oui, ça, il a du courage pour entretenir ce château.
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19: Oui.
14: Bonjour monsieur, c'est bien la droguerie?
19: Oui.
14: J'avais acheté un anti-fourmi chez vous.
19: Oui.
14: Et alors il me fait des plaques rouges sur toute la jambe.
19: Vous l'avez mis sur vous?
14: Bah sur les jambes, oui, parce que en fait...
19: On n'est pas une pharmacie monsieur. Les anti-fourmis, c'est fait pour mettre au sol sur les fourmis.
14: Bah moi les fourmis, je les ai dans les jambes, je les ai pas au sol.
19: Non monsieur. Bon, je crois que c'est une arnaque.
14: Ah bah ça, effectivement, j'ai l'impression qu'il y a arnaquisme.
19: Ah bah non, faut pas exagérer.
14: Allô?
20: Oui, bonjour monsieur.
14: Ah, bonjour madame. Comme j'expliquais au monsieur...
20: C'est pas pour mettre sur le corps l'antifourmi. C'est du miel empoisonné. Vous avez pas pu le mettre sur le corps.
14: Bah c'est ça, je me suis étalé ça sur les jambes.
20: Bon.
14: Et alors maintenant, le truc, ça me fait des plaques partout.
20: Ah ouais, forcément, c'est pas fait pour s'enduire dans le corps, allons.
14: Ah bah ça marche pas, oui, c'est ce que je dis.
20: Ouais, mais moi, il m'a pris l'antifourmi, il m'a pas dit pour ce que c'était faire. Sinon, j'aurais dit halte là.
14: Ah bah halte là, c'est facile de dire halte après, parce que là, il vous dit qu'il s'en est mis sur les jambes.
20: Il m'a rien dit, il m'a pris les pièges.
14: Ah bah excusez-moi, mais enfin, il vous dit quand même qu'il a les jambes toutes irritées là. Hein.
20: Bah ouais, mais moi, je pouvais pas le deviner que c'était pour mettre sur vos jambes, allons quoi.
14: Bah enfin, allons, si on vous prend de l'antifourmi, c'est pourquoi votre.
20: L'antifourmi, c'est fait pour mettre dans les pièces, allons. C'est pas fait pour se mettre sur les jambes, allons.
14: Non mais allons, excusez-moi, mais allons, je n'ai pas de fourmis dans les pièces, moi j'ai des fourmis dans les jambes.
20: Eh ben oui, mais moi je le savais pas, moi, il m'a rien dit.
14: Alors maintenant il vous appelle et vous faites celui qui n'est pas au courant.
20: Ah bah non, je suis pas au courant, forcément, il me l'a pas dit, alors.
21: Je comprends pas.
14: Allô?
21: Oui, bonjour.
14: Ah bonjour madame.
21: Oui, bonjour monsieur.
14: Voilà, comme j'explique.
21: Vous n'avez pas mis sur vous l'antifourmi?
14: Bah si, sur les jambes.
21: Sur vos jambes?
14: Bah oui.
21: Je suis pas pharmacien monsieur, moi, je vends pas des produits pour la peau, hein.
14: Bah alors pourquoi vous vendez l'antifourmi? Alors ça
21: mais
14: c'est.
21: Mais non, mais monsieur, c'est des fourmis, des insectes. Vous connaissez l'insecte, la fourmi. C'est d'une évidence, en 30 ans de temps, c'est la première fois que j'entends ça.
14: Écoutez, hein. Je vais passer, comme ça je vais vous rapporter le.
21: Moi j'ai pas besoin du pot, hein monsieur. Hein.
14: Ah bah vous allez quand même me le rembourser.
21: Oh bah si vous voulez, je vous rembourserai, je vous redonnerai 1,30€. Je crois, ou je sais plus.
14: Plus la facture du vétérinaire, quand même, que j'ai dû aller consulter.
21: Ah, bah ça, c'est hors de question.
14: Bah, excusez-moi, mais enfin, c'est quand même votre produit qui m'a bousillé les jambes.
21: Ah,
4: Ah bah non, monsieur, alors là, je ne vous rembourserai certainement pas la note du vétérinaire. Alors ça.
14: Ah bah moi, j'étais obligé de consulter un vétérinaire pour mes fourmis, forcément.
4: Mais attendez, mais je suis dans une droguerie, monsieur, vous comprenez? Une droguerie.
14: Le vétérinaire a regardé mes jambes et il m'a dit déjà, les fourmis, elles sont revenues.
4: Bah écoutez, je vous donnerai, je sais plus combien.
14: C'était 153 euros, je crois.
4: De quoi?
14: 153 euros.
4: C'est quoi ça? 153 euros? Ça vaut 1,50 €?
14: C'est ce que je vous dis. Il y a le prix du vétérinaire en plus.
4: Bah, ça, c'est votre problème, monsieur.
5: Qu'est-ce que je veux faire?
14: Allô?
5: Oui, allô?
14: Ah bah c'était encore une autre dame.
5: Non, mais c'est pourquoi j'entendais discuter là pour des fourmis. Qu'est-ce qui se passe, monsieur?
14: Ah bah ce qui se passe, c'est que votre collègue me disait que je pouvais passer, du coup.
5: Vous passez, monsieur, vous passez, puis on s'arrangera. Ça me fait, excusez-moi, je vais pas me foutre de vous, mais ça me fait sourire.
14: Ah bah merci.
5: Vous êtes venu ici pour vous soigner les jambes parce que vous avez des fourmis dans les jambes.
14: Voilà, c'est ça. Et alors ça.
5: Je travaille depuis l'âge de 20 ans dans le beauté, c'est l'homme ne l'a jamais fait. J'ai vu des trucs marrants, mais des trucs comme ça, je n'ai jamais vu.
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6: Allô?
30: Oui, bonjour madame.
6: Bonjour.
30: C'est l'école de danse?
6: Oui, tout à fait.
30: Monsieur Ledu à l'appareil.
6: Oui.
30: Dites-moi, j'étais à un mariage la samedi.
6: Oui.
30: Et il y a une nouvelle danse là qui a l'air très, très intéressante. Où j'ai appris plein de choses et mon petit cousin qui a ramené ça de Paris.
6: Oui.
30: J'en ai parlé à mon club de boulisme là.
6: Oui.
30: Et tous ceux qui, comme moi, pratiquent les boules.
6: Oui.
30: Ça les intéresse cette danse.
6: Ah d'accord. C'est quoi comme danse?
30: La zézette.
6: Ah, je connais pas.
30: Ben, la danseuse, elle a la zigounette du monsieur à la main.
6: Oui.
30: Elle tourne comme ça, vous voyez. Hop, hop, hop. Et donc le monsieur, lui, se laisse faire. Il est mené par la... Par, comment on appelle ça? Sa zézette, quoi. Sa zigounette, quoi.
6: Ouais, mais bon...
30: Oh, ben vous savez...
6: Bon,
30: Oh, mais on est 12, hein.
6: Ouais, mais ça fait rien.
30: Non, mais...
6: C'est pas trop...
30: On est motivé. On est motivé.
6: Oui, oui, mais peut-être, mais moi, c'est pas trop ma tasse de thé, ça. Hein.
30: Je vous rassure, non. On a déjà acheté donc, les chaussons de danse et puis la tenue de danseur.
6: Ouais.
30: Et donc, il n'y a pas de braguette, de trucs comme ça. C'est tout de suite la zigounette, la zézette.
6: Ah, d'accord.
30: On la sort.
6: Non, non, c'est pas trop mon truc, ça. Hein. Moi, j'apprends pas tous ces trucs-là, hein. Je suis désolée. Hein.
30: Comment?
6: Ah non, ouais, mais là c'est pas un truc qui m'intéresse. Je vous dis franchement, ça c'est pas des trucs qui m'intéressent. Hein. Montrer les zézettes, c'est pas trop mon truc. Hein. Allô?
30: Mais madame, je comprends pas, je croyais que vous étiez professeur de danse.
6: Professeur de danse, c'est pas pour montrer les zézettes, hein?
30: Mais non, mais il s'agit pas de montrer...
6: Ah oui, parce que là, si c'est pour montrer la zézette, c'est pas... Je peux vous dire tout de suite que c'est non, hein?
30: Mais c'est pas pour la montrer, c'est pour la tenir, pour la danse, voyez? C'est pas tout à fait pareil, c'est
6: oui,
30: pas...
6: Oui, mais même si vous la sortez pour la tenir, c'est pas pareil, quand même.
30: Bah c'est ça qu'on fait.
6: Ah oui, bah alors, je suis désolée, non, c'est non, hein?
30: Attendez, il y a le président du club de boules qui est là.
6: Non, non, mais c'est non, hein. C'est pas la peine, n'insistez pas.
8: Allô?
6: Allô?
8: Bonjour, madame.
6: Oui, bonjour, monsieur.
8: Bonjour, madame, monsieur le baron de la Florana, là, à l'appareil.
6: Oui.
8: Juste une petite question qui me taraude d'esprit.
6: Oui.
8: Pouvez-vous me dire exactement ce qu'il y a de choquant à enseigner à 12 boulistes la zézette dans un club de boules?
6: Ah non, non, vous m'excuserez, là, c'est juste désolé, là, c'est non, hein. Moi, je vais pas m'amuser à faire des danses avec, à montrer que le mec monte sa zézette et puis la nana la tienne, je suis désolée.
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9: Allô?
14: Bonjour madame, je suis bien chez le vigneron culteur.
9: Oui, bonjour monsieur.
14: Monsieur Martin à l'appareil, société de chimisterie industrielle Martin.
9: Oui.
14: On teste un nouveau pesticide là, donc on vient d'en pulvériser sur vos vignes pour voir si ça fonctionne.
9: Non mais attendez, là vous êtes en train de me dire, vous êtes rentré chez moi sans me prévenir monsieur, et vous êtes venu, vous avez foutu quelque chose sur mes parcelles?
14: Voilà, mais comme le produit est un peu instable, vous devriez mettre des bâches sur vos plants de vignes.
9: Non mais attendez monsieur, vous avez mis quelque chose sur mes vignes, je suis pas au courant, et vous êtes en train de me dire qu'il faut que je bâche mes vignes, vous avez mis quoi?
14: En fait c'est un pesticide qu'on a enrichi aux métaux lourds.
9: Mais monsieur, vous êtes un pesticide. Je suis bio. Vous êtes où, là, vous?
14: Là, je suis à Martinville, au siège des établissements Martin.
9: Vous êtes à Martinville, d'accord. Donc, de quel droit vous êtes allé dans mes vignes, monsieur?
14: Oh, disons qu'on fait ça au nom de la science.
9: Au nom de la science, monsieur, vous êtes chez moi. Vous testez pas sans mon accord chez moi. Vous le testez chez qui vous voulez, mais c'est pas chez moi.
22: C'est ce
14: parfelu, là. Ah, allô?
9: Monsieur Martin.
23: Mais qu'est-ce que c'est que vos histoires, là?
14: Eh ben, bonjour, madame.
23: Mais personne ne vous a rien demandé, mais qu'est-ce que c'est que ça? Sans autorisation, sans rien, comme ça. Je suis pas la cinquième roue de la charrette, que l'on vienne pas chez les gens comme ça, comme un âne dans un moulin, non, mais. alors?
14: Alors, je vous rassure, il n'est pas question qu'on mette des charrettes dans votre âne.
23: Mais faut pas me prendre pour un con, parce que moi, vous allez voir comment ça va se goupiller, hein.
14: Eh ben, ça va se goupiller qu'on va déjà venir chercher les vignes pour les analyser.
23: Vous allez venir chercher les vignes? Quelles vignes?
14: Bah, vos vignes qu'on a pesticidées.
23: Mais de quoi il s'occupe, lui? Moi, je porte plainte à la gendarmerie, puis vous allez voir comment Margot se peigne.
14: Ah, bah, allons-y, passez-moi ce monsieur Margot.
23: Non, vous allez voir comment Margot se peigne, c'est-à-dire que je vais employer les grands moyens, moi.
14: C'est ce qu'on va voir, passez-moi Margot.
23: Mais quel Margot? Il n'y a pas de Margot ici.
14: Vous m'avez parlé de Margot il y a deux secondes et là maintenant.
23: Non, mais vous comprenez pas la plaisanterie.
14: Ah, si j'étais au téléphone pour plaisanter, ça se saurait, madame.
23: Ils arrivent comme ça, comme des malotrus, là. Vous allez voir un peu comment ça va se passer.
14: Vous savez quoi? On va vous remettre un autre raisin à la place.
23: Mais j'ai pas besoin de raisin chez moi, c'est
14: si, on vous l'apporte. En attendant, il faudrait que vous commenciez à arracher quelques pieds de vigne.
23: Mais arracher les pieds de vigne, mais c'est pas possible. Mais les pieds de vigne, ils ont pas besoin d'être arrachés, non? Qu'est-ce que c'est que vous vous êtes pris comme décision, là?
14: Sinon, on les laisse sur place, mais il faut juste éviter d'aller vous balader dedans, rapport au produit.
23: Mais bien sûr que si, qu'on est dans les vignes tous les jours.
14: Ok, dans ce cas, on va vous équiper en protection.
23: Mais qu'est-ce que c'est que ça? Mais moi, j'ai rien demandé.
14: Je vais vous déposer un lot de scaphandres avec des bouteilles d'oxygène.
23: Des scaphandres avec des bouteilles? Mais pétard, mais qu'est-ce que c'est que ça? Mais
14: voilà,
23: c'est...
14: comme ça, vous pourrez vous balader peinard dans les vignes.
23: Oui, on va mettre le scaphandre pour sortir de chez nous. Non,
14: exactement, mais... enfin, dès qu'on aura installé le sas de décompression, évidemment.
23: Un sas de décompression? Mais qu'est-ce que c'est que ça?
14: C'est un sas qu'on va construire à l'entrée de chez vous pour vous permettre de décompressifier quand vous mettez les scaphandres.
23: Un sas de décompression à l'entrée de chez nous? Non mais c'est des farfelus, ça. Vous allez voir un peu comment ça va se passer, hein. Mais je réponds pas de la casse, hein.
0: De quel droit?
14: Ah tiens, c'est pas monsieur Margot que j'entends derrière?
0: Non mais arrêtez votre cinéma, là. Qu'est-ce que c'est, ces conneries? Allez vos scaphandres, allez dans, au bord de la mer, vous aurez un scaphandre.
14: Non mais vous inquiétez pas, monsieur Margot, y a pas de problème.
0: Y a pas de problème? Quoi, y a pas de problème?
14: Bah c'est ce que je disais, on va les remplacer au pied de vigne.
0: Arrêtez vos conneries, je vous dis, monsieur.
14: À la place, je vais vous mettre des pieds de chou-fleur et des pieds de brocoli.
0: Mais vous êtes malade, patates.
14: Oula, des patates, oui, il me reste quelques pieds de patates, je vous les mets avec.
0: Connard.
14: Ah non, ça j'en ai plus.
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12: Dispensaire.
15: Allô.
12: Allô.
15: C'est le dispensaire pour les animaux.
12: Oui.
15: Bonjour madame.
12: Bonjour.
15: Monsieur le baron Ledoux, j'habite boulevard Saint-Germain.
12: Oui.
15: Et j'ai un grand malheur avec mon perroquet.
12: Oui.
15: Oh mon Dieu, il est originaire de la Libye.
12: La Libye, oui.
15: Voilà. Et hier soir, à la télé, ils ont montré la guerre entre le Tchad et la Libye.
12: Oui.
15: Et mon perroquet, il était là, devant la télé.
12: Oui.
15: Et depuis, il n'arrête pas que de dire des bêtises, des cochonneries.
12: Ah bon?
15: Oui. Et je ne sais pas quoi faire, moi je
12: Qu'est-ce
15: sais...
12: Qu'est-ce qu'il raconte?
15: Oh, des cochonneries, hein. Vous voulez que je vous le passe? Vous allez voir. Attends,
12: oui.
15: Je vais approcher du téléphone. Attendez, je l'attrape, hein.
12: Oui.
15: Bien là, coucou. Allô?
12: Oui?
15: Voilà, là. Parle, Coco.
12: Coco? Il écoute, là?
15: T'as la pris! Oh t'as la pris! Oh
12: Coco? Bonjour, Coco.
15: Pouflias!
12: Mais ça va pas?
15: Allô?
12: Oui?
15: Vous avez entendu?
12: Oui, j'ai entendu.
15: Alors, qu'est-ce que je fais, moi?
12: Alors, attendez. Ne quittez pas, s'il vous plaît, hein. Allô?
15: Oui.
12: Monsieur, alors, remettez votre perroquet à côté et faites-le parler. Mais... le docteur écoute, hein.
15: Viens là, Coco. Ah. Coco, viens là.
12: Écoute, je suis morte de rire.
15: Coco! T'as le prix! Allô?
12: Oui?
15: Bon, ça y est, attendez, je mets la tête à côté de l'appareil. Allez-y.
12: Coco, bonjour?
15: T'as le prix?
12: Coco?
15: T'as le prix?
12: Mais tu m'avais pas dit ça tout à l'heure.
15: Pas vite! Allô?
12: Oui?
15: Oh, madame?
12: Oui?
15: Vous savez le chinois pour passer le thé?
12: Oui.
15: Le chinois, le petit filtre pour passer le thé. Il l'a mis sur sa tête comme un casque.
12: Ah bon?
15: Oh non, Coco, reviens ici!
12: Écoutez, vous êtes où, monsieur?
15: Madame, il a une fourchette dans le bec, il vient vers moi!
12: Non, c'est pas vrai?
15: Non!
12: Monsieur! Eh, Olivier! Écoute, tu sais, il vient de me dire que son perroquet, il a mis une fourchette dans le bec, il est venu vers lui, et après, j'entends plus rien. Mais j'entends plus rien, surtout qu'il a foutu un coup de fourchette! Allô?
15: Ça le prix!
12: Coco, t'exagères, hein? Qu'est-ce que t'as fait à ton maître?
15: Vive la Libye! Vive la Libye!
12: Mais t'es dingue! Pourquoi vive la Libye? Coco?
15: Ça
11: Kadhafi, Kadhafi.
12: Kadhafi. Mais qu'est-ce qu'il a, Kadhafi? Hein, Coco? Coco, t'as le combiné, là? Qu'est-ce que t'as fait à ton maître?
11: Ta gueule, ta gueule!
12: Quoi, ta gueule? Eh, je t'en prie, hein. Je peux te dire ta gueule aussi, moi.
11: Ta gueule, je t'en prie!
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16: Allô.
14: Bonjour madame, je suis bien chez le charcutier traitiste.
16: Ah, c'est monsieur déjà.
14: Si vous voulez. Ce serait pour un remboursage.
16: Rembourser quoi monsieur?
14: De la charcuterie, parce qu'apparemment vous avez mis de la viande dedans, et vu que je suis végéticien...
16: La charcuterie monsieur, c'est fait à base de porc.
14: Bravo, ah bah vous reconnaissez en plus.
16: Ah oui, bravo, bien sûr que c'est bravo.
14: Applaudissage alors là.
16: Ah bah applaudissez, vous avez raison.
14: Il y a quand même arnaquage, on est d'accord.
16: Il y a arnaquage de quoi monsieur? Vous rentrez dans une charcuterie, qu'est-ce que vous voulez acheter à part de la viande?
14: Eh bah de la charcuterie sans viande.
16: Oh putain, c'est...

0: phénoménal.
1: En plus, j'ai fait faire une note du docteur, là, que j'ai dû consultager.
0: Bah, vous me donnerez son nom à votre docteur.
1: Docteur Martin, il est à côté de moi.
0: Passez-le moi, le docteur, s'il vous plaît.
1: Ah, bah, je vous le passe tout de suite.
0: Allez-y.
1: Docteur Martin. Oui, monsieur Martin.
0: Putain.
1: Il y a la dame qui veut vous parler.
0: Alors, déjà, je suis un homme.
1: Oui, allô.
0: Oui, bonjour, docteur.
1: Bonjour, madame.
0: Ouais, déjà, c'est la même voix, mais il faut pas me prendre pour un con.
1: Ouh, bah, passez-moi le responsabiliste, dans ce cas.
0: Alors, d'accord.
2: Je suis la responsable.
1: Donc, vous reconnaissez qu'effectivement, il y a malversation.
2: Bah, malversation, qu'est-ce que vous racontez? C'est obligé qu'on ait de la viande dans la charcuterie. Dites-moi une charcuterie qui existe sans viande.
1: Le soja.
2: Ah bon? On sait même pas comment on fait de la charcuterie avec du soja.
1: Donc, c'est ça, vous cachez de la viande en douce dans le charcutisme.
2: Bah, monsieur, on cache la viande dans la charcuterie. Mais vous êtes fou, quoi? De la viande cachée, mais c'est la tradition.
1: Alors, si c'est la tradition de fourguer de la fausse charcuterie aux végétateurs.
2: Mais enfin, monsieur, de la fausse charcuterie. Mais vous dites n'importe quoi, mais franchement.
1: Ah, alors, bah, c'est moi qui me fais intoxifier. Je pense, oui. Parce
2: ah oui, parce que de la viande noble, comme on met, c'est la noblesse de l'artisanat.
1: Oh oui, je vois le truc, on se fournit chez un éleveur chinois.
2: Oh, mais vous êtes fou, quoi? Un éleveur chinois. Comme si, non mais, vous imaginez, on met que du traditionnel.
1: Ah ben, ça peut être du traditionnel chinois.
2: Mais vous rigolez, mais
1: ça
2: monsieur...
1: Ça sent quand même le contrebandisme, votre affaire.
2: Enfin! Mais c'est une insulte, monsieur, c'est une insulte. Ok, tiens.
1: Oui, bonjour, madame. J'ai un problème avec votre sous-fifre qui ne comprend
3: monsieur,
1: rien.
3: Monsieur. Le sous-fifre, c'est ma femme.
1: Oui, toujours est-il que votre subalterne reconnaît...
3: C'est ma femme, monsieur. C'est pas un subalterne, c'est la patronne, ici.
1: Admettons.
3: Y a pas d'admettons. Mon personnel, c'est pas du sous-fifre.
1: Oui, bon, bah, disons votre sous-personnel.
4: Oui, allô.
1: Bah, tiens, on parlait de vous, justement.
4: Mais vous rigolez ou quoi, là? Est-ce que vous avez déjà vu du jambon sans viande?
1: Alors, le vôtre a de la viande. N'essayez pas de me dire le contraire, hein, s'il vous plaît.
4: Je vous attends dans le magasin, là. Vous venez me voir, je vais vous expliquer comment ça se passe.
1: Alors, c'est plutôt moi qui vous explicationne.
4: Mais vous êtes un débile, mon gars.
1: Oh, bah, merci. Non, bah, allez-y, dites que je suis trop con pendant que vous y êtes.
4: Mais vous êtes un débile, je vous le dis.
1: Oh, oui, bah, tiens. Et puis, on est à la radio sur Rire et Chanson.
4: Oh, allez, bah, faire foutre.
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7: Bonjour, Camping La Bienheureuse.
8: Ah bonjour, c'est le camping.
7: Oui.
8: Ah bonjour madame. Ça va, il fait beau?
7: Oui, il fait beau.
8: Ah, c'est merveilleux. Dites-moi, vous savez, ça va être nos 70 ans de mariage avec ma femme?
7: Oui.
8: Alors, on voudrait réserver donc deux chambres du 14 juillet au 15 août.
7: Je fais pas les chambres, c'est un camping.
8: Oui, deux chambres avec vue sur mer, s'il vous plaît.
7: Non, c'est pas possible. Nous sommes en camping, ce n'est pas un hôtel, nous sommes en camping.
8: Non, nous ne voulons pas la vue sur le camping, non.
7: Je sais, mais...
8: On veut la vue sur mer.
7: Nous sommes 45 kilomètres de la mer, d'ici.
8: Voilà.
7: Nous sommes en camping.
8: Dites-moi, vous avez un accent du sud, vous, hein?
7: Oui, mais ça, c'est un camping.
8: Ah, vous êtes chinoise?
7: Non, monsieur.
8: Madame Ping, vous dites?
7: Non, camping.
8: Parce que c'est très difficile de trouver de la place dans les hôtels en ce moment. Hein.
7: Oui, mais je ne suis pas un hôtel. Vous avez trompé le numéro, monsieur.
8: Oui.
7: Vous l'avez appelé un camping.
8: Oui, madame Ping, j'ai bien compris.
7: Vous avez une autre personne à côté de vous?
8: Oui.
7: Je peux parler avec lui?
8: Oui, je vais vous la passer. C'est ma femme. Hein.
7: D'accord.
8: Bien. Je suis avec l'hôtel. Une dame très gentille, elle a un accent chinois, elle s'appelle madame Ping. Merci. Allô?
7: Oui, madame.
8: Bonjour, madame. Madame Ping, c'est ça?
7: Non, ce n'est pas madame Ping, c'est votre mari qui l'avait trompé.
8: Mais pas du tout.
7: Oui, monsieur.
8: Mais non, mais je t'ai jamais trompé. Allô?
7: Nous sommes en camping, un terrain de camping.
8: Allô, madame Ping?
7: Non, madame. Nous sommes en camping, un terrain de camping. Je loue pas les chambres.
8: C'est très bien.
7: Et nous sommes loin de la mer.
8: C'est ça qu'il nous faut.
7: Oui, mais vous voulez une chambre?
8: Oh non, on veut pas une chambre, bien sûr que non.
7: D'accord.
8: On en veut deux.
7: Aïe, aïe, aïe.
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10: Allô?
1: Oui, bonjour monsieur. Je suis bien chez Calcedonia.
10: Oui.
1: Je voudrais passer une commande, s'il vous plaît.
10: C'est-à-dire parce que...
1: Alors, il me faudrait une Calcedonia sans fromage, une reine...
10: Excusez-moi.
1: Et une... Non, je vous en prie. Et une 4 saisons. Allô?
10: Oui. Non, mais vous, je sais pas si... Ça va pas être possible.
1: Ouais, Allô?
10: Oui,
1: allô?
10: Allô?
1: Oui.
10: Oui, bonjour.
1: Oui, excusez-moi, je crois que j'ai fait pleurer votre collègue.
10: Oui, je suis pas allée partir de fourrer. Dites-moi, qu'est-ce qu'il vous faut?
1: J'ai essayé d'avoir une Calcedonia sans fromage, une reine.
10: Mais non, mais...
9: Non mais est-ce que on n'est pas c'est le magasin. Attendez.
1: Je suis avec la serveuse là, elle m'a passé une autre serveuse.
9: Attendez, non, attendez.

0: n'est pas dans un restaurant.
1: Et l'autre serveuse, elle m'a dit qu'il n'y a pas de règne.
0: Non, attendez. On
1: est ouais, pas ça dans... se demandait ce qu'ils ont, hein.
0: Non, mais attendez, on n'est pas dans un restaurant. Alors, non, monsieur.
1: C'est incroyable.
0: Excusez-moi, vous pouvez m'écouter deux secondes, s'il vous plaît.
1: Non, mais parce que je crois que j'ai la solution. Dans oui. ce cas, on va vous prendre une pâte bolo.
0: Non, mais monsieur. Non, mais attendez, écoutez-moi deux secondes, s'il vous plaît. On n'est pas.
1: Déjà, il y en a une qui pleure, je ne sais même pas pourquoi.
0: Monsieur, vous pouvez m'écouter deux secondes, s'il vous plaît.
1: C'est incroyable, ça.
0: On n'est pas dans un restaurant, en fait, on vend pas tisane de pâtisserie. Hein.
1: Oui, des pâtisseries, vous me dites ?
0: Non.
1: Ils m'ont dit qu'ils avaient des pâtisseries, donc si c'est des pâtisseries, dans ce cas, on va vous prendre un éclair au chocolat.
0: Non, mais non plus.
1: Ils n'ont pas d'éclair au chocolat. Dans ce cas, un millefeuille ?
0: Mais non, mais.
1: Pas de millefeuille !
0: Non, mais arrêtez, c'est pas possible. On vend pas de pâtisserie, on vend pas de pizza, on vend pas de pâtes. On vend des pantalons et des collants ici.
1: Ah bah, vous pouviez pas me le dire plus tôt.
0: Mais ça fait 4 fois que je vous le dis. On vend pas de pizza ni de pâtes.
1: Eh bah, et votre collègue, elle aurait pu me le dire aussi.
0: Mais elle vous l'a dit, j'étais là.
1: Non, mais excusez-moi, vous vendez des collants et des pantalons. Moi, dans ce cas, je fais des canulars sur la chanson à ce moment-là. Hein.
0: Mais vous faites ce que vous voulez, je m'en fous, attendez.
2: Oh, là, il m'énerve. Il comprend rien. Hein.
1: Excusez-moi, c'est pas très crédible quand même. Hein.
0: Mais comment ça, je suis pas crédible, vous foutez de moi ou quoi? Écoutez, non, mais je vais raccrocher, j'en peux plus. Mais c'est une blague que vous me faites? Non, mais c'est pas vous.
1: Ah, bah, bien sûr, bah, c'est ce que je vous dis, c'est une blague et c'est un canular pour Rire et Chanson. Bah, allons-y.
0: Oh, purée.
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5: Allô?
6: Oui, bonjour madame.
5: Bonjour.
6: C'est la mairie.
5: Oui.
6: Ah bonjour, je vous appelle, je suis la nouvelle femme de ménage de monsieur le maire.
5: Oui.
6: Et je suis en train de faire le linge, là, je voudrais savoir où il met ses produits.
5: La femme de ménage de monsieur le maire?
6: Oui.
5: Ah bah écoutez, là je peux pas vous dire, monsieur le maire n'est pas dans mairie alors, je peux pas vous dire.
6: Si jamais il vous appelait.
5: Oui.
6: Pouvez-vous lui transmettre le message?
5: Oui.
6: Hein, qu'il appelle donc Mireille.
5: Oui.
6: Chez lui, à la maison.
5: Mm-hmm.
6: Et lui, pour lui dire où sont les produits, parce que là, je suis en train de faire le linge.
5: Oui.
6: Il y a des taches dans les slips que j'arrive pas à rattraper.
5: Bon, mais écoutez, moi, je lui laisserai la commission.
6: La grosse, c'est pas la peine parce qu'il l'a déjà faite. Hein.
5: Pardon?
6: Il l'a déjà faite.
5: Il a déjà fait quoi?
6: La commission.
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7: Bonjour.
1: Bonjour monsieur, c'est bien la station service?
7: Oui, tout à fait.
1: Monsieur Martin, à l'appareil, il est recyclageur Martin.
7: Oui.
1: J'ai récupéré un stock de vieilles bouteilles en plastique, je vous les apporte.
7: Attends. Des bouteilles en plastique pour faire quoi?
1: Bah, pour faire de l'essence.
7: Comment?
1: Bah oui, vous allez récupérer le pétrole qui se trouve dans le plastique.
7: Ah, d'accord.
1: Parce qu'il faut 2 litres de pétrole pour faire 1 kilo de plastique.
7: Oui.
1: Donc c'est mathématiste. Si vous refaites fondre 1 kilo de plastique, vous récupérez 2 kilos de pétrole.
7: Ah, oh là.
1: Et ouais, donc moi je vous apporte des vieilles bouteilles et vous avez plus qu'à les fondre.
7: Mais vous voulez en amener combien de ces bouteilles?
1: Bon, là je vous en ai mis 10 000 kilos.
7: Enfin, 10 000... Là, vous m'avez dit 10 000 bouteilles, c'est ça que vous voulez me dire?
1: Non, 10 000 kilos, ça fait 300 000 bouteilles
7: 10 000,
1: à peu près.
7: 10 000 kilos, ah, adieu, 10 000 kilos, adieu, mais on va mettre ça où?
1: Bah, dans vos cuves d'essence.
7: Ah, dans les cuves, vous mettez ça, d'accord.
1: Enfin, attention, d'abord vous les faites fondre.
7: Oui, j'ai bien compris.
1: Vous faites cramer le plastique et après vous le versez dans les cuves d'essence.
7: Oui, j'ai tout compris, hein. Je suis quand même pas...
1: Non, pardon d'insister, c'est juste qu'il faudrait pas faire n'importe quoi.
7: Vous allez m'emmener des bouteilles pour faire fondre, pour faire du carburant. J'ai bien compris.
1: Voilà, et quand vous avez fondu les bouteilles, vous faites quoi après?
7: Après, on les met dans les cuves.
1: Très bien, donc je vous dépose ça tout à l'heure.
7: Mais moi, je suis pas la patronne, hein.
1: Ah, elle est là, la patronne?
7: Attendez, une toute petite minute.
1: Non, une minute, ça va faire un peu long.
8: Et bonjour.
1: Ah, bah voilà, bonjour madame, on devait me passer la patronne.
8: Alors, elle est partie aux toilettes.
1: D'accord, elle en a pour longtemps?
8: Eh ben sinon, ouais, si vous pouvez rappeler d'ici 10 minutes.
1: Ah ouais, 10 minutes, donc c'est quand même du sérieux.
8: Ah non, bah elle est aux toilettes, donc ça va être rapide.
1: Bah moi, mon beau-frère, il peut rester tranquille 30 minutes au cabinet.
8: Non, mais là, c'est bon, elle arrive.
1: Ah, bah dis donc, elle a fait vite.
8: Ouais, je vous la passe. Allô?
1: Bonjour monsieur, vous êtes le responsable?
9: Oui.
1: Votre collègue me dit que vous sortez à l'instant de réunion, c'est ça?
9: Oui.
1: D'accord, donc vous êtes au courant pour la livraison de bouteilles en plastique?
9: Non, je suis pas au courant du tout. Je sais pas c'est qui a commandé ça.
1: C'est moi qui a commandé ça. Comme ça, vous les faites fondre et vous récupérez le pétrole, c'est ce que je disais.
9: Non, mais moi je fais pas fondre mes bouteilles en plastique.
1: Mais si, comme ça le plastique se retransforme en pétrole et hop, vous le rebalancez dans vos cuves.
9: Je peux pas faire tout ça parce que je suis contrôlé. C'est interdit.
1: Bon, mais y a rien de sorcier. Vous avez un chalumeau?
9: Non, j'ai pas de chalumeau. Monsieur, je vous dis que je ne peux pas faire n'importe quoi. Je suis pas chez le bled là.
1: Ah, bah alors passez-moi ce monsieur puisque c'est lui le chef.
9: C'est
10: Et moi, je suis la patronne. On a monsieur et madame, on est deux.
1: D'accord. Et l'autre monsieur, c'est ce monsieur Le Bled dont vous me parliez.
10: Écoutez, il s'appelle pas monsieur Le Bled. Je vous dis, Le Bled, je fais pas un chalumeau, j'ai pas cramé mes bouteilles en plastique. Vous êtes fous, quoi.
1: Eh, non, mais moi, je vous en trouve un chalumeau, hein, si c'est que ça.
10: Non, mais j'ai pas de chamulot, j'ai pas de tout ça.
1: D'ailleurs, vous êtes pas obligé d'utiliser un chamulot. Vous avez un brasero.
10: Vous êtes pas bien ou quoi, monsieur?
1: Ou une plancha, ça remplace aussi très bien le chamulot.
10: Non, mais attendez.
11: Oui, allô?
1: Bonjour madame.
11: Alors là c'est monsieur maintenant.
1: Ah, c'est monsieur Le Bled.
11: Mais je l'ai fait fondre comment? Avec mon petit briquet, je fais fondre mes bouteilles.
1: Oula, alors ça je vous le déconseille parce que ça marche. Mais alors ça va vous prendre des heures.
11: Hein. Non mais vous foutez de ma gueule ou quoi? Je vous dis briquet, c'est pas le briquet.
1: Non, c'est ce que je disais. Moi je peux vous trouver un chamulot.
11: Et puis avec mon petit filtre, je filtre le plastique pour récupérer de l'essence.
1: Pas besoin de filtrer, de toute façon ça va se mélanger dans vos culs avec le reste de l'essence.
11: Mais vous êtes con quoi?
1: Ah oui, ça c'est possible, oui.
11: Ah, mais bon, mais en tout cas, vous pouvez vous le tarer bien profond, votre truc.
1: Ah non, alors là, 300 000 bouteilles en plastique, ça me semble beaucoup.
11: Ah vous pouvez aller vous faire foutre.
1: Bah alors justement, si je peux éviter.
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13: Bonjour.
6: Oui, allô, bonjour madame. C'est le salon de coiffure.
13: Oui.
6: Ah bonjour madame, le doux à l'appareil.
13: Oui.
6: Je viens d'arriver en Alsace.
13: Ah, d'accord.
6: Voilà, où je m'installe. Je voulais savoir si je pouvais prendre rendez-vous.
13: Oui, vous voulez faire quoi?
6: La spécialité locale, je crois. Hein.
13: C'est-à-dire?
6: La choucroute.
13: Quelle choucroute?
6: On m'a dit qu'en Alsace, sa spécialité, c'était la choucroute.
13: Ouais, d'accord.
6: C'est pas comme ça que ça s'appelle? Parce que j'ai un chignon.
13: C'est quoi?
6: Un chignon, là. La choucroute, quoi.
13: Et vous voulez venir quand?
6: Demain après-midi.
13: Écoutez, à midi et demi.
6: Oui.
13: Hop là.
6: Mais alors, pour faire tenir la choucroute,
13: oui.
6: Parce que je voudrais que ce soit assez haut.
13: Oui.
6: Vous ne mettez pas des saucisses quand même?
13: Non, des bigoudis.
6: Excusez-moi, il y a mon mari qui est inquiet, je vous le passe. Hein.
13: Oui.
6: Allô?
13: Oui.
6: Oui, bonjour madame.
13: Bonjour monsieur.
6: Excusez-moi, je suis très inquiet parce qu'elle me dit qu'elle veut faire une choucroute, mais...
13: Oui, elle m'a dit qu'elle veut faire une choucroute.
6: Oui, mais c'est quoi exactement ça?
13: Je ne sais pas, je verrai quand je la vois.
6: Attendez, c'est quoi? Parce que...
13: Je ne mets pas des saucisses.
6: Ah oui, parce qu'elle me dit que c'est la spécialité en Alsace.
13: Mais c'est une spécialité en Alsace, vous mangez au restaurant, mais pas chez le coiffeur.
6: Voilà.
13: Moi, je ne mets certainement pas de saucisses dedans.
6: Ah bon, vous me rassurez parce que...
13: Mais oui.
6: Ça tient comment alors ça? Parce que...
13: Ça tient avec des bigoudis, pas avec des saucisses.
6: Ah. Et dites-moi.
13: Oui.
6: C'est possible de venir en famille?
13: Comment en famille? Combien vous êtes?
6: On est quatre, on va prendre une table pour quatre. On va prendre une choucroute bigoudi alors.
13: Mais qu'est-ce que vous voulez à quatre?
6: Quatre choucroutes bigoudi avec quatre bières.
13: Quatre choucroutes? Oui. Non mais nous on n'a pas de choucroute ni de bière. C'est un coiffeur où vous appelez?
6: Oui, voilà.
13: Oui.
6: Oui, on va prendre une table, hein?
13: Non, on n'a pas de table.
6: Quatre choucroutes, donc. Et quatre bières.
13: Et quatre choucroutes et quatre bières.
6: Voilà.
13: Oui. Mais, et les bigoudis, ils sont où?
6: Quel bigoudis?
13: Mais, là, vous appelez un coiffeur, pas un restaurateur, hein?
6: Oui, c'est ça. Mais
13: oui.
6: Ma femme m'a dit que vous faisiez choucroute aussi.
13: Mais pas pour... Non, des choucroutes en coiffure, mais pas pour manger.
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13: Oui.
1: Oui, bonjour monsieur, c'est bien l'Institut de beauté?
13: Oui.
1: Je vous appelle parce qu'on dit que vous faisiez le maquillage.
13: Oui, bien sûr.
1: D'accord, donc moi je voudrais prendre rendez-vous.
13: Pour faire un maquillage?
1: Pour ma voiture, oui.
13: Votre voiture?
1: Les plaques de la voiture, oui.
13: Non, mais on fait pas ça, on est un institut de beauté parfumerie.
1: Oui, non, mais on s'arrange.
13: Comment vous voulez qu'on fasse ça? Enfin, je vois même pas comment on peut faire. Donc,
1: ça, c'est après, c'est votre métier, ça, justement. C'est pour ça qu'on
13: a... C'est pas notre métier, hein. C'est n'importe quoi ce que vous me racontez. On n'apprend jamais à faire des choses comme ça. Entre maquiller quelqu'un et maquiller des plaques minéralogiques, excusez-moi, mais il y a une différence, quoi.
1: C'est parce que c'est pas très légal, c'est ça?
13: Mais c'est même pas que c'est pas légal, mais c'est juste que ça n'a rien à voir avec notre profession, quoi. Donc.
1: Excusez-moi, dans ce cas, est-ce que je pourrais avoir un responsable, peut-être quelqu'un qui.
13: Bonjour.
1: Ah, c'est pas le même monsieur, excusez-moi.
13: Alors, maquiller vos plaques de voiture.
1: Il vous a pas expliqué, le monsieur, d'avant?
13: Vous étiez avec une femme et on maquille pas les plaques de voiture.
1: Vous avez pas le droit de le dire au téléphone?
13: C'est pas que j'ai pas le droit de le dire au téléphone.
1: Non, mais je comprends. Vous voulez qu'on parle en code?
13: Non, mais monsieur, il n'y a pas de code ou pas de code.
1: Je voudrais faire maquiller mon beau-frère.
12: Excuse-moi, je dis mon beau-frère, mais c'est ma voiture en vrai.
14: Oui, non, mais j'ai bien compris, mais je comprends pas ce que vous me dites. Parlez pas en code. C'est un problème au niveau d'une voiture. Je vais pas pouvoir vous renseigner. Vous êtes pas dans un garage.
12: Allô?
14: Oui.
12: Vous pleurez?
14: Non, je pleure pas. Ah. Mais comment voulez-vous que je maquille votre plaque de voiture?
12: Vous changez un ou deux numéros, vous voyez, vous me faites ça, je sais pas si vous travaillez au pinceau ou...
14: Il y a vraiment des personnes qui vous changent la plaque. Oh, alors, je vais être clair, nous on le fait pas ça. Hein.
12: Non,
14: c'est sûr et certain, on ne fait pas ça, c'est sûr.
12: Non mais excusez-moi, c'est quand même le compte que ce soit moi qui vous mette au parfum quand même.
14: Au parfum de quoi? Non mais vous plaisantez, j'espère. Non mais c'est...
12: Vous trouvez pas que c'est quand même un peu le monde à l'envers?
14: Le monde à l'envers? N'allez pas demander à quelqu'un de vous faire vos plaques avec du maquillage, non mais j'ai jamais vu ça. Hein.
12: Est-ce que je peux dans ce cas passer juste vous emprunter un pinceau 5 minutes?
14: Non mais... Je rêve. Non mais ça va pas la tête.
12: On dit que je passe pour moi.
14: Non, vous passez pas pour votre voiture. Je veux pas entendre parler de ça.
15: Non mais attendez, là vous faites erreur monsieur, vous êtes dans un institut de beauté, donc là il faut appeler un garage, non?
12: Vous êtes le... Est-ce que je pourrais avoir le responsable des maquillateurs?
15: C'est moi-même, la responsable.
12: Des maquillateurs?
15: Maquillateur ça n'existe pas, maquilleuse.
12: Comme j'expliquais, j'aurais besoin de faire maquiller mes plaques de voiture.
15: Moi je maquille les personnes, je ne fais pas de maquillage sur les véhicules. Mais maintenant ça suffit, vous me laissez tranquille.
12: Non, ah bah laissez-moi tranquille vous d'abord.
15: Moi, je vous laisse tranquille. Non, mais attendez, c'est une blague ou quoi? Vous me téléphonez pour maquiller vos plaques de véhicules. Moi, je travaille sur les êtres humains, pas sur les véhicules, monsieur. Alors, foutez-moi la paix, c'est le cas de le dire.
12: Ah bah, foutez-moi la paix, vous d'abord.
15: Non, mais attendez, vous comprenez... Eh, non, mais...
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16: Allô?
17: Oui, bonjour, madame. Madame?
16: Oui?
17: Bonjour, vous êtes bien titulaire de l'abonnement 0546... Oui, c'est France Télécom à l'appareil.
16: Oui.
17: Nous installons sur le quartier, sur le 0546, un système téléphonique. Le dernier cri de la technologie infrarouge, c'est-à-dire que vous êtes relié à partir d'aujourd'hui sur l'infrarouge. Votre appareil de téléphone qui est un appareil à fil, hein. Mm-hmm. Vous avez une fiche, vous avez une prise qui va dans votre mur actuellement, n'est-ce pas?
16: Oui.
17: Voilà, donc maintenant, vous n'aurez plus besoin de cette prise téléphonique. Vous allez pouvoir vous transporter, vous promener dans votre appartement, prenant l'appareil que vous avez actuellement. Vous le prenez dans vos mains, mais vous débranchez la prise et nous pouvons continuer à parler. Voilà le nouveau système.
16: Mmh.
17: Eh oui, c'est le système.
16: Ah ben, faudrait que vous rappeliez parce que ma belle-mère est descendue, là.
17: Vous avez un appareil de quel type?
16: Ah ben, je sais pas, c'est chez ma belle-mère, hein. Moi, c'est pas ma maison.
17: Ben non, mais vous savez, madame...
16: Je suis sa belle-fille, moi.
17: Comment?
16: Moi, je suis sa belle-fille, hein.
17: Ah, c'est pour ça, voilà.
16: Ah ben, écoutez, moi, je suis pas à mon domicile, hein.
17: Voilà, écoutez... C'est un tout petit problème technique. Vous avez
16: votre... Attends, revenir là dans 10 minutes, un quart d'heure, si vous pouvez rappeler à ce moment-là.
17: Non, vous avez votre appareil dans la main?
16: J'ai l'appareil de ma belle-mère dans la main, oui.
17: Voilà, donc vous prenez l'appareil dans la main. Vous voyez le cordon téléphonique?
16: Oui.
17: Vous le tendez tout doucement.
16: Oui, je le tends.
17: Vous, tout doucement, hein?
16: Oui.
17: Bon, nous allons faire un compte à rebours. Je vais inverser la fréquence. Ne bougez pas, madame.
16: Mmh.
17: Vous faites un essai en ZRC. Voilà, un peu plus, voilà. Écoutez, madame, nous avons un petit problème dans votre appareil téléphonique. Vous n'avez pas un appareil qui ferait masse. Il n'y a pas un dent.
16: Je peux pas vous dire, je connais pas le bâtiment ici. Je peux
17: non, un appareil, non, non, un appareil en métal. Vous savez, avec des. Est-ce que, excusez-moi de vous demander ça, vous n'avez pas d'appareil dentaire, de plombage, de choses comme ça?
16: Si, j'ai un appareil dentaire, moi.
17: Ah! Eh ben voilà.
16: Pourquoi?
17: Eh ben voilà. Ah. Vous avez un appareil dentaire.
16: Bah dites donc, vous me posez beaucoup de questions, dites donc.
17: Ah oui, excusez-moi, mais vous savez...
16: C'est un peu indiscret, mais enfin...
17: Oui, mais vous savez, je suis inspecteur à France Télécom, c'est moi qui fais...
16: Oui, mais vous savez, c'est un peu indiscret, ça.
17: Oui, excusez-moi. Hein? Oui, excusez-moi.
16: Ça me semble un peu indiscret, quoi.
17: C'est un peu intime.
16: Je tique, hein.
17: On va faire le test simplement maintenant pour vérifier que ça marche bien.
16: Oui, mais... Ah, elle est pas là, hein.
17: Madame, j'ai pas besoin qu'elle soit là. Du moment qu'il y a quelqu'un chez vous, c'est parfait. Nous, on teste la ligne. Vous pouvez prendre donc votre téléphone.
16: Oui.
17: Vous le prenez dans les mains. Là, vous l'avez dans les mains, le téléphone?
16: Oui, j'ai dans les mains.
17: Vous allez, tout en me parlant, hein, j'ai besoin de vous entendre pour faire les tests, vous allez vers votre prise téléphonique.
16: Oui.
17: Et vous allez voir que, quand je vous le dirai, vous enlèverez, vous décrocherez.
16: La prise.
17: Voilà. Voilà la prise. Et vous verrez que nous pouvons continuer à nous parler normalement.
16: Vous allez me dire, et puis je vais la débrancher.
17: D'accord, donc je vais vous donner, faire avec vous un compte à rebours. Alors, vous m'entendez?
16: Oui.
17: À partir de 5, vous faites le compte à rebours, vous décrochez la prise, et à 0, nous continuons à nous parler normalement.
16: D'accord.
17: Je vous écoute.
16: Oui. Alors, 5, 4, 3, 2, 1, 0.
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18: Oui, allô ?
1: Bonjour madame, je suis bien chez le boulangiste ?
18: Oui.
1: J'ai acheté chez vous des pains au raisin la semaine dernière ?
18: Oui.
1: Et alors apparemment, vous m'avez vendu des vieux pains au raisin ?
18: Ah ça m'étonnerait ça.
19: Impossible.
18: Je vous passe les pains au raisin.
19: Allô ? Oui, bonjour monsieur.
1: Oui, bonjour madame, voilà, comme j'expliquais à votre collègue.
19: Non, monsieur, je ne vends jamais de produits de la veille, monsieur.
1: Non, non, mais c'est pas de la veille, là, c'était il y a plus que ça, apparemment.
19: Ah oui, bah bien sûr, bah pourquoi pas de l'année dernière aussi.
1: Vous verrez très bien que les raisins qui sont dedans, ils sont tous secs, ils sont tous fripés.
19: Ah bah les raisins, oui, c'est fripé, hein. Vous savez comment on fait des pains au raisin ?
1: Bah j'imagine avec du pain et du raisin, comme son nom l'indique.
19: Ah non, c'est pas avec du pain et des raisins, monsieur, non. C'est du gros n'importe quoi que vous êtes en train de dire, monsieur.
1: Là, c'est pas des pains au raisin que vous m'avez vendu.
19: Ah bon, bah alors c'est quoi ?
1: Bah c'est des pains aux vieux raisins.
19: Ah oui, bah bien sûr, bah non, mais allons-y.
1: Vous verrez bien qu'ils sont tous secs, en tout cas, hein, ça.
19: C'est normal, monsieur, c'est des raisins secs. Eh, les pains au raisin, oui. Oui, c'est fabriqué avec des vieux raisins.
1: Ah, je vous ai entendu parler à votre complice, là.
19: Non, c'est pas mon complice, c'est ma femme. Alors, le complice, attention.
20: C'est l'alcool, hein. Non, la moquette.
19: Non, mais parce qu'on est des complices, hein, on est des bons à rien. Vous avez jamais acheté de raisins secs dans votre vie, vous, hein?
1: Bah, écoutez, moi j'ai mon beau-frère qui est fruitier, qui m'a vendu déjà des grappes de raisins, ça n'a rien à voir, hein.
19: Mais on met pas de grappes de raisins dans les pains au raisin, monsieur. Ah, bah arrêtez de dire ça quand même. Les raisins secs, non, mais attendez, faut arrêter, vous connaissez rien. Qu'est-ce que c'est que ce délire, là? Est-ce que vous savez comment on fait des raisins secs?
1: Bah, on prend des raisins et puis on attend.
19: Mais c'est du délire, là.
1: C'est louche, quand même, cette histoire.
19: Mais qu'est-ce qui est louche? Non, mais c'est quoi, ce mec-là?
1: Non, mais je vois bien que vous essayez de me mener en barquette, là. Vous
19: ah oui, mais bien sûr, mais pourquoi vous vous déplacez pas, là, à l'instant, là?
1: Ah bah, je vais vous rapporter, donc, les pains en raisin en fin de semaine, parce que là, j'aurais...
19: Mais non, mais en fin de semaine, c'est maintenant qu'il faut les ramener.
1: Alors, début de semaine prochaine, à la limite?
19: Oh, ouais, non, mais attendez, alors, fin de semaine, maintenant, c'est la semaine prochaine. Non,
1: écoutez,
19: mais...
1: du coup, je passerai mercredi.
19: Non, le mercredi, je suis en repos, monsieur.
1: Oui, non, mais là, vous me parlez de mercredi prochain?
19: Mais c'est tous les mercredis, c'est notre jour de fermeture.
1: Non, mais moi, si je passe le mercredi suivant?
19: C'est mon jour de fermeture.
1: Ah, aussi?
19: Bah, quoi, aussi, on a le droit de se reposer, quand même, non?
1: Non, bah, enfin, ça fait deux mercredis de suite, quand même, là.
19: Et alors?
1: Bon, alors, dans ce cas, mercredi, dans trois semaines.
19: Je vous dis que c'est mon jour de repos.
1: Encore?
19: Bah, non, mais... Bah, oui.
1: Dites donc, j'ai l'impression que ça tombe un peu souvent, les jours de repos, chez vous, là.
19: Bah, oui, non, mais je vous l'ai dit dès le départ que j'étais en repos, alors arrêtez un petit peu, là. Attendez, c'est mon boulanger qui est à côté de moi, hein.
1: On va passer le mois, tiens, on va voir ça.
19: Allô?
1: Bonjour madame, vous êtes la boulangiste?
21: Excusez-moi, c'est monsieur.
1: Oui, c'est pas grave.
21: Si, c'est grave quand même.
1: Moi, on m'a vendu des pains avec des vieux raisins.
21: C'est pas des vieux raisins, c'est des raisins secs. Vous voulez en venir où là?
1: Alors, c'est-à-dire que donc je vais vous les rapporter, c'est ce que je disais.
21: Pourquoi? Et pour quelle raison?
1: Ah bah, je vais vous les rapporter pour cause de séchisme.
21: De quoi?
1: Bah, pour raison de séchisme.
21: De séchisme?
1: Oui.
21: Et vous regardez dans le dictionnaire, mais je crois que c'est pas marqué des séchismes. Alors, vous voulez carré ou vous voulez les pains en raisin?
1: Ah bah non, excusez-moi.
21: Ah non, je m'excuse de rien du tout, monsieur. J'aime pas qu'on me prenne pour un imbécile.
1: C'est quand même moi qu'on a pris pour un imbécile.
21: Pardon, on... sûrement pas. Si vous avez... Non. Alors là, je crois pas, non.
1: Ah bah moi, je crois que oui.
21: Eh bah moi, je crois pas. Et vous êtes où, là?
1: Alors là, je suis chez moi, là, c'est ce que
21: et
1: je
21: vous
1: dis.
21: Vous êtes où, chez vous?
1: Où, chez moi? Bah là, je suis dans le salon, sur mon canapé.
21: C'est où, chez vous? C'est loin?
1: Alors, loin, ça dépend. Par rapport à New York, je suis à environ 6000 km.
21: Non, mais... Ouais, c'est bon.
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22: Unicis, bonjour.
23: Oui, bonjour madame, c'est l'agence matrimoniale?
22: Oui, tout à fait.
23: Oui, bonjour madame, je voudrais le service après-vente de l'agence matrimoniale, s'il vous plaît.
22: Vous êtes monsieur?
23: Robert Ledoux.
22: Eh bien, c'est le service après-vente, c'est madame.
23: Ah, écoutez madame, je suis désolé, j'ai acheté une femme chez vous il y a quelque temps. Je ne suis pas du tout content de ses performances au lit et je voudrais savoir si on peut la changer.
22: Bah de toute façon, nous, on ne sait pas les performances au lit des gens. Hein. Ça, c'est rentre dans des détails intimes qu'on ne peut pas savoir. Hein.
23: Bah écoutez, madame, vous me vendez une femme. Vous savez quand même, vous avez fait un dossier, vous avez affiché, vous connaissez ses performances.
22: Ah bah, tout à fait, bon, mais nous ne connaissons pas au niveau sexuel. Nous n'allons pas jusque-là. Hein.
23: Écoutez, madame...
22: Nous ne demandons pas jusque-là des détails. Hein.
23: Enfin, quand même, madame, vous vendez un produit... Il faut quand même...
22: Ben, on vend pas un produit quand même. On n'est pas des bêtes. On est quand même une personne. On est quand même quelqu'un.
23: Mais madame,
22: vous vous entendez causer là? Moi, je ne sais pas, mais vous avez une drôle de façon de parler des femmes, hein.
23: Mais madame, c'est moi le cochon de client. J'ai acheté une bonne femme chez vous.
22: Ben oui.
23: Ce produit-là arrive chez moi, s'installe, bon. Et hop, je l'essaye, normal. Dès le début, je me dis, tiens, elle est pas... Je me dis, ça va peut-être venir. Vous savez, c'est comme les voitures font un rodage, quoi. Hein, vous comprenez, hein. Mais maintenant, ça fait quand même un certain temps. Ses capacités, ses performances sont très limitées.
22: Écoutez, quand même, c'est des détails intimes qu'on n'a pas le droit de demander.
23: Mais enfin, madame, quand...
22: Pour personne, enfin.
23: Mais enfin, quand même, quand un garagiste vend une voiture, il sait très bien...
22: Ah ben, c'est quand même... Entre une voiture et une femme, il y a quand même une différence, monsieur.
23: Mais madame, c'est vous qui l'avez vendue. C'est vous, le garage.
22: Oh bah dites donc, vous nous considérez vraiment bizarrement, vous, hein. Vous avez une drôle de manière de parler des femmes, hein.
23: Bah c'est vous qui les vendez, les femmes, c'est pas moi.
22: On les vend pas.
23: Oh, j'ai payé.
22: Mais la dame aussi a payé pour vous rencontrer, de toute façon, on les vend pas.
23: Écoutez, madame...
22: Enfin,
23: Moi, j'avais fait un plan d'épargne pour acheter une grosse. Mais enfin, attendez, si j'avais vu que le modèle que j'ai choisi ne fonctionnait qu'à l'horizontale, j'aurais pas pris.
22: Bah écoutez, je comprends pas votre mentalité, hein. La personne est comme elle est, point final.
23: Madame, c'est quand même pas comme quand on va voir des prostituées. Une prostituée, ça coûte 500 balles. Là, ça m'a coûté 10 000 balles.
22: Vous nous traitez comme des moins que rien et tout. Alors là, j'arrive pas à vous comprendre, hein.
23: Si vous me changez pas, la bonne femme que j'ai en ce moment, contre une autre, neuve et plus performante, alors là, je porte plainte.
22: Bah, de toute façon, porter plainte, pourquoi?
23: C'est un modèle usé.
22: Ah, pas du tout.
23: Oh, bah, dis donc, hein, c'est pas vous qui l'avez dans votre plumard, hein.
22: Non, mais vous entendez parler, vous parlez d'une dame, vous la parlez comme une voiture.
23: Mais madame, il y a de très belles voitures. Arrêtez de dire du mal des voitures, enfin, quand même, c'est scandaleux, ça.
22: Une femme, c'est quand même pas une voiture, il y a une différence, je regrette.
23: Eh ben, il y a des voitures qui valent bien des occasions de bonnes femmes, comme celle que vous m'avez vendue.
22: De toute façon, on n'est pas un concessionnaire de voitures, monsieur.
23: Attendez, je comprends pas, là, c'est pas le garage Habite.
22: Ah, vous êtes pas du tout au garage Habite, je regrette. Vous êtes dans une agence matrimoniale.
23: Bah, une agence matrimoniale, c'est un garage Habite.
22: Mais dites donc, qu'est-ce que vous êtes vulgaire?
23: Oh!
22: Oh bah écoutez, vous vous entendez causer un garage Habite? Non mais qu'est-ce que c'est que ça? Moi je n'ai jamais entendu ce terme-là. Moi je regrette, vous me choquez énormément.
23: Je veux faire filer une occasion pourrie, lamentable pour 10 000 balles, hein? Une nana qui tient pas la route, et c'est moi qui... Ah non, mais attendez.
22: Ah là, vous êtes d'une vulgarité pas possible.
23: Vous faites quoi ce soir, madame?
22: Comment? Mais vous me prenez pour qui? Écoutez, moi je vais porter plainte contre vous.
23: Bah écoutez, vous n'avez pas porté plainte contre monsieur le préfet de région.
22: Parce que vous êtes pressé?
23: Oui, madame.
22: Eh ben dites donc, bonjour le langage pour un pressé, hein.
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2: École élémentaire, bonjour.
4: Bonjour monsieur, c'est bien l'école?
2: Oui, bonjour.
4: Je vous appelle parce que je vais vous déposer mes enfants dimanche matin. Je voulais savoir si à 8h30 ce serait déjà ouvert.
2: Dimanche matin?
4: Oui.
2: Pourquoi vous voulez déposer les enfants dimanche matin?
4: Bah pour rattraper la journée de lundi, comme vous avez pris une journée de vacances en plus, il faut bien la rattraper.
2: On travaille jamais, monsieur, le dimanche matin.
4: Bah sauf...
2: Comment sauf?
4: Bah sauf quand vous avez gratté un jour en début de semaine, puisque là ce lundi vous avez pas...
2: Alors attendez, ne quittez pas. Allô?
4: Oui, allô?
2: Bonjour monsieur, vous êtes?
4: Bonjour monsieur. Monsieur Martin, voilà comme j'expliquais à l'autre monsieur.
2: À l'autre monsieur, c'était ma secrétaire qui était avant vous.
4: Vous êtes sûr?
2: Oui, allez-y.
4: Et vous êtes monsieur?
2: J'ai une voix de monsieur, je ne savais pas.
4: Oui, bah oui, c'est pour ça que je vous dis bonjour monsieur.
2: Bah, en tout cas, je suis une dame, je suis directrice d'école, je suis pas un monsieur. Alors je sais pas, mais vous avez une drôle de façon d'écouter. Je sais pas ce que vous racontez ce matin, mais allez-y.
4: Ce que je disais donc à votre collègue, je vais déposer les enfants dimanche matin. Je voulais savoir si à 8h30 c'était trop tôt.
2: Dimanche matin?
4: Bah oui.
2: Bon, vous appelez dans une école, monsieur, vous savez que les écoles ne travaillent pas le dimanche matin.
4: Bah sauf.
2: Qu'est-ce que c'est que cette bêtise? Qu'est-ce que vous me racontez là?
4: Bah vu que vous avez pris un jour de vacances en plus avec ce lundi là, lundi dernier.
2: J'ai pris un jour de vacances en plus, mais qu'est-ce que c'est que ces conneries là? C'est le ministère qui décide du calendrier de vacances, ce sont pas les enseignants.
4: Oui, voilà, c'est ça. Donc vous avez vu avec le ministère pour avoir un jour en plus.
2: N'importe quoi.
4: Non mais je vous le reproche pas, c'est de
2: votre
4: faire.
2: Vous faites quel métier vous, monsieur?
4: Ah bah je suis sans emploi.
2: Ah oui, donc vous prenez beaucoup de jours de vacances.
4: Bah c'est pas tout à fait les vacances en fait, hein.
2: Est-ce que vos enfants sont scolarisés dans mon école? Parce que je n'ai pas d'enfants qui s'appellent Martin dans mon école.
4: Non, ils sont pas scolarisés chez vous, mais comme je vais chez mon beau-frère dimanche, du coup ça m'arrange de les déposer chez vous parce que sinon ça va me faire de la route en plus.
2: Mais c'est quoi cette connerie là?
4: Pardon.
2: Vous êtes mais je sais pas, sur quelle planète vous vivez monsieur? Mais
4: non, mais c'est juste de la logique, dans le sens où en tant qu'éducationneuse professionnelle, bon, vous avez gratté un jour, bien joué, mais maintenant...
2: J'ai pas gratté un jour, monsieur.
4: Non, mais vous voyez... Il faut...
2: Bah, vous êtes un parent, vous occupez de vos enfants, c'est pas l'école qui va se substituer, déjà qu'elle éduque, au lieu de seulement d'enseigner, on va pas non plus faire garde d'enfants le dimanche matin, monsieur.
4: Non, mais c'est pas que dimanche matin, en fait, c'est la
2: journée. Bon, il suffit, monsieur, j'ai un travail, je n'écoute pas des parents idiots et avec des conversations stériles.
4: Non, mais excusez-moi, mais alors, juste dans ce cas...
2: Non, je ne vous excuse même plus, vous me fatiguez et vous me faites perdre mon temps.
4: Ah bah bravo, vive l'éducation nationalifiée.
2: L'éducation nationale, bah, c'est n'importe quoi ça, c'est quoi cette connerie là? Mais vous êtes ridicule.
4: Ah bah c'est moi qui suis ridicule, c'est pas moi.
2: Oui, vous êtes ridicule. Quand vous avez un calendrier de vacances, monsieur, vous le respectez, je n'ai pas à justifier quoi que ce soit.
4: Non mais c'est pas moi qui ai gratté un
2: quand
4: jour.
2: Quand je fais des heures de plus le soir, vous venez pas me les payer, merci. C'est bon quoi, ça suffit.
4: Non mais alors justement, parlons-en, dans ce cas, dédommagification.
2: Mais vous êtes ridicule, monsieur, vous m'importunez. Je suis pour l'école de la République, l'école qui donne une égalité de chance à tous. Et j'en ai marre d'entendre quelqu'un qui me raconte des conneries au téléphone. Je suis poli.
4: Non, vous n'êtes pas super poli quand même.
2: Bah, mais bonne journée.
4: Ah bah bonne journée monsieur.
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2: Allô?
24: Oui,
2: bonjour madame.
24: Vous faites des dépannages?
2: Oui.
24: Est-ce que vous pourriez venir faire dépanner ma fenêtre, s'il vous plaît?
2: C'est du PVC ou de l'aluminium?
24: C'est du bois.
2: Comment?
24: Ça a l'air d'être du bois.
2: Du bois?
24: Du bois.
0: Du bois et...
24: Non, pas du bois. Du bouet.
0: Du bouet. Je comprends pas ce que vous me dites. Du bouet, c'est...
24: Vous connaissez pas le bouet?
0: Du tout, non.
24: Comme une bouée, mais sans œufs.
0: Mm-hmm, mais ça, on fait pas, madame.
24: Si.
0: Non, du tout, non.
24: Ah, si.
0: Non, on ne sait pas, non.
24: Alors, écoutez, si vous voulez pas vous déplacer, est-ce que mon fils et moi, on peut vous amener la fenêtre?
0: Non, mais nous, si vous nous amenez la fenêtre, on vous la réparera pas, hein.
24: Non, c'est pas grave.
0: Non, ça nous fait une distraction.
24: Vous savez, à notre âge, on a besoin de distraction.
0: Je sais bien, madame, mais on ne sait pas ça. On ne le sait pas. Même en venant, on ne le fait pas.
24: Non, démonte la fenêtre, si tu veux commencer. On va l'appeler pour la dame pour qu'elle voit ce que c'est qu'une fenêtre en bouée.
0: Non.
24: Voilà. Elle va rentrer dans la berline. Oui.
0: Non.
24: Là, il est parti la démonter.
0: Non, madame, non. Je suis désolée, j'ai une autre ligne qui sonne. Je vais devoir vous laisser, madame.
24: Oh, mon Dieu.
0: Je suis désolée, j'ai une autre ligne qui sonne, madame.
24: Oui, mais vous me faites beaucoup de peine.
0: Je suis désolée, j'ai une autre ligne. Je vais devoir vous laisser, madame.
24: Oui, mais vous me faites beaucoup de peine.
0: Je suis désolée, mais j'ai une autre ligne qui sonne. Je vais devoir vous laisser, madame.
24: Oui, mais vous me faites beaucoup de peine.
0: Je suis désolée, je vais devoir raccrocher.
24: Oui, mais vous me faites beaucoup de peine.
0: Je vais devoir raccrocher, madame.
24: Oui, mais vous me faites beaucoup de peine.
0: Je suis désolée.
24: Oui, mais vous me faites
0: beaucoup de peine. Au revoir,
24: madame. Oui, mais vous me faites beaucoup de peine.
7: Bonjour. Oui, bonjour, Gendarmerie Nationale, appareil.
0: Oui.
7: Nous venons d'intercepter une R21 immatriculée 54 avec une dame et un monsieur qui transportaient sur leur capot une fenêtre en bouée, nous disant qu'ils venaient vous l'amener à votre demande.
0: Ah, du tout, non. Ah bah, on lui a jamais demandé de venir avec sa fenêtre. Hein.
7: Ah bah écoutez, elle prétend que c'est vous qui...
0: Ah du tout, non. Non. C'est elle qui s'est engagée en disant qu'elle voulait venir avec sa fenêtre. Nous, on lui a dit non, puisqu'on ne répare pas ce type de fenêtre.
7: C'est une fenêtre en bouée, c'est ça?
0: Oui.
7: Oui, et donc elle prétend que vous lui avez demandé de la porter.
0: Du tout, non. C'est pas nous qui lui avons demandé. Hein.
7: Attendez, quittez pas. Hein. Oui, alors donc la dame me dit que... Madame, attendez, moi je suis avec les dépanneurs qui me disent que c'est vous, qu'ils ne vous ont jamais demandé de l'amener.
24: Oh la menteuse, alors ça c'est pas vrai.
0: Non, c'est vous qui vous êtes focalisé pour emmener la fenêtre, on vous a jamais dit d'emmener la fenêtre, madame.
24: Elle m'a dit qu'elle ne savait pas ce que c'était le bouet et qu'elle voulait voir...
0: Non, c'est pas vrai, madame.
24: Elle m'a même dit, ah oui, amenez-la assez
0: vite. Vous êtes de mauvaise foi, madame.
24: Les collègues vont pouvoir voir ce que c'est le
0: bouet. Du tout.
7: Attendez, moi je vais vous entendre tous les deux pour une confrontation.
0: Donc, attendez, je sais ce que je dis encore. On ne va jamais demander de venir avec sa fenêtre. On n'est pas inconscient quand même, quoi.
7: Même si c'est du bouet, madame?
0: Même si c'est du bouet, oui.
7: Bon.
0: On envoie un technicien, mais on ne lui a jamais demandé de venir avec la fenêtre, monsieur.
7: Bah, c'est gentil de la dépanner, hein.
0: Ben, on n'a pas le choix, puisqu'elle nous fait passer pour des menteurs, donc...
7: C'est une rustine qu'il faut mettre, hein, apparemment, parce que la fenêtre est crevée, c'est tout. Hein.
0: Parce que la fenêtre est crevée, il faut mettre une rustine.
7: Exactement, hein, c'est ce que je vois, hein. Donc c'est une rustine, écoutez, le trou dans la fenêtre fait à peu près 3 mm d'épaisseur.
0: 3 mm d'épaisseur, oui.
7: Et donc il y a une fuite d'air et évidemment la fenêtre est dégonflée.
0: Une fuite d'air et la fenêtre est dégonflée. Mmh.
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9: Police.
1: Bonjour madame, c'est bien la police?
9: Oui.
1: Monsieur Martin à l'appareil, j'aurais besoin de passer pour un rectifiage.
9: Un rectifiage?
1: Absolument.
9: Pourquoi faire?
1: Bah pour rectifier.
9: Mais pourquoi monsieur? Pourquoi vous voulez venir?
1: Alors plus précisément, c'est pour un rectifiage de PV.
9: Un rectifiage de PV, c'est-à-dire?
1: Voilà, parce que j'ai été contrôlé soi-disant en excès de vitesse.
9: Oui.
1: Mais ça doit pas compter parce que je conduisais une voiture allemande.
9: Bah l'immatriculation, elle est allemande ou pas?
1: Ah non, elle est immatriculée en France, mais c'est une voiture de marque allemande.
9: Alors je comprends pas, parce que si vous avez été pris en excès de vitesse, même si la voiture est allemande, mais que l'immatriculation est française, vous êtes en infraction.
1: Bah non, parce qu'ils l'ont dit aux actualités, les voitures allemandes, elles ont le droit de rouler plus vite que les voitures françaises.
9: Ah non, pas du tout.
1: Ah si.
9: Ah bah non.
1: Ah bah si.
9: Non. Bah monsieur, vous circulez sur une route française, le code de la route autorise à rouler plus de 210 km/h, mais c'est pas parce que vous roulez...
1: À 210 km/h?
9: Non mais...
1: Ah non mais moi là où vous m'avez chopé, c'était limité à 110.
9: Mais non mais monsieur, sur le territoire français...
1: Ouais bah 210 km/h sur le territoire français, ça vous me l'apprenez.
9: Non mais, non, vous roulez en France, quelle que soit la marque de la voiture...
1: C'est limité à 210, ok.
9: Non, c'est pas ce que je vous ai dit. Écoutez-moi, monsieur, écoutez-moi.
1: Non, mais j'ai compris.
9: Bah non, sur le territoire français...
1: Si je suis à 200, ça va. Si je suis à 220, ça va.
9: Non, quelle que soit la marque du véhicule, si la vitesse est limitée à 110 km/h, la vitesse est 110 km/h.
1: Sauf
9: si passez, sauf rien du tout.
1: Bah si.
9: Non, il y a pas de sauf.
1: Mais si, il y a sauf. Sauf si c'est une voiture de marque germanifique.
9: Mais non, absolument pas, monsieur. C'est le conducteur qui en infraction, c'est pas la voiture.
1: Bon, bah, de toute façon, j'étais en dessous de 210 déjà.
9: Non mais écoutez.
1: Oui.
10: Écoute ça.
1: Ah.
6: Alors là, monsieur, vous vous trompez.
1: Bonjour, madame.
6: Vous avez été verbalisé.
1: Oui, ben c'est ce que je disais. C'est pour ça qu'il faut me faire un rectifiage de PV.
6: Un rectifiage de PV.
1: Bah oui.
6: Vous êtes en France, vous respectez le code de la route français.
1: Écoutez, dans ce cas, vous compliquez pas. Vous changez juste l'adresse sur le PV, comme quoi vous m'avez contrôlé, mais en Allemagne.
6: Mais moi, je changerai rien, monsieur. Pourquoi je changerai l'adresse? Je vais pas dire que je vous ai verbalisé en Allemagne alors que je vous ai verbalisé ici.
1: Bah si, parce que sinon, c'est un coup à devoir payer le PV.
8: Oui, allô, monsieur.
1: Et donc, bonjour, madame.
8: Vous, c'est une plaque française. Vous êtes flashé avec une plaque française. Si nous, nos jumelles, on prend une personne en excès de vitesse, on va pas dire que c'est une voiture allemande, c'est une voiture belge.
1: Bah si, justement, parce que si vous dites que je suis dans une voiture allemande, la limitation, je crois qu'elle passe à 300 km/h.
8: Il y a pas de limitation de vitesse à 300 en France.
1: Bon, bah, disons 210, comme proposait votre collègue.
8: Il y a pas de 200, 300...
1: Même en centre-ville.
8: Et vous, vous habitez où exactement?
1: Moi, j'habite à Martinville.
8: À Martinville? Où ça? C'est où ça, à Martinville?
1: Bah, vous voyez, quand vous prenez la route vers Bourg-Saint-Martin.
8: Bourg-Saint-Martin?
1: Voilà. Là, vous partez à gauche vers Castelmartin et c'est tout
10: avec
1: droit. Et allez, qu'est-ce que ça dit derrière?
8: Oui, allô.
1: Bonjour, madame.
8: Et est-ce que vous écoutez Rire et Chanson à la radio?
1: Oh bah ça alors, il se trouve que oui, ça m'arrive. Et vous?
8: Oui.
1: Eh bah voilà, c'est fou ça, quand j'appelle la police, il y en a toujours un pour balancer derrière. D'ailleurs, vous pouvez féliciter votre collègue, il a très bon goût radiophoniste.
8: Ouais, il n'y a pas de souci, je lui transmettrai.
1: Et au revoir, madame.
8: Eh bah, ben, au revoir, madame.
10: Au revoir, madame.
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13: Allô, oui?
25: Oui, bonjour, madame.
13: Oui?
25: Oui, bonjour, c'est Nicolas Hulot à l'appareil. Vous connaissez l'émission Il est choix, il tue?
13: Oui.
25: Très bien, vous nous avez déjà regardé. Vous connaissez alors la séquence frisson. D'accord? Nous sommes dans les canalisations d'eau de votre immeuble avec un caméraman et un ingénieur du son. Oui. Et alors, le problème que nous avons, c'est que nous essayons de remonter à la surface tous les trois. Mais je ne sais pas si vous avez déjà vu vos canalisations d'eau.
13: Ah non, pas du tout.
25: Bien, disons que les parois sont plutôt rêches. Je voudrais savoir si pour cette séquence frisson, vous pourriez faire couler un peu d'eau avec du savon ou un liquide vaisselle qui nous permettrait de remonter plus facilement à la surface et de nous dégager de ce conduit.
13: Bon, ben écoutez, alors je vais aller à la cuisine.
25: Je vous remercie.
13: Je vais tout de suite et je ne raccroche pas.
25: Hein, ne raccrochez pas, voilà, vous êtes gentil. Chers téléspectateurs, vous êtes au cœur de Il est choix et il chut. Et oui, c'est en effet la grande séquence frisson. Ah, séquence frisson avec Nicolas Hulot. Allô?
13: Voilà, j'ai fait couler avec de l'eau avec du produit de vaisselle.
25: Eh bien écoutez madame, je vois en effet l'eau qui arrive vers nous. Nous tentons effectivement de nous dégager, de remonter vers le conduit. Les parois semblent plus humides, je vous remercie beaucoup.
13: Est-ce que vous voulez que je remette encore?
25: Écoutez, dès que j'aurai raccroché, vous en remettrez un petit peu. Vous m'entendez là?
13: Oui, je vous entends très bien moi.
25: Ah, le signal est moins bon, je ne sais pas si vous m'entendez.
13: Oui, je vous entends très bien Nicolas Hulot.
25: Eh bien écoutez, je vous remercie car les parois sont humides et nous glissons le long des tuyaux de vos canalisations d'eau. Comment vous remercier?
13: Oh ben, j'en sais rien.
25: Écoutez...
13: En venant me voir.
25: D'accord, ben écoutez, nous allons essayer d'arriver chez vous par vos WC. Hein, donc
13: comment vous allez passer par le petit trou des WC?
25: Non, mais on va juste vous faire un petit signe de la main, on pourra pas passer le corps. Hein.
13: Ah bon?
25: Et on continuera l'escalade jusqu'en haut, donc. Hein,
13: d'accord.
25: Pour la séquence frisson, donc vous nous regardez par les WC. Je vais essayer de sortir la main et de vous faire un petit bonjour. Avec la caméra, ce que vous pouvez faire, c'est nous faire un grand sourire à ce moment-là au-dessus de vos WC ou pas?
13: Si vous voulez, mais dans combien de temps?
25: Écoutez, il nous faut à peu près une minute pour arriver jusqu'à vous.
13: D'accord.
25: D'accord. À tout de suite.
13: À tout de suite. Allô?
26: Allô? Oui, bonjour madame, c'est votre voisin.
13: Oui?
26: Hein? Oui, juste à côté, là, l'immeuble à côté. Dites-moi, je comprends pas, j'étais au WC et j'ai vu une main qui se tendait.
13: Mais oui, c'est Nicolas Hulot.
26: C'est pas vrai. Il m'a donné un message pour vous avec un décalcomanie de l'émission Il est choix et il sue.
13: Mais vous êtes à côté?
26: Oui.
13: Attendez, je viens.
26: D'accord. Mais c'est qui, vous dites?
13: Nicolas Hulot.
26: Mais
13: qui fait l'émission Il est choix?
26: Il est choix, il sue, c'est lui.
13: C'est lui.
26: C'est pas possible.
13: Oui, c'est une émission qui fait frisson.
26: Ah, mais je suis passé dans la séquence frisson.
13: Ben oui.
26: Parce que j'étais juste assis sur mon trône et j'ai vu un bras qui se tendait. Vous vous rendez compte? Alors, qu'est-ce que je fais?
13: Ben attendez, j'arrive.
26: Ça y est, il remonte. Attendez, il veut...
13: Allô?
26: Oui, il veut vous parler, je vous le passe.
13: Attendez.
25: Allô?
13: Allô?
25: Oui, c'est Nicolas.
13: Ben oui. Alors... J'attendais aux toilettes, mais moi, je savais pas que c'était à côté.
25: Écoutez, je me suis complètement trompé. J'espère que vous m'en voulez pas. Je suis sorti chez votre voisin. Écoutez, vous avez été formidable. Et j'espère que vous appréciez la séquence frisson.
13: Ah oui, toujours, bien
25: d'accord.
13: Sûr.
25: C'était Nicolas Hulot pour la séquence frisson. Bravo Nicolas, j'espère que j'étais bon.
13: Oui, très bon.
25: Et la semaine prochaine, ma chère Françoise, j'espère que vous nous regarderez.
13: J'espère aussi, oui.
25: Nous tenterons l'escalade du radiateur de ma voiture 4x4. C'était Nicolas Hulot, à bientôt.
13: À bientôt.
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14: Commissariat de police, bonjour.
4: Oui, bonjour monsieur, c'est bien le commissariat ?
14: Oui.
4: J'aurais besoin que vous me fassiez un mot pour ma déclaration d'impôt parce que je suis en retard.
14: Faut que vous vous arrangiez avec les impôts, nous on fait pas ça.
4: Alors si vous voulez, j'ai rédigé un mot, je peux vous dicter un truc.
14: Non mais non, je vais pas vous le faire par téléphone le mot.
4: Non mais je viens le chercher après.
14: Non, moi là je vais pas vous faire un mot d'excuse comme quoi vous avez pas fait vos impôts.
4: Bah oui, mais alors moi ça m'arrange pas parce que les impôts là.
14: Ah bah il fallait vous y prendre avant.
4: Non mais vous mettez je sous-signifié, monsieur le sergent.
14: Non, je ne vous ferai pas de mot parce que vous avez raté votre déclaration d'impôt. Maintenant vous vous démerdez, vous avez fait une connerie et vous assumez.
4: Bon bah alors, je sous-signifiais monsieur le caporal.
14: Bah attendez 5 minutes.
4: Ah, merci monsieur.
15: Ah non mais monsieur, ça n'existe pas ça.
4: Bah enfin j'ai un modèle, c'est ce que je disais
15: mais
4: à votre...
15: Mais non, on va pas tamponner le modèle que vous avez décidé d'écrire. Si vous avez du retard sur votre déclaration d'impôt, c'est votre problème, c'est pas le nôtre.
4: Bah c'est un peu le vôtre, dans le sens où, comme j'ai dit que je travaillais pour vous, vous voyez.
15: C'est-à-dire, vous travaillez pour nous.
4: Alors j'ai mis mission d'infiltrage.
15: Et parce que mission d'infiltrage, ça vous oblige à ne pas déclarer vos impôts.
4: Bah oui, à partir du moment où je suis en infiltrage...
15: Non, pas du tout. On peut être président de la République, monsieur, si on déclare pas ses impôts dedans, c'est pareil. Hein.
4: Oh, ça m'étonnerait ça quand même.
15: Mais on ne le fera pas, monsieur.
4: Excusez-moi, vous imitez vraiment pas du vôtre, hein, parce que...
15: Non, c'est pas une histoire de mettre du nôtre. La loi, elle est pareille pour tout le monde, hein.
4: Bah, sauf si vous m'avez fait une attestification.
15: Non, il n'y a pas d'attestation, monsieur. Vous avez un retard, vous avez un retard.
4: Ah, allô ?
16: Je vais prendre un abruti au téléphone.
4: Allô ?
16: Oui, allô, bonjour.
4: Oui, bonjour madame. Voilà, comme j'expliquais, il faudrait me faire une attestification comme quoi vous m'avez empêché de donner ma déclaration à temps pour les impôts.
16: Vous plaisantez ou quoi ? De suite, je vais vous dire non de suite parce que je fais un faux là. Donc je ne ferai pas ce genre d'attestation, monsieur. Je crois que je me suis bien fait comprendre.
4: Parce que votre collègue là juste avant me disait que ça posait pas de problème.
16: Non, attendez, vous plaisantez ou quoi ? J'ai mon collègue en face de moi, il vous a jamais dit ça.
4: Ah bah si, mais
16: on va arrêter de suite.
4: Ah bah tiens, alors passez-moi le patron.
17: Oui, allô ?
4: Oui, bonjour madame.
17: Oui, bonjour madame. Monsieur, pardon.
4: Non, je vous en prie.
17: Mais vous travaillez pour nous. Mais pourquoi vous avez travaillé pour nous ?
4: Non, alors en vrai, j'ai pas travaillé pour vous, mais il fallait bien que je trouve un alibi, vous voyez.
17: Non, mais vous rigolez, non, j'espère, quand vous me dites ça, non ? Vous croyez que je vais faire un faux ?
4: Non, pas un faux, c'est juste que vous...
17: Si, c'est un faux, vous me demandez de faire un faux. Vous demandez que je vous couvre parce que vous n'avez pas renvoyé vos impôts et vous avez dit aux impôts que c'était de notre faute parce que vous travaillez pour nous.
4: Voilà, bah c'est parfait, ça vous me le mettez sur papier ?
17: Eh bien, non, mais je vous ferai pas. Non, rien ne vous couvrira pas.
4: Et pourquoi vous n'allez pas me couvrir ?
17: Écoutez, alors, vous savez pas ce qu'on va faire, hein ? Vous demandez à la gendarmerie de vous la faire. Moi, je vous la ferai pas. On est dans un autre monde, là.
4: Non, je vous demande de me tamponner mon papier seulement.
17: Oui, vous demandez de faire un faux, monsieur.
4: Alors, est-ce que je pourrais passer juste vous emprunter un tampon ?
17: Non mais vous rigolez, non ? Ça suffit, là.
4: Non, allez. Mais je vous dis pas pourquoi, comme ça vous savez
17: mais
4: pas.
17: Mais attendez, vous allez pas me prendre un tampon de la police pour vous faire un papier, quand même, non ?
4: Eh, j'ai pas dit que c'est pour me faire un papier.
17: Et c'est pour faire quoi, alors ?
4: C'est pour me faire le papier, en vrai, bien sûr.
17: Voilà, monsieur. Allez, monsieur.
4: Non, alors j'ai rien dit. Alors, non, je retire, pardon.
17: C'est même pas la peine que vous présentez au bureau, là, je vais m'énerver maintenant. Vous demandez à la police de faire un faux. Vous avez oublié de déclarer vos impôts à temps. Point barre.
4: Allô ?
16: Oui.
4: Bonjour, madame.
16: Ah, bah, pour le bonjour, monsieur. Bonjour, madame. De chérir et chanson.
4: Oh, non ! Ah
16: j'écouterai la chanson.
4: Je vois pas de quoi vous parlez.
16: Bah ouais.
17: Les chansons.
16: Ouais, à la police, on écoute les chansons aussi. Oui.
4: Je ne sais pas qui c'est.
16: Allez,
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18: Oui, allô ?
27: Oui, bonjour, monsieur.
18: Bonjour, monsieur.
27: C'est bien au magasin de vêtements pour hommes.
18: Oui.
27: Monsieur Delaplay à l'appareil. C'est le secrétaire général de la FNEF, Fédération Nationale d'Exhibitionnisme à la Française. Je vous passe, monsieur le président.
18: Oui.
27: Merci. Allô ?
18: Oui, allô ?
27: Bonjour, monsieur.
18: Bonjour, monsieur.
27: Monsieur Le Duret à l'appareil, président de la FNEF, Fédération Nationale d'Exhibitionnisme à la Française. Alors, nous avons notre grand championnat, vous savez, la poule finale. Vous avez vu les affiches en ville, non ?
18: Non, j'ai pas pu voir.
27: Ah, bon. Nous avons la finale, donc, dimanche, en poulain, hein, éliminatoire pour les phases finales, donc, de National. Donc, tous les exhibitionnistes qui viennent dimanche ont besoin d'avoir, et c'est obligatoire, hein, une gabardine standard. Qu'est-ce que vous avez à leur proposer ? Parce qu'il nous en faut une bonne vingtaine.
18: Eh bien, moi, ce que je vais vous proposer, c'est de rappeler demain matin. Vous aurez le responsable du magasin et non, il sera en mesure de vous dire.
27: Mais déjà, qu'est-ce que vous avez comme couleur, vous, déjà, à nous proposer ?
18: Gabardine, vous appelez ça la veste ou la veste un peu plus longue ?
27: Ah, c'est plus long, il ne faut pas qu'on voit le bas-ventre, hein, évidemment. Hein. Vous connaissez un peu notre spécialité, les exhibitionnistes. Hein. Nous avons besoin de gabardines, évidemment, qui vont presque jusqu'aux genoux. Donc, il faudrait qu'on puisse déboutonner, voyez-vous, la gabardine en 3 secondes chrono. Hein. Ouvrir la braguette, sortir notre engin, refermer avant que la police, évidemment... Donc, c'est de la gabardine très souple, hein, non irritable, avec des tissus non synthétiques. Hein.
18: Ça, je ne vais pas avoir. Mais ce sera toujours en polyester, ce sera toujours du synthétique.
27: Ah oui, mais si ça vient en contact de notre sexe, avec la peau du gland, on va faire des allergies, hein.
18: Écoutez, moi, ce que je vous propose, c'est de me rappeler demain le responsable du magasin. Il sera plus apte à vous dire ce qu'il peut avoir, et lui sera capable de vous dire au niveau des prix.
27: Oui, parce que si on en prend 20, j'imagine qu'on peut avoir une petite réduction.
18: Oui, il y aura une réduction, ça c'est sûr.
27: En contrepartie, je vous garantis, hein, vous pouvez noter, tous les exhibitionnistes auront, hein, nous accrocherons sur notre sexe un petit panneau, vêtements, avec votre adresse pour vous faire de la publicité.
18: Ben écoutez, vous rappelez demain matin, et puis lui, il essaiera de voir ce qu'il peut faire.
27: Vous avez noté?
18: Oui.
27: Je vous écoute.
18: Je peux pas trop le dire en magasin, ça se fait pas trop, il y a des clients.
27: Bah, et alors?
18: Je dirais que, comment, vous accrocherez une pancarte sur votre sexe pour montrer vêtements pour faire de la pub.
27: C'est pas un beau geste, ça?
18: Ah si, c'est un beau geste.
27: Bah alors, qu'est-ce qu'on dit?
18: Merci. 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
2: 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Mairie de Troyes, bonjour.
4: Bonjour monsieur, voilà, je vous appelle parce qu'on m'a conseillé d'appeler ce numéro pour un plan à Troyes.
2: Oui, alors ne quittez pas. Oui.
4: Bonjour monsieur, excusez-moi de déranger.
2: C'est une dame, mais c'est pas grave.
4: Je vous appelle parce que je cherche un plan à Troyes.
2: Ah, on n'a plus de plan nous ici.
4: Ah, parce qu'avec ma femme, si vous voulez, on s'est dit qu'il fallait qu'on essaye un truc.
2: Et vous voulez quoi exactement?
4: Un plan à Troyes.
2: C'est quoi votre histoire?
4: Bah oui, parce que si vous voulez, on n'est pas du tout du genre club échangeur, couple libéral, vous voyez, tous ces trucs de Patrick Sébastien. Allô?
2: Mairie de Troyes, bonjour.
4: Ah, je suis revenu à l'accueil.
2: Oui.
4: J'appelais pour un plan à Troyes.
2: Oui, et au service com, on n'a pas su vous renseigner?
4: Bah non, parce qu'ils pensaient à un plan de la ville, eux.
2: Et vous, c'est un plan de quoi?
4: Bah un plan à Troyes, c'est-à-dire qu'avec ma femme, on s'est dit qu'il fallait pas mourir idiot, quoi, donc...
2: Non, à Troyes, ouais. Je comprends pas votre demande non plus. C'est pas un plan de la ville que vous voulez?
4: Ah bah non, non.
2: Nous, à la mairie de Troyes, on n'a qu'un plan de la ville à vous donner. Si c'est un plan de rencontre, non, c'est pas la ville qu'il faut appeler.
4: Bah.
2: Non.
4: Enfin, vous m'avez passé le service des rencontres, là.
2: Ah, pas du tout, monsieur. Je vous ai passé le service de la communication. Moi, vous me demandez un plan. Je croyais que vous vouliez le plan de la ville, hein.
4: Je suis désolé, je connais pas du tout les codes de ce milieu échangeur, etc.
2: Ah oui, non, non, mais c'est pas, je confirme, hein, c'est pas à la mairie, hein, le code pour les échangeurs, hein. Non, pas du tout. Essayez sur Internet, hein. À mon avis, vous allez certainement trouver sur Internet, hein. Faut passer par les réseaux sociaux pour ça, hein, mais c'est pas la ville.
4: Si vous voulez, je peux vous passer madame, si vous préférez. Elle est à côté
2: de
4: moi.
2: Ah non, pas du tout. Non, non, pas du tout, monsieur. J'ai besoin ni de monsieur, ni de madame. Non, non, c'est non. Là, à la mairie de Troyes, aucun service ne vous donnera des adresses ou des numéros de téléphone pour un plan à Troyes.
3: Attendez, là, je comprends pas tellement bien.
4: Ah, ben c'est un autre monsieur.
3: Vous voulez quoi exactement?
4: Je disais à votre collègue que je cherche un plan à Troyes.
3: Non, non, là, vous vous trompez. Hein. Vous faites pas du tout. Non, non, là, c'est pas autre chose. Hein.
4: Non, mais juste pour essayer, vous voyez.
3: Non, non, là, il y a confusion, hein, à la demande. Hein.
4: Alors, justement, ma demande.
3: Ouais, non, mais nous, on peut pas vous faire rencontrer de couple. On n'est pas une agence, nous. Hein.
4: Ah, décidément, encore un autre. Vu que vous êtes spécialiste du plan à Troyes.
3: Ah, non, pas du tout. Écoutez, nous, c'est pas notre boulot. Nous, on fait pas du tout de rencontres comme ça. Hein.
4: On cherche juste une histoire sans lendemain, hein, un truc de courte durée.
3: Même qu'elle soit courte ou qu'elle soit longue, de toute façon, c'est pas notre problème. Vous le faites, il y a assez de gens dans la rue, vous côtoyez tous les gens dans la rue, vous les arrêtez, puis vous leur demandez. Hein.
4: Et le responsable des plans à Troyes, il est là?
3: Le responsable des plans à Troyes, c'est notre directeur.
4: Bah, si vous pouvez me le passer.
3: Voilà.
5: Oui, bonjour monsieur.
4: Bonjour madame.
5: Non, mais pourquoi vous nous appelez nous?
4: Alors c'est ce que je disais, je cherche un plan à Troyes.
5: Ah oui, et vous venez me raconter une saloperie. Vous allez draguer dans votre coin et vous nous foutez la paix.
4: Non mais voyez ça comme un service que vous...
5: C'est pas chez nous qu'il faut demander. Pas question de se retrouver à deux jeunes filles avec vous. Alors, on n'est pas du tout dans ce contexte-là.
4: Si c'est pas possible avec deux femmes, éventuellement...
5: Attendez, on va pas recommencer quand même. Non mais vous allez... C'est, vous barrez le numéro de votre mémoire, point, c'est tout.
4: Non mais vous gardez bien un ou deux numéros sous le coude en cas de...
5: Pardon? Ah non mais j'ai pas de numéro, moi je suis pas le botin. Hein.
4: Moi on m'a parlé d'un monsieur Michel et madame Jackie.
5: Si vous avez besoin d'une main étrangère, essayez la main à gauche. Ça va mieux. Hein? Bon après-midi, monsieur. Au revoir.
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19: Allô?
20: Allô?
19: Oui?
20: Commandant?
19: Comment?
20: Commandant? Allô, vous m'entendez?
19: Oui, mais vous êtes une erreur.
20: Je ne suis pas chez le commandant Cousteau.
19: Ah non?
20: Bon, écoutez, est-ce que vous m'entendez bien, là?
19: Bah, évidemment, mais bon, écoutez, je suis pressé, monsieur.
20: Écoutez-moi, je suis le capitaine Nemo à l'appareil, hein. Nous sommes à bord de la Calypso dans les Galapagos. Et nous essayons de joindre le commandant Cousteau à Paris. Nous n'arrivons pas à le joindre ce matin. Apparemment, il y a un problème de téléphone.
19: Ah, mais c'est pas chez moi. Pourquoi vous appelez chez moi?
20: Écoutez, madame, nous sommes à bord de la Calypso. Et nous sommes à 300 mètres de profondeur au sud des Galapagos. Nous observons un phénomène nouveau. On a besoin de le joindre. Est-ce que vous pouvez prendre le numéro et l'appeler?
19: Ouais, écoutez, je viens, mais s'il me dit que c'est pas rien...
20: Non, mais vous inquiétez pas, madame, ça va aller très vite. C'est juste lui donner le renseignement que je vais vous donner. Hein. Alors, je vous donne son numéro à Paris que nous essayons de joindre depuis ce matin.
19: Oui.
20: C'est le 4723...
19: Et alors, qu'est-ce qu'il faut que je fasse?
20: Bon, je suis le capitaine Nemo.
19: Ah bon?
20: Voilà. Alors, Michel Nemo.
19: Michel?
20: Michel, vous lui dites qu'on observe sur le radar avant une formation de moules géantes. Géantes, hein.
19: Géantes.
20: 200 mètres de tour, hein.
19: Oh là.
20: Alors, vous lui dites qu'elles ont l'air très, très agressives.
19: Agressives,
20: voilà. Alors, demandez-lui ce qu'on fait.
19: Bon, bah alors, je vais l'appeler tout de suite, alors.
20: Appelez-le tout de suite et dites-lui qu'il nous rappelle tout de suite, qu'il se mette en contact s'il arrive à nous joindre. Hein.
19: Bon, d'accord, je vous ai fait.
20: Verrouillez tout, verrouillez les radars. Merci, madame.
19: Au revoir, monsieur.
26: Camarade Cousteau, j'écoute.
19: Ah, vous êtes le commandant Cousteau.
26: Oui, bonjour, oui, madame.
19: Je suis un particulier.
26: Oui.
19: On m'a appelé parce qu'on ne peut pas vous avoir. Et c'est assez urgent. C'est le capitaine Nemo.
26: Michel?
19: Michel qui a appelé chez moi.
26: Mais où sont-ils?
19: On dit Galapagos. Galapagos, je ne sais plus comment dire, je ne sais plus.
26: Oui, oui.
19: Oui, ils ont observé des moules géantes et qui sont agressives et oui. à 200 mètres de tour.
26: Oui.
19: Alors, il faudrait que vous l'appeliez parce qu'il ne peut pas vous avoir.
26: Bon, alors écoutez, madame, ce que je vais faire là, je vais composer le numéro d'urgence de la Calypso. On ne va pas raccrocher.
19: Bon, ah bon, très bien.
26: Alors, dès que vous entendez un sifflement, vous essayez de leur parler. Eux, ils ne m'entendront pas. C'est vous qui vont entendre.
19: Oui, alors c'est à eux que je parlerai.
26: C'est à eux que vous allez parler, vous allez répéter ce que je vais vous dire.
19: Bon, d'accord.
26: Alors, attention.
19: Allô?
20: Capitaine Nemo, l'appareil.
19: Ça y est, oui, c'est moi, madame. Je vous m'avais appelé tout à l'heure.
20: Ah ben, c'est vous, mais comment vous avez eu le numéro?
19: Ben, je viens d'appeler le commandant Cousteau.
26: Vous m'entendez, madame?
19: Oui.
26: Demandez au capitaine Nemo la couleur des moules.
19: Tout de suite, là?
26: Oui.
19: Et comment je vais l'appeler?
26: Capitaine Nemo, il doit vous entendre.
19: Allô? Capitaine Nemo?
20: Allô, oui, madame.
19: Oui, alors voilà, le commandant Cousteau demande la couleur des moules.
20: Les moules sont bleus, madame, hein?
19: Alors, allô, commandant?
26: Allô?
19: Oui?
26: Je vous écoute, madame.
19: Alors, la couleur des moules sont bleus, hein?
26: Bon, alors ce sont des moules très dangereuses, qu'ils fassent demi-tour arrière, très vite.
19: Attendez, j'appelle, allô? Capitaine Nemo?
20: Capitaine Nemo, madame, oui.
19: Oui, écoutez, il vous dit de... Oh, alors, je sais plus ce qu'il m'a dit.
20: On est... Madame, vous m'entendez?
19: Oui.
20: Oui, la moule géante.
19: La moule géante.
20: A ouvert la gueule. Et le Calypso est rentré dans la moule.
19: Allô? Commandant?
26: Oui, allô, je vous entends, madame.
19: C'est trop tard. La moule géante est rentrée dans la gueule du Calypso.
26: Vous voulez dire que la Calypso est dans la moule?
19: Oui.
26: Demandez-leur de hisser le drapeau blanc.
19: Allô?
26: Et de chercher la sortie de la moule à l'arrière.
19: Bon, d'accord. Allô?
20: Allô?
19: Le commandant demande que vous hissiez le drapeau blanc et que vous essayiez de sortir par l'arrière de la moule, parce qu'il y a certainement une sortie.
20: Par l'arrière?
19: Oui, par l'arrière de la moule, oui.
20: Oui, mais on ne voit rien. On ne voit rien, là. On est dans le noir total.
19: Allô, commandant?
26: Oui, madame.
19: Ils disent qu'ils sont dans le noir total et qu'ils peuvent rien voir. Ils peuvent pas sortir.
26: Bon, écoutez, madame, il n'y a qu'une solution.
19: Oui?
26: Les assistants viennent de me donner le
19: oui.
26: plan de la moule.
19: Oui.
26: Et il y a une pancarte avec une inscription issue de secours à l'intérieur de l'animal.
19: Ah bon? Ben, je vais demander, hein. Capitaine Nemo?
20: Allô?
19: Oui. Alors, le commandant demande s'il y a une pancarte à l'intérieur de la moule.
20: Oui, il y a une pancarte.
19: Oui, il y a marqué issue de secours.
20: Oui, c'est ça.
19: Oui?
20: Qu'est-ce qu'il faut faire?
19: Allô?
26: Oui?
19: Alors, il demande qu'est-ce qu'il faut qu'il fasse.
26: Il se dirige vers l'issue... Allô?
19: Allô, oui?
26: Il se dirige vers l'issue de secours.
19: Allô, commandant Nemo?
20: Capitaine Nemo, madame...
19: Oh, excusez-moi, capitaine Nemo. Il faut que vous alliez vers l'issue de secours. C'est ça?
20: Ça y est, madame, nous veillons la lumière.
19: Oui? Bon, c'est tout ce que vous avez à dire au commandant?
20: Écoutez, madame, ça y est, nous sortons de la moule.
19: Oui? Vous sortez de la moule. Allô, commandant?
20: Et nous gagnons la lumière.
19: Oui?
20: Nous sommes sauvés.
19: Vous êtes sauvés et sortis.
20: Nous sommes sauvés et sortis, nous sommes à la lumière.
19: Allô? Commandant?
26: Oui.
19: Oui, maintenant il n'y a plus de danger, ils sont sortis, ils sont à la lumière.
26: Ils sont sortis de la moule?
19: Oui, oui, la Calypso est sauvée.
26: Ben, écoutez, madame, nous vous remercions.
19: Il faut bien se rendre service, et puis vous savez, je regarde beaucoup votre émission, n'importe comment.
26: Merci pour tout, madame.
19: Ah ben, je vous en prie, hein. Si vous avez d'autres problèmes, ben, vous me rappellerez.
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0: Bonjour.
1: Bonjour monsieur, c'est bien le café ?
0: Oui.
1: Monsieur Martin à l'appareil, les désencombrants Martin ?
0: Oui.
1: On nous a signalé qu'il y avait des détritus à enlever devant chez vous ?
0: Bah non, j'ai rien, non.
1: Ah si, on nous a dit qu'il y a des tables et des chaises qui traînent devant, il faut les embarquer.
0: Bah non, y a rien du tout, j'y suis là.
1: Ah, parce que le problème c'est que moi j'ai déjà calé une intervention chez vous pour des encombrages.
0: Bah après vous pouvez passer hein, mais il y a rien à prendre en fait.
1: Oui, mais si je viens et que j'embarque rien, ça me valide pas ma mission de désencombrage.
0: Bah mais qu'est-ce que vous voulez que je vous donne ? Y a rien à jeter.
1: Bah vous devez avoir des chaises et des tables à l'intérieur du café, non ?
0: Oui.
1: Et bah celles-là vous me les sortez sur le trottoir comme ça je passe et je les embarque.
0: Ouais, mais vous allez pas embarquer mes tables et mes chaises.
1: Si vous avez aussi un peu de vaisselle, enfin des trucs qui traînent.
0: Oui, bonjour.
1: Ah, bonjour
0: mais
1: monsieur.
0: De toute façon, je n'ai rien à sortir de mon bar. Je vois pas pourquoi.
1: Non, mais juste vos tables et vos chaises, ce sera déjà bien.
0: Bah oui, puis bien sûr. Et puis moi, je me sers de quoi dans le bar ? Si vous les embarquez, moi, je fais quoi dans mon bar ?
1: Bah, vous pouvez toujours servir au comptoir.
0: Non, je vous sors rien du tout.
1: Hein. Oui, mais pardon, mais moi, si je repars à vide, je suis pas payé.
0: Ah oui, non, mais alors là, je suis entièrement d'accord avec vous.
1: Super. Donc on fait comme on a dit. Vous me sortez vos chaises, vos tables.
0: Mais non, mais moi, c'est hors de question que je sors des tables et des chaises.
1: Non mais si ça vous arrange, je peux vous les rendre après.
0: Non mais non, ça c'est hors de question.
1: Ah si, quand même. Après, je garantis pas qu'on vous rendra exactement les mêmes.
0: Non mais attendez, vous êtes en plein délire là. Il se passe quoi alors ?
1: Il se passe que comme moi je fais pas mal de désencombrage, j'ai d'autres chaises et d'autres tables que je peux vous rapporter.
6: Oui, allô ?
1: Ah, bonjour madame.
6: Bah, vous annulez, c'est tout, à nous, il n'y a rien.
1: Non, mais vous compliquez pas, je vais sortir moi-même les chaises et les tables.
6: Comment ? Vous allez quoi ?
1: Si vous voulez, on fait ça ensemble, on balance tout sur le trottoir, une heure pour deux minutes.
6: Non, mais vous venez du monde des bisounours ou quoi, monsieur, là ?
1: Pas du tout, je suis originaire du Martinland.
6: Vous venez du monde des bisounours, là ? Mais c'est les tables, c'est mes tables et de mes chaises d'établissement du bar. Je vais pas sortir des tables et des chaises de mon bar alors qu'il n'y a pas ça.
1: D'accord, donc je le fais tout seul, ok, j'ai compris.
6: Non, mais écoutez, voyez.
1: Dès qu'on demande un petit coup de main, de toute façon, il n'y a plus personne.
6: Bah, écoutez, moi, ça fait 4 jours que j'ai pas aux toilettes, donc je ferai un gros cocon et une forme de table et de chaise.
1: Alors,
6: voilà.
1: C'est très gentil, mais j'ai quand même un doute.
6: Non, mais attendez, arrêtez la connerie, là, parce que là, vous commencez à me pomper l'air.
1: Bon, moi, j'essaie juste de trouver une solution qui arrange tout le monde.
7: Oui, allô.
1: Ah, bah, c'est une autre dame.
7: Non, mais c'est pas grave, on est associés.
1: Ah, parfait, donc c'est réglé avec votre associé. Je vais passer, je pense, en début d'après-midi demain.
7: Non, mais de toute façon, vous n'avez pas passé en début d'après-midi, on en a pas, c'est pas nous. Ah, je vois pas pourquoi vous nous dites que c'est nous, c'est pas nous. Alors, vous cherchez ailleurs et puis c'est tout.
1: Oh là là là là là.
7: Voilà. Allez, bonne journée, salut.
1: Bon, dans ce cas.
7: Ouais, salut.
1: Non, mais j'ai pas fini.
7: Non, mais vous commencez à me faire chier, monsieur.
1: Ah, bah, décidément, vous avez le même problème que votre associé.
7: Vous voulez que je sois poli ?
1: Non, mais, moi, j'ai fait un ordre de mission.
7: Non, mais, moi, votre ordre de mission, vous le mettez où je pense.
1: Ah oui, donc on reste vraiment sur un thème.
7: Alors, moi, j'en ai rien à foutre, monsieur. Ok ?
1: Ok, donc on dit que c'est bon pour vous ?
7: Non, mais, t'es qu'à paumer ou quoi, là ?
1: Ah, on se tutoie. Bah, t'as raison, c'est plus sympa.
7: Non, mais, vous êtes à paumer ou quoi, là ?
1: Ah, donc on se revouvoie.
7: Non, mais, moi, si vous voulez, vous venez voir tout de suite, là. Ça va être vite réglé.
1: Ah, bah, voilà, on est d'accord. Je vous embarque le matos en deux minutes.
7: Moi, je vais vous les claquer dans la tronche, mes chaises.
1: Non, alors, faudrait juste les empiler, ce serait déjà super.
7: Non, mais, monsieur, n'insistez pas.
1: C'est pas mon genre. Mais si on dit que je prends que les tables.
7: Moi, je n'ai rien à foutre.
1: Puis je reviens et je prends que les chaises.
7: Bah non, mais venez me voir.
1: Oh, mais j'arrive.
7: Non, mais attendez.
1: En revanche, désolé, j'aurais pas le temps de rester.
7: J'en ai rien à foutre.
1: Non, parce que si vous voulez m'inviter boire un coup, je préfère prévenir.
7: Allez vous faire voir.
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9: Oui, refuge Aquapiche, bonjour.
26: Bonjour, madame. C'est la Société Protectrice des Animaux.
9: Oui, monsieur.
26: Oui, bonjour, madame, mademoiselle Ledoux, à l'appareil.
9: Oui.
26: Excusez-moi de vous déranger, je vous appelle de Hayange. Voilà, je me permets de vous appeler pour un petit renseignement, voyez-vous. J'ai un caniche, vous savez, les petits caniches, là.
9: Oui.
26: Hein? Et mon petit-fils a ramené de son voyage en Amazonie un poisson dans un bocal, un piranha.
9: Un piranha ?
26: Oui, il m'a dit que c'était très dangereux. Mamie m'a-t-il dit, faut faire attention.
9: Bah oui, un piranha, c'est dangereux.
26: Vous croyez ?
9: Non.
21: Allô ?
26: Bonjour, monsieur.
21: Bonjour, voilà. Alors, ce qu'il faut savoir chez les piranhas, c'est qu'il y a plusieurs sortes.
26: Oui.
21: Et qui ne sont pas tous dangereux. Il y a une sorte en Amazonie qui est très dangereuse, mais ils sont tous en bande. Si là, vous avez un piranha solitaire, c'est qu'il n'est pas dangereux.
26: Mais en attendant, je me demandais si je pouvais laisser le petit caniche à côté du bocal où il y a le piranha.
21: Bah, il vaut mieux se méfier quand même.
26: Non, mais le vétérinaire doit venir, là, pour qu'il vienne s'occuper de son alimentation.
21: Oui.
26: Je vais laisser le numéro auquel le vétérinaire y rentre et puis qu'il ne me trouve pas.
21: Ouais.
26: Si jamais il appelle, hein, vous lui dites que je reviens dans 2 minutes.
21: D'accord.
26: Je vous remercie, monsieur.
21: Ben, au revoir.
26: Au revoir, monsieur.
22: Bonjour.
23: Oui, bonjour madame, c'est le refuge de la SP1.
22: Oui, monsieur.
23: Oui, bonjour madame, je suis le docteur de la place vétérinaire à Hayange.
22: Oui.
23: Excusez-moi de vous déranger, je viens d'arriver chez une dame chez qui j'avais rendez-vous.
22: Oui, et la dame, elle vient juste de partir, elle a dit qu'elle revient dans 2 minutes.
23: Madame Ledoux.
22: Oui, c'est au sujet du piranha.
23: Bah, attendez, il y a un petit problème justement, je me permets de vous appeler parce qu'il y a un bocal hein, sur la table de la salle à manger où
22: oui.
23: est le téléphone.
22: Oui.
23: Et à côté du bocal, je ne sais pas ce qui se passe, mais il y a une carcasse de chien encore fumante.
22: C'était un caniche.
23: Pardon, madame ?
22: C'était un caniche qui était à côté.
23: Ah, il n'y a plus rien là-dessus, hein, le jeudi.
22: Ben oui, je sais. C'est que ça, les piranhas. Hein. En rien de temps, ils vous ont mangé une bête, hein.
23: Il y a encore la laisse autour du cou de l'animal.
22: Oh, mon Dieu.
23: Attendez, bougez pas, hein, je vais voir, attendez, hein.
22: Faites attention.
23: Comment ?
22: Pas qu'il vous mord, hein.
23: Oh, ben, je suis trop gros pour lui, quand même, hein.
22: Mais dès qu'il sort une goutte de sang, c'est fini, hein.
8: Aïe !
22: Ben oui, ben alors faites attention.
8: Mon Dieu, il est en train de me bouffer le bras. Allez !
22: Ouais, il a pas bouffé le bras du vétérinaire.
8: Il m'a bouffé le bras !
22: Il a bouffé le bras, mais oui, mais qu'est-ce que tu veux que je fasse ?
8: Aïe, aïe, aïe, aïe, aïe, aïe, aïe, aïe, aïe, aïe,
26: qu'est-ce qui se passe ici ?
22: Allô ?
26: Qui c'est qui a l'appareil ?
22: Mais le refuge !
26: Mais qu'est-ce que vous faites là, vous ? Mais qu'est-ce qu'il y a dans le bocal, là ?
22: C'est le bras du vétérinaire !
26: Pardon, madame ?
22: C'est le bras du vétérinaire !
26: Oh, ben zut, alors !
22: Mais madame, vous comprenez pas, il a mordu le vétérinaire ! Il a... Où est le vétérinaire ?

0: Mais, si vous pouvez me mettre le...
1: Mais vous êtes sans bras, là.
0: Oh ben ça va, il me l'a coupé net, hein.
1: Oh.
0: Mais moi, je suis droitier, donc ça va, hein.
1: Mais écoutez, vous avez du courage, monsieur. Moi, je vous le dis, hein. Faut la tuer, la bête, là. Vous avez vu le dégât qu'il fait?
0: Mais qu'est-ce qui s'est passé, madame, là? Vos cheveux?
1: C'est une perruque.
0: Comment?
1: C'est une perruque.
0: Mais où est-ce qu'elle est, sa perruque?
1: Mais c'est le piranha qui l'a mangé.
0: Pardon, madame?
1: C'est le piranha qui l'a mangé.
2: Docteur, si on l'envoyait au refuge...
1: Ça va pas, non?
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4: Oui, allô?
5: Bonjour, monsieur, c'est bien l'entreprise de travaux?
4: Oui, c'est ça.
5: Monsieur Martin à l'appareil, les négociationneurs Martin.
4: Oui?
5: J'ai des clients qui n'arrivent pas à trouver d'entreprise disponible, donc je vous ai booké quelques chantiers.
4: D'accord, sur quel secteur?
5: Bon, c'est essentiellement autour de Lisbonne.
4: Au Portugal.
5: Ah bah vous connaissez, super.
4: D'accord. Et nous, vous savez qu'on est dans le nord de la France.
5: Ouais, mais comme il n'y a aucun artisan disponible en ce moment au Portugal, je suis obligé de sélectionner un peu large.
4: Ouais, il y a juste un petit problème. Nous, on travaille dans un rayon de 5 à 10 km autour de chez nous.
5: Oui, bah ça vous permet d'élargir un peu votre périmètre.
4: On a déjà du boulot, on est pris jusqu'à l'année prochaine.
5: Ah oui, mais alors comment on fait?
4: Mais vous démerdez, monsieur.
5: Ouh, bah dans ce cas, c'est vous qui prévenez le client que vous annulez parce qu'il va faire...
4: Ah non, mais nous, on annule rien du tout, monsieur.
5: Bah pardon, si on dit qu'on fait un truc et qu'après on le fait plus...
4: Non, mais attendez, est-ce que nous, on a fait un devis à notre nom avec notre numéro de sirette ou quoi que ce soit à un client?
5: Ça, vous inquiétez pas, les devis, je les ai fait pour vous.
4: Ah, vous avez fait des devis en notre nom avec notre numéro de sirette?
5: Bah oui, comme ça on gagne du temps.
4: Donc ma garantie décennale et tout le bordel, on est d'accord?
5: On est d'accord, j'ai tout mis. D'ailleurs, il me faudrait votre assurance
4: top,
5: aussi.
4: Top. C'est un faux et usage de faux, y a pas de problème, monsieur.
5: Pas de problème, super. Puis c'est vrai que c'est quand même mieux qu'on mette tout à votre nom.
4: Non, mais c'est plus simple. Bah vous savez quoi? Envoyez-moi tout ça. Maintenant, vous allez vous retrouver dans la merde. Vous voulez que je travaille au Portugal? Je vais aller au Portugal, je vais aller à Barbès, je vais aller n'importe où.
5: Alors, le chantier de Barbès, il faut que je vous en parle après. Là, déjà, on va faire Lisbonne.
4: Non, mais bien sûr, non, mais Lisbonne, je connais très bien. Ma fille est à Portimao, là, dans le sud.
5: Ah, bah, vous voyez, super. En plus, elle pourra vous aider sur les chantiers.
4: Ah, mais vous voyez, c'est génial.
5: Pour le logement sur place, je vous ai trouvé un petit studio.
4: Oui, bien sûr.
5: Donc, il faudrait que vous envoyiez un acompte maintenant pour le loyer.
4: Mais évidemment, vous voulez. Alors, vous m'envoyez votre trip, je vais vous faire un acompte de 10 000 euros pour le logement.
5: Parfait, donc ça, déjà, je confirme.
4: Ouais, bah oui. Sinon, bah, écoutez, laissez tomber pour le logement, je me débrouillerai par moi. Il suffit d'aller à Costa de Paparic ou Schernek.
5: Ah bah non, Costa de Paparic chez Schernek, je connais très bien, c'est en Allemagne.
4: Ah non, pas du tout, c'est juste à côté de Lisbonne.
5: Oh bah je crois pas, non, mon beau-frère habite à Schernek.
4: Bah écoutez, vous savez quoi, prenez votre téléphone, mettez Google.
5: Oh bah merci, pas la peine de me dire des gros mots.
4: Je vous dis un gros mot parce que je vous dis que vous avez un problème avec Google.
5: Ah bah voilà, vous m'avez redit à...
4: Non, attendez.
5: Moi, sympa, je vous trouve un boulot, un logement.
4: Non, j'ai dit vous avez un problème avec Google, j'ai pas dit ta gueule.
5: Ah bah si, bah si.
4: Non, mais monsieur Martin, là par contre, je vais être clair. Allez-vous faire
5: en... Alors, juste avant ça, il faut aussi qu'on voie pour les transports sur place.
4: Non.
5: Moi, je vous ai trouvé une camionnette.
4: Allez-vous faire enculer, monsieur Martin.
5: Allô?
4: Allez-vous faire enculer, monsieur Martin. Allez-vous faire...
5: C'est peut-être le moment où je vous dis que vous êtes à la radio. Allô?
4: Ça là.
5: Mais complètement, enchanté, monsieur.
4: Ne me dites pas que c'était pour rire et chanson, parce que...
5: Ah, bah qu'est-ce que je fais alors? Je vous le dis, je vous le dis pas?
4: Bah allez-y.
5: Bah, alors je vous le dis, c'était pour rire et chanson.
4: La diffusez pas alors, à mon avis, parce que...
5: Alors, un, je vous rassure, je pense que je vais mettre des bips, et deux, merci pour ce moment.
4: On va de rien.
5: Et au revoir, monsieur.
4: Au revoir, madame.
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6: Oui?
7: Bonjour madame, c'est madame Melon?
6: Oui, bonjour monsieur.
7: Bonjour madame, c'est la mairie à l'appareil.
6: Oui.
7: Nous vous appelons pour l'état civil, vous savez, les réformes de la carte d'identité.
6: Ah bon?
7: Qui va être informatisée.
6: Oui.
7: Hein?
6: Attendez, je vais vous passer, mon mari va mieux comprendre que moi.
7: Oui, les hommes en général sont plus intelligents.
6: Oh merci monsieur.
7: Pardon?
8: Mais allô?
7: Oui, bonjour monsieur.
8: Bonjour.
7: Oui, je préfère parler, effectivement, votre femme a dit que vous alliez mieux comprendre qu'elle.
8: Je sais pas.
7: Oh si. Bon, bah, aussi, on va l'illustrer tout simplement. Voilà, c'est la mairie à l'appareil. La mairie, vous savez, là où vous allez, quand vous allez à la mairie, par exemple. Vous savez, c'est
8: mairie?
7: Oui, la mairie, c'est une grande maison, en fait, dans une ville.
8: Je sais pas. C'est où?
7: La mairie, vous connaissez, non?
8: Non.
7: La mairie, ce qu'on appelle une mairie, en fait, c'est une bâtisse. En général, c'est fait par un architecte, hein, qui dessine des plans. Et ensuite, une fois qu'il a dessiné les plans, il y a donc des maçons qui arrivent avec les maîtres d'œuvre. Enfin, bon. Et ils construisent, vous savez, étage par étage. Et ils aménagent des fenêtres pour qu'on puisse voir à travers, quoi.
8: Oui, ça y est.
7: Et puis, on met des rideaux pour, particulièrement l'hiver, pour préserver la chaleur, pour éviter qu'elle parte par les fenêtres.
8: Oui.
7: Voilà. Ensuite, la mairie, en général, il y a plusieurs étages. Parce que on doit s'occuper de tous les habitants de la ville, vous comprenez?
8: Oui.
7: Mais il n'y a pas de chambre. Ce sont des bureaux. Vous savez ce que c'est un bureau, non?

0: oui, en principe, oui.
1: Eh ben, il y a des bureaux. Donc, il y a des gens qui sont assis sur des chaises. Vous voyez des chaises, non? Des chaises.
0: Oui.
1: Oui, une chaise. Ben, il y en a plusieurs.
0: Ah bon?
1: Et oui, oui, oui. Et ben, oui, parce qu'il y a plusieurs. Il y a plusieurs personnes qui travaillent à la mairie.
0: Oui, alors.
1: Ils sont assis. Ça va être plus complexe, monsieur. Ça, c'est... Je vais vous demander toute votre attention parce qu'ils sont assis devant un ordinateur. Est-ce que vous...
0: Oui, savez... voilà.
1: Bon, vous voyez ce que...
0: Mais que ça concise avec moi.
1: Alors, ben justement, j'en viens, je vais tout vous expliquer. En fait, un ordinateur, vous savez ce que c'est un ordinateur, non?
0: Ah oui, quand même.
1: Ah, vous en avez déjà vu?
0: Des ordinateurs?
1: Oui.
0: Bah, il y en a partout, non?
1: Voilà. Eh bien, la mairie, nous en avons aussi. Donc, vous voyez ce que c'est maintenant, la mairie?
0: Ah oui, quand même. Mais vous êtes employé là, vous?
1: Oui, oui, oui, oui.
0: Comment vous appelez?
1: Monsieur Lemol.
0: Lemol?
1: Lemol, vous savez, M.
0: Oh.
1: Non, M. Oui. M-I-O.
0: Ah oui.
1: B-R-T-C. Lemol.
0: Oui.
1: Dites-moi, monsieur, est-ce que vous pouvez me passer votre femme?
0: Pourquoi faire?
1: Vous voyez ce que c'est, votre femme?
0: Oui.
1: Votre femme, vous voyez, c'est comme nous, en fait, mais c'est... Elle a...
0: Écoutez, je peux pas faire un saut jusqu'à la mairie, là, pour autant.
1: Oui, mais on a un saut, je sais pas si vous allez y arriver, hein.
0: Pourquoi?
1: Bon, parce qu'il faut en faire plusieurs, c'est quand même pas tout
0: mais
1: à fait.
0: Mais j'ai pas pour longtemps, j'ai ma voiture, là, je la prends dans 2 minutes, celui-là.
1: Votre voiture?
0: Oui.
1: Vous voyez ce que c'est, votre voiture?
0: Ben oui.
1: Oui? Bon, ah ben, vous pouvez me passer votre voiture?
0: Oh, vous me cassez les pieds.
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3: Allô.
4: Bonjour madame, c'est bien l'épicerie?
3: Oui.
4: J'ai acheté de la nourriture pour chat chez vous, il y a un problème.
3: C'est quoi le problème?
4: Le problème, c'est le chocolat, c'est pas du tout adaptifié pour les chats.
3: Comment ça, le chocolat? Nous, on vous a vendu du chocolat pour chat, nous.
4: Eh ben voilà, comme vous dites, du chocolat pour chat.
3: Et quoi? Du chocolat pour chat? Nous, on vend pas de chocolat pour chat, monsieur, ok?
4: Ah si, j'ai acheté du Kit Kat chez vous, c'était des barres pleines de chocolat.
3: Si vous savez pas quoi pas donner de chat au chocolat, c'est pas mon problème, ça.
4: Alors pardon, j'ai pas donné du chat au chocolat, en fait, c'est le chat.
5: Oui, bonjour.
4: Bonjour madame, ce que je voulais dire, c'est que c'est mon chat qui a mangé votre Kit Kat au chocolat.
5: Tout le monde commence à me dire, oh bah j'ai acheté ça, je l'ai donné à mon chat, il fallait pas, bah je vais aller où là?
4: Pardon, mais qui c'est qui vend du Kit Kat au chocolat?
5: Mais c'est vous confondez, c'est pas du tout le même truc.
4: Comment ça c'est pas le même truc?
5: C'est pas un truc pour chat, les Kit Kat. Kit Kat, ça s'écrit comme ça, K-I-T-K-T-K-T.
4: Attendez, K-I-T, K-T, K-T, à mon avis, vous vendez des faux Kit Kat.
5: Ah non, je vends pas des faux Kit Kat, monsieur.
4: Pas vu comme c'est écrit.
5: Et autant de sens, attention comment vous parlez, monsieur. Hein.
4: En plus, il y a écrit 4 dessus, donc forcément, ça enduit dans
5: mais
4: les...
5: Mais n'importe quoi, mais 4, ça veut pas dire chat. Hein.
4: Ah si, c'est parce que c'est écrit en anglais.
5: Mais non, mais pas comme ça, pas avec un K.
4: Bah si, d'ailleurs, on dit, where is John?
5: Non.
4: John is in the cat.
5: Non, mais Kit Kat, c'est pas, attendez. Allô?
4: Oui, bonjour monsieur.
5: Bah, je suis pas bonjour monsieur, je suis madame.
4: C'est-à-dire?
5: Bah, je suis la patronne.
4: Admettons.
5: Alors, attendez. Kit Kat, il y a un E entre deux. Et moi, le Kit Kat que je vends, il n'y a pas de E entre deux.
4: Donc, c'est bien ce que je disais, c'est du faux.
5: Quoi, c'est du faux? Bah non, c'est pas du faux.
4: C'est une imitation.
5: Mais non, c'est pas une imitation, monsieur.
4: Ah si, j'ai vu un reportage à la télé. Il change une lettre dans le nom.
5: Bah non, vous avez pas vu de reportage à la télé. Attendez, faut pas regarder ce qu'ils disent à la télé.
4: Ah bah, dans la télé, ils disent qu'il y a beaucoup de faux Kit Kat en circulation.
5: Mais non!
4: Que souvent, c'est des trucs fabriqués par les Chinois.
5: Non! Attendez, vous allez dire que c'est de la merde.
4: Ça, je sais pas. En tout cas, c'est du chocolat de contrebande.
5: Mais c'est pas du chocolat de contrebande.
4: Ah, c'est ce que mon vétérinaire m'a dit.
5: Mais non.
4: Si.
5: C'est qui votre véto?
4: Bah, c'est le docteur Martin.
5: Je vais l'appeler, votre vétérinaire.
4: Ah, bah, justement, il est avec moi.
5: Eh bah, passez-le moi.
4: D'accord.
5: Moi, je vais lui expliquer, il va me comprendre tout de suite.
4: Docteur Martin! Oui, monsieur Martin?
5: C'est vétérinaire, non, mais c'est de ma faute, je vends de la contrebande.
4: Le monsieur de l'épicerie veut vous parler.
5: Il est babache. Bah, ouais, non, mais attends. Il est vraiment babache, lui.
4: Parce que, effectivement, il y a du chocolat.
5: Je comprends rien au film.
4: Mais en plus, ce sont des copies chinoises.
5: Des copies chinoises? Non, attends. Il dit c'est de la copie chinoise.
4: Oui, allô?
5: Oui, bonjour.
4: Bonjour, cher monsieur, docteur Martin à l'appareil.
5: Alors, votre client.
4: Oui.
5: Il m'a acheté du Kit Kat.
4: Du Kit Kat, oui, je sais.
5: Non, pas Kit Kat. Kit Kat.
4: Vous en avez encore en magasin?
5: Ah oui.
4: Ok, je vais venir vérifier que ceux qui vous restent ne contiennent pas de chocolat.
5: Bah, c'est du chocolat, c'est des barres chocolatées.
4: Voilà, bah ceux qui contiennent du chocolat, vous les jetez par mesure d'hygiène précautionniste.
5: Bah vous rigolez, je vais pas balancer mes Kit Kat. Hein.
4: Au passage, je vous ai fait aussi une attestation pour la moquette de mon client.
5: Eh ben
4: parce que le chat, il lui a pourri toute sa moquette.
5: Eh ben
4: elle va pas se remplacer toute seule.
5: Attendez, vous croyez pas, attendez même pas que je vais payer la moquette.
4: Bah pardon, il venait de refaire le sol tout en cachemire.
5: Bah je m'en fous, c'est pas de ma faute.
4: Bah quand même, je vais venir avec le chat, vous allez voir.
5: Bah non, les chats n'ont pas le droit de rentrer dans le magasin, des
4: jours. Oh, bah dans ce cas, je vous le passe.
5: Pardon?
4: Je vous passe le chat. Martino?
5: Pardon?
4: Je te passe le monsieur. Miaou. Allô?
5: Attendez.
4: Miaou, c'est Martino.
5: Vous êtes qui?
4: Miaou, je suis le chat.
5: Hein?
4: Miaou, oui, et je pourris toute la moquette.
5: Et sous ma gueule?
4: Miaou, c'est possible.
5: Ouais, allez.
4: Allô?
5: Allez.
4: Oh, on va pas se quitter comme ça,
5: ou? Oh là là.
4: Miaou, un petit bisou.
5: Bon.
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6: Pas de doute, vous êtes sur Rire et Chanson. La poste de Brive, madame Primo, j'écoute.
7: Oui, bonjour madame, c'est la poste de Brive.
6: Oui.
7: Oui, bonjour, je ne sais pas si vous m'entendez bien, parce que j'ai un téléphone portatif.
6: Non, c'est bon, c'est bon.
7: Je vous appelle, je suis étudiant à l'IUT de gestion.
6: Oui.
7: Et on est en examen, alors j'ai pris un téléphone portatif.
6: Mmh.
7: Voilà, on me pose une question sur le courrier et l'entreprise.
6: Oui.
7: Et la question, il me reste 5 minutes hein, pour rendre la copie. La question, c'est quel est le tarif à 5 francs près d'un paquet pesant 1 kilo destination New York?
6: Là, là, attendez, je prends mon tarif tout de suite.
8: Posez les copies sur le bureau.
6: Oh mince.
8: Et vous sortez calmement. De la place, c'est quoi ce téléphone là?
7: Ben, je suis avec ma mère là. Allô?
6: Oui, oui.
7: Je me suis repéré.
6: Oui, j'ai entendu. Bon, mais écoutez, voilà, je peux pas vous le donner
8: téléphone.
6: Comme ça.
8: Allô?
6: Oui.
8: Bonjour madame.
6: Bonjour madame, monsieur.
8: Madame de la place.
6: Oui.
8: Vous êtes la maman de Jean-Baptiste.
6: Bien sûr, bien sûr.
8: Ah, c'est un bon élève, hein?
6: Ah ben, j'espère, hein.
8: Mais vous savez quand même qu'il est en examen aujourd'hui.
6: Ben, je voulais savoir comment ça se passait, je pensais que c'était terminé.
8: Ah non.
6: Ah, alors, excusez-moi d'avoir dérangé, hein.
8: Vous avez appelé votre mère, pourquoi, Jean-Baptiste?
7: Ben, c'est-à-dire que c'est à propos de tonton Lulu, hein, qui peut pas venir, c'est ça?
6: Oui, oui, oui.
7: Samedi?
6: Oui.
8: Allô?
6: Oui.
8: Qu'est-ce qui est arrivé à votre oncle? C'est pas grave?
6: Non, c'est une petite intervention chirurgicale.
8: Ah, il a été opéré?
6: Oui.
8: De quoi?
6: Il a été opéré de la prostate.
8: Ah, ben je comprends mieux, Jean-Baptiste, vous auriez pu me l'expliquer.
7: Ben oui, mais c'était pas facile, quoi, hein, maman?
6: Ben oui.
7: Et alors, les nouvelles, alors, comment il va?
6: Ben écoute, ça s'est bien passé, on attend qu'il se réveille, là, maintenant.
8: Allô?
6: Oui.
8: Il est à l'hôpital?
6: Oui, l'hôpital de Brive, oui.
8: Ah bon, il est dans quel service?
6: Ben, dans le service d'opération pour la prostate, je sais pas le service, vous savez, on a attendu toute la matinée.
8: Ah oui, évidemment, vous devez être sous le choc.
6: Un petit peu, oui.
8: Oui. Et c'est un monsieur de la place aussi, son nom, alors?
6: Oui, oui, c'est ça, de la place.
8: Lucien, alors, puisqu'il parle de tonton Lulu.
6: Voilà.
8: Ah, d'accord.
6: Voilà.
8: Parce que j'ai un ami qui opère à l'hôpital, justement. Attendez. Ah. Si vous voulez, ne quittez pas, hein. Je vais prendre mon téléphone aussi. Je vais essayer de vous donner des nouvelles plus fraîches.
6: Ah.
7: Allô?
6: Oui.
7: Il part à son bureau.
6: Ah oui.
7: Allez donc, je vous remercie parce que... vous avez été formidable, hein. Cette histoire de tonton Lulu, moi j'étais mal. J'ai trouvé que ça.
6: C'est n'importe quoi, hein.
8: Allô?
6: Oui.
8: Oui, excusez-moi. Bon, alors, j'ai appelé mon ami à l'hôpital.
6: Oui.
8: Il ne connaît pas de Lucien de la place, hein?
6: Comment ça, il ne connaît pas de Lucien de la place?
8: Il n'y a pas de Lucien de la place au service de chirurgie.
6: Oh, ben alors là, ça c'est un peu fort, ça. Écoutez, il vient de se faire opérer ce matin, je rêve pas, quand même.
8: Au service du professeur?
6: Enfin, écoutez, moi, j'ai pas retenu le nom du professeur, hein. J'ai aucune mémoire pour les noms, en plus.
8: Hein. Attendez, hein.
7: Oh, là.
6: C'est ce bazar.
7: Mais il est en train d'appeler l'hôpital. Apparemment, il a un collègue qui est professeur en chirurgie.
6: Ah ouais, ben, il tombe mal parce que moi, les professeurs, les machins, les trucs, je les connais pas du tout. Hein.
8: Allô?
6: Oui?
8: Bon, je viens de rappeler.
6: Oui?
8: Alors, il y a un Lucien de la place.
6: Ah.
8: Oui, mais alors, madame, excusez-moi, Jean-Baptiste, c'est peut-être pas la circonstance. Hein. Il n'est pas en service de chirurgie.
6: Ah bon?
8: Il a été transféré, madame, excusez-moi, à l'Institut médico-légal ce matin.
6: Ouais.
7: Oh, c'est pas vrai.
6: Eh oui, qu'est-ce que tu veux? Je voulais pas te le dire, hein.
8: Pas tonton Lulu.
6: Eh ben oui, mais mon petit...
8: Maman.
6: Oui. Écoute, on se retrouve pour manger à midi. On va manger à midi et puis on en parlera. Tu sais, c'est pas grave.
8: Je suis désolée, madame.
6: Ben oui, mais... Oui, mais enfin, vous auriez pu attendre pour lui dire, quoi. Il est en plein examen, là.
8: Tonton Lulu.
6: Oh, mais mon petit, t'as mis pas dans tous ces états, tu sais.
8: Ah non, là, c'est bon, le doyen, là, c'est Robert Ledoux.
6: Voilà. Bon, mais écoutez, monsieur, excusez-nous notre émotion, mais je vais récupérer mon fils, hein.
8: Bien, ben, madame, je vous remercie, je vous le repasse.
6: Voilà, excusez-nous, hein.
7: Allô, maman?
6: Oui, ça va?
7: Tu m'entends, maman?
6: Oui.
7: On a échappé belle. Surtout que c'était une blague pour la radio.
9: Allô.
4: Oui, bonjour madame, je suis bien au bar?
9: Non, je suis monsieur.
4: Je vous appelle parce que je suis venu boire quelques coups chez vous l'autre jour.
9: C'est possible.
4: Et en sortant, je me suis fait contrôler positif à l'alcotestisme.
9: Oui.
4: Donc du coup, je voulais savoir si je pouvais passer aujourd'hui pour apporter le PV que j'ai eu.
9: Pourquoi faire?
4: Bah pour que vous me le remboursiez.
9: Non, mais rigolo, quoi, là.
4: Moi, j'ai dit au policier que j'avais bu que du café.
9: Oui.
4: Donc, je leur ai dit que vous aviez sûrement versé des trucs dedans pour me faire une blague.
9: Ouais, mais je vais vous montrer ce que c'est comme blague, moi.
4: C'est-à-dire ?
9: Je vais vous montrer ce que c'est qu'une blague, moi.
4: Ah, bah, c'est très gentil, parce que j'apprécie beaucoup l'humour, justement.
9: Non, mais je ne discute pas avec des messieurs de votre genre, hein. C'est inadmissible ce que vous me demandez, là.
4: Bah, c'est quand même normal.
9: Ah bon, c'est normal. Attendez, je vais vous passer quelqu'un, là.
4: Non, mais.
9: Je vais raconter votre histoire.
4: Non, mais, allô ? Non.
10: Oui, allô ?
4: Oui, bonjour, monsieur.
10: Non, mais vous rigolez, là ? Vous vous démerdez pour vous payer votre procès ?
4: Non, mais c'est pas ça, c'est que moi, j'ai dit à la police que j'avais bu que des cafés chez vous.
10: Bah oui, bah, je m'en fous.
4: Et du coup, je leur ai dit que vous aviez dû me faire une blague et mettre des trucs dedans sans me le dire.
10: Non, mais petit monsieur, vous rigolez, là ?
4: Bien sûr, oui.
10: Ouais, bah, comptez là-dessus, vous payez votre amende.
4: Est-ce que.
10: Attendez, je vais vous passer quelqu'un.
4: Ah, bah, décidément.
11: Allô ?
4: Oui, bonjour madame, je sais pas si vous avez expliqué.
11: Ah, mais vous là, vous êtes gonflé, vous.
4: Bah, fallait bien que je trouve une excuse, hein, sinon ça me retombait dessus.
11: Ah, oui, et alors ? Mais attendez, là, si tout le monde faisait ça, où vous allez, là ?
4: Ouais, non, mais vous comprenez, sinon c'est moi qui allais.
11: Attendez, et puis voilà, et puis après, où vous allez, vous ?
4: Mais non, mais c'est pas ça, c'est que déjà, quand ils ont vu que j'avais pas le permis, en plus, ils ont fait la gueule, vous imaginez bien.
11: Ah, et en plus, vous avez pas le permis ?
4: Oui, non, enfin, excusez-moi, si vous m'avez pas fait boire des coups, je me serais souvenu que j'avais pas le permis, j'aurais pas pris la voiture.
10: Oui, allô ?
4: Ah, bah, c'est encore le monsieur d'avant.
10: Vous plaisantez ou quoi ? Non, mais vous rigolez ou quoi ? Non, mais vous rigolez des genoux ou quoi ? Non.
4: Pardon ?
10: Arrêtez, parce que là, je vais les appeler, la police, et puis je vais faire.
4: Alors, non, mais alors, moi, parce que moi, je leur ai dit que.
10: Ah, mais vous leur dites ce que vous voulez, mais moi, vous assumez, vous picolez, après, vous faites contrôler, c'est pas mon problème, c'est le mien.
4: Oui, c'est le vôtre.
10: Non, c'est pas le mien, c'est le vôtre.
4: Bah, alors, pourquoi vous dites que c'est le vôtre ?
10: Et j'en ai rien à foutre, mais je sais pas ce que vous me racontez, là, bon. Vous allez pas me prendre le joue.
4: Non.
10: De toute façon, votre PV, vous le payez, vous démerdez. Moi, si je picole et que je me fais prendre, c'est mon problème, c'est pas celui des autres. Hein.
4: Ah, donc c'est votre problème, on est bien d'accord.
10: Ouais.
4: Allô ?
10: Oui, je vous écoute.
4: Si vous voulez, moi j'ai un modèle de lettre, il faudrait juste que vous me signiez un papier.
10: Mais moi je signe rien du tout.
4: Si vous pouvez mettre je sous-signé.
10: Non, je sous-signe rien du tout.
4: Non, mais
10: et
4: vous
10: m'arrêtez de me saouler parce que là ça va mal finir.
4: Ah bah, c'est vous qui m'avez saoulé justement, c'est ça le truc.
10: Ah oui, bien sûr, c'est vrai, je vous ai saoulé, ouais. Mais passez, puis comme ça vous verrez, vous allez être accueilli, vous allez voir.
4: Écoutez, j'apprécie votre hospitalité.
10: Non, mais vous pouvez venir avec ce que vous voulez, même Michael Pop, votre lettre, vous la mettez où vous voulez, moi j'en ai rien à foutre, je vous signe rien.
4: Non, mais
10: vous comptez pas, c'est quand ?
4: Bah, pour l'apéro.
10: Vous foutez pas de ma gueule,
4: hein. Bah, vous pouvez me faire un petit apéro quand même.
11: Allô ?
4: Oui, ah bah c'est pas la même dame. Oui, excusez-moi.
11: Je suis le mari là. Je peux vous payer vos impôts locaux et fonciers si vous voulez.
4: Sérieusement ?
11: Non mais sérieux, vous prenez les gens pour des cons là.
4: Non mais enfin vous êtes.
11: Non mais attendez monsieur.
4: Non mais c'est vrai pour les impôts ?
11: Je peux tout vous payer si vous voulez aussi, hein.
4: Non.
11: Vous êtes marié, non ?
4: Non, pourquoi ?
11: Non, sinon je peux coucher avec votre femme aussi.
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12: Bonjour.
13: Oui, bonjour madame. Je souhaiterais être mis en rapport avec le rayon tronçonneuse.
12: Oui.
11: Oui, allô ?
13: Oui, bonjour monsieur. C'est le rayon tronçonneuse ?
11: Oui.
13: Bonjour, dites-moi, je vais savoir s'il existe des modèles uniques.
11: Des modèles uniques ?
13: De tronçonneuse, oui.
11: Qu'est-ce que vous appelez ?
13: Qui servent qu'une fois.
11: Vous avez un gros chantier à faire, non ?
13: Non, pas très gros, c'est juste un morceau d'1,65 m à peu près, vous voyez. C'est pas très résistant, faut que je le coupe en plusieurs morceaux, quoi.
11: D'accord. Donc moi, l'électrique, le premier prix que je vais avoir, c'est 59 euros.
13: Ça peut couper quoi, ça, 59 euros ?
11: Oh, ben, ça coupe tout, hein.
13: Si c'est un peu liquide, un peu humide à l'intérieur de ce que je coupe, est-ce que ça pose un problème ?
11: Non, si vous en avez pas beaucoup à couper, non. Faut pas que ça soit des cailloux, de la pierre, des choses comme ça.
13: Non.
11: Ça reste que du bois.
13: C'est des os, hein.
11: Des os, hein ?
13: Oui.
11: Ouais.
13: Avec de la chair autour, un petit peu. Pas beaucoup, mais un petit peu.
11: Ouais. Bon, vous en avez pas beaucoup à couper ?
13: C'est-à-dire que j'ai... attendez. Deux bras, je vais faire 4 morceaux avec les bras, 4 morceaux avec les jambes, et la tête, ça fait... Non, ça fait 7 rondins, quoi.
11: Ouais, bon, si, ça va le couper. Hein. Mais l'os, c'est dur, hein, l'os. Hein.
13: Ah bon ?
11: Mais bon, ça se coupe quand même. Hein. Mais c'est quoi comme animal que vous allez couper, là ?
13: C'est pas vraiment... Enfin, c'est un animal... C'est une vieille pie, quoi, on va dire. Voilà.
11: Une vieille pie ? Mais c'est tout petit, ça ?
13: 1,65 m. Exact.
11: Ah, purée, c'est grand, là.
13: C'est une grande vieille pie, oui.
11: Ah bon ? Non, mais il n'y a pas de problème, vous pouvez venir la chercher.
13: Bon, 59 euros. Jusqu'au bout, elle m'aura coûté de l'argent, hein.
11: Vous pensez venir quand la chercher ?
13: Je vais venir tout à l'heure.
11: D'accord. Et vous habitez quelle région ?
13: J'habite Angers, hein.
11: Angers ?
13: Oui.
11: Ah purée, vous venez d'Angers chercher ça ?
13: Oui, non, mais c'est parce que je suis dans le secteur. Je suis venu voir ma belle-mère, là, en voiture, tout à l'heure. Et donc, je la ramène dans le coffre. mais je voudrais bien la débiter, comme je vous l'ai dit, en plusieurs morceaux.
12: Ah, ma brode, là.
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12: Oui, bonjour.
4: Oui, bonjour madame, excusez-moi de déranger. Je vous appelle parce que j'ai acheté une cigarette électronique chez vous qui fait preuve de défectuosité.
12: D'accord, bon bah, écoutez, si elle marche pas, ramenez-la.
4: C'est qu'elle, en plus, ça l'a, si vous voulez, à force d'essayer de l'allumer avec mon briquet, ça l'a, finalement le truc il a pété.
12: L'allumer avec votre briquet. C'est-à-dire, vous commencez à l'allumer avec votre briquet. Je comprends pas pourquoi avec votre briquet.
4: Bah, parce qu'elle va pas s'allumer toute seule.
12: Qu'est-ce que vous me racontez, là, monsieur? Comment vous voulez allumer une cigarette électronique avec un briquet? Il y a pas de feu. Pourquoi vous voulez un
4: briquet? Bah, il y a pas de feu, mais moi j'ai un briquet.
12: Oui, non, mais la cigarette électronique, moi, vous la rechargez sur l'électricité et elle démarre. Je vois pas pourquoi vous...
4: Ah, bah là, le truc, du coup, en plus, c'est complètement pété maintenant, parce que à force d'essayer de l'allumer, bah, ça a fait cramer le bout.
12: Mais attendez, c'est fou ce que vous me racontez, là. Vous passez la cigarette électronique, vous pouvez jeter tous vos briquets et vos cigarettes.
4: Et comment je fais si je jette tous mes briquets pour allumer le...
12: Oui, non, mais sur une cigarette, que vous ayez besoin d'un briquet pour l'allumer, je veux bien.
4: D'accord, donc vous reconnaissez qu'il y a quand même un problème.
12: Si le truc il est fondu, ça, vous partirez avec. Hein.
4: Ah bah, vous me le remboursez quand même.
12: Si vous avez utilisé un briquet pour allumer votre cigarette électronique, je pense pas, non.
4: Ah bah, c'est la meilleure.
12: Ah bah oui, ça, c'est pas mal aussi ce que vous me sortez, là. Si vous me dites que ça a fondu, mais c'est normal, ça peut pas marcher qu'un briquet, monsieur.
4: Ah, donc vous avez déjà eu le problème?
12: Non! Bah. Non, mais c'est normal que ça fonde, c'est du plastique.
4: Vous me remboursez, j'imagine.
12: Ah ben non, mais venez, vous allez comprendre tout de suite, venez, je vais pas vous prendre pour un pigeon, attendez, c'est
4: ah,
12: même
4: c'est ça, vous me prenez pour un pigeon?
12: Non, je vous dis, je vous prends pas pour un pigeon.
4: Alors, en revanche, c'est pas un briquet électronique, hein.
12: Prenez tout et venez me voir.
4: C'est une cigarette électronique, ça me semble plus logique de prendre
12: effectivement... Électronique, monsieur, ça veut dire ce que ça veut dire, ça marche électronique, vous allumez pas votre téléphone portable avec un briquet.
4: Alors attendez, excusez-moi, ne quittez pas. Non, ça ne fonctionne pas non plus, hein.
12: Comment?
4: Non, mais ce que vous me dites là, ça marche pas non plus, hein.
12: Avec un briquet, ça marche. Il y a aucune cigarette électronique qui fonctionne.
4: Non, mais vous me dites pour le téléphone, c'est n'importe quoi.
12: Pourquoi pour le téléphone?
4: Bah là, vous m'avez dit d'allumer le téléphone avec le briquet.
12: Non, mais attendez, je vous ai pas dit de l'allumer avec un briquet.
4: Ah, vous m'avez dit briquet électronique, monsieur.
12: Mais non.
4: Parce que là, du coup, le téléphone garde la marque. Hein. J'ai essayé de l'éteindre, de le rallumer.
12: Non, voilà, allumer votre téléphone avec un briquet, évidemment que non. Passez tout à l'heure en magasin, on regardera ça ensemble.
4: D'accord. Vous avez des trucs pour allumer les.
12: Pour allumer le téléphone, mais c'est les chargeurs. Vous allez dans un magasin de téléphonie. Qu'est-ce que vous me racontez?
4: En attendant, merci. Hein. Vous savez combien ça coûte?
12: Bah attendez, attendez, monsieur. Qu'est-ce que c'est que cette histoire, là, vous me racontez? Bon, passez tout à l'heure, monsieur. C'est fou, cette histoire.
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15: Allô?
16: Oui, bonjour, madame.
15: Bonjour, monsieur.
16: Monsieur le maire est-il en mairie?
15: Vous êtes monsieur?
16: C'est monsieur de la place à l'appareil, la préfecture.
15: Il est en ligne actuellement, monsieur le maire.
16: Ah.
15: Je peux vous le passer, là, il vient juste d'avoir terminé. Ne quittez pas.
16: Je vous remercie, madame.
17: Oui, j'écoute.
16: Oui, bonjour, monsieur, la préfecture à l'appareil.
17: Bonjour, monsieur.
16: De la place. Dites-moi, nous faisons une tournée avec la chambre de commerce actuellement dans la région et l'ambassadeur du Japon.
17: Ah.
16: Et donc, nous informons évidemment nos collègues de la chambre de commerce japonaise.
17: Oui.
16: Que nous mettons à leur disposition aujourd'hui des manuels de franco-japonais un peu simplifiés pour toutes les secrétaires de mairie, les offices de tourisme, enfin vous voyez.
17: Oui.
16: Ah, vous connaissez quelques mots en japonais, non?
17: Oh là là, non.
16: Ah, alors écoutez, je vais vous le passer. Il parle français, lui, hein.
17: Oui.
16: Mais il apprécie évidemment dans le texte qu'on glisse quelques mots, vous voyez, de manière récurrente, quoi. Hein.
17: Oui.
16: Donc, pour dire oui en japonais, c'est ok.
17: Ok.
16: Ok. Ouïa.
17: Ok, ouïa.
16: Et donc, pour dire non, donc c'est so.
17: Alors, non.
16: So.
17: So.
16: Voilà.
17: Oui.
16: Dormir.
17: Lolololola. Son dormir, oui. Alors, pour dire bonjour, pour dire bonjour.
16: Bonjour, c'est Ohio. Ouais. Ohio.
17: Ohio.
16: Je vous le passe, hein. Ohio.
17: Bonjour, Ohio.
18: Bonjour, monsieur le maire.
17: Bonjour, monsieur l'ambassadeur. Ohio.
18: Ohio.
17: Ohio.
18: Ohio.
17: Ohio.
18: Bonjour, monsieur.
17: Bonjour, monsieur l'ambassadeur. Merci beaucoup de m'appeler. Ça me fait beaucoup plaisir. J'en suis très flatté et très honoré.
18: Vous avez utilisé le manuel de franco-japonais.
17: Oui, j'ai entendu parler, oui, effectivement.
18: Alors, combien d'habitants dans votre ville?
17: 1325.
18: Sont-ils heureux?
17: Bien sûr.
18: Comment?
17: Oui, ok. Ok. J'ai perdu le mot. Ungui. Ok, iya, c'est ça?
18: Non. Ok, ouya.
17: Ok, ouya.
18: Ok, ouya.
17: Ok, ouya, c'est ça, voilà, oui.
18: Vous allez bien?
17: Oui.
18: Comment?
17: Okbouille.
18: J'aime beaucoup votre département.
17: Très flatté, très honoré.
18: Il ne ressemble pas aux villes du Sud.
17: Non. Okbouille. Non, non, je dirais... Non,
18: Voilà. Mais vous l'aimez?
17: Bien sûr, monsieur.
18: Vous l'aimez?
17: Okbouille.
18: Vous l'aimez beaucoup?
17: Okbouille.
18: Vous y êtes
17: né? Je suis né, oui.
18: Ah, tous les gens qui habitent avec vous sont nés là?
17: Sodom-i.
18: Vous êtes fiers d'eux?
17: Okbouille.
18: D'accord. Ils votent tous pour vous?
17: Sodom-i.
18: Mais vous êtes quand même bien élu?
17: Okbouille.
18: Depuis combien d'années?
17: 1977.
18: Ça fait du travail?
17: Ça fait beaucoup de travail.
18: Ça fait du travail?
17: Beaucoup de travail.
18: Ça fait du travail?
17: Okbouille.
18: Très bien, monsieur le maire, voyez, c'est facile.
17: Oui.
18: Maintenant, je vais vous expliquer un mot qui veut dire au revoir.
17: Oui.
18: Donc, nous disons ronc.
17: Ronc.
18: Ronc.
17: Ronc.
18: Voilà, à s'inspirer.
17: Ronc.
18: Oule.
17: Ronc, oule. Ronc, oule.
18: Un peu plus inspiré.
17: Ronc, oule. Comme ça.
18: Voilà. À la fin, n'oubliez pas le « et ». Ronc, oule. Et.
17: Ronc, oule.
18: Plus fort à la fin.
17: Ronc, oule. Ça va? Non.
18: Inspirez un peu plus.
17: Ronc, oule.
18: Nous allons donc prendre congé de vous.
17: Okbouille.
18: Je ne vous ai pas trop retardé.
17: Sodom-i.
18: Bon. Alors, monsieur le maire, au revoir.
17: Ronc, oule.
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14: Allô, bonjour.
4: Bonjour, monsieur.
14: Bonjour, monsieur.
4: C'est bien le crémier fromagiste?
14: Oui.
4: J'ai acheté du soi-disant beurre demi-sel chez vous?
14: Oui.
4: C'est pas du tout du demi-sel?
14: Non, mais c'est parce qu'elle ne sale pas beaucoup son beurre.
4: D'accord, mais enfin là, on est très loin des
14: 50%. Ah non, c'est pas 50%, monsieur.
4: Demi-sel, ça veut dire moitié beurre, moitié sel.
14: Ah non, donc... monsieur, le sel rajouté maximum autorisé, c'est 2%.
4: Et voilà, il manque 48% de sel.
14: Non.
4: Bah, vous faites une... vous avez une calculette?
14: Non. C'est...
4: Vous posez 100.
14: Non, non, mais monsieur, du beurre demi-sel.
4: Voilà, donc vous divisez 100 par 2 égale...
14: Non, c'est pas comme ça que ça se calcule, monsieur.
4: Attendez, j'essaye de me concentrer, merci.
14: Ah bah.
4: Donc 100 divisé par 2.
14: Monsieur.
4: Eh bah voilà, ça fait 50.
14: Non, en aucun cas, vous aurez 50% du poids.
4: Alors, 50% du poids, je vous calcule ça tout de suite.
14: Non, mais...
4: On a une plaquette de 250 grammes.
14: Non, monsieur.
4: Je divise par 250, je multiplie par 50.
14: Non.
4: Il devrait y avoir 125 grammes de sel.
14: Non, monsieur, du beurre demi-sel, ça n'a jamais été 125 grammes de sel pour 250 grammes de matière grasse.
4: Ah bah non, là vous me dites 125 pour 250, ça ferait donc du tiers de sel.
14: Non, monsieur...
4: C'est ça, vous avez dû me vendre du beurre tiers de sel à la place du beurre demi-sel.
14: Bah non, monsieur, on vend pas de beurre de tiers de sel. C'est vous, monsieur demi-sel, qui me dites que c'est la moitié du
4: poids. Oh là là, pardon, je vous arrête, il y a confusion. Je ne suis pas monsieur demi-sel, je suis monsieur Martin.
14: Mais c'est ce que je vous dis, monsieur.
4: Bah non, vous avez dit que c'est moi, monsieur demi-sel.
14: Non, monsieur...
4: Alors après, mon beau-frère s'appelle monsieur quart de sel. Peut-être que vous m'avez confondu.
14: Non.
19: Oui.
4: Bonjour,
19: c'est
4: madame.
19: Pas, c'est pas 50% dans du beurre, ça c'est sûr. C'est immangeable sinon.
4: Ah oui, mais c'est pas pour moi. C'est parce que je travaille dans un chevrage.
19: C'est quoi?
4: Un chevrage, bah c'est un élevage de chèvres.
19: L'élevage de chèvres, d'accord.
4: Bah oui, chèvre, élevage, âge, chevrage.
19: Et donc?
4: Et donc, j'ai donné votre beurre à mes chèvres, une catastrophe.
19: Ouais, mais vous rendez compte, vous donnez du beurre à de la consommation humaine à des chèvres.
4: Oui, c'est parce qu'elles ont besoin de sel. Mais le problème, c'est que maintenant, j'ai une chèvre qui fait du cholestérol.
19: C'est pas mon problème, ça. Vous avez qu'à pas donner du beurre à une chèvre. Depuis quand on donne du beurre à une chèvre? Comme si que je donne ça à mon chien.
4: Comme si que vous avez escamoté plus de 40% du sel.
19: Bah non,
4: surtout.
19: J'ai pas escamoté 40, c'est la norme européenne.
4: Et hop là, on se met le sel dans la poche et on remplace par du beurre.
19: Mais du sel, c'est plus cher du beurre que du sel, monsieur.
4: Et après, c'est les animaux qui trinquent.
19: Ça a toujours été, dans la nuit des temps, on a fait du beurre doux et du beurre salé.
4: Résultat, à cause de vous, ma chèvre Martinette fait du cholestérol.
19: Non, c'est pas à cause de moi, c'est vous qui l'avez donné. Vous avez juste acheté un beurre chez moi. Si les gens, ils achètent du beurre, c'est eux qui les mangent. Donc, votre chèvre, elle est tombée malade. C'est comme si vous mangez trop de chocolat, vous avez une crise de foie.
4: Ah, donc vous êtes au courant pour le chocolat aussi?
19: Pour le chocolat, quoi?
4: Effectivement, je lui ai donné du chocolat quand j'ai vu qu'elle supportait mal le beurre.
19: Oh là là là là.
4: Ah bah, pim, double
19: j'ai
4: cata.
19: J'ai jamais entendu ça, quoi. Comme si qu'on va donner des matières grasses pures dans une chèvre.
4: Ah bah, comme si que je l'aurais peut-être pas mis dans ma chèvre si j'avais su que c'était du faux beurre.
19: Mais c'est pas du faux beurre.
4: Ah mais si.
19: Mais non.
4: Ah mais si.
19: Bah, donnez-moi un magasin à 50%. 50%.
4: Oh, Ah bah qui voilà.
19: Donnez-moi un seul magasin.
4: Allô.
19: Oui, je suis encore là. Hein.
4: Martinette vient d'arriver, je vous la passe. Allô.
19: Allô.
4: Bonjour madame, c'est Martinette la chef.
19: Il faut arrêter là. Si c'est pour une connerie.
4: Pas du tout.
19: Ah ouais, c'est ça, ouais.
4: À votre avis, qui vous appelle?
19: Je sais pas.
4: Alors, révélation, c'est la radio.
19: Ah d'accord, je suis passé à la radio là.
4: Tout à fait madame.
19: Et c'est quelle radio là?
4: À votre avis.
19: Rire et chanson.
4: Ah bah voilà.
19: Ah non, mais des clients pas intelligents, j'en ai, mais à ce point là, j'en ai jamais eu.
4: Ah bah je salue vos clients au passage.
19: Ah ouais.
4: Et Martinette vous embrasse.
19: Ok, merci.
4: Mais de rien.
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21: Oui, allô?
22: Bonjour, monsieur.
21: Bonjour.
22: Adjudant Lamolle à la retraite à l'appareil. Je suis à la pension éducation des chiens, là.
21: Oui.
22: Je vous appelle parce que j'ai un berger allemand.
21: Oui.
22: Et je voudrais le faire éduquer.
21: Oui.
22: Pour qu'il puisse aller mordre les couilles de mon voisin, qui est un...
21: Oui.
22: Un gros con, il n'y a pas d'autre mot, un con parmi les cons.
21: Oui.
22: Au royaume des cons, il sera le premier et le dernier.
21: Oui.
22: Et donc, voilà, ce type-là, je voudrais bien que mon chien il lui meurt des couilles. Est-ce que c'est envisageable?
21: Il a quel âge, votre chien?
22: Il a 4 ans.
21: Et qu'est-ce qui se passe alors avec votre voisin?
22: Bah, si vous voulez, c'est un con, quoi. C'est-à-dire qu'il supporte pas que je fasse des exercices de tir, parce que, bon, je suis à la retraite, mais je m'entraîne encore quand même. Hein.
21: Oui.
22: Au cas où la France serait envahie un jour, on ne sait jamais, vous savez, aujourd'hui au train où ça va, on ne sait pas ce qui peut se produire, vous savez, dans le futur. Donc j'ai converti mon jardin en petit champ de tir avec des murs et des abris. Et donc je fais des exercices de tir au PM, à la 12-7, en grenade à plâtre, grenade des offensives et des défensives, bien entendu. Et ça ne plaît pas à mon voisin, qui est un lâche, évidemment.
21: Ah oui.
22: Et donc il m'emmerde. À chaque fois que je fais des exercices de tir, devinez ce qu'il fait.
21: Ben, je peux pas deviner, là. Je vais me poser une colle, là.
22: Il arrose avec son tuyau d'arrosage de l'autre côté et il m'asperge comme ça, alors que je suis en train de tirer, hein.
21: Ah ouais.
22: Voilà. Donc, ouais. Je voulais savoir si vous pouviez dresser mon chien, éventuellement, aller lui mordre des couilles.
21: Ah ben, ça, je peux pas, parce que j'ai plus le droit de faire mordre des chiens.
22: Écoutez, moi, je vous donne l'autorisation.
21: Ah ben,
22: j'ai le bras long.
21: Ah, carrément. Il vient vous voir, votre voisin, de temps en temps?
22: Il met des pommes pourries dans ma boîte aux lettres. Parce qu'il arrive que quand on lance la grenade avec les copains le samedi soir, il y en a qui, évidemment, bon, bah, ça arrive hein, quand même, il y en a qui vont péter de temps en temps sur son terrain. Mais pas.
21: Non, mais ça.
22: Non, mais.
21: Écoutez, si vous lancez des grenades le samedi soir sur votre terrain.
22: Non, on lance pas.
21: Je sais pas quel moment vous avez accepté ça. Hein,
22: non, mais on lance pas dans son jardin, lui.
21: Mais vous lancez dans votre jardin, oui, c'est vrai. Ouais,
22: mais il y en a parfois qui passent par-dessus le muret.
21: Ben, purée.
22: Voilà, donc ça arrive. Alors, on lui... Non, mais on lui dit que c'est un accident.
21: Ah oui.
22: Ah, quand même, on est pas mal élevé.
21: Mais moi, si vous lanciez des grenades à côté de chez moi, est-ce que vous croyez que je serais content, moi?
22: Ah non, mais attendez, c'est pour la France, hein.
21: Non, mais écoutez, je sais pas.
22: Non, mais bon, c'est vrai. Bon, il y a eu des petits incidents, mais rien du tout. Sa voiture qui était garée, donc, dans son jardin.
21: Ouais.
22: Enfin, quand on est un peu sérieux, on garde pas sa voiture dans un jardin. Bah oui, mais non, mais monsieur, mais ça peut arriver, mettez-vous à notre place. On a un exercice de tir. Mais non, mais on en tire 20 dans la cible. Bah forcément, sur les 20, il y en a une qui part, qui est un peu décadrée, ça. Vous avez fait du tir, vous savez ce que c'est quand même.
21: Oui.
22: Bon, bah sa voiture a pris le mortier. Alors là. Mais non, mais c'est pas de notre faute, c'est un accident.
21: Et depuis, il n'est pas content.
22: Ah oui, il n'est pas content. Mais je ne me demandais pas pourquoi, je ne sais pas. Non, mais...
21: Vous imaginez, vous cassez ma voiture dans mon jardin.
22: Oui, mais attendez, il s'est vengé depuis.
21: Ah oui.
22: Mais il a pissé sur la voiture de ma femme.
21: Ah, mais alors, mais
22: non, mais vous savez pourquoi il a fait ça? Parce qu'on a bousillé ses chats. Non, mais attendez, monsieur, attendez. On a tiré sur ses chats. Il venait d'avoir une portée. Bon, mais moi, je le savais pas. On n'a pas fait exprès, nous, on tirait sur la cible. Bon. Et c'était un copain, vous savez, c'était le jour de son anniversaire. Et donc, on avait sorti le pastis, quoi, évidemment.
21: Vous avez tué la portée de chat?
22: Ben oui, les chats, ils meurent, d'accord. Mais ouais. Il va pisser sur la voiture de ma femme. C'est pas ma femme qui a tiré.
21: Il va pisser sur la voiture de ma femme.
22: Voilà. Voyez, c'est ce comportement inadmissible qui fait que moi, je ne veux plus me laisser faire par un con pareil.
21: Ouais.
22: Et que je vous demande si...
21: Vous avez besoin d'un chien? Parce que vous n'êtes pas fermé.
22: Ben, je voudrais que mon chien puisse aller lui mordre directement les couilles pour qu'il comprenne une bonne fois pour...
21: Que les couilles ?
22: Ben oui.
21: Ben, non, c'est pas moi qui vais vous l'indiquer. J'aurais trop peur d'aller chez vous, moi.
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0: Oui.
4: Bonjour monsieur, c'est bien l'animalerie ?
0: Oui, c'est nous, oui.
4: J'ai des poneys à déposer chez vous cet après-midi, je voulais juste
0: des
4: savoir...
0: Quoi des poneys ?
4: Oui.
0: Ah oui, mais non, on fait pas des poneys, nous, on fait pas ça.
4: Comment ça, vous faites pas ça ?
0: Des poneys, des animaux, enfin des...
4: Ah absolument, des poneys animaliers.
0: Je peux vous dire que vos animaux, ils vont rester dans votre véhicule, hein ?
4: Ah, je peux vous dire que non.
0: Ah, vous manquez pas de culot, vous, hein ? J'hallucine. Enfin, c'est du grand n'importe quoi.
4: Bah, moi, si je vous les livre pas, je touche pas ma com de livrage.
0: Mais je me fous, moi, est-ce que vous touchez votre com ou pas ? Bonjour.
4: Ah, un autre monsieur.
0: Je ne vais pas accueillir des poneys. Vous comprenez ce que je vous dis ? Derrière, j'ai une pension, mais c'est que pour les chiens et les chats.
4: Chien, chat, poney ?
0: Mais non, pas poney. Chien, chat, point.
4: Bah, il faut bien que quelqu'un les prenne, excusez-moi.
0: Mais il faut bien, mais c'est votre problème à vous, c'est pas le mien. Je vais porter plainte, monsieur.
4: Écoutez, dans ce cas, moi, je contre-porte plainte pour refus de poney.
0: Mais qu'est-ce que vous me racontez ?
4: C'est quand même pas compliqué à comprendre.
0: C'est à vous de comprendre. On ne s'occupe pas de poney.
4: Je vous mets de la paille.
0: Non. Mais vous êtes têtu, hein. C'est pire qu'un breton, là. C'est...
4: Excusez-moi, vous m'avez traité de breton, là ?
0: Un breton.
4: Oh, bah tiens, en plus, les gros mots.
0: Mais monsieur, un breton.
4: Oh !
0: C'est la personne qui vit en Bretagne.
4: Oui, bah bien sûr.
0: Mais non, mais les bretons, monsieur.
4: Oh, arrêtez.
0: Alors là, c'est impressionnant. Bon, alors, mon père, tout simplement, donc mon responsable, il va vous expliquer.
4: Ah, bah avec plaisir, oui, alors passez-le moi.
1: Oui, je vous écoute.
4: Ah, bonjour madame.
1: Moi, je suis propriétaire de mon chien, je prends que des chiens.
4: Oui, ça, votre collègue m'a dit, les chiens, les chats, les poneys.
1: Mais attendez, combien de poneys ?
4: Oh, il y en a juste une vingtaine, à vue de nez.
1: Ah non, mais je peux pas vous prendre 20 poneys.
4: Et pourquoi ?
1: Parce que mes niches sont trop petites. Essayez de comprendre, quoi. Où je les mets dans ma maison ? Non, mais c'est quoi ce travail, là ? Non, mais moi, je prends pas vos poneys.
4: Et de quel droit ?
1: Du droit que je suis maître de moi-même, déjà, pour commencer, monsieur.
4: Et du droit animaliste, alors ? Vous en parlez, du droit animaliste ?
1: Non, je m'en prie, du droit animaliste à d'autres.
4: Article 7, que j'ai sous les yeux.
1: Oui, bah, votre article, monsieur, je...
4: Tout professionnel animaliste se doit d'accepter d'héberger des animaux type poney.
1: Et tout ça gratuitement, en plus ?
4: Oui, bien sûr.
1: Mais c'est quoi ce bordel ?
4: Excusez-moi, parce que moi, on m'a dit que vous en avez déjà pris, donc...
1: Non, jamais.
4: Oh !
1: Jamais. Ah bah non, jamais.
4: Parce que moi, l'autre jour, je suis passé, j'ai entendu hennir, justement.
1: Non, pas chez moi.
4: Ah si ?
1: Non, j'ai pas de poney chez moi. Si je vous le dis que j'ai pas de poney, non, quand même.
4: J'ai entendu hennir, excusez-moi.
1: Vous avez entendu hennir, oui.
4: Vous allez me dire que vous avez des chiens qui hennissent ?
1: Non, j'ai pas de chiens qui hennissent.
4: Ah !
0: Elle ou quoi ? Allô ? C'est moi qui récupère la conversation.
4: Ok, enchanté, monsieur.
0: Non, mais de toute façon, d'une, on en a rien à foutre.
4: Ah ben bravo.
0: Et de deux, démerdez-vous.
4: Ah ben double bravo.
0: Non, mais j'étais en train d'écouter la conversation. J'ai très bien entendu. Il vous a jamais dit de venir avec 20 poneys.
4: Ah, 20 poneys. Comment vous savez qu'il y en a 20 ?
0: C'est parce que j'ai entendu la conversation quand même. Là, j'aime pas trop qu'on se moque de moi, monsieur. D'accord ? Mon beau-père, il vous dit non, il n'est pas équipé pour recevoir ce genre d'animaux.
4: Alors moi, je lui ai commandé quand même de l'alimentation puisqu'il me l'a demandé.
0: Mais quand vous l'avez passé la commande, vous venez d'appeler.
4: Je viens de la passer, je suis en train de la finalifier. Et voilà.
0: Vous foutez de ma gueule ou quoi ?
4: Ben absolument.
0: Voilà, vous foutez de ma gueule. Alors écoutez-moi bien. Je supporte pas qu'on me prenne pour un con.
4: Le con, c'est moi dans l'histoire, hein, s'il vous plaît.
0: Non,
4: on inverse pas les rôles.
0: Vos poneys, j'en ai rien à foutre de vos poneys. Vous venez me casser les couilles chez moi ?
4: Pardon ?
0: Oui. Vous êtes en train de me casser les couilles.
4: Alors excusez-moi, monsieur, mais je ne.
0: Non,
4: pense...
0: ben, monsieur, madame, j'en ai rien. Vous me mettez les ovaires. Vous me cassez les ovaires.
4: Ah oui, mais faudrait savoir, mon vieux.
0: Au revoir.
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23: Oui.
24: Allô.
23: Oui.
24: Monsieur Gilbert.
23: Oui.
24: Bonjour monsieur. Monsieur Robert Ledoux à l'appareil.
23: Oui.
24: Vous habitez bien en 91, vous.
23: Oui.
24: Est-ce que vous connaissez mes parents, monsieur et madame Ledoux, qui habitent au 37 de la rue ?
23: Écoutez, oui. Le nom ne me dit rien du tout.
24: Parce que je voulais vous demander un petit service maintenant. Évidemment, faut que vous me disiez si ça vous dérange. Hein. J'aurais voulu, si c'était possible, que vous alliez les voir.
23: Oui.
24: Ah, vous êtes gentil. Parce que voilà, moi, je suis en prison. À la santé.
23: Oui.
24: Hein?
23: Ça fait combien de temps que vous êtes là ?
24: En prison ?
23: Oui.
24: Oh, ça fait maintenant 3 semaines.
23: Oui, d'accord.
24: Vous voyez ? Et ils m'ont mis, vous savez, avec les putes. J'ai 3 putes dans ma cellule, vous voyez ?
23: Oui, oui.
24: Et le problème, c'est que je n'ai plus d'argent, parce que j'ai bien un chéquier, voyez-vous.
23: Oui.
24: Mais les filles, elles prennent pas les chèques.
23: Ah bon, d'accord.
24: Et je voulais savoir si mon papa ou ma maman pouvaient m'envoyer un mandat.
23: Mais ils savent où vous êtes.
24: Pas tout à fait.
23: Ah, d'accord. Bien, écoutez... je vais faire le nécessaire pour aller les voir.
24: Ah ben, attendez, vous quittez pas ?
23: Oui, oui.
24: Je vais essayer de vous les faire avoir au téléphone. Parce qu'on est, vous savez, en prison, on a des bidouilles pour appeler au téléphone.
23: Ah
24: là.
23: Oui, d'accord.
24: Vous allez entendre une sonnerie, puis oui. Normalement, on va tomber chez eux.
23: Ah bon ?
24: Oui. Oui, allô? Allô?
3: Oui?
24: Oui, bonjour, monsieur. Roger Ledoux, à l'appareil.
3: Oui, bonjour, monsieur.
24: Oui, c'est à quel sujet?
3: Vous êtes bien le père de monsieur Ledoux?
24: Robert, oui.
3: Robert.
24: C'est mon fils.
3: C'est votre fils. Justement, il vient de m'appeler, là.
24: Ah, comment va-t-il?
3: Eh bien...
24: La santé, ça va?
3: Ben, oui.
24: Bon.
3: Oui, parce qu'il est à la santé.
24: Comment ça, il est à la santé?
3: Il est à la prison de la santé.
24: En prison?
3: Oui.
24: Robert?
3: Oui, et il est dans une chambre, il est dans une pièce avec trois putes.
24: Il y a des putes en prison maintenant?
3: Oui, il en a trois dans sa cellule. Et il n'a plus d'argent, il m'a téléphoné pour que je vous contacte, pour que si vous pouvez lui envoyer de l'argent.
24: Il a un chéquier pourtant.
3: Il a un chéquier, mais il peut pas s'en servir.
24: Pourquoi?
3: Parce que les putes, ils veulent pas prendre le chèque.
24: Ben, ils sont pas de la gueule.
3: Ah ben, ben oui.
24: Il y a ma femme qui a l'écouteur.
3: Oui.
24: Elle voudrait vous poser une question, je peux vous la passer?
3: Mais bien sûr.
24: Viens, Thérèse. Le monsieur, il a quelque chose à te dire qui va te faire plaisir.
3: Moi, je vous transmets ce qu'il m'a dit, hein.
24: Ah, c'est gentil, ça. Allô?
3: Oui, bonjour, madame.
24: Bonjour, monsieur. Vous avez des nouvelles du petit?
3: Voilà, il vient de me téléphoner, là.
24: Alors, où il est?
3: Il est à la prison de la santé.
24: Ah, c'est bien. Il est avec des bons compagnons de cellule?
3: Ouais, des compagnons, des compagnes.
24: Comment ça?
3: Il avait des putes.
24: Ah, bon?
3: Oui.
24: Mais alors, pourquoi vous nous appelez à la maison?
3: Eh bien, il veut que vous lui envoyez de l'argent.
24: Ah, ben oui, mais pour faire quoi?
3: Ben, pour les putes.
24: Ben, dites-moi, combien qu'on lui met, alors?
3: Ah, ben, écoutez...
24: Si on lui met 1 000 francs.
3: 1 000 francs avec, hein? 1 000 balles, je ne sais pas, ça... Tout ça dépend du tarif des putes, hein? Je sais pas, j'y suis jamais allé, moi.
24: Où ça, monsieur?
3: En prison.
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5: Bureau de police, bonjour.
6: Bonjour monsieur, je suis bien au commissariat.
5: Oui.
6: Je vous appelle au sujet de la journée de la courtoisie au volant, là.
5: Oui.
6: Voilà, comme j'étais en train de conduire, je me suis dit que j'allais en profiter pour vous
5: parler. Bah, magnifique, hein. J'espère que vous avez pensé à vous arrêter avant de téléphoner.
6: Non, non.
5: Magnifique.
6: C'est juste pour vous dire qu'on pense pas assez à la police.
5: En y pensant, on commet une infraction en téléphonant au volant.
6: Bah non, j'appelle pour vous remercier,
5: Oui, mais vous me dites que vous êtes en train de conduire, monsieur.
6: Oui, oui, oui.
5: Donc vous risquez de perdre quelques points sur votre permis de conduire?
6: Bah pas si je suis en ligne avec la police quand même.
5: Bah si, justement, monsieur. Bon. Quand bien même vous voulez entrer en contact avec la police pour être courtois, il faut penser à vous arrêter.
6: Bah, excusez-moi, mais enfin...
5: Voilà, je vous souhaite une bonne fin de journée, monsieur.
6: Non, mais du coup, j'ai un petit service quand même à vous demander.
5: J'ai pas de service, monsieur, à rendre pour l'heure actuelle. Je vais être obligée de raccrocher.
6: Ah, dans ce cas, je peux peut-être parler à un autre policier courtois.
5: Voilà.
6: Merci.
7: Oui?
6: Oui, c'est pour un petit service, pour rapport à une boulette qui a été commise par un de vos...
7: Une boulette, expliquez-moi. Oui.
6: J'ai appelé là pour la journée de la courtoisie au volant.
7: La courtoisie au volant, oui.
6: Oui, oui, oui. Du coup, ce matin, j'étais en train de passer, comme là, un appel de courtoisie au volant, et on m'a mis un PV parce que je téléphonais.
7: Vous plaisantez, là?
6: Bah non, je vous assure, hein, ils m'ont mis le PV.
7: Attendez, vous êtes en train de me dire, vous étiez en train de téléphoner au volant, c'est ça?
6: Oui, oui, là, je suis au téléphone, oui.
7: Là, vous êtes en train de conduire?
6: Là, parlons de ce matin, déjà.
7: Vous téléphonez au volant, vous avez été verbalisé, c'est une erreur, c'est ça?
6: Parce que c'était un appel de courtoisie, oui, je vous ai peut-être...
7: Attendez, monsieur, qu'est-ce que vous...
6: Non, mais... Allô?
8: Oui.
6: Bonjour, monsieur.
8: Et là aussi, vous faites un appel de courtoisie, finalement?
6: Bah oui, aussi, ah oui, je vous présente
8: mon courtoisie. Donc je vais être courtoise avec vous, je dis, bah vous allez payer votre amende, et puis tout ira bien.
6: Ah bah alors, c'est pas la courtoisie que j'attendais, en fait, je vous cache pas. Donc,
8: on n'a pas à être courtois quand il y a des erreurs faites sur la voie publique, hein, monsieur.
6: Ah bah je vous assure.
8: Qu'est-ce que vous avez? C'est quoi votre problème?
6: Bah c'est que, comme il y a eu cette erreur commise par vos
8: services... C'est pas une erreur, monsieur. C'est la journée à courtoisie, c'est pas la journée de l'appel de la courtoisie.
6: Au volant.
8: Vous avez le droit d'être courtois, vous avez pas le droit de téléphoner. Maintenant, faudrait retourner à l'école pour apprendre la grammaire, monsieur. Tout simplement.
6: Alors, excusez-moi, mais là, je vois pas pourquoi vous mêlez la famille à ça, c'est déjà...
8: La famille?
6: Oui, oui.
8: C'est-à-dire la famille?
6: Bah, vous me parlez de ma grand-mère, je vois pas le rapport avec...
8: Ouais, n'importe quoi. Bon, écoutez, restez courtois au volant, passez le bonjour à votre grand-mère.
6: Voilà.
8: Et puis, payez votre amende.
6: Je peux vous la passer, si vous voulez, aller à côté de moi.
8: Et puis, payez votre amende, ça ira bien. Oui?
6: Oui, je suis la grand-mère de monsieur.
8: Oui, oh, dis donc.
6: Bonjour.
8: C'est de famille, la même voix. C'est une voix courtoise, hein, en tout cas.
6: Oui, oui.
8: Écoutez, monsieur, j'ai autre chose à faire.
6: Non, je suis madame.
8: Oui, d'accord, oui. C'est comme moi, quand vous avez répondu, vous m'avez dit, oui, bonjour, monsieur.
6: Non, madame.
8: Bonne fin de journée et restez courtois au volant.
6: Ah, bah, toujours.
8: Allez.
6: Et bonne fin de journée qui?
8: Bonne fin de journée, madame.
6: Merci.
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26: Bonjour. Vous êtes bien à Électricité?
27: Électricité dépanneur, bonjour.
28: Bonjour, monsieur. C'est le couvent des Dominicaines Notre-Dame de Clarté à l'appareil.
27: Oui.
28: Ben, la clarté, on n'en a plus.
27: À l'heure actuelle, vous êtes sans courant?
28: Oui, parce qu'on a eu un petit problème avec une sœur cette nuit.
27: Oui.
28: Qui a un appareil là, qui est moderne, elle nous a dit, vous savez.
27: Alors, il ressemble à quoi cet appareil, que je comprenne?
28: Alors, ça ressemble à un suppositoire géant.
27: Un suppositoire géant.
28: Enfin, ça fait quoi? 25
27: cm. 25 cm. Et quelle épaisseur?
28: Ben, c'est un cylindre, en fait. Hein. Un gros cylindre.
27: Un gros cylindre qui ressemble à un support?
28: Oui.
27: Et ça sert à quoi? Ça, c'est pour la lumière? Ça sert à quoi?
28: Ben, il y a une prise au bout. Attendez, ça sert à quoi, ça, Sir Claude? Elle me dit, pour rompre la solitude des femmes. Je ne sais pas plus.
27: Pour rompre la solitude des femmes? Je ne vois pas.
28: Mais je ne sais pas non plus. Qu'est-ce que vous faites avec ça? C'est quoi? C'est de la lumière? Non? Pour réchauffer le quoi?
27: Ah, pour réchauffer l'eau, peut-être.
28: Pour réchauffer l'eau, non? Non, c'est pas... Ça réchauffe, mais pas l'eau. Mais elle
27: ça réchauffe, mais pas l'eau.
28: Elle a l'air de... Je ne sais pas, l'air de cacher quelque chose. Vous voulez que je vous la passe, peut-être?
27: Ah oui, passez-moi là, s'il vous plaît. Oui, volontiers.
28: Merci. Allô?
27: Oui, bonjour.
28: Oui, bonjour, monsieur.
27: Oui, en quoi puis-je vous aider, madame?
28: C'est l'appareil, moi, que j'ai branché, qui a tout fait sauter.
27: Ah, d'accord. Mais c'est peut-être parce que vous aviez un court-circuit. Vous l'avez essayé avant et il fonctionnait?
28: Ah, oh là oui, il fonctionnait même très bien.
27: D'accord.
28: C'est un vibromasseur.
27: C'est pour les sœurs et...
28: C'est pour les sœurs. Parfois, ça peut être pour les frères aussi.
27: Ah, c'est pour les frères aussi.
28: Enfin, un peu moins. Ça, c'est pour les sœurs, puisque ça s'appelle... Attendez, je vous permettez, je retrouve la boîte.
27: Je vous en prie, madame. Mademoiselle, madame, ma sœur. Je vous en prie, ma sœur.
28: Oui, vibro, ma sœur, ça s'appelle.
27: Vibro, ma sœur. Ah. Bon, ça doit être... C'est peut-être un objet de culte, c'est peut-être religieux.
28: Oui, c'est un objet de cul, c'est marqué dessus.
27: Objet de cul. De...
28: Alors, attendez, je regarde, hein.
27: Oui.
28: V-I-B-R-O.
27: B-R-O, oui.
28: Trait d'union, ma sœur.
27: Ma sœur.
28: Mais il y a une faute d'orthographe parce que ma sœur, ça s'écrit M-A, plus loin, S-O-U-E-U-R.
27: Ça doit venir de Chine, sûrement, non? C'est pour ça qu'il doit y avoir une faute d'orthographe.
28: Alors, on branche la prise électrique.
27: Oui.
28: Dans le secteur.
27: Oui, ah, c'est pas à pile, ça fonctionne directement sur le secteur.
28: Oui, et déjà, ça rompt la solitude de la prise qui était toute seule.
27: Ça alimente l'appareil. Excusez-moi, vous êtes sûr que c'est cet appareil qui vous a fait disjoncter?
28: Ah ben oui, je suis sûr que ça m'a fait disjoncter, moi. J'ai vu des choses que j'avais jamais vues de ma vie.
27: Ça a fait des éclairs, ça a fait quoi?
28: Des tremblements, et puis des petites secousses, et puis ensuite des grandes secousses, c'était... Oh oui, mon Dieu, mon Dieu, mon Dieu.
27: D'accord. Est-ce que vous pourriez me passer la mère supérieure? Parce que je pense que nous avons un petit souci. Et peut-être qu'elle pourra me répondre.
28: Oui, je vais la chercher, vous permettez, parce qu'elle est dans la cellule à côté.
27: Je vous en prie, madame.
28: Je reviens.
27: Mais excusez-moi, ma sœur.
28: Merci. Allô?
27: Oui?
28: Le problème, c'est qu'on vient de découvrir ce que c'était que le vibromasseur.
27: D'accord. Mais bon, laissons le vibromasseur là où il est, ce n'est pas un problème. Alors, pour revenir à notre panne première.
28: Attendez, la sœur. Ça y est, elle a retiré la prise. Et le disjoncteur marche.
27: Et le disjoncteur fonctionne.
28: Elle a retrouvé le jus.
27: Ben non, puisque vous avez retiré la prise.
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10: Oui, bonjour.
4: Bonjour, monsieur, c'est bien le camping?
10: Oui, c'est bien le camping.
4: Monsieur Martin, à l'appareil, les gîtes Martin.
10: D'accord, alors les gîtes Martin, absolument, j'étais pas trop au courant.
4: Oui, c'est parce que je vous ai pas prévenu, mais j'ai une trentaine de cabanons à déposer chez vous.
10: Une trentaine de cabanons?
4: Ouais, parce qu'ils sont sur un terrain à moi, mais comme je les ai pas déclarés, je vais les planquer chez vous.
10: C'est quoi cette histoire? Vous voulez venir mettre des cabanons à vous dans notre camping?
4: Bah oui, parce qu'apparemment, ils font des contrôles en ce moment.
10: Mais ils sont pas pour nous, ces cabanons, ils sont à vous, on est d'accord?
4: Oui, bien sûr, non, mais je les récupère dès qu'ils auront fini les contrôles, dans quelques semaines.
10: Ça se fait pas, ça, monsieur.
4: Oh si, dans le milieu campingiste, ça se fait couramment.
10: Ah non.
4: Et puis vous inquiétez pas, j'ai tout prévu. Vous avez des mobilhomes.
10: Et alors,
4: mes 30 cabanons, on va les planquer à l'intérieur de vos mobilhomes.
10: Mais pas du tout, vous ne mettez pas des cabanons dans nos mobilhomes.
4: Ah c'est bon, j'ai mesuré, ça passe.
10: Mais bien sûr, oui.
4: Ouais, faudra tasser un peu à l'intérieur, mais bon.
9: Oui, bonjour.
4: Ah, bonjour monsieur.
9: Non mais monsieur, on ne veut pas de vos cabanes de jardin.
4: Mais si, c'est vu avec votre collègue, on va les mettre dans vos mobil-homes.
9: Non, vous pouvez pas les mettre dans les mobil-homes parce que là les femmes de ménage sont en train de faire le ménage dans les mobil-homes, donc...
4: Ah, bah pas de soucis, je passerai après le ménage.
9: Non mais monsieur, vous ne pouvez pas mettre...
4: Mais si, dites juste aux femmes de ménage de pousser un peu le mobilier dans les coins.
9: Non, je ne dis pas aux femmes de ménage,
4: Vous sortez table, chaise et literie, on peut largement rentrer un cabanon.
9: Non mais même monsieur, je vais pas prendre 30 cabanes de jardin.
4: Bah disons que ça m'arrangerait.
9: Mais oui.
11: Allô.
4: Et bonjour madame.
11: J'ai pas commandé de cabanon.
4: Mais non, ce sont mes cabanons. Moi, je vous les laisse juste quelques semaines. Après, je les récupère.
11: On n'est pas en Ukraine ici. Oh. C'est complètement cavalier votre truc là.
4: Comment ça cavalier?
11: Oui.
4: Cavalier comme quand on est à cheval.
11: Mais non.
4: Alors nous, on vient pas en cheval, on vient en camion.
11: Non, bah attendez, arrêtez là.
4: Ah bah des camions, il y en a quelques-uns, ouais.
11: Le moindre camion qui arrive, moi, c'est gendarmerie direct.
4: Pardon, mais quand même, 30 cabanons qui font chacun 20 mètres carrés.
11: Hein?
4: Ça fait donc 600 mètres carrés.
11: 600 mètres carrés, mais vous rigolez.
4: Ouais.
11: Là, vous m'appelez comme ça. Monsieur, je viens vous poser 600 mètres carrés de cabanon chez vous.
4: Voilà, c'est tout, hein.
9: Oui, allô?
4: Bonjour, monsieur. Faut pas vous inquiéter. Vu qu'on met tout dans vos mobil-homes, ça vous encombrera pas l'extérieur.
9: Mais je m'en moque, monsieur, royalement. On va pas mettre ça dans mes mobil-homes, mais de où vous allez chercher toutes ces idées?
4: Bah, il se trouve que je suis un peu idéologue, donc effectivement, ça fait partie de mon métier de trouver des idées.
9: Mais même!
4: Et puis je m'excuse, mais si on peut plus rendre un petit service entre collègues, pardon.
9: Mais... rendre un petit service entre collègues, mais il est hors de question.
4: Ah bah merci, mais sinon mes cabanons, vous allez voir que je vais devoir les déclarer.
9: Mais si vous êtes hors la loi, moi, c'est pas mon problème. On vit au pays des bisounours, là. Non, mais attendez.
4: Oula, pardon. Où ça?
9: Bah oui, pardon, on vit au pays des bisounours.
4: Alors, pas du tout, moi je suis à Martinville.
9: Non, mais on vit au pays des rêves, hein, avec vous.
4: Ah, ou sinon, autre solution, vous avez une pelleteuse?
9: Une pelleteuse maintenant, on va les enterrer, et bien encore mieux.
4: Bah oui, si on met mes cabanons sous vos mobil-homes, ça dérange personne.
9: Bah s'il y en a quelqu'un à enterrer, c'est vous que je vais enterrer, parce que vous commencez à me la... Hein?
4: Ok, donc on dit que c'est bon pour vous.
9: Mais hors de question, mais allez jouer ailleurs.
4: Ouais, bah comme vous dites, oui, à tout à l'heure.
9: Non, j'ai pas dit à tout à l'heure.
4: Ah, bon bah à tantôt.
9: À tantôt non plus.
4: À bientôt.
9: Non plus.
4: À plus.
9: Non plus.
4: À prochainement.
9: À jamais.
4: Bon bah bisous.
9: Bisous encore moins, mais je suis pas votre poulette non plus.
4: Oui, bah je sais, hein. Si vous étiez une poulette, vous auriez des plumes, mais vous feriez cote-cote.
9: Oh.
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12: Allô?
13: Allô?
12: Oui? Oui, bonjour madame.
13: Bonjour monsieur.
12: Je me permets de vous appeler, c'est un ami qui m'a donné votre numéro.
13: Oui?
12: Il m'a dit, tu ferais bien de les appeler, ils peuvent peut-être t'aider.
13: Qu'est-ce qui se passe, monsieur?
12: Ah, bah, ça va très bien.
13: Ah bon, mais pourquoi votre ami vous a donné ce numéro de téléphone?
12: Comment vous avez deviné mon numéro de téléphone?
13: Ah, je ne l'ai pas deviné, monsieur, c'est vous qui m'avez téléphoné.
12: Mais vous m'avez appelé André.
13: Ah non, du tout.
12: Vous m'avez pas dit André.
13: Qui vous a conseillé de nous appeler exactement?
12: C'est un ami que je vais voir à peu près une fois par semaine.
13: Oui.
12: Mais c'est un ami bizarre, il faut que je le paye.
13: Ah, d'accord.
12: C'est un...
13: C'est un docteur?
12: Je sais pas, il me donne des petits machins à avaler pour manger.
13: Mm-hmm.
12: Mais attendez.
13: Oui.
12: Mon ami, il est médecin.
13: Bah, je suppose qu'il vous donne des petites choses à manger.
12: Mais je suis un oiseau, madame. Il me donne des petites graines, moi.
13: Ah bon?
12: Ben oui. Comme ça, après.
13: Et pourquoi il vous a dit de nous appeler alors? Je comprends pas puisque vous allez si bien.
12: Parce que ce soir, il m'a dit, ce soir, je peux pas vous faire la cuisine, quoi.
13: Il est dans un... Vous voyez où exactement, cet ami?
12: Dans ma cage, madame.
13: Dans votre cage?
12: Oui.
13: Mais écoutez, je peux prendre votre adresse et votre nom, et puis je vais vous envoyer quelqu'un qui va vous amener à manger pour ce soir.
12: Mais je peux venir vous voir, si vous voulez.
13: Mais non, ça, c'est pas possible.
12: Mais moi, je suis un oiseau, et je me déplace aussi chez les gens, mais ils ont fermé la cage ce matin.
13: Mais vous pouvez peut-être l'ouvrir pour si je vous envoie quelqu'un, vous ouvrez juste 5 minutes.
12: Oui, mais alors, c'est un truc, alors attendez, parce que...
13: Faites attention de ne pas vous échapper.
12: Non, le problème... Attendez, je vais essayer d'ouvrir la porte, quoi. Mais la cage, elle est bloquée. Hein.
13: Allô?
12: Je vais essayer, madame.
13: Pardon?
12: Je vais essayer d'ouvrir la porte.
13: Allez-y, essayez.
12: C'est fermé! Ma cage est fermée!
13: Allô, monsieur, revenez, on va trouver une solution. On va appeler un serrurier. Allô?
12: Allô?
13: Oui, mais vous inquiétez pas, ça, une porte, ça s'ouvre toujours. S'il faut, on appellera un serrurier, on appellera quelqu'un comme ça qui est spécialiste pour ouvrir les portes.
12: Attendez, je m'en vais, je change de branche.
13: Allô? Vous êtes sur une autre branche?
12: Allô?
13: Oui?
12: Je suis tout en haut de l'arbre.
13: c'est beau de là-haut.
28: Je trouve plus mon nid. Et qu'est-ce que je fais?
13: Bah écoutez, monsieur l'oiseau, on va vous aider, monsieur. Ne vous inquiétez surtout pas.
28: Et attendez.
13: Oui, il est où votre arbre?
28: Attendez, je vais essayer de m'envoler encore plus haut.
13: Oh là là. C'est peut-être pas la peine d'aller plus haut.
28: Attention, j'y vais.
13: Allô?
28: Allô?
13: Oui, vous me donnez votre nom et votre adresse, monsieur, d'accord? Et puis on va venir vous aider.
28: J'ai cassé mon bec.
13: Bah oui, justement, on va venir vous le réparer.
28: Mon Dieu, j'ai cassé mon bec.
13: Bon.
28: Attends.
13: Comment vous vous appelez? Vous avez bien un nom.
28: Oui, qui c'est qui est là? Qui c'est qui a frappé? Ah, bonjour, Dumoulin.
13: Ah, j'ai quelqu'un, super.
28: Entrez.
13: André?
28: Je suis avec votre femme au téléphone, rentrez.
13: Allô, André?
28: C'est votre femme, je vais vous la passer.
13: Quand oui, passez-moi là.
14: La femme, qu'est-ce qu'elle fout là? Allô, Simone?
13: Non, c'est une erreur. Urgence psychiatrie à l'appareil. Est-ce que vous pouvez me donner le nom et le prénom de ce monsieur et son adresse? Je crois qu'il a besoin de soins.
14: Quel monsieur?
13: Le monsieur, monsieur André?
14: Il n'y a pas de monsieur ici, madame.
13: Ah.
14: Il y a un oiseau.
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15: Allô?
28: Madame Briet?
15: Oui, qui est-ce?
28: Bonjour, je suis une de vos voisines, figurez-vous. J'habite au 2 de la rue, moi. Vous êtes au 12?
15: Oui.
28: Voilà, ben, je voulais vous proposer un coup de main pour ce soir pour vous aider à faire les gâteaux.
15: Un gâteau pour ce soir, pour quelle raison?
28: Ben, avec les invités que vous allez avoir, là, ce qu'ils ont dit à la radio. On vient d'entendre votre nom et votre adresse à la radio.
15: Mon nom, mon adresse à la radio.
28: Ah, vous êtes pas au courant?
15: Ah non, pas du tout.
28: Eh ben, il y a une émission de petite annonce sur les top 50 FM, là, vous savez, la radio libre, quoi.
15: Oui.
28: Et puis alors, ils ont dit qu'il y avait une fête chez vous. Ils ont même donné votre adresse. Moi, j'ai tendu l'oreille, j'ai entendu l'adresse, mais si, mais c'est à côté de chez nous.
15: Et j'ai rien entendu, moi.
28: Tous les gens qui partent pas en vacances et qui restent dans le 18e arrondissement, vous êtes invités, il y a une fête ce soir chez elles.
15: Il y a une fête ce soir chez moi?
28: Ah oui, c'est ce qu'ils ont dit, hein.
15: Oh, mais je ne vois personne chez moi.
28: Et vous êtes pas au courant?
15: Ben, je suis pas au courant.
28: Ben écoutez, je vais vous donner leur numéro de téléphone, puis dites-leur bien qu'ils ont dû faire une erreur. Hein.
15: Ben, ils ont fait une erreur, oui.
28: 42.
15: Oui, allez-y.
28: 51. Allez.
15: Bon, ben, je vous remercie, madame.
28: Mais c'est normal si on ne s'aidait pas entre voisins.
15: Merci beaucoup.
28: Je vous en prie, madame.
15: Merci beaucoup, madame.
28: Au revoir, madame.
15: Au revoir.
14: Allô?
15: Allô, monsieur.
14: Oui, ne quittez pas, madame, parce que nous sommes à l'antenne. Hein.
15: Bah oui,
14: vous êtes
15: oui.
14: Bien, chers auditeurs, sur Top 50 FM, la radio qui en a, n'ayons pas peur de le dire. Et à l'instant, nous venons d'écouter donc Daniela. Oh, Daniela, comme c'était super, chanté par les Sulfureux Elmer Footbeat. Je vous rappelle que pour Daniela, il reste 3 places pour tous les copains qui passent. En attendant, je vous rappelle nos 2 petites annonces de la matinée, donc qui courent depuis ce matin. La première, Jean-Pierre Bullock, il est super extra sympa comme mec. Vous allez voir, vous allez l'adorer. Il a 33 ans, les filles, il est célibataire et il voudrait rencontrer une jeune femme rieuse pour faire la mouette ensemble. Et la deuxième annonce, donc je vous rappelle tout de suite la deuxième annonce, une grande fête qui est offerte dans le 18e arrondissement avec madame Ginette Briet.
15: Bah oui,
14: au 12 rue, attendez madame, on est à l'antenne, hein. Au 12 rue, cette dame fort sympathique, donc vous pouvez l'appeler vous-même, chers auditeurs, au 42 ce soir, donc chez elle. Attention, à partir de 22h, une bouteille de champagne par personne, ça va être la fête. Je vous rappelle que l'orchestre donc de salsa de Patato Valdés, 30 musiciens de salsa chez madame Ginette Briet.
15: Et nous prenons tout.
14: Attendez madame, vous permettez, nous prenons tout de suite notre débat avec donc notre auditrice. Allô, bonjour, comment t'appelles-tu?
15: Oui, mais moi je suis madame Briet.
14: Madame Briet.
15: Bah ben, je veux personne chez moi, moi.
14: Ah bah écoutez, c'est formidable, madame, vous êtes donc
15: là. Mais je veux personne chez moi.
14: Chers auditeurs, écoutez,
15: mais
14: c'est
15: merveilleux. Je veux personne chez moi, monsieur, je reçois personne chez moi.
14: Chers auditeurs, chères auditrices, vous avez donc votre hôtesse ce qui vient de nous appeler. Elle doit certainement nous appeler pour donner le code d'entrée de l'immeuble.
15: Non, je ne
14: dois
15: rien du tout.
14: À vous tous, attendez, madame, on va parler après.
15: Non,
14: hein. Attendez. À tous les auditeurs et auditrices qui sont coincés dans les embouteillages donc de ces grandes routes de week-end et de vacances.
15: Eh bien,
14: on va vous passer donc madame Briet tout de suite. Alors, madame Briet, je crois que votre prénom, si je ne me trompe pas, je vais même te tutoyer, c'est Ginette. Ginette, comment ça va?
15: Oui. Ça va mal, mais je veux personne chez moi.
14: Eh bien, écoute, j'ai une bonne nouvelle pour toi. Est-ce que tu sais combien...
15: Mais pourquoi vous tutoyez, monsieur?
14: Tu n'es pas une auditrice fidèle de la radio? Allez.
15: Bah si, mais j'ai pas entendu.
14: Eh ben, écoute,
15: c'est une dame qui m'a téléphoné de me dire qu'il y avait du monde chez moi ce soir.
14: 400 personnes.
15: Mais 400 personnes, je vais les mettre.
14: Ah, pas ça. Attendez, déconnez surtout pas.
3: Déconnez, c'est pas moi.
14: Attendez, on prend l'antenne. Oh. Eh bien, jeune kid dynamique, jeune fille, t'es super extra comme nana. Je crois que je vais avoir une bonne nouvelle pour toi. Est-ce que tu sais combien d'appels téléphoniques on a eu? 400 auditeurs, auditrices qui viennent de nous dire à l'instant qu'ils venaient tous chez toi avec une bouteille de champagne. Est-ce que tu sais quel est l'orchestre qui va jouer chez toi ce soir?
3: Mais j'ai pas d'or.
14: Eh ben, c'est Carlos Patato Valdez avec ses 20 musiciens de salsa. Bon, qu'est-ce qu'on
3: Carlos
14: dit?
3: Qu'est-ce qu'on dit, jeune kid?
14: On dit merci.
3: Je dis merci, je veux personne chez moi.
14: Et attends, j'ai une bonne nouvelle, figure-toi. Attends, c'est pas fini.
3: Arrêtez de me tutoyer, mon sang.
14: On te prête une sono de

0: J'espère que ton appartement est grand, ma chérie.
1: Non,
0: parce
1: il
0: n'est
1: pas grand, mon appartement.
0: J'espère que ton appartement est assez grand pour contenir...
1: Non, mon appartement n'est pas grand.
0: Ginette...
1: Je veux personne chez moi.
0: Ginette, je te donne l'antenne.
1: Ginette, elle en a marre, Ginette.
0: Ginette, t'es géniale. Les 400 auditeurs, donc, sont...
1: Oh, j'en ai marre, vos conneries.
0: Allez, on t'embrasse très fort.
1: Oui, très
0: fort. Salut, Ginette.
1: Salut.
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3: Oui, allô?
4: Oui, bonjour monsieur. C'est bien le magasin de vêtements?
3: Oui.
4: Je vous appelle parce que j'ai un contrôle fiscal en ce moment.
3: Oui.
4: Et j'aurais besoin de factures pour couvrir ce que je peux pas justifier au fisc.
3: Votre nom, monsieur?
4: Ah non, mais je suis jamais venu, hein.
3: Ah oui, mais je peux pas vous faire des factures si vous avez jamais acheté chez moi, monsieur. Je peux pas vous inventer une facture pour vous aider par rapport au fisc. C'était pas normal de faire ça.
4: Comment ça, c'est pas normal?
3: Enfin, bah, je sais pas, c'est la première fois qu'on me demande quelque chose comme ça. Vous me demandez de vous créer des fausses factures.
4: Voilà, bah vous avez compris.
3: Ah
4: donc
3: oui,
4: du
3: non.
4: coup, si je passe acheter quelque chose...
3: Si vous achetez quelque chose, vous pouvez vous sortir une facture.
4: Ah, par exemple, si je prends un article à 50 euros, est-ce que vous pourriez mettre, mettons, 5 000?
3: Mais et... monsieur, vous comprenez bien que c'est aberrant ce que vous me demandez de faire. Vous en avez conscience quand même.
4: Bah non, moi j'ai mon beau-frère qui est fiscaliseur.
3: Oui.
4: Et qui m'a dit, il faut que tu fasses faire des factures.
3: Votre beau-frère est donc fiscaliseur et donc il vous a dit, il faut que vous fassiez faire des factures.
4: Non mais vous avez un tampon?
3: Oui, j'ai un tampon, mais
4: ah bah voilà.
3: Mais je vous mets pas un coup de tampon non plus.
4: Et pourquoi vous voulez pas me tamponner?
3: Parce que je vous tamponnerai pas.
4: Bah, tamponnez-moi s'il vous plaît.
3: Ouais, mais non, ça marche pas comme ça.
5: De quoi?
4: Allô?
5: Oui, allô?
4: Ah, bonjour monsieur.
5: Non, bah vous rigolez.
4: Comment?
5: C'est même pas la peine d'insister. On se connaît pas et je vous fais pas de facture.
4: Non, okay, mais vous comprenez,
5: non,
4: c'est.
5: Non, bon, attendez, vous permettez, je suis dans un commerce, j'ai des clients, ok? Je veux même pas que vous veniez acheter dans mon magasin. Je ne veux même pas entendre parler de vous.
4: Bah oui, mais comme moi j'ai donné le nom de votre magasin, donc maintenant il me faudrait un truc.
5: Ah oui, en plus vous vous osez donner le nom de mon magasin. Ah bah alors là, en plus.
4: Non, mais parce que si vous voulez, il fallait
5: Mais attendez, vous me connaissez pas. Et comment se fait-il que vous dites mon nom?
4: J'ai pensé à l'enseigne, j'étais passé devant le matin, donc
5: Ah bah ça c'est votre problème. C'est même pas la peine d'insister, j'ai dit non.
4: Non mais j'insiste pas, mais ce que je veux dire c'est que si je vous achète un truc...
5: Si vous achetez 50 euros, vous aurez une facture de 50 euros, un point c'est tout.
4: Non mais on dit que vous êtes trompé dans les zéros.
5: Non, je ne me trompe pas dans les zéros, mais alors mais attendez, c'est grave.
4: Non mais dans ce cas, vous me faites une...
5: Non mais attendez, vous pouvez me donner votre numéro de téléphone?
4: Pour?
5: Bah parce que si je vous rappelle...
4: Non, mais excusez-moi, si c'est moi qui vous rappelle...
5: Non,
4: j'ai pas...
5: c'est moi qui vous rappelle.
4: Pourquoi c'est vous qui me rappelez?
5: Parce que c'est moi qui veux vous rappeler, c'est tout.
4: Ah bah je vous ai appelé en premier.
5: Non, vous me donnez votre numéro de téléphone ou sinon c'est fini.
4: Ça sent le piège, hein.
5: Non, du tout. Donnez-moi votre numéro de téléphone.
4: Vous essayez de me pigifier?
5: Non, pas du tout.
4: Vous essayez de toucher la prime de délation?
5: Qu'est-ce que vous me dites là?
4: Non, bah, c'est parce que c'est pour la prime de délation, parce que je sais très bien qu'aux impôts, en plus, quand on balance... Après...
5: Mais non, votant de que ce... Bah, première nouvelle, hein, je suis pas comme ça. Hein.
4: Non, mais vous savez ce qu'on peut faire?
5: Non, mais alors...
4: Je vous donne mon numéro de téléphone, comme ça vous me délationnez.
5: Non, il est hors de question, c'est point barre.
4: Et on partage la prime?
5: Non. Oh là là là là. Bon, hé, hey, c'est incroyable ça.
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6: Abus Finance, bonjour.
7: Oui, bonjour madame.
6: Bonjour monsieur.
7: C'est bien la société Abus Finance?
6: Oui.
7: Oui, je me permets de vous appeler car je souhaiterais que vous me remboursiez.
6: Quoi monsieur?
7: Samedi dernier, j'ai joué au loto, votre adresse et votre numéro de téléphone. Et j'ai perdu, j'avais joué quand même 37,50 €.
6: Attendez, mais de quoi me parlez-vous? Nous sommes une société de gestion de patrimoine.
7: Oui.
6: Pas de loto.
7: Bah, écoutez, madame, votre numéro de téléphone, c'est bien le 05?
6: Oui.
7: Bah, j'ai joué les 7 combinaisons loto et j'ai perdu. Donc, je souhaiterais que vous me remboursiez les... Bah oui.
6: Mais je vois pas à quel titre, monsieur.
7: Mais madame, j'ai perdu à cause de vous. Vous êtes bien un organisme de finance.
6: Non, mais attendez, mais nous ne sommes pas une société de loto.
7: Non, mais...
6: Alors,
7: mais j'ai perdu...
6: Vous jouez le numéro qui vous convient, monsieur, au loto.
7: Bah cela, ça me convenait pas, apparemment, hein.
6: Attendez.
7: C'est un abus de confiance.
6: Mais...
7: Moi, je veux que vous me remboursiez.
6: Je ne vois pas à quel titre, monsieur.
7: Vous me faites perdre 37,50 €.
6: Parce que vous avez joué aléatoire un numéro qui est le nôtre.
7: Rien à voir, j'ai fait confiance.
6: Et alors?
7: Eh bien alors, j'ai perdu, donc vous devez me rembourser. Vous roulez sur l'or
6: mais
7: et...
6: Enfin, monsieur, mais à quel titre?
7: Mais au titre du perdant, vous m'avez fait perdre 37,50 €, ça représente peut-être rien pour vous, parce que vous, vous
6: c'est
7: nagez.
6: C'est ce que j'ai dit, monsieur. Ce que je veux dire, c'est que votre demande est complètement inepte.
7: Vous n'allez pas me faire perdre de l'argent au téléphone, en plus.
6: Écoutez, monsieur, donnez-moi votre numéro de téléphone et le gérant vous rappellera.
7: Ah, allez. Quand même. 37,50 €.
6: Votre numéro de téléphone, s'il vous plaît.
7: 37,50 €. Et vous avez intérêt à m'envoyer le mandat demain, sinon moi j'appelle la police. Hein.
6: Je ne comprends pas ce que vous me dites.
7: Madame, quand on avance des chiffres...
6: Mais on n'avance rien du tout.
7: Oh.
6: Je ne vous ai rien avancé comme chiffre. Enfin, je ne comprends pas l'objet de votre appel. Vous n'êtes pas client chez nous. Vous ne nous avez confié aucun argent, aucun portefeuille et rien du tout.
7: 37
6: et vous
7: euros.
6: Me demandez de rembourser 37,50 € parce que vous avez joué notre numéro de téléphone au loto.
7: Et que j'ai perdu.
6: Mais monsieur, vous auriez joué votre date de naissance.
7: J'aurais gagné.
6: Mais, eh ben alors pourquoi n'avez-vous pas joué?
8: Parce que je vous ai fait confiance.
6: Mais monsieur, nous sommes une société de gestion de patrimoine.
8: Voilà. Alors, vous avez géré mes...

0: 37,50 €.
1: Non, pas du tout.
0: Oh, qu'est-ce que c'est que cette histoire? C'est une histoire de perdant, hein? Comme la société nous en fournit beaucoup en ce moment.
1: Mais qu'est-ce que...
0: Non, vraiment, la finance en ce moment est responsable de tous les maux, à commencer par le mien.
1: Non mais, monsieur...
0: Vous êtes capable de gérer mon patrimoine ou non?
1: Non, mais vous nous avez rien confié, enfin.
0: Je vous ai confié 37,50 €. Sur la foi de votre bon numéro de téléphone.
1: Mais hein? Enfin, eh bien, vous êtes au bon numéro de téléphone, je vous le confirme.
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3: Oui, monsieur Levasseur.
4: Ah non, pardon, bonjour monsieur, moi c'est monsieur Martin, la banque de Martinville.
3: Ah pardon, bonjour.
4: C'est qui ce monsieur Levasseur?
3: Monsieur Levasseur, c'est mon responsable.
4: Ok, alors attendez, je vais demander.
3: Mais vous voulez demander à qui?
4: Bah je vais demander à mon collègue qui me trouve votre responsable.
3: Non.
4: Martin, j'ai un monsieur au téléphone qui cherche son responsable.
3: Allô?
4: Oui, allô?
3: Allô, c'est pas du tout ça.
4: Ne quittez pas.
3: Non.
4: Il cherche un monsieur Levasseur.
3: Mais non, il n'y a pas de monsieur... Allô?
4: Non. Regarde en salle de réunion.
3: Non.
4: Monsieur Le Taser.
3: Non, vous avez pas compris.
4: Allô?
3: Allô?
4: Il est pas dans les bureaux, peut-être à la cafette, bougez pas, je les appelle.
3: Non, vous avez pas... Allô?
4: Allô, ouais, c'est Martin, je cherche un monsieur Le Tapeur qui est à la cafette.
3: Allô?
4: Bah, j'ai son employé au téléphone qui le cherche, donc il doit pas être loin.
3: Allô?
4: Allô?
3: Allô? Non, c'est pas du tout ça.
4: Bah, alors oui, je vous confirme, il est pas à la cafette non plus.
3: Mais c'est pas du tout ça, monsieur, ce que je vous dis. Là, le téléphone a sonné.
4: Oui, peut-être parce que je vous appelais.
3: Voilà. Donc je vous écoute, quelle est votre demande?
4: Ah oui, pardon, monsieur Martin, banque de Martinville, je vais vous ouvrir un compte temporaire.
3: Je préfère que vous voyez ça avec monsieur Levasseur.
4: Ah oui, donc il faut vraiment que je le trouve. Attendez, bougez pas, je vais voir s'il est pas au parking.
3: Monsieur...
5: Chut, Martin pour la sécu parking. Chut,
3: allô?
5: Je cherche monsieur le faxeur.
4: Oui, allô?
3: Oui, ce que je veux...
4: Monsieur Martin! Ah, attendez, on m'appelle.
3: Allô?
4: Ah, oh, bah vous avez du bol.
3: Non.
4: Ah bah si, apparemment, monsieur le facteur ne travaille plus chez nous, mais j'ai trouvé son remplaçant.
3: Mais ça, c'est pas le problème, monsieur.
4: Je vous le passe.
3: Mais monsieur Levasseur, c'est mon responsable à moi, je vous parle pas de quelqu'un de chez
4: Bonjour,
3: vous.
4: Bonjour monsieur, monsieur Martin à l'appareil, je reprends les dossiers de monsieur le passeur.
3: Monsieur, vous voulez bien me laisser parler?
4: Mais bien sûr.
3: Monsieur Levasseur est mon directeur.
4: Alors désolé, monsieur le viseur n'est plus chez nous.
3: Monsieur Levasseur est mon directeur.
4: Attendez, vous seriez pas en train de me dire que je me trompe?
3: Ah bah complètement.
4: Ah bah voilà, tu vas voir que c'est moi qui ai pas compris, bah voyons.
3: Non, vous avez rien compris, monsieur. Dès le départ, vous avez rien compris. Depuis tout à l'heure, j'arrête pas de vous crier.
4: Ah oui, donc c'est ma faute.
3: Bah oui.
4: Ah d'accord, ah ouais, vous avez dû vous dire, celui-là, il est vraiment...
3: Ah bah là, je me suis dit, waouh, où est-ce que je suis tombée là?
4: Ah bah vous avez dû vous dire, lui, il est quand même vraiment con. Hein.
3: Ah bah un petit peu là.
4: Ah bah merci beaucoup. Vous avez de la chance que ce soit un canular, sinon j'aurais pu me vexer.
3: Ah bon? C'est vrai?
4: Ah oui, je vous avais pas dit, c'est la radio.
3: Ah, c'est excellent.
4: Ouais, une radio d'ailleurs où on aime bien se marrer.
3: Ah, rire et chanson.
4: Oui, bravo. Bah, je vous souhaite une belle journée, un très bel été.
3: Merci, c'est gentil.
4: Et au revoir monsieur.
3: Et au revoir madame.
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6: Oui, la Poste, service distribution, je vous écoute.
7: Bonjour, monsieur.
6: Madame.
7: Madame Ledoux, à l'appareil.
6: Oui.
7: Je voudrais des nouvelles de mon facteur.
6: De quel facteur?
7: Eh ben, je ne connais pas, moi. C'est
6: celui... Oui, mais moi, où est-ce que vous habitez? Je ne vous connais pas non plus, hein.
7: Non, rue de Valdois.
6: Rue de Valdois? Qui c'est qui fait la tournée, rue de Valdois? Oui. Oui, pourquoi? Qu'est-ce qui se passe, madame?
7: Ben, écoutez, il n'est pas passé, enfin...
6: Il n'est pas passé?
7: Si, il passe de plus en plus en retard.
6: Et il... Bah écoutez, c'est qu'il a, il y a du travail sur sa tournée, et donc il va pas... À quelle heure il passe habituellement?
7: Oh ben, il passe vers 9h, 9h30.
6: 9h, 9h30, puis il est pas passé aujourd'hui?
7: En général, il passe à 9h, 9h30, mais là, il passe de plus en plus en retard.
6: Il vient de plus en plus en retard? Ah bon, comment ça se fait?
7: Ah ben, c'est... Ah ben, ça s'en sait rien, moi.
6: Vous savez pas?
7: Je sais qu'il s'arrête chez ma fille tous les matins.
6: Ah, oui?
7: Qui habite deux numéros avant, hein. Mais avant, ça durait 5 minutes, là.
6: Oui.
7: Et puis maintenant, il vient une demi-heure en retard.
6: Ah bon? Il reste un peu plus tard chez votre fille, alors?
7: Oui.
6: Ah ouais? Et vous...
7: Oui. Il passe chez moi après être allé chez ma fille.
6: Ah ouais, d'accord.
7: À 9h30, il est chez ma fille.
6: Ouais.
7: Alors, je crois que ma fille lui donne des cours de Kama Sutra ou quelque chose comme ça. C'est une langue du oriental, m'a-t-il dit.
6: Ah bon?
7: Oui.
6: Alors là... Excusez-moi, mais ça me surprend quand même qu'il prenne des cours sur sa tournée. C'est quand même pas normal. Hein.
7: Mais c'est pour ça que je vous appelle.
6: Ben, on va le surveiller un peu et puis on va lui demander ce qui se passe vraiment et puis le surveiller.
7: Il arrive chez ma fille toujours juste après que son mari soit parti, hein, mon gendre. Hein.
6: Oh là là, alors bon. Ah bon.
7: Oui, parce que ma fille m'a dit qu'il était très appliqué.
6: Pardon?
7: c'est très compliqué, hein, m'a-t-elle dit. Parce qu'il paraît qu'il faut être une fois à genoux, une fois accroupi. Oui, c'est ce que ma fille m'a dit.
6: Ouais, bon, ben écoutez, vraiment...
7: Qu'est-ce qui vous fait rire ?
6: Excusez-moi, mais non, parce que... Je suis collègue.
7: C'est une nouvelle langue ou quoi ? Allô ?
6: Écoutez, madame, non, ce que je vais
7: qu'est-ce
6: faire...
7: Qu'est-ce qui se passe ?
6: Non, mais, qu'est-ce, ce
7: non,
6: que
7: mais
6: je vais...
7: rassurez-moi.
6: Non, non, ce que je vais faire, on ira le suivre sur sa tournée pour voir si l'arrêt dure vraiment plus longtemps que de coutume, hein. C'est pas normal qu'ils prennent des cours de langue sur sa tournée.
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8: Allô, oui.
4: Oui, bonjour madame, je suis bien à l'armurerie.
8: Madame.
4: Oui, je vous appelle parce que je vais accompagner mon beau-frère à la chasse là.
8: Ouais.
4: Et je voulais savoir ce qu'il existait pour la chasse comme protection anti-lapin.
8: Comme quoi ? Protection anti-lapin ?
4: Oui, s'il vous plaît.
8: Mais qu'est-ce que vous voulez faire là ?
4: Bah me protéger en cas de si je me fais attaquer par un lapin pendant que je chasse.
8: C'est quoi cette histoire là ? Les lapins, ils attaquent jamais.
4: Ah, bah, j'ai entendu qu'il y avait eu un problème avec un chasseur, là, ce matin.
8: Ouais, non.
4: Ah, bah, si, parce qu'ils ont dit que ce matin, il y a un lapin qui a tué un chasseur.
8: Ah bon ?
4: Ah, bah oui.
8: Mais je veux vous dire, ça, c'est une magagne, comme on dit encore, ça. Ça n'existe pas, ça.
4: Ah, bah, j'ai l'article sous les yeux. Ce matin, un lapin a tué un chasseur.
8: C'est pas possible.
4: C'était un lapin qui ?
8: Ça n'existe pas, mais ça...
4: C'était un lapin qui ?
8: Ça n'existe pas, ça, un lapin.
4: C'était un lapin qui avait un fusil, ils disent.
8: Un lapin qui avait un fusil.
4: Ouais.
8: Non, ne croyez pas ça, ça n'existe pas, ça.
4: Alors, regardez sur Internet, hein, vous allez voir, ils disent...
8: Mais réfléchissez.
4: Ouais.
8: Vous avez déjà vu le lapin ?
4: Ouais, mais s'il est armé.
8: Le lapin armé.
4: Bah oui, c'est ça.
8: Le lapin armé, non mais attendez, vous allez où, là ?
4: Bah c'est ce qu'ils disent, ils disent...
8: Est-ce qu'il avait une bazooka ou quoi ?
4: Non, ils disent c'était un lapin qui avait un fusil.
8: Non, arrêtez là-haut.
4: Ah bah, écoutez, ce matin, un lapin a tué un chasseur. Je lis l'article. Hein. C'était un lapin qui C'était un lapin qui avait un fusil.
8: Oui, mais ça n'existe pas, ça.
4: Ah bah écoutez, alors pourquoi il dit c'est... Allô ?
9: Oui, bonjour.
4: Bonjour, madame.
9: Vous cherchez quoi exactement là pour le lapin ?
4: Bah quelque chose pour me protéger des attaques de lapin pendant que je chasse.
9: C'est de l'intox, ça, c'est pas possible.
4: Ah bah, je vous garantis qu'ils le disent aux infos.
9: Vous voulez qu'un lapin, il fasse sur un être humain ? Ah bah là, vous me surprenez, là. Je suis très, très, très surpris, parce que là, je sais pas quoi vous dire, là, franchement, là.
4: Ah bah, je comprends bien, parce que c'est quand même quelque chose d'incroyable, quoi.
9: Bah oui, c'est vraiment... C'est stupéfiant d'entendre ça.
4: Ah bah, je suis stupéfaxié, moi-même, hein.
9: Ah oui, j'ai regardé TF1 les infos hier soir, mais...
4: Et qu'est-ce que je fais, moi, si je me retrouve face à un lapin qui avait un fusil ?
9: Oh, c'est du pipeau, ça, hein. Faut pas croire tout ce qu'il y a sur Internet, hein.
4: Il n'y a pas des petits gilets pare-balles anti-lapins ou des trucs comme ça, des trucs...
9: Gilets anti-pare-balles, plaisantez, hein.
4: Ouais.
9: J'ai chassé pendant une trentaine d'années, hein, quand même.
4: Et jamais vous avez eu un problème de lapin comme ça ?
9: Jamais. Vous êtes sur Internet, là ?
4: Ouais.
9: Attendez, bougez pas, je vais aller de l'autre côté sur mon PC. Alors, sur quel site vous avez été ?
4: J'ai tapé ce matin un lapin.
9: Ce matin un lapin, j'ai tapé.
4: As-tu un chasseur ?
9: Ah non, ça je l'ai pas mis, je vais le mettre un peu. A tué un chasseur.
4: Voilà, c'était un lapin qui...
9: Je l'ai, là, ce matin, un lapin, ouais, c'est ça. C'est une chanson de Chantal Goya, ça.
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11: Bonjour.
0: Allô ?
11: Oui,
0: bonjour, c'est le gardien du cimetière, là, monsieur Durier.
11: Oui ?
0: Je vous appelle, c'est bien le magasin de pêche, là ?
11: Non.
0: Comment ça ?
11: Non, c'est pas un magasin, on est grossiste, on livre les magasins.
0: Ah oui, d'accord, ben justement, ça peut vous intéresser. Dites-nous, au cimetière, vous savez, on a beaucoup, beaucoup d'asticots.
11: Oui.
0: Est-ce que vous seriez intéressé ?
11: Ben non, parce que nous, c'est de l'asticot dégraissé qu'on achète.
0: Non, mais le nôtre, il est bien nourri, hein, il est tout frais. Hein. L'asticot de cimetière, il n'y a pas meilleur, hein, pour la pêche. Hein.
11: Oui, mais il est dégraissé, il passe dans des tamis.
0: Ben évidemment. L'asticot de cimetière est nourri avec la plus riche des nourritures, vous le savez bien.
11: Oui, je sais bien, mais il faut qu'il soit dégraissé, nettoyé.
0: C'est fait. On le fait avec application, croyez-nous. On est pêcheurs nous-mêmes, hein, donc on connaît. Vous savez, je peux vous donner un secret, je vous demande simplement de ne pas le répéter.
11: Oui.
0: Ça fait maintenant 15 ans que j'appâte à l'asticot de cimetière.
11: Oui.
0: Chaque année, je gagne 5 ou 6 concours de pêche, et dont 2 au niveau national.
11: Vous êtes gardien de quel cimetière ?
0: Ben, à Aubé, hein.
11: D'accord. Et vous savez produire combien de quantités?
0: Oh ben là, actuellement, on fait du 50 kilos au jour.
11: Ouais.
0: On est au creux de la vague, là, parce qu'avec les grosses chaleurs, l'asticot, vous savez, il n'aime pas trop ça.
11: Ouais. Donc et à quel prix vous le vendez?
0: Alors, nous, par nuit, on fait en moyenne 50 kilos. Ça nous prend environ 5 heures, parce qu'il faut déterrer celui qui a été enterré dans la journée.
11: Ouais.
0: Aller chasser au-dessous, parce que les asticots, ils viennent, évidemment, ils sont appâtés. C'est là qu'ils arrivent, sur les dernières tombes. Donc, on passe environ 5 heures pour 50 kilos.
11: Ouais.
0: On est deux dessus, les deux gardiens du cimetière. Ça nous fait donc une heure par kilo. Une heure, on fait 10 kilos par heure.
11: D'accord.
0: Après, on les dégraisse.
11: Ouais.
0: Encore une heure, à peu près, deux heures, quoi. Hein. Est-ce que 2 euros le kilo, ça vous irait?
11: Je pense que ça doit aller. Faut que je regarde, parce que moi, je l'achète au litre. J'achète pas au kilo, j'achète au litre. Il faut que je pèse un litre. Et vous faites des factures ou vous faites des factures?
0: Ben non, attendez.
11: C'est nous... sans facture. Ah non, ben... mais il faut que je sache.
0: Ben nous, on est gardien de cimetière, on n'est pas.
11: Et il est... c'est tout du blanc. Vous le colorez pas, vous le vendez blanc.
0: Oui, on le vend. Il est blanc, on le vend blanc.
11: D'accord.
0: Ce qu'on fait souvent, c'est qu'on les colorie en jaune.
11: D'accord.
0: C'est-à-dire qu'on pisse dessus.
11: Oui.
0: Après les avoir bien dégraissés. On se met à deux au-dessus de la bassine et on pisse dessus. On les laisse 10 minutes dans la pisse, quoi. Hein, et quand ils sortent, ils sont colorés. Alors là, je peux vous dire, mais n'importe quel poisson qui passe, il y va.
11: J'avais jamais entendu de ma vie qu'on colorait de l'asticot avec de la pisse. Hein, je sais pas, mais... Bon, faut que je regarde mon prix d'achat d'habitude.
0: Attendez, moi, je vous rappelle quand même le prix. Pour moi, en ce qui me concerne, asticot naturel, 2 euros le kilo.
11: Ouais.
0: Asticot naturel à la pisse, 2,50 euros. Avec ça, on gagne tous les concours.
11: D'accord.
0: Mais qu'est-ce qu'on fait des 50 kilos là, qu'on a là, pour aujourd'hui?
11: Ah bah là, pour aujourd'hui, moi je peux rien faire, hein. Je suis toute seule, c'est pas moi qui décide. Hein.
0: Est-ce que vous voulez que je vous les amène pour que vous fassiez un essai gratuitement?
11: Bah je peux pas, mes chambres froides elles sont pleines, j'ai été livrée cette nuit.
0: Non mais nous on vous les dépose, vous inquiétez pas, en plus on les a fait à la pisse, alors ils vont être parfaits. Voilà, on vous les amène, c'est des 50 kilos à la pisse, c'est dans 10 litres de pisse.
11: Non mais j'en veux pas aujourd'hui.
0: C'est parti? Ouais, tu leur fais cadeau, hein. Non, non, il n'y a pas d'argent, là. C'est pour, justement, pour qu'ils essayent.
11: Ouais, non, mais je veux pas ça aujourd'hui,
0: c'est
11: hein.
0: C'est pas grave, si la pisse est chaude, les asticots sont toujours vivants, oui, je sais.
11: Non, mais votre truc coloré à la pisse, ça m'intéresse pas.
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12: Bonjour.
4: Bonjour monsieur, c'est bien la pizzeria?
12: Non, c'est madame.
4: Admettons. C'était juste pour vous dire, j'ai monté un site pour livrer vos pizzas par internet.
12: Bah, on a déjà un coursier qui s'occupe de ça.
4: Ah oui, mais moi j'ai mis votre carte sur mon site, et par exemple, pour une pizza à 12 balles, je vous reverse 3 euros.
12: Non mais attendez, je vais vendre la marchandise 12 euros, puis vous me reversez 3. Non mais moi, à la base, j'achète la marchandise.
4: Vous achetez pas vos pizzas?
12: Bah, attends monsieur, c'est moi qui les fabrique. Si vous me donnez 3 euros par pizza, je suis désolée, moi je suis plus dans la course.
4: Comment ça la course? C'est vous qui faites la livraison?
12: Mais non, je veux pas faire la livraison. Le boulot, c'est nous qui le faisons. Vous m'avez demandé l'autorisation avant de le faire?
4: Vous me l'avez pas demandé non plus, voyez.
12: Non, mais attendez. C'est vous qui prenez l'initiative, c'est pas moi.
4: Bah oui, mais enfin, c'est mon site, c'est ce que je vous dis.
12: Et donc... alors, vous n'avez pas à mettre mes documents sur votre site. Vous vendez la marchandise, vous prenez 10 euros par pizza, puis vous me donnez 3 euros.
4: Ça dépend. À 15, par exemple, ça vous fait 3,75.
12: Oui, c'est ça. Je vends ma pizza à 3,75. Non, mais vous plaisantez ou quoi?
4: Bah, vous voyez, pour vous, c'est tout bénef.
12: C'est tout bénef de vendre ma pizza à 3,50. Non, mais vous avez vu ça où, vous?
4: Bah, enfin, excusez-moi de vous faire gagner de l'argent, surtout.
12: Mais hein. Vous ne me faites pas gagner de l'argent. Moi, je vais pas vous vendre une pizza à 3 euros, qu'elle me revient déjà à 8 euros. Enfin, vous.
4: Alors, non, parce que si vous la vendez à 8 euros, sur 25%, vous touchez 2 euros.
12: Mais enfin...
4: Je vais pas vous filer 3,75 sur une pizza à 8.
12: Mais nous, on fabrique la pizza, monsieur. Je vais pas vendre une pizza à 3 euros pour la fabriquer et la cuire. Mais enfin, vous plaisantez ou quoi?
4: C'est toujours 3 euros de prix, hein.
12: Je ne veux pas savoir. Vous enlevez ma carte de votre site.
4: Vous essayez de me piquer l'idée, je vois le truc. En plus...
12: Mais n'importe quoi, j'ai déjà un coursier.
4: Vous inventez.
12: Je l'invente. Bah, venez voir sur place.
13: Allô?
4: Oui, allô?
13: Oui, bonjour, monsieur le directeur de la maison.
4: Bonjour, madame. Alors, vous n'êtes pas obligé de m'appeler monsieur le directeur.
13: Oh, vous êtes permis de faire un site à nos noms, mais on vous a pas donné l'autorisation, monsieur.
4: Ah, ben, je l'ai pris.
13: Ah, c'est vous qui avez pris l'autorisation? Alors, je vous dis tout de suite, parlez bien comme il faut parce que c'est enregistré. Hein.
4: Très bien. Bah, écoutez, dans ce cas, je lance un contre-enregistrage. Contre-enregistrage.
13: Non, non, attendez, oui, parce qu'on est en plein service, on n'a pas que ça à faire. Hein.
4: Ah oui, alors justement, au boulot, parce que je vous ai déjà pris pas mal de commandes.
13: Des commandes des commandes de quoi?
4: Bah, des commandes pour mes clients.
13: Vos clients, mais c'est pas vos clients, monsieur, vous avez pas de clients, vous. C'est mes clients, moi, qui viennent chercher les pizzas.
4: Ah bah non, ce sont mes clients, c'est moi qui encaisse.
13: Vous annulez ça tout de suite, hein? Tout de suite, monsieur. Sans quoi, moi, je vais entreprendre ça plus sérieusement que ça. Hein.
4: Ah bah j'espère que vous êtes un minimum sérieux, parce que moi, je me suis quand même investi.
13: Je suis très sérieux, monsieur. C'est une maison qui a 40 ans. Ça peut aller très loin, hein. Donnez-moi un papier, quoi que j'ai une autorisation sur votre site pour me vendre des pizzas.
4: Ah, très bien. Alors, bah, heureusement que j'ai enregistré, donc là, vous me donnez l'autorisation, très bien.
13: Je vous donne rien du tout, monsieur.
4: Ah, bah, vous venez de dire, je vous donne l'autorisation.
13: Je vous donne aucune autorisation de faire quoi que ce soit pour me vendre mes pizzas.
4: Bon, vous venez de le dire.
13: Aucune.
4: Je peux vous le repasser, je l'ai enregistré.
13: Ah, hein. Oui, bah, si vous l'enregistrez, bah, moi aussi, comme ça, on va pouvoir faire ça.
4: Ah, bah, écoutez, je vous le repasse.
13: Et comme ça, on verra.
4: Alors, je rembobine.
13: Je n'ai rien du tout. Vous arrêtez ça tout de suite, monsieur.
4: Ah, attendez, j'y suis presque.
13: Arrêtez de nous emmerder, on a du boulot.
4: Écoutez. Oui, je vous autorise à vendre mes pizzas sur votre site. Ah, vous avez entendu?
13: J'ai rien dit du tout, monsieur. Alors, qu'est-ce que vous racontez?
12: Oui, allô?
4: Une autre dame, tiens. Ouais. Bonjour.
13: Ouais, tant qu'à faire, autant faire du business.
4: Ah, bah enfin quelqu'un de raisonnable.
13: C'est l'appel trop con, quoi.
4: Comment ça, c'est l'appel trop con?
13: C'est Rire et Chanson.
4: Comment ça, c'est Rire et Chanson? Alors oui, c'est vraiment l'appel trop con.
13: Ah bah écoutez, bah, ça me fait plaisir parce que je vous écoute tout le temps. Je suis un grand fan.
4: Ah, cool.
13: Bon, bah, bonne continuation.
4: Merci.
13: Salut,
4: ciao.
13: Au revoir.
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14: Topus?
0: Ah, mais il va pas décrocher, c'est un imbécile de moniteur d'auto-école.
14: Mais allons, eh ben c'est gentil, ça fait un moment que je réponds.
0: Ah, le feignant, il est encore parti s'arsouiller au café d'ivrogne, allô?
14: Vous êtes con ou quoi?
0: Allô?
14: Oui, j'écoute.
0: Allô?
14: Oui, j'écoute.
0: Il va pas décrocher l'ivrogne, hein?
14: Ton connard, ça va pas, non?
0: Ah, le feignant.
14: Oui.
0: Allô?
14: J'écoute, oui.
0: Et dis donc, le feignant, là, quand tu seras sorti des toilettes où t'es en train de vomir ta bile, là, tu décrocheras le téléphone?
14: Dis donc, un petit peu connard, hein, ça commence à bien faire maintenant, espèce d'enfoiré.
0: Et tous les moniteurs des taux école, tous des poivrons, mais alors celui-là, il est con comme un balai, il va pas décrocher.
14: Écoutez, vous êtes con ou quoi?
0: Allô?
14: Hein?
0: Y a quelqu'un?
14: Non, y a personne, connard.
0: Ah, ça y est, je vous entends, bonjour madame.
14: Oui, bonjour monsieur.
0: Ah, bonjour madame, c'est le moniteur d'auto-école.
14: Écoutez, pourquoi vous m'insultez comme ça?
0: Comment?
14: Ça va pas, non? D'insulter non. Les gens comme ça.
0: Non, mais dites donc, eh oh, je vous ai pas insulté, moi.
14: Oui, ben connard, va.
0: Et dites donc, eh oh, j'appelle pour prendre des cours d'auto-école.
14: Oui, ça suffit maintenant avec vos conneries.
0: Mais je crois qu'il y a une erreur, madame, vous confondez.
14: Oui, je confonds, mais mes fesses, je confonds.
0: Écoutez, j'étais en train d'appeler à un auto-école.
14: Oui, et qu'est-ce que vous voulez, finalement?
0: Je vous appelle parce qu'on vient de me retirer mon permis.
14: Oh, eh ben écoutez, c'est pas la peine d'appeler, hein, espèce de connard.
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12: Oui.
4: Bonjour monsieur, c'est bien le syndicat?
12: Oui.
4: Je vous appelle, est-ce que j'aurais besoin d'une carte officielle, s'il vous plaît?
12: Une carte officielle?
4: Une carte de syndicat.
12: Et vous en faites partie?
4: Non, pas du tout.
12: Mais vous pouvez pas avoir une carte de syndicat si vous en faites pas partie.
4: Non mais c'est juste pour la journée.
12: Et pourquoi vous avez besoin de ça?
4: En fait, je vends des places pour la manifestation de ce mardi.
12: Depuis quand on paye pour aller dans une manif? Ça s'appelle de l'escroquerie, ce que vous faites.
4: Bah, s'ils sont prêts à payer...
12: Bah tiens, bah oui. Et vous avez le culot d'appeler. Enfin, vous êtes clairement un escroc, monsieur.
4: Bah, vous d'abord.
12: Ah bah, hein, c'est pas un match de foot, monsieur. Attendez, là, vous êtes où, là? Vous vendez des places pour l'euro, aussi?
4: Est-ce qu'il serait possible, au moins, de laisser une petite affichette?
12: Bah, si vous passez, vous allez vous faire recevoir. Attendez, attendez.
4: Ah.
12: Oui, allô? Secrétaire du dé, bonjour.
4: Bonjour madame, excusez-moi.
12: Monsieur, vous les vendez combien vos places?
4: Alors ça dépend, en catégorie 1 c'est 5 euros. Donc
12: attendez, voyez, catégorie 1, c'est quoi catégorie 1?
4: C'est une place standard en fait. Et il y a des places VIP.
12: Et c'est quoi ça VIP?
4: Alors VIP, il y a une coupe de champagne offerte.
12: Une coupe de champagne offerte, ouais.
4: Et on a le droit de tenir une banderole.
12: Et on a le droit de tenir une banderole.
4: Et de faire un selfie en fait alors qu'on tient la banderole avec la coupe de champagne.
12: Je suis le secrétaire du dé, c'est moi qui gère les inscriptions donc...
4: Ah, excusez-moi, vous êtes le secrétaire?
12: Oui.
4: Ah non, bah, moi je demandais le responsable.
12: Je suis le responsable.
4: Bah, vous m'avez dit que vous étiez le secrétaire.
12: Oui, secrétaire.
4: Bah, alors passez-moi votre patron, s'il vous plaît.
12: Mais c'est moi le patron du syndicat.
4: Vous êtes le secrétaire et en même temps le patron.
12: Non, mais secrétaire général.
4: Bah, ça reste le chef des secrétaires. Vous tapez à la machine et ces trucs-là, quoi, en fait.
12: Attendez, monsieur, je connais mon boulot. C'est moi qui gère.
4: Non, mais alors attention, je dis pas ça. Hein. Vous prenez très bien les messages et tout, ça, y a pas de souci. Maintenant, si je pouvais parler au responsable, effectivement, ça me fait.
12: Mais je suis le responsable.
4: Des secrétaires.
12: Tout à fait. Non, pas des secrétaires.
4: Bah, vous vous êtes vendu, vous m'avez dit que vous étiez secrétaire au début.
12: Mais bien sûr.
4: Ah, voilà.
12: Mais oui, mais c'est moi le boss des syndicats, des adhérents.
4: Alors pourquoi vous faites passer pour votre secrétaire?
12: Mais non, attendez. Il y a, dans le fonctionnement d'un syndicat, il y a deux secrétaires. Je suis secrétaire général, ah, c'est-à-dire je suis le boss...
4: Des secrétaires?
12: Non. Bon, écoutez,
15: Allô?
4: Oui, vous êtes le chef de la secrétaire?
15: Attendez, parce que là, si vous voulez, usurpation d'identité, escroquerie, vous êtes à deux doigts de me donner envie de porter plainte contre vous.
4: Ah bah, tout ça parce que je vous rapporte du client.
15: Hein, non, mais c'est pas des clients, nous.
4: Oui, enfin, c'est un peu la même chose, mais...
15: Mais ça a rien à voir. Je crois qu'on est d'accord, on s'est bien compris.
4: Bah voilà, moi je fais de l'argent, vous ramassez de la...
15: Je veux surtout pas vous faire gagner de l'argent sur notre dos, mais vous avez craqué ou quoi? Non, mais vous avez complètement... Vous êtes fou.
4: Excusez-moi, j'ai quand même fait une école de marketing.
15: Mais j'en ai rien à cirer. Peut-être que vous avez fait une école de marketing, mais vous avez rien compris. Hein.
4: Si je récupère votre fichier client, par exemple.
15: Ne veux pas. C'est compris ou pas? Vous êtes tombé de votre... Vous êtes tombé de où, là?
4: Non, mais vous voyez, ça fait
15: pas... Non, attendez, là, ça commence à bien faire. Là, je vous assure, ça va pas le faire.
4: Non, mais après, on peut peut-être s'entendre. Moi, je vous...
15: Non.
4: Bah, attendez, je vous ai...
15: Non.
4: Même... Non, mais je...
15: Non.
4: J'ai rien...
15: Non.
4: J'ai rien...
15: Ça va mal se terminer, là.
4: Je vous mets des places VIP de côté.
15: Je n'en ai rien à cirer. Point. Il a rien compris, lui.
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16: Allô ?
17: Madame.
16: Oui ?
17: Bonjour, madame. C'est Corrèze FM à l'appareil. La radio.
16: La radio.
17: Oui, la radio FM. Corrèze.
16: Ah, d'accord. Oui.
17: Voilà.
16: Oui.
17: Nous vous appelons parce qu'aujourd'hui, c'est notre émission, le Tonton Lulu. Je ne sais pas si vous connaissez l'émission du Tonton Lulu.
16: Ben écoutez, s'il y a quelqu'un qui peut connaître, c'est mon mari, parce qu'il a souvent sa radio à côté de lui.
17: Ah.
16: Je vais demander à mon mari.
17: Oui.
16: Tu connais Tonton Lulu, l'émission FM? Non, il ne connaît pas.
17: Eh ben, c'est un grand jeu, madame. Hein. Alors, figurez-vous que nous avons dans nos studios...
16: Oui.
17: ...quelqu'un de votre famille...
16: Ah.
17: ...qui est assis à côté de moi.
16: Ah.
17: Nous bon. Allons trafiquer sa voix...
16: Oui.
17: ...et c'est à vous de la reconnaître.
16: Ah bon?
17: D'accord?
16: Oui.
17: Alors, votre prénom?
16: Anne-Marie.
17: Anne-Marie.
16: C'est ça.
17: Votre mari, c'est?
16: Jean.
17: Jean. Alors, attention, est-ce que vous êtes prêt?
16: Oui.
17: Le tonton Lulu d'aujourd'hui, chers auditeurs, auditrices, fait partie de la famille de monsieur et madame...
16: Oui.
17: À vous de le reconnaître.
16: D'accord.
7: Merci. Allô?
16: Oui.
7: Bonjour, c'est Anne-Marie.
16: Oui.
7: Bonjour Anne-Marie.
16: C'est pas Jean-Louis.
7: Non.
16: Pas Jean-Louis. Ah ben, je vois pas. Tu viens de Paris, là?
7: Non.
16: Non, pas de Paris.
7: Non.
16: Alors, de la Corrèze?
7: Non.
16: C'est pas ça. Eh ben, je regrette, mais je vois pas qui c'est. Tiens. J'en viens un petit peu, là, voir si tu reconnais la voix.
18: Est-ce que c'est pas le mari à Nadine?
7: Ah!
18: Oui.
7: Bonjour, Jean.
18: Bonjour.
7: Comment ça va?
18: Est-ce que tu n'es pas le mari à Nadine?
7: Non, pas loin.
18: Ah, c'est ce que je pensais. Mais alors, c'est peut-être Jean-Pierre.
7: Non.
18: Le frère à Nadine.
7: Non, Nadine, elle a un frère.
18: Oui.
7: Elle a également un mari.
18: Oui.
7: Mais elle a aussi un...
18: Un beau-frère.
7: Oui, un beau-frère, mais elle a autre chose. Elle a
18: un amant.
7: Comment elle a dit, Anne-Marie?
18: Un amant?
7: Oui. Oui.
16: Quel amant? Elle n'a pas un amant, Nadine.
17: Allô?
16: Oui.
17: Toujours sur Corrèze FM, donc avec Super Gérard de la Place. Nadine, c'est qui exactement pour vous?
16: Une nièce.
17: Voilà, c'est ce que nous avait dit donc Robert Ledoux, qui est l'amant de Nadine.
16: Oh, monsieur, tout de même.
17: Est-ce qu'on peut dire que Robert Ledoux, l'amant de Nadine, qui est votre nièce, fait partie de votre famille?
16: Non.
17: Pourquoi?
16: Parce que ne connais pas cet amant. Je connais son mari, mais pas l'amant.
7: Ah, vous ne me connaissez pas?
16: Non.
7: Nadine?
16: Parce que c'est vous qui êtes l'amant.
7: Comment?
16: C'est vous qui êtes l'amant.
7: Oui, Robert Ledoux est l'appareil, l'amant de Nadine.
16: Ah bon?
7: Oui, comment allez-vous?
16: Eh bien, écoutez, moi, ça va. À peu près, quoi.
7: Vous avez quelque chose à lui dire, non? Je la vois cet après-midi.
16: Eh bien, vous lui dites que quand on vient de se marier, on ne prend pas un amant.
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19: Bonjour.
20: Oui, bonjour madame, je suis bien au lycée.
19: Oui, tout à fait.
20: Oui, j'ai vu un rapport comme quoi les lycéens français coûtaient trop cher à l'État. Ce que je me disais, c'est que moi, je vais garder mon fils à la maison pour l'éducationner moi-même. Et je voulais savoir combien le lycée pouvait me reverser en dédommagement.
19: Oula.
20: Ah. Hey.
19: Oui.
20: Ah bah. Hein.
19: Je vous mets avec le service alors.
20: Ah dire. D'accord.
19: Hein?
20: Oh.
19: Hein?
20: Ah.
19: Oui, bonjour monsieur.
20: Oui, bonjour madame. J'ai entendu un rapport comme quoi les lycéens français coûtaient trop cher à l'État.
19: Oui, et puis.
20: Alors du coup, moi je pense que je vais garder mon fils à la maison plutôt qu'il vienne au lycée chez vous.
19: Oui, il faudra l'absenter alors.
20: Non, c'est surtout combien est-ce que vous pouvez me rétribuer? Non, parce que ça me semble normal, vous voyez, dans le sens où moi. Je...
19: Oui, oui, ça me semble normal aussi.
20: Moi je vous fais faire des économies, vous voyez.
19: Je veux bien que vous fassiez faire des économies, mais...
20: Même pour un versement en liquide, on peut toujours s'arranger. Hein. C'est
19: Ah, parce que vous voulez que le proviseur, il vous paye.
20: Bah oui.
19: Monsieur, si vous voulez, je vous mets en relation avec le proviseur, puis vous allez expliquer tout ça. Patientez.
21: Allô?
20: Ah, bonjour monsieur, je demandais le proviseur. On devait me passer.
21: Madame le proviseur, t'as-tu en réunion, monsieur?
20: Ah, c'est une dame?
21: On dit madame le proviseur, mais c'est une dame. Je vais vous donner son mail, hein. Donc c'est CE.
20: C'est vous l'écrivez comment?
21: La lettre C. A, B, C.
20: Alors, A, B, C, oui.
21: Non, C.
20: Donc deux fois C. A, B, C, C.
21: Non, pas du tout.
20: Non.
21: C comme Charles.
20: Alors Charles, C-H-A-R.
21: Non, mais c'est pas Charles.
20: Vous m'avez dit Charles.
21: Je ne vous ai pas dit Charles, je dis C comme Charles, parce que vous nous donnez quelle lettre de l'alphabet? C, E, point.
20: Point, point comme un point.
21: Comme un point, bah oui.
20: Donc, P-O-I-N-T, oui.
21: Mais non, pas P-O-I-N-T.
20: Point, P-O-N-T.
21: Mais non, pas point, P-O-N-T, le point.
20: P-O-N-G.
21: Mais non, pas P-O-N-G. Un point, lorsque vous écrivez, vous mettez un point au bout d'une ligne.
20: Ah oui, donc c'est P-O-N-T, d'accord.
21: 0 à 8, tiré.
20: Tiré, donc E-T ou E à la fin?
21: Mais non, pas E-T, ni E. Vous avez un ordinateur, vous faites le petit tri qui est sous le 6.
20: Comment c'est un ordinateur? Non, j'ai pas d'ordinateur.
21: Ah ouais, bah si vous n'avez pas d'ordinateur, ça sert à rien que je vous donne l'adresse mail dans ce cas-là.
20: Ah bah fallait me le dire avant.
21: Vous auriez pu me le dire avant aussi, hein.
20: Ah bah vous d'abord.
21: Écoutez.
20: Non mais moi je pensais faire un mail sur papier.
21: Un mail sur papier.
20: Bon écoutez, passez-la moi, ce sera plus simple.
21: Quoi donc que je vous passe?
20: Passez-moi directement le madame le proviseuse.
21: Voilà monsieur. Au
20: merci.
21: Revoir, monsieur. C'est la... Allô?
20: Oui, bonjour monsieur la proviseuse. Je voulais savoir combien je peux toucher si je n'envoie plus mon fils au lycée.
21: Pardon, c'est la raison de votre appel, monsieur.
20: Bah oui.
21: Attendez, vous vous rendez compte de la question que vous me posez, monsieur? En fait, ma fonction, c'est justement de garder les élèves à l'école le plus longtemps possible.
20: C'est pour des, j'imagine, des histoires de budget, des trucs comme ça.
21: Mais c'est pas une histoire de budget, monsieur, mais c'est une histoire de former des élèves.
20: Donc du coup, moi c'est juste un ordre d'idée, est-ce que c'est de l'ordre de 5000 balles?
21: Mais monsieur, alors, donnez-moi le nom de votre enfant. Quel est son prénom?
20: Ah, ça, je ne sais pas. Il n'a jamais voulu me dire.
21: Non, mais attendez, monsieur. Il n'a jamais voulu vous dire son prénom. Non, mais attendez, c'est quand même n'importe quoi.
20: Ah, bah ça, je suis bien d'accord. Vous sachez que je lui ai dit. Hein.
21: Non, mais si vous ignorez son prénom, c'est quand même bien dommage.
20: Avec sa mère, on lui a dit, donne-nous ton prénom, parce que sinon, ça va barder, et il ne veut rien entendre.
21: Non, mais monsieur, franchement, vous... Non, attendez. Là, on tombe sur la tête.
20: Si je lui rajoute quelques heures de ménage après les cours, qui nettoie les classes,
21: attendez, tout ça... Non, mais attendez, c'est une ânerie. Honnêtement, votre appel, c'est une ânerie.
20: Non, mais on peut se mettre d'accord sur un prix. On peut faire un truc...
21: Alors là, non, je pense que c'est une belle farce. Et cherchez quand même à savoir le prénom de votre enfant. Bonne journée, bon courage, monsieur. Au revoir,
20: merci.
21: Monsieur.
20: Au revoir, monsieur.
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22: Allô?
7: Allô, bonjour madame.
22: Bonjour.
7: C'est la Société Protectrice des Animaux.
22: Oui, bonjour madame.
7: Ah, bonjour. Dites-moi, je viens d'avoir un petit accident de voiture.
22: Oui.
7: Mon véhicule est un peu endommagé. Moi, je suis indemne, mais je crois que j'ai renversé une vache. Et je voulais savoir ce qu'il fallait que je fasse. Parce que c'est la première fois que mon mari est mort, voyez-vous, il y a 2 semaines.
22: Voilà.
7: C'est la première fois que je prenais la voiture.
22: Oui.
7: Et bon, ben, je suis sorti de la route et j'ai pris par les champs, quoi.
22: Oui.
7: Parce que je voyais...
22: Et la vache, elle est abîmée?
7: Comment?
22: La vache.
7: Oui.
22: Elle est abîmée?
7: Abîmée, ça se trouve où, ça?
22: Non, est-ce qu'elle est abîmée? Est-ce qu'elle est morte?
7: Ou elle est sur le flanc? Et vous savez, il y a sa corne qui a crevé le pneu quand même.
22: Oui, elle est choquée là, elle est peut-être pas morte. Il faut que vous voyiez la gendarmerie, hein.
7: Ben là, je regarde, je la vois pas.
22: Ben vous pouvez pas la voir, il faut lui téléphoner à la gendarmerie.
7: Mais je vais me faire gronder, parce que j'ai pas mon permis de conduire, c'est ça.
22: Oh, bonne mère.
7: Oh oui, j'ai confondu, vous savez, les freins et l'accélérateur.
22: Oh là là. Et vous pouvez pas bouger la voiture.
7: Ben, je vais essayer, mais le problème, c'est que si je bouge la voiture, la vache, elle va venir avec.
22: Pourquoi? Parce qu'elle elle est coincée avec la voiture?
7: Elle a sa corne dans le pneu.
22: Oh! Et vous avez personne autour?
7: Attendez, je regarde, hein. Il y a un monsieur, mais il est loin.
22: Eh ben, il faut lui faire signe, hein.
7: Comment?
22: Parce qu'il faut couper le pneu pour pouvoir libérer la vache, hein.
7: Comment je peux faire signe? Je lève la main?
22: Oui.
7: Je dois monter sur le capot.
22: Ah ben non, vous allez tomber, alors.
7: Oh mon Dieu. Oh mon Dieu, ça bouge.
22: Mais non, vous allez tomber.
7: Oh.
22: Allô? Allô, vous êtes tombé?
7: Oh, je suis tombé.
22: Ah ben voilà.
7: Je me suis coincé sous la vache.
22: Oh, bonne mère.
7: Ah, je crois qu'il y a le monsieur qui arrive.
22: Ah bon? Ben, il va vous aider.
23: Oh là, bah, qu'est-ce qui se passe là?
22: Oh là là là là là là.
23: Allô?
22: Oui, monsieur, je suis la Société Protectrice Animaux de La Rochelle. Cette dame vient de me téléphoner.
23: Quelle dame? Il n'y a personne, madame. Il y a une voiture, il y a une vache qui est coincée.
22: Eh bien, la dame, elle est sous la voiture, regardez.
23: Sous la voiture?
22: Sous la voiture ou je sais pas quoi.
23: Attendez, je regarde. Non, sous la voiture, il n'y a personne. Hein.
22: Eh ben, elle n'est pas sous la vache, non?
23: Ah ben, attendez, ben, comment voulez-vous que je soulève la vache? Parce que la vache, elle a sa corne qui est dans le pneu, en plus.
22: Il faudrait couper le pneu pour libérer la vache. Mais la dame, elle était là, la dame. Elle est coincée.
23: Attendez, je vois, on dirait une jambe qui dépasse sous la vache.
22: Ah ben voilà.
3: Au secours!
22: Au secours, oui.
23: Je soulève la patte de la vache, mais dites donc, c'est lourd, hein?
22: Oh là là.
23: Oh là là, aidez-moi, madame, s'il vous plaît.
22: Oui.
23: Si vous pouvez me soutenir, madame, parce que c'est très lourd, là.
22: Écoutez, moi, je peux téléphoner à la gendarmerie, si vous voulez.
23: Non, monsieur gendarme, ça va, mais... Oh. Si moi, je vais dire Oïs, si vous pouvez m'aider avec Oïs, ça va m'aider.
22: Oïs! Oïs!
23: Oh.
22: Allez, ouf!
23: Oh.
22: Allez, fort!
23: Oh.
22: Allez!
23: Ouf.
22: Soulevez!
23: Oh.
22: Oh là là là là!
23: Oh.
22: Allez, hop!
23: Oh.
22: Est-ce que vous la voyez?
23: Je vois sa jambe.
22: Oh là là, elle va être étouffée.
3: Au secours, j'étouffe!
23: J'entends sa voix.
22: Oui, vous entendez sa voix. Est-ce que vous allez pouvoir la soulever?
23: Oh, je soulève encore la vache. Oh.
22: Attrapez pas de hernie, hein.
23: Oh.
22: Allez, du courage.
23: Ça y est, je la tiens.
22: Ah, vous la tenez.
23: Attendez, je
22: la
23: soulève pas les jambes.
22: Bon.
3: Oh mon Dieu.
22: Oh là là là là là là.
3: Oh mon Dieu, je respire.
22: Ouais, elle respire. Bon.
3: Oh.
22: Alors, monsieur, maintenant, je vais vous expliquer ce qu'elle m'a dit.
23: Mais comment vous avez fait pour...
22: Alors, monsieur le gendarme...
23: Comment vous avez fait pour renverser une vache ou...
3: Eh bien, voilà, je roulais sur la route et je déteste les vaches. Il y en a une qui m'a coupé la route. Et donc, au moment où elle me coupait la route, j'étais en ligne avec la dame de la SPA. Et donc, la dame de la SPA m'a dit, il faut lui rentrer dedans, il n'y a pas de souci, il faut lui rentrer dedans.
22: Ah non.
3: Alors, j'ai foncé dans la vache.
22: Oh non.
3: Ensuite, la dame m'a dit,
22: elle m'a dit,
3: montez sur le capot.
22: Oh là là.
3: Pour faire signe aux gendarmes.
22: Je lui ai défendu de monter sur le capot. J'ai dit, madame, vous allez tomber. Alors, non, c'est pas possible, ça, hein.
23: Bon, en même temps, attendez.
22: Mais elle a pas de permis, hein, cette dame.
23: La vache est toujours vivante, en plus.
22: Ben, si elle a la corne de prise, elle peut pas se libérer, la vache.
23: Attendez, je fais marche arrière avec la voiture.
22: Oh non, mais ça va pas dans sa tête, cette femme. Pensez que je lui ai pas dit de monter sur un capot. Allons.
23: Oh, la vache se libère.
22: Bon.
23: Et la vache repart, elle nous fait un petit signe de la tête amical.
22: Voilà, c'est une belle histoire.
23: La vache a une larme à l'œil.
22: Ah oui, ça m'étonne pas.
23: Elle me reconnaît.
22: Parce
23: on
22: qu'elle
23: dirait...
22: doit être contente. Et vous pourrez aller lui dire bonjour de temps en temps, elle va vous reconnaître.
23: Pâquerette ?
22: Pâquerette, voilà. Je cherchais... Il faut lui mettre une pâquerette à l'oreille.
23: Je prends la pâquerette, je lui mets sur l'oreille.
22: Voilà.
23: Ouais, oui, c'est vrai qu'elle est jolie. Mais elle me reconnaît, elle me regarde. Hein. Je suis son sauveur.
22: Oui, mais je suis sûre qu'elle doit vous bénir, là. C'est magique, ça.
3: Et moi, je fais quoi maintenant dans cette histoire ?
23: Eh ben, vous me suivez, parce que sans permis de conduire, là, ça va barder pour vous.
3: Oh ben non.
22: Elle a peur.
23: Vous croyez ?
22: Oui. Elle a très peur, mais je crois qu'elle a perdu un peu la tête, cette dame.
23: Vous avez quel âge, madame ?
3: 103 ans.
22: Combien ?
23: Elle a 103 ans.
22: 103 ans. 103 ans sans permis. Et elle emboutit une vache. Et un gendarme la libère. Écoutez. Et quand je vais expliquer ça... Oh là là, c'est...
23: Vous savez ce que je crois qu'ils vont vous dire ? Ils vont vous dire que c'était une blague pour la radio Rire et Chanson.
22: Vous êtes comment vous appelez ?
23: Jean-Yves Lafesse.
22: Oh, c'est pas vrai. Dites-moi Jean-Yves Lafesse, vous m'avez regardé un jour à votre radio, hein ? Je m'en souviens.
23: Quoi, c'est la deuxième fois ?
22: C'est la deuxième fois. C'est pas possible.
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6: Oui ?
4: Oui, bonjour monsieur, je suis bien au bar.
6: C'est une dame au téléphone.
4: Admettons.
6: Oui.
4: Monsieur Martin, les assurances Martin.
6: Oui.
4: Je vous ai inscrit à notre forfait gonflage de prix spécial touriste. Vous devez connaître le principe.
6: Non.
4: C'est très simple, l'idée c'est de faire gonfler votre note, l'air de rien, quand vous faites payer des touristes.
6: Bah moi je gonfle pas la note. Hein.
4: Vous inquiétez pas, je vais la gonfler pour vous.
6: Non, je ne veux pas gonfler mes prix, mais c'est n'importe quoi ça.
4: Non mais c'est juste une taxe que vous rajoutez sur vos consommations, mais uniquement pour les touristes.
6: Non monsieur, alors je vous arrête tout de suite. C'est pas moi qui m'en occupe.
4: Ah, et bah passez-moi la personne qui m'en occupe.
6: Voilà. Allô ?
4: Bonjour monsieur, vous êtes la personne qui m'en occupe ?
8: Bonjour monsieur, c'est pas monsieur, c'est une dame.
4: Bon, si vous voulez, oui.
8: Vous me dites bonjour monsieur.
4: Oui, bah par pure politesse, hein, pardon monsieur.
8: Non mais, c'est pas grave.
4: Ah bah si c'était grave d'être poli, ça se saurait quand même.
8: Je vous écoute.
4: Oui, donc comme j'expliquais, je vous ai fait un système de double carte pour surfacturer les touristes.
8: Alors j'ai jamais demandé ça déjà, j'ai pas demandé de double carte.
4: Vrai, mais vu que vous allez faire des doubles tarifs, c'est plus logique d'avoir des doubles cartes.
8: Mais je vous ai rien demandé.
4: Non, c'est moi, je me suis permis de vous inscrire en période d'essai.
8: Attendez, je vais vous passer mon mari, il va vous expliquer la suite.
4: Ah, bah c'est marrant ça, parce que j'ai beaucoup de Madame Marie en ce moment.
8: Voilà.
9: Oui, allô.
4: Bonjour, c'est Madame Marie.
9: Mon mari, elle a dit.
4: Oui, c'est ça, ma Marie.
9: Je suis le mari de la dame que vous avez eue au téléphone et vous commencez à me faire chier. Hein.
4: Oh là, d'accord, j'avais rien compris. Excusez-moi, Monsieur Marie.
9: Je suis pas Monsieur Marie, je suis son mari.
4: Bah oui, mais si vous êtes le mari de Madame Marie, logiquement.
9: Bah et alors, qu'est-ce que vous voulez? Vous avez inscrit à quoi? Quel forfait de quoi? Le forfait des cons, comme vous?
4: Alors, c'est une variante du forfait des cons. Là, c'est le forfait gonflage de prix pour les touristes.
9: Qu'est-ce que vous voulez que j'en fasse?
4: Eh ben, je vous ai refait votre carte avec un prix normal et un prix plus cher pour les touristes.
9: Mais vous êtes abruti ou quoi, là?
4: Oh, je dirais plutôt businessman.
9: Je suis pas un voleur comme vous.
4: Oh, ben voilà, dès qu'on essaie d'apporter un peu de nouveauté.
9: Ouais, mais moi j'ai un fusil avec des balles de veine de l'orif, hein. Vous avez compris?
4: Oui, alors je comprends très bien, mais je crois que tirer au fusil sur les touristes, c'est interdit.
9: Ouais, oui, c'est interdit.
4: Bah, il me semble, oui.
9: Alors, venez pas m'emmerder avec vos cartes, là.
4: Non, mais de toute façon, je vous ai mis en période d'essai pour 6 ans. Après, on fait le point.
9: Mais je ne suis pas en période d'essai. Allez vous faire un...
4: Ah, alors non, ça je fais pas, désolé.
9: Si, ça vous fera du bien.
4: Peut-être, mais disons que j'évite de mélanger vie privée et vie professionnelle.
9: Ouais,
4: moi j'appelle juste pour vous filer un coup de main, pas plus.
9: Vous appelez surtout pour essayer de me piquer du pognon et c'est tout.
4: Ah non, alors je vous rassure, on va juste piquer le pognon des touristes.
9: Mais vous êtes con, la parole.
4: Possible, mais enfin je m'excuse, au final tout le monde y gagne.
9: Ouais.
4: Imaginez en plus, si vous avez un client mystère qui vient déguisé en touriste pour vous contrôler, vous lui filez la carte avec les prix touristes.
9: Oui, mais vous envoyez le client mystère, moi j'ai une veine de l'orifle, intervient, il sera bien reçu.
4: Oui, mais alors pareil, pardon, je crois que les clients mystères, on n'a pas le droit non plus de leur tirer dessus.
9: Mais
4: alors que mon système de double carte est beaucoup moins risqué.
9: Ouais, bien sûr.
4: Par exemple, sur la carte touriste, chez vous, j'ai mis le demi à 50 euros.
9: Un demi à 50 euros.
4: Ben voilà.
9: Et
4: après, on partage le bénéfice.
9: Un sandwich à 100 euros.
4: Alors le sandwich, je l'ai mis à 95 euros parce que 100, je me suis dit, ça va pas passer.
9: Ah ouais, ça va pas passer.
4: Bon, après, on peut le tenter.
9: Et votre connerie, elle va passer le jour?
4: Ah, alors ça, c'est rigolo parce que justement, ma connerie, elle passe tous les jours.
9: Mais je m'en fous.
4: D'ailleurs, vous savez où elle passe?
9: Mais j'en ai rien à foutre.
4: Dommage, sinon j'aurais pu vous dire que c'était la radio.
9: Mais vous êtes un peu con sur les bords, ma parole.
4: Ah non, pas que sur les bords, j'en ai même fait mon métier.
9: Eh ben, si vous faites un métier de con, c'est encore pire.
4: Ah, merci beaucoup, ça me fait très plaisir.
9: Il est con, ce bête.
4: Ouais, bah ce mec, il vous dit que vous avez mal raccroché aussi.
9: Et voilà.
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11: Allô?
13: Oui, bonjour monsieur.
11: Non, mais je vais vous le penser tout de suite.
13: Non, bah attendez monsieur, c'est Europe 1 l'appareil, la radio. Pour notre grand jeu, écoutez, de toute façon, ce qui compte, c'est que vous soyez là, puisque nous sommes là, hein.
11: Ah oui, mais on n'a rien écouté, alors.
13: Non, mais vous inquiétez pas, justement, ça va venir. Vous allez recevoir un appel téléphonique dans quelques instants. Le mot de passe, vous êtes connoté?
11: Oui.
13: Le mot de passe, va te faire voir chez les Grecs. Cette expression, monsieur, vous devrez la prononcer à votre prochain interlocuteur téléphonique.
11: Ouais, d'accord.
13: Nous sommes bien d'accord?
11: Va te faire voir chez les Grecs, ouais.
13: Très bien, monsieur. Alors donc, attention, vous allez être...
11: On n'a rien à perdre avec ça, là?
13: Ah ben, vous avez tout à gagner, vous voulez dire.
11: Et qu'est-ce qu'on gagne?
13: Ah ben, vous le découvrirez, monsieur, à l'annonce des résultats, hein. Alors attention, monsieur, je vais raccrocher. Dès que j'ai raccroché, le prochain appel, c'est pour vous, et c'est donc le mot de passe. Attention.
11: Je raccroche, moi?
13: Nous raccrochons tout de suite, monsieur, en attendant le prochain appel. Hein. Merci, monsieur.
11: Allô?
13: Oui, bonjour, monsieur.
11: Oui?
13: Je suis bien au couet.
11: C'est bien ça, oui.
13: Ah, très bien.
11: Va te faire voir chez les Grecs.
13: Pardon, monsieur?
11: Va te faire voir chez les Grecs.
13: Oui, monsieur, je suis monsieur Robert Ledoux à l'appareil. Direction des impôts de Rennes. Vous pouvez me redire ce que vous venez de me dire, là?
11: Ben, là, c'est...
13: Passez-moi le dossier. J'étais sur votre dossier, en plus.
11: Non.
13: Non, parce que ce monsieur vient de me dire, va te faire voir, je ne sais plus quoi.
11: Oui, chez les Grecs. Non, mais c'est-à-dire, attendez, je vais vous expliquer. On vient d'avoir un coup de téléphone.
13: Oui.
11: Et donc, cette personne, elle m'a dit de... sitôt que il a raccroché lui et ils me disent c'est pour ça j'ai toujours peur à ces bêtises là parce qu'ils nous disent bon vous allez prendre ce mot de passe et moi j'ai raccroché qu'il a dit la personne qui était au bout et par rapport au prochain coup d'appel qu'il va y avoir vous allez décrocher et vous allez dire le mot de passe, vous comprenez?
13: Pas du tout monsieur, hein.
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0: Allô ?
4: Bonjour monsieur, c'est bien le marchand de chaussures ?
0: Oui.
4: Monsieur Martin à l'appareil, association des commerçants indépendantistes de Martinville.
0: Oui.
4: Avec les membres de l'association, on vous a désigné garantisseur pour l'ensemble des commerçants.
0: Qu'est-ce que c'est un garantisseur ?
4: Un garantisseur, bah c'est celui qui s'occupe du garantissage quand il y a des petits soucis de trésorerie.
0: Qu'est-ce que c'est ça ? Je comprends rien.
4: En clair, si vous avez un collègue qui est un peu juste pour payer ses impôts, vous le garantissagez en avançant les sous.
0: Ah ouais, d'accord.
4: D'accord, donc je valide.
0: Ah non. Vous validez rien du tout, hein ?
4: Bah vous m'avez dit d'accord.
0: Oui, non, j'ai compris ce que vous me disiez, mais je valide pas, je vais pas payer pour quelqu'un d'autre.
4: Hein. Cela dit, pas besoin de valider puisqu'on vous a déjà désigné.
0: Ah non.
10: Allô.
4: Bonjour madame.
10: Monsieur.
4: Si vous voulez.
10: Ouais.
4: Donc c'est bon, pas besoin de valider.
10: Mais on me met dans un truc que ça m'intéresse pas.
4: Non mais que ça vous intéresse pas, mais
10: y
4: que.
10: Y a pas de nom, mais je suis nulle part.
4: Bah oui, mais qu'on a voté pour vous.
10: Mais on a voté, moi je me suis pas présenté.
4: Oui, alors justement, on ne vote que pour des gens qui ne se présentent pas parce que personne veut faire garantisseur.
10: Mais je m'en fous que vous ayez voté, moi j'ai rien demandé, donc vous m'enlevez de cette connerie, moi vous votez.
4: Dans ce cas, il aurait fallu que vous votiez contre, mais là.
10: Il fallait venir voter contre, mais tiens, vous foutez de ma gueule ou quoi?
4: Oui, bien sûr.
10: Vous m'engagez dans quelque chose, sans mon concertement, donc non, je suis garantisseur. De personne, moi.
4: Non mais c'est ce que je disais, il n'y a pas besoin de votre concertement pour être garantisseur. Vous êtes juste là pour soulager les collègues qui sont un peu justes.
10: Soulager de quoi financièrement ?
4: Voilà, oui, rapport à l'argent. S'il y a des hausses d'impôts par exemple.
10: Et je m'en fous, j'avancerai rien du tout à personne.
4: Ah oui, mais alors attention, parce que en tant que garantisseur, si vous n'avancez rien, on vous rembourse rien.
10: Mais garantisseur ou pas garantisseur, je m'en tape. Je donnerai rien à personne et on me remboursera pas. Mais parce que je donnerai rien.
4: Eh oui, c'est ça. Donc ce qu'on peut faire.
10: Non, il n'y a rien à faire.
4: Mais si.
10: C'est clair ou pas ?
4: Non mais je vous explique.
10: Non mais est-ce que c'est clair ou pas ?
4: Non, mais pardon.
10: Non, il n'y a pas de pardon. Est-ce qu'on s'est bien compris ? Est-ce que c'est bien rentré dans votre tête ?
4: Oui, non, j'ai bien compris, mais si vous m'interruptionnez tout le temps, je peux pas vous expliquer ce qu'on va faire.
10: Il insiste, hein, en plus. Il insiste, il n'y a rien à faire. Hein.
4: Il s'excuse, mais il était encore en train de vous parler.
10: C'est qui le patron ici ? C'est qui le patron dans ma société ?
4: Bah, c'est moi.
10: Le patron de ma société, c'est vous ? Ça m'étonnerait.
4: En tant que patron de l'association des commerçants indépendantistes, je suis quand même votre supérieur.
10: Ouais, bien sûr, ouais. Alors là, vous, mon supérieur, il manquait plus que ça. Hein. Ça fait 10 ans que j'ai la société. L'association des commerçants, je n'ai jamais entendu parler. Et là, d'un coup, vous arrivez au bout de 10 ans et vous me dites que je suis votre supérieur.
4: Voilà, on est bien d'accord.
10: Non, que ce soit bien clair. Hein.
4: Comment ça, que ce soit
10: bien clair ? Que ce soit bien clair.
4: Dans ce cas, je vous mets juste pour la moitié du garantissage.
10: Il n'y a pas de la moitié, mais vous comprenez pas ou quoi quand je vous parle ?
4: Non, mais je vous mets juste demi-garantisseur.
10: Il existe.
4: Oh, c'est pas son genre.
10: Lui, il aurait compris, il faut peut-être y parler chinois, je crois.
4: Tiens, comment ça, chinois ?
10: Mais je parle français, vous comprenez pas depuis tout à l'heure. Alors, est-ce qu'il faut que je vous parle chinois pour que vous compreniez ?
4: Oh non, mais c'est bon, ça y est, j'ai compris.
10: Ah, donc je vous dis quoi depuis tout à l'heure ?
4: Bah, vous me dites que vous êtes un commerçant chinois.
10: Mais il aurait compris.
4: Oh bah si, déjà avec l'accent, j'aurais dû me douter.
10: Ah oui, con, celui-là.
4: Il est con, mais il vous entend quand même.
10: Mais moi, je m'en fous, moi. C'est quoi votre nom, vous ?
4: Monsieur Martin.
10: Martin comment ?
4: Martin.
10: Martin comment ?
4: Bah, Martin.
10: Non, mais Martin comment ?
4: Bah, Martin, Martin.
10: Martin comment ?
4: Martin, Martin !
10: Ouais, il est même pas capable de dire son nom.
4: Ah, je viens de récupérer les chiffres pour la hausse d'impôts qui arrive, là.
10: Non, mais je m'en fous.
4: Au pire du pire, vous devrez avancer 30 milliards d'euros.
10: Ah, je m'en bats les couilles des 30 milliards. Il est fou, lui.
4: Et puis, en plus, comme vous êtes demi-garantisseur,
10: non.
4: Pour vous, au pire, c'est 15 milliards.
10: Vous me mettez pour rien du tout.
4: Si ça vous arrange, vous nous donnez 5 milliards d'euros tout de suite et on fait les 10 milliards qui restent à la fin du mois.
10: Bon, allez.
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14: Allô ?
24: Oui, bonjour madame. C'est bien la maison de retraite.
14: On n'est pas une maison de retraite, c'est des appartements.
24: Oui, mais enfin bon.
14: Oui.
24: Bonjour madame, c'est France 3 région.
14: D'accord.
24: Voilà.
14: C'est France 3. Oui.
24: Nous vous appelons dans le cadre d'un reportage que nous faisons, une enquête concernant les traitements infligés aux personnes âgées dans les maisons de retraite.
14: Mmh.
24: Et votre établissement a été cité à de nombreuses reprises.
14: Bah, bien sûr.
24: Voilà. Vous savez pourquoi, je pense. Hein.
14: Oui.
24: Donc, nous voudrions avoir vos réactions, votre réaction. Parce qu'il apparaît donc en troisième position. Hein.
14: Ah ouais, quand même.
24: Voilà, oui. Alors, meilleur lieu de détention. Vous êtes en troisième position, c'est pas mal.
14: D'accord, c'est pas mal.
24: C'est pas mal, hein. Donc, privation, vous êtes en seconde position.
14: D'accord.
24: Ce qui est aussi, je pense, assez honorable dans le classement. Hein. Supplice, séquestration donc des personnes âgées, vous êtes simplement en cinquième position.
14: Ben...
24: Vous pensez que vous pouvez faire mieux dans les prochains mois ou...
14: Ah, mais c'est certain.
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10: Oui, allô.
4: Bonjour madame, c'est bien le camping ?
10: Oui, c'est ça, ouais.
4: Monsieur Martin, à l'appareil, les travaux routiers Martin ?
10: Oui, alors ?
4: Et alors, je bosse actuellement sur un projet d'autoroute. C'est comme une route, mais en plus large. Je sais pas si vous voyez.
10: Oui.
4: Voilà, mais je viens de faire les calculs. En fait, il faudrait décaler votre terrain.
10: Décaler mon terrain ? Quel terrain ?
15: Le camping ?
20: Oui, c'est ça. Vous avez quoi dessus ?
15: Camping, il y a des mobilhomes, il y a tout dedans, ouais.
20: Ok, donc ça, il faudrait juste tout reculer de 5 mètres pour que je puisse élargir la route devant chez vous.
15: Bah, pas élargir la route de 5 mètres là, sur le...
20: Si, justement, parce que 5 mètres, ça me permet de déclarer un chantier autoroute.
15: Mais je m'en fous de ça ! C'est une route communale, je suis à la commune.
20: Oui, mais si je déclare que c'est une autoroute communale, je récupère plus de subventionnage.
15: Bah, ça, je m'en fous, moi.
20: Oh, bah, sympa.
15: Mais moi, je peux pas déplacer mon camping.
20: Ah non, mais ça, je peux le faire. Je vais hélico-treuillager vos mobilhomes.
15: Mais vous rigolez, ouais, mais allez, c'est bon.
20: Vous inquiétez pas, je vais tout soulever et je repose 5 mètres plus loin.
15: Oui, oui, oui, moi aussi, je vais me faire soulever, ouais.
20: Non, alors d'ailleurs, il faudrait vider les mobilhomes.
15: Oui, bonjour.
20: Ah, c'est plus la même.
15: Non, là, c'est le chef, là.
20: Oui, bonjour, madame, comme je disais.
15: Bonjour, madame, je suis pas quand même pas efféminé, quand même.
20: Comment ça, vous fulminez?
15: C'est un monsieur. Pour l'instant, je suis monsieur, moi, je suis pas madame, hein, mais bon, de toute façon, ça commence bien.
20: Bah, ça commence bien, pardon, mais j'ai l'impression que vous fulminez pour pas grand chose.
15: Bah, vous dites bonjour, madame.
20: D'accord, mais enfin, vous dites que ça vous fait fulminer, ça me semble un petit peu exact.
15: Bah, je suis pas efféminé, j'ai une voix de mec. Hein. Bon, de toute façon, allez, c'était pourquoi?
20: Ah, vous avez pas suivi.
15: Vous voulez rentrer dans le camping?
20: Non, non, non, vous allez juste reculer votre camping de 5 mètres.
15: Ah oui, non, non, mais moi, si je veux pas reculer le camping, vous reculerez pas, ok?
20: Bah, l'avantage, c'est que si on décale tout, ça vous évite de perdre de la place.
15: Non, non, non, c'est pas au téléphone qu'on explique ça, parce que j'ai jamais vu ça.
20: D'accord, dans ce cas, on fait comment? Je vous note dans l'agenda?
15: Eh ben, on va convenir d'un rendez-vous, et puis vous allez lui expliquer.
20: Ok, parfait, donc je mets rendez-vous. On dit quoi? Vous êtes d'accord pour la semaine prochaine?
15: Oui, oui, oui, oui, oui, oui, oui.
20: Ok, donc d'accord pour déplacer les mobiles.
15: Ah non, non, non, non, non, non, non, non, non, non. L'accord pour se voir, oui.
20: Ah oui, non, mais on se voit, oui, oui, bien sûr.
15: Oui, pour se voir, oui. Voilà, pour se voir.
20: On est d'accord.
15: Bon, bah voilà.
20: Voilà. Et pour reculer les mobilhomes.
15: Mais non, non, non, non, non, non. Je veux vous rencontrer. Vous avez compris ce que je veux dire?
20: Ah oui, non, mais on va se rencontrer.
15: Je vais pas vous donner ma réponse, mais...
20: Pardon, mais vous me l'avez déjà donné, votre réponse.
15: Ah non, non, non, non. Ah bah alors, vous allez quand même pas me dire que...
20: Attendez, me dites pas que vous avez changé d'avis.
15: De quoi?
20: Bah, vous venez d'accepter...
15: Et j'ai accepté quoi?
20: L'élargissage de la route.
15: Ah, j'ai jamais accepté l'élargissage... vous allez me montrer les papiers que j'ai signés ou quoi que ce soit, je n'ai jamais accepté. Alors,
20: non, non, vous avez fait un acceptage vocal.
15: Ah non, non, non, mais vous rigolez, non?
20: Oh bah c'est pas mon genre.
15: Allez, c'est bon, allez, allez, allez, au revoir monsieur.
20: Enfin, pardon, j'ai quand même l'enregistrement de votre acceptage vocal.
15: Ah oui, non, un enregistrement maintenant.
20: Ah bah attendez deux secondes, je rembobine mon enregistreur.
15: Mais vous faites... Ouais, alors...
16: Bonjour, ceci est mon acceptage vocal.
15: Alors c'est l'escroquerie là.
20: Ah, c'est pas votre voix ça peut-être?
15: Mais non, mais vous rigolez, non? Allez, à bientôt.
20: Comment ça, à bientôt?
15: Mais bon, allez.
20: Ah, vous voulez que je vous rappelle?
15: Ah non, non, non, non. Oh.
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19: Bienvenue.
25: Allô?
26: Oui, bonjour monsieur.
25: Bonjour monsieur.
26: Monsieur Connard Michel.
25: Ouais.
26: Très bien. C'est la préfecture à l'appareil.
25: Ouais.
26: L'association nationale des gens qui ont un nom prohibitif.
25: À quoi?
26: Un nom prohibitif.
25: Ah bon?
26: Alors, je vous donne votre nouveau nom, monsieur Connard.
25: Parce que j'ai un nom à caractère prohibitif.
26: Ah non, c'est pas ce que je voulais dire, monsieur Connard. Hein. Attendez, attendez. Je prends la liste. Vous passez, s'il vous plaît, l'autorisation de monsieur Connard. Merci. Vous vous appelez dorénavant monsieur Martin.
25: Je suis monsieur Martin à partir d'aujourd'hui.
26: Monsieur Martin Michel.
25: Monsieur Martin Michel. On va dire donc.
26: Voilà.
25: Vous me demandez de changer de nom qui est de père en fils pendant des générations et vous me demandez de m'appeler monsieur Martin aujourd'hui.
26: Votre père était un connard aussi?
25: Bah évidemment, mon père, mon grand-père est de génération en génération.
26: Tous des connards?
25: Depuis X générations. Moi, j'ai pas du tout envie de changer de nom, hein, monsieur, je vous préviens tout de suite, hein. Je garde mon nom de naissance, mais dans le secteur, il n'y a pas que moi qui s'appelle Connard. Mais pourquoi Connard? Faudrait que je change de nom et pourquoi que M. Lafeuille garderait son nom?
26: Vous avez 12 jours, hein?
25: Comment?
26: 12 jours, monsieur. Hein,
25: 12 c'est... jours? J'ai 12 jours pour changer de nom? Vous nous apprenez ça, il est midi et quart. Vous me dites que dans 12 jours, je m'appelle Martin?
26: Ah, attendez, il n'est pas midi et quart, M. Connard. Il est midi 20, M. Martin.
25: Hein. Bah, enfin, monsieur, c'est incroyable, ça. J'ai jamais fait de demande pour changer de nom, monsieur.
26: Ah, c'est pas vous, monsieur, hein, c'est
25: mais
26: un monsieur...
25: Qui s'est chargé de me changer de nom?
26: Attendez, je vais vous dire tout de suite, passez-moi le dossier.
25: Ah bah, j'ai un dossier en plus.
26: Un monsieur non, Lafeuille de Moncey-en-Belin.
25: Monsieur Lafeuille de Moncey-en-Belin qui me dit de changer de nom. Ah, c'est incroyable, ça. Et pourquoi qu'il s'appellera pas Connard, lui, ce monsieur Lafeuille, là?
26: Attendez, hein.
25: C'est pas vrai, ça. Et j'ai 50 ans. Là, et je vais changer de nom, alors que toute ma génération de famille s'appelle Connard depuis des générations. Mais je comprends rien.
26: Mais monsieur Connard, excusez-moi, il n'y a pas qu'un connard qui s'appelle Martin, hein, il y en a trois.
25: On est trois en tout qui changent de nom. Hein.
26: Oui.
25: Ah, dis donc, ça, c'est pas vrai.
26: On va, attendez, parce que vous me dites qu'il y a un problème dans le dossier.
25: C'est... Ah oui, il y a un léger problème, là.
26: Monsieur,
25: là,
26: vous me passez les coordonnées de monsieur Lafeuille. On va appeler monsieur Lafeuille. Vous quittez pas, on va faire une conférence à trois, hein.
25: Je préfère encore m'appeler Connard que de m'appeler Martin, hein.
27: Allô?
25: Oui.
27: Allô?
25: Oui, monsieur, oui. Monsieur Lafeuille.
27: Non? Oui, bonjour, monsieur.
25: Oui, bonjour, monsieur.
26: Monsieur Lafeuille?
27: Oui, bonjour, monsieur.
26: Oui, dites-moi, monsieur Lafeuille, la préfecture, là, pareil, l'Association nationale des gens qui ont un nom prohibitif. Nous venons d'appeler monsieur Connard ce matin.
1: Oui.
25: Oui. Ah, dis donc.
1: Allô?
25: Oui, monsieur Lafeuille.
1: Oui, bonjour, monsieur.
25: Oui, c'est monsieur Connard.
1: Oui.
25: Vous permettez de faire la demande à ma place à la préfecture de façon à ce que je change de nom et sans m'avertir du jour au lendemain, comme ça. Non, mais vous pourrez me dire aussi de, pendant que vous y êtes, je suis marié, j'ai 5 enfants. Vous pouvez me dire aujourd'hui pour demain, vous allez vous marier ou quoi? Qu'est-ce que ça veut dire, ça?
1: Mais vous êtes monsieur Connard, celui de alors?
25: Oui, oui, oui, oui.
1: Ah, ben oui, parce que vous m'appelez pour me remercier.
25: Je vous appelle pour vous remercier.
1: C'est ça, non?
25: Ah non! Oh là là! Non, je voudrais voir Claire. Claire,
1: ah, elle n'est pas là, hein? Elle n'est pas là.
25: Non, mais...
1: Ma femme est absente, hein?
25: Non, je veux pas parler à Claire. Je voudrais voir Claire dans
1: elle n'est pas là!
25: Ouais, mais il est sûr, en plus. Non, je veux pas voir Claire. Ah, mais c'est pas vrai.
1: Allô?
25: Qu'est-ce que c'est, ce charlot, là? Oui, monsieur Lafeuille.
1: Oui, allô?
25: Oui.
1: C'est monsieur Connard?
25: Oui.
1: Ah, monsieur Connard, je vous entends. Vous m'appelez pour me remercier et vous voulez que je vous passe ma femme?
25: Non.
1: Claire?
25: Non, je vous appelle pas pour vous remercier. Je m'appelle parce que dans 2 jours, je change de nom. Et alors, comment je vais faire, moi? Mais moi, j'ai jamais demandé à changer de nom. Ben, vous rendez compte?
1: Oui, ça y est. Je prends mes papiers. Voilà, j'ai demandé que vous vous appeliez monsieur Martin.
25: Non.
1: Si.
25: Non.
1: Ben, je vous remercie de me...
25: Non, je vous remercie pas du tout. Vous changez mon nom, mais qu'est-ce que c'est que ça? C'est pas possible, ça.
1: Monsieur Martin?
25: Non, je suis monsieur Connard.
1: Je vous entends pas bien, monsieur Martin.
25: Je ne suis pas monsieur Martin.
1: Attendez, je remets mon sonotone.
25: Aïe, c'est pas vrai, ça.
1: Je remets mon sonotone.
25: Non, c'est pas vrai, ça.
1: Je vous passe Claire, hein, vous vouliez lui parler.
25: Claire? Mais non, mais je veux pas parler à Claire, moi. Qu'est-ce que vous voulez que je dise à Claire? Moi, j'ai rien à foutre.
1: Allô, oui.
25: Ouais.
1: Allô?
25: Oui, allô. Oh là là. C'est... Madame Lafeuille?
1: Oui, c'est qui à l'appareil? C'est monsieur Martin.
25: C'est monsieur Connard de...
1: Monsieur Martin.
25: Non, je suis pas monsieur Martin.
1: Allô, monsieur Martin?
25: Non, je suis monsieur Connard.
1: Ah, monsieur Connard, il dit, il y en a encore, je croyais que tu avais tous changé.
25: Parce que vous voulez tous changer les connards. Mais dites donc, vous allez avoir des problèmes, hein. Mais c'est dingue, ça.
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3: Allô?
26: Alors, je vous rappelle, chers auditeurs, que nous appelons 2 personnes. Actuellement, nous sommes en train d'appeler monsieur Villadar, Jean, ainsi que monsieur Villosset, Célestin, à Le... Alors attention, pour le moment, les 2 téléphones sonnent dans le vide. Apparemment, il n'y a personne.
3: Mais si.
26: Vous connaissez bien la règle du jeu?
3: Oui, mais moi je suis là, je vous entends.
26: Dès que le téléphone sera décroché, c'est le premier de ces 2 auditeurs qui dira « mort aux vaches » 2 fois qui aura gagné. Pour le moment, le téléphone sonne chez monsieur Villadar. Apparemment, ça ne répond pas.
3: Mais si, je suis à l'écoute.
26: Chez Villosès, qui est du nouveau?
3: Oh, ben ça ne va pas, votre histoire. Moi, je suis à l'écoute, enfin.
26: On attend toujours que ça sonne.
3: Oh.
26: Dès que nous entendons mort aux vaches...
3: Ben, je vous dis mort aux vaches, moi.
26: Pour le moment...
3: Ah ben non. Coule pas, j'ai décroché, moi, j'entends, alors. Je sais que ça.
26: Toujours rien, Régie.
3: Mort aux vaches.
26: Encore 40 secondes.
3: Ben, moi, je vous dis mort aux vaches, hein. Moi, ça, c'est qu'ils ne m'entendent pas, on se comprend pas, là. Je sais qu'ils ne pas.
26: Il y avait quand même un tracteur à gagner.
3: Oui.
26: Et nous n'entendons toujours pas.
3: Oh, mort aux vaches.
26: Attendez, nous entendons quelque chose.
3: Oui, mort aux vaches.
1: Allô?
3: Oui?
26: Ah, nous entendons quelqu'un, il y a quelqu'un. Monsieur Villosset?
3: Non, c'est Villalard.
1: Oui, c'est monsieur Villosset.
3: Oh non, c'est pas Villosset, c'est Villalard.
26: Oui, bonjour monsieur.
3: Vous êtes donc
26: en direct sur Radio 104.7?
3: Il y a 10 fois que je réponds, quand même.
26: Alors, est-ce que vous connaissez le mot de passe?
1: Et quel mot de passe?
3: Ah ah, mort aux vaches. Moi je le sais.
26: Eh bien attention, monsieur Villosset, vous avez écouté l'émission. C'est dommage, ça sonne toujours chez Villalar, mais il n'y a personne qui répond.
3: Mais si je réponds! Oh!
1: Et c'est le mot de passe d'hier ou le mot de passe d'aujourd'hui?
3: Ah!
26: Ah ben c'est le mot de passe, vous devez le connaître.
3: Ben c'est mort aux vaches, voilà.
26: Qu'est-ce qu'on dit, monsieur Villosset, comme insulte aux policiers?
3: Oh, non, c'est pas vrai, ça.
1: Ben, on dit qu'ils ont des cornes, je ne sais pas.
26: Non, pas du tout. Et ça sonne toujours chez Villalard.
3: Oui, je réponds.
27: Mort aux vaches.
1: CRSSS
27: Oh là là.
26: Pas du tout, ça n'est pas ça du tout, et c'est dommage que ça ne réponde pas.
27: Mais si ça répond, Villalard répond. Mort aux vaches, tout de même. Qu'est-ce qui se passe, Jean? Le téléphone n'est pas bien ou quoi?
26: Monsieur Villasset, dernière réponse.
27: Je ne sais pas, moi.
1: Mort aux vaches
26: Qu'est-ce que vous avez dit, là?
27: Oui, il m'a entendu, c'est tout. Non.
1: Mort aux vaches.
27: Ben voilà, il m'a entendu.
26: Est-ce que vous êtes certain de votre réponse?
27: Moi? Monsieur Villalard, ah oui.
26: Est-ce que vous en êtes sûr?
27: Oui, ben absolument.
1: Oui. Ah oui, j'en suis certain.
27: Et moi, je ne dis plus puisqu'il m'a pas entendu. Non.
26: Alors, attention.
27: Je comprends pas, moi, parce que c'est moi qui ai dit la première.

0: Prévenir, mais c'est chez vous.
1: Pardon?
0: Ouais, moi c'est mon boulot. En tant qu'événementialiste, j'organise des événements.
1: Mais vous voulez faire quoi en fait? Je comprends pas.
0: Alors en fait, je vends des places VIP directement sur mon site internet, comme ça vous, vous vous occupez pas des réservations.
1: Et alors?
0: Et alors après, vous, vous avez plus qu'à accueillir mes VIPs.
1: Mais alors?
0: Bah, et alors, vous leur offrez les boissons, parce que c'est inclus quand ils m'achètent la place.
1: Mais non, je vous dis que non!
0: Si, si, je vends des packs avec diffusion du match plus open bar.
1: Non mais là, vous, concrètement, vous foutez de ma gueule.
0: Concrètement, c'est possible, mais enfin, je vois pas le problème.
1: Je suis pas au courant déjà d'une.
0: Ouais, de deux, je suis en train de vous l'expliquer, mais bon, et de trois?
1: Et de trois, il y a personne qui va avoir quoi que ce soit d'offert.
0: Bah pardon, c'est la Coupe du Monde. Si vous faites pas un minimum d'efforts commercialistes...
1: Non mais si, on en a rien à foutre. On s'en bat les couilles du foot, en fait.
0: En même temps, c'est pas plus mal, parce qu'avec le monde que je vous envoie, vous aurez pas trop le temps de regarder le match.
1: Allô?
0: Bonjour monsieur, comme je disais à votre collègue, vous inquiétez pas pour l'organisage, ça je m'en occupe.
2: Mais bien sûr.
0: Bah bien sûr, c'est mon boulot.
2: Et du coup, vous décidez de venir, les gens s'inscrivent sur votre site et tout va bien, hein?
0: Eh bah voilà, on est d'accord, super.
2: Mais ça vous dérange pas, ça vous gêne pas?
0: Bah non, en plus votre collègue me disait que vous êtes très foot dans l'établissement.
2: Mais je m'en fous, j'en ai rien à foutre moi de votre Coupe du Monde, vous êtes tombé sur la tête. Hein.
0: Après, si vous voulez pas bosser, vous êtes pas obligé de venir non plus, je peux prévoir un extra à votre place.
2: Ah mais attendez, mais c'est mon lieu de travail monsieur, c'est chez moi. Ici tu viens pas.
0: Bah si, je passe quand même pour installer la zone VIPs.
2: Mais j'en ai rien à foutre, tu vas le faire ailleurs.
0: Alors ça, ça m'arrange pas. En revanche, c'est ce que je disais, toi, si tu veux profiter de la soirée pour faire autre chose...
2: Non, mais de toute façon, vous pouvez venir, j'en ai rien à foutre, on va bien vous accueillir tous ensemble.
0: Ah, bah voilà, super!
2: Ouais, un bel accueil.
0: Ouais, ça me rassure, parce que j'avoue que je commençais à me demander si t'étais vraiment d'accord.
2: Ah, mais je m'en... Mais, ah, mais alors, mais...
3: Allô?
0: Bonjour madame.
3: Non, mais moi je veux rien, je comprends pas que tu m'appelles, je veux rien.
0: Eh, après si tu le fais pas pour toi, dis-toi que tu le fais pour la France.
3: Pardon?
0: Bah oui, on soutient notre équipe.
3: Eh mais nous on est contre la France. Et nous on est anti-français, hein. On est corse, on est pour le Sénégal.
0: Oula, pardon, t'as dit quoi?
3: On est pour le Sénégal.
0: Bah non, tu t'es gouré, parce que justement on joue contre le Sénégal.
3: Tu connais la Corse au moins, non? Tu sais où tu es?
0: Oui, je connais, mon beau-frère est marseillais, c'est pareil.
3: Et tu vas venir quand?
0: Oh bah je peux être là pour l'apéro.
3: Tu seras très bien reçu, viens.
0: Ouais, alors c'est gentil, mais je suis boulot, donc je traînerai pas trop.
3: Boulot, d'accord.
0: Pour la déco, je prends des maillots. Est-ce que vous avez des drapeaux français?
4: Je connais les Corses.
0: Ah, il y a une autre dame derrière.
3: Ah, mais attends, je te passe le serveur.
0: Bon, allons-y, merci madame.
4: Allô?
0: Bonjour madame, apparemment c'est vous le spécialiste foot de l'établissement.
4: Va caguer.
0: Oula, comment vous dites? Va caguer.
4: T'as compris ou pas?
0: Alors pardon, mais non, je ne connais pas ce joueur.
4: Oh là.
0: Il joue dans quelle équipe, va caguer?
4: Va aller, va chier, ouais.
0: Oh bah encore un joueur que je connais pas, c'est dingue.
4: Oh, top.
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7: Allô?
8: Oui, bonjour madame.
7: Bonjour monsieur.
8: C'est l'école scolaire?
7: Oui, Notre-Dame.
8: Ah oui, c'est ça. Dites-moi, monsieur Lamolle à l'appareil, je vous appelle pour présenter mes excuses pour ce qui s'est passé hier à la sortie de l'école, là, sur le trottoir.
7: Ah, je suis pas au courant, moi, désolée.
8: On vous a pas dit?
7: Non.
8: Ah, je suis venu, comme je viens de temps en temps à la sortie des écoles pour sortir mon skeg.
7: Oui.
8: Et malheureusement, en exhibant mon sgeg, il y a mon pantalon qui a craqué. Et il y avait des nounous qui étaient devant, vous savez, comme tous les soirs.
7: Oui.
8: Et elles ont vu, je pense, mon postérieur, comme mon pantalon a craqué, quoi. Et je tenais à présenter mes excuses aux personnes de l'établissement, parce que franchement, j'y suis pour rien.
7: D'accord, ben je le ferai.
8: Hein? Si ça vous dérange pas, c'est pas la première fois que je viens exhiber mon sgeg à la sortie de l'école. C'est pas ça, c'est juste mon pantalon qui a craqué, voilà.
7: D'accord.
8: Demain soir, est-ce que je peux quand même venir représenter mon sgeg, si ça vous dérange pas, sans faire craquer mon pantalon, hein? J'aurais fait une retouche demain.
7: Ben, je pense que ça va être délicat, hein.
8: Pourquoi?
7: Ben, c'est quand même une école.
8: Oui. Non, mais mon pantalon, il va être refait, il va être cousu.
7: Oui, mais si votre pantalon est recousu, d'accord, mais votre sgeg, vous allez le sortir quand même.
8: Bah, évidemment.
7: Donc, il va y avoir le problème.
8: Pourquoi? Il n'y en a jamais eu.
7: Bah.
8: Les nounous, elles adorent, hein.
7: Ah, vous croyez?
8: Je viens vous le montrer, et puis vous jugerez sur place et vous me direz si je peux revenir.
7: Non, c'est pas la peine.
8: Bah, pourquoi?
7: Bah, parce que moi, j'ai autre chose à faire que de regarder les sgeg des hommes.
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9: Oui, bonjour.
0: Bonjour monsieur, c'est bien la société de transport routier?
9: Non, c'est une dame.
0: Si vous voulez, monsieur Martin à l'appareil, cabinet médical du docteur Martin, service de la médecine travailliste de Martinville.
9: Oui, d'accord.
0: Oui, je vous appelle rapport à la réforme du permis de conduire.
9: Oui.
0: Vous savez, maintenant les conducteurs de plus de 15 ans doivent passer une visite médicale.
9: Oui.
0: Donc c'était pour savoir, chez vous les conducteurs, ils sont bien âgés de moins de 15 ans?
9: Alors, vous me parlez, je comprends pas ce que vous me demandez. C'est des conducteurs de moins de 15 ans en âge?
0: C'est ça, tous vos chauffeurs routiers qui sont âgés de moins de 15 ans n'ont pas besoin de passer la visite médicale.
9: Ah non, les chauffeurs chauffeurs qu'on a, ils sont plus que majeurs.
0: Ok, donc tout cela, il faut plus qu'ils conduisent.
9: Ah bah non, hein.
0: Ah bah si, en attendant de passer la visite.
9: Ah non, non, non, je suis désolée.
0: Non mais vous inquiétez pas, j'en ai parlé à mes neveux.
9: À vos neveux?
0: Ouais, ils sont trois, Martini, Martinou et Martinin.
9: Attendez, je comprends pas.
0: Bah parce que eux, ils ont tous moins de 15 ans, donc ils peuvent conduire vos camions.

0: 15 ans, ils ont pas de permis.
1: Non, mais vous leur montrez comment ça marche.
0: Ah bah oui, bah bien sûr. Non, non, fais pas travailler ces gens-là, monsieur.
1: Comment ça, ces gens-là?
0: Ah non, non, non. Allô?
1: Ah, ça a changé.
0: Oui.
1: D'accord, bonjour monsieur.
0: Pour passer une visite?
1: C'est ça, merci d'avoir suivi. Il faut repasser la visite médicale, rapport à la réformation du permis de conduire.
2: Ah bah, du permis de conduire, ils en parlent, ça fait 10 ans qu'ils en parlent.
1: Ouais,
2: bah
1: à force d'en parler, ils ont validé n'importe quoi.
2: Ah d'accord.
1: Ouais, parce que pour le moment, si un chauffeur a plus de 15 ans, il peut pas conduire.
2: Moi c'est n'importe quoi là encore.
1: Ah bah ça, qui le dites-vous? Et puis c'est pas tout, ça concerne toutes les personnes qui ont un permis, quel qu'il soit, dans l'entreprise.
2: Alors demain on a besoin de la voiture, on peut pas conduire.
1: Ah bah si vous avez plus de 15 ans, non, vous pouvez pas.
2: Oui, mais enfin ils pourraient nous donner un délai quand même, moi je sais pas.
1: Il y a pas de délai, mais ils ont prévu une autre solution.
2: Oui.
1: Vous avez le droit de monter à l'arrière de la voiture ou du camion et de demander à un jeune de conduire à votre place.
2: Mais c'est vraiment du n'importe quoi là.
1: Oh bah je suis bien d'accord, et puis il y en a encore. Évidemment, le jeune en question doit avoir moins de 15 ans.
2: C'est n'importe quoi. Non non non, là.
1: Ah mais c'est complètement n'importe quoi. Et puis je vous ai pas dit encore pour la convocation, rapport à la visite.
2: Bon, vous nous envoyez la convocation par mail ou pas?
1: Non, je vais vous l'envoyer par courrier parce que de toute façon, les visites médicales, elles ne commencent que dans 2 mois.
2: Mais dans 2 mois?
1: Ouais, parce qu'à la médecine travailliste, on doit déjà gérer tous les arrêts de travail en prévision des fêtes de fin d'année.
2: Non mais c'est n'importe quoi.
1: Alors là, n'importe quoi, complètement.
2: Là, c'est du n'importe quoi.
1: Oh bah du grand n'importe quoi. Heureusement, comme je disais à votre collègue, je vous envoie des jeunes chauffeurs de moins de 15 ans.
2: Ah non non, il est pas question qu'un jeune de 15 ans prenne notre camion.
1: Non mais vous inquiétez pas, ce sont mes neveux de Martinville, c'est la famille.
2: Non.
1: En plus, vous avez de la marge, ils sont 3 et le plus âgé, il a 12 ans.
2: 12 ans. Vous voyez un gamin 12 ans conduire un camion?
1: C'est pour ça qu'ils sont 3. Celui de 12 ans, il se met debout sur le siège conducteur et il s'occupe juste du volant.
2: Ah bah, mais c'est
1: pendant ce temps, son frère de 8 ans se met côté passager.
2: Non.
1: Si, et lui, il s'occupe que du levier de vitesse.
2: Mais vous rigolez ou quoi?
1: Ah bah attendez, j'ai pas fini. Le troisième neveu, lui, il a 4 ans, il se couche sous le siège conducteur et il s'occupe des pédales.
2: Non, non, mais vous nous racontez des conneries, là, c'est pas possible.
1: Oh bah vous inquiétez pas, pendant ce temps, vous êtes tranquille à l'arrière dans la remorque du camion.
3: Qu'est-ce que c'est que ce truc encore?
1: Ah, il y a madame aussi, bonjour.
4: Oh non, non, mais attendez, on est assaillis tous les jours de coups de téléphone comme le vôtre.
1: Non, ça m'étonnerait.
4: Oui, bon, écoutez monsieur.
1: Pardon, mais en tant que chef de cabinet du docteur Martin de la médecine travailliste, c'est la première fois que je vous appelle.
4: La médecine travailliste.
1: Attention, chef de la médecine travailliste.
4: Gna gna gna.
1: Ouh là là, vous m'avez pas dit gna gna gna gna.
4: Bon, écoutez monsieur.
1: Pardon madame, mais gna gna gna gna, je peux pas laisser passer.
4: Pardon.
1: C'est gentil de me présenter vos excuses, mais je vais quand même prendre votre nom pour faire un signalage. Vous êtes
4: blablabla. Bla, bla, bla.
1: Madame blablabla. Bla, bla. Eh ben je note.
4: Au revoir.
1: A dit gna gna gna gna au chef.
4: Eh oh.
1: Comment ça va, chuchute? Vous essayez de me siffler en plus.
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7: Oui.
8: Oui, bonjour monsieur.
7: Oui, bonjour monsieur.
8: Oui, le père Ledoux, je suis le recteur, le curé de Camaret.
7: Vous êtes le curé, bonjour monsieur curé.
8: Bonjour, comment allez-vous?
7: Je vais bien, oui.
8: Je ne veux pas vous déranger, mais j'ai un petit problème docteur, voyez-vous.
7: Oui.
8: Depuis 2-3 jours, j'ai constaté que j'avais les... qui pendent, voyez-vous.
7: Les testicules, quoi.
8: Oui, voilà.
7: Oui.
8: Et alors, malheureusement, quand je m'assois dessus...
7: Vous asseyez dessus?
8: Oui, malheureusement, oui.
7: Elles ont enflé, quoi.
8: Comment?
7: Elles ont enflé.
8: Ben, je ne sais pas, oui, je pense, oui.
7: Mais elles pendent beaucoup, alors, si ça vous...
8: Ah oui, elles pendent beaucoup, puisque quand je m'assois dessus... Elle me rentre dans le...
7: Dans le trou de balle.
8: Voilà.
7: Voilà.
8: Hein? C'est ça, docteur.
7: Bon, eh bien, il vaut mieux voir ça, monsieur Curie.
8: Ben oui.
7: Vous pouvez circuler en voiture ou quoi?
8: Difficilement, hein. Parce que c'est pareil, je suis assis dessus.
7: Vous pouvez pas venir jusqu'au centre médical?
8: Ben si, mais comment je vais faire pour... Ou alors je viens à pied ou en...
7: À pied, mais non, il n'y a pas question, quand même.
8: Ou en vélo, en danseuse, alors...
7: Ah, mais pas en vélo, quand même.
8: Non, mais en danseuse, au moins, je ne m'assierai pas dessus, sur la selle.
7: Mais c'est à ce point-là.
8: Ah oui, que faire?
7: Et vous ne pouvez pas prendre un taxi pour venir, hein?
8: Oui, ben... Oui, c'est ce que je vais faire en restant accroupi, dans la voiture.
7: Parce qu'ici, on a plus de matériel pour voir, quoi.
8: D'accord. Mais c'est normal que quand je suis assis dessus, elle me rentre dans le...
7: Ben, d'abord, c'est pas normal de s'asseoir sur ces trucs, hein?
8: Ben oui.
7: Et que ça vous rentre dans le trou de balle, alors ça me paraît assez exceptionnel, quoi.
8: Voilà.
7: Hein? Bon, écoutez, je vous envoie un taxi.
8: Oui, et puis...
7: Je m'en occupe, comme ça je serai sûr à quelle heure ça sera.
8: D'accord.
7: Vous êtes donc à la cure de Camaret.
8: Voilà.
7: D'accord, je m'occupe de tout ça, monsieur.
8: Mais dites-moi, docteur.
7: Oui.
8: J'ai quelque chose qui m'obsède. Je me suis réveillé cette nuit avec un air de musique dans la tête que je ne me souvenais plus ce que c'était. Peut-être que vous pourrez me dire.
7: Un air de Brigitte?
8: Non, pas de Brigitte, de Martine. De musique.
7: Un air de musique?
8: Oui. Est-ce que vous connaissez cette chanson?
7: Laquelle, monsieur?
8: C'est un air que je ne sais plus ce que c'est.
7: Ah, les filles de Camaret, que c'est, monsieur le curé?
8: C'est pas le curé de Camaret, allez.
7: Oui. Bon, allez, au revoir.
8: Je vous souhaite une bonne après-midi.
7: Merci.
8: Au revoir.
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1: Bonjour monsieur, c'est bien le garage?
6: Oui.
1: Monsieur Martin, Société Martin Immobilier, j'organise des visites pour des clients qui voudraient racheter votre garage.
6: Bah, on vend pas le garage.
1: Je sais, mais si vous voulez, moi j'ai des clients qui cherchent un garage, donc je leur ai fait croire que vous vendiez.
6: Oh là, bah dites donc, alors là on n'est pas d'accord sur le principe, hein. Dites, attendez, c'est grave ce que vous faites là.
1: Bah, j'ai juste fait une annonce immobilière comme quoi vous vendez le garage, vous voyez.
6: Bah non, mais attendez, nous on n'a pas rentré dans cette chose-là.
1: Déjà, je vais venir poser la pancarte garage à vendre.
6: Ah non, puis on n'accepte pas qu'il y ait une pancarte à vendre et n'importe quoi. Attendez, on est maître chez nous, hein.
1: C'est quand même un truc que j'ai fait aux dimensions exactes.
6: Mais on s'en fout! Si vous le posez, il sera arraché. Ça fera retour à l'expéditeur.
1: Je veux bien, mais là, ça va vous compter les frais de retour expéditeur.
6: Oh, puis facturer encore en plus! C'est grave ce que vous faites. Alors là, on n'est pas d'accord, sinon, moi, je fais venir la police quand vous allez passer.
1: Bah non, parce que sinon, j'ai l'air de quoi, moi?
6: Eh ben, tant pis pour vous, monsieur, mais attendez, prenez vos responsabilités. Attendez, c'est trop facile.
1: Non, mais attention, si je vends, je vous laisse un pourcentage.
6: Mais on s'en fout de votre pourcentage. Pour l'instant, on n'est pas vendeur. Vous n'avez pas le droit de décider d'un bien d'autrui et puis vendre la terre.
1: Bien sûr que si. Article 47.3 du droit des agents immobilistes.
6: Ben, pensez-vous, non mais attendez.
1: En plus, ce serait crétin de passer à côté de l'affaire.
6: Ah ben, crétin, mais c'est vous qui êtes crétin. Et attendez, non mais sans blague. Et attendez, là, c'est l'escroquerie ce que vous nous faites. Qu'est-ce que c'est que ce truc?
1: Ah, un autre monsieur.
6: Je demande pas à vendre mon garage, quand même.
1: Vous ferez comme si, vous voyez, ça
6: non,
1: c'est...
6: Non, monsieur, non, je fais pas comme si, monsieur.
1: Alors, vous faites comme ça?
6: Non.
1: Comme ce, ou comme ceci?
6: Non.
1: Comme cela?
6: Non.
1: Comme ceci, cela?
6: Non.
1: Comme ça?
6: Non, monsieur.
1: Comme ça, ce?
6: Non, et non.
1: Non plus?
6: Non.
1: Oui, non, mais essayez au moins de faire un petit effort.
6: Mais attendez, que... attendez, tenez, je vais vous passer mon mari. Vous allez voir comme je vais faire un petit effort.
1: Ah bah oui, non, mais s'il vous plaît.
6: Voilà, un petit effort.
9: Une agence immobilière pour faire visiter ton garage avant. Tiens, prends-le.
10: Ah oui, bonjour.
1: Oui, bah bonjour madame.
10: Mais c'est pas, attendez, c'est complètement débile votre truc. C'est pas à vendre, c'est pas à vendre.
1: Alors, c'est pas à vendre, sauf si on fait croire au client que justement vous êtes vendiste.
10: Eh, sans déconner.
1: Bah oui.
10: Je vous repasse ma femme, vous allez bien me l'énerver pour la semaine et puis c'est tout.
1: Ah, alors écoutez, si je peux rendre service en plus.
6: Oui.
1: Oui, donc j'ai vu avec votre collègue qui lui me valide.
6: Non, attendez monsieur, arrêtez vos conneries, on veut pas vous voir sinon on vous fiche dehors, d'accord?
1: Ah oui, mais alors là, excusez-moi, ça va vous faire des frais parce
6: que... Bien sûr que ça va nous faire des frais, on vous a rien demandé, vous passez des annonces comme vous voulez. Non mais
1: c'est ce que je disais tout à l'heure, les frais de retour pancarte.
6: Mais qui a commandé cette pancarte?
1: Ah bah c'est moi qui l'ai auto-commandé.
6: Ah bon? Vous montrez le bon de commande?
1: Oui.
6: Non, attendez.
1: Je l'ai là, vous le voyez pas peut-être?
6: Non, je le vois pas moi.
1: Ah, attendez, je bouge un peu, et là? C'est mieux, non?
6: Non, vous êtes au téléphone, monsieur.
1: Ah bah attendez, j'active la visioconférence. Et là, c'est bon, là?
6: Non, mais monsieur, j'ai un simple téléphone, je suis un garage. Attendez.
1: Alors attendez, je vous le faxe.
6: Qu'est-ce que vous me passez?
1: Non, je vous faxe le bon de commande.
6: Ah, pas du tout, hein? Non, j'ai pas de fax à ce numéro.
1: Alors, attention,
6: hein.
1: Top fax.
6: Vous pouvez pas, monsieur. Mais non, c'est pas mon numéro de fax. C'est pas mon...
1: Ah, attendez, j'essaye de le passer en téléx. Top téléx.
6: Arrêtez vos mavilles, d'accord?
1: Vous préférez un télégramme?
6: Non, mais c'est la télé, là, ou quoi, là? Oh là là, n'importe quoi. Parce que c'est cette connerie.
1: La connerie, elle vous entend, elle est toujours là, hein.
6: Oh!
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8: Allô, c'est la paroisse.
7: La paroisse, oui.
8: Ah, bonjour, mon père.
7: Oui.
8: Ah, je vous appelle, c'est Madame Lamolle à l'appareil.
7: Oui.
8: Oui, je vous appelle parce que je suis très, très fatigué.
7: Oui.
8: Très souffrante.
7: Oui.
8: J'ai 94 ans.
7: 94 ans, oh là là.
8: Et je n'en ai plus pour très longtemps.
7: Ah.
8: Et donc, je vous appelle parce que je voudrais me confesser.
7: D'accord. Alors, voyons. Alors, j'ai marqué votre adresse et je viendrai vous voir.
8: Quand est-ce que vous pouvez venir, mon père?
7: Vous habitez où?
8: Au 2.
7: Oui, pas fort.
8: Oui.
7: Ah, d'accord, j'ai à côté.
8: Oui.
7: Alors, je viendrai chez vous, cet après-midi, si vous voulez.
8: Parce que je vais vous dire, mon père, à 94 ans, je n'ai jamais connu d'homme.
7: Ah, alors c'est merveilleux.
8: Et c'est pour ça que je voudrais me confesser.
7: J'ai à 2h30, j'ai des obsèques. Après les obsèques, donc vers 3h30, 4h, je viendrai vous voir.
8: Oui, les obsèques, je peux m'en occuper, mon père.
7: Non. Alors, et donc je viendrai vers 4h, je viendrai vous voir, hein?
8: Mon père.
7: Oui.
8: Est-ce que je mets un porte-chartel?
7: Ah! Je sais pas, je connais pas.
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12: Oui, allô?
1: Bonjour madame, excusez-moi de déranger. Je vous appelle parce que ma télévision est cassée. Du coup, je voulais savoir pour le foot.
12: Oui.
1: Pour que vous m'enregistriez les matchs.
12: Ouais, il faut un disque dur enregistreur.
1: Vous avez ça, vous? Comme ça, vous me l'enregistrez.
12: Vous voulez que je vous l'enregistre pour vous?
1: Bah voilà. Donc.
12: C'est pas possible, ça, monsieur, mais je travaille. J'enregistre pas les trucs sur. Enfin, c'est pas possible. Je peux pas utiliser un de mes techniciens à enregistrer un match de foot à la place de travailler. C'est pas possible, ça.
1: Bah si, c'est possible.
12: Non, mais j'enregistre rien.
1: Non, mais on s'est mal compris.
12: S'est mal compris, moi, je vous ai compris tout de suite. J'enregistre pas les matchs des gens,
1: mais,
12: on est là pour travailler.
1: Alors, dans ce cas, si c'est plus simple, je peux venir regarder le match.
12: Ouh là là là là là là. Comment?
1: Je veux dire, dans ce cas, je peux juste venir regarder le match, hein, si vous voulez pas enregistrer.
12: Bien sûr, et je pense que vous devriez venir tout de suite.
1: Alors, il n'y a pas le...
12: Venez tout de suite, non, donnez-moi votre adresse, j'arrive.
1: Ah mais non, mais c'est...
12: Là, j'allais vous réparer votre télé tout de suite, moi. Donnez-moi votre adresse.
1: Ah bah c'est très gentil, mais moi j'ai pas les chaînes, donc c'est pour
12: ça...
1: Ah
12: mais c'est pas grave, vous inquiétez pas, vous en mettez une de chaîne, moi.
1: Non mais dans ce cas, moi je viens, c'est plus simple.
12: Ah bah venez tout de suite, pas de problème.
1: Vous voulez que je prenne un truc à...
12: Ouais, donne-moi ton nom.
1: Ah, on se tutoie.
12: Ouais, vas-y, donne-moi ton nom.
1: Alors, Martin. Voilà. Et du coup, je peux prendre des cahuètes, quelque chose?
12: Ouais, donne-moi l'adresse. Parce que t'es tombé sur le mauvais numéro, mec.
1: D'accord.
12: T'es vraiment tombé sur le mauvais numéro.
1: D'accord.
12: Je t'assure.
1: Mais...
12: Parce que maintenant, je vais te retrouver.
1: D'accord.
12: T'as compris?
1: Mais non, mais c'est
12: t'as
1: alors.
12: T'as compris?
1: Non.
12: Est-ce que t'as bien compris?
1: Non, alors non.
12: Est-ce que t'as bien compris?
1: Non, alors j'ai pas.
12: Est-ce que tu as bien compris?
1: Non, j'ai pas compris.
12: Parce que sur le 09 que tu utilises, c'est un téléphone IP. Et quand c'est téléphone IP, j'ai qu'à retenir le serveur.
1: Excusez-moi.
12: Voilà qu'un téléphone IP, on va retrouver le numéro.
1: Oui.
12: Donc maintenant, je n'aurai pas besoin du commissariat. Je vais venir te voir tout de suite et je vais t'expliquer comment ça marche.
1: D'accord.
12: Toi, j'ai peut-être une nouvelle télé, moi.
1: Ah, mais c'est très gentil.
12: T'as bien compris?
1: Bah,
12: j'ai peut-être une nouvelle télé.
1: Merci, monsieur. C'est très, très
12: gentil.
1: Okay. C'est fort.
12: Je vais te retrouver. T'inquiète. T'es tombé vraiment sur le mauvais numéro et la mauvaise entreprise.
1: C'est très urbain de votre part. Hein.
12: D'accord.
1: Ah, bah, je vous remercie. Hein. Je ne sais comment.
12: Oui, fais le malin. T'inquiète, tu auras mes nouvelles.
1: D'accord.
12: T'inquiète.
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13: Oui, j'écoute.
14: Oui, salut, collègue.
13: Paris, oui.
14: Non, justement, on a pris une ligne dérivée, là.
13: Ah bon?
14: C'est le commissariat d'Agen.
13: Oui.
14: Je suis bien au commissariat de...
13: Ouais.
14: D'accord, dis-moi, on vient d'avoir une visite. On a une visite de inspection des services, là.
13: Ouais.
14: C'est pour ça que je t'appelle par une ligne de Paris.
13: D'accord.
14: Ils sont arrivés, ils ont fait souffler tout le monde dans le ballon.
13: Ouais.
14: Et ils ont fouillé tous les placards, y compris les placards perso.
13: Ok, donc ils viendraient peut-être après, quoi.
14: Ah ben, ils sont en route pour... Ils font tout le tour du département. Nous, ils nous ont piqué toutes nos bouteilles.
13: D'accord, bon, ben, tu fais bien de le dire parce que...
14: Ah oui, t'as un blâme s'ils trouvent une canette de bière.
13: Ok, d'accord. Bon, ben, écoute, on voit ça de suite, hein. Je te remercie.
14: Ben,
13: c'est
14: écoute,
13: qui, là?
14: Pignon.
13: Pignon.
14: P-I-N-O-N.
13: Et Jean-Michel est au courant?
14: Oui, bah tu parles.
13: Ouais.
14: Attends, tu quittes pas une seconde?
13: Ouais.
14: Je vais voir s'il est là, hein. Quitte d'accord. Pas, je reviens.
13: Il y a l'IGPN qui arrive. Ils viennent d'aller à Jeun, ils ont tout piqué dans les placards, les bouteilles, les machins, ils ont tout fait souffler tout le monde dans le ballon. Il a pris une ligne dérivée. Parce que je dis c'est Paris, mais non c'est à Jeun, mais j'ai pris une ligne dérivée pour pas. Vous avez rien dans vos placards? Putain, faut que j'aille voir, moi je crois que j'ai. Non mais c'est vrai, en plus. Mais non, mais tout le monde en a. Et surtout, vide les placards, il y a l'IGPN qui arrive. Je te promets, j'ai à Jeun, là, c'est le syndicat, ils viennent d'aller. T'appelles pas à lui là-bas. Ils viennent de descendre à Jeun, ils ont fait souffler tout le monde dans le ballon, ils ont vidé tous les placards perso, le placard machin. Il faut enlever toutes les bouteilles qui ont un blâme. Une canette de bière, un blâme. Et il faut absolument virer toutes les bouteilles qu'on a dans le. Si, le placard perso. Écoute, je te jure, ça t'aide de mon fils. Il m'a dit, tu préviens tous les collègues s'ils ont des bouteilles dans les placards et tout, qu'ils virent ça, parce que... Non, mais nous, il faut qu'on vire... Il faut que tu le mettes dans la voiture, tu prends dans la voiture, tu le mets chez toi. Dans la boîte, chez toi. Non, mais vous mettez tout dans un sac. Non, mais appelle-le, parce qu'ils vont pas tarder. Ils sont en route, là. Ils sont en route. Non, pas chez elle, comme une ADS. Mais non, mais chez Michel. Essaye de trouver déjà un carton ou une poche pour commencer à... Non, mais ils sont sur la route, hein. Elle me dit, démerdez-vous, hein. Christian, t'as rien dans ton placard?
15: Moi, je mets dans ta caisse. Ah ouais, mais attends.
13: Ou dans ta... dans ta bagnole. Ou dans la mienne. Moi, ouais, je te file les clés de ma voiture, tu fous dans la mienne, je m'en fous. Ouais, à la limite, c'est encore mieux.
14: Ok, allô?
16: Oui.
14: C'est bon, ça y est. Vous avez du pot, hein. Ils sont partis sur Paris.
16: Bah alors j'annule tout alors.
14: Ah parce que t'avais commencé déjà?
16: Ben ouais, moi j'ai déjà prévenu mon collègue. Bon ok, d'accord, je te remercie quand même. Hein.
14: Ah bah oui, tu peux respirer.
16: Ouais.
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17: Oui Oui, allô.
1: Bonjour madame, c'est bien le bar tabac?
17: Tout à fait.
1: Je suis venu jouer au loto l'autre jour chez vous.
17: L'euro mignon?
1: Voilà, euro mignon, là, comme vous dites.
17: Oui.
1: Vous m'avez donné un récépissus.
17: C'est ça, c'est un bulletin, monsieur.
1: Un bulletin, voilà. Et on m'a dit, il faut le passer à la machine pour voir si vous avez gagné.
17: Exactement.
1: Merci bien, parce que maintenant, mon bulletin, je l'ai passé à la machine, il est complètement fichu.
17: Dans quelle machine vous l'avez mis?
1: Bah, dans ma machine à laver. Vous m'avez dit de le passer à la machine.
17: Mais il fallait pas le mettre. On vous a jamais dit, nous, de le passer à la machine à laver. On est bien d'accord?
1: Ben si.
17: Ah non, non.
1: Ah si, si.
17: Si. Si je vous le dis.
1: Eh bien, moi, je vous le contredis.
17: Machine à laver, je vous ai dit?
1: De mémoire, vous avez dit oui.
17: Non, jamais de la vie.
1: Et vous avez précisé cycle court, 30 degrés, sans essorage.
17: À la machine, quand je dis la machine.
1: C'est le lave-linge, vous voyez, c'est le.
17: Non, la machine, monsieur, la machine.
1: Oui, enfin, la machine à laver, si vous préférez.
18: Oui, allô?
1: Bonjour, monsieur. Comme j'expliquais à la dame.
18: Ah, bah oui, monsieur, forcément. Vous passez un papier à la machine à laver, vous y ressort pas en bonne et due forme, ça,
1: ah,
18: c'est sûr.
1: Ah, voilà, donc vous reconnaissez l'erreur, très bien.
18: Pas du tout.
1: Donc, moi, je vais vous rapporter.
18: Ah non, vous le reprendra pas, monsieur, en aucun cas. Vous êtes responsable de votre ticket. On vous demande pas de passer votre ticket à la machine à laver, monsieur.
1: Bah quand même, c'est quand même vous qui m'avez dit de laver mon ticket.
18: Non, monsieur, je vous ai pas dit de laver votre ticket, monsieur. Réfléchissez, vous imaginez. Je n'ai jamais vu ça de ma vie, sincèrement. C'est comme si demain, je vous disais passer votre billet à la machine, monsieur.
1: Ah non, vous allez pas me faire le coup deux fois.
18: Ben là, monsieur, un papier. Excusez-moi, mais ça me fait rire.
1: C'est quand même la moindre des choses, à partir du moment où vous êtes responsable, si vous voulez, de cette défectuosité.
18: Mais, monsieur, mais...
1: Vous allez voir, mon ticket, il ressemble plus à rien.
18: Ah ben forcément que ça ressemble plus à rien, monsieur. Sincèrement, dans tous les cas, il y aura rien à faire, monsieur.
1: Alors si, il y a le remboursage du ticket.
18: Non, je ne vais pas vous rembourser votre ticket d'euro million.
1: Plus, ils disent qu'il y a 15 millions d'euros minimum garantis.
18: Donc... déjà, l'euro million, c'est pas 15 millions, monsieur, c'est 188 millions et il est à 173.
1: Ah, bah ça change tout. Donc, 173 millions.
18: Oui, monsieur.
1: Plus les 15 balles de tickets. On va arrondir à 180 millions.
18: Oui, d'accord, monsieur.
1: Ah bah parfait, écoutez, je peux passer quand?
18: Ah mais moi, je suis là jusqu'à midi, monsieur, mais dans tous les cas, je ne ferai rien. Je ne ferai rien à votre ticket, monsieur.
1: Non, mais vous me filez au moins la moitié aujourd'hui.
18: Non, mais vous avez passé votre ticket dans la machine à laver. Je ne vois pas une personne en 2019 censée passer un morceau de papier dans une machine à laver pour vérifier si les numéros sont bons. Mais arrêtez un peu, on débloque, là, monsieur.
1: Oh, bon, ça va être ma faute, tiens.
18: Bah, c'est de la faute à qui, monsieur? Je vous ai quand même pas dit. Puis je vous ai dit de mettre 3 litres d'assouplissant et puis 2 pastilles aussi.
1: Ah, on change la version.
18: Non mais, oh, non mais vous rigolez ou quoi? Non mais, bon écoutez, si vous voulez, on va au commissariat ensemble. Mais dans aucun cas, je vous rembourserai votre ticket.
1: Sinon, on peut faire un échelonnage de paiement.
19: Voilà.
1: Et une dame, tiens.
19: Ah, c'est deux. Non, c'est madame. Non, pardon. Hein, c'est mon collègue.
1: Ok, donc vous êtes la dame du collègue.
19: Ah, ça c'est un. Ah, je connais. Il dit toujours madame, quand c'est un homme, il dit madame. Et quand c'est madame, il dit monsieur.
1: Ah non?
19: Bah ouais, je te connais. Mais c'est qui toi?
1: Ah, bah je suis qui?
19: C'est Martin.
1: Ah oui, bravo.
19: Bravo. Ah ouais, je t'ai reconnu tout.
1: Parfait. Ah bah comme ça, on va pouvoir s'arranger en plus.
19: Ouais, vas-y, je peux bien, je paye la merde.
1: Oui, puis tu me fileras mes 180 millions aussi.
19: Ouais, pas de problème.
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21: Mairie de
22: Trouze,
21: bonjour.
22: Oui, bonjour, c'est la mairie.
21: Oui, la mairie
22: de
21: Trouze.
22: Bonjour, c'est la mairie de Strasbourg, on a pareil.
21: Oui.
22: Est-ce qu'il y a quelqu'un du service de protection des mineurs chez vous, là, actuellement?
21: Non, vous, c'était à quel sujet?
22: Alors, c'est simple, c'est parce que nous sommes l'association de protection des mineurs contre la tabagie et pour l'alcoolisme.
21: Oui.
22: Et donc, samedi, nous organisons une grande manifestation à travers tout notre département. Contre la tabagie et pour l'alcoolisme, et donc nous souhaitons vous associer, évidemment, associer toutes les mairies.
21: Oui.
22: Pour que les jeunes qui s'adonnent au tabac passent une soirée sans fumer, tout en continuant à boire abondamment.
21: Oui.
22: Et plus que la coutume. Donc nous aimerions savoir si vous associez pleinement à notre manifestation.
21: Oui, bien sûr. Mais alors, est-ce que moi je peux vous donner l'accord ou pas?
22: Oui, bien sûr. Sinon, vous ne seriez pas là, madame. Moi, je garantis l'antenne de toute la région et celle du département. Alors, nous envoyons des verges et des pas mûrs à longueur de bite et forcément, ça, nous avons l'habitude. Hein.
21: Oui, bah, écoutez, si vous me dites, moi je suis tout à fait pour, donc moi je peux que vous répondre positivement.
22: D'accord. Donc, vous êtes d'accord pour que les jeunes samedi soir, donc, ne s'adonnent pas à la tabagie et continuent à consommer de l'alcool abondamment et plus que la coutume.
21: Ah oui, oui, tout à fait.
22: Parce que ça, c'est très important.
21: Ah oui, bah écoutez, là, il n'y a pas de problème.
22: Il faut vraiment même... Nous, on a parlé de doubler les doses en alcoolémie, s'ils peuvent, bien entendu. Et par contre, de ne fumer pas la moindre cigarette.
21: Oui.
22: Je pense que c'est intéressant.
21: Oui, ben j'espère,
22: Je pense.
21: Sont à votre écoute.
22: Et j'espère aussi que
21: le message passera.
22: Oui, parce que c'est la seule manière que nous avons de dédoubler le tissu anal, vous savez, de la jeunesse actuellement. Je ne sais pas si vous avez vu la circulaire 531 passer, non?
21: Non.
22: Non,
21: écoutez, pas, moi-même, non.
22: Non, vous ne l'avez pas vu. Bah,
21: non.
22: Les faits sont là, c'est édifiant. Le tissu anal de la jeunesse est dilaté deux fois plus que la coutume.
21: Mm-hmm.
22: Je ne sais pas si vous réalisez ce que ça fait.
21: Oui, ben écoutez, moi-même, si, en tant que maman, de toute façon. Donc,
22: Vous aussi, votre tissu anal a été dédoublé également?
21: Oui, ben écoutez, je pense que tout le monde, oui, je ne sais pas.
22: Oui, on leur met beaucoup en ce moment, hein, quand même.
21: Oui, voilà.
22: On s'est aperçu que tout le monde l'avait dans le fion depuis à peu près 2 ans.
21: Mm-hmm.
22: C'est terrible.
21: Oui, c'est un petit peu partout. Je veux dire, c'est partout, oui, dans tout le département, un petit peu, oui, voilà, partout. Donc,
22: Il faut rétrécir les rondelles, je crois.
21: Oui.
22: Mais comment faire?
21: Voilà, exactement.
22: Ah, c'est ça, hein?
21: Oui.
22: Bon, bah, écoutez, je vois que nous sommes d'accord.
21: Oui. Donc, ou si alors vous voulez parler au secrétaire général?
22: Non, vous lui transmettez. C'est pas la peine, je pense, de l'avaler. Hein, ça va aller tout seul. Hein.
21: D'accord.
22: Je vous remercie, madame.
21: Je vous en prie, au revoir.
22: Au revoir, madame.
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21: Allô?
1: Bonjour, monsieur. C'est bien le boucheur, charcuteur, traiteuriste?
21: Oui.
1: Monsieur Martin, à l'appareil, j'ai un problème avec votre micro-ondes.
21: Comment? Qu'est-ce qui se passe?
1: Bah, j'ai remarqué que chaque fois que vous mettez le micro-ondes en route chez vous, il y a la télé qui se brouille chez moi.
21: Et qu'est-ce que vous êtes qui, monsieur?
1: Pardon, monsieur Martin, je viens d'emménager à côté.
21: Non, mais monsieur, je n'ai jamais eu de problème depuis 40 ans que je suis ici.
1: Alors, j'ai fait un relevé électro-micro-ondique et c'est géolocalifié pile chez vous.
21: Mais non!
1: Déjà, tous les soirs à 21h, je sais pas ce que vous faites cuire.
21: Non, mais monsieur, à 21h, je suis loin d'être ici, monsieur. Hein. Le magasin est fermé, tout est fermé.
1: Ouais, alors à mon avis, il y a un gars de chez vous qui reste en douce.
21: Il y a personne qui reste en douce, mais vous, est-ce que vous pensez qu'il y a un gars de chez moi qui va rester là pour s'amuser
1: à... Ah, comme ça, lui, il réchauffe tous ses plats à la boutique, ça lui évite de le faire chez lui.
21: Mais non, monsieur!
1: Peut-être même que vous en avez un qui dort au magasin.
21: Il y en a aucun qui dort au magasin. Si vous n'êtes pas idiot, vous passez le soir devant le magasin, tout est fermé, voilà.
1: Très bonne idée. Laissez le magasin ouvert en partant, comme ça je passerai ce soir.
21: Je ne laisse pas le magasin ouvert, monsieur, à 21h.
1: Ah, bah sinon je passe récupérer les clés vite fait, si vous voulez.
21: Non, du tout, vous n'aurez pas les clés du magasin, monsieur.
1: Non, mais je fais un double, je vous les rapporte.
21: Non, monsieur, vous n'aurez pas de double du magasin. C'est bon, là, hein.
1: Quand vous dites c'est bon pour les clés ou pour laisser ouvert?
21: Voilà. Non, je ne vous donnerai pas de clés du magasin.
0: C'est un voisin, monsieur Martin, il veut les clés du magasin parce qu'on lui a dit que c'était notre micro-ondes et qu'il faisait des interférences.
21: Monsieur, donnez-moi votre numéro de téléphone.
1: Malheureusement, je n'ai pas encore le téléphone parce que je viens juste d'emménager.
21: Et comment vous appelez là?
1: Bah, moi, je m'appelle Martin.
21: Non, vous avez bien un téléphone puisque vous êtes en train de m'appeler.
1: Ah non, pas du tout.
21: Bah, puisque vous êtes en train de m'appeler là.
1: Non, je crois pas.
21: Ah ben si, vous avez bien une ligne téléphonique puisque vous êtes en train de m'appeler.
1: Oui, alors j'ai fait la demande, mais j'attends que les PTT m'apportent le téléphone.
21: Et comment vous êtes en train de m'appeler là?
1: Bah, j'ai la voix qui porte et comme j'habite juste à côté.
21: Donnez-moi votre adresse, donnez-moi le numéro et la rue.
1: Alors, la rue, c'est la vôtre, facile. En revanche, pour le numéro, pareil, j'attends que les PTT me le confirment.
21: Ouais, c'est qui?
2: Oui.
1: Et bonjour madame.
2: Ouais, alors déjà bonjour madame, je pense pas avoir une voix de femme.
1: Question de point de vue.
2: Ouais.
1: Donc, j'étais en train de voir avec votre collègue pour faire des rondes chez vous la nuit.
2: Mais monsieur, attendez, mais vous êtes qui monsieur?
1: Monsieur Martin, je suis un nouveau voisin, c'est ce que je disais.
2: Mais attendez, mais vous croyez rentrer chez les gens comme ça ou quoi? Il est hors de question que vous mettez les pieds ici dedans.
1: Bon, dans ce cas, plan B.
2: Non, mais monsieur.
1: Si, je vais passer pour prendre les mesures.
2: Mais des mesures de quoi?
1: Parce que je vous ai fait un devis.
2: Mais vous m'avez fait un devis? Mais un devis de quoi? Mais vous êtes malade ou quoi?
1: Comme ça, on va refaire l'isolage au niveau muraliste, parce que mon beau-frère est dans le bâtiment.
2: Alors, j'ai mon propre électricien, j'ai mon propre maçon, j'ai mon propre caroleur, mais attendez, mais vous me faites quoi, là?
1: D'accord, eh ben, vous dites à vos gars de vous faire un truc propre pour bien isoler.
2: Mais attendez, qu'est-ce que c'est, cette histoire? Si vous me dites que quand j'allume le micro-ondes que ça fait des interférences sur votre télé, monsieur, vous prenez les gens pour des imbéciles. Hein.
1: Non, moi, je fais que constater.
2: Et comme par hasard, c'est tous les jours que vous avez des interférences sur la télé?
1: Ah ah! Et comme par hasard, vous êtes au courant.
2: Mais non, c'est tous les jours.
1: Les masques tombent.
2: Bon, c'est bon. Vous commencez. Alors, je vous demande, c'est tous les jours que vous avez des interférences?
1: Ah bah, vous allez voir, démarrez votre micro-ondes.
2: Ben attendez, je vais pas faire tourner mon micro-ondes, David, vous avez vu ça où?
1: Bon, alors, plan C,
2: le
1: micro-ondes, vous l'embarquez, vous le mettez chez vous.
2: Mais quoi, je le mets chez moi? Mais vous êtes pas bien, là, monsieur? Mais qu'est-ce que
1: comme
2: vous...
1: Comme ça, ça évitera qu'il me brouille les coudes, comme disait l'autre.
2: Vous savez quoi, monsieur? Avec tout le respect que je vous dois, allez vous faire voir. Hein.
1: Eh ben, avec tout le respect que je vous dois, merci.
2: Mais allez vous faire...
1: Donc, on fait quoi pour le micro-ondes?
2: Donc, vous allez vous faire foutre.
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23: Allô?
24: Allô?
23: Oui?
24: Oui, bonjour madame.
23: Bonjour monsieur.
24: Madame Marfort.
23: Oui?
24: Madame Marfort, ça va bien? Ça va fort, hein?
23: Ça va fort.
24: Ça va fort, très bien. Bonjour madame, gendarmerie nationale, pareil. adjudant de la place. Ah là, ça va moins fort là, hein?
4: Oui, non, j'écoute, hein.
24: Ouais. Là, ça va moins fort là.
4: Qu'est-ce qui vous amène?
24: Bah, en général, c'est mon adjudant chef, c'est lui qui me conduit. Pourquoi me demander ça?
4: Ah bon?
24: Bah, je comprends pas.
4: Moi non plus.
24: Bon, madame.
4: Oui.
24: Votre véhicule.
4: Oui.
24: Est de quel type?
4: Je n'en sais rien. Je n'y connais rien.
24: Non, mais est-ce que, attendez, c'est simple, est-ce que c'est un type 4 roues ou un type 2 roues?
4: Je ne peux pas vous dire, c'est peut-être un type 4 roues.
24: Hein. Donc, votre voiture a 4 roues, nous sommes d'accord?
4: Oui, elles ont toutes 4 roues.
24: Pardon, madame?
4: Elles ont toutes 4 roues, mais je ne sais pas dans quel type qu'elle est.
24: Bon, écoutez, madame, si vous commencez à vous moquer...
4: Non, j'écoute.
24: D'un gendarmerie nationale...
4: Ah, vous savez, je suis vieille. Hein.
24: Mais non!
4: Oh là là!
24: Mais c'est dans la tête, vous rigolez, c'est ça qui compte. Vous êtes très bien dans votre tête.
4: Je vais bientôt partir pour le grand voyage.
24: Bon, bah, vous n'avez pas l'air d'y danser. Moi, je peux vous dire, à la voix...
4: Oh oui, mais ça ne durera pas.
24: Mais si.
4: Non.
24: Écoutez-moi, vous m'entendez?
4: Oui, j'écoute.
24: Vous m'entendez? Vous n'entendez que le son de ma voix, madame.
4: Oui.
24: Est-ce que vous êtes prête pour le grand voyage?
4: Oui, prête.
24: Bien.
4: Voilà.
24: Eh bien, madame, la gendarmerie nationale vous souhaite une bonne route.
4: Voilà, je vous remercie.
24: Et si vous voyez l'adjudant-chef Charrier qui nous a quittés malheureusement lors d'un accident de voiture il y a 3 ans, il est encore bourré, vous pouvez le saluer de notre part?
4: Oui, entendu. Je ferai votre commission.
24: Vous avez noté son nom?
4: Je vais marquer tout de suite avec mon crayon.
24: Voilà, adjudant-chef.
4: Oui.
24: Charrier.
4: Charrier.
24: Oui.
4: Bon, j'inscris tout de suite.
24: Voilà.
4: Et si je le vois, je vais lui donner le bonjour de votre part.
24: Voilà.
4: Hein? Entendu.
24: Merci à vous.
4: Oui, au revoir.
24: Au revoir.
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6: Maison de la presse, bonjour.
9: Oui, bonjour monsieur. C'est bien la papeterie?
6: Oui, c'est madame, mais c'est pas grave.
9: J'ai acheté des protège-cahiers chez vous, parce qu'on m'avait demandé ça pour les fournitures scolaires, là, à la rentrée.
6: Ouais.
9: Et alors, ils ne fonctionnent pas.
6: Des protège-cahiers qui fonctionnent pas?
9: Oui, exact. Ah bah, on vous en a déjà rapporté, peut-être?
6: Non, mais c'est bizarre, quand même, un protège-cahier qui fonctionne pas.
9: Bah, vous avez l'air au courant, quand même, parce que vous me...
6: Non, mais je suis étonné de votre appel, monsieur.
9: Vous l'aviez remarqué?
6: Mais vous venez avec, je vais...
9: Alors, je viens avec ce qu'il en reste, hein.
6: Quoi?
9: Le truc, il a complètement cramé, donc...
6: protège-cahier qui crame, je sais pas comment vous avez fait, monsieur.
9: Ah bah j'ai mis le feu, parce que j'ai voulu tester avant de filer ça aux gamins.
6: Alors franchement, là, je suis sidérée, parce que j'ai jamais personne, même les fournisseurs, nous ont jamais demandé de mettre le feu à des protège-cahiers.
9: Excusez-moi, c'est moi qui suis sidérifié, dans le sens où j'ai dû...
6: Ouais, non, mais dans tous les cas, comme c'est du plastique, dans tous les cas, ça doit prendre feu.
9: Ah, donc c'est bien ce que je disais au début, vous êtes déjà au courant.
6: Mais non. Oh là là, attendez, je vais mettre un briquet à côté d'un protège-cahier en plastique, n'importe lequel, c'est certain qu'il va prendre feu.
9: Toujours est-il que, comme c'était posé sur la table,
6: ouais.
9: Ça m'a complètement bouffé le vernis de la table en plus.
6: Ouais, mais attendez, là, si tous les clients essayent de brûler les protège-cahiers et qu'ils brûlent les tables, je suis désolée, moi.
9: Vous avez eu d'autres tables qu'on brûlait?
6: Non, mais non, ça fait 13 ans que je suis ici. Mais je suis désolée, vous faites ça tous les ans, vous brûlez les protège-cahiers?
9: C'est normal quand même que je teste avant.
6: Non, j'ai jamais vu un client qui a essayé de brûler un protège-cahier pour voir, je suis désolée.
9: Non mais imaginez à l'école, imaginez la maîtresse par exemple qui fait tomber sa cigarette sur le cahier d'un enfant.
6: Bah excusez-moi, mais une maîtresse n'a pas le droit de fumer dans la classe déjà.
9: C'est considéré comme lieu public, hein, les écoles publiques.
6: Ouais.
9: Bah oui.
6: Ah bah écoutez, je vais appeler quelqu'un là parce que je vous avoue que...
9: Ah bah je ne quitte pas, je passe.
10: Allô?
9: Oui, allô?
10: C'est même... L'appareil. Vous avez mis feu à un protège-cahier.
9: Oui, voilà.
10: Vous avez des drôles d'idées, vous. Et qu'est-ce que vous voulez que je fasse?
9: C'est ce que j'ai expliqué, c'est que ça n'a pas protectionné du tout le cahier dans le sens où il a brûlé avec, et où en plus, moi, ça m'a attaqué le vernis de ma table.
10: Ouais, mais enfin, monsieur, vous rendez compte, vous êtes en train de me dire que vous avez mis le feu et... Attendez, reprenons.
9: Ouais.
10: Vous en avez acheté combien de protège-cahiers?
9: J'en ai acheté une dizaine.
10: Et vous avez fait ça sur les 10 protège-cahiers?
9: Ah bah non, j'ai fait ça sur un. L'autre, j'ai essayé avec mon chien, ça n'a pas marché non plus. Il a mordu et ça a déchiqueté le cahier à l'intérieur aussi.
10: Non, mais... Attends, je crois que je vais m'asseoir parce que enfin, monsieur, vous n'êtes pas bien ou... Enfin, des protège-café, c'est pas fait pour mettre le feu, monsieur.
9: Attention, c'est pas un protège-café que j'ai acheté, c'est un protège-cahier.
10: Protège-cahier, oui. Il faut vraiment être tordu pour mettre le feu à un protège-cahier pour voir s'il est inflammable ou pas. Et manquer de mettre le feu à votre maison, monsieur.
9: Ah, vous reconnaissez que vos protège-cahiers ne protectionnent pas.
10: Enfin, monsieur, on met pas le feu à des protège-cahiers pour voir s'ils protègent ou pas. Non, mais ça va pas ou quoi?
9: Oui, les frais que ça me fait, c'est quand même...
10: Ah, les frais que ça vous fait, monsieur.
9: Il y a la facture pour les cahiers, les protège-cahiers,
10: oui.
9: Refaire la table et puis l'esthéticienne. Oui, pour les sourcils de ma femme.
10: Et vous rigolez.
9: Parce que quand ma femme a voulu éteindre votre protège-cahier, elle s'est cramée les sourcils, elle n'a plus rien.
10: Oh.
9: Allô? Vous n'avez pas raccroché, hein?
10: Oh là là là là.
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25: Secrétariat des Touches à tout, Laurence, bonjour.
26: Oui, bonjour. Je suis bien à la garderie d'enfants, là.
25: Vous êtes au secrétariat de la crèche, oui.
22: Ah voilà, bonjour, c'est monsieur le curé à l'appareil.
25: Oui.
22: Je voulais savoir si vous étiez complet en ce moment. Ou est-ce qu'il y a encore des places?
25: Oui, non, en ce moment, nous, complet. À l'halte-garderie, il y a encore un petit peu de place.
22: Ah, voilà, parce que je viens d'avoir deux jumeaux.
25: Oui.
22: Et c'était pas prévu.
25: Oui.
22: On pensait n'en avoir qu'un, évidemment. Et ça a été une grande surprise pour la maman et moi-même.
25: Oui.
22: Et donc, j'ai besoin d'avoir deux places à la crèche, quoi.
25: Ah, est-ce que vous aviez fait une préinscription avant la naissance des enfants?
22: Non, parce que, voyez-vous, moi, en tant que prêtre, évidemment, je n'ai pas vocation à m'immiscer dans les affaires civiles.
25: D'accord. Donc, il faudrait que la maman vienne faire une inscription, déjà.
22: Oui, mais là, elle est au couvent, actuellement.
25: D'accord.
22: Comment faire?
25: Alors, ça, c'est un petit peu compliqué. Un instant, s'il vous plaît. Je vais voir avec la directrice.
22: Merci.
7: Allô?
22: Oui, bonjour.
7: Madame. Oui, bonjour, monsieur, oui.
22: Oui, monsieur le curé, à l'appareil.
7: Oui, de Brignoles?
22: Non, je suis de Gaulin, mais je préfère placer mes enfants dans une crèche qui n'est pas forcément à côté de Brignoles.
7: D'accord.
22: Si vous comprenez.
7: D'accord.
22: Pour plus de discrétion, n'est-ce pas?
7: Bon, d'accord.
22: Voilà. Alors, nous avons eu des jumeaux.
7: Oui.
22: Et évidemment, on n'avait pas imaginé ça. Et c'est une grande surprise. Malheureusement, ça pose des problèmes d'intendance.
7: Oui.
22: Parce que, vous savez, en sacristie, là, ça ferait beaucoup, quoi. Autant un enfant peut passer inaperçu, autant deux enfants, bon.
7: Oui.
22: Donc, je suis obligé de les mettre en garderie. Et le problème, c'est que comme leur maman est au couvent, évidemment, ça pose un problème. Elle ne peut pas se déplacer pour faire l'inscription.
7: Elle est religieuse ou...
22: Oui, oui.
7: D'accord. À Gaulin aussi?
22: Oui.
7: Mm-hmm. D'accord. Alors, Vous avez la possibilité d'héberger, de vous occuper les enfants le matin et le soir. Comment ça se passe?
22: Oui, nous avons un de nos prêtres qui est lui-même papa, mais alors lui, il en a sept. Alors
7: oui.
22: Ça, c'est pas la même chose. Hein. Il m'a dit très clairement, 9 ou 7, c'est pareil, monsieur le curé, donc il peut les prendre.
7: D'accord. Ils ont quel âge, ces enfants?
22: Alors, 2 ans.
7: Et jusqu'à maintenant, ils ont été accueillis où?
22: Au couvent.
7: D'accord. Et c'est plus possible maintenant?
22: Ben, ça commence à éveiller un peu les soupçons, parce que moi, j'en suis à mon... Enfin, là, ce sont mes 23e et 24e enfants, quand même. Vous imaginez?
7: Oui. Non.
22: Rien que dans ce couvent-là.
7: Bon. Alors, vous pouvez me donner votre nom ou pas?
22: Oui, bien sûr.
7: Oui.
22: Donc, c'est le père Bernard.
7: Oui.
22: Est-ce que vous auriez 2 places éventuellement?
7: Écoutez, quand est-ce que vous pouvez venir me voir? Mercredi après-midi?
22: Mercredi après-midi, je suis au couvent. On visite tous les mercredis.
7: Et jusqu'à quelle heure vous êtes pris?
22: Ça dépend en fait, hein, c'est variable, hein, ça dépend du tempérament de la religieuse que je visite en ce moment. Mais disons 17h, 17h30, 18h, ça dépend.
7: Mm-hmm. On peut prendre un mercredi à 18h, 17h30. Hein.
22: D'accord. Et dans quel hôtel nous retrouvons-nous?
7: Comment ça, l'hôtel? Au bureau.
22: Oh.
7: De la crèche.
22: J'ai besoin de discrétion.
7: Oui, mais enfin, bon, vous pouvez venir au bureau, hein, personne ne vous identifiera.
22: D'accord. Bon, pour moi, c'est réglé. Passons au triplé de l'évêque, si vous voulez bien.
7: Au quoi?
22: Au triplé de l'évêque.
7: C'est quoi, ça?
22: Ben, l'évêque a eu des triplés.
7: Comment vous dire?
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11: Bonjour.
12: Oui, bonjour monsieur, je suis bien chez le vendeur de télévision.
11: Oui.
12: J'ai acheté une télévision chez vous, il y a quelques années.
11: Mm-hmm.
12: Alors le problème, c'est qu'elle ne marche pas avec le HD.
11: S'il n'est pas TNT HD, il faut mettre un décodeur dessus.
12: Parce que moi, du coup, j'ai mis une étiquette avec écrit HD.
11: Vous avez rajouté une étiquette?
12: Bah oui.
11: C'est pas parce que vous allez mettre une étiquette sur la télé que ça va le rendre HD, du tout.
12: Donc, est-ce que je peux vous rapporter la télévision?
11: Elle est de quelle année?
12: De 2007.
11: Une télé de 2007, vous voulez qu'on vous l'échange parce qu'elle n'est pas TNT HD?
12: Bah voilà.
11: Non, mais on n'échange pas les télés parce qu'elles sont pas TNT HD.
12: Bah, est-ce que vous pouvez me passer un responsable?
11: Oui, si vous voulez. Oui.
12: Merci beaucoup.
13: Nous allons donner suite à votre appel.
5: Bonjour.
8: Oui, c'est vous qui donnez suite à l'appel ?
5: Oui, c'est moi.
8: Bonjour madame, je voudrais passer pour l'échange.
5: Attendez monsieur, votre prénom s'il vous plaît ?
8: Martin.
5: D'accord, et votre nom de famille ?
8: Martin aussi.
5: Et j'ai pas de dossier à votre nom monsieur.
8: Si vous voulez, j'ai une télé et il n'y a pas marqué HD.
5: Oui, mais c'est pas un problème.
8: Oui, non, parce que moi du coup j'ai mis une étiquette marquée HD.
5: Pas de problème, vous prenez une étiquette, vous la collez dessus, vous allez voir, il va être compatible HD, ouais. Ça va être super. Vous allez voir, c'est génial.
8: Très gentil. Merci.
5: Ah ouais, ça va être super. Par contre, je peux vraiment pas traîner, je vous jure, j'ai du travail.
8: D'accord, bon, on peut prendre 5 minutes quand même encore.
5: Non, mais arrêtez. Allô ? Mais par contre, non, j'ai quelqu'un d'autre sur une autre ligne, je suis désolé.
8: Allô ?
5: Allô ?
8: C'est pas du tout la même personne.
5: Ouais, c'est ça, ouais.
8: Bah, vous entendez bien que c'est pas du tout la même voix. Je vous appelle parce que j'ai un problème avec ma télévision.
5: Ouais, il se fout de ma gueule.
8: Mon téléviseur n'est pas HD.
5: Oui, tout à fait, mais vous mettez une étiquette, il va pas faire.
8: Ah, c'est pas mal ça le coup de l'étiquette.
5: Bah ouais, vous m'avez fait il y a 5 minutes.
8: Ah non, non, non.
5: Non, bah non, ma chère.
8: Ah, c'est pas moi, hein.
5: Monsieur, je suis désolé, je vais vous laisser parce que j'ai vraiment du travail. Je suis désolé, je peux pas perdre de temps.
8: Ah, attends, ouais, on peut prendre 2 minutes quand même.
5: Non, mais c'est. Là, vous foutez vraiment du monde, là.
8: Oh bah non, alors c'est pas le genre.
5: Ah bah
8: non. Ah bah non.
5: Ah bah si.
8: Ah bah
5: si. Ah
8: bah non.
5: Si, complètement.
8: Bon, je me foutrais de la gueule du monde pour qui ?
5: Ah, ça fait une petite bagounette pour la radio ou n'importe quoi.
8: Ouais, non, la radio, la radio, la radio, bien parti, bien, un point. On continue. Alors, la radio, quelle radio ?
5: Je sais pas, Europe 1,
8: non. Non.
5: Rire et chanson.
8: Oui !
5: C'est ça, c'est Rire et chanson.
8: Bah ouais.
5: Non, vous déconnez.
8: Non, mais franchement, vous pensez vraiment, sincèrement, que je suis du genre à déconner ?
5: Oui. Non, mais vous déconnez, c'est vrai, pour Rire et chanson ?
8: Pour une fois que je dis la vérité. En plus, j'ai plus de voix. Je donne tout ce que je peux. Et on me traite de menteur ?
5: Ouais, non, non.
8: C'est ça, on me traite de menteur.
5: Non, mais sérieusement.
8: Oui.
5: Oui.
8: Ah, mais j'ai rien dit, là.
5: Oh, mais écoutez, ouais, ça fait plaisir. Oh, il est connecteur, lui. Il est vraiment connecteur.
8: Ah, bah merci.
5: Rire et chanson.
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14: Allô ?
15: Oui, mais attendez, ne quittez pas, madame. Hein.
14: Oui ?
15: Oui, bah vous transmettez sur le dossier, ça fait le 15e appel qu'on a hein, sur Xenet. De toute façon, on va vérifier ça tout de suite. Je suis justement en train de vérifier, c'est le 5e appel qu'on fait. Hein.
14: Oui, c'est pourquoi ?
15: Merci. Allô ?
14: Oui.
15: Bonjour, madame.
14: Bonjour.
15: Madame ?
14: Oui ?
15: Oui, c'est France Télécom à l'appareil.
14: Oui.
15: Les services du 13, dérangement téléphonique.
14: Oui.
15: Vous êtes bien titulaire de l'abonnement 2934 ?
14: Monsieur.
15: Oui, monsieur. Oui, bah dites-moi, on a un petit problème, c'est qu'on a constaté de l'écho sur la voix.
14: Ah.
15: Hein?
14: C'est peut-être parce que j'ai un téléphone sans fil.
15: C'est peut-être parce que j'ai un téléphone sans fil. Ah, vous avez entendu ?
14: Oui, un double voile.
15: Oui, un double voile. Bon, alors écoutez, on a un petit problème. On vient d'avoir un certain nombre d'appels au service du 13.
14: Oui.
15: Oui. Nous disons qu'il y avait donc des gens qui entendaient de l'écho.
14: Ah oui, d'accord.
15: Ah oui, d'accord. Est-ce que vous l'avez constaté quand ?
14: Ben, moi, je ne m'en étais pas aperçu. Les gens que quand je faisais un numéro, il y a des fois, je tombais sur quelqu'un d'autre.
15: Ah bon ?
14: Oui.
15: Oui. Bon, on va faire un réglage, madame, puis on va essayer de supprimer cet écho, hein ?
14: Oui.
15: Oui. Alors, ça se passe depuis quand ?
14: Oh ben... Mais écoutez, moi, ça a l'instant, parce que moi, quand je téléphone, vous n'avez toujours pas de deuxième voix.
15: Ah bon ?
14: D'accord. Non,
15: non. Non, non. Bon. Est-ce que vous avez un dédoublement d'appel ?
14: Non.
15: Non. Vous êtes certaine de ça ?
14: Ah oui.
15: Ah oui. Vous n'avez pas la touche R1, R2 ?
14: Attendez,
15: je vais voir. Oui. Si vous pouvez vérifier.
14: R1. R1. J'ai la touche
15: R1. La touche R1, oui. Il n'y a pas la touche R2.
14: Non.
15: Non. Ah. Oh. Oh. Enfin, moi, c'est pas possible, en tout cas. Moi, j'entends deux voix. Hein.
14: Mais moi aussi.
15: Et moi aussi.
14: J'entends, mais c'est bizarre.
15: J'entends, oui, c'est bizarre.
14: Oh.
15: Oh. Bah, écoutez, est-ce qu'on a eu des phénomènes d'écho ?
14: Oui.
15: Oui. Mais pas des comme ça. Hein,
14: non, non, en plus,
15: mais non plus,
14: c'est la première fois
15: c'est
14: que...
15: C'est la première fois que...
14: J'entends
15: ça, puisque...
14: Moi, quand je fais un appel, ça arrive que je me trompe, que je trompe des gens, mais jamais j'entends une deuxième voix.
15: Jamais vous n'entendez une deuxième voix ?
14: Ah non.
15: Ah non. Est-ce que vous voulez qu'on passe est-ce que vous voulez prendre un rendez-vous ? Est-ce que vous pouvez amener votre poste ? Est-ce que...
14: Eh bien, si vous pouvez passer...
15: Si vous pouvez passer... Quand est-ce qu'on peut passer ?
14: Eh bien, demain après-midi.
15: Ah, moi, je peux pas, hein.
14: La deuxième voix qui parle là, alors non, il y a un problème.
15: Là, il y a un problème. Hein.
14: Alors là, c'est...
15: Alors ça, c'est...
14: C'est étonnant.
15: C'est étonnant.
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16: Allô ?
8: Bonjour monsieur, c'est bien l'expertise comptable ?
16: Oui, bonjour.
8: Société Martin Télécom, on est en train de vous basculer sur la 5G.
16: Oui.
8: Grâce à la mise à jour, vous aurez plus besoin du fil du téléphone.
16: Ouais.
8: Donc vous pouvez dès maintenant débrancher la prise.
16: Mural ?
8: Voilà, celle-là, vous pouvez la virer, elle ne sert plus à rien.
16: D'accord. Alors, c'est débranché.
9: Allô ? Ah bah voilà, elle a débranché son téléphone, je vais la rappeler.
16: Allô ? Alors j'ai rebranché parce que ça marchait pas.
9: Pardon, mais qu'est-ce que vous avez fichu là ?
16: Ben, j'ai débranché, vous m'avez dit de débrancher, j'ai débranché.
9: Oula !
16: Quoi, oula, c'est-à-dire, non mais...
9: Ben, c'est-à-dire que vous avez débranché quelle prise ?
16: Ben, la prise du téléphone, la prise beige là.
9: Ah, attendez, donc... vous avez une prise belge ?
16: Non, beige,
9: oh
16: beige.
9: Oh là là !
16: De couleur beige.
9: Alors attendez, parce que les prises belges, c'est pas comme les françaises.
16: Non, je vous dis pas belge, je vous dis...
9: Ah non, mais tout s'explique, je suis sûr que vous avez tout le temps des coupures.
16: Non, je
9: si, vous... Si, vous devez avoir des correspondants qui vous entendent plus subitement.
16: Non, non, pas du tout.
9: Comment ? Allô ?
16: Vous m'entendez, là ?
9: Ah bah tiens, qu'est-ce que je disais, tiens ? Non, je vous entends pas.
16: Vous m'entendez ?
9: Bah non, sinon je vous le dirais.
16: Allô ?
9: Ah, vous revoilà. Bon bah ça, c'est le fil belge, hein. Cherchez pas plus loin.
16: Non, pas belge, B-E-I-G-E.
9: Ah non, B-E-I-G-E, ça fait beige, comme la couleur beige.
16: Eh ben c'est bien ce que je vous dis depuis un quart d'heure.
9: Ah bah dites-le, oui.
16: Eh ben non, mais oh, c'est bon, hein ?
9: Eh ben, si vous aviez pas débranché le mauvais fil aussi...
16: Ben, si vous m'aviez pas dit qu'il fallait le faire, je l'aurais pas fait.
9: Écoutez, c'est pas grave, à mon top, et surtout pas avant, hein, vous allez rebrancher le fil belge que vous avez débranché.
16: Ah, mais il est déjà rebranché, le fil que j'ai débranché.
9: Quoi ?
16: Ben, je l'ai déjà rebranché, vous vous en êtes pas rendu compte ?
9: Oh !
16: Comment ça ?
9: Oh, bah ben voilà, ben je comprends tout.
16: Pardi.
9: Oh, bah ben de mieux en mieux.
16: Ben, le téléphone ne marchait pas, je ne vous entendais pas, hein.
9: Est-ce que je vous ai dit rebrancher le fil ?
16: Vous pouviez pas me le dire, parce que quand je le débranche, je ne vous entends pas.
9: Résultat, merci, mais vous avez tout court-circuitifié.
16: Pardon ?
9: Bah c'est grillé, donc on va vous couper le téléphone plus internet maintenant.
16: Ah non non, mais moi je veux pas qu'on nous coupe le téléphone et internet, ça c'est négatif.
9: Non mais en attendant, on vous rebascule sur l'ancien réseau, donc on va vous livrer un Minitel.
16: Non mais le Minitel, non mais... Non, on revient à l'âge de pierre là.
9: Oui bah ça remplacera vos ordinateurs, vous verrez pas la différence.
16: Franchement,
9: hein.
16: Là ça commence à me gonfler, mais sérieux quoi. Hein.
25: Le mec il veut brancher un Minitel en attendant ceci et cela, non mais attends...
0: Oui allô ?
9: Bonjour madame.
0: Attendez, vous allez pas couper internet.
9: Écoutez, on peut tenter une dernière manip, mais vous faites pas n'importe quoi. Comme l'autre.
0: Attendez, je mets le haut-parleur. Là.
9: Donc, il va falloir débrancher le câble que votre collègue a rebranché n'importe comment.
0: Attendez, j'y vais. Alors, le câble, il faut le débrancher.
9: Voilà, et après, ça devrait marcher nickel.
0: Alors, attendez.
25: Le câble du téléphone, hein ?
0: Le câble, attendez.
9: Deux fois, je rappelle.
0: Oui, allô ?
9: Mais qu'est-ce que vous m'avez encore fait ?
0: Mais c'est vous qui avez demandé qu'on débranche.
9: Oh, je n'ai jamais dit ça.
0: Ah, vous nous avez dit débrancher.
9: Oh, certainement pas, je m'en souviendrai.
0: Vous êtes complètement déconnecté.
9: Ah oui, alors ça, je peux vous déconnecter. Attendez, je coupe tout.
1: Coupage de la ligne activée.
0: Vous avez coupé, là, ça y est.
9: Ben, c'est vous m'avez dit de déconnecter.
0: Mais bravo. Alors là, vous nous mettez dans une merde, mais...
9: Mais non, puisque je vous dépose un Minitel.
0: Mais qui ?
25: Non, vous déposez pas de Minitel, vous nous mettez comme c'était avant, c'est tout. Vous l'avez enlevé, vous le remettez.
9: Bah oui, mais avec vos fausses manips, forcément, ça vous a validé le Minitel.
0: Mais qu'est-ce qu'on vous a validé ? Mais je rêve, là, ou quoi ?
9: Attendez, je vous envoie le bon de commande tout de suite par Telex.
25: Hein ? Non, mais je reçois pas, moi, de Telex.
1: Activationnage du Telex.
0: Je crois vivre un truc irréel, là.
9: C'est bon, vous avez reçu ?
0: Vous avez envoyé le message en faisant tu.
9: Ah non, pas du tout, c'était
0: Bon, qui vous êtes là ?
9: Alors, un indice, c'est la radio.
0: Et c'est quelle radio alors ?
9: Alors, un deuxième indice, il y a Rire et Chanson dans le nom.
0: Rire et Chanson.
9: Bravo !
0: Et je vous remercie pour ce petit moment de détente.
9: Ah, mais c'est moi, merci, et au revoir, madame.
25: Au revoir.
0: Elle vous a dit au revoir.
9: Ah non, mais je parlais pas au monsieur derrière vous, c'est pour vous.
0: Ah, oui, ah ben, et ben, au revoir, madame.
9: Merci, et au revoir au monsieur derrière quand même.
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25: Thierry, bonjour.
19: Oui, bonjour, madame.
25: Oui, bonjour.
19: C'est bien le centre antithermite ?
25: Enfin, c'est le centre régional d'isolation, oui.
19: Oh, vous pouvez peut-être m'aider parce que là, tout mon bois est attaqué actuellement par les termites.
25: Oui.
19: Et c'est horrible, évidemment, donc tout s'écroule autour de moi, voyez-vous. Et j'aimerais être tranquille.
25: Oui.
19: Et
25: vous êtes de quel secteur ?
19: Alors, vous voyez le cimetière ?
25: Oui, dans quelle ville ?
19: Ah ben, je suis à Aurillac.
25: Oui.
19: Et donc, tout le bois qui est autour de moi commence à s'écrouler.
25: Oula.
19: Ah oui. Oui, là, je suis sur la terre, là, bientôt, là. Ça continue ouais, comme ça.
25: Quand même pas si vite.
19: Ah ben si, vous savez, il y a 2 centimètres entre le bois et la terre.
25: Bon, alors, on va noter les coordonnées, puis comme ça, le technicien vous rappellera rapidement pour voir qu'est-ce qu'il peut faire, déjà, hein ?
19: Oui.
25: Alors, vous me donnez vos coordonnées ?
19: Alors, donc, monsieur... Bernard Lamolle, L-A-M-O-L.
25: L-A-M-O-L.
19: Oui.
25: Alors l'adresse, bien sûr.
19: Alors, donc, Bernard Lamolle, 1921-2009. Hein. Et donc, je suis au cimetière.
25: Pardon ? Vous êtes au cimetière ?
19: Oui.
25: Vous habitez dans le cimetière ?
19: Oui, absolument.
25: Mais...
19: Allée B.
25: Dans...
2: Attendez, vous habitez dans le cimetière et vous avez des termites?
22: Oui.
2: C'est une maison qui est dans le cimetière?
22: Non.
2: Oui, alors c'est quoi? Vous habitez dans quoi?
22: Je suis donc Allée B, parcelle 34, et vous me trouvez facilement, il y a mon nom sur la plaque, à toute façon.
2: C'est pas possible.
22: Pardon?
2: Je dis que c'est bizarre parce que on peut pas venir traiter. C'est un caveau, alors qu'est-ce que c'est, une tombe?
22: Non, il n'y a pas de tombe, c'est juste le cercueil.
2: Non, mais le cercueil, il est enterré.
22: Oui.
2: Donc on ne pourra pas aller traiter, nous.
22: Pourquoi?
2: Parce que déjà, il faudrait. Je ne sais pas, tout déterrer. Mais si vous êtes dans le cercueil, excusez-moi, mais c'est bizarre. Comment vous pouvez m'appeler, alors?
22: Mais parce que ils m'ont laissé mon téléphone.
2: C'est pas
22: possible. Ben oui. Mais comme je suis mort il y a 15 jours, mon abonnement est encore valable.
2: Écoutez, je voulais vous aider, mais là, je crois que je ne pourrais pas vous aider. Si vous êtes mort, que vous m'appelez du cercueil avec votre portable, je ne sais pas qu'est-ce que je peux faire pour vous, moi.
22: Mais madame, mon abonnement est encore valable. C'est pour ça que je vous demande de venir vite avant qu'on me le coupe. Hein. Écoutez, madame,
2: oui,
22: c'est pas drôle hein, ce que je vis. Hein.
2: Oui. Et alors, vous voyez de votre... Excusez-moi, mais à l'intérieur, vous voyez les termites, vous?
22: Mais je peux pas les voir dans le noir. Ah oui, mais c'est pas drôle, hein?
2: Ouh là là, c'est pas possible. Alors, vous êtes qui, finalement?
22: Bernard Lamolle, 1921-2009.
2: Oui. Oh, oui.
22: Oui, attendez, quittez pas.
2: Oui.
22: Je vous passe ma mère. Allô?
2: Allô?
22: Bonjour, madame.
2: Bonjour.
22: Madame Lafesse, Jean-Yves, à l'appareil.
2: Ah, voilà. Bon.
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4: Oui, bonjour.
21: Bonjour, madame. C'est bien le bar?
4: Oui.
21: Je vous appelle pour vous prévenir que je vous ai recruté 3 serveurs.
4: Non, mais il n'y a pas de serveur chez nous.
21: Ah, bah, c'est pour ça que je vous en ai pris, oui.
4: Non, mais ça ne vous intéresse pas.
21: Comment ça, ça ne vous intéresse pas?
4: Bah non, mais je n'ai pas envie d'avoir de serveur ici. J'ai pas de travail pour eux, moi.
21: Non, mais vous trouverez bien un truc.
4: Ah non, non. Moi,
21: j'ai pris une période d'essai de 3 mois.
4: Non, mais il n'y a pas de période d'essai, il n'y a rien. Non,
21: vous les mettez direct Ah, bah, je vais leur dire.
4: Non, mais je
21: suis avec la dame du bar, là.
4: Non, c'est...
21: Elle prend direct en CDI, apparemment.
4: Mais non, mais ça m'intéresse pas. Donc voilà, c'est tout, ça y est, c'est bon, on arrête là. C'est tout, je demande personne.
21: Non, mais c'est pas grave. Moi, je vais passer.
4: Bah, si, c'est grave, si. Mais c'est un bistrot de quartier. Oh là là, mais c'est pénible. Hein.
21: Ah bah, excusez-moi de faire bouger la France, excusez-moi de travailler pour l'économisme.
4: Non, mais c'est quoi votre baratin, là? Vous m'agacez.
21: Vous êtes ouvert jusqu'à quelle heure?
4: 19h.
21: Ah, parce que moi, j'ai mis jusqu'à 20h.
4: Vous avez raison, oui, je vais rester pour leur beaux yeux. Oui.
21: Sinon, vous les laissez sur place, hein, si vous n'êtes pas obligé de rester.
4: Non, mais c'est bon, allez hop. Vous m'emmerdez, d'accord, ok?
21: Allô?
23: Allô?
21: Ah bah c'est monsieur.
23: Bah non mais attendez là, j'ai un PMU, c'est un café. Là.
21: Alors moi j'ai pris 3 serveurs.
23: Bah pourquoi faire? Ils vont consommer hein, parce que...
21: Ah bah si vous voulez, ils peuvent aussi consommer hein, du moment que vous les payez.
23: Non mais qui c'est qui vous l'a demandé?
21: C'est mon beau-frère.
23: Comment? Bah, non mais attendez, vous vous foutez de la gueule du monde là. C'est son beau-frère qui les a recrutés.
24: Allô?
21: Ah, un autre monsieur.
24: Ah non mais attendez, embaucher quoi? On n'a rien fait. Vous les avez ramenés personne.
21: Dans ce cas, je vous fais un contre-contrat.
24: Mais on n'a pas à faire un contre-contrat.
21: Bah les contre-contrats de ruptionnage.
24: Bah pas du tout. On n'a jamais dit qu'on voulait contre-contrat. Je veux passer mon mari.
21: Ah merci monsieur.
26: Oui allô?
21: Oui c'est madame. Donc votre collègue me disait qu'elle voulait un contre-contrat.
26: Mon collègue c'est ma femme.
21: Vous êtes sûr?
26: C'est moi qui est responsable quand même.
21: Ah bah c'est vous qui êtes responsable mais c'est moi qui ai recruté.
26: De quoi que vous me parlez là?
21: Des contre-contrats de ruptionnage.
26: Mais qu'est-ce que j'en ai à foutre, moi, de votre machin, là?
21: Vous avez décidé de ruptionner.
26: Mais je vous ai rien demandé. J'avais pas besoin de contrat, j'ai pas besoin de ruptionner un machin, j'en ai rien à foutre.
21: Ah bah
26: moi.
21: Si vous ruptionnifiez...
26: C'est vous qui décidez, c'est pour moi, alors.
21: Oui, ah bah je sais que c'est moi qui décide.
26: Vous appelez comment, monsieur?
21: Monsieur Martin.
26: Monsieur Martin, de quelle société? c'était?
21: Établissement Martin.
26: Établissement Martin d'où? De quelle ville?
21: De Martinville.
26: Ah bah, rue Martin aussi, hein?
21: Oui, absolument. Ah bah, vous connaissez?
26: Oui, vous habitez tous à Martin. Et puis, votre père, c'est Martin.
21: Alors, écoutez, je peux vous le passer? Papa Martin, oui? Il y a la dame du bar qui veut te parler.
26: Non, c'est pas la dame, c'est le monsieur. Je commence à en avoir ras-le-bol.
21: Allô?
26: Oui, allô, oui, c'est moi.
21: Bonjour, c'est Papa Martin à l'appareil, vous voulez me parler?
26: Vous foutez pas de ma gueule, hein?
21: Bah, j'ai mon fils Martin Martin, là, qui vient de me passer la communication.
26: Monsieur Martin Martin Martin Martin Martin Martin de Martinville, je m'en fous.
21: Alors, excusez-moi, vous confondez Martin Martin Martin Martin Martin, c'est mon petit petit petit petit fils.
26: Oui, mais j'ai rien à foutre, j'en ai rien, j'ai pas besoin de vous.
21: Allô?
3: Oui, bonjour.
21: Oui, bonjour, monsieur.
3: Est-ce que vous seriez pas Martin?
21: Quel Martin?
3: Le Martin de la radio.
21: Quelle radio?
3: Rire et chanson.
21: Non, mais pas du tout.
3: Désolée, du coup, je recrute pas en ce moment.
21: Même un blaguiste? Vous avez pas besoin d'un blaguiste?
3: Ah, si, ça, on a toujours besoin d'un bon blaguiste.
21: Ah, bah alors très bien, j'arrive.
3: Ok, à tout de suite.
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10: Vous écoute.
11: Oui, bonjour madame.
10: Bonjour monsieur.
11: Madame.
10: Oui.
11: Très bien, c'est les Ilotiers, l'appareil du 19e.
10: Oui.
11: Est-ce que vous avez allumé la télévision là ce matin?
10: Ben j'ai une télévision allumée, oui.
11: Bon, est-ce qu'elle marche bien?
10: Non, c'est un petit peu brou, enfin, pas si bien que. Pas si net, quoi.
11: Ouais, d'accord. Bon, ben je vois ce que c'est. Je vais tout vous expliquer, madame, hein.
10: Oui, je vous écoute.
11: On a des collègues qui surveillent le toit avec les jumelles et qui essayent d'apercevoir ce qui se passe.
10: Oui.
11: On voit un homme, apparemment d'un certain âge, hein.
10: Ah bon?
11: Qui est grimpé sur le toit. Et qui utilise votre antenne de télévision.
10: Ah bon?
11: Ouais, parce que vous savez que quand vous mettez la télé, l'antenne devient chaude.
10: Oui.
11: Et d'après ce qu'on voit dans la jumelle, vous avez donc ce monsieur qui est en train de faire cuire quelque chose, on voit pas très bien ce que c'est, sur l'antenne de télévision.
10: Ah bon? Ah, c'est bien.
11: Voilà.
10: On verra tout.
11: Oui, mon collègue me signale qu'il a un téléphone portatif à portée de la main.
10: Oui.
11: Donc on a repéré son numéro de téléphone.
10: Oui.
11: On va vous le faire passer.
10: Oui.
11: On va faire basculer la ligne téléphonique, comme ça vous allez la voir. Essayez de savoir ce qu'il est en train de fabriquer sur l'antenne de télé.
10: Oui.
11: Hein? Et alors, on va faire un mot de passe, comme ça vous aurez le signal. Pour que vous puissiez nous reparler, parce que nous on reste en ligne avec vous. Hein? Vous n'avez qu'à dire 33.
10: D'accord.
11: Et comme ça vous nous reprendrez. Hein?
10: Oui, d'accord.
11: Je compose le numéro, madame. Hein?
10: Oui.
12: Allô?
10: Allô, j'écoute.
12: Oui, bonjour madame.
10: Bonjour monsieur. Je voulais savoir, qu'est-ce que vous faites sur le toit?
12: Ben, je suis en train de faire ma petite cuisine.
10: Et pourquoi vous faites la cuisine sur un toit, vous?
12: Ben, figurez-vous que mon grill est tombé en panne.
10: Ben oui, mais c'est pas une raison, parce que votre grill est tombé en panne pour faire votre cuisine sur un toit, voyons.
12: Ben écoutez, madame, j'avais acheté des saucisses, vous savez, de la saucisse de Strasbourg, oui. Et de la merguez.
10: Oui.
12: Et j'ai transformé votre antenne de télé.
10: Oui, c'est pour ça que mon antenne, il y a quelque chose qui marche pas dans ma télé. Je trouvais ça tout à fait anormal. Alors je me suis dit, qu'est-ce qui se passe? Alors je voulais savoir ce que vous faisiez là-haut.
12: Eh ben, je fais cuire des merguez sur l'antenne de la télé.
10: Ben oui, je vous dis pas, monsieur, mais enfin, vous avouerez que j'ai pas une place pour aller faire cuire des saucisses et des merguez sur un toit.
12: Ben oui, mais j'ai plus de grille.
10: Ben écoutez, monsieur, alors voyons, réfléchissez. Qu'est-ce que c'est que ces façons de monter sur un toit pour faire cuire vos saucisses?
12: Attendez, vous permettez, parce
10: que... Oui, je vous écoute.
12: Il faut que je surveille.
10: Bon. Alors, qu'est-ce que vous comptez faire? Vous continuez de griller vos saucisses ou quoi? Et vous redescendez ou pas?
12: Attendez, parce qu'après, il faut que je nettoie bien, parce que ce soir, j'ai un poulet.
10: Ah, ah bon, parce que vous comptez monter le soir aussi, faire cuire votre poulet?
12: Ben oui, parce qu'avec l'antenne de télé, ça fait broche.
10: Ah, ah ben c'est bien.
12: Ça fume, attendez madame, parce qu'il y a de la fumée partout, là.
10: Ben oui, il y a de la fumée, mais moi je marche plus, hein. Faire cuire sur des antennes de télé, sur un toit, voyons. Alors réfléchissez, monsieur, hein.
12: Oh mon Dieu, il y a toute la graisse qui coule là.
10: Bah ça... oui, il y a toute la graisse, vous vous rendez compte? Puis alors vous allez dégueulasser le toit. Non, bah, ça va pas. Ah non, non, vous arrêtez immédiatement. Hein. Bah, puis vous n'avez pas intérêt à remonter ça parce que... Ah non, non.
12: Ce soir, j'ai invité des amis.
10: Bah je m'en fous, moi. Vous avez invité des amis, est-ce que c'est une raison pour venir faire cuire votre poulet sur le toit? Vous n'avez qu'à le faire cuire dans une rôtisserie, votre poulet. Vous avez en bas, boulevard Serrurier, il y a un mec qui va vous le faire cuire, votre poulet.
12: Il n'a pas la télé, lui.
10: Mais je ne vous parle pas de monter sur son toit.
12: Oui, mais l'antenne de télé, ça donne du goût, voyez-vous.
10: Mais je m'en fous, moi, ça vous donne du goût. Mais ça marche pas, ça. Bon, j'appelle la police, hein, ça suffit. 33.
11: Oui, je vous écoute, madame.
10: Oh, bon non, alors. Il va remonter ce soir parce que l'antenne de télé donne du goût à son poulet.
11: Bon, alors écoutez, vous savez ce qu'on va faire? On va lui donner une leçon. Est-ce que vous avez votre télé, là?
10: Oui.
11: On va mettre votre télé à fond. Et comme ça va chauffer, ça va faire flamber ses saucisses, comme ça, il ne pourra pas les bouffer. Ça va lui donner une bonne leçon.
10: Comment je dois faire? Je dois machiner le son le plus fort pour chauffer?
11: Voilà.
10: D'accord, ne quittez pas.
11: Ouais, monsieur Ledoux, qu'est-ce que vous faites là-haut?
12: Ben, je fais cuire mes petites saucisses. Hein.
5: La famille et la photo à l'honneur cette semaine dans le juste prix.
12: Allô?
5: 33.
12: Oui,
5: allô?
12: 33.
5: Oui,
12: allô?
5: Oui,
12: j'ai
5: mis la télé à fond.
12: Ouais, on entend ça, ouais. Et allez la baisser maintenant, on va voir ce que ça donne là-haut.
5: D'accord.
12: Qu'est-ce que c'est que ce bordel? Oui, madame, je vous écoute.
5: Bon, ben, j'ai baissé. Qu'est-ce qu'il en advient?
12: On va voir ce que ça va donner là-haut, hein.
5: Oui.
12: Je vous le repasse. Oh, ben, merde, alors.
5: Qu'est-ce qu'il y a?
12: Ben, elles ont flambé, mes saucisses.
5: Elles ont flambé, vos saucisses?
12: Ben, oui.
5: Oui, ben, je vous dis pas, mais moi, j'ai mis ma télé à fond, hein. Comme ça, ça flambe vos saucisses, et si vous recommencez ce soir, je remettrai ma télé à fond, et votre poulet sera brûlé. Bon, et allez faire cuire vos saucisses ailleurs, hein.

0: train de tenter de faire, ça s'appelle une arnaque. Et vous, vous allez rembourser ce que vous avez bu, on fait comment?
1: Ah bah non, puisque c'est vous qui avez fait une vente forcée, comme tu dirais.
0: Pardon?
1: Ah oui.
0: Écoutez l'énormité que vous sortez.
1: Vous me remboursez, et en échange, je vous rapporte des bières.
0: Vous voulez aller acheter des bières à Super U pour que je vous les rembourse ici? Mais je crois que vous avez un problème. Vraiment, franchement, monsieur, je pense que vous avez un souci. Hein.
1: Bon, écoutez, moi, je vous rapporte un pack de 6.
0: Je veux pas de votre pack. Vous me ramenez pas de pack.
1: Et pourquoi je vous ramène pas de pack?
0: Vous allez acheter un pack au magasin pour que je vous le rembourse, mais vous êtes complètement cinglé.
1: Mais j'ai fait une facture. Hein.
0: Ah, vous avez fait une facture?
1: Oui, non, parce que je sens que je suis tombé sur un procéduriste en plus.
0: Ah, parce que j'ai pas le droit en plus d'être procédurière. Non, mais magnifique. Alors là, on est en. Ouh. Eh, au-dessus, c'est le soleil. Hein. Ah, au-dessus, là, c'est le soleil. C'est le soleil. Hein. Alors lui. Oui.
1: Ah, bonjour monsieur.
0: Qu'est-ce que c'est que votre truc? Vous êtes qui là?
1: Monsieur Martin.
0: Monsieur Martin, vous habitez où?
1: À Martinville.
0: D'accord.
1: Moi j'ai la facture à votre nom quand même, que j'ai fait moi-même si vous voulez.
0: Ah, vous avez fait une facture? Ah bah, elle n'a aucune valeur votre facture.
1: Ah si, elle a une valeur de 60 euros.
0: 60 euros? Mais où est-ce que je vous... Moi, 60 euros? Mais qu'est-ce que c'est que ça? Mais c'est vous qui les avez consommés, non? C'est pas moi. Mais où est-ce que vous avez vu jouer ça, vous?
1: Ah bah, à la télé, ils ont dit c'est d'over.
0: À la télé. Bah moi je m'assois sur la télé, je la regarde pas.
1: Ah bah non, si vous êtes assise dessus, vous pouvez pas
0: l'avoir. J'ai pas de temps à perdre, justement, j'ai des clients à servir.
1: Ils en sont à combien de verres, les clients?
0: Mais dites donc, ça vous regarde?
1: Ah bah oui.
0: Mais faut que je vous dise combien mes clients ont bu de verre.
1: Ouh, attendez, ça c'est une affaire pour le brigadier Martin.
0: Le brigadier?
1: Ah bah je vous le transfère tout de suite, ne quittez pas.
0: Bah passez-moi le brigadier, si vous voulez.
1: Oui, allô?
0: Oui.
1: Bonjour monsieur, brigadier Martin à l'appareil.
0: Oui.
1: On nous signale que vous avez vendu des bières illégales.
0: Comment ça, des bières illégales? Je sais même pas qui vous êtes.
1: Bah, brigadier Martin?
0: Oui, brigadier Martin. Parce que le monsieur qui dit qu'il a bu deux bières et trois bières, je ne sais même pas qui c'est cet homme-là.
1: C'est monsieur Martin.
0: Et vous êtes où?
1: Je suis à Martinville.
0: C'est-à-dire?
1: C'est-à-dire qu'en sortant de Bourg-Martin, vous prenez à droite et c'est juste avant Mont-Saint-Martin.
0: Oh là là là. J'ai eu un monsieur Martin tout de suite au téléphone. Vous me dites, vous habitez Saint-Martin, vous vous appelez Martin.
1: Bon, écoutez, vous pouvez passer à la brigade.
0: Brigade d'où?
1: Bah, de Martinville.
0: Ah, sûrement pas. Alors là, il n'est pas question.
1: Je vous envoie les taxis Martin, ils viennent vous chercher.
0: Le taxi, mais vous, pour m'emmener à la brigade d'où?
1: De Martinville.
0: Oui, bah, dites donc, le taxi pour venir me chercher.
1: Très bien, je confirme.
0: Pardon?
1: Et je vous passe le taxi Martin.
0: Ah, mais vous...
1: Bonjour monsieur, taxi Martin à l'appareil, vous réglerez la course au chauffeur?
0: Je ne dois rien du tout à personne, j'ai rien demandé moi monsieur.
1: Bah pour les taxis Martin, vous devez quand même la réservation.
0: Mais dites donc, vous m'avez demandé un taxi, faut que je le paye.
1: Ah bah oui.
0: Pour aller à la gendarmerie de Saint-Martin, je ne sais où.
1: De Martinville, oui.
0: Mais j'ai pas réservé de taxi non. J'ai des gens autour de moi qui peuvent témoigner.
1: On annule le taxi Martin?
0: Bah bien sûr, ils en veulent pas.
1: Donc je rajoute 60 euros de bière plus 60 euros d'annulage de taxi.
0: Bah, vous êtes en train de me dire que je vous dois 120 euros?
1: Ah bah 60 euros pour les bières de monsieur Martin.
0: Mais écoutez, mais...
1: Et 60 euros pour la réservation des taxis Martin.
0: Ah, mais écoutez...
1: Écoutez, si c'est comme ça, je vais vous passer Monsieur le Président Martin, chef suprême de la République démocratiste du Martin.
0: Bon, bah, oui.
1: Allô, Président Martin à l'appareil.
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4: Allô?
5: Oui, bonjour madame.
4: Bonjour monsieur.
5: Madame Cofteau.
4: Oui.
5: Bonjour madame et félicitations. Ici c'est Radio Drôme 91.3. Vous avez été sélectionné pour soutenir aujourd'hui Madame Le Duret. Est-ce que vous avez lu le journal? Est-ce que vous avez le journal devant vous?
4: Non, j'écoute tous les matins Radio Drôme, mais je n'ai pas le journal.
5: Eh bien, figurez-vous que Madame Le Duret est entrée dans le livre, dans le Guinness Book des records, vous savez, le livre des records, hein?
4: Oui.
5: Parce qu'elle a la particularité de pouvoir gober 24 petits pois en moins de 2 minutes. Vous vous rendez compte? Et c'est extraordinaire. Donc, il y a 17 personnes qui sont actuellement avec nous au téléphone pour la soutenir et l'encourager, car elle va tenter en direct sur Radio Drôme ce matin de battre son record avec le soutien des habitants.
4: D'accord.
5: À chaque petit pois qu'elle va gober, nous vous demandons d'affirmer votre soutien haut et fort pour l'encourager à battre son record. Est-ce que vous êtes là tous à Loriol-sur-Drôme?
4: Oui.
5: Bravo, n'hésitez pas à crier, à l'encourager. Attention, Madame Le Duret.
6: Merci. Je tiens tout d'abord à dire bonjour à Loriol-sur-Drôme.
4: Bonjour, bonjour, et bon courage.
5: Attention, le top chrono, 3, 2, 1, partez.
4: Bravo, bravo, bravo, bravo. Allez, courage, courage, courage, Madame Le Duret, courage.
5: 3, petit pois. 4.
4: Allez.
5: 5.
4: Courage, courage.
5: Allez, tout le monde est en forme, tout le monde l'encourage.
4: Ah oui, tout le monde, tout le monde. Allez-y, allez-y, allez-y.
5: 8.
4: Encouragez-la, encouragez-la. Allez, Germaine, allez, Germaine, allez.
5: Allez, Germaine,
4: allez, Germaine, allez. Allez, Germaine, allez.
5: Ça va très vite.
4: Germaine, allez.
5: 18.
4: Germaine.

0: Oh, j'en ai marre.
1: Ah, là, je faiblis un peu.
0: Ah.
2: Apparemment, le petit poids ne passe pas. Attention, Germaine.
0: Bravo, Germaine. Bravo.
2: Aïe, aïe, aïe, qu'est-ce qui se passe?
0: Allez.
2: Mince, il y a un malaise. Excusez-nous, ne quittez pas. Hein.
0: Bravo.
2: Allô?
0: Oui?
2: Là, les ambulanciers se précipitent. Apparemment, il est en train de s'étouffer avec le petit poids.
0: Allez, Germaine. Bravo.
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4: Oui, bonjour.
5: Bonjour monsieur, c'est bien l'éleveur de porc?
4: Oui, non, c'est madame déjà, mais c'est pas grave.
5: Admettons. J'organise chez vous le premier championnat de lutte paysanne.
4: Non, je crois que vous êtes trompé. Nous, on n'organise rien du tout.
5: Ah non, pardon, c'est moi qui organise chez vous.
4: Non, vous êtes trompé, c'est pas possible, il n'y a pas ça chez nous. Je vous garantis qu'il n'y a rien de ça.
5: Ah bah moi, je vous garantis que si, puisque.
4: Lutte paysanne. Mais achetez-vous des lunettes, je sais pas, essayez de comprendre ce que je suis en train de vous dire.
5: Ah bah passez-moi le responsable, parce que là.
4: Mais c'est moi, vous êtes chez moi, je suis madame. Bon sang, bonsoir.
5: Ah bah excusez-moi, vous me dites c'est monsieur, donc il faudrait savoir. C'est...
4: Non, vous me dites monsieur, je vous dis c'est madame.
5: Ah, bah alors passez-la
4: à
5: moi.
4: Mais c'est moi, madame. Bon, je vais péter les plombs.
5: Ah, bah alors passez-moi un autre monsieur dans ce cas.
4: Putain, mais il comprend rien. Bon écoutez, vous allez vous expliquer avec lui, mais je pense qu'il va vous... Alors monsieur veut organiser un combat de je sais pas quoi, de lutte paysanne chez nous.
5: Voilà, c'est une sorte de catch agricole.
4: Du catch agricole.
5: Exactement, donc je viens livrer l'octogone.
4: Il vient nous livrer un truc, non mais...
5: Un octogone pour le combat.
4: Je pète les plombs.
5: Donc je note que vous me donnez votre accord, ça déjà c'est
4: une bonne chose.
5: Non mais je note de...
4: Il n'y a pas d'accord pour...
5: Ah, allô?
6: Qu'est-ce qui vous a donné l'accord de faire ça chez moi?
5: Ah, ça y est, c'est madame.
6: Non, mais attendez, je suis maître chez moi. Oh, doucement, là.
5: Oui, alors, justement, doucement, parce que j'ai quand même déjà vendu pas mal de places pour les combats.
6: Mais t'as vendu des places, tu vas aller voir ailleurs, puis c'est tout.
5: Non, puisque j'ai donné votre adresse.
6: T'as donné mon adresse, et ben les gars, ils vont être mal reçus, hein.
5: Ah non, il y a quand même une obligation de confort, je vais mettre des fauteuils.
6: Non, mes obligations. Attends, doucement, là, parce que si tu veux faire du combat, on va en faire. Hein.
5: Ah bah oui, c'est le but, c'est de la lutte paysanne, c'est du catch agricole, c'est ce que je disais.
6: Non, mais attends, je suis maître chez moi.
5: Je te fais quand même de la publicité.
6: Non, bah, j'ai pas besoin de pub, alors. Là, du tout, hein. Parce que figure-toi que moi je fais un combat. Enfin, où que t'habites, tu vas me donner ton adresse et puis sur ta pelouse, je vais aller faire un truc là.
5: Ah bah on pourra faire la revanche, moi que j'habite à Martinville.
6: Non mais je suis maître chez moi. Je suis chez moi. Je n'ai jamais signé aucun papier. Moi, tu m'envoies ma signature par laquelle t'as le droit de venir chez moi.
5: Oui. Ah bah je viens de l'envoyer par fax.
6: Enfin, bien sûr, mais j'ai pas de fax alors.
5: Bon, comme par hasard.
6: Mais j'ai pas de fax.
5: Je viens de l'envoyer, je sais, hein.
6: C'est ça, mais bah, tu peux me renvoyer un autre, tu vois que ça vient pas. Hein.
5: Ah bah je renvoie.
6: Ah bah oui.
5: Ah bah oui. Ah bah tiens, je renvoie.
6: Non, bah, attends,
5: C'est en train de passer.
6: Je fais rien pour l'instant. Hein.
5: Page 2.
6: Non, bah, alors là, dis donc. De toute façon, j'ai pas de passe. La ligne n'est pas branchée.
5: Ah, ça arrive là.
6: Ah non, j'ai rien qui arrive.
5: Ting ting. Ah, il m'est reçu.
6: Hein? Ça m'aiderait que ça m'y reçu.
5: Ah si, avec confirmation de ton accord d'ailleurs.
6: Je t'ai donné l'accord.
5: Bah tu viens de dire je t'ai donné l'accord là, on est bien.
6: Je t'ai pas donné l'accord. Non mais tu rigoles, non?
5: Bah, hey. Excuse. Non. Bah alors là non. Tu viens de dire je t'ai donné l'accord. Je l'ai enregistré, hein.
6: Tu l'as enregistré? Bah moi je te dis je te donne pas mon accord pour venir chez moi. Si t'as enregistré toute la conversation, parce que la mienne aussi elle a enregistré.
5: Ah bah oui, mais si tu désaccordes, excuse-moi, mais t'avais accordé.
6: Non, je t'ai jamais donné l'accord. D'accord?
5: D'accord.
6: Hey.
5: T'as dit d'accord.
6: T'as pas d'accord écrit pour venir chez moi, c'est un accord. Eh, hey, dis donc, c'est privé, hein. Oh.
5: Ouais, enfin, eh, hey, oh, tu m'as accordé quand même, on est
6: non,
5: d'accord.
6: Non, t'es pas accordé. T'as pas à venir chez moi, c'est privé.
5: T'as essayé de désaccorder, mais j'ai bien enregistré que t'avais accordé.
6: Oh, en... dis donc, espèce de. Non, bah alors là. Eh, hey, t'es une grosse enflure.
5: C'est celui qui dit qui est.
6: Bah oui, moi je suis alors là, je suis le pire escroc qui puisse exister.
5: Ah non, ça c'est moi. Et en plus, je suis déjà bien gentil de défendre la lutte paysanne.
6: Non, mais tu te défends chez les autres. À chaque fois que je me suis battu, ça a terminé que l'autre, il a terminé à l'hôpital. Alors, c'est pas la peine, mais pas besoin.
5: Ah bah alors ça, c'est super parce que je recherche des catcheurs agricoles, justement.
6: Non, hors de question. Hors de question.
5: Et je t'inscris.
6: Non.
5: Ce sera un octogone sans règles.
6: Bah, non, tu te fous de ma gueule. Non, bah, ouais. Si c'est une blague, je crois savoir qui c'est même pas la peine.
5: Ah bah c'est qui?
6: Hein?
5: Qui ça peut être à ton avis?
6: Ah putain, la radio.
5: Oh putain, bah oui. Mais laquelle?
6: Il y a le mourir,
5: non? Ah oui, il y a le mourir.
6: Rire et chanson.
5: Bravo.
6: Bande de salopards.
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8: Allô?
2: Oui, bonjour monsieur.
8: Bonjour.
2: Vous êtes bien titulaire de l'abonnement?
8: Oui.
2: Oui, bonjour monsieur, c'est le service de l'horoscope téléphonique à l'appareil.
8: Oui.
2: Vous savez que Paris vient d'être doté d'un ordinateur, d'un central, qui est relié donc à tous les Parisiens.
8: Oui.
2: Et que nous distribuons depuis avant-hier l'horoscope de manière gratuite, bien entendu.
8: Oui.
2: À tous les Parisiens, à 1000 Parisiens pardon, par jour, qui sont tirés au sort. Et votre numéro de téléphone a été tiré au sort, monsieur.
8: Ah bah c'est gentil.
2: Alors, je vais vous demander votre signe.
8: Alors, Gémeaux.
2: Gémeaux, vous connaissez votre ascendant?
8: Non, pas du tout.
2: Quand vous dormez sur le dos?
8: Sur le côté.
2: Donc, sur le côté, on met que la Lune était à 90 degrés.
8: Oui.
2: Ce qui fait 90 degrés. Vous êtes né à quelle heure?
8: Alors là, je crois que je suis né à midi, enfin le midi.
2: Entre 12h et 13h ou
8: voilà.
2: 12h15?
8: 12h et 13h.
2: Donc, l'ordinateur me dit que vous êtes ascendant scorpion, monsieur.
8: Oui.
2: Voilà.
8: Ah, attendez, on me l'avait déjà fait, je me suis peut-être trompé, on m'a dit que j'étais ascendant balance.
2: Ah non, monsieur, non. La personne qui vous l'avait fait s'est trompée, en effet. Vous n'étiez pas du tout balance, vous êtes scorpion.
8: D'accord.
2: Alors, je vous lis, donc j'introduis les données dans l'ordinateur, j'ai moi son scorpion.
8: Oui.
2: Voilà. Il y en a pour 10 secondes.
8: D'accord.
2: Ça va très très vite, hein. Alors, ça y est, les données sortent, donc je vais vous les lire.
8: D'accord.
2: Travail, monsieur.
8: Oui.
2: Vous êtes assez limité de toute façon. Oui. Alors, arrêtez de vous mêler de ce qui ne vous regarde pas et de toucher ce qui ne vous concerne pas.
8: Oui.
2: Contact, cessez de raconter n'importe quoi sur vos voisins. Vous avez mis des gens dans l'embarras dernièrement. Il serait regrettable que vous ne preniez pas conscience des réalités d'aujourd'hui et des dégâts que vous occasionnez autour de vous.
8: Ah.
2: Courage. Arrêtez de tourner le dos à vos responsabilités et de fuir comme un lâche.
8: Ah bah dis donc.
2: Morale. Cessez de vous plaindre inutilement. Il n'est pas tellement certain que tout se passe comme vous le souhaitiez, oui. Car les planètes sont contrariantes.
8: Oui.
2: En raison de la position d'Urne de Saturne, personne ne vous aime. Est-ce que c'est exact ?
8: Il y a peut-être quelque chose de vrai.
2: D'accord. Chance. Pas de chance. Amour. Que se passe-t-il ? On vous oublie ? Il faut dire que vous n'êtes pas très désirable en ce moment et que vous ne faites aucun effort pour l'être.
8: Ouais.
2: C'est exact ?
8: C'est exact, oui.
2: Santé. Problème de digestion. Grippe en perspective.
8: Ah.
2: Vous allez souffrir du dos. Évitez les excès à Noël. Et attention dans les escaliers.
8: Ah bah c'est déjà fait alors.
2: C'est-à-dire ?
8: Bah, c'est-à-dire que je viens de me faire opérer du genou. Jusqu'à présent, tout ce que vous dites, c'est à peu près vrai. Hein.
2: D'accord. Votre chiffre, monsieur ?
8: Moi, c'est le chiffre préféré.
2: Non, je vous donne votre chiffre.
8: Ah,
2: hein.
8: D'accord.
2: Le zéro.
8: Ah.
2: Votre couleur, le noir. Et votre pierre, le marbre.
8: Bah, c'est pas encourageant, tout ça.
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1: Vous êtes en relation avec le commissariat de police.
7: Oui, bonjour.
5: Oui, bonjour monsieur. C'est bien le commissariat ?
7: Tout à fait.
5: Je vais vous déposer mon fils demain pour la journée. Si je reviens le chercher à 17h, ça fait trop tard ou pas ?
7: Vous venez de déposer votre fils au commissariat ?
5: Oui, parce que comme il est en vacances et que je peux pas l'emmener au boulot, ma femme va le déposer demain matin.
7: Monsieur, vous êtes au commissariat là ?
5: Non, actuellement je suis chez moi, mais je passerai...
7: Oui, mais au téléphone là, c'est le commissariat. Monsieur, nous c'est pas la garderie. Oh. Attendez, hein ?
5: Oui.
7: Ne quittez pas.
9: Oui, bonjour monsieur.
5: Oui, bonjour madame. Voilà.
9: C'est monsieur, c'est pas madame.
5: Comme j'expliquais à votre collègue, ma femme déposera mon fils demain matin vers...
9: Pour quelle raison, elle le dépose au commissariat?
5: Eh ben, parce que comme là, il est en vacances, on va vous le laisser juste pour la journée.
9: Non, attendez, garde pas les enfants, nous.
5: Non, mais c'est juste pour la journée, moi je passerai vers 17.
9: Ah, non, mais monsieur, mais on garde pas votre fils, c'est pas possible ça. On n'est pas assistante sociale, monsieur, nous.
5: Non, mais lui, il a une tablette, il aura des jeux avec lui.
9: Non, mais c'est votre responsabilité, vous allez pas vous décharger sur nous. Votre fils est pas sous contrat, il est sous contrat avec vous.
5: Moi, je vous fais le contrat, c'est ça?
9: Non, mais on fait rien du tout, monsieur. C'est la police nationale ici, vous avez pas nous. C'est votre fils, on n'est pas garde d'enfants, on n'est pas une crèche, on fera pas rien du tout.
5: Oui, mais alors justement, si on fait pas rien du tout, on peut peut-être faire quelque chose.
9: Non, mais c'est point.
5: Point, genre point virgule quand même.
9: Point.
5: Ou point.
9: Point, on fera rien du tout.
5: Ah, mais si on dit que c'est dans ce cas.
9: Non, il y a pas d'on dit, monsieur, vous comprenez pas les choses. Il y a pas d'on dit, on garde pas votre fils.
5: Si on considère que vous avez besoin de l'entendre dans une enquête.
9: Mais on va pas considérer, on n'a pas besoin de le voir votre fils. Non, mais vous rendez compte de ce que vous demandez.
5: Ma femme, elle a déjà prévu de le déposer demain matin. Donc
9: mais elle a prévu, mais vous prévoyez des choses sans demander la permission à personne. Donc vous vous déchargez de vos obligations de para, vous les donnez aux policiers pendant une journée, vous allez travailler. Et puis après, voilà, bien sûr. Mais non, mais ça marche pas comme ça en France.
5: Vous êtes obligé de prendre les dépositions, normalement.
9: Mais c'est pas une déposition.
5: Si on considère que je vous dépositionne mon fils.
9: Excusez-moi, mais alors ça, je l'ai jamais entendu. Que je vous dépositionne mon fils.
5: Voilà, c'est ça.
9: On va appeler le procureur de la République, on va lui dire, voilà. Attendez, je vais vous passer mon officier, ne quittez pas.
5: Ah.
9: Oui, bonjour monsieur, je vais prendre vos coordonnées déjà.
5: Oui, s'il alors, vous plaît. Monsieur Martin.
9: Monsieur Martin, numéro de téléphone s'il vous plaît.
5: Alors, 06.
9: Ouais.
5: 06.
9: Ouais.
5: 06.
9: Ouais.
5: 06.
9: Ouais.
5: 06.
9: Et voilà. Et vous me prenez pour un con ?
5: Ah non, pas du tout.
9: Ok, d'accord. Votre adresse ?
5: 1 rue Martin.
9: Oui, voilà.
7: Chef de poste à l'appareil. L'enfant, il n'est pas au commissariat. Il est en garde à vue, l'enfant ?
5: Non, on va vous le déposer demain matin, en fait. C'est ma femme.
7: Non, je crois pas, non. Vous trouvez une nounou qui gardera votre enfant.
5: Et si vous le mettez en garde à vue, alors, comme vous proposiez ?
7: Oui, mais bien sûr. Votre nom, c'est quoi ?
5: Monsieur Martin.
7: Ouais ? Et le prénom ?
5: Martin.
7: Martin ?
5: Voilà, c'est ça.
7: Ouais, et la marmotte, tout ça, le chocolat, le papier d'alu et tout ce qui va avec ?
5: La marmotte, non. Moi, j'aurais que mon fils à vous déposer, hein. Mais,
7: Ouais, et sinon, vous habitez où ?
5: Alors, moi, j'habite rue Martin.
7: Ouais. Dans quelle ville ?
5: À Martinville.
7: Ah ouais, forcément.
5: Bah,
7: ouais. Sinon, la caméra cachée, elle est où ?
5: Allez, alors retournez-vous.
7: Mm-hmm.
5: Vous voyez ou pas ?
7: Non. Bonjour.
5: Ah, encore un autre. Bonjour, monsieur.
7: Rire et chanson.
5: Oh non !
7: Oh si ! Bonjour, madame. Bonjour, monsieur. Oh, c'est cool.
5: Non, mais c'est dingue. Dans la police, je me fais toujours griller. Hein.
7: Ah, mais en fait, je pense que c'est parce qu'on vous écoute. Bon, je suis désolée, j'ai du travail. Je suis obligée de vous laisser. Au revoir.
5: Au revoir, monsieur.
7: Ah. Au revoir.
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11: Allô ?
2: Oui, bonjour, madame.
11: Bonjour, monsieur.
2: C'est l'élevage de porc.
11: Disons qu'on était élevage de porc, on n'y est plus.
2: Bon, c'est la DAS DDE à l'appareil.
11: Oui.
2: Évidemment, tout ce qu'on va vous dire maintenant est confidentiel. Hein.
11: Oui, oui.
2: Voilà. On a un problème, c'est qu'on a enregistré après la grippe du cochon une nouvelle grippe qui s'appelle la grippe du sanglier, qui a été transmise au porc par les sangliers.
11: D'accord, mais nous, on n'a plus de cochon, ça fait 4 ans.
2: Et plus d'animaux ?
11: Ah bah, à part des canards, des poules, enfin...
2: Des canards ?
11: Canards, oui.
2: Les canards sont dans un enclos, madame ?
11: Oui, oui, oui.
2: Bon, on va vous demander de faire un effort très rapidement, parce que là, on a eu deux élevages de canards qui ont été visités par donc un sanglier porteur de la NP1, NP2,
11: oui.
2: Et qui a contaminé les canards.
11: Ah bon ?
2: Alors, je vais vous donner la liste des signes, si vous êtes connoté.
11: Oui, alors attendez, je tourne la feuille... Oui, allez-y.
2: Si le canard perd ses plumes.
11: Perte de plumes, quoi.
2: Et à la place, il y a des poils qui poussent.
11: Alors, pousse de poils.
2: Également les défenses. C'est-à-dire que votre canard perd son bec. Donc, c'est le bec supérieur, la partie supérieure qui tombe en premier.
11: Oui, perte supérieure.
2: Du bec du canard.
11: D'accord.
2: Et ensuite, la partie inférieure du bec du canard qui tombe.
11: Ensuite, perte inférieure. D'accord.
2: Après les 48 heures, on a une évolution un peu symptomatique qui est plus importante. La pousse des défenses. Donc le canard perdant son bec, c'est un groin qui pousse.
11: Alors, perte du bec, alors attendez, pousse des défenses, pousse un groin.
2: Un groin, donc, comme un sanglier.
11: Un groin à la place du bec.
2: Alors le problème, c'est qu'il continue à cacaner, en fait. Il fait pas le cri du sanglier, il fait le cri du canard, du coin-coin-coin.
11: Oui, oui, oui, d'accord. Ça devient inquiétant.
2: Eh ben oui. Mais alors, les défenses, attention, hein, de la taille des défenses du sanglier.
11: Purée, mais...
2: Vous imaginez ce que ça donne sur un canard ?
11: Oui, oui, alors, défense...
2: Et c'est entre 80 et 1,20 m de longueur.
11: D'accord.
2: À ce moment-là, le canard se gonfle jusqu'à atteindre la taille d'un sanglier de taille moyenne.
11: Le canard se gonfle, oui.
2: Ensuite, donc, ses deux pattes palmées tombent, et avec quatre pattes... qui donc commence à pousser.
11: Oui, enfin comme le sanglier, quoi, oui.
2: Ça, c'est au bout de 72 heures.
11: Alors ça, c'est au bout de 72 heures. Alors les deux pattes palmées tombent.
2: Toutes les 10 minutes, il y a une patte qui sort.
11: Toutes les 10 minutes, une patte...
2: C'est là qu'au bout de 96 heures, la transformation, la mutation du canard en sanglier est opérée et terminée.
11: Ah oui, la mutation du canard se passe en sanglier, quoi.
2: Et là, donc, le nouveau canard sanglier... s'en va maintenant contaminer d'autres canards à son tour.
11: Oui, oui, ben, ça je comprends. Mais le sanglier, faudrait qu'il approche les canards, quoi.
2: Il les approche et donc la contamination se passe par sodomie.
11: Ah oui.
2: Et une fois que le sanglier a violé le canard, il gonfle,
11: oui.
2: Implose et donc il crève, quoi.
11: Ouais, en effet que...
2: Ah oui, attendez, quittez pas parce qu'on me signale le cas de M. Bourg-Saint-Agnan. Allô ?
11: Oui, oui, je connais, oui.
2: Ah mince, lui il a encore des cochons.
11: Lui il a encore des cochons.
2: Ouais, et ben il y a un de ces cochons qui s'est fait sodomiser par un sanglier.
11: Comment ? Oh ben alors là qu'est-ce que ça va devenir si tout ?
2: Apparemment ça crée comme une espèce d'hippopotame.
11: Oh ben alors ça c'est une bestiole qui serait à détruire quoi pratiquement.
2: On va bien vérifier avec vous avez bien compris le processus pour pouvoir l'interrompre hein, si vous.
11: Qu'est-ce que j'ai marqué ? Bah, que les sangliers se promènent. Bon, ils cherchent à contaminer les canards, quoi.
2: Oui.
11: Et après, bon, bah, quand les canards sont contaminés, bon, il y a la perte de la plume, pousse des poils, le bec supérieur tombe, après c'est le bec inférieur, et il pousse des défenses, comme pour le sanglier, quoi.
2: De quelle taille ?
11: 1,20 m. Et il y a la pousse d'un groin à la place du bec, inférieur et supérieur. Le canard se gonfle jusqu'à atteindre le volume d'un sanglier et le sanglier explose après, je crois. Hein, c'est ce que...
2: Voilà.
11: Bon, ben, si on voit une bestiole traîner autour, la chasse est pas ouverte, mais...
2: Si jamais vous voyez un sanglier,
11: oui,
2: qui est en train de sodomiser un de vos canards, surtout empêchez ça. Hein.
11: D'accord.
2: Quitte à le prendre, vous arrivez derrière lui et puis vous le tirez comme ça, quoi. Hein.
11: Oui, oui, oui.
2: Mais attention de ne pas vous faire sodomiser à votre tour, parce qu'alors là, vous seriez contaminé. Hein.
11: Ah. Parce que l'humain aussi.
2: Ah oui ?
11: D'accord. Bon.
2: On a une dame là, malheureusement, qui a attrapé ce virus et qui a été transformée en canard. Hein.
11: Ouh ou ça vient inquiétant, ça?
2: Un canard d'un mètre 20 de haut.
11: Bon, d'accord, ça donne à réfléchir.
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12: Ah oui, allô?
5: Bonjour monsieur, c'est bien la boucherie?
12: Oui, c'est ça.
5: Monsieur Martin, les brasseristes Martin, fabricants et distributeurs de bière?
12: Oui.
5: On a une canalisation de bière pression qui passe juste en dessous de chez vous.
12: Ok.
5: Et comme par hasard, grosse baisse de pression sous la boucherie.
12: Chez nous?
5: Exactement.
12: Et du coup, ça fait quoi, du coup?
5: Du coup, ça fait que du coup, on se demande, entre nous, s'il n'y aurait pas quelqu'un qui aurait creusé dans le sol de la boucherie pour mettre une tireuse à bière clandestine.
12: Ah nous, non, on n'a pas fait ça,
5: non. Non, mais vous voyez, on se met une petite tireuse dans l'arrière-boutique, l'air de rien, comme ça, entre deux clients.
12: Ah non. Non.
5: Après, je comprends si on vous a donné des consignes, mais enfin...
13: Allô?
5: Ah, c'est madame.
13: Non, c'est monsieur, là.
5: Si vous voulez. Ouais. Monsieur Martin, à l'appareil, les brasseristes Martin.
13: Les quoi?
5: Bah, les brasseristes, ceux qui font de la bière.
13: Mmh.
5: Donc là, votre collègue me laissait entendre que vous avez fait un trou pour me pomper ma bière.
13: Non, j'ai pas fait de trou, non.
5: Pardon, mais j'ai quand même la pression qui tombe juste sous la boucherie, comme par hasard.
13: Pour avoir perdu de l'eau, faudrait que j'ai percé un trou.
5: Comment ça, perdu de l'eau?
13: Pour avoir une fuite.
5: Ah non, mais on parle pas d'eau, là.
13: Ouais.
5: Je vous parle de ma canalisation de bière pression qui passe juste sous votre boucherie.
13: Une canalisation de bière.
5: Voilà. Donc, comme votre collègue et vous me dites qu'il y a eu un trou.
13: Non, mais j'ai pas fait de trou, alors arrêtez avec vos trous.
5: Enfin, en gros, vous avez installé un truc pour me pomper en douce.
13: Ouais, pour tirer de la bière.
5: Ah, bah voilà, tout concorde. C'est donc pour ça que vous avez fait un trou.
13: Non, j'ai pas de trou chez moi, je vous ai déjà dit, ça fait trois fois, je vous le dis.
5: Vous avez quand même laissé entendre le coup de la fuite de bière chez vous.
13: Non, je vous ai dit que pour avoir une fuite, il faut que j'ai fait un trou. J'ai pas fait de trou, vous êtes dans une boucherie là, vous êtes pas chez un maçon.
5: Ouais, non, mais je sais comment on fait.
13: J'ai pas fait de trou, je viens de vous dire.
5: Ouais, enfin, un petit coup de chignolette, l'air de rien.
13: J'ai pas fait de trou, point, ok?
5: Et hop, on se branche sa petite tireuse clandestine dans ma canalisation à bière.
13: Ouais, donnez-moi votre nom d'entreprise. Là, s'il vous plaît, il y a un petit souci chez vous là.
5: Alors, c'est toujours les brasseristes Martin.
13: Ouais.
5: Donc, je vais passer rapport à notre petit souci.
13: Ouais, bah allez-y, passez qu'on rigole deux minutes.
5: Ah, bah j'espère bien. Oula! Dites donc, qu'est-ce que j'entends derrière vous là?
13: Ouais.
5: Ce serait pas le bruit d'un robinet à bière par hasard?
13: Mais j'ai pas de robinet, arrêtez de me saouler avec votre bière.
5: Ah, bah justement, si. J'ai l'impression que vous vous saoulez avec ma bière, oui.
13: Ouais, c'est ça, ouais, ça va être ça. Ouais.
5: Ah, tiens, les masques tombent. Ah, allô?
14: Allô?
5: Oui, alors, pardon monsieur, mais votre collègue a tout avoué.
14: Bien sûr. Vous avez que ça à foutre?
5: Je m'excuse, mais si vous étiez brasseriste, est-ce que moi j'irais vous pomper en douce? Je ne crois pas.
14: Non, mais est-ce que j'ai pas autre chose à foutre que répondre à vos conneries?
5: Ah, bah si on pouvait continuer un peu quand même, moi je suis pas contre.
14: Non, mais bon, arrêtez de me faire chier avec votre fuite de bière.
5: Bah, pardon, mais si vous aviez une fuite de viande, vous seriez bien content que je vous aide.
14: Une fuite de viande, oui.
5: Ouais, écoutez, donc je vais passer tout à l'heure voir un peu le bazar.
14: Non, bah venez demain pendant que vous y êtes.
5: Oh, bah oui, demain, non, mais je vous vois venir.
14: Ouais, ouais.
5: Le temps que j'arrive demain, hop, vous aurez démonté le robinet à bière.
14: Ah, bah oui, bien sûr, demain on va avoir démonté le robinet.
5: Voilà, et puis comme par hasard, il y aura un carrelage tout neuf.
14: Oh, ouais, c'est triste, hein. Vive la France. Hein.
5: Ah, ça je vous le fais pas dire.
14: Oh.
5: Et vive le Martinland, tant qu'on y est.
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2: Oui, bonjour madame, je voudrais le bureau des appels en gare.
15: Oui. Bonjour, vous êtes en communication avec la SNCF, région de Paris-Nord.
16: Allô?
2: Oui, bonjour madame.
16: Bonjour.
2: C'est le bureau des appels en gare?
16: Ben, ça dépend ce que vous appelez par des appels en gare. Vous désirez faire venir quelqu'un dans un certain service?
2: Oui.
16: Des personnes qui arrivent de train ou qui vont prendre le train?
2: Qui vont partir, oui.
16: À quel train?
2: C'est l'hôpital Saint-Louis à l'appareil.
16: Merci, monsieur, de me dire d'où vous venez.
2: Oui.
16: Parce que les annonces, on les prie sur l'ongle. Excusez-moi l'expression.
2: Alors, je vais vous expliquer ce qui se passe. Oui. Nous avons eu une dizaine de personnes en consultation ouverte ce matin, dans le service du professeur Ledoux, que je vais vous passer, qui va vous expliquer le problème que nous avons. Hein.
16: Oui.
2: Je vous passe au professeur Ledoux.
16: Merci.
2: C'est à vous parler.
16: Oui.
17: Allô?
16: Oui.
17: Bonjour, madame.
16: Oui, bonjour, monsieur.
17: Service des médecines nouvelles à l'appareil, professeur Ledoux, sensologiste à l'appareil.
16: Oui.
17: Voilà, nous avons fait des saignées à une dizaine de personnes qui repartaient par le train ce matin. Et vous savez ce que c'est que des saignées?
16: Oui.
17: Et nous utilisons les sangsues. Vous savez, les sangsues, les petits animaux, là. Hein?
16: Oui.
17: Et alors, le problème est que nous avons laissé un de nos assistants laborantins à laisser des sangsues dans les narines de nos patients.
16: Oh là là.
17: Et oui, et il faudrait les prévenir tout de suite qu'ils se mouchent. Parce que sinon, ils vont devenir amnésiques parce que la sangsue va arriver dans le cerveau et ça les rend amnésiques.
16: Oh là, mon Dieu!
17: Eh oui.
16: Alors, qui c'est que vous appelle?
17: Alors, est-ce que vous pouvez faire un appel en gare?
16: Oh là, mon Dieu! Attendez, bougez pas deux minutes. Vous êtes le professeur Ledoux de l'hôpital Saint-Louis,
17: oui.
16: Hein? Bon, alors il y a 10 personnes...
17: qui sont venues ce matin en consultation chez le professeur Ledoux.
16: Ledoux à Saint-Louis, bon.
17: Demandez-leur de se moucher pour retirer les sangsues.
16: Attendez. J'ai un grave problème. J'ai chez l'hôpital, l'hôpital de Saint-Louis recherche 10 personnes qui ont eu des sangsues pour des saignées. Et il y a des sangsues, enfin il y a des sangsues qui sont restées dans les narines. Enfin, c'est des
18: remarques. Qu'est-ce que vous voulez
16: bah, demandez qu'est-ce qu'il faut, parce que moi je ne sais pas quoi faire, moi. Il veut que je fasse, que je dise un appel à la gorge, j'ai fait l'appel. Je vais s'en garder. Bon, écoutez, je vous laisse au bout du fil.
17: Oui, oui, j'écoute. Hein.
16: Bon. Votre attention, s'il vous plaît, une urgence. Les personnes qui ont eu affaire au professeur Leroux à l'hôpital Saint-Louis sont attendues d'urgence au bureau d'accueil. Celui-ci situé face à l'escalier du restaurant. Allô?
17: Oui, vous n'avez pas compris, madame.
16: Mais si.
17: Non, parce que la sangsue, si elle est montée, ça
16: mais,
17: peut...
16: Mais les personnes, si elles étaient là, viendraient me voir.
17: Mais non, parce que ça les rend amnésiques. C'est pour ça qu'il faut leur dire de se moucher, pour faire dégager la sangsue.
16: Votre attention, s'il vous plaît, d'urgence. Les 10 personnes qui ont eu affaire au professeur Leroux de l'hôpital Saint-Louis sont invitées, suite à des sangsues, de se moucher fortement. Votre attention, s'il vous plaît, pour une urgence donnée par le professeur Leroux de l'hôpital Saint-Louis. Les personnes qui ont eu affaire à ce professeur sont priées, dès la prise des sangsues, de se moucher fortement suite à erreur médicale.
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19: Oui.
5: Oui, bonjour monsieur, c'est bien la charcuterie ?
19: Oui, je vous écoute.
5: Je suis passé chez vous, j'ai acheté un boudin.
19: Oui.
5: Et alors, il ne fonctionne pas.
19: Un boudin et il ne fonctionne pas. Un boudin qui ne fonctionne pas.
5: Bah, c'est-à-dire que moi, je l'ai mis en bas de la porte, là, vous voyez, pour couper l'air froid, et ça n'isole pas du tout du froid.
19: Bah, attendez, c'est pas du boudin noir qu'il faut mettre. J'ai jamais entendu parler qu'il fallait mettre du boudin noir au pied de la porte pour pas que le froid y passe.
5: Étant donné que votre boudin, là, ne marche pas.
19: Bah oui, non, mais attendez, mais vous nous avez pas dit que c'était pour couper l'air de la porte. C'est pas possible. Moi, j'en ai mis derrière ma porte, mais j'ai jamais mis du boudin noir derrière ma porte.
5: Ah, parce que le vôtre, il marche pas.
19: Bah, non, c'est pas. Non, mais moi, le boudin que je mets derrière ma porte, c'est un boudin.
5: Ah, c'est ça, c'est que vous gardez les boudins qui marchent et puis vous vendez après ceux qui marchent pas.
19: Ah, bah, pas du tout. Non, mais là, il y a un problème, là.
5: Ah, bah oui, il y a un problème. Ah, bah, ça, je suis bien d'accord.
19: Ah, bah oui, non, mais là, il est hors de question. Puis, dites, au bout d'une semaine, ça doit commencer à sentir, non?
5: Bah, c'est ça. Et puis surtout que j'en ai eu quand même pour 200 balles de teinturier parce que ça m'a bouffé la moquette.
19: Bah, non, attendez, le boudin noir, ça se mange. Mais vous m'auriez dit que c'était pour mettre derrière votre porte.
5: Vous m'auriez vendu le bon.
19: Ah, non? Bah, de toute façon, j'ai qu'une sorte de boudin noir.
5: Donc, vous avez que du mauvais boudin.
19: C'est pas ça que je suis en train de vous dire.
5: Bah, ça, vous me dites que vous n'avez pas de bon.
19: Bah, non, bah, j'ai que du bon boudin noir. Vous m'avez jamais dit que votre boudin noir, c'était pour mettre derrière une porte pour faire de l'isolation. C'est comme si vous mettiez de la viande pour faire de l'isolation.
5: Bah, ça me semble logique. Qu'est-ce que vous voulez faire avec du boudin noir?
19: Bah, ça se mange.
5: Bon, bien sûr.
19: Mais le boudin noir, nous, on le mange.
5: Ah bah, excusez-moi, c'est quand même votre boudin qui a bousillé ma moquette.
19: Monsieur, le boudin noir, ça se mange ou ça se mange pas? On s'en sert pas pour faire un calfeutrage de porte.
20: Non.
19: Bon, d'accord.
5: Moi, c'est un complice.
19: Ah bah, c'est pas un complice, c'est un monsieur qui achète des saucisses et du boudin noir.
5: Du boudin noir? Lui aussi, il a un problème de froid, donc, chez lui.
19: Bah, je vous dis, il le mange, le boudin noir, il met pas pour calfeutrer la porte.
21: Oui, allô?
5: Ah, un autre monsieur, bonjour.
21: Non, madame.
5: Oui, bah, c'est ce que je disais.
21: Mais c'est n'importe quoi, ce que vous me dites, là. On vend pas des boudins pour couper du froid, enfin, qui est que vous a raconté des conneries comme ça?
5: Alors, pourquoi, si vous vendez pas de boudin, vous m'avez dit que c'était un boudin quand j'ai acheté un boudin?
21: Mais vous êtes pas très bien, hein. N'importe quoi, là.
5: Ah bah, excusez-moi, passez-moi le responsable.
20: Oui, j'écoute.
5: Ah, c'est madame.
20: Comment?
5: Voilà, comme j'expliquais à votre collègue.
20: Non, mais attendez, mais un boudin, ça se fait cuire, ça se mange. C'est pas pour mettre sur une porte, un boudin.
5: Bon, alors d'un coup, on invente des trucs.
20: Ça va pas la tête, non, mais vous êtes pas vraiment pas bien, hein. Franchement, y a pas l'autre mot, là. Je suis désolé de vous parler comme ça, mais j'ai jamais vu ça de ma vie. Ça fait 40 ans que je suis dans le métier, j'ai jamais vendu un boudin pour mettre sous une porte. Non, mais ça va pas, hein.
5: Ah, bah, enfin, renseignez-vous, hein. Ils disent que pour s'isoler du froid.
20: Renseignez-vous, c'est plutôt à vous de vous renseigner, monsieur. Nous appeler pour des conneries pareilles.
5: Ah, excusez-moi, mais alors permettez-moi de vous dire que c'est celui qui dit qui est.
20: Au revoir.
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22: Allô, oui?
23: Oui, bonjour, monsieur.
22: Oui, bonjour, monsieur.
23: Monsieur Robert Van Antuk, ambassadeur du Vietnam à Paris, de passage dans votre ville.
22: Oui.
23: Vous aurez une nuit réservée ce soir au restaurant vietnamien.
22: Oui.
23: Pour 147 personnes.
22: J'ai pas la place, moi.
23: Bon, ben, est-ce que les gens peuvent se serrer un peu?
22: Ah oui, mais on peut monter à 80 personnes.
23: Oh non, ça va pas.
22: C'est pour quand, monsieur?
23: Alors, c'est pour ce soir. Hein?
22: Ce soir.
23: Alors, vous avez de quoi noter?
22: Oui, je note, oui.
23: Vous avez noté de quoi noter?
22: Oui, oui.
23: Passez-moi la liste.
22: Oui, mais monsieur, je vous dis, monsieur, je ne peux pas vous mettre, je n'ai pas la place.
23: Alors là, il y en a combien? J'essaie de réduire, monsieur, hein, mon cher
22: oui,
23: monsieur.
22: Oui, vous prenez deux restaurants, quoi.
23: Alors, on commence, hein. Famille récipient. Six personnes.
22: Récipient.
23: Six personnes. Famille Pudiglan. Trois personnes.
22: Récipient. Six personnes.
23: Famille. Non, c'est récipient. Trois personnes. Valise en carton.
22: Oui.
23: Six personnes.
22: Valise 100 personnes. 6 personnes. 12 personnes. 17 personnes.
23: Qu'est-ce que vous avez? Récipient.
22: Récipient, 6 personnes. Plus du gland, 3 personnes.
23: 3 personnes, c'est ça.
22: Récipient, 17 personnes.
23: Phonétiquement.
22: Oh, monsieur, je vous passe ma femme.
23: Non, attendez.
22: Ah non, je comprends pas. Je comprends pas le vietnamien, je comprends pas.
0: Allô?
23: Oui.
0: Vous parlez le vietnamien?
23: Oh, pas du tout, non, je suis périssong.
0: Ah, c'est papa qui parle vietnamien?
23: Non.
0: Oui.
23: Non.
0: Oui.
23: Moi, je dis comme dang.
0: Oui.
23: Il n'est pas là, votre mari?
0: Oui, mais il ne comprend pas.
23: Non, mais il ne va plus noter les noms maintenant. On va noter les chiffres.
0: Noter les chiffres.
22: Allô?
23: Oui, on a fini. Hein? Vous avez noté?
22: Oui, j'ai noté, oui.
23: Je vous écoute.
22: Monsieur, je suis incapable de vous relire la liste, monsieur. Je ne peux pas. Ce n'est pas...
23: Je vous écoute.
22: Monsieur, je vais venir vous voir.
23: Monsieur, nous partons immédiatement.
22: Bon, j'ai une table de 6.
23: À quel nom?
22: À quel nom? Récipient.
23: Oui.
22: 6 personnes.
23: Récipient, 6 personnes.
22: Judith Gros, 3 personnes.
23: Oui. Celle-là, vous n'avez pas dû bien noter, parce que je ne vois pas ce que c'est. Enfin, bon. Ensuite?
22: Brutus Néland, 7 personnes.
23: Oui.
22: 23 personnes.
23: À quel nom?
22: Jus.
23: Quoi?
22: Jus.
23: Oh non, c'est pas ça.
22: 3 personnes.
23: À quel nom?
22: Pismi.
23: Pismi?
22: Oui.
23: C'est pas vietnamien, ça.
22: Ben non, je marquais comme ça.
23: Ah, c'est famille Pudiglan.
22: Pudiglan, voilà. 3 personnes.
23: Et de la bite.
22: Comment?
23: Et de la bite.
22: Oui.
23: 6 personnes.
22: Vous pouvez m'en donner d'autres, j'ai de la place. Hein.
23: Famille McHoy.
22: Oui.
23: Ça, c'est des Grecs.
22: Combien?
23: 17. Alors, on va reprendre, hein?
22: Oui.
23: Je vous écoute.
22: 6 personnes.
23: À quel nom?
22: Récipient.
23: Oui.
22: 3 personnes. Julie.
23: Oui.
22: 7 personnes. Brutus Nelly.
23: British Leyland.
22: Oui. 6 personnes. Megan.
23: Oui.
22: 6 personnes. Culabit.
23: Oui.
22: 17 personnes. Mec.
23: Mec quoi?
22: Ouille.
23: Non, c'est Vokouille.
22: Vokouille. Vokouille.
23: Vokouille?
22: Oui. Oh, monsieur, arrêtez, hein. Mec ouille.
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6: Bonjour, vous êtes en relation avec l'hôtel de police de...
8: Bonjour.
5: Bonjour madame, c'est bien la police?
8: Oui, vous êtes bien commissaire de police.
5: J'aurais besoin que vous me fassiez une carte de policier, je voulais savoir si je pouvais passer cet après-midi.
8: Vous voulez quoi exactement?
5: Une carte de policier.
8: Une carte de policier, oui. Pourquoi, vous êtes collègue monsieur?
5: Comment?
8: Vous êtes collègue?
5: Collègue de?
8: Bah, vous demandez une carte de policier.
5: Oui.
8: Et pourquoi vous voulez ça, monsieur? On donne pas ça. Des personnes comme ça, une carte de police, on donne pas une carte de police comme ça, monsieur.
5: Non, mais vous me faites une temporaire, parce que j'en ai besoin comme 24 heures. En fait, c'est juste pour aller voir le match de l'équipe de France.
8: Pour voir un match de volley-ball, pour un match handball, c'est ça?
5: Oui, c'est ça, mais c'est pour aller voir la demi-finale.
8: Oui, et pourquoi on doit vous donner une carte de police? Je comprends pas, monsieur. Là.
5: Bah, parce que comme ça, si je dis que je suis policier, vous me laissez rentrer gratuit.
8: Ah, mais monsieur, on donne pas des cartes de police pour rentrer dans voir un match demi-finale, monsieur.
5: Et pour la finale, dans ce cas?
8: Bah, la finale non plus, monsieur. On donne pas des cartes de police à des citoyen, monsieur.
5: Ah, pour la finale,
8: une carte
5: non
8: de police, c'est une carte professionnelle, monsieur.
5: Oui, oui, bah très bien, je vais prendre ça, alors, oui, parfait.
8: Bah, même une carte de professionnelle, on donne pas, monsieur.
5: Et alors, dans ce cas, peut-être une carte de policier amateur, si vous n'avez pas de professionnel.
8: Bah non, monsieur, ça se fait pas, ça, monsieur.
5: Non plus. Ah, bah décidément, j'ai pas de chance.
8: Ça appartient à l'État. Vous n'êtes pas policier, vous aurez pas une carte de police, monsieur, c'est niet, je vous le dis tout de suite.
5: Non, mais si on peut faire comme si j'étais policier, vous voyez.
8: Non, on peut pas faire comme si vous êtes policier, monsieur. Ça se fait pas comme ça.
5: Et
8: monsieur,
5: dans ce cas, si vous me recrutez pour 24 heures, par exemple.
8: Non, on peut pas vous recruter pour 24 heures, monsieur. Vous avez vu ça où, vous, monsieur?
5: Non, mais on dit que je suis en mission spéciale, vous voyez.
8: Non, il y a pas de mission spéciale, monsieur.
5: Non, alors dans ce cas,
1: Bonjour.
5: Ah, bonjour madame. Voilà, j'ai expliqué à votre collègue.
1: J'ai pas compris, monsieur. Une carte de policier?
5: Oui, s'il vous plaît.
1: Non, mais vous foutez de la gueule de qui, là, monsieur? Une carte de policier, pour quoi faire? Vous aurez besoin d'une carte de policier?
5: Alors, comme il y a la demi-finale de hand, là.
1: Non, mais monsieur, vous tâchez pas de. Je pense pas qu'on doit être sur la même longueur d'onde, là, monsieur.
5: Ah, c'est peut-être mon portable qui passe mal. Attendez, je me déplace.
1: Non, non.
5: Là, c'est mieux, non?
1: Non, je vous parle pas de vous entendre mal ou de ne pas vous entendre correctement.
5: Et là?
1: Monsieur.
5: Ah, là, c'est mieux, non?
1: Allez.
4: Le mec qui appelle,
5: allô,
4: il demande si on peut lui faire une carte de policier pour aller voir le match de handball. Oui, allô?
5: Ah, c'est pas mieux, c'est une autre dame apparemment.
4: Oui, bonjour monsieur.
5: Du coup, je peux passer quand?
4: Mais quand vous voulez.
5: Ah bah voilà, bah c'est très gentil.
4: Vous me signerez un autographe?
5: Ah bah avec plaisir.
4: Avec plaisir. C'est Rire et Chanson, c'est Martin.
5: Merde. Donc du coup, vous pouvez me prêter votre carte pour aller voir la demi-finale?
4: Bah c'est, je vous en fais une.
5: Ah bah parfait.
4: Bon, en tout cas, bonne continuation à vous.
5: Bah merci.
4: Je vous écoute tous les jours, ne changez rien.
5: Je change rien et je viens chercher ma carte.
4: Avec plaisir. À tout à l'heure alors.
5: Tout à l'heure.
4: Rire et Chanson. Un canard.
1: Il foutait de la gueule de qui,
4: monsieur? J'en viens pas. Mais tu te me prends la tête. J'en veux déchirer.
5: En revanche, vous devriez raccrocher, hein.
4: Oh non. Oh, c'est trop génial.
1: Mais hey, je vais y penser toute l'après-midi, sérieusement. C'est génial.
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9: Conservation des cimetières, bonjour.
17: Oui, bonjour madame, c'est le cimetière là.
9: Oui.
17: Bonjour, dites-moi, je vous appelle parce que vous savez que la terre là du cimetière là, elle est bonne. Vous êtes
9: oui,
17: au courant de ça.
9: Oui, oui, oui.
17: Donc moi j'ai planté des carottes. Et le problème c'est que je constate que c'est pas bien arrosé par contre le cimetière. Est-ce que ça serait possible d'arroser un peu?
9: Vous avez planté des carottes?
17: Oui.
9: Dans le cimetière.
17: Comment?
9: Mais vous avez planté vos carottes où?
17: Eh ben, à côté des tombes, là où la terre a été fraîchement remuée, quoi. Sauf que là, je les vois pas sortir et je pense que c'est un problème d'eau.
9: Bah, c'est-à-dire qu'on n'est pas habilité à arroser les carottes du cimetière, quoi.
17: Ah.
9: Ben non.
17: Parce que la seule solution que j'ai, c'est donc d'installer un arrosage automatique.
9: Mais je ne pense pas que vous ayez la possibilité de faire ce genre de choses.
17: Ah si, j'ai les moyens.
9: Oui, non, mais
17: parce que
9: je veux dire, il vous faudrait une autorisation particulière. Enfin,
17: bah, je vais pas demander aux morts, madame, excusez-moi.
9: Non, monsieur, non, mais bien sûr, mais enfin, je veux dire qu'au cimetière, on plante pas de, a priori, de carottes dans un terrain qui a été remué, voilà.
17: Bah, si, ça pousse très bien, justement.
9: Mais ça, je vous dis pas le contraire.
17: Et voyez-vous, l'année dernière, j'avais planté du radis, je sais pas si vous avez remarqué, non?
9: Nous, on n'en a pas entendu parler.
17: Voilà, bah, l'année dernière, j'ai quand même fait 16 kilos de radis, hein.
9: 16 kilos de radis?
17: Bah oui. Sur 41 tombes.
9: Oui, non, mais là, on ne peut pas faire n'importe quoi, monsieur, dans le cimetière, quoi.
17: Comment ça?
9: Bah, je ne sais pas, moi. Est-ce qu'il me viendrait l'idée de me planter des carottes dans un cimetière?
17: Non, mais voilà. Attendez.
9: Vous prenez un arroseur, bah, à la limite, vous plantez vos carottes, vous prenez le seau d'eau et puis vous arrosez, voilà.
17: Oui, mais bon, mon problème, c'est que maintenant, comme je suis en train d'investir, voyez-vous, sur les cimetières, parce que je me rends compte qu'en fait, je peux vraiment planter tout. Là, j'ai donc...
9: Je suis assez surprise quand même de la démarche.
17: Mais attendez, madame, il faut rentabiliser le cimetière. J'ai donc créé sur l'aile gauche, vous voyez l'aile gauche, non, de
9: cette... Est-ce que vous pouvez me donner le carré, enfin, où est-ce que vous avez...
17: Le premier à gauche, j'ai fait une bambouseraie. Donc les bambous vont sortir là bientôt. Donc ça, je vais les vendre en pot.
9: Moi, ça me paraît extraordinaire, votre démarche, quand même. Ça me paraît...
17: Par contre, je voulais vous demander si vous m'autorisiez à placer mes panneaux pour la vente
9: écoutez, monsieur,
17: sur la grille d'entrée.
9: Tout de suite. Vous savez quand même que vous êtes au cimetière et de planter des carottes ou des bambous dans un cimetière et de vouloir les revendre pour...
17: Écoutez, si vous voulez voir l'état, puisque tout va sortir samedi, je fais un vin d'honneur dans le cimetière pour faire goûter justement ces carottes et tout ce qu'on a récolté dans le cimetière. Est-ce que je peux vous envoyer un carton d'invitation?
9: Oui, non, mais monsieur...
17: La petite bamboula, là.
9: Vous savez quand même que vous êtes au cimetière et qu'on va pas... Et ben, monsieur souhaiterait installer, demander son gardien s'il arrose les carottes.
5: Allô?
1: Oui, allô?
17: Oui.
1: Monsieur, bonjour.
17: Oui, bonjour. Vous avez mis au courant de la situation?
1: Oui, alors monsieur, je vous écoute, mais je ne comprends pas très bien votre propos. Vous plantez des choses dans le cimetière?
17: Ben oui, évidemment, oui.
1: Ah, parce que non, ça, c'est pas évident pour moi qu'on plante des carottes dans le cimetière.
11: Ah.
1: On a des problèmes de lapins qui se reproduisent dans un cimetière. On a des pigeons qui salissent des sépultures. Et alors là, maintenant, un planteur de carottes, c'est le comble, quoi.
17: Oh, mais des poireaux, enfin, tout pousse très bien, la terre est riche.
1: Écoutez, monsieur, je vous invite à faire une demande. Par courrier, excusez-moi. C'est la première fois qu'on me demande ça.
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13: Oui, bonjour.
5: Bonjour, monsieur. C'est bien l'agence immobiliste.
13: Ce serait mieux, bonjour, madame.
5: Bah, sauf si on est un monsieur.
13: Pardon ?
5: Bah oui.
13: Mais...
5: Monsieur Martin à l'appareil, société Martin Télécom. Bonne nouvelle, on vous bascule sur notre nouveau forfait gratuit à vie.
13: De quoi vous me parlez ?
5: Je vous parle de votre ligne téléphoniste qu'on va récupérer chez Martin Télécom.
13: Il n'en est pas question, vous ne touchez à rien. On est déjà engagé.
5: Vous inquiétez pas pour ça, on peut vous aider à vous dégager.
13: Attendez, moi je vous connais pas.
5: Pourtant, c'était clairement écrit sur le courrier que je vous ai envoyé. Nous allons vous dégager sur notre nouveau forfait gratuit.
13: Mais je ne peux pas savoir, j'ai pas eu de courrier.
5: Bon, comment ça ?
13: Je ne l'ai pas reçu, ce courrier.
5: Vous n'avez pas eu le courrier ? Attendez. Ah, oh, bah non, vous allez rire, je l'ai pas envoyé, votre courrier, il est encore dans le dossier.
13: Oui, donc...
5: Ah oui, parce que sur le courrier, c'est quand même bien écrit, merci de nous prévenir avant si vous ne voulez pas être dégagé sur Martin Télécom.
13: Mais si on l'a pas eu ?
5: Ah oui, vous l'avez pas eu, pas faux.
13: Il y a un gros problème.
5: C'est pas grave, je jette le courrier, vous dites que vous l'avez reçu et hop, problème réglé.
13: J'avais vu ça !
5: Ah, allô ?
13: Oui, je suis là !
5: Eh bah, il y a plus personne.
13: Ah non, je suis toujours là.
5: Ouh là là, ah oui, alors je vous entends, mais alors votre téléphone débloque complètement.
13: Donc vous ne touchez à rien de notre numéro ?
5: Ah, ça y est, oui, je vous entends, touchez à rien, parce qu'en plus, il y a un problème technologiste sur votre poste.
13: Mais non, on n'a pas de problème technique.
5: Ah bah si, ça faisait comme si vous parliez plus devant le téléphone. Donc je vous cale une intervention pour un échangisme téléphoniste.
13: Vous rêvez ou quoi ?
5: Non mais c'est inclus. Avec votre forfait gratuit, vous avez droit à toutes sortes d'interventions payantes.
13: Mais il n'y a pas besoin d'intervention, mais...
5: Ah bah si, la preuve, écoutez... Vous voyez, là, je vous entends pas parler.
13: Je n'ai pas parlé, mais vous êtes pas bien ou quoi ?
5: Et là, vous me dites que vous me parlez pas, et pourtant, je vous entends. Il y a vraiment un problème. Elle m'a raccroché au nez, évidemment, je rappelle.
13: Oui, allô ?
5: Oui, c'est Monsieur Martin. Vous voyez qu'il y a un problème ?
21: Mais il y a aucun problème.
5: Ah bah pardon, mais là, ça vient de couper en pleine conversation.
13: Non, j'ai raccroché volontairement.
5: Parce que vous ne m'entendiez plus, d'accord ?
13: Mais si, bien sûr.
5: Avouez que vous avez du bol que je vous ai appelé. Juste à temps, hein.
13: Non, mais vous allez pas bien, vous, hein.
5: Bon, bah, c'est vrai que j'ai beaucoup de boulot, mais vous inquiétez pas, je vous mets en top priorité.
13: Bon, je vais vous passer le patron, vous allez voir que ça va pas se passer comme ça.
5: Super, prévenez-le quand même qu'on s'est déjà mis d'accord sur pas mal de trucs.
13: Alors...
21: Allô ?
5: Ah, bonjour monsieur, donc c'est vous le patron ?
21: Non mais je n'ai rien demandé, si je veux payer plein pot, je paye plein pot.
5: Eh ben voilà, alors qu'avec le forfait gratuit Martin Télécom, vous ne payez pas le forfait, on vous facture juste les interventions, les communications, l'entretien et l'abonnement.
21: Non, mais moi ça m'intéresse pas. À partir où on demande rien, je vois pas où l'intervention doit être faite.
5: Pas besoin de demander, puisque nous on s'est dit, forcément vous serez
21: non,
5: d'accord.
21: Non mais nous on s'est dit rien du tout. En fait on réfléchit pas à la place des gens, et déjà pour faire des choses il faut des signatures monsieur.
5: Oh ben non, on va pas s'enquiquiner avec des papiers pour un forfait gratuit.
21: Oh, alors vous avez le droit de faire tout comme ça sans intervention.
5: Ah si, justement, on vous fait aussi les interventions, c'est ce que j'expliquais.
21: Et vous avez déjà arrêté de me prendre pour une conne ?
5: Pardon, mais déjà, la conne, c'est moi.
21: Et vous allez oublier mon numéro de téléphone.
5: D'accord, donc à tout à l'heure ?
21: Oh, pas du tout, à tout à l'heure.
5: Ah oui, mais comment on fait pour l'intervention qu'on a programmée avec votre collègue ?
21: Non, mais je sais pas, une vieille mamie de 85 ans qu'on peut abuser.
5: Alors ça, c'est marrant que vous me parliez de mamie, parce que vous allez pas me croire, mais il y a justement Mamie Martin qui est passée me voir au bureau aujourd'hui.
21: Oh là là, mais je pense que ça va me prendre la tête, là.
5: Oh, bah attendez, elle est à côté, je vous la passe.
21: Mais putain, mais t'insistes en plus ?
5: Mamie Martin, j'ai un client qui veut te parler.
21: C'est bon, j'ai autre chose à faire que de perdre mon temps avec vous.
5: Allô ? Bonjour, mon petit garçon !
21: Bon, allez.
5: C'est Mamie Martin, à l'appareil !
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14: Société Générale, bonjour.
24: La Société Générale ?
14: Oui, monsieur.
24: Oui, bonjour, monsieur. Ceci est un hold-up. Alors, vous êtes à la caisse, là ?
14: Oui.
24: Bon.
14: Non, c'est pour moi.
24: Bon, allez à la caisse, s'il vous plaît.
14: Oui.
24: Vous y êtes ?
14: Mais c'est pour moi qui suis dans la caisse.
24: Bon, je
14: peux vous... Je moi.
24: Ok. Bon, pour rester discrètement, là. Vous êtes à l'entrée ?
14: Non. Dans le guichet.
24: Bon. N'ayez pas peur, tout se passera bien. Restez calme, d'accord ?
14: Oui.
24: Bon. Alors, vous allez sortir 20 000 francs liquides en coupure de 100 francs. Oui. Ok ?
14: Oui.
24: Bon. Vous les mettez à droite en rentrant. Vous avez une poubelle ?
14: Oui.
24: Discrètement, derrière tes personnes, je vous regarde. Qu'est-ce que vous êtes en train de faire ?
14: Je patrouille.
24: Comment ?
14: Je peux pas.
24: Pourquoi ?
14: Je peux pas.
24: Pourquoi vous pouvez pas ?
14: Parce que j'arrive pas.
24: Comment ça, vous n'arrivez pas ?
14: Parce que j'arrive pas. Je peux pas.
24: Pourquoi ?
14: Parce que je tremble.
24: Calmez-vous, je vous ai dit que tout se passerait bien.
14: Attendez, prenez plutôt une personne, parce que moi je peux pas. Je vais vous passer une autre personne qui va le faire à ma place. Parce Parce que moi, je peux pas.
24: Pourquoi vous pouvez pas?
14: Parce que je peux pas.
24: Mais vous avez peur?
14: Oui.
24: Et pourquoi?
14: Parce que... Attendez, je vous passe une personne.
24: Non, attendez, restez là, c'est vous
14: non,
24: que
14: non,
24: je veux.
14: Je vous passe une personne.
24: Allô?
2: Oui?
24: Oui, bonjour, monsieur.
2: Bonjour, monsieur.
24: Ceci est un hold-up. Je voudrais savoir pourquoi la première personne au téléphone vous a passé. Vous êtes le directeur de l'établissement?
2: Comment ça?
24: Vous êtes le directeur de la Société Générale?
2: Oui.
24: Ceci est un hold-up. Vous allez faire scrupuleusement ce que je vais vous dire. Vous n'alertez personne. Vous me suivez? Pas de panique, il n'y a rien à craindre, d'accord?
2: Oui.
24: Bon.
2: Oui.
24: Alors, vous allez me sortir 20 000 francs, coupure de 100 francs. Vous me suivez?
2: Oui.
24: Vous les allez les mettre dans la poubelle à droite en rentrant. Vous avez une poubelle?
2: Non, mais nous avons les services de sécurité, là. Comment voulez-vous que nous fassions?
24: Je vous demande, monsieur, de bien m'écouter. Vous mettez 20 000 francs en billets de 100 francs dans la poubelle cendrier. Et vous allez sortir cette poubelle cendrier dans 10 minutes. Attention, monsieur, car si vous ne faites pas scrupuleusement ce que je vous demande, je vais raccrocher. Vous me suivez?
2: Écoutez, je comprends pas très bien où vous voulez en venir, monsieur.
24: Ceci est un hold-up, monsieur.
2: Je comprends pas très bien. Écoutez, comprenez mon étonnement.
24: Quoi?
2: Vous me dites ceci est un hold-up, vous n'êtes pas là. Qu'est-ce que vous voulez qu'on fasse?
24: Je vous ai demandé de sortir 20 000 francs, coupure de 100 francs, de les mettre dans la cendrier et de les sortir.
2: Écoutez, c'est pas très sérieux. Si vous avez un problème d'argent, vous peut-être mieux que vous veniez nous voir et qu'on étudie avec vous le
24: problème. Monsieur, ceci est un hold-up. Attention. Calmez-vous, restez calme. Repassez-moi le premier et faites scrupuleusement ce que je vous ai dit, autrement je raccroche le téléphone.
2: Là, j'avoue, je ne comprends pas.
24: Attention, je vais raccrocher.
2: Je vais vous passer une autre personne, si vous voulez.
14: Allô? Allô?
24: Ceci est un hold-up, ne bougez pas, ne paniquez pas, restez calme.
14: Oui.
24: Bon, c'est vous que j'ai eu en premier tout à l'heure?
14: Oui, c'est moi que vous avez eu.
24: Ça
14: oui.
24: va mieux?
14: Oui, ça va mieux.
24: Bon, comment vous avez fait pour ne pas trembler?
14: Comment?
24: Je vous ai dit de ne pas paniquer. Vous avez qu'à pas écouter.
14: Oui.
24: Vous faites exactement ce que je vous demande. D'accord? Comptez jusqu'à 10. Allez-y.
14: 1, 2, 3, 4, 5, 6, 7, 8, 9, 10.
24: Levez le pied droit. C'est fait?
14: Oui.
24: Posez-le.
14: Oui.
24: Ça va mieux? Bon, ben vous avez sorti l'argent? Est-ce que l'argent est sorti? Allô, est-ce que l'argent est sorti? Attention, je vais raccrocher. Allô? Allô?
14: Allô, oui, mais il n'y a plus rien en caisse.
24: Comment ça, il n'y a plus rien en caisse?
14: Bah non, les gens, il y a eu beaucoup de monde cet après-midi, les gens nous ont presque tous les validés.
24: Bon, ben je vais vous prendre en otage, monsieur. Vous êtes pris en otage.
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11: Trésorerie de... Bonjour.
15: Oui?
5: Oui, bonjour monsieur, c'est bien les impôts?
15: Oui, c'est Trésor public, oui.
5: Je vous appelle parce que j'ai reçu une taxe d'habitation.
15: Oui.
5: Et alors vous vous êtes gouré?
15: Expliquez.
5: J'ai pas reçu la somme correspondante.
15: Votre nom, s'il vous plaît.
5: Martin.
15: Et le prénom?
5: Martin.
15: J'ai pas de Martin.
5: Parce que normalement, vous devez me payer ce qui est écrit en bas de la feuille.
15: Je ne sais pas, je vois pas la feuille, donc je peux pas vous dire.
5: Attendez, je l'ai là.
15: Oui, mais moi, je peux pas la consulter si vous voulez.
5: Là, vous la voyez ou pas?
15: Non, du tout.
5: Attends, elle est là.
15: Non, mais j'ai pas de visiophone, monsieur.
5: Et si je recule là, vous la voyez?
15: Attendez, monsieur, je n'ai pas de visiophone.
5: Alors, écoutez, je me mets sur une jambe et je tends le bras opposé pour vous montrer la feuille.
15: Non, mais monsieur, je suis désolé, nous n'avons pas de visiophone.
5: Alors, si je fais une pirouette, hop, et je vous montre la feuille.
15: Est-ce que vous m'entendez, monsieur?
5: Moi, je me couche par terre, voilà.
15: Est-ce que vous m'entendez, monsieur?
5: Et là, je tiens la feuille.
15: Je n'ai pas de visiophone, monsieur.
5: Et si je fais le poirier et je pose la feuille sur les pieds, là, vous la voyez?
15: Allô?
5: Ah!
15: Allô?
5: Oui, c'est bon, vous avez pu noter?
15: Je n'ai pas de visiophone, monsieur. Vous pouvez pas nous scanner la feuille?
5: Ah bah attendez, je vous la scanne. Voilà, vous avez reçu?
15: Ça ne passe pas, monsieur.
5: Vous n'avez pas de téléphone scanner?
15: Non.
5: Attendez, alors je refais un envoi. Hop, envoyé.
15: Monsieur, je vais vous donner une adresse mail. Nous ne disposons non plus de téléphone scanner.
5: Alors, je vous écoute.
15: 062.
5: ZE.
15: Non, zéro.
5: Bah oui,
15: en
5: zéro.
15: Chiffre.
5: Z,
15: en chiffre, monsieur.
5: Oui, je connais le chiffre zéro. Z, je sais comment ça s'écrit.
15: Bon, écoutez, je vous mets en relation avec mon responsable.
5: Ah bah, s'il vous plaît.
18: Nous nous efforçons d'écourter agréablement votre attente.
25: Allô?
5: Oui, bonjour madame.
25: Oui, bonjour. Monsieur, pas madame.
5: Comme j'expliquais à votre collègue, moi j'ai reçu le papier taxe d'habitation.
25: Oui.
5: Mais j'ai pas reçu l'argent qui va avec.
25: Il n'y a pas d'argent qui vient avec une taxe d'habitation.
5: Donc quand est-ce que vous pouvez me faire ce versement? Parce que moi, je compte un peu dessus, du coup...
25: Quel versement? Ben, vous rêvez quand même. Vous recevez une taxe d'habitation, ce serait à nous de vous payer votre taxe d'habitation.
5: Non, mais alors après, si vous avez des problèmes de trésorerie en ce moment, on peut...
25: C'est pas qu'on ait un problème de trésorerie, une taxe d'habitation est un impôt.
5: Non, mais moi, je vous fais un échéancier, je vous fais un truc... Vous avez combien sur vous, là?
25: J'ai rien à vous dire, déjà.
5: À la limite, on peut s'arranger avec deux, trois petits bifetons pour commencer.
25: Bah, bien sûr, une taxe d'habitation est à payer par le contribuable. C'est pas nouveau. À mon avis, vous débarquez, hein. Vous venez d'une autre planète, hein.
5: Tu as de mauvaise foi.
25: Non, je suis pas de mauvaise foi. Quand vous avez une facture de téléphone, vous demandez à France Télécom de vous la rembourser?
5: Bien sûr, oui.
25: Bah, vous rêvez, non, mais on marche sur la tête, là, hein.
5: Ah, parce que vous, vous payez votre téléphone, peut-être?
25: Bah oui, je paye mon téléphone.
5: Oui, mais vous payez pas vos taxes.
25: Bah, mais vous dites n'importe quoi. Bah, bien sûr que je paye pas ma taxe d'habitation.
5: Non, mais ça, c'est normal, vu que vous faites partie de la maison,
25: vous
5: faites...
25: Non, mais vous dites vraiment n'importe quoi.
5: Ah non, c'est vous.
25: Non, non.
5: Si.
25: Non, non.
5: Si.
25: Non, non, non, non.
5: Oh, si, si, si, si.
25: Non, non, c'est vous qui dites n'importe quoi.
5: Ah, bah alors ça, excusez-moi, mais vous d'abord.
25: Non, pas moi.
5: Bah si.
25: Non, mais c'est comique, hein, ce que vous dites, hein.
5: Ah, bah merci.
25: Non, mais vous foutez vraiment de nous?
5: Mais absolument.
25: De toute façon, vous devrez la payer.
5: Ah, bah non, bah dans ce cas, je préfère qu'on l'annule. Bah
25: certainement, comme si on va annuler votre taxe. J'ai pas que ça à faire, je vais raccrocher.
5: Moi, je vais raccrocher en prums.
25: Ouais, moi aussi.
5: Ah non, c'est moi.
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10: Allô, Diranger?
11: Ouais, Diranger.
10: Oui.
11: Salut, comment tu vas?
10: Ça va?
11: Ouais.
10: Et Michel?
11: Ouais.
10: Oui.
11: Alors, quoi de neuf?
10: Bah, ça, hein, tout. Pourquoi?
11: Ah, bah, je vous raconte, comment tu vas?
10: Oui, bah, moi, ça va, oui. Et toi, ça va?
11: Ouais.
10: Ouais. T'es où, à Paris?
11: Ouais.
10: Ouais.
11: Ah, bon Dieu, Gérard.
10: Ouais.
11: Hein?
10: Comment?
11: Je dis bon Dieu, Gérard.
10: Ouais. Bon, je vais te laisser parce que j'ai quelqu'un à la maison, là.
11: Ah bon, t'as qui?
10: Bah, c'est un monsieur qui est venu vous m'aider tailler le Citroën.
11: Pourquoi tu veux tailler ta Citroën?
10: Non, c'est tailler le Citroën.
11: Bon, sinon?
10: Non, il n'y a rien de nouveau, c'est bon.
11: Ouais.
10: Bon, bah, je vais te laisser.
11: Ouais, moi aussi. Eh, dis-moi.
10: Oui.
11: Au fait, comment vont tes Citroën?
10: Ils vont bien.
11: Ah bon, pourquoi?
10: Ils sont taillés.
11: Ah, ils sont barrés, ouais. Ouais. Bah oui, ils sont partis.
10: Bon, bah, je vais te laisser, hein.
11: Ouais.
10: Allez.
11: Et dis-moi, tu m'as pas dit, en fait?
10: Oui.
11: De la voiture?
10: Oui.
11: Comment on va?
10: Ça va, pour l'instant.
11: Ouais, ouais, bah oui. T'as fait le contrôle technique, non?
10: Oui, oui, l'année dernière.
11: Et alors?
10: C'est bon.
11: Bon.
10: Bon, bah, je t'embrasse, hein.
11: Ouais. Allez. Eh?
10: Oui.
11: Le jardin?
10: Oh, bah, le jardin, ça pousse, lui.
11: Ah.
10: Ça a roulé parce qu'il n'y a plus aujourd'hui.
11: Bah oui, oui, c'est ça, oui, il faisait beau dernièrement, ouais. Là, j'ai vu ça. Hein. Bon.
10: Allez, je t'embrasse.
11: Eh, hey, dis-moi.
10: Ouais.
11: Tu m'as pas dit, au fait, pour la météo?
10: La météo, bah, il pleut.
11: Ah oui, bah c'est ça.
10: Ouais. Bon, bah allez, je te laisse.
11: Hey, attends, hey, dis-moi, Gérard.
10: Ouais.
11: Tu m'as pas dit?
10: Quoi?
11: Pour ton canapé?
10: Mon canapé.
11: Bah oui?
10: Oui.
11: Comment il va ton canapé?
10: Bah il va bien.
11: T'as refait un peu ou pas?
10: Comment?
11: Tu l'as refait?
10: Ah non, j'ai pas refait.
11: Ah bon?
10: Non.
11: Ah d'accord.
10: Bon, bah, je te laisse, hein.
11: Ouais, et dis, hé!
10: Oui.
11: Au fait, attends. Hé! Hey. Ouais. Et la machine à laver? Comment il va?
10: Oui, il va.
11: Ah bah d'accord, bon.
10: Bon, bah je te laisse, hein.
11: Ouais, hé, hey, dis-moi, hé, hey, Gérard?
10: Oui. Ouais.
11: Sinon?
10: Sinon, il n'y a rien.
11: Ah bon?
10: Oui.
11: Bon.
10: Bon, allez, salut.
11: Hé! Hey,
10: oui.
11: Au fait?
10: Oui.
11: Le parasol?
10: Oui.
11: Comment il va?
10: Oui, il va.
11: Il va bien, oui?
10: Oui, il va bien. Bon, bon. Je te laisse, on attend.
11: Hé, hey, dis-moi.
10: Oui.
16: Avec qui au téléphone?
10: Michel.
11: Ah, c'est qui?
10: C'est Christiane.
11: Ah, et bah, justement, comment il va?
10: Comment?
11: Christiane, ça va?
10: Oui, ça va, Christiane.
11: Tu lui fais une bise?
10: Comment?
11: Tu es dans le jardin, non?
10: Non, elle est pas dans le jardin.
11: Ah bon, parce que... Avec la pluie...
10: Non, je vais te la passer un petit coup.
11: Ouais, un petit coup.
16: Michel. Ben, quel Michel? Oh, Michel Beaugrand. Oh là là, c'est... Allô?
11: Salut, Christiane.
16: Michel.
11: Ouais, ça va bien?
16: Bah, pas mal. Oui, mais mieux en ce moment.
11: Bah oui, avec la pluie.
16: Oui. Alors, bon.
11: Ouais.
16: Bon, ben, je vais vous laisser parce que...
11: Oh, excuse-moi, j'ai roté.
16: Quoi? Bon, ben, je raccroche, alors.
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20: Monsieur, bonjour.
26: Oui, bonjour, monsieur.
17: C'est le salon de coiffure?
0: Oui.
17: Dites-moi, est-ce que vous faites des permanentes?
0: Oui.
17: Des balayages, là aussi?
0: Oui.
17: Ah, vous faites des balayages?
0: Également, oui.
17: Parce que je suis juste à côté de vous, là, au 5, moi.
0: Oui.
17: Vous êtes au 3.
0: Oui, c'est ça.
17: Si vous faites des balayages, vous pouvez pas venir devant chez moi?
0: Venir devant chez vous?
17: Parce qu'il y a un chien qui a fait une grosse merde devant la maison.
0: Ah non, je suis désolé, je suis tout seul cet après-midi.
17: Vous venez de me dire que vous faisiez des balayages?
0: Mais c'est un salon de coiffure, ici.
17: Mais oui, mais...
0: Je suis tout seul cet après-midi.
17: Mais vous venez maintenant.
0: Mais enfin, c'est pas mon travail, je vais quand même pas aller balayer devant votre porte.
17: Mais monsieur, il y a une merde de chien qui trône devant l'entrée.
0: Bon, écoutez, je suis désolé, mais je ne peux pas.
17: Écoutez, nous on a une raclette, si ça peut vous aider.
0: Non, j'ai du travail.
17: J'appelle la police.
0: Et c'est ça. Coiffure, bonjour.
6: Oui, bonjour monsieur, adjudant de la place Gendarmerie Nationale.
0: Oui.
6: C'est le salon de coiffure qui se trouve aux 3 rue du Port.
0: Oui, c'est cela.
6: Oui, bonjour, on vient d'être appelé par monsieur Ledoux qui se trouve être votre voisin situé au 5.
0: Oui, il m'a appelé pour aller balayer devant la porte.
6: Il paraît que vous avez un chien et que ce chien aurait fait un étron juste devant la porte empêchant ce monsieur et sa femme de sortir de chez eux.
0: Oui, il m'a demandé d'aller balayer, seulement je ne peux pas cet après-midi, je suis tout seul.
6: Mais je comprends, mais bon, ces deux personnes sont âgées, elles doivent aller, elles ont des rendez-vous à des clubs d'anciens, donc...
0: Oui.
6: Je leur dis de vous rappeler, hein.
0: Oui.
6: Merci.
0: Au revoir. Coiffure, bonjour.
17: Oui, c'est encore nous.
0: J'arrive, hein.
17: Ah, vous voulez bien le faire?
0: Ben oui, j'ai pas le choix, la gendarmerie vient d'appeler, donc j'arrive.
17: Ah, ben écoutez, c'est gentil. Ils vous ont dit aussi pour le petit service en plus, non?
0: Quel service en plus? Écoutez, je suis tout seul.
17: Non, mais il y en a pour 2 minutes. C'est pour la vaisselle.
0: La vaisselle?
17: Oui.
0: Non, mais c'est une plaisanterie ou quoi?
17: Pardon?
0: Mais on est un salon de coiffure. Pourquoi j'irais faire la vaisselle? Je vais aller voir la mère de chien, c'est déjà très gentil de ma part.
17: Voilà.
0: Attendez, moi je suis coiffeur, je fais pas la vaisselle des voisins, ou j'en ai rien à faire, moi.
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20: Bonjour.
5: Bonjour monsieur, c'est bien la quincaillerie. Oh, attendez, qu'est-ce qui se passe? Je crois qu'il y a mon téléphone portatif qui sonne.
20: Non, non.
5: Ah si, si, j'entends que ça sonne.
20: Non, c'est mon téléphone monsieur.
5: Ah, c'est vous qui essayez de m'appeler?
20: Non, j'ai mon téléphone qui sonnait quand j'ai décroché.
5: Oui, bah c'est normal qu'il sonne puisque je vous appelle.
20: Non, non, vous m'avez appelé sur le fil.
5: D'accord, et vous, en même temps, vous essayez de m'appeler sur le portatif?
20: Non, je vous appelle pas sur le portable.
5: Ah bah non, effectivement, ça ne sonne plus.
20: Bon, c'est pas grave.
5: Oui, bref, monsieur Martin à l'appareil, j'ai acheté un spray de dégraissant chez vous.
20: Vous avez acheté un dégraissant?
5: Voilà. Et alors ma femme s'en est pchitée sur le ventre, une catastrophe.
20: Pourquoi elle en a mis sur le ventre?
5: Bah c'est pour son summer bodies, elle voulait se dégraisser un peu avant les vacances d'été.
20: C'est quoi ce...
5: Mais alors problème, ça lui a fait des boutons partout.
22: Oui, dites-moi.
5: Bonjour madame, comme je disais, votre dégraissant n'est pas du tout adapté. Non seulement il n'a pas dégraissé ma femme...
22: Monsieur, écoutez, on va pas refaire l'apologie de l'histoire. Vous allez regarder déjà si vous l'avez acheté chez nous, monsieur.
5: Alors, sans faire d'apologisme historiste, je suis quand même sûr que je l'ai acheté chez vous.
22: Non, mais vous êtes sûr? Moi, je suis pas sûr de vous avoir vu déjà, voyez.
5: Ah bah ce que je vois, c'est qu'elle a dû se faire prescrire une crème déboutonnante pour enlever ses boutons. Donc ça, je vais vous apporter la facture.
22: Non, mais j'ai pas payé sa crème, monsieur. Attendez, entendons-nous bien.
5: Bon, bien sûr que si.
22: Bah bien sûr que non, monsieur. Vous permet pas déjà.
5: Pardon, vous me vendez un dégraissant défectueux.
22: Non, non, monsieur, je ne vous permets pas.
5: Bon, alors disons que vous me vendez un dégraissant qui ne marche pas sur les femmes.
22: Monsieur, écoutez, moi je suis monsieur, on va arrêter là tout de suite.
5: Oh bah non, ce serait dommage. Oh,
22: si, si, non, non, non, mais attendez, vous prenez pour qui, monsieur?
5: Alors moi je suis monsieur Martin.
22: Non, non.
5: Ah si, si, et pardon de vous le dire, mais vos produits de beauté sont nuls.
22: Je vous ai pas vendu un produit de beauté, monsieur, réfléchissez.
5: Oula, surtout pas.
22: On est dans une société de matériaux de construction, monsieur, on n'est pas un esthéticien ici.
5: Ah oui, mais alors pourquoi vous vendez du dégraissant?
22: Mais ça vous regarde pas que j'ai du dégraissant, monsieur.
5: Bah, avouez que c'est quand même bizarre de vendre des produits de beauté dans un
22: mais
5: magasin.
22: C'est pas du produit de beauté, vous êtes cinglé, hein, moi je vous le dis tout de suite. Hein. Vous allez vous calmer, hein. Vous allez vous calmer direct. Hein.
5: Oh, bah, tu vas voir que ça va être ma faute.
22: Vous allez vous calmer tout de suite, hein, je vous le dis moi.
5: Pardon, mais enfin votre dégraissant ne fonctionne pas du tout sur les femmes.
22: Non, non, mais attendez, du dégraissant c'est pour les machines, monsieur, sûrement pas pour la peau.
5: Ah si, si, Martine, c'est ma femme, elle m'a expliqué.
22: Ah, votre femme? Eh bah, votre femme, magnifique. Écoutez, je la connais pas, mais en tout cas, elle gagne à être connue.
5: Comment ça, vous connaissez Martine?
23: Bonjour.
5: Ah, bonjour, une autre dame. Bah, vous savez quoi? Passez-moi le patron directement, à la limite.
23: Oui, c'est moi.
5: Super. Donc, c'est pour un problème de dégraissage de femmes, comme j'expliquais à votre collègue.
23: Non, mais dégraissage de femmes, je suis pas une pharmacie.
5: Oh, bah, de mieux en mieux.
23: Eh oui, mais ça n'a rien à voir avec moi, votre truc. Vous êtes drôle.
5: Merci, mais enfin, je vais quand même vous rapporter la facture.
23: La facture de quoi?
5: C'est ce que je disais. On a dû acheter une crème déboutonnante parce que votre pchit dégraissant, ça lui a fait plein de petits boutons.
23: Mais ce qui est normal. Personne penserait à mettre un dégraissant WD-40 sur le corps d'une femme.
5: Oui, ah, bah, c'est exactement ça, WC-40. Donc, on est d'accord, il y a un problème qui vient de chez vous.
23: Mais non, c'est pas un
5: dégraissant. On va faire simple, je vais venir vous déposer ma femme.
23: Et ça sert à rien de déposer votre femme, que voulez-vous qu'on...
5: Eh bah, ben vous lui faites une séance de dégraissage de femme.
23: Mais je sais pas, je vais pas ça, moi.
5: Pardon? Vous refusez de dégraisser ma femme?
23: Mais c'est pas qu'on refuse, c'est qu'on peut pas dégraisser votre femme. C'est pas du tout notre truc.
5: Bon, bah, dans ce cas, vous me la changez.
23: Je veux quoi?
5: Bah, vous me la changez contre une neuve.
23: Et quoi, votre femme?
5: Bah oui, vous faites jouer la garantie sur le produit.
23: Ah, oui,
5: c'est... Vous dites comme quoi vous pouvez pas remettre à neuf le modèle existant. Non, mais comme ça, le problème est réglé, vous mettez une neuve à la place.
23: Mais en vrai, c'est une farce, non?
5: Ah, en vrai, c'est possible. Et qui c'est qui pourrait vous faire ce genre de farce téléphoneuse?
23: C'est la chanson.
5: Ah, ça dit quoi derrière?
23: Les chansons.
5: Bravo! Et au revoir, madame!
23: Au revoir, madame, monsieur.
5: Merci!

0: qu'est-ce que vous allez faire alors pour les radiateurs?
1: Il faut les déposer, je pense.
0: Oui, il faut les déposer. Si vous êtes son beau-frère, non?
1: Oui, c'est moi.
0: Ah, bon, ben alors vous ne vous présentez pas.
1: Ah, pardon, excusez-moi, ça va?
0: Bon, ça va très bien.
1: Bon, alors,
0: il faudra les déposer, ces radiateurs, parce que je vais faire peindre mon salon de partout, vous voyez, les murs. Et il n'a pas accès derrière les radiateurs. J'ai dit non, je ne veux pas les enlever. Il m'a dit non, je ne peux pas, il faut quand même les déposer. Je vais peindre derrière les radiateurs, tout ça. Puis ouais. Ça se voit, c'est tout sale. Alors donc, il faut les enlever.
1: Mais oui, parce que vous avez votre rondelle qui est humide, en fait. C'est pour ça qu'on ne peut pas.
0: Vous avez quoi?
1: La rondelle.
0: Oui.
1: Votre rondelle, elle est humide.
0: Oui.
1: Donc, moi, je peux juste passer un doigt, vous voyez?
0: Oui.
1: Mais pas plus, parce que si votre rondelle était sèche, à la limite... Bon, je pourrais juste mettre un doigt et puis comme ça, je pourrais travailler sans avoir à le déposer, à vous déposer.
0: Oui.
1: Mais là, il faut que je puisse déshumidifier votre rondelle.
0: Oui.
1: Donc, il va falloir que je passe deux doigts dans votre rondelle et toute la nuit, que ça travaille, quoi.
0: Mais j'ai déjà fait une fois, j'ai fait des papiers peints et tout, ils ont tout déposé les radiateurs et puis après, ils les ont remis.
1: Oui, mais est-ce que vous pouvez mettre un doigt dans votre rondelle?
0: Je comprends pas cette technique, ça. Vous comprenez ce que je voulais dire?
1: Ouais.
0: Il faudrait que vous veniez me voir et puis voir un peu le travail qu'il y a à faire.
1: Si, je peux venir vous voir. Est-ce que vous aurez le temps? Je vous mets un doigt dans la rondelle et vous me dites si ça va.
0: Bon.
1: Il faut que je puisse introduire deux doigts dans la rondelle.
0: Oui.
1: Tourner comme ça, vous voyez, bien tourner pour oui. bien patiner intérieur, bien l'élargir, quoi. Sortir les doigts, revenir, vous voyez, il faut bien travailler la rondelle.
0: Ben d'accord.
1: Ça se fait pas comme ça.
0: D'accord. Mais dans quelle rondelle vous parlez, moi?
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3: Allô?
4: Bonjour madame, je suis bien chez les ramoneurs.
3: Oui.
4: Monsieur Martin, à l'appareil, j'ai eu un petit souci rapport à ma cheminée.
3: D'accord.
4: J'ai voulu ramonager moi-même avec un balai télescopifique.
3: Oui.
4: Et ça m'a mis de la suie partout.
3: D'accord.
4: Et le problème, c'est que j'ai eu un PV.
3: Vous allez m'appeler et je vous aurais fait votre ramonage et je vous aurais délivré un certificat.
4: Ah non, mais alors le PV, rien à voir avec le certificat.
3: D'accord.
4: En fait, juste après, je me suis fait contrôler par la police. J'étais couvert de suie.
3: D'accord.
4: Et là, je vous le donne dans le mille, ils ont dit que je faisais un blackface.
3: C'est quoi un blackface?
4: Bah, un blackface, c'est quand on se maquille en noir pour se moquer.
3: Vous êtes maquillé en noir?
4: Bah non, vous suivez pas, c'était la suie.
3: Non mais là vous êtes en train de me dire que...
4: Non mais alors j'ai tout arrangé. J'ai dit que c'était une blague de ramonageur et que c'est vous qui me l'aviez conseillé.
5: Expliquez-moi votre problème.
4: Ah, c'est madame, bonjour.
5: Oui, expliquez-moi votre problème parce que je comprends pas là.
4: Bah, c'est ce que je disais, suite à mon ramonageage, j'étais couvert de suie.
5: Oui.
4: Et la police a cru que je faisais un blackface.
5: Un quoi?
4: Ah bah décidément, un blackface.
5: Face. Blackface.
4: C'est ça, oui. Ah bah vous connaissez?
5: Non, ça s'écrit comment, fesse?
4: Bah fesse, logiquement, ça s'écrit F-E-2-S-E.
5: Ouais, d'accord.
4: Donc, pour éviter que ça me retombe dessus, j'ai dit que c'était une blague de ramonageur de se mettre de la suie sur la tête.
5: Oui, et alors,
4: comme apparemment, même avec la suie, c'est interdit, je vais vous déposer le PV.
5: Bah pourquoi vous voulez me déposer le PV, monsieur?
4: Parce que j'ai dit que c'est vous qui m'avez dit de faire la blague.
5: Oh non, je rentre pas dans ces choses-là.
4: Non mais, vous dites que ça vous fait marrer quand on se met de la suie sur la tête?
5: Bah ça me fait peut-être rigoler, je vous dis pas le contraire.
4: Ah bah dans ce cas, encore mieux, je vais venir et on se fait un petit selfie pour montrer à la police.
5: Non!
4: Mais si!
5: Non, rien!
4: Moi, je vous apporte une perruque. Vous vous mettez de la suie.
5: Vous mettez les perruques que vous voulez, vous allez où vous voulez, mais on se rend compte trop pas.
4: Et si on se retrouve direct au commissariat, mais déjà déguisé?
5: Non!
4: Bon, on fait simple, je vous dépose le PV, comme ça vous voyez.
6: Allô?
4: Et bonjour, monsieur.
6: Mais je vois pas pourquoi vous allez déposer votre PV chez nous, je comprends pas votre système.
4: Bah, c'est pas ma faute, c'est que votre collègue veut même pas se déguiser pour aller au commissariat.
6: Non, y a pas question de choses comme ça. C'est un ramoneur sérieux, avec les diplômes et tout.
4: Ah, il est diplômé ramoneur.
6: Bah oui.
4: Ok, parce que normalement, les ramonageurs diplômés, ils sont dispensés de PV.
6: Mais non.
4: Écoutez, je vous le dépose dans la boîte aux lettres.
6: Bah, vous n'allez pas me déposer un PV dans la boîte aux lettres?
4: Bah sinon, je peux le mettre sous le paillasson.
6: Mais non, mais même sous le paillasson.
4: Ou sous un pot de fleurs?
6: Non.
4: Sur un pot de fleurs?
6: Moi, je le reporte aux flics, si c'est comme ça, je dis, c'est n'importe quoi, cette histoire.
4: Oui, bah, il faudra le rapporter aux flics avec le paiement, effectivement, parce que sinon...
6: Non, je ne vais pas aller payer pour vous, enfin, c'est n'importe quoi.
4: Comment ça, c'est n'importe quoi? Mais bien sûr.
6: Bah, vous pouvez dire n'importe quoi, c'est du gros n'importe quoi, votre histoire.
4: Ou alors, vous dites que vous avez organisé une soirée déguisée dans le cadre de la société de ramonageage.
6: Non, je vais pas dire que j'ai organisé une soirée déguisée. Vous arrêtez vos élucubrations, c'est du n'importe quoi.
7: C'est quoi ce délire, là?
4: Ah, allô?
7: C'est quoi ce bordel? Allô?
4: Bonjour, madame.
7: Ok, c'est comment? Non, mais vous êtes qui, là? Non, mais c'est quoi ce délire, là?
4: Monsieur Martin, donc soit je vous rapporte des...
7: Ok, périodes. Vous avez été contrôlé par la police?
4: Affirmatif.
7: Ok, donc je vais prendre votre nom et moi je vais les contacter.
4: Oh non, vous compliquez pas, je le ferai.
7: Non, moi je les contacte directement. Alors vous êtes monsieur?
4: Oui, je suis un monsieur, oui.
7: Vous êtes monsieur comment?
4: Ah non, pas du tout.
7: Vous

0: Monsieur comment ?
1: Non, je ne suis pas monsieur comment, je ne sais même pas de qui vous me parlez.
0: Je parle de personne. Votre nom ?
1: Quoi, votre nom ? Pourquoi vous voulez que je vous donne votre nom ?
0: Non, donnez-moi votre nom à vous.
1: Bah, votre nom à vous, vous devez le connaître.
0: Ah non, mais vous, votre nom à vous.
1: Ah oui, d'accord.
0: Oh putain.
1: Bah, c'est toujours monsieur Martin.
0: Monsieur Martin comment ?
1: Ah non, toujours pas. Moi, c'est monsieur Martin, Martin.
0: Ouais, c'est bon, laissez.
1: En revanche, je peux vous passer mon cousin, c'est monsieur Pourquoi ?
0: Ah ouais, dégage.
1: Non, parce que monsieur Pourquoi connaît très bien monsieur comment.
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4: Allô ?
5: Oui, bonjour madame.
4: Bonjour monsieur.
5: C'est le service de proctologie ?
4: Pardon ?
5: C'est bien le médecin proctologue ?
4: Ah, absolument pas monsieur, vous êtes en radiothérapie.
5: Ah, vous pouvez me passer les proctologues s'il vous plaît ?
4: Ben, il y en a en ville, mais sur l'hôpital je ne pense pas.
5: Ben, je ne les vois pas en ville justement, c'est pas marqué dans le bottin téléphonique. Hein.
4: Ah ben ça je crois, attendez, comment il s'appelle ce médecin ? Comment il s'appelle le proctologue de ville ? Bachier.
5: Ça doit être ça, Bachier.
4: Non, ça me dit rien. Mais je vais vous passer le secrétariat du docteur Plane, qui est gastro-entérologue. Elles connaîtront peut-être mieux, hein ?
5: Parce que Bachier, c'est un bon nom pour un proctologue. Ça doit être ça.
4: Ne quittez pas.
5: Bah. On peut m'amener peut-être un petit stylo. Pour la route. C'est mon blouson, c'est ça, c'est... Attends. Oui, j'ai pas mon stylo. Aïe, aïe, aïe. Parce qu'il faut que je prenne des notes, chers auditeurs, pendant que je téléphone. C'est important. Ah, voilà, on m'amène un stylo.
6: Allô ?
5: Bonjour, madame.
6: Bonjour.
5: Je suis au cabinet du docteur proctologue.
6: Oui.
5: Ah, très bien. Dites-moi, il y a du monde à consultation ?
6: Ah, oui.
5: Eh oui.
6: Oui, oui.
5: Tout le monde a mal au cul, hein.
6: C'est peut-être pas ça, mais M. Plane est tout seul sur l'hôpital, hein, donc...
5: Ah ben non, il y a le docteur Vachier aussi.
6: Le docteur ?
5: Vachier.
6: Vachier ?
5: Oui, il est proctologue aussi, lui.
6: Je sais pas, je connais pas.
5: À chaque fois que j'essaie d'avoir un rendez-vous avec un proctologue, on me dit que tout le monde a mal au cul, qu'il faut que je rappelle la semaine prochaine, alors... Il n'y aurait pas un de ces messieurs ou dames là qui attendent en salle d'attente qui aurait moins mal au cul que moi pour que je puisse venir à la consulte ?
6: Ah non, non, non, ça se passe pas comme ça.
5: Vous pouvez leur demander quand même ?
6: Non, on a donné des rendez-vous, je peux pas annuler des rendez-vous pour vous mettre vous.
5: Bah écoutez, madame, vous pouvez quand même me mettre quand vous voulez, parce que moi j'ai plus mal au cul que certains, vous savez.
6: Ah oui, mais ça c'est pas moi.
5: Bah quand même, hein. Oui.
6: Non, nous n'avons pas de rendez-vous, là, aujourd'hui, c'est sûr. Hein.
5: Madame, j'ai très mal au cul ce matin.
6: Ben oui, mais à ce moment-là, ça, c'est peut-être un problème que vous pouvez voir directement avec votre médecin traitant.
5: Ah ben, il m'a dit qu'il s'en foutait.
6: Si, ben, il s'en fout, ben, alors là...
5: Il m'a dit, il faut voir ça avec un proctologue, ben, vous avez mal au cul, j'en ai rien à foutre, il m'a dit. C'est un médecin un peu rustre.
6: Mais aujourd'hui, moi, je pourrais pas vous donner de rendez-vous.
5: Vous pouvez pas me mettre là ?
6: Non.
5: Marquez, ça vaut mieux, j'ai déjà assez de mal au cul comme ça. Bon.
6: Et là, je peux pas.
5: Le docteur Kibour, lui.
6: Je connais pas le docteur Kibour.
5: C'est mon voisin m'a dit, si t'as mal au cul, va voir le docteur Kibour.
6: Non, je connais pas.
5: Alors, je vais rester combien de temps avec mon mal au cul, moi ? Qu'est-ce que je peux faire en attendant ?
6: Bon, écoutez, si vraiment c'est urgent, vous venez aux urgences à l'hôpital de Sainte, autrement, il faut prendre un rendez-vous avec des délais environ de 3 jours. Hein.
5: Dédé ? Alors, avec Dédé ? Oui. Moi, je ne prends pas de rendez-vous avec Dédé. Hein. J'ai assez vu au bar hier soir. Hein.
6: Je ne vous ai jamais dit de prendre un rendez-vous avec Dédé.
5: Ah si ? Vous m'avez dit que vous voulez un rendez-vous avec Dédé.
6: Bon, écoutez, j'ai vraiment beaucoup de boulot.
5: Est-ce que vous pensez, si je peux voir un docteur donc en prenant un rendez-vous, vous pensez qu'il pourra me donner un médicament pour écarter l'effet ? Parce que quand on a mal au cul, il faut écarter les faits. Hein.
6: Ben oui, oui, oui.
5: Ben je voilà. Vous remercie, madame.
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8: Oui, bonjour.
1: Bonjour, monsieur, c'est bien le garage ?
8: Oui.
1: Je viens de déraper sur la route et j'ai embouti une voiture qui était garée.
8: Oui.
1: Donc, j'ai laissé un mot sur le pare-brise en disant que j'étais désolé et que c'était les gens du garage qui avaient fait l'accident.
8: Ah, attendez, vous n'allez pas me dire que c'est le garage qui est rentré dans la voiture alors que nous, on n'a rien fait. C'est nous qui sommes responsables.
1: Bah oui, j'ai mis que c'est vous qui sommes responsables.
8: Mais non, faut pas mettre ça.
1: Bah si, parce que moi, sinon, ça va me faire des trucs sur l'assurance et compagnie.
8: Mais oui, mais nous aussi, Non, nos voitures sont assurées, on peut pas mettre une voiture. C'est vous qui avez fait l'accident.
1: Oui, mais comme vous me dites que vous êtes assuré.
8: Non, mais alors ça, c'est la meilleure. Vous aussi, vous êtes assuré.
1: Bah, pas vraiment, vraiment, non.
8: Ah, bah oui, bah ça, c'est votre problème à vous. Non, bah, alors n'importe qui peut mettre un petit mot sur un papier, venez.
1: À la limite, je peux rajouter votre nom,
8: non,
1: si vous voulez.
8: Non, bah non, bah non.
1: Allez, je vous écoute, comme ça, je le note directement sur le mot.
8: Mais bien sûr, non, bah attendez, n'importe qui.
1: Bah, allô.
7: Oui, allô.
1: Ah, c'est madame.
7: Si je comprends bien, vous avez accroché un véhicule et vous avez mis nos coordonnées dessus.
1: Voilà, j'ai mis sur le pare-brise.
7: Eh bien, c'est vous qui foutez le pet et puis. Non, mais attendez, mais vous rigolez ou quoi?
1: Bon, oui,
7: mais vous voulez que ce soit nous qu'on paye, mais non, mais.
1: Bah, c'est normal que c'est vous qu'on paye, étant donné que c'est votre métier, vous voyez.
7: Ah, parce que c'est notre métier, c'est nous qu'on va payer, non, mais vous rigolez ou quoi? Non, mais vous êtes où?
1: Ah, ben, je suis à côté de la voiture que j'ai emboutie, là.
7: Et attendez, mettez-y votre nom à vous, pas le mien. Qu'est-ce que c'est, ce bordel? Mais vous savez que vous avez vu ça, vous, non, mais oh. Attendez.
1: Allô?
9: Mais attendez, de quoi vous permettez de mettre ça?
1: Et une autre dame, bonjour.
9: Mais alors, vous mettez-vous, c'est vous qui avez accroché. Attendez, mais oh, mais vous allez, vous. Moi, j'ai rien accroché du tout, je veux pas entendre parler.
1: Ah, attendez, il y a le conducteur de la voiture qui arrive, justement.
9: Non, non, non, passez-moi le monsieur, là.
1: Attendez, bougez, je vais vous le chercher. Quittez pas, hein.
9: Passez-moi-le.
1: Bonjour, monsieur, je suis justement en ligne avec la dame qui vous a embouti votre voiture.
9: Non, non, passez-moi-le. Là, oh.
1: Ah non, mais il m'a dit qu'il prenait en charge, hein, vous inquiétez pas.
9: Non, non, non, je prends rien du tout en charge, moi.
1: Je vous le passe, hein. Oui, allô?
9: Oui, bonjour, monsieur.
1: Bonjour, madame, excusez-moi, mais alors...
9: Bonjour, madame, c'est monsieur, moi j'ai rien accroché du tout, là.
1: Vous rigolez, vous avez pas vu ma bagnole, là?
9: Moi j'ai rien accroché du tout, mais vous le comprenez, ça, bordel, non? Je suis au garage, je vois que c'est cette histoire, là. Oh, moi j'appelle la police.
1: Oh, bah c'est moi qui les ai appelés, madame, excusez-moi, mais là c'est...
9: Vais... C'est pas madame, c'est monsieur, moi je vais appeler le commissariat, là.
1: Justement, la police est sur les lieux.
9: Oui, oui, non, non, attendez, la police est sur les lieux. Attendez, moi j'ai rien accroché du tout, oh, je suis au garage, non mais oh.
1: Attendez, quittez pas, je vous passe la police.
9: Mais oh, ouais, ça suffit, non?
1: J'ai la personne qui m'a embouti, là.
9: Mais je m'en fous, moi, c'est pas moi, j'ai rien accroché.
1: Je l'ai au téléphone, je vous la passe.
9: Oh.
1: Allô?
9: Oui.
1: Commissaire Martin, à l'appareil.
9: Commissaire Martin, moi j'ai rien accroché du tout, là.
1: Ah bah j'ai un témoin.
9: Oui, oui, oui, oui, mais allez-y, oui, oui, le témoin.
1: Ah bah je vous le passe, quittez pas. Allô?
9: C'est bon. Oh.
1: Oui, bonjour madame, je suis.
9: Madame, c'est monsieur, j'ai rien accroché du tout, moi, je suis au garage.
1: Je suis le témoin Martin.
9: Je m'en fous, le témoin de qui vous êtes, j'ai rien à foutre. Venez me voir, le commissariat, venez au garage.
1: Excusez-moi, oh. Parce que là, il y a mon avocat qui est sur les lieux.
9: Oui, bien sûr, c'est bon, mais oh.
1: Bonjour madame, maître Martin à l'appareil.
9: Oui, maître Martin, arrêtez vos conneries là, maître Martin, hein, c'est bon.
1: Excusez-moi, mais enfin, vous tapez la voiture de mon client, c'est quand même.
9: J'ai rien tapé du tout, moi. Vous avez pas compris là, commissaire Martin, la police est sur le truc et tout, là, mais vous prenez pour qui là?
1: Alors moi, c'est maître Martin, attention, je suis l'avocat.
9: Je m'en fous, maître Martin, je ne connais pas, moi, vous foutez où vous voulez, maître Martin.
1: Oh, attention, outragisme.
9: Oui, oui, outragisme, attendez.
1: Bon, on va vous convoquer.
9: Oui, oui, convoquez-moi.
1: Attendez, je vous passe le convoquiste.
9: Le convoquiste, ouais, on me racontait que les conneries là, non?
1: Allô?
9: Oui.
1: Oui, bonjour madame.
9: Oui, bonjour madame, c'est monsieur.
1: Convoquiste Martin, là, pareil.
9: Ouais, ouais, convoquiste Martin. Mais vous arrêtez vos conneries, là, il y en a marre. Moi, je vais appeler le commissariat, là.
1: Ah, ben, je vous le repasse.
9: Ouais, vous le passez, moi, le commissariat, oui.
1: Oui, bonjour, madame, commissaire Martin, là, pareil. Rebonjour.
9: Ouais, commissaire Martin. Attendez, vous arrêtez un peu, là. Oh, mais vous avez fini, là, de vous importuner comme ça?
1: Alors, bougez pas, je vous passe l'importuniste Martin.
9: Venez au garage, tu as compris ou quoi? Merde! Oh!
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11: Cabinet bonjour.
12: Oui, bonjour madame. Je suis bien au cabinet de voyance.
11: Oui, tout à fait.
12: Ah, très bien. Vous êtes donc des voyants, hein, c'est ça des...
11: Oui, je vous écoute.
12: Est-ce que vous voyez combien ça va me coûter à peu près?
11: Qu'est-ce qui va vous coûter quoi?
12: La voyance.
11: Ah ben ça dépend de vous, ça dépend de ce que vous souhaitez développer. C'était sur un domaine ou sur plusieurs domaines?
12: Oui, j'aimerais savoir combien ça va me coûter de rencontrer une voyante.
11: Non, mais vous souhaitez aborder un domaine ou plusieurs domaines. Le tarif varie en fonction. Si c'est juste le domaine sentimental, c'est 65 euros. Si c'est tous les domaines, c'est 89 euros.
12: 65 euros pour le domaine sentimental, mais vous plaisantez?
11: Non, je ne plaisante pas du tout.
12: Mais enfin, madame, c'est le tarif d'une pute.
11: Eh ben, allez voir une pute.
12: Ben, dites-moi, c'est moins cher en vrai, hein.
11: Oui, ben, allez voir une pute.
12: Excusez-moi, madame.
11: Non, mais les putes sont bien plus chères, monsieur.
12: Ah non, madame.
11: Ah, bah, vous prenez pas de la qualité, alors. Mais là, comme c'est de la voyance de qualité, c'est les tarifs. Bon, on va parler de putes longtemps ou on raccroche?
12: Oui, mais enfin, comment pouvez-vous savoir que les putes que je vois soient pas de bonne qualité?
11: Parce qu'à ce prix-là, c'est pas de la qualité, c'est tout.
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0: Bonjour.
1: Oui, bonjour madame, c'est bien le locataire de voiture?
0: C'est un monsieur.
1: Oui, c'est un monsieur au téléphone, oui, bonjour.
0: Non, non mais moi...
1: voilà, je voudrais passer déposer un constat.
0: Ouais, c'est par rapport à quelle voiture?
1: C'est par rapport à ma voiture pour dire que vous, vous m'êtes rentré dedans.
0: Oula, alors oui. Attendez, expliquez-moi un peu le topo là.
1: Hier, j'ai reculé dans un poteau bêtement avec ma voiture.
0: Ouais.
1: Donc, il faudrait qu'on dise que c'est vous qui m'êtes rentré dedans avec une de vos voitures.
0: Ah non, mais je sais pas ça, moi, monsieur. Hein. Non, il y a hors de question que je fais un constat bidon pour que vous touchez l'assurance.
1: Non, mais moi, je l'ai rempli le truc, hein. J'ai pris une de vos plaques d'immatriculation. situation, donc du coup...
0: Non, attendez, mais c'est n'importe quoi ce que vous faites, monsieur, là.
1: Comprenez le côté pratique des choses, c'est que...
0: Le côté pratique pour moi, c'est quoi? C'est que je vais avoir un malus au niveau de mon assurance. Mais monsieur, mais c'est n'importe quoi, là.
1: Non, mais vous imaginez que c'est moi qui paye, sinon, hein.
0: Bah, c'est votre problème, monsieur.
1: Voilà, j'ai rempli, si vous voulez, déjà votre partie, du constat.
0: Non, moi, je fais pas de la combine comme ça, hors de question, monsieur.
1: Je combine tout de suite les grands mots.
0: Ah, monsieur, c'est quoi? Vous vous rendez pas compte de ce que vous me faites, là?
1: Si vous voulez, je passe. Je vous ai déjà tout rempli, hein. Il faudrait juste votre nom, en revanche.
0: Je prends votre numéro de téléphone, monsieur, je vais appeler les flics, et puis voilà, ça va être vite et bien fait, moi.
1: Alors non, faut pas les flics, justement. Parce que eux, ils vont se rendre compte qu'il y a une...
0: Non, monsieur, c'est n'importe quoi, là.
1: Ou sinon, peut-être, je peux vous mettre délit de fuite, comme ça, ça vous évite d'avoir à remplir.
10: Attendez, vous n'êtes pas passé à l'agence.
1: Ah, c'est une autre personne.
10: Oui.
1: Oui, bonjour, madame. Donc, ce que je disais à votre...
10: Attendez, vous appelez comment, monsieur?
1: Martin.
10: Martin.
1: Il me faudrait votre nom, d'ailleurs, à vous aussi.
10: Mais j'ai hors de question que je vous donne mon nom.
1: Bah si, parce qu'il faut que je mette un nom sur le constat.
10: Mais, monsieur, ma voiture, elle n'a pas emplafonné votre voiture, est d'accord?
1: Ça, on le sait tous les deux, officieusement. Mais enfin, officiellement, on va dire que c'est comme si vous m'étiez rentré dedans, vous voyez.
10: Mais non, il est hors de question.
1: Là, votre collègue que j'avais juste avant me disait qu'il n'y avait pas de problème, visiblement.
10: Non, mon collègue est à côté de moi et vous a jamais dit qu'il n'y avait pas de problème, c'est faux, monsieur.
1: Ah, vous êtes
10: sûr? C'est entièrement faux.
1: Ah, bah j'ai du mal à comprendre parce qu'il me semble.
10: Ah, bah vous avez absolument mal compris.
1: Vous demandez-lui parce que moi, il me semble qu'il était d'accord, hein.
10: Mais monsieur, vous rigolez ou quoi? J'étais à côté de lui.
1: Vous
10: avez mis en haut-parleur, on a enregistré votre conversation au téléphone avec un iPhone.
1: Vous avez enregistré ma conversation?
10: Bah, bien sûr.
1: Vous n'êtes pas gêné?
10: Bah, attendez, vous n'êtes pas gêné, vous êtes gêné, vous, quoi? Vous rigolez ou quoi?
1: Bah oui,
10: donc,
1: bien
10: vous avez
1: sûr.
10: Donné votre numéro de téléphone, monsieur.
1: Alors, 06.
10: 06.
1: 06.
10: 06.
1: 06.
10: 06.
1: 06.
10: 06.
1: 06.
10: 06.
1: 06.
10: Mais attendez, mais c'est quoi cette histoire?
13: Bon, c'est... Allô?
1: Ah bah, c'est encore une autre dame, bonjour.
13: Non mais c'est incroyable, j'ai jamais entendu depuis 30 ans, 5 ans que je fais le métier, j'ai jamais entendu une chose pareille.
1: À la limite, si vous voulez, je peux vous le pré-remplir et je passe, vous aurez juste à signer, vous voyez.
13: Mais il est pas question de ça, monsieur, vous êtes fou ou quoi?
1: Sinon, vous me tamponifiez le papier.
13: Bon, c'est terminé, vous raccrochez ou pas? Moi je travaille, monsieur, vous m'arrêtez de m'emmerder.
1: Bah, raccrochez-vous d'abord.
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15: Oui.
16: Allô? Oui, salut ma grande, tu passes Jackie?
15: Ah, Jackie n'est pas là.
16: Ah, où est-il encore?
15: Il travaille.
16: Bah oui.
15: C'est de la part de qui?
16: C'est Bernard, l'appareil.
15: Bernard?
16: Oui, Bernard Ledoux.
15: Bernard Ledoux?
16: Oui.
15: Je suis désolée, je vois pas. Hein.
16: Bon, c'est pas grave. Ça oui. Va t'en venir. Je te passe sa marraine, hein?
15: D'accord.
16: Tata. C'est qui l'appareil?
15: C'est la femme à Jackie.
16: Oui, mais son prénom?
15: Reine.
16: Tata Germaine. C'est Reine, hein?
17: Ah, merci. Allô?
15: Oui?
17: Bonjour, ma grande.
15: Ah oui, bonjour, tante.
17: Ça va bien?
15: Ben, moi, ça va. Et vous?
17: Mais ça va bien, enfin. T'as su ce qui m'était arrivé, j'imagine?
15: Ben oui, bien sûr. Ça, malheureusement.
17: Ah, hein. Qu'est-ce que tu veux?
15: Ah oui.
17: J'ai reçu ta petite carte.
15: La petite carte.
17: Il y avait une petite carte, meilleur vœu de rétablissement.
15: Ah non.
17: Ah bon, tu ne m'as pas envoyé de carte?
15: Non, je... Non.
17: Reine, elle ne m'a pas envoyé de carte.
15: Enfin, ben écoutez, je vais donner votre bonjour à Jackie.
17: Oui.
15: Hein? Et puis je vous dis à la prochaine.
17: Eh ben, ce soir.
15: Parce que... Ah.
17: Oui, parce qu'on vient dîner chez vous ce soir.
15: Eh ben, c'est que ce soir, ça c'est embêtant, on n'est pas là.
17: Ah bon?
15: Ben non, justement, on va prendre l'apéro, justement, là, dans le patelin à côté, chez des amis.
17: Chez qui vous allez?
15: Oh là là, c'est chez la famille, vous les connaissez pas.
17: Comment qu'ils s'appellent, dis-moi?
15: Pff, vous les connaissez pas, ces gens-là.
17: Comment qu'ils s'appellent?
15: Ils s'appellent l'évêque.
17: L'évêque?
15: Oui.
17: Oh ben, tu paries que je les connais.
15: Oh, ça m'étonnerait, hein.
17: Oh ben, si, alors. Oh ben, dis-donc, à quelle heure vous y allez?
15: Ben écoutez, hein, nous, quand on va, on ne sait pas jamais à l'eau où on va et on ne sait jamais à l'eau
17: oui,
15: où on arrive.
17: Oui, ben enfin,
15: hein.
17: vers 7 heures.
15: Oh, ce sera peut-être plutôt après, hein.
17: Bernard, vers 7 heures, est-ce que tu penses qu'on peut aller chez l'évêque? Ben Jackie et Rennes, ils y vont pour l'apéritif, hein, tu vas
15: oui,
17: pour l'apéritif.
15: Ben normalement, c'est pour l'apéritif, j'espère que ce sera seulement pour l'apéritif, hein.
17: Ah oui, parce que si nous gardent à dîner, c'est embêtant. Moi, j'aurais préféré vous voir, évidemment, chez vous, à la maison, hein.
15: Ben oui, bien sûr, hein.
17: Mais écoute, tu sais ce qu'on fait?
15: Oui.
17: On va venir vous chercher. Et comme ça, on ira avec vous chez eux.
15: Ben, si on est là.
17: Ma petite reine, pour être sûre de ne pas te rater.
15: Mmh.
17: On va venir tout de suite pour te rendre une petite visite.
15: Ben, tout de suite, c'est que je vais m'en aller, c'est ça le problème.
17: Oh, ben, on est là dans 10 minutes, nous, hein.
15: Ouf, je pense que ça fait quand même assez loin.
17: Oh oui, mais tu sais, c'est jamais assez loin quand on est de la famille. Hein?
15: Ah oui, bien sûr.
17: Il est temps que la famille se retrouve.
15: Oui.
17: Surtout qu'on ne savait pas où dormir ce soir, figure-toi.
15: Ah bon?
17: Oui. Alors, ça tombe bien que tu sois là avec Jackie.
15: Eh ben, c'est que la place chez elle à la maison dure, hein.
17: Comment?
15: C'est dur à la maison en ce moment pour avoir de la place, hein, pour dormir, hein, parce que j'ai la famille qui est là et tout ça.
17: Écoute,
15: hein, si on se voit, tant mieux, si on se voit pas, ben, ça pour notre foi. Hein.
17: Reine, j'ai la très légère impression, mais tu vas me dire si je me trompe, moi ça m'étonnerait parce que je connais bien mon petit Jackie.
15: Oui.
17: J'ai la très petite impression
15: oui.
17: que tu veux pas me voir.
15: Ah non, pas du tout, au contraire, tante, je voudrais bien vous voir.
17: Ah, bon, quand même.
15: Ah oui, bien sûr.
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18: Bonjour.
1: Bonjour monsieur, c'est bien le magasin de chaussures ?
18: C'est pas monsieur, c'est madame.
1: Admettons.
18: Oui.
1: Je vous appelle en tant que collègue, puisque moi-même je me lance dans le chaussisme. Je vais ouvrir mon magasin là. Il faudrait que vous arrêtiez d'utiliser le mot chaussure.
18: Comment ? Bah non, mais c'est nouveau ça. Ça fait 56 ans que je vends des chaussures, vous allez quand même pas m'apprendre mon métier.
1: Si, bah. Parce que comme moi j'ai déposé le mot chaussure...
18: Bah, vous allez pas commencer à embêter le monde parce que vous venez d'arriver.
1: Moi j'ai acheté l'exclusivisme du mot chaussure.
18: Ouais, écoutez, c'est pas vous qui allez faire la loi.
1: Fallait le dire avant dans ce cas. Si
18: non,
1: vous
18: fallait le dire avant, J'ai pas été concernée.
1: Ah bah si.
18: Non, j'ai pas été concernée, je regrette.
1: Excusez-moi, moi je vous concerne, dans le sens où...
18: Non, c'est avant d'ouvrir que vous concernez.
1: Ah bah je suis en train de vous concerner là.
18: Arrêtez tout de suite, ça suffit.
1: Vous pouvez mettre chausson par exemple. Allô?
19: Oui.
1: Oui, ah, bonjour madame.
19: Là vous m'emmerdez, je suis au boulot.
1: Ah bah bon. Écoutez, je vais passer, ça va être beaucoup plus simple, je vais venir.
19: Attendez, si vous avez vous déplacer, je prends pas par téléphone, je suis un magasin, je travaille moi. Donc si vous avez vous déplacer, vous venez me voir, et c'est... Voilà.
1: Je vais venir cet après-midi parce que justement j'ai quelqu'un qui doit faire changer la vitrine là.
19: Ouais, alors je suis... Qu'est-ce qu'il y a ? Je vais déposer comme ça, monsieur ?
1: Oui, mais alors justement, c'est le terme chaussure qui est en trop. Moi, j'ai déposé le mot chaussure, si vous voulez.
19: Ah non. Là, vous vous trompez parce que moi, il est déposé aussi. Et il a été déposé en 2009.
1: Oui, bah, vous venez de le déposer, là, parce que je vous ai dit ça.
19: Non, je n'ai pas le déposer. Il a été déposé en 2009, alors que vous venez de me casser les couilles.
1: Je suis en train de bosser, là.
19: Ah oui, parce que je m'en fous, moi. Moi aussi, je suis en train de bosser, mais j'ai pas envie de vous entendre, et puis j'ai rien à foutre, et puis c'est tout.
1: C'est pour ça, moi, je vous dis, on va vous changer l'enseigne.
19: Bah, vous venez de vous déplacer, vous venez de vendre le magasin, et vous venez voir l'enseigne.
1: Alors, je vous ai fait un devis pour le changement.
19: Non, mais je vous préviens, vous avez pas venu me casser les couilles en temps. Vous êtes venu voir le magasin ?
1: Ah bah oui.
19: Eh bah, vous avez vu. Alors
1: ah bah là j'y suis là, j'arrive devant là.
19: Eh ben.
1: Vous êtes pas dans la boutique là ?
19: Si je suis dans la boutique, espèce de guignol là. Vous voyez le magasin ?
1: Ah bah oui.
19: Ouais.
1: Évidemment vous êtes pas là.
19: Je suis pas là, je suis devant, je suis dans le magasin.
1: Ah non, ah bah je vois personne là.
19: Alors vous êtes vraiment un guignol de première classe parce que vous êtes pas devant le bon magasin.
1: Ah bah écoutez, je suis juste devant là.
19: Non, c'est pas possible.
1: Bon, sortez pour voir.
19: Ah bah je suis dans le magasin. Alors si vous êtes devant moi, devant le magasin, vous allez me voir.
1: Ah mais si je suis devant, tiens la preuve, je sonne à la porte. Ding dong. Et vous n'ouvrez pas ?
19: Non, vous êtes où là ?
1: Oh bah vous êtes gonflé, ah bah le gars se planque dans son magasin.
19: Ah non, mais vous vous foutez de ma gueule ou quoi ?
1: Bah enfin excusez-moi.
19: Je suis dans une boutique, il y a de la lumière.
1: Ah oui ? Ah bah je vois bien qu'il y a de la lumière, mais j'ai l'impression que vous vous cachez.
19: Vous ouvrez la porte, elle est ouverte, il y a même du monde dans le magasin, des clients. Il va falloir voir un petit, mon petit.
1: Ah bah attendez, je ressonne. Ting tong ting tong.
19: Vous savez pas, mais vous me cassez les binettes ?
1: Oui, alors si c'est pour employer des gros mots binettes vous-même.
19: Non, mais vous me cassez les couilles. Parce que moi, vous avez de la chance que j'ai le téléphone, hein ? Parce que.
1: Ah bah moi je suis devant.
19: Parce que si vous êtes devant, bah vous venez, parce que moi j'avais plaisir de vous recevoir.
1: Ah bah écoutez, ça me fait plaisir.
19: Hein ? Parce que si vous étiez devant le magasin, vous verriez que la porte est ouverte et il y a de la lumière.
1: Écoutez, je vais ressonner. Ding dong, ding dong, ding dong.
19: Non mais attendez, à mon avis, vous allez vous coucher.
1: Ding dong.
19: D'abord, j'ai jamais eu envie de se rappeler par les cons. Si vous avez une cause de vide, c'est faut aller voir le médecin. Si c'est une bonne blague, tant mieux. Si c'est une bonne blague.
1: Bon, alors, et si c'est une bonne blague ?
19: Hein ? Je sais rien. Ça peut être une radio, ça peut être...
1: Ah bah c'est une radio. Quelle radio ?
19: Alors, ça peut être... La seule que je connaisse, il y a un rire et des chansons.
1: Ah bah c'est ça.
19: Ah d'accord.
1: Ah bah oui.
19: C'est bon ça.
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20: Secrétariat de l'évêché, bonjour.
17: Allô, c'est l'évêché.
20: Oui.
17: Bonjour madame, c'est monsieur Lamolle à l'appareil.
20: Oui.
17: Je suis bloqué là.
20: Vous êtes bloqué.
17: Oui, je peux pas sortir.
20: Et vous êtes où ?
17: Ben, je suis dans l'évêché là, l'évêché public là. Comment vous pouvez me faire sortir de là ? Parce que, heureusement, là, j'ai demandé les renseignements téléphoniques et j'ai dit que j'étais donc dans l'évêché et...
20: Ah ! Alors, attendez, vous êtes...
17: Oui, dans...
20: Bah, parce que ici, vous êtes à l'évêché !
17: Oui, c'est ça, l'évêché, c'est là que je suis coincé. Parce que j'ai mis la pièce hein, pour rentrer dedans.
20: Oui, mais moi, je peux rien pour vous parce que là, vous êtes à l'évêché, c'est-à-dire à...
17: Vous êtes, c'est vous qui vous occupez d'évêché ?
20: Non.
17: Comment ça, non ?
20: Je suis... vous êtes à la maison de l'évêque, si vous voulez.
17: Ah non, pas du tout. Pas moi, non. Moi, je suis dans l'évêché, là. Je suis pas dans la maison de l'évêque. Hein.
20: Oui, mais moi, j'y suis.
17: Ah, vous êtes dans la maison de l'évêque ?
20: Ben voilà, c'est pour ça, la maison de l'évêque s'appelant l'évêché.
17: C'est là... Mais je ne savais pas que les gens qui s'occupaient d'évêché, c'était dans la maison de l'évêque.
20: Ben non, mais enfin, c'est pas tout à fait ça quand même.
17: Si vous pouvez venir me libérer, parce que là, ça fait 7 minutes que je suis coincé.
20: Mais moi, je peux pas... Alors...
17: Vous savez la petite tirette, là, pour ouvrir la porte, là ?
20: Bah, attendez, je vous demande une petite
12: Elle est bloquée.
20: Mais oui, mais je vous demande une petite minute, monsieur.
12: Oh, bah oui, c'est... je suis rentré, moi, en toute confiance. J'ai donné la pièce et puis voilà. Allô? Le Seigneur fait pour moi des merveilles. Saint est son nom. Ah, si Jésus pouvait m'entendre, il me ferait sortir de là.
3: Allô?
12: Oui?
3: Bonjour, monsieur.
12: Ah, bonjour. C'est vous le réparateur, là, pour l'évêché?
3: Le réparateur? Quel réparateur?
12: Ben, pour venir me décoincer, là.
3: Mais où êtes-vous, monsieur?
12: Alors, je suis dans l'évêché. L'évêché public.
3: Ben, mais l'évêché public, monsieur, ici, vous êtes à l'évêché, c'est-à-dire à la maison de l'évêque de Troyes.
12: Ah, ben, pourtant, c'est renseignement téléphonique qui m'ont donné votre numéro.
3: Ils vous ont donné le numéro de l'évêché, de la maison de l'évêque.
12: Ah non, j'aurais demandé l'évêché, moi.
3: Ben oui, l'évêché, c'est la maison de l'évêque.
12: Ah mais ben non, je suis dans l'évêché, je peux vous dire que c'est pas une maison.
3: Non,
12: c'est...
3: non, mais vous êtes dans les WC.
12: Oui.
3: WC, c'est pas évêché. C'est deux choses différentes.
12: Ah ben oui, mais là, je suis enfermé dans l'évêché.
3: Ben oui, mais monsieur, je n'y peux rien.
12: Ah bah si.
3: Ah non, non, non, non, non, non, non, je n'y peux strictement rien. Je suis prêtre, monsieur, employé du diocèse de Troyes.
12: Mais c'était pas marqué WC catholique pourtant quand je suis rentré dedans.
3: Ben non, justement, parce que ce n'est pas des WC catholiques, c'est des WC publics.
12: Ah, et mon père?
3: Oui?
12: Et si on fait une petite prière, est-ce que vous pensez que ça va s'ouvrir ou pas?
3: Ah ben, on peut toujours prier pour demander que ça s'ouvre, oui, vous pouvez toujours essayer.
12: Alors, quelle prière il faut faire?
3: Ben, priez votre ange gardien. Mais c'est tout ce que je peux faire pour vous, moi.
12: La porte s'ouvre.
3: Non, mais écoutez...
12: Attendez, je viens de prier, on va voir si ça marche. Je prie pour que la porte s'ouvre. Ah, allô?
3: Oui.
12: Ça frappe.
3: Ça frappe? Eh ben, dites à cette personne qu'elle fasse le nécessaire.
12: Oui, oui, monsieur, je suis coincé dans les WC, la maison de l'évêque.
3: Non, vous êtes coincé dans les WC, pas dans la maison de l'évêque. Vous êtes dans les water closets.
21: Vous pouvez sortir, monsieur, il y a du monde, là.
12: Mais je peux pas sortir, je suis coincé dans les WC et la maison de l'évêque.
3: Non, vous n'êtes pas dans la maison de l'évêque.
21: Mais c'est pas la maison de l'évêque, monsieur, vous êtes dans les WC publics, là.
3: Je sais ce que lui dit le type.
12: Ben alors, et comment je fais pour sortir?
21: Bah, il faut appeler le service de l'évêché.
3: Non, le service municipal, pas l'évêché.
12: Mais j'ai déjà appelé l'évêché, je suis avec l'évêque en ligne.
3: Bah oui, bah l'évêque, c'est pas son service.
21: Poussez, monsieur, poussez.
12: Bah c'est déjà fait. Hein.
21: Non, mais poussez sur la porte.
12: Ah oui, pardon.
3: Il poussait, monsieur, c'est déjà fait. Monsieur, sur la porte, il fait.
12: Ah, allô?
3: Oui.
12: Ça s'ouvre.
3: Ah, ça s'ouvre. Ah bah, voyez bien.
12: Oh, mon Dieu.
21: Ah ben alors, monsieur, qu'est-ce que vous êtes?
12: Ben oui, je suis avec le réparateur au téléphone. Je vous prie,
3: mais je ne suis pas le réparateur, monsieur.
22: Allô?
3: Allô?
22: Oui, bonjour, vous êtes le réparateur WC?
3: Mais monsieur, je ne suis pas dépannateur. Vous êtes à la maison de l'évêque.
22: Ah, vous n'êtes pas dépannateur?
3: Mais absolument pas. WC, c'est WC. Bon, et nous, c'est évêché, EVECHE.
12: J'étais coincé dans la maison de l'évêque.
3: Mais non, c'est pas la maison de l'évêque. C'est les WC.
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24: Allô?
1: Bonjour monsieur, c'est bien la pension pour animaux?
24: Oui.
1: Je vous ai fait un site internet.
24: Vous m'avez fait un site internet?
1: Oui, pour la pension.
24: Bah alors là, dans le d'une note, je vous ai demandé de me faire un site internet.
1: Ah bah écoutez, comme quoi les grands esprits se rencontrent, parce qu'effectivement, vous me l'aviez pas encore demandé, et là vous
24: Non, j'ai pas dit que j'allais le demander, j'ai dit est-ce que je voulais demander?
1: Eh bah il est fait, tac, vous voyez, aussitôt dit, aussitôt fait.
24: J'en ai un site, j'ai pas besoin de votre site.
1: Ah, vous parlez de l'ancien?
24: Pourquoi l'ancien?
1: Parce que comme j'en ai fait un nouveau, je me suis permis de dégager l'autre.
24: Bah je vous ai pas demandé de me l'enlever, monsieur, le site internet.
1: Ah oui, mais j'ai validé, bon c'est pas grave. Le nouveau.
24: Bah non, hein. J'ai pas besoin du vôtre, moi, de site. Je veux l'autre.
1: Ah bah non, parce qu'en plus, j'ai déjà pris des réservations sur le nouveau.
24: Des réservations de quoi?
1: De pension, pour que je vais vous transmettre.
24: Mais vous êtes pas... Non, mais ça va pas, non. C'est encore la meilleure, ça. Vous n'avez pas à me prendre de réservation, monsieur.
1: Sinon, je vous ai aussi fait un nouveau numéro de téléphone.
24: Bah non, mais ça va, vous me changez mon site, vous me faites un nouveau numéro de téléphone. C'est quoi ce bin, cela?
1: Bon, comme ça, on remet tout à neuf.
24: Bah, c'est quoi, ça? Qu'est-ce que c'est que cette
4: embrouille.
1: Bonjour monsieur.
4: Non, c'est quoi cette histoire? Moi je paye des droits au niveau des pages jaunes.
1: Oui, alors pages jaunes pareil, je vais faire retirer.
4: Pourquoi vous allez faire retirer? Qu'est-ce que c'est que cette histoire? Moi je vous ai rien demandé.
1: Vous inquiétez pas, pour être sûr de garder vos clients, je fais une promo à 50%.
4: Quoi, 50%?
1: La pension est à moitié prix si vous voulez.
4: Non mais ça va pas la tête, mais qu'est-ce que vous êtes en train de faire?
1: Mais ça je vous rassure, c'est une petite ruse commerçante, ça vous permet de...
4: Non, je ne veux pas de ruse commerçante. Soyez réaliste un petit peu, essayez de réfléchir un petit peu avant de faire quelque chose. Qu'est-ce qui vous a permis de toucher à mon site?
1: C'est ce que je disais, c'est pour remettre à neuf. C'est pour ça que j'ai aussi changé votre téléphone.
4: Pardon? C'est quoi cette embrouille? Donc ça veut dire que j'ai plus aucun appel, on ne peut plus m'appeler.
1: Si, sur le nouveau numéro que je vous ai fait.
4: Putain. Bon, alors je veux votre nom, vous êtes monsieur?
1: Monsieur Martin.
4: Monsieur Martin, votre numéro de téléphone, monsieur?
1: Ah bah je l'ai mis sur le site, justement. Comme ça, moi ça me permet de toucher ma commission au passage, quand les clients...
4: Mais c'est ça, donc les gens vont vous appeler, voilà. Et après seulement, moi je saurai si j'ai un client ou pas.
1: Bah ça dépend, ceux que j'ai retenus ou pas.
4: Ah bah voyons, c'est vous qui allez faire le travail à ma place. C'est quoi cette histoire?
1: Ah bah je fais ça pour vous faciliter la vie.
4: Mais je ne veux pas que vous me facilitiez la vie, monsieur. Vous allez me remettre mon site en place, avec mon numéro de téléphone.
1: Ah, en plus?
4: Oui.
1: Non mais à partir du moment où je prends les 50%,
4: non mais n'importe quoi! C'est quoi cette embrouille? 50%?
1: C'est quand même normal que je touche un...
4: Non monsieur, ce n'est pas normal!
1: Ah oui, et moi je bosse gratos?
4: Mais c'est pas vrai d'avoir affaire à quelqu'un qui comprend rien!
1: Qui c'est qui comprend pas?
4: Bon, je...
1: Passez-le moi, celui qui comprend pas, comme ça je lui explique!
4: Oh, c'est pas possible!
5: Allô?
1: C'est madame, bonjour!
5: Attendez, discutez encore un petit coup parce que vous avez un numéro masqué, je vais vous choper puis on va vous envoyer les flics!
1: Oulala, mais qu'est-ce que vous allez faire?
5: Bah attendez, je vais vous brancher tout de suite!
1: Oh non! Ne me dites pas que vous avez la machine à localiser les téléphones!
5: Voilà, on va vous localiser, vous embêtez pas.
1: Oh là là, c'est pas vrai.
5: Ce qu'il faut, c'est rester un moment en ligne parce que je vous mets sur le PC.
1: Ah, bah attendez, moi aussi je suis sur le PC, je vais essayer de me localifier.
5: Alors, donnez-moi vos coordonnées.
1: Attendez, je les cherche.
5: Vous saviez pas où vous habitiez?
1: Deux secondes, je lance la machine.
5: Vous connaissez pas vos coordonnées, vous connaissez pas votre nom, votre prénom, votre adresse, votre numéro de téléphone? Et puis vous créez des sites internet?
1: Oui, bah pardon, je peux pas tout savoir non plus.
5: Donc vous êtes vraiment un zozo.
1: Oh, un héros, je ne sais pas.
5: Plus vous êtes bête.
1: Mais j'apprécie le compliment, merci madame.
5: Bon.
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5: Allô?
16: Oui, ne quittez pas, monsieur. Hein, c'est la station d'épuration, l'appareil. Ne quittez pas. Hein. Merci. Allô?
5: Oui.
16: Oui, bonjour, je voudrais parler à monsieur...
5: Il est pas là, il travaille ce matin.
16: Ah, pardon, vous êtes son fils?
5: Oui, je suis sa maman. Hein.
16: Ah, pardon, bonjour, madame. Vous
5: bonjour,
16: avez...
5: monsieur.
16: Excusez-moi, je...
5: Ben, c'est pas grave, hein.
16: Je suis l'ingénieur de la place à la station d'épuration à Fontenay, là.
5: Oui.
16: On a eu des petits problèmes ce matin. On se demande si c'est pas les prémices du bug. Vous savez que les stations d'épuration, c'est régi par ordinateur.
5: Oui.
16: Et donc on fait un contrôle parce que il y a des, apparemment, on aurait, c'est pas grave, mais on vérifie quand même. Est-ce que vous avez bu de l'eau potable?
5: Bah écoutez, nous, l'eau, c'est l'eau du puits.
16: Ah. Et on va faire un petit, vous n'avez rien sorti, vous n'avez pas eu des picotements, rien du tout. C'est pas grave, hein, je vous rassure tout de suite, mais on vérifie quand même, hein. Bon, est-ce que vous avez un thermomètre?
5: Un thermomètre...
16: Pour prendre la température, hein, pas...
5: Oui, oui. Ah oui, d'accord, oui, je comprenais pas, oui.
16: Voilà, il faudra en prendre un, s'il vous plaît, on va vérifier ensemble. On fait ça sur tous les habitants de la ville aujourd'hui, hein.
5: Il faut que je prenne un thermomètre, puis
16: s'il
5: que je prenne la température, c'est ça?
16: Voilà, on va voir ça tout de suite ensemble, hein.
5: D'accord, mais écoutez, attendez une seconde, je vais y aller.
16: Merci, madame. Voilà, donc, à tous et toutes qui nous écoutez, vous faites la même chose, vous prenez un thermomètre, et vous allez faire scrupuleusement ce que nous allons vous demander, puis appeler le standard de la radio. C'est délicat, mais c'est pas grave.
5: Oui?
16: Allô?
5: Oui?
16: Ah, vous avez le thermomètre, madame?
5: Oui, oui.
16: Très bien. Donc, vous allez prendre votre température.
5: Oui.
16: Vous me dites quand vous avez introduit le thermomètre. Hein.
5: Ça y est, c'est fait.
16: Vous l'avez où, là?
5: À l'anus.
16: D'accord. Et on attend une petite minute.
5: Oui.
16: J'espère que ça se passe bien. Pas de difficulté pour l'introduction?
5: Non, non.
16: Parce que nous avons une plainte d'une dame du quartier, là.
5: Ah bon?
16: Elle nous a dit qu'elle avait un anus donc avec une, qui faisait donc à peu près 50 centimes.
5: Mmh.
16: Et que là, depuis ce matin, elle était à 5 francs. Donc on lui a dit que c'était pas la peine de faire d'histoire pour 4 francs 50, bien entendu. Hein. Mmh. C'est normal, hein, mais vous savez, il y a des gens qui se plaignent tout le temps. Hein.
5: Oui, oui.
16: Je vous dirai quand le sortir. Hein.
5: Oui.
16: Ça se passe bien?
5: Oui, oui.
16: Oui, ben, vous avez l'habitude?
5: Oh oui.
16: je parlais de la température.
5: Non, mais...
16: Bien.
5: Je peux l'enlever, là, non?
16: Deux secondes encore.
5: Oui.
16: Pour le plaisir.
5: D'accord.
16: Voilà, vous pouvez l'enlever.
5: 37,1.
16: Ah. Vous avez 37,1 dans les fesses, là?
5: Oui.
6: Ben, il y a des dames à qui ça ferait plaisir, hein.
7: Je sais pas. Ben, on sait jamais, hein.
6: Est-ce que vous pouvez recommencer?
7: Ben, écoutez, je vais le faire, oui.
6: Ben, je vous remercie. Ça fait du bien, non?
7: Ça fait pas de mal, de toute façon.
6: Heureusement qu'on est que tous les deux, hein, au téléphone, vous imaginez, hein.
7: Oui, c'est vrai.
6: Vous imaginez qu'il y a des centaines de milliers de personnes qui nous entendent. Ça serait quand même plus délicat, hein.
7: Tout à fait.
6: Par exemple, si on était sur une radio.
7: Mais...
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8: Oui, bonjour.
1: Bonjour madame, c'est bien le magasin d'informatisme, électroménagisme, télévisionnisme, etc.
8: Oui.
1: J'ai un problème avec un tapis de souris qui vient de chez vous.
8: Et donc le problème c'est...
1: C'est pas du tout adapté dans le sens où c'est dangereux pour l'animal.
8: Pour l'animal?
1: Ah oui.
8: Pourquoi? C'est l'animal qui a mangé le tapis.
1: Oui, c'est ma souris, je lui ai mis le tapis, elle l'a complètement bouffé.
8: Bah, ah ouais, non, à mon avis, vous confondez là. On vend pas ce genre de matériel.
1: Vous ne le vendez plus.
8: Non, c'est pas qu'on le vend plus, on n'a jamais vendu ça, on vend du matériel électronique, vous me parlez de tapis de souris, moi.
1: Vous me dites que vous vendez des tapis de souris et quand je vous dis
8: des
1: qu'un
8: tapis de souris, qu'est-ce que vous appelez une souris, un animal ou bien...
1: Bah, oui, bien sûr, un animal.
8: Ah, nous, on vend des souris informatiques, on vend pas des tapis de souris pour les animaux.
1: Oh tiens, on change de version.
8: Ben non, je change pas de version.
1: Oh là là.
8: Vous me dites un tapis de souris, mais pour moi, tapis de souris, c'est pour une souris informatique.
1: C'est pas joli joli ce que vous faites là. Hein.
8: Je vous dis que non, on vend pas de matériel pour les animaux.
1: Non mais... Allô?
9: Allô?
1: Ah bah c'est monsieur.
9: Non,
1: comme j'ai expliqué, vous m'avez vendu un tapis de souris qui est complètement inadaptifié.
9: Bah, je sais quand même ce que je vois, monsieur. C'est quoi un tapis de souris?
1: C'est pour mettre sous la litière, en fait, dans la cage.
9: Sous la litière, dans la cage? Pour votre chat?
1: Comment ça, pour mon chat?
9: C'est pour votre chat?
1: Non, non, ça vous confondez avec le tapis de chat. Moi, j'ai pris un tapis de souris pour ma souris.
9: Bah, je peux vous vendre un lave-linge, une télé, ce que vous voulez, mais un tapis de souris.
1: Alors, parce que vous avez un tapis de souris défectueux, je vais devoir vous acheter un lave-linge?
9: Mais franchement, je vous dis ce que je vends. J'ai jamais vendu ça. J'en ai même jamais eu en magasin.
1: Ah bah ça oui, parce que je vous ai dit que vos tapis de rongeurs sont défectueux.
9: Arrêtez, je sais quand même ce que je vends. Je vais quand même pas vous dire que je vous l'ai vendu si je vous ai pas vendu ce genre de produit quand même.
1: Oh bah tiens, comme par hasard.
9: Bah quoi comme par hasard? J'ai jamais vendu de tapis. Hein.
1: Alors, excusez-moi, mais alors il vient quand même de chez vous.
9: Bah non, il vient pas de chez moi. Moi ça fait 20 ans que je suis ici, ça fait 20 ans que j'ai jamais vendu de tapis. Alors pourquoi voulez-vous que j'ai vendu votre tapis?
1: Je vais venir, je vous rapporte les morceaux de tapis. Allô?
9: N'importe quoi. Oui, il a dit que le tapis n'était pas confortable.
1: Allô?
9: Non, non, tout attendu comme connerie. Tout vu, tout attendu.
1: Ah, ben je vous entends, hein?
9: Ouais, bah oui, bah justement.
1: Ah, je vous ai entendu complotifier avec votre collègue derrière, là.
9: Complotifier?
1: Ah oui.
9: En complotifier? Oui. Oh, mais monsieur, non, non, je suis pas folle, je sais bien qu'on n'a jamais vendu de trucs pour des souris, voyons.
1: Je comprends surtout que vous vendez des faux tapis.
9: Mais monsieur, on n'a jamais vendu de tapis pour souris.
1: Aussi bien, vous avez essayé de me fourguer un tapis pour écureuil ou un tapis pour cochon d'Inde.
9: Oh, monsieur, je vous en prie, hein.
1: C'est peut-être même un tapis de panda.
9: On vend pas de tapis.
1: Que vous n'aimiez pas les animaux, d'accord, mais enfin, c'est pas une raison.
9: Je vous ai jamais dit que j'aimais pas les animaux, vous êtes malade. On n'a jamais vendu de tapis, quoi que ce soit. Non, mais dites donc, c'est quand même ce que je fais, hein.
1: Oui, oui, oui. Pas à moi, s'il vous plaît.
9: Ouais, bah, pas moi non plus. Vous êtes du monde, c'est pas possible, monsieur.
1: Oh, bah, tiens, alors, ça, il manquerait plus que ça.
9: Qu'est-ce que vous voulez que j'y fasse à vos souris? Mettez un autre tapis, qu'est-ce que vous voulez que j'y fasse, moi?
1: Ah, donc vous avez des tapis?
9: Bah, sûrement pas que j'ai juste des tapis de souris, attendez.
1: Écoutez, passez-moi votre responsabiliste, je vais voir avec lui.
11: Oui, bonjour.
1: Oui, bonjour madame, voilà, comme j'expliquais à vos employés.
11: Bon, attendez monsieur, on va résoudre le problème très vite. Commencez par le début, allez chercher votre facture.
1: Comment?
11: Allez chercher votre facture.
1: Et le petit mot magique?
11: Pardon?
1: Et le petit mot magique?
11: Non mais attendez monsieur, oh.
1: Bah quoi?
11: Allez chercher votre facture.
1: Ah bah attendez, j'ai pas eu le petit mot magique.
11: Ah, merci.
1: Alors bien essayé, mais c'est pas celui-là.
11: Au revoir.
1: Non plus.
11: Bon attendez monsieur, là vous êtes en train de faire perdre du temps à tout le monde là.
1: C'est pas celui-là non plus.
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25: Allô?
26: Oui, bonjour madame.
25: Bonjour.
26: Madame Latruffe?
25: Oui.
26: Oui, bonjour, c'est la mairie à l'appareil.
25: Oui.
26: Le service de l'état civil.
25: Oui.
26: Je disais à monsieur le maire qu'il y avait une madame Latruffe qui habitait au 6 rue Gange.
25: Oui, c'est moi.
26: Voilà, et monsieur le maire ne voulait pas me croire.
25: Et alors?
26: Bah, parce que vous savez, monsieur le maire a beaucoup de travail, il est toujours sous pression. Alors on essaie toujours de le faire un peu rire.
25: Hein. Ah bon?
26: Évidemment, quand il a su qu'il y avait une madame Latruffe. Ça lui a fait du bien parce qu'il riait, mais aux anges. On aurait dit un bébé.
25: Ah bon?
26: Voilà, je vais vous le passer. Monsieur le maire, c'est Madame Latruffe. Oh, mais non, ça n'est pas possible. Ça n'existe pas. Allô?
25: Allô, bonjour, monsieur le maire.
26: Bonjour, madame. Je ne vous dérange pas?
25: Non, non, du tout.
26: Alors, comment vous appelez-vous?
25: Je m'appelle Madame Latruffe. L-A-T-R-U-2-F-E. Mais ça vous fait rire?
26: Il est plié de rire.
25: Oui.
26: Il est en train de s'étouffer, là.
25: Ah bon, il s'étouffe?
26: Arrêtez, monsieur le maire.
25: Bon,
26: monsieur
25: allez.
26: Le maire, attention, attention, monsieur le maire, parce que là, vous allez vous faire mal.
25: Allô?
26: Il a fait un malaise.
25: Hein? Il a fait un malaise?
26: Il a fait un malaise à cause de vous, madame.
25: Comment?
26: Il a fait un malaise à cause de vous.
25: Ah ben, je m'en fous, moi, qu'il ait fait un malaise. Pour savoir comment je m'appelle, bon, ben, je m'appelle Madame Latruffe. Et c'est tout, hein.
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0: Oui?
1: Voilà, oui. Allô, vous m'entendez?
0: Oui, j'entends bien.
1: Pardon, mais il y a quelqu'un qui dort à côté de vous, non?
0: Ah non, personne.
1: Bon, alors pourquoi vous chuchotez?
0: Je chuchote pas, là, je suis en train de parler fort. Ma femme, elle m'entend au fond du restaurant.
1: Ah bah non, vous parlez tout doucement, comme ça.
0: Vous avez pas mis en sourdine, des fois? Vous savez, le téléphone, ça se règle, le son.
1: Le mien, je crois pas. J'ai juste un bouton marqué volume, plus et moins.
0: Ah oui?
1: Quoi, oui? Vous croyez que c'est ça?
0: Bah oui. Oui, oui, oui.
1: Non.
0: Oui? Faut appuyer plus.
1: Attendez, je fais plus, plus, plus. Voilà, allez-y, parlez.
0: Allô?
1: Oh là! Oh! Et ça va, c'est pas la peine de crier non plus.
0: Ben, j'ai pas crié, je parle toujours de la même façon.
1: Alors, attendez, j'appuie sur moi.
0: Ouais, bah oui, hein.
1: Ah bah, vous recommencez à chuchoter.
0: Bon, eh ben, moi, j'ai pas de ça à faire, moi, j'ai des clients dans le restaurant, là.
1: Ah bah, voilà, là, c'est bien. Bonjour, madame. Monsieur Martin, à l'appareil, agence Martin Immobilier.
0: Oui.
1: Je viens d'ouvrir mon agence et il y a une petite erreur. J'ai mis les coordonnées de votre restaurant sur tous mes papiers.
0: Mais moi, j'en ai rien à faire, moi. Moi, si on m'appelle pour acheter une maison, je leur dis que je vends pas de maison, puis c'est tout.
1: Bah oui, mais moi, j'en vends, merci.
0: Et alors, j'en ai rien à foutre, moi. Vous vous débrouillez avec la poste et puis c'est tout.
1: Justement, j'ai vu avec la poste, le plus simple, ce serait que vous, vous changiez d'adresse.
0: Ouais, ouais.
1: Bah oui, sinon on se retrouve tous les deux à la même adresse, ça va être le bazar.
10: Oui, allô?
1: Ah, allô?
10: Oui, allô?
1: Eh ben, encore un qui chuchote. Bonjour, monsieur.
10: Vous êtes nouveau commerçant ou quoi?
1: Oui, depuis aujourd'hui, comment vous savez?
10: Ah, ben c'est à vous, bien informé, comme quoi vous êtes bien à Bubblewed, là-haut, c'est ou pas où, là?
1: Comment ça, à Bubblewed?
10: Ben, je sais pas où, là, où c'est que vous avez...
1: Bah non, c'est beaucoup plus pratique si c'est vous qui changez d'adresse, c'est ce que je disais.
10: Ben, je n'ai pas changé mon adresse, monsieur.
1: Si, si, mais vous inquiétez pas pour le courrier, moi, je vous renvoie mon courrier, et vous, vous me renvoyez le vôtre.
10: Je vous renvoie vos courriers, et vous me renvoyez le vôtre, qu'est-ce que c'est que ce travail-là encore. J'ai jamais vu ça de ma vie. Pourquoi ce serait moi qui le ferais, là? Je comprends pas, là.
1: Bah parce que moi, j'ai déjà fait mes cartes de visite avec votre adresse dessus. Bah oui, et si vous déménagez pas, mes cartes, elles sont fichues. Vous savez ce qu'on va faire? C'est vous qui allez récupérer mes cartes de visite.
10: Rien du tout. Moi, j'ai jamais fait de carte de visite de mon existence. C'est pas aujourd'hui que
1: bon,
10: j'ai...
1: Bon, bah, vous savez ce qu'on dit. Il n'est jamais trop tard pour faire sa première carte de visite.
10: Ah oui, bah oui, bah oui. Non, mais c'est nouveau, ça, encore.
1: En plus, il y a déjà votre adresse dessus. Vous avez plus qu'à rayer mon nom pour mettre le vôtre à la place.
10: Moi, ça fait 40 ans que je suis ici. J'ai jamais eu ce problème-là. Vous prendrez votre carte de visite. Moi, j'en veux pas de carte de visite. C'est du n'importe quoi, ça, encore.
1: Ok, dans ce cas, vous compliquez pas. Je vais marquer comme quoi vous êtes restaurant et succursale de Martin Immobilier.
10: Qu'est-ce que c'est que ça? Qu'est-ce que ça veut dire encore?
1: Oh non, c'est pas du pirating, je vais juste faire des faux papiers.
10: Oui, oui, moi je veux voir les preuves A plus B.
1: Ah bah je vous les montre au téléphone, attendez. Voici la preuve A plus B.
10: Moi je ne fais rien comme ça, monsieur, par téléphone, je veux la personne en face de moi, parce qu'avec tout ce qu'on voit maintenant...
1: Ah ça, vous avez raison, avec tout ce qu'on voit au téléphone...
10: Vous savez parler tant qu'il court.
1: Ah bah, qui le dites-vous?
10: Ah oui, oui, oui, oui.
1: Surtout au téléphone, il y en a, ils inventent des histoires pas possibles.
10: Ah bah oui, non mais parce que de nos jours, vous savez, monsieur, de ce que vous me dites...
1: Ah bah oui, parfois on se croit avec un commerçant au téléphone, et puis c'est une arnaque.
10: Voilà, voilà, voilà, voilà, voilà, voilà.
1: Ah mais attendez, mais d'ailleurs tout s'explique, vous êtes en train de me piéger.
10: Comment?
1: Vous êtes en train de me piéger. En vrai, vous travaillez même pas dans un restaurant.
10: C'est du n'importe quoi.
1: Oh bah si, j'ai compris. Et je commence même à me demander si vous habitez vraiment à Bubblewed.
10: Oui, je suis à Bubblewed.
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13: Allô?
14: Allô?
13: Oui?
14: Bonjour, monsieur.
13: Bonjour, monsieur.
14: C'est bien l'office togolais des phosphates, hein?
13: Oh, l'office là, ça cesse d'exister depuis longtemps, hein?
14: Ça n'est plus l'office togolais des phosphates?
13: Oui, ici, ça est devenu service de presse du Togo, hein, depuis.
14: Ah, ben voilà. D'accord. Ben écoutez, nous avons une commande de 150 tonnes de bicarbonate de potassium.
13: Vous appelez l'ambassade?
14: Non, non, mais c'est pour vous.
13: Pour le service de presse?
14: Oui, absolument.
13: Ah bon?
14: Il y a 150 tonnes de bicarbonate de potassium pour le service de presse. Et c'est offert donc par le général Yadema.
13: Ah, c'est ça.
14: Le président de la République.
13: Oui, quand même, oui.
14: Pour la bonne année.
13: Ah bon?
14: Alors, est-ce qu'on peut vous les livrer maintenant?
13: Oui. Une seconde, là, viens rapidement, là. Bicarbonate de potassium est offert au service de presse.
14: Oui. Bon. Ça fait donc 8 camions.
13: 8 camions?
14: Ah ben oui, il y a 150 tonnes. Hein.
13: Mais, il a la lettre du premier. Et ils sont en route?
14: Ils sont en route, ils arrivent dans un quart d'heure chez vous.
13: Bon, vous parce que, bon, nous, on est un service de presse, on est deux seulement ici. Personne ne nous a dit qu'il y a quelque chose comme ça.
14: Est-ce que vous pouvez les aider à décharger
13: Nous-mêmes les aider à décharger. Il dit, ça fait... Vous avez dit combien de camions?
14: 8.
13: Mais on ne peut pas... Où est-ce qu'on va les entreposer, tout ça? Mais qu'est-ce que ça signifie?
14: Ben, vous les mettez dans la rue. Ils sont sur des palettes de 5 tonnes.
13: Mais 5 tonnes? Mais on ne comprend rien. Moi, mon second est en train de rire, parce que là, on tombe des nues, là.
26: Il y a 30 palettes de 5 tonnes. Il faut les aider à décharger et les mettre devant la rue.
2: Mais comment est-ce qu'on peut faire des choses
26: comme ça? Ah ben, ils ont des pelles, ils vont vous donner des pelles. Hein.
2: Mais on ne comprend pas.
26: Non, mais vous inquiétez.
2: Je vous passe, moi, seconde. Allô?
26: Allô?
2: Bonjour, monsieur.
26: Bonjour, monsieur.
15: Vous nous excuserez d'être, disons, insistant, parce que si là où vous êtes, un bon matin, on vous dit qu'on vous livre une marchandise de 5 tonnes...
26: 150 tonnes. Hein.
15: De 150 tonnes, dont vous n'êtes pas du tout informé, je crois que vous réagiriez exactement comme nous.
26: Je pense également.
15: C'est ça. 150 tonnes de quoi, s'il vous plaît?
26: C'est du bicarbonate de potassium.
15: Mais nous ne sommes pas une usine. Ici, c'est un bureau. 150 tonnes de bicarbonate de potassium, bon, ben... On ne saura même pas où mettre ça d'abord.
26: Alors, il y a une consigne, hein?
15: Oui.
26: C'est indiqué, donc, sur la commande, il faut absolument les rentrer dans le bureau.
15: Mais on dirait que vous connaissez nos bureaux.
26: Ah non, je ne connais pas, non.
15: Même 2 kilos ne resteraient pas dans notre bureau.
26: Bon, écoutez, pourrais-je me permettre de vous redemander votre collègue?
15: Oui, je vous le passe.
26: Je vous remercie.
15: Ouais. Allô?
26: Oui, c'est avec vous que j'étais en ligne tout à l'heure.
15: Oui, oui.
26: Bon. Qu'est-ce que vous avez contre le bicarbonate de potassium?
15: On n'a rien contre. Nous sommes des journalistes. Nous, on n'utilise pas du bicarbonate de potassium. Nous sommes des journalistes de la presse. On n'a rien. Nous sommes un bureau. On ne peut pas.
26: Bon, écoutez, je vais demander à mes chauffeurs de vous donner un coup de main pour les mettre, les 150 tonnes de bicarbonate de potassium, sur le toit de l'immeuble. Ça vous va, ça?
15: Ah, on ne peut pas grimper sur le toit de l'immeuble. Nous avons au moins, je crois, 7 ou 8 étages.
26: Oui.
15: Mais ce n'est pas possible.
26: Pourquoi?
15: Qui va le faire? Nous, journalistes?
26: Ben, avec des voisins. Vous avez des voisins, ils vont vous donner un coup de main.
15: Mais comment vous parlez de la France comme moi? Mais comment? On va appeler qui, moi? Ben, et vous... Mais ce n'est pas possible, monsieur. Je m'excuse, hein.
26: Bon, ben, écoutez...
15: Je m'excuse.
26: Je vous remercie.
15: Oui.
26: Est-ce que je peux me permettre de vous soulager?
15: Oui.
26: Nous n'allons pas vraiment vous livrer 150 tonnes de bicarbonate de potassium.
15: Oui.
26: Vous savez pourquoi?
15: Non.
26: Parce que c'était une plaisanterie pour la radio.
15: Ah, c'est ça. Et ensuite...
17: C'était un jeu?
15: Oui.
26: Oui.
15: Bon, je vous passe mon second. Allô?
26: Oui, bonjour.
15: Mais dis donc, je me suis dit, mais c'est une histoire de fou. Alors, ça, comment ça va?
26: Ça va bien.
15: Mais vous nous avez eu, vraiment?
26: Oui, mais je vous ai soulagé.
15: La prochaine fois, je serai plus malin. Mais c'est pas possible.
26: Si.
15: Mettez-vous à notre place. 15 tonnes, mais c'est ahurissant. Mais c'est pas possible.
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18: Bonjour.
1: Bonjour monsieur, c'est bien le magasin de téléphonisme?
18: C'est ça.
1: Monsieur Martin, à l'appareil.
18: Oui.
1: J'ai acheté un téléphone, mais finalement, mon beau-frère peut m'avoir le même moins cher.
18: Oui.
1: Donc, je vais vous rapporter le neuf.
18: D'accord.
1: Et vous me le rachetez.
18: Vous avez une facture, quelque chose?
1: Ben non, parce que je l'ai pas acheté chez vous. C'est un téléphone neuf que j'ai acheté d'occasion sur Internet.
18: Mais vous avez acheté quoi chez nous?
1: Ah, rien du tout. Donc, puisque vous proposez, je veux bien que vous me fassiez une facture, ouais.
18: Ah non, je vous propose pas de faire une facture. Enfin, attendez, je vais mettre le haut-parleur, voir avec ma collègue. Allez-y.
19: Allô?
1: Oula, qu'est-ce qui se passe? Il y a un problème?
19: Non,
18: on vous écoute, hein.
1: Oh là là, allô?
19: Oui.
1: Ah, bah, c'est le pompon. Il y a quelqu'un d'autre sur la ligne.
19: Oui, vous voulez quoi?
18: Oui, on est tous
19: oui,
18: deux.
19: Oui, mais expliquez.
1: Pardon, mais j'ai l'impression qu'on a une sorte de double appel.
18: Oui, on est deux personnes.
1: Ah, bah non, là, on est trois. Je vous dis, il y a une deuxième ligne en même temps.
18: Non, on est ensemble. J'ai mis le haut-parleur. Hein.
1: Bah non, si vous aviez mis le haut-parleur, je l'entendrais.
18: Je suis avec ma collègue, on vous écoute.
19: Je vous écoute, oui.
1: Oh là, ça recommence.
19: Oui, ben, je suis sa collègue.
1: Ah, bah là, vous allez pas me dire qu'il n'y a pas une autre voix. Je sais pas si vous entendez.
18: Mais oui, on est toutes les deux. On est en haut-parleur.
1: Bah oui, il y a le haut-parleur, mais je vous assure qu'on est trois sur la ligne.
18: On est deux, vous et nous.
1: Eh ben voilà, vous et nous, ça fait deux, plus...
19: Nous en est trois, oui.
1: Pardon, je m'adresse à la personne qui s'est incrustée. Pouvez-vous raccrocher, s'il vous plaît?
18: Oui, allô, vous m'entendez là?
1: Ah ben voilà, je vous entends bien, je pense que l'autre a raccroché.
18: Mais je crois qu'il y a un problème parce que...
1: Oui, il y a un problème, c'est que chaque fois que vous mettez le haut-parleur, il y a quelqu'un qui s'incruste dans notre discussion.
18: Je n'ai pas de personne qui s'est incrustée dans l'appel.
1: Ah ben écoutez, moi je l'ai très bien entendu.
18: Là, regardez.
1: Ben je ne vois rien.
18: On est tous les deux au téléphone.
1: Je confirme.
18: Vous m'entendez, je vous entends.
1: Roger, 5 sur 5.
18: Je mets le haut-parleur pour que ma collègue qui est à côté de moi puisse vous écouter.
1: Allons-y.
18: Donc on est toutes les deux dans la même pièce.
1: Alors non, parce que là je suis chez moi.
18: Oui.
1: Donc pourquoi vous dites que nous sommes dans la même pièce?
18: Mais non, mais...
1: Ah oui, là il y a vraiment un problème. Je pense qu'il y a un imposteur.
18: Écoutez, je mets le haut-parleur.
1: Ok, allô?
18: Oui.
1: Oui, bah là c'est toujours la même personne.
18: C'est normal, je n'ai pas fait la manipulation.
1: D'accord.
18: Je vais mettre le haut-parleur et vous allez pouvoir communiquer avec ma collègue et moi-même.
1: Oui, oh, bah, je sais ce que c'est qu'un haut-parleur quand même.
18: Voilà.
3: Allez-y.
12: Oui, bonjour.
1: Ah, là, c'est le non-parleur.
12: Oui, je vous écoute. Qu'est-ce que vous voulez?
1: Oula, pardon, vous êtes qui, vous?
12: Je suis la collègue de la personne que vous avez eue en premier.
1: C'est bizarre parce que vous avez exactement la voix de la personne qui s'est incrustée juste avant.
12: Non, pas du tout.
1: Oh, mais si, je vous reconnais.
12: Non, allô,
1: Ah, bah, ça recommence. Allô?
12: Oui.
1: Oui, rebonjour. Méfiez-vous, je pense que l'autre monsieur est un impostateur.
12: Non, j'ai ma collègue avec moi. Il n'y a pas de monsieur.
1: Ah, bah non, il n'y a pas de monsieur. Vous, plus votre collègue, plus moi, ça fait déjà 3 monsieur.
12: Là, vraiment, c'est n'importe quoi.
1: Plus celui qui s'incruste.
12: Oh, quoi.
1: Ça fait donc 4 monsieur.
17: Allô?
1: Ah, et maintenant une dame. Bonjour.
17: Pardon?
1: Non, rien, je disais bonjour madame.
17: Bonjour monsieur.
1: Oui, je vous ai dit bonjour madame.
17: Et Ducon, bonjour monsieur, on dit.
1: Ah, c'est monsieur Ducon, bonjour. Monsieur Trocon à l'appareil.
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21: Presbytère de Jean-Stif, bonjour.
26: Bonjour madame, c'est le presbytère.
21: Oui.
26: Bonjour, c'est le guide Gomillot des relais châteaux et églises de France.
21: Oui.
26: Monsieur le curé est...
21: Non, il est absent aujourd'hui.
26: Ah, parce que notre guide sort demain.
21: Mmh.
26: Et figurez-vous donc qu'il va être content, je pense. La paroisse de Jonstic reçoit une étoile.
21: La paroisse?
26: Oui, absolument.
21: Ah.
26: Elle est plébiscitée donc pour son accueil.
21: Oui.
26: Son vin de messe et ses excellentes hosties.
21: Ah bon, d'accord. Alors vous m'avez dit une étoile pour son vin de messe, son accueil, pardon.
26: Son accueil.
21: Accueil.
26: Vin de messe.
21: Vin de messe.
26: Et hostie.
21: Et hostie.
26: Je vais vous passer M. Gomillot lui-même, puisque c'est lui qui se fait un plaisir d'annoncer à tous les heureux nominés de chaque année.
21: Bien, merci.
26: M. Gomillot, merci. Allô?
21: Oui.
26: Bonjour, madame.
21: Bonjour, monsieur.
26: Eh bien, M. Gomillot à l'appareil.
21: Oui, enchanté.
26: Éditeur et auteur du guide Gomillot.
21: Oui.
26: Nous passerons à l'occasion remettre l'hostie de platine 2009 à M. le curé.
21: D'accord.
26: Vous pensez qu'il sera là quand?
21: Alors là, je ne sais pas.
26: Il prend des vacances?
21: Je pense qu'il va en prendre, oui.
26: Au Cap d'Agde?
21: Oh, je ne pense pas, non.
26: Ah bon? Parce que souvent, les prêtres vont en vacances au Cap d'Agde, on ne sait pas pourquoi.
21: Ah bon?
26: Vous savez, au guide Gomillot, on a nos...
21: Ah, vous avez vos sources?
26: Oui, nos sources thermales, mm-hmm. Et puis aussi nos collaborateurs qui sont un peu partout.
21: Mm-hmm.
26: En France,
21: mm-hmm.
26: En Suisse,
21: mm-hmm.
26: En Belgique...
21: Mm-hmm.
26: Au Québec,
21: mm-hmm.
26: à Bornéo,
21: mm-hmm.
26: à Sumatra,
21: mm-hmm.
26: en Islande,
21: mm-hmm.
26: en Finlande,
21: oui.
26: aux États-Unis.
21: Dans tout le monde, quoi.
26: Ah, pas tout, non. Attendez, je vais vous donner la liste.
21: Ah bon?
26: En Inde, en Arménie, en Géorgie.
21: Oh là là.
26: J'ai eu un correspondant, malheureusement, il a disparu dernièrement dans un tremblement de terre à Java,
21: mm-hmm.
26: à Borobudur. Il était allé chercher des pierres de lave, voyez-vous, pour la pierre ponce, justement, pour un relais château.
21: Ah, oui.
26: Il est tombé. Il chut et il échoua. Comme une anchois à marée basse.
21: Oh, mince.
26: Bon, où en étions-nous? Excusez-moi, c'est...
21: Les hosties,
26: Ah oui. Alors, je suis fier de vous annoncer que vous faites partie des 3 églises qui reçoivent cette année dans le guide Gomillot des relais châteaux et églises de France une étoile.
21: D'accord, mais écoutez, je suis très heureuse pour la paroisse, mais moi je ne savais même pas que ça existait.
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22: Bonjour.
24: Allô, c'est la SPA?
22: Oui.
24: Oui, bonjour, madame Ledoux à l'appareil.
22: Oui.
24: Je vous appelle parce que j'ai un gros souci avec mon petit chien, là.
22: Quel genre de
24: souci? Mon mari, voyez-vous, il est devenu complètement fou. On a un petit chien de 3 ans.
22: Oui.
24: Et mon mari appartient au club de boules de La Rochelle. Là, vous savez, hier, oui. Il était à La Rochelle. Et puis, il est revenu avec des médicaments que des collègues à lui lui ont donnés. Il a 80 ans, mon mari. Ils lui ont donné du Viagra, je crois, ça s'appelle.
22: Oui.
24: Du Viagra, vous savez ce que c'est, non?
22: Oui, oui.
24: Et moi, je ne connais pas ce truc-là. Il a essayé de me faire faire la chose. Moi, je n'ai pas fait depuis 20 ans. Donc, vous voyez, je n'ai pas voulu. Hop, oui. Il est là, il est en train de courir après le chien dans la maison.
22: Il veut faire ça au chien?
24: Oui.
22: Vous pouvez pas essayer d'attraper le chien, vous?
24: Oh là, attendez, je vais essayer, mais... Et oui, mais une fois que j'attrape le chien, qu'est-ce que je fais? Viens là, du tout. Ça y est, j'ai attrapé. Mais lâche le chien. Non, la dame veut pas.
22: Monsieur Ledoux?
24: Toutou, viens là.
22: Allô, monsieur?
24: Allô?
22: Monsieur Ledoux?
24: Oui, madame.
22: Faut pas s'en prendre au chien, monsieur.
24: Mais il a pas dit non.
22: Ah oui, mais nous, on n'est pas d'accord.
24: Ah bah écoutez, quand même, il dit pas non, il se laisse caresser déjà.
22: Oui, mais il faut pas le faire au chien, monsieur.
24: Mais c'est pour son bien.
22: Non.
24: Il a jamais connu ça avec...
22: Non, monsieur, parce que ça, si vous faites ça au chien, vous allez avoir des problèmes.
24: Gynécologiques ?
22: Même au niveau justice. Hein.
24: Mais depuis quand les hommes n'ont plus le droit de faire du bien à leur animal ?
22: Pas comme ça. Vous ne lui faites rien.
24: Mais il se laisse faire.
22: Non, monsieur Ledoux.
24: C'est lui qui m'a allumé.
22: Sinon, moi, je fais venir le président.
24: Monsieur Chirac ?
22: Non, le président de la SPA. Pour vous interdire de faire ce que vous voulez faire.
24: Germaine !
22: Non, jamais.
24: Non, je dis Germaine, j'appelle ma femme.
22: Écoutez, je sais pas, vous vous mettez dans une pièce, vous faites comme vous pouvez, vous vous soulagez tout seul. Mais vous ne touchez pas ce chien.
24: Mais je suis sûr qu'il a envie dans son forêt.
22: Non, monsieur Ledoux.
24: Il n'a pas dit non.
22: Il n'a pas dit oui.
24: Mais comment veux-tu qu'il dise non ? C'est un animal.
22: Vous avez pris combien de pilules de Viagra ?
24: J'en ai pris 2.
22: C'est beaucoup de trop.
24: Ah bon ?
22: Vous avez été voir votre médecin pour les prendre ?
24: Non, c'est des collègues au jeu de boules, là, qui m'ont...
22: Oui, mais ça peut être dangereux pour votre santé, ça.
24: Oh, attendez, vous avez raison, j'aurais dû en prendre qu'une.
22: Et encore, il faut l'autorisation du médecin pour en prendre une.
24: Attendez, je vais en prendre, mais une seule, cette fois-ci.
22: Non, vous n'en prenez plus.
24: Oh non, touche pas à ça.
22: Monsieur Ledoux, non ! Non, monsieur Ledoux, arrêtez !
24: Il en prend une, non !
22: Monsieur Ledoux !
24: Ah, c'est dur à avaler, quand même.
22: Ah non, monsieur Ledoux, là, c'est trop !
24: Ah, là, je suis en forme, là. Il est où, le hamster ?
22: Non, mais ça va pas, monsieur Ledoux, vous allez arrêter ?
24: Va me chercher le hamster de Caroline.
22: Non, monsieur Ledoux !
24: Allô ?
22: Madame Ledoux ?
24: Il veut se faire le hamster.
22: Oh, c'est pas vrai.
24: Ah non !
22: Oui.
24: Il a pris le hamster.
22: Posez le téléphone, essayez de lui enlever le hamster des mains.
24: Il est mort.
22: Quoi ?
24: Oui.
22: Oh, c'est pas vrai.
24: Il a défoncé.
22: Oh, c'est pas possible.
24: Ah, le salon, il est nul, hein. Allô ?
22: Monsieur Ledoux, venez au téléphone tout de suite.
24: Le hamster, c'est nul.
22: Non, mais monsieur Ledoux, ça va pas, vous avez tué un animal.
24: Mais oui, mais je pensais...
22: Vous avez tué un animal, monsieur Ledoux. Monsieur Ledoux.
24: Je pensais lui faire du bien.
22: Vous avez quand même pas fait ce que j'ai entendu.
24: Va me chercher la cage, amène-moi les seringues.
22: Monsieur Ledoux, vous arrêtez maintenant.
24: Allô ?
22: Madame Ledoux ?
24: Il veut les seringues, il veut se faire les seringues.
22: Oh, c'est pas vrai, non, c'est pas possible, ça.
24: Tu vas pas te faire de mal aux oiseaux.
22: Madame Ledoux ?
24: Il est... Oh non, mes canaris.
22: Oh non.
24: Nous n'avons plus que 2 canaris.
22: Alors, un hamster, 2 canaris. Donc, il y en a 3 de morts, quoi.
24: Oh non, mon balai ! Il a cassé mon balai !
22: Oh, c'est pas possible, ça.
24: Bon, ben, toi, maintenant, tu viens là.
22: Il fait quoi, là, maintenant ?
24: Il me saute dessus.
22: Ah, non.
24: Tiens, ma gaine ! Allô ?
22: Oui.
24: Il m'arrache ma gaine de main, tiens.
22: Oh, c'est pas vrai, c'est pas possible, non. Défendez-vous, madame Ledoux.
24: Ben, ça y est, ça commence à être un peu plus calme.
22: Vous allez arrêter ? Vous avez tué un hamster, 2 canaris.
24: Comment ?
22: J'ai noté que vous aviez défoncé le hamster et les canaris, ainsi que le balai.
24: Oh mon Dieu !
22: Bon, le balai, madame Ledoux, c'est moins grave. Hein ?
24: Oui, et...
22: Vous avez déchiré la gaine de votre femme.
24: Oui. Oh, ça y est, ça va mieux.
22: Alors moi, maintenant, je téléphone au flic et à mon président.
24: Oh non.
22: Si, monsieur Ledoux.
24: Non, madame, à genoux, je vous en supplie.
22: Non.
24: Si.
22: Là, vous venez de tuer un hamster, 2 canaris, j'ai tout entendu, monsieur Ledoux. Je suis désolée.
24: J'ai pas fait que ça.
22: Qu'est-ce que vous avez fait d'autre, monsieur Ledoux ?
24: Ben, j'ose pas dire.
22: Allez-y.
24: Un écureuil, je me suis fait.
22: Un écureuil ?
24: Oui.
22: Et puis, on continue.
24: Le jardinier.
22: Le jardinier ?
24: Je me suis fait jardinier.
22: Le jardinier ?
24: Oui, madame.
22: C'est un homme ?
24: Oui.
22: Il n'a rien dit, le jardinier ?
24: Il a fait oui, et puis c'était...
22: Moi, je suis désolée, mais là, moi, je suis obligée de prévenir. Hein.
24: S'il vous plaît.
22: Passez-moi votre femme.
24: Oui. Allô ?
22: Allô, madame Ledoux ?
24: Excusez-moi, j'étais en train de réconforter le jardinier. Je ne sais pas ce qu'il y avait. Il est arrivé avec son pantalon baissé. Je n'ai pas compris.
22: Il m'a dit qu'il s'était fait jardinier.
24: Mon Dieu, attendez, je vais vous le passer. Venez là, Jérôme.
3: Allô ?
22: Allô, monsieur le jardinier ?
3: Oui.
22: SPA.
3: C'est une grande douleur. Hein.
22: Vous pouvez m'expliquer ce qui se passe dans la maison, là ?
3: Ben, j'en sais rien. Moi, j'étais dans le jardin en train de miner. D'un seul coup, il est sorti, il m'a attrapé et...
22: Et vous n'avez rien dit ?
3: J'ai dit oui.
22: Madame Ledoux ?
24: Oui.
22: Est-ce que c'est vrai tout ce qui s'est passé ?
24: Ben, heureusement que non.
22: Oh, c'est pas vrai !
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4: Bonjour.
1: Bonjour madame, c'est bien la boucherie ?
4: Oui.
1: Monsieur Martin à l'appareil, la pharmacie Martin.
4: Oui.
1: Je vous appelle rapport à la personne chez vous qui a des problèmes de flatulence.
4: Je sais pas. Moi je suis un employé, hein. ça doit pas être pour moi. Ça doit être pour le boss.
1: Ah, c'est le boss qui a des problèmes de gaz.
4: Bah je pense, c'est beau, je suis pas au courant.
1: Oh bah passez-le moi.
4: Je le passe.
1: Merci madame.
4: Allô ?
1: Bonjour madame, votre collègue m'a dit que c'était avec vous pour le petit souci de flatulence.
4: Quelle flatulence ?
5: C'est quoi ça?
1: Flatulence, eh ben, dans le jargon pharmacologiste, c'est ce qu'on appelle scientifiquement le prout. Donc apparemment, c'est vous.
5: Ah non.
1: Bon, après, j'ai pas l'identité du ou des flatuleurs. Si ça se trouve, ce sont des clients.
5: Bah, les clients, ils sont jamais plaints comme quoi qu'ils avaient des problèmes de flatulence.
1: Écoutez, dans le doute, je vais vous livrer du charbon.
5: Charbon?
1: Oui, c'est un excellent anti-flatuliste.
5: Et alors?
1: Et alors, vous frottez vos morceaux de viande avec du charbon avant de les vendre, et hop, plus personne ne flatule chez vous.
5: Ah non, moi j'ai rien. Non, moi j'en veux pas.
1: Je vous ai mis le stock complet, il y en a pourquoi? À peine 14 000 balles.
5: Ouais, 14 000 balles, c'est encore des arnaques, ça.
1: Oh non, mais pas du tout. Vous savez quoi? Vous me payez en deux fois. Vous me filez deux fois 10 000, on n'en parle plus.
5: Ah non, ouais, pas même deux fois 10 000.
1: Bon, exceptionnellement, je peux vous proposer un 3 fois 15 000.
5: Et mon cul, c'est du poulet.
1: Ah bah ça, pour un boucher, ce serait quand même dingue.
5: Ah bah ouais.
1: Ah bah ouais, vous vous rendez compte?
6: Ouais.
1: Ah, moi j'en espérais pas un autre. Bonjour madame.
6: Vous appelez qui là?
1: La boucherie, c'est ce que je disais à votre patronne. Je vais vous livrer du charbon pour empêcher vos clients de flatuler dans la boutique.
6: Qui c'est qui vous a commandé ça?
1: C'est moi qui vous l'ai commandé parce qu'il me restait un petit surstock de 15 mètres cubes.
6: 15 mètres cubes?
1: C'est ça, donc je vous ai tout attribué. Est-ce que vous venez les chercher ou vous préférez qu'on livre?
6: Non, mais j'ai rien besoin. Si j'ai rien demandé, on me livre pas, hein. Parce que c'est que vous...

0: Alors d'accord.
1: Bon, voilà.
0: Mais enfin, si je peux me permettre.
1: Allez vous faire foutre, j'ai dit, allez vous faire foutre, sinon.
0: Oui, non mais pardon, il y a quand même un truc qu'il faut m'expliquer.
1: Quoi?
0: Bah pourquoi vous insistez depuis tout à l'heure pour que j'aille jouer au foot?
1: J'ai pas dit d'aller voir au foot, j'ai dit allez vous faire foutre.
0: Ah bah d'accord, alors on essaye d'aider les bouchers à déflatuler, même pas un merci.
1: Non mais, qu'est-ce que vous venez m'emmerder?
0: Non mais je vous vois venir, c'est une technique pour négocier.
1: Vous ramenez votre femme, oui, comme ça sera gratuit.
0: Ouh là, bah attendez, ça je vais voir avec elle, mais ça m'étonnerait.
1: Ah bah attention.
0: Ah bah attention, vous connaissez pas Martine.
1: Ah ouais.
0: Ah bah elle est à côté de moi, tiens, je vous la passe.
1: Ah bon?
0: Martine, la dame veut te négocier les 15 tonnes de charbon.
1: N'importe quoi.
0: Allô, bonjour, c'est Martine à l'appareil.
1: Non mais.
0: On est quand même mieux entre bonnes femmes.
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4: Solarium, bonjour.
5: Bonjour madame, c'est l'Institut de bronzage.
4: Oui.
5: Ah bonjour, c'est bien là qu'on fait des UV.
4: Oui.
5: Ah très bien, je vous appelle pour prendre rendez-vous.
4: Ah on prend pas de rendez-vous madame, on vient quand on veut, à n'importe quel moment de la journée. Du lundi au samedi, de 9h à 20h.
5: Oh, bah, c'est très bien comme ça.
4: Voilà.
5: Parce que mon dermatologue m'a dit que ça me ferait du bien pour ce que j'avais.
4: Ah, ben alors, vous venez et puis voilà.
5: Voilà. Oui, parce que, en fait, je, malheureusement, à mon âge, vous savez, on a souvent des furoncles.
4: Oui.
5: Et j'en ai un qui est très mal placé.
4: Ah, oui.
5: Voilà, qui est dans l'arrêt des fesses, en bas, quoi. Et il m'a dit, là, ça, c'est les UV, ça va vous faire du bien.
4: Ah ben, je sais pas, hein, je pense que oui. Hein.
5: D'accord.
4: Voilà.
5: Bon ben, je vais l'appeler tout de suite.
4: Voilà.
5: Et puis je viens vous voir en fonction de ce qu'il va me dire, alors.
4: Voilà, il n'y a pas de souci. De toute façon, moi je suis ouvert, comme je vous ai dit, du lundi au samedi, de 9h à 20h sans interruption.
5: Eh ben moi donc, je serai ouverte quand je pourrai.
4: Voilà, il n'y a pas de souci, madame.
5: À tout à l'heure.
4: À tout à l'heure. Bonjour.
6: Oui, bonjour madame, professeur de la place dermatologue à Metz. Je vous appelle au sujet d'une de mes patientes qui vient de m'appeler à l'instant.
4: Oui.
6: Une dame Ledoux, vous l'avez eue peut-être?
4: Oui.
6: Oui, parce que je lui ai prescrit 10 séances d'UV.
4: Oui.
6: Pour son furoncle, donc, qui est situé sous la 32e.
4: Oui.
6: C'est-à-dire juste à la base du 10 cm du coccyx, au-dessus de l'anus, hein, vous avez expliqué ça.
4: Oui.
6: Donc, ce que je voudrais, hein, ce qu'on fait d'habitude, c'est très simple. Donc, elle est sur le ventre, hein, dans vos cabines. Hein, et il faut qu'elle ait donc les jambes écartées.
4: Oui.
6: Et que vous teniez avec vos deux mains, vous savez, à plat, les fesses écartées.
4: Oui. Je ne sais pas si je pourrais le faire.
6: Oh, si, c'est très simple. Hein. Il suffit juste de tenir les deux fesses écartées de la dame, hein, de la patiente. Vous les tenez écartées pendant... Moi, j'ai prescrit de 12 à 15 minutes, hein, à peu près.
4: Mm-hmm.
6: Et vous lui tenez les fesses écartées, très écartées, pour que ce furoncle soit exposé au rayon, c'est tout. Hein.
4: Mais attendez, mais moi, je ne la touche pas, hein.
6: Non, mais juste le furoncle.
4: Mais je ne touche rien du tout. Je ne touche absolument rien.
6: Vous inquiétez pas, hein, c'est juste très simple.
4: Ouais.
6: Vous tenez les fesses de la dame écartées,
4: mm-hmm.
6: D'accord? Vous sortez le furoncle qui est à l'intérieur de l'anus.
4: Oui.
6: Et vous le tenez entre le pouce et l'index pendant les 12 minutes.
4: Je dois encore le sortir.
6: Bah oui.
4: Bah attendez, comme vous me dites, en écartant déjà, ça devrait le faire sortir, non?
6: Ah non, il est à l'intérieur.
4: Ah, mais moi, je croyais qu'il fallait juste écarter.
6: Oui. Avant de sortir le furoncle, oui, il faut juste écarter.
4: Ah ouais, mais moi, j'arriverai pas. Hein.
6: Si. C'est un geste très simple à faire. Hein.
4: Ah, punaise pour vous, parce que vous êtes médecin.
6: Si vous faites ce que je lui ai prescrit, je vous enverrai tous les autres patients. Hein. Vous avez tout à gagner, vous allez devenir spécialiste du furoncle anal.
4: Ah ben non.
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7: Allô.
0: Bonjour monsieur, c'est bien la mairie?
7: Oui.
0: Monsieur Martin à l'appareil, bureau de la simplification administrateuse.
7: Dites-moi.
0: Dans le cadre de l'allègementisme des formulaires administratifs, on va enlever tout ce qui est papier chez vous.
7: Comment ça, vous allez enlever tout ce qui est papier chez nous?
0: Bah, on embarque tout ce qui est en papier.
7: Ah bon?
0: Ouais. Et pour le reste, à la place du papier, vous aurez des petites ardoises effaçables avec des feutres.
7: Ardoise effaçable.
8: Mais ça va pas, non.
7: C'est quoi le rapport? Mais on n'a pas besoin de ça, nous.
0: Bah si, pour remplacer les formulaires.
8: Quoi? Mais quel formulaire?
7: Vous parlez de quel formulaire?
0: Tout ce que vous avez en formulaire papier, permis de conduire, carte d'identité.
8: Ah, mais c'est possible,
7: une ardoise effaçable ne va pas remplacer un Firefox.
0: Mais si, vous dessinez le formulaire sur votre ardoise et après vous le faites remplir.
7: Écoutez.
0: Et puis de toute façon, je vous embarque tout ce qui est imprimante et photocopieuse.
9: Bah comment ça, vous allez venir chercher les imprimantes? Mais on n'est pas dématérialisé.
0: Ah, Vous êtes le monsieur que j'entendais derrière, non?
2: Oui, mais attendez, je vous passe monsieur le maire.
0: Oh, bah, allons-y.
9: Là, ça ne prend pas tout. Bonjour.
0: Bonjour, madame.
9: Là, c'est monsieur, là.
0: Attendez, vous n'êtes pas la

0: maman de la personne que je viens d'avoir.
1: Ah bah non, je suis pas la maman de la secrétaire. Non.
0: Ah bah pourtant, elle m'a dit qu'elle me passait sa mère.
1: Non, monsieur, c'est le maire, je suis le maire, bon.
0: Ah, le maire !
1: Eh bah non, mais vous me dites, on va vous emmener votre matériel.
0: C'est bien ça.
2: Je fais comment pour scanner ?
1: C'est la propriété de la communauté de communes.
0: Ah, flûte, parce que votre matériel, je l'ai déjà attribué à d'autres mairies.
1: Ah bah non, mais là, vous êtes marrant.
0: Merci.
1: Vous avez attribué notre matériel à d'autres mairies.
2: Comment je fais le budget ? On est en période budgétaire.
1: Le budget, il est transmis en mode papier. Hein.
0: Oui, et bah maintenant, vous le transmettrez en ardoise effaçable.
1: Ah bah,
0: tant que j'y suis, est-ce que vous avez du papier peint dans la mairie?
1: Du papier peint de comment? D'aller après nos murs?
0: Oui, après, ou même sur vos murs.
1: Bah oui, pourquoi?
0: Eh bah parce que ça, pareil, c'est du papier, donc il faut enlever tous les papiers peints.
1: Non, mais vous avez les budgets, vous?
0: Pas besoin, vous le faites vous-même.
1: Non, où que c'est que vous nous embarquez? Je dis non.
0: Non, mais j'ai vu un tuto, vous balancez de l'eau sur les murs, et après vous prenez un sèche-cheveux pour décoller le papier peint.
1: Vous voyez le boulot?
0: Bah je m'excuse, mais vous voyez l'économisage de papier que ça fait aussi?
1: Non, mais dis, enlevez les papiers et tout après. Vous avez pas de papier chez vous?
0: Ah non, j'ai aucun papier peint, moi je n'ai que de la moquette murale.
1: Qu'est-ce que cet organisme-là? Vous êtes quoi? Vous êtes un écolo pur sang?
0: Ah bah vous croyez pas si bien dire, je suis justement le fondateur du parti des écolos pur sang.
1: Ah bah ça se sent.
0: Donc je compte sur vous, vous me virez tout le papier peint.
1: Si je vous dis non, j'ai quand même encore le droit à dire non.
0: Ah bah oui, heureusement, oui, vous avez le droit, bien sûr.
1: Ah bon?
0: Bah oui, quand même.
1: Parce que là après, c'est la dictature, après, c'est une dictature.
0: Ah, je suis bien d'accord. Donc vous me dites non?
1: Bah je dis non.
0: Ok, mais je vais quand même marquer oui.
1: Bah mais non, mais vous prenez pour qui?
0: Bah je me dis, entre écolos pur sang, on va pas se compliquer la vie.
1: Non, alors là, on n'a pas les mêmes idées. Hein.
0: Vous êtes sûr?
1: Bon, allez, stop.
0: Attendez, parce qu'il faut qu'on vote pour les toilettes aussi.
1: Mais les toilettes, alors?
0: Et alors, à ce qu'on m'a dit, vous utilisez encore du papier toilette?
1: Non, mais qu'est-ce que c'est que cette histoire-là?
0: Ben ça, pareil, c'est du papier, donc faut supprimer.
1: Faut supprimer, on ne se torche plus maintenant. Vous allez aux toilettes, vous ne vous torchez pas. Vous.
0: Ah non, mais rassurez-vous, c'est prévu.
1: Ah bon?
0: Ouais, vous pouvez utiliser tout simplement le papier peint que vous aurez enlevé de vos murs.
1: Non, rien du tout.
0: Ou alors les ardoises effaçables.
1: Stop.
0: Alors j'avoue, c'est vrai, c'est pas hyper confort.
1: Non mais vous rigolez pas un peu.
0: Ah non, alors ça je rigole pas qu'un peu, non.
1: Attends, mais là...
2: C'est une blague.
0: Ah non mais vous savez quoi? C'est à se demander si ce serait pas un canular téléphoniste.
1: Oh,
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5: Oui, allô.
6: Allô.
5: Oui, allô. Oui, bonjour.
6: Bonjour.
5: Adjudant de la place Gendarmerie Nationale, pareil.
6: Oui, d'accord.
5: Oui, d'accord, qui?
6: Monsieur Toulis.
5: D'accord. Très bien.
6: Monsieur Toulis Bernard.
5: Oui, Bernard, hein, B-E-R-N-A-R-D.
6: D'accord, oui.
5: C'est-à-dire B-E-R.
6: Comme Bernard, N-A-R-D.
5: Non, D.
6: Hein?
5: D.
6: Non, D.
5: D.
6: Bah si je vous dis que c'est un D que mon prénom y porte, c'est que je sais quand même écrire mon prénom quand même. C'est
5: attendez.
6: Pas un T, c'est un D.
5: B-E-R.
6: N-A-R-D.
5: N-A-R-T.
6: Ben moi, je vous dis que mon prénom, c'est B-E-R-N-A-R-T.
5: En deux mots?
6: Non, en un seul mot.
5: Attendez, moi, je suis adjudant, quand même, je connais, hein.
6: Ben, moi, je suis peut-être que simple citoyen, mais je sais écrire mon prénom, quand même.
5: Alors, Bernard, c'est pas votre prénom?
6: Ben, Bernard, si, c'est mon prénom, mais ça s'écrit pas comme vous me le prononcez. Ça s'écrit B-E-R-N-A-R-T.
5: Ah, il y a un T, voilà.
6: Un D. Un D.
5: D comme Théodore, hein?
6: Non, D comme démunis.
5: Comme des menuisiers?
6: Démunis, pas des menuisiers, démunis.
5: Démunis.
6: Voilà.
5: Démunis. D-E-S?
6: Oui, mais enfin, c'est à quel sujet, là, s'il vous plaît?
5: Je vous passe au capitaine, hein?
6: D'accord.
5: Au capitaine, on a le citoyen. Termard, c'est ça votre prénom?
6: Non, Bernard.
5: Alors, excusez-moi, capitaine Ledoux à l'appareil.
6: Oui, bonjour, monsieur.
5: Bonjour, monsieur. Monsieur?
6: Bernard, oui, voilà.
5: Deux fois Bernard.
6: Mais non, Toulis, Bernard. Toulis, T-H-O-U-L-I-2-S-E, Bernard, B-E-R-N-A-R-D.
5: T-E-A?
6: Oh, là. B-E-R-N-A-R-D.
5: T?
6: Non, D.
5: B?
6: D.
5: B comme Bernard?
6: Oui, Bernard. B-E-R-N-A-R-B. Non, D.
5: D. André.
6: Non, un D, comme démuni ou autre chose.
5: Démenuisier.
6: Voilà, comme démuni, oui.
5: Alors, monsieur Toulis.
6: Oui.
5: Termer.
6: Bernard.
5: T-S-E-R-M-A-R-P.
6: Oh là. B, E-R...
4: V comme Vincent.
6: B comme, comme Blouson. E comme Émilie. R comme
4: attendez,
6: Rémi.
4: Doucement. Vous portez plainte parce que le blouson de Toulis Émilie...
6: J'ai pas de plainte de portail. Moi, j'ai pas eu de blouson de volet.
4: Non, le blouson de votre fille Émilie.
6: J'ai pas de fille non plus. Ma fille, elle s'appelle Fabienne. Elle s'appelle pas Émilie. Puis elle habite à Poitiers.
4: Bah, attendez, on va tout reprendre. Hein.
6: Ah bah oui, ça je veux bien, parce que jusqu'à maintenant, je comprends rien du tout à votre histoire, là. Hein.
4: Alors, monsieur Toulis.
6: Voilà.
4: Vermert.
6: Bernard. B-E-R-N-A-R-D.
4: R-T.
6: R-D.
4: Écoutez, on va vous appeler Nanar, hein.
6: Voilà, bah si vous voulez. Alors. Je comprendrai mieux, d'accord.
4: Monsieur Toulis Vermert. Porte plainte pour le vol du blouson de sa fille, Émilie. Que vous auriez dérobé à Poitiers. Vous auriez des remords, c'est ça?
6: Mais j'ai rien dérobé.
4: Allez le chercher, une fourgonnette.
6: Mais qui c'est qui est au bout du fil, là?
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7: Oui?
0: Bonjour, monsieur, c'est bien le bar?
7: Oui.
0: Oui, bonjour, c'est Elise Moon à l'appareil.
7: Oui, alors?
0: Ah non, bah je vous ai eu, c'est pas vraiment Elise Moon.
7: Je vois même pas lequel que c'est en artiste, alors vous voyez.
0: Oui, bah, je comprends que vous soyez impressionné. Je vous rassure, c'est pas le vrai Elise Moon, hein.
7: Oui, mais c'est qui, là?
0: Moi, je suis l'imitationneur d'Elise Moon.
7: Ah d'accord, oui.
0: Vous voyez?
7: Non.
0: Comme vous vous êtes inscrite pour avoir de l'imitationnage au téléphone?
7: Attendez, moi, je suis pas inscrite pour,
0: Ah bah, c'est un service que vous avez payé par téléphone, qui a déjà été...
7: Non, pas du tout, j'ai rien payé par téléphone, moi, hein. Mais vous rendez compte, mais de quel droit ils se permettent? Je sais même pas qui c'est, l'individu.
0: Bah, Elise Moon.
7: Oui, bah, je veux bien, mais moi, je regarde la télé une heure le soir, alors vous rendez compte?
0: Donc, qu'est-ce que je peux vous faire? Le conseil municipal, si vous voulez.
7: Ah, vous vous foutez de ma gueule ou quoi, là? J'ai rien payé, moi, je sais ce que je dis, quand même.
0: Non, mais dis donc, Jean-Louis, faudrait pouvoir te calmer un petit peu.
7: Oui, mais moi, je m'en fous de ça, moi.
0: Vous reconnaissez le sketch?
7: Ah non, pas du tout. D'ailleurs, j'aime pas trop ces artistes-là, de sous de la gueule de tout le monde, donc voilà.
0: Ah bah ça, si ça tenait qu'à moi, je ferais quelqu'un d'autre. Hein. Mais bon, vous savez, ça, on me l'a imposé, donc j'ai pas le choix.
7: Non, mais moi, je vais sûrement faire le hall, là. Hein. Il y a déjà assez de conneries de téléphone comme ça qu'il faut décrocher et qu'il y a personne au bout. C'est pas normal qu'ils se servent sur notre compte.
0: Non, mais enfin, vous voyez, c'est que 25 euros par mois.
7: Que 25 euros, c'est pas 25 euros répétés par mois, ça fait combien à la fin de l'année?
0: Alors, ça dépend. Avec les taxes ou pas?
7: Bah oui, bah, je m'en fous, les taxes ou pas les taxes, moi, ce n'est pas pour payer 25 euros tous les mois.
0: Je vous rassure, 25 euros, c'est hors taxe, donc ça fait 47.
7: Non, de toute façon, moi, ça paraît sur la facture, je peux vous dire que j'appelle directement là-bas. Je vois pas pourquoi l'autorisation de se servir sur notre compte.
0: Bah, comme c'est un service d'imitationnage, ils font de l'imitation de signature, ils font de l'imitation d'artiste.
7: Ah bah oui, bah, c'est pas normal.
0: Bah si, en tant que...
7: Non, c'est pas normal. Bah, dans ces conditions-là, demain, ils vont nous prendre 50 euros.
0: Alors, avec les taxes, on est plus sur 70, en fait.
7: Alors là, je peux vous dire que ça va pas se passer comme ça. Hein.
0: Sinon, vous pouvez le faire annuler. Hein.
7: Ah bah, je vais le faire annuler, oui.
0: Vous me demandez officiellement une procédure d'annulification?
7: Ah bah, tout à fait, je demande d'annuler ça, oui.
0: Excusez-moi, si vous dites pas annulification, je ne peux pas annulifier. Hein.
7: Bah, je demande à Enfin bref, vous comprenez très bien ce que je veux dire, d'annuler, quoi.
0: Non, je comprends pas.
7: Ah oui, bah d'accord. Bah, je peux vous dire que quand je vais avoir la facture la prochaine, ils entendront parler de moi. Hein.
0: Alors, si ça vous arrange, je peux vous envoyer une imitation de facture.
7: Oh non, c'est quoi, quoi? Alors, on est emmerdés tous les jours par des coups de téléphone et quand un emmerdement me demande en plus.
0: Allez, je vous fais Danny Boone. Hey, bonjour, c'est Danny Boone à l'appareil.
7: Non, bah c'est pas mieux, je le connais pas plus.
0: Attendez, excusez-moi, c'est pas le vrai Danny Boone, hein?
7: Non, bah je sais.
0: Dans ce cas, je vais vous faire Gad Elmaleh.
7: Bah, c'est pas mieux, je connais pas ces gens.
0: Bah, Gad Elmaleh.
7: Non, mais oui.
0: Hey, bonjour, c'est Gad Elmaleh.
7: Mais j'aime pas tous ces trucs-là, donc je les regarde pas.
0: Non, mais vous avez reconnu la voix quand même.
7: Non, pas du tout.
0: Bon, attendez.
7: Si vous, c'est votre travail d'amuser le peuple, eh ben tant mieux pour vous, mais moi ça m'arrange pas.
0: Bah c'est un peu ça, oui, mais enfin
7: bon. Vous croyez que vous allez être accepté partout? Eh ben je doute, hein. Vous comprenez pas que vous nous emmerdez là? Excusez-moi du mot. Hein.
0: Ah bah excusez-moi d'essayer de vous faire rire.
7: Mais non, mais je m'en fous.
0: Du coup, pour la nullification, vous confirmez donc?
7: Ah oui, tout à fait.
0: Alors, je tape le code procédure.
7: Oui, tout. Non, mais là, vous êtes en train de vous moquer de moi.
0: Excusez-moi, mais alors là, c'est... on annule ou on annule pas? Parce que là, je...
7: Mais oui, vous annulez, mais vous êtes en train de faire tout comme si vous faisiez quelque chose.
0: Ah bah écoutez, je suis en train d'annulifier. Je relance la nullification.
7: Ah bah, c'est vous qui le faites, alors il n'y a rien de prévu.
0: Ah bah excusez-moi de faire mon métier.
7: Non, vous faites pas votre métier, vous emmerdez le peuple, là.
0: Ah bah c'est ce que je disais. Alors, on y retourne.
7: Non. Mais non. Non, allez hop.
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9: Mairie de Plogastel.
10: Oui, bonjour, on pourrait parler au maire, s'il vous plaît, de la part du transport de SOIC à Paris.
9: Alors, madame le maire n'est pas en mairie.
10: Ah.
9: Oui.
10: On peut avoir son secrétariat, je vous prie.
9: Je vais vous passer à la secrétaire générale à ce moment-là.
10: Je vous remercie.
9: Allô?
10: Oui, bonjour madame.
9: Oui, bonjour monsieur.
10: Transport SOIC à Paris.
9: Oui.
10: On vous appelle parce qu'on avait une livraison à faire à la mairie de Plougastel de Houlas et une erreur sur le bon de commande. Ils ont tiré Plougastel Saint-Germain.
9: Oui.
10: C'est bien votre mairie?
9: Oui, tout Tout à fait, vous êtes bien à la mairie de Plogastel-Saint-Germain.
10: Voilà, et notre chauffeur va vous livrer et on reviendra chercher la marchandise demain matin à 9h pour l'acheminer sur Plogastel-Daoulas.
9: Alors, qu'est-ce que c'est au niveau taille?
10: Alors, ça représente, il y a 30 000 œufs durs.
9: Oh, des œufs durs?
10: Oui, 30 000.
9: 30 000, mais c'est énorme.
10: Ça fait 200 mètres carrés au sol sur 1,60 m de haut.
9: 200 mètres carrés, mais je vois pas du tout, on va mettre ça.
10: C'est-à-dire?
9: Excusez-moi, je vous mets ce haut-parleur parce que comme j'ai un élu avec moi, j'essaye de voir quelle est la solution qu'on peut faire. Nous, le problème, c'est que la mairie, elle fait pas 200 mètres carrés, on pourra jamais stocker les œufs. C'est impossible.
10: Mais bonjour d'abord à l'élu qui est à côté de vous. Allô.
8: Bonjour.
10: Oui, bonjour.
8: La destination de votre livraison, c'est Plougastel-Daoulas.
10: Voilà. Donc tout ce que vous avez à faire, en fait, c'est de récupérer les 30 000 œufs.
8: Oui, bah, mais on va les mettre où, c'est ça?
10: Comment?
8: Parce que nous, on n'a pas d'espace capable de recevoir en toute sécurité votre marchandise.
10: Mais à la mairie?
8: Non, Plougastel, c'est tout petit, monsieur.
10: Non, mais attendez, c'est juste le décharger, mettre les palettes à l'intérieur de la mairie, et demain matin...
8: Non, mais monsieur, on peut pas.
10: Non, mais attendez, si vous déchargez, vous êtes combien à la mairie?
8: Mais non, mais...
11: Personnel féminin!
10: Comment?
8: Non, mais il n'y a que du personnel féminin à la mairie.
10: Mais ça, c'est pas grave.
11: Du quoi encore?
10: Bah, non, attendez, monsieur, mais attendez, il y a 140 palettes. Vous n'allez pas me faire croire, vous êtes combien de bras là-bas?
11: Deux!
10: Combien?
11: Deux!
10: Eh ben, à deux, vous prenez une palette, madame, excusez-moi, mais alors ça, c'est trop facile.
11: Non, mais vous vous prenez pour qui?
8: Non, monsieur, on peut pas. Franchement, on peut pas.
10: Excusez-moi, quand j'entends quand même une femme, je sais pas, excusez-moi, je vais essayer de vous prendre par les sentiments, mais je sais, vous aimez bien les animaux. Vous imaginez quand même qu'il y a eu 30 000 poules qui ont quand même pondu dans un effort collectif 30 000 œufs. Vous pouvez pas ignorer l'effort qu'ont fait toutes ces poules quand même. C'est un peu, excusez-moi, madame, puisque c'est madame qui dit qu'elle peut pas transporter des palettes. Je trouve ça un peu léger, hein. Non, mais pardonnez-moi, moi je dis ce que je pense, hein, je suis comme ça.
8: Ouais. Bon, mais non, mais les dames n'ont rien échangé du tout. Non, mais vous voyez pas un peu la situation, c'est pas Rungis ici, c'est Plougastel-Saint-Germain, c'est une petite commune, on n'a pas ce qu'il faut pour assurer le transvasement de votre matériel.
10: Mais si vous êtes trois, vous avez dit, il y a deux femmes et vous.
8: On est trois.
10: Alors là, je comprends pas bien.
8: Ouais, je suis de permanence ici, moi. Je ne suis pas... on m'a pas demandé de décharger des œufs aujourd'hui, ni au personnel communal.
10: Ah bah, attendez. Excusez-moi.
8: Tranquille, on nous dit, il y a je sais pas combien d'œufs qui arrivent sur des palettes, mais on n'y est pas absolument pour rien, en cette affaire, nous.
10: Bah, un peu quand même, puisque...
8: Ah bon?
11: En quoi?
10: Bah, attendez, madame, excusez-moi. D'abord, ça m'étonne d'entendre ça de la part d'une femme. Je vous rappelle quand même que la femme, c'est elle qui enfante. Si elle peut pas, par solidarité avec les poules qui pondent, alors là, où est-ce qu'on va?
11: Responsable de la mairie. Mon travail, ce n'est pas de m'occuper d'œufs, c'est de travailler.
8: Exactement, on a autre chose.
11: On a en mairie.
10: Oui, excusez-moi, madame, mais vous êtes une femme, madame.
11: J'en ai rien à faire, je suis une femme.
10: Ah, bah si, vous avez dit que vous étiez une femme et que vous ne pouvez pas décharger des palettes, faut pas déconner, quoi.
8: Bah écoutez, moi je vous propose, il y a une gendarmerie, téléphonez à la gendarmerie.
10: Mais on les a déjà appelés.
8: Qu'est-ce qu'ils ont dit, eux?
10: Eux, ils veulent pas les décharger, eux.
11: Bah oui,
10: bah non, mais parce qu'ils disent qu'ils sont gendarmes, qu'ils ont autre chose à faire, enfin bref.
8: Oui,
10: ça, je veux bien comprendre. Alors que nous, on vous donnera la pièce.
8: Bah, et les dames à travail, elles sont pas payées pour aller décharger des œufs dans un camion.
11: On n'a pas le droit.
10: Attendez, bon, alors, est-ce que vous pouvez au moins prendre les 3 tonnes de mayonnaise qui vont avec et les mettre au frais?
8: C'est une connerie.
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12: Allô?
0: Bonjour monsieur, c'est bien le salon de coiffure?
12: Oui, c'est moi-même.
0: Monsieur Martin à l'appareil?
12: Oui.
0: À ce qu'on m'a dit, vous utilisez le motif pour votre salon?
12: Le motif? Quel motif?
0: Non, le mot TIF, T-I-F.
12: Oui?
0: Eh oui, et ça, vous m'en avez pas averti.
12: Je vous ai pas averti.
0: Bah parce que je viens d'ouvrir le même salon pas loin de chez vous et j'ai le même nom.
12: Pardon?
0: Eh oui, ce qui veut dire que vous utilisez mon nom.
12: Attendez, ça fait 32 ans monsieur que je suis installé, donc que j'utilise pas votre nom.
0: Non, mais c'est pas grave, il suffit que vous changez de nom.
12: Ah bah non, je changerai pas de nom monsieur.
0: Si, alors j'ai regardé, vous pouvez vous appeler Capillarité Coiffure.
12: Capillarité Coiffure?
0: Ouais, ça personne n'utilise, donc je me suis permis de vous faire une demande d'échangisme de nom.
12: Non, rien du tout monsieur. Vous allez pas changer mon nom à mon insu. C'est nouveau. Ça.
0: Oui, et ce qui va être nouveau aussi, c'est votre enseigne. Parce que bonne nouvelle, je vous en ai fait une.
12: Mais je ne veux pas d'enseigne, monsieur. Je veux rien du tout.
0: D'ailleurs, est-ce que vous pourriez déjà démonter votre enseigne actuelle?
12: Mais vous êtes pas net.
0: Comment ça pas net? Je suis flou.
13: Oh là là là là, vous êtes qui, vous?
0: Ah, bonjour monsieur. Monsieur Martin à l'appareil.
13: Mais moi, j'ai rien demandé, moi. Pourquoi que vous me changeriez mon nom?
0: Pourquoi que? Parce que j'ouvre un salon avec le même nom que le vôtre, donc forcément, faut bien en changer un.
13: Oh bah, non, mais puis quoi encore?
0: Puis quoi encore que, comme j'expliquais, je vais vous changer votre enseigne.
13: Moi, j'ai rien demandé qu'on pose une enseigne, moi. Mais qu'est-ce que c'est que ce truc-là?
0: Bah, une enseigne, c'est le panneau, vous savez, qu'on met au-dessus de la porte.
13: Non, mais vous comprenez rien ou quoi? Pourquoi vous voulez me foutre un panneau? J'ai besoin de rien, moi.
0: Bah, parce que sinon, on aura le même nom.
13: Non, mais
0: en plus, l'enseigne, elle est prête. J'ai fait marquer capillarité coiffure, mécanique générale.
13: Mais je fais pas une mécanique générale. Non, mais il n'y a pas de garage ici.
0: Pour le moment, mais grâce à la nouvelle enseigne, vous pourrez faire coiffure et garage.
13: Mais vous comprenez pas, je suis une dame qui n'a jamais eu de garage.
0: Ouais, mais au moins, ça évite que vous preniez le nom de mon nouveau salon de coiffure.
13: Non, mais c'est moi qui l'avais en premier à l'époque. On passait par je sais plus quel organisme, la CIE, donc je sais plus.
0: Bon, là, vous inventez.
13: Non, j'invente pas.
0: Bon, attendez. Vous me dites que vous faites partie de la CIA.
13: Non, pas la CIA.
0: Je m'excuse, mais CIA, c'est des espions américains.
13: Oui, bah, je sais.
0: Alors, pourquoi il y aurait des espions américains dans votre salon de coiffure?
13: Mais non, je vous parle pas de ça, c'est parce que ma langue a furché.
0: Le coup de la langue qui a furché, comme par hasard.
13: Non.
0: Vous me dites que vous êtes à la CIA, moi je connais au FBI, je sais comment ça se passe.
13: Non, je vous ai jamais dit ça, j'ai jamais dit CIA.
0: Ah tiens, et là ce serait pas un espion américain que j'entendrais derrière.
13: Oui, c'est ça, un espion américain, oui.
0: Eh ben voilà, je le savais.
13: Non, vous comprenez rien.
0: Si, si, j'ai très bien compris, vous travaillez undercover.
14: Si, allô.
0: Eh bonjour monsieur, ou devrais-je dire hello Mr. The American Spy.
14: Bon, ça va pas, non, vous rigolez?
0: Ah, vous croyez que c'est mon genre?
14: Bah, et pourquoi vous me faites changer de nom?
0: Oh là, vous suivez pas. Pour qu'on n'ait pas le même. En plus, moi, j'ai rien à voir avec les Américains.
14: Les cons.
0: Vous avez dit que j'étais con.
14: Ah bah, un petit peu, oui.
0: Tout ça parce que je refuse d'être associé à la CIA qui visiblement finance votre établissement en sous-marin. Vraiment, je vois pas.
14: C'est une blague?
0: Alors oui, it's a blague.
14: Oui.
0: Ah, haut-parleur. Donc, c'est une blague au téléphone, ça pourrait passer où?
14: Sur une radio.
0: Bien, et laquelle?
14: Le rire, je sais plus comment ça s'appelle. Rire et chanson.
0: Ah bah, merci à l'espionne américaine qui a soufflé.
14: Merci.
15: Bonne journée.
14: Et bah, très bonne journée à vous.
0: Eh bah, très bonne journée à vous aussi, monsieur madame.
15: Oh, monsieur madame.
14: Au revoir, rire et chanson.
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17: Allô?
18: Allô?
17: Oui.
18: Bonjour madame.
17: Bonjour.
18: Oui, comment allez-vous?
17: De qui s'agit-il, s'il vous plaît?
18: Ah, attendez, excusez-nous madame, là c'est le service téléphonique là, hein. On a des clients en attente, hein. On vous prend après, hein.
17: Oui.
18: Non madame, c'est pas à vous qu'on parle, hein. Excusez-moi, là pour une seconde, hein. Vous avez un problème en ce moment madame, hein?
17: De quoi s'agit-il?
18: Oui, bah écoutez, on va essayer de faire au plus vite, hein, parce que là j'ai les abonnés qui attendent. Allô?
17: Oui, bonjour.
18: Bonjour madame Picolet.
17: Non, je suis la babysitter de Madame Picolet.
18: Oui, vous ne quittez pas, madame, hein, il y en a pour une seconde. Hein.
17: Bon, alors écoutez, vous venez de m'appeler, alors dites-moi ce qu'il y a.
18: Très bien, madame, merci, au revoir.
17: Oh, c'est pas vrai.
18: Tu peux prendre, s'il te plaît, parce que je peux plus. Une Madame Picolet.
19: Allô?
17: Allô, bonjour.
19: Oui, bonjour.
17: C'est pas vrai.
19: Oh oui, il va falloir rappeler, là, parce qu'on est débordé, hein. Merci. Allô?
17: Oui.
19: Oui, je suis à vous, hein, excusez-moi, mais vous savez, il y a 50 lignes qui décrochent en même temps.
17: Oui, je comprends bien, enfin, appelez directement les personnes.
19: Ce soir, hein, il n'y aura pas de problème. Ben, je vous remercie de bien vouloir comprendre. Hein. Allô? Allô?
17: C'est à moi que vous adressez.
19: Ben oui, madame, mais il faut répondre quand on vous parle. Hein.
17: Mais écoutez, j'ai reçu vous appelez, vous vous adressez à d'autres personnes, moi j'attends bêtement au téléphone. Donc, j'ai envie de vous m'expliquer tout de même, au lieu de me demander d'attendre.
19: 16h30, 16h40, hein, parce que là, on est débordé. Hein.
17: Oh, mais c'est pas vrai.
18: Allô?
17: Oui, je suis la baby-star de Madame Picolet.
18: Oui, bonjour, monsieur.
17: Allô?
18: D'accord, pas de problème, merci. Allô?
17: Allô, oui.
18: Oui, bonjour, madame.
17: Bonjour, je suis la baby-sitter de Madame Picolet. Ça fait un moment que j'attends.
18: Oh, ça va pas durer, non, non, je vous rassure, hein. Merci, au revoir.
17: Mais,
18: Allô?
17: Allô?
18: Oui, bonjour, madame.
17: Bonjour, monsieur.
18: Oui, qui est à pareil?
17: La baby-sitter de Madame Picolet.
18: Ah, mais on est passé chez vous ce matin, hein.
17: Vous êtes... Ah bon?
18: Ah bah oui. Vous êtes Madame Muller?
17: Non, absolument pas.
18: Oui. Oh. Bah ça doit marcher, hein, Madame Muller, maintenant, il n'y a pas de problème. Hein. Allô?
17: Allô?
18: Oui, bonjour, madame.
17: Bonjour, monsieur.
18: À qui ai-je l'honneur?
17: La baby-sitter de Madame Picolet.
18: Elle a arrêté?
17: Pardon? Arrêté quoi?
18: D'accord, bah c'est mieux, hein. Merci.
17: Oh, c'est pas vrai.
18: Allô?
17: S'il vous plaît, monsieur, est-ce que je pourrais savoir ce qui se passe? Ça fait un moment que je prends au téléphone bêtement.
18: Ok, on s'en occupe. Merci.
17: C'est pas vrai.
19: Allô?
17: Allô, bonjour, monsieur.
19: Oui, bonjour, madame. C'est à quel sujet?
17: C'est à quel sujet? Ça fait un moment que j'attends au téléphone. J'aimerais savoir ce qui se passe.
19: Ben, on va vous expliquer, c'est simple.
17: Alors, je vous écoute.
19: Eh ben, figurez-vous qu'il y a une panne depuis ce matin.
17: Mais une panne de quoi?
19: Une panne de téléphone.
17: Il fonctionne, mon téléphone.
19: Bon, ben écoutez, on va faire le nécessaire.
17: C'est-à-dire?
19: Très bien, madame Houdin. Merci. Oui, oh. Oui. Allô?
17: Oui, bonjour, monsieur.
19: Oui, bonjour, madame. À qui est-ce l'honneur?
17: À la babysitter de madame Picolet.
19: Ah, vous êtes encore là, vous?
17: C'est pas vrai.
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15: Allô, oui.
0: Oui, bonjour monsieur. C'est bien la boulangerie ?
15: Ouais.
0: J'ai ma fille qui était passée la semaine dernière pour acheter une flûte chez vous.
15: Oui.
0: Et j'ai l'impression qu'elle s'est fait arnaquer.
15: Pourquoi ?
0: Bah parce que, si vous voulez, elle en avait besoin pour son cours de musique là au collège. Elle est revenue du collège, elle a eu un zéro quand même.
15: Une flûte ?
0: Ça n'a rien à voir avec l'instrument de musique.
15: Bah oui, une flûte pour nous c'est du pain ici. Hein.
0: Comment ça du pain ?
15: Bah nous on est une boulangerie, on vend que du pain, mais on vend des flûtes, oui.
0: Alors excusez-moi parce que la flûte je l'ai là. Je sais pas si vous entendez, là je la tape contre la table.
15: Elle est venue chercher ça quand ?
0: Vendredi.
15: Ah bah oui, vendredi, aujourd'hui, elle doit être dure, c'est normal. Hein.
0: Alors là, je souffle.
15: Mais monsieur, on vend pas de flûte, on vend des flûtes campagne. Alors,
0: excusez-moi, j'essaye de jouer un truc.
15: Mais on ne vend pas de flûte en bois pour jouer de la musique, nous. Hein.
0: Je vais vous faire Au clair de la lune, vous allez voir.
15: Écoutez, monsieur, on vend des flûtes en bois.
0: Ah bah non.
15: Bah, on ne vend pas de flûte, on est une boulangerie.
0: Ah bah alors pourquoi vous lui avez vendu une flûte ? C'est un petit peu facile de changer maintenant en disant tiens on vend...
15: Attendez monsieur, je suis à la caisse, hein. Je suis la boulangère, j'ai pas vendu de flûte. On n'a pas de flûte en musique ici, hein. Je suis désolée.
0: Non mais vous avez profité parce que c'est une jeune fille, vous vous êtes dit tiens elle va y voir que du feu, elle demande une flûte.
15: Non monsieur, je vais pas voir que du feu, je vends pas de flûte.
0: Essayez de faire croire, une pauvre jeune fille que...
15: Bah dites-lui qu'elle vient à la boulangerie la pauvre jeune fille avec lui, venez là, je suis là, moi, avec la flûte.
0: Ah bah je vais vous rapporter la flûte, et puis en plus elle a eu un zéro, une heure de colle, ça vous allez me les rembourser, hein.
15: On paye pas une heure de colle à l'école.
0: Ah bah si, bah, elle est dans le privé, en fait, il facture les heures de colle 50 balles.
15: Monsieur, venez, j'appelle la gendarmerie parce que...
0: Ah bah écoutez, passez-moi le boulangiste.
20: Oui, allô ?
0: Oui, bonjour madame. Voilà, comme j'expliquais, j'ai un problème avec...
20: Ici, c'est une boulangerie, hein.
0: Oui, ah bah alors, pourquoi vous dites que vous vendez des flûtes ?
20: Je vends pas de flûtes, hein.
0: Ah, on change la version.
20: C'est quoi ce système-là ?
0: Bon bah, c'est très clair, c'est que vous avez essayé de l'arnaquifier. Bon bah, j'ai démasqué le petit jeu, comme on dit. Donc du
20: le
0: coup...
20: Le petit jeu, non mais bon, faut arrêter tes conneries, là.
0: Pardon ?
20: Hein ? D'accord ? T'avais qu'à te déplacer à la boulangerie, hein.
0: Ah ben bah je vais venir, parce que figurez-vous qu'elle a quand même eu une heure de colle et un zéro à cause de ce truc-là.
20: Non mais, c'est ma faute, non mais ça va, tu délires un peu là ou quoi ?
0: Ah bah excuse-moi, puisqu'on se tutoie, si tu veux, son prof de musique s'est dit, bon bah elle se fiche de
20: si
0: moi.
20: Si tu sais pas ce que c'est qu'une flûte ou une baguette, hein, c'est un grand...
0: Ah bah excuse-moi, mais alors la flûte, soi-disant, hein, ce que tu prétends être une flûte, puisqu'on se tutoie donc encore.
20: Ouais.
0: Je l'ai là, alors je vais te faire, j'ai du bon tabac dans ma tabatière.
20: Non mais ouais, hey, d'accord.
0: Alors, hein, on est d'accord ?
20: Je t'emmerde, d'accord ?
0: Ah non ?
20: Et c'est fini tes petites conneries, d'accord ?
0: Enfin forcément, c'est moi qui serais venu acheter la flûte, je suis sûr que vous m'auriez donné une vraie flûte.
20: Mais t'es un peu con ou quoi ? Je vends de la baguette,
0: bah d'accord ? Oui, non mais ce que je veux dire, c'est qu'on se dit...
20: Alors si t'es pas capable de venir, d'aller acheter une flûte à ta fille, hein, bah c'est pas mon problème, d'accord ?
0: Je crois que c'est vous qui êtes en train de me flûter.
20: Merci, au revoir.
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21: Allô, j'écoute.
22: Oui, bonjour madame.
21: Bonjour monsieur.
22: Je suis bien au domicile du docteur... Il est gastro quelque chose, je crois. Hein.
21: Ah oui, il est gastro quelque chose, comme vous
22: bon,
21: dites.
22: Je vous ai un rendez-vous, c'est possible. Il est là, non ?
21: Non, il n'est pas là tout de suite, il sera là tout à l'heure. Alors le problème, monsieur, c'est que... comme il s'en va demain, pour une dizaine de jours...
22: Oh là là.
21: Et oui, c'est ça le problème. Écoutez, c'est comme vous voulez, monsieur. Je peux éventuellement encore de vous donner un rendez-vous entre deux personnes si vous tenez absolument à venir. Enfin, bon, je vous ai prévenu, monsieur, vous ne tomberez pas de haut si je vous dis que vous êtes adressé à un professeur et non pas à un gastro-entérologue de quartier.
22: C'est-à-dire, ça coûte combien ?
21: C'est-à-dire, la consultation est de 650.
22: Pardon ?
21: 650.
22: C'est pas vrai.
21: Mais si, c'est vrai. Bien. Bon, je vous ai tout expliqué, monsieur.
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21: Oui ?
0: Bonjour, monsieur, c'est bien le restaurant ?
21: Oui.
0: Je voudrais réserver une table pour deux personnes à 4 heures.
21: On ne sert pas à 16 heures, monsieur.
0: Comment ça, à 16 heures ?
21: Vous me dites deux personnes à 4 heures.
0: 4 heures du matin ?
21: Mais monsieur, 4 heures... Attendez, je vous passe ma patronne, monsieur. Oui, allô ?
0: Bonjour, monsieur. Voilà, comme j'expliquais à votre collègue...
21: Monsieur, je ne vais pas ouvrir mon restaurant à 4 heures du matin. Nous sommes fermés.
0: On peut manger rapidement. On ne prendra pas d'entrée. À la limite, on fait juste un plat direct,
21: bah,
0: vous voyez.
21: Monsieur, bah non.
0: Bah, et pourquoi ?
21: Bah, parce qu'on n'ouvre pas à 4 heures du matin, monsieur.
0: Comme par hasard. Ça vient de changer, ça.
21: Monsieur, je suis dans mon restaurant. Je vous dis que je ne prends pas une réservation pour 4 heures du matin.
0: Non, mais excusez-moi, mais s'il n'y a ni la serveuse ni vous, comment on fait pour manger ?
21: Mais je suis en train de passer à la radio, c'est pas possible, hein. C'est un gag ou quoi ? Je ne serai pas là à 4 heures du matin.
0: Eh ben justement, si vous n'êtes pas là, comment on fait pour manger ? C'est ça que...
21: Allô ?
0: Oui, ah, bonjour monsieur.
1: Je suis madame. Je pense qu'on se comprend pas. Oui. 4 heures du matin, c'est impossible. On ouvre déjà, il est 11h.
0: 11h, 23h.
1: Non, nous on arrive le matin. Hein, il est 11h.
0: Et là vous fermez?
1: Non, on ouvre.
0: À 23h.
1: Non, à 11h le matin. Et après, on ferme, il est 16h.
0: 16h du matin?
1: Non, 4h de l'après-midi. On ouvre.
0: Si vous ouvrez à 4h du matin, comme vous dites.
1: Comment? Non, c'est l'après-midi.
0: Vous fermez à 11h du matin?
1: Non, on ouvre à 11h du matin.
0: Ah, vous rouvrez, donc en fait vous ne fermez pas, puisque vous ouvrez, vous fermez au même moment?
1: Non, à 11h le matin, le personnel arrive.
0: Mais attendez, hein? Excusez-moi, pourquoi le personnel arrive pour la fermeture? C'est ça qui est bizarre?
1: Non, c'est le soir, 23h.
0: Ah bah, vous m'avez dit que c'était le matin?
1: Mais non, le 11h, c'est le matin.
0: D'accord, donc est-ce que dans ce cas, je peux réserver pour...
2: Allô?
0: Ah, une autre dame, bonjour.
2: Non, ouvrez bien vos deux oreilles, nous servons entre 11h30 du matin... À 14h.
0: 14h du matin?
2: Non, 14h du matin. Non, mais hey, vous êtes monté à l'envers ou quoi? On sert de 11h30 à 14h.
0: Et de 23h à 19h?
2: Non. Je sers de 11h30 à 14h.
0: Et de 22h30?
2: Vous savez, monsieur, la médecine a fait des gros progrès. Par contre, la greffe du cerveau, ça n'existe pas encore, malheureusement. Alors, c'est moi le gérant, monsieur.
0: Ah, bah, c'est encore une autre. Bonjour, madame.
2: Hey, vous déconnez, là, monsieur. Hein. Hey. Je sais pas de quelle planète vous débarquez, vous, mais c'est le midi, c'est le midi, c'est tout.
0: C'est pas quelle planète, c'est que moi j'étais à l'étranger avec ma femme, si vous voulez, on revient juste.
2: Monsieur, mais c'est pas parce que vous revenez de vacances que je vais m'amuser à venir à 4h au matin, mais vous avez vu ça où, vous, monsieur?
0: Non, mais enfin, excusez-moi, mais ça me semblerait un minimum commerçant quand même, parce qu'après.
2: Pardon, vous vous rendez compte que vous demandez à un commerçant d'ouvrir son restaurant, de tout allumer les fours pour deux personnes qui vont venir manger à 4h au matin?
0: Ah, bah, vous avez compris.
2: Bah, j'ai tout compris, monsieur, mais moi je vous dis non.
0: Eh ben, moi je vous dis oui.
2: Je vous dis non, monsieur, ça va, je parle bien français. Vous vous rendez compte de ce que vous me demandez, monsieur?
0: Bah non, mais vous laissez ouvert dans ce cas, vous voyez comment.
2: Ah
0: juste...
2: non, monsieur, mais vous avez vu que je vais laisser le restaurant ouvert alors? J'ai mes clients devant moi, monsieur, qui rigolent même de vous.
0: Ah bah tant mieux, bah écoutez, j'en suis ravi.
2: Ah bah ouais, on se prend la poire. Hein.
0: Bah écoutez, tant qu'à faire, dites-leur de m'écouter sur Rire et Chanson dans ce cas.
2: Ah bah on devrait.
0: Ah bah oui, vous devriez, ouais.
2: Je fais déjà pas le service du soir, c'est pour certainement pas m'emmerder à 4h au matin, monsieur. Je vous dis non depuis tout à l'heure, vous êtes à taper de la caisse. Si vous voulez venir ici et que je vous le dis devant vous, je vous le dirai devant vous, monsieur. Et en même temps, vous prendrez ma main dans la gueule.
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23: Stade Colmar, bonjour.
19: Oui, bonjour madame. C'est le spa?
23: Pardon?
19: C'est le SPA.
23: Oui, oui.
19: Oui, bonjour. Je vous appelle pour un rendez-vous. Je voudrais
23: prendre... Un rendez-vous pour quoi?
19: Pour un massage.
23: Pour un massage?
19: Voilà. Alors, je voudrais
23: on est
19: passer...
23: la SPA, Société Protectrice des Animaux.
19: Ah, oui,
23: on fait des massages qu'aux animaux, monsieur, pas aux humains.
19: Je vous entends pas bien. Je voudrais donc prendre rendez-vous, s'il vous plaît, pour un massage thaïlandais.
23: Si c'est pour un massage, c'est pas là. Vous êtes à la Société Protectrice des Animaux. Allô?
19: Oui, je vous entends, madame.
23: Oui.
19: Excusez-moi.
23: Non, vous n'êtes pas au bon numéro, monsieur.
19: Comment?
23: Vous n'êtes pas au bon numéro.
19: Alors, à quelle heure vous pouvez me prendre?
23: Non, mais monsieur, nous, on ne prend que les animaux. Est-ce que vous avez des poils?
19: Je ne fais pas d'épilation, madame. Hein?
23: Ah, non, on ne fait pas d'épilation, non.
19: Vous me parlez de poils.
24: SPA Colmar, bonjour.
19: Je souhaiterais parler à la directrice du spa parce que ça, c'est inadmissible. Ouais. Hein, je suis un bon client. Hein.
24: Mais non, vous n'êtes pas au spa. Vous êtes.
19: Mais je.
24: À la
19: mais je
24: Société
19: sais bien, je
24: Protectrice
19: suis...
24: des Animaux.
19: Mais qu'est-ce que vous voulez que ça me fasse, ces animaux? Moi, je viens au spa, moi,
24: mais
19: je
24: non,
19: m'en fiche.
24: Des animaux, pas des humains.
19: Mais qu'est-ce que c'est que... Mais j'en ai rien à foutre des bêtes, moi. Je veux qu'on me masse, moi, enfin.
24: Il n'en a rien à foutre des animaux, mais...
25: Il va à rendez-vous.
23: Allons, je suis la présidente, monsieur, de la Société Protectrice des Animaux. Là, vous nous faites perdre notre temps.
19: Je me fous de vos animaux.
23: Moi, je me fous de vous, vous ne rappelez plus. Allô?
19: Ça va barder. Moi, je connais très bien Yannick Noah. Ça va barder.
23: Ok, au revoir. Hein?
19: Alors, passez-moi la présidente.
23: Allez, je vous laisse. Au revoir.
24: SPA Colmar, bonjour.
19: Qu'est-ce que c'est que cette histoire? Je veux pas qu'on me laisse.
24: Pardon?
19: Elle m'a dit je vous laisse.
24: Mais non, elle a pas dit qu'elle vous laissait. Oh. Elle a dit elle vous laisse.
19: Ah bah dites-moi.
25: Je vous laisse.
23: SPA Colmar, bonjour.
22: Oui, bonjour. C'est la SPA, là?
23: Oui, c'est la SPA.
22: Ouais, bonjour. Dites-moi, là, c'est la police municipale Colmar.
23: Oui.
22: On vient d'être appelé par un monsieur qui se plaint d'avoir été insulté au téléphone.
23: Oui, attendez, mais... a pris pour des masseuses thaïlandaises. parce qu'il a, il voulait un spa. C'est la police, figure-toi. Et donc, on lui a dit que nous, on était la société protectrice des animaux, il nous a pas cru. Et j'ai la responsable chatrie qui lui dit, maintenant, je vous laisse. Il rappelle en disant, mais je veux bien que vous me laissiez. Oh là là là là là là. Alors là, j'ai pris la colère quand même. Hein.
18: Ah, c'est pas ce qu'il nous a dit tout à fait. Il nous a dit que vous lui aviez dit, je vous lèche.
23: Alors attendez, je vais vous passer la personne. Ah non, c'est la police maintenant, le monsieur, il s'est plaint à la police. Allô ?
18: Oui, bonjour.
23: Oui, bonjour.
18: Fortier, là, à l'appareil.
23: Oui ?
18: C'est vous qui avez dit à monsieur, je vous lèche ?
23: Non, je lui ai dit, je vous laisse, parce que j'ai
18: ah
23: du
18: bah
23: monde.
18: Oui, voilà, voilà.
23: Vous avez ouais, dit... je le laisse.
18: Oui, vous, c'est ça.
23: Je suis obligée de le laisser, oui, j'ai pas le choix, quoi. Ben écoutez, si moi, si le bonhomme, il est sourd, c'est pas de ma faute, hein.
4: C'est un vieux pervers.
23: D'abord, il commence avec les massages, et après, il finit avec le léchage, alors.
18: Eh ben écoutez, on va classer l'affaire.
23: Oui.
18: Hein, et puis, on s'en occupe.
23: Ok. Alors, je peux vous laisser, monsieur ?
18: Comment ?
23: Je peux vous laisser ?
18: Ah non, vous n'avez pas recommencé.
23: Là, j'ai dit vous laisse. Je vous quitte, monsieur, je peux vous quitter. Voilà, j'ai trouvé un autre mot. Ça ira mieux comme ça.
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6: Allô, bonjour.
0: Oui, bonjour madame. C'est bien la pâtisserie ?
6: Non, c'est monsieur. Vous cherchez quoi, monsieur ?
0: Ben, je cherche la pâtisserie.
6: Oui, c'est ça, monsieur.
0: Je vous appelle parce que j'ai acheté des cornes de gazelle chez vous.
6: Ouais.
0: Et ben, c'est pas du tout de la vraie gazelle. Hein.
6: Pour vous, c'est quoi la corne de gazelle ? Parce que, monsieur, il y a la marocaine, la classique et la normale.
0: Parce que j'ai mon beau-frère qui est passé à la maison.
6: Mmh.
0: Et lui, il est chasseur, vous voyez. Lui, il a déjà vu des gazelles.
6: Attendez, monsieur, attendez. Ça, c'est pas une vraie gazelle, c'est un gâteau.
0: Ah, je vous garantis que moi, ce que j'ai eu, ça ressemble plus à un gâteau, effectivement, comme vous dites, que de la corne.
6: Mais monsieur, c'est un gâteau, non ? C'est pas des animaux, c'est pas une boucherie.
0: Alors voilà, c'est pas des animaux, c'est ce que je vous dis.
6: Voilà, c'est donc, pas une boucherie, arrêtez de me.
0: À partir du moment où vous êtes trompé sur la marchandise.
6: Non, je me suis pas trompé, monsieur. Nous, on fait des cornes de gazelle, des pâtisseries. Pas des cornes de gazelle, comme vous dites, de la vraie gazelle animale.
0: Voilà. Donc,
6: nous, on n'est pas des chasseurs, on n'est pas des bavarois, on n'est pas des. Soyez clair, vous voulez quoi ? Vous voulez les gâteaux ou vous voulez.
0: Ah, ben j'ai dit, moi gazelles. J'ai clairement, j'ai dit, je voudrais des cornes de gazelle.
6: Monsieur.
0: Ou ce que vous avez en gazelle, sinon, même si c'est pas de la corne, hein, sinon, je ne sais pas. Vous faites les sabots ou pas ?
6: Non, non, là, vous partez trop loin, là, monsieur. Vous partez les sabots, les machins.
0: Dites-moi ce que vous avez, c'est peut-être plus simple dans ce cas.
6: Bah, vous venez vous regarder ici.
0: D'accord. Sinon, peut-être que je pourrais voir avec le responsable ?
6: Quel responsable, monsieur ?
0: Le responsable gazelle ou le chef gazelle, je ne sais pas.
6: Moi.
0: Voilà.
6: Non, mais vous êtes sérieux, monsieur ?
0: Oui. Allô ?
7: Oui, monsieur.
0: Oui.
7: Bonjour.
0: On est passé prendre chez vous des cornes de gazelle ?
7: Oui. Alors, vous ramenez les cornes de gazelle et je vais vous montrer, je vais expliquer, je veux donner pour goûter les trois sortes comme ça. Parce que c'est bizarre.
0: Comment ça, pour goûter ? Ça se mange pas ?
7: Ça se mange pas. Ah, c'est un beau jour aujourd'hui, avec les cornes de gazelle. Vous êtes où, monsieur ? Vous êtes à Marrakech ?
0: Oui, oui, je suis de passage. Hein. Sinon, à la place, vous pouvez peut-être me donner des cornes d'un autre animal, je ne sais pas.
7: D'accord. On a une corne de cheval, une corne de veau, comme vous voulez.
0: Parce que j'organise une soirée viking, et donc du coup, on va tous être habillés en viking et on voudrait boire dans des cornes.
7: Alors, vous venez ici, monsieur.
0: D'accord.
7: Je vous donne des cornes de cheval.
0: Si des cornes de cheval, d'accord. Très bien. J'ai pris des cigares aussi.
7: Des cigares aux amandes avec du miel, oui.
0: C'est impossible à fumer, hein.
7: Vous venez tout à l'heure, comme ça, je vous le donne ce que vous voulez, d'accord ? Cigares au chocolat, cigarettes au miel, comme vous voulez.
0: D'accord.
7: Pas de problème.
0: Je vous remercie hein,
7: pour
0: votre bonne humeur, d'autant plus que vous êtes à la radio.
7: D'accord.
0: Sur Rire et Chanson.
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9: Allô ?
18: Oui, bonjour monsieur.
9: Oui ?
18: Monsieur... Gérard.
9: Oui.
18: Oui, bonjour. C'est le service des tables d'écoute à l'appareil.
9: Oui.
18: Vous connaissez le professeur Ledoux, monsieur, dermatologue à Clermont-Ferrand, non ?
9: Dermatologue à Clermont-Ferrand ? Non, pas du tout.
18: Pas du tout. Bon.
9: On n'a jamais eu à faire avec ce monsieur-là.
18: Ce monsieur porte plainte parce qu'il a reçu un certain nombre de coups de fil dans lesquels on a pu entendre proférer des insultes. Oui, monsieur, je ne vais pas vous les énumérer ni vous les citer. Le problème est que nous sommes remontés, évidemment, après enregistrement des appels, jusqu'à l'auteur hein, de ces communications téléphoniques grossières.
9: Tiens.
18: Oui, elles proviennent du 73-35. C'est bien votre numéro ?
9: Ah, c'est bien mon numéro. Mais alors là, vous m'étonnez, parce que cette personne, moi, j'ai jamais eu affaire avec elle. Et je vois pas qui est-ce qui est un peu... On est des gens civilisés, ici.
18: Donc ça ne vient pas de chez vous, d'après vous
9: hein. Ah, je vous le garantis.
18: Bon, alors nous allons faire une vérification. Professeur Ledoux, prenez écouteur.
4: Oui.
18: Merci. Oui, alors cette personne dissimule donc sa voix hein, dans un élément en coton. Après expertise de la bande 1935, nous sommes aperçus que cet élément en coton était un slip en coton, un slip banal, un slip, vous voyez ce que je veux dire. Et donc il met sa tête dans ce slip.
4: Ça relève, mais c'est invraisemblable.
18: Ben, monsieur, est-ce que vous avez quelque chose en coton que vous pourriez mettre sur la tête pour que nous puissions vérifier que vous n'êtes pas l'auteur de ces plaisanteries?
4: Écoutez, là, tout de suite, vous me prenez à court, enfin, quand même. Bien sûr, si vous voulez.
18: Je vous remercie, monsieur. Chers auditeurs, vous pouvez vous-même, chez vous, enfiler un slip en coton et vérifier que vous n'êtes pas l'auteur de cette plaisanterie. Merci.
4: Allô?
18: Allô?
4: Oui.
18: Oui. Alors, qu'est-ce que vous avez, là?
4: Ben, j'ai un slip en coton, si vous voulez, mais c'est ridicule.
18: Pardon, monsieur?
8: Tu te soumets à l'expérience.
18: Écoutez, monsieur,
4: moi, je viens faire l'expérience. Qu'est-ce que vous voulez que je fasse avec ça?
18: Alors, vous avez un slip en coton. Vous l'enfilez sur votre tête comme une cagoule.
4: Oui.
18: De telle manière qu'il couvre votre bouche et qu'il vous arrive sous le menton. Ensuite, vous plaquez ce slip sur la bouche.
4: Oui, oui, voilà.
18: Vous l'avez, là?
4: Ah oui, ça y est.
18: Ben, votre voix n'est pas changée.
4: Ah, écoutez, je regrette. Mon épouse vient de partir, elle l'a vu elle-même.
18: Elle est à côté, là? Vous pouvez la rappeler?
4: Tu peux venir?
8: Oui.
4: Bon, elle prétend que j'ai rien sur la tête. Alors, est-ce que t'es témoin que je me mets bien le truc sur la bouche?
8: Oui, oui.
4: Mais écoutez, venez constater vous-même. J'ai le slip sur la tête, hein, et qui me couvre la bouche. Et je parle avec le slip sur la bouche, qui me colle sur la bouche.
18: Très bien. Alors, vous allez bien plaquer le slip sur la bouche.
4: Oui.
18: Le professeur Ledoux, dermatologue à Clermont, va donc vous entendre parler, hein.
4: Oui.
18: Et vous allez parler normalement dès que je vous entendrai le signal sonore, hein.
4: D'accord. Eh bien, je parle normalement et je dis que chez moi, les gens sont toujours tenus correctement et n'ont jamais proféré d'insultes par téléphone.
10: Allô?
4: Oui?
10: Professeur Ledoux à l'appareil.
4: Oui?
10: Personne chez vous n'a jamais parlé avec un slip sur la tête.
4: Absolument, je vous garantis. Nous ici, nous sommes une famille honorable.
10: Donc jamais vous n'avez parlé au téléphone avec un slip sur la tête?
4: Ah, je vous garantis.
10: Vous le jurez?
4: Bah, sauf un instant.
10: Ah.
18: Oui, mais enfin là, vous lui avez demandé...
4: Vous venez de me demander de faire un enregistrement.
18: Oui, là, c'est pour l'enquête. Hein,
4: pour l'enquête?
10: Ah bah oui, quand même, hein.
4: Mais qu'est-ce que c'est que cette histoire? Écoutez, c'est invraisemblable.
18: Ou alors, c'était une blague peut-être de la part de ce professeur, ça m'étonnerait. Le professeur, non, professeur.
4: Écoutez,
10: c'est
4: pas le professeur qui peut faire...
10: Suis diplômé ancien interné des hôpitaux de Paris.
4: Oui.
18: Et vous étiez interné où ça?
10: Ben, à Sainte-Anne, à l'hôpital psychiatrique.
4: Qui?
18: Comment, monsieur?
4: Pardon, je comprends pas.
10: Ben, j'ai été interné 3 ans à l'hôpital Sainte-Anne, ancien interné des hôpitaux de Paris.
4: Oui. Ah. Ah ben voilà. Ça complique l'affaire, ouais.
18: Et vous êtes qui, alors?
10: Ben, je fais des canulars, hein, moi.
4: Écoutez...
18: Ah, ben, d'accord.
4: Ah, ben, voilà.
18: Alors là, monsieur... Excusez-nous, alors.
4: Ah, ben, je vous ai tout excusé, bien sûr.
18: Ah, ben, alors ça, on a été victimes d'un canular tous les deux.
4: Eh ben, j'ai compris. Ben, voilà.
10: Eh ben, je vous ai bien eu, hein.
4: Ben, vous avez quand même pas réussi à me foutre un slip sur la tête, hein.
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13: Bonjour.
0: Bonjour monsieur, c'est bien ici que vous faites des dégustations vente de vin?
13: Oui.
0: Monsieur Martin à l'appareil, les viticulturistes Martin?
13: Oui.
0: Je vais vous apporter mes bouteilles parce que j'organise une dégustation vente chez vous.
13: Vous organisez une dégustation chez nous?
0: Ouais, parce que moi j'ai récupéré un lot de rosé grec.
13: Oui.
0: Et comme je savais pas où le vendre, je me suis dit autant faire ça chez un professionnel.
13: Et vous avez vu ça avec qui?
0: Bah avec moi-même.
13: Attendez, bougez pas, attendez.
0: Oui.
13: Allô?
0: Ah, mais il n'y a plus personne.
13: Allô?
0: Oui, vous m'avez mis en attente, là je vous entends plus.
13: Vous avez mis en attente, non?
0: Ah si.
13: Ah bon?
0: Bah oui, sinon je vous entendrais, et là je vous entends pas.
13: Bah non, je l'ai pas mis. Oui, allô?
0: Ah, vous êtes revenu.
13: Oui, bah moi j'étais toujours là, je vous entendais, hein.
0: Ok, donc en fait vous m'avez mis en muet pour que moi je vous entende plus.
13: Non, je vous avais mis en haut-parleur, je pense que c'est vous qui m'aviez mis en muet.
0: Ah! D'accord, c'est moi qui dois vous mettre en muet pour vous entendre, logique.
13: Non, mais c'est moi, non.
0: Alors attendez, j'appuie sur le bouton. Allô?
13: Oui.
0: Eh ben voilà, ils m'ont remis en attente.
13: Mais non, c'est vous.
0: C'est dingue, ça, cette mode de mettre les gens en attente sans la moindre vergogne.
13: Non, on a rien fait, lui, il ne m'entend pas.
8: Oui, je sais.
0: Bon, je rappuie sur le bouton. Allô?
13: Oui, allô?
0: Ouais, bah ça marche pas votre truc, vous m'avez encore mis en attente.
13: Bah c'est vous, hein, quand vous nous mettez en muet...
0: Alors attendez, muet c'est le bouton avec le petit téléphone barré, c'est ça?
13: Oui, mais quand vous appuyez...
0: Ok, donc bougez pas, j'appuie dessus.
13: Mais non, appuyez pas dessus, vous avez pu nous entendre.
0: Allô?
13: Oui?
0: Eh ben je vous entends plus.
13: Oui.
0: Incroyable, hein, c'est vraiment pas professionnel. On essaye d'appeler une société sérieuse et ils font rien qu'à vous mettre en attente.
13: Non.
0: Bon, je rappuie. Allô?
13: Oui, allô?
0: Oui, pardon, mais si vous me mettez en attente chaque fois que j'appuie sur un bouton, je vais jamais pouvoir vous parler.
13: Non, pas le téléphone. Nous, on touche absolument rien.
0: Oh là là, qu'est-ce qui se passe?
13: Pas en attente du tout, monsieur.
0: Ah bah maintenant, il y a une double ligne téléphoniste en plus.
13: Ah non, mais non.
0: Ah si, j'ai très bien entendu, il y a une deuxième personne avec nous sur la ligne.
13: Oui, mais c'est moi.
12: moi qui suis aussi au bureau, j'ai juste mis un haut-parleur pour que ma collègue entende.
0: Une collègue? Ah bah tiens, qu'est-ce que je disais?
12: Bah, parce qu'on est deux au bureau, je vois pas le problème.
0: Ok, donc en tout, vous êtes trois.
12: Non, là, on est que deux, nous.
0: Oui, plus le collègue que vous avez rajouté en double ligne, ça fait trois.
12: Eh bah, mais, non, mais on est sur haut-parleur.
0: Ah, maintenant, faut que je mette le haut-parleur en plus. Alors, attendez, bougez pas.
12: Mais touchez à rien, monsieur, on vous entend.
0: Le haut-parleur, on est d'accord, c'est aussi le bouton avec le téléphone barré.
12: Mais non, c'est pas le téléphone barré, non, non, c'est un petit haut-parleur avec un petit téléphone vert.
0: Attendez, j'appuie sur le petit téléphone barré.
12: Mais non.
0: Bah voilà, j'en étais sûr, comme par hasard, ils m'ont remis en attente. Bon, je rappuie. Allô?
12: Mais, enfin bref.
0: Alors, je ne sais pas ce que vous fabriquez avec vos téléphones, mais ça ne marche pas du tout, hein.
12: Ben, là, je vais vous passer mon fils, parce que...
0: Oh non, bah passez-moi plutôt le patron.
12: Bon, mon fils, c'est le patron, donc je vais vous passer le patron.
0: Ah d'accord, dans ce cas, passez-moi plutôt monsieur mon fils.
14: Allô?
0: Bonjour madame, on devait me passer monsieur mon fils.
14: Ah non, c'est pas une madame là.
0: Admettons, monsieur Martin à l'appareil. Pardon, mais vos collègues...
14: C'est Martin de Rire et Chanson ou pas?
0: Ouh, attendez, on se serait pas croisé à Martinville.
14: Ah, c'est pour ça ici, putain, c'est l'autre con.
0: Ah oui, ça c'est moi, ouais, je confirme.
14: Ah, puis vous êtes bien tombé avec ma mère, hein.
0: Ah bah, remerciez-la de ma part, je pense que tout le monde en a bien profité.
14: Parfait.
0: Bonne journée, au revoir madame mon fils.
14: Ouais bah, au revoir madame. Allez.
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17: Ambulance, bonjour.
20: Bonjour madame, je suis bien aux ambulances.
17: Oui monsieur.
20: Bonjour madame.
17: Bonjour monsieur.
20: Monsieur le Dieu à l'appareil.
17: Oui.
20: Je vous appelle parce que, vous savez, on garde des enfants là, hein, pendant les vacances de Pâques. Hein.
17: Oui.
20: Et là je viens de surprendre mon petit-fils.
17: Oui.
20: Il s'apprêtait à téléphoner, à vous appeler, là, il allait composer votre numéro.
17: Oui.
20: Pour vous faire une plaisanterie au téléphone, alors qu'il est en vacances et que je lui expliquais que vous travaillez pendant ce temps-là.
17: D'accord.
20: Et que s'il y avait des gens à qui il fallait pas faire des blagues, c'était bien les ambulances.
17: Ah, d'accord.
20: Je vous le passe, si vous pouvez lui expliquer pourquoi il faut pas vous faire de blagues, ça m'arrangera, comme ça, c'est bien que cette génération-là, on leur fasse la morale un peu aussi.
17: D'accord, hein. Merci.
20: Écoute, la dame va t'expliquer.
17: Allô?
20: Il vous écoute, hein?
17: Oui, bonjour.
20: Il est assez timide.
17: Et oui, il faut pas faire de blagues parce que tu sais, nous on a des gens très malades à transporter. Après, si on vient chez toi parce que tu nous as fait une blague, ça va pas aller, quoi. Tu comprends, hein?
20: Oui, allô?
17: Oui.
20: Oui, bonjour. Je sais pas pourquoi vous me dites ça parce que je sais très bien, je suis brancardier à l'hôpital.
17: Bah, attendez, vous avez quel âge, monsieur?
20: Moi, j'ai 50 ans.
17: Ah, mais voilà.
20: Je vous passe mon grand-père. Hein.
17: D'accord.
20: Allô?
17: Oui?
20: Je vous ai eu.
17: Comment?
20: Eh ben oui, je vous ai eu, je suis content.
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21: Allô?
0: Bonjour monsieur, c'est bien le centre auto?
21: Oui.
0: J'ai acheté de l'huile chez vous, elle est pas bonne?
21: Elle est pas bonne.
0: Ah, vous êtes déjà au courant?
21: Mais je sais même pas ce que c'est comme huile.
0: Mais si, c'est celle dans un bidon en plastique.
21: Toutes les huiles, elles sont en bidon plastique, monsieur.
0: Ah, bah le mien, il a un bouchon.
21: Mais c'est quoi le problème?
0: Bah le problème, c'est le docteur.
21: Le docteur?
0: Oui, il m'a dit que votre huile n'était pas comestible.
21: Le docteur, il a dit qu'elle était pas comestible.
0: Ah oui, il a été catégorique. Elle est pas du tout adaptée à la cuisson.
21: Pour la cuisson, mais vous c'est quoi le délire là, monsieur? On fait pas cuire de l'huile de moteur? Hein.
0: Non, on chauffait. J'ai voulu faire des frites avec, donc j'ai rempli
21: monsieur,
0: la...
21: Monsieur, vous êtes dans un centre auto.
26: Un garage.
21: Donc on vend pas d'huile.
0: Ah bah si. Non seulement vous m'avez vendu de l'huile, mais en plus elle a bousillé ma friteuse.
21: Non.
27: Allô?
0: Bonjour madame.
27: Oui, bonjour monsieur.
0: J'ai donc votre huile qui est pas bonne.
27: Comment ça, elle est pas bonne?
0: Oui, on est bien d'accord.
27: Donc comment ça, elle est pas bonne, l'huile?
0: Non seulement elle est pas bonne, mais en plus elle m'a ruiné ma friteuse.
27: Non mais vous êtes dans un garage, monsieur, là.
0: Non, pas du tout. Je suis chez moi, à Martinville.
27: Non mais monsieur, attendez, je vous arrête. Vous êtes dans un garage, là.
0: Absolument pas, non, je suis dans mon salon, je sais
27: monsieur,
0: quand même.
27: Je suis un garage, je vends pas d'huile.
0: Pardon, mais votre collègue a reconnu que vous vendez de l'huile en bidon.
27: Mais monsieur, c'est un bidon d'huile voiture, vous me parlez?
0: Oui, sûrement, oui.
27: Pour cuisiner?
0: Ah bah alors surtout pas, justement.
27: Mais monsieur, je vends pas d'huile de cuisine. Je vends pas d'huile pour friture, je vends l'huile pour le moteur.
0: Merci, mais vous m'auriez dit que votre huile était incomestible un peu plus tôt, on n'en serait pas là.
27: Mais monsieur, vous avez un problème. Écoutez, vous avez un souci. C'est marqué de l'huile moteur sur un bidon. Vous m'achetez de l'huile pour faire de la friture, mais vous êtes pas bien, monsieur. Vous avez un souci.
0: Ah oui, j'ai un souci parce que la friteuse en pétant, elle m'a mis de l'huile.
27: Non mais monsieur, bon, écoutez, vous avez un problème.
0: Ah oui, j'ai un problème parce que maintenant tous les murs de la cuisine sont frits.
27: Non mais attendez.
0: Eh ouais, maintenant va falloir tout défriter.
27: Venez avec le bidon et on va en parler face à face. Venez.
0: Très bien, je rapporte le bidon, la friteuse et j'ai le devis pour défriter les murs aussi.
27: Ouais, c'est ça, ouais.
0: Ah mais bien sûr.
27: Mais bien sûr. Mais bien sûr. Foutez-moi de ma gueule en plus.
0: Alors, sans vouloir me foutre de notre gueule.
27: J'ai rien compris.
0: Ah, une autre madame.
27: C'est pas madame, c'est monsieur, mais c'est pas grave, c'est pareil.
0: Oui, si vous voulez.
27: Déjà, ça se boit pas d'huile.
0: Oui, parce que visiblement, c'est de l'huile périmagée.
27: Mais comment vous savez que l'huile, elle peut être périmagée?
0: Bah, j'ai quand même des indices. Entre la friteuse qui saute et les murs qui sont tout frités.
27: C'est la première fois que j'entends ça.
0: Pardon, mais il y a un problème.
27: C'est la première fois que j'entends ça. T'as dû entendre, toi?
0: Et puis attendez, il y a le chat aussi. Quand la friteuse a sauté et pam, il s'est retrouvé collé au plafond.
1: Et là, je vais passer à la télé, là.
0: Ah oui, alors retournez-vous.
1: Ouais.
0: Vous voyez la caméra?
1: Ouais.
0: Faites coucou.
1: Ouais. Bonjour.
0: Dites bonjour, madame.
1: Bonjour, madame.
0: Bonjour, madame. Je suis sur Rire et Chanson.
1: Je suis sur Rire et Chanson. Je m'appelle Coco. Je suis un blaireau. Je me suis fait baiser.
0: Eh ben, moi, c'est Martin. Je suis trop con. Enchanté.
1: Ah, ça me paraissait bizarre. De l'huile périmagée. Alors là. Eh ben, écoutez, c'est super. Passez boire un café. On sera toujours content de vous voir.
0: Ok, ben, je viendrai avec le vinaigre. Comme ça, on pourra faire une sauce.
1: Ok, pas de problème. Allez, bonne journée à vous.
0: Eh ben, salut Coco.
1: Salut.
0: Et je dirais même pour la dernière fois de la saison, au revoir madame.
1: Ah. Au revoir madame.
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19: Oui.
22: Oui, bonjour madame.
19: Bonjour.
22: Je suis bien à l'école.
19: Oui.
22: Oui, bonjour madame. Monsieur de la place à l'appareil inspection d'académie. Est-ce qu'on peut avoir la direction?
19: C'est moi.
22: Ah, bah très bien, bonjour. Un inspecteur d'académie est venu vous voir. Je ne sais pas si vous l'avez vu.
19: Non, je ne l'ai pas vu.
22: Il n'est pas arrivé encore. Est-ce que s'il arrive, vous pouvez lui demander de nous rappeler d'urgence à Toulouse?
19: Qui rappelle?
22: Qui rappelle, absolument. Monsieur de la place à inspection d'académie. Hein.
19: Oui.
22: Alors l'inspecteur d'académie s'appelle monsieur Moncu.
19: Oui.
22: Moncul.
19: Oui. D'accord.
22: Ah, attendez, parce que.
24: Il est arrivé, non?
22: Bah non, apparemment, il n'est pas arrivé.
24: Allô?
19: Oui?
24: Bonjour, madame.
19: Bonjour, monsieur.
24: Vous l'avez vu, non?
19: Mais,
24: Vous l'avez vu?
19: Mais qui?
24: Mon cul.
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1: Allô?
0: Bonjour, madame, c'est bien le garage?
1: Oui, bonjour.
0: Monsieur Martin, à l'appareil, je suis venu changer mon pare-brise chez vous.
1: Oui.
0: Mais vous avez oublié de me filer la console de jeu.
1: Mais non, mais j'ai jamais donné une console à personne pour un pare-brise. Où vous avez vu qu'on donnait des consoles?
0: Bah, tout le monde le fait, donc légalement, je pense que vous devez vous aligner.
1: Ah bah non, c'est pas parce que les autres le font que légalement, je suis obligé de vous donner une console.
0: Ah si, c'est marqué dans la loi cadeau.
1: Mais y a pas de loi cadeau.
0: Ah mais si, article 4, le patron s'engage à récupérer une console pour le client.
1: Mais le patron va pas récupérer de console de jeu.
0: Bon bah, sinon, mettez-moi une trottinette électronique, c'est pas grave.
1: Mais non, mais rien du tout.
0: Bon bah, vous me donnez un aspirateur de voiture, on n'en parle plus.
1: Non, je veux rien vous donner, j'ai rien à vous donner.
0: Bon, vous avez bien un appareil raclette ou je sais pas, un moule à gaufre?
1: Non, je ne fais aucune offre pour le pare-brise.
0: Ah oui, mais dans ce cas, il faut prévenir avant si vous faites pas le cadeau.
1: Mais je vais pas. Quand la personne vient pour une vidange, je vais pas lui dire je vous offre pas de porte-clés. Hein.
0: Comment ça, vous offrez des porte-clés?
1: Oh là.
0: Non, parce que moi, j'ai pas eu de porte-clés.
1: Mais j'offre pas de porte-clés non plus.
0: Bon, en même temps, je préfère une console.
1: Je vous verrai tout ça avec mon patron, c'est lui qui prend la décision.
0: Ah bah, passez-le moi.
1: Voilà.
0: Merci madame.
25: Oui, c'est monsieur.
0: Bonjour madame.
25: Attendez, il n'y a pas de cadeau chez nous en fait.
0: Si, la console électronique.
25: La console électronique?
0: Ouais, normalement on a une console par pare-brise.
25: Ah bah alors, je sais pas chez qui, mais pas chez nous. Il y a un gros malentendu. Je n'offre rien.
0: Ouais, je vois. Vous offrez rien parce que ma console, vous l'avez un peu mise de côté.
25: Mais j'ai rien mis de côté, vu que je n'ai aucun cadeau à donner aux personnes.
0: Non mais entre nous, vous l'avez refilé à quelqu'un d'autre.
25: Non mais il n'y a pas d'entre nous de rien du tout. Je ne reçois rien de personne.
0: Elle est bien passée quelque part, cette console.
25: Mais il n'y a pas de console de rien du tout, vu que je vous dis que j'ai rien du tout. Je sais même pas de quoi vous me parlez.
0: Alors, une console de jeu électronique, c'est un système qu'on branche sur la télé et ça permet de jouer électroniquement sur
25: Non, mais je suis pas teubé, je sais ce que c'est un jeu électronique. Il n'y a pas de console, il n'y a pas de trottinette, il n'y a rien chez moi.
0: Ok, vous êtes en rupture de stock.
25: Mais non, je ne suis pas en rupture de stock de rien du tout.
0: Ah bah super, dans ce cas, je vais passer tout à l'heure.
25: Mais vous comprenez pas ce que je suis en train de vous dire. Je vais pas vous filer quelque chose que je n'ai pas.
0: Bah, c'est-à-dire que légalement, il y a quand même obligationnage.
25: Légalement, de rien du tout. Je suis patron. Si je fais ce que je veux, une console, vous savez le prix que ça vaut, une console, une trottinette de jeu? C'est même pas l'argent que je gagne sur un pare-brise.
0: Bah ouais, mais si j'avais su, j'aurais pas pété mon pare-brise.
25: Mais si le pare-brise il a été cassé, c'est pas moi qui a cassé le pare-brise, je pense, monsieur, c'est bien vous.
0: Ah oui, c'est moi, oui, je l'ai fait exprès.
25: Mais pourquoi faire?
0: Bah pour que vous me filiez une console, vous suivez vraiment pas.
25: Mais vous savez quoi, heureusement que je suis assis parce que vous me mettez sur le cul. Je n'ai jamais entendu un truc aussi débile que ça.
0: Merci beaucoup.
25: Je n'ai jamais rien offert de ma vie à personne.
0: Ah non, je demande pas qu'on m'offre un truc, moi j'appelle juste pour récupérer mon cadeau.
25: Je vais couper court à la conversation, ça va être réglé. Il n'y a pas de cadeau chez
0: moi. Bon, allez, c'est bon, filez-moi un aspirateur de voiture.
25: Mais les aspirateurs de voiture, c'est Carglass qui vous offre ça, monsieur, c'est pas moi.
0: Oui, bah, c'est pareil, c'est vos collègues, vous allez les voir.
25: C'est pas des collègues, moi, c'est des concurrents. Je les connais même pas, ces personnes-là.
0: Non, mais vous leur dites qu'il vous faut un cadeau pour un client à vous.
25: Ah non?
0: Bah oui, mais alors comment vous allez faire?
25: Mais je vais rien faire du tout, vu qu'il n'y a pas de cadeau chez nous.
0: Ah, toujours pas?
25: Non, toujours pas.
0: Bon, bah, laissez tomber, je vais acheter une console et je vous déposerai la facture plus tard.
25: Oh, mais encore moi? Non, mais c'est n'importe quoi, ça. Mais c'est un peu. C'est niette, c'est hors de question.
0: Eh, et si je vous dis que c'est mon anniversaire?
25: Vous rigolez ou quoi?
0: Bah, c'est pas pile aujourd'hui, mais ça tombe cette année.
25: Bon, vous savez quoi? Allez, au revoir, monsieur, parce que franchement, j'ai autre chose à foutre de ma vie que de gérer des conneries par exemple.
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26: Bienvenue.
3: Le refuge de Landerneau, bonjour.
6: Ah, bonjour madame. Je suis au refuge animalier.
3: Oui, de Landerneau, oui.
6: Très bien. Je voulais savoir si vous aviez des chatons en ce moment.
3: Ah, nous n'avons que des chiens au refuge.
6: Et est-ce que vous avez des chiots?
3: On a un chiot, mais qui sera de grande taille adulte. Et
6: quelle taille il fait à peu près?
3: Oh, il fait quoi, 4-5 kilos, j'irais.
6: Ah oui, c'est gros, ça. Ça va pas rentrer. Attendez, je vérifie.
3: Ça va pas rentrer dans quoi?
6: Parce que nous, on fabrique des ce qu'on appelle des bijoux vivants, vous voyez.
3: Des bijoux vivants? Et expliquez-moi, là, parce que là, j'ai peur de comprendre. C'est-à-dire?
6: Sinon, la dame me dit qu'il fait 3-4 kilos, donc on peut le mettre que dans un Jéroboam, ça rentrerait, mais pas une bouteille normale.
3: Et qu'est-ce que vous me racontez, là? Vous faites quoi, exactement?
6: Comment?
3: Qu'est-ce que vous faites exactement avec les chiens?
6: Vous voyez les bouteilles d'alcool?
3: Oui.
6: Dans lesquelles on met une poire et qui grossit à l'intérieur?
3: Oui.
6: On fait la même chose donc avec des chatons.
3: Vous mettez des chatons dans des bouteilles? Mais vous êtes à moitié malade?
6: Mais ils sont nourris, hein. On les nourrit avec un entonnoir et parfois des pailles en plastique médical, hein.
3: Mais vous êtes pas bien ou quoi?
6: Attendez madame, on n'est pas bien, dites-moi. On a vendu 367 en un mois, on a un chiffre d'affaires qui est à plus 31 sur la région. Et
3: mais à quoi ça rime de mettre des chiens, des chatons dans des bouteilles et de les nourrir avec un entonnoir?
6: Madame, enfin ça fait plaisir à des gens.
3: Mais c'est pas des bateaux en bois, non? Mais franchement, c'est des animaux vivants, qu'est-ce qu'ils font dans des bouteilles? Et des chiens, vous parlez de mettre des chiens dans un Jéroboam, mais ça va pas, hein?
6: Madame, s'il fait 3-4 kilos, je pense qu'il rentrera pas, de toute façon. Donc vous pouvez
3: De toute façon, il est hors de question que vous preniez un chien chez nous pour les mettre dans des bouteilles, hein, ça c'est clair. Hein. Ah, je préfère les voir rester en chenil et... Ah non, mais ça va... Mais n'importe quoi. Hein. Mais c'est pas légal, votre truc.
6: Mais si, parce que nous, on les exporte.
3: Vous les exportez?
6: Oui.
3: Vous aimez les animaux pour les mettre dans des bouteilles comme ça?
6: Bah oui, j'aime les animaux, sinon...
3: Mais vous trouvez que c'est leur lieu de vie dans des bouteilles? Mais c'est quoi cette histoire-là? Mais c'est abracadabrant.
6: Madame, ce sont...
3: Déjà, les mettre dans des cages, c'est pas terrible, mais alors là, dans des bouteilles, ça sert à rien de les caresser, ça sert à rien de leur faire voir un petit peu le monde extérieur, c'est sûr, vaut mieux les laisser dans des bouteilles.
6: Pardon? On les caresse avec le goupillon du biberon, vous savez, comme pour nettoyer les biberons.
3: Non.
6: Attendez, madame. Il y a quelque chose qui m'étonne dans ce que vous dites, quand vous dites qu'on les prive du monde extérieur, du regard sur le monde extérieur, mais les bouteilles sont transparentes.
3: Mais les chatons, vous pensez que les chatons, ils sont bien dans les bouteilles?
6: Mais oui.
3: Ah oui, ils sont heureux, ils vous font des sourires, ils vous disent « Ah, coucou, salut, je suis heureux !»
6: Bah, ils miaulent pas, madame, déjà.
3: Ils miaulent pas, bah, ça c'est clair, ils risquent pas de miauler.
6: Eh ben oui, donc...
3: Ah, justement, ça devrait vous... Qu'ils miaulent pas. Non, mais moi, je trouve que c'est même la limite de la cruauté.
6: Oh non, mais attendez.
3: C'est dingue, oui.
6: Et vous avez demandé l'avis des chats?
3: Et vous?
6: Ben, ils rentrent bien dedans, hein.
3: Ils rentrent bien dedans. Bah oui, mais c'est n'importe quoi, votre histoire, là.
6: Bah.
3: Vous avez pas honte d'aller dans les SPA?
6: Pour?
3: Bah, pour demander des chiens pour mettre dans vos bouteilles.
6: Bah, c'est là que c'est le moins cher, madame.
3: C'est là que c'est moins cher. Ah bah oui, hein, faut que l'entreprise soit rentable, mais c'est une...
6: Non, mais attendez.
3: Bah, j'espère que votre société, elle cassera la gueule, franchement.
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9: Allô.
0: Bonjour madame, c'est bien le bar?
9: Eh monsieur, mais c'est pas grave.
0: Si vous voulez.
9: On est le bar.
0: Oui, vous savez, l'endroit où on picole au comptoir.
9: Tout à fait monsieur, c'est ça.
0: Je vous appelle parce que je vends des places de cinéma sur un site internet.
9: Oui.
0: Et pour relancer le business, les gens qui m'achètent une place de cinéma, ils ont droit à un verre gratuit chez vous.
9: Ah bon?
0: Oui.
9: Et puis ça se passe comment?
0: Bah ça se passe qu'ils boivent le verre.
9: Oui, oui, non mais je sais, mais comment ça se passe après?
0: Bah après ils repartent.
9: Oui, mais comment... Alors le verre, mais qui c'est un massage?
0: Un massage? Pourquoi un massage?
9: Non, les verres, c'est un massage.
0: Écoutez, c'est très gentil de vouloir offrir des massages en plus.
9: Non,
0: mais...
9: non, je parle pas de massage. Non,
0: juste un verre. Attendez, c'est déjà bien.
9: Non, non, mais le verre, c'est un massage. C'est ça que je veux vous dire.
0: Ah, parce que vous massez vos clients?
9: Non, pas le massage. C'est un massage.
0: Bon, je vois que ça vous tient à cœur, cette histoire de massage.
9: Je vais pas parler de massage, monsieur.
0: Attendez, je le rajoute sur l'offre. Verre plus un massage.
9: Non, j'ai pas dit ça, monsieur. Mais c'est moi qu'il faut qu'il paye le verre.
0: Bah oui, c'est vous qu'il faut qu'il paye le verre.
9: Mais
0: c'est pas vous qu'il faut qu'il boive.
16: Hein?
0: Ah, allô?
16: Allô?
0: Oui, bonjour monsieur.
16: Excusez-moi, mais je suis une dame.
0: Bon, vous excusez pas, ça arrive à tout le monde.
16: C'est qui paye le verre après? C'est moi?
0: Bah non, puisque c'est un verre offert, personne ne le paye.
16: Non, mais mon petit monsieur, écoutez-moi bien.
0: Oui, mon petit monsieur.
16: Le verre, je l'offre aux gens.
0: Voilà, c'est tout.
16: Non, attendez, mon petit monsieur.
0: Non, mais ce que je veux dire, mon petit monsieur, c'est que s'il faut que je demande à chaque fois.
16: Non, mais pourquoi moi je devrais payer le verre en plus?
0: Parce que de toute façon, ça vous coûte rien vu que vous payez pas les boissons.
16: Je paye pas les boissons.
0: Oui, on est d'accord.
16: De quoi? Mais comment vous pouvez me dire que je paye pas les boissons?
0: Par exemple, mon beau-frère, il est téléphoniste, il paye pas le téléphone.
16: Mais vous êtes sérieux, monsieur?
0: Ah bah écoutez, Martin? Oui, Martin, tu payes le téléphone quand tu fais des canulars dans les bars? Ah non, Martin?
16: Bah allez dans les boulangeries, demandez-leur s'ils payent leur farine.
0: Oui, non, bah évidemment qu'ils payent pas leur farine, ça je sais bien, oui.
16: Non, mais monsieur, bon.
0: Ah, c'est reparti.
4: Là, peut-être fallait me prévenir avant, monsieur, on fait pas les choses comme ça.
0: Donc, bonjour, madame.
4: Vous ferez des verres comme ça sur mon dos. Tu sais qui vous a donné l'accord?
0: Ah, et en plus, vous me donnez l'accord. Super.
4: Non, je
0: attendez, je publie une annonce sur Internet.
4: Non, je vous demande qui c'est qui.
0: Publiage en cours suite à l'accord donné au téléphone.
4: Allô?
0: Attendez deux secondes, j'ai presque fini.
4: Non, il n'y a pas de deux secondes, je ne vous ai pas donné mon accord.
0: Si vous l'avez donné, hop, et voilà, bonne nouvelle, c'est en ligne.
4: Allô, qu'est-ce que vous avez mis en ligne là? Vous vous foutez de moi ou quoi là?
0: Pas de panique, j'ai juste mis que vous offriez des coups à boire.
4: Non, mais j'ai jamais donné mon accord pour offrir des verres.
0: Ah bah pardon, mais je vous fais de la pub en plus.
4: Vous faites de la pub sans mon accord, et je voudrais bien être averti quand même avant.
0: Il suffisait d'aller voir sur mon site, vous l'auriez su. Hein.
4: Je croyais que c'était à faire d'aller voir les annonces sur les sites internet.
0: Vu que vous êtes concerné, ça me semble quand même.
4: Avant d'être concerné, il faudrait peut-être que je sois au courant.
0: Et voilà, alors encore une qui va râler parce que je relance l'économisme.
4: Oui, mais avant de lancer l'économie, il faudrait peut-être prévenir les gens.
0: Le voit venir, elle va changer d'avis.
4: Non, je parle français ou quoi là?
0: Yes, madame.
4: Est-ce que vous comprenez ce que je vous dis?
0: Oh yes, I understand que vous changez d'avis.
4: Il n'y a pas d'avis à changer, je n'ai jamais donné mon avis.
0: Si, vous m'avez avisé.
4: Et puis quoi après? Vous allez aussi me fournir les boissons, non, pendant que vous y êtes?
0: Ah, pas de problème, je rajoute les boissons.
4: Non, bip. Vous fichez vraiment de moi là.
0: Boissons rajoutagées.
4: C'est une plaisanterie ou quoi?
0: Oh, alors pardon, mais c'est complètement une plaisanterie.
4: Et de la part?
0: Alors, devinez.

0: ancienne Miss France. Miss France 1938.
1: Non, ça ne me dit rien.
0: Bon, alors là, donc, je vais vous la passer parce qu'elle veut parler à des femmes, donc je me permets de vous la passer, quoi.
1: Oui.
2: Merci. Bonjour, madame.
1: Bonjour, madame.
2: Mademoiselle Germaine Ledoux à l'appareil.
1: Oui.
2: Miss France, 1938.
1: Oui.
2: Vous n'avez pas oublié.
1: Oh, mon Dieu. Vous ça... savez, hein?
2: Oui.
1: Ah,
2: oh,
1: oui.
2: Oui,
1: oui.
2: Oh, oui, je sais.
1: Vous savez quoi, comment c'est, hein?
2: Oh, oui.
1: Oui, oui, oui.
2: Oh, moi, c'est pareil, hein?
1: Ah, oui.
2: Ah, ben maintenant, c'est fini, hein?
1: Oui, hein?
2: Quand je dis ça, c'est à propos de moi.
1: Mais vous savez, moi, je ne suis pas... Non, non, hein, je ne suis pas...
2: Ah non, ben j'ai pas dit ça, hein?
1: Non, non, non, non, non, non, non, non, non.
2: J'ai jamais dit que vous étiez...
1: Non, non, non, non, non,
2: hein?
1: Non, non.
2: Hein?
1: Non,
2: vous... non. On peut pas dire?
1: Non, non, non, non.
2: C'est parce que sinon...
1: Oui, non, non, non, non, non, non, non, mais vous savez, hein?
2: Oh là là là là là.
1: Ah, c'est vrai, hein?
2: Oh, c'est plus que vrai. C'est, hein? C'est sûr.
1: Ça, c'est vrai, hein, mademoiselle. Hein? C'est plus pareil. Hein?
2: Oh là.
1: Ah oui, oui, oui.
2: Je sais pas si vous êtes comme moi.
1: Ah non.
2: Ah non.
1: Ah non, ah non, non, non.
2: Ah, vous êtes pas comme moi.
1: Ah non.
2: Oh.
1: Je ne sais pas dire...
2: Ah, bah non.
1: Non, non, non, non, non, non.
2: Enfin.
1: Ouais, enfin, c'est...
2: Ah, ouf. Oh là.
1: Bah oui, bah oui. Ah oui.
2: Comment qu'on peut dire...
1: Non, je ne sais pas. Hein. On peut pas... On ne sait pas comment dire. Hein.
2: Oh non.
1: Non, non, non, non, non. Oh non, oh non.
2: Oh là.
1: Oh non, vous savez.
2: Ouf. C'est oui. Difficile.
1: Ah oui, ça c'est vrai, ça c'est vrai.
2: On ne sait pas si vous... Si. Non.
1: Ah, oh, je ne sais pas, vous savez.
2: Oui.
1: Non, non.
2: Non.
1: Ah non, ah non.
2: Oui, bon. Bon, ben, je vous repasse le monsieur, hein.
1: Oui, oui, oui.
0: Merci. Allô.
1: Allô, monsieur.
0: Oui, alors, ça s'est bien passé?
1: Ben oui, mais vous savez, je suis comme...
0: Oui.
1: Ben oui, c'est pareil, hein.
0: Ah bon.
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4: Bonjour.
5: Bonjour monsieur, c'est bien le bar ?
4: Non, bonjour madame.
5: C'est-à-dire ?
4: Vous m'avez dit bonjour monsieur.
5: Pas du tout, non.
4: Ah pardon.
5: C'est pas du tout mon genre en plus.
4: Ah oui, j'ai rêvé.
5: Et puis pourquoi je vous dirais bonjour monsieur si vous êtes une dame ?
4: Je sais pas.
5: Quand même, ce serait bizarre.
4: Oui, ça serait bizarre.
5: Bah oui, imaginez le gars, à chaque fois il se tromperait, monsieur, madame.
4: Non mais c'est pas grave, vous inquiétez pas. Hein.
5: Non mais je vous en veux pas. Hein.
4: Ah bah ouf.
5: Pardon ?
4: J'ai dit ouf.
5: Comment ça, je suis ouf ?
4: Mais non, j'ai pas dit ça non plus.
5: Ah vous êtes une blagueuse, vous.
4: Je
5: hein.
4: Vous écoute.
5: Oui, travaux Martin à l'appareil. On va attaquer les travaux sur la terrasse aujourd'hui.
4: Moi, mon patron, il m'a rien dit.
5: Ah bah moi je vous le dis, on va tout péter, donc il faudrait déjà retirer chaises, tables, etc.
4: Ah bon ?
5: Ah bah oui.
4: Oh.
5: D'ailleurs, la façade, c'est quoi ? C'est de la vitre ?
4: Bah oui, tout autour des vitres, oui.
5: D'accord, donc ça, il faudrait que vous les enleviez maintenant.
4: Oh, mais les vitres, je peux pas les enlever, moi. C'est les vitres, c'est la devanture, nous. Hein.
5: C'est quoi ? C'est du double vitrisme ?
4: Non, non, non, c'est du simple.
5: Faites toc-toc dessus, comme ça je vais vous dire.
4: Oui. Bougez pas.
5: Oh là, il fait un bruit tout pourri, votre verre, il doit être fêlé. Hein.
4: Non, non, c'est moi qui tousse.
5: Ah.
4: Ah, c'est du simple, écoutez-moi.
5: Oui, j'écoute, allez-y.
4: Non, mais c'est du simple, hein.
5: Allez-y, hein, c'est quand vous voulez.
4: Je le fais.
5: J'écoute, hein, vous pouvez toquer.
4: C'est ce que je fais. Vous avez entendu ?
5: Je vous entends, mais si vous pouvez toquer sur la vitre.
4: Ça y est, c'est fait. Et on n'a rien entendu.
5: Ah si, vous toquez depuis tout à l'heure.
4: Mmh.
5: Perso, je pense que c'est du simple. Donc ça va être facile, vous allez pouvoir péter vous-même la vitrine maintenant.
4: Ben non, vous rigolez pas, non. C'est pas à moi à faire ça.
5: Eh ben dans ce cas, demandez à un client.
4: Mais même à un client, il le fera pas.
5: Bah si, vous lui dites de faire semblant de trébucher à travers la vitre.
4: Bah non.
6: Oui, allô ?
5: Ah, c'est madame.
6: Ah, c'est monsieur, c'est pas madame.
5: Pas de bol.
6: C'est quoi ce bordel-là ? Personne ne vient sur ma terrasse. J'ai une terrasse fermée, moi, monsieur.
5: C'est fermé, c'est-à-dire que c'est fermé à clé ?
6: Ben bien sûr.
5: Pas grave, vous nous laissez la clé sur la serrure.
6: Non, je ne laisse rien sur la serrure.
5: Ou alors vous laissez ouvert comme vous.
6: Non, je ne laisse rien ouvert, vous m'emmerdez. Je ne vous ai rien demandé.
5: Alors là, parole de Martin Travaux, je peux.
6: Ben, Martin Travaux, il a fait un devis chez moi.
5: Ah oui ?
6: Il y a un nom sur le devis.
5: Bah oui, il y a le vôtre.
6: Ah oui, bah dites-moi mon nom. Comment je m'appelle ?
5: Ah, vous ne savez pas comment vous vous appelez ?
6: Non, vous, je vous demande comment je m'appelle.
5: Pardon, mais alors là, il y a vraiment un problème, hein.
6: Bah oui, il y a un problème.
5: Ah bah oui, si vous connaissez même pas votre nom, je suis désolé.
6: Non,
5: mais...
6: non, c'est à vous que je demande le nom.
5: Po, po, po, po.
6: Non, mais c'est... Non,
5: je
6: mais
5: commence à me demander si je n'ai pas affaire à un impostateur. Bah oui.
6: Bon, je suis impostateur.
4: Oui, allô.
5: Bonjour, monsieur.
4: Monsieur. Mais c'est pas un monsieur.
5: Eh bah allez, 3 sur 3, c'est rare.
4: J'ouvre, moi, monsieur, il y aura des clients sur la terrasse, vous n'allez quand même pas passer avec vos matériels sur la terrasse que les clients vont être là, non.
5: Ah mais que les clients, ils peuvent rester pour le moment, mais il faudrait déjà virer le mobilier.
4: Ah non, non, non, non, non, on n'enlève rien, monsieur. Ça, c'est clair, net, précis. Vous n'allez quand même pas arriver le jour que je rouvre ma terrasse.
5: Pardon, mais comme par hasard, juste le jour que je commence mes travaux, c'est le jour que vous ouvrez votre terrasse.
4: Bah monsieur.
5: C'est un petit peu gros quand même, non.
4: Bah c'est pas que c'est un peu gros, vous suivez le protocole des bars, monsieur. On ne travaille qu'avec la terrasse.
5: Eh bah, il suffit d'installer la terrasse dans l'établissement.
4: Mais je ne peux pas.
5: Mais si, vous collez tout à l'intérieur.
4: Bah non, non, intérieur c'est interdit.
5: Oui, mais vous dites aux clients que c'est une terrasse intérieure.
4: Mais je ne peux pas les faire rentrer.
5: Ouais, avec un peu de motivation et de bonne volonté.
4: Non, non, non, non, non, mais vous, c'est vous qui faites le protocole.
5: Ah bah si vous voulez, oui, je peux vous protocoler, il n'y a pas de problème.
4: Non, non, non, non, non, non, je suis... Moi, je suis...
5: Après, ça devrait durer qu'une quinzaine de jours, de toute façon.
4: Ah ouais, une quinzaine de jours, non mais...

0: Ça fait 7 mois que je suis fermé, vous rigolez ou quoi?
1: Ah oui, bien sûr.
0: Non, c'est comme ça.
1: Ah bah si, il y a oui.
0: Non mais, c'est moi qui commande, c'est moi le maître d'œuvre, d'accord? On est bien d'accord.
1: Ah bah non, pardon, mais vous n'êtes pas salarié chez Martin Travaux, que je sache.
0: Je ne travaille pas aux Travaux Martin, je suis patronne, monsieur, d'accord? On est bien d'accord.
1: Oui, bah moi aussi je suis patronne, j'en fais pas toute une carabistouille.
0: Bah vous êtes pas patron, bah vous êtes un bon patron.
1: Ah, merci.
0: Oui, bah venez, je vous attends, je suis sur la terrasse là.
1: Ah, vous commencez à ranger?
0: Ah oui, j'arrange là, j'ai fermé le bordel.
1: Super, et bah vous voyez, c'est pas si compliqué.
0: Mais vous rigolez ou quoi?
1: Alors franchement oui.
0: Ouais, allez, vous me prenez pour une con, allez.
1: Ah non, alors ça non, le con c'est moi, monsieur.
0: Allez.
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3: Bonjour.
4: Oui, bonjour, je voudrais parler à la patronne du salon de coiffure.
3: C'est moi-même.
4: Bonjour madame, c'est Améry à l'appareil.
3: Oui, bonjour.
4: Pierre Brasier. Dites-moi, on vous appelle parce qu'on vient de recevoir un appel en urgence de la part du camp de naturistes du Cap d'Agde. Apparemment, ils ont besoin très rapidement de culottes et de strings de femmes. Est-ce que vous avez des clientes qui pourraient auprès de qui on pourrait collecter ces culottes?
3: Alors ça, je ne sais pas.
4: Est-ce que vous pourriez leur demander et nos collecteurs passeraient le plus rapidement possible cet après-midi au salon à ce moment-là, tout de suite, maintenant, vous avez une promesse de don à nous faire?
3: Je ne peux pas vous dire. Hein. Oui, je vais bien poser la question.
4: Allez-y, allez leur demander, nous.
3: Ouais.
4: Mm-hmm. On patiente. Hein.
3: Ils demandent des culottes. Là, pour l'instant, non, j'ai que deux clientes et.
4: Ah, très bien, deux.
3: Non.
4: Deux promesses.
3: On n'a pas, non, j'ai rien là.
4: Comment ça?
3: Écoutez, les clientes, elles sont là, elles n'ont pas leur.
4: Bah, écoutez, madame, vous pourriez montrer l'exemple déjà.
3: Ah bon? Non, mais écoutez, là, j'ai pas de petite culotte à disposition, je suis désolée. Hein.
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5: Oui, allô, bonjour.
1: Bonjour madame, c'est bien le vendeur de caravanes et camping-cars?
5: Monsieur.
1: Si vous voulez.
5: Oui.
1: Monsieur Martin, cabinet Martin Immobilier.
5: Oui, bonjour.
1: Je gère la vieille maison, là, juste derrière chez vous.
5: Ouais.
1: Et je voulais virer mes locataires.
5: Oui.
1: Mais avec leurs histoires de trêve hibernatoire, je peux pas.
5: Oui.
1: Donc je vais les mettre chez vous.
5: Attendez, je vous suis pas. Vous voulez les mettre chez nous, pourquoi?
1: Bah, pour plus les avoir chez moi.
5: Ah, je fais pas d'hébergement, moi. Je suis concessionnaire de camping-cars et caravanes.
1: Eh oui, et dans vos caravanes, là, il y a du monde ou pas?
5: Ah non, du tout.
1: Eh bah voilà, vu que c'est libre.
5: Ah bah, si c'est libre, vous l'achetez et vous logez vos clients dedans.
1: Ah non, mais vu que reste sur place, on va pas tout compliquer.
5: Non, monsieur, attendez. Vous m'achetez une caravane et la caravane, elle part de chez nous.
1: Oui, bah si vous préférez, vous nous la sortez juste devant chez vous.
5: Par contre, c'est un achat.
1: Alors non, moi je voyais plutôt ça comme un prêt, à la limite une location.
5: Mais... Ah non, moi je prête pas de caravane comme ça. Ça coûte 18 000 euros.
1: Alors attendez, 18 euros.
5: 18 000.
1: Donc pour un mois, mettons, ça ferait à peu près 600 euros.
5: Non, monsieur, 18.
1: Oui, bah vous faites 18 fois 30.
5: 1000.
1: Ah, c'est passé à 1000 euros, comme ça.
5: 18 000.
1: Non, mais vous vous rendez compte pour une location?
5: Je vends la caravane.
1: Alors, moi, je voulais bien vous la prendre quand vous la proposiez à 18 euros, mais là...
5: Non, je vous ai jamais dit 18 euros.
1: Bon, si on arrondit à 20 balles...
5: Je suis pas l'armée du salut, monsieur. Il y a aucune caravane qui part si j'ai pas un chèque de 18 000. Je fais pas de location, c'est de la vente.
1: Ok, écoutez, je vais déjà leur dire de venir déposer leurs affaires, parce qu'ils ont pas mal de matos à déménager.
5: Ah, monsieur, attention, il y a personne qui vient ici, vous me déposez aucun matériel. Moi, la caravane, déjà, elle est pas disponible tout de suite parce qu'il y a des papiers à faire.
1: Non, mais les papiers, on fera ça une autre fois.
5: Non.
1: Ou alors, on les fait pas, encore plus simple.
5: Non.
1: De toute façon, vu qu'ils resteront sur place...
5: Non, je suis pas un camping.
1: Ah, et si on fait un contrat d'achat contre achat?
5: C'est-à-dire?
1: C'est-à-dire qu'on vous file vos 18 000, on prend la caravane, et après vous nous rendez les 18 000.
5: Ah non, mais moi je la reprends pas, moi, la caravane.
1: Ah, mais si ça vous arrange, on la garde.
5: Ah non. Alors vous allez venir tout de suite, et puis on va s'expliquer tout de suite.
1: D'accord, je passe juste par la poste, parce qu'il faut que je valide le transfert d'adresse chez vous.
5: Ah non, vous me transférez rien du tout.
1: Ah, pour le courrier, c'est quand même plus pratique.
5: Bon, vous passez.
1: Et puis quand ils ont la famille qui vient les voir.
6: Allô, bonjour monsieur.
1: Ah, c'est une autre dame.
6: Alors, je prends le relais. Qui est-ce qui a donné l'accord du transfert de courrier?
1: C'est moi, je me suis auto-accordé pour les domicilifier chez vous.
6: Mais on est concessionnaire.
1: Vous inquiétez pas, la trêve hibernatoire, c'est que jusqu'au 31 mars. Donc après, vous pourrez faire les démarches.
7: Non, mais ils viennent pas du tout, ils viennent même pas en concession.
6: Mais il y a personne qui peut venir loger ici.
7: Mais c'est même pas la peine.
1: Excusez-moi, c'est le patron que j'entends derrière?
6: Ouais. Bon, je vous la passe. Hein.
1: Merci madame.
8: Oui, bonjour monsieur.
1: Bonjour monsieur, pardon, mais je perds un temps fou avec vos subalternes.
8: Non, vous perdez pas de temps, j'ai écouté toute la conversation, il est hors de question que vos clients que vous mettez dehors viennent sur notre site, parce que c'est la trêve hivernale.
1: Non, mais j'ai fait le calcul, au pire, vous les avez pour 3 ans.
8: Non, mais il n'y a pas de au pire monsieur.
1: Et en plus, ils sont hyper sympas.
8: Ouais, bah c'est bien.
1: C'est vrai qu'ils picolent un peu, mais globalement, ils savent se tenir.
8: Totalement.
1: Ah, en revanche, vous avez rien contre les animaux?
9: Allô?
1: Ah, bah c'est madame.
9: Oui, c'est de la part de qui?
1: Monsieur Martin, cabinet Martin Immobilier.
9: Monsieur Martin, c'est rire et chanson.
1: Ah!
9: Bah putain, je sens quand même. Eh hey, quand même, il y en a un qui se renseigne dans le bordel.
1: Ah bah heureusement t'es là, on était parti pour 3 heures.
10: On a gagné quoi?
1: Bah le droit de passer à la radio.
9: Ah, il appelle trop con de Martin, bah, forcément.
1: Eh ben au revoir monsieur dame, on va dire.
9: Bah ouais, du coup.
1: Bonne journée mademoiselle.
9: Ouais, bonne journée.
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12: Mairie de Notrier.
13: Oui, bonjour monsieur.
14: C'est oui, la mairie.
12: Monsieur. Oui, monsieur.
13: Oui, bonjour, monsieur. Robert Ledoux à l'appareil, champion du monde de coup de fil le plus court. Alors, ça fait combien de... Ah, ben là, je crois que j'ai gagné.
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15: Bonjour.
1: Bonjour, madame, c'est bien la charcuterie.
15: Vous appelez pourquoi?
1: Monsieur Martin, service technique, Martin Télécom. On est en train d'intervenir sur le réseau. Vous n'avez pas remarqué de problème téléphoniste ou internétique chez vous?
15: Ben moi, mon fax, il est au fond depuis le 14 juillet.
1: Ah! Problème faxiste, ça je note.
15: Depuis le 14 juillet qu'ils ont volé les câbles.
1: Ah oui, bien sûr, donc problème câblateur, je note aussi.
15: Ouais, et là le fixe qu'on parle...
1: Oui, le téléphone fixe qu'on parle dedans, d'accord.
15: Je peux recevoir, mais je peux pas appeler.
1: Ah oui, ah bah vous, je crois que j'ai vraiment bien fait de vous appeler, non?
15: C'est ça, vous avez tout compris.
1: Je vous rassure, ça va se régler très simplement.
15: Ouais.
1: Il suffit que vous rappeliez le service technique depuis ce téléphone.
15: Ah mais on peut pas appeler, hein. Comment je veux faire pour les appeler? Vous avez un numéro spécial?
1: Exactement, c'est un numéro spécial qui ne peut être appelé qu'avec les téléphones qui ne fonctionnent pas.
15: Ouais.
1: D'ailleurs, c'est celui qui est affiché sur votre téléphone, normalement.
15: Anonymous, moi j'ai l'écran.
1: Ah non, pardon, ça c'est le nom de ma chef, Anonymous. C'est parce que je vous appelle depuis son téléphone.
15: Anoninou?
1: Non, pas Noninou, Anonymous. Madame Anonymous.
15: Anonymous.
1: Voilà, bah elle est pas loin, vous voulez que je vous l'appelle?
15: Ça me fait peur, ça me fait peur, non, non, non.
1: Quoi donc, les femmes ou les chefs?
15: Un peu tout.
1: Ah oui, parce que là, c'est les deux. Chef et en plus femme.
15: Alors là, ça doit être torride. Hein. Là, ça doit être...
1: Ah, je vous cache pas que c'est pas facile tous les jours.
15: Non, non, non, non, c'est pas évident. Hein, c'est pas évident.
1: Non, mais en même temps, les femmes sont partout maintenant.
15: Ça fait peur.
1: Il paraît même que certains hommes, en vrai, ce sont des femmes déguisées en hommes.
15: Je préfère un technicien comme vous, c'est plus efficace.
1: Ah bah, c'est sûr que vous inquiétez pas, je vais bien m'occuper de vous. D'ailleurs, pour votre téléphone, je vais vous donner directement les instructions télétechnologistes.
15: Je vous écoute, on y va, là.
1: Ok, appuyez sur la touche étoile.
15: J'y vais, là.
1: Ouais, c'est parti.
16: Vous avez fait étoile.
15: Ouais.
16: Bip, bip, bip.
15: Allô?
16: Bip, bip.
15: Bip. Allô?
16: Bip, bip, bip.
15: Ça va plus. Ça ne fonctionne plus.
16: Bip, bip, bip, bip.
1: Oula, allô, vous êtes là?
15: Ouais, ouais, ouais.
1: Qu'est-ce qui s'est passé?
15: Bah, j'ai appuyé une fois, puis ça a tout flingué.
1: Ah bah, heureusement que vous avez appuyé que une fois, parce qu'il faut surtout pas appuyer plusieurs fois sur la touche étoile, hein.
15: Bah, si on appuie 2 fois, ça va faire.
1: Ah non, si on appuie 2 fois, ça craint rien.
15: Bon.
1: Bah oui, c'est juste si on appuie plus de 3 fois. Là, ça vous facture 100 euros à chaque bip. Ouais, c'est une mesure pour éviter que les gens appuient comme des tarés sur les touches. Vous savez, il y en a, ils peuvent pas s'empêcher.
15: Oh là là là là là.
1: Alors, je vous rassure, ça, on peut encore l'annuler. Vous avez du bol.
15: Alors, comment qu'on l'arrête, ça, là?
1: Attendez, je regarde le manuel. Appuyez sur dièse.
15: Une seule fois, hein.
1: C'est ça. Il y a écrit appuyez une fois sur dièse, mais n'oubliez pas d'appuyer sur étoile juste avant.
15: Là, faut appuyer sur étoile et après.
1: Ah oui? Qu'est-ce que vous avez fait?
15: J'ai appuyé sur dièse.
1: Aïe, parce que là, vous avez souscrit un forfait dièse. C'est un forfait mensuel que vous payez pour l'utilisation de la touche dièse.
17: Oui, bonjour.
1: Bonjour, madame.
17: Non, mais attendez, monsieur. On va s'arrêter là tout de suite. Là, vous arrivez comme un cheveu sur la soupe, puis vous m'inscrivez à un truc que je suis même pas au courant. Donc, je raccroche.
1: Ah, mais non.
17: Monsieur, j'ai raccroché.
1: Ah non, je crois pas, non.
17: Oh, arrêtez-vous, je vais raccrocher, monsieur.
1: Oh, vous bluffez.
17: Stop. Non,
1: bah, si.
17: Je dis je vais raccrocher.
1: Oh, même pas cap.
17: Non, non, mais je vais raccrocher.
1: Pardon, madame, mais ceux qui disent...
17: Non, je suis pas madame, je suis monsieur, moi.
1: Alors, pardon, monsieur, mais ceux qui disent...
17: Non, non, mais vous allez pas me baratiner, vous arrêtez. Vous êtes tenace, mais moi aussi.
1: Comment? Vous m'avez traité de quoi, là?
17: Non, non, j'ai dit vous êtes tenace.
1: Eh, allez, c'est bien ce qui me semblait, les gros mots.
17: Non, non, mais si vous regardez dans le dictionnaire, vous verrez que c'est pas un gros mot.
1: Je suis justement en train de vérifier. Tenace, gros mot qui sert à traiter les gens.
17: Non, non, non, non, mais... Non.
1: Exemple, espèce de tenace.
17: Allez, vous arrêtez votre cirque.
1: Ah non, le cirque, c'est pas moi, vous confondez avec mon beau-frère, le clown Martineau.
17: Non, non, non, non, mais vous arrêtez-vous. Allez.
1: D'ailleurs, ça fait longtemps qu'on l'a pas entendu, je vous le passe.
17: Allez.
1: Oh là là là là là là, bonjour ma petite fille.
17: Allez, on va ranger le clown.
1: C'est le clown Martineau.
17: C'est bon.
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18: Bonjour.
13: Oui, bonjour madame.
18: Bonjour.
13: Je suis bien chez le plombier.
18: Oui, c'est ça, oui, on fait bien de la plomberie.
4: Je vous appelle parce qu'on m'a dit que vous étiez le moins escroc de tous les plombiers du coin.
18: Ah, en effet, là, c'est très flatteur. Il faudrait que je le dise au plombier.
4: Oui. Enfin, il n'a pas ajouté de loin, mais quand même, ça peut compter.
18: Ah oui, c'est vrai.
4: C'est le moins escroc de tous.
18: Ah bon, eh bien,
4: j'ai entendu ça deux fois déjà.
18: D'accord.
4: En 20 ans.
18: Si les gens le disent, c'est que ça doit être vrai.
4: Alors voilà, donc je voudrais savoir comment je peux faire pour être dépanné.
18: Oui, alors dites-moi, dépanné pourquoi ?
4: Un robinet.
18: Vous voulez le changer, le réparer ?
4: Ben, ce qui coûtera le moins cher.
18: Qu'est-ce qu'il a, votre robinet ? Il marche mal et il fuit ?
4: Non, c'est pas ça, c'est que je suis obligé d'aller le vidanger à peu près toutes les deux heures aux toilettes.
18: Ah !
4: Vous voyez, il faut juste le sortir, quoi, je pense, le robinet, hein.
18: Mm-hmm.
4: Le sortir, le prendre dans la main, évidemment, hein.
18: Oui.
4: Le tendre un peu, je pense, hein.
18: Mm-hmm.
4: Et puis donc, le faire couler.
18: Oui.
4: Ensuite, donc, le secouer.
18: Mm-hmm.
4: Et ensuite, le remettre à sa place.
18: D'accord, ça c'est pour le vidanger.
4: Oui, c'est toutes les deux heures à peu près. Ça dépend ce que j'ai bu, quoi.
18: Ok, et en fait, vous voudrez que vous vidangez pas tous les deux heures ? Que ce soit moins fréquent ?
4: Ben oui, si c'était possible. C'est surtout que je voudrais ne plus avoir à le faire moi-même.
18: Ah, qu'il se fasse automatiquement, tout seul ?
4: Bon, non, je préférerais pas, parce que sinon ça serait direct dans mon pantalon. Vous mettez à ma place quand même. Je suis le président du comité des fêtes, hein.
18: D'accord.
4: Je suis souvent en public. Non, ce serait mieux que ce soit le plombier qui vienne me le vider de temps en temps. Quand il peut, toutes les deux heures.
18: Ah oui, alors là, je ne sais pas s'il pourra tous les deux heures. Hein.
4: Et vous ?
18: Oui.
4: Vous pourriez, vous, venir me faire ça ou pas ?
18: Moi, personnellement ?
4: Oui.
18: Ah ben non, moi je travaille, monsieur.
4: Ah oui, non, mais je paye, hein.
18: Ben écoutez, je ne sais pas, vous me... Enfin...
4: C'est quoi vos tarifs ?
18: Ah, je ne sais pas, par contre, là, les tarifs, je ne peux pas vous en parler. Mais déjà, il faut enlever le robinet.
4: Il faut le sortir, hein.
18: Oui, le sortir. Il faudrait le secouer, enfin, le vidanger l'eau qu'il y a dedans, enfin, sur s'il y en a.
4: Ah, c'est pas de l'eau, hein.
18: C'est quoi ?
4: Ben, c'est du pipi, madame, hein.
18: Ah, d'accord, j'avais pas compris. D'accord, alors attendez, je vais le noter. Et ensuite, le remettre.
4: Dans mon pantalon, enfin, dans mon caleçon, quoi.
18: Attendez, mais là, je suis pas... Excusez-moi, je comprends pas. Vous me parlez d'un robinet, vous me parlez de le mettre dans votre caleçon. Excusez-moi, mais je vois pas le...
4: Ben, c'est mon robinet à moi.
18: Ben oui, votre robinet que vous avez chez vous. Excusez-moi, mais je comprends pas.
4: Ah, moi, je croyais que vous parliez de mon robinet à moi, de mon zizi, quoi.
18: Ah, ben non, pas du tout. Excusez-moi, monsieur, mais pas du tout. Hein.
4: Ben, on s'est mal compris, tous les deux.
18: Oui, un peu, oui. Excusez-moi, mais je parle... Enfin, je vois pas...
4: C'est pour ça que je vous ai demandé si vous pouviez venir le faire vous-même.
18: Oui, mais non, pas du tout. Excusez-moi, mais je vous trouve très mal poli.
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10: Allô ?
1: Bonjour, monsieur. C'est bien l'exploitation agricole ?
10: Oui ? Pourquoi ?
1: Monsieur Martin, à l'appareil, la ferme Martin. C'est juste pour vous prévenir que j'installe des panneaux solaires chez moi, mais les papiers vont arriver chez vous parce que j'ai mis votre adresse.
10: Oh là là là là là là là, qu'est-ce que c'est que cette histoire ? Vous faites quoi ?
1: Eh ben, l'année dernière, j'ai installé des panneaux solaires chez moi.
10: Oui ?
1: Donc, j'ai touché des subventions de l'État.
10: Si elle est chez vous, elle est pas chez nous.
1: Ça, c'est pas faux, mais là, je réinstalle des nouveaux panneaux et j'ai pas le droit de toucher deux fois les aides à la même adresse. Donc, j'ai mis la vôtre.
10: Eh ben, mais nous, on s'en fout, c'est pas notre problème, hein.
1: Bah si, parce qu'en déclarant mes nouveaux panneaux chez vous, ça passe tranquille.
10: Mais non, parce que nous, on a un projet de photovoltaïque nous-mêmes. Nous, on va pas recevoir vos panneaux à vous, non ?
1: Du photovoltaïque ? Ah ben, moi, ça n'a rien à voir, je vous parle de panneaux solaires.
10: Oui, mais nous aussi, des panneaux solaires.
1: Oh, ben, comme par hasard.
10: Mais non, mais ça va pas, non ? Mais vous marchez sur la tête, non ?
1: Bah oui, mais vu que j'ai déjà mis votre nom sur tous les papiers, ça veut dire qu'il faudrait que je refasse tout.
10: Quoi ? Mais vous n'allez pas mettre notre nom sans notre autorisation ? De quel droit vous faites ça ?
1: Ah ben, droit de l'usurpage des subventions étatiques.
10: Non, vous l'enlevez de notre nom. Non, mais qu'est-ce que c'est cette histoire ?
1: Et si on dit que vous êtes une succursale de la ferme Martin ?
10: Non, vous l'enlevez de notre nom vers la gendarmerie, comme vous voulez.
1: Ah bon, dans ce cas, je remets à mon nom. L'essentiel, c'est que ce soit à votre adresse, de toute façon.
10: Je vous dis, vous enlevez cette truc.
1: Bah, cette truc, elle me ramène quand même 20 000 balles.
10: Non, vous l'enlevez de notre nom, je porte plainte.
1: En revanche, est-ce que vous pouvez parler un tout petit peu plus fort parce qu'on vous entend à peine ?
10: Vous notre nom, je porte plainte. On vous connaît pas. Je vois pas pourquoi on vous arrangerait. Nous, on a un projet, je rentre pas dans votre magouille.
1: Ah non, mais vous, votre projet, vous le déclarez sur une autre adresse et hop, problème réglé.
10: Non, je ne rentre pas dans votre magouille.
1: Oh là là.
10: Vous le mettez pas sur notre nom ou je porte plainte.
1: Ok, donc pas sur votre nom.
10: Ah, mais il vaut mieux. Hein. Il vaut mieux parce que je vais aller à la gendarmerie.
1: D'accord, mais alors je mets sur quel nom ?
10: Attends, votre nom ? C'est vous qui avez le projet, c'est pas nous.
1: Bon, c'est un peu nous deux quand même.
10: Mais c'est pas notre problème.
1: Bah oui, mais enfin, ça m'arrangerait que vous me finiez un nom sur le dossier parce que je peux pas laisser vide.
10: Je vais pas vous arranger, je vous connais pas. c'est pas plus difficile que ça. Vous trouvez un autre pigeon, mais pas nous.
1: Ah bah oui, passez-moi ce monsieur.
10: Non, vous trouvez un autre pigeon.
1: Si, passez-moi monsieur pigeon, je vais voir avec lui.
12: Bon, de quoi? Allô?
1: Bonjour, monsieur pigeon.
12: Non, mais vous partez où? Mettre l'adresse de quelqu'un, ça n'a rien demandé.
1: Ah non, mais alors, pardon, j'ai pas précisé, vous craignez rien parce que je vais vous installer des faux panneaux solaires sur votre toit.
12: Mais il n'y a pas de faux panneaux, ça part à la poubelle et vous ne mettrez pas des faux panneaux.
1: Ah non, mais c'est hyper simple, je vous peins des faux panneaux sur le toit, comme ça, s'il y a un contrôle...
12: Non, je vous dis non, c'est non et c'est non.
1: Vous êtes sûr? Parce que votre collègue d'avant avait l'air d'accord quand même.
12: Non, mais vous faites... vous n'avez pas eu d'accord de notre marre, non, mais je vous passe mon frangin, parce que là, ça finira mal.
1: Oh, mais allons-y, merci monsieur.
14: Allô?
1: Oui, bonjour madame.
14: Non, mais vous n'allez pas faire de demande à notre nom, vous connaissez ça, nous casser les couilles.
1: Alors, pardon, donc déjà, c'est une autre dame, ok?
14: Une autre dame, ouais, même pas. Mais il va se faire autre chose.
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19: Zambon Immobilier, Véronique, bonjour.
4: Oui, bonjour madame, c'est bien l'établissement Zambon?
19: Oui.
4: Oui, bonjour, c'est le commissariat central pour un petit renseignement.
19: Oui.
4: Est-ce que par hasard, monsieur Zambon se serait fait prendre en sandwich avec un monsieur Cornichon cette nuit à Laval?
19: Oh non, je crois pas.
4: Parce que là, on a monsieur Cornichon là, en audition, là.
19: Non, monsieur Zambon était chez lui, non.
4: Attendez, parce que là, j'ai monsieur Cornichon, donc je vais vous confronter, hein.
19: Mais, allô?
20: Merci. Allô?
19: Oui, bonjour monsieur.
20: Bonjour madame. Madame Zambon?
19: Non, je suis la collaboratrice de monsieur Zambon Pierre.
20: Voilà. Je suis monsieur Cornichon et j'ai été pris en sandwich cette nuit par un monsieur Zambon.
19: Mais monsieur Zambon Pierre?
20: Ah, il m'a pas dit son prénom.
19: Parce que il y a monsieur Zambon Père aussi, hein.
20: Ah non, il y en avait qu'un.
19: Non, mais je veux dire, il y a deux Zambons à Laval. Il y a monsieur Zambon Pierre. Et monsieur Zambon Gérard, son père.
20: Écoutez, il m'a pas dit. Moi, je m'appelle monsieur Cornichon Robert.
19: Ah oui, mais je peux vous affirmer que monsieur Zambon n'était pas à Laval hier, hein. Enfin, cette nuit.
20: Il s'est pas fait prendre en sandwich avec moi?
19: Non.
20: Bon, je vous repasse le commissaire, alors.
19: Oui.
4: Merci. Allô?
19: Oui.
4: Oui, excusez-moi.
19: Oui, je vous en prie. Par contre, je me permets de vous demander une chose. Il n'a pas le prénom de ce monsieur, parce qu'il y a monsieur Zambon Gérard aussi, son père. Alors, je ne sais pas...
4: C'était un Zambon comment?
19: Mais ça, il ne sait pas le petit monsieur.
4: Nature. Nature.
19: Zambon Nature.
4: C'est ce qu'il me dit, oui.
19: Bah, écoutez, je suis désolée, mais là, je peux pas éclairer vos chandelles. Hein. Là, je sais pas du tout. Zambon Nature. C'est bizarre.
4: Oui, mais il a dû prendre un coup de rouge avec, non?
19: Qui donc? Monsieur Cornichon?
4: Oui.
19: Ben, je sais pas. À quelle heure ça s'est produit?
4: Attendez, je vous le passe, vous allez voir avec lui.
19: Hein. Oui, merci, monsieur.
20: Merci. Allô?
19: Oui.
20: Oui, monsieur Cornichon, à l'appareil.
19: Oui, à quelle heure ça s'est... Vous avez eu un petit accrochage avec monsieur Zambon?
20: Il m'a pris en sandwich à 20h45, avec un ballon de rouge.
19: Avec un ballon de rouge?
20: C'était un monsieur Zambon Fromage.
19: Pardon?
20: Je me souviens, Zambon Fromage.
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21: La mairie vous souhaite la bienvenue.
19: Oui?
1: Oui, bonjour monsieur, c'est bien la mairie?
21: Oui.
1: Voilà, je vous appelle parce que je suis prestigiditateur.
21: Oui.
1: Et je fais de la prestigiditation en entreprise.
21: Oui.
1: C'est-à-dire que je propose de me déplacer, par exemple, de venir dans la mairie pour vous faire un spectacle pour occuper votre journée.
21: Ah bon?
1: Oui. J'ai mon beau-frère, en fait, qui travaille dans l'administration, qui m'a dit que c'était un peu long, quoi.
21: Donc, c'était un peu long.
1: La journée, c'est-à-dire qu'on ne savait pas toujours quoi faire, etc. Donc, ça permet de.
21: Ah, dis donc, ça n'est certainement pas le cas.
1: Oui, je sais, oui, c'est ça, on ne sait pas quoi faire. Donc, du coup.
21: Non, ce n'est certainement pas ça.
1: C'est ce qu'il me disait, oui, c'est qu'on passe les journées, des fois, on regarde un peu l'horloge tournée. Donc, moi, mon but.
21: Non. Bon, au revoir, monsieur, si vous ne voulez pas comprendre.
1: Non, mais pas du tout.
21: Oui, non, mais je ne peux pas, je vous dis qu'on n'est pas intéressé.
1: Non, mais est-ce que je peux vous faire une démonstration, si vous voulez, même à distance? Prenez un chiffre entre.
21: Non. Allô?
1: Oui, bonjour monsieur. Comme j'expliquais à votre collègue, je suis prestigiditateur en entreprise.
21: La proposition est à faire par mail, monsieur. Vous avez de quoi noter?
1: Je vous écoute.
21: Alors, c'est mairie.
1: Oui.
21: -6.
1: -6 en toutes lettres.
21: SIX. Non, le tiret du 6, au-dessus du 6, là.
1: Tiret-T-I-R.
21: Non, le tiret.
1: Oui, tiret-T-I-R-E-T.
21: Mais non, faut pas marquer tiret.
1: Vous me dites tiret.
21: Le tiret du 6, en dessous de la.
1: Alors, attendez, parce que je suis à tiret. D-U, donc, oui.
21: Non, c'est ce que je vous expliquais. Tiret, faut pas l'écrire, c'est le tiret.
1: Le tiret ou tiret, parce que là, c'est pas pareil.
21: Mais non, je vous demande pas d'écrire le tiret ni du tiret. Je vous dis que c'est le tiret qui vient sur la touche. Mais non, c'est pas tiré. Quand vous avez votre clavier.
1: Oui.
21: Vous avez la touche 6.
1: Alors j'appuie sur la touche 6.
21: Mais non, vous appuyez pas sur la touche 6.
1: J'ai un 6.
21: Mais vous mettez en minuscule aussi.
1: 6 en minuscule. Alors S.
21: Mais non, faut pas écrire 6.
1: Excusez-moi, mais il faudrait.
21: Mais non, mais excusez-moi, je suis pas toute seule et je comprends très bien ce que je veux dire. En fait, je vous demande de faire un tiret.
1: Excusez-moi, vous êtes sûr que vous connaissez l'adresse? Je peux peut-être avoir quelqu'un qui.
21: Attendez, je vais vous passer quelqu'un puisque je connais pas l'adresse.
1: Ah, merci.
21: Pour une permanence administrative.
0: Allô.
1: Oui, bonjour, monsieur bonjour. Martin, prestidigitateur. Je ne sais pas si on vous a expliqué.
0: Oui,
1: vous
0: êtes... pour l'adresse, email.
1: Vous êtes monsieur le maire.
0: Ah non, non, je suis sa collègue.
1: Peut-être qu'avant l'adresse, je peux déjà vous faire une petite démonstration.
0: Démonstration de quoi?
1: Vous avez un jeu de cartes avec vous ou pas?
0: Vous fichez de nous, là, ou quoi? Mais j'ai pas de jeu de cartes, voyons.
1: Ah.
0: À mon avis, ça va pas le faire. Hein,
1: est-ce que peut-être je peux parler avec monsieur le maire?
3: Le maire vous reçoit tous les mardis.
0: Je vais vous passer monsieur le maire.
1: Hein? Ah ben, merci.
22: Allô?
1: Oui, bonjour madame, je demandais le...
22: C'est monsieur, c'est pas grave.
1: Je vous appelle parce que je suis prestidigitateur et je...
22: Attendez, ça ne m'intéresse pas votre spectacle pour le conseil municipal.
1: Je vais compter jusqu'à 3 et à 3 vous serez en plein hypnotisme et vous allez raccrocher.
22: Non, écoutez, j'ai pas le temps...
1: Attention, 1.
22: Bon, écoutez.
1: À 3, vous raccrocherez.
22: Je n'ai pas le temps de passer mon temps avec ça.
1: Attention, 2.
22: Non, je préviens les gendarmes.
1: N'ayez pas peur, hein, c'est pas... Ça,
22: y a rien... J'ai pas peur de...
1: Attention, donc, 3.
22: Voilà, allez.
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24: École esthétique coiffure, bonjour.
4: Oui, bonjour.
24: Bonjour, monsieur.
4: Air France à l'appareil.
24: Oui.
4: Nous vous informons que vous avez gagné 16 500 miles.
24: C'est-à-dire ?
4: Air France tient à votre disposition 16 500 miles gratuits.
24: Mais ça correspond à quoi ? Je ne sais pas ce que c'est.
4: Les heures de vol. Vous savez, quand vous avez un certain nombre d'heures de vol,
24: d'accord.
4: Vous avez des miles gratuits.
24: D'accord, alors qu'est-ce qu'il faut que l'on...
4: Ben, il faut continuer comme ça. Plus vous avez d'heures de vol, vos esthéticiennes et vos coiffeuses, hein, plus elles ont d'heures de vol et plus vous avez des miles gratuits.
24: Et qu'est-ce qu'il faut faire si...
4: Il faut continuer, il ne faut pas arrêter, il faut augmenter vos heures de vol. Mais enfin, en général, dans les écoles de coiffure et d'esthétique, vous avez rapidement un certain nombre d'heures de vol, hein.
24: D'accord.
4: Qu'est-ce qu'on dit?
24: Oui, je vous dis merci alors.
4: Voilà, merci qui?
24: Merci Air France.
4: Eh ben de rien.
24: Merci monsieur.
4: Au revoir madame.
24: Au revoir.
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25: Oui, allô?
1: Bonjour monsieur, je suis bien à la ferme en Bretagne.
25: Oui.
1: Monsieur Martin, chef du protocole pour le duc de Bretagne.
25: Oui.
1: Je vous appelle suite à l'intronification de votre nouveau duc.
25: Comment?
1: Vous savez que vous avez un nouveau duc de Bretagne.
25: Un nouveau duc?
1: Oui, parce qu'il y a eu le décès de la reine Bernadette II.
25: Oui.
1: Elle est remplacée par le roi Charles III.
25: Oui, si, j'ai suivi ça, pourquoi?
1: Eh ben parce que ça décale toutes les altesses d'un cran et le duc Martin devient donc votre nouveau duc, à la place de son prédécesseur.
25: C'était qui le prédécesseur?
1: C'était le duc Marchand Premier, qui vient d'être remplacé par le duc Marchand Deuxième.
25: Ah ben, je n'entendrai pas de ça.
1: Donc, bonne nouvelle. Votre duc est très investi, il vous met en place le Solidarity Taxism.
25: Non, mais on est en France ici, on n'est pas en Angleterre. Hein.
1: Bah, là, vous êtes sur le territoire breton.
25: Oui, oui.
1: Donc, vous êtes britanniste.
25: Ah, bah non, on n'a jamais été britannique, nous.
1: Bah, si, sinon je vous demanderai pas de payer la Solidarity Taxism.
25: Ah, bah pourquoi il y a une taxe à payer?
1: Oui, c'est ce que je vous disais, la Solidarity Taxism.
25: Ah, non, vous m'avez pas dit ça, hein. Il est hors de question de payer des taxes.
1: Je vous ai dit, en tant que britanniste, vous vous acquittez de la
25: Solidarity Taxism. Non, je comprends rien de ce que vous me dites. Alors arrêtez un moment, non? Moi, je paierai jamais de taxes.
1: Ah, oui. Mais le duc va être furax.
25: Je m'en fiche du duc ou pas du duc, je ne veux rien savoir.
1: Pardon, mais le duc est à côté de moi et le duc n'est pas très content.
26: Et c'est quoi votre truc là?
1: Bonjour madame, bah mon truc c'est le duc.
26: Expliquez-moi de A à Z là parce que je comprends rien à votre truc.
1: Alors peut-être que je pourrais voir directement avec le responsable dans ce cas.
26: Bah c'est moi le responsable.
1: Pardon, mais j'ai un doute.
26: Bah oui, bah ne doutez pas, c'est moi, lui-même en personne.
1: Non, parce que déjà, si vous étiez le responsable, bah vous seriez au courant de.
26: De votre connerie là ou quoi? Ou de quoi?
1: Merci. Et deux, surtout, le responsable normalement c'est un monsieur.
26: Bah je suis bien monsieur, déjà, premièrement, donc c'est à vous de peut-être faire attention à ce que vous dites.
1: Oui, bah bien sûr.
26: Quoi, vous me dites quoi, je suis une femme ou je suis un homme?
1: Bah, en principe, quand on a une voix de femme, c'est souvent qu'on est une femme.
26: Ah bon, bah alors venez voir, vous allez voir qu'est-ce que je vais vous montrer si je suis un homme ou une femme, moi, vous allez voir.
1: Non, mais je sais, pas la peine de me montrer.
26: Non, bah oui, mais alors venez, vous avez qu'à venir et puis vous allez voir qui c'est.
1: Oui, bah je sais, c'est madame.
26: Ah bah pas du tout.
1: Oh.
26: C'est monsieur là au téléphone.
1: Jurez-le.
26: Attendez, alors bougez pas, je vais vous pousser quelqu'un d'autre qui est à côté de moi.
1: Oh, ça sent le faux témoin ça.
26: Dis-lui que.
27: Allô?
1: Oui, allô?
27: Ah non, c'est un monsieur avant.
1: Bien sûr.
26: Donc alors ça y est, c'est clair avec vous quoi?
1: Eh, vous m'avez passé personne.
26: Ah bah vous plaisantez ou quoi? Non mais vous avez fumé ou quoi? Qu'est-ce qui vous arrive monsieur là?
1: Non mais vous avez très bien déguisé votre voix, mais enfin pas à moi.
26: Oui bah alors vous passez quand? Dites-moi parce que je vais vous rencontrer moi, je vais vous voir dans les yeux. Dites-moi.
1: C'est gentil mais je préférerais voir avec le monsieur.
26: Ah oui bah c'est pour ça, c'est lui-même, donc dites-moi quand vous passez.
1: Ah bah oui, vous pouvez me le passer, oui bien sûr.
26: Bah je peux pas vous passer parce que je suis déjà.
1: Ah, il est parti.
26: Mais non, mais vous. Bon vous passez, quand est-ce que vous passez monsieur?
1: Oula, vous avez déménagé?
26: Mais non.
1: Alors pourquoi vous voulez qu'on se voit à Caen? C'est dans le Calvados, pardon, mais ça va me faire de l'arme.
26: Non mais vous êtes idiot ou quoi? Vous, quel jour vous passez chez moi?
1: À débarrasser chez vous finalement.
26: Non mais.
1: Oh là là là, c'est pas clair hein.
26: Non, c'est vous qui êtes pas clair.
1: Bon, on dit rendez-vous place de la mairie à Caen.
26: Non mais vous êtes vraiment idiot monsieur.
1: Oui bah allez-y mollo, sinon je vous passe le Dux.
26: Ah bah passez-moi le Dux, ouais tiens.
1: Oh bah quittez pas.
26: Ouais.
1: Mister the Duke Martin, I pass you the dog.
26: Hello.
1: Hello, how do you do?
26: Do you do?
1: How do you do? You do.
26: Ouais, do you do?
1: Hello, Dudu, je suis le Duc Martin deuxième.
26: How are you?
1: Vous parlez anglais?
26: Pas du tout, je parle breton.
1: Ok, it's pareil, because breton is britanniste.
26: On est en France ici, on n'est pas en Angleterre.
1: Oh, le monsieur de avant. How do you do, Dudu?
26: Non, pas du tout. Et puis, je n'ai pas envie de parler anglais, je suis en France.
1: Alors,
26: et j'ai
1: pardon,
26: pas...
1: mais je ne comprends pas un mot de français, donc faites un petit effort, sinon on ne va jamais y arriver.
26: Non, non, bah vous comprenez pas, bah vous avez qu'à d'aller vous faire voir.
1: Oh, no!
26: Si!
1: No, I am the Duc, I peux pas aller me faire voir.
26: Non, mais je vous emmerde.
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5: J'écoute, oui.
4: Oui, bonjour madame.
5: Bonjour.
4: C'est la fleuriste ?
5: Oui.
4: Oui, bonjour madame de la place, chef du service de la voirie à la mairie.
5: Oui.
4: Dites-moi madame, on a eu des petits problèmes encore samedi avec le stationnement automobile devant votre magasin de fleurs.
5: Quel problème ?
4: Ben, il y a eu des contraventions et des gens qui sont garés en double fil.
5: Oui.
4: Donc on a décidé à la voirie ce matin de vous mettre des bites.
5: De mettre quoi ?
4: On va vous mettre des bites. Vous voyez ce que c'est comme... ce sont des tubes...
5: Ouais.
4: Bon. Alors, on va en mettre donc devant chez vous, de part et d'autre, à gauche et à droite, et sur le devant. Alors, combien voulez-vous qu'on vous mette de bites ?
5: J'en sais rien, monsieur, moi.
4: Bah, attendez,
5: je suis une femme.
4: Comment ?
5: J'ai dit, je suis une femme, j'y connais rien.
4: Ah, madame, attendez, excusez-moi, les femmes connaissent les bites quand même. Attendez, c'est quoi cette histoire-là ?
5: Non, mais je veux dire par là que, bon, si vous les mettez à combien de distance ?
4: Environ 2 mètres.
5: Ah, voilà, c'est ça qu'il faut me dire. Eh ben, 2, ça me suffit, moi.
4: 2, ça vous suffit ? Attendez, je réfléchis, je regarde le plan. Je vais vous mettre une bite devant.
5: Oui.
4: Qui rentre et qui sort.
5: Oui, ben, faut pas, vous ne me la mettez pas devant, vous me la mettez juste au côté.
4: Bon. La bite pourra rentrer donc dans vous quoi hein,
5: oui.
4: Et sortir de vous également.
5: Voilà.
4: Ça vous va ça?
5: Ah ben là ça me va.
4: Et vous réglez
5: pour... ça me va parfaitement parce que s'il y a c'est que des fois moi je peux pas sortir.
4: Non mais là vous inquiétez pas c'est la bite qui rentrera.
5: Ouais.
4: Vous voyez?
5: Ouais non mais j'ai compris.
4: Alors derrière je vous mets une autre bite.
5: Ouais.
4: Je vous mets une bite derrière également. Est-ce que ça va?
5: Attendez, vous me laissez réfléchir, parce que là, vous m'avez pris drôlement sur le vif. Hein.
4: Ah, vous savez, quand on met une bite devant, une bite derrière, il faut agir vite. Hein.
5: Bah justement.
4: C'est pour votre bien, madame.
5: Alors, à partir du coin, si vous m'en mettez juste une là, est-ce que ça va ?
4: Ouais, ça va. Je vous en mets une au coin qui vous prendra un peu de biais, voyez ?
5: Oui, une qui prendra sur le biais.
4: Voilà.
5: Je ne pense pas qu'il faut mettre une autre, je ne crois pas.
4: Si.
5: Bon, bah, vous la mettez. Bah, alors, une aux deux extrémités. Mais pas deux d'affilée.
4: Qui rentre et qui sort, on est d'accord ?
5: Vous me la mettez juste au coin ?
4: Je vous la mets dans le fond.
5: Ouais.
4: Ça vous va, ça ?
5: Bah, de toute façon, je suis bien obligé de m'y plier, hein.
4: Mais vous inquiétez pas, hein, madame, hein, c'est de la bonne bite, hein, c'est pas... on n'a pas parlé de la taille. Est-ce que vous voulez des grosses ou des moyennes ?
5: Oh, alors ne me demandez pas ça, moi je connais rien du tout.
4: Est-ce que vous préférez une grosse bite devant et une moyenne derrière, ou une grosse bite derrière et une moyenne bite devant ?
5: Et vous en mettez devant tout le monde, comme ça ?
4: Devant et derrière, oui.
5: Moi, je ne sais pas quoi vous dire.
4: Alors, devant, qu'est-ce que je vous mets ? Une grosse bite ou une bite moyenne ?
5: Mais devant, vous mettez la grosse.
4: Je vous mets quoi ?
5: Devant, une grosse.
4: Une grosse bite devant et derrière ?
5: Mettez les deux pareils et puis c'est tout. Oh là là, je...
4: Écoutez, c'est très curieux dans cette ville parce que toutes les femmes ont commandé 2 grosses bites.
5: Ah, les femmes, elles sont ce qu'elles sont, puis moi aussi. Hein.
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6: Bonjour.
1: Bonjour madame, c'est bien le restaurant ?
6: Oui.
1: Il faudrait me faire un déjeuner dégustation gratuit pour 6 personnes, s'il vous plaît.
6: Et en quel honneur je vous invite ?
1: En l'honneur que je suis critique gastronomique et que je viens noter votre établissement.
6: Non mais je vous arrête tout de suite.
1: Et pourquoi ?
6: Parce que ça ne m'intéresse pas, monsieur.
1: Bah oui, mais moi j'ai déjà prévu de déjeuner chez vous.
6: Mais je m'en fous. Si pour avoir une bonne note, il faut que je vous invite, ça ne m'intéresse pas, monsieur. Vous êtes quel guide ?
1: Guide Martin.
6: C'est quoi votre numéro de téléphone ?
1: C'est quoi votre numéro de téléphone ?
6: Vous venez de le faire, mon numéro de téléphone, gros malin.
1: Oui, pas faux.
25: Pardon ?
1: Ah, c'est monsieur, bonjour.
25: Je suis une dame.
1: Admettons.
25: Pourquoi une table gratuite ?
1: Parce que si je paye, forcément, la note sera moins bonne.
25: La note, alors c'est-à-dire qu'on vous achète ?
1: J'espère bien, oui.
25: Bah écoutez, depuis 86 que je suis ici...
1: Vous faites la même chose, oui, ça je me doute.
25: Non, je veux pas vous dire qu'on fait la même chose.
1: Non mais si vous avez la même carte depuis plus de 30 ans...
25: Mais non, monsieur, je suis installée, vous comprenez le français ? Mais la carte vient d'être changée.
1: Suite à ce que je vous annonce, bah c'est bien de m'écouter.
25: Non, monsieur, je n'ai jamais dit que suite à votre annonce, j'allais changer la carte.
1: Ah, donc vous ne changez pas, finalement.
25: Mais monsieur, j'ai pas besoin de vous pour changer la carte.
1: Ouais, non, enfin, excusez-moi, vous prenez mes conseils. Je vous suggère.
25: Je n'ai pas pris de conseils, monsieur, je n'ai pas besoin de vous pour savoir qu'il faut changer la carte.
1: Tout ça parce que je vous ai dit de changer la carte et que vous me piquez
25: je
1: mon...
25: Je n'ai pas... Vous n'avez pas à me dire de changer la carte.
1: Oui, mais enfin, vous changeriez la carte, excusez-moi.
25: Mais monsieur, je la change régulièrement, bon sang.
1: Ah bah alors, faudrait savoir.
25: Attendez, monsieur, vous présentez pas.
1: Ah tiens, un autre monsieur, bonjour. Écoutez, on va pas tergiversifier 3 heures. Vous nous mettez la table gratuite pour 6.
25: Non mais attendez, c'est pas l'armée du salut ici, hein.
1: Non mais pas de panique, c'est qu'une fois par mois en plus.
25: Pardon ? Ah, parce que vous pensez que je vais vous payer une table de 6 personnes une fois par mois ?
1: Oui, bah c'est pour actualiser mon guide régulièrement.
25: Non mais non, c'est hors de question, monsieur.
1: Et alors comment je fais les mises à jour, moi ?
25: Bah y a pas de mise à jour à faire, monsieur. Il est hors de question que je vous invite tous les mois pour 6 personnes.
1: Dans ce cas, on peut faire une table pour 3 personnes tous les 15 jours.
25: Non mais vous croyez où ?
1: Excusez-moi, je représente le guide Martin.
25: Je n'ai jamais demandé à faire paraître du guide Martin.
1: Très bien.
25: Jamais.
1: C'est noté. En même temps, je vous prépare la facture.
25: Mais non, je n'ai pas à payer de facture pour ça, monsieur. C'est vous qui m'avez inscrit sur cette liste. Vous m'enlevez de cette liste tout de suite.
1: Le rétractisme est payant, c'est quand même la moindre des choses.
25: Mais non, vous me demandez de payer pour me désinscrire. Mais on va où, là ? Non, mais c'est n'importe quoi. N'importe quoi. Ah. Non, mais vous rigolez, non ?
1: Ah, c'est le monsieur d'avant,
25: on
1: ça, non ?
25: On est en France, en démocratie, on a encore le droit de paraître où on veut.
1: Alors, si vous préférez, vous pouvez me régler en liquide.
25: Mais vous vous rendez compte, monsieur, que je vous donnerai du liquide ?
1: Non, mais vous me mettez une petite liasse dans un sac. Vous laissez ça.
25: Je veux pas le savoir, monsieur, je vais porter plainte. Je ne vous donnerai pas de liquide dans un sac. J'appelle immédiatement mon avocat.
1: Alors, l'avocat, lui parlait pas du liquide parce que...
25: Monsieur, ce n'est pas légal. Je lui parlerai du liquide, immédiatement. C'est inadmissible. On va pas manger dans un restaurant gratuitement et demander de l'argent liquide. Du black.
1: Bah, c'est pas mes méthodes, hein, mais puisque vous insistez...
25: Ah, c'est pas mes méthodes. Non, mais vous rigolez. Vous m'avez demandé dans un sac de donner de l'argent liquide.
1: Ah, pas du tout, non, j'ai dit...
25: Si. Ah, si, monsieur.
1: Non.
25: Bah, écoutez, allez vous faire foutre.
1: Oula, attention, gros mot.
25: Je m'en fous, monsieur.
1: Non, mais c'est pour vous, parce que là, je suis obligé de vous retirer une étoile pour gros motisme.
25: Oui, bah allez-y. Vous voulez que je vous en dise des gros mots ?
1: Ah non, sinon je serais obligé de virer une deuxième étoile.
25: Eh bah, je m'en fous.
1: Eh bah voilà, hop, deuxième étoile qui saute, allons-y.
25: C'est de l'arnaque. Je vous préviens, monsieur, que je porte plainte.
1: Ah bah tiens, si c'est comme ça, hop, encore une étoile qui saute, allez.
25: Eh bah, j'en ai rien à foutre de vos étoiles de merde.
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8: Allô ?
4: Oui, bonjour madame.
8: Oui.
4: Oui, bonjour, c'est France Télécom à l'appareil.
8: Oui.
4: Dites-moi, vous n'avez pas eu des problèmes de réception dernièrement ?
8: Non.
4: Parce que apparemment, d'après le dispositif nouveau de nos relais antennes, vous aviez quand même un fort risque en degré 6 en potentiel de radiation.
8: Oui.
4: Vous êtes sûr qu'on n'ait rien sorti de nouveau dans son téléphone ?
8: Ah non.
4: Bon, on va
8: non,
4: faire...
8: Je peux être embêté.
4: Là, vous êtes actuellement, vous avez un signal de 1530.
8: Oui.
4: Hein, c'est-à-dire, c'est un signal qui est quand même élevé.
8: Ben, j'en sais rien. Moi, je connais rien.
4: Non, mais c'est pour vous expliquer, vulgariser un peu notre propos. Donc, ce qu'on va faire, c'est qu'on va monter le signal là tout de suite à 1700.
8: D'accord.
4: Donc, vous allez me dire si vous ressentez quelque chose. Est-ce que vous pouvez avez quelque chose à mettre sur la tête pour protéger un peu des radiations ?
8: Oh, non.
4: Cellulose ou vous voyez, un papier celluloïde, un papier toilette par exemple. Vous avez
8: ça ? Je vais chercher ça.
4: Merci beaucoup. On va passer, chers auditeurs, de 1530 à 1700. Jean-Baptiste, vous montez s'il vous plaît le signal. Ah, tu vas en PHR ? Tu vas en.
8: Voilà.
4: Là, je suis à 1543. D'accord. Allô ?
8: Oui.
4: Oui. Alors, vous avez un rouleau de papier hygiénique ?
8: Ouais.
4: C'est ça. Alors, vous le dépliez et vous l'enroulez à partir du visage, vous voyez, à partir de la bouche, jusqu'au front et jusqu'aux cheveux, pour vous protéger des radiations.
8: Mm-hmm. Ah.
4: Vous commencez par la bouche, puis vous entourez à partir du bas vers le haut. Hein. La bouche, le nez... 1600. On est à 1600, là, maintenant. Premier stop. OK, pas de radiation.
8: Mm-hmm. Ça y est, je suis protégé.
4: Alors, vérifions, s'il vous plaît. Le papier toilette, vous l'avez enroulé comment, là ?
8: Ben, je l'ai enroulé autour de la tête, entre mes oreilles, les cheveux, et puis la bouche, le nez.
4: Le nez, tout est protégé ?
8: Oui.
4: Donc, vous savez, un peu comme une momie, quoi.
8: Oui.
4: Vous voyez ? D'accord. C'est du double épaisseur, vous avez mis ?
8: Oui.
4: D'accord. Rose, blanc ?
8: Il est blanc.
4: Il est blanc, d'accord. Alors, maintenant, on va faire un essai, madame. Vous allez gonfler... On va en voir en réception. Hein. Donc, tu vas passer à 1780. Allô, allô ?
8: Ouais, je vous entends plus.
4: Vous m'entendez plus, voilà, d'accord. Donc là, on va passer à 1700. Vous m'entendez bien ?
8: Oui, là, je vous entends.
4: Très bien. Donc, vous allez fermer la bouche, gonfler vos joues et souffler d'un seul coup quand je vous le dirai, d'accord ? Attention. Fermez la bouche. Allez-y. Encore. Voilà. Vous pouvez enlever le papier.
7: Ça y est.
4: Voilà. Est-ce qu'il y a une marque sur le papier, à l'endroit où vous avez soufflé ?
7: Non.
4: À l'endroit où vous avez fait...
7: Non.
4: Non. Il n'y a pas une marque marron ?
7: Non.
4: Bon, ben écoutez, madame, vous n'avez rien.
7: Mm-hmm.
4: Votre ligne est en sécurité. Qu'est-ce qu'on dit à France Télécom ?
7: Merci.
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9: Oui ?
1: Bonjour, monsieur. Je suis en café ?
9: Je suis dame.
1: C'est vous qui le dites ?
9: Oui, monsieur.
1: C'était pour vous prévenir. Je devais acheter un autre bar dans le coin ?
9: Ouais.
1: Et mon notaire s'est trompé, il m'a vendu le vôtre.
9: Et pourquoi vous avez acheté chez moi ?
1: Ah bah alors c'était pas exprès, c'est mon notaire qui s'est trompé d'adresse, c'est ce que je vous dis.
9: Mais c'est grave, vous rendez compte les notaires ce qu'ils font là ?
1: Donc j'ai passé pour régulariser la situation.
9: Mais régulariser quoi, monsieur ?
1: Bah la situation. Donc j'arrive.
9: Non, mais attendez, vous répondez aux questions quand même. Je vous pose une question, vous repartez dans votre délire.
1: Oh bah évidemment, ça va être ma faute.
9: Attendez, pourquoi là vous mettez ma parole en doute ?
1: Non, excusez-moi, je remarque juste que je suis votre nouveau patron et que vous me parlez pas très très correct.
9: Mon nouveau patron, mais monsieur, vous vous prenez pour qui pour me parler comme ça ?
1: Bah, je suis un peu le nouveau taulier dans le sens où c'est quand même moi qui ai racheté.
9: Attendez, vous me dites que vous êtes mon taulier ?
1: Oui, bah le chef, le big boss, le boss.
9: Oui, et vous me dites que j'ai un vocabulaire qui est pas bien ?
1: Il y a quand même un respect de la hiérarchie à avoir, si vous voulez, vous voyez, je suis quand même...
9: Non, mais attendez, mais vous vous prenez pour qui, monsieur ?
1: Bah, c'est ce que je vous dis, moi
9: mais
1: comme...
9: Mais pour rien, mais vous êtes rien, monsieur, vous avez peut-être acheté un commerce, certes, mais vous êtes pas mon patron.
1: Écoutez, mon petit, je vous demande juste un léger effort de considération.
9: Mais attendez, monsieur, vous avez vu comment vous me parlez, vous ?
1: Bah oui, mais si je pose pas de limite dès le début, après les employés se croient
9: mais
1: tout
9: oui,
1: permis.
9: Mais vous n'avez pas parlé comme ça, monsieur. En plus, vous êtes un homme, vous adressez à une femme.
1: Ah non, c'est à vous que je parle.
9: Monsieur, je suis une femme, je viens de vous le dire.
1: Ah, bah ça change.
9: Ah non, ça change pas, monsieur. Je ne suis pas un monsieur, je suis une dame.
1: Bon, admettons.
9: Ah bon, j'ai une voix d'homme.
1: Oui, bah ça j'entends bien.
9: Non mais...
1: Donc, pour revenir à mon nouveau bar...
9: Mais monsieur, j'ai jamais mis mon commerce en vente.
1: Alors, c'est pas un souci, je peux vous le revendre.
9: Ah non.
1: Bah si, moi je vous ferai un prix sur la vente que je vous fais.
9: Oui, mais attendez, je vais pas vous racheter mon café.
1: Je vous dis ça pour vous dépanner, hein, pour vous arranger.
9: Pour me dépanner ?
1: Bah oui.
9: Mais non, monsieur.
1: Ah, vous avez changé d'avis.
9: Mais j'ai jamais changé d'avis, monsieur. C'est ça que je suis en train de vous dire depuis tout à l'heure, mais vous restez, vous, dans votre idée.
1: Ah bah un coup on vend, un coup on vend plus.
9: Ah non, monsieur, mon café, moi je l'ai jamais mis en vente.
1: Là, on a quand même fait tous les papiers, vous me dites ça
9: mais
1: maintenant.
9: Mais monsieur, mais c'est un délire. C'est pas possible. C'est un délire. Non, mais c'est ridicule.
1: Ah bah merci.
9: Monsieur, quel est votre nom personnel à vous, monsieur ?
1: Mon nom personnel à moi, personnellement, c'est Monsieur Martin.
9: Monsieur Martin, oui, comme ça s'écrit normalement.
1: Oui, MRTV,
9: votre prénom, je vous prie.
1: Martin.
9: Et vous, votre prénom, c'est Martin ?
1: Oui, absolument, oui.
9: Et votre nom, monsieur ?
1: Bah, c'est Martin.
9: Vous êtes Martin.
1: Absolument, oui. Enchanté.
9: D'accord. Très bien.
1: Ah, allô ?
11: Arrêtez vos conneries, vous faites chier, hein.
1: Ah, je vous sens mal, madame ?
11: Écoutez, monsieur, vous commencez à me casser les pieds, vous avez acheté ce que vous voulez au notaire, vous vous démerdez avec. Alors vous allez avec qui vous voulez, mon nouveau patron, je l'emmerde, mon nouveau patron, hein. Excusez-moi.
1: Ah, bravo, le respect de la hiérarchie, alors ça ?
11: Je vous emmerde, moi.
1: Ou moi, je vais remettre de l'ordre dans l'affaire, moi, attention. Et c'est reparti. Allô ?
13: Oui, je vous écoute.
1: Et une autre dame ?
13: Madame, non, moi c'est monsieur. Ça n'existe pas ce que vous racontez. C'est de l'escroquerie, ça s'appelle ça.
1: Ah bah excusez-moi, voilà. Je suis quand même le nouveau patron. Donc...
13: Vous êtes le nouveau patron de mon cul, monsieur. D'accord ?
1: Alors écoutez, je vais déjà faire patron de bar. Patron du cul, je verrai après.
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16: Allô ?
4: Oui, bonjour madame.
16: Bonjour monsieur.
4: Je suis bien chez monsieur...
16: Oui, monsieur. Oui,
4: bonjour, madame. Est-ce qu'il est là ?
16: Non, monsieur. Il ne rentrera même pas pour ce midi.
4: Ah, c'est dommage. Vous êtes sa secrétaire ?
16: Oui, monsieur.
4: Je suis le docteur Givaro, madame.
16: Oui.
4: Et j'avais un rendez-vous téléphonique avec lui vers 12h. Peut-être qu'il ne l'a pas noté.
16: Ça m'étonnerait bien.
4: Bon, je vous explique, madame. Hein.
16: Oui.
4: Je travaille dans la réduction d'intine, c'est-à-dire que nous faisons de la réduction de tête. Hein. C'est notre spécialité. Ça vient d'Amazonie, madame. Hein.
16: Oui.
4: Et monsieur... était très intéressé par nos travaux puisque nous faisons collection de têtes que nous réduisons.
16: Oui.
4: Et vous savez que bon, nous cherchons avidement au nom de la science des gens qui font don de leur corps à la science.
16: Bien sûr.
4: Et donc votre patron avait souhaité laisser faire don de son corps à la science et à notre spécialité.
16: Oui.
4: Donc j'aurais pris, je devais prendre le papier qui m'autorisait à prélever sa tête en cas d'accident.
16: Bien. Écoutez, il a vos coordonnées.
4: Oui, il les a. Ah ben bien sûr, oui. Simplement, est-ce que vous pouvez le préciser ? Il m'avait demandé quelques détails quant à l'opération.
16: Oui.
4: Est-ce que vous avez de quoi noter ?
16: Oui, monsieur.
4: D'accord. Voilà, donc, alors, une fois que les papiers sont en règle.
16: Oui.
4: Donc, nous réduisons, réduction de la tête dans de la chaux vive après on la malaxe.
10: Oui.
4: On en fait donc une boulette que l'on pétrit bien, qu'on introduit donc dans la sarbacane.
10: Introduite ensuite dans une serbe à canne.
4: La sarbacane, hein, vous savez, c'est ce long tuyau.
10: On l'introduit dans la sarbacane.
4: Donc, et hop. Alors, donc, après, donc, c'est les trois opérations de hop, les trois opérations indiennes, et hop, et hop, et hop. Donc, c'est la formule qui nous est demandée, le rituel indien.
10: Puis, et comment ça s'écrit-il ?
4: Comment ?
10: Comment ça s'écrit-il ?
4: Hop, et hop, et hop. Vous l'écrivez comme ça se prononce, puisqu'il n'y a pas de traduction. Hein.
10: Et hop, et hop, et hop. Alors, je fais ET plus loin, HOP.
4: HOP trois fois.
10: Bon.
4: Donc, on gobe tout ça. Donc, la pâte réduite, la boulette.
10: Oui.
4: Et hop, encore une fois, donc, il l'a dans le baba. C'est exactement la traduction.
10: Donc, écoutez, pour ne pas faire trop de sottises. Donc, oui. Le prélèvement de la tête.
4: Oui.
10: Mise en chaux vive.
4: Réduction.
10: Réduction de la tête.
4: Oui.
10: En chaux vive.
4: Oui.
10: Malaxage.
4: Oui.
10: Une boulette bien pétrie.
4: Oui.
10: Introduite dans la sarbacane.
4: Oui.
10: Et hop, hop, hop.
4: Oui.
10: Le tout est gobé.
4: Oui.
10: Hop.
4: Oui.
10: Et dans le baba.
4: Voilà. Je vous remercie.
10: J'espère... Mais y a-t-il un papier spécial, s'il vous plaît ?
4: Ah oui, ben, il va falloir qu'il signe la décharge. Donc la décharge, alors il aura la décharge demain.
10: Oui.
4: Il la signe tout de suite et il me la renvoie à mon cabinet.
10: Bon, c'est entendu.
4: Je vous remercie, madame.
10: Je vous en prie, docteur.
4: Vous avez bien noté mon nom ?
10: Docteur Jivaro.
4: Jivaro, voilà.
10: J-I-V-A-2-0.
4: Vous lui transmettrez ça à quelle heure, madame ?
10: Dès qu'il arrive, je présume vers 14h30, 15h, monsieur.
4: Je vous remercie, madame, de votre diligence et de votre célérité.
10: Je vous en prie, docteur.
4: Au revoir, madame.
10: Au revoir, docteur.
12: Allô ?
14: Oui, bonjour monsieur, c'est bien la boucherie ?
12: Oui.
14: J'ai acheté du porc chez vous, qui visiblement contiendrait de la viande.
12: Ah bah heureusement.
14: Comment ça, heureusement ?
12: Bah heureusement que c'est de la viande, du porc. Il est venu chercher ça quand ?
14: Ah bah il est venu la semaine dernière.
12: Prends le téléphone, je suppose, de la viande.
14: Allô ?
12: Oui, bonjour.
14: Oui, ah, bonjour monsieur.
12: Et qu'est-ce que vous voulez dire, il y avait de la viande dedans ?
14: Ah bah c'est qu'apparemment ça a été fabriqué à base de viande.
12: Bah une côte de porc, c'est de la viande, je comprends pas ce que vous voulez dire là. Une boucherie, on vend de la viande.
14: Ah bah alors ça c'est évident pour vous parce que vous êtes dans le métier.
12: Non, c'est évident pour tout le monde. Celui qui ne sait pas que dans une boucherie, on vend de la viande, c'est qu'il a été hiberné pendant 50 ans.
14: Comme vous dites, j'ai été hiberné dans
12: non,
14: le sens.
12: Non, non, non, hiberné, hiberné. Vous n'avez pas l'air de connaître beaucoup de termes. Vous regardez dans le dictionnaire, H-I-B-E-R-N-E-R, hiberné. Vous n'avez pas été pigeonné ?
14: Bah si, c'est du bernage, excusez-moi, c'est dans le sens où...
12: Non, non, non, non, dans quel sens ? Dans quel sens c'est du bernage ?
14: Ah bah c'est du bernage dans le sens que vous ne m'avez pas dit que c'était de la viande.
12: Monsieur, c'est marqué côte de porc. On n'a pas marqué côte de carotte ou côte de poireau. Arrêtez, vous rentrez dans l'épicerie, vous achetez un fruit et légumes, c'est du fruit et légumes.
14: Non, alors là c'est pas du fruit et légumes, c'est ce que je vous dis, c'est de la viande.
12: Non, je vous ai dit, vous entrez dans une épicerie, vous achetez de l'épicerie, vous achetez des fruits et légumes.
14: Ah, parce que vous, en plus, vous voulez me faire croire que vous êtes une épicerie ?
12: Non, mais arrêtez, non, mais attends, mais il est malade, lui.
15: Allô ?
14: Ah, c'est madame.
15: C'est comme si que sur les paquets de limonade, c'était pas écrit qu'il y avait du sucre.
14: Ah, bah, c'est comme si que surtout personne m'a dit que c'était de la viande.
15: Et vous pensez que c'était quoi alors ? Du porc, c'est de la viande ?
14: Bah, je pouvais pas deviner, moi je suis pas bouchiste, hein. Je suis pas censé le savoir.
15: On n'est pas censé le savoir, il dit monsieur.
12: Ouais, non, mais qu'il
15: arrête. Monsieur, il doit avoir 35 ans même, mais il sait pas ce que c'est de la viande.
12: Il est tombé, mais.
14: Allô ?
12: Il est malade, il est dérangé.
17: Non, mais arrêtez, vous êtes dérangé.
14: Ah, bah, encore monsieur, voilà.
17: Faut arrêter un petit peu là.
14: Excusez-moi, c'est quand même moi qui me fais bernager, comme j'expliquais.
17: Bernager, avant ça existe ce verbe-là ? Bah, vous avez pas l'air de connaître grand-chose. Non, mais attends, laisse tomber. Le mec, il essaie de parler. Il sait même pas les mots qu'il utilise.
14: Non, mais ce que je veux dire, c'est qu'à la limite, vous me l'échangez contre des côtes de porc sans viande.
17: Ah, bah oui, bien sûr, bah bien sûr, oui, c'est ça, vous avez raison. Une viande de la semaine dernière, vous gardez de la viande pendant une semaine au frigo.
14: Bah non, au frigo, pourquoi ?
17: Bah pourquoi vous l'avez conservé ou dans votre chambre peut-être ?
14: Ah, bah non, je l'avais laissé dans l'entrée.
17: Ah, bah oui.
14: Voilà.
17: Non, mais arrêtez, on est en plein délire. Ramenez-le, vous allez voir, on va être content, on va bien rigoler parce qu'elle va être belle, votre viande.
14: Ah, bah écoutez, vous allez voir, parce que là, j'ai le paquet à côté de moi.
17: Oui.
14: Et quand je l'ouvre, écoutez, j'ouvre le paquet.
17: Oui, bah c'est bien, mais ouvrez le paquet, c'est bien. Parce que vous connaissez d'autres porcs, vous, qui n'est pas de la viande ?
14: Moi, je l'ai reconnu au bruit, surtout.
17: Non, mais c'est bien, mais moi, c'est pas mon problème.
14: Bah écoutez, non, mais écoutez ma viande.
17: Oui, j'écoute la viande, oui, c'est ça.
14: Oui.
17: Là, faut arrêter.
14: Oui.
17: Non, arrêtez.
14: Oui, je suis de la viande.
17: Ouais, c'est ça, ouais. Là, faut arrêter.
14: Je suis pas fou, vous avez entendu quand même.
17: Mais si, vous êtes fou, là. Parce qu'avec les conneries que vous racontez, vous ne pouvez pas être sain d'esprit.
14: Bah écoutez.
17: Oui. Non, mais c'est tout.
14: Je suis du porc de viande.
17: Non, mais, ouais, allez, au revoir. Hein.
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18: Bon alors à samedi, oui. Allô, oui.
20: Oui, bonjour madame,
18: bonjour.
20: C'est bien la poissonnerie ?
18: Oui, monsieur.
20: Oui, bonjour, c'est le service vétérinaire gynécologique de Deauville à l'appareil.
18: Service vétérinaire gynécologique de Deauville, oui.
20: Oui, je vous appelle pour savoir si vous avez des moules en ce moment en vente. Ouais. Est-ce que vous pouvez prendre une moule, s'il vous plaît? Et je vais vous demander une petite observation, simplement.
25: D'accord, quittez pas.
20: Voilà, en attendant, chers auditeurs, vous...
25: Oui, alors je la tiens, oui.
20: Voilà, vous la tenez, vous tenez, alors vous avez une moule là? D'accord. J'aimerais bien que vous ouvriez cette moule.
25: Ouais, attendez, quittez pas.
20: Si vous pouvez ouvrir votre moule,
25: et
20: madame.
25: Je suis au téléphone, on n'entend rien.
20: Si vous pouvez...
25: Merde, il en fait exprès ou quoi?
20: Est-ce que vous pouvez ouvrir votre moule, s'il
25: oui,
20: vous plaît?
25: Oui, c'est ce que je suis en train de faire. Allez.
20: Bon. Est-ce qu'elle vous paraît fraîche?
25: Ah oui, et puis elle est belle, elle est bien rosée, elle est bien pleine et bien rosée.
20: Votre moule est pleine et...
25: Elle est rosée.
20: Elle est rosée.
25: Oui.
20: Quand vous la touchez, est-ce qu'elle se rétracte?
25: Ah oui, sans problème.
20: D'accord. Votre moule, donc, se rétracte dès que vous la touchez, hein?
25: Ben, elle se rétracte et puis après, elle se remet dans le bon sens.
20: Elle s'ouvre, hein, de toute façon.
25: Oui, c'est ça, tout à fait.
20: D'accord. De quelle couleur est-elle à l'intérieur, votre moule?
25: Elle est un petit peu jaune rosée, quoi. Mais elle est bonne, hein.
20: Est-ce que vous pouvez mettre un doigt dans votre moule?
25: Oui. Alors, qu'est-ce qui se passe?
20: Alors, comment réagit-elle?
25: Ben, elle bouge.
20: D'accord. Vous touillez un peu, non?
25: Non, pas spécialement.
20: Essayez de voir un peu en frottant, un peu à l'intérieur.
25: Oui, ben, elle bouge.
20: D'accord. Mettez deux doigts maintenant. Qu'est-ce qui se passe?
25: Ben, je l'écrase, là.
20: Ah, vous écrasez votre moule avec deux doigts?
25: Ben oui.
20: D'accord. Et trois doigts, est-ce que ça passe ou pas?
25: On peut pas, elle est trop petite.
20: Donc votre moule, c'est une petite moule, en fait. Hein.
25: Ben oui, c'est une petite moule qui fait quoi? 3,5 cm, 4 cm? 3,5.
20: Ça fait petit, hein?
25: Ben, c'est pas une très grosse moule, hein. La longueur réglementaire, je crois que c'est 4 cm, alors elle fait pas plus, hein.
20: Ouais. Votre moule n'est pas facile d'accès.
25: Non.
20: D'accord. Vous m'avez dit qu'elle était poilue?
25: Non. Elle est propre.
20: Les consommateurs de votre moule sont contents d'elle ou pas, en général?
25: Bah, on n'a jamais eu à se plaindre.
20: D'accord. Au niveau de la raie, maintenant, on a vu la moule. On a vu votre moule, hein. Au niveau de votre raie.
25: La raie?
20: Oui. Est-ce que vous pouvez toucher votre raie?
25: La raie, eh ben, oui, elle est rugueuse.
20: Votre raie est rugueuse, hein. Donc, je ne peux pas mettre trois doigts dans votre moule parce qu'elle est trop petite. Et votre raie est...
25: Rugueuse. Elle est même, comment on dit là, il y a de la glu dessus, là.
20: Il y a de la glu dans votre raie?
25: Non, sur la peau de la raie. Il y a de la glu dessus, là, que, du truc.
20: Ouais, mais je veux pas savoir. Oui, de collant, oui. Je veux pas savoir où vous avez passé la nuit, madame, hein.
25: Non, mais vous parlez de marchandises ou vous parlez de moi, là? Parce que vous avez l'air de vous foutre de la gueule du monde, là.
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0: Allô, oui?
3: Oui, bonjour, monsieur, oui. C'est le centre équestre?
0: Oui.
3: J'ai vu un article il n'y a pas longtemps, il disait comme quoi les écuries n'étaient pas soumises à la taxe d'habitation. Du coup, je me suis permis de déclarer aux impôts mon habitation comme une écurie qui vous appartient.
0: Oh, là, ça me plaît pas du tout, je m'excuse.
3: Bah parce que moi, du coup, vous voyez, ça me permet d'éviter de payer la taxe d'habitation.
0: Ah non, non, mais là, je suis pas d'accord du tout, vous êtes bien gentil, dès quel courant vous faites ça? De toute façon, si ça me revient, je porte plainte à la gendarmerie.
19: Oui, ça appelle masqué en plus.
0: Ouais, alors appel masqué, ça va bien.
19: Allô?
3: Allô?
19: Allô?
3: Ah, mais c'est pas le même...
19: Vous pouvez pas faire ça.
0: Ah non.
3: Bah si, non, mais vous voyez, dans le sens...
19: Bah. Comment voulez-vous déclarer une écurie dans un appartement? Non, mais c'est pas possible, ça. Là, vous usurpez l'identité de quelqu'un, là.
3: Non, mais j'ai fait un papier. De toute façon, j'ai fait une attestation, je vous rassure, hein.
19: De toute façon, moi, j'ai rien signé, je suis pas au courant de rien.
3: Alors,
19: rien,
3: justement, hein. C'est pour ça, il faudrait que je puisse passer.
19: Ah, non, je signe rien. Non, non, c'est net, c'est tout, c'est pas...
3: Vous dites juste que vous êtes propriétaire de mon appartement écurie?
19: Ah, absolument pas. Je suis pas propriétaire de votre appartement, que vous avez l'écurie, comme, non, bah, vous allez, là, c'est quoi, ça? Vous allez où, là? Mais c'est de la folie pure, là.
3: Bah, je vais où? C'est ce que je disais, je peux venir chez vous. Comme ça, on signe ce papier.
19: Non, je ne signe rien.
3: Bah oui, parce que moi, après, s'ils me demandent des...
19: Ah bah, s'ils vous demandent des trucs, bah ça, c'est vous n'avez qu'à être en règle, hein. Faut être raisonnable. Moi, ça fait 50 ans que je suis dans les chevaux, et puis c'est la première fois que j'entends ça.
21: Mais c'est les gendarmes.
3: Alors, est-ce que ce serait possible, dans ce cas, que je passe juste par quelques photos?
19: Ah bah non, absolument pas, je vous interdis.
3: Non, mais vous me prenez en photo avec quelqu'un?
19: Non, je rentre pas dans ce genre-là.
3: Non, mais si vous me prenez en photo...
19: Non, monsieur, non. Point, barre.
3: Non, mais si vous me prenez en photo avec quelque chose...
19: Non, je veux pas rentrer dans votre système. Ce sont mes chevaux, c'est privé, c'est tout.
3: Et dans ce cas, si vous venez avec un cheval, on peut prendre une photo du cheval dans mon appartement?
19: Non, c'est pas possible.
3: Non, mais l'ascenseur est grand, je suis au deuxième étage.
19: Non, mais vous vous rendez compte? Là, vous délirez complètement, monsieur.
3: Écoutez, je vous loue un poney 2 heures.
19: Non, il y a pas... Oui, bien sûr, non, je loue pas de poney.
3: Non, mais juste pour faire des photos.
19: Oui, bah, je m'en fous.
3: Alors, est-ce que vous auriez, dans ce cas, juste peut-être un déguisement de cheval?
0: Attendez.
3: Allô?
0: Non, mais vous croyez où? Attendez, vous...
25: prenez pour qui, là? Il n'y a pas à passer, vous allez vous faire recevoir, mais comme vous n'êtes jamais fait recevoir, monsieur, et il est hors de question que je fasse une faute à cette station en disant que votre appartement sert d'écurie. Non, mais en plus, un appartement, quoi. Vous êtes tombé sur la tête ou quoi?
3: C'est juste du bon sens, dans le sens où, effectivement.
25: Oui, du bon sens, une écurie dans un appartement. Non, mais il est où le bon sens, là, monsieur? Non, il est hors de question que je déclare quelque chose qui est entièrement faux.
3: Et sans signer, juste mettre au moins un coup de tampon, peut-être?
25: Ah non, mais ça va pas, non? Vous faites une petite fellation aussi?
3: Non.
25: Mais vous croyez où, monsieur? Non, mais vous êtes complètement barge, hein.
3: Et alors, si moi je me déguise en cheval?
25: Oui, non.
3: Vous,
25: mais...
3: ce que je vous demande juste, c'est de poser à côté, genre en train de me donner du foin.
25: Non, mais foutez de ma gueule.
3: Vous préférez une réponse franche?
19: Monsieur, au revoir, merci, au revoir.
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2: Allô?
20: Ouais, de toute façon, on verra après. Oui, on va voir après ce que ça. Allô?
2: Oui.
20: Bonjour, madame, c'est la mairie à l'appareil.
2: Oui.
20: Vous êtes bien madame Gadec?
2: Oui.
20: Ah d'accord. Bon, je suis en ligne avec les services des égouttiers, ils sont dans les canalisations là.
2: Oui.
20: Dans tout égout qui est juste en dessous de chez vous.
2: Oui, oui, oui.
20: Et
2: oui.
20: Y a un truc qui les dérange, donc je vais vous les passer et ils vont vous dire ce qui se passe.
2: D'accord.
20: Je bascule la communication, vous allez les avoir, ils vont vous expliquer. Ne quittez pas.
2: Oui, oui, oui.
5: Allô?
2: Oui.
20: Ah bonjour madame. Oui, on est dans les égouts là.
2: Oui.
20: Juste en dessous de chez vous.
2: Ah, attendez, je vais regarder par la fenêtre. Alors.
20: Non, mais vous nous voyez pas, on n'est pas sur le trottoir, on est dans, dans les égouts.
2: Oui. Oui, oui, oui.
20: Parce que dans votre arrivée là, qui descend de chez vous, il y a un saumon qui remonte par les tuyaux, les canalisations qui arrivent chez vous.
2: Oh.
20: On ne sait pas quoi faire parce qu'il va boucher les canalisations.
2: Oui.
20: Il faudrait que vous le fassiez remonter. Alors, vous allez pouvoir nous aider. Est-ce que vous êtes loin des toilettes, là?
2: Non.
20: Bon, vous prenez votre téléphone à la main.
2: Oui.
20: Et vous allez jusqu'aux toilettes.
2: Et qu'est-ce que je fais, alors?
20: Alors, juste on vérifie que c'est bien votre canalisation. Attends, passe-moi la, ouais, la clé de 12, là, vas-y. Attends. Quittez pas, madame, hein?
2: Oui, oui.
20: Ouais, c'est ça. Allô?
2: Oui.
20: Bon, est-ce que vous auriez un morceau de pain?
2: Un morceau de pain? Oui, bien sûr.
20: Allez chercher un morceau de pain, on va essayer de le faire remonter, il n'y a pas de...
2: Oui, attendez, je prends le morceau de pain. Attendez, je vais poser le téléphone. Ça y est, j'ai pris mon morceau de pain.
20: Voilà, et il faudrait une épuisette ou...
2: Pourquoi? Parce qu'il va remonter?
20: Ben oui.
2: Il est gros?
20: Il fait, oh, il fait 2 kilos quand même, hein.
2: Attendez, alors je vais appeler un voisin, là, parce que...
20: Non, mais c'est rien, hein.
2: Je vais appeler quelqu'un, parce que je ne serais pas capable.
20: Allô?
2: Oui, oui, oui, attendez, je suis en train de me demander si je vois quelqu'un, là. Oh, il n'y a personne.
20: Dans l'immeuble?
2: Dans la rue.
20: Oui, si vous voyez quelqu'un dans la rue qui pourrait vous aider à remonter le saumon, ça serait pas mal, oui.
2: Oui, oui, oui.
20: Allô?
2: Oui, attendez, j'essaye de trouver quelqu'un pour m'aider, là. Oh, ben, il y a 3 gars qui arrivent, là. Attendez, je vais en paquet.
20: Ils ont une épuisette, eux?
2: Monsieur! C'est un petit jeune, là, qui vient.
20: Il va vous aider.
2: Ils sont à 3. Une épuisette, non, j'ai pas un. Attendez, qu'est-ce que je peux trouver autrement?
20: Bon, ils vont l'attraper avec les mains, hein.
2: Venez m'aider, vous serez bien gentil. Il y a un monsieur qui s'égout. Il y a un saumon qui remonte dans les toilettes. Il faut que je donne le pain. Et qu'est-ce que je fais avec le pain? Allô?
20: Oui, alors vous allez mettre le pain.
2: Le pain, je fais quoi?
20: Amenez le petit jeune dans vos toilettes déjà.
2: Oui, oui, oui, attendez, je l'amène. Ils vont venez voir. Il y a un saumon qui remonte des égouts. Et il fait combien de kilos?
20: Oh, ben environ 2.
2: 2 kilos. On vous invitera à manger.
20: Ils peuvent vous aider?
2: Oui, oui, ils sont à 3, là, ils ont l'air bien gentils. On arrive, hein. Rentrez, monsieur. Oh, écoutez, tenez, venez voir. Les water sont là, il faut mettre un morceau de pain.
20: Oui.
2: Attendez, je vous passe le garçon.
20: Oui.
2: Tenez.
6: Allô?
20: Allô?
6: Oui.
20: Oui, c'est les égouttiers, là.
6: Oui.
20: Bon, il est dans les égouts de la dame, là, il remonte.
6: Ouais.
20: Vous avez une épuisette?
6: On n'a pas d'épuisette, non. De toute façon, une épuisette, ça ne rentrera pas dans les toilettes, donc...
20: Non, mais une petite...
2: Des gants,
20: non? Alors, si vous avez des gants?
6: Avec des gants, peut-être.
2: Des gants pour ne pas qu'ils glissent, je vous donne ça, parce qu'il paraît qu'il faut mettre ça dans les toilettes.
6: Il faut mettre le pain dans les toilettes, c'est ça?
20: Voilà.
6: Le monsieur va vous dire. Ok. Elle va chercher des gants.
20: Voilà.
6: Ouais, tu peux me tenir le... Ah,
2: il faut mettre des gants, pas de...
6: Allez voir ça, les gars, ça va être...
2: Il fait 2 kilos.
6: 2 kilos. Comment il a fait pour remonter les égouts?
2: Ça y est, le petit gars a mis le morceau de pain dedans.
20: Est-ce que... Alors, attendez, on est en train de pousser, nous, le saumon par en dessous, là, dans les... Est-ce que vous voyez sa gueule?
7: Oui, sa gueule. La gueule du saumon.
8: Normalement, vous devez voir sa tête, là.
7: Normalement, on devrait voir sa tête. Non, on ne voit pas.
8: Les petits jeunes ne la voient pas non plus.
7: Les petits jeunes ne la voient pas non plus. Non,
8: tirez la chasse d'eau pour voir.
7: Tirez la chasse d'eau.
9: Avec le pain dedans.
7: Avec le pain dedans.
8: Ben oui.
7: Oui.
8: Allô?
7: Oui.
8: Ça y est, le pain est parti.
7: Oui.
8: Merci, madame.
7: Merci, madame.
8: Ben oui, parce que on est dans les égouts, nous, on vit dans les égouts, on n'avait pas de pain pour notre repas, là, ce soir.
7: Quoi? Ça, c'est la dernière, alors. Si j'avais besoin de pain, merci, madame, qui me dit, oh, on vit dans les égouts. Aïe, aïe, ah ben, j'aime mieux ça, hein.
9: Bon, ben,
7: merci, ouais, merci, non, les gars. Problème. Ah ben, je vais vous inviter, mais on n'aurait pas mangé, quand même. Merci. Merci. Allô?
8: Allô?
7: Oui.
8: Ah, dites-moi, madame, est-ce que vous pourriez nous faire passer une bouteille de vin?
7: Non, allez, ça suffit, j'arrête. Hein.
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22: Oui, allô?
24: Bonjour, monsieur, je suis bien chez le primeur.
22: Oui.
24: Je me suis permis d'utiliser le nom de votre magasin pour lancer une cagnotte en ligne pour récupérer des sous.
22: Eh ben, mais pourquoi vous voulez utiliser...

0: avez un cerveau pour réfléchir, là. Un magasin qui ferme 2-3 jours, c'est un magasin qui prend des vacances.
1: Ah oui, bah c'est tout bénef pour tout le monde. Vous, vous avez des vacances et moi, ça me permet de récupérer.
0: Oui, non, je sens l'arnaque pure et dure.
1: Je vous préparerai quand même une petite pancarte.
0: Non, mais il n'y a pas de pancarte à avoir, monsieur. Vous inquiétez pas, je vous attends tantôt.
1: Comment ça, tantôt?
0: Venez voir tantôt et...
1: Oula, non, attendez, pas du tout. Vous devez confondre. Moi, je ne suis pas monsieur tantôt, je suis monsieur Martin.
0: Et tantôt, vous savez pas que c'est cet après-midi?
1: Non, mais... Alors, pourquoi vous me parlez de ce monsieur tantôt? Peut-être que vous pouvez me le passer.
0: Et monsieur tantôt, mais c'est pas possible. J'ai dit à tout à l'heure, monsieur.
1: Monsieur tantôt, oui, c'est ça.
0: Bah, non, tiens, mais alors... ça, vous ne comprenez pas ça.
1: Ah, bah tiens, passez-moi monsieur tantôt.
0: À tantôt, plutôt.
1: Alors, non, pardon, mais non, je ne suis ni monsieur tantôt, ni monsieur plutôt. Non, monsieur Martin.
0: Ah, non, mais vous avez encore pas compris. J'ai pas dit de monsieur, j'ai dit à tantôt.
1: Enfin, excusez-moi, j'ai mon beau-frère à côté qui a tout entendu.
0: Non, mais. Mais passez-le-moi, votre beau-frère.
1: Ah, bah attendez. Martin, il y a le monsieur du primeur qui veut te parler.
0: Alors déjà, je suis pas un monsieur, je suis une femme.
1: Je l'ai mis, il est en attente, là, je l'ai mis en secret.
0: Non, j'entends tout, monsieur.
1: Oui, allô?
0: C'est la même voix, monsieur.
1: Pardon?
0: C'est la même voix?
1: Ah non, c'est pas moi.
0: Et vous êtes monsieur?
1: Monsieur Martin.
0: Ah, c'est deux monsieur Martin, alors?
1: Et oui, bah on est beaux-frères.
0: D'accord. Et vous habitez où?
1: À Martinville.
0: Alors, monsieur Martin à Martinville.
1: Voilà. Vous êtes monsieur tantôt?
0: Alors, je suis pas monsieur tantôt, je suis...
1: Ah, alors vous êtes sans doute monsieur plutôt?
0: Non, bah non, forcément, et vous n'allez pas plus comprendre que votre beau-frère.
1: Bah si, j'ai très bien compris.
0: Non, non, c'est votre beau-frère qui m'a dit
1: bon,
0: que...
1: Bon, écoutez, passez-moi monsieur tantôt, je vais voir directement avec lui.
0: Non, mais c'est pas possible.
2: Allô?
1: Ah, vous êtes monsieur tantôt?
2: Non, il faut arrêter, monsieur, des problèmes d'hygiène, vous vous foutez pas de nous, non? Vous n'avez pas à mettre notre magasin en problème d'hygiène. Si ça ne va pas, on va porter plainte contre vous.
1: Oh, bah moi d'abord.
2: Non, mais tu vous foutez du monde. Et moi, j'en ai rien à foutre. Si vous n'avez pas les moyens de vous acheter une voiture, c'est votre problème.
3: Allô?
1: Oui, allô?
3: J'en ai rien à foutre de vos problèmes. Vous êtes monsieur qui?
1: Monsieur Martin, vous êtes monsieur tantôt, c'est ça?
3: Non, je suis pas monsieur tantôt.
1: Toujours pas, bah j'ai pas de chance.
3: Je vois pas qu'est-ce que vous devez confondre biroute et casse-croûte.
1: Non, alors, aucun problème de biroute. J'ai juste mis que pour cause d'hygiène...
3: Pour cause d'hygiène, mais de quel droit vous faites ça? Vous êtes cinglé, non mais attendez. Je vous certifie, je porte plainte contre vous.
1: Si je viens cet après-midi, par exemple,
3: vous
1: voyez...
3: J'en ai rien à foutre, je ne peux pas vous voir. Si je vous vois arriver dans ma cour, je vous fous dehors.
1: Ah, et si je me déguise?
3: Je ne veux pas vous voir.
1: Même si je suis déguisé en monsieur tantôt.
3: Bon, écoute, tu vas fermer ta gueule, là, tu vas pas venir me faire chier chez moi, hein. Je pourrais te croire, moi, j'ai deux chiens, deux berges allemands. Tu vas voir ta gueule, elle va sauter, hein.
1: Bon, bah, mes amitiés, monsieur, plutôt.
3: Allez, dégage.
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6: Allô?
7: Bonjour, monsieur.
6: Bonjour, monsieur.
7: Madame Ledoux, à l'appareil.
6: Oui.
7: Vous êtes détective?
6: Oui.
7: Ah, très bien. Bonjour, je suis Madame Ledoux, la femme de Monsieur Robert Ledoux, de l'Académie française.
6: Oui.
7: Vous devez connaître mon mari.
6: J'avoue que non, madame. Je ne sais pas. Excusez-moi.
7: Voilà. Je vous en prie. Je vous appelle parce que mon mari est accusé d'avoir provoqué un accident de voiture le 3 février à 15h. À Angers.
6: Mm-hmm.
7: Or, le 3 février à 15h, mon mari ne pouvait pas être dans sa voiture, car il était aux putes.
6: Il était où, vous me disiez?
7: Aux putes.
6: Aux putes, attendez, aux putes, j'ai le trou de mémoire encore là. Ça se trouve...
7: Comment?
6: C'est où?
7: Ah ben, je ne sais pas, vous savez, c'est... Il m'a dit, je pars aux putes. Il a emprunté 400 francs à mon fils et il lui a dit qu'il allait aux putes.
6: Oui.
7: Il est parti aux putes et apparemment, ça doit être un endroit charmant parce qu'il y va tous les jours en ce moment.
6: Ah, oui.
7: Vous connaissez, non?
6: Non, mais enfin bon... aux putes. Bon, mais de toute façon... Lui, qu'est-ce qu'il dit de cet accident? Il le nie ou quoi?
7: Mais oui, parce que voyez-vous, le groupe d'assurance qui l'attaque prétend qu'il était dans sa voiture avec une dame.
6: Mm-hmm.
7: Or, comment voulez-vous qu'il soit avec une femme dans sa voiture alors qu'il est aux putes?
6: Aux putes. Mm-hmm. Aux putes.
7: J'ai confiance en mon mari. S'il me dit qu'il va aux putes, il va aux putes. Hein. Vous comprenez? Alors écoutez, monsieur, je vais être franche avec vous. Je vous propose d'aller aux putes avec mon mari.
6: Je pense que c'est ça qu'il faut faire.
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6: Oui.
1: Bonjour madame, je suis bien à la ferme.
6: Oui.
1: Monsieur Martin à l'appareil, bureau d'analyse du méthane flatuliste.
6: Oui.
1: Je vais venir faire des mesures justement de méthane flatuliste, rapport à vos vaches.
6: Non mais j'ai pas de vaches, hein. Je suis maraîcher.
1: Ah oui, mais alors comment je fais mes relevés moi? Il vous faut des vaches?
6: Bah vous faites pas de relevés de méthane, s'il y a pas de vaches.

0: je suis maraîcher, j'en ai rien à tirer des vaches, moi, j'en veux pas sur mon terrain.
1: C'est pas grave, vous savez quoi? Je vais passer quand même.
0: Ah bah alors vous venez relever le méthane si vous voulez, mais il y aura pas de méthane puisqu'il y aura pas de vaches. C'est assez logique.
1: Mais si, justement, je vais vous apporter des vaches.
0: Mais m'apporter des vaches?
1: Bah oui, vous me dites qu'il vous en faut.
0: Mais je vous ai pas dit qu'il me fallait des vaches, mais qu'est-ce que c'est que cette histoire?
1: Non mais c'est bon, je veux bien vous dépanner en vaches exceptionnellement.
0: Mais vous me dépannez en vaches?
1: Oui, justement, j'en ai quelques-unes avec moi, comme ça je viens avec.
2: Allô?
1: Ah, bonjour monsieur.
2: Mais qu'est-ce que vous me racontez? On est une exploitation légumière. Qu'est-ce que vous allez nous amener des vaches? Mais vous êtes pas bien.
1: Ah oui, mais s'il y a pas de vaches, je peux pas faire mes relevés.
2: Mais des relevés de quoi? Mais je vous comprends pas du tout.
1: Ce sont des relevés de flatulence bovine, ce qu'on appelle scientifiquement le Proutus vachus.
2: D'accord, mais sauf que nous on n'a pas de vaches, il y a pas de flatulence et vous allez relever quoi? Il y a rien.
1: Alors, rassurez-vous, pour les vaches, elles arrivent.
2: Mais comment qu'elles arrivent?
1: Bah comment qu'elles arrivent à pied? Je suis avec elles, on est en route pour chez vous.
2: Mais vous êtes complètement ni ou quoi?
1: C'est probable.
2: Allez, là qu'il y a des vaches, mais pas ici.
1: C'est ce que je fais, je vais là où qu'il y a les vaches.
2: Eh ben allez, là que vous avez des vaches, vous devez bien savoir.
1: Voilà, c'est-à-dire chez vous.
2: Mais non, vous êtes... Mais qu'est-ce que vous allez m'amener les vaches?
1: En plus, elles ont l'air très contentes.
2: Ah non, mais là, on est tombé sur la tête, là.
1: Ouh, on est contents.
2: Ça va vraiment pas, hein. Vous êtes vraiment pas bien.
1: Ah, je sais pas si vous les entendez, mais c'est la fête, hein.
2: Non, c'est une arnaque, tout ça.
1: Mais pas du tout. La preuve, j'ai un témoin.
2: Quel témoin?
1: Martinette, qui est avec moi.
2: Ouais,
1: je vous la passe.
2: Ouais.
1: Martinette, viens parler au monsieur.
2: Monsieur, c'est je suis en plus une dame, une femme. Non, mais vous êtes...
1: Je suis la vache Martinette.
2: Eh ben dites donc, chapeau.
1: Merci.
2: Non mais attendez, ça va vraiment pas. Hein.
1: Allô, c'est à nouveau Monsieur Martin, pardon. Martinette est repartie brouter, elle m'a repassé le téléphone.
2: Non mais vous vous entendez parler là?
1: Alors moi 5 sur 5 et vous?
2: Ah non mais j'ai jamais vu ça.
1: Alors vous êtes pas le premier à me le dire, c'est vrai qu'on n'est pas habitué aux vaches qui parlent.
2: Non c'est carrément se moquer de moi là.
1: Ah bah attendez, je demande à Martinette.
2: Ah non.
1: Si, Martinette, est-ce que je me moque?
2: Ah non mais là on est tombé sur la tête.
1: Non. Ah, la preuve.
3: Allô.
1: Bonjour madame, c'est bon.
3: Quoi?
1: Je dis c'est bon, c'est vu avec vos collègues.
3: C'est quoi?
1: Vu que tout le monde insiste, je vous dépose les vaches.
3: Mais non, on n'a pas besoin de vaches, je suis maraîcher, je suis pas éleveur, donc arrêtez de me casser les couilles.
1: Oula, en revanche, attention les gros mots, parce qu'il y a toutes les vaches qui vous entendent.
3: Eh si, c'est comme ça, vous me cassez les pieds là, j'ai appelé les flics, et puis c'est bon, ne m'emmerdez pas.
1: Pardon, mais votre collègue insiste lourdement pour que je lui prête mes vaches.
3: Mais c'est pas mon collègue, c'est ma mère, d'accord? Alors arrêtez de dire les conneries, il a pas demandé les vaches, je vous dis que je suis maraîcher, donc vous ne me cassez pas les pieds.
1: D'accord, et donc mes vaches, vous les mettez où?
3: Mais je m'en fous, moi, de vaches, j'en veux pas.
1: Ah, parce que je comptais sur vous pour les surveiller quelques jours.
3: J'appelle les flics.
1: Bonne idée, mais les flics, ils voudront jamais surveiller mes vaches.
3: Mais non,
1: pas les flics. Ah, bah Martinette non plus pense que c'est pas une bonne idée.
3: C'est ça, casse-toi, couillon.
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6: Magasin de Chalon République, bonjour.
7: Allô?
6: Oui?
7: C'est le magasin des surgelés.
6: Oui?
7: Bonjour, la dame.
6: Bonjour.
7: Je dois faire mes commissions, vous savez, parce que je vais être un peu malade et on m'a dit de prendre mes promissions pour la semaine, voyez-vous?
6: Oui.
7: Je voudrais savoir, est-ce que vous avez des haricots?
6: Oui, bien sûr.
7: Ah, alors, haricots, je note. Des arottes.
6: Des
7: arottes.
6: Des carottes?
7: Oui.
6: Oui.
7: Ah bon, très bien. Je vais essayer de tout prendre chez vous. Comment s'appelle les... Topinambour, non, j'ai pas besoin, c'est trop dur, puis c'est pas surgelé.
6: Alors ça, par contre, j'ai la purée de topinambour.
7: Ah, est-ce que vous avez des poireaux?
6: Des poireaux, oui.
7: D'accord. Des tomates?
6: Oui, des tomates aussi, oui.
7: Très bien. Des hommes?
6: Pardon?
7: Des hommes.
6: Vous avez demandé quoi?
7: Des hommes.
6: Des pommes?
7: Oui.
6: Ah non, la pomme, ça se congèle pas du tout.
7: Ah voilà. Alors, pas de zom, mais est-ce que vous avez des oires?
6: Non plus.
7: Ah bon? Ça
6: non.
7: Se congèle pas non plus?
6: Non.
7: Pour faire les oires au chocolat?
6: Non, on n'a pas de poire, non.
7: Bon. Et est-ce que vous avez des haillassons?
6: Non plus, madame.
7: Vous n'avez pas d'haillassons?
6: Non.
7: Bon. Alors, j'allais oublier le plus important, parce que je vais rester quand même, essayer de ne pas sortir de chez moi, et ça, il m'en faut, si je dois passer l'hiver toute seule à la maison. Est-ce que vous auriez des aubes?
6: Alors, des aubes, c'est-à-dire?
7: Vous savez, les aubes, avec les ouilles. On mélange ça avec les ouilles.
6: Non, je ne vois pas de quoi vous me parlez.
7: Vous savez, c'est un fruit, il y a toujours... il y a trois fruits en un fruit.
6: Non, ça me dit rien du tout.
7: Aux Seychelles, il y en a beaucoup. C'est-à-dire que vous avez à la base du zob, il y a toujours deux ouïes.
6: Alors là, je vois pas du tout. Hein. Bah puis tout ce qui est fruits exotiques, je pense que ça doit nous. On...
7: Parce que voyez-vous, ils font quelque chose avec ce fruit-là, avec le zob là et les ouïes, voyez-vous, ils arrivent à faire un jus avec.
6: À faire un jus, d'accord.
7: Qui est congelé.
6: D'accord. Non, mais j'ai pas, hein, non.
7: Ah ben non, celui-là, on le trouve qu'à la banque du sperme.
6: Non mais n'importe quoi, hein. Non mais je vois pas le rapport avec les surgelés, madame.
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5: Allô?
1: Bonjour monsieur, c'est bien le bureau de tabac?
5: Oui monsieur.
1: Monsieur Martin à l'appareil, établissement Martin Emballage. Je vais vous apporter vos nouveaux paquets de cigarettes.
5: De nouveaux paquets de cigarettes? De quoi vous parlez?
1: Bah, aux infos, ils disent que les non-fumeurs sont deux fois plus malades des poumons qu'il y a 20 ans.
5: Mmh.
1: Donc forcément, ça veut dire qu'il y a deux fois moins de malades chez les fumeurs.
5: Oui.
1: Et c'est pour ça que je vous ai fait imprimer les nouveaux paquets avec écrit, attention, fumer rend deux fois moins malade.
5: Mais j'ai jamais demandé d'imprimer, moi. Je vois pas pourquoi vous avez été de me faire ça. J'ai jamais rien demandé à personne.
1: Ouais, mais c'est quand même plus sympa d'avoir les nouveaux que ceux où il y a écrit que ça rend malade.
5: Mais c'est un coup de faire ça.
1: Oui, oh, c'est rien, je voulais faire 1€ le paquet vide.
8: Oui, c'est pour.
1: Bonjour madame, bah, c'est ce que je disais pour les nouveaux paquets.
8: Ah, attendez, les paquets de cigarettes, on les a normales comme ils doivent être, on n'a pas d'autres boîtes autrement.
1: Non mais les paquets normales, vous les mettez à la poubelle et à la place, je vous donne mes paquets pas normales.
8: Mais moi, nous on n'en veut pas, nous on n'a rien signé, donc on ne commande
1: en
8: pas.
1: En plus, à 1 balle le paquet que vous revendez dans les 10 balles, ça vous fait encore du bénéfice.
8: Mais attendez, le paquet on le vend à 10 balles, on l'achète à quel prix?
1: Ah bah vous l'achetez pas, vous le vendez.
8: Bah, on doit le payer le tabac, vous savez à quel prix on l'achète?
1: Bon, j'imagine que ça doit vous coûter quelques centimes, oui.
8: Un paquet de cigarettes, quelques centimes, mais vous prenez les gens pour... Et renseignez-vous auprès des débites des...
1: Pardon? Comment ça renseignez-vous auprès des bites?
8: Non, attendez.
1: Alors moi, sympa, je vous fais des paquets neufs et hop, je me fais traiter de bites.
8: Je vous assure pas, je n'ai jamais dit ce que vous avez dit, le mot que vous avez dit.
1: Vous m'avez quand même dit le mot B-I-T.
8: Non, oui, je n'ai jamais dit le mot B-I. Il y a un témoin ici à côté de moi, je vous le passe si vous voulez.
1: Ah bah tiens, oui, passez-le moi.
8: Voilà.
5: Quoi?
8: J'aurais dit le mot.
5: Oui.
1: Oui, allô?
5: Oui.
1: Oh, bah c'est toujours le même monsieur.
5: Non, je suis une dame.
1: Non, mais c'est bien tenté, vous changez votre voix.
5: Ah non, je suis une dame, hein. Je suis l'employé là, je suis désolée.
1: Bon, attendez, ça s'entend que c'est la voix du patron.
5: Ah non, bah attendez, je vous passe le patron. Bon.
8: Oui, excusez-moi, c'est moi le patron, c'est moi que vous avez eu, voilà.
1: Oui, bah je sais, j'ai eu que vous depuis le début.
8: Non, j'ai pas su une autre personne, excusez-moi.
1: Non, mais je connais, vous avez déguisé votre voix.
8: Ah, mais...
1: Bonjour monsieur, je suis l'employé.
8: Non.
1: Bon, en tout cas, c'est bon, c'est signé, c'est validé.
8: J'ai signé quoi? Quand?
1: Bah le bon de commande.
8: Quand ça?
1: Bah là, à l'instant.
8: On a rien signé. Vous êtes pas passé nous voir?
1: Non, vous m'avez fait un validage par téléphone.
8: Valider comment on peut signer un bon de commande par téléphone? Excusez-moi.
1: Tout simplement en me disant que vous êtes d'accord.
8: Ce n'est pas la peine de passer, c'est une arnaque.
1: Bon, j'arrive. Déjà, il faudrait vider les vieux paquets.
9: Allô? Oui, bonjour monsieur.
1: Ah, bonjour monsieur. Oh! J'ai failli me faire avoir, c'est toujours le même.
9: Non, non, monsieur.
1: Moi aussi, c'est le patron.
9: Non. Bon. Je suis la comptable. Les arnaques, on en a marre, monsieur.
1: Ah oui, mais alors vous me faites un accord téléphonique.
9: On ne vous a rien validé par téléphone. Je ne vous ai jamais dit d'accord.
1: Ah, bah, écoutez, j'ai l'enregistrement. Attendez, je rembobine. Et lecture. Oui, c'est le patron. Je suis d'accord. T'as entendu?
9: Non, ça c'est personne, là. Oui, je suis d'accord.
1: Ah, vous aussi, vous avez enregistré.
9: Vous nous prenez pour qui, là, monsieur? Moi, je veux un mail.
1: Écoutez, monsieur, déjà, reprenez votre voix normale, parce que...
9: Vous arrêtez. Je ne suis pas monsieur, je ne suis une dame. Et l'enregistrement, vous me l'envoyez par mail.
1: Pardon, vous avez entendu comme moi?
9: Non, j'ai entendu une voix synthétique.
1: Oh, mais pas du tout. Attendez, je vous la remets.
9: Allez-y.
1: Attendez, rembobinage. Et lecture. Oui, non seulement je suis d'accord, mais en plus, je ne suis pas une voix synthétique.
9: Non mais...
1: Ah, la preuve ou pas?
9: Monsieur, vous vous foutez de nous?
1: Comment?
9: Vous vous foutez de nous?
1: Faut que je vous réponde franchement.
9: J'appelle les gendarmes.
1: Oui, oh ben, je connais le coup, vous allez me faire la voix du gendarme.
9: Ça suffit.
1: Non mais, pas à moi.
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11: Oui, allô?
12: Oui, bonjour madame.
11: Bonjour monsieur.
12: C'est Cher FM, la radio, à l'appareil.
11: Oui.
12: Vous êtes madame Denise.
11: Oui.
12: Eh bien madame, ça tombe bien.
11: Parce que?
12: Eh bien nous sommes Cher FM, la radio. C'est super Gérard de la place à l'appareil.
11: Ah non, je connais pas.
12: C'est moi. Voilà. Et vous êtes en direct sur Cher FM. Bonjour Denise, puisque c'est votre prénom, je vois.
11: Ben oui.
12: Voilà, alors qu'est-ce que ça vous fait?
11: Ben écoutez, je ne sais pas parce que
12: Vous êtes très émue?
11: Voilà. Alors, je peux pas répondre, je sais pas ce que vous voulez me demander.
12: Ben écoutez, c'est notre grand jeu concours, vous le savez. Aujourd'hui, nous sommes solidaires d'une association. Il s'agit des manchots du département. Vous le savez que notre département compte beaucoup de manchots. Je pense que vous êtes au courant.
11: Des manchots?
12: Des manchots des deux bras, oui. Des personnes qui sont privées de l'usage.
11: Oui, mais enfin, sur la région Saint-Amand, je...
12: Non, pas sur Saint-Amand, hein, sur le département. Hein.
11: Le département, oui.
12: Ouais, un peu partout, Vierzon, jusqu'à Vierzon. de nombreux manchots, des deux bras, et donc c'est avec eux que nous lançons notre grand jeu concours. Alors Denise, nous allons vous demander de faire un petit effort pour notre concours.
13: Oui, je vous écoute.
12: Nous allons raccrocher, vous allez être rappelé.
13: Oui.
12: Et vous allez imaginer pendant 10 secondes que vous êtes manchot, c'est-à-dire que vous n'avez pas de bras.
13: Oui.
12: Vous allez décrocher le téléphone.
13: Et comment faire ?
12: Sans les bras.
13: Voilà.
12: Et vous allez pouvoir illustrer en direct à l'antenne de Cher FM les difficultés qu'éprouvent les manchots à décrocher le téléphone chez eux.
13: Oui.
12: Sans leurs bras.
13: Oui, ben je vous comprends.
12: Hein? Mmh. Et donc je pense que vous pouvez réaliser cet exploit en vous aidant évidemment de tout ce que comporte le visage, c'est-à-dire les yeux et
13: oui.
12: la bouche.
13: Oui. Hein? Alors sans les bras, il faut que je décroche mon téléphone.
12: Absolument, madame.
13: Bon, j'ai une amie qui est là, et eh bien elle va le vérifier.
12: Elle ne peut pas.
13: Elle ne peut pas me servir de témoin.
12: Si, mais elle ne peut pas vous aider. Hein.
13: Ah oui, d'accord, monsieur, je vous comprends.
12: D'accord.
13: Oui. D'accord.
12: Alors attention, Denise, est-ce que vous êtes prête ?
13: Oui, d'accord, alors je raccroche.
12: Attention.
13: Oui.
12: C'est parti.
13: C'est pas facile, il va tomber.
12: Denise doit avoir le téléphone dans la bouche. Denise, vous m'entendez ?
14: Oui.
12: Oui. Le téléphone, vous l'avez où, là ?
14: Dans la bouche.
12: Comment ? Dans la ?
14: Dans la bouche.
12: Dans la bouche.
14: Ouais.
12: Et vous m'entendez par où ?
14: Par moment.
12: Vous m'entendez par moment, hein ?
14: Comme les chiens, hein ?
12: D'accord. Vous voyez un peu le calvaire qu'endurent les manchots des deux bras dans le département ? Comment ?
14: Oui, on ne peut pas, hein.
12: Oui. On ne peut
14: pas.
12: Oui. D'accord. Qu'est-ce que vous pouvez dire aux manchots des deux bras qui ne peuvent pas nous écouter malheureusement, puisque vous le savez, comme ils n'ont pas de bras, ils n'ont pas pu allumer le poste.
14: On ne peut pas, moi. Ah ben,
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15: Oui.
16: Oui, bonjour monsieur. C'est bien la Société nationale des cheminots ferroviaires ?
15: Oui.
16: Je vous appelle parce que j'ai des tickets de train que j'avais achetés en décembre 2014.
15: Oui.
16: Et je voudrais savoir jusqu'à quelle heure je pouvais passer pour me les faire rembourser avec le tarif 2015 là.
15: C'est-à-dire ?
16: Bah parce qu'il y a eu l'augmentation le 31 décembre. Du coup là il y a les 2,6% qui s'appliquent, c'est ça ?
15: Oui, mais là si vous venez vous faire rembourser vos billets, on va vous rembourser du prix que vous les avez achetés.
16: Plus ?
15: Ah ben non, pas plus. Plus rien.
16: Bah si.
15: Ben non.
16: Plus les 2,6%.
15: Ben non, on rembourse que ce que vous avez payé.
16: Bah, et le bénéf ?
15: Mais quel bénéfice ? La machine reprend la valeur du billet, vous rembourse la valeur du billet.
16: Oui, et puis derrière, vous les revendez, je vous vois venir.
15: Et je les mets dans ma poche, c'est ça que vous voulez dire ?
16: Bah, je comprends bien, oui.
15: Bah alors, monsieur, on va arrêter là, parce que vos insinuations, là, ça passe pas du tout.
16: Non mais excusez-moi, mais enfin, je suis lucide. Hein, c'est, je...
15: Maintenant... Soit on arrête là, soit je vous passe mon responsable et c'est lui qui va vous parler.
16: Ah bah sinon, passez-moi la personne pour la négo, directement.
15: Non, mais il n'y a pas de négociation.
16: Non, mais ce que je veux dire,
15: ça sert à rien d'hésiter à un moment donné, c'est totalement inutile.
16: Moi, je prends que 2%.
15: Il va falloir arrêter, quoi.
16: Ça vous laisse une marge de
15: 0,6. Vous êtes payé pour faire ça. Vous devez être payé par quelqu'un. C'est pas possible. Quelle personne sensée dans sa tête viendrait à proposer des choses comme ça?
16: Bah,
15: c'est pas possible.
16: Excusez-moi, c'est juste une question de sens pratique.
15: D'être aussi ou borné ou d'avoir ne serait-ce que cette once d'idée, faut vraiment avoir un souci, hein. Je vous promets, hein. Il faut arrêter, hein. Il faut arrêter, hein, parce que,
16: Non, mais madame.
15: Ah non, vous êtes là à m'appeler pour avoir 2,6% sur vos billets les 2,6% que vous n'avez même pas payé.
16: Bon, écoutez, passez-moi dans ce cas la personne.
15: Donc, ou vous venez avec vos billets, on vous rembourse ce que vous avez payé.
16: Plus
15: rien du tout.
16: Vous êtes dur, hein.
15: Ou alors vos billets, vous les gardez, vous les vendez à quelqu'un, vous faites une plus-value, vous faites ce que vous voulez. Mais si vous venez au guichet, on vous les rembourse le prix que vous avez payé.
16: Et
15: c'est tout.
16: Eh ben non, à la limite.
15: Non, non, non, non, il n'y a pas de. À la limite, on s'arrange ou machin, je m'en fous. On vous les rembourse ce que vous avez payé, sinon vous en faites ce que vous les foutez à la poubelle, vous les mettez ailleurs, je m'en fous, mais nous, on fait voilà.
16: Bah, j'ai les pochettes cartonnées avec, ça va être difficile quand même.
15: Mais... écoutez, peut-être le plier un petit peu, ça risque de rentrer.
16: Bon, bah, dans ce cas, passez-moi le négociateur, enfin le responsable.
17: Oui, mais c'est moi qui prends la communication.
16: Ah, vous êtes le responsable ?
17: Oui.
16: Ah bah c'est du rapide, bonjour madame.
17: On vous rembourse le prix que vous les avez achetés.
16: Plus ?
17: Non, pas plus.
16: Non mais...
17: Elle vous a déjà répondu. Donc
16: non mais alors,
17: va,
16: oui, non mais apparemment...
17: On va pas palabrer.
16: Je ne cherche pas à labrer du tout.
17: Il n'y a pas de plus.
16: Non mais, enfin ce que je veux dire c'est qu'on se comprend, il y a le tarif pigeon et puis il y a le tarif...
17: Non mais pour tout le monde c'est pareil.
16: Je peux même vous filer les petites pochettes cartonnées avec parce que...
17: Oui, non mais c'est pas la peine d'essayer de nous refiler quoi que ce soit.
16: Les pochettes c'est cadeau, hein, c'est pas... Ça,
17: oui
16: c'est
17: bah pour nous aussi, c'est cadeau, on vous les offre, hein, y a
16: non
17: pas
16: c'est
17: de
16: moi
17: problème.
16: Qui vous les offre.
17: Bon, ok.
16: Ok, allez, 50-50, on n'en parle plus, marché conclu.
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18: Allô, monsieur le curé.
19: Oui.
18: Bonjour, monsieur le curé.
7: Excusez-moi de vous déranger, c'est Bernadette Ledoux à l'appareil.
18: Oui.
7: Oui, je vous appelle parce que je suis une vieille dame que vous connaissez pas. Mais j'étais à... pendant la guerre, voyez-vous. Oui. Et jusqu'à la libération. Je vous appelle pour avoir une dernière confession, si c'était possible.
18: Oui.
7: Voilà. Vous savez que le général Patton, le général américain, était passé par...
18: Mais non.
7: C'est là que je l'ai connu.
18: Oui.
7: Et j'ai eu une histoire d'amour avec lui.
18: Oui.
7: Et je ne l'ai jamais dit à mon fils.
18: Ah.
7: J'aurais souhaité, si c'était possible, monsieur le curé, que vous en informassiez mon fils.
18: Et votre fils, c'est...
7: Bernard.
18: Oui.
7: Et le fils du général Patton. Je vous le passe, c'est Bernard. Bernard, viens là.
12: Qu'est-ce qu'il y a ?
18: Allô ?
7: Monsieur, quelqu'un veut te parler, mon fils.
12: Merci, oui. Allô ?
18: Allô ?
12: Oui.
18: Ici, c'est monsieur le curé de...
12: Bonjour, mon père.
18: Bon, eh bien, vous me voyez en conversation avec vous, d'une façon tout à fait impromptue et inopinée, là.
12: Oui. Ben oui, je ne... Ma mère vient de me passer le téléphone.
18: Oui, alors... voyons, elle est âgée, votre maman.
12: Oui.
18: Bon. Alors, elle me charge de vous dire une chose qu'elle ne vous a jamais dite.
12: Ah.
18: Ah. Elle me dit que le général Patton serait passé par... au moment de la guerre.
12: Oui, oui, oui, je sais, je suis étudiant en histoire, oui.
18: Bon. Et alors, c'est cette chose délicate qu'elle ne vous a jamais dit, elle me demande de vous le dire. Vous me voyez bien embarrassé, elle aurait eu une aventure avec lui.
12: Oui, mais ça, bon, je sais que beaucoup de femmes françaises ont connu des soldats américains.
18: Hein. Bon, mais d'accord, bon, vous le savez maintenant. Hein. Alors, c'est pour vous informer que vous êtes son fils.
12: Oui, je sais, je suis le fils de ma mère, ça je sais. Alors,
18: du général Patton aussi.
12: Pardon?
18: Oui.
12: Je suis le fils du général Patton ?
18: Oui.
12: Papa ! Tu savais que j'étais le fils du général Patton ?
18: Ah bon, alors... En plus...
12: Chut, il fallait pas le dire. Hein ? Qu'est-ce que c'est que cette histoire ? Allô ?
18: Allô, oui.
12: Oui, bonjour, monsieur.
18: Oui.
12: Qu'est-ce qui se passe ?
18: Bon, mais écoutez, moi, je suis...
12: Mais qu'est-ce que c'est ?
18: Allô ?
7: Non, mais je te l'avais jamais dit. Mais je me suis marié avec ma femme en 40.
18: Eh oui, mais écoutez, moi... Elle me téléphone et elle me demande d'avertir votre fils de cette histoire-là.
7: Ah bah dites-moi, moi...
18: Mais moi, j'en sais pas plus.
7: C'est incroyable. Là, j'avoue que je tombe des nues.
18: Écoutez, moi...
7: J'ai toujours été... Et alors, vous voyez comme la vie est curieuse, mon père.
18: Oui, oui.
7: J'ai toujours été convaincu que c'était mon fils.
18: Eh bien, écoutez, moi, je n'en sais pas plus.
7: Mais c'est vrai. Je trouvais qu'il me ressemblait pas tellement, remarqué. Oui. Mais c'est très curieux. Il lui ressemble. Ah bah ça, tu es le fils de Patton, dites-moi. Ça, c'était pas tant.
18: Oui,
7: ben... Ma femme m'a trompé, elle m'a trompé. Bon, mais c'est quand même avec le général Patton, c'est pas n'importe qui.
18: Eh oui.
7: Eh ben,
18: oui.
7: C'est bien qu'il le sache, parce que fils du général Patton, c'est quand même autre chose que moi. Hein,
18: oui,
7: moi.
18: D'accord. Mais j'ai l'impression que c'est quelque chose qui lui pesait fort.
7: Ah, ben oui, il était drôlement costaud, hein.
18: Non, c'est pas ça. Bon, mais ça y est, j'ai fait la commission.
7: Ça fait du bien, non ?
18: Oui.
7: Hein ?
18: Oui.
7: Parce que moi, je suis bloqué depuis ce matin, je suis constipé, ça passe pas.
18: Non, eh bien, d'accord. J'ai accompli ce qu'on m'a demandé de faire. Hein.
7: Oh, c'est formidable.
18: Voilà.
7: Vive la France.
18: Merci.
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19: Oui.
16: Bonjour monsieur, c'est bien le garage ?
19: Oui.
16: Ambulance Martin à l'appareil, on vient vous chercher.
19: Oui, vous venez me chercher quoi ? Qui ?
16: On m'a dit de récupérer la personne de l'accueil.
19: C'est moi ?
16: Ok, bah j'arrive.
19: Vous venez me chercher pour m'amener où ?
16: À la clinique Martin.
19: Non.
16: Sur ma feuille, c'est marqué la personne de l'accueil.
19: Ouais, bah ça peut être que moi, hein.
16: Ah, je vais quand même vérifier parce qu'il y a un problème là.
19: Oui, exactement, c'est pour ça que je vous demande.
16: Ambulanceur Martin pour Centrale, vous confirmez la prise en charge garage ?
19: Oui, vous allez me chercher pour m'amener à la clinique.
16: Ici Centrale, non, on s'est gouré d'adresse, mais on a confirmé. Allô ?
19: Oui.
16: Alors, effectivement, il y a un petit, comment dire ?
19: Quoi ?
16: Voilà, c'est-à-dire que votre adresse a été validée par erreur.
19: D'accord.
16: Mais vu que c'est validé, il va quand même falloir que je vous emmène à la clinique.
19: Non, mais vous allez pas m'emmener, je suis en train de travailler là, vous m'emmenez absolument nulle part.
16: Ah bah si, parce que sinon je suis pas payé pour le transport.
19: Ah mais vous vous débrouillez comme vous voulez, j'ai absolument aucune envie de partir me balader à la clinique. Vous allez venir, vous allez repartir comme vous êtes arrivé.
16: Oui, mais avec vous.
19: Non, je ne vais pas me trimballer quelque part avec vous, d'accord ? Donc vous vous débrouillez comme vous voulez.
16: Ou sinon, j'emmène un de vos collègues.
20: Oui, bonjour.
1: Ah, bonjour madame.
20: Moi, on arrive de demander s'il y a eu un problème au serveur. C'est pas notre faute.
1: Ah ouais, mais après, ça va tout nous bloquer la facturation.
20: C'est tout bloqué, mais qui c'est qui s'est trompé au départ?
1: Alors, on va mettre que c'est vous.
20: Ah non.
1: Là, c'est plus pratique.
20: Ah non.
1: Si, comme ça.
20: Ah non.
1: En plus, comme ça, on perd pas la course que vous avez commandée.
20: Mais on n'a pas demandé de course. On n'a rien demandé du tout. Où voulez-vous l'amener, le type? Où voulez-vous nous emmener où?
1: C'est ce que je disais. Je vous dépose à la clinique Martin.
20: Et à la clinique. Oh, on n'a pas de dossier à la clinique. Qu'est-ce que vous voulez qu'on aille y faire?
1: Alors, nous, on a transmis le dossier, justement.
20: Mais quel le dossier de quoi?
1: Déjà, pour que vous ayez une chambre individuelle.
20: Mais,
1: d'ailleurs, vous la gardez, la chambre?
20: Mais je ne garde pas la chambre, mais putain, je suis pas.
1: Oula, parce que vu le délai, je suis pas sûr que vous puissiez encore annuler.
20: Mais non, mais qui c'est qui a pris la chambre? C'est pas nous, hein.
1: Non, c'est nous. On s'est dit, vu qu'on vous dépose là-bas, autant.
20: Mais qu'est-ce que vous voulez qu'on fasse, nous?
1: Rien, vous passez juste la nuit sur place.
20: Mais n'importe quoi, c'est quoi ce truc?
21: Oui.
1: Ah, une autre dame.
21: C'est monsieur, je vais très bien, j'ai pas besoin d'ambulance.
1: C'est pas grave, de toute façon, j'arrive.
21: Mais vous venez, mais vous m'emmenez pas, hein.
1: Ah, bah si.
21: Ah, mais vous m'emmenez pas, mais vous n'avez pas la tête, non, mais ça va pas bien.
1: Il faut bien que j'embarque quelqu'un.
21: Mais je veux pas partir, vous me faites chier, j'ai appelé personne, moi. Qu'est-ce que c'est ce bordel encore, là?
1: C'est pas ma faute, c'est le central qui a enregistré votre adresse.
21: Non, mais ça va pas bien, ma tête, non. Vous vous démerdez avec le central, moi j'en sais rien, moi.
1: Écoutez, on va faire plus simple, je viens.
21: Mais vous m'emmenez pas, hein. Moi je vous avertis de suite, ne venez pas, c'est pas la peine, hein. Vous ne me touchez pas.
1: Ah oui, mais si la Sécu se rend compte que vous commandez des prestations et qu'après.
21: Mais je veux pas faire de prestations, mais dans quel but?
1: Eh ben, dans le but de vous emmener à votre rendez-vous à la clinique.
21: Mais j'ai rien demandé à personne, je ne partirai pas avec vous.
1: Rassurez-vous, je vous redépose au garage après.
21: Putain, mais vous comprenez ou vous comprenez pas? Je vous venais, je vous fous dehors.
1: Eh ben, dans ce cas, je vous attends devant le garage.
21: Mais vous comprenez ou vous êtes bouché ou quoi?
1: Non, pas bouché, ambulanceur.
21: Eh, vous me touchez pas. Eh, je vous avertis, ça va aller mal, hein. Ça va aller très mal, hein. Je vous le dis.
1: Vous savez quoi? Si ça se trouve, vous avez pris rendez-vous pour un problème d'amnésie.
21: Mais j'ai appelé personne, moi. Qu'est-ce que vous m'emmerdez avec ça,
1: hein? Non, mais dans ce cas, ça veut dire que vous en souvenez plus.
21: Mais c'est vous qui êtes amnésique, mon pauvre, hein.
1: Si on dit que vous êtes amnésique, on peut dire que vous avez demandé avant et que vous avez oublié.
21: Je suis pas amnésique, qu'est-ce que vous me faites chier là? D'où vous sortez ça, vous?
1: Ça permettrait d'expliquer comment vous avez oublié ce rendez-vous.
21: Non, mais je suis pas du tout amnésique, rien du tout.
1: Jurez-le.
21: Quoi?
1: Bah dites, je jure que je ne suis pas amnésique.
21: Bah je le jure.
1: Ah, vous avez oublié un bout de la phrase.
21: Mais vous êtes pas bien, vous, quoi?
1: Non, mais vous voyez, c'est la preuve, vous oubliez.
21: Mais j'ai pas oublié!
1: Aïe, aïe, aïe, typique de l'amnésique qui se souvient plus qu'il est amnésique.
21: Et ça suffit, je n'ai pas.
1: Vous vous souvenez quand même que vous avez commandé une ambulance Martin?
21: Mais j'ai pas commandé, putain, mais quand même.
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23: Allô?
24: Oui, bonjour madame.
23: Bonjour monsieur.
24: C'est votre voisin?
23: Oui.
24: Vous allez bien?
23: Monsieur Loisel?
24: Voilà.
23: Oui, bonjour monsieur.
24: Comment ça va?
23: Ça va, je vous remercie, vous-même.
24: Bah écoutez, ça va, un peu des crampes.
23: Oh!
24: Bah vous savez, à force de pédaler dans le garage pour...
23: Oui, mais oui. Et madame va bien?
24: Oui, très bon. Bien. Oui, enfin...
23: Oui.
24: Elle est toujours un peu chiante, mais...
23: Comment?
24: Bah, disons qu'elle a son caractère.
23: Ah,
24: hein.
23: Oh, bah écoutez, on l'a tous. Hein. Moi, maintenant, je risque pas de me disputer avec personne. Je n'ai même plus mon chat.
24: Oh.
23: Eh oui.
24: Vous l'avez mangé?
23: Oh non, non. Et il était malade. J'ai dû prendre la décision de le faire euthanasier.
24: Euthanasier.
23: Je l'ai fait euthanasier.
24: C'est quoi ça? C'est des... Anasier. Des ananas?
23: Euthanasier, je l'ai... Et il a fallu le faire piquer pour parce qu'il ne pouvait plus vivre.
24: Oui.
23: Voilà.
24: Et donc là, avec la piqûre, maintenant, il peut vivre.
23: Non, non, non, je n'ai plus. Je ne l'ai plus, il est mort.
24: Le vétérinaire?
23: Comment?
24: Le vétérinaire est mort.
23: Non, mon chat.
24: Votre chat a sauté sur le vétérinaire, il l'a tué.
23: Mon chat est mort parce que j'ai dû le faire euthanasier, le faire piquer par le vétérinaire.
24: Il faut le mettre en prison, cet homme-là.
23: Bah oui, n'est-ce pas? Enfin, bon, c'est comme ça.
24: Enfin, les femmes ont toujours ça de formidable, c'est qu'elles font faire le sale boulot par les hommes, quoi.
23: Ben oui, comme vous dites, mais enfin, il y a des femmes qui le font aussi, hein.
24: Oui, très mal.
23: Le sale boulot.
24: Parce que moi, j'avais un rat avant.
23: Ah bon? Oh, quelle horreur.
24: J'ai voulu le faire euthanasier.
23: Oui.
24: Et c'était une vétérinaire qui l'a piqué. Et en fait, c'est moi qui tenais mon rat.
23: Ah oui.
24: Et ben, elle m'a piqué.
23: Ah oui.
24: Et j'ai fait 5 jours de coma.
23: Oh.
24: Et mon rat est parti.
23: Ah ben.
24: 5 jours de coma à cause d'une d'une vétérinaire. Alors bon.
23: Mais c'est une horreur.
24: Elle a confondu la patte de mon rat avec mon petit doigt.
23: Eh ben, dites donc. Oh là là, mais vous avez dû la poursuivre, cette vétérinaire.
24: Ah, je pouvais pas, j'étais dans le coma.
23: Oh, quelle horreur. Eh ben, dites donc. Oui, ben, vous avez failli passer à la place du rat.
24: Je l'ai rattrapé après mon coma.
23: Ah oui, parce qu'il s'était sauvé.
24: Ah ben oui, vous rendez compte.
23: Ah oui.
24: Enfin. Bon, pourquoi je vous appelais déjà?
23: Ouais.
24: Ah oui, c'est ça. Est-ce que vous auriez du sel?
23: Du sel? Oh oui, je veux avoir ça, pourquoi?
24: Je voulais vous inviter à partager mon rat en croûte de sel.
23: Pardon ? Oh là, quelle horreur !
24: Si vous insistez, je vous le fais à la framboise, mais bon.
23: Non, j'en veux pas de votre rat.
24: Mais pourquoi ?
23: Oh, quand même, quelle honte !
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2: Bonjour.
16: Bonjour madame, c'est bien le collège ?
2: Oui, c'est exact.
16: Je voudrais venir installer des prises téléphoniques dans les salles de classe.
2: Alors monsieur, je vais vous passer la gestionnaire, hein, parce que là vous êtes à l'accueil.
16: Non, pas du tout. Ah, non, là je suis dans mon bureau actuellement.
2: Non mais moi, vous êtes à l'accueil monsieur au collège.
16: Excusez-moi, je ne suis pas à l'accueil du tout. Hein.
2: Non mais vous êtes à l'accueil du collège.
16: Ah certainement pas, je me permets de m'inscrire en falsification.
2: Oui mais monsieur, moi, ce que j'essaie de vous expliquer, c'est que vous êtes à l'accueil du collège.
16: Ma femme Martine Martin est justement venue me voir au bureau, elle est à côté, je lui ai demandé.
2: Non, vous...
16: Martine, oui, je suis où là ? Ah mais tu es dans ton bureau chérie ? Ah merci. Voilà, vous avez entendu la preuve ?
2: Non, moi, je suis en train de vous dire que vous êtes à l'accueil du collège.
16: Non !
2: Et que je vais
16: écoutez,
2: vous passer un responsable.
16: Ça suffit, je sais très bien quand même où je suis.
2: Oui, bonjour monsieur.
16: Oui, bonjour monsieur. Bah, je dois venir pour installer des prises téléphoniques dans les salles de classe pour que les élèves...
2: Vous êtes envoyé par qui ?
16: Je suis auto-envoyé.
2: Pardon ?
16: En tant qu'auto-entrepreneur, je me suis auto-envoyé chez vous.
2: Bah, on vient pas installer comme ça des prises téléphoniques dans un établissement sans qu'il y ait une commande au préalable, sans...
16: Alors, j'ai fait moi-même une auto-commande.
2: Bah, je ne vous ai rien commandé.
16: Bah non, puisque c'est moi qui l'ai auto-fait.
2: Non mais quand on vient installer quelque chose, monsieur, dans un établissement scolaire, soit qu'on est habilité par le conseil départemental...
16: Soit qu'on est auto-habilité par soi-même.
2: Mais vous ne faites rien du tout ? Vous ne ferez pas d'installation.
16: Ah bah alors passez-moi la responsable, s'il vous plaît, parce que là...
3: Bonjour monsieur.
16: Bonjour monsieur. Voilà, comme j'expliquais...
3: Madame, si vous voulez bien.
16: Non, je préfère pas. En revanche, je vais venir installer les lignes pour les élèves dans les salles de classe.
3: Eh bah bien sûr que non, monsieur. Vous ne pouvez pas prendre des commandes au nom du collège sans pour autant que nous soyons d'accord pour les travaux que vous voulez faire.
16: Ah bah écoutez, c'est gentil de me donner votre accord, oui, ça.
3: Non, je ne vous le donne pas, monsieur. Alors, vous m'appelez monsieur, vous dites le contraire de ce que je viens de dire.
16: Allô ?
3: Je n'ai pas besoin d'installation de prise de téléphone.
16: Ah, bah il est parti.
3: Ah bah si, je suis là. Vous m'entendez quand même.
16: C'est dingue ça, il part au milieu de la conversation.
3: Je vous écoute, monsieur. Alors merci de bien vouloir me répondre maintenant.
16: Quel sans-gêne.
3: Bon, alors je vous écoute, monsieur.
16: Ah, vous revoilà.
3: Alors, ce bon de commande, il est signé par qui ?
16: Alors, j'ai signé PO pour le principal du collège.
3: Vous avez mis PO pour le principal du collège. Donc, vous signez à ma place sur un document que vous vous adressez à vous-même. Ben non, monsieur, c'est pas comme ça que ça marche.
16: Ah bah si.
3: Ah non, je ne vous ai rien commandé, monsieur.
16: Ah bah c'est marqué PO.
3: Bah bien sûr, c'est vous qui l'avez écrit, vous venez de me le dire.
16: Oublions ça, disons que c'est vous qui l'avez écrit.
3: Ah non, ce n'est pas moi qui l'ai écrit. Je ne donne pas mon pour ordre à n'importe qui.
16: On peut faire comme si vous l'aviez donné, vous voyez, ça c'est
3: non,
16: pas...
3: Non, on va pas faire comme si vous me l'aviez donné.
16: Ah, oh, ça arrangerait tout le monde.
3: Ma péché, lui.
16: Ah, allô ? Je vous entends, hein. Allô, vous n'avez pas raccroché.
3: Et alors ?
16: J'ai tout entendu.
3: Bah c'est bien, ça me fait une belle jambe.
16: Attention, je pourrais attaquer pour calomnisation.
3: Bah où c'est qu'il va, lui ? Non mais...
16: Ah bah lui, il vous dit qu'il va au collège, justement.
3: Oui !
16: Oh, écoutez, repassez-moi la grande chef, ou le petit chef, la... Enfin, le...
3: La petite chef, là.
5: Bon, écoutez, monsieur, c'est la principale, la petite chef. Vous savez comment je m'appelle ? Si on avait un contrat ensemble, vous seriez mon nom.
16: Bah, monsieur la principale, moi j'ai un contrat au nom...
5: Monsieur la principale, c'est parfait.
3: Elle m'énerve.
5: M'énerve !
3: De toute façon, ici, on aura tout.
16: Je voudrais pas insister, mais vous avez toujours pas raccroché, hein.
3: Merde alors.
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6: Bien-être, bonjour.
25: Oui, bonjour, monsieur, c'est le restaurant.
6: Oui.
25: Ah, bon, je vous entends pas bien, là, vous...
6: Non, moi non plus.
25: Il y a du monde, là, c'est en plein service, là. Il y a du monde aujourd'hui.
6: Oui, du monde, oui.
25: Oui, alors évidemment, pour vous, c'est le coup de bourre, hein.
6: Oui.
25: Il y a combien de personnes ?
6: Qu'est-ce que vous vouliez, monsieur ? Vous voulez prendre une réservation ?
25: Non, il y a combien de personnes, là, actuellement, à table, là, chez vous, à peu près ?
6: J'en sais rien, monsieur, écoutez.
25: Ah, bon.
6: Qu'est-ce que vous vouliez ? Vous nous appelez pourquoi ?
25: Parce que j'adore emmerder les restaurateurs le midi quand ils sont en train de...
6: Ah, c'est gentil.
25: Voilà.
6: Ben
25: il y a combien de personnes à peu près ?
6: Bon, monsieur, si c'est pour me parler comme ça, c'est pas la peine, je raccroche. Merci, au revoir. Oui, restaurant du bien-être, bonjour.
25: Oui, non, je vous ai fait une blague, c'est pas du tout pour vous déranger, c'était pour une réservation, excusez-moi.
6: Ah oui, non, mais là, vraiment.
25: Voilà. Alors, est-ce qu'on peut réserver ?
6: Oui, bien sûr, pour quand ?
25: Pour ce soir.
6: Oui, pour combien de personnes ?
25: Alors, nous sommes 17.
6: Combien ?
25: 17.
6: Oui. À quel nom ?
25: Alors, l'association.
6: L'association ?
25: Oui.
6: Oui.
25: Des vieux
6: oui.
25: qui font chier les restaurateurs au moment des coups de bourre.
6: Bon, ben c'est très bien.
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6: Allô, oui.
16: Oui, bonjour madame. Je suis bien chez le plombier.
6: Oui.
16: Je vous appelle, est-ce que j'aurais besoin de prendre rendez-vous, s'il vous plaît ?
6: Oui, pour quoi faire, monsieur ? Entretien de chaudière ou dépannage ?
16: Alors, je ne sais pas du tout. C'est la première fois que ça m'arrive. J'ai un plomb, en fait, qui a sauté au réveillon le mois dernier.
8: Un plan de quoi? Électricité?
16: Non, non, un plan de... En fait, c'est sur une molaire, au rond. C'est bête, j'ai voulu ouvrir une huître avec les dents, et clac, j'ai le plombage qui a sauté.
8: Vous appelez qui, monsieur?
16: Un plombier.
8: Oui, le plombier. Et un plombage sur quoi?
16: Alors, c'est une molaire en bas à gauche, depuis quand je mange de ce côté, vous voyez?
8: Mais je suis pas dentiste, monsieur, moi.
16: Non, vous êtes plombiste, oui, oui. Donc, c'est pour
8: mais
16: ça...
8: Mais non, je suis plombier chauffagiste, monsieur.
16: Oui, plombier. Si c'est une question de dépassement d'honoraires, hein, ma mutuelle couvre tout, de toute façon.
8: Mais moi, je suis plombier, monsieur, je suis pas dentiste.
16: Oui, oui, j'ai bien compris. C'est pour ça que je vous appelle, pour que vous me fassiez le plomb des dents. Donc,
8: je peux pas faire les plombs, moi, madame. Je suis pas dentiste, monsieur. Vous foutez-moi de moi ou quoi?
16: Certes, je ne suis pas recommandé par un confrère, mais ce serait quand même pratique si vous pouviez m'examiner rapidement. Parce que
8: moi, je suis plombier chauffagiste.
16: Excusez-moi, vous êtes plombiste ou vous n'êtes pas plombiste? Parce que c'est quand même.
8: Mais je suis pas plombier, je suis plombier chauffagiste.
16: Oui, plombier, plombeur, plombiste, peu importe, mais enfin.
8: Ouais, vous foutez de ma gueule ou quoi, monsieur? Franchement.
16: Non, mais après, si vous suivez la grève des médecins, dans ce cas, dites-moi simplement, hein. Je peux comprendre.
8: Vous arrêtez, monsieur. Hein.
16: Non, mais excusez-moi, mais je veux juste prendre rendez-vous. C'est quand même.
8: Mais arrêtez, quel rendez-vous vous prenez quoi? Vous avez une fuite sur la chaudière ou quoi?
16: Pardon, j'ai pas compris.
8: Est-ce que vous avez une fuite sur la chaudière?
16: Une fuite sur la molaire? Bah écoutez, effectivement, j'ai l'impression que j'ai une petite. Comme une petite fissure, j'ai l'impression.
8: Monsieur, je suis chauffagiste, monsieur, je suis pas dentiste.
16: Non, mais ce que je veux dire, c'est que je peux patienter dans la salle d'attente un petit peu. Et puis
8: qu'est-ce qui vous arrive là, monsieur?
16: Alors,
8: vous êtes fou ou quoi? Vous êtes fou?
16: Même si vous me prenez entre deux rendez-vous, à la limite, je peux.
8: Dites-moi, vous êtes fou?
16: Non, mais je vous ai.
8: Vous êtes pas normal? Vous êtes pas normal ou quoi?
16: Bah enfin, non, c'est juste un petit souci. Je pense que c'est. Enfin, après, vous me direz.
8: Mais arrêtez, je suis pas dentiste, je suis chauffagiste.
16: Plombiste, plombier, oui, j'ai bien compris.
8: Je suis pas plombier, monsieur.
16: Non, mais docteur, je peux comprendre que vous.
8: Vous êtes trompé, monsieur.
16: Vous savez que je peux me plaindre à l'ordre des médecins plombiers, hein, de ce que.
8: Qu'est-ce que j'ai rien à foutre, monsieur? Allez.
16: Oh, bah, c'est comme ça qu'on traite les patients, bravo.
8: Oh,
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13: Mairie de Gloire-Oulès, bonjour.
14: Allô, c'est le commissariat.
13: Non, c'est la mairie.
14: Oh mon Dieu, j'ai fait une erreur, madame. Mais vous pouvez peut-être m'aider.
13: Oui.
14: Madame Lamolle à l'appareil, rue du Rhin, j'habite là.
13: Oui.
14: Parce que j'ai fait un pas en arrière dans l'escalier parce que j'avais fait tomber quelque chose de mon sac. Et en reculant, je me suis assis en tombant sur le facteur, le monsieur de petite taille, là, vous savez?
13: Je connais pas.
14: Vous connaissez pas le facteur? Attendez, parce que il est coincé. Je suis assis sur lui, puis il est coincé. Et attendez, je vais essayer d'approcher le téléphone de sa bouche, parce que... Attendez.
13: Mais il est coincé où?
15: Allô?
13: Oui.
15: Allô?
13: Bonjour.
15: Oui, bonjour, Gaspilla, l'appareil. Vous m'entendez, là?
13: Oui.
15: La dame, elle est quand même âgée et elle est assise sur moi, là, sur mon nez. Et je suis coincé avec mon nez qui est donc mal placé, quoi, on va dire, hein, sous la robe de madame.
13: Et vous ne pouvez pas vous relever?
15: Ah, bah, j'ai mon nez qui est coincé dans le postérieur de madame, avec tout le respect que je lui dois, mais là, je sais pas quoi faire, hein.
13: Ah mince, c'est où? Vous êtes où?
15: Ah ben là, c'est son postérieur, quoi, dans l'arrêt des fesses, quoi.
13: Non, mais je veux dire où? C'est à quelle adresse?
15: Eh ben, c'est rue du Rhin.
13: Mais quel numéro?
15: Ah, au 33.
13: 33, rue du Rhin.
15: Elle a des flatulences, en plus.
13: Aïe, aïe, aïe. Écoutez, j'appelle tout de suite les pompiers, que quelqu'un vienne très, très vite.
15: Oh non, non, n'appelez pas les pompiers, parce que c'est embarrassant pour moi, hein.
13: Nous, on peut pas envoyer quelqu'un d'autre. Qui c'est que vous voulez que j'envoie?
15: Non, mais si vous pouvez me dire comment je peux faire pour sortir de là, parce que la dame, comme je vous ai dit, avec la chaleur, là, j'ai rien contre les dames, hein.
13: Non,
15: Mais avec la chaleur, ça cocotte, hein, quand même, là-dedans, hein.
13: Mais écoutez, quelqu'un doit venir vous dégager.
15: Je peux vous passer la dame, vous pouvez lui demander si elle peut contrôler un peu ses flatulences, si c'est possible, hein, parce
13: que... Mais ça, moi, je peux pas le lui dire, vous vous rendez compte?
15: Ben, si, vous pouvez lui dire. Attendez, je vous la passe, hein.
13: Il veut que moi je lui dise à la dame qu'elle contrôle ses
14: flammes. Allô?
13: Oui. Écoutez, j'appelle tout de suite les pompiers, on vient vous dégager, hein.
14: N'appelez pas les pompiers parce que je veux pas qu'on me voie comme ça, j'ai certain âge, hein.
13: Elle veut pas qu'on la voie comme ça. Mais qu'est-ce que vous voulez qu'on fasse alors?
14: Attendez, je vous passe le facteur.
15: Allô?
13: Oui.
15: Oh non, il faut lui dire quand même parce que c'est insupportable, hein.
13: Mais monsieur.
15: Attendez. Levez-vous, madame, comme ça. Attendez, elle se lève un peu. Ça y est, j'arrive. Attendez.
14: Oh, ça y est. Vous m'entendez?
13: Oui.
14: Il est sorti. Je vous le passe.
15: Pff, allô?
13: C'est bon, vous êtes dégagé?
15: Oh oui, vous savez pas d'où je sors, là. Oh là. Attendez, j'ai un truc sur le nez. Qu'est-ce que c'est que ça? Oh, ben, un supposé. J'ai un suppositoire sur le nez?
13: Non.
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26: Bonjour.
16: Bonjour monsieur, c'est bien la SPA?
26: Oui.
16: J'ai vu que les frais de livraison étaient offerts en ce moment pour la boutique solidaire.
26: Oui.
16: Donc, je voulais savoir comment faire pour le colis avec le chat.
26: Le chat?
16: Oui, que je vous envoie dans le colis.
26: Mais vous avez envoyé un chat dans un colis?
16: Voilà, donc je voulais voir pour les frais de livraison.
26: Alors bonjour monsieur, excusez-moi, donc j'ai écouté la conversation.
16: Bonjour monsieur.
26: Nous ne prenons pas les animaux par colissimo, par contre je peux vous garantir que si demain je reçois un chat dans un colis, ça va aller très très loin parce que ça c'est illégal ce que vous faites.
16: Ah non mais c'est pas mon chat hein.
26: Ah mais c'est pas grave, en fait peu importe à qui est le chat, c'est vous qui aurez la plainte parce que c'est vous qui l'envoyez comme ça.
16: Ah bah sympa.
7: Hello.
16: Bonjour madame.
7: Attendez, vous voulez dire que vous envoyez un chat par colissimo?
16: Vous inquiétez pas, j'ai demandé le suivi de colis.
7: Ah mais faut pas faire ça avec un animal quand même monsieur, c'est complètement aberrant d'envoyer un chat par colis.
16: Oui mais j'allais pas le garder de toute façon donc.
7: Mais avant d'agir comme ça, faut nous appeler, sinon faut appeler la mairie.
16: La mairie, ils font pas les colissimo. Hein.
7: Non mais c'est pas une histoire de colissimo, le colis est envoyé là.
16: Oui, alors rassurez-vous, je viens de le déposer à la poste.
7: Ah non mais là faut retourner à la poste tout de suite. Hein. Vous allez avec le chat à la mairie.
16: Bah non, il suffit que je change l'adresse sur le carton.
7: Ah non mais non, là vous récupérez le carton.
16: Voilà, pour remettre une étiquette mairie.
7: Mais non mais là, arrêtez d'envoyer un chat par colis.
16: Vous me dites qu'il faut l'envoyer à la mairie, moi je veux bien.
7: Mais le chat, oui mais pas le colis.
16: Oui mais le colis, il est autour du chat.
7: Non mais vous avez pas de bon sens, c'est pas possible.
16: Mais si j'envoie le chat, forcément j'envoie le colis avec.
7: Mais qu'est-ce que vous avez mis un chat dans un colis? Non mais déjà ça c'est.
16: Bah déjà c'est pratique.
7: Oh bah oui c'est intelligent.
16: Aussi oui merci.
7: Non mais là maintenant vous allez à la poste. Vous demandez à récupérer le carton avec le chat.
16: Ok, et ça je l'envoie où?
7: Et vous envoie rien du tout. C'est vous qui prenez le carton, vous dirigez vous-même avec le carton, avec le chat, à la mairie.
16: Non mais en même temps, la poste, c'est leur métier.
7: Mais arrêtez avec la poste. C'est un chat qui était errant, il va en fourrière.
16: Alors, errant, pas tout à fait, justement. Bah, c'est oui. Plutôt que j'ai ramassé le chat du voisin.
7: Oui, mais pourquoi vous avez ramassé le chat?
16: Bah, parce qu'il risquait de venir dans mon jardin.
7: Ah oui, donc c'est intelligent,
16: ouais. Eh oui, j'ai préféré anticiper.
7: Ah ouais, donc là, vous avez fait un vol, carrément.
16: Bon, un vol? Non, mais si vous êtes contre les chats, dites-le.
7: Ah ouais, c'est moi qui suis contre les chats. Ah, mais vous êtes un comique, monsieur, là.
16: Oh, j'aurais quand même pas cette prétention.
7: Bon, vous allez chez votre voisin pour donner le chat, c'est tout.
16: D'accord, je dirais quand même que je l'ai retrouvé chez vous.
7: Bah non, vous direz rien du tout.
16: Là. Bah si, parce que sinon, il va demander pourquoi j'ai son chat.
7: Bah parce que vous l'avez volé.
16: Non, allez.
7: Faut assumer, monsieur, je suis désolé.
16: Ça m'arrangerait qu'on dise que ce soit vous qui l'avez volé.
7: Ah, et oui, ça vous arrangerait, mais bon, là, c'est un vol. Hein.
16: Non, mais je dis que vous l'aviez emprunté. Que vous
7: êtes... Non. Faut pas nous mêler à ça, monsieur. Hein.
16: Non, mais je dis que vous êtes trompé.
7: Non, il n'y a pas de ça. Hein. Vous avez volé le chat, vous allez assumer, vous allez chez le monsieur, vous lui rendez son chat.
16: Oui, enfin, on peut dire plutôt que j'ai retrouvé son chat chez vous.
7: Ah, non, on peut rien dire du tout, mais assumez vos conneries.
16: Oui, non, mais mettez-vous à ma place, c'est quand même mon voisin.
7: Ah, bah oui, c'est votre voisin et vous avez volé son chat.
16: Bon, on dira que vous avez cru que c'était
7: un. Non, on dira rien du tout.
16: Vous avez cru que c'était un chat.
7: Non, vous allez chez le monsieur, vous lui rendez son chat.
16: Bon, s'il vient vous voir, vous lui direz.
7: Mais merde, on dira rien du tout. Vous allez assumer vos conneries, putain.
16: Vous savez quoi, dans ce cas, je vous le passe, il est à côté.
7: Non.
16: Bon, alors je vous passe le chat.
7: Non.
16: Ah si, j'insiste.
7: Mais non.
16: Martino!
10: Ah.
16: Allez, dis bonjour à la dame.
10: D'accord.
7: Putain, mais vous...
10: Bonjour madame.
7: Oh, mais...
10: C'est Martino, le chat.
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18: Allô?
10: Bonjour madame. Madame Ledoux à l'appareil.
18: Oui.
10: C'est bien vous qui vous occupez de la SPA?
18: Oui, à quel endroit vous êtes madame?
10: Ben, je vous appelle de Morgat.
18: Oui.
10: Parce que figurez-vous que j'ai perdu mon petit toutou. Oh oui.
18: Et comment?
10: C'est un petit caniche, c'est une femelle, elle s'appelle Coupe Rose.
18: Oh.
10: Et oui, parce que cette nuit, on est allé se promener sur la plage.
18: Oui.
10: Et puis, je l'ai mise sur le trampoline parce que ça lui fait du bien de sauter un petit peu en l'air.
18: Oui.
10: Et elle a fait un bond sur le trampoline, j'ai jamais vu ça, je l'ai perdu, j'ai regardé s'envoler, hop.
18: Oh.
10: Oh oui, comme vous dites, ah. Je vous jure, c'est pas une vie, la vie
18: qu'on
10: vit.
18: Elle a quel âge?
10: Elle a 4 ans.
18: 4 ans.
10: Mais elle en paraît 3.
18: Oui. Elle est tatouée?
10: Oui, elle est à moi.
18: Elle est tatouée?
10: Oui, elle est à moi.
18: Bien. Oui, mais il n'aurait pas fallu le mettre là-dessus, madame.
10: Mais oui, mais elle est championne de France des caniches sur trampoline, vous savez. Elle est...
18: Ah bon?
10: C'est là-bas. Oui, elle a gagné déjà 2 concours quand même.
18: Bon, alors, écoutez, on va voir hein, si on la trouve à Morgat, hein.
10: Oui, pourrais-je vous dire quelque chose quand
18: oui,
10: même?
18: Oui, bien sûr.
10: C'est un petit chien très important.
18: Oui.
10: Parce que c'est un caniche bleu unique en son genre.
18: Oui.
10: Oui, je l'ai fait colorer en bleu pour le faire distinguer des autres.
18: Alors, cherchez-le, madame, hein.
10: Ben oui, vous savez, j'ai commencé depuis ce matin, mais j'ai trouvé que des bigorneaux, alors vous parlez.
18: Non, mais laissez les bigorneaux pour une autre fois, cherchez votre petit chien, hein.
10: Oui, dites-moi, les bigorneaux, là, que j'ai trouvés.
18: Oui.
10: Vous pensez que je peux les mettre sur le trampoline?
18: Oh non, ils vont s'étouffer avec ça.
10: Ah, vous croyez?
18: Oh oui, non, cherchez-la, appelez-la, hein. D'accord. Et continuez à la chercher là où elle est partie, hein.
10: Ah ben, j'ai une idée.
18: Oui.
10: Si je me mets sur le trampoline comme elle hier soir.
18: Oui.
10: Et que je saute comme elle a fait dans la même direction.
18: Oui.
10: En atterrissant, je vais atterrir.
18: Oui.
10: Je vais peut-être la chercher là-bas.
18: Et bien sûr, alors faites ça tout de suite, hein. Dépêchez-vous même.
10: Coupe-rose!
18: Allô?
1: Oui, bonjour madame.
4: Bonjour monsieur.
1: C'est la SPA ?
4: Oui.
1: Oui, bonjour madame, monsieur de la place à l'appareil. Je vous appelle de la plage de la Palue.
4: Oui.
1: Voilà, on a loué une petite maison à la Palue.
4: Oui.
1: Et figurez-vous que cette nuit, on a eu un problème, on a entendu un gros bruit, on s'est précipité dans le grenier.
4: Oui.
1: Il y avait un trou dans le grenier, quoi, hein, oui. Dans le toit. Et on a trouvé un petit chien.
4: Oui.
1: Qui a atterri, on ne sait pas comment, en l'air, quoi. Hein. Un caniche bleu.
4: Ah oui, ça y est, la dame. Oui, la dame vient de me téléphoner.
1: C'est-à-dire ?
4: Ah oui, c'est une dame qui a l'air bizarre. Hein. Elle m'a dit, j'éteins mon chien bleu pour ne pas qu'il soit comme les autres.
1: Oui.
4: Et alors, elle a mis sur le trampoline...
1: Bah oui, mais madame, comment voulez-vous qu'un chien traverse mon toit ?
4: Eh oui, c'est le champion, monsieur, unique au monde, un champion de trampoline.
1: Ah, ben d'accord.
4: C'est un champion, c'est un chien qui va dans les airs. C'est un cascadeur, il est unique au monde. C'est le champion des trampolines.
1: Ah, d'accord.
4: Oui.
1: Ah, mais c'est pour ça qu'il a une médaille. Attendez, bougez pas.
4: Il a une médaille, il a un tas de trucs.
1: Champion du monde de trampoline 1989.
4: Voilà, c'est ça, oui. Il fait des bonds en l'air comme un avion.
1: Ah, d'accord.
4: Oui, c'est un champion de trampoline. Ah, ben... Il est bleu.
1: Ah, d'accord. Attendez, parce que... Qu'est-ce qui tombe là par la fenêtre ?
4: Allô ?
1: Mais c'est pas possible, qu'est-ce que c'est que ça ?
4: Quoi ?
1: Il y a des bigorneaux qui rentrent par la fenêtre maintenant ?
4: C'est la dame qui doit être là, alors.
1: Attendez, vous pouvez me répéter ça ?
4: Oui, elle m'a dit, mon chien est parti par le trampoline. Je vais mettre des bigorneaux et peut-être qu'ils vont rejoindre le chien.
1: Ah bah c'est ça alors ?
4: Ah oui.
1: Ah bah écoutez madame, c'est incroyable parce qu'il y en a 6 là.
4: Oui, ben je n'ai pas pris, vous allez en voir encore autre chose. Et peut-être même la bonne femme aussi, elle m'a dit, je vais aller...
1: Attendez, ah ! Qu'est-ce que c'est que ça ?
4: Oui.
1: Allô, ben il y a une dame qui vient d'arriver par la fenêtre.
4: Oui, c'est elle, championne de trampoline aussi.
17: Madame Ledoux, championne de trampoline, je vous prie, moi aussi un coup.
4: Oh, si, voilà.
1: Ah, ben bonjour madame, c'est où, je vous en prie. Allô ?
4: Allô ?
1: Ben écoutez, je vous la passe.
4: Hein. Oui.
1: Allô ?
4: Voilà, vous avez récupéré votre chien, madame.
17: Ben vous savez ce que j'ai fait, je me suis mis sur le trampoline.
4: Oui.
17: Et puis je suis arrivé sur la place de la Palue.
4: Oui.
17: Et puis là, j'ai trouvé mon chien, c'est le monsieur.
4: Mon Dieu.
17: Et j'ai fait un bond de... Ça fait combien la Palue à la distance de la place de Morgane ?
4: 10 kilomètres, 9-10.
17: 10 kilomètres ?
4: Au moins, oui.
17: J'ai battu mon record.
4: Bon Dieu, bravo!
17: Merci, madame.
4: Vous êtes championne.
17: Ben oui.
4: Allez, récupérez votre chien, hein.
17: Merci, madame.
4: Au revoir, hein.
17: Au revoir, madame.
4: Au revoir.
17: Au revoir.
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20: Oui, allô ?
16: Oui, bonjour madame. C'est bien le cordonnier ?
20: Oui, c'est bien ça.
16: Je viens de me faire verbaliser par la police, là, parce que j'avais grillé un feu.
20: Oui.
16: J'ai fait établir le PV à votre adresse.
20: Comment ça se fait ? C'est vous qui avez grillé le feu ?
16: Oui, mais alors moi, j'avais pas mes papiers. C'est pour ça qu'ils m'ont dit, monsieur, il nous faut vos cordonniers. Donc, moi, je leur ai...
20: Monsieur, vous avez mal compris. C'est les coordonnées. C'est pas la même chose que cordonnier. Et de toute façon, moi, je veux rien savoir. Je vois même pas pourquoi vous m'appelez.
16: Bah, parce que j'imagine que vous avez un accord avec eux pour les amendes.
20: J'ai pas d'accord avec eux, moi, monsieur.
16: Vous leur dites que vous avez grillé un feu ?
20: Non, mais vous êtes pas bien ou quoi ?
16: Non, mais voyez-vous, c'est votre métier.
20: Moi, je suis cordonnier, monsieur, je répare les chaussures, j'ai rien à voir avec vous.
16: Bah, enfin, en tant que cordonniste, vous avez...
20: Mais ça va pas, non, mais où que c'est qu'on s'en va, là ? Ça va vraiment pas.
16: Ah bah, c'est eux qui m'ont demandé le cordonnier.
20: Vos coordonnées, pas vos cordonniers, vos coordonnées. Moi, mon métier, c'est cordonnier, d'accord ?
16: Votre métier, en tant que cordonniste, c'est quand même de fournir les cordonniers des autres.
20: Non, moi, j'ai rien à voir avec vous, c'est vous qui êtes dans la voiture, monsieur. Vous avez qu'à venir au magasin, on va régler ça, on va aller au commissariat tous les deux.
16: Bah, attendez, bah, j'ai la police à côté, je vous les passe. Oui, allô ?
20: Oui, allô ?
16: Oui, bonjour madame, inspecteur Martin.
20: Oui ?
16: Alors, on nous a donné vos cordonniers.
20: Moi, j'ai rien à voir avec ça, monsieur.
16: Bah, on nous a donné vos cordonniers quand même.
20: Hein. J'ai rien à voir avec ça, monsieur, faut vous débrouiller avec la personne que vous avez arrêtée.
16: Alors, ne quittez pas. Oui, allô ?
20: Allô ?
16: Oui, excusez-moi, excusez-moi.
20: Monsieur ?
16: Oui.
20: Débrouillez-vous, démerdez-vous avec vos problèmes.
16: Allô ?
21: Oui, bonjour.
16: Bonjour, madame. Comme j'expliquais.
21: Madame, non, monsieur.
16: Oui, bon, admettons.
21: Qu'est-ce que c'est que cette histoire ? Alors, c'est pas un cordonnier, c'est un cordonnier, c'est pas pareil.
16: Bah, cordonnier, oui, c'est un cordonnier,
21: non,
16: c'est ça.
21: Coordonné.
16: Un cordonnier.
21: Comment ?
16: Coordonnier, oui, j'ai compris.
21: Non, pas un cordonnier.
16: Bah, un cordonnier.
21: Un cordonnier.
16: Bien, donnier.
21: Non, ouais.
16: Cordo.
21: Non,
16: cordo.
24: Allô ?
16: Allô ?
24: Qu'est-ce qui se passe ? Pourquoi vous m'appelez, monsieur ?
16: Bah alors, c'est ce que j'expliquais.
24: Alors, c'est vous qui conduisiez et vous donnez mon adresse. Non, mais on va où ? Mais vous assumez, monsieur ? Vous n'avez pas vos papiers, vous assumez, monsieur ?
16: Bah, parce qu'ils me l'ont demandé.
24: Ouais, bien sûr. Bah oui, j'ai un forfait chez la police.
16: Ah bon ?
24: Ouais, j'ai un forfait. Je reçois tous les amendes de tous les fraudeurs, là, sur la route. Alors, c'est quoi vos coordonnées, à vous, monsieur ?
16: Moi, je ne suis pas coordonnier, hein.
24: Vos coordonnées ?
16: Non, justement.
24: Vous m'avez pris pour un abruti ou quoi ?
16: Bah, excusez-moi, je vous demande juste de faire votre métier, vous voyez, c'est quand même
24: ouais,
16: pas...
24: Ouais, faire mon métier, bah bien sûr. Parce que je suis là pour payer les amendes des autres.
16: Bah, en tant que cordonnier, j'imagine que ça fait partie...
24: Ouais, effectivement... cordonnier, ouais, c'est ça. Moi, ça me dérange pas de vous payer votre amende, hein, mais je voudrais bien savoir à qui je la paye. Votre nom et votre prénom, monsieur ?
16: Bah, mettez monsieur Martin.
24: Monsieur Martin, c'est ça, ouais.
16: Comment ça, c'est ça ?
24: Ouais, oui, bah bien sûr.
16: Parfaitement, oui.
24: Monsieur Martin.
16: Mais tout à fait.
24: Monsieur Martin. Martin.
16: Je dirais même Martin. Tiens, si...
24: C'est l'appel trop con ?
16: Bah oui.
24: Je viens juste de le comprendre. Ah non, mais ça m'énerve. Je vous écoute tout le temps, en plus, et je me suis dit, il faut pas que je me fasse avoir. Ça y est.
16: Vous inquiétez pas, si j'ai besoin de vous rappeler, j'ai gardé vos coordonnées.
24: Ouais, c'est ça, ça marche, pas de soucis.
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3: La mascotte, bonjour.
5: C'est bien la crêperie ?
3: Oui.
5: Oui, bonjour madame, monsieur le baron de la place à l'appareil.
3: Oui.
5: Je souhaiterais savoir s'il était possible de réserver pour ce soir.
3: Oui, pour combien de couverts ?
5: Un.
3: Un ?
5: Nous sommes un.
3: D'accord.
5: Nous voudrions dîner en tête à tête avec moi-même, mais pourriez-vous nous mettre deux couverts pour un, je vous prie ?
3: Oui.
5: Et si cela ne vous dérange pas, nous serons nus.
3: Oui. C'est quoi ce truc-là, là ?
5: Ah d'accord, on fait des manières. Ah voilà, on n'aime pas les bourgeois.
3: Non, pas du tout, mais...
5: Eh ben voilà, c'est toujours pareil. Monsieur le baron a besoin d'arriver tout seul, de manger en tête à tête, à poil sur sa table, et voilà, on l'aime pas. C'est quoi ce truc-là, et comment, et pardon, et j'ai pas le droit de manger à poil. Je peux pas prendre une crêpe tout seul à poil. Pourquoi ? Au nom de quoi ? C'est quoi ? Ça vous dérange pas ?
3: Bah moi, personnellement, non. Hein.
5: Bon bah alors, à 9h ?
3: Bah je sais pas, c'est un petit peu... Attendez, je vais vous passer mon mari.
22: Allô ?
5: Oui, bonjour, monsieur.
22: Bonjour.
5: Monsieur, c'est le responsable de la crêperie, je pense. Hein ?
22: Oui, tout à fait, oui.
5: Oui, bonjour, monsieur le baron de la place à l'appareil.
22: Oui.
5: J'ai demandé à votre femme s'il était possible de réserver pour ce soir. Elle m'a dit oui. Je lui ai dit que nous serions un.
22: Oui.
5: Je lui ai demandé si je pouvais dîner en tête à tête avec moi-même, donc si je pouvais avoir deux couverts pour un. Elle m'a toujours dit oui.
22: Oui.
5: Je lui ai dit que j'arriverais tout seul vers 21h. Ça ne l'a pas dérangé.
22: Oui.
5: Et je lui ai dit que je viendrais manger nu.
22: Oui.
5: Et ça, tout d'un seul coup, elle a pris la mouche et elle n'a plus voulu.
22: Oui.
5: Pourquoi donc ?
22: Bah, parce que vous allez venir manger à poil à la maison.
5: Bah, écoutez, monsieur, quand même, je suis seul. Je peux faire ce que je veux, je ne dérangerai aucune personne à ma table.
22: Non, mais bien sûr, mais ça, je suis tout à fait d'accord avec vous. Et puis, vos opinions, c'est pour vous.
5: Donc, je viendrai à 21h.
22: Ouais, mais pour à poil, bien sûr.
5: Ah, si, monsieur, aussi.
22: Non, bah, vous ne rentrerez pas, c'est tout.
5: Bah, attendez, je ne rentre pas à poil, comme vous dites, dans une crêperie. Non. Je rentre habillé, je me déshabille une fois que j'ai posé mes affaires.
22: Ah, ouais, d'accord. Vous sortirez, c'est tout.
5: Bon, si par contre, est-ce que vous pourriez accepter que je vienne donc habillé, hein ?
22: Oui, bien sûr. Hein.
5: Mais que ensuite, quand je m'installe à ma table, je mange les crêpes nues, hein, mais avec... Je pourrais mettre une crêpe sur mon sexe.
22: Non, c'est pas possible, ça, monsieur.
5: Mais pourquoi ?
22: Ah, mais je serais tout à fait d'accord de vous accueillir si tout le monde était à poil dans la... Même moi, le premier, si je peux me trouver un coin pour me mettre à poil... quand il fait beau ou un truc comme ça, je suis le premier à le faire. Mais bon, bah, devant les gens, non, j'évite, quoi. Vous comprenez ce que je veux dire ?
5: Même une crêpe saucisse.
22: Même une crêpe saucisse,
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23: Allô ?
16: Bonjour monsieur, c'est bien la station service ?
23: Oui.
16: Monsieur Martin à l'appareil, établissement Martin Bricolage.
23: Oui.
16: Je vais venir installer un stand bidoniste devant la station.
23: Mais vous voulez installer quoi ?
16: Un stand bidoniste, parce que je vais venir vendre des bidons et des jerrycans pour vos clients.
23: Mais vous n'allez pas installer un truc sans qu'on se soit vu avant ?
16: Non mais on se met juste sur un coin du parking, on installe le matos.
23: Non mais je m'en fiche, on vient se présenter avant d'amener du matériel.
16: Ah oui, de toute façon je serai là 10 minutes avant la livraison, il faut que je réceptionne.
23: Non, vous venez pas 10 minutes avant votre installation, vous me dire bonjour, je m'appelle monsieur Martin et je m'installe dans 10 minutes.
16: Pardon, pourquoi vous me dites bonjour, je suis monsieur Martin ?
23: Non, c'est vous monsieur Martin.
16: C'est ça, donc je peux venir demain, comme ça on démarre.
23: Allô ?
16: Bonjour monsieur.
23: Alors, juste comme ça, si jamais demain matin vous venez, vous mettez quoi que ce soit sur le parking.
16: Demain matin ? Alors attendez, je regarde si je suis dispo le matin.
23: Non, j'étais en train de vous dire que si demain matin vous vous pointez à la station de service, j'appellerai le 17.
16: Le 17 ? Ça nous fait 4 jours ça, le 17, parce que si c'est un mercredi...
25: Allô ?
16: Et bonjour madame.
25: Bonjour, vous êtes
16: là ? Bah, au téléphone.
25: Non mais qu'est-ce que vous voulez faire là ?
16: Je dois installer mon stand bidoniste, donc votre collègue propose que je passe le 17.
25: Non, le 17, c'est la police.
16: Ok, bah dans ce cas, je peux passer le 18.
25: Non, vous avez rien compris.
16: Bah, c'est vous, dites-moi quand ça vous arrange, hein. Moi, je peux venir dès maintenant.
25: Eh bien, ce qu'on fait, vous venez l'installer.
16: Ah, bah, super.
25: Moi, j'ai le tractopelle à côté, comme ça, une fois que vous avez fini l'installation.
16: Oh, non, pas besoin de tractopeller, mais enfin, c'est gentil de proposer votre aide.
23: Oui, allô ?
16: Ah, alors là, je suis plus. Ça, c'est le monsieur d'avant.
23: Je suis la gérante du garage. Je fais ce que je veux, je suis chez moi.
16: Bah, non, c'est le patron qui fait ce qu'il veut.
23: Mais c'est moi la patronne, qu'est-ce que vous faites chier ?
16: Pardon, mais vos clients qui vont en Espagne pour chercher de l'essence, ils seront bien contents.
23: Non, ils vont pas en Espagne, mes clients.
16: Ah, d'accord, bah, prévenez-les que c'est quand même beaucoup moins cher en Espagne.
23: Oui, non, mais bien sûr, je vais leur dire que c'est moins cher en Espagne, alors comment je vends du carburant ? Mais vous êtes con ou quoi ?
16: Ouais, et je vous ai pas tout dit. En vrai, les jerrycans, ils sont déjà pleins d'essence.
23: Non, mais je m'en fous, je n'en veux pas, je vous ai dit non. Qu'est-ce que vous comprenez pas d'un non ?
16: Bah, je comprends déjà que vous parlez un peu fort.
23: Je non, je m'en fous, je ne veux pas.
16: Non mais on s'arrange, moi je vous revends l'essence espagnoliste qui est dans les jerricanes.
23: Alors là je vais vous dénoncer au truc des fraudes, voilà, ça va être vite fait.
16: Ah bah non, sinon à tous les coups, les fraudes ils vont vouloir savoir pourquoi je paye pas les taxes.
23: Ah mais oui, mais voilà, alors arrêtez de me faire chier.
16: D'accord, donc on fait que les jerricanes vides, vous avez raison, c'est plus sûr.
23: Rien du tout, je ne veux pas vous voir dans mon garage.
16: Ok, je me mettrai derrière le garage, comme ça vous me verrez pas.
23: Vous ne serez ni devant ni derrière le garage, vous...
16: Ah, bah c'est reparti. Allô ?
6: Allô ?
16: Et voilà, ils m'ont mis en attente, il n'y a plus personne.
6: Si, si, je suis là, moi, j'attends. Hein.
16: Tu vas voir qu'ils sont partis se prendre un petit café à la machine peinard.
6: J'attends après vous.
16: C'est dingue, moi je travaille quand même.
6: Plutôt que raconter des conneries, il faudrait mettre le téléphone à l'oreille, parce que j'attends. Hein.
16: Ah, il y a quelqu'un ?
6: Ouais.
16: Bonjour madame, j'étais en train de vous attendre.
6: Non, non, c'est moi qui attends après vous, que vous êtes en train de dire que j'ai dû aller prendre un café.
16: Ah, pas du tout.
6: Si, si.
16: Oh, bah, j'aurais jamais dit ça, je me serais pas permis.
6: Ouais, ouais, bien sûr. Ouais.
16: Donc, comme j'expliquais, je vous apporte les jerricanes.
6: Eh bien, ça tombe très bien, j'en ai en vente en boutique, moi.
16: Oh, bah, faut pas se gêner, pardon, je suis distributeur exclusif bidon et jerricanes sur toute la région, et vous tranquille.
6: Mais qu'est-ce que vous me racontez, là ? En tant que station-service, moi qui paye des impôts en France, j'ai pas le droit de vendre de jerricanes.
16: Je m'excuse, mais là, vous me faites carrément concurrence. Déloyaleuse.
6: C'est moi qui fais une concurrence déloyale. Vous voulez venir vendre chez moi sur le parking et c'est moi qui fais une concurrence déloyale.
16: Ah oui, on est d'accord.
6: Mais t'es complètement taré, toi.
16: Ah bah tu vas voir qu'en plus ça va être ma faute.
6: Fais ton travail chez toi et laisse-moi faire le mien chez moi.
16: Non, on va faire le contraire.
6: Hein ?
16: Ouais, moi je fais mon travail chez toi et toi tu fais mon travail chez moi.
6: Mais vous me prenez pour un con, moi.
16: Ah bah non, t'as encore inversé, le con c'est moi.
6: Mais c'est bon.
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9: Oui, allô ?
11: Oui, bonjour, madame.
9: Oui, bonjour.
11: Je suis chez monsieur...
9: Oui, c'est ça.
11: Vous êtes éleveur de volailles, c'est bien ça ?
9: Oui.
11: C'est France Télécom, madame, à l'appareil.
9: Oui.
11: Pour vous signaler qu'en raison d'une surcharge de réseau dans la région, nous allons délester certains numéros, leur attribuer un code. C'est-à-dire que quand vous voudrez utiliser le téléphone à partir de maintenant, il vous faudra composer un code que je vais vous donner tout de suite si vous avez de quoi noter.
9: Attendez, je regarde.
11: Alors...
9: Oui, alors vous me donnez le code, oui.
11: Quand vous voudrez téléphoner à partir de maintenant, vous composerez ce code.
9: Oui,
11: avant de faire le numéro de votre correspondant. Hein.
9: Ah, avant le correspondant, oui.
11: Et ensuite, vous raccrochez, vous décrochez à nouveau, et là, vous faites le numéro de votre correspondant.
9: D'accord.
11: C'est simple comme tout, vous inquiétez pas, c'est simplement un code. Alors, je vous le donne, hein.
9: Oui.
11: 1.
9: Oui.
11: 5.
9: 5.
11: 43.
9: 43.
11: 26.
9: 26.
11: 9,
9: 9,
11: 7,
9: 7,
11: 18,
9: 18,
11: 42,
9: 42,
11: 121,
9: combien ?
11: 121,
9: oui,
11: 547,
9: il va falloir composer ce numéro à chaque fois qu'on veut appeler quelqu'un ?
11: 619,
9: oui,
11: 0, 1 et 3.
9: 3, ouais.
11: Alors on vérifie si vous voulez bien qu'il n'y ait pas d'erreur, hein. Alors, je vous écoute.
9: 1, 58. 4, 32, 691, 7, 18, 42, 121, 547,
11: 54,
9: 54,
11: 7,
9: oui, 7,
11: 3,
9: 73, 619, 0, 13.
11: D'accord. Alors ça, c'est bon, ça, c'est quand vous voulez décrocher.
9: Oui.
11: D'accord. Maintenant, quand vous recevez un appel.
9: Et qu'est-ce qu'il faudra qu'on fasse ? Qu'on décroche ?
11: Oui.
9: Qu'on fasse le code et qu'on revienne.
11: Oui, mais je vous rassure tout de suite, ce n'est pas le même code, hein.
9: Oui, pas si long, j'espère.
11: Non, parce que c'est en lettres et pas en chiffres.
9: Oui.
11: Alors, Z.
9: Oui.
11: M.
9: M.
11: Y.
9: Y.
11: W.
9: W.
11: B.
9: B.
11: C.
9: D.
11: Non, B comme Bernard.
9: Oui, B.
11: R.
9: R.
11: S.
9: S.
11: A.
9: Oui, A.
11: Encore un A.
9: Deux A, oui, A.
11: B.
9: B.
11: B comme Bernard.
9: B, oui.
11: Non, B.
9: D.
11: Non, B.
9: Oui, B.
11: Non, D.
9: Bernard, c'est un B.
11: Non, parce que vous avez dit D.
9: Non, B.
11: Non, B.
9: Oui, bon, enfin bref, B. Oui.
11: B, voilà, D. T, A, Z.
9: Oui, A.
11: Non.
9: T, A.
11: T, non, D.
9: Oui,
11: D.
9: D,
11: A,
9: D.
11: A, B, T, B, A.
9: A, B, D, T, A.
11: T, A, B, T.
9: Oui.
11: D, T, A, T, B.
9: Oui, A, non. B.
11: Oui, non, non.
9: T.
11: Oui, T.
9: T, A.
11: T, B, A.
9: Oui.
11: B, T, A, B, P, T, T, A, B, T,
9: mais
11: B.
9: Vous croyez qu'on va avoir le temps de faire tous ces chiffres et ces numéros, là, avant de téléphoner ?
11: Je prends bien le temps de vous les donner, madame ?
9: Oui, d'accord.
11: Ah, bon. Alors, A, T, B, T, B, A.
9: Attendez, B,
7: attendez, moi j'en suis plus là.
5: Oh là là, pourtant c'est simple.
7: A, A, B.
5: T, T, B, A.
7: T, T, A.
5: P, T, B.
7: Non, mais je comprends rien à ce que vous me racontez là.
5: Bah c'est simple, je vais vous les donner en chiffres, ça sera plus simple.
7: Oui, parce que, de toute façon, oui, parce qu'en plus, il y a des chiffres W, X, Y, Z pour le même chiffre.
5: Voilà, exact.
7: Alors.
5: Oui, mais ça, c'est pour les impulsions.
7: Oui. Vous donnez-moi des chiffres, alors.
5: Alors. A.
7: Combien?
5: A.
7: A. Non, dis-le. A.
5: 1, non, 1.
7: Oui, 1.
5: 1. 1, A, B, T, A.
7: Non, je comprends rien. Allô?
5: Oui, bonjour, monsieur.
7: Ouais, viens, il nous fait chier.
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12: Oui, bonjour. Oui.
16: Bonjour monsieur, c'est bien la société d'autoroute ?
12: Oui.
16: J'ai vu aux infos, ils disaient que là maintenant c'était des privés qui allaient gérer les radars sur les autoroutes.
12: Oui.
16: Du coup, moi j'ai radarifié plusieurs véhicules en excès de vitesse là ces derniers jours, à titre personnel. Et je voulais savoir comment je pouvais vous faire parvenir les plaques que j'avais relevées.
12: Ben, écoutez, je vous demande un instant s'il vous plaît.

0: Moi qui aurais leur permis, monsieur. Je vais vous passer une personne qui peut vous renseigner. Bon. Moi, je ne peux pas vous renseigner.
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2: Oui, bonjour, monsieur.
3: Oui, bonjour, monsieur.
2: Attendez. Mais vous êtes qui ? Vous êtes un garagiste ? Vous êtes un pompiste ? Vous êtes un particulier ? Vous êtes un policier ?
3: Non, je suis un particulier, oui.
2: Comment pouvez-vous confisquer des clés de véhicule ?
3: Parce que, en fait, je les ai suivis, vous voyez, et ils sont arrêtés à la station-service. Et je me suis présenté donc en tant que la société d'autoroute.
2: Ah, vous poursuivez des gens sur l'autoroute, et après vous vous faites passer pour du personnel de l'autoroute et vous confisquez les clés au conducteur ?
3: Voilà. Donc du coup, il faudrait que je puisse vous remettre...
2: Non, mais attendez, mais là, vous êtes hors la loi, monsieur, de faire ça. Vous les suivez jusqu'à la station et vous leur prenez les clés des véhicules.
3: J'ai des permis aussi de conduire. Donc il faudrait que je vous dépose tout ça.
2: Non, mais nous, on n'a rien à récupérer, monsieur.
3: C'est que j'ai l'argent aussi, parce que moi j'ai des chèques à votre ordre à vous remettre.
2: À notre ordre, mais jamais on perçoit des contraventions, monsieur, comme ça.
3: Allô ?
4: Je vous écoute, monsieur.
3: Oui. Ah, c'est une autre personne.
4: Si j'ai bien compris, vous avez pris les permis et les véhicules des utilisateurs, c'est ça ?
3: Voilà, ceux qui étaient en excès de vitesse.
4: Mais là, la loi n'est pas passée, monsieur. C'est une proposition de monsieur Nicolas Sarkozy, mais rien n'est fait sur les autoroutes.
3: Est-ce que vous pouvez me passer ce monsieur Nicolas ?
4: Mais on ne travaille pas avec monsieur Nicolas Sarkozy, monsieur.
3: Excusez-moi, mais dans ce cas, d'où vous connaissez son nom ?
4: Bah, c'est quand même l'ex-président de la République, monsieur.
3: Jurez-le.
4: Mais je le jure, monsieur.
3: Vous le jurez ?
4: Bah,
3: ah, vous le jurez pas ?
4: Bah, si, je le jure, monsieur, bah, enfin...
3: Dites-le, je le jure sur la tête de Jacques Chirac.
4: Mais je le jure sur la tête de Jacques Chirac ? Qu'est-ce que c'est que ça ?
3: Oui, oui, vous essayez de le protéger.
4: Mais ça va pas.
3: Écoutez, j'ai bien compris que monsieur Sarkozy ne voulait pas me parler.
4: Mais non, monsieur. Vous ne connaissez pas Nicolas Sarkozy ?
3: Bon, je vous laisse mon nom, vous lui dites de me rappeler.
4: Oh,
3: après, il me rappelle et il me rappelle pas, mais au
4: non,
3: moins...
4: Non, mais je peux pas demander à quelqu'un qui travaille pas dans la société de vous rappeler, monsieur.
3: Alors, Charles.
4: Oui.
3: De Gaulle, D-E, plus loin, G-A-U-2-L-E.
4: Et votre téléphone ?
3: Balzac, 3333.
4: C'est pas le numéro de téléphone.
3: Ah si, si, si. Enfin, en 1962, c'était mon numéro de téléphone, en tout
4: d'accord.
3: Cas.
4: D'accord. Je vous souhaite une bonne journée, monsieur.
3: Vous souhaitez une bonne journée à...
4: À monsieur De Gaulle.
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7: Mairie de Venem ?
8: Allô, c'est la mairie.
7: Oui ?
8: Oui, bonjour, madame.
7: Bonjour.
8: Excusez-moi de vous déranger.
7: Oh,
8: Madame Ledoux à l'appareil. Je vous appelle pour vous dire que mon mari est parti vous rendre visite à la mairie.
7: Oui.
8: Est-ce qu'il est arrivé ?
7: Non.
8: Ah, bon. Parce que c'est un monsieur âgé, il est distrait. Et il est tellement distrait que je l'ai vu partir par la fenêtre ce matin. Il est parti avec sa veste et sa chemise et sa cravate. Mais il n'a pas mis de pantalon. Et je n'arrive pas à le joindre sur son téléphone portable. Est-ce que ça serait possible que je fasse un transfert d'appel pour voir si vous arrivez, vous, à le joindre ?
7: Oui, alors il faudrait que je fasse quoi ?
8: Eh ben, écoutez, demandez-lui de rentrer évidemment à la maison parce qu'il n'a pas de pantalon. Alors attendez, je vais faire le numéro, hein, quittez pas.
9: Oui, allô ?
7: Allô ?
9: Oui, bonjour, madame qui est à l'appareil.
7: Oui, vous êtes monsieur Ledoux ?
9: Oui.
7: Oui, j'ai votre femme souhaiterait que vous rentriez chez vous.
9: Qu'est-ce qui se passe ?
7: Je sais pas, elle me téléphone en me disant que vous êtes sorti sans pantalon.
9: Attendez, madame. Vous appelez sur le portable de monsieur le préfet de région. Je suis en réunion avec mon administration et je dois rentrer chez moi mettre un pantalon.
7: Bah, je comprends pas. Il y a une dame qui m'a téléphoné mais qui m'a transféré sur votre numéro.
9: Attendez, je peux parler ? C'est monsieur le maire qui est derrière ?
7: C'est monsieur... Attendez, je vous le passe.
10: Oui, monsieur, excusez. Bon, je pense qu'on peut s'excuser, mais j'étais à côté donc de la secrétaire de mairie qui téléphonait avec une dame qui a transféré donc l'appel et elle retombe sur vous. Alors, je pense que c'est une plaisanterie qui est tout à fait regrettable.
9: Non, mais attendez.
10: Oui.
9: Vous vous rendez compte à qui vous parlez, quand même.
10: Mais, écoutez, monsieur le préfet, ne le prenez pas comme ça. Moi, je suis conseiller municipal à Venem.
9: Oui.
10: C'est une histoire complètement abracadabrante. Cette dame téléphonait à la secrétaire de mairie pour dire qu'il fallait qu'elle rappelle son mari qui était sorti sans pantalon. Voilà. C'est complètement idiot.
9: Vous permettez une seconde. Je vais mettre l'amplificateur pour que...
10: Oui, oh, bah, de toute façon, parce je pense que ça... pas que ça va intéresser beaucoup de monde.
9: Oh, mais... je pense que si.
10: Oh, ben bah, vous savez, mais c'est plutôt comique, je dirais.
9: Oui,
10: hein.
9: Ben moi, ça me dérange. Hein.
10: Oui, non, mais j'entends bien, monsieur. Bon,
9: attendez.
10: Écoutez.
9: Attendez, vous permettez.
10: Oui.
9: Voilà. Alors, écoutez, nous sommes avec la mairie de Venem qui vient de me demander de rentrer chez moi pour mettre un pantalon. C'est bien ça, monsieur.
10: Monsieur le préfet, est-ce que je peux me permettre de vous faire comprendre que nous avons eu votre numéro de téléphone.
9: J'ai bien un pantalon,
10: suite,
9: monsieur.
10: À la suite, écoutez-moi.
9: Allô. Allô.
10: Oui.
9: Oui, bonjour, monsieur.
10: Oui, je vous reçois très bien.
9: Je suis l'assistant de monsieur le préfet.
10: Oui.
9: Je peux vous assurer que monsieur le préfet a bel et bien un pantalon, hein.
10: Non, mais attendez, monsieur, comprenez bien
9: qu'est-ce que c'est que cette histoire.
10: Sincèrement, c'est tout à fait, je dirais, c'est dramatique.

0: comique en quelque sorte, parce que...
1: Comique ?
0: Sérieusement, non mais attendez, pour nous, je peux vous dire que c'est quand même un peu dramatique, parce qu'on se trouve avec le préfet de région, mais nous n'y sommes pour rien.
1: Bah.
0: Hein ? Alors, la seule chose que je peux vous dire, personnellement, en mon nom, mais aussi au nom de la secrétaire de mairie, c'est qu'on est vraiment navré de vous avoir embêté, mais croyez-moi que pour nous, c'est pas mieux. Bah. Voilà.
1: Eh bien, écoutez, hein, je vous remercie, j'ai compris. Transmettez mes voeux à votre secrétaire.
0: Je vous remercie d'avoir
1: compris. Je reprends ma conversation, je vous rassure. J'ai bel et bien un pantalon sur moi ce matin.
0: J'en ai jamais douté, de toute évidence. Mais c'est vraiment abracadabrant, quand même. Hein.
1: Bon, transmettez mes amitiés au maire de Venem, que je ne connais pas, d'ailleurs.
0: Eh bien, écoutez, je vous remercie, je le lui transmettrai. Au revoir, monsieur le préfet.
1: Au revoir, monsieur.
0: Et bonne journée.
1: Je vous en prie. Au revoir.
0: Allô, oui.
2: Allô.
0: Oui.
2: Bonjour, monsieur.
0: Oui, bonjour, madame.
2: Madame Ledoux à l'appareil.
0: C'est madame Ledoux, oui.
2: Oui.
0: Bon, alors, je vous écoute.
2: Ben, écoutez, on fait des plaisanteries avec des amis et c'est mon anniversaire aujourd'hui.
0: Oui.
2: Et je vous ai transféré.
0: Oui, sur... vous m'avez transféré le préfet de région. Je vous remercie, c'est très gentil de votre part.
2: Comment ça a marché ?
0: Ben, le préfet de région, c'était super, hein, entre nous, soit dit. Hein.
2: Ah.
0: Ah oui, oui, très bien. Non, mais il était très content. Il nous a dit que son pantalon il était bien sur ses fesses, si j'ose dire. Voilà, ça vous fait rire.
2: Attendez, je vais informer mes amis.
0: Oui, eh bien, informez-les.
2: Ça a marché. Ils ont eu le préfet.
0: Oui.
2: Et le préfet s'est amusé.
0: Mais enfin, c'est une plaisanterie qui est un peu forte, quand même. Hein.
1: Oui.
0: On l'a vraiment dérangé en pleine... Il a mis le haut-parleur... Et ensuite, il a passé son secrétaire et puis il a terminé en nous souhaitant effectivement une bonne journée.
2: Attendez, quittez pas. Appelle-le la préfecture et puis on va faire un transfert d'appel.
0: Ah non, plus maintenant, hein. Arrêtez, non. Ne faites plus de transfert d'appel maintenant. Hein.
2: Monsieur le préfet, oui, bonjour.
0: Ah bon ?
2: Voilà, je vous appelle. C'est la mairie de Venem à l'appareil.
0: Ah non, recommencez pas.
2: Il paraît que vous avez fait caca dans votre pantalon.
0: Ah non, là, vous exagérez. Hein.
2: Il a raccroché, il était furieux.
0: Bah oui, je me doute. Non, là, vous exagérez. Hein. Allez, je vous souhaite un bon anniversaire.
2: Au revoir, monsieur.
0: Et au revoir. Oui, mairie de Venem, j'écoute.
1: Oui, la préfecture apparaît. Je vous passe, monsieur le préfet.
0: Ah oui, je vous remercie.
1: Merci.
0: Monsieur le préfet.
1: Oui, monsieur, excusez-moi.
0: Oui.
1: J'ai fait quoi exactement dans mon pantalon ?
0: Bon, alors, écoutez, j'ai réussi... à avoir, parce qu'il a la personne qui fait les plaisanteries...
1: Vous venez de m'appeler à l'instant.
0: Non, c'est pas moi, monsieur, c'est lui.
1: Vous m'avez dit, j'ai fait...
0: caca dans votre pantalon.
1: Oui, et vous le redites.
0: Ben oui, ben bien évidemment, je le redis, puisque je l'ai entendu.
1: Non, mais attendez.
0: Écoutez, moi, alors là, j'arrête, hein. Ça fait fort, hein.
1: Parce que non seulement, monsieur, évidemment, en préfecture, j'ai un pantalon...
0: Oui, mais attendez, mais je le sais, j'ai bien compris.
1: Et en
0: vous
1: plus...
0: avez un pantalon et vous n'avez pas fait caca dans votre pantalon, ça, j'en ai jamais douté, croyez-moi.
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4: Oui, allô, bonjour.
5: Bonjour madame, c'est bien le magasin de mobilier de bureau ?
4: Oui, c'est bien ça, oui, tout à fait.
5: Monsieur Martin, à l'appareil, les ambulances Martin.
4: Ambulance Martin, c'est ça, comme le prénom ?
5: Comment ça, comme le prénom ? Quel prénom ?
4: Comme le Martin, ambulance Martin, comme le prénom.
5: Ah, je ne vois pas du tout le rapport.
4: Non, mais vous me dites ambulance Martin.
5: Oui.
4: Donc c'est comme le prénom.
5: Mais quel prénom ? Parce que si vous me dites pas lequel, je peux pas savoir si c'est pareil.
4: Vous me dites ambulance Martin.
5: Voilà, ça on est d'accord, oui.
4: Et Martin, c'est comme le prénom.
5: Mais oui, mais lequel ?
4: Martin.
5: Quoi, Martin ?
4: Comme Martin.
5: Martin comme Martin, d'accord, mais vous me dites que c'est comme le prénom.
4: Oui, bah oui, ça s'écrit comme le prénom.
5: Enfin, lequel, c'est ce que j'aimerais bien savoir, parce que si vous pensez que c'est comme le prénom Michel, par exemple, pas du tout.
4: Comme le prénom Martin.
5: Alors, quel rapport avec le prénom Martin ? Ça, je vois vraiment pas.
4: Bah, là, vous me dites, vous êtes les ambulances Martin.
5: On est d'accord, mais là, on parle du nom.
4: Comme
5: le nom Martin.
4: Ah, d'accord.
5: Bah oui, en plus, ambulance Martin, c'est M-A-R-T-I-N.
4: Ah, d'accord, Martin.
5: Bah voilà, c'est ce que je disais, rien à voir avec le prénom.
4: D'accord, ok.
5: Donc, moi, je fais surtout du transport de fauteuils roulants.
4: D'accord.
5: Mais vu que là, j'ai pas de clients, je vous ai booké pour un transport de chaises de bureau à roulettes.
4: Moi, ça me dit rien. Donc, c'est peut-être ma collègue, peut-être, qui a vu avec vous.
5: Bon, n'importe, moi, du moment que je peux vous embarquer une chaise à roulettes.
6: Oui, bonjour.
5: Bonjour, monsieur.
6: Là, il y a un fauteuil qu'on doit vous donner.
5: Oui, c'est ce que je disais. Comme aujourd'hui, j'ai personne à embarquer en fauteuil roulant.
6: Ouais.
5: Je me suis dit, vous avez des chaises de bureau.
6: D'accord.
5: Et elles ont des roulettes.
6: Ouais.
5: Donc, je viens, je mets une chaise à roulettes dans mon ambulance et je l'embarque comme si c'était un fauteuil roulant.
6: Ouais, mais vous le déposez où, ce siège-là ?
5: À la clinique de Martinville.
6: Je ne vous prêterai pas un siège pour aller à la clinique de Martinville. Hein.
5: Bah oui, mais si je fais pas le trajet, moi, je suis pas payé.
6: Qui est-ce qui vous a donné cet ordre de mission ?
5: Ah non, mais en vrai, c'est moi qui l'ai fait. C'est parce que j'avais pas de clients, c'est ce que je disais.
6: Ah ouais.
5: Bah oui, mais avec votre chaise à roulettes. fait, je déclare à la Sécu un transfert fauteuil roulant et hop, je récupère les frais de transfert.
6: Oui, donc vous allez toucher des frais. C'est quoi notre intérêt à nous de faire ça à part tricher pour la Sécu?
5: Oh, bah pour vous, je dirais surtout que c'est pour la beauté du geste.
6: Non, mais on va pas vous aider à arnaquer la Sécu.
5: Eh, en même temps, c'est ni mon argent ni le vôtre. Hein.
6: Ah, bah la Sécu, c'est un peu l'argent de tout le monde quand même. Hein. C'est nous qui le payons. Hein.
5: Comme vous dites, c'est un peu l'argent de tout le monde, donc autant qu'on en profite.
6: Bah non, je suis désolée, mais non, j'en ai des dizaines de sièges, mais je vais pas vous en donner un comme ça.
5: Non, mais vous compliquez pas à prendre des trucs du stock et tout. Donnez-nous les chaises que vous avez dans le bureau, là.
6: Mais je vais pas vous donner mes sièges de bureau. Je m'assois sur quoi, moi, après? Si je me mets pas assise, je suis devant mon ordinateur debout.
5: Oui, bah, il suffit de mettre une table haute.
6: Bah, je suis désolée, mais c'est la meilleure. Je prête pas mes sièges.
5: Ah oui, mais pardon, mais si je me fais contrôler sur la route de la clinique et qu'ils voient que je transporte pas de chaise médicale à roulette de bureau.
6: Mais moi, j'y suis pour rien si vous allez à la clinique. Quel est le rapport avec moi?
5: Bah, vous, justement, ce serait mieux si vous veniez aussi.
6: Non, je viens pas avec vous. J'ai autre chose à foutre que d'aller à la clinique de Martinville.
5: Non, mais prenez votre ordinateur. Vous bosserez dans l'ambulance.
6: Non, je prends. Non.
5: Je peux même vous installer peinard dans la civière.
6: Quittez pas.
3: Ils prennent des chaises de bureau qui ramènent à la clinique et qui font passer pour des fauteuils roulants.
7: Oui, bonjour.
5: Et bonjour, madame.
7: Bah, moi, je comprends pas votre magouille, là.
5: C'est très simple. Moi, je déclare à la Sécu que vos chaises de bureau sont des fauteuils roulants. Vous, vous montez dans l'ambulance avec votre chaise.
7: Mais pourquoi je vais aller dans l'ambulance?
5: Bah, parce que si je me fais contrôler avec une chaise à roulettes et personne dessus, ça risque de faire louche, quand
7: même. Non, moi, je reste au mon magasin.
5: Non, mais on peut caler un trajet retour. Vous avez du bol, je suis dispo pour vous ramener.
7: Non, je viens de vous dire non, monsieur.
5: Oh, ça, je m'y connais. C'est un nom qui sent le négociage.
7: Non, rien du tout, monsieur. Moi, je suis pas magouilleur.
5: Si, je vous vois venir. Vous voulez une part du gâteau?
7: Non, je ne suis pas magouilleur, point barre.
5: Ouais, vous voulez croquer dans le business?
7: Arrêtez là, monsieur. Parce que sinon, je vais appeler la Sécu, et puis je vais leur expliquer vos petites magouilles.
5: Ah bah si vous voulez, je peux vous emmener à la Sécu en ambulance.
7: Non, mais non.
5: Ou alors on se retrouve là-bas et je vous ramène.
7: Non, vous venez me voir.
5: Ah bah j'arrive tout de suite.
7: Oui.
5: Attendez, je démarre l'ambulance. Bram, bram.
7: Non, n'importe quoi, vous.
5: Attendez, je mets la sirène. Ambulance.
7: Et puis vous arrêtez vos conneries.
5: Je peux mettre le gyrophare quand même?
7: Non, ça suffit.
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9: Allô?
10: Oui, bonjour, madame Ries.
9: Oui.
10: Oui, bonjour, madame, c'est la mairie.
9: Oui, bonjour, monsieur.
10: Oui, dites-moi, je suis désolé, mais nous sommes obligés de vous délivrer un carton jaune.
9: Ah?
10: Pour l'entretien du jardin et de la maison.
9: Ah bon?
10: Oui, on vous donne un carton jaune, là.
9: Et pourquoi?
10: Ben, je vais vous passer l'arbitre, madame, parce que c'est lui qui décide, hein.
9: Oui, parce que le jardin, il est entretenu, le jardin, par rapport à ce qu'il était.
10: Oui, mais je pense que vous allez avoir l'explication par l'arbitre qui va vous donner, qui vous a donné le carton jaune. Je vous passe l'arbitre, hein.
9: Oui.
10: Merci. Allô?
9: Oui.
10: Oui, bonjour, madame, monsieur l'arbitre, à l'appareil.
9: Oui, bonjour, monsieur.
10: Oui, je suis désolé, mais là, vous méritiez largement un carton jaune. D'ailleurs, j'ai failli vous donner un carton rouge, madame, hein.
9: Mais je voudrais bien savoir pourquoi, parce que dans le jardin, compte tenu de ce qu'il était quand nous avons acheté la maison, et la transformation du jardin, c'est le jour et la nuit, et tout le voisinage nous le dit.
10: Madame, excusez-moi, mais vous n'êtes pas censée discuter avec l'arbitre sur les cartons jaunes et les cartons rouges. En général, quand on a un carton jaune, on adopte un profil mineur pour éviter de récupérer un carton rouge.
9: Mais non, mais je n'ai pas l'intention d'adopter un profil mineur, comme vous dites, parce que...
10: Bon, ben écoutez, madame, là, je suis désolé, mais...
9: Mais si... nous ne parlons peut-être pas de la même chose. Alors dites-moi pourquoi nous avons un carton jaune.
10: Attendez, madame, là, quand même... Allô?
9: Oui?
10: Vous avez entendu le coup de sifflet, je pense?
9: Oui?
10: Ce qui veut dire donc que je vous délivre maintenant un carton rouge, madame, parce que vous n'avez pas le droit... Hein, de protester auprès de l'arbitre.
9: Mais ça, je ne l'ignorais parce que c'est la première fois que j'entends parler d'un arbitre.
10: Madame, je suis obligé donc de vous délivrer un carton rouge, ce qui fait que je vous expulse. Hein.
9: Que vous nous expulsez?
10: Vous êtes expulsé du terrain.
9: Ben, enfin, comment est-ce possible?
10: Madame, là, un carton rouge, c'est l'expulsion. Hein.
9: Oui, mais je voudrais savoir pourquoi.
10: Mais parce qu'il y a faute, là.
9: Mais oui, mais pourquoi y a-t-il faute? Dites-moi pourquoi, dites-moi quelles sont vos raisons.
10: Mais écoutez, madame, vous avez vu ce que vous lui avez fait?
9: À qui?
10: Au joueur.
9: À qui?
10: Au joueur. Vous lui avez taclé, vos deux jambes s'étaient décollées du terrain et vous n'avez pas touché le ballon, vous avez touché ses pieds.
9: Mais pas du tout.
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11: Oui, allô?
5: Bonjour, monsieur, c'est bien l'entreprise de maçonnerie?
11: Ouais.
5: Monsieur Martin à l'appareil, c'est pour vous signaler que je vous ai déclaré garderie d'enfants.
11: Ouais, mais c'est pas possible. Je fais pas de garderie.
5: Comme moi, j'avais pas de local et qu'il y a beaucoup de demandes en ce moment, je me suis dit que j'allais mettre les gamins chez vous.
11: Ouais, mais
12: mais non, mais bon, il est hors de question que je m'amuse à ça, quoi. Je suis pas nounou, hein.
5: Justement, ça, si on vous demande, faudra déclarer que vous êtes pédicuriste agrégifié pour la petite enfance.
12: Bah, non, c'est pas possible. Faites attention, parce que moi, je vais porter plainte, hein.
5: Pardon, mais je vous ai pris tous les engagements pour que vous puissiez accueillir les enfants.
12: Bah, je n'accueille pas les enfants, il n'y a jamais été question de ça. Vous jouez à quoi, là? Trouver des nourrices?
5: En plus, c'est tout bénef pour vous. Profitez-en, hein. Si vous avez des petits boulots à leur faire faire, des
12: oui,
5: petits trucs.
12: Oui, bien sûr, ouais, ouais, c'est
5: vous
12: ça.
5: Voyez, vous leur faites faire un peu de ciment, un peu de béton.
12: Oui, bien sûr, ouais.
5: Bah oui, vous leur faites monter des placos.
12: Non. Je ne pense pas, non.
5: En plus, j'ai prévenu les parents, ils sont d'accord pour les activités manuelles.
12: Oui, les parents sont d'accord, mais moi, je suis pas d'accord, donc c'est tout.
5: Oui, mais enfin, ça rendrait service.
12: Ah oui, bien sûr, donc allez, hop, et
5: on... Allez, hop, je vous dépose les petits.
12: Non, mais ça va aller, là, ça veut dire quoi, ça? Ils peuvent arriver, ils vont être très bien reçus, je peux vous le dire.
5: Eh ben voilà, on devient raisonnable, merci.
12: Mais non, ça suffit, parce que là, ça va très mal se passer. Il y a hors de question qu'il y ait qui que ce soit qui vienne chez moi.
5: Bon, écoutez, moi, je dis aux parents que c'est bon, en tout cas.
12: Non, vous pouvez dire ce que vous voulez, c'est hors de question. Et s'il y a un parent qui arrive, je vais avec la personne à la gendarmerie.
5: Excusez-moi, mais pour quelqu'un qui travaille dans une garderie, vous ne m'avez pas l'air très...
12: Je suis pas une garderie.
5: Bah si, maintenant si, parce
12: non,
5: que...
12: Non, je ne suis pas une garderie, alors faites attention à vous.
5: Bah moi, je vous ai déclaré comme garderiste.
12: Ah oui, et depuis quand?
5: Bah là, depuis là, c'est
12: et
5: en train
12: de... Et vous avez déclaré ça où?
5: Eh bah, j'ai mis ça sur les pages jaunes, j'ai rajouté à votre activité.
12: Mais bien sûr. Donc là, maintenant, je vais aller porter plainte auprès aussi des pages jaunes qui n'ont pas à faire quoi que ce soit avec vous.
5: Non, mais je vous ai inscrit dans le bottin, sous la rubrique garderie-maçonnerie.
12: Non.
5: Si.
12: Faites attention à vous, là, ça commence vraiment à bien faire, là, maintenant, je porte plainte.
5: Non, mais vous allez pas porter plainte contre des enfants.
13: Allô?
5: Ah, c'est madame.
13: Non, monsieur.
5: Bon, admettons.
13: Non, mais vous voulez qu'on garde des enfants alors qu'on est une entreprise de maçonnerie?
5: Ah, bah voilà, celle-là, elle a compris, enfin.
13: Non, mais...
5: Donc, je vous ai déclaré garderiste temporaire.
13: Vous m'avez déclaré garderie temporaire. Mais vous êtes complètement zinzin, ma parole.
5: Non, c'est pas monsieur Zinzin, c'est monsieur Martin, l'appareil.
13: Et comment vous pouvez vous permettre de me déclarer comme étant garderie temporaire? Attendez, je suis en train de mourir de rire, là.
5: Super, comme ça on est deux.
13: Non, mais ça va pas, non. Mais vous êtes complètement abruti, mon pauvre monsieur.
5: Alors, je dirais surtout trop con.
13: Comme si que je vais garder vos gosses.
5: Bah, comme si que bien sûr, oui.
13: Non, mais ça va pas, non.
5: Comme si que c'est clair que oui.
13: Et vous êtes qui?
5: Monsieur Martin.
13: Monsieur Martin de où?
5: De Martinville.
13: De Martinville. Et alors, comme si vous allez me déposer des enfants.
5: Comme si que c'est exactement ça, oui.
13: Je te démerde avec tes gosses, allons, n'importe quoi.
5: Ah non, mais c'est pas les miens, c'est comme si que ce sont ceux qu'on me paye pour que vous les gardiez.
13: Bon, écoutez, monsieur, on va faire simple.
5: Non, mais écoutez, madame.
13: Bah, écoutez, non, monsieur.
5: Ah. Bah décidément pas de bol.
13: On va faire très simple.
5: Mais oui, on va faire simple. Je vous dépose les enfants, vous les rangez dans un coin, on n'en parle plus.
13: Non mais ça va pas, non.
5: Ou alors vous leur faites un petit enclos en parpaing.
13: Mais non mais vous êtes complètement zinzin, ma parole.
5: Non, c'est toujours monsieur Martin, mais monsieur Zinzin n'est pas loin.
13: Je vous ai rien demandé, moi.
5: En quelque sorte si, puisque vous me l'avez pas interdit non plus, vous voyez.
13: Ça va pas, non, mais t'es complètement zinzin.
5: Non, je vous dis que non. En revanche, il est à côté de moi, je peux vous le passer.
13: Attends.
5: Monsieur Zinzin. Oui, monsieur Martin.
13: C'est où? Donne-moi ton adresse, je vais venir te trouver, moi.
5: Non, mais alors t'inquiète, moi je te les dépose les enfants, c'est ce que je te dis.
13: Ouais, bah c'est ça, dépose-les, c'est ça. Ouais.
5: Ah bah tout de même. Bon, j'arrive.
13: Bah méfiez-vous parce que vous allez attendre un coup de fusil dans le cul.
5: Oula. Oh pardon, j'ai cru que vous disiez que vous vouliez mettre un coup de fusil
13: ouais,
5: dans...
13: Ouais, bah t'as bien compris mon gars.
5: Non mais je rêve, vous êtes en train de me draguer?
13: Non mais ça va pas, non.
5: Non mais pardon madame, mais j'ai déjà quelqu'un.
13: Bon allez, au revoir.
5: Bisous quand même.
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15: Allô, c'est le cabinet vétérinaire.
16: Oui, bonjour madame.
15: Bonjour madame, je vous appelle parce que mon mari a bouffé ma chatte.
16: Qui c'est qui a mangé votre chatte?
15: Mon mari.
16: Comment ça a mangé votre chatte?
15: Il l'a mangé cette nuit. J'ai rien pu faire, j'étais pas d'accord, mais j'ai pas pu l'empêcher.
16: Il a mangé votre chatte?
15: Oui.
16: Et comment il a mangé?
15: Goulûment, sans l'ombre d'un remords.
16: Il reste des morceaux?
15: Oh, il reste pas grand-chose, il reste juste une touffe de poils, quoi.
16: Qu'est-ce qu'il a pris à votre mari de manger votre chatte?
15: C'est pas la première fois, hein.
16: C'est pas la première fois?
15: Non.
16: Allô, oui?
15: Allô?
16: Oui, bonjour.
15: Allô?
16: Oui, bonjour, madame. Oui,
15: bonjour, madame, vous êtes le vétérinaire?
16: Oui.
15: Mon mari a bouffé ma chatte.
16: Mais il n'est pas bien, votre mari.
15: Mais voilà, c'est pour ça. Il l'a mangé hier soir.
16: Il est suivi, votre mari, par un médecin?
15: Derrière le bill, actuellement? Non, il n'y a personne.
16: Hein. Ah non, mais votre mari, il y a d'habitude, il y a un médecin qui le soigne, ou pas?
15: Non.
16: Non, il faudrait peut-être qu'il y ait un médecin qui le soigne, parce que c'est pas normal, hein.
15: Qu'est-ce que je peux faire?
16: Pour votre chat, vous avez un jardin, ou pas?
15: Oui.
16: Vous pouvez enterrer ce qui reste, si vous voulez.
15: La queue dépasse encore.
16: Mais qui dépasse d'où?
15: De la chatte.
16: Et le reste, il est...
15: Il l'a
16: avalé.
15: Oui, là, oui.
16: Bon, mais ce qui reste de la chatte, soit vous l'enterrez dans votre jardin, soit vous nous l'emmenez, on le fera incinérer.
15: Mais dites-moi, docteur.
16: Oui.
15: Si j'enterre ma chatte.
16: Oui.
15: Elle va pas se faire bouffer par des vers de terre.
16: Un petit peu, si.
15: Mais ça va pas faire mal.
16: Absolument pas, puisqu'elle est morte, madame.
15: Ah non, elle est pas morte, hein.
16: Mais s'il reste que la queue.
15: Non, mais c'est la queue de mon mari qui dépasse.
16: La queue de votre mari dépasse de votre chatte.
15: Mais oui.
16: Vous êtes sûr que vous allez bien?
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17: Papeterie, bonjour.
5: Bonjour monsieur, c'est bien la papeterie?
17: Non, c'est bonjour madame.
5: Ah oui, si vous voulez.
17: Oui.
5: Monsieur Martin à l'appareil, les journaux Martin.
17: Oui.
5: Je vais monter un stand de presse devant chez vous.
17: Mais on fait pas de presse, nous.
5: Oui, ben justement, ça va vous permettre de complémentarifier votre offre.
17: Mais oui, mais attendez.
5: Oui.
17: Il faut demander peut-être la permission à notre propriétaire. On s'installe pas comme ça devant notre magasin.
5: Ah oui, vous voulez dire que ce serait mieux qu'on se mette dedans?
17: Mais non.
5: Bah si, dedans, oui, très bonne idée.
17: Non, devant, je parle. Attendez, je vous le passe.
5: Merci monsieur.
17: Mais non, mais.
18: Allô.
5: Bonjour madame, on devait me passer le responsable.
18: Oui, c'est moi-même, oui, j'ai une voix d'homme, merci.
5: Oh mais je vous en prie, donc comme je disais, je vais venir installer.
18: Non mais vous, personne s'installera devant le magasin.
5: Non, ça j'ai vu avec votre collègue, il proposait que je m'installe dedans.
18: Dedans quoi?
5: Bah dedans le magasin.
18: Mais vous, il n'y a rien dedans, il n'y a personne qui s'installera dans la papeterie.
5: Pas dedans, ok.
18: Ni dedans, ni devant, rien. Là, ok, d'accord.
5: Non, en plus, vous pourrez récupérer mes vieux journaux.
18: Mais non, là, je vends pas de presse, je vends de la fourniture de bureau. Qu'est-ce que vous voulez que je fasse de vos trucs, moi?
5: Bah mes journaux invendus, je vous les refile.
18: Eh, vous là dans votre tête ou quoi? Je vous dis, j'en veux pas de vos bazars. Je vends du papier, je vends pas de presse.
5: Ah ben alors raison de plus, je vends que de la presse en papier.
18: Qu'est-ce que je... Pas de ton bordel.
5: Non mais, allô?
17: Oui.
5: Rebonjour monsieur, votre collègue me dit comme vous. Hein.
17: C'est pas mon collègue, c'est mon patron, mais vous ne ferez rien. Oh.
5: Non mais ça j'ai compris. Apparemment vous préférez tous les deux que je sois à l'extérieur, pas de problème.
17: Mais vous ne... Mais on ne vous veut ni dedans ni dehors.
5: Ah, ça a encore changé.
17: Non.
19: Attention, je vais voir ici.
5: Pardon, mais moi le patron vient d'insister pour que je me mette dedans.
17: Mais non. Non, le patron vous a jamais dit, j'étais à côté de lui, vous a jamais dit dedans. Vous n'avez rien à faire là, c'est tout, point barre.
5: Et si je viens que le lundi?
17: Non.
5: Ou sinon le mardi?
17: Jamais.
5: Mercredi?
17: Jamais.
5: Jeudi?
17: Ni lundi, ni mardi, ni mercredi, ni jeudi, ni vendredi, ni samedi, ni dimanche. Il n'y aura personne chez nous, c'est propriété privée, point.
5: Ouais, mais enfin c'est pas privé le dimanche quand même.
17: Mais si c'est privé.
5: Ah, même le dimanche?
17: Mais même le dimanche.
5: Ah ouais, d'accord.
17: Ah, mais vous avez du mal de comprendre.
5: Oh bah excusez-moi, je fais ce que je peux.
17: Bah quoi, excusez-moi, ça fait 20 fois qu'on vous le dit. Non.
5: Ouais, enfin, c'était pas un non très clair non plus.
17: Ah bah si, c'est très clair pour nous, c'est non. N-O-N. Non.
5: D'accord, donc pas dedans, pas devant en fait.
17: Non.
5: Eh bah voilà, suffisait de le dire. Donc on va se mettre derrière.
17: Mais pas derrière non plus. Enfin, non mais n'importe quoi ou quoi.
5: Ah, derrière non plus.
17: Mais vous faites exprès. Non, vous venez pas ici.
5: Bon, écoutez, c'est pas grave, on se mettra à côté.
17: Mais à côté de où? Il y a pas de place.
5: D'accord, dans ce cas, vous compliquez pas, on va se mettre dessous.
17: Mais dessous?
5: Oui, sous le magasin.
17: Mais...
5: On creuse une mini-boutique.
17: Mais on ne veut pas. Mais vous comprenez rien ou quoi?
5: Eh, hey, vous me verrez même pas, ce sera comme si j'étais à la cave.
17: Mais il est pas à l'aide, lui, mais je sais pas le micro.
18: Monsieur, attention, donnez-moi votre nom.
5: Monsieur Martin.
18: Monsieur Martin, quel est votre numéro de téléphone?
5: Alors, malheureusement, je n'ai pas le téléphone.
18: Vous êtes qui, là? Vous êtes complètement cinglé, vous? Vous êtes complètement à la masse, hein?
5: Non, c'est que je préfère pas avoir le téléphone, parce que sinon, on se fait appeler en permanence par des vendeurs de journaux qui veulent creuser des cas.
18: Non, mais je vais aller vous installer. Hey, moi, je vais aller, vous habitez où? Parce que moi, je vais venir m'installer chez vous, puis je vais vendre quelque chose, hein?
5: Ok, d'accord. Donc, vous vouliez faire un échange? Bah, fallait le dire.
18: Mais,
5: écoutez, moi, je suis à Martinville, donc je vous attends soit dedans, soit devant, soit dessous.
18: Vous êtes neuneu ou quoi, là?
5: Ah, pas du tout, non, je suis au téléphone. Et vous?
18: Mais vous êtes bête ou quoi?
5: D'ailleurs, je précise que je ne suis pas dedans le téléphone, comme on pourrait croire,
18: mais
5: devant le téléphone.
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20: Allô, j'écoute?
15: Allô, docteur?
20: Oui?
15: Ah, bonjour, docteur, excusez-moi de vous déranger. J'ai 37,8, là.
20: Comment?
15: J'ai 37,8.
20: Oui, 37,8 de fièvre?
15: Oui. Est-ce que vous pouvez venir m'enlever le thermomètre?
20: Comment? Je sais pas ce que vous voulez me dire.
15: C'est bien le docteur.
20: Oui, docteur. Ah, je suis pas docteur.
15: Comment ça?
20: Je m'appelle docteur. Comme vous appelez Martinez ou je sais pas. Je suis pas docteur.
15: J'ai essayé avec la pointe de mon parapluie.
20: Oh.
15: Mais j'arrive pas.
20: Oh, ma pauvre. Il n'y a pas une infirmière par là?
15: Attendez, je demande. Inquiétez pas. Infirmier.
20: Personne.
15: Ah bah attendez, j'ai appelé infirmier par la fenêtre et puis il y a un monsieur qui arrive là.
20: Ah bah oui, vous avez raison.
15: Quittez pas docteur.
20: Je suis pas docteur, hein. Je m'appelle docteur, mais je suis pas docteur. C'est comme vous, par exemple, Martinez ou Jiménez ou... Moi, c'est docteur.
15: Bonjour monsieur.
21: Bonjour madame. Qu'est-ce qui vous arrive?
15: Ben, je suis avec le docteur qui est en ligne. Elle va vous expliquer.
21: Merci. Allô ?
20: Allô ?
21: Oui, bonjour docteur.
20: Je suis pas docteur, hein. Mon nom c'est docteur. Comme vous diriez, vous Martinez ou Jiménez, moi c'est docteur.
21: Ah, c'est votre nom ?
20: Oui, c'est mon nom, docteur.
21: Comme quelqu'un s'appellerait...
20: Martinez, Jiménez, Sanchez, moi je m'appelle docteur.
21: Bon, je sais pas comment on va faire pour l'aider.
15: Mais demandez au docteur.
21: Oui, docteur.
20: Oui.
21: Si vous pouvez...
20: C'est madame docteur, c'est pas docteur, hein.
21: Ah.
20: Mais je suis pas docteur, c'est comme mon nom Martinez ou Jiménez ou... Vous voyez, c'est notre ami.
21: Sanchez ?
20: Oui. Moi, c'est docteur. Comme vous, votre famille, c'est quoi ?
21: Martinez.
20: Eh ben voilà, comme vous, Martinez, moi, c'est docteur.
21: Ah, mais vous, vous vous appelez docteur, c'est votre nom comme...
20: Moi, c'est... oui, mon nom de famille. Comme vous, Martinez, Jiménez, Sanchez.
21: Ah, d'accord.
20: Tout ça, c'est pareil.
21: Attendez, parce que là, il faut que je m'en aille, je peux pas aider la dame, attendez. Je vous laisse avec la dame, parce que là, j'ai pas le temps, il faut que je m'en aille.
20: Ah ouais.
15: Merci, monsieur. Il s'en va. Attendez, il y a un autre monsieur qui arrive.
2: Bonjour, monsieur.
1: Qu'est-ce qui vous arrive ? J'ai entendu appeler infirmier là-dehors.
15: Demandez au docteur, je suis avec le téléphone, là, avec le docteur.
1: Allô ?
20: Allô ?
1: Oui, bonjour, docteur.
20: Mais non, je suis pas docteur. C'est mon nom de famille, comme vous, par exemple, si vous appuyez... Gilbert Martinez ou Louis Martinez, vous voyez ?
15: Michel Martinez ?
20: Non, je dis, par exemple, c'est un exemple que je vous donne.
15: Vous n'êtes pas médecin ?
20: Et je ne suis pas docteur. Je m'appelle docteur, comme vous, Martinez, Jiménez, Sanchez.
15: C'est votre nom de famille, quoi.
20: Voilà, comme vous, par exemple. Vous êtes comment, votre nom de famille ?
15: Martinez.
20: Eh bien, Martinez, moi, je suis docteur.
15: Alors, vous êtes le docteur Martinez ?
20: Ouais.
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19: Bonjour.
5: Bonjour monsieur, c'est bien l'agence de voyage ?
19: Oui, c'est bien ça.
5: Je vous appelle pour un remboursage, s'il vous plaît.
19: C'est-à-dire ?
5: Ben pour un remboursage d'un billet d'avion d'un vol qui a été annulé.
19: Vous deviez partir quand ?
5: En fait, j'avais l'intention de réserver un billet pour aujourd'hui et j'ai vu que ça allait être annulé.
19: Bah oui, mais si vous l'avez pas acheté, je veux pas vous rembourser quelque chose que vous n'avez pas acheté. N'importe quoi, on m'a jamais fait un truc comme ça. Hein. Bref, bon.
5: Non, mais c'est pas sorcier, vous voyez, vous me sortez le billet, comme ça vous pouvez me le rembourser.
19: Ah bah je vais vous demander de le payer dès l'endroit un premier temps.
5: Vous allez me faire payer un vol annulé.
19: Non. Qu'est-ce que vous allez faire avec ça ?
5: Comme ça, je le paye pas et vous me faites le remboursage.
19: Ah bah non, c'est stupide. Hein. C'est complètement idiot ce que vous me demandez. Je suis désolée, mais moi, je marche pas dans la combine. Hein.
5: Et alors, dans ce cas, est-ce que vous pourriez... Ah, allô ?
19: Oui ?
5: Bonjour, monsieur.
19: Attendez, monsieur, il y a un problème, là. On peut plus rien faire.
5: Bah, si vous pouvez me le remboursager, c'est ce que je disais, puisqu'il est annulé.
19: Non, je peux pas vous le remboursager, d'abord de une. C'est un remboursage du verbe rembourser.
5: Un remboursage du verbe rembourser, oui.
19: Français.
5: Je suis bien d'accord, oui.
19: Bon, bref.
5: Donc, pour mon remboursage que vous évoquiez à l'instant.
19: Ah non. On va pas vous rembourser. Enfin, ça me paraît logique. Non, c'est non.
5: Bah si.
19: Non.
5: Allô ?
19: On va où, là ? On va pas vous rembourser un billet que vous avez pas acheté.
5: Au moins, vous me faites un bon ou un truc pour rembourser.
19: Je vais pas vous faire un bon alors que je vous ai pas envoyé quelque chose, enfin.
5: Oh !
19: Quoi, oh ?
5: Ah bah, oh !
19: Je ne ferai pas d'attestation. Non, mais c'est hallucinant, ça, quand même.
5: Non, mais on peut faire comme si.
19: Quoi ? On peut pas faire comme si, monsieur. Puis arrêtez de dire ce que j'ai pas dit parce que c'est bon, là. Si je dois vous rembourser, je vous rembourserai, y a aucun problème.
5: Ah, bah,
19: le
5: nous
19: problème,
5: y voilà. Donc...
19: Mais laissez-moi parler ! Vous voulez pas me laisser parler, en fait ?
5: Bien sûr que si.
19: Bon, bah alors laissez-moi parler.
5: Bien sûr.
19: Alors...
5: Toujours est-il que vous devez quand même.
19: Non, mais me laissez pas parler, en fait. Je peux terminer ou pas ?
5: Ah, bah oui,
19: bon,
5: absolument.
19: Alors...
5: Mais c'est juste que je disais que.
19: Mais moi, je ne sais pas.
5: Allô ?
19: Je ne sais pas. Vous m'entendez ?
5: Non.
19: Vous m'entendez ?
5: Non.
19: Là, vous m'entendez ?
5: Oui.
19: Alors, je.
5: Ah non, je vous entends plus.
19: Là, vous m'entendez, là ?
5: Non.
19: Là.
5: Là, un peu mieux.
19: Alors, je ne sais pas.
5: Allô ?
19: Oui, allô ?
5: Mais je vous entends plus.
19: Allô ? Vous m'entendez ?
5: Allô ?
19: Allô, vous m'entendez ?
5: Non.
19: Bah alors, on va raccrocher si vous m'entendez pas.
5: Bah non, reprenez le téléphone.
19: Ah, bah comme par hasard, vous m'entendez, là ?
5: Non.
19: Non, mais vous me répondez.
5: Non.
19: Bon, écoutez.
5: À la limite, si vous pouvez pas me faire du liquide, moi, ça me dérange pas.
19: Non, mais vous comprenez pas, je peux pas vous donner d'argent.
5: Vous me faites un virement, je vous donne un RIB.
19: Je ne peux pas vous faire de virement ou vous donner de liquide.
5: Bon,
19: ce
5: alors.
19: Ce n'est pas possible.
5: Écoutez, je vais prendre un chèque, exceptionnellement.
19: Non, mais vous écoutez pas, en fait. Je vais appeler mon directeur tout de suite.
5: Ah, bah passez-le moi.
19: Bah oui, voilà.
22: Allô ?
5: Oui, bonjour madame.
22: Non, monsieur.
5: Pardon ?
22: Alors attendez, vous avez pris votre billet chez nous ?
5: Ah non, j'ai pas pris mon billet, mais j'avais l'intention de le prendre.
22: Attendez, est-ce que vous avez réservé votre billet chez nous à l'agence de voyage ?
5: C'est ce que j'expliquais, j'en avais l'intention.
22: Non, je vous pose une question, monsieur, c'est vous, c'est non. Avez-vous réservé, oui ou non, un billet d'avion, oui ou non ?
5: J'y ai pensé,
22: vous
5: voyez ?
22: Non, mais attendez, je vous demande pas si vous y avez pensé. Avez-vous réservé, oui ou non, votre billet chez nous ?
5: J'y ai pensé sérieusement à acheter ce billet chez vous.
22: Et
5: vous
22: voyez ? Oui, vous l'avez réservé, ou non, vous n'avez pas de billet, et puis c'est tout.
5: Non, alors n'avez pas compris. Dans l'intention, si vous voulez.
22: Je m'en fous. Vous n'avez rien acheté.
5: Ne me faites pas dire ce que je n'ai pas dit.
22: Bon, attendez. On va être clair, monsieur. Parce que moi, attendez. Il y a deux solutions. Vous avez pris un billet chez nous. Vous l'avez payé. On vous rembourse.
5: Ah, bah voilà, c'est cette solution pour me rembourser.
22: Oui, mais vous l'avez. Votre billet,
5: Ah, bah je l'ai pas, mon billet.
22: Vous l'avez pas, pourquoi ? Attendez, vous racontez quoi, là ? Je suis oublié de vous rembourser un billet que vous n'avez pas payé.
5: Ah, bah quand même, vous avez compris.
22: Bon, bah écoutez, monsieur, allez.
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1: Bonjour, monsieur.
0: Bonjour, monsieur.
1: C'est bien l'EDF dépannage?
0: Oui.
1: Oui, bonjour, monsieur Robert Ledoux à l'appareil.
0: Oui.
1: Je vous appelle pour un petit dépannage, hein, parce que j'ai un problème, figurez-vous. Je suis un peu bricoleur, comme on dit, quoi, hein?
0: Oui.
1: Alors, j'ai un peu bricolé le compteur d'électricité. Et je l'ai amené par un petit fil, comme vous connaissez, quoi, hein, sur le compteur de mon voisin de palier. Comme ça, que c'est qui paye, pour moi, l'électricité?
0: Vous êtes branché sur le compteur du voisin?
1: Voilà, et c'est lui qui paye.
0: Mais c'est interdit, ça.
1: Comment ça?
0: Bah, allons.
1: Bah, dites-moi, moi, je consomme beaucoup, monsieur.
0: Ça n'a rien à voir, hein, monsieur.
1: Pourquoi?
0: C'est interdit, hein.
1: Ah bon?
0: Bah oui, votre voisin n'a rien à voir avec vous, hein.
1: Mais si, parce que lui, il n'en consomme pas.
0: Il n'a rien à voir si lui, il s'en sert pas. Il est libre d'avoir du courant chez lui, mais vous n'avez pas le droit de vous brancher sur le compteur du voisin.
1: Mais il n'a rien dit.
0: Est-ce qu'il est au courant?
1: Ah bah non.
0: Ah bah non. Ah bah sûr, je m'en doute, hein.
1: On veut lui faire la surprise.
0: Bah évidemment, c'est lui qui va recevoir les factures.
1: Bah ça fait 2 ans déjà.
0: Mais écoutez-moi, moi je vois qu'une chose, c'est que vous volez du courant à un voisin.
1: Oh non, lui emprunte, c'est pas pareil.
0: Ah bon, et qu'on veut lui payer alors?
1: Ben, on lui a payé l'apéro il y a 3 ans.
0: Ben non, ça n'a aucun rapport, ça, monsieur.
1: Vous croyez?
0: Ah non, hein. Mais là, il y a viol de la loi, hein.
1: Vous croyez?
0: Ah ben sûr, hein.
1: Oh mon Dieu, vous me faites peur, là.
0: Ah non, non, moi je vous rassure tout de suite, hein.
1: Ah bon, si vous me rassurez, ça va mieux. Bon, alors je voudrais pas vous déranger longtemps parce que c'est lui qui paye le téléphone déjà.
0: En plus? Eh ben, ça va, c'est complet.
1: On a mis le téléphone sur son... Vous voyez, quoi, on a fait bifurquer avec les 2 petits fils, là.
0: Ouais.
1: Donc c'est lui qui paye le téléphone. Alors, faut pas que je fasse trop de factures.
0: Ouais.
1: Alors, mon dérangement vient du problème de gaz. Parce que je me suis branché sur son compteur à gaz.
0: En plus. Eh ben, voyons.
1: Mais pour le gaz, je suis quand même surpris, vu que je ne paye pas, de trouver l'abonnement que je devrais payer.
0: Mais si vous êtes branché sur son compteur à lui...
1: Oui.
0: Compteur gaz.
1: Oui.
0: Vous êtes branché comment?
1: Ben, on a fait... Vous savez que mon gendre, il est bricoleur, il a fait l'armée, hein?
0: Oui.
1: Et donc, il a fait un tuyau qui se divise en deux.
0: Oui, mais l'installation que votre beau-frère, votre beau-fils a fait, mettons...
1: Oui.
0: Il faut que nous, on la vérifie, si vous voulez. On l'a pas vérifié, cette installation.
1: Ah ben non, parce que quand vous venez vérifier, on l'enlève.
0: Ben, c'est pas possible.
1: Pourquoi?
0: Il y a danger, là.
1: Il y a danger qu'il s'en rende compte.
0: Ben, il y a danger qu'il y ait explosion, hein.
1: Mais de toute façon, si ça explose, ça sera chez lui.
0: Ben, ce n'est pas légal, ce truc-là, monsieur. Mais rendez-vous compte de ce que vous faites.
1: Ben, moi, je proteste énergiquement contre le fait que je paye les 2 abonnements.
0: Eh ben, donnez-moi votre adresse, je vous envoie quelqu'un, moi.
1: Oh, ben, c'est peut-être pas la peine, puisqu'on est juste à côté de chez vous.
0: Ah bon? Vous habitez dans le secteur de l'EDF?
1: Ben, oui. C'est-à-dire qu'on s'est un petit peu branché sur votre système électrique à vous, quoi.
0: Oh là là, mais vous allez loin, là, hein?
1: Vous croyez?
0: Ah oui, hein, monsieur.
1: Ben, remarquez, ça fait 5 ans qu'on a piraté... Vous savez, on a une boîte aux lettres, nous, hein?
0: Oui.
1: Notre nom, c'est EDV. E-D-F et avec un I à la fin.
0: Ouais.
1: Bon, et donc, on est voisins de vous. Ce qui fait qu'il y a beaucoup, beaucoup de lettres qui arrivent. On n'a plus qu'à rajouter un I, voyez-vous?
0: Ouais.
1: Et hop, on encaisse les chèques pour vous.
0: Ouh là là là là. Ça va faire mal, hein, monsieur, hein? En plus, vous encaissez des chèques adressés à EDF... Mais là, vous risquez gros, moi, je vous le dis, hein.
1: Oh, ben non.
0: Ah, ben si, hein.
1: Oh, ben non. Et on n'a récupéré que 8 millions de francs.
0: Ah, vous n'avez récupéré que 8 millions de francs.
1: En 2 ans.
0: En 2 ans, c'est déjà pas mal, hein.
1: Ben oui, on part au Bahamas, où c'est qu'on a acheté un terrain avec mon gendre.
0: Ah, ben vous partez au Bahamas, vous pouvez vous permettre, hein.
1: Vous pensez?
0: Ben, je pense bien, oui.
1: Alors, cet après-midi, on va prendre la voiture EDF, là, nous, hein.
0: Prenez la voiture EDF?
1: Oui, on vous la ramène à quelle heure?
0: Quelle voiture EDF?
1: Ben, les voitures de service.
0: Vous prenez une voiture de service en plus?
1: Mais oui, on a des clés que mon fils, il a fait fabriquer.
0: Mais vous prenez pas des voitures EDF, quand même?
1: Mais on les ramène.
0: Mais il n'y a pas de les ramener. Mais c'est pas possible, monsieur, hein?
1: Pourquoi?
0: Mais qu'est-ce que cette histoire? Non, mais c'est pas possible. Vous prenez nos voitures de service, vous trouvez nos chèques. Mais c'est fou, cette histoire.
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4: Oui, allô?
5: Bonjour monsieur, c'est bien la poissonnerie?
4: Oui, c'est moi.
5: Monsieur Martin à l'appareil, les chantiers Martin.
4: Ouais.
5: Je vais venir installer un portique détecteur de métaux dans le magasin.
4: Portique détecteur de métaux?
5: Ouais, ça permettra à vos clients de voir s'il y a des métaux lourds dans leurs poissons.
4: Comment que ça, c'est quoi que vous installez exactement?
5: En fait, ce sont 2 montants qu'on va bétonner dans le sol et le client passe au milieu en sortant.
4: Ah oui, c'est comme les antiboles là.
5: Voilà, comme dans les supermarchés, mais là c'est pour les poissons.
4: Et là c'est pour détecter le poids des métaux dans les poissons, c'est ça?
5: Ouais, chaque client qui sort est intégralement scanifié par le détecteur.
4: Du coup,
3: ça sonne quand il y en a trop.
5: Ouais, ça déclenche une sirène dans la poissonnerie.
3: D'accord.
5: Donc, s'il y a un client qui sonne.
6: Dis-moi, c'est pourquoi ?
5: Ah, c'est madame, bonjour.
6: Ouais, qu'est-ce qu'il y a ?
5: Vous savez, ces rapports au portique anti-métaux lourds pour contrôler vos poissons.
6: Ok, d'accord.
5: Ah, donc vous êtes au courant ?
6: J'en ai entendu parler vite fait, quoi.
5: Oui, comme quoi vous devez scanner les clients qui sortent de la poissonnerie avec du poisson.
6: Bah, j'ai cru entendre un truc comme ça, je sais plus d'où, mais.
5: Oui, bah normal, on parle que de ça aux actualités d'ailleurs. Donc, vous connaissez le principe, pas besoin de vous expliquer.
6: Ah non, moi je suis pas du tout au courant.
5: Ah d'accord, parce qu'il y a quand même un protocole.
6: Ouais.
5: C'est très simple. Quand il y a un client qui sort, il passe par le portique.
6: Ok.
5: J'imagine que vous savez ce qu'il faut faire si ça sonne.
6: Non plus.
5: Ah bah je vous explique aussi. Si le portique sonne, c'est soit qu'il y a des métaux lourds dans le poisson du client,
6: okay.
5: Soit qu'il a des pièces de monnaie ou des clés dans la poche.
6: Ok.
5: Mais bon, pour pas prendre de risque, si ça sonne, de toute façon, vous remboursez le client.
6: Ok, ça marche.
5: Je précise, vu qu'il y a préjudice, évidemment, vous lui remboursez le double du prix qu'il a payé.
6: Ok, d'accord.
5: Ah bah super, on fait une petite répétition pour voir si vous avez bien suivi.
6: Ouais.
5: Alors, un client sort avec du poisson et un trousseau de clés dans la poche. Le portique sonne. Ça veut dire quoi ?
6: Bah, ça veut dire qu'il y a du métaux, quoi.
5: Exactement. Il y a du métaux. Bravo. Et donc ?
6: Bah, du coup, ils demandent le remboursement.
5: Très bien. Question surprise. Dans quel cas il y a remboursage ?
6: Bah, si ça sonne, quoi.
5: Correct. Et dans ce cas, vous devez faire quoi ?
6: Bah, faut le rembourser en double.
5: Parfait. Bah, écoutez, je valide le protocole de double remboursage.
6: Ah, bah, non, moi, je valide rien. Hein. Moi, je peux pas valider. Hein. Je suis pas le patron, donc.
5: C'est pas grave. Je mets dans le dossier que vous êtes le patron.
6: Bah, non. Je peux pas.
5: Si. Comme ça, je peux venir direct installer le portique.
6: Ouais, mais non.
5: En plus, si je marque que c'est vous le patron, ça veut dire que le patron maintenant, c'est votre employé.
6: Comment ?
5: Bah oui, c'est logique. Si c'est vous le patron, l'autre, c'est l'employé.
6: Mais c'est pas moi le patron.
5: Mais si, comme vous êtes l'employé et que vous devenez patron, automatiquement le patron devient employé.
6: Oui, mais moi je suis employé, je suis pas le patron.
5: Alors, disons que vous passez employé-patron et que le patron devient patron-employé.
6: Oui, mais je...
5: En plus, sinon ça fait deux patrons, il peut pas y avoir deux patrons.
6: Oui, bah voilà, c'est ça que je vous dis.
5: On est d'accord, donc l'autre, forcément, il devient employé.
6: Mais non, c'est pas ça que je vous dis.
5: Oh là là, bon, on recommence.
6: Non mais, allô ?
5: Bonjour madame, j'étais avec l'autre patron pour installer les portiques.
7: Pour les métaux lourds qui sont dans les poissons.
5: C'est ça, oui, c'est pour voir s'il y a du métaux dans vos poissons.
7: Non, mais là, faut arrêter, merci.
5: Oh, bah, me remerciez pas, j'ai même pas encore fait l'installation.
7: Non, vous mettez rien sur le magasin, merci.
5: Oh, mais c'est moi qui vous remercie, je ne fais que mon boulot.
7: Non, on n'en a pas besoin, merci.
5: Bon, il n'y a pas de quoi, vous savez, vraiment, c'est pas grand chose.
7: Non, vas-y, lâchez-nous, là, merci.
5: Ah non, mais franchement, de rien.
7: Mais moi, qu'est-ce que vous avez pas compris entre là, c'est bon, merci.
5: En revanche, pardon, mais j'ai pas trop le temps de taper la discute, désolé.
7: Vous êtes sérieux, là ?
5: Ah, très bonne question. Alors, ça dépend.
7: Non, mais je m'en bats les couilles.
5: Non. Alors ça, je vous le déconseille. J'ai essayé une fois, ça fait hyper mal.
7: Oh, putain.
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24: Groupe vétérinaire.
25: Oui, bonjour.
24: Bonjour.
25: C'est vétérinaire.
24: Oui.
25: Oui, bonjour, c'est Monsieur Lamolle à l'appareil.
24: Oui.
25: Dites-moi, je vous appelle parce que la chatte à ma femme, elle est quand même dans un triste état. Est-ce que vous pouvez vous en occuper ?
24: Est-ce qu'on l'a déjà vue ?
25: Non, c'est la première fois qu'elle consulte un vétérinaire.
24: Elle a quel âge, cette chatte-là ?
25: Ben, elle a son âge. Hein.
24: Oui,
25: elle est comme ma femme, hein. 79.
24: Alors, merci. Alors, attendez.
25: Oh oui, elle est dans un triste état, la fois que vous la voyez. Hein. Toute boursouflée. Je ne sais pas ce que je lui ai fait, mais bon.
24: C'est quand même bizarre qu'elle soit boursouflée comme ça. Elle est boursouflée partout ?
25: Les lèvres, en fait. Hein,
24: les lèvres.
25: Les grandes lèvres et les petites lèvres aussi.
24: D'accord.
25: Et on dirait un peu comme un... Vous savez les dindons, là ? On dirait un dindon.
24: Je vous mets 17h30 aujourd'hui.
25: Oui.
24: Hein ? Alors, vous m'avez dit, vous êtes monsieur...
25: Alors, Lamolle.
24: L.
25: A-M-O-L. Bernard. C'est pour la chatte à ma femme.
24: Alors, Bernard. Alors, la chatte, elle s'appelle...
25: Comment ça, la chatte ?
24: Bah, elle a un nom, la chatte.
25: Ah bah c'est Marianne, oui, c'est le... Enfin, c'est ma femme, hein.
24: Non, mais attendez, vous êtes au groupe vétérinaire, là.
25: Bah oui, je sais bien, oui.
24: Mais vous me dites, je vous demande le prénom de votre chatte.
25: Ah, c'est pas la mienne, hein.
24: Non, mais je veux le prénom de la chatte.
25: Bah c'est la chatte à ma femme. Ma femme s'appelle Marianne.
24: Oui, non, mais je veux le nom de l'animal. Je veux pas le prénom de votre dame.
25: Mais quel animal ?
24: Ben, vous me dites que vous êtes au groupe vétérinaire, d'être pas au groupe médical.
25: Oui.
24: Vous voulez faire soigner qui ? Votre femme ou le chat ?
25: La chatte à ma femme.
24: Oui, non, mais même que ça soit la chatte à votre femme...
25: C'est sa chatte, son sexe.
24: Oh, c'est pas vrai. Non mais attendez, vous foutez de moi ou quoi ?
25: Pardon ?
24: Vous êtes au groupe vétérinaire, vous n'êtes pas au groupe médical.
25: Oui.
24: Donc le groupe vétérinaire ne va pas soigner le sexe de votre femme.
1: Mais vous voyez l'état. Je vous ai dit qu'il ressemblait à un dindon maintenant.
24: Oui, non, mais attendez. On est un groupe vétérinaire. On soigne des animaux.
1: Oui.
24: D'accord?
1: Oui.
24: Donc, adressez-vous au groupe médical.
1: Ah, mais on a appelé.
24: Oui.
1: Ils ne veulent pas s'en occuper.
24: Oui, mais bon, c'est pas nous qui allons le faire non plus.
1: Ben, ils nous ont dit que dans l'état dans lequel elle était, il fallait voir un vétérinaire.
24: Bon. Écoutez, hein, vous venez à 17h30, on verra avec le vétérinaire. Voilà.
1: Bon. Attendez, je vous passe ma femme. Parce que c'est plus simple avec ma femme, hein, c'est elle qui...
24: Non, mais attends, mais je suis tombée sur quoi? Le sexe de ma femme...
1: Tiens, viens, il y a le docteur qui est là.
24: Attends, il est un
3: Allô?
24: Oui, bonjour.
3: Bonjour, mais c'est le docteur?
24: Non, c'est pas le docteur. Moi, je suis la secrétaire du groupe vétérinaire.
3: Ah.
24: On soigne les animaux, on ne soigne pas les humains.
1: Mais c'est pour ta chatte. Je ne vais pas laisser le vétérinaire, quand même.
24: Bah non.
1: Mais si, ça coûte moins cher.
24: Ah bah d'accord. Alors là... Non, mais c'est pas possible.
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9: Commissaire... Bonjour.
5: Oui, bonjour madame, c'est bien le commissariat.
9: Non, monsieur, si vous permettez.
5: Je vous en prie, oui. Je...
9: Non, non, mais vous m'avez dit madame, donc je vous dis monsieur, moi.
5: Voilà, je suis le shérif de Nottingham. Je sais pas si on vous a parlé de moi.
9: Non, écoutez, je connais Robin Desbois, donc...
5: Oui, eh ben, je le cherche, justement. Monsieur Desbois. Robin Desbois.
9: Monsieur Desbois?
5: Oui, Robin de son prénom.
9: Non, ça ne me dit rien du tout, monsieur.
5: Ah, pourquoi vous me parliez de monsieur Desbois, alors?
9: Je ne vous ai pas parlé de monsieur Desbois, parce que c'est vous qui avez... Vous vous présentez comme étant le shérif de Nottingham.
5: Voilà.
9: Le shérif de Nottingham faisant partie d'un roman?
5: Ah non, ça je le saurais.
9: Non, vous ne connaissez pas, bon.
5: Bah, excusez-moi, mais enfin, je serais au courant quand même, quelqu'un qui s'appelle comme moi.
9: Bah, votre nom, c'est pas shérif de Nottingham, quand même.
5: De Nottingham, c'est mon nom, oui.
9: Ah bon? Oui. Ah bah, je pourrais que vous avez une plaisanterie, monsieur.
5: Ah bah, merci, ah bah, ça fait plaisir.
9: Bah non, bah, écoutez.
5: Moi, on m'a signalé ce monsieur.
9: Ah, mais le on, monsieur, c'est impersonnel. Qui?
5: J'ai des informateurs qui sont des proches de Marianne et de Petit Jean et qui m'ont dit que ouais. Robin était dans la région.
9: L'accès au fichier étant réservé à une certaine catégorie de personnel, je n'ai pas donné de renseignements par téléphone.
5: Ah bah si, non mais je peux vous montrer mon badge.
9: Un badge de quoi?
5: De shérif.
9: Un badge de shérif?
5: Bah oui.
9: Écoutez, en France, le terme de shérif n'existe pas.
5: Ah bah merci pour moi, excusez-moi.
9: Écoutez, monsieur... Ah bah je vais vous passer ma collègue.
24: Bah non mais je sais pas ce que c'est quoi tu parles, mais avec... Oui.
5: Oui, bonjour monsieur. Je suis le shérif de Nottingham, un collègue du
24: Comment. Attends, crie pas parce que j'entends des gens rien.
5: Je ne crie pas.
24: Non, je parle à mon collègue de la police nationale.
5: Non mais excuse-moi, mais on se connaît, non?
24: Mais monsieur, je ne m'adresse pas à vous, je m'adresse à mon collègue.
5: Ah pardon, que là, parce que comme tu me tutoies, je me disais peut-être que c'était...
24: Non.
5: D'accord, ok.
24: J'entendais pas bien. Bon, alors là, ça y est, je suis tout oui.
5: Tu m'entends?
24: Oui.
5: Je suis le shérif de Nottingham, on a dû te parler de moi?
24: Non.
5: Non? Ah ben, je pensais, excuse-moi.
24: Non. J'ai mon collègue à côté de moi. Je peux vous le passer si vous voulez.
5: Oui, si tu veux, ouais.
24: Bah oui.
10: Oui.
5: Le shérif de Nottingham, on vous a prévenu mon appel?
10: Non, du tout.
5: Ah, je suis à la recherche d'un monsieur Desbois, Robin de son prénom.
10: Robin Desbois.
5: Ouais.
10: Et il reste sur le secteur de...
5: Alors habituellement, il est plutôt en Angleterre, là, justement, ouais. Parce que moi, je viens de la contrée de Sherwood.
10: Donc vous avez dit Robin
5: Desbois, D-E-S-B-O-I-S.
10: Non, mais on ne connaît pas. Du tout.
5: Ça ne dit rien?
10: Non.
5: Parfois, il se fait appeler, il a une sorte de pseudonyme, Monsieur Nude.
10: Nude.
5: Prénom Robbie.
10: Oh non, du tout.
5: Parce que nous, chez nous, en Angleterre, il se fait souvent appeler Robbie Nude. Mais
10: nous, chez nous, personnellement, ça ne nous dit rien du tout.
5: Parce que j'avais une idée de stratagème pour le faire sortir du bois, comme qui dirait.
10: C'est-à-dire
5: qu'il faudrait peut-être organiser une compétition de tir à l'arc, parce que je sais que lui en est particulièrement friand.
10: Ouais.
5: Comme ça l'inciterait à s'inscrire.
10: Mm-hmm.
5: Et comme il est très fort, forcément, il gagnerait, et là, on pourrait le confondre.
10: Ouais, je comprends.
5: Vous avez des arcs, sinon, ou pas?
10: Bah nous ici on a rien, donc ça il faut voir directement.
5: Un truc avec des flèches, je sais pas, une arbalète, quelque chose?
10: Non plus. Attendez, bah je vous passe mon collègue, il va peut-être plus s'en renseigner.
5: Ah bah, merci.
11: Allô?
5: Oui, je me permets de... Je peux te tutoyer entre confrères ou...
11: Bah je sais pas, t'es qui? Je suis le chef du bureau de police nationale.
5: D'accord, ouais. Moi j'opère en Angleterre, moi je suis le shérif de Nottingham.
11: Ah d'accord.
5: Et je suis à la recherche, comme j'expliquais à ta collègue, du sieur Robin Desbois. D-E-S.
11: Ouais. Bon, t'arrêtes de te foutre de ma gueule, j'ai pas que ça qu'à faire, je suis en réunion, d'accord?
5: Non mais j'ai pas que ça qu'à faire non plus, moi.
11: Ouais, moi non plus.
5: Non, moi d'abord. En revanche, je vous avais pas raccroché, là. Allô?
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13: Bonjour.
3: Allô, c'est la mairie.
13: Oui.
3: Oui, bonjour, madame.
13: Bonjour.
3: Madame Ledoux à l'appareil.
13: Pardon, madame Ledoux.
3: Oui, excusez-moi, je suis la grand-mère de mon petit-fils.
13: Oui.
3: Et je suis en train de lui donner à manger, là, mais c'est pas facile, hein.
13: Ah, oui.
3: Vous savez, il a 18 mois, hein.
13: Ah, oui.
3: Intérêt à manger, hein, parce que sinon, vous savez, moi, je lui fais peur. Enfin, je lui dis, s'il ne mange pas, c'est monsieur le maire qui va le faire manger. Et on ne sait pas pourquoi avec mon fils, mais ça, ça lui fait peur et d'un seul coup, il mange.
2: Ah, bah ça va alors.
3: Oh oui.
2: Quand on trouve un moyen, c'est bien.
3: Oui, mais alors là, aujourd'hui, hein, depuis midi, j'essaie de le faire manger sa purée de carottes, il n'y a rien à faire.
2: Ah, oui. Il fait un caprice.
3: Oh, il fait un caprice, oui, alors là... C'est pas facile, hein?
2: Ah non.
3: Hein, vous travaillez à la mairie, vous?
2: Oui.
3: Ah ben justement, tiens, attendez, je vais brancher l'amplificateur, vous allez pouvoir m'aider. Hein? Voilà.
2: Oh, il est pas gentil, hein?
3: Si tu veux pas manger celle-là, c'est monsieur le maire qui va te donner à manger avec ses doigts jaunes.
2: Ah ouais.
3: Eh ben, il veut pas, hein?
2: Ah ouais, ben je l'ai entendu.
3: Écoute, la dame, c'est une fée, la dame. La dame, elle est très gentille, hein, madame la fée?
2: Ah oui, mais il faut manger, hein, sinon oui. C'est monsieur le maire qui va venir.
3: Voilà, puis monsieur le maire avec ses doigts tout jaunes.
2: Ah oui.
3: Puis qu'est-ce qu'il va lui montrer, monsieur le maire, s'il mange pas, le petit Pierre?
2: Oh, il va lui montrer son gros nez poilu.
3: Écoute, Pierre.
2: Ah oui, Pierre, il faut manger, hein, sinon monsieur le maire, il va venir te donner à manger, hein. Puis il va te montrer son gros nez tout poilu si tu manges pas. Il est un petit peu chagrinou, non? J'ai entendu un petit peu ronchonner.
3: Oui.
2: Alors, petit Pierre, il faut manger, hein? Bien, moi, je vais prévenir monsieur le maire. Attention, hein, je travaille à la mairie, je vais prévenir monsieur le maire. Hein. Puis il va venir, hein, il va venir chez toi. Ah, il faut manger, hein?
3: Il va venir te montrer ses dents, hein, madame?
2: Ah oui, c'est vrai, hein?
3: Puis comment elles sont, ses dents?
2: Oh, elles sont pas belles, elles sont toutes jaunes.
3: Et elles sont toutes creuses aussi.
2: Ah ouais, puis toutes crochues. Puis il est là en plus.
3: Oui.
2: Il est à côté de moi.
3: Oh, il est à côté de vous.
2: Waouh.
3: Ah oui. Son haleine, hein, quand il ouvre la bouche, monsieur le maire.
2: Oh là là. Ça sent pas bon, puis on a peur. Waouh, pas bon.
3: Et puis quand on enlève ses cheveux.
2: Oh, ben il n'y a plus rien.
3: Le maire, Pierre, si tu ne manges pas.
2: Ah, hein, il va lui parler, hein.
3: Oui, et puis.
2: Ah oui, hein.
3: Il va lui montrer son mouchoir.
2: Ah oui.
3: Et puis qu'est-ce qu'il y a dans son mouchoir?
2: Oh, c'est des grosses bébêtes.
3: C'est des bébêtes comment?
2: Oh là là, elles sont énormes.
3: Il va te montrer sa femme, monsieur le maire. Hein? Et comment elle est, hein, madame?
2: Ah, oh, c'est une sorcière.
3: C'est une sorcière, oui. Elle n'est pas belle.
2: Oh non, mon Dieu.
3: Elle est moche comment?
2: Oh là, elle a un gros nez, puis elle a un gros bouton dessus.
3: Hein, voilà, Pierre, t'as entendu? Alors là, il commence à manger. Hein.
2: Oui.
3: Et puis, attention, parce que monsieur le maire, hein, si t'es pas gentil, Pierre, et si tu manges pas, il va te montrer sa queue, hein, madame?
2: Ah oui, oh là là.
3: C'est une... Elle est énorme, hein, madame?
2: Ah oui.
3: Elle est comment, sa queue?
2: Elle est grande, et puis il y a plein de piquants dessus.
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17: Bonjour.
3: Bonjour, monsieur. Monsieur Robert Ledoux de Villers à l'appareil.
17: Oui.
3: C'est la chérie?
17: Oui.
3: Oui, très bien. Est-ce que je peux parler à un chien, s'il vous plaît?
17: Lequel?
3: N'importe lequel, c'est un problème d'affûtage. Hein.
17: Ah, un moment. Allô?
3: Oui, bonjour, monsieur.
17: Monsieur?
3: Monsieur Robert Ledoux de Villers à l'appareil.
17: Oui.
3: J'ai une chérie à Schafferhoff, hein?
17: Oui.
3: Vous êtes sûr vous-même?
17: Oui.
3: Ah, très bien.
17: Oui.
3: Excusez-moi de vous déranger pendant votre travail. J'espère que vous n'étiez pas en train de chier, non?
17: Oui, où est le problème?
3: Eh ben, c'est un problème d'affûtage sur une lame.
17: Écoutez, je ne sais pas si vous vous adressez à la bonne adresse, là.
3: Comment ça se
17: Vous êtes à Schafferhoff?
3: Oui, mais c'est bien la Syrie.
17: Oui, j'ai une Syrie, oui, d'accord.
3: Bon, et vous êtes sûr vous-même?
17: Oui.
3: Bon, ben,
17: mais vous avez des collègues autour de vous, là-bas, où... comment qu'il s'appelle là?
3: Weber,
17: le B.I. Weber et tous ces gens-là.
3: Weber est pas là, il est quand je l'ai appelé, il est en train de chier.
17: Et vous avez le plus grand, notre président du syndicat, monsieur...
3: Mais c'est pas un chieur, lui.
17: Mais c'est quoi, alors? Il faut bien qu'il scie.
3: Ah bah oui, bien sûr.
17: Mais dites, moi c'est pareil, moi personnellement je ne scie pas, hein?
3: Vous êtes chieur?
17: Ben oui, mais... chieur, c'est-à-dire j'ai une scierie. Mais je ne scie pas, je n'ai jamais été derrière un châssis.
3: Ah, vous ne chiez pas vous-même?
17: Ah ben non.
3: Mais qui est-ce qui chie pour vous?
17: Ce sont mes employés.
3: Ah d'accord, ah ben c'est pas pareil.
17: Ah ben non.
3: Bon, est-ce que vous pouvez me passer quelqu'un qui est en train de chier là, qui pourrait me donner le renseignement?
17: Ben écoutez, là je regrette parce que là je peux pas l'appeler au téléphone maintenant.
3: Qu'est-ce qu'ils font?
17: Ben ils scient.
3: Ah là, ils sont en train de chier.
17: Eh ben oui, oui, oui.
3: Bon, écoutez, moi je vais retourner chier parce que j'ai du travail.
17: Oui, moi aussi.
3: Vous retournez chier, vous aussi?
17: Oh oui.
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16: Allô?
5: Bonjour monsieur, c'est bien l'agence de voyage?
16: Oui.
5: Monsieur Martin à l'appareil, le relais Martin.
16: Le relais Martin? C'est pourquoi?
5: J'ai une réservation à votre nom.
16: Et on a réservé quoi?
5: Bah pour le dîner, ce soir, une table pour 12.
16: Ah, c'est un restaurant! Personne n'a réservé un restaurant!
18: Bah non.
16: Non, c'est pas chez nous, hein.
5: Alors si, justement, c'est chez vous.
16: Mais nous n'avons pas fait de réservation.
5: Non, c'est nous qui avons fait la réservation, mais à votre nom.
16: Ah?
5: Ouais, c'est une idée du patron. On fait des fausses réservations, mais avec des vrais noms.
16: Qu'est-ce que c'est que ça?
5: Comme ça, on fait croire que la salle est pleine et ça nous remonte dans les classements internet.
16: D'accord.
5: En revanche, ne soyez pas surpris, il y a des frais si vous réservez sans vous présenter, évidemment.
16: Bah, vous rigolez, monsieur. Pourquoi voulez-vous que je paye un truc que j'ai jamais demandé à personne?
5: Bah, c'est la règle, hein. Ceux qui se présentent pas sans annuler, forcément.
16: Non, mais vous me dites que c'est votre direction qui crée pour remplir la carte, je sais pas quoi, j'ai rien compris.
5: Pour remplir la salle, oui, je trouve que c'est une super idée du patron, d'ailleurs.
16: Bah, alors, bah, vous allez voir votre direction et puis vous leur dites de m'appeler.
5: D'accord, mais qui est à la direction? Parce qu'il y a le responsable Martin, il y a le patron Martin, il y a le chef Martin.
16: Eh bah,
5: y a...
16: je m'en fous, moi, je connais pas tout votre personnel, donc vous l'appelez, vous lui dites, bah, écoute, t'as fait une connerie.
5: Ah tiens, il y a justement le chef Martin qui est là.
16: Appelez le chef Martin, vous lui dites d'appeler madame.
5: Non, attendez, je vous le passe.
16: Voilà.
5: Chef Martin.
16: C'est quoi ce délire là? Non mais.
5: J'ai le monsieur qui a fait la réservation.
16: Le monsieur qui a fait la réservation.
5: Devinez quoi? Il a changé d'avis.
16: Non mais c'est quoi cette connerie? J'ai changé d'avis apparemment.
5: Oui, allô?
16: Oui, bonjour.
5: Bonjour monsieur, chef Martin à l'appareil. Vous vouliez me parler?
16: Bah écoutez, je sais pas, mais attendez, je vais vous passer. Non mais c'est moi la gérante.
5: Eh ben bonjour monsieur, chef Martin à l'appareil.
16: Je sais pas qui c'est que vous essayez d'appeler, mais ce n'est pas nous.
5: Ah si, c'est vous. Je vous ai fait moi-même la réservation, attendez. Au nom de monsieur Martino.
16: Il n'y a pas de monsieur Martino chez nous.
5: Comment ça? C'est pas vous, Martino?
16: Non.
5: D'accord, eh ben passez-moi Martino.
16: Vous êtes buté. Il n'y a pas de Martino chez nous.
5: Ah, mais attendez. Je crois qu'en fait, il n'y a pas de monsieur Martino chez vous.
16: C'est ce que je me tue à vous dire.
5: C'est pas grave. Donnez-moi votre nom, comme ça je vais vous faire un compte à la place de celui de Martino.
16: Mais je ne veux pas de compte chez vous.
5: Bah si, parce que sinon vous pourrez pas nous mettre le petit commentaire 5 étoiles sur internet.
16: Non, mais c'est n'importe quoi chez vous. Si je mets un commentaire, ça va être tout sauf ça.
5: Non, mais vous compliquez pas. Vous mettez c'est super.
16: Non.
5: Les Martins sont des gens très sympas.
19: Non, mais dans quel monde?
5: Ah, bah c'est madame.
19: Non, monsieur, que ce soit clair net. À cette heure-ci, vous êtes en train de me dire qu'il y a quelqu'un qui, à l'heure d'aujourd'hui, va m'envoyer les factures parce qu'on n'est pas venu.
5: Voilà, pour résumer, au jour de cette heure-ci, on est d'accord.
19: On a des services juridiques du top de top de top, bah, qui surtout qu'ils essaient.
5: Non, mais vous inquiétez pas, j'annule Martino.
19: Non, mais je m'en fous, je suis pas monsieur Martino, vous voulez me réserver.
5: Non, mais Martino, je vous donne sa place.
19: Non, mais je m'en fous de sa place. Allô?
5: Ah, Martino.
19: Ah, on n'a pas de Martino ici, nous.
5: Toujours pas. Bon, bah, chef Martin à l'appareil.
19: Ouais, je m'en branle. Moi, je suis chef aussi, je suis chef de mon truc, moi aussi.
5: Ah,
19: c'est
5: super, on va enfin pouvoir se parler entre chefs.
19: Ah, voilà, entre chefs, on va se parler. Donc, tu m'envoies une facture. Si tu m'envoies une facture, je viendrai voir ta gueule. Tu comprends? Tu vois ce que je dis? T'as compris?
5: Bah, pardon, chef, mais non, c'est pas très clair.
19: Sinon, tu sais où se trouve le tribunal de commerce, non?
5: Ah, bah oui, parce que j'ai mon avocat qui est justement à côté de moi.
19: Donc, il n'y a aucun souci. Il suffit après d'aller voir le tribunal de commerce pour aller s'expliquer devant le juge.
5: Ah, bah attendez, si vous voulez, je vous passe direct mon avocat.
19: Ça me dérange pas, moi.
5: Ok, bougez pas. Maître Martin.
19: Ouais.
5: Bonjour, Maître Martin à l'appareil.
19: C'est la même voix que l'autre, hein, de toute façon.
5: Ah, pas du tout.
19: C'est le même mec qui parle.
5: Non, c'est pas moi.
19: Et puis on va raccrocher parce que ça commence à me casser les bonbons. Donc, voilà.
5: Ah, bah ça tombe bien parce que j'ai justement le bonbonnier Martin à côté de moi. Alors, coup de bol.
19: Ah, bien sûr. Ouais,
5: attendez,
19: c'est...
5: je vous le passe.
19: Oh, c'est pas la peine.
5: Si, il va pouvoir vous aider en plus.
19: Ouais, c'est ça, ouais.
5: Pardon, mais pour réparer les bonbons cassés, vous trouverez pas mieux.
19: C'est un gag ou quoi?
5: Ah, bah vous savez quoi, je dirais oui.
19: Ah.
5: Je dirais même que vous passez à la.
19: À la radio? Non.
5: Ah, si, à la radio. Ah, je l'ai entendu.
19: Rire et chanson, vous pensez?
5: Ah, bah, je pense même que je confirme. Donc, je compte sur vous. On se voit ce soir au relais Martin.
19: Voilà, sans problème.
5: Parfait. Salut, Martino.
19: Au revoir.
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20: On va recrutement de l'armée de l'air. Bonjour.
21: Bonjour, madame. Je suis au centre de recrutement.
20: De l'armée de terre?
21: Oui, c'est ça. Adjudant-chef Le Duret à la retraite.
20: Bonjour, chef.
21: Vous avez quel grade?
20: J'ai grade de brigadier chef.
21: Ça va?
20: Oui, ça va bien.
21: Bon, pas trop.
20: Merci.
21: Pas trop dur avec le soleil?
20: Ça va, c'est des températures appréciables pour l'instant.
21: Oui, moi je me souviens, dans mon bureau, j'avais du mal à dormir.
20: Mmh.
21: Tellement il faisait chaud à cette époque-là.
20: Ah bon, eh bien.
21: Pas vous?
20: Pour l'instant, ça va.
21: Bon, parlons peu, mais parlons bien. Depuis que je suis à la retraite... Comme je suis un passionné de l'histoire de l'armée, évidemment, hein,
20: oui.
21: Je collectionne tout ce qui est militaire.
20: Oui.
21: Et là, j'aurais aimé savoir si vous pouviez m'aider, en fait, pour avoir le slip du colonel. Parce que je n'en ai pas. C'est une pièce assez rare.
20: Le quoi?
21: Le slip du colonel.
20: Ah non, mais je sais. Non, mais franchement, je. Non, comment voulez-vous que j'arrive à avoir un slip d'un colonel?
21: Ben, vous êtes une femme, vous pouvez.
20: Ah ben non, mais...
21: Je vous donne la pièce. Hein.
20: Ben oui, mais je vous dis, là, moi, je pourrais le faire pour vous, hein. Faudrait appeler dans un régiment, hein. Les chefs de corps, ils sont dans les régiments.
25: Mais s'il y a un colonel qui passe, est-ce que vous pouvez essayer au moins?
20: Non, non. C'est pas mon travail de demander sous-vêtements à mon chef de corps. Qu'est-ce qu'il va penser de moi? Il va croire que je veux coucher avec lui.
25: Mais non.
20: Bah si.
25: Alors attendez, écoutez. Pour le cible du colonel, vous pouvez rien faire.
20: Non.
25: Bon. Et éventuellement,
20: oui.
25: Je cherche le soutien-gorge de la standardiste.
20: Monsieur.
25: J'en ferai don après au patrimoine du ministère.
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4: Oui, allô.
5: Bonjour madame, c'est bien la station-service?
4: Oui, vous êtes bien à la station-service.
5: J'offre des pleins d'essence gratuits chez vous. Est-ce que je peux vous filer la liste des gens?
4: Oui, par mail.
5: Ah, parfait, alors je note.
4: Alors, c'est Total, tout collé en petit.
5: Tout collé, alors attendez, tout T-O-U-T, j'imagine?
4: Non, non, non, pas collé. Hein. Pas Quand je dis tout collé, c'est...
5: Tout T-O-U-T, oui, non, ça,
4: non,
5: on
4: non.
5: est d'accord.
4: Non, il n'y a pas de tout.
5: Quand ça, il n'y a pas
4: c'est
5: de tout.
4: Total.
5: Ah, Total.
4: Mais non, Total, pas Total.
5: T-O-U.
4: Total, Total.
5: Total.
4: Non, T-O. Oui. T-A-L.
5: Alors, Total, T-A.
4: T-O, pas T-A.
5: T-A-T-O.
4: Total, Total.
5: Si vous changez tout le temps,
4: excusez-moi. Mais non, c'est... quand je vous dis Total, T-O-T-A-L.
5: T-A-T-O-L, ça fait Tatol.
4: Non, T-O, pas T-A.
5: Ah bah donc Tatol, T-A.
4: Mais non, pas Tatol.
5: Bah, T-A-T-O-L, ça fait Tatol.
4: Total, Total, station Total, Total, Total.
5: Alors, T-A-L-T-O, ça fait Talto.
4: Ça fait pas Talto, non.
5: Bah, T-A-L-T-O.
4: Total, station Total. Total, Total, Total comme Total, pas Total, pas Total.
5: Oh, c'est pas facile votre truc, hein.
4: T-O, d'accord, on est bon là.
5: T-O, T-O, Total.
4: Non, pas T-O, T-O, non. T-O-T-A-L.
5: Et le tout, alors, je le mets où?
4: Et le tout, vous le mettez dans la poche, vous l'enlevez.
5: Ah, je le retire, donc.
4: Vous le retirez, c'est Total.
5: Total, et je le remets après.
4: Non, vous le remettez pas.
5: Excusez-moi, il n'y a pas quelqu'un qui connaîtrait mieux l'adresse?
4: Ah, je vais essayer avec quelqu'un d'autre pour voir.
5: Non, mais Internet, c'est pas votre truc, ça arrive.
6: Hein. Oui, bonjour.
5: Oui, ah, bonjour monsieur, excusez-moi, j'étais avec votre collègue, là, qui se souvient plus de l'adresse, visiblement.
6: Oui. Je vous le dicte, tout en minuscule.
5: Donc alors, oui. tout en...
6: Mais il faut pas écrire total de la...
5: Ah, faut pas écrire total.
6: Il faut écrire juste total.
5: Juste total, alors, J,
6: voilà.
5: U.
6: Non, alors...
5: C'est juste avant ou c'est juste après?
6: Mais vous comprenez pas ce que je vous dis. Il faut pas mettre juste total, arrobase.
5: A, R.
6: Mais vous faites exprès, on n'écrit pas un arrobase. C'est une touche sur le clavier de l'ordinateur.
5: Bon, écoutez, on va faire simple. Je vous envoie mes clients, vous leur faites le plein gratuit, on n'en parle plus.
6: Mais vous leur faites le plein gratuit, mais du coup, vous devez nous payer.
5: Bah non, puisqu'il est gratuit.
6: Non, mais on leur fera pas le plein gratuit, c'est sûr.
5: Bon, ça va, il y a juste une vingtaine de personnes.
6: Ah, et vingtaine, vous imaginez s'ils mettent tous 50 euros?
5: Bah 20 fois 50, ça fait 100 euros.
6: Oui, mais vous allez venir nous les payer, les 100 euros. 20 fois 50.
5: Égale 100.
6: Ça fait 1000 euros.
5: Vous êtes sûr?
6: Je vais faire la calculatrice.
5: Ok, donc on part pour 1000 euros.
6: Ah ben oui, mais c'est super simple. Et vous en sortez, on offre 1000 euros d'essence à des clients qu'on n'a jamais vus, et vous en sortez sans les payer.
5: On est d'accord?
6: Ah ben non, on n'est pas d'accord du tout. 1000 euros à 20 personnes, mais vous vous rendez compte de ce que c'est?
5: Alors là, ça fait 20 000 dans ce cas.
6: Mais je vais vous passer le responsable.
7: Oui, allô?
5: Bonjour madame.
7: Et qui vous êtes?
5: Monsieur Martin, je suis locationneur de voiture.
7: Oui.
5: Et j'offre à mes bons clients un plein gratuit chez vous.
7: Mais depuis quand je vais faire des pleins gratuits, monsieur? Mais d'où vous sortez ça, hein?
5: Bah, c'est ce que je vous dis, c'est une idée que j'ai eue, parce que je me suis dit, tiens, ça va faire venir du monde.
7: Non, mais vous croyez que je vais faire sortir du carburant comme ça, pour le plaisir?
5: Bon, enfin, c'est quand même pas compliqué.
7: Mais monsieur, ils prennent du carburant, il faut me payer. Qui me paye,
5: hein? Excusez-moi, mais enfin, quand c'est gratuit, on va pas payer un truc gratuit.
7: Non, mais moi, je suis à la tête, hein. Vous offrez des pleins gratuits, vous?
5: Alors, si vous voulez, je peux faire un geste. Vous, je peux vous mettre sur la liste.
7: Non, mais je m'en fous, monsieur.
5: Je vous mets deux pleins gratuits.
7: Ah, parce que vous voulez me faire un cadeau de plein gratuit, en plus?
5: Non, mais ça me fait plaisir, écoutez.
7: Non, vous ne pas sur la liste. Il est fou, ce titre. Il est fou. Mais vous êtes malade.
5: Je dirais plutôt commerçant, mais enfin.
7: Oui, vous êtes commerçant. Oui.
5: En échange, je peux vous faire passer.
7: Passer quoi?
5: À la radio.
7: Ouais.
5: Mes questions, laquelle?
7: Ah, franchement, je rirai chez ça.
5: Ben oui, bravo.
7: Qu'est-ce que j'ai gagné? Plein gratuit?
5: Eh ben, exactement.
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22: L'office de tourisme de Concarneau, bonjour.
26: Oui, bonjour collègue. Excusez-moi madame, mais je suis l'office de tourisme de Paris 8.
22: Ah, d'accord.
26: Voilà.
22: Oui.
26: C'est l'office de tourisme de Concarneau.
22: Tout à fait, oui.
26: Écoutez, je vous appelle parce qu'on a un petit problème avec une dame là.
22: Ah.
26: Qui va vous poser des problèmes si elle vient chez vous.
22: C'est... Ah bon?
26: Ouais. J'ai dans mon bureau une dame qui veut partir à Concarneau en vacances du 14 juillet au 15 août.
22: 14 juillet au 15 août, oui.
26: L'année dernière, on l'a envoyée à Saint-Tropez.
22: Oui.
26: Il y a eu plein de problèmes.
22: Oui.
26: Ça nous est retombé dessus parce que bon, c'est une dame qui a un comportement plutôt spécial en vacances.
22: Oui, je vois le genre, oui.
26: Voilà, donc je vais vous la passer.
22: Oui.
26: Mais si je peux me permettre de vous donner un conseil utile.
22: Oui.
26: Faites attention à ce que vous lui dites.
22: Oui, oui, tout à fait.
26: C'est-à-dire que j'avertis à chaque fois qu'elle vient à notre office de tourisme et j'avertis les stations.
22: Oui.
26: Et je leur explique que c'est peut-être pas la peine de vanter les mérites de la station, au contraire, quoi.
22: Ah bon, c'est à ce point.
26: Ah bah oui.
22: Ah oui.
26: Parce que vous, vous êtes un port charmant.
22: Oui, oui, oui, tout à fait. Hein. Là, des choses à voir, là, des fêtes l'été en plus.
26: Eh ben là, vous n'avez pas intérêt à lui dire ça, quoi.
22: Oui, oui.
26: Vous permettez, je vais vous la passer. Hein.
22: Vaut mieux, mais attendez.
26: Allez, je vous passe l'office de tourisme de Concarneau.
3: Merci. Allô?
22: Oui, bonjour.
3: Bonjour, madame. C'est l'office de tourisme de Concarneau.
22: Oui, tout à fait.
3: Ah, très bien. Je viens vous voir du 14 juillet au 15 août.
22: Oui.
3: Hein? On m'a dit que c'était très beau chez vous.
22: Ah, bah ça dépend. S'il a le temps qu'il est avec nous, oui. Autrement, donc, ça dépend, hein, parce que la Bretagne est réputée pour la pluie.
3: Ah bon?
22: Ah oui, parce que l'été dernier, on a eu un temps détestable.
3: Ah bon? Oui, mais au moins, on m'a dit qu'il n'y avait pas de moustiques.
22: Comment?
3: Il n'y a pas de moustiques.
22: Ah si, il y a des moustiques, hein. Surtout en temps orageux.
3: Mais c'est embêtant, parce que moi, j'aurais bien voulu aller sur la plage, voyez-vous, au bord de l'eau. Hein.
22: Vous avez entendu ça où?
3: Que?
22: Qu'il y avait des plages à Concarneau.
3: Ah ben, je ne sais pas, je ne sais plus qui m'a dit ça. Pourquoi il n'y en a pas?
22: Ah non, non, non. Il n'y a pas de mer à Concarneau.
3: Ah, c'est pas au bord de la...

0: Ah, vous aimez la chasseresse. Donc, c'est plutôt les jeunes que vous recherchez, alors?
1: Voilà.
0: Non. C'est plutôt des vieux, hein. Parce que vous savez, Concarneau, c'est pas une ville de jeunes, hein. À Concarneau, il y a énormément de maisons de retraite. Et comme, généralement, ils n'ont pas vraiment le droit de sortir, hein.
1: Mais ça m'intéresse quand même, parce que je connais pas votre ville, et on m'a dit que l'air était très sain.
0: Ah non, pas du tout. On a des usines, et je vous assure qu'on se bat, parce que vraiment, ça sent pas très bon.
1: Ah bon?
0: Non.
1: Bah mince alors.
0: Ah oui. Vous savez, avec le temps qu'on a, hein, parce que c'est pas beau du tout, plus les mauvaises odeurs, hein. Allô?
1: Mais il pleut?
0: Comment? Ah oui, il pleut, oui, il pleut.
1: Mais en ce moment-là, ils ont annoncé qu'il y avait du beau temps sur la Bretagne.
0: C'est faux. Il pleut.
1: Il ne va pas pleuvoir tout l'été, quand même.
0: Ça fait 2 ans qu'on a un été pourri.
1: Ah ben, il y a peut-être une chance cette année.
0: Ça, je ne sais pas, parce que vu comment c'est parti, ça fait 2 ans, donc on ne dit jamais 203. Hein. Étant donné qu'on n'a pas du tout de beau temps actuellement, hein, on a des orages, de la pluie, des tempêtes de grêle... C'est pas la joie.
1: Mais Concarneau, c'est bien Concarneau en Bretagne.
0: Pas vraiment, madame. Hein.
1: Ah bon?
0: Non, ça n'est pas vraiment partie de la Bretagne.
1: C'est où?
0: C'est juste à la limite.
1: Mais c'est où alors?
0: En Lorraine, madame.
1: Où ça?
0: En Lorraine.
1: Ah, Concarneau, c'est en Lorraine?
0: Oui.
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3: Allô?
4: Oui, bonjour monsieur, c'est bien le magasin de chaussures?
3: Oui.
4: Parce que ma femme m'a acheté une paire de chaussures.
3: Oui.
4: Mais en fait, moi, je n'avais besoin que du pied droit. Donc, il faudrait me rembourser le pied gauche.
3: Mais vous plaisantez.
4: Elle est neuve, hein, la chaussure. J'ai le ticket, j'ai tout, hein, j'ai la boîte.
3: Donc, on lui rembourse le pied droit.
4: Allô?
3: Monsieur, on va pas vous rembourser une chaussure. Qu'est-ce qu'on va en faire?
4: On achète une chaussure, hop, on en paye deux. Vous voyez, c'est une sorte d'escroquisme quand même. Hein.
3: Mais monsieur, partout vous allez aller voir, on va vous vendre la paire. Arrêtez.
4: Non, mais je vois que vous essayez d'endormir l'affaire parce que je vous ai pris la main dans le sac, comme qui dirait.
3: Mais la main dans le sac, mais allez voir n'importe qui, mais n'importe quoi. Vous êtes complètement fou, quoi. Vous allez pas payer un pied. Qu'est-ce qu'on va faire de nous de l'autre pied? On a deux pieds, on vend les deux.
4: Ah bah non.
3: Bah bien sûr que si. Et même, on a des gens qui sont unijambistes et ils achètent la paire entière. Monsieur.
4: Oui, mais alors peut-être parce que quand ils sont en couple, au total, ça fait 2 pieds ou je ne sais quoi.
3: Pardon?
4: J'imagine que si on me reprend 2 unijambistes...
3: Mais faut vraiment être imbécile, là, franchement, n'importe quoi, là.
4: Non, mais je demande une chaussure, vous voyez. J'arrive
3: comment
4: chez moi.
3: Ça, vous demandez une chaussure? Vous demandez une chaussure?
4: J'ouvre la boîte.
3: Vous pichez du monde, monsieur. On ne demande pas une chaussure. Déjà, on achète une paire. Faut être un peu plus intelligent que ça, monsieur.
4: Ah, parce que vous faites le coup à tout le monde, en plus.
3: On fait le coup à tout le monde, mais écoutez, là, on a des clients, là, mais arrêtez. Monsieur, je vous pose la question, quelle marque de chaussures?
4: Ah bah je peux pas voir là, je l'ai au pied, comment vous voulez que je...
3: Bah retirez votre chaussure, dites-moi la marque.
4: Ah bah retirez votre chaussure vous d'abord.
3: Bah je la retire, alors je l'ai retirée monsieur.
4: Vous l'avez retirée?
3: Ouais.
4: Qu'est-ce qui me le prouve?
3: Bah qu'est-ce qui me le prouve?
4: Est-ce que je peux avoir un témoin qui me confirme que vous avez retiré votre chaussure s'il vous plaît?
3: Alors monsieur, bon. Ai-je retiré ma chaussure?
5: Oui,
4: c'est un complice.
3: C'est un complice?
4: Ouais, oui.
3: Maintenant, vous êtes des complices. Messieurs, dames, vous êtes des complices. C'est ce que monsieur vient de me dire au téléphone. Excusez-moi, je pète de rire, là. Franchement, je vais me rouler par terre tellement qu'en fait, je crois que vous avez dû fumer, là, je crois, la moquette, parce que ça va plus, là. Faut arrêter, hein. Ça fait 32 ans que ma mère a le magasin, donc maintenant...
4: Ah bah passez-moi votre mère, dans ce cas.
3: Non, il n'y a pas à vous la passer ou quoi que ce soit.
4: Ah, elle n'existe pas.
3: Maman, monsieur dit que maintenant, en fait, tu n'existes pas parce que je ne veux pas te la passer, quoi. Allô?
4: Oui, c'est la même personne, hein.
3: Non, c'est moi. Ah non, là, c'est...
4: Ah bah attendez, je demande à mon beau-frère qui est à côté de moi, on va voir.
3: D'accord, passez.
4: Allô?
3: Oui, allô?
4: Oh bah oui, non mais je vous reconnais, vous me faites la même voix.
3: Non, arrêtez, Attendez, je vous mets sur haut-parleur, les gens vont bien rigoler de votre petite blague.
4: Là, je suis sur haut-parleur, là.
3: Oui.
4: Et tout le monde m'entend?
3: Oui.
4: Bon, alors, je vous souhaite la bienvenue sur Rire et Chanson, du coup. Hein.
3: Pardon?
4: Bienvenue sur Rire et Chanson.
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6: Oui, allô?
7: Oui, bonjour.
6: Oui, c'est de la part de qui?
7: Oui, c'est ça.
6: C'est quoi, ça?
7: Ah, madame du Tremble.
6: Attendez, je suis sa voisine. Je vous la passe, hein.
7: Non, c'est la voisine?
6: Oui. Ah, elle était dehors, là, tout de suite avec moi.
7: Ah, d'accord.
6: C'est quelqu'un.
8: Bonjour. Allô?
6: Et puis je reviens, hein.
7: Oui,
8: allô?
7: Allô?
6: Je vous laisse, mémé.
8: Bonjour, vous avez demandé?
7: Ah, oui, la voisine.
8: Eh ben, ma voisine, elle vient de partir.
7: Vous pouvez la rattraper?
8: Ah, mais oui, bien sûr.
6: Maria?
9: Oui?
6: C'est pour vous.
9: C'est moi.
6: Oui, bonjour.
7: Ah oui, bonjour madame.

0: Entendez là?
1: Je vous entends très bien, mais je suis vers ma voisine parce que je suis venue vers elle et puis c'est moi qui ai pris l'appel de chez elle.
0: Madame Dutremble, s'il vous plaît.
2: Oui, je vous la passe alors.
0: Allô?
2: Déjà, vous la passez, vous avez dit que vous vouliez, alors je vous passe Madame Dutremble.
3: Bon, qu'est-ce que c'est, monsieur, s'il vous plaît?
0: Vous êtes la voisine.
3: Oui.
0: On voudrait parler à Madame Dutremble.
3: Eh bien, je suis Madame Dutremble.
0: Ah, bonjour Madame Dutremble. Est-ce que votre voisine est là?
3: Elle est là, oui.
0: On peut lui parler, s'il vous plaît?
3: Eh ben oui. Mais à quel honneur vous l'appelez chez moi?
0: C'est la mairie.
3: Ah, c'est la mairie.
2: Ah oui.
0: Allô?
2: Oui.
0: Est-ce que c'est la voisine?
2: Ben oui, c'est la voisine. Écoutez-moi, au revoir.
0: Parce qu'on vous a...
2: Ailleurs,
0: hein. On vous a appelé chez vous, mais ça répond pas.
2: Ben, je vais y aller chez moi, alors on verra. Vous m'appelez.
0: Madame Dutremble, est-ce que vous m'entendez? Est-ce que vous pouvez nous passer Madame Dutremble, s'il vous plaît?
3: Eh bien, je suis Madame Dutremble.
0: Ah, bonjour. Rebonjour. Votre voisine est là?
3: Elle n'est plus là, non? Elle est partie chez elle.
0: Mais il fallait surtout pas qu'elle parte, puisqu'on a besoin de lui parler.
3: Eh bien, écoutez, téléphonez-lui chez elle. Hein?
0: Est-ce que vous pouvez lui transmettre un message?
3: Oui.
0: Est-ce que vous pouvez lui demander, quand vous la voyez...
3: Mais je la verrai peut-être que demain, ou je sais pas quand, hein?
0: Si la voisine voit Madame Dutremble...
3: Je suis Madame Dutremble.
0: Bon, alors écoutez, madame, vous dites bien à votre voisine qu'on va l'appeler pour qu'elle nous passe Madame Dutremble. On a un message à lui passer.
3: Eh bien, passez-le, puisque je suis là.
0: Ah, ben alors Madame Dutremble, c'est très simple. Vous dites bien à votre voisine, quand vous la voyez, hein, qu'elle dise à Madame Dutremble, c'est-à-dire vous-même, qu'on va l'appeler.
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6: Oui.
7: Bonjour monsieur, c'est bien le supermarché?
6: Tout à fait.
7: Monsieur Martin à l'appareil, société Martin Shopping.
6: Attendez, établissement Martin Shopping, ça te dit quelque chose?
7: Bah oui, ça me dit quelque chose, c'est ma société.
6: Non, non, mais je parle à ma collègue monsieur. Bah,
7: pourquoi vous demandez à votre collègue si je connais ma société?
6: Non, je disais à ma collègue si ça lui disait quelque chose.
7: Évidemment que ça me dit quelque chose, c'est moi qui ai monté cette boîte.
6: Mais non, je parle pas de votre société, je suis en train d'expliquer à ma collègue.
7: Ah d'accord, eh ben dites-lui que oui, je connais Martin Shopping.
6: Bah, je vais vous la passer, ça ira mieux.
7: Merci monsieur.
8: L'espace service, bonjour.
7: Bonjour, monsieur.
8: Je suis une dame.
7: Ah bon?
8: Oui, quel est votre souci, monsieur? Ma collègue n'a pas compris votre demande.
7: Non, non, il n'y a pas de souci, c'est juste pour vous prévenir. J'ai monté un site de courses express en ligne.
8: Oui.
7: Mais comme j'ai pas de local, j'ai mis votre adresse pour que les gens viennent chercher leurs courses directement chez vous.
8: Non, non, non, non, non, on peut pas fonctionner comme ça.
7: Non, mais vous aurez juste à réceptionner mes produits et à les mettre en sac.
8: Non, non, non, non, non, non, non, on va rien mettre du tout en sac, monsieur.
7: Bah si, parce que je suis passé ce matin dans le magasin, il y a largement la place de tout stocker.
8: Non, non, vous ne pouvez pas décider de venir déposer des articles dans le magasin parce que vous avez vu à un endroit de la place.
7: Bah de la place, j'en ai justement fait dans le frigo des yaourts.
8: Non mais y a pas, vous n'avez pas à faire de place monsieur. Oh, c'est quoi, c'est une caméra cachée, c'est vidéo gaz ou quoi?
7: Oui bah allons-y, ça l'appelle trop con.
8: Vous n'avez pas à venir en magasin faire de la place dans nos frigos pour venir installer vos produits monsieur. Ça ne se fait pas monsieur.
7: Ah, vous verrez, c'est un peu serré mais tout rentre.
8: Mais non mais j'ai pas besoin de voir, ça ne se fait pas.
7: Ah oui, alors j'ai vidé tout un frigo pour rien quoi.
8: Et qui vous a donné l'autorisation de vider un frigo? Vous les avez mis où les articles?
7: Alors pour les yaourts, il y avait de la place en charcuterie.
8: Mais c'est n'importe quoi, monsieur.
7: Et la charcuterie qui rentrait plus, je l'ai mise avec les boissons fraîches.
8: Ouais, mais on ne fait pas ça.
7: Ah oui, mais sinon, il faut que vous remboursiez mes clients.
8: Ah non, non, non, non.
7: Ah si, si, si, vu que c'est vous qui annulez.
8: Mais monsieur, je n'annule rien du tout, puisqu'il n'y a
7: pas de... donc on confirme.
8: Non, non, non, on n'annule rien du tout.
7: Bah oui, si on n'annule pas, c'est qu'on confirme.
8: Non.
7: Donc on annule?
8: Bon, ça c'est fait, monsieur.
7: En attendant, je vais venir.
8: En attendant, vous venez pas?
7: Bah si, parce qu'il faut quand même que je mette mes trucs en rayon.
6: Appelle-moi la sécurité ou un truc comme ça.
8: Ouais. Vous savez quoi? Je vais vous transférer à mon service sécurité.
7: Ah, très bien.
8: Ouais, et vous, je pense pas qu'il sera d'accord que vous veniez apporter des produits. Hein.
7: Non, mais je lui dirai que c'est vu avec vous.
8: Non, non, non, non, vous n'avez rien à dire du tout, je n'ai rien vu avec vous.
7: Bon, bah passez-le moi.
8: Bah oui, excusez-moi.
9: Non, mais on va où là?
7: Bonjour madame.
9: Non, mais attendez, c'est quoi de cette histoire là? Mais de quoi vous vous permettez? Moi, les gens qui viennent chez moi, ils font des courses pour le magasin.
7: Oui, bah mon livreur va vous déposer mes courses pour votre magasin.
9: Non, non, mais c'est même pas la peine. Je veux même pas de ça dans le magasin.
7: Ok, dans ce cas, plan B, on va sortir un de vos frigos sur le parking.
9: Non, mais vous voulez pas rénover le magasin non plus? Vous allez où, là? Vous avez craqué, vous, quoi, là? Envoyez-le, votre chauffeur, je vais le mettre dehors.
7: Ah oui, parfait. Moi, j'envoie le chauffeur. Vous, vous mettez le frigo dehors.
9: Non, mais y'a rien du tout. Je sors à rien. Viens tout de suite. Viens.
7: Alors, là, tout de suite.
9: Si, vas-y, viens, je suis là. Viens. Vas-y, dépêche-toi, dépêche-toi.
7: Ok, bah, si tu peux commencer déjà l'installation. installation sur le parking.
5: Mais j'ai rien à installer, mais t'es à la masse ou quoi, toi?
7: Oui, alors pardon, excuse, mais si on s'installe...
5: C'est pas pardon, excuse, je t'emmerde.
7: Alors si, excuse, mais je te propose un business clé en main.
5: Mais moi, un, je t'emmerde, d'accord?
7: D'accord, et deux?
5: Et de deux, ici, je suis chez moi, je fais ce que je veux, je te dis que tes produits vont pas rentrer, mon gars.
7: Ok, et de trois?
5: On sait même pas d'où tu sors, trou du cul.
7: Trou du cul, super, et de quatre?
5: Non, mais espèce de guignol, va.
7: Guignol en quatre, parfait, et de cinq?
5: T'as que ça à foutre.
7: Alors oui, et de six?
5: Vas-y, viens, t'étais à côté, t'es venu ce matin, viens, espèce de rigolo.
7: Ah bah super, j'arrive.
5: Ouais.
7: Et de 7, on dit quoi? Bisous.
5: Voilà, vas-y, dépêche-toi, viens, dépêche-toi.
7: Et de 8?
5: Non.
7: Ah bah y'a pas de 8.
5: Non mais...
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11: Bonjour.
12: Oui, bonjour, c'est bien le bar...
11: Oui.
12: Oui, bonjour madame, monsieur de la place à l'appareil, directeur de l'école Saint-Véron.
11: Oui.
12: Aujourd'hui, c'est la journée de prévention de l'alcoolisme dans les écoles. Nous sommes réunis dans la salle de classe avec les élèves.
11: Oui.
12: Voilà, donc les élèves vous écoutent, ils vous disent bonjour. Je ne sais pas si vous les entendez.
11: Je les ai entendus, oui.
12: Les enfants, nous sommes avec une dame qui donne donc de l'alcool à ses clients. C'est ses clients qu'on appelle des alcooliques.
11: Ah bah oui. Hein.
12: C'est la bonne réponse. Il y a un élève, oui Jean-Pierre. Jean-Pierre nous demande si vous vous sentez responsable des multiples cirrhoses.
11: On ne peut pas être responsable parce que j'estime que chaque être humain est responsable de sa personnalité.
12: Et en l'occurrence de son foie. Donc vous faites souffler évidemment dans le ballon avant de...
11: On ne fait pas souffler, vous savez, il y a des signes. Hein.
12: Ah alors, voilà, les enfants, c'est ce que je vous expliquais tout à l'heure. Les signes précurseurs avant-coureurs de l'état alcoolique. Quels sont-ils? Par l'ordre d'apparition sur le visage.
11: Oh, la rougeur, déjà, du visage, les yeux troubles, le tremblement des mains.
12: Ah, il y a Simone, oui, Simone. Oui, il y a la petite Simone qui dit que son père, c'est comme ça aussi qu'elle reconnaît son père le soir quand il rentre à la maison.
11: Vous savez, il y a des personnes qui sont alcooliques à très faible niveau, c'est-à-dire dès qu'ils boivent deux verres, ils sont sous. J'estime que vraiment l'alcoolisme, c'est celui qui boit chez lui et en cachette. Et voilà. Qui après va dans les bars, bien sûr, pour se finir. Hein.
12: Voilà. Se finir en beauté ou se finir en...
11: Oh, généralement, vous savez, c'est pas bien beau, quelqu'un qui est rond.
12: Oui, comment on pourrait le qualifier?
11: D'épave.
12: Une épave. C'est comme ça que Didier voit d'ailleurs son père. Et le père de Didier, vous le connaissez peut-être, il vient souvent chez vous, dit le petit... Oui, tu vas souvent dans ce bar. Et il rentre toujours sous.
11: Il vient souvent chez moi.
12: Oui.
11: Il rentre toujours sous.
12: Oui, c'est ça Didier.
11: Alors, je ne sais pas qui est son papa.
12: C'est un monsieur qui est assez rouge du visage.
11: Ah, je pense pas le connaître. Hein.
12: Oui, on dit qu'il tremble un peu.
11: Il tremble. Et qu'est-ce qu'il fait son papa comme métier?
12: Il est chauffeur de taxi.
11: Ah.
12: Voilà. Alors, les enfants, est-ce que vous avez d'autres questions à poser à madame?
11: Mais si vous saviez que dans les grandes surfaces, de voir les jeunes acheter ce qu'on peut voir acheter, c'est atroce.
12: Oui, c'est ce que disait le petit Bernard. Il disait que son cousin avait acheté dans une grande surface un survêtement atroce. C'est vrai, vous avez raison, madame.
11: Ben oui.
12: C'est moche. C'est moche, un survêtement moche.
11: Et c'est pas beau.
12: Et c'est pas beau.
11: Non.
12: Bleu en bas, bleu fluo et rose en haut. Pour un garçon, c'est...
11: C'est moche. Hein, c'est ça. Disons que ça se demandait...
12: S'il n'avait pas bu avant.
11: Un haut de survêtement rose, ça donne déjà l'idée que le gamin veut...
12: Veut boire.
11: Voilà. Et il boira.
12: À quelle heure
11: Comment?
12: À quelle heure a-t-il déjà bu, d'après vous
11: Oh, vous savez, il y en a qui boivent à toute heure. Hein.
12: Voilà. Donc, madame, d'après vous, non au survêtement rose.
11: Vraiment non. Non au survêtement rose.
12: Pourquoi?
11: Parce que c'est une ligne qui peut prouver que l'enfant a envie de boire. Et qu'il a bu peut-être déjà.
12: À quoi reconnaît-on, madame, un enfant qui a bu 4 litres de vin rouge cul sec?
11: Bah, il titube déjà.
12: Non, puis surtout, qu'est-ce qu'il a sur lui?
11: Un survêtement rose.
12: Avec des poils ou sans poils?
11: Ah non, il n'y a pas de poils. Non.
12: Voilà, les enfants vous applaudissent. Je ne sais pas si vous les entendez.
11: Oui, je les entends, en effet. Merci, les enfants. Ah oui, ça fait plaisir, hein? Ça fait énormément plaisir, monsieur. Eh bien, écoutez, je vous remercie. Je remercie énormément les enfants. Merci, les enfants.
12: Madame, figurez-vous que parmi tous ceux qui vous applaudissent, il y en a un qui a un survêtement rose.
11: Eh ben d'après moi, il faut qu'ils disent non à tout ça.
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10: Oui, bonjour.
7: Oui, bonjour monsieur, c'est bien le bowling ?
10: Oui, vous êtes bien au bowling ?
7: Oui, je vous appelle parce que j'aurais besoin de récupérer mon casque de moto.
10: Vous l'avez oublié quand ?
7: En fait, je l'ai pas tout à fait oublié. C'est que hier, comme j'avais plus de boules, je l'ai jeté pour essayer d'avoir une quille et il est parti derrière.
10: Oh, ah bah oui, mais le casque, il va pas revenir.
7: Ah bah ça, je vous confirme, le casque, il est pas revenu. Donc.
10: Ah bah oui, mais pourquoi vous avez lancé un casque, monsieur ?
7: Bah parce qu'il y avait pas assez de boules.
10: Ah bah oui, mais ça, moi, j'y peux rien, monsieur. Alors attendez. J'ai un monsieur, il a lancé son casque dans les boules et il a pas récupéré son casque.
13: Qu'est-ce que c'est que cette histoire, là ?
10: Allô ?
7: Oui, bonjour, madame.
13: Vous avez lancé un casque à la place d'une boule, c'est ça ?
7: J'ai lancé le casque, et du coup, le casque, il est parti derrière avec la boule.
13: Oh, alors là, attendez, c'est beaucoup plus gênant, ça.
7: Alors, la boule, elle est revenue, hein, mais le casque, j'attends toujours.
13: Ah bah, le casque, vous l'aurez jamais en retour, hein, monsieur, vous imaginez, vous êtes... Attendez, c'est même dangereux, ce que vous avez fait.
7: Bah, c'est oui, c'est-à-dire que ça risque d'abîmer mon casque, donc c'est ce qui m'embête.
13: Attendez, abîmer mon casque, monsieur ? Une machine, c'est 50 000 euros.
7: Bah, enfin, excusez-moi, c'est quand même...
13: Bah, vous rigolez pas, monsieur. Ça fait 25 ans que je suis là, c'est la première fois qu'on me raconte une connerie pareille. Hein. On lance pas un casque sur une machine bowling qui vaut 50 000 euros, monsieur.
7: Non, bah, excusez-moi, vous êtes en train d'essayer de m'endormir mon casque, là.
13: Bah, m'endormir mon casque, monsieur.
7: Je vais venir au bowling et comme par hasard, le type à l'accueil, il aura mon casque sur la tête.
13: Mais j'en ai rien à foutre de votre casque. Vous avez une machine qui... Vous avez 300 000 euros d'investissement. Hein, où est-ce que c'est marqué que vous devez lancer un casque pour abattre des quilles, monsieur ? Nulle part.
7: Bah, excusez-moi, mais c'est marqué nulle part que c'est interdit non plus, hein, donc...
13: Monsieur, enfin, ça va du bon sens, hein. Attendez, en 25 ans, on en a sorti des conneries, mais celle-là, je crois que c'est la plus belle.
7: Ah bah, excusez-moi, mais enfin, j'ai l'impression quand même que c'est votre machine qui est pas faite.
13: Mais monsieur, la machine, elle est pas faite pour réceptionner des casques, monsieur. Vous imaginez un petit peu, c'est pas possible.
7: Quand est-ce que je peux passer ?
13: Ah, vous pouvez passer là, je vous attends de pied ferme, hein. Ah bah. Parce que moi, si ma machine est endommagée, je vais prendre vos coordonnées, ça risque de vous coûter très cher, monsieur.
7: Ah bah, c'est vous qui allez me rembourser le casque, surtout.
13: Vous rembourser le casque, mais vous allez où, monsieur ? Franchement, 25 ans, on m'a jamais fait une belle connerie de ce style-là.
7: Ah bah, merci pour la belle connerie, hein. Mais...
13: Ah bah, c'est vous la belle connerie, monsieur. Ah bah. Je suis obligé de vous le dire, hein.
7: Ah bah, vous d'abord.
13: Moi d'abord, j'en ai rien à J'ai jamais entendu parler de ce genre de conneries, lancer un casque pour abattre des boules, monsieur.
7: Bah, vous savez quoi ?
13: Mais monsieur, vous imaginez un petit peu, non ? Hein ? Faut aller voir le médecin, monsieur, vous avez un problème. Hein ?
7: Ah bah, c'est la meilleure.
13: Bah oui, c'est la meilleure, monsieur. Vous avez un gros problème psychologique, monsieur.
7: Alors, excusez-moi, mais comme on dit, c'est celui qui dit qui est, hein, donc...
13: C'est celui qui est. Bon, alors attendez, monsieur.
7: Ce qui m'embête, c'est surtout pour Yuki.
13: C'est pour...
7: Pour Yuki, c'est le chien de mon beau-frère. Quand il a vu que je jetais le casque, il est parti derrière.
13: Ouais, bon, c'est bon, monsieur.
7: Vous avez pas entendu aboyer ?
13: Maintenant il parle de son chien.
7: Vous avez mal raccroché, hein.
13: Que le chien est parti derrière les pistes.
7: Yuki.
10: Il y a des gens qui sont quand même assez cons pour le faire, je suis sûr, hein.
7: Je vous entends, hein.
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15: Allô.
16: Oui.
15: Bonjour ma fille. Le père Lafesse à l'appareil, de la paroisse de Médeux. Je voudrais un renseignement. C'est bien la caisse du crédit municipal de...
16: Oui, ne quittez pas.
15: J'entends mal, ma fille.
16: J'écoute.
15: Oui, bonjour, ma fille.
16: Bonjour. C'est bien. Monsieur Dimunch, que vous arrive-t-il ?
15: Comment ?
16: Monsieur Dimunch ?
15: Ben non, pourquoi vous me demandez ça ?
16: C'est pas Monsieur Dimunch ?
15: Si, c'est lui.
16: Oh, ben dis donc, vous êtes un vrai plaisantin, vous.
15: Ben oui.
16: Qu'est-ce qui vous arrive, Monsieur Dimunch ?
15: Ben, des problèmes d'argent.
16: C'est vrai, à ce point-là ?
15: Oui.
16: D'accord. Oh, je pense qu'il n'y a pas de problème, Monsieur Dimunch, vous pouvez venir. Vous viendrez quand, demain ?
15: Oui.
16: Oui, ben sans problème.
15: 20 000 ?
16: Ah, 20 000, non, hein, je pense pas, hein, pas 20 000. Attendez, parce que je dois remettre des formulaires à ma collègue, deux secondes. Bon, alors, monsieur Dimunch.
15: Oui.
16: Vous voyez, vous avez été reconnu plus ou moins, hein. Il y a ma collègue qui a dit au standard, il a déconné, il a dit que c'était la paroisse de mes deux.
15: Ah oui.
16: Vous avez dit ça ?
15: Ben oui, parce que...
16: Ah bah ça a jasé, hein. Elle l'a répété à tout le monde, hein, qu'il y avait le curé de la paroisse de Médeux qui avait demandé la caissière, hein.
15: What not that's...
16: Ah elle... bah ça va jaser, hein.
15: C'est pas vrai.
16: Non mais elle m'a dit...
15: Elle a cru.
16: Elle a dû boire un coup aujourd'hui, ça c'est sûr. Elle me l'a dit. Elle...
15: Quoi, vous voulez dire que je suis sous ?
16: Ah bah elle, d'après sa déduction, c'est ça, hein.
15: Oh la garce.
16: Ah bah elle a mangé le morceau, hein, ça c'est sûr, hein.
15: Mais que je vous dise tout de suite.
16: Oui.
15: Je lui ai dit... Je voudrais parler à ma maîtresse. Et elle m'a passé tout de suite à vous.
16: Ah bah dis donc, bah ça va. Moi j'ai une bonne réputation. Hein. Si je comprends bien au crédit, elle aurait pu
15: Après,
16: vous passer à un autre poste. Hein.
15: Non, mais elle m'a passé à vous.
16: Bah arrêtez, monsieur Dimunch. Ça va être la vraie... Ça va jaser à tous les étages, jusqu'au troisième étage. Et le troisième étage, c'est la direction, c'est le patron. Hein. Moi je ferai comme si de rien n'était. Hein. Bah, je tiens à vous le signaler. Hein. Bah, je suis pas dans vos combines, hein, parce que alors là... Vous n'avez pas eu peur qu'elle vous raccroche au nez? Parce que vous savez, hein, ma collègue, celle-là, elle n'a pas l'air commode. Hein. Il suffit qu'on plaisante un peu, elle raccroche. Hein, elle se dit c'est une plaisanterie, je passe pas au service.
15: Alors, vous savez quoi? Moi, je me dis, celle-là, elle est bouchée du cul.
16: Ah oui, elle est un peu coincée. Non, mais c'est vrai, en fait, c'est une femme de militaire, mais vous savez, elle doit le mener à la baguette. Hein.
15: Vous croyez?
16: Ah, ça, j'en suis sûre. Hein. Le pauvre, je le plains, parce que franchement, déjà ici, au crédit, il faut se la farcir, alors...
15: Et on peut parler?
16: Oui, allez-y, va.
15: Elle n'a pas la voix à sucer de la glace, hein?
16: Ça, je veux bien vous le croire. Hein.
15: Mais vous savez quoi?
16: Oui.
15: Elle a la tête à péter plus haut que son cul.
16: Ah, mais alors là, vous n'avez pas tout à fait tort, parce qu'elle est de petite taille, alors donc...
15: On dirait une autriche.
16: Oui, oui, tout à fait.
15: Quand elle se baisse pour ramasser une pièce de 20 centimes.
16: Ah oui, tout à fait. Enfin, bref, mais faut pas être trop médisant non plus. Et si je suis sur écoute, monsieur Dimune, ça y est, hein. Ça va créer de la zizanie ou ça même du crédit.
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17: Bonjour.
7: Bonjour monsieur, c'est bien le bar PMU?
17: Oui, c'est ça.
7: Monsieur Martin, à l'appareil?
17: Oui.
7: J'ai fait un loto chez vous l'autre jour.
17: Ouais.
7: Mais comment on fait pour encaisser les gains quand on joue sans ticket?
17: Quand quoi? Quand vous avez pas de ticket?
7: Bah non, rapport à la nouvelle loi, il faut plus prendre les tickets.
17: Mais bien sûr que si.
7: Ah non, ils ont dit aux actualités que les tickets, il fallait plus les imprimer.
17: Mais bien sûr que si. Vous faites un loto, un canot, un euro million, on n'a pas le choix que de lui donner son ticket.
7: Oui, mais maintenant on choisit si on le prend ou si on le prend pas.
17: Mais non. On n'a pas le choix.
18: Oui, les tickets de caisse, pas les tickets de l'auto.
7: Oula, allô?
17: Oui.
7: Ah bah, il y a une double voix.
18: Oui.
7: Ah, c'est une autre dame.
18: Quand vous faites à l'auto, vous avez automatiquement votre ticket.
7: Alors, bonjour, mais non.
18: Automatiquement, quand vous faites à l'auto.
7: Oui, automatiquement.
18: On vous donne le récépissé, automatiquement.
7: D'accord, mais ça, je le prends pas.
18: Bah si.
7: Mais non, c'est interdit.
18: Non, attendez. Si vous prenez pas votre récépissé de l'auto, automatiquement, on vous le donnera.
7: Bah, aussi bien, automatiquement, cette fois-ci, vous me l'avez automatiquement pas donné.
18: Automatiquement, ils vous l'ont donné parce que ce récépissé-là.
7: Oui.
18: Donc quand il va sortir automatiquement, il va vous être demandé pour toucher vos gains.
7: Mais ça c'est automatiquement.
18: Automatiquement, vous passez vos tickets, vous donnez vos tickets.
7: Mais automatiquement.
18: Mais automatiquement.
7: Ok, mais après je peux jeter le petit récépissé.
18: Eh ben non, pas le petit récépissé.
7: C'est pas grave, je vais repasser et vous me réimprimentez le petit récépissé.
18: Eh ben si vous l'avez pas, moi je vais pas vous le réimprimer. Comment vous voulez que je le fasse?
7: Bah mes numéros, ils sont enregistrés dans l'ordinateur du loto.
18: Ah non, attention, ça c'est envoyé directement sur un gros ordinateur où c'est géré à la Française des Jeux à Vitrolles. D'accord.
7: Et bah ce gros ordinateur, vous fouillez dedans et vous allez forcément retrouver mon ticket.
18: Mais je ne peux pas.
7: Bah vous êtes obligé.
18: Non.
7: Ah si, si le client demande son ticket, vous êtes obligé de me l'imprimer.
18: On ne peut pas.
7: Ah oui, donc refus d'imprimantage, super.
18: Mais alors, vous êtes bête ou vous êtes pas bête?
7: Oh, alors ça vous dire en deux secondes.
18: Mais vous êtes vraiment idiot, il n'y a rien à faire, vous êtes vraiment un idiot.
7: Vous savez quoi, je passe, vous me remboursez, on en parle plus.
18: Non, mais je ne vous rembourse rien du tout.
7: À part mon ticket.
18: Non, mais vous...
19: Oui, allô?
7: Ah, bah, bonjour madame.
19: Vous avez fait quand le jeu?
7: Oh, je sais pas, il y a peut-être 15 jours.
19: FDJ, vous faites votre ticket, vous prenez votre ticket, vous partez avec, vous vous faites valider. Maintenant, vous voulez que je réimprime d'un jeu d'il y a 15 jours?
7: Sinon vous me réimprimentez la feuille de jeu.
19: Vous faites un jeu, vous prenez pas le ticket, vous voulez que je réimprime. C'est un ticket gagnant de quoi?
7: C'est un loto. Donc ce qu'on va faire, c'est que je vais rejouer les mêmes numéros.
19: Mais j'ai pas la main, je peux pas refaire le jeu, moi, c'est pas possible.
7: Non, moi je refais le jeu, vous changez juste la date.
19: Mais vous pouvez pas, si vous le faites aujourd'hui, c'est un jeu d'aujourd'hui, c'est pas le jeu d'il y a 15 jours. Ça sort automatiquement de la machine.
7: Oui, mais si après, automatiquement, on raye et on change la date.
19: Mais je peux pas changer la date, c'est imprimé directement avec la machine. Je peux pas vous mettre un coup de crayon dessus, moi. J'ai pas la main dessus, monsieur, c'est pas un ordinateur comme chez vous, vous changez les dates.
7: Dans ce cas, on fait croire à la machine qu'on est il y a 15 jours.
19: Mais c'est lunaire, votre truc, là. Vous pouvez pas changer les dates, qu'est-ce que vous racontez?
7: Mais si, on va carrément, nous, revenir 2 semaines en arrière.
19: Mais vous parlez de quoi, là?
7: Je vous parle d'un voyage spatio-temporaliste, tout simplement.
19: Mais vous êtes pas en train de essayer de m'arnaquer la gueule, là?
7: Ah, pas du tout. Nous allons revenir dans le passé grâce à cette liaison téléphoniste.
19: Mais vous pouvez pas.
7: Ah non, mais ne bougez pas, c'est parti.
19: Allez, au revoir, monsieur, parce que là, j'ai du boulot.
7: Allô, bonjour, madame. Monsieur Martin, à l'appareil, c'est bien le PMU?
19: Qu'est-ce que vous racontez?
7: Oh, vous avez vu? On vient de remonter 3 minutes dans le temps.
19: Hein?
7: Eh non, mais c'est déjà pas mal.
19: Allez, arrêtez de me saouler.
7: Ah, parce qu'on peut même plus saouler les gens dans les bars.
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20: Allô?
21: Oui, bonjour ma sœur.
20: Bonjour monsieur.
21: C'est bien les petites sœurs des pauvres?
20: Oui.
21: Bonjour, c'est l'archevêché.
20: Oui.
21: Je vous passe sœur Germaine.
20: Oui.
21: Les petites sœurs des riches.
20: Oui.
22: Allô?
20: Allô?
22: Oh, bonjour ma sœur.
20: Bonjour ma sœur.
22: Sœur Germaine à l'appareil.
20: Sœur Germaine. Et moi, sœur Emmanuel.
22: Ah, Emmanuel. Mais Emmanuel,
20: Non, c'est sœur Emmanuel. C'est mon nom de religion.
22: Alors vous êtes aux petites sœurs des pauvres?
20: Oui.
22: Eh ben moi je suis aux petites sœurs des riches.
20: Ah bon?
22: À Neuilly.
20: À Neuilly.
22: Oui, c'est comme ça qu'on s'appelle maintenant parce qu'il y a tellement d'argent.
20: Ah bon?
22: Oh oui. Vous roulez en quoi, vous?
20: Nous avons une quatrelle encore, nous.
22: Oh, eh ben, ma pauvre.
20: Ah, mais elle roule bien, vous savez.
22: Oui, nous, on a six Porsche, deux Bentley.
20: Ah bon?
22: On a deux Range Rover.
20: Ah bon?
22: Oui. Et alors, votre bijoutier, c'est qui, vous?
20: Notre bijoutier? On n'achète pas de bijoux, nous.
22: Ah bon?
20: Ben, pourquoi vous voulez qu'on achète des bijoux?
22: Ben, à quoi ça vous sert, tout l'argent?
20: Eh ben, l'argent, ben, c'est pour servir les pauvres.
22: Ben oui, mais il en reste, non? Il vous en reste pas, après?
20: Oh là là, on n'en a pas assez, au contraire.
22: Oh ben, nous, à Neuilly, alors là, on en a, hein?
20: Tant mieux.
22: Oui, tous les samedis, après-midi, on va place Vendôme.
20: Oui.
22: Avec les petites sœurs des riches. Et puis, on achète des bijoux.
20: Ah bon?
22: Oh oui, oh là là.
20: C'est pas notre cas. Et qu'est-ce que vous souhaitiez, alors, me dire?
22: Je voulais savoir si vous aviez les cours de la bourse, parce que mon ordinateur est en panne.
20: Ah, écoutez, moi je, vous savez, je suis pas les cours de la bourse. Je pense qu'on vous renseignera mieux, là où vous êtes, là, si vous êtes à l'évêché.
22: Ben oui, c'est vrai. Mais Monseigneur est justement, il est sur Internet, lui.
20: Ah bon?
22: Oui, il est en train d'acheter un 3-mâts.
20: Ah bon?
22: Alors, évidemment, moi, je cherche les cours de la bourse parce que je voulais savoir où j'en étais, quoi.
20: Oui, oui, oui.
22: Mais non. Pas sur mon PEA, hein? Sur
20: moi, je ne peux pas vous renseigner.
22: Ah bon?
20: Non.
22: Alors, vous allez où en vacances cet été?
20: Ben, nous n'allons jamais en vacances, nous.
22: Pardon?
20: Nous allons faire une retraite spirituelle chaque année.
22: Vous faites ça où? À Saint-Tropez?
20: Non, non, non, non. Non, non, nous allons dans des maisons de petites sœurs.
22: Ah oui?
20: Là, oui.
22: On part à Marrakech ce week-end. Je suis embêtée parce qu'on devait aller justement place Vendôme acheter des bijoux, mais ils nous ont programmé un week-end à Marrakech.
20: Ah bon?
22: À la Médina, oui.
20: Mm-hmm.
22: Oh oui, oh là là là là. Pff.
20: Eh bien, écoutez, bon courage.
22: Oh, ben, vous savez, il nous en faut, hein, vous
20: mais
22: savez.
20: Je prie pour vous. Et ben, priez pour nous aussi.
22: Oui, oui, il nous en faut du courage en ce moment.
20: On en a besoin.
22: On en a besoin, vous savez. Vous êtes au courant de ce qui nous arrive?
20: Non, non, je ne suis pas au courant.
22: Ah bon? Eh ben, figurez-vous que la saison de la truffe est terminée.
20: Mm-hmm.
22: Quand on a appris ça hier soir, je peux vous dire, on a fini notre caviar dardard. Et on est allé regarder un film dans notre cellule, on était dégoûtés.
20: Mmh.
22: Ah, c'est pas une vie d'être une petite sœur des riches. Hein.
20: Non.
22: Bon, ben, ma sœur.
20: Voilà. Au revoir, ma sœur.
22: Au revoir, merci. Ma sœur. Et puis, on se reverra là-haut.
20: Oui, sûrement.
22: Oh oui, j'ai fait construire, j'ai acheté du terrain.
20: Merci.
22: Au revoir, ma sœur.
20: Au revoir, ma sœur.
22: Au revoir.
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2: Allô?
3: Oui, bonjour madame, c'est bien la société de taxi?
2: Oui.
3: Je vous appelle parce que j'ai vu qu'il y avait le préfet là qui avait interdit les covoiturages rémunérés.
2: Ouais.
3: Et du coup, je suis en train de faire une pétition pour rétablir le covoiturage payant. Et je recrute des signatures de taxi parce que c'est plus crédibilifiant pour ma pétition.
2: Et vous demandez au taxi de signer une pétition pour vous?
3: Voilà, c'est ça.
2: Alors que vous êtes contre les taxis?
3: Ouais, enfin bon.
2: Ah oui, bah oui, bah oui, bah oui.
3: Oui, non, non, mais parce que moi j'aurais bien fait taxi, mais il faut le permis, donc vous comprenez bien.
2: C'est n'importe quoi, alors. Si vous n'avez pas de permis, vous voulez faire un métier de taxi, là, il faut le faire.
3: Bon, du coup, je vais juste prendre votre nom.
2: Non, vous n'avez pas besoin de mon nom, vous n'avez besoin de rien. C'est un truc de fou. Un covoiturage, ici, vous téléphonez dans les taxis pour signer une pétition.
3: C'est pour vous arrangifier, hein, parce que ça évite de vous déplacer. Comme ça, je marque le nom sur la pétition directe, vous voyez.
2: Comment? Je n'ai pas à me déplacer, j'ai pas envie de signer de pétition pour vous.
3: Oui, hein. Non, je vais la faire, la signature, c'est ce que je disais, vous vous fatiguez pas.
2: Non, mais je vais pas me fatiguer, c'est n'importe quoi, votre truc.
3: En revanche, je vais vous laisser mon portable.
2: Ouais, j'en ai pas besoin.
3: Bah si, parce que j'aurais besoin d'une photo de vous avec votre taxi pour le dossier.
2: Une photo, c'est ça, et après, on va faire une photo en plus.
3: Et vous pouvez me faire dans ce cas peut-être un petit message?
2: Oh là là, vous n'allez pas me gonfler la tête, non?
3: Non, c'est juste que parce que...
2: Non, bah gonflez-moi pas la tête parce que ça va exploser.
3: Vous voulez pas me faire un petit message du genre, moi, monsieur machin, quand je veux un service au top, je m'offre un covoiturage payant?
2: Non, j'ai pas envie de faire un message, c'est n'importe quoi.
3: En plus, c'est super sympathique et vraiment qualitatif.
2: Non, j'écris non, c'est non.
3: Allô?
23: Oui, allô?
3: Oui, ah, c'est pas la même dame.
23: Non, c'est pas la même personne.
3: Vous êtes chauffeur de taxi aussi?
23: Oui, oui, oui.
3: Oui.
23: Vous voulez faire quoi comme pétition?
3: Alors, c'est ce que j'expliquais. Moi, je fais un truc pour le retour des covoiturages payants.
23: Ouais, et je vous vois où pour signer? À la gare d'Islande.
3: Ouais, ouais, ouais.
23: Il y a la station taxi, comme ça vous faites toute la ligne droite avec tous les taxis. Ils seront tous d'accord. On va bien vous arranger, comme ça vous allez être tranquille. Et vous allez avoir une bonne pétition.
3: Ah bah c'est gentil. Tant que je vous tiens, est-ce que vous pourriez m'enregistrer un petit message aussi? Parce que je vais mettre une cassette avec mon dossier.
23: Non, faut venir directement, ça sera plus simple. On va vous faire un chant.
3: Une chanson?
23: Ouais, on va vous faire une chanson en même temps. vais vous en faire une belle.
3: C'est vrai?
23: Avec tout le monde. Je vais vous la préparer à l'avance.
3: C'est très, très gentil. Hein.
23: Retour. Déjà.
3: Les gens, ils disent qu'on n'est pas collègues, mais quelque part, quand même,
23: on est des vrais collègues. C'est pour ça qu'il faut venir à la gare. Dans combien de temps vous arrivez?
3: Moi, c'est pas facile parce que j'habite seul avec maman dans un très vieil appartement.
23: Il n'y a même pas besoin de me dire que vous êtes avec votre maman dans un vieil appartement. Il n'y a pas de problème.
3: Enfin, c'est peut-être un détail pour vous, mais pour moi, ça veut dire beaucoup. Hein.
23: Non, il n'y a pas de détail. C'est pas un détail, au contraire.
3: Ah, bah oui.
23: Tout le monde au même niveau.
3: Chacun fait ce qui lui plaît, comme on dit.
23: Hein. Voilà, c'est exact. Alpha.
3: Pardon?
23: C'est la radio, ça.
3: Alors, effectivement, c'est la radio, oui.
23: Oui. Alors, vous faites quoi? Vous passez ou vous passez pas? Moi, je suis arrivé à la gare.
3: Non, je disais, effectivement, c'est la radio, oui.
23: Vous arrivez ou pas?
3: Non, mais c'est la radio.
23: C'est la radio?
3: Bah, devinez.
23: Je sais pas, moi. Rire et chanson.
3: Bah, voilà.
23: vous avez pas été pisté, je vous ai mis au top.
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15: Oui, bonjour, monsieur.
6: Oui, bonjour, monsieur.
15: On vous entend très mal.
6: Ah, tiens, c'est André Guingouin, ça, non?
15: Oui.
6: Ah bon, comment ça va?
15: Ça va et quoi?
6: Oui, ça va.
15: Quoi de neuf?
6: Oh, ben, pas grand-chose, tout va bien.
15: Bon.
6: Oui. Je t'appelle Sylvie ou Hervé, André?
15: Hervé.
6: Oui, Hervé.
15: Oui.
6: Oui. Bon, conserve, hein?
15: Merci.
6: Hervé. On le trouve pas, André.
15: Oh, merde.
6: Hein? Comment?
15: Comment?
6: Qu'est-ce?
15: Allô? Oui?
6: Oui. Non, Hervé, je ne sais pas où il est parti, je te dis.
15: Hervé est là?
6: Oui, non, il n'est pas là.
15: Ah, ben, tu peux me le passer?
6: Oui, Hervé est allé faire un tour en vélo avec le petit.
15: Oui, tu peux me le passer?
6: Mais non, il n'est pas là.
15: Ah, c'est toi, Hervé?
6: Eh ben non, c'est Jean.
15: Ah, bonjour, Jean.
6: Bonjour.
15: Ça va? Je n'ai pas reconnu. Comment ça va?
6: Ça va.
15: Hervé est là?
6: Non, il n'est pas là.
15: Où est-ce qu'il est là encore parti faire du vélo?
6: Faire du vélo, oui.
15: Avec le petit?
6: Oui, voilà.
15: Ben?
6: Oui.
15: Tu peux me le passer?
6: Il n'est pas là, Hervé.
15: Oh, c'est Hervé qui me fait une blague. Et Sylvie, est-ce qu'elle est là?
6: Moi, je ne comprends rien du tout. Sylvie, non, elle est partie se reposer.
15: Oh, c'est qui, là? Ah, c'est Hervé.
6: Non.
15: C'est pas Hervé.
6: C'est pas Hervé.
15: Non, c'est qui?
6: C'est sa mère.
15: Madame le...
6: Oui.
15: Bonjour, madame. Comment allez-vous?
6: Je vais bien.
15: Bien.
6: C'est Monsieur Guingouin, non, qui est à l'appareil, là.
15: Oui.
6: Oui, je reconnais bien votre voix.
15: Ah, ben, voyez. Ça va bien?
6: Oui, ça va très bien.
15: Bien. Alors?
6: Mais vous n'avez pas eu Sylvie, alors?
15: Non.
6: Non?
15: Mais non, j'ai demandé à parler à Hervé.
6: Hervé n'est pas là. Hervé, il est parti faire du vélo avec son petit-fils.
15: Ah, ben, là, vous allez pouvoir me le passer.
6: Eh bien, non, je ne sais pas, il est parti dans la campagne.
15: Ah, bon, je peux lui parler?
6: Vous n'allez pas pouvoir parler parce qu'il est parti en vélo.
15: Jean?
6: Non, son fils.
15: Qui ça?
6: Hervé.
15: Ah bon? Ben, je peux parler à Jean?
6: Oui, ben je sais pas, il n'est plus là maintenant.
15: Jean?
6: Oui, il est parti avec Sylvie.
15: Non!
6: Si, il n'est plus là.
15: Est-ce que vous pouvez me le passer?
6: Non, justement, il n'est pas là.
15: Je vais lui parler, ça va tomber très bien.
6: Tenez, voilà juste Hervé qui arrive.
15: Ah bah tiens, très bien. C'est Hervé?
8: Allô?
15: Hervé?
8: Oui.
15: Comment ça va?
8: Bonjour.
15: Ah bah t'étais allé faire du vélo avec le petit.
8: Hein?
15: T'étais allé faire du vélo avec le petit.
8: Ouais, je suis allé à Carboulet.
15: Ah bon d'accord, quel temps il fait là-bas?
8: Oh bah il fait beau, hein?
15: Oui.
8: Ouais.
15: J'ai parlé à ton père.
8: Ouais.
15: J'ai eu ta mère.
8: Oui.
15: Puis je voulais t'avoir, mais bon.
8: Ben ça... voilà, je suis là.
15: Bon, ça va?
8: Ça va.
15: Très bien, tu me passes le petit?
8: Boubou, viens prendre un papy. Gaëtan, viens dire un mot, papy.
15: Allô? T'as fait du vélo? T'es pas tombé? Il n'est pas tombé?
8: Non.
15: Bon, il a été fier et droit?
8: Oui.
15: Comme son grand-père?
8: Oui.
15: Bon, ben ça va. Quoi de neuf sinon?
8: Ah, oh, on a commencé les préparatifs, quoi. Acheter.
15: Ben t'as intérêt, oui.
8: Acheter des bagues et tout l'attirail, quoi.
15: Combien t'as payé?
8: Oh, pas cher, on a acheté chez Leclerc, hein.
15: Ben t'as intérêt, oui. Je veux quand même pas que tu dépenses trop, hein. Sinon, ça va?
8: Oui.
15: Hervé?
8: Oui.
15: Tu peux me passer Hervé?
8: Ben c'est Hervé, là.
15: Hervé!
8: Oui!
15: Comment tu vas, mon petit?
8: Ben, ça va!
15: T'as acheté des bagues?
8: Oui!
15: T'as laissé le clair?
8: Oui!
15: Bon. Quoi de neuf?
8: Ah, ben, quoi de neuf? La moitié de 18.
15: Sacré Hervé, ben. Ah, tu t'aimes bien de Jean, toi?
8: Ben oui.
15: Tu peux me passer Hervé?
8: Hein? Ben. Mais c'est qui, là?
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0: Surtout Esthétique, bonjour.
7: Bonjour monsieur, c'est bien le salon de beauté?
0: Oui, tout à fait.
7: Monsieur Martin à l'appareil, bureau de recensage pour la taxe sur le renouvellement nationalistique.
0: Ouais.
7: C'était pour savoir, vous êtes bien de nationalité française?
0: Oui.
7: Ok, parce que je suis en train de voir si vous devez payer la taxe sur le renouvellement de nationalité. Vous avez dû en entendre parler?
0: Bah non, c'est quoi la taxe?
7: C'est la taxe de renouvellement nationalistique. Chaque année, il faut maintenant payer pour renouveler sa nationalité française.
0: D'accord, mais depuis combien de temps on renouvelle la...
7: Ah mais c'est tout nouveau. C'est le gouvernement qui vient de le voter pour récupérer des sous pour le budget.
0: Ah d'accord.
7: Donc, si vous voulez garder votre nationalité, il faut payer 100 euros.
0: Mais si on l'a de naissance, on la garde pas?
7: Bah non, plus maintenant, grâce à la taxe nationalistique.
0: C'est ce que vous venez de m'expliquer en fait. De cette année, on peut pas garder la nationalité française. On la paye.
7: Voilà, de cette année, vous avez tout compris.
0: Oh là là. Je suis née en France, je travaille en France, je paye mes impôts en France et je dois encore payer pour justifier que je sois française.
7: Alors, vous êtes pas obligé de payer les 100 euros. Mais dans ce cas, évidemment, vous perdez la nationalité.
0: Bah, vous me dites si je la paye pas, je suis pas reconnue française.
7: Oh bah ça me semble normal.
0: Oui, mais du coup, j'ai quoi comme nationalité?
7: Eh bien, dans ce cas, c'est à vous de reprendre une autre nationalité.
0: Eh ben, je fais comment? Personne veut de moi, je suis française.
7: Par exemple, si vous voulez que je vous nationalifie bulgare ou slovaque, je peux vous remplir le dossier.
0: Oui, mais je suis pas bulgare et je suis pas slovaque. Pour avoir la nationalité, faut parler la langue.
7: Non, mais vous avez pas besoin de parler couramment non plus. Il faut juste connaître 2-3 expressions.
0: Je parle pas slovaque, je vous dis.
7: Et en plus, la nationalité slovaquaise, au lieu de vous coûter 100 balles, vous la touchez à 20 euros.
0: Ah oh ouais, bah en même temps, personne veut être slovaque.
7: Allez, pour le même prix, je vous fais même le passeport.
0: Je veux pas de passeport, je suis française avec un passeport française.
7: Oui, bah moi je vous aide gentiment à pas payer les 100 balles de taxes nationalistiques.
0: Oui, mais à ce moment-là, faut choisir une autre nationalité alors que je suis française.
7: Bon allez, je vous lance une demande de nationalité slovaquaise, vous pourrez changer après.
0: Est-ce que je peux parler à votre responsable? Tout de suite.
7: Ok, je vous le passe tout de suite. Oui, allô, bonjour monsieur.
0: Oui, bonjour.
7: Donc, je vois que vous êtes de nationalité slovaquaise, c'est bien ça?
0: Alors, je suis pas du tout slovaque.
7: Ah, parce que vous avez fait une demande pour changer de nationalité avec l'autre monsieur Martin, apparemment.
0: J'ai rien changé du tout, c'est pour ça que je demande à vous parler. Je souhaite tout annuler ce qu'il a fait.
7: Pas de problème. Voilà, j'annule tout.
0: Bon, bah voilà, bah...
7: Et c'est bon. Vous êtes à nouveau bulgare.
0: Oh, je suis pas du tout bulgare.
7: Ah, bulgare, ça va pas non plus.
0: Non, je suis française.
7: Alors, je peux vous remettre français, mais dans ce cas, c'est un transférage.
0: Histoire de fou.
7: Donc, la taxe nationalistique passe à 200 euros.
5: C'est bien la première fois que j'entends ça.
7: Oh bah attendez, c'est pas fini. Bonjour, monsieur.
5: Alors, déjà, je suis une dame.
7: Voilà, si vous voulez.
5: Je vais payer pour être française.
7: C'est ça, il faut renouveler tous les ans.
5: Je suis née française, sur le sol français, et je dois payer parce que je suis née sur le sol français. Génial.
7: Bah, c'est pour le budget. Je sais pas si vous avez suivi aux actualités.
5: Non, j'ai rien suivi du tout. Je vous explique. Je suis partie en vacances en Angleterre et je viens de rentrer.
7: Ah, donc vous n'êtes pas français?
5: Bah si, je suis française.
7: Bah non, vous venez de me dire que vous étiez anglais.
5: Non, je suis allée en vacances en Angleterre.
7: Ah ouais, sans changer de nationalité.
5: Bah ouais, ben... Alors, j'ai peut-être pas le cerveau bien en place, mais vous non plus, hein.
7: Bon, après, c'est une petite taxe qui va quand même permettre de bien redresser l'économie.
5: Ah ouais, on paye encore en plus. Ah, moi, je suis commerçante, mais je paye pas assez.
7: Ça va, vous payez que 100 euros.
5: Bah non.
7: Enfin, que 100 euros par mois, pour être précis.
5: Que 100 euros par mois?
7: Oula, pardon, je vous ai dit par mois.
5: Bah oui.
7: Oh bah, excusez-moi, non, c'est par semaine.
5: Foutage de gueule, là.
7: Ah bah là, total foutage de gueule.
5: Franchement, foutage de gueule.
7: Ah mais franchement, foutagisme de gueule ultime.
5: Bon, bonne journée, au revoir.
7: Bon, merci monsieur, bisous.
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12: Bonjour. Allô, oui, merci.
24: Allô.
12: De me laisser votre message.
24: Allô.
12: Le bip sonore. À bientôt. Allô, oui.
24: Allô.
12: Oui, qui est à l'appareil?
24: Oui, bonjour monsieur, c'est la mairie à l'appareil.
12: La mairie?
24: Oui, le service d'état civil.
12: Oui.
24: Bon, dites-moi, nous avons eu un problème informatique. Tous les noms propres de la ville, des habitants de la ville, ont subi malheureusement un petit problème, ce qu'on appelle un virus informatique.
12: Oui.
24: Votre nom, il y aura une faute d'orthographe. Pendant un mois, tous vos papiers qui vont arriver, comme les impôts et tout ça, il y aura une faute d'orthographe.
12: Oui.
24: Mais vous n'en tenez pas compte.
12: Moi, c'est Monsieur Lair, donc Lair, L-A-I-R.
24: Voilà, mais là, il y aura un Q devant.
12: Pardon? Un quoi donc, hein?
24: Un Q, la lettre Q.
12: Ah bon?
24: Pendant un mois, ils ont mis un Q devant.
12: Oui.
24: Vous allez avoir le Q à l'air.
12: D'accord. Bon, bah, de toute façon, je pense que le facteur et tout ça sera informé.
24: Oui.
12: D'accord.
24: Voilà. C'est malheureux, mais c'est comme ça.
12: Bon, ça y est, j'ai compris. Ça y est, ok.
24: Merci.
12: Merci.
24: Au revoir.
12: Au revoir. Allô, oui?
24: Oui, bonjour, monsieur.
12: Bonjour, monsieur.
24: Adjudant Ledoux à l'appareil. On vient de recevoir une information écrite nous disant qu'il paraît que vous aviez le cul à l'air.
12: Oui.
24: Qu'est-ce que c'est que cette histoire?
12: Vous êtes qui, vous?
24: Gendarmerie.
12: Ah, la gendarmerie. On vient de me téléphoner il y a quelques instants, justement de la mairie, venant de me signaler que justement c'est une erreur d'informatique pour m'expliquer la raison pour laquelle il y a un Q devant mon nom.
15: Nous, on a reçu une information nous disant que vous aviez le Q à l'air.
12: Oui. Ah ben, je vous dis, il faut voir. On m'a expliqué que c'était une erreur d'informatique. Oui.
15: Ben voyons.
12: Écoutez,
15: monsieur, vous vous promenez le cul à l'air et vous me dites que c'est une erreur d'informatique.
12: Ah ben écoutez, c'est ce qu'on vient de me dire. C'est vraiment n'importe quoi. Mais qu'est-ce que vous voulez que j'y fasse, moi?
15: Vous vous promenez pas le cul à l'air.
12: Ben non, écoutez.
15: Parce que la seule recommandation qu'on peut vous faire, évidemment, hein, si vous vous promenez le cul à l'air, nous on vous demande juste de mettre un slip, hein.
12: Pardon?
15: Vous mettez un slip, hein.
12: Je suis habillé normalement comme tout le monde. Et je ne me promène jamais nu.
15: Vous vous promenez jamais nu, poil au cul, à l'air.
12: Je pense que c'est que cette histoire de fou, là. C'est une erreur d'informatique. Je m'appelle toujours l'air, L-A-I-R, point.
15: Pas. Je ne...
12: C'est pas parce qu'il y a une erreur d'informatique, qu'il y a un cul devant mon nom, et que je me balade à poil.
15: Excusez-nous, monsieur.
12: Merde, alors.
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10: Oui, allô?
3: Oui, bonjour monsieur, c'est bien La Poste?
10: Oui.
3: Je vous appelle parce que j'ai posté mon chat la semaine dernière et il n'est pas encore arrivé à destination, donc je voulais savoir si vous aviez un colis en instance.
10: Non, mais vous vous moquez de moi? Vous me dites que vous avez mis votre chat dans un carton?
3: Voilà, oui, pour l'envoyer, parce que c'était pour l'envoyer à mon beau-frère, parce que moi je partais en vacances.
10: Vous me dites que vous avez mis votre chat dans un carton?
3: Non, mais je l'ai emballé, hein, j'avais mis des trucs...
10: Un chat vivant?
3: Bah oui, j'allais pas mettre
10: Mais c'est du n'importe quoi de mettre un chat dans un carton pour l'envoyer par la poste.
3: Bah comment voulez-vous, il va pas voyager tout seul non plus?
10: Bon, bah écoutez, je vais... Donnez-moi votre nom, monsieur.
3: Alors, la mère, L-A-M-E-R.
10: Oui.
3: Prénom Michel.
10: Michel.
3: Oui.
10: Et apparemment, il n'y a pas de monsieur Lamar Michel ou je ne sais quoi.
3: La mère.
10: Lamar Michel qui a perdu son chat?
3: M-E, c'est un E.
10: La mère?
3: Oui.
10: La mère Michel?
3: Oui.
10: Bon, écoutez, vous entendrez que ça prête à confusion quand même, la mère Michel qui a perdu son chat.
3: Je vois pas pourquoi.
10: Vous connaissez pas la comptine, non? La mère Michel qui a perdu son chat.
3: Vous êtes au courant donc?
10: Au courant de quoi?
3: Bah, qu'il a perdu son chat.
10: Si vous, au moins, vous aviez le numéro, on pourrait peut-être faire un suivi de colis, mais là, j'en ai pas.
3: Attendez, le papier.
10: Allez-y, donnez-moi le numéro.
3: Alors, 1.
10: Oui.
3: 73.
10: C'est le numéro de quoi? Ça, c'est pas un numéro de colis, vous savez, hein?
3: Ah, ça, c'est mon numéro de sécurité sociale.
10: Non, mais vous vous moquez de moi. Je vous ai pas demandé votre numéro de sécurité sociale. Je vous ai demandé votre numéro de suivi de colis pour le chat.
3: Dans le suivi pour le chat, où est-ce que je trouve ça, moi? Le numéro de chat?
10: Quand vous avez mis votre chat dans votre boîte?
3: Oui.
10: Vous avez rempli un papier à la poste?
3: Oui.
10: Alors, il est où, ce papier?
3: Ah, bah, je l'ai jeté, ça.
10: Ah, bah, bravo. C'est surtout ce qu'il faut pas faire.
3: Excusez-moi, mais vous me devez un chat dans l'histoire, hein?
10: Non, pas du tout.
3: Ah, bah, si, vous me devez un chat.
10: Oh, pas du tout.
3: Oula, pardon?
10: Pardon?
3: J'ai entendu miauler derrière vous, non?
10: Non, mais ça va pas, non.
3: J'ai entendu miauler?
10: Non, mais n'importe quoi, je suis tout seul dans mon bureau.
3: J'ai entendu miaou?
10: Oui, bah, c'est ça.
3: Non, mais excusez-moi, mais passez-moi mon chat tout de suite, s'il vous plaît.
10: Je n'ai pas votre chat, monsieur. Vous avez bien entendu? Au revoir, j'appelle la gendarmerie.
3: Moi d'abord.
10: Moi d'abord quoi?
3: Bah, moi d'abord, j'appelle la gendarmerie pour leur dire que vous avez un chat qui fait miaou.
10: C'est bon, vous me lâchez la grappe parce que vous commencez à me saouler.
3: Ah, bah, excusez-moi, mais enfin, si vous buvez au travail en plus, ça ne me regarde pas, hein, pas mon.
10: Oh, ça suffit, vos petites histoires, hein.
3: Allô? Allô?
11: Allô?
3: Oui.
11: Enfin, je sais pas, c'est la loi, il y a personne qui met deux chats dans un carton.
13: Et puis avec un week-end, il va pas manger pendant 3 jours, quoi.
11: Et ça fait 5 jours que vous avez un chat dans un carton?
3: Mais je lui avais mis des croquettes, hein.
11: Vous aviez mis des croquettes. Et c'était pour quelle adresse? Je vais essayer de voir si je peux pas appeler le facteur.
3: Alors, c'est au nom de monsieur Lamère.
11: Ouais.
3: Son prénom, c'est Michel.
11: La mère Michel qui a perdu son chat. Vous êtes qui?
3: Ah ben, je suis le beau-frère de la mère Michel qui a perdu son chat.
11: Le beau-frère?
3: Et sinon, c'était Rire et Chanson.
11: Et ben, je suis rassurée en tout cas.
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14: Oui, la gare de Monaco.
16: Allô?
14: Oui.
16: Oui, bonjour monsieur, bonjour. C'est la gare de Monaco.
14: Oui.
16: Oui, je voudrais le bureau des appels en gare.
14: Des appels en gare, oui, c'est ici.
16: Ah, très bien, bonjour monsieur.
14: Bonjour.
16: La DST, l'appareil, division de surveillance du territoire. Dites-moi, nous avons un agent qui est actuellement dans votre gare.
14: Oui.
16: Il faudrait faire un appel en gare pour qu'il puisse rejoindre sa base. Hein.
14: Alors, c'est à quel nom?
16: Alors, ben, c'est un agent, hein, c'est donc confidentiel. Hein.
14: Oui.
16: Je vous passe le patron. Hein.
14: Oui.
16: Donc, colonel, nous avons la gare.
14: Oui, mais c'est pour faire un appel.
15: Très bien, je vous remercie. Allô?
14: Oui, bonjour monsieur.
15: Voilà,
14: oui.
15: Donc c'est assez urgent. Hein.
14: Oui.
15: Alors, c'est un message codé.
14: Oui.
15: Alors, c'est message personnel.
14: Oui, alors message personnel.
15: La mienne...
14: Comment?
15: La mienne.
14: La mienne?
15: Oui.
14: La mienne
15: est plus grosse que la vôtre.
14: Que la vôtre. Voilà, c'est tout.
15: Voilà, alors je patiente. Je vais attendre le message.
14: Hein. Oui, d'accord. Message personnel, la mienne est plus grosse que la vôtre. La mienne est plus grosse que la vôtre. Voilà. On patiente, hein.
17: Des conneries comme ça à Monaco. Ah bah
14: tiens. Chef de garde à Monaco, bonjour. Qu'est-ce que c'est ce travail?
15: Oui, bonjour monsieur.
14: Vous me faites dire des grossièretés là au micro, là? Non mais ça va pas?
15: Oui, c'est un DST à l'appareil.
14: Oui, oui, en garde de Monaco, on fait pas des trucs pareils, hein?
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20: Bonjour.
3: Bonjour monsieur, c'est bien le bureau de tabac?
20: Oui, bonjour.
3: Monsieur Martin à l'appareil, société d'importisme-exportisme Martin.
20: Oui.
3: Je vais venir remplacer vos cigarettes jetables.
20: Quelles cigarettes jetables?
3: Toutes celles qui contiennent du tabac, celles qui sont vendues en paquet, vous voyez. Celles-là, je vous les change toutes.
20: Toutes les marques de cigarettes?
3: Exactement.
20: Mais elles sont pas jetables.
3: Bah si, parce qu'une fois qu'elles sont fumées, vos cigarettes avec du tabac, vous pouvez pas les refumer, donc elles sont jetables.
20: Et vous m'échangez contre quoi?
3: Contre des cigarettes non jetables à base de tabac unifugifié. C'est un tabac qui résiste au feu.
20: Qu'est-ce que c'est?
3: C'est un truc que j'ai trouvé sur un site chinois. Le tabac ne brûle pas, donc la cigarette ne s'allume pas.
20: Non.
3: Si, je crois que c'est un mélange de tabac et d'amiante.
20: Non, on veut pas ça.
3: Ah, mais c'est impressionnant. Vous pouvez passer une clope au chalumeau, elle ne bouge pas.
20: Non, mais c'est du n'importe quoi.
3: Donc, je vais vous les apporter.
20: Alors,
3: voilà, c'est ça. Donc, vous voulez que je passe quand?
20: Alors, attendez.
3: Merci, monsieur.
20: Allô?
3: Bonjour monsieur, votre collègue vous a expliqué pour le remplaçage de vos cigarettes jetables.
20: Mais vous me racontez quoi? Je comprends pas. Dans ce cas, ça s'appelle des cigarettes électroniques, ce que vous me parlez. Des puffs.
3: Ah non, les puffs électroniques, ça fait déjà longtemps que c'est interdit. Là, je vous parle de vos vraies cigarettes.
20: Non, mais pas du tout monsieur. Là, en fait, vous comprenez pas.
3: Vous savez quoi? Je vais déjà valider l'échangisme de vos cigarettes.
20: Non, mais vous validez rien du tout, parce qu'en fait, y a rien que vous allez venir récupérer ici, hein.
3: Bah si.
20: Bah non.
3: Bah si, vos cigarettes que vous avez pas le droit de vendre.
20: Mais qu'est-ce que vous appelez les cigarettes qu'on doit pas vendre là?
3: Ils l'ont dit aux actualités, toutes celles qui sont pas réutilisables, elles sont interdites.
20: Mais c'est quoi qui est pas réutilisable? Vous êtes vraiment niaise, il y a un problème. Vous me donnez votre nom et votre prénom, s'il vous plaît.
3: Bien sûr, monsieur Martin. Martin.
20: D'accord, monsieur Martin de où? Des douanes, je pense pas, parce que je le connais bien, monsieur Martin des douanes, hein. C'est pas vous, hein.
3: Oula, monsieur Martin Redouane. Bah, passez-moi ce monsieur Redouane.
20: Non, pas Redouane, des douanes. En plus, vous êtes Miro, vous avez un problème d'oreille en plus.
3: Hein. Je crois pas, vous êtes le premier à me dire que je suis Miro des oreilles, ça c'est nouveau.
20: Ah ouais? Mais...
3: Ah ouais, que je suis sourd des yeux à la limite, mais Miro des oreilles, non.
20: Mais...
3: Enfin, vous inquiétez pas, j'ai vos nouvelles cigarettes, je
20: mais
3: vais...
20: Mais quelles cigarettes?
3: Bah, le nouveau modèle en tabac unifugifié, impossible à allumer, c'est ce que
20: vous
3: je disais.
20: Vous allez m'apprendre à moi que là, il y a des nouvelles cigarettes qui vont arriver, vous êtes complètement ravagé, hein.
3: Oh bah pardon de vous faire partager le progrès.
20: Ici, vous mettez même pas un pied ici, je vous le dis de suite, vous mettez pas un pied dans mon tabac, je vous le dis.
3: Ah oui, et comment je viens récupérer vos cigarettes sans mes pieds?
20: Eh ben, tant pis, on vendra des cigarettes illégales, parce qu'ici, vous prendrez pas un paquet, en fait, monsieur.
3: Oh non, je vous rassure, je vous prends tous les paquets.
20: Restez bien au téléphone, 5 minutes 30 et je vous mets depuis tout à l'heure sur activation. Y a pas de soucis.
3: Comment ça sur activation?
20: Ah voilà.
3: Ne me dites pas que vous m'avez mis sur activation.
20: Bah, vous savez que maintenant les buralistes on a un nouveau truc.
3: Oh oui, je connais, bien sûr. Mais enfin, rappelez-moi ce que c'est pour qu'on vérifie que je pense bien à la même chose.
20: Bah non, je vais quand même pas vous expliquer des choses qui sont faites exprès pour les arnaqueurs.
3: Ah, bien joué.
20: Ouais.
3: Donc là, en clair, je suis sur activation.
20: Oui, vous inquiétez pas, vous êtes sur activation.
3: Ok, monsieur Martin. Oui, monsieur Martin. Activez la contre-activation, s'il vous plaît. Ah, on nous a mis sur activation.
20: Oui, passez-moi la personne qui est à côté de vous.
3: Bien sûr, oui, je vous passe la personne.
20: Merci.
3: Monsieur Martin, le monsieur du tabac veut vous parler.
20: Je crois que c'est vous, monsieur Martin.
3: Oui, aussi. Mais là, je vous passe monsieur Martin, mon beau-frère, le responsable de la contre-activation.
20: Vous êtes que des monsieur Martin.
3: Ah, oh, bah, vous suivez toujours pas. C'est mon beau-frère. Donc, forcément, on a le même nom.
20: Oh, dis donc.
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21: Allô?
25: Allô, Nicole?
21: Oui?
25: Bonjour, petite Nicole. C'est Fragiado à l'appareil.
21: Qui?
25: Mais tu n'as pas encore payé ton abonnement?
21: Qui donc, vous dites?
25: Fragiado, le journal de l'enfance heureuse. Qu'est-ce que tu as fait cette semaine? Tu as oublié? Tu sais que si tu l'envoies pas avant le 21, tu pourras pas concourir pour le grand concours qui te permettra peut-être de gagner un beau voyage à Disneyland, alors Nicole.
21: Vous vous trompez complètement, là.
25: Non, écoute-moi, tu t'appelles bien Nicole?
21: Oui.
25: Tu es psychiatre?
21: Oui.
25: Bon, eh bien tu nous as... Je sais bien, j'ai devant moi le fichier. Je suis nouveau responsable. Je suis étudiant pendant le reste de l'année. Je m'occupe des abonnements de Fragiado pendant mes vacances.
21: Oui, mais je suis pas du tout abonné à cette chose-là.
25: Oh, dis-moi, j'ai même devant moi le dernier, tes derniers résultats pour le grand concours, sondage que tu as donné, Nicole, quand même.
21: Dire.
25: Eh ben, avec les records de saut de la grenouille.
21: Non, pas du tout moi, ça.
25: Dis-moi, tu veux plus le payer, dis-moi tout de suite.
21: Non, mais je suis pas abonné à cette chose-là.
25: Pourquoi tu nous as pas écrit?
21: Mais je suis pas du tout abonnée. C'est une. D'abord, qu'est-ce que c'est que cette façon de me tutoyer comme ça? On n'a pas gardé les vaches ensemble. Moi, je suis pas du tout abonnée à votre hebdomadaire ou mensuel. Je sais pas de quoi il s'agit.
25: Mais quand même. Non, mensuel de l'enfance heureuse, des 5 à 15 ans.
21: C'est une erreur, hein.
25: Non, écoute, Nicole. Non. Moi, je vais encore me faire taper sur les doigts. Je t'ai envoyé pourtant le grand poster de Jean-Luc Lahaye.
21: Mais je suis pas une adolescente.
25: Non, écoute-moi.
21: Ne me tutoyez pas, ça me gêne.
25: Non, bon, excusez-moi. Tu es allée ce week-end au bord de la mer et tu as attrapé un coup de soleil, non? Tu te souviens pas du tout de ce que tu as fait cette année?
21: Non.
25: Nicole, en plus, tu as dit 3,17 m pour la grenouille, t'étais pas loin, t'étais 3,20 m.
21: C'est pas moi. Vous vous trompez, hein. Perdez votre temps, c'est pas moi. Bon, je vous laisse, hein. Au revoir.
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6: Allô?
8: Bonjour monsieur, c'est bien la friterie?
6: Oui, c'est ça.
8: Monsieur Martin à l'appareil, je suis passé chez vous l'autre jour parce qu'on m'avait dit que vous faisiez des frites fraîches.
6: Oui.
8: Et alors, je vous ai acheté des frites soi-disant fraîches.
6: Oui.
8: Et elles étaient pas fraîches.
6: Comment?
8: Ah bah elles étaient carrément chaudes.
6: Quoi? Enfin, vos frites à la fin, elles sont chaudes vu qu'elles sortent de la friteuse.
8: D'accord, vous m'avez pas vendu les bonnes. Vous m'avez vendu des frites chaudes à la place des frites fraîches.
6: Bah, en fait, c'est qu'on fait que ça.
8: Ok, donc en vrai, vous faites pas du tout les frites fraîches.
19: Allô?
8: Bonjour madame.
19: Je comprends pas tout là. Des frites monsieur, ça se mange chaud.
8: Sauf quand c'est supposé être de la frite fraîche en pleine période caniculeuse, pardon, mais moi je demande des fraîches.
19: Non mais monsieur, frites fraîches, ça veut dire que c'est des frites
8: Oui, c'est des frites qui doivent être servies entre 4 et 8 degrés.
19: Comment?
8: Bah frais, c'est entre 4 et 8, je sais.
19: Et monsieur,
8: madame,
19: les frites et les pommes de terre, elles poussent dans la terre.
8: Les pommes de terre poussent dans la terre, admettons.
19: Bah oui.
8: Mais les frites dans la terre, pardon, là vous me parlez d'arbres à frites ou je ne sais quoi.
19: J'ai jamais parlé d'arbres monsieur, j'ai dit.
8: Bah vous me dites que les frites fraîches, elles poussent dans la terre.
19: Alors, frites fraîches. C'est une phrase qui veut dire que notre frite est fraîche. C'est ça, frites fraîches, c'est pas que vous allez avoir des frites froides.
8: Ah non, des froides, ce serait entre 0 et 4 degrés. Vu la météo, d'ailleurs, j'aurais préféré...
19: Et monsieur, une frite, ça se mange chaud.
8: Oui, quand on commande une frite chaude. Mais moi, j'ai bien précisé, frites fraîches.
6: Vous avez des frites fraîches, on travaille des frites fraîches.
8: Bonjour monsieur, des soi-disant frites fraîches, pardon.
6: Bah oui, c'est des frites fraîches monsieur, qu'on fait cuire. Frites fraîches, on travaille de la frite fraîche.
8: Non mais elles sont peut-être fraîches quand vous les recevez, mais je peux vous garantir que quand vous les servez après les avoir cuites, elles sont chaudes.
6: J'ai jamais entendu une telle bêtise. Hein.
8: Non mais après c'est ce que je disais à votre collègue, vous m'avez pas donné les bonnes, si ça se trouve, vous avez même pas fait exprès.
6: De quoi, je vous ai pas donné les bonnes?
8: Oui, j'imagine que vous avez un bac à frites fraîches et un bac à frites pas fraîches, et vous vous êtes gouré et vous m'avez filé les pas fraîches.
6: Écoutez monsieur, je sais ce que je vends, chez moi c'est de la frite fraîche et des produits frais. Désolé si ça déçoit certaines personnes.
8: Ah bah au contraire, certaines personnes vous disent qu'elles sont déceptivées parce que vous leur avez vendu de la frite chaude.
6: Alors je vais vous dire, pour me dire de telles bêtises monsieur, vous me trouverez une adresse qui vous donnera des frites fraîches?
8: Ah, vous me demandez une adresse, donc ça veut bien dire que vous n'avez pas de frites fraîches.
6: Mais si c'est des frites fraîches et des produits frais travaillés, ne dis pas, vous n'allez pas quand même m'apprendre mon whisky?
8: Pardon, mais moi j'ai mon beau-frère qui est spécialiste du frais. Il est fraisologue, et bah il m'a expliqué, frais c'est entre 4 et 8.
6: Bah écoutez monsieur, je vais vous donner le nom de mon producteur de frites et vous allez y expliquer. Parce que lui il veut vendre de la frite fraîche. Alors si ces frites ils sont pas fraîches, mais quand même, vous êtes gonflé là.
8: Ah bah je m'excuse, mais j'ai la preuve, je me suis brûlé les doigts.
6: Non mais vous hallucinez ou quoi?
8: Moi je pensais que vous m'aviez servi des vraies frites fraîches, donc je me suis pas méfié, j'ai mis la main dans le paquet et pam, ça m'a instantanément cuit la main.
6: Non mais n'importe quoi, vous voulez des frites fraîches, vous vous brûlez?
8: Ah bah oui, c'est bien la preuve qu'il y a un truc qui cloche.
6: Je les vends cuites monsieur, qu'est-ce que vous voulez que je vous les fasse? Désolé que c'est pas du surgelé.
8: Non mais je vous en veux pas, vous inquiétez pas.
6: Alors j'ai d'autres choses à faire que d'écouter des bêtises pareilles.
8: Ah mais attendez, c'est pas fini.
6: Bah.
8: J'ai aussi pris un sandwich soi-disant américain chez vous.
6: Oh écoutez.
8: Bah pardon, sandwich oui, américain. Pas du tout.
6: Non, non, bah non, non, non.
8: Ah, si, si, si, il parlait pas un mot d'anglais. Pour un amerloque, c'est quand même louche.
6: Au revoir.
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27: Secrétariat médical, bonjour.
28: Allô, bonjour, c'est les urgences gynécologie.
27: C'est pourquoi, madame?
28: Écoutez, j'ai un certain âge.
27: Oui.
28: 87 ans.
27: Oui.
28: Mais bon, il y a longtemps, évidemment, que je suis ménopausée.
27: Oui.
28: Mais là, je me suis pensée en avant.
27: Oui.
28: Pour enlever mes chaussures.
27: Mm-hmm.
28: Et d'habitude, j'ai très mal au dos. Alors, mais je le fais pas moi-même. Mais là, la femme de ménage est pas là aujourd'hui. Donc, j'ai enlevé mes chaussures. Et en me penchant en avant, j'ai vu que j'avais des cheveux entre les jambes, entre les cuisses. Et je me demande si je suis pas en train d'accoucher.
27: D'accoucher?
28: Oui, d'accoucher.
27: Bah, vous pouvez pas être en train d'accoucher, madame.
28: Ben oui, c'est ce que je pensais, mais il y a les cheveux du bébé, ils sont poivre et sel.
27: Oh là. Alors, est-ce que vous avez des enfants? Quelqu'un qui pourrait venir chez vous, là?
28: Ben, ils sont en vacances, hein.
27: Ouh là là. Bon, alors là, c'est sûr que ça doit pas être ça, hein. À votre âge, je pense pas, madame, hein. Pour accoucher, enfin... vous aviez un gros ventre, quelque chose?
28: Non, mais je vois des cheveux, vous savez, entre mes cuisses.
27: Des cheveux? excusez-moi, c'est pas vos poils pubiens, non?
28: Oh!
27: Non?
28: Ah ben, attendez.
27: Là, j'ai jamais vu ça.
28: Attendez.
27: C'est peut-être vos... Enfin, c'est vous... Parce que si vous... Je sais pas du tout comment on va faire, là.
28: Parce qu'ils sont poivre et sel.
27: Ouais, bah, ça serait normal, à votre âge.
28: Ben, un bébé, il n'est pas avec des cheveux poivre et sel.
27: C'est pour ça que je vous dis que ça peut être vos poils pubiens.
28: Qu'est-ce que je fais, là?
27: Bah, tirez. Bon, excusez-moi. Tirez dessus, si c'est vos poils pubiens, vous allez sentir que vous êtes en train de vous tirer dessus, là.
28: Je tire dessus fort ou doucement?
27: Vous sentez que c'est vous, que vous tirez votre peau, là?
28: Non.
27: Qu'est-ce que c'est? Vous allez appeler votre médecin traitant, savoir s'il peut venir vous voir, là, chez vous, à votre domicile, ou... Parce que là, je sais pas quoi vous dire, là, hein. Vous avez pas un voisin, une voisine qui peut venir vous voir?
28: Ah bah attendez, oui, il y a le voisin, attendez.
27: Bon, appelez le voisin qui vienne au téléphone.
28: Attendez, quittez pas. Hein.
27: Allez-y, dites-lui qu'il vienne au téléphone.
28: Quittez pas.
27: Il y a bien Alzheimer qui guette, là. Elle a l'impression qu'elle va accoucher. 87 ans, elle voit des poils gris qui sortent entre ses jambes. Je pense plus que c'est ses poils à elle, quoi. Mais bon, je veux pas la laisser comme ça, pauvre dame. Non, mais alors là, je...
28: Oui, entrez, bonjour, monsieur. Entrez, je vous en prie.
27: Oui. Je parle à un voisin, là, parce que là, ça va pas.
0: Bonjour, qu'est-ce qui se passe encore?
27: Qu'est-ce qui se passe encore, le voisin?
28: Bon. Je me demande si je suis pas en train d'accoucher.
0: Pardon?
28: Je suis avec quelqu'un au téléphone. Je voulais que je vous le passe.
27: Ah bah passez-moi-le, madame, passez-moi-le.
0: Qu'est-ce qui se passe?
27: Allô?
0: Oui, allô, bonjour.
27: Oui, bonjour, excusez-moi, monsieur, je suis la secrétaire du docteur... Et la dame m'appelle en me disant si elle est bien aux urgences, parce qu'elle a l'impression qu'elle va accoucher.
0: Elle va accoucher?
27: Bah, elle a l'impression d'avoir... Enfin, moi, je vous dis ce qu'elle m'a dit. De voir des poils... des cheveux gris, poivre et sel, quoi, entre ses jambes.
28: Là, je me mets comme ça. Je vais écarter les jambes, puis vous allez regarder.
0: Ah là, c'est-à-dire que c'est un peu embêté. Allô?
27: Oui. Qu'est-ce qui se passe?
0: Ben, elle me demande si je peux regarder.
27: Bah oui, moi je sais pas, il n'y a pas un médecin ou...
28: Alors voilà, j'écarte, hein.
27: Regardez. Bah regardez, monsieur, au moins on sera fixé, hein.
28: Voilà.
0: Bon, attendez.
27: Regardez, hein.
28: Mettez-vous à genoux.
0: Oh mon Dieu.
27: Allô?
0: C'est assez embêtant, vous vous mettez à ma place.
27: Bah je comprends, hein, mais là moi je suis un petit peu dans le flou.
28: Approchez, n'ayez pas peur.
0: Oh mon Dieu, c'est pas facile.
27: Ah bah non.
0: Ne serrez pas les cuisses, madame, comme ça. Ne serrez pas.
28: Ah, je le tiens. Lâchez-moi. Vous m'entendez?
27: Oui.
28: Elle est en train de m'étouffer entre ses cuisses.
27: C'est pour vrai? Elle est en train de l'étouffer entre ses cuisses, le monsieur. Je fais quoi, là?
28: Oh non!
0: Allô?
27: Allô?
28: Elle m'a pété dessus.
27: Elle lui a pété dessus.
28: Oh! Voilà! Ça t'apprendra à laisser ton poirier avec tes poires dépasser de la S. Allô?
27: D'accord.
28: Oh! Oh non!
27: Mais sortez de la maison, hein.
28: Oh!
27: Qu'est-ce que c'est?
28: Et voilà. Allô?
27: Allô?
28: Ça lui apprendra, ce salopard.
27: Oui, enfin, ça va pas, hein. Enfin, excusez-moi, mais il y a vraiment un problème, là. Hein.
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5: Allô.
3: Bonjour monsieur, c'est bien la station service.
5: C'est madame, bonjour.
3: Si vous voulez.
5: Oui.
3: Monsieur Martin, excusez-moi, oui. J'ai utilisé un petit subterfuge rapport à un problème de voiture.
5: Oui.
3: Parce que vu le prix de l'essence, je roule avec un mélange moitié essence, moitié huile de tournesol.
5: Oh là.
3: Mais ça m'a complètement bousillé mon moteur.
5: Oui, mais c'est quoi du coup le...
3: Alors le subterfuge, c'est que pour éviter de repayer une bagnole neuve, j'ai déclaré que c'est vous qui m'avez dit de mettre de l'huile de tournesol dans mon essence.
5: Mais non, mais on fait pas ça monsieur. Pourquoi vous avez été dire que c'est nous qui vous avez dit ça?
3: Parce que sinon l'assurance elle marchait pas.
5: Mais on dit pas des choses comme ça sans nous prévenir. Enfin attendez deux secondes, s'il vous plaît.
3: Non mais je vous préviens. Je vais venir justement avec des bidons d'huile.
5: Mais moi je veux pas.
3: Si, parce qu'il faut que je prenne des photos.
5: Qu'est-ce que vous voulez faire avec vos photos et vos bidons?
3: C'est pour l'assurance, pour montrer que c'est vous qui vendez les bidons d'huile de tournesol à côté.
5: Non, c'est hors de question. Point à la ligne.
3: Disons point à la ligne, virgule. Vous vous mettez à côté des bidons, on prend trois photos vite fait.
5: Je ne suis pas, je ne cautionne pas. Point.
3: Point, virgule.
7: Allô?
3: Bonjour madame, comme je disais, il y en a pour deux minutes, hein. On fait
7: quelques
3: photos.
7: Monsieur, c'est non.
3: De toute façon, c'est votre assurance qui va payer, vous inquiétez
7: non,
3: pas.
7: Non, il n'est pas question, monsieur. Déjà, je vous connais pas et vous voulez que je fasse marcher mon assurance?
3: Non, alors ça, elle va marcher toute seule, l'assurance, vous avez
7: mais
3: pas.
7: Mais non, monsieur, elle va pas marcher toute seule, c'est mon assurance qui va prendre en charge les dégâts que vous avez faits sur votre véhicule.
3: Voilà, vous avez tout compris.
7: Ah voilà, mais non, mais vous rigolez ou quoi?
3: Mais bien sûr.
7: C'est pas l'assurance de payer des dégâts que vous avez faits vous-même. Vous demandez à mon assurance de participer pour un problème que vous avez eu, mais vous rigolez, monsieur.
3: Ah, mais je rigole à fond, oui.
7: Non, on va pas faire ça, monsieur, c'est non. Moi, je croise quelqu'un dans la rue comme ça, j'ai un dégât sur ma voiture, je dis, monsieur, venez, on va dire qu'on a eu un accident.
3: Ah, bah si vous le faites, je vois pas pourquoi moi je le ferais pas.
7: Je le fais pas, justement.
3: Bah si vous le faites pour les accidents, vous venez de me le dire.
7: Non, je dis, imaginez, c'est comme si je faisais ça dans la rue, mais c'est pas correct de faire ça.
3: Hey, entre nous.
7: Oui, bah entre nous quoi.
3: Entre nous, on ferme les yeux, on laisse faire l'assurance.
7: Je vous ai mis sur le parleur, il y a le gérant qui va entendre ce que vous dites là. Il a commencé à mettre de l'huile de tournesol avec son essence dans son véhicule. Et il veut venir ici envoyer les bidons disant que c'était nous qui avions le truc.
3: Ah voilà, très bien résumé, bravo.
7: Mais monsieur, vous cherchez des problèmes.
3: Non mais c'est vrai, vous avez tout compris.
7: Vous cherchez des problèmes.
3: Ah non mais sérieux, nickel.
7: Vous cherchez des problèmes.
3: J'aurais pas dit mieux moi donc.
7: Vous cherchez des problèmes.
3: Non mais ce que je veux dire c'est...
7: Alors,
3: je vous dépose l'huile de tournesol.
7: Eh ben alors non monsieur, là vous me faites perdre mon temps. Vous voulez arnaquer une assurance?
3: Non mais...
7: Non.
3: Si.
7: Ah bah alors.
3: Eh ben ou alors vous m'enregistrez une vidéo.
7: Ah non, y a pas de ou alors. Je suis pas, assistante sociale. Je sais comment marche un véhicule et j'aurais jamais conseillé à quelqu'un de mettre de l'huile de tournesol dedans, c'est compris?
3: Ok, dans ce cas...
7: C'est compris.
3: Non mais vous dites que vous vous êtes trompé.
7: Non, je dis rien du tout.

0: que vous dites là, c'est enregistré sur une bande magnétique là actuellement.
1: Une bande magnétique?
0: Oui, voilà.
1: Vous l'aurez voulu, j'enclenche mon brouilleur antimagnétique.
0: Mais, non.
1: Mais bien sûr que si. Brouillage activé.
0: Non, absolument pas. C'est de l'arnaque.
1: Voilà, vous ne reconnaissez plus du tout ma voix, c'est normal, elle est brouillée.
0: Absolument pas, ça ne fonctionne pas, monsieur.
1: Ah oui, attendez, problème de réglage.
0: C'est une arnaque.
1: Voilà, maintenant ma voix est totalement brouillée, vous ne sauriez pas la reconnaître.
0: Oui, bah c'est parfait.
1: Merci, madame.
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3: Oui, allô ?
4: Oui, allô ?
3: Bonjour.
4: Oui, bonjour, c'est service informatique de la mairie à l'appareil. C'est au salon de coiffure ?
3: Oui.
4: Dites-moi, on a des documents à vous faire parvenir, on aurait besoin de votre adresse email.
3: On n'a pas de... Pour l'instant, on n'est pas...
4: Attendez, c'est...
3: Enfin, ça sera bientôt fait.
4: Attendez, vous n'avez pas de modem
3: Ah non, pas du tout.
4: Ni à 56 000 bits ou même pas de KRM 65 000 ?
3: Ah non.
4: C'est pas vrai ? les gars ? Je viens avec le salon de coiffure. Ouais, ils n'ont pas de madame, ils n'ont pas d'email. C'est pas vrai.
3: Ben si.
4: Attendez, je vous passe le chef de service, il est mort. Qu'est-ce que c'est que ce travail? Allô?
3: Allô?
4: Oui.
3: Oui, bonjour monsieur.
4: Bonjour monsieur. Qu'est-ce qu'on me dit là? Vous n'avez pas de madame?
3: Ben non. Pourquoi, pourquoi vous rigolez?
4: Vous n'avez pas d'email?
3: Mais non.
4: Mais c'est pas vrai ça.
3: Pourquoi ?
4: Mais alors, vous pouvez pas nous envoyer un email ?
3: Mais non. Non mais attendez là, à qui j'ai affaire là ?
4: C'est le service informatique de la mairie, monsieur.
3: Mais peut-être oui, mais moi, je suis désolé, mais je suis pas relié à Internet, moi. Qu'est-ce que vous me dites là ?
4: Mais c'est pas vrai.
3: Mais pourquoi? Mais si c'est vrai, monsieur. Bon, écoutez, qu'est-ce que vous voulez exactement?
4: Mais on a besoin de votre adresse email.
3: Mais on n'en a pas, monsieur. Bon, écoutez, moi j'ai autre chose à faire. Écoutez, qu'est-ce que vous voulez exactement?
4: Bon, c'est pas grave, c'est pas grave. Donnez-nous le nom de votre serveur.
3: Mais on n'a pas de serveur.
4: Mais votre provider.
3: Mais on n'a rien de tout ça. Mais... Bon, ok, d'accord. Moi, c'est pas ça à faire, hein. Ok. Voilà.
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5: Allô.
1: Bonjour monsieur, c'est bien l'exploitation agricole?
5: Oui.
1: Je me suis permis de faire croire aux impôts que vous dissimulez des revenus.
5: Bah non, mais dans quel but vous faites ça?
1: Bah ça me permet de toucher une prime pour délationnisme.
5: Puis que nous, un jour, on va se faire contrôler, c'est nous qui vont se faire toper.
1: Bah c'est ça, c'est vous qui vont se faire toper, parce que vous allez faire semblant de faire une fraude.
5: Ah bah non, pas d'accord. Hein.
1: Pourquoi?
5: Ah bah, vous prenez vos responsabilités.
1: Ah bah je les ai prises en vous délationnant.
5: Ah bah, c'est un peu facile ça. Bon, on va aller à la police et puis c'est tout.
1: Ah bah non, ce qu'il faudrait, c'est que vous faites semblant de fraudifier.
5: Mais on va rien fraudifier du tout. Agriculteurs, on a déjà zéro pointé. Alors c'est nous qui vont être pénalisés parce que monsieur il veut pas payer des surprimes.
1: Ah non, c'est pas ça, c'est que moi je vais la toucher la surprime.
5: Ben justement, vous allez la toucher puis nous on va payer parce que nous on a soi-disant fraudé. Mais vous trouvez ça normal vous, bien sûr. On est dans une société de nos droits, oui.
1: Non mais après ce sera amorti, j'imagine, dans vos frais.
5: Amorti de quoi ? Vous êtes pas gonflé.
1: Bah non, parce que vous voyez.
5: Ah bah non. Ah bah les agriculteurs ils fraudent. Ah bah oui, c'est bien connu. Bah oui.
1: Vous ça vous coûte rien, vous voyez.
5: Mais ça nous coûte rien, vous en savez rien du tout. Moi je vous connais même pas.
1: Moi j'ai dit que vous aviez planqué 2 millions en fait, en liquide.
5: Ah bah oui, qui plus est, 2 millions c'est rien. Hein.
1: Bah quand même, 2 millions, c'est peut-être un détail pour vous, mais pour moi ça veut dire beaucoup.
5: Non mais pour nous, 2 millions, vous vous rendez compte?
1: Moi je me rends compte que quand même, pour moi c'est une certaine somme.
5: Mais hein. Est-ce que vous écoutez que nous on
1: non
5: a...
1: mais ce que je veux dire, bon. C'est que moi 2 millions, je les ai pas tous les jours,
5: mais
1: vous voyez.
5: Personne les a tous les jours, non mais 2 millions d'euros, non mais vous vous rendez pas compte?
1: Donc ce qu'il faudrait c'est dissimuler un peu de liquide chez vous.
5: Non, on ne dissimule rien, nous, on n'est pas des fraudeurs, on n'est pas des voleurs.
1: Non mais vous faites juste semblant.
6: Attendez monsieur.
1: Ah bah une autre balle.
6: Là il y a quand même quelque chose qui est grave quand même. Vous occupez pas, vous prenez un nom comme ça au hasard et puis pour toucher une prime derrière, c'est quand même grave là votre truc, je pense.
1: Grave non, je dirais que c'est du débrouillardisme.
6: Bah oui, attendez, mais tout le monde fait pareil, personne payera d'impôts à ce moment-là. Mais dissimulez, mais attendez, mais moi j'ai pas envie d'aller en prison pour vous quand même.
1: Non, alors normalement vous allez pas en prison.
6: Bah non, mais attendez, mais vous êtes grave là quand même. Non, attendez, moi j'appelle mon collègue, il va venir, on va être tous les deux là.
7: Qu'est-ce que c'est que cette connerie?
1: Bonjour madame.
7: Non, je suis.
6: Ah, c'est le collègue.
7: Je veux pas perdre mon temps avec vous, hein.
1: Non, mais c'est vite fait. Vous planquez 2 millions chez vous.
7: Vous me prenez pour un rigolo quoi? Je parle pas de 3 semaines, non. Non, mais vous prenez pour qui, là? Allez, dégagez.
1: Non, mais vous, ça vous coûte rien du tout.
7: Mais vous vous faites pas chier, d'accord? Est-ce que c'est clair?
1: Non.
7: Est-ce que c'est clair?
1: Bah non, c'est pas super clair.
7: Mais vous avez compris ou quoi?
1: Bah, j'ai compris que c'est pas hyper clair, quand même.
7: Non, mais je crois que vous avez pas compris. Alors, dégagez, d'accord? Parce que alors là, je vais me fâcher.

0: Okay.
1: Ce serait dommage, vu qu'on est associés dans cette combine tous les deux.
0: Combine, mais je m'en fous de la combine, je vais pas te vous chercher. Hein, j'ai du boulot, je suis professionnel. Alors, ne venez pas m'emmerder, d'accord ?
1: Je vous rappelle plus tard, quand même ?
2: Ne rappelez pas. Hein.
1: Non, mais
2: conseil,
1: alors...
2: ne rappelez pas, ok ?
1: On peut dire dans une demi-heure.
2: Ne rappelez pas, parce que je vais te faire une tête au carré, moi, tu vas voir. Ok ? Parce que si je m'occupe de ton cas, tu vas voir.
1: Dans ce cas, on dit dans une heure ?
2: Non, non, c'est pas... Eh, espèce de tête de nœud, va.
1: Ok, donc évidemment, je le rappelle immédiatement.
3: Oui, allô, là.
1: Oui, bonjour madame. Je vous rappelle comme convenu.
3: Vous rigolez ou quoi ? Vous avez rien compris ?
1: Vous venez de rappeler.
3: Bon, espèce de pollueur. Tu n'as pas marre d'être con ?
1: Ah, ça, je peux vous garantir que ça fait des années que j'ai commencé. Je vais pas arrêter d'être con aujourd'hui, hein, ça, c'est sûr.
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6: Allô ?
7: Allô ?
6: C'est qui ?
7: Oui, bonjour, madame Schneider ?
6: Oui, c'est moi-même, oui.
7: Ah, bonjour, madame, c'est la préfecture à l'appareil.
6: Ah.
7: Alors, vous êtes madame Schneider...
6: Paulette.
7: Voilà, donc...
6: Oui.
7: Alors, la reine des paupiettes. Je vais vous passer, monsieur le député, mais moi, je vais rester en ligne pour traduire, parce que lui, il parle pas alsacien.
6: Ah, mais je parle le français.
7: Oui, mais enfin, c'est approximatif, là. Alors, monsieur le député, nous avons donc madame... Merci. Allô ?
6: Oui, bonjour monsieur.
7: Bonjour madame.
6: Oui.
7: Excusez-moi, je ne parle pas l'alsacien.
6: Oui, oui, j'entends votre accent, oui.
7: Voilà, ah, je ne comprends pas là. Madame dit qu'elle entend votre accent.
6: Mais comment ? Je ne sais pas le pourquoi de...
7: Attendez, je demande au traducteur, hein.
6: Oui.
7: Madame demande pourquoi on l'appelle, hein. C'est ça madame, hein ?
6: Oui, c'est ça, oui, oui, là je suis un petit peu curieuse.
7: Elle est un peu curieuse.
6: Oui.
7: Ah, très bien, je comprends. J'espère que vous me comprenez, madame.
6: Mais oui, je vous comprends très bien.
7: Parce que vous qui parlez, vous parlez pas le français, j'imagine.
6: Mais si, si, si, je parle la plupart du temps le français.
7: Oui, si, elle parle la plupart du temps le français. Enfin, vous le comprenez, vous le parlez pas.
6: Mais si que je parle le français, je parle avec vous le français.
7: Comment, vous pouvez répéter, j'ai pas compris. Là, vous parlez français, là ?
6: Oui.
7: Alors, madame, vous voulez comprendre le pourquoi de l'appel ?
6: Mais oui, c'est ça, c'est sûr.
7: Oui, ça, c'est sûr. Ah oui, ça, c'est sûr. Alors, nous sommes en pleine procédure pour la réforme des AX53, qui est donc la procédure TTP locale, hein, pour les fiches d'individualité.
6: Ah, ah bon ?
7: Vous comprenez le français, alors ?
6: Mais oui, que je comprends le français.
7: Mais oui, qu'elle comprend le français. Ah, bon.
6: Bah, je peux vous dire que j'ai été la meilleure en français. À l'école.
7: Mais en deuxième langue, alors ?
6: Non, on n'avait pas de deuxième langue.
7: Ah, ben je vous passe, monsieur le préfet.
6: Oui, parce que j'ai des trucs à faire, là.
7: Des trucs ?
6: Le repas.
7: C'est quoi ? C'est des saucisses ou ?
6: Non, non, non, non, j'ai le repas.
7: Madame fait des trucs, c'est-à-dire c'est... Des saucisses, non ?
6: Non, je ne fais pas des saucisses.
7: Des saucisses, c'est pas des trucs en allemand, si ?
6: Non.
7: Des trucs.
6: Non, les saucisses, c'est des saucisses, c'est pas des trucs, ça c'est...
7: Saucisses, c'est kartoffeln, je crois, hein ?
6: Non, non, ça c'est pommes de terre, patates.
7: Non, mais dites-moi, madame, pourquoi vous moquez de moi comme ça ?
6: Non, monsieur, non, non, j'oserais pas. Non, on dit pommes de terre, mais le plus souvent on dit patates, c'est...
7: Oui, oui, c'est pas la peine de me le dire deux fois, hein ?
6: Mais c'est pas à vous, c'est la pomme de terre. Bon, écoutez, monsieur, je dois vous laisser maintenant.
7: Est-ce que vous avez eu le temps de faire vos saucisses ?
6: Mais non, je n'ai pas cuit des saucisses. Non.
7: Les trucs, là, comme
6: aujourd'hui, c'était des lasagnes.
7: Comment ?
6: Des lasagnes.
7: Les lasagnes.
6: Lasagnes avec des pâtes et...
7: Des pâtes de canard ?
6: Non, écoutez, monsieur, non, je préfère raccrocher.
7: Alors, madame, là, si j'ai pas, on n'a pas compris.
6: Ça recommence.
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8: Allô ?
1: Bonjour monsieur, c'est bien la supérette ?
8: Oui.
1: Monsieur Martin à l'appareil, association des consommationneurs de Martinville.
8: Oui.
1: On nous a signalé un problème sur vos produits allégés.
8: Oui.
1: Apparemment, ils font le même poids que les produits pas allégés.
8: Alors ?
1: Bah alors s'ils font le même poids, c'est qu'ils n'ont pas été allégés.
8: Ah bon ?
1: Bah oui, un produit allégé, forcément, il est moins lourd que le produit normal.
8: Ouais, mais je savais pas.
1: Ah, vous saviez pas ?
8: Bah non.
1: Parce que par exemple, sur les yaourts moins 20%, il faut alléger 20% du poids.
8: Alors, je fais comment ?
1: Eh bah dans chaque yaourt de 100 grammes, vous enlevez 20 grammes.
8: Ouais, j'en mange une cuillère, puis je referme le pot.
1: Bah non, pardon, mais c'est pas du tout tout hygiéniste.
9: Non, mais je sais, mais comment voulez-vous que j'enlève 20% dans un pot de yaourt?
1: Eh ben, vous transvasez les yaourts dans des pots de petits suisses.
9: Mais c'est un peu ridicule, donc je vais ouvrir le pot pour le changer, dans le mettre dans un autre pot.
1: Oui, mais un peu plus petit, donc forcément, ça allégera le yaourt.
9: Bon, écoutez, je les enlève, puis j'en vends plus, puis le problème est réglé, hein.
1: D'accord, mais alors il y a aussi le problème avec le fromage blanc.
9: Oui.
1: Ouais, parce que vos pots de 1 kg de fromage blanc allégé, ils pèsent 1 kg.
9: Bah ouais.
1: Donc pareil, il faudrait retirer le fromage blanc en trop dans les pots.
9: Bah j'en fais les capsules, je vais mettre le fromage blanc dans quoi?
1: Eh ben dans les pots des yaourts que vous aurez vidés dans les pots de petits suisses.
9: Bah non.
1: Même principe, on allège.
9: Écoutez, c'est trop compliqué.
1: Oh non, faut juste le faire dans le bon ordre.
9: Non, je vends plus de fromage blanc, le problème est résolu.
1: Ok, donc plus de yaourts, plus de fromage blanc, mais alors il y a aussi le problème avec les sodas allégés.
9: Oui.
1: Vous avez une balance à portée de main là?
9: Bah oui.
1: Très bien. Alors, pesez une bouteille de 1,5 litre de soda allégé.
9: 1,5 litre. Attendez, 1,5 litre.
1: Ouais, s'il est bien allégé, ça devrait faire 1,2 kg.
9: Ah oh bah il y a pas 1,2 kg.
1: Ah bah voilà, il y a combien?
9: 1,550.
1: Ah ouais, donc là c'est même pas du soda allégé, c'est carrément du soda alourdi, de mieux en mieux.
9: Bah il y a le poids du plastique.
1: Ah oui, pas faux. Enlevez le plastique pour voir.
9: Ah ouais, et puis je fais quoi du coca, je le bois? Faut arrêter des
1: fois.
9: Bah
1: non,
9: hein.
1: Si vous le buvez, on peut pas le peser.
9: Bah ouais, mais
1: bah oui, ça fausse tout. Videz simplement le soda dans les pots de fromage blanc que vous aurez vidé dans les pots de yaourt.
9: Non, c'est pas la peine, je vais pas m'amuser à transvider et deux jours après le coca il est plus bon.
1: Ah bah moi je pratique le transvidage régulièrement, il y a aucun problème, hein.
9: Ah ouais, bah il y a plus de bulles après.
1: Ah oui, mais attention, il faut transvidanger en deux temps. D'abord le liquide et après les bulles.
9: Ah bon?
1: D'abord, vous versez le liquide dans votre cuve à coca.
9: Bah, j'ai pas de cuve de coca.
1: Bah, vous êtes obligé d'avoir une cuve de coca. Comment vous faites pour remplir vos bouteilles?
9: Non, je reçois les bouteilles toutes faites.
1: Ah d'accord, vous faites même pas les bouteilles vous-même.
10: Monsieur? Allô?
1: Bonjour madame, pardon, mais faudrait me passer un responsable, hein, parce que là...
10: Oui, c'est moi le patron.
1: Ah bah super, parce qu'on a vérifié avec votre sous-fifre, vos produits allégés font le même poids que les produits normaux.
10: Mais monsieur, voyons, c'est tout pareil, il est allégé, il est pas plus lourd.
1: On est d'accord, il devrait pas être plus lourd, il devrait être plus léger.
10: Mais non, non, c'est...
1: Là, moi j'ai un pot de 1 kg de fromage blanc allégé 20% qui vient de chez vous.
10: Vous l'avez pesé?
1: Ouais, bah vous savez combien il pèse?
10: Sur le paquet c'est marqué combien?
1: Bah sur le paquet c'est marqué 1 kg.
10: Voilà, donc là il doit faire 1 kg, vous le mettez sur la balance, il fait 1 kg.
1: Bah non, c'est allégé 20%, donc il devrait faire 800 grammes.
10: Bah non, sinon le pot il serait marqué 800 grammes, c'est...
1: Oh là là, vous c'est pas votre truc les maths, hein.
10: Mais monsieur, si je fais 1 litre de samplon 95 et 1 litre de samplon 98, j'ai le poids de 1 litre.
1: Bah oui, c'est du samplon les deux, donc évidemment c'est le même poids.
10: Mais non, c'est pareil.
1: En revanche, si vous prenez 1 litre de samplon 95 et 1 litre de samplume 95, là c'est pas pareil.
10: Mais non.
1: Oh mais bien sûr que si.
10: On dirait les sketchs de Rire et Chanson. C'est le mec qui dit bonjour madame, bonjour monsieur.
1: Ah tiens, justement, en parlant de Rire et Chanson, faut que je vous dise...
10: Bon monsieur, sur ce, je vous souhaite une bonne journée.
1: Super, et ben moi je vous dis bienvenue sur Rire et Chanson.
10: Oui, si vous voulez.
1: Ah non mais ça c'est vrai, c'est la radio.
10: Allez.
1: Non mais attendez, allô.
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11: Sportif, bonjour.
12: Oui bonjour, c'est le bar des sportifs.
11: Oui.
12: Ça va?
11: Oui.
12: Il est là le poivreau là, et il est en train de boire un coup au bar ou pas?
11: Lequel?
12: Le pire quoi.
11: Je sais pas, ça dépend, il y en a beaucoup hein. Oui.
12: Le bar des sports?
11: Oui.
12: Ouais, il est là le poivreau là au bar. Il est arrivé, il est en train de boire son coup, non?
11: Quel poivreau? Parce que là, je n'ai plusieurs au bar moi.
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11: Allô, oui.
1: Bonjour monsieur, c'est bien la station-service sur l'autoroute?
11: Oui monsieur.
1: Monsieur Martin, à l'appareil, les accessoires Cyclomartin.
11: Oui.
1: Je vais passer pour vous déposer des accessoires vélo.
11: Des accessoires vélo?
1: Oui, il y a des selles, des sonnettes, des roues de vélo.
11: Je fais pas d'accessoires à vélo du tout, moi.
1: Bah non, c'est parce qu'en fait, je devais livrer un magasin de vélo, mais sans faire exprès, je leur ai préparé deux fois la même commande.
11: Oui.
1: Donc, vu que j'ai une commande en trop, je me suis dit, je vais vous la refourguer.
11: Bah, moi, je suis une station-service sur autoroute. À aucun moment, je vais vendre ces produits.
1: Bah, quand vous avez des cyclistes qui s'arrêtent pour faire le plein à la station...
11: Des cyclistes?
1: Ouais, c'est le nom pour les gars en vélo. Donc, quand ils s'arrêtent chez vous...
11: Bah, sur autoroute, un gars qui va s'arrêter à vélo, vous croyez qu'on a vraiment beaucoup de clients?
1: Oh, vous devez bien avoir une piste cyclable, non?
11: Des pistes cyclables sur autoroute?
1: Bon, je sais pas, maintenant, ils en mettent partout.
11: Bah, jamais. Il n'y a aucun cycliste.
1: Cela dit, je dis vélo, mais vous pouvez aussi vendre aux trottinettes, hein, pas de panique.
11: Bah même les trottinettes, monsieur, on est sur autoroute. Je ne veux pas de votre marchandise. C'est pas la peine, monsieur.
1: Oh là là, bah oui, mais bon...
11: Des trottinettes, bah oui, mais oh là là, mais vous comprenez pas qu'on est une station sur autoroute. À aucun moment, on vend des trottinettes ou on a besoin de matériel pour vélo. C'est que des voitures ou des camions.
1: Ah bah je peux vous garantir que j'ai les chiffres. Il y a de plus en plus de trottinettes.
11: Il y a de plus en plus de trottinettes sur l'autoroute.
1: Bah les trottinettes électriques.
11: Des trottinettes électriques sur autoroute. Non mais...
1: Et puis, vous avez des motos aussi qui passent chez vous.
11: Monsieur, excusez-moi, c'est là...
1: Non mais ce que je veux dire, c'est que quand vous avez un motard qui veut une selle, vous lui vendez une selle de vélo.
11: Ah ouais, un motard qui veut une selle.
1: Oui, ou je sais pas, une nouvelle sonnette pour son guidon.
11: Mais vous avez jamais pris l'autoroute, vous savez pas comment ça se passe.
1: Bah oui, mais bon.
11: Mais bon quoi?
1: Bah ça m'arrange pas du tout de garder la double commande.
11: Ah moi non plus, ça m'arrange pas du tout.
1: C'est pas grave, on va dire quand même marché conclu, comme ça on n'en parle plus.
11: Pas de marché conclu.
1: Ah, et si on dit top là, c'est d'accord?
11: Oui, bien sûr.
1: Ah bah parfait.
11: Et Mais monsieur.
1: Monsieur.
11: Non, mais arrêtez la plaisanterie aussi, non?
1: Non, je veux bien continuer encore un peu.
11: Non, mais c'est. Oui, allô?
1: Eh ben, bonjour madame.
13: Mais moi, je suis pas un magasin de vélo, moi. Qu'est-ce que vous voulez que je fasse avec ça,
1: vous? Ah, bah ça, vous en faites ce que vous voulez maintenant que c'est validé.
13: Moi, j'ai rien validé du tout, monsieur.
1: Non, c'est votre collègue. Il m'a dit top, là, c'est d'accord.
13: Quel collègue?
1: Bah, le monsieur avant vous.
13: Déjà, c'est pas un collègue, c'est ma femme.
1: Non, mais le patron, là, que j'avais à l'instant.
13: C'est pas le patron, c'est moi le patron aussi.
1: Admettons.
13: Ouais, non, mais moi, je vous le dis aussi.
1: Bon, enfin, l'autre, il a validé, lui.
13: Eh ben, l'autre, il vous a rien validé, dites pas de conneries.
1: Ah, bah, demandez à l'autre, il va vous dire.
13: Et l'autre, déjà, c'est madame, alors vous respectez, d'accord?
1: Bon, bah, repassez-moi ce monsieur, madame, parce que j'ai l'impression qu'il y a un broglio.
13: Non, mais c'est quoi ça?
1: Bah, un broglio, c'est ce qu'on appelle aussi l'embrouille à l'italienne.
11: Non, mais. Non, mais vous rigolez, là. Non, mais arrêtez.
1: Ah bah oui. Et rebonjour, monsieur, madame. Bah,
11: non, mais c'est une blague, là, que vous êtes en train de m'en raconter.
1: Mais bien sûr que je vous en raconte une blague, oui.
11: Et vous êtes qui?
1: Toujours monsieur Martin.
11: Monsieur Martin.
1: Oui, d'ailleurs, bienvenue dans l'appel trop con de Rire et Chanson.
11: Ah, d'accord. Ah, bah là, c'est vraiment trop con.
1: Ah bah, c'est le but, merci.
11: Bah, merci à vous.
1: Et au revoir, monsieur.
11: Oui, bah, au revoir, monsieur.
1: Ah non, moi, c'est madame.
11: Oh non.
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14: Allô, la maison Thomas, bonjour.
15: Bonjour madame, je suis bien aux pompes funèbres.
14: Oui.
15: Oui, bonjour, je voudrais parler à madame Josette Thomas.
14: C'est moi.
15: Eh bien, bonjour madame et bravo, c'est l'état civil de la mairie à l'appareil.
14: Oui.
15: Je suis le nouveau stagiaire en fait.
14: De l'état civil.
15: Oui, exactement.
14: Vous êtes avec madame Mathieu alors.
15: Exactement.
14: Ah d'accord, j'ai tout pigé. Bon. Voilà. Alors, dites-moi tout.
15: Eh ben, écoutez, on est très heureux de ce qui vous arrive aujourd'hui. Forcément, c'est la fête. Malheureusement, madame Mathieu, elle n'est pas là. J'ai oublié de lui dire que ce qui vous arrivait.
14: Qu'est-ce qui m'arrive?
15: Comment ça, qu'est-ce qui vous arrive?
14: Ben, j'en sais rien.
15: Ben, attendez, madame Josette Thomas.
14: Oui.
15: Pompe funèbre.
14: Oui.
15: Aujourd'hui.
14: Oui.
15: C'est votre anniversaire.
14: Mon anniversaire?
15: Et oui.
14: Ma foi, non.
15: Mais si.
14: Non.
15: Et si.
14: Non.
15: Et aujourd'hui, vous êtes devenue la doyenne de la ville.
14: Hein? Vous rigolez ou quoi?
15: Attendez.
14: Non.
15: Madame, vous êtes...
14: C'est pas mon anniversaire. Je connais ma date de naissance. C'est pas mon anniversaire.
15: Vous êtes née le 17 septembre...
14: Non.
15: 1905.
14: Non.
15: Ah si?
14: Ah oh, bah non. C'est pas moi.
15: Mais si.
14: Non.
15: Vous avez exactement aujourd'hui 104 ans.
14: Non. Ah bah, mais enfin, écoutez, je sais quand même quand est-ce que je suis née. Allez, merci, au revoir.
16: Ah oui.
17: Allô?
16: Oui.
17: Bonjour, monsieur.
16: Bonjour, madame.
17: C'est madame Thierry à l'appareil.
16: Oui.
17: Je voudrais parler à madame Josette. Toi.
16: Vous êtes Annie?
17: Oui.
16: Oui. Ah, je vous parle Josette, hein.
14: Allô?
17: Félicitations.
14: Pourquoi?
17: Ben, il paraît que vous êtes la doyenne.
14: Bon, ça va pas, non? C'est des conneries, tout ça.
17: Ah, ben, j'étais à la mairie.
14: Non, c'est des conneries.
17: Ils ont dit que vous aviez 104 ans.
14: Oh, ben, ils disent n'importe quoi.
17: Non, c'est vrai. Alors, ils vont venir vous féliciter avec...
14: Eh ben, qu'ils viennent, je les attends.
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18: Oui, bonjour.
1: Bonjour madame, c'est bien le boulangiste?
18: Oui.
1: Ce serait pour signaler une malversification sur vos produits.
18: Attendez, oula, sur quoi?
1: Sur des croissants beurre que j'ai achetés chez vous.
18: Oui.
1: C'est pas des croissants beurre.
18: Ben si, pourquoi?
1: Je l'ai ouvert le croissant, j'ai pas trouvé la petite couche de beurre, rien du tout.
18: Ben le beurre, vous pouvez pas le voir, il est dans le croissant, il est cuit. Vous savez comment qu'on fait les beurres?
1: Si je sais comment qu'on fait, bah qu'on les coupe en deux et qu'on les tartine avec du beurre dedans.
18: On ne le rajoute pas comme ça, mais c'est pas possible ça.
1: Je peux vous garantir que je ne vois aucune couche de beurre au milieu.
18: On peut pas le voir, le beurre dans le croissant beurre.
19: Attendez,
18: parce que ma femme vient d'arriver. C'est un monsieur qui a acheté les croissants beurre.
19: Oui.
18: Il dit qu'on voit pas le beurre.
19: Bah, c'est logique.
18: Bah oui, c'est logique.
1: Ah.
18: Il dit que j'ai oublié de le tartiner.
1: On est d'accord. Donc c'est bien de reconnaître.
18: Ah, non. Mais je reconnais rien du tout, je vous dis.
1: Vous êtes dit celui-là, on va lui faire le coup du beurre, il va y voir que du feu.
18: J'ai rien reconnu comme faute.
1: Oui. Je vous ai entendu avec votre complice à côté.
18: Oh là là.
1: Oui bah oh là là. Vous-même, hein?
18: Ben, mon complice, c'était ma femme.
19: Impossible.
1: Ah, bonjour monsieur, voilà, comme j'expliquais à votre collègue.
19: Comment des croissants au beurre que vous voyez pas le beurre?
1: Eh ben, en plus, vous êtes au courant, comme par hasard.
19: Ah non, ben, attendez, j'ai entendu mon mari parler fortement, j'ai été voir ce qui s'est passé, et oui, puisque je suis venue au téléphone avec lui à côté.
1: Bon, bah, ben, au moins vous reconnaissez qui dit à Combinette?
19: Ah, je ne reconnais rien du tout. Alors non, attendez, vous plaisantez, là?
1: Oui, ben, comme tous les jours,
19: mais
1: d'ailleurs.
19: Vous ne pouvez pas voir le beurre dans le croissant au beurre, puisqu'il est mélangé.
1: Parce qu'il n'y est pas, oui, ça j'ai bien compris.
19: Mais il est dans la pâte, vous pouvez pas le voir. Attendez, je vais mettre plus fort, comme ça les clients vont entendre ce que vous dites. Parce que là, franchement, c'est aberrant.
20: Un monsieur qui se plaint qu'il voit pas de beurre dans les croissants au beurre.
21: Et alors?
19: Attendez, vous êtes en route de faire rire tout le monde dans le magasin.
20: Hein? Est-ce qu'on voit du beurre dans le croissant au beurre?
1: Oh, attendez, il n'y a pas de client, vous m'avez mis la télé, là.
20: Oh, ben, je vous certifie, je suis au magasin. Le téléphone est en haut-parleur et je vous certifie que j'ai 4 clients dans le magasin. Vous avez entendu tous les noms des personnes qui se sont présentées.
1: Oui, oui, oui, j'ai surtout entendu la voix de Jean-Pierre Pernaud en train de présenter le trésor.
20: Oh, mais écoutez, on va pas perdre de temps. J'ai rien à me reprocher, j'ai rien à tout impeccable, je n'ai rien à vous devoir.
1: Enfin, rien, sauf la réparation du croissant.
20: Mais moi, il n'y a aucune réparation. Vous pouvez passer au magasin, je peux encore bien vous en décourtiquer un et vous verrez que vous verrez pas le beurre non plus.
1: Oui, entre-temps, j'imagine que là, vous êtes en train avec tous vos complices de beurrer tous les croissants.
20: Oh, purée, c'est pas possible.
1: Et puis quand je vais arriver, comme par hasard, les croissants beurre seront beurrés.
20: Parce que vous croyez que je vais faire ça rien que pour vous.
0: Il va voir comment il va être accueilli.
1: Allô?
20: Oui, oui, non, mais c'est un client qui vous répondait.
1: Encore la télé?
20: Oh, c'est pas possible.
0: Allô?
1: Ah tiens, encore une dame qui va me dire qu'elle est pas en train de se tartiner le croissant en douce.
0: Hein? Comment tartiner? Comment vous voulez tartiner?
1: Comment je veux tartiner? Bah avec un couteau à tartinage, madame.
0: Non, écoute, moi, c'est une eau.
1: Oui, oui, j'ai découvert votre truc.
0: Ah, un truc, non, il n'y a pas de truc. Le beurre, ça se met avant. Il n'y a pas de morceau à voir. Hein.
1: Bah forcément, je peux pas le voir parce que vous le mettez pas, oui.
0: Ah, tu me fais chier, toi. Hein.
1: Bah excusez-moi, mais enfin...
0: Non, non, mais attends, vous me prenez pour qui, vous?
1: Non, mais je crois que j'ai mis le doigt sur...
0: Vous avez mis sur le doigt, rien du tout, vous avez mis.
1: C'est-à-dire que vous gardez le beurre.
0: Vous venez,
1: mais j'entends vos collègues qui tartinent derrière, là, déjà.
0: Ah, bah, c'est bon.
1: Ça tartine du beurre, ça tartine du beurre.
0: Mais vous êtes qui pour me dire ça?
1: Alors, je suis Monsieur Martin.
0: C'était pas l'émission au poste?
1: Alors, ça pourrait être le poste, mais alors quel poste?
0: Oh, bah, c'est Rire et Chanson, non?
1: Mais bravo!
0: C'est un truc de Rire et Chanson, ça.
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22: Hello.
15: Oui, bonjour, madame.
22: Oui.
15: Vous êtes bien madame...
22: Oui,
15: bonjour madame, c'est la CFLP à l'appareil. Ravalement d'immeubles, nous venons de la part de la mairie. Vous savez qu'on va faire le ravalement.
22: Oui.
15: Donc un ouvrier va venir cet après-midi.
22: Bon.
15: Hein, je suis monsieur Sanfranc, je vais vous passer monsieur Lapipe qui est le conducteur des travaux qui va vous expliquer ce qu'on attend de vous. Hein.
22: Attendez, je m'excuse là, mais vous êtes qui là?
15: Monsieur Sanfranc, hein?
22: Oui.
15: Voilà, donc je vous passe monsieur Lapipe qui va vous expliquer. Hein.
22: D'accord, très bien.
23: Oui, merci. Allô?
22: Oui, bonjour, monsieur.
23: Bonjour, madame, monsieur Lapipe, à l'appareil. Oui. Donc, vous allez avoir un ouvrier cet après-midi qui va vous expliquer un peu les travaux.
22: D'accord.
23: Donc, on va mettre un panneau sur la façade de l'immeuble.
22: Oui.
23: Donc, pour indiquer la nature des travaux.
22: Oui.
23: Donc, ça va être marqué, ici, on ravale.
22: Oui.
23: 100 francs la pipe.
22: Ici, on ravale.
23: 100 francs la pipe, c'est le nom des associés, donc, qui conduisent les travaux.
22: D'accord.
23: Mais ce qu'on voudrait, si c'était possible, c'était que, comme on va être pressé là, est-ce que vous pouvez déjà mettre un bout de papier quand même sur la façade donc extérieure de votre habitation,
22: oui,
23: indiquant la nature des travaux?
22: Ici, on ravale.
23: Ici, on ravale et dessous le nom du chantier. Hein,
22: d'accord.
23: Et la date d'aujourd'hui.
22: Ok.
23: Redisez-moi que je sois d'accord au moins.
22: Alors attendez, 100 francs la pipe. Ici, on ravale.
23: Oui.
22: 100 francs la pipe. Et en dessous, il faut mettre la date.
23: Oui, parce qu'on ne peut pas vous laisser le choix dans la date, madame.
22: Ben, on va voir ça tout de suite. Hein.
23: Très bien, bonjour, merci,
22: voilà,
23: madame.
22: Je vous en prie.
23: Au revoir, madame.
22: Au revoir, monsieur.
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24: Oui, allô?
1: Bonjour, monsieur, c'est bien le producteur de canards du Sud-Ouest.
24: Oui.
1: Monsieur Martin à l'appareil, les conserveries Martin.
24: Je ne sais pas qui vous êtes, en fait.
1: C'est normal, c'est parce qu'on n'a pas encore travaillé ensemble, mais je dois vous apporter des conserves de canards.
24: Mais pourquoi vous me déposez des conserves de canards?
1: Parce que c'est du canard du Sud-Ouest, mais du Sud-Ouest de la Belgique.
24: Du Sud-Ouest de la Belgique. Ah, c'est bien, comme canard du Sud-Ouest.
1: Bah, c'est ce que je disais, c'est le Sud-Ouest belge.
24: Ah oui.
1: Si on précise pas le pays, ça passe.
24: Oui, bien sûr.
1: Donc moi, je vous les apporte.
24: Oui, mais je m'en fiche, ça vient de Belgique, ça doit être écrit, en fait, sur la boîte.
1: Alors, je vous rassure, c'est écrit, c'est juste que c'est pas lisible.
24: Oh bah, on est encore mieux.
1: En fait, il y a écrit canard du Sud-Ouest de la Belgique.
24: Ah oui?
1: Mais de la Belgique, on l'a écrit en blanc sur fond blanc, donc ça se voit pas.
24: Mais vous vous rendez compte que vous êtes en train de me dire que vous écrivez la provenance de votre produit en blanc sur du fond blanc pour que les clients ne puissent pas le voir et que vous puissiez leur faire croire que c'est du canard du Sud-Ouest de la France?
1: Bah voilà, c'est exactement ça, bravo.
24: Bah oui, voilà, c'est bien, vous avouez en plus, mais vous vous rendez compte que c'est de la fraude ce que vous faites là?
1: Bon, ou de la fraude tout de suite.
24: Mais bien sûr.
1: Non, ce serait de la fraude si je le marquais pas du tout.
24: Mais vous avez dit conserverie Martin?
1: Absolument, c'est une société familiale. Transmettre beau-frère en beau-frère. Ah, allô?
25: Oui, bonjour.
1: Bonjour, monsieur. Donc, c'est avec vous que je vois pour les conserves?
25: Mais c'est pour que nous, on vende chez nous.
1: Ah, bah, si vous voulez les vendre vous-même, oui, avec plaisir.
25: Ah, non.
1: Ah, bah, super.
25: Je crois pas, non.
1: Attendez, je préviens les collègues.
25: Eh,
1: les gars, ouais, ils veulent vendre eux-mêmes le foie gras belge.
25: Mais non, j'ai pas dit ça, monsieur.
1: Ouais, ils viennent de me dire ça.
25: Non, mais, allô?
1: Ah, bah, j'ai le gars au téléphone, il insiste pour les vendre.
25: Non.
1: Donc, on annule toutes les autres livraisons.
25: Mais non, ils sont fous, les gens.
1: Oh là là, très bonne nouvelle.
25: Non, pas bonne nouvelle.
1: Tu sais quoi? Mets directement leur nom sur les conserves, ça ira plus vite.
25: Mais qu'est-ce que c'est ce bordel? Ah non, non, mais moi je là je. Allô?
1: Oui, ah, allô?
25: Oui, non, mais qu'est-ce que. Excusez-moi.
1: Merci beaucoup, hein.
25: Non, mais j'ai pas dit. Non, mais j'ai pas dit que j'allais.
1: Ah non, mais c'est super.
25: J'ai pas dit que j'allais vous vendre vos pâtés, mais pas n'importe quoi.
1: Les collègues sont comme des fous.
25: Non, mais vous.
1: Ouh, on est comme des fous.
25: Ah non, non, non, vous arrêtez ça de suite.
1: Non, mais je vous explique. Le plan à la base, c'est que vous me les achetez et après moi je vous les rachète.
25: Mais pourquoi vous vouliez me laisser des conserves? Je comprends
1: Parce
25: pas.
1: Parce que quand il arrive chez vous, c'est du canard belge.
25: Non, je veux pas, monsieur.
1: Mais quand je le rachète, hop, ça devient du canard français.
25: Mais je m'en fous. Je garde pas vos conserves pour qu'après vous me dites que le canard il est français.
1: Vous inquiétez pas pour les étiquettes, on les fait nous-mêmes.
25: Pour les étiquettes, non, j'en veux pas de vos étiquettes. Hein.
1: Bah, comme il y a votre nom dessus, autant en profiter.
25: Ah, mais vous n'avez pas le droit d'avoir fait des étiquettes sur un produit que je n'ai pas goûté, que je ne connais pas. Mais c'est quoi cette histoire-là?
1: Ah, mais vous pourrez goûter dès que je vous les aurai déposés.
25: Mais je veux pas goûter.
1: Ah oui, mais si vous goûtez pas, comment vous faites pour les vendre?
25: Mais non, mais je veux pas goûter vos canards. Je sais pas où ils sont. Je veux pas le vendre et je ne veux pas l'acheter.
1: Vous me demandez un échantillon gratuit, d'accord?
25: Mais non, je veux pas d'échantillon gratuit non plus, monsieur. Arrêtez de la mauvaise foi de pas comprendre ce que je vous explique.
1: En plus, pour tout vous dire, j'en vends au salon de l'agriculture en ce moment.
25: Non, non, non.
1: Ah si, et depuis que j'ai mis l'étiquette avec votre nom dessus, ça part hyper bien.
25: Ah ben en plus, vous mettez pas la ferme au salon de l'agriculture, moi je vous envoie les fraudes.
1: Eh, comme ça, ça vous fait de la pub chez tous les professionnels du salon.
25: Mais j'en veux pas de votre pub, hein.
1: En plus, je vous la fais gratos.
25: Mais j'en veux gratuit ou pas gratuit.
1: Ah non, mais je vous demande pas un rond, ça me fait plaisir.
25: Mais je veux pas un rond et je veux pas vous utiliser mon nom. Je raccroche maintenant, ça suffit.
1: Ah bah ok, super.
25: C'est bon, j'arrête.
1: Mais alors juste, pardon.
25: Oui.
1: Pour ceux que vous voulez m'acheter pour les revendre vous-même.
25: Je ne vous achète rien du tout, monsieur. Mais vous vous foutez de ma gueule, hein?
1: Possible, mais est-ce que vous pouvez crier un peu plus près de votre téléphone, s'il vous plaît?
25: Non.
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2: Allô?
3: Oui, bonjour. C'est le garage à l'appareil.
2: Oui.
3: On vous appelle, vous savez, concernant l'accident de voiture de monsieur Robert Ledoux, qui donc a cassé encore sa voiture cette nuit. Hein, et donc pour vous dire que il organise une grande quête pour faire réparer sa voiture. Donc il passera cet après-midi chez tous les habitants en fait de la ville, hein, qui voudront bien de faire un petit geste.
2: On en est pourquoi là-dedans?
3: Vous connaissez ce monsieur?
2: Non.
3: Ça fait 11 fois qu'il casse sa voiture depuis Noël.
2: Oui.
3: Et bon, c'est quelqu'un qui boit beaucoup, hein, quand même. Hein.
2: Eh ben, il n'est pas obligé.
3: Non, il n'est pas obligé, mais bon. Il boit. Bon.
2: Mais il n'a qu'à pas boire, et puis il n'a qu'à faire que boire de l'eau.
3: Voilà. Donc, il va passer cet après-midi chez tous les habitants de la ville.
2: Oui.
3: Qui voudront bien donner un petit quelque chose pour qu'il répare sa voiture.
2: On lui donnera l'île de vin, alors.
3: Ah ben, oui. Attendez, je vais lui demander si c'est... Attendez. Est-ce que vous préférez du vin ou de l'argent pour votre voiture?
6: Ah ben, du vin, oui, du vin. Sur...
3: Attendez, je vous le passe, hein, madame.
2: Oh, ben, c'est pas la peine.
6: Merci. Allô?
2: Oui.
6: Oui, bonjour, madame.
2: Bonjour, monsieur.
6: Monsieur Ledoux à l'appareil. Je suis désolé, j'ai encore cassé ma bagnole cette nuit.
2: Ah ben, tant pis pour vous.
6: Voilà, donc c'est pour ça que je fais la quête, évidemment, pour la faire réparer, quoi.
2: Eh bien, monsieur, je vous donne quel conseil, moi?
6: Oui.
2: Vous n'avez qu'à boire de l'eau et ça ne vous arrivera pas.
6: Ah, oh, alors ça...
2: Vous faites comme moi, je bois que de l'eau.
6: Oui, mais vous conduisez peut-être pas, vous.
2: Non, monsieur, oh, si vous buviez que de l'eau, vous,
6: oui.
2: Vous casseriez pas votre voiture.
6: Ah ben ça, c'est pas sûr.
2: Bon.
6: J'ai demandé à la gendarmerie, ils m'ont dit que c'était pas complètement sûr.
2: Ça m'étonnerait bien.
6: Non, alors... Comme j'en ai là pour 11 000 euros quand même. Hein.
2: Eh ben, vous payez.
6: Non. Oh ben non, il faut pas exagérer. C'est pas de ma faute, j'étais sous.
2: Est-ce que c'est de ma faute à moi?
6: Ben, un petit peu.
2: Parce que?
6: Mais parce que ça s'est passé devant chez vous et que c'était mal éclairé.
2: Oh là, vous êtes menteur. Chez moi, c'est très bien éclairé. Et puis, vous allez oser dire que c'est pas bien éclairé?
6: Oh oui.
2: Là là.
6: Oui.
2: Oui, mais j'avais été dans votre lit, vous n'auriez pas eu besoin de lumière.
6: Ben, dites-moi, madame.
2: Oui. Oui.
6: C'est trop facile, ça. Moi, j'ai dit à la gendarmerie que c'était de votre faute. D'ailleurs, ils vont commencer l'enquête, hein.
2: Que c'est de ma faute?
6: Oui.
2: Oh, tiens, bien sûr.
6: Ah ben, attendez, je vous repasse le policier.
2: Oui, hein. vaut mieux.
3: Merci. Ouais, alors, je suis en train de remplir la déposition, donc c'est vrai qu'ils vous accusent quand même de l'avoir...
2: Il repasse à maillot et puis il paye, hein.
3: Ça serait bien si vous ne pouvez pas venir maintenant l'aider à réparer, non?
2: Hein? Ben, merde, alors.
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7: Oui, bonjour.
1: Bonjour, monsieur, c'est bien le garage?
7: Oui.
1: Monsieur Martin, à l'appareil?
7: Oui.
1: Je suis passé chez vous pour acheter du liquide de refroidissement.
7: Oui.
1: Eh ben, il a tourné, hein. Il est pas bon. Vous avez dû avoir des retours de produits dans tous les sens.
7: Absolument pas. T'as pas eu souci avec du liquide de refroidissement?
1: Bah si, c'est pour ça que je t'appelle, justement, c'est ce que je te disais.
7: Non, mais je demandais au mécano s'il avait eu des retours.
1: Ah, d'accord. Eh ben, dites-lui que pour le café, déjà, ça marche pas du tout.
7: Vous...
24: c'est quoi votre souci exactement?
1: C'est que j'ai mis du liquide de refroidissement dans mon café pour le refroidir.
24: Alors, attendez.
1: Alors, je vous le dis franchement, vu l'odeur, j'ai même pas bu le café.
24: Là, il y a un problème quelque part.
1: Ah oui, bah déjà, il y a un problème pour le café, ça je vous le confirme.
8: Pour le café.
1: Ah, il y a une dame derrière.
24: Oui, j'ai une mécano qui est à côté de moi, donc.
1: Oh, bah, passez-le moi.
8: Ça m'est servi pour le café.
1: J'ai essayé de m'en servir pour le café.
24: Attendez.
8: Oui, bonjour.
1: Bonjour madame.
8: Non monsieur.
1: Possible.
8: Attendez. C'est quoi le problème avec le liquide de refroidissement?
1: Alors un, il refroidit très mal parce que j'ai dû en mettre plein dans mon pot de café avant que ça refroidisse le café.
8: Mais quel pot de café?
1: Bah le pot de café de la cafetière que je fais chez moi.
8: Mais vous mettez quand même pas du liquide de refroidissement dans votre flotte?
1: Oh bah non, quand même pas. Non, je le verse dans le café une fois qu'il est chaud.
8: Quelle idée de mettre du liquide de refroidissement dans du café?
1: Bah pour refroidir mon café.
8: Mais c'est du liquide de refroidissement.
1: Soi-disant de refroidissement parce que c'est ce que je vous dis, il refroidit pas du tout le café.
8: Vous êtes con pour mettre du liquide de refroidissement dans un café?
1: Oui, oh bah je vous raconte pas l'odeur. Vu ce que ça sentait, le café, j'ai tout jeté.
8: C'est normal qu'il sente, c'est fait pour mettre dans... Ça refroidit pas, c'est pas pour mettre dans le café, c'est pour...
1: Je m'excuse, mais après j'ai essayé d'en mettre dans ma soupe. Pareil, ça refroidit hyper mal la soupe.
8: Non mais liquide de refroidissement, c'est pas parce que c'est marqué liquide de refroidissement sur le récipient que c'est pour mettre de refroidir du café ou de la soupe. Attends, vous sortez de où là?
1: Pardon, mais si dessus il y a écrit liquide de refroidissage, c'est bien que ça doit refroidifier.
8: Non, ça dit c'est pas refroidissement, c'est liquide de refroidissement.
1: Oui, si vous voulez, en tout cas je vous rapporte votre liquide refroidiste parce qu'il
8: faut... Mais ramenez quoi? Vous démerdez avec le truc? C'est des faux de con, vous quand même.
1: C'est pas faux.
8: Vous sortez de Ravenel ou quoi? Vous êtes cinglé ou quoi? Vous mettez du liquide de refroidissement dans du café et de la soupe?
1: Oui, alors après j'ai essayé dans un grog. Je me suis dit ça va peut-être masquer l'odeur.
8: Bah vous êtes pas fini là. Et c'est pour mettre dans
1: les boissons chaudes, ça j'ai bien compris.
8: Mais pas du tout. Mais vous êtes fou.
1: À tout hasard, votre liquide, vous l'achetez pas sur un site chinois? Non, pardon, je demande parce qu'aux actualités, ils disent que c'est pas cher, mais que parfois, c'est du produit frelaté.
8: Mais pas du tout, mais vous êtes pas fini, vous, sérieux?
1: En tout cas, il marche pas, ça là-dessus, y a pas de doute.
8: Mais y a pas question de marcher, c'est pas pour mettre dans l'alimentation, c'est pour mettre dans l'automobile, bordel de merde.
1: Bah, j'ai pas besoin de refroidissement dans l'automobile, j'ai déjà la clim.
8: Mais c'est pas possible, vous êtes cinglé ou quoi?
1: Je m'excuse, mais alors, le refroidisseur qui refroidit pas, il faut m'expliquer, hein.
8: Oui, bah, je discute pas avec les imbéciles, moi, c'est...
1: Ah, zut, je crois que c'est trop tard.
8: Mais va te faire foutre.
1: On me demande souvent, mais non, je ne joue pas au foot.
8: Allez, va te faire foutre.
1: Ah non, mais pas la peine d'insister, je suis nul en sport.
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9: Allô?
17: Oui, bonjour madame.
9: Bonjour.
17: C'est la mairie.
9: Oui.
17: Ah bonjour, je vous appelle, je suis la nouvelle femme de ménage de monsieur le maire.
9: Oui.
17: Et je suis en train de faire le linge, là, je voudrais savoir où il met ses produits.
9: La femme de ménage de monsieur le maire.
17: Oui.
9: Ah bah écoutez, là je peux pas vous dire, monsieur le maire n'est pas dans mairie alors, je peux pas vous dire.
17: Si jamais il vous appelait.
9: Oui.
17: Pouvez-vous lui transmettre le message?
9: Oui.
17: Qu'il appelle donc Mireille.
9: Oui.
17: Chez lui, à la maison.
9: Mm-hmm.
17: Et lui, pour lui dire où sont les produits, parce que là je suis en train de faire le linge.
9: Oui.
17: Il y a des taches dans les slips que j'arrive pas à rattraper.
9: Bon, bah écoutez, moi je vous laisserai la commission.
17: La grosse, c'est pas la peine parce que il l'a déjà faite. Hein.
9: Pardon?
17: Il l'a déjà faite.
9: Il a déjà fait quoi?
17: La commission.
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10: Bonjour.
1: Bonjour monsieur, c'est bien la mairie?
10: Oui, mais je ne suis pas un monsieur.
1: Oh, si vous voulez, oui.
10: Oui.
1: Monsieur Martin à l'appareil, les compagnons chauffistes de Martinville.
10: Oui.
1: On va remplacer vos chauffages, donc est-ce que je peux venir embarquer les anciens maintenant?
10: Mais vous venez d'où? Qui vous a commandé de venir?
1: Ah, c'est moi, je me suis auto-commandé.
10: Ça m'étonnerait.
1: Si, en tant que chef chauffiste de ma propre entreprise de chauffisme, j'ai le droit.
10: Mais je ne crois pas, vous n'avez pas l'autorisation du maire.
1: Alors pardon, mais le maire, il n'est pas chef chauffiste, donc je vois pas ce qu'il viendrait faire dans cette affaire.
10: C'est quand même le maire qui commande dans sa mairie.
1: Ah oui, si vous le prenez comme ça. Ok, bah on fera les papiers plus tard.
10: C'est pas la peine de vous déplacer.
1: Bah si, je peux pas vous démonter en télétravail.
10: Oui, alors, j'avoue que cette façon de faire est un peu bizarre quand même. Venir prendre le chauffage...
1: Vous savez quoi, vous compliquez pas. Je vais dire que la mairie s'est portée volontaire pour un changement chauffiste.
10: Non. La mairie, elle est pas volontaire parce que vous l'avez décidé. Moi, il faut voir ça avec le maire. Vous pouvez rappeler demain matin à 9h, il sera à la mairie.
1: 9h du matin?
10: Ouais.
1: Oula, doucement, on travaille pas si tôt.
10: Alors là, c'est quoi cette entreprise qui à 9h du matin ne travaille pas?
1: Bah, vous iriez travailler à 9h, vous?
10: Ben oui, moi je travaille à 9h du matin. Oui.
1: Non.
10: Ah bah si, moi j'embauche à 8h du matin.
1: 8h du matin? Je savais même pas que c'était légal.
10: Ah ouais.
1: Non mais dites au maire que je passerai dans l'après-midi.
10: Ah mais non, lui il travaille aussi, figurez-vous. Dans ces cas-là, rappelez mardi vers 14h.
1: Oula, 14h.
10: Oui, vous travaillez pas non plus.
1: Bah c'est pas ça, c'est qu'on embauche à midi, mais après il y a l'apéro ou le déjeuner, la pause sieste.
10: Bon,
1: on est plutôt opérationnel entre 16 et 17h, disons.
10: C'est quoi
4: cette entreprise?
1: Bah, je l'ai dit, c'est les compagnons chauffistes de Martinville.
4: Bonjour.
1: Ah, bonjour monsieur. Sinon, on peut aussi démonter les chauffages en soirée parce qu'il me reste des créneaux noctambules.
4: Non, mais vous démontez pas les chauffages. Pourquoi? Je comprends pas, là.
1: Bah, c'est simple. C'est parce que une fois que je vous ai démonté vos radiateurs, vous en avez plus, donc il vous en faut des nouveaux, et moi, je vous les installe.
4: Mais ce ne sont pas des radiateurs que nous avons.
1: Oh, bah, peu importe.
4: Mais peu importe.
1: Bah, ouais, vous avez quoi en chauffage?
4: Bah, ce sont des plafonds rayonnants.
1: Ah, bah, encore mieux. Dans ce cas, je vais venir vous démonter les plafonds.
4: Mais pourquoi vous voulez démonter les plafonds?
1: Bah, pour embarquer les rayonnages chauffants qui sont dedans. Est-ce qu'il faut vous les remettre, les plafonds, après ou pas?
4: Mais qu'est-ce que c'est que ça? Thomas, tu peux venir?
1: Oula, alors pardon, je vous entends comme si vous étiez au cabinet d'un coup.
4: Qui est le haut-parleur?
1: Ah bah c'est le même son qu'au cabinet.
4: Vous
1: hein.
4: Démonter le système
1: les... Non mais les plafonds, il y a moyen qu'on les remonte après si vous demandez.
4: Mais...
1: En plus les nouveaux chauffages, on les reçoit que dans 6 mois, donc c'est plus pratique si vous avez un plafond.
4: D'accord, et en attendant, on chauffe comment l'hiver?
1: Alors justement, il faut plus chauffer l'hiver.
4: Pardon?
1: Ouais, moi je vous installe un modèle qui ne chauffe que l'été, ce qui est beaucoup plus économique.
11: Il a vu, lui.
1: Ah, qu'est-ce qu'elle dit la dame derrière?
4: Madame, ça monsieur.
11: Ah bah oui.
1: Ah bah en tout cas, vous pouvez lui dire qu'elle a raison.
11: Ah, c'est Martin, d'accord.
1: Tout à fait, bienvenue dans l'appel trop con. Bonne journée, au revoir monsieur dame.
4: Au revoir madame. Franchement, je me suis...
11: Démonter ton système de chauffage pour le côté.
4: Oui, pendant 6 mois,
1: pardon, je veux pas vous déranger, mais enfin, je suis toujours là. Hein. Oui, alors il est encore là parce que quand on se met en main libre, il faut appuyer sur le bouton pour raccrocher. Sinon, ça ne raccroche pas.
4: Ça nous aurait fait notre journée. Hein.
1: Bon, qu'est-ce qu'on fait? On se dit au revoir pour de vrai.
4: Oh, bordel. Non, mais Martin, il est mort de rire.
1: Ouais, et puis Martin, il est toujours là. Faites gaffe parce qu'après, je vous facture des heures sup.
4: Oui, merde.
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12: Allô?
13: Oui, allô, je suis bien à la syphilis.
12: Ah non, pas du tout, vous êtes à la mairie de la Grépry.
13: À la Grépry? Ah oui, mais la Grépry va s'appeler maintenant la syphilis dans le plan de réforme des communes et des régions.
12: Et écoutez, c'est, je vous dis pas le contraire, mais franchement, ça n'est pas arrivé jusqu'à nous encore.
13: Ah bah écoutez, je suis à la préfecture, donc j'ai vu ça sur les réformes, c'est le 337, qu'est-ce que c'est que ça? Daumier.
12: Bah écoutez, moi je suis la secrétaire.
13: Daumier.
12: Monsieur le maire ne m'a rien dit, ça m'étonnerait quand même qu'il ne me l'ait pas dit.
13: Bon, je vous passe monsieur Daumier, c'est le chef du service de monsieur le préfet. Hein.
12: Entendu.
13: Ne quittez pas.
14: Allô?
12: Oui, bonjour monsieur.
14: Bonjour madame, monsieur Daumier à l'appareil.
12: Oui.
14: Je suis à la mairie de Grépry.
12: Oui.
14: Ah bah oui, c'est ça, oui, vous n'avez pas reçu le courrier.
12: Ben non.
14: Ah. Normalement, vous auriez dû recevoir la circulaire qui est en application de la réforme des communes et des régions.
12: Mmh.
14: Et donc, qui fait que votre commune va être débaptisée ainsi que 1621 communes françaises.
12: Ah.
14: On vous a informé peut-être du nom de votre...
12: Eh bien, on vient de me le dire, mais si vous voulez bien me le redire quand même, là, parce que j'avoue que j'ai pas bien entendu toutes les syllabes.
14: Alors, votre commune, la Grépry...
12: Mmh.
14: Devient donc officiellement, à partir du 1er janvier 2010,
12: oui.
14: La syphilis.
12: Oh. Bon.
14: Donc, vous devenez donc, pour les hommes, les syphilitiques. Oui.
12: Oui.
14: Et les syphilitiques.
12: Oui.
14: Sur chancre.
12: Sur centre?
14: Non, sur chancre.
12: Oui.
14: Nous avons hésité longtemps entre vous appeler donc la commune de la syphilis avec blénorragie. Il y a eu des hésitations en préfecture avec le ministère.
12: Bon, heureusement que je suis assise, quoi.
14: Sinon, vous seriez tombée?
12: Ouais, je serais tombée, oui.
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4: Oui.
1: Bonjour monsieur, je suis bien au bar?
4: Oui, vous êtes bien au bar, oui.
1: Je suis passé boire un café l'autre jour chez vous et je me suis trompé. Au lieu de vous donner un billet de 10 euros, je vous ai donné un billet de 100 euros.
4: Ah bah c'est pas possible.
1: Ah si?
4: Ah non, ce n'est pas possible parce que je ne prends jamais les billets de 100 euros, surtout quand je connais pas la personne.
1: Ah bah vous m'avez pris le mien quand même.
4: Ah bah non, je peux vous emmener à ma banque, je n'ai pas déposé de billets de 100 euros à la
1: banque.
4: Oui,
1: et puis je vois le banquier dans le coup.
4: Ah non, excusez-moi de m'accuser comme ça.
1: Ah bah si vous vous accusez, c'est bien que vous avez un truc.
4: Non, je ne sais qui c'est que vous êtes.
1: Ah bah moi je sais qui c'est que je suis, ça je peux vous le dire.
4: Ah non, ce
0: n'est pas possible. Vous l'avez mis à quelqu'un d'autre.
1: Ah bah je vous l'ai mis à vous, oui. Ça on est bien.
0: Non,
1: là.
0: Je n'ai pas eu de billet de 100 euros.
1: Ce billet de 100 euros, à la limite, si vous l'avez plus.
0: Non, ce n'est pas que je ne l'ai plus, j'en ai jamais eu.
1: Sinon, vous me rendez deux billets de 50 euros à la place.
0: Non.
1: Ou alors, je veux bien quatre billets de 25 euros.
0: Non. Vous pouvez passer à la maison. Alors là, on s'expliquera en tête à tête.
1: Ah oui, je vois le traquenard, je vais arriver.
0: Non. Mais pourquoi vous parlez de traquenard?
1: Bon, parce que vous allez me traquenarder.
0: Non, alors je vais vous passer un client pour savoir si je traque mes clients.
1: Ah bah surtout, passez-moi le responsable.
0: Alors vous passez... Il nous accuse de tiens.
1: Allô?
0: Oui, bonjour.
1: Et un autre monsieur, allons-y.
25: Ah, monsieur, non, j'ai pas l'air d'être un homme. Je suis plutôt une femme, mon cher monsieur.
1: C'est vous qui le dites, mon cher monsieur.
25: Ben voyons, allez-y, racontez du barata, mon beau cher monsieur.
1: Tout à fait, mon cher monsieur.
25: Vous croyez vraiment prendre les gens pour des cons, là?
1: Ah non, le con, c'est moi. Même le trop con, d'ailleurs.
25: Mais attendez, monsieur, là, vous débloquez complètement, là, vous comprenez rien?
1: Si, je comprends très bien que mes 100 euros.
25: Eh ben attendez, vos 100 euros, mon cher monsieur. Si on me donne 100 euros, forcément que ça va m'attirer l'œil tout de suite. Arrêtez de raconter des conneries. Et en plus, vous avez dit monsieur, et c'est une dame.
1: Eh bien, alors passez-la moi, mon cher monsieur.
25: Eh bien, je suis la dame. Comment je vais vous l'expliquer?
1: Tiens.
25: Écoutez, j'ai deux clients à côté de moi. Ils vont bien vous justifier que je suis quand même bien moi-même, non?
1: Excusez-moi, mon cher monsieur, mais vous ne pouvez pas être moi-même, puisque moi-même, je suis moi-même.
25: Pardon?
1: Là, il y a un moi-même de trop, je m'excuse.
25: C'est quoi ces conneries-là? Écoutez,
1: vous êtes moi-même, soit je suis moi-même, mais on n'est pas de moi-même.
25: Oh là là. Eh bien, écoutez, je viens d'appeler la police, j'ai demandé d'être sous enregistrement.
1: Ah bah vous êtes encore plus rapide que moi. D'ailleurs, si c'est ça, hop, tout. Voilà, moi aussi, je viens de demander l'enregistrage.
25: Oui.
1: Cela dit, on devait me passer le responsable.
25: Mais le responsable, mon cher monsieur, je peux vous le passer.
1: Et pourquoi donc, mon cher monsieur?
25: Attendez, je vous le passe.
1: Ah, merci, mon cher monsieur. Ah,
15: allô?
1: Enfin, bonjour, madame.
15: Ah non, qu'est-ce que c'est que cette histoire-là? J'appelle la gendarmerie, moi. Qu'est-ce que c'est que cette arnaque-là?
1: Oh, bah comment ça? Qu'est-ce que c'est que cette arnaque? Bah, c'est la meilleure,
15: ah,
1: ça.
15: Non, vous êtes en train de... Écoutez bien, je suis avec un trou de caisse de 90 euros, je m'en serais rendu compte.
1: Hein, comment ça, trou de caisse vous-même? Excusez-moi, est-ce que c'est une raison pour m'insulter?
15: Non, mais je dis, si j'avais eu un trou de caisse.
1: Oh, ouais, ça va.
15: Non, mais vous comprenez pas ce que je vous dis, un trou de caisse.
1: Si j'ai très bien compris, vous me traitez de trou de caisse.
15: Mais non.
16: C'est quoi cette blague?
1: Ah, il y a un nouveau qui vient d'arriver, il manquait plus que vous.
16: Oui.
15: Ah, c'est une plaisanterie.
1: Alors là, gagné, c'est effectivement une blague à 100 euros.
16: Ah, c'est sur la radio.
15: La radio?
1: La radio, mais oui, c'est la radio.
15: Oh.
1: Ah, laquelle?
16: Rire à la chanson.
1: Oh, bravo! Bravo, madame.
16: Pas de soucis, monsieur.
1: Ah non, moi c'est madame, je suis madame Martin, je représente mon époux Martin.
16: Ah, excusez-moi, madame.
1: Bisous.
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19: Allô?
20: Madame Nic...
19: Oui?
20: Ah, très bien. Bonjour, madame. C'est la mairie à l'appareil. Les services.
19: Nita?
20: La mairie. Oui.
19: Pourquoi?
20: Pour le dossier administratif B354, parce que nous avons...
19: Comment?
20: Vous m'entendez, là?
19: Écoutez, j'entends pas très bien.
20: Est-ce que vous avez écrit à la mairie ces jours-ci?
19: Faut que j'aille à la mairie?
20: Non, est-ce que vous avez écrit à la mairie?
19: J'ai rien écrit à la mairie, moi.
20: Ah, ben voilà. Alors, il y a un petit problème. Je vais vous passer monsieur le maire, madame. Hein?
19: Vous passerez?
20: Non.
19: Comment?
20: Je vais vous passer monsieur le maire. Hein?
19: Bon, d'accord.
20: Monsieur le maire.
19: Quand, aujourd'hui?
20: Merci. Allô?
19: Bon, d'accord.
20: Allô?
19: Merci.
20: Allô?
19: Parce que vous savez, moi, j'entends pas bien.
20: Allô?
19: Alors, c'est pour ça que...
20: Allô? Allô?
19: Oui. C'est pour ça que je vous fais répéter.
20: Oui, bonjour, madame. C'est monsieur le maire à l'appareil.
19: Qui c'est qui est à l'appareil?
20: Monsieur le maire à l'appareil.
19: Comment?
20: Monsieur le maire.
19: Enfin, vous me le direz. Vous me le direz en venant.
20: Non, je suis monsieur le maire.
19: Voilà.
20: Non, le maire, allô?
19: À tout à l'heure?
20: Non, attendez. C'est le maire à l'appareil.
19: Comment?
20: Le maire. Vous savez, le maire de la ville.
19: Oh, c'est malheureux d'être sourd, hein?
20: Oui, mais je suis pas sourd.
19: Hein? Vous n'êtes pas sûr?
20: Non. Je suis pas sourd.
19: Ben oui, c'est moi qui suis sourde.
20: Ah bon?
19: Alors, si j'ai un appareil, mais je suis obligée de l'enlever pour téléphoner.
20: Ah oui.
19: Alors,
20: ben.
19: C'est comme si j'avais rien.
20: Oui.
19: Voilà. Dites-moi. Bon, ben alors, je vais peut-être vous voir tout à l'heure.
20: Comment?
19: Bon, au revoir.
20: Non, allô.
19: Oui. Allô?
20: Oui, vous m'attendez?
19: Comment?
20: Vous m'attendez?
19: Mais qu'est-ce que c'est? C'est quelque chose que vous me donnez?
20: Oui, non, c'est, je suis monsieur le maire.
19: Comment?
20: Je suis monsieur le maire.
19: Vous êtes le maire?
20: Voilà.
19: Ah, je suis contente que vous me le disiez parce que je me demandais qui c'était qui pouvait sonner à la porte ou des trucs comme ça, hein?
20: Ah, mais personne ne voulait venir.
19: Alors, faudrait demander peut-être au gardien.
20: Oui.
19: Vous voulez que je vous donne leur numéro au téléphone?
20: Non.
19: Bon, d'accord. Bon, ben je vous remercie.
20: Oui, je vous en prie.
19: Au revoir.
20: Allô?
19: Allô?
20: Oui. Vous m'attendez?
19: Hein?
20: C'est pas la mairie, là.
25: Ah, c'est pas la mairie?
20: Non.
25: C'est qui?
20: C'est la radio.
25: La radio?
20: Oui.
25: Alors, qu'est-ce qu'elle veut, la radio?
20: C'était une blague.
25: Comment?
20: Une blague.
25: Une place?
20: Non, une blague.
25: Mais j'ai pas de place, moi.
20: Non, une blague.
25: Écoutez, je comprends rien.
20: Non, c'est
25: téléphonez au gardien, vous verrez.
20: Non, non, c'était une blague, une histoire drôle.
25: Je commence à croire que c'est une farce.
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2: Bienvenue.
3: Bonjour madame. C'est les dépannages plomberie.
2: Oui.
3: Oui, bonjour, Madame Ledoux à l'appareil.
2: Oui.
3: Germaine, j'ai mon évier bouché.
2: Alors, Ledoux, c'est accroché ou pas?
3: L'évier?
2: Non, votre nom.
3: Ah, Ledoux, oui, oui.
2: C'est accroché, hein?
3: Oui, c'est accroché. Alors, Parvis de la Défense.
2: Oui.
3: Tour Gentille.
2: Oui.
3: 43e étage.
2: 43e étage?
3: Ben oui.
2: Avec ascenseur, oui.
3: Sans ascenseur.
2: Non, vous rigolez, là.
3: Non, je rigole pas. C'est sans ascenseur.
2: Attendez, hein. Bon, quittez pas, madame, hein.
6: Allô?
3: Allô?
6: Oui.
3: Oui, bonjour, monsieur.
6: Bonjour. Où est votre problème?
3: Vous êtes qui?
6: Ben, le directeur technique.
3: Ah, d'accord. Ben, moi, j'ai pas de problème. Simplement, je vais savoir à quelle heure il venait.
6: Oui, mais c'est au 43e étage?
3: Oui, c'est ça.
6: Oui.
3: Sans ascenseur, oui.
6: Sans ascenseur?
3: Oui.
6: 43 étages sans ascenseur?
3: Oui.
6: Voilà.
3: Il n'y a pas de problème.
6: Non, mais 43 étages, il faut les monter à pied, madame. Hein.
3: Mais moi, je le fais bien, monsieur.
6: Vous le faites bien?
3: Ben oui.
6: 43 étages à pied?
3: Ben évidemment, je fais mes courses une fois par semaine.
6: Et vous avez un évier bouché?
3: Oui.
6: Maintenant, pourquoi il n'y a pas d'ascenseur dans votre immeuble?
3: Non, c'était un immeuble fonctionnel.
6: Oui.
3: Et puis, les bureaux ont déménagé.
6: Oui.
3: Moi, j'étais la concierge, ils m'ont relogé là-haut.
6: Au 43e étage?
3: Voilà. Et ils ont muré l'ascenseur puisqu'il n'y a plus personne.
6: Et vous habitez dans un immeuble de 43 étages toute seule alors, madame?
3: Oui, il y a mon fils qui vient me voir tous les jours.
6: Et bon, t'as pris l'adresse de la dame, là, parce que... Oui, c'est... Alors, l'évier, il est bouché. Ouais, je vois un gars, hein, Lionel, tu veux bien monter 43 étages, toi, à pied? Bon, écoutez, moi, ce que je vais faire, c'est que je vais essayer de vous trouver quelqu'un qui veut bien monter 43 étages à pied.
3: Vous êtes gentil, monsieur.
6: Oui.
3: Alors, c'est très simple, hein. Quand il arrive au 38e étage, il change d'escalier. Il prend l'escalier C, parce que l'escalier est muré, hein.
6: Au 38e étage, il faut changer d'escalier?
3: Oui.
6: Et prendre l'escalier C?
3: Voilà. Alors, avec l'escalier C, c'est un escalier qui descend jusqu'au 5e, hein.
6: Et monter 5 étages?
3: Non, descendre.
6: Comment on descend jusqu'au 5e?
3: Oui, parce qu'ils ont muré après.
6: Oui, alors, il faut descendre jusqu'au 5e étage?
3: Voilà.
6: Une fois qu'on est monté au 38e?
3: Oui, c'est ça, mais c'est pas par le même escalier, hein.
6: Non, mais attendez. On monte 38 étages.
3: Voilà.
6: Voilà. Et après, on descend.
3: Oui, jusqu'au 5e.
6: On descend jusqu'au 5e étage.
3: Oui, alors, faut pas qu'il se trompe parce que c'est dans le noir.
6: C'est dans le noir?
3: Ah oui, il n'y a pas de lumière, hein.
6: Comment il n'y a pas de lumière? C'est une galère, ça, hein.
3: Mais moi, je le fais bien, hein.
6: Oui, je sais, mais si vous avez des bons yeux, il faut que je trouve un plombier qui a des bons yeux, hein. Vous savez, monter 38 étages dans le noir.
3: Oui, mais il peut compter dans sa tête, hein. Moi, je compte, hein.
6: Comment il va compter dans sa tête?
3: Ben
6: déjà, il faut qu'il y arrive, hein. Il faut pas que je trouve un plombier cardiaque, moi. Hein. Vous vous rendez compte, 38 étages dans le noir? Non, mais moi, je vous tire mon chapeau, madame, hein. Vous êtes courageuse. Hein.
3: J'ai 73 ans.
6: 73 ans. Parce que à 73 ans, monter 43 étages, redescendre 38 et redescendre de... Attendez, il faut que je fasse le calcul, là. Il faut redescendre 33 et sans lumière...
3: Oui.
6: Et c'est vraiment noir, alors?
3: Ah oui, c'est noir.
6: C'est noir, il faut amener une lampe...
3: Non, il y a une rampe, hein.
6: Il y a une rampe?
3: Oui, enfin, il y a une rampe, tous les étages impairs.
6: Putain, il faut que j'appelle Belmondo, moi, hein. Ça irait plus vite avec un hélicoptère et qu'il me jette directement dans votre fenêtre. Mais alors, à chaque fois que vous montez 38, vous descendez 33 et vous remontez 40...
3: Voilà.
6: 43.
3: Oui, c'est ça.
6: Ça fait 80 étages, dans tout ça.
3: 81.
6: 81. C'est pas possible, ça. Mais c'est inhumain, ce qu'ils vous font, là. Vous vous rendez compte, c'est une après-midi qui est foutue pour un plombier. Et c'est vraiment bouché, votre lévier. Hein.
3: Ah oui, il est bouché, il refoule. Hein.
6: Il refoule. Manquez, s'il n'y a pas de voisin, il peut refouler, hein, il n'y a pas de problème. Hein.
3: Ah oui, mais enfin, c'est pas...
6: Bon.
3: Alors, que je vous dise comment
6: oui.
3: faire quand il arrive. Hein.
6: Oui.
3: Quand il est en bas,
6: oui.
3: il y a un interphone.
6: Oui.
3: Il sonne et je descends lui ouvrir.
6: Vous descendez vous-même?
3: Oui, je vais descendre lui ouvrir.
6: On va pas vous faire descendre quand même qu'à 45 étages, 43 étages,
3: mais
6: et remonter 81 à 73 ans pour lui ouvrir. Pourquoi il ne marche pas l'interphone?
7: Mais non.
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8: Bonjour.
1: Bonjour monsieur, je suis bien à l'entreprise de plomberie.
8: Oui, bonjour monsieur.
1: Livraison Martin à l'appareil, j'ai un courrier contre-signature pour vous.
8: D'accord. Vous vouliez passer quand?
1: Justement, je viens de passer en télétravail, donc maintenant je fais les livraisons chez moi.
8: Vous habitez où?
1: J'habite à Martinville-sur-le-Guenec, c'est au bout de la pointe bretonne.
8: Attendez, on va pas faire 400 bornes pour aller chercher un courrier monsieur. C'est impossible nous 400 bornes.
1: Non mais vous faites l'aller-retour vite fait.
8: On peut pas faire un aller-retour de 400 bornes aller, 400 bornes retour, ça fait 800 km pour aller chercher un recommandé.
1: Dans ce cas, faites-le le soir, comme ça vous roulez peinard.
8: Attendez, on va pas faire 5 heures de route aller, 5 heures de route retour.
1: C'est à vous de voir, hein. Si vous partez à minuit, à 10 heures le lendemain, vous êtes rentré. Hein.
8: Bah, moi, vous me le présentez pas. Si vous pouvez pas me le présenter, c'est que c'est vous qui avez un problème.
1: Bon, écoutez, dans ce cas, je vais mettre que vous refusez le courrier, ce sera plus simple.
8: Ah, bah, moi, je refuse pas un courrier. Alors là, c'est pas.
1: Ah, alors, dans ce cas, je peux cocher la case contestage.
8: Non, vous avez pas à remplir contestation ou quoi que ce soit. Moi, il faut que ça soit au bureau.
1: Ah, ouais, ça ressemble quand même plus à un refus. Je vais cocher refus finalement.
8: Non, moi, je ne refuse rien du tout, monsieur. Vous nous le portez ou vous retournez au destinataire?
1: Ah, bah non, je peux pas dans les choix. J'ai soit refus, soit contestage.
8: Non. Eh monsieur, attendez, on ne doit pas téléphoner, dire je peux pas vous le livrer. Hein.
1: Ah si, je peux vous livrer,
8: eh ben non.
1: Mais chez moi.
8: Attendez, c'est la première fois que j'entends ça. Bah vous allez à la poste et vous nous le renvoyez en recommandé, puis c'est tout.
1: Ah bah oui, bien sûr. Bah, dans ce cas, je vous donne mon RIB.
8: Votre RIB, pour quoi faire?
1: Bah pour payer le recommandé.
8: Non mais vous avez marché sur la tête, monsieur. Moi je paye rien du tout. Hein.
1: Dans ce cas, c'est bien ce que je disais, c'est un refus. Je coche refus.
8: Oh dis donc, monsieur, vous êtes un flûtier menteur.
1: Oh mais flûtier menteur vous-même.
8: Attendez, là c'est pas mal. Allô.
1: Bonjour monsieur, pardon, mais votre collègue refuse de récupérer.
8: Non, mais c'est pas ça. C'est que nous, on est pour traverser. Et en plus, on n'a même pas le droit au déplacement avec le confinement. Et vous êtes à 700 ou 800 km. Ouais.
1: Et bah, si vous vous faites contrôler, il suffit de dire que vous faites 800 km pour récupérer un recommandé.
8: Oh non, moi, je peux pas me déplacer. Hein.
1: Dans ce cas, j'ai mon beau-frère qui est taxi. Il peut peut-être vous emmener.
8: Non, mais monsieur.
1: Bougez pas, je lui demande.
8: Non, on pourra pas.
1: Allô, centrale, taxi Martin pour livraison Martin.
8: Pas de taxi non plus.
1: J'ai un client pour vous. Il voudrait réserver un aller-retour pour Martinville.
8: Allô?
1: Oui?
8: Oui, là, je vois que vous demandez un taxi pour venir chercher.
1: Oui, alors j'attends le confirmage. Vous devriez avoir un véhicule.
8: Et vous voyez la distance pour aller chercher un recommandé?
1: Ah, c'est donc un autre monsieur.
8: Non, mais sur l'enveloppe, il n'y a rien d'écrit?
1: Ouh, je sais pas si j'ai le droit de regarder.
8: Non, mais sur l'enveloppe, vous ne l'ouvrez pas.
1: Bon,
8: mais...
1: vu que c'est vous qui demandez. Alors.
8: Non, je vous ai pas demandé d'ouvrir.
1: Bah, vous m'avez demandé ce qu'il y avait dedans. Comment voulez-vous?
8: Non, je vous ai demandé s'il y avait une indication sur l'enveloppe.
1: Comment voulez-vous que je regarde dans l'enveloppe si je ne l'ouvre pas?
8: Non, sur l'enveloppe, c'est pas de ma faute si vous comprenez pas. Sur.
1: Oh, bah, tu vas voir que ça va être ma faute.
8: Bon, vous me donnez un numéro de téléphone, s'il vous plaît?
1: Oui, alors 06.
8: Merci.
1: Je vous en prie. Donc, pour le taxi.
8: Non, vous me donnez un numéro de téléphone, s'il vous plaît.
1: Ah, vous ne l'avez pas noté?
8: Non.
1: Bah, je vous le redonne. 06.
8: Oui.
1: Donc, niveau taxi, il vient vous
8: chercher. Non, mais monsieur, donnez-moi un numéro de téléphone. 06, c'est pas un numéro de téléphone.
1: Bah, je vous ai donné mon 06.
8: Oui, mais vous me donnez que 06, faut arrêter là.
1: Sinon, je peux vous donner mon 07.
8: Non, mais monsieur.
1: Bah, c'est facile, c'est 07.
8: Non, mais arrêtez de me prendre pour une idiote là.
1: Bon, je vous donne mon 08 au cas où.
8: Non.
1: Allez, ça me fait plaisir.
8: Non.
1: Donc, c'est 08.
8: Au revoir.
1: Ah, donc vous voulez pas mon 09?
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18: Franck, finition, bonjour.
20: Bonjour madame, je suis au magasin de couture.
18: Oui.
20: C'est le professeur Chéroux à l'appareil du CHU.
18: Oui.
20: Dites-moi, est-ce que vous faites des retouches?
18: Sur quoi monsieur?
20: Là, il s'agit juste de faire un ourlet, en fait, parce que c'est un patient qui souffre donc d'une hypercroissance, vous voyez, de la peau, ça arrive. Hein. C'est un problème qu'ont souvent les hommes, je ne sais pas si vous avez déjà remarqué ça, ils ont souvent trop de peau sous les testicules.
18: Oui, j'ai eu l'occasion de voir quand même, oui.
20: Hein, il a 8 à 10 cm de trop sur les testicules, on voudrait faire un ourlet.
18: Faire où ça? Sur le patient?
20: Oui.
18: Bah, attendez, là, vous n'êtes pas au bon numéro, monsieur.
20: Mais je croyais que vous étiez un atelier de couture. Bah,
18: écoutez, moi, j'ai jamais fait ça.
20: Ben c'est rien du tout, moi je suis avec vous, je vous montre, c'est très simple. Hein.
18: Mm-hmm.
20: On prend la peau des testicules qu'on tend, la plie en deux, on fait juste un ourlet.
18: Ah.
20: C'est une machine industrielle que vous avez ou c'est une...
18: Bah on est équipé en machine industrielle, oui.
20: Ouais, ben c'est ça, il n'y a aucun souci.
18: Mais comment vous passez ça sur la machine? C'est ça que je vois pas du tout, là.
20: Quand vous avez un tissu,
18: oui.
20: Vous le tendez.
18: Oui, on le tend, oui.
20: Vous le tendez. Bon, là c'est la même chose. On tend la peau qu'il a en trop, en dessous des testicules, on la tend.
18: Mais non, mais ça peut pas passer sur la machine, techniquement, c'est pas possible.
20: Ah si, madame, si, bien
18: sûr. Pourquoi vous faites ça à la machine à coudre? Pourquoi vous faites pas ça des points?
20: Parce que c'est plus régulier. Vous posez la peau des testicules donc du patient, vous tirez dessus, vous, hein, pour l'amener sous votre aiguille, et puis paf, vous enclenchez, et l'ourlet se fait comme ça.
18: Oui, mais sur une piqueuse plate, je vois pas, moi, passer le patient sous ma machine.
20: Comment ça? Je pense que vous savez comment on manipule des testicules.
18: Oui.
20: Ça vous posera pas de problème, quand même.
18: Non.
20: Voilà.
18: Je pense pas.
20: Donc, nous, on tend la peau des testicules. Vous rabattez son sexe vers le haut pour quand même pas...
7: Oui, hein, quand même.
20: Et pendant que vous tenez le sexe dans la main, vous piquez avec la plate.
7: Bon, bah, m'écoutez, si vous le dites, hein. Moi, je veux bien.
20: Eh ben voilà.
7: Si vraiment vous êtes embêté, vous n'avez personne d'autre, pourquoi pas? Hein, mais je vais être quand même novice dans l'affaire, hein. Je vous l'annonce, hein.
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9: L'Assemblée nationale, bonjour.
1: Ah bah évidemment, c'est le répondeur.
9: L'Assemblée nationale, bonjour.
1: Allô ?
9: Oui, oui, je vous écoute, monsieur.
1: Bonjour, madame, je suis bien à l'Assemblée nationale ?
9: Oui.
1: Moi, je suis un jeune artiste français, en fait, musicien.
9: Oui, et donc ?
1: Bah, je voulais vous remercier parce que grâce à vous, je vais pouvoir passer à la radio. Et
9: là, monsieur, vous êtes au standard, donc...
1: Voilà, j'ai écrit du coup une petite chanson pour l'occasion. Comme ça, vous me dites si vous pensez que ça peut passer.
9: Non, monsieur, écoutez, là, vous êtes gentil, je propose d'appeler, je sais pas, quelqu'un d'autre, le Sénat, par exemple.
1: Bon, attendez, je vous en fais juste un morceau. Je me présente, je m'appelle Martin.
9: Monsieur.
1: Je sais pas.
9: Allô ?
1: Si je chante très, très bien, très, très bien.
9: Là, vous êtes à un standard, donc moi, je peux pas vous écouter. Ou vous me demandez quelque chose, je vous passe.
1: Attendez, je vous fais la suite. Mais au moins, je chante en français.
9: J'ai pas le temps de vous écouter, monsieur.
1: Comme ça, les radios vont me diffusationner. Allô ?
17: Bonjour.
1: Oui, bonjour, monsieur.
17: Madame, vous avez appelé l'Assemblée nationale, monsieur.
1: Oui, j'ai interprété mon morceau pour savoir si c'était pris en compte dans les chansons françaises de la radio.
17: Ok, c'est l'Assemblée nationale, monsieur. C'est l'institution de la République pour des débats des députés.
1: Je vous en fais un petit morceau a cappella, quand même.
17: Non, mais
1: je
17: monsieur,
1: me présente,
17: monsieur...
1: je m'appelle Martin.
9: L'Assemblée nationale, bonjour.
1: Oui, je suis revenu sur le...
9: Vous êtes au standard, monsieur.
1: Oui, parce que vous n'avez pas passé la bonne personne pour les...
9: Ah ben moi, monsieur, je passe ce qu'on me demande.
1: Ah ben non, je vous ai rien demandé, vous m'avez passé.
9: Écoutez, monsieur, que demandez-vous ?
1: Alors, moi, pour savoir si dans le truc que vous avez voté, je peux passer en tant qu'artiste français. Je sais pas si je...
9: Allô ?
1: Allô ?
9: Oui, monsieur, que désirez-vous ?
1: Comme j'expliquais à votre collègue, moi, je voulais juste savoir si la chanson que j'ai écrite peut passer dans les radios en tant que chanson française.
9: Monsieur, vous vous adressez à une maison de radio, mais certainement pas à l'Assemblée nationale.
1: Non, mais comme...
9: Sinon, vous avez un député à qui vous voulez parler, vous me donnez son nom, je vous mets en relation.
1: Ah ben, je veux bien un député, alors, parce que...
9: Non, monsieur, vous avez été voté, donc vous savez quel député vous avez voté ou qui n'est pas passé. Vous me donnez son nom. Je ne peux pas choisir au hasard, monsieur.
1: Michel.
9: Voilà. Michel, comment ?
1: Moi, j'ai voté Michel, donc je peux pas vous dire après.
9: Oui, mais lequel, monsieur ?
1: Bah, celui qui est en costard, toujours.
9: Non, monsieur, je suis en train de perdre votre temps. J'ai plein d'autres appels derrière.
1: Non, mais vous voyez celui qui a une cravate, là ?
9: Mais non, monsieur, ça suffit. Je perds mon temps avec vous.
1: Non, mais excusez-moi. Allô ?
9: Une bonne journée.
1: Allô ? Allô ?
9: Ah, allô ?
1: On devait me passer un député.
9: Mais lequel ?
1: C'est ce que j'expliquais, celui qui est toujours en costume avec la cravate, là.
9: Celui qui a toujours un costume avec une cravate ? Ils sont 577 comme cela, monsieur.
1: Avec une coupe de cheveux assez classique.
9: Assez classique ?
1: Oui.
9: Oui, et il s'appelle comment ?
1: Je crois que c'est Michel.
9: Michel ?
1: Oui.
9: Et Michel comment ?
1: Ah, bah ça, j'en sais rien. Moi,
9: ah, bah oui, non, mais monsieur, il faut que vous me donniez un nom, et à ce moment-là, je vous passe en secrétariat, mais.
1: Vous avez mis un Michel quand même ?
9: Non. Monsieur, il faut que vous me donniez un nom.
1: Alors, Patrick ?
9: Non. Patrick, c'est un prénom, c'est pas un nom.
1: Bah, peut-être qu'il y a un monsieur.
9: Monsieur, vous avez Internet, vous cherchez sur Internet, vous me trouvez le nom d'un député, vous me rappelez.
1: Voilà, dans ce cas, ce que je vais faire, c'est que moi, je vous chante la chanson. Allô ?
22: Monsieur, nous perdons notre temps avec vous, monsieur. Au revoir, monsieur.
1: Madame.
9: Alors, monsieur, nous venons de prendre votre numéro de téléphone. On va devoir en faire part.
1: À la radio ?
9: À la police nationale.
1: Mais non, c'est pas eux qui vont me faire chanter.
9: Si.
22: Tu raccroches.
9: Voilà.
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23: Patricia, bonjour.
24: Allô ?
23: Oui.
24: Oui, bonjour madame. C'est la société Intérim ?
23: Oui.
24: Bonjour, je vous appelle parce que je cherche un job.
23: Oui.
24: Et je voudrais savoir si vous aviez un job à me proposer.
23: Un quoi ?
24: N'importe quelle dimension.
23: Quelle est votre qualification ?
24: Ben, disons que ça fait longtemps que j'ai pas eu de job.
23: Ah, vous êtes inscrit chez nous ?
24: Mais pourquoi faire, toi ?
23: Pourquoi faire ? Pour pouvoir vous vendre.
24: Mais moi, je veux pas de travail, je cherche un job.
23: Et vous cherchez quoi ?
24: Un job ?
23: Oui, j'ai bien compris.
24: Ah, c'est pas un travail ?
23: Et c'est quoi alors ?
24: Ben un zob. Un zobie.
23: Oui, mais ça veut dire quoi ?
24: Mais et quand même, vous êtes une femme, vous savez ce que c'est qu'un zob.
23: Mais si je vous pose la question, c'est que je sais pas.
24: Un zob, une tobie. Une tobie, vous voyez ce que c'est ?
23: Non. Et c'est parce qu'il a des problèmes de ce côté-là qui se permet d'en parler comme ça.
24: Comment ?
23: Ça, c'est ma collègue qui vous parle.
5: Oui, bonjour monsieur.
24: Bonjour madame.
5: Ben écoutez, je ne sais pas ce que vous lui dites, mais apparemment, moi j'ai mis le haut-parleur à partir d'un moment où vous lui parlez de votre organe sexuel. Donc écoutez, je ne sais pas exactement ce que vous recherchez en appelant chez nous. Nous sommes une agence de travail temporaire, si vous êtes quelqu'un de sérieux et motivé.
24: Mais madame, oui.
5: D'accord.
24: Je cherche un job.
5: D'accord. Eh bien, écoutez, dans ce cas-là, vous venez vous inscrire.
24: Mais pour faire quoi ?
5: Eh bien, pour qu'on vous fasse travailler, monsieur. Il faut.
24: Mais je ne veux pas travailler, madame. Je cherche un job.
5: Ben alors, expliquez-moi ce que vous recherchez, parce que là, je ne vois pas du tout. Moi, dans mon...
24: Un job ? Une bite ?
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11: Oui, allô ?
1: Oui, bonjour monsieur, c'est bien l'agence matrimoniale ?
11: Je suis une dame.
1: Oui, si vous voulez.
11: Non, mais c'est pas grave.
1: J'aurais besoin de rencontrer une femme, mais c'est extrêmement pressé.
11: Oh, oui, c'est extrêmement pressé, mais c'est pas le lendemain que vous allez rencontrer quelqu'un après, vous voyez, c'est...
1: D'accord, mais vu que c'est pour mettre sur ma déclaration, faudrait vraiment pas traîner ?
11: La déclaration ?
1: Bah pour ma déclaration d'impôt.
11: Comment ça, vous voulez mettre ça sur la déclaration ? Je comprends pas. Vous voulez mettre la dame sur la déclaration ?
1: Bah oui, parce que si je me déclare une femme, ça me fait gagner genre 50% d'abattage.
11: Attendez, faut que la dame elle soit d'accord, monsieur, ça se fait pas comme ça, vous pouvez pas mettre quelqu'un comme ça sur vos impôts.
1: Ah si, j'ai le papier avec moi, j'ai plus qu'à remplir les cases.
11: Mais
1: numéro de sécu.
11: De la personne ?
1: Bah oui, le mien je l'ai déjà.
11: Ah mais j'ai pas son numéro de sécu, monsieur, ça me regarde pas.
1: Bon, ça on verra après. Numéro de passeport.
11: Non mais ça, je ne vais pas pouvoir vous le donner, monsieur.
1: Ou carte d'identité, sinon ça marche aussi.
11: Mais je ne vais pas à vous donner la pièce d'identité de la dame.
1: Non, mais une copie me suffit.
11: Mais je n'ai pas à vous donner la copie de la pièce d'identité de la dame.
1: Bon, nom, prénom.
11: Mais je ne vous donnerai pas un nom, monsieur, c'est hors.

0: d'occasion, une seconde main.
1: Bah voyons.
0: Un fonds de catalogue, quoi.
1: Voilà, c'est ça, fonds de catalogue. Mais vous prenez les gens pour quoi, monsieur? Et le respect, vous savez ce que c'est? Ça, c'est un truc pour truander les impôts. Qu'est-ce que vous croyez qu'on va prendre le risque en plus d'avoir des problèmes? Simplement pour que vous payiez 50% d'impôts en moins? Fallait investir ou je sais pas, il y a des moyens pour payer moins d'impôts.
0: C'est ce que je compte faire si on considère que j'investis dans une femme.
1: Bah voyons, vous savez pas? Première nouvelle, les femmes sont des êtres humains. Et vous savez ce que je fais, moi? Je prends votre numéro de téléphone, je vais aux impôts et je leur explique.
0: Ah bah moi d'abord.
1: Oh, je vous dis que vous n'êtes pas dans votre droit. Je suis désolée, mais là, c'est vous qui allez avoir des problèmes. Et puis maintenant, vous allez arrêter. Hein.
0: Ah bah celui qui dit, c'est celui qui est. Excusez-moi.
1: Hein. Mais vous êtes complètement malade. Hein.
0: Non mais quand même, c'est vous qui avez commencé, parce que vous me dites...
1: Quoi? C'est moi qui ai commencé? Je raccroche et j'appelle le commissariat. Ils vont trouver d'où vient l'appel et puis après, on verra.
0: Ah bah attendez, je vous la passe la police, je transfère l'appel.
1: Ouais, allez, c'est ça, allez-y.
0: Écoutez,
1: mais faites-vous soigner, là, hein.
0: Oui, allô?
1: Oui.
0: Police de l'amour, bonjour.
1: Ah oui?
0: Ah oui, parfaitement. On m'a dit que vous aviez volé mon cœur.
1: Oh. Non, mais, je sais pas ce que vous avez pris là depuis ce matin, mais là, faut vous calmer, là, hein.
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4: Allô?
5: Madame...
4: Monsieur.
5: Bonjour madame.
4: Bonjour monsieur.
5: C'est cannabis.fr pour votre livraison donc de 110 grammes de résine de cannabis pour vous prévenir que ça sera livré donc en date d'après-demain entre 8h et 11h du matin, payable en port dû. Hein.
4: Non mais moi j'ai pas besoin de ça.
5: Bah attendez, vous avez commandé sur internet 110.
4: Ah non.
5: Ah bah si madame, si.
4: Non.
5: Si.
4: Non.
5: Si.
4: J'ai pas commandé ça.
5: Si, madame.
4: Non.
5: Si.
4: Je le fauche.
5: Bah écoutez, madame, moi je suis juste le directeur d'exploitation du site internet de livraison du cannabis. Vous avez 110 grammes.
4: Je n'ai pas l'internet.
5: Bah comment vous avez fait pour commander du cannabis sans avoir internet?
4: Mais j'ai pas commandé du cannabis.
5: Vous n'en fumez pas?
4: Oh, ma foi non.
5: Vous êtes certaine?
4: Ah bah oui, sûr.
5: Non, parce que parfois les fumeurs, ils se rendent pas compte qu'ils fument.
4: Mais je ne fume pas, moi. Je ne fume pas, je ne veux pas de ces vacheries-là.
5: Oui, ben, enfin bon, on sait jamais, vous savez, moi je...
4: Non.
5: D'accord, oui, je vous entends.
4: Bon, et puis arrêtez ça, hein. C'est toujours vous?
5: J'ai annulé la commande, madame, ça y est.
4: Ça y est, c'est annulé?
5: C'est annulé, on vous l'a remplacé par de la tête de veau.
4: Non.
5: Si.
4: Non.
5: Si.
4: Non.
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6: Allô, oui.
0: Bonjour monsieur, c'est bien la boulangerie?
6: Oui, bonjour.
0: C'est pour un remboursage, je voulais savoir quand je pouvais passer.
6: À quoi? Vous parlez de remboursage, c'est quoi?
0: J'ai trouvé des croissants moins chers chez un de vos concurrents, donc c'était pour rembourser la différence.
6: Ah, je ne fais pas cette opération-là.
0: Bah écoutez, il le disait à la radio, que boulanger rembourse la différence.
6: Non. Le boulanger, c'est peut-être voilà. Boulanger, l'entreprise boulanger.
0: Oui, bah vous êtes une entreprise de boulangerie.
6: Non.
0: Ah, bah tiens, vous n'êtes plus boulanger.
6: Ah. Il m'énerve celui-là, c'est pas possible.
0: Non mais enfin, excusez-moi, mais là c'est un petit peu gros quand même, vous essayez de me faire croire que vous n'êtes plus boulanger.
6: Non, vous nous racontez n'importe quoi déjà.
0: Donc vous n'êtes pas boulanger.
6: C'est pas possible, des gens comme ça, c'est pas possible.
0: Allô?
6: Les croissants moins chers ailleurs, on les rembourse.
0: Allô? Oui, bonjour monsieur.
6: Eh ben boulanger, c'est pas les marques Darty, machin et tout ça? Ça c'est la marque boulanger ça. Je suis désolée, ça ne fonctionne pas comme ça dans les petits commerces. Hein.
0: Je suis désolée, mais...
6: Non merci, non, il est hors de question.
0: Vous l'avez dit à la radio en plus, hein?
6: Non. Je suis désolée, on n'est même pas passé à la radio aujourd'hui, alors...
0: Oh bah bien sûr, bah tiens.
6: Je sais, c'est moi qui réponds au téléphone et mon mari n'était pas là ce matin.
0: Comme par hasard, votre mari s'est absenté au moment du passage à la radio.
6: Bah, il livrait la maison de retraite.
0: Je pense qu'il n'était pas là parce qu'il était à la radio en train de dire boulanger rembourse
6: la... Mais mon mari n'a pas de téléphone, il a même pas de portable.
0: Oui, bah parce qu'il l'a coupé pour être à la radio, pour pas que ça
6: fasse... Mais non, il n'a pas de portable, mon mari. Ça existe des gens qui n'ont pas de portable. Mon mari en fait partie.
0: C'est pour ça, comme il n'a pas de téléphone, il est obligé d'aller jusqu'à la radio pour le dire directement dans le
6: micro. Mais non, il a autre chose à faire que de courir jusqu'à la radio, qu'est-ce que vous croyez? On bosse, nous?
0: Mais alors, dans ce cas, il y a publicité mensongiste, hein, dans le sens.
6: Eh ben, c'est bon, hein.
7: Oui, bonjour.
0: Ah, bonjour madame.
7: Surtout ne revenez pas, ce sera très bien comme ça.
0: Non, mais à partir du moment où vous dites que vous remboursez la différence, vous voyez.
7: Mais non, j'ai rien dit de ça, moi, je rembourse pas la différence.
0: C'est vous la remboursez plus.
7: Mais vous rigolez, non? Qui fait ça?
0: C'est mon beau-frère qui m'a dit qu'il l'avait entendu lui aussi.
7: Ah,
0: en plus.
7: Ton beau-frère a entendu que ceci, que cela. Mais bonhomme, mais faut te réveiller, hein, prendre les infos par toi-même et puis.
0: Non, mais je crois que je comprends.
7: Tu comprends quoi? Tu comprends rien du tout, mon grand.
0: Non, mais vous n'êtes pas vraiment boulanger, en fait, c'est ça le.
7: Ah, je suis pas vraiment boulanger. Ah ouais, bah bien sûr. Bah viens voir dans mon labo, là.
0: Non, mais je.
7: Bah si, t'as de la gueule, mais t'as pas de couilles.
0: Ah bah je vais venir, oui, bien sûr, oui.
7: Ah, mais viens, et tout de suite, parce que là je suis bien, là, je suis chaud, comme il faut.
0: Non, mais excusez-moi, mais vous faites une publicité mensongiste.
7: Non, mais c'est pas nous qui faisons cette pub. Putain, vous êtes des tocards, c'est pas possible d'avoir ça. C'est que...

0: Les oreilles, c'est comme le cul, ça se lave.
1: Pardon, je ne comprends pas. Vous me dites les orteils, c'est...
0: Mais vous allez arrêter un peu, ouais.
1: Non, mais excusez-moi, mais alors qu'est-ce que vous dites sur mes orteils, déjà?
0: Non, c'est toi qui es ridicule. Je viens de t'expliquer trois fois ce que...
1: On est bien d'accord que c'est vous qui avez parlé de mes doigts de pied.
0: Non, pas du tout. Ouais, pas du tout. Retourne pour les choses, hein. Dis donc, il est grand temps de consulter un ORL, hein.
1: Une tourterelle? Et pourquoi j'irai voir une tourterelle?
0: T'as y à l'hôpital, toi, c'est pas possible. Tu comprends rien de ce qu'on me dit.
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4: Allô?
5: Oui, bonjour monsieur.
4: Bonjour monsieur.
5: C'est la mairie de...
4: Oui.
5: Je voudrais monsieur le maire.
4: C'est moi-même.
5: Ah bah très bien, écoutez, ça tombe bien, je suis le chef de protocole de monsieur le préfet de région, monsieur Robert Ledoux,
4: oui.
5: Qui souhaite vous parler.
4: Oui.
5: Je vais donc vous le passer, mais comme je suis le chef de protocole, je voudrais d'abord vous expliquer que monsieur Robert Ledoux, préfet de région, est une personne d'un certain âge. Donc il a du mal à finir ses phrases, voyez-vous, c'est-à-dire que quand il commence une phrase, c'est plutôt à vous de la finir, quoi.
4: Mais il faut savoir ce que veut dire monsieur le préfet sur le moment.
5: Ouais, vous inquiétez pas, vous allez vous entendre. Hein.
4: Oui, oui.
5: Je vous passe monsieur Robert.
4: Oui.
6: Merci. Allô?
4: Oui, bonjour monsieur le préfet.
6: Bonjour monsieur le...
4: Le maire?
6: Le maire. Comment allez?
4: Comment allez-vous?
6: Oui.
4: Ça va, je vous remercie monsieur le préfet, et vous-même?
6: Ça va. Ça va.
4: Ça va bien?
6: Ça va bien. Alors, je voulais vous...
4: M'annoncer?
6: Non.
4: Faire part?
6: Non.
4: Féliciter?
6: Oui.
4: Ah, je n'ai pas de félicitations à recevoir, pour ainsi dire, monsieur le préfet.
6: Si.
4: Si?
6: Pour votre...
4: Pourquoi?
6: Pour votre...
4: Pour ma mairie?
6: Oui.
4: Oui?
6: Parce que...
4: Oui, parce que...
6: C'est une...
4: C'est une petite mairie que nous avons restaurée?
6: Oui, et elle a...
4: Elle a un petit cachet maintenant, parce qu'on l'a rendu gay, on l'a rendu... Ben en fait, c'est plutôt le château qui est en face, qui redonne un petit blason à notre mairie, pour ainsi dire.
6: Oui. Alors, quand je suis venu à...
4: Vous êtes venu à...
6: Oui.
4: Ah bon?
6: J'ai vu monsieur...
4: Monsieur... Peut-être?
6: Oui.
4: Ah, notre propriétaire du château.
6: Voilà. Et oui. Je l'ai entretenu? Non.
4: Ah, vous l'avez encouragé?
6: Comment?
4: Vous l'avez encouragé?
6: Oui, je...
4: Ah, voilà, pour le... Parce que monsieur, je pense, a dû vous solliciter, je crois.
6: Oui, il m'a su...
4: Ah oui, vous sollicitez pour...
6: Non, il m'a su...
4: Suggérer de...
6: Il m'a suggéré...
4: Oui?
6: De
4: l'encourager pour un peu faire classer ce site.
6: Oui.
4: Le château.
6: Alors, oui. Il m'a branlé.
4: Oui. Alors, il vous a demandé probablement que je vous donne quelques renseignements.
6: Il m'a branlé.
4: Il vous a branché sur le...
6: Oui.
4: Oui.
6: Alors, je l'ai
4: encouragé.
6: Oui.
4: Oui, vous l'avez encouragé.
6: Il m'a
4: suggéré.
6: Oui.
4: Voilà, il vous a suggéré pour, en fait, donner votre avis, probablement.
6: Voilà, et derrière le château, il m'a branché.
4: Oui, branché.
6: Oui, et sa femme.
4: Oui, sa femme. Sa femme entretient le jardin d'hiver.
6: Elle entretient bien sa pine.
4: Oui, les pins, quoi, tous les... La pinède.
6: Oui, Il a du cul.
4: Ah oui, ça, il a du courage pour entretenir ce château.
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7: Estia, bonjour.
1: Oui, bonjour monsieur. Je vous appelle parce que je cherchais un chien.
7: Oui.
1: Je cherche un modèle qui plaît aux femmes, en fait.
7: Un modèle qui plaît aux femmes.
1: Exactement.
7: C'est pour un cadeau?
1: Non, c'est pour trouver une femme.
7: Ah, pour trouver une femme?
1: Oui, oui, oui.
7: Ouais.
1: Ce serait un chien de drague, quoi.
7: Ah oui, un chien de drague.
1: Voilà.
7: Bah là, comme ça, je peux pas trop vous aider.
1: Je sais pas quel est le modèle que vous fourguez bien aux femmes en général.
7: Il n'y a pas de modèle, hein. C'est trop prédestiné.
1: Une marque qui marche bien, vous voyez, une marque de chien qui fonctionne.
7: On n'est pas dans un film ou dans une publicité, là, hein. De trouver le chien parfait pour draguer les femmes à l'extérieur. Même si vous trouvez la femme de votre vie, voilà, le chien, il sera toujours là, quoi. Donc,
1: Non. Alors, en revanche, non, je compte garder surtout la femme, en fait.
7: Donc, vous trouvez la femme, mais vous vous séparez du chien après.
1: Voilà, oui. Ce serait pour une adoption pour la journée, je pense, à peu près.
7: Une adoption pour une journée.
1: Alors après, je peux pas vous dire en combien de temps je vais choper. Hein. Ça se trouve, je vais devoir le garder la semaine. Hein, mais,
7: non, non, mais on fait pas des prêts de chien. Hein.
1: Ah.
7: Ah bah non, hein. Non, non. Allez dans un magasin de jouets, acheter une peluche, ça sera bien plus simple. Hein.
1: Oui, non, mais vous imaginez si je traîne une peluche en laisse, je vais avoir l'air d'un con.
7: Ah bah, ça après, c'est votre problème. Hein.
1: Vous n'auriez pas un déguisement de chien, par hasard?
7: Non.
1: Parce que juste un déguisement de chien ou une peau de chien, si je mets un enfant ou un nain à l'intérieur, à la limite, ça peut faire l'affaire, je me disais.
7: C'est pas aujourd'hui que vous allez trouver l'amour. Hein.
1: Bon.
7: Désolée. Hein.
1: Et vous avez un chien ou pas?
7: Ah bah ça vous regarde pas.
1: Non mais ça me donne un indice, vous voyez.
7: Dans ces cas-là, vaut mieux pas adopter tout court. Hein. Inscrivez-vous sur internet, je sais pas.
1: Mais justement, c'est pour ça. Il y a une application qui permet de rencontrer quand on a un chien.
7: Non non, mais je comprends bien. Hein. Je voilà. Vous avez un chien, j'ai un chien. Allez hop, on se rencontre. Mais les chiens ne peuvent pas.
1: Alors excusez-moi. Voilà. Pardon. Là vous vous emballez un petit peu, je crois.
7: Je m'emballe un petit peu. Extra.
1: Non mais parce que vous me proposez une rencontre, mais enfin de.
7: Ah non mais je vous propose rien du tout.
1: Ah bah. Vous venez quand même de me dire, vous avez un chien, j'ai un chien, on se rencontre.
7: Non, c'est le principe de votre fameuse application, des fameuses rencontres pour célibataires ayant des animaux de compagnie.
1: Voilà, c'est ça. Donc, voilà.
7: Après,
1: à la limite...
7: si votre chien s'entend pas avec mon chien, comment qu'on fait?
1: Ah bah on les rend.
7: On les rend, bah, bien sûr.
1: On peut peut-être déjà prendre un café, effectivement.
7: Mais bien sûr, oui. Ma collègue est là aussi, elle vous entend. Hein. Non, c'est le comble. Alors là, cet appel-là, franchement, c'est la première fois qu'on nous fait.
1: Elle veut venir?
8: Elle
7: aussi a un chien.
1: Ah bah on se fait un truc à trois?
7: Ah bah voilà, venez.
1: Moi, je passe dans la journée.
7: Ouais.
1: Et vous, vous passez aussi dans la journée, mais sur Rire et Chanson.
7: D'accord. Allez, au revoir.
1: Bisous.
7: Bisous, bisous.
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9: Allô, là, c'est ça, j'écoute.
10: Bonjour, madame, c'est bien le restaurant.
9: Bonjour, monsieur.
10: Bonjour, madame. C'est bien le restaurant de la.
9: Oui, monsieur.
10: Bonjour, madame, la préfecture, à l'appareil.
9: Oui.
10: Monsieur de la place directeur du cabinet de monsieur le préfet.
9: Oui.
10: Je vous passe, monsieur le préfet. Hein. Monsieur le préfet, le restaurant. Merci. Allô?
9: Allô?
10: Bonjour,
9: oui,
10: madame.
9: Oui, bonjour, monsieur.
10: Excusez-moi de vous déranger.
9: Oui.
10: Il ne fait pas bien beau dehors en ce moment?
9: Non, pas du tout, monsieur le préfet, mais, non?
10: Après cette magnifique été qu'on a reçue, dites-moi.
9: Oui, c'est vrai,
10: hein,
9: oui.
10: C'était pas vrai. Bon, alors, je vous appelle parce que j'ai l'intention, bien entendu, de venir dîner un de ces soirs. Ça.
9: Bien, monsieur.
10: Voilà. Le patron est là, non?
9: Ben, il est parti faire une course, là.
10: Ah.
9: Parce que vous auriez voulu quelque chose de spécial?
10: Vous êtes la patronne, non?
9: Oui, monsieur, ah, oui. Bon.
10: Écoutez, je connais un peu votre mari, hein.
9: Ah oui?
10: Oui. Est-ce qu'on peut parler quand même en toute confidence?
9: Ah ben c'est sûr, monsieur. Voilà. Pas de problème.
10: Voilà. Je vous recommande la plus grande discrétion, madame. Hein.
9: Oui, monsieur. Bon. Oui, pas aucun problème.
10: Voilà. Ma femme va en Thalasso pendant une semaine la semaine prochaine.
9: Oui.
10: Je vais en profiter pour amener quelques amis dans votre bon restaurant.
9: Eh ben c'est gentil de penser à nous, monsieur.
10: Voilà.
9: C'est bien.
10: Nous allons être quatre, monsieur.
9: Oui.
10: Hein? Simplement, votre mari que j'ai eu au téléphone l'autre jour m'a dit que ça, c'était sans doute possible.
9: Ah oui?
10: Oui. Est-ce qu'il est possible de dîner?
9: Oui.
10: À quatre?
9: À quatre.
10: Hein? Mais avec des call girls sous la table.
9: Avec des?
10: Des call girls.
9: Oui.
10: Sous la table.
9: Quatre messieurs?
10: Oui.
9: Hein? Et puis quatre... quatre...
10: Des call girls.
9: Ah oui. Eh bien, de toute façon, vous... Enfin, j'ai pas l'habitude de servir du monde comme ça. Ça va pas choquer les autres personnes à côté?
10: Oh, ce sont des dames fort discrètes et de grande courtoisie.
9: Bah, écoutez, parce que je voudrais pas qu'il y ait du monde à côté quand même, peut-être, non?
10: À quelle distance de votre sol tombe la nappe?
9: Ben, ça tombe pas très bas, hein, c'est ça. Je suis pas très, très bien placée pour faire ce genre de service, vous voyez, parce que d'abord, on n'a pas de moquette, on n'a que du carrelage.
10: C'est-à-dire?
9: On n'a que du carrelage, j'ai pas de tapis, j'ai rien, hein. C'est...
10: Oui.
9: Hein, par terre, ça va peut-être être ennuyeux pour être sous la table. Non, c'est... Parce que bon, si j'avais une moquette, des grandes nappes, des grandes... Puis en plus, j'ai du personnel jeune, tout ça, ça m'ennuie un peu de faire ce genre de service, hein, c'est...
10: Oui.
9: Hein, c'est...
10: Bah oui.
9: Ça m'ennuie de...
10: Bah oui.
9: De vous dire...
10: C'est dommage, c'était ma femme qui m'offrait ça pour mon cadeau d'anniversaire.
9: Mais bon, je suis mal placée pour vous recevoir dans ces... Comme
10: ça. Mais tournez-vous.
9: Pardon?
10: Tournez-vous.
9: Oui, bah ça sera pareil, hein.
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11: transport. Bonjour.
1: Oui, bonjour monsieur. Je suis bien chez
11: madame.
1: Le. Je suis bien chez le transporteur routier.
11: Oui.
1: Ce serait pour que vous dénonciez un de vos chauffeurs, s'il vous plaît, pour un excès de vitesse.
11: Je vous écoute.
1: Je me suis fait flasher en fait avec ma voiture personnelle.
11: Ouais.
1: Du coup, ce qui serait bien, c'est de mettre un de vos chauffeurs à la place.
11: Vous vous êtes fait flasher et vous voulez que je dénonce un de mes conducteurs.
1: Voilà, c'est ça, s'il vous plaît.
11: Mais pour quelle raison? C'est pas mon conducteur qui s'est fait flasher, c'est vous.
1: Oui, mais alors ce qu'il y a, c'est que si on dit que c'est moi qui vais prendre les points et le retrait.
11: Ah non, mais ça va pas être possible, quoi. Pour quelle raison je ferais ça?
1: Bah, vous mettez pour raison d'excès de vitesse, par exemple.
11: Et pourquoi on ferait ça?
1: Vous avez pas des permis de secours ou je ne sais quoi?
11: Non.
1: Jurez-le.
11: Mais vous êtes un grand malade. J'ai mis le haut-parleur parce que franchement, on nous l'avait jamais fait celle-ci.
1: Ah,
11: j'ai mon responsable d'agent.
1: Bah, passez-le moi, on va voir.
11: Attendez qu'il s'éteint.
1: Oui, merci.
12: Allô.
1: Ah, bonjour madame.
12: Non, mais monsieur, là, j'ai bien entendu la conversation. Aujourd'hui, vous êtes en train de nous demander de dénoncer un de nos chauffeurs alors que c'est vous qui vous êtes fait prendre.
1: Oui, ah bah vous avez compris, vous.
12: Mais non, mais c'est pas possible, monsieur. Aujourd'hui, je vais pas dénoncer un de mes chauffeurs que c'est vous qui vous êtes fait prendre.
1: Ah bah que c'est moi qui m'ai fait prendre, mais que c'est vous qui mettez votre chauffeur. Comme ça, moi, ça me fait pas les points.
12: Mais c'est impossible, monsieur, je peux pas.
1: Au niveau du légalisme, vous êtes obligé.
12: Non, je suis pas obligé.
1: Ah bah rapport à la loi.
12: Bah rien du tout, monsieur.
1: Non, mais parce que j'étais à plus de 180, donc vous vous rendez compte.
12: Et vous avez déjà vu un chauffeur en semi-remorque qui roule à 180, vous?
1: Ah bah c'est ce que j'ai dit, justement.
12: Vous n'êtes pas salarié de notre entreprise.
1: Peut-être qu'on peut faire comme si.
12: Non, moi, il est hors de question que je trempe dans vos combines. Aujourd'hui, il est hors de question qu'on dénonce un chauffeur à votre place, ça c'est clair.
1: Si vous pouvez pas dénoncer votre chauffeur aujourd'hui, est-ce que peut-être vous pouvez le dénoncer demain?
12: Il est hors de question, monsieur.
1: Et alors, disons si vous le dénoncez lundi prochain.
12: Non, il est hors de question.
1: C'est moi ou vous voulez pas faire de dénoncement parce que j'ai l'impression.
12: Non, ça c'est votre problème, monsieur. C'est pas le mien le problème. Hein.
1: Mais non, mais j'ai bien compris avec votre collègue qu'apparemment vous avez des permis de secours ou je ne sais quoi.
12: Enfin, non, il y a pas de permis de secours, c'est interdit. Ça n'a jamais existé, monsieur.
1: Alors pourquoi votre collègue ne veut pas jurer?
12: Bah alors, il n'y a pas besoin de jurer, monsieur. J'ai autre chose à faire que d'écouter des imbécilités.
1: Le truc, c'est que j'ai mis le nom de la société, là, sur le...
12: Rien du tout, monsieur. Au niveau du registre du personnel, vous ne l'êtes pas enregistré.
1: Non, mais alors ça, je peux passer pour faire les papiers. Hein.
12: Non, mais c'est tout. C'est même pas la peine de négocier. C'est hors de question.
1: Bon, écoutez, on va faire simple. Donnez-moi le nom d'un de vos chauffeurs.
12: Non, c'est hors de question. Bon, sur ce, monsieur...
1: Attendez, il n'y en a pas un qui s'appelle... Il y a un Michel, non?
12: Non, du tout.
1: C'est Jean quelque chose?
12: Du tout.
1: Jean-Philippe?
12: Du tout.
1: Jean-Pierre, non?
12: Non.
1: Jean-Marc?
12: Non.
1: J'en rate pas une?
12: Non, vous connaissez rien du tout.
1: J'en passais des meilleurs.
12: Au revoir, monsieur.
11: Non, mais ça sert à rien d'insister.
1: Ah, c'est à nouveau le monsieur du début?
11: Oui.
1: En fait, je connais un chauffeur, mais son nom m'échappe.
11: Est-ce que c'est monsieur Dupont-Martin.
1: Vous avez un chauffeur qui s'appelle Martin?
11: Oui.
1: Martin, c'est moi.
11: Ah, bah, c'est un truc de fou, hein.
1: Vous avez son numéro de permis par hasard?
11: Ouais, alors c'est 1, 2, 3, 4, 5, 6, 7, 8, 9, 10.
1: Non, mais vous rigolez, c'est mon numéro de permis, ça?
11: C'est pas vrai.
1: Ah, mais ça, c'est dingue.
11: Bah, comme quoi le hasard, hein. Vous travaillez pas chez nous?
1: Bah, non, moi je travaille à Rire et Chanson, et vous?
11: Rire et Chanson? Ah, d'accord. Non, j'hallucine.
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14: Allô?
15: Oui, allô?
14: Oui.
15: Bonjour, monsieur.
14: Bonjour.
15: C'est la menuiserie?
14: Oui.
15: Ah, bonjour, je voudrais un renseignement, s'il vous plaît. Je voudrais savoir si vous était possible de prendre rendez-vous.
14: Oui, mais avec qui?
15: Avec moi.
14: Ah bon?
15: Oui.
14: Vous êtes d'où, là?
15: Alors, je suis au 3 rue des Rosiers, à Malensac.
14: 3 rue des Rosiers. Votre nom, c'est comment?
15: L'œuf dur.
14: Comment?
15: L'œuf dur.
14: L'œuf dur?
15: Oui.
14: La rue des Rosiers, c'est où, ça, déjà?
15: Vous voyez la mairie?
14: Oui.
15: Vous voyez l'église?
14: Oui, oui.
15: C'est pas là.
14: Ah bon? J'ai demandé.
15: Oh, c'est pas la peine.
14: Comment?
15: C'est pas la peine.
14: Ah bon? C'était pour quoi faire?
15: Alors, je voudrais prendre rendez-vous.
14: Oui, d'accord, mais pourquoi?
15: Bah, pour qu'on se voit, monsieur.
14: Ah bon? Donnez-moi votre numéro, puis je vais vous redire quand je vais aller.
15: Oui.
14: Numéro de téléphone?
15: Oui, c'est le 12.
14: Le 12?
15: Oui.
14: Oh, c'est impossible.
15: Le 12, oui. Rue des Rosiers.
14: Vous m'avez dit le 3 tout à l'heure.
15: Non.
14: 3 rue des Rosiers, vous m'avez donné tout de suite. Alors.
15: Oui, c'est ça, c'est le 3.
14: Votre numéro, c'est le 3?
15: Non, à Malétroit.
14: Quoi?
15: Le 12, à Malétroit.
14: Vous êtes à Malétroit?
15: Oui.
14: Ben, vous me dites que vous êtes à Malensac?
15: Moi, pas du tout, monsieur. Vous entendez pas bien. À votre âge, c'est normal.
14: Oui, allô?
15: Allô?
14: Oui?
15: Il y a votre boîte aux lettres qui a coupé.
14: Quoi?
15: Il y a votre boîte aux lettres qui a coupé.
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16: Oui?
1: Bonjour monsieur, c'est bien la boulangerie?
16: Oui, tout à fait.
1: Monsieur Martin, agence Martin pour le climat.
16: Oui?
1: Je vous ai déclaré boulangerie climatiste.
16: D'accord.
17: D'accord.
1: C'est-à-dire qu'on va vous retirer le bac poubelle standard parce que vous en aurez plus besoin.
17: Ah, c'est par rapport aux poubelles.
1: Oui, c'est rapport aux déchets alimentaires.
17: Ok, d'accord.
1: On va bien sûr appliquer la méthode réduire, réutilifier, recyclager.
17: Tout à fait.
1: Donc à partir de maintenant, tous vos déchets alimentaires, vous les réutilifiez pour les recyclager.
17: Sous quelle forme, en fait, je comprends pas.
1: Par exemple, le pain de la veille, hop, vous le recyclagez en pain du jour.
17: Ah non, mais on fait pas ce principe-là, hein. On remet pas du pain de la veille en vente, en fait.
1: Non, mais je vous donne le truc. Vous le mouillez un peu, vous le passez au micro-ondes. Même un pain qui a 3-4 jours, il ressort comme neuf.
17: D'accord, mais
1: En revanche, après, faut le vendre vite parce que ça tient pas très longtemps.
17: Hein. Pour des trucs climatiques pour les déchets.
1: Ah. Allô?
17: Mon mari est juste à côté de moi.
1: Ah, et ben dites-lui qu'en plus, ça lui fera moins de boulot.
17: Du coup, monsieur dit que pour le vieux pain, on peut le réhumidifier, on le remet au micro-ondes, on peut le vendre.
1: Voilà, c'est ça. Et ça reste entre nous, hein. Vous inquiétez pas.
17: Ah, mais c'est même pas que ça reste entre nous, c'est que je le ferai pas, en fait.
1: Ah non, mais j'irai pas dire à tout le monde que vous réchauffez du vieux pain mouillé au micro-ondes.
17: Bah, surtout quand on le fait pas, quoi.
1: Enfin, surtout que vous le faites pas encore.
17: Et qu'est-ce que vous faites de l'autre, des autres choses alimentaires, alors?
1: Ah, bah, vous réutilisez, pareil.
17: D'accord.
1: Par exemple, un croissant.
17: Oui.
1: Vous avez un vieux croissant. Hop, vous rajoutez du chocolat. Mais eh ben ça vous fait un pain au chocolat.
17: Donc le pain, je le réhumidifie et le croissant, je remets une barre de chocolat et je le revends, quoi.
1: Ouais, voilà.
17: Ah ouais, non, mais...
1: D'ailleurs, je vous donne une petite astuce. Le croissant, quand vous avez mis le chocolat
17: dedans... Non, mais je m'en fiche. Mais non, mais je veux pas vos astuces, en fait.
1: Non, mais c'est un petit plus. Vous le recuisez juste un tout petit peu.
17: Mais vous n'êtes pas dans le domaine de l'alimentaire, ou vous
1: êtes... Ah si, j'ai un doctorat d'alimentariste climatiseur. Pourquoi?
17: Parce que en fait, vous avez l'hygiène qui vient là-dessus. En fait, vous faites dégommer, quoi. Vous fermez votre entreprise, quoi.
1: Oh, bah ça m'étonnerait.
17: Ah bah, c'est illégal de faire ça.
1: Alors oui, c'est vrai, mais en même temps, c'est pour le climat.
17: Non, mais à un moment donné, on prend pas les gens pour des imbéciles. Le climat, ça, je suis d'accord. Je vous rejoins ça là-dessus. À un moment donné, moi, je vais pas vendre de la poudre aux yeux.
1: Oh là là, vous m'avez dit quoi, là? De la poudre d'œuf?
17: De la poudre aux yeux.
1: Aïe, aïe, aïe, là, je crois qu'on a un problème.
17: Hein. Non, c'est une expression. Je vais pas vendre de la poudre aux yeux. C'est une expression, en fait.
1: Oui, mais je pensais que vous utilisiez des œufs frais.
17: Mais je vous dis pas que je vends des œufs en poudre. Je vous dis que je vais pas vendre de la poudre aux yeux. Aux yeux. C'est une expression, en fait.
1: Parce que pour fabriquer l'œuf en poudre, qu'est-ce qui se passe?
18: Oh là là là là.
1: Eh ben, on doit desséchagifier l'œuf pendant des heures.
17: Mais je vous dis qu'on n'utilise pas des œufs en poudre.
1: Ah, eh ben, très bien, continuez.
17: Mais vous êtes bouseur ou quoi?
1: Comment, pardon?
17: Mais vous êtes bouseur? Je vous dis que je n'utilise pas des œufs en poudre.
1: Pardon, monsieur, je suis peut-être bouseur, mais je suis là pour vous aider à recyclager.
17: Oh là là là, non. Bon, excusez-moi, là, j'ai du travail.
1: Non, mais le tout, quand vous revendez les vieux trucs, c'est de pas le dire.
17: Non, mais c'est pas le dire, mais moi, je tiens un commerce, même. Je vais pas aller intoxiquer les gens ou leur mentir.
1: Ah, en parlant d'intoxifier, vos bacs poubelles, ils sont en plastique.
17: Oui, pourquoi c'est pas bien, non plus, il faut des poubelles papier, quoi.
1: Exactement, oui. Donc, on va vous les changer contre des bacs en papier.
17: Non, non, non, vous touchez pas à mes poubelles, hein.
1: On a un modèle en origami.
17: Non, non, non, sans déconner, vous touchez pas à mes bacs de poubelles.
18: Attends, excusez-moi, là, je vous comprends pas, là.
1: Ah, bonjour, madame.
18: Attendez, mais vous me débarrassez de quoi et pourquoi?
1: Eh ben, de vos vieux bacs plastiques contre nos nouveaux bacs origami.
18: Ouais, ouais. Et vous me prenez pour un jambon, là?
1: Non, pas du tout. Je touche pas à votre jambon. Je prends juste vos poubelles.
18: Non, mais vous êtes en plein délire.
1: Mais non, c'est ce que j'expliquais au monsieur. Vous recyclagez, réutilisez les matières alimentaires qui vous ont passé.
18: Oui, bien sûr, mais j'ai aucune matière alimentaire, mon pauvre ami.
1: Super! Je suppose que je prends ça pour un oui.
18: Ah, mais vous pouvez venir les chercher si vous voulez. Y a aucun souci.
1: Fantastique. À tout à l'heure.
18: Mais par contre, le mec qui vient me chercher des bacs, attention, il peut finir dedans.
1: Hop, hop, hop. Pas possible. Je ne suis absolument pas recyclable.
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19: Autoroute d'information, bonjour.
20: Bonjour madame.
19: Ah bah tiens. Vous ne quittez pas un instant.
20: Ben non. Ça fait du bruit par où ça passe, ça, dis donc.
19: Allô?
20: Oui, ben ça fait du bruit chez vous.
19: Oui.
20: Hey. Bonjour madame.
19: Bonjour monsieur.
20: Monsieur Ledoux à l'appareil.
19: Oui.
20: Vous êtes bien le centre d'information sur les autoroutes?
19: Oui, monsieur.
20: Bien, je pars en vacances en Espagne, là.
19: Oui.
20: Avec ma femme, mon petit-neveu Georges et mon chien.
19: Oui.
20: Voilà. Ben oui, mais alors, le problème, on a un problème, on est en train de charger la voiture et tout. Enfin, on a déjà fait quelques kilomètres, mais on est en train de changer les valises de place, parce qu'avec le Kléber, les valises, elles n'ont plus de place dans le coffre, vous voyez?
19: Ah oui, d'accord.
20: Alors, donc, on a des problèmes, quoi, évidemment. Alors, on voudrait savoir s'il y avait une forêt sur le bord de la route qui mène en Espagne.
19: Une forêt, hein?
20: Oui.
19: À quel niveau?
20: Oh ben, pas trop loin, quoi. C'est parce que ma femme n'arrive pas à dormir avec le clébard qui aboie tout le temps parce qu'il étouffe dans le coffre, quoi.
19: Ouais.
20: Alors, on se disait qu'on pouvait peut-être... Enfin, juste pendant un mois, quoi. Laisser le chien, bon, dans la forêt, au bord de la route, pour qu'on puisse le reprendre après, vous voyez, quoi.
19: Ah oh non, mais si vous n'allez pas abandonner votre chien pendant un mois...
20: 3 semaines et demie.
19: 3 semaines et demie dans la forêt, vous voulez abandonner votre chien?
20: Non, pas abandonner. C'est-à-dire qu'on pensait que, vous voyez, en plus, les forêts dans le sud de la France, c'est dangereux.
19: Oui.
20: En été, il y a des incendies de forêt.
19: Oui.
20: Alors justement, nous, le petit chien, il pourrait peut-être vous aider dans la lutte contre les incendies de forêt parce qu'il passe son temps à pisser sur les arbres. Vous voyez?
19: Mais comment il va vivre pendant 3 semaines?
20: Mais il peut surveiller les arbres, il peut protéger les champignons, quoi.
19: Mais non, mais vous pouvez pas faire ça.
20: Mais bon, on rentrera au bout de 3 semaines, alors. Vous savez, les chiens, ils font ami-ami avec les écureuils, ils ont chacun une truffe, ils se frottent la truffe, ils aiment bien ça, les chiens. Les écureuils, ils leur apportent des glands.
19: Les écureuils, ils leur apportent des glands aux chiens?
20: Ah bah bien sûr, madame.
19: Mais c'est pas possible, monsieur, ses amis, les écureuils, ils vont pas le nourrir.
20: Si.
19: Ils vont pas le nourrir assez, c'est pas avec des glands qu'il va se nourrir.
20: Mais si, le chien, ça mange n'importe quoi.
19: Mais non, dans une SPA... À la SPA, il va être nourri normalement.
20: Mais nous, on l'a entraîné à bouffer des glands depuis 3 semaines, et ben il se porte bien.
19: Votre chien, il va pas rester pendant 3 semaines au même endroit. Hein.
20: Mais on va l'attacher à l'arbre.
19: Ah bah oui, bah c'est très malin. Hein. Mais il va être malheureux, le chien va pas pouvoir bouger, vous rendez pas compte.
20: Mais il aime bien pas bouger, c'est un feignant, c'est un gros feignant, chien là. Je vous dis, il fait rien.
0: Allô?
20: Oui.
0: Mais monsieur, excusez-moi, mais vous êtes sûr que vous êtes très normal?
20: Madame, je vous...
0: Non, mais je me permets de vous demander ça, monsieur, parce que là, vraiment... D'abord, est-ce que vous savez où vous êtes, ici?
20: Je pense que je suis chez des gens sympathiques.
0: C'est-à-dire?
20: Honnêtes, plaisants, que j'aurais bien aimé rencontrer dans ma vie, et avec qui j'aurais aimé me lier d'amitié, pourquoi pas?
0: Non, mais monsieur, vous vous rendez compte de ce que vous dites? Est-ce que vous avez déjà vu... Je sais pas qui vous êtes, qu'est-ce que vous faites dans la vie, monsieur?
20: Monsieur Bernard Ledoux, retraité des PTT.
0: Je suis bien heureuse de le savoir. Alors, dans les PTT, on est comme ça?
20: Comment ça, on est comme ça?
0: Ben, écoutez, monsieur, vous avez pris un chien. Moi, je sais pas, j'ai 4 chiens, monsieur. Et croyez-moi, je pars aussi en vacances, quand ça m'arrive de temps en temps. Et je laisse pas mes chiens au bord d'une forêt, hein.
20: Mais je veux pas les laisser au bord de la forêt.
0: Non, vous voulez l'attacher à un arbre, alors c'est encore pire.
20: Mais oui, mais je veux pas le laisser au bord de la forêt. S'il faut le mettre au milieu de la forêt, je l'attache au milieu de la forêt.
0: Non, mais enfin, monsieur, mais il mangera comment, votre chien? Vous rêvez ou quoi?
20: J'ai expliqué à la dame que les écureuils leur apportent des glands.
0: Non, mais vous plaisantez, mais un non. Chien, ça mange des glands. Moi, mes chiens, ils mangent de la viande, monsieur.
20: Moi, ça fait 3 semaines qu'on entraîne. Mon chien a bouffé des glands.
0: Vous l'entraînez à manger des glands. Vous en mangez, vous, des glands?
20: Et j'ai essayé.
0: Oui, et c'est bon?
20: Ben écoutez, à mon avis, c'est bon pour le chien.
0: C'est bon pour le chien, ça bien sûr. Mais pourquoi pas? C'est peut-être bon pour les écureuils, mais ça m'étonnerait que ce soit bon pour un chien.
20: Eh ben, il en bouffe. Hein.
0: Il en bouffe.
20: Eh ben d'ailleurs, on a déjà une cargaison. En plus, le temps que...
0: Cargaison.
20: Mais oui, parce qu'on a pensé à tout. Le temps que les écureuils fassent ami-ami avec lui, on va lui mettre un petit panier à côté de sa laisse, puisqu'on va le mettre avec la laisse à l'arbre.
0: C'est ça, oui.
20: Alors, vous êtes un ami des chiens?
0: Ah oui, monsieur, oui.
20: Alors, à quel arbre croyez-vous qui sera le mieux? Un sapin, un hêtre ou un bouleau?
0: Non, mais monsieur, est-ce que vous plaisantez là où...
20: On part dans une demi-heure, madame.
0: Partez dans une demi-heure. Bon, mais écoutez-moi, d'abord, premièrement, si vous avez un problème, c'est à la SPA qu'il faut vous adresser, à la Société Protectrice des Animaux, et non pas à un service autoroute.
20: Mais ils n'en veulent pas de mon chien à la SPA.
0: Comment ça, ils n'en veulent pas de votre chien? Ça m'étonne, à la SPA, on accepte les chiens.
20: Non, la dame m'a dit qu'ils n'en voulaient pas.
0: Et pour quelle raison?
20: Parce que c'est un éjaculateur précoce.
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23: Bonjour.
24: Bonjour monsieur, c'est bien le salon de coiffure?
23: Oui.
24: Monsieur Martin à l'appareil, les produits capillaristes Martin?
23: Oui.
24: Je vais vous apporter notre nouveau produit, c'est du shampoing reconditionnifié.
23: Oui.
24: C'est un procédé exclusif. Je récupère tous les fonds flacons qui vont être jetés dans les hôtels et les salles de sport. Je verse tout ça dans des grands bidons.
23: Oui.
24: Gel douche, shampoing, crème hydratante, tout ça, hop, on mélange bien. Vous, il faut juste prévoir des flacons vides.
23: J'en ai pas là, des flacons vides.
24: Non mais pas d'urgence, je passe d'ici une heure.
23: J'aurais pas de flacon qui va être vide.
24: C'est pas grave, vous prenez des flacons pleins et vous les vider.
23: Oui, mais attendez, je vais pas vider un shampoing comme ça.
24: Mais si, vous prenez toutes vos bouteilles de produits, vous les videz.
23: Je les mets où?
24: Vous pouvez les mettre dans le bac à shampoing.
23: Oui, bien sûr, je vais les jeter, ouais.
24: Mais non, vous gardez les bacs pleins de shampoing.
23: Ouais, non mais...
24: Comme ça, en plus, vous gagnez du temps sur le shampoingisme. Allô?
25: Bonjour.
24: Bonjour monsieur.
25: Non mais je comprends pas là, moi je vous ai rien commandé aussi.
24: Ah non, pas pour le moment.
25: D'accord.
24: Mais vous me dites d'accord, donc ok, je valide la commande sur l'ordinateur.
25: Ah non. Non mais je vous ai rien commandé.
24: Bon, vous venez de me dire d'accord.
25: Non, je vous dis d'accord, mais non, je vous ai rien commandé du tout.
24: Je m'excuse, mais si vous me dites d'accord, c'est que c'est d'accord, sinon vous me dites que c'est pas d'accord.
25: Non, il y a pas d'accord, ça veut rien dire.
24: Ah d'accord, ça veut dire d'accord.
25: Non.
24: Si, c'est comme ok, ça veut dire ok, et pas ok, ça veut dire pas ok.
25: Là vous me forcez, on est bien d'accord.
24: Non, là on n'est pas d'accord. En fait, vous inversez à chaque fois.
25: Oh.
24: On était d'accord.
25: T'as rien signé de toute façon.
24: Et c'est reparti.
23: Oui.
24: C'est un autre monsieur.
23: Non, c'est madame.
24: Si vous voulez. Donc, vu qu'on est d'accord, je passe.
23: Non, mais moi, ça m'intéresse pas, vos flacons, là.
24: Ah non, mais les flacons, c'est vous.
23: Qu'est-ce que vous racontez, là?
24: C'est ce que je disais. Moi, je passe vous remplir vos flacons avec mon mélange de produits capillaristes.
3: Ah, mais vous allez pas me déposer de produits. J'en veux pas de vos produits.
24: Bah, pardon, mais en plus, mes produits, ils sont forcément mieux que les vôtres.
3: Pourquoi ce serait mieux que mes produits à moi?
24: Parce que nous, c'est un cocktail de produits capillaristes. Donc, c'est à la fois shampoing, démélifiant, hydratiseur, recolorisant, et tout ça mélangé dans un seul flacon.
3: Bah, vous les branlez pour vous laver vos cheveux, c'est tout, hein.
24: Alors, merci, mais non, merci, pas pour moi.
3: Ah, vous avez pas de cheveux, peut-être?
24: Bah, c'est pas ça, c'est qu'on n'a pas encore testé, donc on n'est pas sûr du résultat sur les clients.
3: Ah, c'est encore mieux.
24: Enfin, on a testé, mais sur des singes, et il y en a la moitié qui a perdu tous ses poils.
3: Non, mais vous me prenez pour... Là, je rigole.
24: Oui, oh, bah, si c'est ça, moi aussi, je rigole.
3: Bah, attendez, monsieur, non, mais ça me fait rien, c'est une grosse blague ou quoi, là?
24: Oh, mais c'est une grosse blague, oui.
3: Non, mais attendez, je suis en train de passer à la radio, là, non?
24: Oh, mais attendez, la personne qui chuchote derrière vous a tout à fait raison, c'est la radio. Et c'est quelle radio?
3: Oh, mince, attendez, je sais plus, je cherche... c'est rire et quelque chose, non?
24: Exactement, rire et quelque chose.
3: Rire et chanson.
24: Ah bah oui, mieux.
3: Ouais.
24: Bonne journée, au revoir, messieurs.
3: Au revoir.
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5: Allô?
15: Allô?
5: Oui?
15: Bonjour, monsieur.
5: Bonjour.
15: Je vous appelle.
5: Oui?
15: C'est pour avoir un taxi pour ce soir à 20h30.
5: Ah non, non, je suis taxidermiste, moi.
15: Pour aller à Dole, s'il vous plaît. Deux personnes sans bagages.
5: Non, mais monsieur, je suis pas taxi, je suis taxidermiste.
15: Alors, non, là, on n'est que deux.
5: Non, non, non, mais je vous dis, c'est, je suis pas taxi, moi.
15: Ben, écoutez, je ne sais pas, moi, 20h30, c'est possible?
5: Je ne suis pas taxi.
15: Oh, ben, n'importe, hein, si c'est pas... je ne sais pas, mais on n'a pas besoin... Non, non, on n'a pas besoin de voiture spéciale, hein, juste
5: oui, ben...
15: un taxi normal. Ah, on a été coupé.
5: Allô?
15: On a été coupé.
5: Non, monsieur.
15: Voilà.
5: Je vous dis que je ne suis pas taxi.
15: Vous m'entendez, monsieur taxi?
5: Oh, mais... Hé, hey, vous m'avez compris, là?
15: Il marche pas, votre téléphone, on
5: je
15: est...
5: Je suis pas taxi, merde de Dieu!
15: Comment?
5: Vous m'avez compris, tête de veau?
15: J'entends pas.
5: Il me fait pas chier, hein? Oui, vous foutez de ma gueule, là?
15: Allô?
5: Hein?
15: Vous m'entendez?
5: Non, mais vous foutez de ma gueule, là?
15: J'entends pas bien.
5: Mais, sacré vieux fou, mais je suis pas parti des taxis, moi!
15: Monsieur?
5: Vous vous foutez de ma gueule? Je suis naturaliste!
15: Vous êtes le taxi?
5: Le naturaliste.
15: Vous êtes naturiste?
5: Je me rappelle pas, hein, parce que là, ça va mal finir. Hein.
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6: Bonjour.
1: Oui, bonjour madame, c'est bien ici pour les billets d'avion?
6: Oui, vous cherchez qui, monsieur?
1: C'est rapport à une erreur qui a été commise par vos services, en fait.
6: C'est-à-dire?
1: C'est-à-dire que on m'a reproché de vouloir prendre l'avion sans avoir mon billet.
6: Alors, vous l'avez acheté ou votre billet, monsieur?
1: Ah ben non, je l'ai pas acheté.
6: Alors là, je comprends pas. On vous a reproché de vouloir prendre l'avion sans billet d'avion, c'est
1: voilà,
6: ça?
1: Voilà, exactement.
6: Bah, il faut acheter un billet d'avion, monsieur, dans ce cas-là.
1: Bah oui, non, mais pas là. Parce que moi, on m'a dit qu'il y avait la grève des contrôleurs aériens.
6: Si vous prenez pas de billet, dans ce cas, vous pouvez pas non plus partir, monsieur.
1: À partir du moment où il n'y a pas les contrôleurs, je vais pas me faire contrôler.
6: Contrôleur aérien.
1: Oui, voilà, donc je vais pas me faire contrôler dans l'avion.
6: Voilà, c'est pas un train, monsieur. Il n'y a pas un contrôleur qui passe et qui vous composte votre billet à un avion. Un contrôleur aérien, c'est de la personne qui travaille dans la tour de contrôle. Donc, en aucun cas, il vous contrôle dans l'avion, monsieur.
1: Bah non, puisqu'il est en grève.
6: Non, du tout.
1: Ce qu'il faudrait, c'est que vous me fassiez une sorte de laissez-passer ou un truc.
6: Mais pourquoi faire, monsieur? Moi, je fais pas de papier, là, à ce niveau-là. Moi, j'ai pas d'informations à vous donner.
1: Rapport, hein?
6: Rapport à partir ou à ne pas partir, monsieur.
1: Mais oui, mais concernant?
6: Rien, monsieur.
8: Oui.
1: Allô?
22: Oui, bonjour.
1: Ah, c'est pas le même monsieur. Bonjour, monsieur, excusez-moi.
22: Alors déjà, je suis une demoiselle et personne ne m'a rien expliqué du tout.
1: Ah, c'est parce que, en fait, on me dit que j'aurais besoin d'un billet d'avion pour prendre l'avion.
22: Oui, c'est mieux pour prendre l'avion, c'est mieux de prendre un billet d'avion.
1: Bah, sauf mercredi.
22: Et pourquoi?
1: Bah, parce qu'aujourd'hui, il y a la grève des contrôleurs.
22: Et donc, vous voulez pas acheter billet d'avion parce qu'il y a la grève des contrôleurs?
1: S'il y a la grève des contrôleurs, je vais pas me faire, ça veut dire que je vais pas me faire contrôler. Donc, je vois pas pourquoi je prendrais un billet.
22: C'est la grève des contrôleurs aériens, rien à voir avec les contrôles, hein. Donc, j'ai autre chose à faire, hein.
1: Non, bah, alors, vous n'avez pas compris.
22: Les passagers sont censés avoir des billets. Sans billets, vous ne passez pas le contrôle qui, lui, ne fera pas grève demain.
1: Bah, le contrôle, vous me dites qu'ils sont en grève?
22: Les contrôleurs aériens.
1: Bon, vous pouvez me passer un responsable contrôle? Allô?
26: Oui, bonjour, monsieur.
1: Oui, bonjour, monsieur.
26: Oui, vous partez où, monsieur?
1: Ça, peu importe.
26: Non, pas peu importe.
1: Oui, mais il va pas y avoir de contrôle, c'est ce que je disais.
26: Bah, c'est vous qui n'êtes pas logique. Si vous voulez partir, mais que vous voulez pas acheter de billet, je comprends pas votre question, en fait.
1: Bah, parce que ça sert à rien d'avoir un billet si je sais déjà que je vais pas me faire contrôlifier.
26: Vous
1: voyez?
26: Bah, vous restez chez vous.
1: Ouais, mais le billet, ça serait pour le montrer à qui? Au con.
26: Bah, dites-moi.
1: Bah, au contrôleur.
26: Parce que pour vous, les contrôleurs aériens, ils sont où?
1: Bah, dans les avions, c'est les gars qui contrôlent le ticket dans l'avion, j'imagine.
26: Pas du tout, non, il n'y a pas de contrôle.
1: Allô?
26: Vous prenez pas le train, monsieur, vous prenez un avion.
1: Bon, c'est pareil, sauf qu'il y a des ailes, hein, excusez-moi, là, vous chipotez.
26: Non, je ne chipote pas, non, il n'y a pas de contrôleur dans les avions.
1: Donc, du coup, j'ai pas besoin de billets, c'est bien ce que je disais.
26: Écoutez, si vous prenez l'avion demain pour partir sur notre compagnie, je peux vous faire le contrôle surprise.
1: Ah bah, allez-y.
26: Pas de souci. C'est du 2 ans de non, je vous attends demain sur le vol. Ça marche? Ça départ à 14h15.
1: Arrêtez, ça me gêne.
26: Vous devriez appeler, je sais pas, une radio, une télé, ou je sais pas, mais franchement, c'est trop fort.
1: Ah bah, bravo. Là, c'est vous qui appelez une radio, hein, c'est pas moi.
26: Non, je n'appelle pas une radio.
1: Ah bah, non, c'est pardon, c'est une radio qui vous appelle, excusez-moi. Ouais.
26: Et c'est qui?
1: Ah bah, devinez.
26: Je devine, j'en sais rien, moi. Je sais pas.
1: De toute façon, je vous rassure, il n'y a rien à gagner.
26: En plus, ça n'a aucun intérêt alors.
1: Ah bah, merci.
26: Je sais pas, rire et chanson.
1: Bah voilà, oh, bah, du premier coup.
26: Non.
1: Si.
26: Je vous crois pas.
1: Bah, juré.
26: Non, je vous crois pas, non.
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8: Allô?
9: Bonjour madame.
8: Oui.
9: C'est la halte garderie.
8: Oui.
9: Bonjour madame, c'est le Père Noël à l'appareil.
8: Oui.
9: Nous appelons toutes les crèches et les haltes garderies de la région aujourd'hui. Oui. Pour faire la grande opération Papa Noël téléphone. Voilà. Et donc nous vous demandons de nous passer deux ou trois petits enfants.
8: Bon, viens, il y a le Père Noël au téléphone, Alexandra et ma...
9: Voilà.
8: Bon, viens ma chérie. Allô?
9: Oui.
8: Je vous la passe, hein.
9: Restez à côté d'elle, hein.
8: Ok, d'accord.
9: Bon, bien écouté.
8: Au revoir, Père Noël.
9: À tout à l'heure, madame.
10: Allô, Père Noël?
9: Bonjour, comment tu t'appelles?
10: France.
9: France, quel âge as-tu, ma chérie?
10: 5 ans.
9: 5 ans. Est-ce que tu sais lire?
10: Je sais pas.
9: Tu sais pas lire encore?
10: Non.
9: Eh ben, dis-moi, va falloir apprendre. Et c'est pour ça que je t'appelle aujourd'hui, puisque je suis le Papa Noël de la CGT. Et figure-toi que nous te proposons aujourd'hui, pour t'apprendre à lire, les œuvres complètes de Karl Marx, reliées et cartonnées, pour 235 francs. Frais de port compris.
10: D'accord.
9: Tu vas demander ça à tes parents à Noël?
10: Oui.
9: Eh bien, écoute, je te souhaite un très bon Noël, et puis je veux bien parler à ton ami.
8: Allô?
9: Oui.
8: Oui. France a parlé?
9: Oui.
8: Un peu intimidée, hein?
9: Oui, elle est un peu intimidée. Ouais. On va voir si la deuxième l'est moins.
8: Alexandra, tu viens dire bonjour au Père Noël, ma chérie? Tu veux même pas lui dire bonjour?
9: Mais si elle veut.
8: Alors que lui, il pense à vous, là, bientôt.
9: Ah oui?
8: Dis Alexandra.
9: Je suis en train de préparer leurs cadeaux.
8: Bah, tu vois, il me dit qu'il est en train de préparer vos cadeaux, le Père Noël. Tu viens lui dire bonjour?
9: Ce sont des beaux livres pour apprendre à lire.
8: À lire? Tu viens, Alexandra? Je viens lui faire un gros bisou.
9: Je suis le Père Noël de la CGT.
8: Un bisou? Non, elle écoute, mais elle est intimidée aussi.
9: Eh ben, on ne voit pas notre belle aujourd'hui, chez vous.
8: Voilà, bon, ben écoutez, merci beaucoup.
9: Oui, ben, je vous en prie, c'est normal, parce que ce n'est pas dans votre crèche aujourd'hui qu'on fera notre beurre, parce que je suis le Père Noël de la CGT.
8: Ah, bon, oh là là.
9: Voilà. Et oui. Nous essayons de savoir, évidemment, ce qu'elles aiment. Alors, il y en a une, la première, qui m'a dit qu'elle voulait les œuvres complètes de Karl Marx, et ça tombe bien, parce que nous les vendons 230 francs TTC. Et c'est un très bel ouvrage,
8: oui,
9: qui est relié...
8: Non, moi, ça ne m'intéresse pas. Hein.
9: Non, non, je sais bien, vous non, parce que vous les avez déjà lus, forcément, mais la petite, oui. Alors, ouais. Il faut qu'on envoie ça à quelle adresse?
8: Comment ça? Attendez, je ne vous suis pas, là.
9: Mais non, en fait, si vous voulez, je suis le Père Noël de la CGT.
8: Oui, oui,
9: et,
8: oui.
9: Et nous vendons un très beau livre pour les enfants,
8: oui.
9: Qui s'appelle Le Capital.
8: Oui, non, mais je suis d'accord avec vous, mais enfin, votre prospection, à ce moment-là, vous la faites autrement.
9: Oui, mais enfin, je suis le Père Noël, quand même.
8: Ah, bah oui, non, je suis désolée. Non,
9: bon, bah écoutez,
8: c'est un peu décevant, ça, par contre, vous voyez.
9: Non,
8: tout à fait.
9: Non, bah attendez, oui. attendez.
8: Oui.
9: Vous savez ce qu'on va faire?
8: Oui.
9: On va chanter une petite chanson avec eux. Vous allez chanter avec moi, vous allez voir, ils vont adorer. Vous êtes prêts?
8: Non, mais, hein, bah, je vous passe France et vous allez chanter avec
9: voilà,
8: elle. Hein,
9: voilà,
8: je te passe France, ma chérie.
9: Voilà.
8: Tu as
9: chanté avec le Bonjour France. Quel âge as-tu?
10: 5 ans.
9: Eh ben c'est bien, t'es en âge de lire les œuvres complètes de Karl Marx. Mais avant, je dois te chanter une petite chanson. Tu es prête?
10: Oui.
9: Tu vas chanter avec moi?
10: Oui.
9: 1, 2, 3. C'est de la lutte finale.
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11: Bonjour.
24: Bonjour monsieur, c'est bien le magasin de meubles de bureau?
11: Oui.
24: Monsieur Martin, les livraisons Martin?
11: Oui.
24: J'ai un petit souci avec votre commande.
11: Vous livrez quoi?
24: Alors justement, en principe, je devais vous livrer des chaises.
11: Oui.
24: Mais je me suis gouré à l'entrepôt et je vous ai mis des chèvres.
11: Des chèvres?
24: Ouais, il y a une trentaine de bestioles, donc faudrait les réceptionner.
11: Mais moi, je veux pas de chèvres, on veut pas de chèvres ici.
24: Ouais, c'est-à-dire que ce serait plus simple pour moi si vous les gardez, parce que
11: on
24: sinon...
11: On a rien pour des chèvres, nous, c'est un bâtiment avec des bureaux. On va pas mettre des chèvres à l'intérieur.
24: Mais si, il suffit de leur prévoir un coin avec un peu de fourrage à chèvres.
11: Non, on prévoit rien du tout. Vous ne ramenez pas vos chèvres ici?
24: Pardon, mais selon mon bon de commande, déjà ce sont vos chèvres.
11: Je m'en fous, bah, vous ramenez pas de chèvres tout court. C'est vous qui vous débrouillez de renvoyer à l'expéditeur, nous on n'en veut pas.
24: Alors non, justement, le retour c'est à vous de le prendre en charge.
11: Retour mais c'est à nous, c'est quoi ça?
24: C'est-à-dire que dans ce cas, c'est à vous de renvoyer les marchandises.
11: Mais, bah non!
24: Bah si!
7: Oui, bonjour.
24: Ah, bonjour madame.
7: Non, mais attendez, je vois pourquoi on nous livrerait des chaises.
24: C'est ce que j'ai expliqué. Normalement, je devais vous livrer 30 chaises.
7: 30 chaises.
24: Voilà, des chaises de bureau.
7: Ah, t'es mieux là.
24: Ouais, sauf que moi j'ai mal compris.
7: Ouais.
24: Résultat, je vous livre 30 chèvres.
7: Ah oui, mais nous, qu'est-ce qu'on va en faire des chèvres?
24: Alors, il faudra juste les stocker en attendant de pouvoir les renvoyer.
7: Mais on peut pas stocker des chèvres.
24: Mais... Ah non, mais attention, ce sont des chèvres que j'ai récupérées dans un cirque. Elles sont dressées, elles arrivent à faire des pyramides humaines en chèvres.
7: Mais même dressées, même en or, même en... On les prendra pas, monsieur.
24: Non, mais parce que vous les mettez dans un coin, vous leur dites de se mettre en pyramide.
7: On peut pas avec les clients, les biquettes, ils vont se balader dans tout le magasin, ils vont être, on n'a pas d'enclos, on n'a rien de tout ça, nous, ici.
24: Bon, sinon, vous avez bien une arrière-boutique, une réserve ou une cour, je sais pas.
7: Il y a quoi, il y a même pas un mètre carré de pelouse, tu vois, derrière les bâtiments, c'est tout, il y a rien d'autre.
24: Ah, bah, vous avez de la pelouse, parfait.
7: Mais non, mais c'est...
24: Non, mais fallait le dire, vous avez une prairie, vous le dites même pas.
7: Mais oui, mais non, c'est pas une prairie, c'est juste derrière les bâtiments.
24: Moi, ce sera très bien, vous leur installez juste un point d'eau, quelques mangeoires.
7: Et on n'a pas besoin de faire tout ça, vu qu'on n'est pas concerné par les animaux.
24: Non, mais de toute façon, elles vont repartir rapidement, les chèvres.
7: Ah, bah oui, ça, c'est clair et net.
24: Bah oui, faudra juste les garder quelques semaines, le temps que je vous envoie le bon de retournage et la facture.
12: Pourquoi ça?
13: On va les mettre tous les chèvres.
24: Ah.
12: Pourquoi on mettrait des chèvres?
24: Il y a quelqu'un d'autre, non?
12: C'est quoi ça? Mais non, écoutez, là, je comprends pas.
24: Eh ben, bonjour, monsieur.
12: J'ai jamais commandé de chèvres, là. C'est ce que vous voulez qu'on fasse avec des chèvres? Surtout, non.
24: Oh, bah, vous pouvez faire plein de trucs avec des chèvres. Vous pouvez récupérer le lait pour faire du fromage.
12: Vous allez les traire? Vous allez venir les traire?
24: Oh non, vous pouvez le faire vous-même. Il suffit de mettre votre magasin aux normes agriculturistes.
12: Vous croyez que je vais traire et que je vais remettre les bâtiments de mise aux normes ou quoi que ce soit? On n'a rien pour traire, nous. Vous annulez tout. De toute façon, il n'est pas question que j'ai des chèvres. J'en veux pas.
24: Alors, annuler, je peux pas parce que j'ai un bon de livraison avec déjà une signature de chèvre dessus.
12: Vous avez un bon de livraison avec une signature de chèvre?
24: Bah oui, c'est bien le problème.
12: Ah bah, vous avez un bon de livraison qui a été signé, vous me dites, par une chèvre.
24: Oui.
12: Signé par qui?
24: Bah par une de vos chèvres, Martinette.
12: Par une chèvre?
24: Ouais, Martinette, c'est la chef des chèvres.
12: Non, mais signé par une chèvre, là, vous foutez de moi, là, c'est pas possible.
24: Ah bah attendez, elle a bossé dans un cirque, elle sait quand même écrire son nom.
12: Ah bon?
24: Bah oui.
12: Bah oui.
24: Ah bah attendez, je crois qu'elle veut vous dire un truc.
12: Oui.
24: Bougez pas, je vous la passe. Mais bonjour monsieur, c'est Martinette.
12: Vous foutez de ma gueule, là.
24: Merci de nous accueillir chez vous.
12: Ah oui, vous foutez de ma gueule.
24: Mais vous croyez?
12: Bon, alors va, monsieur.
24: Mais non, c'est madame.
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14: Gare de l'Est, mon numéro de service, bonjour.
16: Oui, bonjour, c'est l'hôtel Gare de l'Est.
14: Oui.
16: Oui, bonjour, c'est France Sécurité à l'appareil.
14: Oui, bonjour.
16: Dites-moi, on a mis un garde du corps parce que vous allez recevoir la visite. Là, ils vont vous appeler pour réserver une chambre. Alors, c'est pour le maire, monsieur le maire de Pleugriffette. Vous en connaissez, non?
14: Écoutez, non, mais vous allez me faire connaissance.
16: Alors, on va donc nous avoir deux agents qui vont être de garde à l'entrée de votre hôtel. Donc, il faut qu'on prépare le terrain. Est-ce que all is okay at the reception?
14: Bah, écoutez, nous, on a tout ce qu'il faut, hein. En fait, monsieur le maire va séjourner chez nous.
16: Ouais.
14: Et donc, ils vont venir avec les gardes du corps.
16: Ouais, c'est ça, ouais. Et également, la nuit, donc, il y aura 5 agents de France Sécurité qui patrouilleront dans les couloirs de l'hôtel. Hein.
14: Alors, monsieur le, c'est le maire de qui, vous m'avez dit, d'où?
16: Le maire de Pleugriffette.
14: Plus vieille fête.
16: Plus vieille fête, non. Pleugriffette, oui.
14: Pleugriffette.
16: Pleugriffette.
14: Pleugriffette.
16: Pleugriffette. Pleu.
14: Que griffette.
16: Mais nous, on vérifie d'abord que all is okay at the reception.
14: Bah, écoutez, de toute façon, c'est un hôtel comme un autre. C'est all is okay. Pour nous, c'est avec plaisir que nous recevrons monsieur le maire.
16: Parce que nous, vous savez, quand on fait nos rondes de sécurité, on est obligé quand même de vérifier dans les chambres de vos clients. Hein, que...
14: C'est-à-dire?
16: Ah bah, il faut que tout soit under contrôle. Hein.
14: Ah bah, malheureusement, monsieur, c'est un lieu privé, non pas public.
16: Non, mais on va s'en occuper, nous.
14: C'est-à-dire?
16: Monsieur, c'est le maire de Pleugriffette, quand même, hein, c'est pas n'importe qui.
14: Non, je ne refuse pas de recevoir monsieur le maire de Griffette, c'est pas ça
16: non,
14: le problème.
16: Pleugriffette.
14: C'est par rapport à votre travail de sécurité qui risque d'être gênant par rapport aux autres clients.
16: Alors, si all is not under control, il va falloir qu'on évite de faire des patrouilles de sécurité à l'intérieur des chambres.
14: Ah bah ça, c'est niet, de toute façon, dans les chambres des autres clients.
16: D'accord, donc ça veut dire voilà. Qu'on est obligé de mettre 2 tireurs d'élite sur les toits, monsieur. Hein.
14: Non, mais où est le rapport par rapport à des clients qui sont dans leur chambre et mettent des tireurs d'élite?
16: Bah parce
14: c'est quand même un petit peu...
16: Bah on est obligé, monsieur, de les viser hein, au cas où ils feraient...
14: Nous sommes quand même un hôtel qui reçoit des touristes, donc maintenant...
16: Mais monsieur, excusez-moi, ils viennent alors qu'il y a le maire de Pleugriffette dans votre hôtel, quand même.
14: Dans ce cas-là, je vais voir avec ma directrice, je vais prendre vos coordonnées, le nom de monsieur le maire et...
16: Monsieur Le Duret, maire de Pleugriffette.
14: L-E-D-U-R-E-T?
16: Oui.
14: Donc ça, c'est monsieur le maire, hein?
16: Oui, de Pleugriffette.
14: Alors, P-R...
16: Comme ça se prononce, hein, Pleugriffette.
14: Vous pouvez m'appeler, s'il vous plaît?
16: Oui, Pleugriffette, en fait.
14: C'est-à-dire P-R...
16: P-L...
0: P-L.
16: U-G-R-I.
0: E-2-F-T. Attendez. P-L-E-U.
16: G-R-I. E-2-F-R-E-U-T-E.
0: G. Est-ce que vous pouvez aller plus, moins vite?
16: Oui, bien sûr. P-L-E-U-G-R-I. E-2-F-E-T-E.
0: Pleu-griffette.
16: Non, pleu-griffette.
0: Pleu-griffette.
16: Pleu, comme
0: vous. Pleu-griffette.
16: Avec deux T, donc deux F, plus griffette.
0: Alors, P, comme papa.
16: Non, excusez-moi. P comme Pierre.
0: Si vous voulez, P comme Pierre, L comme... Allô?
16: Ben non, c'est à vous, là, je passe à main.
0: Alors, L comme Lionel.
16: Je préférerais éviter, monsieur.
0: C'est-à-dire?
16: Attendez, monsieur, quand même, attendez, nous, on fait de la sécurité, vous me dites elle comme Lionel, pardonnez-moi.
0: Écoutez, je ne sais pas quel est votre objectif, là, actuellement, mais...
16: Mon objectif est d'assurer la sécurité du maire de Pleugriffette.
0: Oui, mais la sécurité de monsieur Pleugriffette, ça, c'est votre...
16: Non, le maire travail, de Pleugriffette.
0: Exactement, mais d'un autre côté aussi, il me faut des informations.
16: D'accord, mais je ne peux pas tout vous donner au téléphone, vous comprenez, monsieur.
0: Bon, alors, comment on écrit Pleugriffette?
16: P-L-E-U-G-R-I.
0: D'accord, P comme Pierre.
16: Oui, monsieur.
0: L comme...
16: Lafayette.
0: Alors, E comme
16: Alors là, attendez. Là, c'est un problème. C'est peut-être pas un problème pour vous, mais c'est un problème pour moi. E comme E, quoi. Vous voyez, quoi, E. C'est difficile, hein. E comme œuf.
0: E comme
16: œuf.
0: J'ai pas compris, monsieur.
16: Œuf, c'est un œuf.
0: C'est-à-dire
16: un œuf.
0: D'accord. Ok. Et ensuite.
16: O.
0: O.
16: Comme œuf.
0: J'ai pas compris.
16: Comme un œuf.
0: Comme un œuf. O comme un œuf.
16: Oui.
0: Malheureusement, un œuf, ça commence pas par un O.
16: Ça commence par quelle lettre?
0: Écoutez, vous venez de me dire, ça commence par un E.
16: Excusez-moi, j'étais mauvais en orthographe, c'est tout.
0: C'est pas question d'être mauvais en orthographe. Quand je vous essaie de vous appeler comme L comme Lionel, vous me dites non.
16: Bon, d'accord, L comme Lionel.
0: Maintenant, soyons raisonnables.
16: D'accord, je valide
0: quel
16: votre
0: est le titre de votre appel?
16: Je valide Lionel. Voilà, comme ça, on est quitte.
0: Alors, P comme Pierre, L comme Lionel, E comme F, vous m'avez dit.
16: Oui.
0: Alors, ensuite.
16: O comme F.
0: Je vous souhaite une bonne journée. Au revoir.
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17: Allô?
16: Oui, bonjour madame. C'est l'université?
17: Oui.
16: D'accord. Bon, l'inspecteur de la place des renseignements généraux à l'appareil.
17: Oui.
16: On vient d'apprendre dans un rapport que les lycéens voulaient vous prendre cet après-midi.
17: Ah.
16: Par derrière.
17: Ah.
16: Ouais. Ainsi que la Sorbonne.
17: D'accord.
16: Donc ils vont être à environ, d'après nos chiffres, 150 000. Et ça, c'est les chiffres de la préfecture.
17: Oui.
16: Alors on sait qu'ils veulent vous prendre par derrière. Hein.
17: Oui.
16: 150 000, ça fait quand même beaucoup.
17: Oui.
16: C'est énorme.
17: Oui, surtout qu'il y en a déjà du monde à l'intérieur.
16: Ah bon? Combien?
17: Je sais pas, les chiffres exacts, je ne sais pas.
16: Eh ben, ça va faire mal.
17: En plus, oui.
16: Mais écoutez, madame, je vous souhaite une bonne journée.
17: Oui, ben merci.
16: Je crois qu'elle va pas être mauvaise.
17: Oui, je crois aussi. Je vous remercie.
16: Et puis je vous souhaite bien du courage parce que 150 000...
17: Oui, on va essayer d'assurer.
16: Ben, je vous remercie.
17: De rien.
16: Au revoir, madame.
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17: Allô?
24: Bonjour monsieur, c'est bien le pressing?
17: Oui.
24: Monsieur Martin à l'appareil, je vous appelle pour votre séance de futurologie.
17: Alors attendez, vous êtes qui là?
24: Monsieur Martin, je suis grand mage futurologue.
17: Non mais...
24: Et comme vous vous êtes abonné à mon service de voyance téléphoniste, je vous appelle...
17: Non, je ne suis pas abonné à un service de voyance par téléphone. Hein.
24: Attention, c'est pas n'importe quelle voyance non plus, je pratique la futurologie.
17: Futurologie non plus, je n'ai pris aucun engagement avec un médium ni quoi que ce soit.
24: Oh attendez, j'ai un flash, vous ne le savez pas encore mais effectivement, vous allez prendre un engagement...
17: C'est quoi ça?
24: Eh ben justement, c'est de la futurologie. Je vois que vous allez prendre un abonnement.
18: Allô?
24: Ah, bonjour madame, j'étais en train de valider avec votre collègue.
18: Oui, vas-y, mais j'ai rien, qu'est-ce que tu veux vendre là?
24: Ah, on se tutoie, c'est ce que j'expliquais à ton collègue, c'est pour ton abonnement futurologiste.
18: Ah, mon collègue,
3: C'est ma femme. Toi déjà, tu te plantes déjà, mon gars.
24: Oh, attends, nouveau flash. La personne que j'ai eue avant toi.
3: Oui, qu'est-ce qu'elle a ?
24: Je sens des liens qui vous unissent. Je pense que c'est quelqu'un de ta famille ou bien.
3: Oui, je viens de te dire que c'est ma femme, du con.
24: Eh ben voilà, exactement, c'est ta femme.
3: Ah, t'es vraiment un mauvais, hein, quand même. Franchement, je te dis que c'était ma femme.
24: Bah, excuse, je crois que je l'ai dit en premier.
3: Non, c'est moi qui dis. Moi, je te dis que c'était ma femme.
24: En tout cas, tu confirmes, très bien.
3: Ouais, ouais. Bah, va te faire foutre. Ouais.
24: Non, alors ça, j'ai pas vu. En revanche, autre flash, toujours sur le monsieur que j'avais avant toi.
4: Eh, écoutez, je suis une femme. Alors, vous êtes voyant ou quoi ?
24: Ah bah, vous êtes toujours là. Pardon, moi, je suis futurologue, donc je suis très fort sur le futur, mais je vois très mal les genres.
4: Sur le futur, ben voyons.
24: D'ailleurs, demandez à l'autre dame, j'ai eu un flash.
4: Non, l'autre dame, c'est mon mari, c'est un monsieur.
24: Ah bah, repassez-la moi, vous allez voir, elle va vous expliquer.
4: Mais arrêtez de dire repassez-la moi, c'est mon mari.
24: Bah, Marie, pas besoin d'être futurologue pour savoir que c'est un nom de femme.
4: Mon mari, pas Marie, mon mari, mon époux.
24: Oui, bah, votre époux s'appelle Marie, ok.
4: Mais vous êtes vraiment bête.
24: Oh, je dirais plutôt instinctif.
3: Oui, gendarmerie.
24: Ah, rebonjour madame.
3: Attendez, je vous arrête tout de suite. Vous êtes à la gendarmerie maintenant.
24: Oh là là, j'ai été transféré à la gendarmerie. Mais comment est-ce possible?
3: Parce que monsieur, que vous avez eu avant, vous nous ont appelé. Et maintenant, vous êtes. Maintenant, on vous tient maintenant.
24: Oh là là là, Kata, mais comment vous faites ça? Vous avez une machine, c'est ça?
3: Ah, mais vous avez. On peut, non, mais on peut faire maintenant ce truc-là maintenant, c'est. La France est intelligente, monsieur.
24: Ah bah ouais, donc vous savez exactement qui je suis, où je suis.
3: Vous êtes voyant qui paraît?
24: Ah oui, je suis futurologue, c'est ce que j'ai expliqué. D'ailleurs, j'ai un flash, attendez. Je vois que vous êtes dans les forces de l'ordre, non?
3: Eh oui, je suis gendarme.
24: C'est ça, voilà. Vous n'êtes pas du tout le monsieur de la boulangerie que j'avais avant.
3: Ah non, je suis un gendarme.
24: Eh bah, je le savais, vous voyez, ça je l'ai vu. Je peux pas vous expliquer.
3: Ouais, monsieur. Vous êtes voyant ou pas?
24: Oui, bah je crois que je viens de le prouver.
3: Mauvais, monsieur. Ah, nul.
24: Oh, l'autre.
3: Nul, monsieur, vous êtes nul.
24: Pardon, c'est pas parce que vous êtes gendarme que vous avez le droit de vous moquer des futurologues.
3: Non,
24: oh, allô. Ah, allô.
4: Bon, je préviens la gendarmerie. Hein.
24: Rebonjour, monsieur. Alors, pas la peine, je suis déjà en ligne avec un gendarme.
4: Non, mais vous êtes con, quoi.
24: Bah oui, comment vous savez? Vous aussi, vous êtes futurologue?
4: Non.
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18: Oui, allô.
15: Allô, Henriette?
18: Ah non.
15: Oh bonjour, excusez-moi, je me suis trompé de numéro.
18: Vous demandez quoi, madame?
15: Ben, je voulais parler à ma cousine parce qu'on fait les mots croisés par téléphone toutes les deux.
18: Ah d'accord.
15: Et
18: vous êtes à Lauribois, madame?
15: C'est l'hôtel?
18: Oui.
15: Ben oui, je me suis trompé de numéro.
18: Oh, c'est pas grave, vous avez dû vous tromper dans un chiffre, il faut recommencer.
15: Ah oh, ben oui, mais je vais encore me tromper.
18: Oh, mais c'est pas grave, si ça ressonne ici, on vous dira,
15: c'est
18: madame.
15: C'est ma dernière ligne, vous savez, des mots croisés.
18: Oui.
15: Alors, il me demande, en trois lettres.
18: Ah.
15: Ça commence par un C.
18: Oui.
15: Ensuite, il y a un O, et on me dit que c'est le mâle de la poule. C'est quoi la dernière lettre?
18: Un coq, il faut mettre un Q. Coq. C-O-Q.
15: Quelle lettre?
18: Un Q.
15: Ah, vraiment, vous pensez qu'à ça dans les hôtels, c'est lamentable.
18: Ah non, non.
15: Bah, la preuve, hein. C'est lamentable, madame. Vous devriez avoir honte.
18: Mais c'est vous qui m'avez dit votre énigme, hein. Moi, je vous réponds, hein.
15: Oh oui, vous avez vu quelle lettre vous avez utilisée?
18: Ben, coq, ça s'écrit C-O-Q, hein, madame. Je suis désolée, mais c'est comme ça.
15: C'est un hôtel de passe ou quoi?
18: Ah non, c'est pas encore un hôtel de passe, madame. Non.
15: Lamentable.
18: Voilà. Allez, bonsoir, madame.
15: Bah, je vous dis pas au revoir.
18: Voilà, moi non plus. Au revoir, madame.
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19: Oui, bonjour.
24: Bonjour, monsieur. C'est bien l'épicerie à Marseille.
19: Madame, merci.
24: Oula, attendez, vous êtes madame Merci, vous me dites.
19: Non.
24: Non, parce que madame Merci, je l'ai déjà eue au téléphone. Elle travaille pas chez
19: non,
24: vous.
19: Non, je suis pas monsieur.
24: Oh, bah, je pouvais pas savoir.
19: Bon. Et vous cherchez quoi, monsieur, s'il vous plaît?
24: Monsieur Martin, à l'appareil, les enseignes Martin, je vais passer ce soir pour vous installer votre nouvelle enseigne.
19: Ah, d'accord, ben, je suis pas au courant, donc il faut que je voie mon patron.
24: Non, ben, l'embêtez pas avec ça, on va lui faire la surprise.
19: Oui, d'accord, monsieur, mais il faut qu'il soit au courant. Il m'aurait dit, voilà, ce soir, il y a une enseigne, oui, ok, mais...
24: Ah ben voilà, oui, comme vous dites, ce soir, il y a une enseigne.
19: Ben oui.
24: Donc vous êtes au courant, super.
19: Non, je ne suis pas, mais moi, je suis employé, d'accord.
24: Ah oui, mais alors, comment ça se fait que vous, en tant qu'employé, vous êtes au courant et pas le patron?
19: Non, je ne suis pas au courant, donc je comprends pas que vous veniez carrément ce soir poser une enseigne.
24: Bah, en même temps, maintenant, je vous l'ai dit, donc vous êtes au courant.
19: Écoutez, monsieur...
24: Donc, vous avez plus qu'à prévenir le patron que vous êtes au courant. Problème réglé.
19: Alors, attendez.
24: Merci, monsieur.
19: Allô?
24: Bonjour monsieur, comme j'expliquais, je passerai ce soir pour installer.
19: Non, mais attendez, je comprends pas. Qui vous a mandaté pour ça?
24: Ah bah je me suis auto-mandaté parce que comme aux actualités, ils disent que vous changez d'horaire, forcément il faut changer l'enseigne.
19: Écoutez, monsieur.
24: Et vu que je suis enseigneur semi-professionnel.
19: Non mais vous rigolez ou quoi? Non mais
24: Oh, bien sûr,
1: vous
24: oui.
1: Vous n'allez pas venir se poser un truc dont vous en avez fait un.
24: Ah, c'est vous la personne au courant, d'accord, parfait.
1: Non, mais c'est même pas la peine.
24: Non, mais je serai là vers 21h, je vous expliquerai tout.
1: Non, mais je suis pas là, non, mais vous comprenez pas, je ferme mon magasin à 19h.
24: Oui, 9h, donc 21h du soir, impeccable.
1: À 19h, à 7h le soir.
24: Oula, ouais, 7h le soir, ah ouais, donc carrément illégal, quoi.
1: Mais qu'est-ce que vous me racontez, c'est pas illégal, non, mais vous...
24: Ah si, ils l'ont dit aux actualités, les épiceries à Marseille, elles sont obligées de fermer à 22h du soir maintenant.
1: C'est pas une épicerie de nuit, nous, on va arrêter.
24: Non, alors sur votre enseigne, j'ai marqué épicerie de début de soirée.
1: Non, mais...
24: De toute façon, je vous la dépose, vous allez voir.
1: Non, mais vous déposez rien du tout, parce que là, j'appelle les flics, hein. Vous croyez, de toute façon, on a une caméra.
24: Ah, bah alors la caméra, il faudrait la débrancher.
1: Non, je débranche rien du tout, monsieur.
24: Bah ça m'arrange, parce qu'en tant que semi-professionnel, je préfère qu'on filme pas mes prestats.
1: Non, attendez, c'est soit vous arrêtez ou ça j'appelle les flics.
24: Pardon, mais c'est pas les flics qui vont vous poser une nouvelle enseigne, hein. Je m'excuse.
1: Non, je veux rien savoir du tout. C'est de la fumisterie.
24: Ah non, la fumisterie, c'est pour les ramoneurs. Vous confondez encore.
1: Non.
24: Ah bah si, moi je fais de l'enseignerie, ça n'a rien à voir.
5: Oui, bonjour.
24: Ah bah c'est madame, bonjour.
5: Non, c'est pas madame, c'est monsieur.
24: Admettons.
5: Non, je comprends pas ce qui vous voulez.
24: Eh bah j'aurais bien aimé avoir le patron de l'épicerie, parce
5: que... Non, vous êtes bien l'épicerie, mais c'est pas madame, c'est monsieur.
24: Oula, c'est pas clair votre truc, hein.
5: Mais c'est pourquoi ?
24: Bah, c'est pour l'enseigne, vous avez pas suivi, vous.
5: L'enseigne de quoi, monsieur ?
24: Ah, pardon, c'est la patronne que j'entends derrière, non ?
5: Oui, je vais vous la passer.
24: Oh bah allons-y.
5: Je vais vous la passer, hein. Oui, allô ?
24: Ah, ok, bonjour. Donc, vous êtes la patronne ?
5: Oui.
24: Non, parce que vous allez rire. Vous m'auriez pas dit que c'était la dame. J'aurais pu croire que c'était le monsieur d'avant qui faisait une fausse voix.
5: Non, c'est la dame, là.
24: Oui, ben ça, j'ai bien compris. Alors, pardon, mais le monsieur d'avant, je sais pas s'il a picolé ou quoi.
5: Non, il a pas picolé.
24: Oh, oui, ben entre nous, il est un peu aux fraises, quand même, non ?
5: Non, il est pas aux fraises.
24: Oh, mais dis donc, allô ?
5: Allô ?
24: Ah non, mais c'est dingue, vous avez vraiment la voix de votre sous-fifre, hein. Je sais pas si on vous l'a déjà dit. Ouais, bon, bref, revenons à votre enseigne.
5: En même temps, tu te la mets dans le cul, l'enseigne, d'accord ?
24: Bah non, ça je peux pas.
5: Pardon ?
24: Non, je vais plutôt la mettre dans une camionnette, ça rentrera mieux. Mais...
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6: Allô ?
20: Oui, bonjour madame. Madame ?
6: Oui ?
20: Bonjour, vous êtes bien titulaire de l'abonnement 0546 ?
6: Mmh ?
20: Oui, c'est France Télécom à l'appareil.
6: Oui.
20: Nous installons sur le quartier, sur le 0546, un système téléphonique. Le dernier cri de la technologie infrarouge, c'est-à-dire que vous êtes relié à partir d'aujourd'hui sur l'infrarouge. Votre appareil de téléphone qui est un appareil à fil, hein. Vous avez une fiche, vous avez une prise qui va dans votre mur actuellement, n'est-ce pas?
6: Oui.
20: Voilà, donc maintenant, vous n'aurez plus besoin de cette prise téléphonique. Vous allez pouvoir vous transporter, vous promener dans votre appartement, prenant l'appareil que vous avez actuellement. Vous le prenez dans vos mains, mais vous débranchez la prise et nous pouvons continuer à parler. Voilà le nouveau système.
6: Mmh.
20: Eh oui, c'est le système.
6: Ah ben, faudrait que vous rappeliez parce que ma belle-mère est descendue, là.
20: Vous avez un appareil de quel type ?
6: Ah ben, je sais pas, c'est chez ma belle-mère, hein. Moi, c'est pas ma maison.
20: Ben non, mais vous savez, madame...
6: C'est ma belle-fille, moi.
20: Comment ?
6: Moi, je suis sa belle-fille, hein.
20: Ah, c'est pour ça, voilà.
6: Ah ben, écoutez, moi, je suis pas à mon domicile, hein.
20: Voilà, écoutez... C'est un tout petit problème technique. Vous avez
6: Va revenir là dans 10 minutes, un quart d'heure, si vous pouvez rappeler à ce moment-là.
20: Non. Vous avez votre appareil dans la main ?
6: J'ai l'appareil de ma belle-mère dans la main, oui.
20: Voilà. Donc vous prenez l'appareil dans la main. Vous voyez le cordon téléphonique ?
6: Oui.
20: Vous le tendez tout doucement.
6: Oui, je le tends.
20: Oui, tout doucement, hein ?
6: Oui.
20: Bon. Nous allons faire un compte à rebours. Je vais inverser la fréquence. Ne bougez pas, madame.
6: Mmh.
20: Vous faites un essai en cette version. Voilà. Un peu plus. Voilà. Écoutez, madame, nous avons un petit problème dans votre appareil téléphonique. Vous n'avez pas un appareil qui ferait masse. Il n'y a pas.
6: Je peux pas vous dire, je connais pas le bâtiment ici. Je peux
20: non, un appareil. Un appareil en métal. Vous savez, avec des. Est-ce que, excusez-moi de vous demander ça, vous n'avez pas d'appareil dentaire, de plombage, de choses comme ça ?
6: Si, j'ai un appareil dentaire, moi.
20: Ah ! Eh ben voilà.
6: Pourquoi ?
20: Eh ben voilà. Ah. Vous avez un appareil dentaire.
6: Bah dis donc, vous me posez beaucoup de questions, dis donc.
20: Ah oui, excusez-moi. Mais vous savez...
6: C'est un peu indiscret, mais enfin.
20: Oui, mais vous savez, je suis... Je suis inspecteur à France Télécom, c'est moi qui fais...
6: Oui, mais vous savez, c'est un peu indiscret, ça. Enfin.
20: Oui, excusez-moi. Hein? Oui, excusez-moi.
6: Ça me semble un peu indiscret, quoi.
20: C'est un peu intime.
6: Je tique, hein.
20: On va faire le test simplement maintenant pour vérifier que ça marche bien.
6: Oui, mais... Ah, elle est pas là, hein.
20: Madame, j'ai pas besoin qu'elle soit là. Du moment qu'il y a quelqu'un chez vous, c'est parfait. Nous, on teste la ligne. Vous pouvez prendre donc votre téléphone.
6: Oui.
20: Vous le prenez dans les mains. Là, vous l'avez dans les mains, le téléphone ?
6: Oui, j'ai dans les mains.
20: Vous allez, tout en me parlant, hein, j'ai besoin de vous entendre pour faire les tests, vous allez vers votre prise téléphonique.
6: Oui.
20: Et vous allez voir que, quand je vous le dirai, vous enlèverez, vous décrocherez.
6: La prise.
20: Voilà.
6: D'accord.
20: Voilà la prise. Et vous verrez que nous pouvons continuer à nous parler normalement.
6: Vous allez me dire et puis je vais la débrancher.
20: D'accord, donc je vais vous faire avec vous un compte à rebours. Alors, vous m'entendez ?
6: Oui.
20: À partir de 5, vous faites le compte à rebours, vous décrochez la prise et à 0, nous continuons de nous parler normalement.
8: D'accord.
20: Je vous écoute.
8: Oui. Alors, 5, 4, 3, 2, 1, 0.
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8: Oui, allô?
24: Bonjour monsieur, monsieur Martin à l'appareil.
8: Oui.
24: C'est bien l'entreprise de produits de beauté?
8: Oui.
24: Parfait, donc vous me confirmez?
8: Oui, je confirme.
24: Super, donc je confirme votre abonnement à notre service de relaxation par téléphone.
8: C'est qui vous a confirmé ça?
24: Bah c'est vous venez de me dire je confirme.
8: Non, mais vous êtes présenté monsieur Martin.
24: Exactement, je suis monsieur Martin, société Martin Relaxage.
8: Non, c'est pas ça. J'ai un client qui s'appelle Martin et qui voulait de la crème, donc voilà, je pensais que...
24: Vous voulez de la crème? Ah bah pas de problème, je vous rajoute donc une crème relaxifiante.
8: Non, mais ça peut rien. Mais qu'est-ce que c'est que ce truc là? Allô ?
24: Crème relaxifiante commandée.
8: Non, j'ai rien dit. Qu'est-ce que...
24: Mais... Vous inquiétez pas, je gère. La crème est commandée, l'abonnement est confirmé.
8: J'ai rien confirmé, c'est mon numéro, je sais bien ce que je fais quand même. Attendez.
24: Mais excuse, mais vous m'avez dit, je voudrais de la crème, monsieur Martin.
8: Non, je vous dis que j'étais en une confusion avec un monsieur qui s'appelle Martin.
24: Comme par hasard.
8: Et ben voilà, c'est pour ça que j'ai cru que c'était monsieur Martin qui réclamait son colis.
24: Oui, alors votre colis sera livré en expresso par les transports Martin.
8: Non, j'ai rien commandé. C'est monsieur Martin qui me l'a commandé à moi.
24: Non,

0: sauce non plus.
1: Non mais attendez, mais qu'est-ce que c'est que ce cirque là ?
0: D'ailleurs, on va attaquer votre séance de relaxage.
1: Mais non, je veux pas de relaxage.
0: On va faire une ouverture chakrique pour commencer.
1: Non.
0: Si, vous allez voir, ça va vous relaxiser.
1: Ah, vous m'énervez plutôt qu'autre chose.
0: Commencez par inspirationner à fond.
1: Non, attendez, pour arrêter un peu le cirque, vous vous dites n'importe quoi.
0: Bon, alors commencez par expirationner à fond.
1: Je veux rien, c'est une entreprise, donc j'ai pas demandé...
0: Dans ce cas, je vous passe en tarif professionnel.
1: Rien du tout.
0: C'est un tout petit peu plus cher.
1: Mais vous êtes petit ou quoi ? Mais attendez, je vais vous le dire en toutes les langues.
0: Allons-y, je vous écoute.
1: Nada, d'accord ?
0: Alors, malheureusement, je ne parle pas anglais du tout.
1: Pas de l'anglais, ça, c'est l'italien, ok ?
0: Yes, mister.
1: D'abord, vous allez me donner votre numéro de téléphone.
0: Oui, je vous donne la plateforme sur Taxifié, c'est le 08.
1: Alors, 0, c'est aberrant, ça. Alors, 08.
0: 0808.
1: 0808, oui.
0: 0808.
1: Et après ?
0: 0808.
1: Non, mais vous moquez de moi, 0808 et après ?
0: Et après 08.
1: Non, mais attendez, mais vous rigolez ou quoi, là ?
0: Oula, bon, attendez, on recommence. 0808.
1: Non, mais...
0: 0808.
1: Non, mais attendez, alors là, non.
0: Alors là.
1: Bon.
0: Bonjour madame, excusez-moi, comme j'expliquais.
2: Non, c'est monsieur, vous vous dites n'importe quoi, mais qu'est-ce que vous me racontez là ? Vous êtes qui ?
0: Société de relaxage Martin.
2: De relaxation ? Une entreprise de relaxation ?
0: Bah, dans le métier, on dit relaxage.
2: Mais... Relaxation.
0: Cela dit, on fait aussi de la relaxification.
2: Mais vous êtes un peu fou de la tête ou quoi ? Ça va bien ?
0: Ah bah ça va super relax.
2: Vous êtes un peu dérangé, ça va ? Vous vous sentez bien là ?
0: Oui, je me sens bien.
2: Vous vous sentez bien ?
0: Oui, je me sens très bien.
2: Vous allez arrêter de nous emmerder ? On n'a jamais rien validé.
0: Oula, vous aussi, il vous faut un petit relaxage.
2: On n'a rien validé, vous nous emmerdez.
0: Allons-y, on va commencer par une zénification ayurvédienne. Très bien, relaxez-vous.
2: C'est vous qui allez vous relaxer.
0: Bah, moi, je suis relaxologue, donc forcément...
2: Vous allez me faire chier encore longtemps comme ça ?
0: Ah, je sens que vous commencez à vous détendre, non ?
2: Non mais oh, espèce de connard !
0: Non, pas tout à fait.
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4: Allô ?
5: Oui, bonjour madame.
4: Bonjour.
5: Madame Latruffe ?
4: Oui.
5: Oui, bonjour, c'est la mairie à l'appareil.
4: Oui.
5: Le service de l'état civil.
4: Oui.
5: Je disais à monsieur le maire qu'il y avait une madame Latruffe qui habitait au 6 rue Gange.
4: Oui, c'est moi.
5: Voilà, et monsieur le maire ne voulait pas me croire.
4: Et alors ?
5: Bah parce que, vous savez, monsieur le maire a beaucoup de travail, il est toujours sous pression. Alors on essaie toujours de le faire un peu rire.
4: Hein. Ah bon ?
5: Évidemment, quand il a su qu'il y avait une madame Latruffe, ça lui a fait du bien parce qu'il riait, mais aux anges. On aurait dit un bébé.
4: Ah bon ?
5: Voilà, je vais vous le passer. Monsieur le maire, c'est madame Latruffe. Oh, mais non, ça n'est pas possible. Ça n'existe pas. Allô ?
4: Allô, bonjour monsieur le maire.
5: Bonjour madame. Je ne vous dérange pas ?
4: Non, non, du tout.
5: Alors, comment vous appelez-vous ?
4: Je m'appelle madame Latruffe. L-A-T-R-U-2-F-E. Mais ça vous fait rire ?
5: Il est plié de rire.
4: Oui.
5: Il est en train de s'étouffer, là.
4: Ah bon, il s'étouffe ?
5: Arrêtez, monsieur le maire.
4: Bon,
5: monsieur
4: allez.
5: Le maire, attention, monsieur le maire, parce que là, vous allez vous faire mal.
4: Allô ?
5: Il a fait un malaise.
4: Hein ? Il a fait un malaise ?
5: Il a fait un malaise à cause de vous, madame.
4: Comment ?
5: Il a fait un malaise à cause de vous.
4: Ah ben, je m'en fous, moi, qu'il ait fait un malaise. Pour savoir comment je m'appelle, bon, ben, je m'appelle madame Latruffe. Et c'est tout, hein.
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7: Bonjour.
0: Oui, bonjour monsieur, je vous appelle parce que j'aurais besoin d'un teinturier.
7: Oui, pour teindre quoi ?
0: C'est pour reteindre les murs et le plafond de mon salon.
7: Oui, nous on fait de la teinture sur toile, monsieur.
0: Oui, alors moi je n'y connais rien, je sais qu'il y a teinture acrylique, on m'a dit, teinture à eau.
7: Oui, mais enfin monsieur, vous avez rien compris de ce que je vous ai dit. C'est pas de la peinture, c'est de la teinture.
0: Voilà.
7: Voilà,
0: c'est-à-dire que vous employez des teintres.
7: Mais non.
0: Vous êtes teintre vous-même ou pas ?
7: Non, pas du tout, monsieur.
0: Ah bah peut-être que je pourrais parler avec un teintre.
7: Un instant.
0: Merci.
7: Oui, bonjour, monsieur.
0: Oui, bonjour, monsieur.
7: Nous ne sommes pas peintres, nous sommes
0: alors, excusez-moi,
7: teinturiers.
0: Je me permets de vous reprendre, vous dites peintre avec un P,
7: non.
0: C'est teintre avec un T.
7: Ah non, nous teignons du tissu en rouleau ou en palette.
0: Ah, au rouleau. Vous teignez avec des rouleaux, en fait.
7: Non.
0: Non, parce que moi, les ouvriers...
7: Attendez, je voulais vous passer quelqu'un parce que vous n'avez pas l'air de comprendre.
8: Allô. Moi, je suis le responsable de production. Qu'est-ce que vous cherchez exactement ?
0: Alors, c'est que moi, je voudrais embaucher un teintre.
8: Non. Nous, on n'est pas les rois Merlin ni Caston.
0: Comment ça, les rois mages ?
9: Le roi Merlin.
8: Non, c'est pas ça. Non, pas ça, monsieur. Non, c'est pas ça.
7: Monsieur, nous ne pouvons pas subvenir à vos besoins, nous ne sommes pas peintres.
0: Alors ?
7: Je ne vous parle même plus que vous ne comprenez rien.
0: Là, vous ne me parlez pas.
7: Parce que ça commence à me chauffer, vous comprenez rien. C'est pas possible.
0: Ah bah ça va être moi qui comprends pas en plus.
7: Bah oui, c'est vous ne comprenez pas.
0: Ah bah c'est la meilleure, celle-là.
7: Oui, c'est la meilleure.
0: Ah bah ça va être ma faute.
7: Vous êtes con ou quoi ? Je m'excuse, mais vous êtes un rude connard. Si on vous dit qu'on peut pas vous le faire, on peut pas vous le faire.
10: N'importe quoi.
0: Comment ?
10: N'importe quoi. Vous êtes fou, hein. C'est pas possible.
0: Allô ?
7: Allô ?
0: Oui, allô ?
10: Vous savez ce que c'est un teinturier ?
0: Bah c'est quelqu'un qui fait de la teinture sur les murs et sur les plafonds, oui, qui met avec...

0: mettre ça, n'importe quoi. Ça n'a rien à voir avec les plafonds, monsieur. Bah, faut arrêter vos conneries, non?
1: J'ai mon beau-frère qui est teintre en bâtiment.
0: Je m'en fous de votre vie, je ne fais pas, point barre.
1: Non, mais est-ce que...
0: Merde alors.
1: Non, mais vous n'avez pas compris.
0: Mais merde alors.
1: Non, mais...
0: Je ne fais pas appeler un artisan.
1: Non, mais
0: je m'en fous de votre histoire de peinture, merde alors.
1: Écoutez, on va remettre les compteurs à zéro, on va effacer l'ardoise, on va repartir sur une bonne base.
0: Mais je vais pas venir, hein. J'en fais pas. Comment voulez-vous que je vous le dise?
1: Ah, mais je ne sais pas. Peut-être vous envoyez quelqu'un. Moi,
0: j'en fais pas.
1: Et alors, peut-être que.
0: Si... Mais arrêtez, mais donnez-moi votre numéro de téléphone, je porte plainte.
1: Il faudrait aussi, effectivement, reteindre les plaintes. Parce que si on fait les murs et qu'on fait pas les plaintes.
0: Mais je vous ai jamais dit ça, n'importe quoi.
1: Vous me parliez de reteindre mes plaintes.
0: Je porte plainte.
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4: Commissariat de Brest, j'écoute.
5: Allô?
4: Oui, le commissariat de Brest, madame.
5: Bonjour, monsieur.
4: Bonjour, madame.
5: C'est le commissariat...
4: De Brest, madame.
5: Oui, bonjour, monsieur.
4: Bonjour, madame. Qu'est-ce que je peux faire pour vous?
5: Je voudrais parler à... Comment il s'appelle, là, le policier, là? Oh, excusez-moi, j'ai pas la mémoire des noms parce que j'ai 92 ans.
4: Oui, et qu'est-ce qu'il fait, ce monsieur?
5: C'est un monsieur du commissariat. Oh, comment il est là? Il est un peu gros...
4: Ah, oh, madame, moi, je peux pas... Si vous me donnez pas le nom, madame, je peux pas vous dire, moi.
5: Aïe, aïe, aïe, aïe.
4: Qu'est-ce qu'il fait, ce monsieur-là?
5: Mais il a les dents un peu jaunes.
4: Ah, oh, ouais, mais...
5: Avec les... Vous savez, il a des cheveux gras, avec des pellicules aussi, j'ai remarqué.
4: Ah, mais là, je peux pas vous dire qui c'est, hein. Il y en a, vous savez, des gros ici, des... Hein, des...
5: Mais il a des cheveux gras, avec des pellicules sur sa veste, hein.
4: Ah oui, mais madame, écoutez, mais... Mettez-vous à ma place, moi je peux pas savoir qui est-ce qui a des pellicules, madame, ou qui est-ce qui en a pas.
5: Attendez, je vais essayer de me souvenir, vous permettez?
4: Mais bien sûr.
5: Alors, il est très gros, hein, il a un peu d'embonpoint.
4: Oui.
5: Il a des dents très jaunes, et les cheveux gras, avec des pellicules... Et il a des boutons sur le visage, il a les ongles noirs aussi.
4: Oh, alors là... d'après la description que vous me donnez sommairement, là, hein... C'est pas monsieur Kell?
5: Comment?
4: Kell.
5: Voilà.
4: Bon, Kell, il travaille, attendez voir, il travaille demain après-midi.
5: Ah, c'est lui. Mmh. Je me souviens, évidemment, il sentait très fort des pieds, il avait une mauvaise haleine aussi.
4: Eh bien, ça doit être lui.
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6: Bonjour.
1: Bonjour monsieur, c'est bien la jardinerie?
6: Oui, c'est ça.
1: Monsieur Martin, Société Martin Entretien?
6: Oui.
1: On nous a signalé la présence de végétaux devant chez vous, donc on va venir vous en débarrasser avant qu'il y en ait partout.
6: Des végétaux? Mais des végétaux de quoi?
1: Des végétaux de fleurs apparemment, qui sont juste devant votre vitrine.
6: Pardon?
1: Oui, il y a des pots aussi, donc on va tout virer.
6: Mais ça c'est des plantes qu'on vend.
1: Ah, parce que moi j'ai prévu de désherbifier.
6: Mais non, mais qu'est-ce que vous voulez désherber? Je comprends rien du tout.
1: Bah, les plantes qui poussent devant votre magasin.
6: Mais oui, mais c'est nos plantes!
7: Ça rase rien du tout.
1: Ah, c'est le patron que j'entends derrière?
6: Non, non, non, rien compris. Vous comprenez rien.
1: Oh, j'ai très bien compris. On essaye de faire barrage patroniste.
6: Non, non. Oui, mais c'est...
1: Ouais, c'est moi, ce monsieur.
6: Eh, vous êtes tordu, monsieur, ou quoi?
1: Donc là, c'est le...
6: C'est une autre personne.
1: D'accord. Bonjour, monsieur. Vous inquiétez pas. Je m'occupe de virer toutes les plantes.
6: Mais non, il n'y a rien à s'occuper.
1: Bah si, il faut que je me s'occupe de vous désherbager.
6: Ah, certainement pas. Vous ne mettez pas les pieds ici.
1: Ah oui, puis après, ça va pousser partout. Je vais avoir les voisins sur le dos.
6: Mais non, ça pousse pas, monsieur. C'est des plantes, des compositions qu'on met dehors.
1: Ah, bah alors, les trucs en décomposition, je vais vous les compostifier.
6: Mais alors, non. Ici, il n'y a rien en décomposition. Vous comprenez le français? Il y a des plantes en exposition qui sont à vendre pour des clients.
1: Oui, mais vous allez pas leur vendre ceux qui sont en décomposition.
6: Y en a pas.
1: D'accord, bon bah je prendrai déjà.
6: Y a rien à prendre, vous pointez pas le bout de votre nez.
1: Pardon, mais je vais pas vous désherbiser à distance non plus.
6: Mais vous avez rien à désherber, vous savez même pas de quoi vous parlez. C'est des plantes dans des coupes de plantes, c'est pas en pleine terre.
1: Bon, sinon je vous dépose des bidons de glyphosate.
6: Certainement pas.
1: Vous aurez plus qu'à arroser vos plantes avec.
6: Bon, moi j'appelle les flics. Allez, j'appelle les flics.
1: Oh bah tiens, hop, moi j'appelle les flics.
6: Oui, oui, appelez-les, aucun souci.
1: Ah mais bougez pas, je compose le numéro du commissariat des flics de Martinville.
6: Ouais, c'est ça.
1: Tutut.
6: Il a
1: Oui, je suis en train de composer la ligne directe des flics.
8: Non, attendez.
1: Bonjour madame, pardon, mais moi on m'a signalé qu'il y avait des plantes chez vous.
8: Écoutez, c'est quand même clair ce bordel. Ou vous comprenez que dalle?
1: Je peux dire les deux?
8: Non, pas du tout.
1: Ah, alors là c'est pas facile.
8: Putain, mais il est con ce mec ou quoi?
1: Oh bah oui, il est con, allons-y.
8: Ah, c'est terrible.
1: Non mais vous savez quoi, je suis même trop con.
8: Ouais, c'est ce qu'on dit.
1: Oh merci, bah tiens, allons-y jusqu'au bout, c'est même la radio qui vous appelle.
8: Ouais, c'est quelle radio?
1: C'est, attendez, je me souviens plus du nom de ma radio.
8: Ah non. Je suis de la radio, mais je sais plus, je bosse.
1: Connaissez-moi, vous savez, monsieur, madame, tout ça, rire...
8: Rire et chanson.
1: Ah, ben j'allais le dire, voilà, c'est ça, c'est moi.
8: Non, non, mais pas du tout.
7: Il y a un mec qui se fait appeler monsieur Martin pour énerver les gens, mais ça doit...
1: Comment ça, attendez, vous êtes avec monsieur Martin?
8: Non, non, c'est pas monsieur Martin qui est derrière moi, c'est la patronne du magasin qui est derrière moi.
1: Je connais hyper bien monsieur Martin, je suis son beau-frère.
9: Enfin, quand même.
1: Oh, je l'ai entendu.
8: Bah oui, bah, elle est là.
1: Bah... Oh, je reconnais la voix, quand même, le gars de Martinville.
8: Le gars de...
9: Mais enfin, quand même.
1: Ah, et là, c'était pas lui, peut-être.
9: Non, mais ça va.
1: Ah, qu'est-ce que je disais? Monsieur Martin.
9: Pardon?
1: Oh si, t'es le gars de la radio.
9: Non, mais c'est bon, hein. Ah, c'est bon.
1: Ah, attends, t'es en train de me faire Martine Martin?
9: Non.
1: Si, si, si. Ah, ça, je sais aussi. Ça, c'est Martino Martin, le beau-frère pétoman.
9: Mais vous êtes con, quoi.
8: Mais il est fou, j'hésite.
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10: Oui?
11: Bonjour madame, c'est le tribunal de Nancy à l'appareil.
10: Oui, bonjour.
11: Dites-moi, vous connaissez votre voisin qui habite au 1 rue de l'église, monsieur Jacob de la Molle?
10: Il est militaire?
11: Oui.
10: Il vient d'arriver à la Neuville.
11: Ah voilà, c'est ça.
10: Ouais.
11: Vous le connaissez?
10: Non.
11: Bon, il a été condamné par nous-mêmes, le tribunal de Nancy, à un travail d'utilité publique.
10: Oui.
11: Vous connaissez, je pense.
10: Oui.
11: C'est-à-dire que pour ne pas aller en prison...
10: Il doit faire du travail gratuitement.
11: Voilà. Donc, il viendra tous les matins chez les habitants de la rue de l'église pour tirer leur chasse d'eau.
10: Ah bon?
11: Alors, nous vous demandons de ne pas tirer la chasse d'eau une fois que vous irez aux toilettes.
10: D'accord.
11: Voilà. Donc, à quelle heure allez-vous aux toilettes?
10: Oh, bah, 7 heures du matin.
11: 7 heures. Donc, il se rendra chez vous à 7h10.
10: D'accord.
11: Hein, tous les matins. Et donc, il tirera votre chasse d'eau après que vous soyez allé aux toilettes.
10: D'accord.
11: Surtout, surtout, ne tirez pas la chasse d'eau, parce que si vous tirez la chasse d'eau vous-même, il ira en prison. Hein.
10: Oui, bien sûr.
11: Vous comprenez, hein?
10: J'ai compris. Je vais mettre un papier dans les WC.
11: Et vous pensez que ça suffira pour...
10: Il y a mon mari avec moi, donc...
11: À quelle heure va-t-il aux toilettes, lui?
10: Ah, lui, il y va bien avant moi.
11: Ah!
10: Alors. C'est moi qui vais la dernière.
11: D'accord, donc on peut le faire venir à 5 heures, hein?
10: Bon, on n'est pas levé à 5 heures.
11: Oui, mais au moins comme ça.
10: Si, ah oui.
11: S'il vient à 5 heures, au moins on est sûr qu'il est sur place.
10: Ah, d'accord. 6h30 alors.
11: 6h30, c'est bien?
10: Oui.
11: Comme ça, donc.
10: 6h30, oui, ça sera bon.
11: Comme ça, à 6h30, il vous accompagne aux toilettes.
10: Mmh.
11: Hein, il reste à côté de vous.
10: Ah, d'accord, il sera à côté de moi.
11: Ah bah oui, madame.
10: Ah, bon, d'accord.
11: Ah, mais je vous rassure. Je vous rassure, avec les gendarmes, on va pas le laisser tout seul à côté de vous, évidemment.
10: Mmh.
11: Il y aura, évidemment, dans vos toilettes, il y aura les deux gendarmes. Hein.
10: Oui, d'accord.
11: Et lui, donc, monsieur Jacob de la Molle. Est-ce qu'il y a assez de place pour quatre dans les toilettes?
10: Ah ben, il est en profondeur. Hein.
11: Le
10: WC est en profondeur parce qu'il y a un escalier escamotable qui descend dans les WC.
11: D'accord. Donc... Comment ils vont se mettre? Comment ils vont se disposer à côté de vous quand vous
10: êtes... Deux de chaque côté du mur.
11: Comment?
10: Deux de chaque côté du mur.
11: D'accord. Et vous?
10: Eh bien, au milieu. Au fond, au milieu.
11: D'accord.
10: C'est rectangulaire, hein, de toute manière.
11: Je note. Et est-ce que vous avez des pinces à linge?
10: Oui.
11: Est-ce que ça vous embêterait de leur en mettre sur le nez? Parce que ça, les gendarmes...
10: Une pince à linge sur le nez?
11: Ouais, vous imaginez quand même pas qu'on va laisser deux gendarmes à côté de vous pendant que...
10: Bah, j'en ai des pinces à linge, j'étais dans mon linge. Hein.
11: D'accord. Et est-ce que ça vous embête de le remettre sur le nez ou...
10: Bah, je peux leur donner.
11: Bon, bah, écoutez, c'est gentil.
10: Mmh.
11: C'est très gentil. Et une fois par semaine, est-ce qu'on peut vous demander un petit service supplémentaire?
10: Oui, si c'est possible.
11: Merci. En fait, vous savez, une fois par semaine, les gens qui sont soumis à des travaux d'utilité publique ont le droit de voir leur famille.
10: Mmh.
11: Est-ce que c'est possible, en plus des deux gendarmes, qu'ils reçoivent à ce moment-là dans vos toilettes en même temps leur famille?
10: Ah oh non.
11: Ça vous embête?
10: Oui.
11: Pourquoi? Vous êtes pudique?
10: Bah, pas plus que ça, mais enfin, déjà des gendarmes, ça fait quand même beaucoup de monde quand même. Hein.
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12: Oui. Oui, bonjour.
1: Bonjour monsieur, je suis bien chez le serruriste ?
12: Non, dit serrurier monsieur.
1: Vous êtes sûr ?
12: Ah, certaine.
1: Ce serait pour un ouvertisme de porte, s'il vous plaît.
12: Une ouverture de porte ?
1: Ah, une ouverture.
12: Oui, vous habitez où ?
1: Non, c'est pas chez moi, ce serait chez mon beau-frère en fait. Ce serait pour me faire ouvrir la porte de chez mon beau-frère.
12: Votre beau-frère, qu'est-ce qu'il a ? Il a perdu ses clés ? Qu'est-ce qui se passe ?
1: Non, lui, il est en vacances en ce moment.
12: D'accord.
1: Moi, j'aurais besoin de récupérer quelques trucs chez lui et c'est pour ça qu'il faudrait m'ouvrir.
12: Ah non, mais moi, il faut que ce soit votre beau-frère qui me donne l'autorisation d'ouvrir sa maison.
1: Vous eh bien, voyez ? Il vous la donne.
13: Je donne l'autorisation.
1: Je sais pas si vous avez entendu.
12: Bah, c'est la même voix, monsieur, que vous venez de me faire, là.
1: Ah non, non, non, c'est mon beau-frère.
12: Non, mais
1: dit...
12: attendez, il faut arrêter, là. Il faut pas prendre les gens pour des singes, là. C'est vous qui venez de le dire.
1: Mais j'ai rien dit.
12: Bon, non, c'est votre voix qui a répété, monsieur. C'est quand même hors la loi, monsieur.
1: Bah, enfin, je rentre, j'en ai pour 5 minutes, je ressors, on referme, c'est fini, hein.
12: Mais attendez, alors, vous allez vouloir rentrer chez moi, vous allez me demander d'ouvrir la maison de chez moi.
1: Excusez-moi.
12: Quoi?
1: Vous êtes mon beau-frère?
12: Non.
1: Ah, alors voilà.
12: Ridicule.
1: Oula, je vous entends mal.
12: La loi ne nous autorise pas à ouvrir les portes.
1: Bon, et dans ce cas, est-ce que vous ouvrez les portes-fenêtres ?
12: Non, mais vous moquez de moi.
1: Non, mais comme c'est un rez-de-chaussée qui donne...
12: vous savez quoi ? Vous n'êtes pas chez le serruriste, là, ça commence à m'énerver.
1: Excusez-moi, mais enfin, si vous refusez de faire votre métier...
12: Non,
14: vous savez quoi ? On va venir ouvrir...
1: Allô ?
14: Oui, allô ? Je suis le responsable, alors j'écoute depuis tout à l'heure. Vous savez ce qu'on va faire ? Eh ben, on va venir ouvrir avec le commissariat.
1: Ah bah non, mais vous n'avez rien compris.
14: Si, si.
1: Mais non, faut que ça reste discret, justement, parce que si vous mettez les flics dans l'histoire...
14: Il n'y a pas de discrétion, moi.
1: Et dans ce cas, est-ce que je pourrais juste passer...
14: Et pourquoi vous voulez passer chez moi ?
1: Parce que dans ce cas, je vous emprunte un passe-partout, un truc...
14: Mais vous voulez venir à mon bureau pour m'emprunter un outil pour ouvrir la porte.
1: Voilà.
14: Mais ça veut dire que je suis complice avec vous, monsieur.
1: Non, vous dites que vous n'avez pas fait gaffe.
14: Mais monsieur, mais pour ouvrir la porte, il nous faut un justificatif avec votre pièce d'identité, comme quoi vous êtes bien le propriétaire.
1: D'accord. Est-ce que je peux vous faire ça avec un autre nom que le mien ?
14: Mais vous foutez de moi ou quoi ?
1: Non, mais je demande ça parce que, histoire qu'on se mette d'accord,
14: vous
1: voyez.
14: Mais vous êtes né comme ça ou vous êtes devenu comme ça ?
1: Comment ?
14: Bah, bête.
1: Je dirais pas bête, je dirais débrouillard, vous voyez.
14: Non, bête, monsieur.
1: Bricoleur.
14: Non, pas bricoleur, bête, et puis vous savez quoi ? Moi, je me déplacer là-bas pour ouvrir la porte, mais en présence du commissariat. Là, on va moins rigoler.
1: Bah oui, ça c'est sûr qu'on va moins rigoler s'il y a la police, parce que comment vous voulez que je sorte des affaires s'il y a la...
14: Mais vous n'avez pas à sortir des affaires d'une maison qui vous appartient pas, monsieur. Attendez, vous voyez pas les questions que vous me posez, là ?
1: Non, mais je passe.
14: Vous venez dans mon magasin, je vous sors à coups de pied dans le cul, moi.
1: Ah bah non.
14: Si.
1: Bah non.
14: Et si.
1: Et alors, dans ce cas, est-ce qu'on peut se retrouver peut-être devant le magasin, je préférerais ?
14: Et même devant le magasin, je vous mets mon pied au cul, monsieur.
1: Ouais, derrière le magasin, alors.
14: Oh là là.
12: Je le fais exprès.
1: Allô ?
12: Depuis tout à l'heure, il fout de ma gueule.
1: Vous n'avez pas raccroché, hein ?
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15: Allô, clinique vétérinaire ?
16: Oui, bonjour madame, monsieur de la place à l'appareil.
15: Oui, bonjour.
16: C'est bien le vétérinaire ?
15: Oui, c'est elle-même à l'appareil.
16: Ah, très bien, bonjour docteur. Je souhaiterais prendre un rendez-vous. J'ai ma poule qui va mal.
15: Oui, alors pour cela, vous pouvez venir en consultation. On consulte tous les jours de 14h à 19h, sauf le samedi de 14h à 17h. Vous venez un après-midi quand ça vous arrange ?
16: Bah écoutez, je vais vous la passer. Je préfère voir qu'elle voit ça directement avec vous, hein.
5: Allô ?
15: Oui.
5: Oui, bonjour, c'est le docteur vétérinaire ?
15: Oui.
5: Oui, bonjour madame, je suis la poule de monsieur de la place. Quand est-ce que je peux passer ?
15: On est là jusqu'à 19h madame.
5: Jusqu'à 19h, oui. Et vous, je peux faire une épilation du maillot ? Non, c'est parce que j'ai des morpions. C'est pour ça que j'appelle un vétérinaire. J'ai tué un veto.
15: Oui.
5: Docteur, à quelle heure puis-je passer ?
15: Quand vous voulez, avant 19h.
5: Vous pouvez me faire l'épilation du maillot. Parce que j'ai beaucoup de morpions, vous comprenez ? Et les esthéticiennes ne veulent pas le faire. Elles m'ont dit qu'il fallait que j'aille voir un vétérinaire. Allô, docteur ?
15: Oui.
5: Vous faites l'épilation du maillot poil.
15: Oui, on fait l'épilation du maillot en veto.
5: Poil à poil ou...
15: Qui est à l'appareil ?
16: Ben c'est Bernard.
15: Bernard qui ?
16: Bernard Kouchner.
15: C'est Bernard Kouchner.
5: J'appelle pas seulement parce que j'ai des morpions, hein. Mais le problème, si vous voulez, docteur, c'est qu'en plus, j'ai un morpion qui a la grippe. Et ça, l'esthéticienne, elle peut rien faire. Il s'est enrhumé hier soir dans la voiture parce qu'avec monsieur de la place, on est sorti. Et j'ai entendu mon morpion qui toussait et j'ai pas fait attention. Et il a toussé toute la nuit, m'a empêché de dormir. Vous avez déjà entendu un morpion tousser ?
15: Non.
5: J'ai pris un bain de siège, mais ils savent pas nager. Alors ils sont restés accrochés à mes poils.
13: J'ai eu peur pour eux, j'ai cru que ça allait faire le Titanic. 1500 morpions qui se noient. Le Titanic dans la baignoire. Alors voyez-vous, je suis bien dans la peine, mais il faut que je m'en débarrasse. Attendez, je vous repasse mon amant.
16: Allô ?
17: Oui.
16: C'est un peu complexe.
17: Oui, oui, j'ai compris, oui.
16: À quelle heure peut-elle passer ?
17: Vers 18h.
16: Ah, 18h, c'est pas possible.
17: Ah bon ?
16: À cette heure-là, elle passe la tondeuse. Ah, attendez, il y a quelqu'un qui veut vous parler.
18: Allô, je suis un morpion. Vous pouvez venir nous chercher? Sauvez-nous.
17: Vous devriez appeler Greenpeace.
18: Plutôt. SOS.
17: Oui.
18: Est-ce que je peux venir vous voir?
17: Ah oui, aucun problème. Oui.
18: Je saute dans une enveloppe.
17: Oui, si vous voulez.
18: Et puis le facteur m'amène demain.
17: D'accord, pas de problème.
18: Voilà.
17: Au revoir.
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20: Allô.
1: Bonjour madame, c'est bien le bureau de tabac?
20: Oui.
1: J'ai acheté des cigarettes chez vous.
20: Oui.
1: Vous y allez un peu fort quand même. Vous avez vu les images qu'il y a dessus?
20: Ah, comment?
1: Excusez-moi, mais alors là c'est dégoûtant. Hein.
20: Ben, je sais bien, mais c'est pas nous qu'on fait les images.
1: Comment ça c'est pas vous qu'on fait les images, c'est quand même vous qu'on les vendez?
20: C'est nous qu'on les vend, mais c'est fait par les cigarettiers.
1: C'est vous qu'on les vend ou c'est pas vous qu'on les vend?
21: Allô, oui.
1: Oui, ah, bonjour madame.
21: C'est pas nous qu'on choisit les photos. Hein.
1: Ah bah c'est pas vous qu'on choisit, excusez-moi, c'est quand même vous qu'on les vend, donc c'est vous qu'on les choisit.
21: Non, c'est pas nous qu'on choisit les photos. Monsieur.
1: Ah bah moi j'ai l'impression que c'est vous qu'on choisit quand même. Hein.
21: Allô?
1: Ah bah c'est monsieur.
21: Vous savez, je regarde pas que les images qu'il y a sur le paquet, hein. C'est pas nous qu'on y peut quelque chose.
1: Excusez-moi, mais je pense que c'est vous qu'on y pouvait quelque chose.
21: Ah ouais, mais c'est pas nous qu'on les met les images.
1: Ah bah comment ça, c'est pas vous qu'on les met?
21: Bah attendez monsieur, où est-ce que vous allez là?
1: Ah bah moi je vais au bureau de tabac.
21: Bah, comment voulez-vous que je prenne tous les paquets de cigarettes puis que c'est moi qui colle les images?
1: Ah donc c'est vous?
21: Mais non, mais je vous dis, comment voulez-vous que c'est moi qui colle les images dessus?
1: Non mais je comprends, c'est peut-être des photos que vous avez fait vous-même et ça vous fait plaisir
21: bah,
1: de les
21: non,
1: mettre.
21: Non, allons monsieur, c'est pas nous qu'on met les images, allons monsieur.
1: Bon, moi j'ai l'impression que c'est vous qu'on met les images.
21: Bah, hein. Réfléchissez un petit peu. S'il faudrait que je prenne tout à chaque paquet puis que je mette et je colle des images dessus, ben j'ai pas fini.
1: Non mais si vous avez pas fini, c'est bien que vous êtes en train de le faire.
21: Bah non.
1: Bah vous dites que vous avez pas fini de le faire.
21: Mais c'est une façon de parler. Vous pouvez arriver tout de suite ou bien dans 5 minutes ou bien dans 1 heure et je vous donnerai A plus B que c'est pas nous qu'on le fait. Le paquet de cigarettes est emballé dans du cellophane. Moi j'ai pas de machine pour mettre du cellophane.
1: Jurez-le.
21: Bah je vous jure que j'ai pas de machine pour mettre du cellophane.
1: Oui mais peut-être vous glissez l'image sous le cellophane.
21: Attendez, mais là c'est du n'importe quoi. Je trouve ça tellement aberrant que vous imaginez que chez les buralistes qui s'amusent à mettre des images sur leurs paquets de cigarettes.
1: Ah, moi je dis que c'est pas les buralistes, je pense que ce sont plutôt les buraliers des bureaux de tabac.
21: Les quoi?
1: Bah les buraliers. Bah,
21: un qui vend du tabac, ça s'appelle un buraliste.
1: Ah non, c'est un tabaciste ça.
21: Un quoi? Non, ça s'appelle un buraliste, monsieur.
1: Non, buraliste c'est celui qui vend des bureaux.
21: Non, mais un buraliste aussi c'est un tabac, les tabacs c'est des buralistes.
1: Bon, écoutez, je vais venir.
22: Et vous n'avez que ça qu'à faire.
1: Ah, notre monsieur.
22: Vous êtes malade, monsieur, hein, pour vous faire soigner.
1: Non, mais excusez-moi, mais moi je vais vous rapporter ce paquet, parce que là, si vous voulez, je...
22: Bah, moi, j'en veux pas de votre paquet, vous l'avez acheté.
1: Faudrait que je passe en fin de... Là, je suis au travail, mais...
22: Eh ben, raconte plus que vous travaillez pendant sur votre lieu de travail. Alors là, franchement, vous avez un bon patron, et vous le méritez pas.
1: Alors, je vous rassure, je ne travaille pas toujours sur mon lieu de travail, hein.
22: Ah, vous travaillez pas, ça va pas là, monsieur, hein. Faudrait peut-être consulter, hein.
23: Monsieur.
1: Ah, une autre dame.
23: Bah non, bah attendez, qu'est-ce que vous racontez là?
1: Bah enfin, excusez-moi, c'est qui le patron là dans l'établissement?
23: Bah c'est moi.
1: Je pense que si vous étiez le patron, vous feriez un minimum respecté.
23: Bah respecter quoi? Bah vous pouvez regarder toutes les marques, il y a n'importe quelle photo, c'est dégueulasse partout, hein. Pourquoi vous allez me le rapporter, pourquoi faire?
1: Bah pour que vous me mettiez un truc à la place.
23: Mais on rajoute pas de photos. Qu'est-ce que vous racontez là? Bah vous avez un problème, vous, quoi, là?
1: Non mais vous vous rendez compte pour les enfants, c'est quand même.
23: Bah oui, bah faut pas faire voir aux enfants, c'est tout.
1: Mettez des trucs que les enfants aiment bien.
23: Mais non, mais on fait pas ce qu'on veut.
1: Si vous mettez des animaux, des petits animaux.
23: Ouais, des animaux, bien sûr.
1: Des lapins, je sais pas, des écureuils.
23: Ouais, des lapins, puis des cigognes, et puis des poupées gonflables.
1: Voilà, eh ben voilà.
23: Allez, d'accord.
1: Non, allô? Ah, m'a raccroché. Je vous entends, hein. Allô?
24: Votre vergoute.
1: Ah bah merci madame.
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26: Allô?
5: Allô? Oui, bonjour madame.
26: Bonjour. Oui, qui êtes-vous?
5: Bonjour, je suis Mme Ledoux à l'appareil.
26: Madame?
5: Ledoux.
26: Oui.
5: J'habite 2 places de la République, à côté de la mairie.
26: Ah, oui.
5: Voilà.
26: Alors,
5: ben écoutez, ça va?
26: Oui.
5: Mais, enfin, ça va, vous savez, comme ça peut.
26: Oui, d'accord.
5: Voyez?
26: Oui, je vois ce que vous voulez dire. Oui.
5: On fait ce qu'on peut.
26: Oh oui, on fait pas ce qu'on veut, hein.
5: On fait pas ce qu'on veut.
26: Ben non.
5: Et on n'a pas ce qu'on.
26: voudrait.
5: Ce qu'on voudrait.
26: Voilà.
5: Et alors, on est aussi pas tout à fait complètement ce qu'on devrait.
26: Ben oui, d'accord. Oui.
5: Et alors, une fois qu'on a eu ce qu'on voulait...
26: Ah ben sûrement, hein.
5: Ben, on n'était pas complètement ce qu'on aura.
26: Ah, oh, là, là, mon Dieu, tout ça.
5: Et vous, c'est pareil?
26: Ben, je vais, je viens. Hein.
5: Ah ben oui.
26: Mais vous marchez encore?
5: Je marche sur mes fesses, hein. Vous avez su ce qui s'est passé, non?
26: Qu'est-ce qu'il y a eu?
5: Ah, vous n'êtes pas au courant?
26: Non.
5: Je suis tombé donc, sur les fesses de l'escabeau.
26: Oh.
5: Oui, et mais j'ai fait un angle droit.
26: Oh mince.
5: Non, pas mince, 90 degrés.
26: Ah oui, d'accord.
5: Et mes jambes se sont redressées.
26: Ah d'accord.
5: Vous voyez?
26: Oh. Oh là là.
5: Donc je suis plié en deux.
26: Oh mon Dieu.
5: Comme une crevette.
26: Oh mon Dieu.
5: Alors je me déplace sur les mains.
26: Oh là là là là là là là.
5: Avec la tête en haut.
26: Oh mon Dieu.
5: Et les pieds en haut.
26: Oh là là. Oh, ma pauvre madame. Oh, je ne savais pas.
5: Ben, moi non plus.
26: Oh, oui. Mon Dieu.
5: Mon Dieu.
26: Vous m'avez téléphoné, c'est gentil.
5: Ben, je pensais que ça vous ferait du bien d'entendre toutes mes misères.
26: Oh, mon Dieu, c'est pas vrai. Qu'est-ce qui vous arrive toujours?
5: Mon Dieu.
26: Oh. Où c'est que vous habitez, vous me dites, près de la mairie?
5: Oui, au 3.
26: Au 3?
5: Oh oui.
26: Ah bon, d'accord. Ben, je ferai attention, là, je regarderai.
5: Oui, hein? Ben, vous verrez, je vous ferai un coucou par la fenêtre avec mes pieds.
26: Hein? Avec tes pieds?
5: Ben oui.
26: Oh mon Dieu. Oh là là là là là là là.
5: Ça me fait mal, oui.
26: Oui, d'accord.
5: Parce que je suis tombé l'autre jour, hein.
26: Oh mon Dieu.
5: Par la fenêtre.
26: Oh. Oh, aïe.
5: Ah oui, ça m'a fait mal.
26: Oh, ma pauvre madame.
5: Le dos.
26: Oui, oh là là là là là.
5: Aïe. Je suis tombé sur la tête.
26: Aïe.
5: Oh. En faisant coucou à comment qu'il s'appelle, monsieur... Monsieur Marek.
26: Ah oui, d'accord.
5: Je faisais coucou avec mes pieds. Je me suis monté sur les mains par-dessus la fenêtre. Vous savez, la petite barre, là.
26: Oui.
5: Je suis passé par-dessus.
26: Oh, mon Dieu, c'est pas vrai.
5: Du premier étage.
26: Oh là là là là là là.
5: Je suis tombé dans le landau.
26: Dans le?
5: Je suis tombé dans le landau, là, qui était avec sa nounou qui passait par là.
26: Oui.
5: Eh ben, moi, je suis tombé donc sur la tête dans le landau.
26: Ah, d'accord.
5: Sur le bébé.
26: Sur le bébé?
5: Oui.
26: Et il n'a pas été blessé?
5: C'est sa couche qui l'a protégé.
26: Ah oui, d'accord.
5: La couche a amorti ma tête.
26: Oui, d'accord, j'ai compris. Oui.
5: Alors là, j'ai roulé, j'ai traversé la rue et je suis passé sous le camion.
26: Hein?
5: Oui.
26: Oh, c'est pas vrai.
5: Sous le camion de l'électricien, là, vous savez.
26: Oui.
5: Je suis passé dessous.
26: Mais il était arrêté?
5: Non.
26: Il roulait?
5: Oui.
26: Aïe. Alors, vous avez été blessé?
5: Non. Un miracle.
26: Oh, c'est un miracle, oui, comme vous dites.
5: Oh, mon Dieu. Et je suis arrivé en roulant jusque à la maison de la presse, là, sur le
26: port. Oh, mon Dieu.
5: Sur le port.
26: Oh,
5: et
26: Dieu.
5: Là, j'ai pris mon journal et j'ai vu tout ce qui se passait dans le monde.
26: Aïe.
5: Et je me suis dit, ben, ma pauvre Germaine, il n'y a plus malheureuse que toi.
26: Oh oui, mais quand même, hein, c'est pas rien. Hein. Oui. Oh là là là là.
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0: Oui, allô?
1: Bonjour, monsieur. C'est bien le garage?
0: Oui.
1: J'étais venu faire une vidange chez vous il y a quelques semaines.
0: Oui.
1: J'ai changé d'avis, donc est-ce que je peux passer cet après-midi?
0: Pour
1: le remboursage?
0: Eh ben, si la vidange elle est faite, je peux pas reprendre l'huile.
1: Et pourquoi?
0: Bah, je peux pas reprendre de l'huile que vous avez roulée avec la voiture.
1: Ah, bah, vous reprenez l'huile que j'ai roulée et vous me remettez l'huile que j'ai pas roulée à la place.
0: Mais de l'huile nouvelle, pas de l'huile vieille. Elle est pompée, elle est partie dans un fût.
1: Eh ben, vous la défutez? Vous pouvez pas la défuter?
0: Oh, c'est pas possible, monsieur.
1: Bah, si vous aspirez, j'ai vu mon beau-frère avec une paille, vous.
0: Avec une paille? Je peux pas reprendre de l'huile que j'ai mis dans le moteur. C'est impossible. Qu'est-ce qui est fait, il est fait.
1: Dans ce cas, vous me rachetez ma vieille huile et vous me mettez gratuitement la nouvelle à la place.
3: Allô?
1: Oui, bonjour. Non,
3: attendez, monsieur, vous êtes. Alors, attendez, je vais reprendre. Vous changez d'avis, moi, c'est pas mon problème, monsieur. Les travaux ont été faits.
1: Oui.
3: Bah, je vais pas récupérer l'huile. Les produits ont été mis dans la voiture.
1: Eh ben, vous les reprenez, à la limite, c'est ça.
3: Je peux rien en faire, monsieur. Un filtre à huile, il est immergé, il est dans l'huile. Moi, qu'est-ce que je fais? Je le prends, je le mets à la poubelle. Après, parce que vous voulez vous rétracter, moi, j'y peux rien.
1: Ah, bah si.
3: Bah, non.
1: Ah, bah si. Bah, non, mais... Et le droit des consommationneurs?
3: On a fait une facture, on a fait des travaux.
1: Sinon, il faut que je saisisse le médiationneur qui va médiationner entre nous deux.
3: Vous pouvez y aller, monsieur, hein, sans problème. Hein.
1: Ah, bah écoutez, moi, j'ai mon beau-frère, justement, qui est médiationneur.
3: Votre beau-frère est médiationnaire. Ah, non, non, mais attendez, votre beau-frère, c'est facile. Non, non, vous prenez quelqu'un qui est pas de votre famille. Si c'est votre beau-frère, c'est mort.
1: Je vous rassure, il a fait signer le truc par un collègue à lui, donc il n'y a pas d'histoire de famille, vous voyez.
3: Ah, mais monsieur, enfin, il fallait pas venir chez moi, monsieur, à ce moment-là.
1: J'ai le médiationneur qui a validé.
3: Mais je m'en fous de ça.
1: Je vous passe le médiationneur.
3: Mais non, je m'en fous du médiationneur, monsieur.
1: Martin, oui, je suis avec la dame du garage.
3: Mais je...
1: C'est pour le remboursage, il faudrait médiationner.
3: Ah, puis alors, attention, comment il parle, monsieur, remboursage? C'est un remboursement.
1: Alors, pardon de m'excuser, mais on dit remboursage.
3: Ouais, non, non, mais attends.
1: Bah, attends que je suis justement devant le dictionnaire à la page remboursage. Action de remboursagifier.
3: Non, non, mais non, non.
1: Ah, bah si.
3: Bah, pourquoi voulez-vous que je vous rembourse, monsieur?
1: Ah, une autre dame.
3: Vous êtes marrant. Mais vous rembourserez pas, moi, c'est tout. C'est comme si vous achetiez une voiture.
1: Ah, parce qu'en plus, il faudrait que je vous achète une voiture.
3: Non, non, monsieur, j'ai pas dit ça. Oh. Attendez, monsieur.
1: Oh, non, mais alors là.
3: Monsieur, vous laissez parler.
1: Si non, non, mais vous rendez compte. Ah, mais ça, c'est
3: mais non, mais non, c'est comme si vous achetiez une voiture.
1: Non, non, non, non, non, non, non, non, non.
3: Mais non, mais monsieur.
1: C'est la dame qui veut en plus me vendre une voiture.
3: Si monsieur, vous laissez parler.
1: Oui, je vous écoute.
3: Si vous passez.
1: Mais cela dit.
3: Monsieur.
1: Bon, allez-y.
3: Oui.
1: Non, je vous écoute.
3: Je suis en train de vous expliquer.
1: Enfin, si je peux me permettre.
3: Non, mais monsieur, arrêtez de me parler.
1: Non, je vous écoute.
3: J'ai pas dit que.
1: Enfin, vous exagérez un petit peu quand même.
3: Monsieur, vous me laissez parler?
1: Oui.
3: J'ai pas de temps à perdre, d'accord?
1: Non, mais... Oui.
3: Maintenant, vous allez m'écouter.
1: Oui.
3: Vous achetez une télé. Monsieur, vous m'écoutez?
1: Oui.
3: Vous achetez une télé à Darty. Vous êtes content? Vous
1: une télé maintenant.
3: Mais monsieur.
1: Non seulement une voiture, en plus, il faudrait que je vous achète une télé.
3: Je vous donne un exemple, monsieur. Écoutez, j'ai pas de temps à perdre.
1: Non, mais vous vous rendez compte? Alors, une vend des voitures.
4: Monsieur, si vous venez ici, je vous prépare un seau d'huile.
1: Ah, bah voilà, ça c'est sympa.
4: Et je vous le renverse dans votre coffre. Vous m'avez bien compris?
1: Alors non, excusez-moi, mais l'huile, c'est pas dans le coffre. Je pense que c'est en principe dans le moteur.
4: Bon, ça suffit, monsieur. Monsieur, je vous enregistre.
1: Ah, bah moi d'abord.
4: Ça y est, j'enregistre.
1: Attendez, j'enregistre aussi.
4: Allez-y.
1: Enregistrement activé.
4: Monsieur, vous m'avez demandé une vidange. Vous l'avez payée. Maintenant, vous voulez que je vous rembourse?
1: Ah bah,
4: quand vous allez manger au restaurant, il vous rembourse la viande que vous avez mangée.
1: Ah non, là, ça va trop loin. Attendez, une voiture et une télé. Et maintenant, il faut que je vous invite au restaurant.
4: Oh, merde!
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7: Allô, bonjour.
5: Bonjour, monsieur. C'est le club du 3ème âge de...
7: Oui.
5: Oui, bonjour, je voudrais la direction.
7: Ah, il n'y a personne pour le moment.
5: Ah bon? Vous pouvez leur laisser un message?
7: Je ne pourrais pas joindre la directrice.
5: Oui, ben vous êtes gentil.
7: Je ne verrai personne.
5: Là. Madame Ledoux à l'appareil.
7: Bonjour, madame Ledoux.
5: Vous avez de quoi noter?
7: Ben...
5: Vous êtes gentil.
7: Là, j'ai rien,
5: alors, madame. Je vous donne le message. Hein.
7: Attendez, pour la directrice, là.
5: Hip, hip, hip.
7: Comment?
5: Vous me dites pour la directrice?
7: Oui.
5: Oui, je disais hip, hip, hip.
7: Mais qu'est-ce que je veux dire? Pour ce qui est de la directrice, chère madame.
5: Hip, hip, hip. Oui, cher monsieur, je vous écoute.
7: Je pourrais pas la voir, moi.
5: Attendez, je prends un stylo et un bout de papier pour noter votre message. Vous permettez?
7: Oui, bien sûr, chère madame.
5: Allons-y. Alors, je prends votre message.
7: Oui.
5: Alors, monsieur...
7: Comment?
5: Vous êtes monsieur?
7: Monsieur...
5: Oui, alors, je note votre message, hein, allez-y. Hein.
7: Je ne pourrai pas joindre la directrice.
5: Ne pourra pas joindre la directrice. À quelle heure?
7: Oh, ben, toute la journée, hein.
5: Oui, alors, pourquoi?
7: Ben, c'est-à-dire que moi, j'ai pas de relation avec elle.
5: Ben, heureusement.
7: Ah, ça, je vous fais pas dire, madame.
5: Ben, si vous me le faites dire. Vous venez de me le faire dire à l'instant.
7: Oui, bien sûr, madame.
5: Alors, pourquoi vous me dites que vous me le faites pas dire si vous me le faites dire?
7: Oui, mais...
5: Vous savez, monsieur, j'ai plus d'un tour dans mon sac et c'est pas une vieille guenon comme moi qu'on apprend à faire la grimace cette fois dans sa bouche, hein?
7: Ah, ça, je vous fais pas dire, ça, madame.
5: Comment ça?
7: Comment?
5: Comment ça, vous me le faites pas dire? Moi, j'ai le droit de dire que je suis une vieille guenon, mais vous n'avez pas le droit de m'insulter, jeune homme. Quel âge avez-vous?
7: Ah, non, non, non, mais moi, je me permets pas de vous insulter, chère madame.
5: Bah, vous m'avez traité de vieille guenon à l'instant.
7: Ah, non, non, non.
5: Ah, mais si, vous m'avez dit, je vous le fais pas dire.
7: Oui, mais...
5: Ah, mais tout le monde est témoin.
7: Vous.
5: Oui.
7: Vous pourrez pas appeler demain, parce que là, aujourd'hui, l'établissement est fermé, là, chère madame.
5: Alors, vous avez de quoi noter mon message, hein?
7: Mais je peux pas noter, moi, madame.
5: Voilà. Alors, madame Ledoux, Germaine.
7: Attendez.
5: Ah, vous voyez, quand on veut, on peut.
7: Oui, ça, je vous fais pas dire.
5: Mais si vous venez de me le faire dire.
7: Je me suis mal expliqué, excusez-moi.
5: Oh, mais je vous en prie. Bon, alors voilà, le message est le suivant.
7: Allez-y, je vous écoute.
5: Donc, avec quoi allez-vous le noter?
7: Papier et un crayon.
5: Ah bon? Bon, formidable. J'ai demandé à madame la directrice une petite pipe, hurrah! Donc, du club du 3ème âge, si elle voulait bien me sponsoriser pour le championnat du monde de vitesse des boîtes à savon pour cul de jatte.
7: De cul de jack?
5: Cul de jatte. pas de Jacques.
8: D'accord.
5: Non, parce que Jacques, c'était mon époux, quand même.
8: Oui.
5: C'est une grande douleur, monsieur.
8: Oui, je ne sais pas dire.
5: Ben si, vous me le faites dire.
8: Oui, bien sûr, madame.
5: Pourquoi me l'avez-vous fait dire?
8: Excusez-moi.
5: Je ne vous le fais pas dire. Bien, écoutez, monsieur, je vous souhaite une bonne journée.
8: Merci, vous de même.
5: Et je ne vous le fais pas dire.
8: Au revoir, madame.
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9: Matériaux, bonjour.
1: Oui, bonjour monsieur. C'est bien le magasin de matériaux de construction ?
9: Oui, bien sûr.
1: J'ai acheté du plâtre chez vous.
9: Oui.
1: Et apparemment, il n'est pas en conformitude.
9: Il n'est pas quoi ?
1: Il n'est pas en conformitude.
9: Excusez-moi, j'ai pas compris là.
1: Je suis avec mon beau-frère là, qui s'était fait mal au poignet. On a appelé le docteur qui nous a dit qu'il fallait passer le voir pour qu'il puisse plâtrer.
9: Oui.
1: Donc moi,
9: oui.
1: J'avais acheté du plâtre chez vous.
9: Attendez, nous, on vend du plâtre de construction. C'est pas du plâtre.
1: Ah, c'est pas du plâtre ?
9: Bah, attendez, si, c'est du plâtre pour.
1: Ah ah !
9: Non mais vous rigolez là ? Si vous avez été chez le docteur, vous devez aller à l'hôpital pour vous faire plâtrer et non pour venir acheter du plâtre chez nous.
1: J'ai dit que je voulais du plâtre, alors après vous me dites, c'est pas du plâtre, on vend pas de plâtre...
9: Mais j'ai pas dit ça du tout. J'ai dit, monsieur, on ne vend pas du plâtre pour mettre...
1: Ah !
9: Non, attendez, vous avez pas écouté la fin de ma phrase. J'ai dit, je ne comprends pas pourquoi on peut venir acheter du plâtre chez nous de construction pour mettre sur des poignets ou pour mettre sur une jambe cassée, n'importe quoi, enfin je sais pas... Là, c'est vraiment hallucinant, quoi.
1: En plus, moi, j'ai eu une surfacturation du docteur qui a dû péter le truc qu'on avait fait.
9: Attendez, là, je comprends pas, là. Ça, c'est votre problème, monsieur, c'est pas le mien. Je sais pas, mais bon, c'est la première fois que ça nous arrive, une chose comme ça. Vous allez voir mon magasinier qui vous dira, bah, monsieur, gardez votre plate, on peut rien faire, et puis c'est tout.
1: Bah, écoutez, dans ce cas, je vais voir avec votre magasiniste, comme vous dites.
9: Oui, oui, avec lui, y a pas de problème.
1: Merci, monsieur.
10: Oui.
1: Oui, bonjour madame.
10: Ouais, mais c'est pas du plâtre pour faire ça, monsieur. C'est du plâtre pour se mettre sur les murs.
1: Sur les mains, oui, c'est ça. Lui, c'était le poignet. Donc, si vous me dites sur les mains, c'est sur le poignet,
10: non,
1: c'est,
10: mais
1: c'est pareil.
10: Sur les murs, pas sur les mains. C'est pour faire reboucher des saignées, tous ces trucs-là. Mais
1: alors, non, pour... lui ne saignait pas. C'est-à-dire
10: mais
1: que c'était.
10: Un saignée dans les murs. Pour reboucher une saignée.
1: Comme un pansement, vous voulez dire.
10: Non, dans une habitation, on parle pas sur un corps humain. Le plâtre, vous avez pris quoi, 25 kilos ou 5 kilos?
1: Mon beau-frère a des articulations assez épaisses. J'ai pris 25 kilos. Je me suis dit, c'est plus sûr.
10: Ah, vous avez pris 25 kilos.
1: J'ai mis les 25 kilos de plâtre autour du poignet.
10: Que je revende à un client.
1: Bah non, mais vous mettez un bout de scotch dessus et puis après, ni vu ni connu.
10: Ah non, c'est comme si vous l'avez utilisé. C'est ouvert, c'est tout.
1: Comment ça, c'est ouvert? Non, alors je me suis trompé, mettons que je me suis trompé. Il est fermé.
10: Ah non, bah alors arrêtez de dire n'importe quoi, monsieur.
1: Comment, pardon?
10: J'ai arrêté de dire n'importe quoi, c'est tout. Attends, il faut
1: ah non, non, pardon, alors vous avez du mal comprendre. Non, pas du tout.
10: Non, mais là vous. Je sais pas, mais là, il y a un truc qui va pas, là.
1: Je vais prendre votre nom quand même pour leur dire que vous m'avez dit que c'était OK.
10: Ah non, j'ai rien dit du tout, monsieur. On rembourse rien du tout.
1: Vous venez pas de me dire, on reprend le sac, on vous paye le docteur.
10: Ouais, non, je vous rien dit du tout, monsieur. Non.
1: Ah ben c'est ce que j'ai entendu, excusez-moi.
10: Ouais, non.
1: Ah ben j'ai un témoin, j'ai mon beau-frère à côté qui a entendu la même chose.
10: Ouais. Non, j'ai rien dit du tout.
1: Alors passez-moi la direction.
10: Je vous passe.
1: Ah ben merci.
10: Vous avez acheté du plâtre chez moi.
1: Ah bah c'est une autre dame.
10: Hein?
1: Bonjour madame.
10: Hein? Pourquoi madame? C'est Rire et Chanson ou quoi?
1: Ah oui madame, c'est Rire et Chanson.
10: Hein? C'est Rire et Chanson?
1: Oui madame, c'est l'appel trop con.
10: Bah bravo.
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11: Bonjour.
14: Oui, bonjour. C'est la maison de retraite.
11: Oui.
14: Oui, bonjour. Je souhaiterais parler à la directrice, je vous prie.
11: Elle n'est pas là ce matin.
14: Ah. Vous pouvez lui transmettre un message parce que c'est assez urgent.
11: Oui.
14: Donc moi, je suis Monsieur Bernard Tubulure, la société déambulateur aérodynamique.
11: Oui.
14: Nous faisons des expérimentations en ce moment pour connaître le coefficient de pénétration dans l'air des personnes âgées avec des déambulateurs aérodynamiques.
11: Hein.
14: Et on a besoin de volontaires, donc des personnes âgées.
11: D'accord.
14: Ils vont être propulsés dans un caisson avec donc leur déambulateur à 155 km/h.
11: Ouais.
14: Ils vont prendre 5G. Nous avons une assistance médicale, hein, évidemment, de réanimation.
11: Quand vous dites 150 km/h dans un caisson, c'est la propulsion de...
14: La personne âgée.
11: Oui.
14: Le petit vieux, quoi. Hein,
11: oui.
14: Rentre dans le caisson accroché au déambulateur.
11: Oui.
14: Là, il est propulsé donc par la force de notre mécanique.
11: Oui.
14: À 155 km/h dans un sas.
11: Mm-hmm. Hein.
14: Donc il nous faut des personnes de plus de 80 ans.
11: Mm-hmm. D'accord.
14: Ça, c'est la première étape. Hein.
11: Oui.
14: Ensuite, il y a le deuxième caisson.
11: D'accord, toujours en caisson.
14: Donc le petit vieux est accroché au déambulateur.
11: Oui.
14: Il est propulsé à 520 km/h
11: mm-hmm.
14: dans un mur.
11: Oui.
14: Et donc là, évidemment, tout de suite, le service de réanimation de notre société réanime la... Enfin, si c'est possible... Le petit vieux.
11: D'accord.
14: Et en fait, après ça,
11: ouais.
14: On vérifie que le déambulateur a bien tenu le choc.
11: Ah, mais c'est, il faut contacter peut-être des familles, je ne sais pas si...
14: Vous ne pouvez pas savoir le nombre de familles volontaires.
11: Ah oui ?
14: Parce que ce qu'elle voit derrière, Mais c'est souvent l'héritage.
11: Mmh.
14: Ah bah oui, il y a l'héritage quand même derrière.
11: Ça me paraît étonnant tout ça, parce que bon...
14: Pour notre premier déambulateur, on a fait donc 17 expériences comme ça.
11: Mmh.
14: Bon, on a eu 17 décès.
11: Mmh.
14: Mais je peux pas vous le dire, le bonheur des familles. Hein.
11: Ah bon ?
14: Les familles étaient tellement contentes qu'elles nous ont envoyé les autres de leur famille, les autres petits vieux.
11: Ah bon ? C'est presque choquant.
14: Bon, vous savez, tant qu'on peut faire avancer la science...
11: Non mais bon, Oui, bien sûr, oui, mais bon, de réagir comme ça, c'est... Après, hein, c'est chacun qui voit.
14: Si vous avez vous-même dans votre famille des...
11: Non, mais c'est pas la peine.
14: Non, mais bon, des personnes âgées, hein.
11: Oh, ouais, non, je trouve... Non, c'est...
14: Bah bon, je vous dis ça...
11: Bah si, aider la science, évidemment, bien sûr. Mais je pensais pas qu'on pouvait être ravis de...
14: Donc nous, on aurait besoin de 3 petits vieux.
11: D'accord.
14: En fait, là... dernière chose, quand même, attendez que j'oublie pas. Ah oui, alors, pas de prothèse, pas de bridge, dentier.
11: Oui, bien sûr, appareil auditif, choses comme ça.
14: Et surtout, pas d'anus artificiel. On avait oublié ça lors des premières expériences. Bah, vous auriez vu l'état du sas.
11: Ah oui, d'accord.
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12: Oui.
1: Oui, bonjour monsieur, c'est bien la poste ?
12: Oui.
1: Je vous appelle parce que je reçois depuis quelque temps des colis qui ne me sont pas adressés.
12: On vous distribue des colis qui ne sont pas pour vous.
1: Voilà.
12: Oui.
1: Comme moi, j'en ai pas besoin, je voudrais les revendre en fait. Donc, je voulais savoir s'il serait possible que je vienne faire mettre un petit stand devant le bureau de poste.
12: Ah non, il n'est pas possible de mettre un stand devant le bureau de poste, ça, c'est certain.
1: Non, mais vous voyez, juste mes deux tréteaux, une planche et puis comme ça, je...
12: Il n'est pas possible de venir mettre une planche et un tréteau devant la poste.
1: Deux tréteaux, parce que sinon la planche, elle tient pas. Donc, je pensais en mettre deux.
12: Non, non. Vous voulez venir vendre les appareils que vous recevez, donc il y a...
1: Ouais, mais enfin bon, c'est fait.
12: Non, il n'y a pas de ouais, mais enfin bon.
1: Allô ?
13: Oui, vous appelez comment ? Votre nom, s'il vous plaît.
1: Pour ?
13: Mais enfin, vous m'appelez, vous voulez revendre les colis que vous avez eus parce que le facteur s'est trompé ?
1: Voilà, c'est ce que je disais. Le plus simple, c'est que je vienne, je pose deux tréteaux, une planche devant le bureau de poste.
13: Oui, ben voyons.
1: Et comme ça, les gens qui viennent vous voir au guichet, vous les renvoyez vers moi et moi, je leur vends des trucs.
13: Enfin, le facteur s'est trompé, ça arrive à tout le monde de faire des
1: erreurs. Oui, ben voilà, oui, non, je le reproche pas. Hein.
13: Oui, vous le reprochez pas, mais ça, les colis, les trucs qui vous appartiennent pas, vous voulez les revendre ?
1: Faites ça dans un esprit de Noël, moi, ce que je vous demande.
13: C'est bientôt Noël, mais vous êtes malhonnête.
1: Mais non, mais
13: vous croyez que j'ai que ça à faire ?
1: Est-ce que dans ce cas, je peux parler à un responsable ?
13: Installer deux tréteaux devant la porte pour revendre que le facteur
1: il
13: s'est.
1: Allô. Bonjour madame.
15: Oui, c'est monsieur.
1: Oui, admettons. Comme j'expliquais à votre collègue, j'ai des colis à revendre.
15: Oh là.
1: Voilà.
15: Mais c'est quoi ce délire là? Mais vous fumez quoi vous?
1: Non mais vous voyez, dans le sens où...
15: Non mais vous fumez quoi vous? Mais c'est quoi ce truc là? Vous avez reçu des objets?
1: Je vois rien, vous les récupérez à la combine.
15: Mais je vois rien récupérer du tout, mais mon pauvre monsieur, ça fait 40 ans que je distribue des choses, mais vous rendez même pas compte de ce que vous dites. Mais vous êtes complètement abruti.
1: Oh bah c'est la meilleure.
15: Mais vous me donnez votre nom, votre adresse, et puis je fais des recherches. Qu'est-ce que vous voulez que vous dites? Vous voulez les revendre devant le bureau de poste, vous vous rendez même pas compte de ce que vous dites. Vous êtes levé à quelle heure, vous, monsieur, ce matin? Non mais on va où, là? Bah bien sûr.
1: Oui, allô?
15: Oui, mais je vous écoute.
1: Ce que je veux dire, c'est que...
15: Ce que je veux dire par là, c'est que si vous avez des choses qui vous appartiennent pas, vous les refusez, puis c'est tout.
1: Je peux en placer une?
15: Mais non.
1: Ah si?
15: Mais non, parce que vous êtes complètement malhonnête, mon pauvre monsieur.
1: Non mais allô?
15: Mais vous êtes malhonnête, là, à ce point-là.
1: Vous m'entendez?
15: Mais oui, je vous entends, je vous écoute.
1: Du coup, si pour le stand, parce que vous m'avez pas dit...
15: Pour le stand, vous allez vous le carrer ou...
1: Ah bah non.
15: Bien sûr.
1: Parce que, à la limite, si vous voulez, on peut trouver un arrangement, moi.
15: Mais il n'y a pas d'arrangement à trouver, mon pauvre monsieur.
1: Vous voulez pas une télé?
15: Qu'est-ce que vous voulez que je foute de votre télé?
1: Vous savez quoi?
15: Oui.
1: Je pense que vous êtes jaloux, hein.
15: Je suis jaloux de rien du tout,
1: moi. Si vous êtes jaloux, vous êtes jaloux parce que j'ai eu de la chance, je comprends.
15: Mais non, qu'est-ce que j'en ai à foutre? Là, je vais mettre mon manteau, je descends à la gendarmerie et on va remonter jusqu'à vous.
1: Dans ce cas, est-ce que vous pouvez leur demander s'ils ont pas besoin soit de télé, soit de matériel IFI?
15: Mais les gendarmes, ils vont se foutre de vous, mon pauvre monsieur. Je sais pas d'où vous sortez.
1: Moi, je fais ça pour rendre service,
15: vous
1: voyez.
15: Non, vous faites ça parce que vous êtes malhonnête.
1: Ah bah, c'est celui qui dit qui est.
15: Ouais, ça, c'est vous êtes mignon. Je m'en vais porter plainte pour vol de courrier.
1: Moi d'abord.
15: Oui, bien sûr.
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12: Allô, oui ?
14: Oui, bonjour, madame.
12: Oui ?
14: Oui, bonjour, c'est Nicolas Hulot à l'appareil. Vous connaissez l'émission Il est choix et le su ?
12: Oui.
14: Très bien, vous nous avez déjà regardé. Vous connaissez alors la séquence frisson. D'accord. Nous sommes dans les canalisations d'eau de votre immeuble avec un caméraman et un ingénieur du son. Oui. Et alors le problème que nous avons, c'est que nous essayons de remonter à la surface tous les trois. Mais je ne sais pas si vous avez déjà vu vos canalisations d'eau.
12: Ah non, pas du tout.
14: Bien, disons que les parois sont plutôt rêches. Je voudrais savoir si pour cette séquence frisson, vous pourriez faire couler un peu d'eau avec du savon ou un liquide vaisselle qui nous permettrait de remonter plus facilement à la surface et de nous dégager de ce conduit.
12: Bon, ben écoutez, alors, je vais aller à la cuisine.
14: Je vous remercie.
12: Je vais tout de suite et je ne raccroche pas.
14: Ne raccrochez pas, voilà, vous êtes gentil.
16: Chers téléspectateurs, vous êtes au cœur de Il est choix et il chut. Et oui, c'est en effet la grande séquence frisson. Séquence frisson avec Nicolas Hulot. Allô?
17: Voilà, j'ai fait couler avec de l'eau avec du produit de vaisselle.
16: Eh bien écoutez madame, je vois en effet l'eau qui arrive vers nous. Nous tentons effectivement de nous dégager, de remonter vers le conduit. Les parois semblent plus humides, je vous remercie beaucoup.
17: Est-ce que vous voulez que je remette encore?
16: Écoutez, dès que j'aurai raccroché, vous en remettrez un petit peu. Vous m'entendez là?
17: Oui, je vous entends très bien moi.
16: Ah, le signal est moins bon, je ne sais pas si vous m'entendez.
17: Oui, je vous entends très bien Nicolas Hulot.
16: Eh bien écoutez, je vous remercie car les parois sont humides et nous glissons le long des tuyaux de vos canalisations d'eau. Comment vous remercier?
17: Oh ben, j'en sais rien.
16: Écoutez...
17: En venant me voir.
16: D'accord, ben écoutez, nous allons essayer d'arriver chez vous par vos WC. Hein, donc
17: comment vous allez passer par le petit trou des WC?
16: Non, mais on va juste vous faire un petit signe de la main, on ne pourra pas passer le corps. Hein. Et on continuera l'escalade jusqu'en haut, donc. Hein,
17: d'accord.
16: Pour la séquence frisson, donc vous nous regardez par les WC. Je vais essayer de sortir la main et de vous faire un petit bonjour. Avec la caméra, ce que vous pouvez faire, c'est nous faire un grand sourire à ce moment-là au-dessus de vos WC ou pas?
17: Si vous voulez, mais dans combien de temps?
16: Écoutez, il nous faut à peu près une minute pour arriver jusqu'à vous.
17: D'accord.
16: D'accord. À tout de suite.
17: À tout de suite. Allô?
5: Allô? Oui, bonjour madame, c'est votre voisin.
17: Oui?
5: Hein? Oui, juste à côté, là, l'immeuble à côté. Dites-moi, je comprends pas, j'étais au WC et j'ai vu une main qui se tendait.
17: Eh oui, c'est Nicolas Hulot.
5: C'est pas vrai. Il m'a donné un message pour vous avec un décalcomanie de l'émission Il est choix et il sue.
17: Mais vous êtes à côté?
5: Oui.
17: Vous, attendez, je viens.
5: D'accord. Mais c'est qui, vous dites?
17: Nicolas Hulot.
5: Mais
17: qui fait l'émission Il est choix?
5: Il est choix, il sue, c'est lui.
17: C'est lui.
5: C'est pas possible.
17: Oui, c'est une émission qui fait les frissons.
5: Ah, mais je suis passé dans la séquence frisson.
17: Ben oui.
5: Parce que j'étais juste assis sur mon trône et j'ai vu un bras qui se tendait. Vous vous rendez compte? Alors, qu'est-ce que je fais?
17: Ben attendez, j'arrive.
5: Ça y est, il remonte. Attendez, il veut...
17: Allô?
5: Oui, il veut vous parler, je vous le passe.
17: Attendez.
16: Allô?
17: Allô?
16: Oui, c'est Nicolas.
17: Ben oui, alors... j'attendais aux toilettes, mais moi, je savais pas que c'était à côté.
16: Écoutez, je me suis complètement trompé. J'espère que vous m'en voulez pas. Je suis sorti chez votre voisin. Écoutez, vous avez été formidable. Et j'espère que vous appréciez la séquence frisson.
17: Ah oui, toujours, bien d'accord. Sûr.
16: C'était Nicolas Hulot pour la séquence frisson. Bravo Nicolas, j'espère que j'étais bon.
17: Oui, très bon.
16: Et la semaine prochaine, ma chère Françoise, j'espère que vous nous regarderez.
17: J'espère aussi, oui.
16: Nous tenterons l'escalade du radiateur de ma voiture 4x4. C'était Nicolas Hulot. À bientôt.
17: À bientôt.
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20: L'assurance maladie, bonjour.
21: Assurance maladie, bonjour.
1: Oui, bonjour monsieur. Je vous appelle parce que je suis en arrêt maladie en ce moment.
21: Oui.
1: Et on m'a dit qu'il y a un docteur qui pouvait passer chez moi.
21: Alors, c'est pas un docteur, hein, ça sera un inspecteur qui peut effectivement contrôler que vous êtes bien chez vous.
1: Alors justement, le commissaire que vous m'envoyez, est-ce que ce serait possible qu'il passe plutôt à une autre adresse qui est le lieu où je travaille en ce moment?
21: Après, c'est aléatoire les visites.
1: Atoire.
21: Aléatoire.
1: Il faut aléatoire.
21: Non, alors, attendez. Aléatoire, il n'y a pas forcément.
1: C'est avec l'assurance maladie, là, il faut que j'aille à Toire ou je ne sais quoi.
21: Ah non, mais, non, monsieur, non.
1: Toire,
21: monsieur,
1: elle m'a dit à Toire.
21: Non, pas du tout, c'est pas ce que je viens de vous dire, monsieur. Allô?
1: Je suis en ligne avec elle, là.
21: Monsieur?
1: Oui, allô?
21: Allô, monsieur?
1: Je viens de regarder, là, la ville de Toire.
21: Non, mais monsieur, je vous ai pas dit d'aléatoire, je vous ai dit aléatoire.
1: Voilà, eh bien, on est bien d'accord.
21: Non.
1: Donc, le problème, si vous voulez, c'est que j'ai regardé, j'ai 300 km pour aléatoire.
21: Je vous parle pas d'aléatoire, monsieur.
1: Bon, bah, écoutez, passez-moi un responsable, s'il vous plaît.
21: Vous allez pas... Oh là là. Oui, bonjour monsieur.
1: Oui, ah, bonjour monsieur, vous êtes le responsable?
21: Oui.
1: Comme j'expliquais à votre collègue...
21: À ce moment-là, sur votre arrêt de travail, vous mettez une autre adresse monsieur à ce moment-là.
1: Donc je mets l'adresse où je travaille au Black en ce moment en fait.
21: Oui, voilà. Par contre, bon, si c'est du Black monsieur et que vous êtes contrôlé par un inspecteur, monsieur, vous risquerez d'avoir de grosses sanctions. Hein.
1: Ah, parce que vous avez quelque chose contre les Blacks?
21: Non, pas contre les Blacks.
1: Excusez-moi, vous vous rendez compte de ce que vous dites?
21: Non, j'ai pas dit contre les Blacks monsieur.
1: Ah, non, mais je suis mais... aplatifié là, je suis complètement...
21: Monsieur, allons, j'ai pas dit que j'étais contre les Noirs.
1: Alors je vois pas pourquoi ce serait pas légal de travailler si on est noir.
21: Non. Bah,
1: Écoutez, passez-moi un responsable de responsable.
21: D'accord.
1: Un sur-responsable.
21: D'accord, juste...
24: Oui.
1: Oui, bah bonjour madame. Excusez-moi, mais il y a un gros problème avec vos sous-responsables.
24: Non mais monsieur, ça n'a rien à voir, on vous parle de travail au noir.
1: Ah bah vous aussi.
24: Pardon? Comment ça, moi aussi?
1: Excusez-moi, mais enfin votre collègue m'a fait aussi des allusions.
24: Non mais monsieur, c'est une expression pour dire un travail non déclaré.
1: Comme quoi les Blacks n'auraient pas le droit de travailler en fait, alors ça c'est...
24: Non, attendez monsieur, c'est une ineptie monsieur. On va calmer le jeu. Quelle était votre question vis-à-vis de ça monsieur?
1: La personne donc que j'ai eu au début me disait que pour les contrôles c'était aléatoire.
24: Oui.
1: Je veux bien aléatoire, mais c'est en Poitou-Charentes.
24: Non, mais qui vous dit que vous allez aléatoire, monsieur?
1: Votre collègue m'a dit.
24: Non, aléatoire.
1: Non, je n'irai pas.
24: Non, aléatoire, le mot.
1: Non, mais allez-y vous-même.
24: Non, mais monsieur.
1: Monsieur.
24: Monsieur.
1: Monsieur.
24: Monsieur.
1: Monsieur.
24: Monsieur.
1: Madame.
24: Monsieur.
1: Monsieur.
24: Monsieur.
1: Monsieur.
24: Monsieur.
1: Monsieur.
24: Non, mais aléatoire, c'est le... Écoutez-moi, aléatoire.
1: Bon, alors dans ce cas, est-ce que vous pourriez vous déplacer?
24: Oui, oui, je vais me déplacer, je vais vous contrôler, monsieur, et puis on va en discuter
1: alors,
24: ensemble.
1: Dans ce cas, est-ce que vous pouvez passer à Rire et Chanson?
24: Mais... En plus, je l'écoute souvent, mais là, franchement...
1: On se retrouve à toi.
24: On se retrouve à toi, avec plaisir.
1: C'est ouais. Cool.
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18: Ambulance, bonjour.
22: Oui, bonjour, c'est l'abbaye, l'appareil.
18: Oui.
22: Le père abbé, bonjour.
18: Bonjour, monsieur.
22: Je vous appelle parce que nous avons un petit problème.
18: Oui.
22: Nous avons des moines à transporter à Pontivy.
18: Vous pouvez patienter un instant, monsieur?
22: Bien entendu.
18: Merci. Allô?
22: Oui.
18: Oui, bonjour.
22: Oui, c'est le père abbé de l'abbaye de à l'appareil.
18: Oui.
22: Écoutez, nous avons un petit problème. Nous devons acheminer mes moines à l'hôpital de Pontivy. Ils doivent aller en consultation pour voir un dermato-vénérologue, je crois. Ils ont attrapé ce qu'on appelle des morpions.
18: Oui.
22: Est-ce que vous pouvez nous en amener à l'hôpital?
18: Oui, il y en a combien à prendre?
22: Bah écoutez, il y en a 13. Alors, ils sont furieusement en train de se gratter de partout. Et je ne sais pas pourquoi les taxis ne veulent pas les prendre, parce qu'ils disent que ça va en mettre partout, et les passagers, enfin...
18: Parce que ça va se mettre partout, vous croyez?
22: Bah écoutez, les morpions, apparemment, sont dans les poils pubiens.
18: Ouais.
22: Il paraît que ça se contracte. Bon, moi j'en ai attrapé aussi ce midi d'ailleurs. Hein. Ça se met partout dans les poils sur les testicules.
18: Ouais. Est-ce qu'ils vous ont expliqué comment on pourrait faire alors à l'hôpital? Ils vous ont pas expliqué?
22: Si on pouvait mettre les moines dans des housses.
18: Comment? Dans des housses?
22: Ouais. Comme ça, les morpions resteraient à l'intérieur des housses.
18: Ouais, mais qu'est-ce qu'on va mettre comme housses?
22: Je sais pas. Vous avez des housses ou non?
18: Ah bah non, moi j'ai pas de housse.
22: Mais vous faites pas pompe funèbre?
18: Ah bah si, je mets... Ah bah ouais, j'ai ces housses là, ouais. Quand je fais un décès, ouais. Bah oui, mais je veux pas mettre les gens là-dedans quand même.
22: Qu'est-ce que c'est comme housse?
18: Oh bah c'est des trucs vraiment, c'est vraiment comme un sac avec une fermeture éclair, je veux pas les mettre dedans.
22: Ah bah c'est ce qu'ils nous ont dit à l'hôpital, hein.
18: Ah ouais, c'est... Parce que, bah oui, parce que moi c'est un sac en fait, quoi, avec une grande fermeture éclair.
22: Et est-ce qu'ils peuvent se gratter à l'intérieur sans que ça sorte les morpions?
18: Ah bah si on ferme et puis qu'on mette juste leur tête dedans.
22: D'accord.
18: Ouais.
22: Et mais ils vont respirer par où?
18: Ah bah à ce moment-là, on ferme pas la fermeture, hein, on les enveloppe dedans et on laisse leur tête dépasser, quoi. Moi, j'ai que ça comme truc, hein.
22: Bah ça, c'est parfait. Attendez, j'ai un dédoublement d'appel, je crois que c'est l'hôpital, justement.
18: D'accord.
22: Attendez, quittez pas.
18: Ok.
22: Oui, c'est l'hôpital. Ah bah attendez.
18: Franck?
22: Allô? Oui.
18: Viens là.
22: Merci.
18: Viens.
22: C'est le docteur. Je vous passe le docteur. Allô?
18: Je te dis de venir, c'est important.
23: Oui, docteur Rochet, j'écoute.
18: Oui, bonjour, c'est les ambulances.
23: Ah, bonjour. Alors, qu'est-ce que vous avez comme solution pour nous les amener?
18: Ben, c'est la housse pour les décès, quoi.
22: Et leur tête dépasse, quand même?
18: Ben, leur tête, à ce moment-là, on enveloppe la tête au niveau du cou, quoi.
23: Mais oui, mais alors les morpions, ils vont sortir.
18: Ben ouais, voilà.
23: Elles sont de quelle couleur?
18: Elles sont blanches.
23: Oui, donc on va voir les morpions à travers, non?
18: Qu'est-ce qu'on va voir à travers?
23: Ben, parce qu'il faut qu'ils soient nus, ils vont pas être habillés.
18: Ah ouais, bah ben ouais, non, bah ben non, non, non.
23: Attendez, quittez pas, on m'appelle sur une autre ligne, hein.
18: Il y a un problème, Franck. Il y a un problème de morpions. Et on a 13 moines à amener, mais ils trouvent personne pour les transporter. Il faut trouver une solution pour les transporter. Ils sont nus dans des housses. Moi, j'ai que des housses de... LPF, quoi. Il faut qu'ils soient complètement hermétiques.
25: Tu trouves ça où?
18: Ah, je sais pas comment ils ont chopé ça.
25: Ils ont des morpions.
18: Ouais, mais ils sont kikini, ils savent pas comment les transporter, hein.
22: Allô?
18: Oui, je vous écoute.
22: Bon, je viens d'avoir le médecin.
18: Oui.
22: Donc, en fait, on a fait partir nos 13 moines... à pied.
18: Oui, mais ils sont habillés, comment je les...
22: Ah non, ils sont pas habillés, ils sont tout nus, là, hein, vous pouvez y aller.
18: Mais ils les font partir à pied, là, je comprends pas.
22: Ils sont partis à pied en courant à travers champs pour vous retrouver, pour que vous les embarquiez à l'hôpital.
18: Bon, vous rigolez, là.
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18: Allô?
1: Bonjour, monsieur, c'est bien la boucherie?
18: Oui.
1: J'ai acheté un steak chez vous?
18: Oui.
1: Et alors, il y a un problème?
18: Parce que
1: vous m'avez vendu un faux steak.
18: Steak.
1: Votre steak, en fait, c'est du cheval.
18: Bah, on
4: on est chevalin. La feuille emballée, c'est bien marqué boucherie chevaline.
1: Et je vois pas le rapport.
4: Ben, vous voyez pas le rapport,
1: Est-ce que c'est une raison pour me vendre un faux steak?
4: Ben, c'est pas un faux steak. Un steak, vous avez de cheval, de bœuf.
1: Oh, c'est nouveau, ça.
4: Ben, écoutez, c'est nouveau. Ben, oui, c'est nouveau. Je veux dire, ça a toujours été. Vous arrêtez dans une chevaline, vous demandez du steak. Qu'est-ce que vous voulez qu'on vous donne?
1: Ben, du steak.
4: Ben, du cheval.
1: Ah, ben non.
4: Ah, ben si.
1: Ah, ben non.
4: Dans une chevaline, vous n'aurez que du cheval.
1: Ah, ben ça, vous me l'avez pas dit.
4: Ah, bon, attendez, il faut pas que je vous explique non plus. Vous rentrez dans les magasins, attendez. Vous êtes, ou alors dans ce cas-là, vous avez pas de cerveau. Moi, je sais pas. Dans une chevaline, je sais très bien que j'aurai du cheval.
1: Bah oui, mais ça se mange pas, le cheval, que vous inventez
4: non,
1: un truc.
4: Non, ça se mange pas, attendez. Vous allez m'apprendre mon métier, non?
1: Qui me dit que là, ça commence par du cheval, après vous allez me vendre du jockey, après je ne sais pas jusqu'où ça va aller.
6: Allô?
1: Ah, bonjour madame.
6: Bah non, excusez-moi monsieur, je vais vous expliquer un truc très simple. Vous allez sur internet, vous regardez son truc, les pages jaunes. Vous allez voir, chevaline.
1: Non mais excusez-moi, vous êtes en train de le changer, là, j'entends que vous êtes en train de taper sur l'ordinateur,
6: non,
1: là.
6: Je tape sur rien du tout. C'est les pages jaunes que je vous dis d'aller voir.
1: J'entends le clic-clic, là.
6: De quoi vous entendez le clic-clic?
1: Vous êtes en train d'écrire sur les pages jaunes, là.
6: Les pages jaunes, parce que vous croyez que je clique sur internet pour changer les pages jaunes en direct.
1: Ah
6: bah, c'est de conneries. Mais vous êtes quoi, vous?
1: À partir du moment où vous reconnaissez l'arnaque.
6: Oui, mais il n'y a aucune arnaque, monsieur. Vous revenez ici pour rembourser. Vous me faites pas chier, d'accord?
1: Alors, je vous rapporte votre fausse viande.
6: La fausse viande du cheval, excusez-moi, c'est de la viande. Regardez bien la façade. Quand vous rentrez, vous allez voir, c'est marqué chevaline en grand.
1: Et alors?
6: Avec une tête de cheval.
1: Non, mais excusez-moi, quel rapport?
6: Bah, parce qu'il y a quand même des gens un petit peu sensés qui savent que quand il y a une tête de cheval devant, c'est pas un bœuf.
1: Bah, je me disais peut-être que vous êtes un ancien jockey, que
6: mais
1: y a...
6: Oui, moi, en tout cas, je sais que vous êtes pas un ancien con, vous êtes un nouveau con. Alors, je sais pas à quelle étude que vous avez été, mais essayez de retourner à l'école.
1: Et voilà, ça va encore être ma faute.
6: Quand vous allez dans une poissonnerie...
1: Excusez-moi, mais mon poissonnier a jamais essayé de me vendre du cheval, ouais, en me disant...
6: Il y a des gens vraiment sur Terre, ils ont pas les deux pieds en face des trous.
1: Alors, j'ai peut-être pas les deux pieds en face des trous, mais j'ai pas non plus les deux yeux dans la même chaussure.
6: Mais complètement con.
1: En plus, ma femme en a mangé un morceau
6: et
1: de...
6: Bah, tant mieux.
1: Bah, elle est bizarre depuis, hein.
6: Vous dites qu'elle est pas bien depuis qu'elle a mangé un morceau de cheval, elle faut arrêter de se foutre de ma gueule.
1: Je peux vous garantir que depuis qu'elle a mangé votre steak, elle parle très bizarrement.
6: C'est pas parce qu'elle a mangé un morceau de cheval qu'elle est malade. C'est totalement faux.
1: Bien sûr que si, écoutez. Martine?
6: Ouais, n'importe.
1: Oui, chérie? Vous entendez?
6: Il faut arrêter. Il y a une limite à pas franchir.
1: Vous reconnaissez qu'il y a un truc qui cloche?
6: Bah, non.
1: Écoutez, Martine, ça va? Oui!
6: Je sais pas quel métier vous faites, monsieur, mais j'espère que vos gens que vous qu'on
1: goûte,
6: vous faire chier, autant vous me faire chier,
7: chez chier.
1: Bah, pareil, tiens.
7: Ah, c'est complètement débile.
1: Ah, allô?
7: Que j'ai arnaqué, que j'ai vendu de la fausse viande, ou qu'on
1: je vous entends, hein.
4: Allô?
1: Ah, bah, c'est encore le monsieur.
4: Arrêtez, je vais pas vous reprendre.
1: Non, mais excusez-moi, comme de toute façon, il est illégal.
4: Non, il est pas illégal et ça commence vraiment à me gonfler.
1: J'ai entendu aux infos qui disent que là, qu'il y a un procès pour des gens qui ont vendu du cheval.
4: Bah, attendez, c'était pour leur lasagne, c'est pas du cheval.
1: Ils ont quand même dit que c'était illégal.
4: Bon, écoutez, il y en a marre, gardez votre sec et me faites plus chier.
1: Ah, bah, certainement pas. Mais... Imaginez si j'ai la brigade cavalière qui débarque chez moi, ils vont me dire hop là, recel de viande illégale.
4: Merde!
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10: Allô, bonjour.
26: Bonjour madame, c'est le docteur, le sexologue.
10: C'est la secrétaire du cabinet de sexologie, oui.
26: Mes respects du matin. Madame Ledoux à l'appareil. Je vous explique, j'ai un problème de sexologie.
10: Oui.
26: C'est-à-dire qu'hier je suis allée chez mon dentiste. Et j'ai découvert une parution médicale, un journal, dans lequel il était question de quelque chose de nouveau dans l'anatomie de nous, les femmes.
10: Oui.
26: C'est-à-dire, je crois que c'est quelque chose d'érogène, le point G.
10: Oui.
26: Est-ce que c'est vrai que ça existe, ça?
10: Absolument.
26: Ah bon?
10: C'est-à-dire que le point G, c'est le point de Grafenberg. G étant l'initiale de Grafenberg.
26: Oui.
10: Mais en fait, c'est pas un point, c'est un muscle qui s'appelle le fascia de Alban.
26: Oui.
10: Qui existe chez toutes les femmes.
26: Ah bon?
10: Chez certaines, il est bien caché, mais il existe chez toutes les femmes.
26: Ah bah chez moi, il est bien caché parce que j'essaie de le trouver depuis une heure et je n'y arrive pas, docteur. Comment je fais?
10: Écoutez, la meilleure façon de libérer le fascia de Alban, c'est de se mettre à quatre pattes. Parce que ça fait basculer l'utérus dans la bonne position.
26: Alors, je suis donc à quatre pattes sur la chaise, comme vous me l'avez dit.
10: Bien, écoutez, il s'agit d'introduire le pouce. Et il se trouve sur la face ventrale. Maintenant, il est bien évident qu'une zone érogène ne se manifeste que par l'excitation.
26: Docteur,
10: oui.
26: Je viens de basculer mon utérus, donc qu'est-ce que je fais maintenant?
10: Écoutez, moi je vous ai donné toutes les indications que je connaissais pour y avoir accès. Après, moi je ne peux pas en faire davantage.
26: Bon, attendez, docteur. J'ai une revue cochonne devant moi.
10: Eh bien écoutez, essayez, je vous laisse faire ça.
26: Je vous rappelle.
2: De la solitude.
26: Et dites-moi, je vous le rappelle si je l'ai trouvé.
2: Je serai ravie. Au revoir.
26: Au revoir.
8: Allô, bonjour.
11: Oui, bonjour. Je suis Robert, le fils de Madame Ledoux, qui vous appelait tout à l'heure. Pour le point G, vous vous souvenez ?
8: Oui, oui, absolument.
11: Alors, nous avons suivi ce que vous nous avez dit.
8: Oui.
11: Alors, bon, ben, moi, au niveau du pouce, ça m'a rien fait, mais alors, ma mère...
8: Elle...
11: Alors là, je dois vous dire que j'ai jamais imaginé une chose comme ça. Hein.
8: Elle l'a trouvée.
11: Ah oui, elle l'a trouvée.
8: Mais j'en suis ravie.
11: Mais alors, est-ce que c'est normal ? Elle dort, là, elle ronfle et tout, là.
8: Ben écoutez, après une grande satisfaction, le sommeil est réparateur, absolument.
11: D'accord. Dites-moi, moi, en tant qu'homme, point G, il n'y en a pas.
8: Mais vous, étant un homme, vous n'avez pas besoin de... Vous n'avez pas, disons... vous avez un pénis entier, alors que le fascia de l'Alban n'est qu'un résidu.
11: Oui, mais enfin,
8: du corps érectile du pénis de l'homme.
11: Est-ce que les portes du pénis entier, c'est-à-dire, comme vous me dites que j'ai un pénis entier, est-ce que c'est facilement accessible ?
8: Un pénis entier, à mon avis, c'est tout à fait accessible avec une main formée de façon tout à fait normale avec 5 doigts, oui.
11: D'accord. Bon, ben écoutez.
8: Il n'y a pas de problème à ce niveau-là.
11: Attends. Ah ben, elle se réveille, attendez. Alors, allô, docteur ?
8: Oui.
11: Oui, elle veut vous parler, vous remercier. Je la passe.
26: Allô ?
8: Bonjour.
26: Je vous remercie, docteur.

0: suis obligée de vous laisser, mais je suis ravie que vous l'ayez trouvé.
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3: Bonjour.
4: Bonjour madame, c'est bien la société de transport en commun ?
3: Non, c'est monsieur.
4: Je demandais les objets trouvés pour le bus et pour le tram.
3: Oui, vous y êtes.
4: Oui, voilà, j'ai perdu mon ticket de transport.
3: Un ticket à l'unité ?
4: Oui, voilà, un ticket de bus, quoi.
3: Mais excusez-moi, votre ticket, il a été poinçonné, il a été validé ?
4: Oui, c'est un ticket poinçonné, oui. On vous l'a rapporté ?
3: Mais j'en sais rien, monsieur, mais moi...
4: Alors, est-ce que vous pouvez vous renseigner ? Parce que je...
3: Monsieur, alors je repose la question.
4: Oui.
3: Vous prenez un ticket à l'unité, vous le validez et vous me demandez si on l'a retrouvé.
4: Oui.
3: Mais pour quelle raison vous voulez le récupérer ?
4: Je me suis fait contrôler.
3: Ouais.
4: Et du coup, j'ai eu une amende.
3: Et vous pensez que nous, on récupère les tickets qui ont été validés, qui sont par terre, et qu'on va vous le rendre ?
4: Voilà, comme ça, je pourrais le remontrer et prouver que j'avais un ticket.
3: Mais on retrouve pas ce genre de ticket, monsieur, c'est ça.
4: Vous allez pas jeter tous les trucs que les gens ont perdus, quand même.
3: Non, mais monsieur, est-ce que vous êtes sensé de ce que vous êtes en train de me dire, monsieur ? Vous êtes en train de me demander de retrouver un ticket validé que vous avez perdu dans le bus ?
4: Ouais, alors c'était entre 9 et 10h.
3: Entre 9h et 10h, donc vous prenez n'importe lequel.
4: Bah oui.
3: On va arrêter la conversation là, monsieur, parce que je trouve tellement ridicule votre façon de me demander...
4: Parce que moi, du coup, comment on fait pour mon amende ?
3: Pour votre amende ?
4: Vous pouvez peut-être me faire un mot, je me disais.
3: Vous faire un mot, moi ? Comme quoi, on n'a pas retrouvé votre ticket.
4: Et sinon, vous auriez pas un ticket, vous, peut-être vos collègues ?
3: Un ticket neuf ?
4: Ouais.
3: Vous prenez le ticket neuf et vous le repassez dans le bus, c'est ça, pour le poinçonner, pour qu'il y ait une date, c'est pour ça ?
4: Bah, je sais pas, qu'est-ce que vous en pensez ?
3: C'est que ça me fait tout rigoler, tout ça, enfin, c'est... Parce que ce que vous êtes en train de me dire, c'est... monsieur, excusez-moi, j'en peux plus, monsieur.
4: Pardon ?
3: Hey, excusez-moi, c'est un gag. Hey, c'est quoi, c'est rire et chanson, c'est quoi
4: Oui.
3: C'est rire et chanson.
4: Ah bah oui. C'est...
3: On en voit de toutes les couleurs, mais honnêtement, ça fait des années que je fais ce métier et c'est la première fois qu'on me demandait un ticket pour justifier d'une amende.
5: C'était rire et chanson.
3: Hein, ma collègue, elle avait raison.
4: Ah bah passez-la moi.
3: Parce qu'elle vous écoute. Même moi aussi, hein, j'écoute rire et chanson dans ma voiture. Hein. Je vous la passe, ma collègue.
4: Merci.
5: Bah oui, j'écoute ça tous les matins. Oui, bonjour.
4: Alors, comme ça, on balance aux collègues que c'est rire et chanson.
5: Ah, bah oui, l'appel trop con, oui, j'écoute, hein. Je vous ai balancé, ouais, c'est clair. Ouais. J'écoute le matin et le soir, hein. Et je suis à fond rire et chanson.
4: D'accord, vous n'avez pas encore un peu de pub à faire pour rire et chanson
5: Non, j'ai pas de pub à faire pour rire et chanson particulièrement, à part que j'écoute, hein. Je suis comme tout le monde, j'écoute.
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6: Allô?
7: Oui, bonjour madame. Madame Dian ?
6: Oui.
7: Bonjour madame, c'est la mairie.
6: Ah.
7: Enfin, les ponts et chaussées.
6: Ah bon ?
7: Voilà.
6: C'est bon. À quel sujet ?
7: Vous avez vu les travaux dernièrement ?
6: Non, j'ai rien. Il y a des voitures et puis c'est tout ce que j'ai vu.
7: Ah, n'ai pas vu les travaux ?
6: Non.
7: Bon, parce que voilà, ce qui se passe, voyez-vous, c'est qu'on avait décidé, parce que vous êtes au 23 de la rue.
6: Oui.
7: On avait décidé dans la réforme, le plan de réforme de l'aménagement des bus, hein,
6: oui.
7: Des abris de bus,
6: oui.
7: De créer un nouvel abri de bus devant chez vous, au 23.
6: Oui.
7: Mais le trottoir ne le permet pas, je pense que vous avez vu pourquoi.
6: Oui.
7: Donc on peut pas non plus le placer sur la rue avec la circulation, ça c'est...
6: Non.
7: Bon. On va donc, si vous le voulez, placer cet abri de bus, non pas sur la rue bien entendu,
6: oui.
7: Ni sur le trottoir, mais chez vous.
6: À l'intérieur de mon jardin ?
7: Comment ?
6: À l'intérieur de la maison, tu...
7: Oui.
6: Oh non.
7: Ah ben j'ai pas le choix.
6: Ah oh, ben monsieur, moi je peux pas avoir quelqu'un. Ah hein. Oh, non, moi chez moi, non monsieur, ça.
7: Alors, vous avez l'abri de bus d'été, donc il est dans votre jardin.
6: Ah oh, non, moi, je veux personne. Ah oh, non, c'est pas possible. Hein.
7: Bon, d'accord. Donc je note parce que je suis en train de réformer tout le centre-ville.
6: Ah oui.
7: Donc alors vous voulez pas d'abri de bus, je vais le mettre sur...
6: Non, avec moi, si j'ai là, mes chiens, où est-ce que je vais les mettre
7: Les chiens, vous pouvez les mettre sous l'abri de bus, hein, ça c'est pas...
6: Non.
7: Ah bon, hein. D'accord. Alors, et la nouvelle gare ferroviaire
6: La nouvelle gare ferroviaire, je prends plus le train, alors ça je m'en balance.
7: D'accord, donc je peux vous mettre le tunnel qui passerait au-dessus de votre jardin?
6: Au-dessus du jardin, par derrière?
7: Oui.
6: Oh non, oh là là, non.
7: Vous prenez plus le train ?
6: Ah non, je prends plus le train.
7: Bon, donc je peux vous mettre le tunnel au-dessus, derrière ?
6: Ah non.
7: Même un tunnel, un petit
6: tunnel ? Ah non, rien. Non.
7: D'accord, donc pas... Non, mais je comprends, je note tout, hein, pardonnez-moi, mais je suis obligé d'avancer.
6: Oui, je sais que vous êtes obligé, mais...
7: D'accord. Bien, alors, vous savez qu'on va aussi travailler sur les extensions du boulevard périphérique suspendu, c'est-à-dire aérien. Est-ce que vous nous autorisez à remonter une bretelle

0: qui prendrait justement sous votre jardin?
1: Sous mon jardin?
0: Oui, parce qu'il y aurait à peu près quand même 6000 voitures par jour qui passeraient là.
1: Oh non, non, non, non, non, non.
0: Non, d'accord. Je note. Bon, ben il ne reste plus que la zone portuaire pour les hélicoptères pour 260 atterrissages par jour.
1: Mais à quel endroit?
0: Ben, dans votre jardin.
1: Oh non, non, non.
0: Ça peut ne pas vous déranger, ça.
1: C'est de la folie, là. Il me reste que ce petit bout de jardin. Oh non.
0: D'accord. Donc l'abri de bus, non?
1: Oh non.
0: D'accord. Le tunnel de la gare, non plus?
1: Oh non.
0: Le boulevard périphérique, vous m'avez
1: dit? Oh non.
0: Non, d'accord. Donc, l'hélicoptère pour la piste.
1: Ah non, non, non, hein.
0: Non.
1: Ah non, pour aujourd'hui, ça me suffit. Hein.
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3: Confiserie. Bonjour.
4: Oui, je suis bien à la confiserie.
3: Oui.
4: Bonjour, monsieur. Je vous appelle parce que j'ai un souci avec des marrons glacés.
3: Comment ça? Dites-moi.
4: Eh ben, ils sont pas glacés.
3: Les marrons glacés ne sont pas glacés.
4: Exactement.
3: Ah bah alors là, c'est la première fois que j'entends. Comment est le marron
4: Bah il a l'air très sucré, comme un marron, mais en brillant.
3: C'est un marron glacé, oui.
4: Ah bah non, non, il est pas froid, quoi.
3: Mais c'est jamais froid.
4: Bah glacé, pardon, oui.
3: Ça... Non mais monsieur, tous les glaçons sont comme ça.
4: Ah non, je suis désolé, moi les glaçons que j'ai eus n'étaient pas marrés.
5: C'est une blague, là.
4: Pardon?
3: Je vais essayer de vous passer ma direction un petit instant.
4: Oui, bah oui, parce qu'il y a un problème.
3: Oui, oui, oui. Oui.
4: Oui, bonjour monsieur.
3: Ce qu'on appelle marron glacé, en fait, c'est un glaçage de sucre glacé.
4: Voilà, vous avez déjà eu le problème apparemment?
3: Non, c'est pas un problème, c'est-à-dire que voilà. Quand on fait glacer... Donc... Non mais écoutez-moi, c'est à température ambiante un marron.
4: Moi j'ai essayé de les glacer du coup, enfin je les ai mis au congélateur pour...
3: Vous savez pas ce que c'est un marron glacé?
4: Bah j'ai tout de suite vu qu'il y avait un problème.
3: Mais c'est pas un problème, c'est simplement un marron qui a été confit dans du sucre.
4: Qui a été confit dans du sucre, puis...
3: Oui. Non, ça a été confit dans du sucre,
4: voilà.
3: Et ensuite,
4: puis,
3: on passe un sirop de sucre glace.
4: Et après?
3: Et après quoi? Et après rien du tout, et après c'est mis.
4: Bah après, il faut le mettre au con...
3: Pas du tout! Mais pas du tout, ça n'a rien à voir, regardez la signification sur Wikipédia, c'est pas du tout froid, un marron glacé, c'est un glaçage, c'est pour ça qu'on dit glacé.
4: Mais il n'y a pas eu de... Non, non, il n'y a pas de glaçage, il n'y a même pas rafraîchissage, vous voyez, c'est dans le sens où...
3: Non, mais ne me dites pas, c'est moi qui l'ai fait le confisage.
4: Ah, excusez-moi, vous avez peut-être fait le confisage, mais vous n'avez pas fait le congélage ou je ne sais
3: pas. Non, ah ben non, puisque ça passe pas au congélateur.
4: Voilà.
3: Forcément, non.
4: Donc,
3: c'est pas
4: coup...
3: un marron qui est congelé, ça c'est sûr. C'est un marron qui a du sucre glace, c'est pour ça qu'on dit glacé, ça ne vient pas du glacé.
4: Bon, du coup,
3: froid.
4: Moi je les ai sortis ce matin pour les déglacer. Quand est-ce que je peux passer?
3: Mais vous avez passé, mais monsieur, on va vous trouver ridicule. C'est pas possible, ne passez pas. Faites-vous expliquer par votre beau-frère. On le passe pas au congélateur.
4: Écoutez, laissez la famille en dehors de ça, si je vous parle pas de...
3: Mais on vous les remboursera pas, hein. Ils sont glacés, vous pouvez pas...
4: Ah non, ils sont pas glacés.
3: Bon, écoutez, monsieur.
4: Ça arrive, hein, qu'on ait un petit problème.
3: On n'a pas de problème, monsieur. Alors écoutez, je vais pas me fatiguer avec vous. On n'a pas de problème, c'est vous qui avez un problème, c'est que vous ne savez pas ce que c'est un marron glacé.
4: Non, mais,
3: donc vous ramenez vos boîtes et on verra quand vous serez là.
4: Non, mais si,
3: hein,
4: je demande pas.
3: Souci que ça.
4: Non, mais...
3: On en fait des tonnes de marrons glacés, donc je sais ce que c'est un marron glacé.
4: D'accord, mais juste si vous pouvez, dans ce cas, me les échanger contre des qui sont vraiment.
3: On n'en a pas, mais vous, c'est une plaisanterie ou quoi? Je vous dis que le marron glacé, c'est ce que vous avez, monsieur.
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6: Allô?
7: Allô, oui, bonsoir madame.
6: Bonsoir madame.
7: C'est madame...
6: Oui.
7: Ah, bonsoir,
6: la femme à Pierre.
7: C'est la femme à Pierre, comment qu'il va mon petit sou?
6: Il est parti en installation, c'est pourquoi?
7: Il est toujours dépanneur télé.
6: Ah oui.
7: Bon ben écoutez, est-ce qu'il peut passer alors?
6: Oui, ben vous allez me dire votre nom, s'il vous plaît.
7: Voilà. Madame Ledoux.
6: Ledoux.
7: Germaine.
6: Germaine.
7: À Gredizan.
6: À Gredizan.
7: Oui.
6: Bon. Parce que vous avez plus de télé du tout.
7: Non.
6: Bon.
7: J'en ai plus du tout, hein, de télé. Hein.
6: Oui.
7: Il n'est plus là, le poste. Hein.
6: Ah, vous ne l'avez pas?
7: Ben, je ne le vois plus, c'est ça le problème. Je le trouve plus. J'ai regardé la télé hier soir et ce matin, plus de poste.
6: On vous a volé?
7: Vous croyez?
6: Ben, et si vous me dites que vous avez plus de poste?
7: Oui.
6: Et c'est plutôt les gendarmes qu'il faut appeler.
7: Mais oui, je les ai appelés.
6: Vous avez appelé les gendarmes?
7: Oui, il n'y avait personne là.
6: Puis vous ne les avez pas rappelés de nouveau?
7: Attendez, vous permettez?
6: Oui.
7: Je vais les appeler avec mon poste?
6: Oui.
7: Comme j'ai un dédoublement d'appel?
6: Ah, voilà.
7: C'est peut-être vous qui allez les avoir, hein?
6: Voilà.
7: Quittez pas.
6: Non, non, non, non, non, je raccroche pas.
0: Gendarmerie de Dole, j'écoute.
6: Bonjour, monsieur.
0: Oui, bonjour, madame.
6: Je suis madame... On tient un magasin de télévision.
0: C'est bien, oui.
6: Et je ne sais pas ce qui... Vous êtes les gendarmes de Dole?
0: Oui, la brigade, oui.
6: Bon, voilà. Il y a une dame qui nous téléphone. C'est Madame Ledoux de Gredizan. Alors, cette dame, elle nous téléphone. Elle dit, écoutez, je voudrais bien voir votre mari. Ben, je dis, oui, mais pourquoi? Ben, elle dit, hier soir, j'ai regardé ma télé. Et ce matin, en me levant, j'ai plus de télé.
0: Oui.
6: Ah, ben, j'ai dit, appelez les gendarmes. Bon, ben, elle me dit, je les ai appelés, ça n'a pas répondu.
0: Ah bah oui, parce que nous sommes en alerte générale.
6: Oui.
0: Est-ce que je peux compter sur votre discrétion?
6: Oui, oui.
0: Les radars de l'aviation ont signalé la présence d'extraterrestres au-dessus d'une petite ville qui s'appelle Gredizan.
6: Eh ben oui, puis cette dame, elle est là. Elle habite à Gredizan.
0: Ah, c'est pas possible, madame. On a fait évacuer tout le monde ce matin, c'est impossible qu'il reste quelqu'un.
6: Ben, elle me dit que si. Madame Ledoux, Germaine...
0: À Gredizan?
6: Ben oui, oui.
0: Attendez, elle dit... Quittez pas, hein.
6: Oui.
0: Allô, où est la brigade, là? Dis-moi, on me signale qu'il y aura encore quelqu'un, là, sur Gredizan. Vous avez... Tout le monde est rassemblé, là. Il manque une dame.
6: Ah.
0: Madame Ledoux. Allô?
6: Oui.
0: C'est pas Madame Ledoux, par hasard?
6: Si, je vous dis, Madame Ledoux, Germaine, à Gredizan.
0: Écoutez, madame, c'est la seule personne qui manque à l'appel. On a fait évacuer tout le village. Vous savez ce que c'est que des ovnis?
6: Ben oui, moi, j'y crois pas, mais enfin...
0: Si, madame, il y a deux ovnis, absolument. Ah. Mais ce que je vous dis, c'est confidentiel défense.
6: Oui,
0: surtout,
6: oui.
0: Ça reste entre nous. Hein.
6: Oui.
0: Les extraterrestres sont posés cette nuit sur Gredizan.
6: Oui.
0: Et ils ont, pour le moment, ils se sont attaqués à toutes les lignes électriques. Ils dévorent l'acier.
6: Oh là là.
0: Ils se nourrissent avec de l'acier. Ils ont mangé des antennes de télé sur les toits des maisons. Et ils dévorent des télévisions.
6: Ben oui, parce qu'il me dit... Et madame, je vous assure qu'hier soir, j'ai regardé ma télé. Ce matin, je me lève pour mettre ma télé, plus de télévision.
0: Bon, ok, donc c'est ça. Bon, alors ça veut dire qu'elle a des extraterrestres chez elle, madame.
6: Oh là là.
0: Écoutez.
6: Essayez d'aller la sauver, cette pauvre femme.
0: Troisième brigade, vous foncez sur Gredizan. Vous allez chez madame Ledoux, vous la récupérez. Bon, madame, est-ce que vous pouvez lui expliquer la situation, sans lui faire peur, évidemment? Nous, on arrive.
6: Bon, ben, je vais essayer.
0: Essayez d'en savoir un peu plus, on reste en liaison avec vous, madame. Hein.
6: Bien, très bien. Allô?
7: Allô?
6: Bon, vous êtes toute seule chez vous?
7: Oh là là, oui, enfin, écoutez, j'ai l'impression qu'il se passe quelque chose de bizarre. Hein. Sortie, là, j'ai regardé sur le toit, il n'y a plus d'antenne de télé.
6: Écoutez, n'ayez pas peur. De toute façon, hein, vous restez chez vous, ne vous en faites pas. Allô?
7: Il y a une espèce de grosse grenouille verte qui rentre chez moi.
6: Oui, eh bien, écoutez...
7: Il y a une énorme grenouille verte qui rentre chez moi.
6: Oui.
7: Et qui est en train de manger ma machine à laver.
6: Oui, ça fait rien. N'ayez pas peur.
7: Lâchez-la.
6: Laissez-la.
7: Lâchez-la.
6: Non, laissez-la. Répondez-moi.
7: Attendez, je vais chercher mon balai.
6: Non, répondez-moi.
7: Oh, mon Dieu.
6: Allô? Madame Ledoux.
7: Oui.
6: Madame Ledoux,
7: oui.
6: Écoutez-moi, vous ne risquez rien, ne bougez pas, restez au téléphone.
7: Il y a une deuxième grenouille verte.
6: Ça fait rien, écoutez-moi.
7: Ils sont en train de manger ma voiture.
6: Mais ça fait rien, laissez-les faire, c'est des extraterrestres, ils ne vous feront pas de mal à vous, vous m'entendez?
7: C'est quoi?
6: Des extraterrestres, c'est des êtres... C'est une sorte d'être humain, mais ils mangent que de la ferraille. Ils veulent pas vous faire de mal. Les touchez pas, ces bêtes-là. Les touchez pas, restez au téléphone. Je vous tiens au téléphone pour vous tenir compagnie. Vous m'entendez?
7: Oh, mon Dieu!
6: Vous m'entendez, Madame Ledoux?
7: Ils sont en train de manger la poubelle.
6: Mais ça fait rien.
7: Oh,
6: mais
7: mon
6: n'ayez
7: Dieu.
6: Pas peur.
7: Non, mais j'ai pas peur.
6: Bon, les gendarmes, ils sont en conversation avec nous. Madame Ledoux.
7: Mais c'est pas vrai, hein.
6: Madame Ledoux.
7: Ils sont gonflés, ils sont en train de bouffer tout, hein.
6: Écoutez,
7: cesse-linge, vous savez...
6: Oui, Madame Ledoux.
7: Oui.
6: Écoutez-moi.
7: Mais qu'est-ce que c'est que ces grenouilles?
6: Écoutez-moi voir.
7: Qu'est-ce que c'est que ces grenouilles-là?
6: Ben, c'est des extraterrestres, ils sont très gentils avec les humains. Vous avez pas des bottes de conserve?
7: Ah.
6: Ils mangent tout ce qui est en acier, en ferraille... Ils mangent tout ça. Donnez-leur des boîtes de conserve. Ils vont être contents.
7: Vous croyez?
6: Oui. Parlez-leur. Vous leur dites que vous allez leur donner des boîtes de conserve. Vous verrez, ils seront contents.
7: Bonjour, messieurs. Je leur dis messieurs ou...
6: Oui, si vous voulez.
7: Bonjour, messieurs.
6: Je vais vous donner des boîtes de conserve.
7: Ils me parlent.
6: Oui, parce qu'ils sont contents. Donnez-leur à manger quelque chose.
7: Vous, vous avez faim?
6: Ben, voilà, ils ont faim. Ils veulent manger. Donnez-leur à manger.
7: Qu'est-ce qui vous ferait plaisir?
6: Ben, donnez-leur des bottes de conserve. Des petits pois, des haricots, des tout ce que vous avez.
7: Ils me tendent la main.
6: Eh bien, donnez-leur.
7: Ils sont contents.
6: Ils sont contents.
7: Ils sont en train de la gober.
6: Oui. Vous avez rien d'autre à leur donner?
7: Il a fait un rot.
6: Voilà, j'ai entendu, j'ai entendu. Vous n'avez pas une casserole sous la main, une petite casserole?
7: Ah oui.
6: Donnez-leur une casserole, ils seront contents.
7: Tenez.
6: Voilà, ils sont heureux.
7: Il l'a gobé.
6: Il l'a gobé. Eh bien, ils sont contents. Vous allez voir, tout va s'arranger.
7: Vous voulez une deuxième, non?
6: Ben, donnez-leur une deuxième casserole.
7: Une casserole pour Tata Suzanne.
6: Voilà.
7: Bop. Une casserole pour Tonton Lulu.
6: Bop. Voilà. Et puis autrement, ben, ma foi, il faut leur causer qu'ils sont gentils. Dites-leur qu'ils sont gentils.
7: Vous êtes gentils.
6: Ah, ils sont gentils?
7: Bop. Bop.
6: Voilà. Écoutez, ah. Allez chez le voisin. Dites-leur d'aller chez le voisin.
7: Vous pouvez aller chez le voisin.
6: Il y a du matériel à manger.
5: On a déjà tout mangé chez le voisin.
7: Il m'a parlé.
6: Il vous a tout mangé? Vous avez déjà tout mangé? Oh, ben la dame, elle est bien gentille avec vous. Ah. Essayez, elle va vous redonner encore une casserole si elle a.
7: Je vous les passe, hein?
5: Allô?
6: Allô?
5: Oui, bonjour, madame.
6: Bonjour, monsieur.
5: Premier à l'appareil, je suis le chef de la planète Acier.
6: Ah, eh bien, enchanté de faire votre connaissance et puis de pouvoir bavarder avec vous, parce que vous parlez très bien le français.
5: On a des convertisseurs de langage.
6: Ah, c'est pour ça que vous parlez si bien le français.
5: Nous arrivons de 353 milliards de kilomètres.
6: Ah.
5: Nous vivons sur une planète en acier.
6: Oui.
5: Et malheureusement, comme nous mangeons de l'acier, nous avons fini de manger notre planète.
6: Et puis vous n'avez plus rien.
5: Ben, on est tombé.
6: Ah, vous êtes tombé. Puis vous êtes nombreux?
5: Ah oui, nous sommes 43 756 millions.
6: Oh, ben
5: alors. Nous sommes en train d'envahir la planète Terre, évidemment.
6: Oui.
5: Vous voyez, et le problème, c'est quand on est arrivé ici, on a mangé nos ovnis.
6: Ah, puis vous ne pouvez plus repartir à nulle part.
5: Voilà.
6: Ah, j'ai bien compris ce que vous me dites maintenant. Oui, mais enfin, c'est sûr que vous avez faim, mais vous mangez souvent.
5: Nous mangeons tout le temps.
6: Ah, vous mangez tout le temps.
7: Il est en train de becquer le téléphone, là.
6: Ah ben, mangez pas le téléphone, on ne pourra plus causer. Vous n'avez pas une casserole, Madame Ledoux?
7: Ah oui, je vais en chercher une autre.
6: Donnez-lui une autre. Monsieur?
5: C'est bon, le téléphone, hein?
6: Oui, mais laissez-le qu'on puisse causer. On ne pourra plus causer après. Voilà.
5: Merci, madame.
6: Voilà, elle est bien aimable, cette dame.
5: Ah, la poignée de la casserole est en plastique, Madame Ledoux.
6: Ah ben oui, mais nous, chez nous, sur notre planète, les queues de casserole, c'est en plastique.
5: Comment?
6: Chez nous, en France, sur la planète France. Vous comprenez?
5: Oui.
6: Bon, les queues de casserole, elles sont en plastique.
5: Mais pourquoi faire?
6: Pour pouvoir l'empoigner, parce que nous, nos casseroles, on les mange pas. On fait cuire de la marchandise dedans.
5: Cuire?
6: Oui, cuire.
5: Mais vous faites cuire sur quoi?
6: Une cuisinière.
5: Ah, la cuisinière, c'est en métal?
6: C'est de la fonte.
5: Ah, ben, je vais aller goûter ça.
7: Ah ben non, laissez-moi ma cuisinière quand même.
6: Non, Madame Ledoux.
7: Oui.
6: Laissez-les faire. Ils ont faim, ils n'ont plus rien chez eux. Ils n'ont plus rien du tout à manger.
7: Mais d'où c'est qu'ils viennent?
6: Je ne sais pas, d'une planète dans le ciel. Allô, les gendarmes?
5: Oui, d'accord. Allô, allô.
6: Allô?
5: Gendarmerie, oui.
6: Vous avez entendu?
5: Non.
6: Bon, il y a une grosse grenouille. Pour elle, elle c'est une grosse grenouille. Elle lui a mangé sa machine à laver. Elle a plus d'antenne de télé. Elle a plus de télé. Elle me raconte des choses. C'est abominable. Moi, je peux pas. Comment faire?
5: Ce sont les extraterrestres, madame.
6: Oui, ils m'ont parlé.
5: Ah, vous les avez eus?
6: Ah, oui. Le monsieur, Enfin, moi, je l'ai appelé monsieur. Il m'a dit bonjour, madame. Tout ça, il parle très bien. Il voulait manger le téléphone. Je dis, ne nous mangez pas le téléphone. C'est bon pourtant le téléphone. Mais je dis, laissez-nous le téléphone qu'on puisse vous parler. Moi, je dis, je suis enchantée de vous connaître. On pourra plus parler si vous mangez le téléphone. Bon, ben, il est encore bien obéi. Mais ils sont des millions et des millions qui ont atterri sur la France. Et puis, de toute façon, ils vont tout détruire partout.
0: Oh, merde.
6: Je suis assise, je serai debout, je me dirais, c'est une histoire à pas tenir debout.
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8: Allô, oui ?
4: Oui, bonjour monsieur, c'est bien la boucherie Chevaline ?
8: Oui.
4: Oui, je vous appelle pour un dépôt, s'il vous plaît.
8: Un dépôt de...
4: Pour vous déposer un poney.
8: Ah, pour... Ah.
4: Combien vous prenez pour un poney, d'habitude ?
8: Un poney ? Attendez.
9: Daniel ?
10: Oui ?
9: Combien tu prends pour un poney ? Pour un poney, combien tu prends ? Un poney ? Mais je ne veux pas aller voir.
11: Allô, oui.
4: Oui, bonjour madame, excusez-moi. Comme j'expliquais à votre collègue, je vais passer pour un dépôt de poney et je voulais savoir quand je pouvais passer.
11: Un dépôt de poney ?
4: Voilà.
11: C'est un poney vivant ?
4: Ah bah oui, pour le moment.
11: De toute façon, le poney, nous, on peut pas vous le prendre, hein, entier. Hein.
4: Vous pouvez en prendre un bout au moins ?
11: Comment un bout ? Mais non, mais de toute façon, il est vivant, vous me dites.
4: Oui.
11: Okay, vous, ça, vous verrez avec le patron, il vous arrangerait.
12: Il arrive.
11: Ah, il arrive, le patron.
4: Ah bah super. Hey,
11: Patrick ! Allô ?
4: Oui, bonjour madame. Comme j'expliquais à votre sous-fifre, je viens pour un dépôt de poney cet après-midi. Je voulais savoir comment on s'arrangeait.
11: Un dépôt de quoi ?
4: Un dépôt de poney.
11: De poney ?
4: Oui.
11: C'est quoi un dépôt de poney ?
4: Bah c'est comme un dépôt de cheval, mais en plus petit.
11: Mais qu'est-ce que vous voulez faire avec un poney ?
4: Ah bah moi rien, je vous le laisse. Hein.
11: Oui, mais moi, j'ai pas le droit de vous le prendre. Moi. Déjà, il faut que les papiers soient en règle, sinon vous n'avez pas le droit de l'abattre. Hein.
4: Les papiers ?
11: Ah oui, bien sûr. Il y a toujours une carte, un certificat d'identité. C'est comme une carte grise de voiture, depuis la naissance de l'animal jusqu'à...
4: Ah bah écoutez, moi si vous voulez, je vous trouve une carte grise de poney.
11: Une carte, oui, enfin bon.
4: Carte de séjour, carte de vitale de poney.
11: Mais j'en veux pas de votre poney, moi j'ai pas de bétailière, j'ai pas de machin, qu'est-ce que j'aime pas ça, moi je veux pas vous le prendre, hein, en plus il a pas les papiers.
4: Peut-être vous pouvez demander à madame, là, que j'ai eu juste avant, peut-être ça l'intéresse.
11: Oui, non, tu veux pas un poney, toi, non. Ils ont pas de jardin, alors qu'est-ce que vous voulez qu'ils en fassent, un poney.
4: Vous savez que ça se fait en appartement, hein, les Américains, ils ont ça. Hein,
11: un appartement, oui. Non, mais vous rigolez ou quoi, non. C'est bon. Alors, bon. Moi ça m'intéresse pas.
4: Bon,
11: voilà.
4: Imaginons. Demain matin, vous arrivez, hop, le poney est là.
11: Ouais, ben, il a pas intérêt d'être là demain matin, parce que moi, sinon, moi, je porte plainte à la gendarmerie, vous démerderez avec eux.
4: Bah, vous pouvez pas porter plainte contre un poney.
11: Écoutez, moi, j'en ai rien à foutre de votre poney, vous débrouillez avec, moi, j'en veux pas.
4: Bon, non, mais
11: ça va, vous avez, j'ai autre chose à faire que vos histoires de poney, moi. Vous n'allez pas me prendre dans la tête tout après-midi pour un poney, que je sais pas d'où il sort, hein.
4: Bon, excusez-moi, dans ce cas,
11: vous carrez dans l'oignon et vous me faites pas chier.
4: Non, mais ça, c'est facile, mais vous êtes capable de lui dire en face, ça?
11: À qui?
4: Au poney.
11: Au poney, mais moi je m'en fous, moi, de votre poney. J'ai jamais vu, moi, votre poney.
4: Ah bah, bougez pas.
11: Avec un poney. C'est pas moi qui ai un problème avec un poney, moi.
4: Ah bah, attendez.
11: Moi, j'achète pas je prends pas des poneys, moi, que vous voulez ou des trucs comme ça. Ah
4: bah,
11: vous prenez pour qui, là?
4: Attendez, je vous le passe.
11: Hein?
4: Je vais vous le passer, on va voir si vous tenez le même discours.
11: À qui?
4: Bah, le poney.
11: Le poney. Non, mais vous me passez un poney.
4: Allô?
11: Non, mais sous de ma gueule, lui.
4: Allô?
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0: Oui, bonjour monsieur.
13: Bonjour monsieur.
0: Monsieur Connard Michel.
13: Oui.
0: Très bien. C'est la préfecture à l'appareil.
13: Oui.
0: L'association nationale des gens qui ont un nom prohibitif.
13: À quoi ?
0: Un nom prohibitif.
13: Ah bon ?
0: Alors, je vous donne votre nouveau nom, monsieur Connard.
13: Parce que j'ai un nom à caractère prohibitif.
0: Ah non, c'est pas ce que je voulais dire, monsieur Connard. Hein, attendez. Je prends la liste, vous passez s'il vous plaît, l'autorisation de monsieur Connard. Merci. Vous vous appelez dorénavant monsieur Martin.
13: Je suis monsieur Martin à partir d'aujourd'hui.
0: Monsieur Martin Michel.
13: Monsieur Martin Michel. On va dire donc.
0: Voilà.
13: Vous me demandez de changer de nom qui est de père en fils pendant des générations et vous me demandez de m'appeler monsieur Martin aujourd'hui.
0: Votre père était un connard aussi?
13: Bah évidemment, mon père, mon grand-père est de génération en génération.
0: Tous des connards?
13: Depuis X générations. Moi j'ai pas du tout envie de changer de nom, hein, monsieur, je vous préviens tout de suite. Hein. Je garde mon nom de naissance, mais dans le secteur, il n'y a pas que moi qui s'appelle Connard. Mais pourquoi Connard? Faudrait que je change de nom et pourquoi que M. Lafeuille garderait son nom?
0: Vous avez 12 jours, hein?
13: Comment?
0: 12 jours, monsieur. Hein,
13: 12 c'est... jours? J'ai 12 jours pour changer de nom? Vous nous apprenez ça, il est midi et quart, vous me dites que dans 12 jours, je m'appelle Martin?
0: Ah, attendez, il n'est pas midi et quart, M. Connard, il est midi 20, M. Martin.
13: Hein. Bah, enfin, monsieur, c'est incroyable, ça. J'ai jamais fait de demande pour changer de nom, monsieur.
0: Ah, c'est pas vous, monsieur, hein, c'est un monsieur...
13: Qui s'est chargé de me changer de nom?
0: Attendez, je vais vous dire tout de suite, passez-moi le dossier.
13: Ah bah, j'ai un dossier en plus.
0: Un monsieur Lafeuille de Moncey-en-Belin.
13: Monsieur Lafeuille de Moncey-en-Belin qui me dit de changer de nom. Ah, c'est incroyable, ça. Et pourquoi qu'il s'appellera pas Connard, lui, ce monsieur Lafeuille, là?
0: Attendez, hein,
13: c'est vrai, ça. Et j'ai 50 ans. là, et je vais changer de nom, alors que toute ma génération de famille s'appelle Collard depuis des générations. Mais ça, je comprends rien.
0: Mais je vois, monsieur Connard, excusez-moi, il n'y a pas qu'un connard qui s'appelle Martin, hein, il y en a trois.
13: On est trois en tout qui changent de nom.
0: Hein. Oui.
13: Ah, dis donc, ça, c'est pas vrai.
0: On va, attendez, parce que vous me dites qu'il y a un problème dans le dossier.
13: Ah oui, il y a un léger problème, là.
0: Monsieur, là, vous me passez les coordonnées de monsieur Lafeuille. On va appeler monsieur Lafeuille. Vous quittez pas, on va faire une conférence à trois, hein.
13: Je préfère encore m'appeler Connard que de m'appeler Martin, hein.
7: Allô?
13: Oui.
7: Allô?
13: Oui, monsieur, oui. Monsieur Lafeuille.
7: Non? Oui, bonjour, monsieur.
13: Oui, bonjour, monsieur.
0: Monsieur Lafeuille?
7: Oui, bonjour, monsieur.
0: Oui, dites-moi, monsieur Lafeuille, la préfecture, l'appareil, l'association nationale des gens qui ont un nom prohibitif. Nous venons d'appeler monsieur Connard ce matin.
7: Oui.
13: Oui. Ah, dis donc.
7: Allô?
13: Oui, monsieur Lafeuille.
7: Oui, bonjour, monsieur.
13: Oui, c'est monsieur Connard.
7: Oui.
13: Vous permettez de faire la demande à ma place à la préfecture de façon à ce que je change de nom et sans m'avertir du jour au lendemain, comme ça. Non, mais vous pourrez me dire aussi, pendant que vous y êtes, je suis marié, j'ai 5 enfants. Vous pouvez me dire aujourd'hui pour demain, vous allez vous marier ou quoi? Qu'est-ce que ça veut dire, ça?
7: Mais vous êtes monsieur Connard, celui de alors?
13: Oui.
7: Ah, ben oui, parce que vous m'appelez pour me remercier.
13: Hein? Je vous appelle pour vous remercier.
7: C'est ça, non?
13: Non! Oh là là! Non, je voudrais voir Claire. Claire,
7: ah, elle n'est pas là, hein? Elle n'est pas là.
13: Non! Non, mais...
7: Ma femme est absente, hein?
13: Non, je veux pas parler à Claire. Je voudrais voir Claire dans
7: Elle n'est pas là!
13: Ouais, mais il est chaud en plus. Non, je veux pas voir Claire. Mais c'est pas vrai.
7: Allô?
13: Mais qui suis-je, ce charlot, là? Oui, monsieur Lafeuille.
7: Oui, allô?
13: Oui.
7: C'est monsieur Connard?
13: Oui.
7: Ah, monsieur Connard, je vous entends. Vous m'appelez pour me remercier et vous voulez que je vous passe ma femme?
13: Non.
7: Claire?
13: Non, je vous appelle pas pour vous remercier. Je m'appelle parce que dans 2 jours, je change de nom. Et alors, comment je vais faire, moi? Mais moi, j'ai jamais demandé à changer de nom. Ben, vous rendez compte?
7: Oui, ça y est, je prends mes papiers. Voilà, j'ai demandé que vous vous appeliez monsieur Martin.
13: Non.
7: Si.
13: Non.
7: Mais je vous remercie de me...
13: Non, je vous remercie pas du tout. Vous changez mon nom, mais qu'est-ce que c'est que ça? C'est pas possible, ça.
7: Monsieur Martin?
13: Non, je suis monsieur Connard.
7: Je vous entends pas bien, monsieur Martin.
13: Je ne suis pas monsieur Martin.
7: Attendez, je remets mon sonotone.
13: Aïe, c'est pas vrai, ça.
7: Je remets mon sonotone.
13: Non, c'est pas vrai, ça.
7: Je vous passe Claire, hein, vous vouliez lui parler.
13: Claire? Mais non, mais je veux pas parler à Claire, moi. Qu'est-ce que vous voulez que je dise à Claire? Moi, j'ai rien à foutre.
7: Allô, oui.
13: Ouais.
7: Allô?
13: Oui, allô. Oh là là. Madame Lafeuille?
7: Oui, c'est qui à l'appareil? C'est monsieur Martin.
13: C'est monsieur Connard de...
7: Monsieur Martin.
13: Non, je suis pas monsieur Martin.
7: Allô, monsieur Martin?
13: Non, je suis monsieur Connard.
7: Ah, monsieur Connard, il dit, il y en a encore, je croyais que tu avais tous changé.
13: Parce que vous voulez tous changer les connards. Mais dites donc, vous allez avoir des problèmes, hein. Mais c'est dingue, ça.
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10: Bonjour.
4: Bonjour, madame, je suis bien chez l'électricien.
10: Patientez quelques instants, s'il vous plaît, merci.
4: Hop. Oui, bah d'accord.
10: Au plaisir, merci à vous. Oui, allô?
4: Oh là là, je suis tombé sur le répondeur, ça y est.
10: Non, c'est pas le répondeur, c'est moi-même, j'étais en train de finir avec un client.
4: Mais si, ça c'est une machine qui parle.
10: Non, c'est pas une machine, monsieur.
4: Bon, je reconnais, c'est les fausses voix d'ordinateur.
10: Non, mais monsieur, vous parlez à un être humain, là, hein. Parlez pas à un ordinateur, hein.
4: Oh bah si, vous êtes clairement un ordinateur.
10: Du tout, monsieur.
4: Oh bah si.
10: Du tout, allez-y, demandez-moi ce que vous voulez.
4: D'accord, ordinateur, passe-moi une vraie personne.
10: Mais monsieur, vous avez une vraie personne au téléphone, monsieur.
4: Oui, bien sûr.
10: Oui, bien sûr.
4: Bon. Ordinateur, j'insiste.
12: Oui, allô, vous m'entendez?
4: Ah, il y a un deuxième répondeur.
12: Non, mais vous êtes pas sur le répondeur, hein.
4: Ah, là, c'est une vraie personne.
12: Oui, c'est une vraie personne, oui, c'est pas un répondeur, hein.
4: Non, mais je demande, parce que comme c'est votre ordinateur d'intelligence artificielle qui a décroché.
12: Oui, bah, c'était mon associé.
4: Ah, ok, en fait, vous avez un associé robot.
12: C'est un vrai associé. On a juste un répondeur qui vous dit de rappeler tel ou tel numéro en cas d'urgence, laisser un message.
4: Oh là là, ça recommence, voilà, le répondeur s'est remis en marche.
12: Non, c'est juste moi qui me suis présenté. Bonjour, vous êtes bien.
4: Ah, bah voilà, je suis en train de me faire avoir. Depuis tout à l'heure, je parle à une intelligence artificielle.
12: Oh là, mais non, je vous dis, je suis électricien.
4: Ou bien, vous êtes surtout la machine qui est programmée pour dire qu'elle est électricien.
12: Bah, vous voyez bien que vous avez quelqu'un de correct en face de vous, non? C'est pas un répondeur...
4: Bon, on peut être correct et intelligence artificielle.
12: Mais qu'est-ce que vous voulez mon numéro de portable? Je vous le donne.
4: Oui,
12: hein.
4: Vous allez me donner le numéro d'un téléphone artificiel. Va probablement aboutir à une messagerie artificielle.
12: Ouais, mais c'est quand même incroyable d'avoir affaire à des gens comme ça qui comprennent pas le français, hein.
4: Alors, peut-être que je comprenne pas le français, mais moi, au moins, je suis une vraie personne.
12: Je vous dis que je suis pas quelqu'un de virtuel. Y a quoi de pas clair là-dedans?
4: Bah, c'est exactement ce que me dit capturer un robot.
12: Ben, rappelez, vous avez tombé sur le...
4: Sur la vraie personne, d'accord.
12: Sur le... Non, pas sur la vraie personne, vous êtes sur la vraie personne.
4: Bon, admettons que je suis sur la vraie personne. Écoutez, je connais du monde chez Martin Télécom, je vais faire une demande pour retirer votre répondeur.
12: Mais il n'y a pas enlevé le répondeur. Ça fait 15 ans que l'entreprise est comme ça. Qu'est-ce que vous me racontez qu'il y a un truc artificiel qui reprend le relais?
4: Bah ouais, méfiez-vous, parce que si ça se trouve, l'intelligence artificielle, elle est en train de piquer tous vos clients et hop, elle les envoie en Chine.
12: Mais qu'est-ce que vous me racontez que les clients auraient été récupérés en Chine? Vous laissez un message, le client il part en Chine?
4: Ah bah oui, mon beau-frère il a fait comme vous. Il faisait répondre ChatGPT à sa place et pfit, en 2 mois, il s'est fait piquer tous ses clients.
12: Oui, mais votre beau-frère, qu'il se fasse bouffer par un truc artificiel, ça je m'en fous.
4: En plus, il avait aussi installé l'intelligence artificielle dans sa maison. Bah, en 6 mois, il s'est fait mettre à la porte de chez lui.
12: Bah 6 mois à la porte, qu'est-ce que je voulais que je vous dise?
4: Ah bah ouais, maintenant c'est ChatGPT qui vit dans sa maison avec sa femme Martine et tous les gosses.
12: Qu'est-ce que vous me racontez?
4: Eh oui, c'est le grand remplaçage, les robots vont nous prendre toutes nos places.
12: Oui, sauf que nous on n'a pas de truc artificiel, je vous dis, c'est mon associé.
4: Ouais, et qui vous dit que votre associé c'est pas un associé virtuel?
12: Mais qui me dit que mon associé, mais il est pas virtuel, hein?
4: Et comment vous le savez?
12: Il est un peu plus gros que moi, il boit de l'alcool, il mange.
4: Comme par hasard, pardon, mais est-ce que vous avez la preuve qu'il picole vraiment?
12: J'ai la preuve, bah donnez-moi votre numéro de téléphone, je vais vous envoyer une photo avec.
4: Je suis désolé pour vous, mais je pense que vous êtes en train de vous faire doubler par un faux associé robot d'intelligence artificielle.
12: C'est incroyable, c'est ou quoi?
4: Comment ça, c'est incroyable?
12: De me les briser au téléphone, rien comprendre.
4: Bah malheureusement, c'est beaucoup plus répandu qu'on le croit. Si vous saviez le nombre d'associés robots chinois virtuels qu'on trouve en France.
12: Oh là là, mais vous.
4: Ah non, mais ils sont partout.
12: Vous êtes con, hein?
4: Alors peut-être que je suis con.
12: Bah oui.
4: Ou peut-être que depuis le début, vous parlez à une connerie artificielle.
12: Mais...
4: Eh oui, madame, je suis la première connerie artificielle en ligne.
12: Bon, au revoir.
4: Ah non, mais essayez, posez-moi n'importe quelle question, je ne connais aucune réponse.
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15: Allô?
0: Oui, bonjour madame, c'est la compagnie républicaine de sécurité à l'appareil.
15: Oui.
0: Est-ce que vous avez vu quelque chose de bizarre dans votre coin là aujourd'hui?
15: Ma foi, non.
0: Non, rien, non. On n'a pas entendu des gros bruits suspects dehors
15: Non, du tout.
0: Bon, parce que là on vient d'avoir une communication de la part du zoo de Sansergue. Le zoo qui a des animaux préhistoriques et tout ça là.
15: Oui.
0: Il y a un dragon qui s'est échappé du zoo.
15: Ah bon?
0: Et oui, et le problème, c'est que...
15: Oh là là, oui.
0: Ben oui, ça fait des dégâts parce que quand il s'envole, il crache du feu.
15: Oui, oui.
0: Et donc, il y a des terres entières qui ont été brûlées.
15: Oh là, oui, en effet.
0: Et apparemment, c'est une femelle et elle est partie, elle s'est échappée parce qu'elle a répondu et on cherche son œuf activement dans tout le département.
15: Oh là là.
0: Donc, on prévient tout le monde.
15: Oui.
0: Nous, on est mobilisés. Vous êtes chez vous, là, actuellement?
15: Ben, encore une heure, oui.
0: Vous avez un tuyau d'arrosage éventuellement ou...
15: Oui.
0: D'accord. Mais il est dans votre jardin?
15: Non, il est sur la terrasse, là, oui. À côté. Hein.
0: À côté. Votre téléphone va jusque-là, non?
15: Ah oh, oui, oui, oui.
0: Ah. Ah, ben alors on va pouvoir faire. Prenez votre téléphone, allez jusqu'à votre terrasse, je vais vous expliquer quoi faire si vous le voyez. Hein.
15: Oui, d'accord. Oui.
0: Oui, madame, vous m'entendez?
15: Oui, oui, je vous entends, je suis dehors, là.
0: Vous êtes sur la terrasse?
15: Oui.
0: Et est-ce que vous le voyez d'abord dans le ciel, le dragon, là?
15: Ben, pas du tout, non.
0: D'accord.
15: Oui.
0: Comment on essaie d'établir un relais? Est-ce que vous connaissez Madame Lamolle?
15: Non.
0: On demande à chaque habitant de bien vouloir communiquer avec un autre habitant pour pouvoir...
15: Lamolle, ça me dit rien.
0: Ça vous dit rien?
15: Non. Ah non, je connais pas cette dame-là, moi, non.
0: Bon. Si ça vous embête pas, on va vous mettre en liaison téléphonique avec elle.
15: Oui.
0: Expliquez-lui bien ce que c'est, s'il vous plaît, nous, le temps qu'on arrive chez elle.
15: D'accord, okay.
0: Merci beaucoup, madame. À
15: de
0: plus
15: rien.
0: Tard.
16: Allô?
15: Oui, Madame Lamolle?
16: Oui.
15: Oui. Est-ce que les gendarmes vous ont appelé?
16: Non.
15: Non?
16: Pourquoi? Qu'est-ce qu'il y a? Il y a une mauvaise nouvelle?
15: Non, ils disent qu'il y a un dragon qui est dans le quartier, quoi.
16: Attendez, quittez pas, parce que, excusez-moi, j'ai trouvé quelque chose dans mon jardin. J'ai trouvé un objet bizarre, alors.
15: Ah bon?
16: J'ai apporté dans ma cuisine.
15: Et qu'est-ce que c'est?
16: Oh bah écoutez, je sais pas comment je vais le casser pour faire une omelette avec, parce que j'ai jamais vu ça. C'est un œuf énorme.
15: Eh ben c'est ça qu'il recherche.
16: Mon Dieu, où est-ce qu'il est le marteau?
15: Allô, ah non, mais faut pas le casser, madame. Hein.
16: Bah c'est un œuf.
15: Mais oui, mais c'est un œuf de dragon.
16: Oh mon Dieu.
15: Alors donc, il faut pas le casser. La sécurité va venir chez vous, parce qu'ils vont le récupérer, eux.
16: Attendez.
15: Oui, mais il faut pas... Allez, vous l'avez ramené dans votre cuisine?
16: Ah oui.
15: Eh bien, vous le laissez dans la cuisine.
16: Oui, il est lourd, hein. Oh!
15: Pardon?
16: Mon Dieu!
15: Oui.
16: Il est tombé.
15: Il est tombé?
16: Oui.
15: Oh!
16: Oh, il y a une bête dedans.
15: Mais il ne fallait pas le casser. Oh là là, il est tombé.
16: C'est une grosse bête dedans, avec des ailes.
15: Oh là là là là, il ne fallait pas...
0: Allô?
15: Oui. Alors, elle me dit qu'elle a un œuf énorme dans son jardin.
0: Alors, vous lui avez dit, madame?
15: Oui, mais elle vient de me dire qu'elle l'a fait tomber, l'œuf.
0: Et
15: donc, il y a une bête énorme dedans.
0: Ah bah oui, c'est le dragonnet, c'est le petit dragon.
15: Ben voilà.
0: Oh là là là là là.
15: Alors, elle est complètement désemparée. Hein.
0: Qu'elle se prépare déjà des casseroles d'eau et tout, le temps qu'on arrive. Hein.
15: Oui, des casseroles d'eau.
0: Le temps qu'on arrive.
15: Oui, ben je lui ai dit, oui. Allô?
16: Allô?
15: Allô, madame? Ben, préparez des casseroles d'eau.
16: Allô?
15: Oui, allô?
16: C'est une drôle de bête avec des ailes, elle crasse le feu.
15: Mais donc, il faut préparer des casseroles d'eau.
16: Mais oui, mais il met le feu! Il met le feu dans ma cuisine!
15: Moi, je sais plus quoi faire. Il faut mettre de l'eau, pour éteindre le feu, essayer de...
0: Allô?
15: Oui?
0: Oui, alors on arrive, mais oui. C'est bizarre, on voit de la fumée chez elle.
15: Oui, parce qu'elle m'a dit qu'il crachait le feu, hein.
0: Oh là là.
15: Oui.
0: Qu'elle dégage tout ce qu'il y a dans son frigo et qu'elle s'enferme dans le frigo.
15: Ah oui, mais vous croyez qu'elle va pouvoir? Allô, madame?
16: Oh, mon Dieu.
15: Oui. Allô, madame?
16: Il me court après.
15: Mettez-vous dans le... Ils ont dit de vous mettre dans le frigidaire.
16: J'ai le feu à ma gaine de maintien. Oui, crache des flammes. Il y a ma gaine de maintien qui est en flammes.
15: Essayez de vous mettre dans le frigidaire, si vous pouvez.
16: J'ai ma culotte qui est en flammes, là.
15: Oh là là là là là là.
0: Allô?
15: Oui.
0: Allô?
15: Oui. Elle a sa gaine de maintien qui est complètement enflammée, alors...
0: Elle n'est pas encore dans le frigidaire?
15: Ben, je lui ai dit, mais...
16: Allô?
15: Oui.
16: J'ouvre la porte du réfrigérateur.
15: Oui, mettez-vous dans le frigidaire, madame.
16: Faut que je retire tout ce que j'ai dans le frigidaire?
15: Ben, bien sûr, oui, c'est ça, c'est pas facile, hein. Ben...
16: Oh, mon Dieu, il me regarde avec ses petits yeux rouges, là.
15: Ben, oui.
16: Il avance vers moi. Allô?
15: Oui.
16: Il avance vers moi. Ah, ça y est, je rentre dans le réfrigérateur. Oh mon Dieu.
15: Mettez-vous, essayez de...
0: Allô?
15: Oui?
0: Vous m'attendez?
15: Oui?
0: Je suis dans le frigidaire. Qu'est-ce que je fais maintenant?
15: Et lui, il est où, le dragon, là?
0: L'huile? Ah ben l'huile, elle n'est pas dans le réfrigérateur.
15: Non, mais il est où, dans la cuisine?
0: Ah, le dragon?
15: Il est dans la cuisine?
0: Oui, attendez, j'ouvre la porte pour regarder. Allô?
15: Oui?
0: Oh mon Dieu.
15: Qu'est-ce qu'il fait?
0: Il est en train d'ouvrir, vous savez, les boîtes de conserve, là.
15: C'est pas vrai.
0: Mais si, parce qu'il a des griffes à ses pattes.
15: Mmh.
0: Et alors, il ouvre des boîtes de conserve. Oh non, ma boîte de thon à l'huile d'olive.
15: Oh.
0: Oh non, je l'ai gardée pour ce soir.
15: Ah. Oh.
0: Il a mangé ma boîte de thon.
15: Il l'a mangée?
0: Oui. Il a mangé mon thon à l'huile d'olive.
15: Oh là là là là.
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17: Allô?
18: Bonjour madame, c'est bien la société de déménagement?
17: Non monsieur.
18: Oui, je vous écoute.
17: Non, c'est moi qui vous écoute, c'est vous qui appelez.
18: Ah oui, pas faux. Monsieur Martin à l'appareil, association martinvilloise pour les alcooliques. Il faut que je vous dépose des papiers.
17: Des papiers pour quoi faire?
18: C'est parce que j'ai monté l'association de défense des alcooliques de Martinville.
17: Ah oui.
18: Et sur les papiers, j'ai déclaré votre adresse comme permanence.
17: Et vous voulez amener des papiers pour les alcooliques?
18: C'est ça, parce que je préfère pas donner mon adresse à moi, donc j'ai mis la vôtre.
17: Vous appelez où?
18: Bah chez vous.
17: Allô?
18: Ah, bah ça traîne pas, allez.
17: Oui, allô?
18: Oui, bonjour monsieur, pardon.
17: Bah non, là c'est madame.
18: Si vous voulez, donc comme je disais à l'autre, il faut que je vous apporte les papiers.
17: Y'a personne chez moi, on est rendez-vous sur rendez-vous.
18: Ah bah parfait, prenons rendez-vous, effectivement.
17: Bah non, moi je ne veux pas de rendez-vous.
18: Ok, bah dans ce cas, le mieux c'est que je passe maintenant, parce que comme je dois tout renvoyer aux impôts après...
17: Pourquoi le truc aux impôts?
18: Parce que je dois leur filer au plus tard jeudi, donc je me suis dit, autant s'en occuper maintenant.
17: Bah oui, bah vous faites maintenant, il faut que vous le rendiez pour jeudi, vous dites. Vous aviez qu'à téléphoner avant, vous aurez dit qu'on n'était pas d'accord.
18: Ah oui, le dire avant.
17: Ah bah oui.
18: Genre le dire plus tôt, quoi.
17: Ah bah oui.
18: Bah oui, c'est vrai, vous auriez dû me le dire avant, parce que maintenant...
17: Quoi, j'aurais dû vous le dire avant? C'est pour le coup vous appelez?
18: Oui, mais vous auriez pu appeler l'association des alcooliques.
17: Bah appeler l'association, moi j'ai aucun numéro d'association des alcooliques.
18: Ah bah facile, c'est le vôtre.
17: Ah oui.
18: Bah oui, comme je vous ai déclaré permanence de l'association, c'était plus simple de mettre aussi votre numéro de téléphone.
17: Comme notre autorisation en plus. Bah voyons, vous n'aviez pas à mettre notre nom pour l'association des alcooliques. Je suis désolée.
18: Non, mais soyez pas désolée. Vous me signez les papiers, on n'en parle plus.
17: Ah non, je ne signe pas de papiers, moi.
18: Eh, en échange, je vous fais une carte de membre.
17: Une carte de membre?
18: Ouais, je vous fais une carte officielle d'alcoolique de Martinville.
17: Non.
18: Eh, j'en rajoute une pour votre collègue.
17: Quand il a dit alcoolique, même 10 mois derrière, je suis franche avec vous. Ici, on n'est pas des alcooliques.
18: Ah oui, mais ça peut s'arranger, vous inquiétez pas.
17: Je suis désolée, nous, on boit pas... on boit pas tous les jours, tous les week-ends.
18: Ah, vous picolez même pas tous les jours?
17: Ah non, monsieur, là, non, je suis désolée.
18: Non, même pas un petit schnaps le matin en se réveillant?
17: Non, même pas.
18: Alors, si vous voulez, je vous inscris pour un stage de rattrapage d'alcoolification.
17: Non.
18: Si, je vous organise des soirées alcoolifistes chez vous, avec les membres de l'association.
17: Non, il n'y a pas de soirée chez moi pour ça.
18: Eh, mais on vient avec nos bouteilles, hein.
17: Non, même, monsieur, je suis pas d'accord, moi.
18: Ah, parce que votre collègue d'avant, lui, il était d'accord.
17: Non, il était pas d'accord du tout.
18: Ah si, moi, il m'a dit, les alcooliques de Martinville, je suis d'accord.
17: Ah bah, j'étais là, j'étais présente.
18: Alors, peut-être que vous avez mal entendu, parce qu'il me semble bien...
17: Il n'a pas dit qu'il était d'accord, je suis désolé.
18: Ah ouais, pourtant, je l'ai senti très enjoué quand je lui en ai parlé.
17: Ah, il était emboué.
18: C'est ça, il avait l'air hyper emboué.
17: Je vous préviens, je veux rien savoir. Je pense que t'as pas mis du téléphone à la gendarmerie.
18: Oh, je les connais bien, ils sont tous inscrits à l'association.
14: Allô?
18: Ah, donc rebonjour madame.
14: Ouais, bah, j'ai autre chose à faire, je ne suis pas là, merci, au revoir.
18: Ok, bon, bah, on se voit à l'apéro de toute façon.
14: Oh, tu vas arrêter de me casser les couilles, autrement ça va mal aller. D'accord?
18: D'accord, en revanche, si vous pouvez parler un tout petit peu plus fort.
14: Tu me casses les couilles!
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20: Allô.
21: Oui, bonjour monsieur.
20: Bonjour monsieur.
21: France Télécom Arcachon, à l'appareil.
20: Oui.
21: Voilà, nous avons un petit problème de centrale.
20: Oui.
21: Avec un faisceau de lignes, donc, qui a été perturbé.
20: Oui.
21: Nous devons réparer.
20: Oui.
21: Vous allez recevoir pendant quelques minutes un certain nombre de communications téléphoniques en provenance d'Arcachon.
20: Oui.
21: Ces coups de fil ne vous sont pas adressés.
20: Oui.
21: Tout ce qu'on vous demande, c'est de relayer la sonnerie.
20: Oui.
21: C'est-à-dire que ça va sonner chez vous.
20: Oui.
21: Vous décrochez.
20: Oui.
21: Vous ne dites pas allô.
20: Non.
21: Vous ne vous présentez pas.
20: Oui.
21: Mais vous relayez la sonnerie.
20: Ça veut dire quoi?
21: Vous faites la sonnerie avec des fréquences vocales, les vôtres.
20: Oui.
21: C'est-à-dire que vous faites tout.
20: Ah ouais.
21: Tout.
20: Ouais, d'accord.
21: Hein?
20: Ouais, d'accord.
21: Jusqu'à ce que l'autre personne ait raccroché.
20: Bon, d'accord.
21: Nous sommes d'accord?
20: Oui.
21: Voilà, je vous remercie, monsieur.
20: Il y en a... j'accroche là.
21: Oui, il y en a pour quelques minutes, hein.
20: Voilà, merci.
21: Merci, au revoir.
22: Je dois être sur le répondeur, là. Bon, ben, je vais laisser un message. Hélène, mon amour. Je voulais te dire que je t'aime. Cette nuit a été pour moi une révélation. J'ai aimé tout ce que nous avons fait. J'ai aimé ton corps sur les draps de soie et de satin mélangés que j'ai achetés chez Tati. J'ai aimé tes cheveux, ta bouche, tes seins, ton ventre et tes longues jambes brillantes. J'aime tes fesses. J'aime tes cuisses blanches, longues et galbées. Et j'aime aussi celles de ta sœur, celles de ta mère. J'aime le corps de toutes les femmes de ta famille. Voilà, Hélène. J'espère que vous aurez ce message et qu'ensemble nous pourrons cette nuit, dans votre grand lit, poursuivre toutes nos cochonneries. J'espère vous entendre crier dans la nuit, mordre la descente de lit. Oh, mes cochonnes, comme je vous aime.
21: Allô?
20: Oui.
21: Oui, monsieur, c'est France Télécom, là.
20: Oui.
21: Ça y est, c'est fini, hein? Vous avez eu des appels?
20: Oui.
21: D'accord, hein?
20: Mais alors, attention, hein? C'était un peu cru.
21: Ah, c'était un peu cru?
20: Oh, oui.
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20: Allô?
23: Allô?
20: Oui?
23: Oui, bonjour, monsieur, c'est bien la poste de...
20: Oui.
23: Oui, bonjour. Du nom de la place, appareil, gendarmerie.
20: Oui, bonjour.
23: Robinson. Nous venons d'intercepter le chef d'une bande, hein.
20: Oui.
23: C'est-à-dire ces trois dames d'une soixantaine d'années.
20: Oui.
23: De forte corpulence qui ont semé un peu le bazar dans la région. Oui, dans la région.
20: Ah bon, d'accord.
23: Je vous explique ce qu'elles font, hein. Elles sont spécialisées dans le viol des receveurs de poste.
20: Ah!
23: Donc on vient d'intercepter leur chef, Mademoiselle Ledoux, 61 ans, 98 kilos. Oui.
1: petite, tu sais.
23: Et elle s'attaque au rosefeur. Hein.
1: Est-ce que je peux aviser ma guichetière, là, tout de suite?
23: Oui, elle est à côté de vous, là?
1: Oui. Oui, il y a trois dames, dont une vient d'être interceptée à la gendarmerie. Ces femmes sont spécialisées dans le viol des receveurs. Elles sont plus que deux, hein, de forte corpulence. T'en as une très forte? Attachée les cheveux, attachée derrière, très forte. Oui, alors tu ne vas pas, hein, là-bas.
23: Il y en a une, là?
1: Elle a une dame qui lui a demandé d'aller lui faire voir pour le Minitel.
23: Attendez, elle est où, là?
1: Elle est au guichet.
23: Alors, écoutez-moi, de toute façon, elles ne sont pas dangereuses. Elles se jettent sur l'homme, simplement. Elles le font tomber parce qu'elles sont très corpulentes.
1: Oui.
23: Profitant de leur poids, elles vous entraînent par terre.
1: Oui.
23: Et là, il y en a une qui vous tient pendant que l'autre se laisse tomber sur vous.
1: Oui.
23: Et donc, vous viole, hein?
1: D'accord.
23: Alors, ce qu'on va faire, hein, vous allez la faire venir à côté de vous au téléphone. Oui. Elle est toute seule, l'autre n'est pas là encore.
1: Il y en a qu'une. Il y en a qu'une, oui.
23: Bon, alors c'est elle.
1: Oui.
23: Alors je vais vous passer Mademoiselle Ledoux.
1: Oui.
23: Hein, qui va vous expliquer quoi faire. Hein.
1: Oui.
22: Merci. Allô?
1: Oui.
22: Bonjour, monsieur.
1: Oui, bonjour, madame.
22: Mademoiselle Ledoux à l'appareil.
1: Oui.
22: Alors là, vous êtes dans l'embarras, je crois, d'après ce qu'on me dit.
1: Oui.
22: Alors vous lui dites que Mademoiselle Ledoux est à l'appareil et qu'elle vous demande de ne pas vous violer.
1: Oui. Madame, s'il vous plaît, si vous voulez venir la voir. Alors, j'ai Mademoiselle Ledoux, là, qui est au bout du fil. Hein? Vous connaissez Mademoiselle Ledoux?
22: Elle va dire non.
1: Alors, elle me demande de ne pas me violer. Hein? Vous comprenez ce que je vous dis, là, oui? Bon, alors, moi, je suis pas d'accord, hein, avec pour ce que vous êtes venu faire. Hein? Elle comprend pas, elle dit.
22: Ah oui, c'était une grande comédienne.
1: Oui. Est-ce que vous êtes venu ici pour me violer? Non. Ben, vous en êtes sûr, oui? Oui. Et vous êtes venu ici pour quoi faire? Oui. Comment? Vous avez téléphoné au docteur Dumas. Et vous êtes... Comment vous vous appelez, vous? Madame? J'entends pas. Attendez, vous voulez me faire voir votre carnet de chèque?
23: Comment s'appelle-t-elle?
1: Alors, madame...
22: Ah bah, c'est pas elle, alors.
1: Comment?
22: Ah bah, c'est une erreur.
1: Vous la connaissez pas?
22: Est-ce que vous pouvez vous excuser auprès d'elle? Parce que je voudrais entendre ça.
1: Oui, bah, je vais m'excuser, oui.
23: Attendez, allô?
1: Oui.
23: Rapprochez-la de vous, hein.
1: Oui. Alors, écoutez, madame, je suis là en contact avec la gendarmerie qui recherche une personne qui correspondait à votre signalement.
3: Ah
1: bon? Hein? Et bon, il y a eu donc un malentendu, hein. Alors, mais vous pouvez pas lui expliquer, là, vous?
23: Non, parce qu'on est en train d'auditionner Madame Ledoux en même temps, si vous pouvez lui...
1: Bon, alors, on croyait que vous étiez une personne qui était spécialisée, si vous voulez, dans le viol des receveurs.
3: Là, je comprends pas du tout, hein.
1: On s'excuse, tout le monde s'excuse.
3: Là, vous vous trompez beaucoup.
1: Eh ben oui, mais c'est pour ça, c'est...
3: Alors là, moi, je suis rentrée simplement parce qu'il n'y avait pas de cabine dehors avec des pièges. Je suis simplement rentrée pour téléphoner,
1: voilà.
3: C'est tout.
1: Alors, on s'excuse beaucoup. Hein.
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5: Bonjour.
18: Bonjour monsieur, c'est bien le bar?
5: Oui, bonjour.
18: Monsieur Martin à l'appareil, j'ai besoin de passer prendre une photo chez vous.
5: Une photo de quoi monsieur?
18: Je vous explique, en fait je savais pas que pour la fête de la musique, on n'avait pas le droit de picoler dans la rue.
5: Mm-hmm.
18: Et moi je me suis fait contrôler, j'avais une bouteille à la main.
5: Et elle venait de chez qui la bouteille?
18: Bah de chez moi, mais il faudrait dire que ça vient de chez vous, donc je vais prendre une photo de vous dans le bar en train de me donner la bouteille.
5: Mais
18: et comme ça, hop, je fais sauter le péri.
5: Eh, je m'en fous, clairement.
18: Oh, bah super sympa.
5: Bah, vous voulez des photos de mon commerce pour que vous puissiez faire sauter votre PV? Ça va pas la tête?
18: Oh, ça va, je vous demande juste un petit service.
5: Je demande... Bah, et de où je vous rendrai service? Non, mais vous êtes pas bien, non?
18: En plus, vous, vous êtes le patron.
5: Bien sûr.
18: Eh ben donc, vous craignez rien, vous êtes peinard.
5: Mais je suis peinard de quoi? Il y a personne qui a besoin d'être peinard. Moi, je suis peinard puisque je suis en règle. Qu'est-ce que je m'en fous de votre PV?
18: Mais non, on va mettre ça sur le dos d'un de vos employés.
5: Bah, il manquerait plus que ça.
18: Bah oui, comme ça, vous et moi, on est peinardos.
5: Il n'y a pas d'employé qui vous fera une photo dans mon établissement pour un VV que vous avez pris dans la rue. C'est clair?
18: Dans ce cas, plan B, vous dites que chez vous, ce sont les clients qui font le service et qu'il y en a...
5: Je dis que les clients sont dans le service en bas, mais vous vous rendez pas compte.
18: Non, comme ça, vous balancez qui vous voulez.
1: Je vais pas boire, tu vas boire ailleurs.
18: Ah, c'est la patronne que j'entends derrière.
5: Non, la patronne, elle est en ligne.
18: Vous êtes sûr?
5: Bah, venez un petit peu, mon mari va s'occuper de vous.
18: Ah bah avec plaisir, tiens, bah passez-le moi.
5: Non mais il est...
6: de parler.
8: Allô?
18: Bonjour madame, vous inquiétez pas, moi je prends une photo avec un client derrière le bar.
8: Ouais, ben j'en ai rien à foutre de ta gueule. Si, écoute-moi bien.
18: Ouais?
8: Écoute-moi bien mon gars.
18: Ah bah là t'inquiète, j'écoute, oui.
8: Si tu sais pas boire, tu restes à ta maison et tu fais pas chier le monde.
18: D'accord, mais alors si je sais boire.
8: Et tu fais pas chier le monde. Alors. Mais non, c'était un truc.
18: Ah bah te prive surtout pas.
8: Tu vas si je vois pas.
18: Ouais.
8: Tu vas porter plainte au commissariat.
18: Bah je peux pas puisque c'est eux qui m'ont mis le PV si je porte.
8: Eh bah justement, bah tu vas porter plainte au commissariat contre la personne qui se savait une cadette dans la rue. Et après on va s'expliquer avec moi. Parce que moi je travaille au commissariat.
18: Ah, parce que toi tu travailles au commissariat.
8: Oui, je suis au commissariat, monsieur.
18: T'es pas policier quand même.
8: Bah si je travaille au commissariat, t'en as mis plus quoi.
18: Bah je sais pas, comment tu veux que je devine.
8: Je suis gendarme.
18: Oh là là, bah oui, bien sûr.
8: Ah bah oui, hein. Je travaille au commissariat, je suis gendarme, connard.
18: Bah évidemment, commissariat, gendarme. Bah oui, c'est normal.
8: Ah oui, c'est normal, hein.
18: En plus, moi, mon beau-frère, il est policier à la gendarmerie, j'aurais dû y penser.
8: Voilà. Donc maintenant, si tu veux, tu viens ici, on s'explique. Et tu vas prendre un double PV.
18: Ah, mais attends, vu que t'es au commissariat, tu peux me le faire sauter, le PV, toi, non?
8: Ah, rien, alors là, tu peux les sucer au bois.
18: Oh, pourquoi tu veux que j'aille fumer du bois?
8: Tu peux les sucer au bois.
18: Fouler des noix?
8: Sucer.
18: Furer.
8: Donc tu peux les sucer au bois parce que si tu viens ici, ça m'a un deuxième PV.
18: Oh bah non, quand même pas un deuxième PV.
8: Ah bah j'ai mentionné. Il y a hors de question que je fasse sauter un PV.
18: Non mais entre nous, t'as l'air bien placé, me dis pas que tu peux pas le faire.
8: Eh bah, c'est impossible, il est enregistré à la... Tous les PV sont enregistrés par ordinateur.
18: Aïe, ouais, vous avez un ordinateur.
8: Ils sont enregistrés, c'est fini.
18: Non, me dis pas que c'est fini.
8: C'est fini. Ton PV, tu vas le payer.
18: Ou alors, on dit que c'est toi qui m'as refilé la bouteille discrètement.
8: Oui, ah oui, je suis policier et je travaille dans un bar au noir.
18: Oh bah bravo.
8: Hein?
18: Bah je savais pas, mais policier et barman, ça fait beaucoup.
8: Bah oui, hein. Alors on va faire un truc.
18: Ouais.
8: Nom, prénom.
18: Martin.
8: Prénom.
18: Martin.
8: Prénom.
18: Toujours Martin.
8: Hein?
18: Bah Martin.
8: Martin.
18: C'est ça.
8: Alors, adresse.
18: Alors, 1.
8: Ouais.
18: Rue Martin.
8: Martin, rue Martin. Tu prends vraiment les gens pour des cons, toi.
18: Ah non, le con, c'est moi.
8: Oui, je suis pas le con.
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11: Bienvenue. Allô?
24: Oui, bonjour madame.
11: Bonjour.
24: C'est la mairie.
11: Oui.
24: Ah bonjour, je vous appelle, je suis la nouvelle femme de ménage de monsieur le maire.
11: Oui.
24: Et je suis en train de faire le linge, là, je voudrais savoir où il met ses produits.
11: La femme de ménage de monsieur le maire.
24: Oui.
11: Ah bah écoutez, là je peux pas vous dire, monsieur le maire n'est pas dans mairie alors, je peux pas vous dire.
24: Si jamais il vous appelait.
11: Oui.
24: Pouvez-vous lui transmettre le message?
11: Oui.
24: Hein, qu'il appelle donc Mireille.
11: Oui.
24: Chez lui, à la maison.
11: Mm-hmm.
24: Et lui, pour lui dire où sont les produits, parce que là je suis en train de faire le linge.
11: Oui.
24: Il y a des taches dans les slips que j'arrive pas à rattraper.
11: Bon, mais écoutez, moi je lui laisserai la commission.
24: La grosse, c'est pas la peine parce que il l'a déjà faite. Hein.
11: Pardon?
24: Il l'a déjà faite.
11: Il a déjà fait quoi?
24: La commission.
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25: Oui, allô?
18: Bonjour monsieur, c'est bien l'entreprise de plomberie chauffagisme?
25: Oui.
18: Monsieur Martin à l'appareil, service technologique de Martin Télécom.
25: Oui.
18: On nous a signalé que vous avez des problèmes sur votre ligne téléphoniste.
25: Alors, je suis pas au courant, mon pauvre monsieur.
18: Apparemment, il y a des clients qui vous appellent et d'un coup, vous les entendez plus.
25: Moi, j'ai rien remarqué.
18: À ce qu'on m'a dit, parfois en pleine conversation, les gens sont en train de vous...
25: Eh ben, moi, je vous entends plus, là.
18: Eh ben, voilà, je lui parle, il m'entend plus.
25: Ça y est, je suis revenu, là.
18: Ah, donc, il y a vraiment un problème auditionnel.
25: Voilà, c'est la première fois que ça m'arrive.
18: Ah, bah, pile quand j'appelle, en plus. Eh, franchement, c'est dingue.
25: Non, mais c'est pour ça, franchement. Là, je me suis dit, c'est une blague.
18: Ah, non, mais on dirait un canular. Et ça, vous l'avez jamais fait.
25: Attendez, je demande à ma collègue. Est-ce que t'as eu des gens au téléphone? Eux t'entendaient, mais pas toi.
26: Oui.
18: Bonjour, monsieur.
26: Mais oui. Attendez, je comprends pas. Je sais pas, on a des problèmes de ligne?
18: Oui, bah ça je sais, j'ai constaté avec votre collègue.
26: Non, attendez, ça va être dur. Hein. J'étais pas au courant qu'on a des problèmes de ligne avec la ligne téléphonique?
18: Avec la ligne téléphoniste, oui, ça on est bien d'accord.
26: Non, mais vous comprenez rien, c'est pas possible.
18: Je comprends parfaitement que vous avez des problèmes. Mais...
26: Je suis en train de vous demander, on a des problèmes, je n'étais pas au courant qu'on a des problèmes de ligne téléphonique.
18: Ce que je comprends pas, c'est pourquoi vous me dites que vous êtes pas au courant et qu'en même temps vous me dites qu'il y a des problèmes.
26: Oh putain!
18: Bah oui, c'est pas logique.
26: Je vous ai pas dit qu'on avait des problèmes. Je vous dis que je ne suis pas au courant qu'on a des problèmes de ligne téléphonique.
18: Ah bah j'ai constaté à l'instant.
26: On a eu hier un souci, oui, avec un client, ça grésillait à mort, il a essayé.
18: Ah bah c'est ça.
26: Donc ça, oui.
18: Et ça grésillait à mort, non?
26: Oui.
18: Ouais, et je parie que c'est arrivé hier, non?
26: Ouais, ça c'est arrivé hier ou avant-hier.
18: Ah bah voilà, je crois que c'était hier ou avant-hier, non?
26: Oui. Oui,
18: bah c'est
26: oui.
18: Ça, bah c'est exactement pour ça que je vous appelais.
26: Ok, là je comprends.
18: Donc je vais effectuer un télédiagnostic sur votre ligne. Surtout, vous ne raccrochez pas parce que...
26: Bah là, je n'entends plus.
18: Me confirmer que tout est clair pour vous.
26: Ah bah non, ça a coupé, je vous entendais plus.
18: Oh là là, ça recommence.
26: Effectivement, j'ai des problèmes de ligne.
18: Ah bah j'ai le résultat du télédiagnostic.
26: Oui.
18: Et non, aucun problème sur votre ligne.
26: Oui, mais je n'entendais pas.
18: Eh oui, donc pardon, mais je crois que ça vient de vous.
26: Est-ce que c'est mon téléphone ou mes oreilles?
18: Ah bah oui, si vous avez des problèmes d'oreilles, évidemment.
26: Mais non, mais je vous demande...
18: Et vous avez de la chance parce qu'il se trouve que justement, je vends aussi des sonotophones.
26: Non, mais qu'est-ce que vous me faites là?
18: Bah là, je vais vous téléremplir votre dossier pour la sécu.
26: Non, mais qu'est-ce que vous me parlez de la sécu là? Qu'est-ce que vous me parlez de mes oreilles là? Eh mais vous comprenez pas. C'est une blague.
18: Oh bah oui, bien sûr, c'est une blague.
26: C'est une caméra cachée.
18: Alors presque, mais il n'y a pas de caméra.
26: Allô?
18: Ah, bah un autre monsieur.
26: Oui.
18: Bah, écoutez, j'entends qu'il y a du client derrière. Je vous mets des sonotophones pour toute l'équipe.
25: Bah vous inquiétez pas, je vais prévenir tout le monde.
18: Ah merci monsieur.
4: Non mais c'est une balle, non?
25: Eh, je suis à la radio à mon avis.
18: Oh pardon, je voulais pas vous déranger, je savais pas.
25: Non mais c'est vous êtes à la radio.
18: Ah oui, moi je suis à la radio, oui c'est vrai.
25: Comment ça vous êtes à la radio? À la radio où?
18: Bah là je suis dans mon studio de Martinville.
25: Non mais vous êtes en train de vous foutre de moi là?
18: Je dirais un peu oui, un peu non.
25: C'est Rire et Chanson?
18: Comment ça, c'est Rire et Chanson? Qui c'est qui a soufflé, passez-le moi?
25: Ah bah c'est mon mari, c'est vrai? Non mais sans rire.
18: Ah bah même en se marrant, hein. Si, c'est Rire et Chanson.
25: Non! J'étais en train de me dire, mais qu'est-ce qu'il me raconte? C'est la radio!
18: Eh, d'ailleurs, passez-moi madame Marie.
25: C'est mon mari!
18: Oui, oui, c'est ça, oui.
25: Vous passez mon mari!
6: Allô?
18: Bonjour madame Marie.
6: Ouais, madame Marie. C'est Martin.
18: Enchanté, oui, bienvenue à Martinville.
6: Ouais, ouais, oui, Martinville, on connaît, hein.
18: Ah bah merci, et bonne journée madame.
6: Oui, au revoir madame, hein.
25: Au revoir! Au revoir!
18: Oui, bah au revoir messieurs aussi, oui.
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10: Allô?
12: Allô? Bonjour madame.
10: Bonjour.
12: Madame Ledoux à l'appareil.
10: Oui, qui vous demandez madame?
12: Ben je suis bien la SPA.
10: Mais non madame. Vous n'êtes pas la SPA, vous êtes à Puget-Aignier.
12: Oh ben mince, qu'est-ce que je fais là alors? Figurez-vous que je suis à Roquebière dans la forêt et je suis ornithologue. Vous savez, je m'occupe des nids d'oiseaux et je voulais avoir un renseignement auprès de la SPA.
10: Moi, une fois, j'étais délégué responsable, mais maintenant, je le fais plus.
12: À la SPA?
10: Oui.
12: Ah ben, vous pouvez, on sait jamais, peut-être que vous pouvez me donner un renseignement.
10: De me téléphoner pas au vétérinaire.
12: Mais oui, mais je ne peux pas, mon téléphone ne marche pas. C'est un téléphone portatif. Et le problème, voyez-vous, c'est que je suis en train de surveiller un nid d'aigles royaux.
10: Oui.
12: Et alors, je suis à 2 mètres du nid des petits aigles. Mmh. Et j'aurais voulu savoir si les aigles, les parents, étaient plus ou moins agressifs.
10: Ah, je sais pas. Ça, je sais pas du tout.
12: Aïe, aïe, aïe, parce que je sais pas si je peux rester en observation.
10: Oui, hein. Je comprends. Vous voulez pas vous faire attraper non plus.
12: Ben oui, parce que ce sont des aigles très solides. Ils peuvent embarquer un mouton dans les aigles.
10: Ben oui, alors oui, oui, oui.
12: C'est pour ça que je voulais avoir le renseignement. Attendez, parce que là, je vois, attendez. Qu'est-ce que c'est? Oh là là. Allô?
10: Allô?
12: Aïe.
10: Allô?
12: Oui. Oh, il y a quelque chose qui m'arrive dans le dos, là. J'ai comme une pince dans le dos.
10: C'est l'aigle?
12: Ah!
10: Allô?
12: Oh mon Dieu! Je suis en train de décoller.
10: Comment?
12: Je suis en train de m'envoler dans les airs.
10: C'est un aigle qui vous a pris.
12: On est en train de voler au-dessus de la forêt.
10: Qu'est-ce que je dois faire?
12: Ça va très vite.
10: Parlez-moi tout le temps. Parlez, parlez, parlez.
12: Ici, madame Ledoux.
10: Oui, ici, madame.
12: Bonjour, madame.
10: Bonjour, madame. N'ayez pas peur, je reste avec vous.
12: Oh, mon Dieu.
10: Allô, allô, je suis là.
12: Il a dû me prendre pour un lapin.
10: Je vous entends.
12: Je vais prendre le téléphone. Je vais le mettre aux côtés de ses oreilles, là.
10: Oui.
12: À côté de ses ouïes.
10: Oui.
12: Criez dedans, va voir.
10: Va coucher.
12: Allô.
10: Allô, va coucher. Allez, dehors. C'est pas un lapin. Va coucher. Allô, madame Ledoux. Ah non, ah non, c'est pas la peine, mais il comprend pas. Wouh! Wouh!
12: Ah, allô?
10: Wouh!
12: Y'a les trottes qui se libèrent.
10: Comment? Wouh! Wouh! Wouh! Wouh! Wouh! Wouh! Wouh! Il lâche.
12: Il commence à desserrer son étreinte.
10: Django! Wouh! Wouh! C'est pas la peine. Wouh! Wouh! C'est madame Ledoux.
12: Allô?
10: Allô, n'ayez pas peur, je suis là.
12: Il me libère.
10: Vous tombez où?
12: Oh ah.
10: Allô? Allô? Allô? Allô, ici Puget-Aignier.
12: Allô?
10: Allô, madame, ça va mieux?
12: Je ne suis pas un lapin.
10: Oui, il vous a lâché l'aigle.
12: Je suis madame Ledoux.
10: Oui, je sais. Vous m'avez téléphoné pour que je fasse peur à l'aigle.
12: Ah! C'est vous ?
0: Oui, c'est moi.
12: Oh, bah, madame, comment vous remerciez ? Vous m'avez sauvée.
0: Mais madame, c'est rien du tout. C'est une grande joie pour moi de rendre service.
12: Eh ben, on était à 400 mètres du sol.
0: Oh là là.
12: Il m'a regardé avec ses yeux et il m'a lâché.
0: Il nous a lâché. Pauvre femme.
12: Et je suis tombée la tête dans le sang.
0: Écoutez, madame, si vous avez l'occasion de passer à Peugeot, je vous embrasserai volontiers.
12: Oh, bah, c'est moi qui vais vous embrasser. Merci beaucoup.
0: Notre amour des animaux nous a sauvés.
12: Oh, bravo, madame.
0: Eh bien, j'ai fait peur à l'aigle. Je suis contente de moi.
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13: Oui.
18: Bonjour, monsieur. C'est bien le magasin de vêtements?
13: Oui.
18: Monsieur Martin, à l'appareil. Service de garantie.

0: Ah ben non, le on vous le gardez puisque vous allez le réutiliser pour refaire un autre demi-ticket.
1: Mais je peux pas, moi j'ai un rouleau.
0: Justement, vous gardez tous les demi-tickets.
1: Oui.
0: Après, vous les scotchez tous ensemble et hop, un rouleau presque neuf.
1: Mais le scotcher avec un...
0: Bah le scotcher avec du scotch.
1: Bah oui, mais du scotch dans ma machine, ça passe pas.
0: Ah.
2: Bonjour.
0: Bonjour monsieur, vous êtes sans doute le responsable.
2: Oui.
0: Monsieur Martin du SGEG.
2: Alors ça me dit rien, mais dites-moi.
0: Ah vous non plus, vous ne connaissez pas le SGEG?
2: Pas du tout.
0: Bah on est chargé d'applicationner les nouvelles normes d'économie de tickets de caisse.
2: Oui.
0: Donc, comme j'expliquais, maintenant vous filez que des demi-tickets.
2: Ça veut dire que la caissière pendant 2 heures, elle va se faire chier à refaire des rouleaux de caisse.
0: Exactement, comme ça après vous le retournez et vous pouvez imprimer sur l'autre face.
2: Ouais, mais vous vous rendez compte le temps à refaire un rouleau, à rescotcher tous les bouts de papier ensemble. Et puis en plus, il n'y a qu'une face, nous sur nos rouleaux, il n'y a pas deux faces. La face derrière, elle est imprimée.
0: C'est quoi? C'est de l'imprimante thermique?
2: Bah sûrement, mais il y a déjà des trucs décrits derrière.
0: Non, parce que je vous explique, la thermique, elle imprimante en chauffant le papier.
2: Oui, oui, non, mais ça je suis au courant.
0: Donc, si vous mettez les demi-tickets au congélateur, ça va les effacer.
2: Vous êtes sérieux?
0: Comment, pardon?
2: Vous êtes sérieux?
0: Attendez, vous êtes en train de me demander si le SGEG est sérieux?
2: Ah mais si, mais bien sûr, mais moi je vais pas faire ce que vous êtes en train de dire.
0: Non, non, pas vous, vous déléguez.
2: Il n'y a aucun commerçant qui va vous dire oui, j'ai que ça à faire de ma journée de refaire un rouleau de caisse avec 15 000 bouts de tickets.
0: Je vous rassure, on a calculé que déjà avec 7 000 bouts de scotch et 7 000 demi-tickets, vous pouvez refaire un petit rouleau.
2: Et le gâchis de scotch, on en parle ou pas?
0: Ah ça c'est pas grave, nous on est là pour économiser le papier, donc le scotch ça ne nous regarde pas.
2: Donc en fait on économise du papier pour niquer du scotch.
0: Voilà, comme on dit dans le milieu, on gagne du chosco.
2: Vous pensez que c'est mieux pour la planète?
0: Non, entre nous, évidemment que c'est bien pire.
2: Ah, quand même, merci.
0: Ah oui, bien sûr, mais l'essentiel, c'est qu'on pourra dire qu'on a divisé par deux votre consommation de papier.
2: Moi, je le ferai pas, je vous dis que je le ferai pas.
0: Ah non, mais pas vous, vous demandez un sous-fifre.
2: Non, mais il n'y a pas de sous-fifre chez moi, en fait.
0: Alors, j'ai justement mon beau-frère qui a une agence d'intérimaire sous-fifre.
2: Mais non.
0: Si, si, je lui ai demandé de vous trouver quelqu'un.
2: Mais je vais pas embaucher quelqu'un pour faire ça, c'est hors de question.
0: Mais si, vous récupérez un sous-fifre scotcheur en intérim.
2: Non. Mais non, bien sûr que...
0: Oh, ça vous coûtera pas grand-chose.
2: Mais bien sûr que si, ça va me coûter une personne. Vous êtes sérieux? Le SMIC, ça coûte cher.
0: Alors, le SMIC, je sais pas, mais pour un sous-fifre scotcher, le tarif de base, c'est 30 000 par mois.
2: Mais non, mais arrêtez de rire, vous plaisantez, j'espère.
0: Franchement?
2: Franchement.
0: Alors oui, franchement, oui.
2: Mais vous êtes qui, du coup?
0: Eh ben, c'est Rire et Chanson, bienvenue. Et merci.
2: Je vous en prie. Bonne journée.
0: Bonne journée, au revoir, monsieur.
2: Merci. Au revoir, madame.
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4: Allô?
5: Oui, bonjour madame.
4: Bonjour monsieur.
5: Madame.
4: Oui.
5: Bonjour madame. Le docteur Meyer à l'appareil.
4: Oui.
5: Radiologue à la retraite.
4: Oui.
5: Voilà, je n'ai pas eu la chance de vous faire une radio à vous.
4: Non, non.
5: Je l'ai...
4: J'ai la chance de ne pas avoir besoin de radio.
5: Oui, moi j'aurais bien aimé.
4: Ah.
5: S'il vous plaît.
4: Mais vous ne me connaissez pas.
5: Je vous connais, c'est-à-dire que je sais qui vous êtes physiquement. Je vous ai déjà vu passer dans la rue.
4: Ah
5: c'est
4: bon?
5: Oui, c'est pour ça. Que ah. Excusez-moi. Hein, je suis franc avec vous.
4: Oui, oui, oui, oui.
5: Mon âge me le permet. Le fait aussi que mes occupations se soient arrêtées. J'ai toujours rêvé de faire une radio de vous.
4: Ah bon? Et alors là, je suis un peu étonné de...
5: Et je voulais savoir si je pouvais venir faire une radio de vous dans votre magasin.
4: Écoutez, je suis très prise, donc je vois pas comment c'est possible. Non, non, je crois pas que ce soit une bonne idée, ça.
5: J'ai le matériel.
4: Non, non, non, non, non, non, non.
5: C'est juste une petite radio.
4: Non, je vous assure que non, ça, c'est pas possible.
5: Mais il y en a pour 5 minutes.
4: Non, non, je vous assure.
5: Une mammographie.
4: Certainement pas, non.
5: Je paye la consultation.
4: Non, non, non, non, non, non.
5: S'il vous plaît, laissez-moi voir vos glands de mammaire.
4: Certainement pas. Non, non. Là, on dérape, là. Hein. Je n'ai pas besoin de radio et je n'ai pas envie de faire de radio.
5: Mais c'est mieux la prévention, la prévention.
4: Non, non, non, non, mais des mammographies, je vais en faire quand il faut.
5: Eh ben voilà, écoutez, je suis chez vous dans une demi-heure.
4: Certainement pas.
5: J'ai une valise avec mon matériel de radio.
4: Arrêtez, là, c'est pas possible. Non, alors là, certainement pas. Là, je ne recevrai pas. Hein. Non,
5: juste
4: non, non.
5: Une glande de ma mère, pas les deux.
4: Certainement pas.
5: Une seule.
4: Non, alors là, il va falloir que vous pensiez à autre chose, parce que vraiment, ça, je vous dis non.
5: Vous avez quelque chose contre les radiologues?
4: Non, écoutez, docteur, je raccroche, là, c'est pas possible, on dérape complètement, là.
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6: Allô?
0: Bonjour, monsieur, c'est bien la mairie?
6: Oui, oui, oui.
0: Je voulais déclarer des enfants.
6: Qu'est-ce que vous entendez par déclarer des enfants?
0: Parce que j'ai vu que pour les impôts, plus on avait d'enfants, moins on payait, en fait.
6: Bah, vous avez des enfants que vous voulez reconnaître?
0: Je les ai pas vraiment, mais c'est juste rapport aux impôts, en fait.
6: Attendez, ça veut dire que vous voulez faire des faux. C'est pas moral, ce que vous dites là. On fait pas n'importe quoi quand même, hein, monsieur, hein.
0: Non, mais vous voyez, c'est juste...
6: Attendez, je vous passe ma collègue des naissances, hein, inquiétez pas. Hein.
0: Ah, merci.
7: Oui, bonjour, monsieur.
0: Oui, bonjour, monsieur.
7: Non, c'est madame.
0: Comme
7: là.
0: Je voyais avec votre collègue, ce serait pour déclarer des enfants.
7: Oui, mais attendez, monsieur. Vous êtes le père de ces enfants?
0: Entre nous, non, pas vraiment, mais...
7: Alors, vous allez reconnaître des enfants de n'importe qui, comme ça?
0: Bon, on va faire comme si c'était...

0: C'est les miens, évidemment, oui.
1: Bah, si vous faites une reconnaissance mensongère...
0: Vous dites que je suis un mensongeur.
1: Non, je n'ai pas dit ça, monsieur.
0: Je peux venir avec une photo, si vous voulez, où on me voit avec des enfants, voyez
1: que
0: je
1: Mais il n'y a pas de photo à venir voir avec des enfants. Vous connaissez la maman, vous connaissez le nom des enfants, les dates de naissance.
0: Non, mais alors je vais trouver une mère, je viendrai avec une... Donc il faut que je prenne une femme aussi.
1: Faut que vous preniez une femme aussi, n'importe quelle femme.
0: D'accord, n'importe quelle femme, ok.
1: Non, mais c'est vous qui me dites ça, monsieur.
0: Bah, vous me dites n'importe quelle femme.
1: Vous me dites, je ramène n'importe quelle femme, je vous dis, ça ne peut être que la mère d'un enfant.
0: Eh ben, on dira que c'est la mère des enfants, très bien.
1: On dira que c'est la mère des enfants.
0: Voilà, c'est vous qui le dites, hein.
1: Mais non, c'est pas moi qui le dites. En plus, vous me reprenez sur les mots, je pense qu'il y a un petit souci, monsieur.
0: Je vais passer.
1: Ah bon? Moi, je vais en référer avant que vous ne passez, hein. Je vais voir le maire, moi. Parce que là, c'est très grave ce que vous me dites. Si vous voulez vous occuper d'enfants.
0: Parce que le truc, c'est que c'est pas vraiment des enfants, en fait.
1: C'est pas des enfants, c'est quoi, alors?
0: En fait, ce sont des personnes de petite taille, si vous voulez. Ils veulent bien se déguiser en enfants pour venir avec moi.
1: Là, il y a un problème.
0: Bon, hein. Vous pouvez quand même noter les noms, déjà?
1: Je ne note rien du tout, ni les noms de quoi que ce soit.
0: Bah, les noms de mes sept nains, quand même.
1: Le nom de vos sept nains. Moi, je vais voir quelqu'un, je vais voir un responsable. Hein.
0: Ah bah, passez-le moi.
1: Oh.
0: Allô?
1: Pardon?
0: Pardon?
1: Vous voulez inventer des enfants, quoi?
0: Bah, alors, c'est ce que j'expliquais.
1: Pour les impôts.
0: Non, mais oui et non, parce que dans le sens où moi, j'ai des amis de petite taille qui vont m'accompagner.
1: Mais monsieur, vous êtes raisonnable.
0: Non, mais moi, je viens avec les sept nains, vous voyez.
1: Comment voulez-vous qu'on reconnaisse des personnes que vous allez déguiser pour faire passer pour vos enfants, pour vous payer moins d'impôts? Vous imaginez un petit peu où on s'en va?
0: Parce que eux, ils vont m'appeler papa.
1: Mais qui vous appelle papa, ça c'est pas mon problème. Vous me parlez que vous allez venir avec sept nains.
0: Alors, je vous aurais pas dit que c'était des nains, vous auriez pas...
1: Vous en avez peut-être trop dit, vous seriez venu avec des faux papiers et qu'on n'aurait rien vu peut-être. Mais monsieur, je vous aurais demandé des papiers. Les nains ont des cartes d'identité à eux, donc c'est pas bon.
0: Ça dépend pas tous. Hachoum, Grincheux et Simplet en ont une, mais Prof a perdu la sienne, donc il faudra peut-être lui refaire.
1: Attendez, Hachoum, Prof a perdu sa carte d'identité.
0: Non, Hachoum a la sienne, mais Prof
1: a... Hachoum a la sienne.
0: Ouais.
1: Bon, monsieur...
0: Donc je viens avec les sept.
1: Non. Voilà, vous venez avec les sept nains.
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4: Allô?
5: Allô?
4: Oui?
5: Commandant?
4: Comment?
5: Commandant? Allô, vous m'entendez?
4: Oui, mais vous êtes une erreur.
5: Je ne suis pas chez le commandant Cousteau.
4: Ah non?
5: Bon, écoutez, est-ce que vous m'entendez bien, là?
4: Bah, évidemment, mais
5: bon,
4: écoutez, je suis pressé, monsieur.
5: Écoutez-moi, je suis le capitaine Nemo à l'appareil, hein. Nous sommes à bord de la Calypso dans les Galapagos. Et nous essayons de joindre le commandant Cousteau à Paris. Nous n'arrivons pas à le joindre ce matin. Apparemment, il y a un problème de téléphone.
4: Ah, mais c'est pas chez moi. Pourquoi vous êtes chez moi?
5: Écoutez, madame, nous sommes à bord de la Calypso. Et nous sommes à 300 mètres de profondeur au sud des Galapagos. Nous observons un phénomène nouveau. On a besoin de le joindre. Est-ce que vous pouvez prendre le numéro et l'appeler?
4: Écoutez, je viens, mais s'il me dit que c'est pas rien...
5: Non, mais vous inquiétez pas, madame, ça va aller très vite, c'est juste lui donner le renseignement que je vais vous donner, hein. Alors, je vous donne son numéro à Paris que nous essayons de joindre depuis ce matin.
4: Oui.
5: C'est le 4723...
4: Et alors, qu'est-ce qu'il faut que je fasse?
5: Bon, je suis le capitaine Nemo.
4: Ah bon?
5: Voilà. Alors, Michel Nemo.
4: Michel?
5: Michel.
4: Ah bon?
5: Vous lui dites qu'on observe sur le radar, avant, une formation de moules géantes...
4: Des moules.
5: Géantes, hein.
4: Géantes.
5: 200 mètres de tour, hein.
4: Oh là.
5: Alors, vous lui dites qu'elles ont l'air très, très agressives.
4: Agressives, hein.
5: Agressives, voilà. Alors, demandez-lui ce qu'on fait.
4: Bon, bah alors, je vais l'appeler tout de suite, alors.
5: Appelez-le tout de suite et dites-lui qu'il nous rappelle tout de suite, qu'il se mette en contact s'il arrive à nous joindre, hein.
4: Bon, d'accord, je vais
5: verrouiller
4: l'appel.
5: Tout, verrouiller les radars. Merci, madame.
4: Au revoir, monsieur.
6: Camarade Cousteau, j'écoute.
4: Ah, c'est le commandant Cousteau.
6: Oui, bonjour,
4: oui,
6: madame.
4: Je suis une particulier.
6: Oui.
4: On m'a appelé parce qu'on ne peut pas vous avoir. Et c'était assez urgent. C'est le capitaine Nemo.
6: Michel?
4: Michel qui a appelé chez moi.
6: Mais où sont-ils?
4: Ben, aux îles Galapagos. Galapagos, je ne sais plus comment dire, je ne sais plus.
6: Oui, oui.
4: Oui, ils ont observé des mouches géantes et qui sont agressives et oui. À 200 mètres de tour.
6: Oui.
4: Alors, il faudrait que vous l'appeliez parce qu'il ne peut pas vous avoir.
6: Bon, alors écoutez, madame, ce que je vais faire là, je vais composer le numéro d'urgence de la Calypso. On ne va pas raccrocher.
4: Bon, ah bon, très bien.
6: Alors, dès que vous entendez un sifflement, vous essayez de leur parler. Eux, ils ne m'entendront pas. C'est vous qui vont entendre.
4: Oui, alors c'est à eux que je parlerai.
6: C'est à eux que vous allez parler, vous allez répéter ce que je vais vous dire.
4: Bon, d'accord.
6: Alors, attention.
4: Allô?
5: Capitaine Nemo, l'appareil.
4: Ça y est, oui, c'est moi, madame. Je vous m'avais appelé tout à l'heure.
5: Ah ben, c'est vous, mais comment vous avez eu le numéro?
4: Ben, je viens d'appeler le commandant Cousteau.
6: Vous m'entendez, madame?
4: Oui.
6: Demandez au capitaine Nemo la couleur des moules.
4: Tout de suite, là?
6: Oui.
4: Mais comment je vais l'appeler?
6: Capitaine Nemo, il doit vous entendre.
4: Allô? Capitaine Nemo?
5: Allô, oui, madame.
4: Oui, alors voilà, le commandant Cousteau demande la couleur des moules.
5: Les moules sont bleues, madame, hein?
4: Alors, allô, commandant ?
6: Allô ?
4: Oui ?
6: Je vous écoute, madame.
4: Alors, la couleur des moules sont bleues, hein ?
6: Bon, alors ce sont des moules très dangereuses, qu'ils fassent demi-tour arrière, très vite !
4: Attendez, j'appelle, allô ? Capitaine Nemo ?
5: Capitaine Nemo, madame, oui.
4: Oui, écoutez, il vous dit de... Oh, alors, je sais plus ce qu'il m'a dit.
5: On est... Madame, vous m'entendez ?
4: Oui.
5: Oui, la moule géante.
4: La moule géante ?
5: A ouvert la gueule.
4: A ouvert la gueule.
5: Et le calypso est rentré dans la moule.
4: Allô ? Commandant ?
6: Oui, allô, je vous entends, madame.
4: C'est trop tard. La moule géante est rentrée dans la gueule du calypso.
6: Vous voulez dire que la calypso est dans la moule ?
4: Oui.
6: Demandez leur de hisser le drapeau blanc. Allô ? Et de chercher la sortie de la moule à l'arrière.
4: Bon, d'accord. Allô ?
5: Allô ?
4: Le commandant demande que vous hissiez le drapeau blanc et que vous essayiez de sortir par l'arrière de la moule, parce qu'il y a certainement une sortie.
5: Par l'arrière ?
4: Oui, par l'arrière de la moule, oui.
5: Oui, mais on ne voit rien. On ne voit rien, là. On est dans le noir total.
4: Allô, commandant ?
6: Oui, madame.
4: Ils disent qu'ils sont dans le noir total et qu'ils ne peuvent pas, qu'ils peuvent rien voir. Ils ne peuvent pas sortir.
6: Bon, écoutez, madame, il n'y a qu'une solution.
4: Oui ?
6: Les assistants viennent de me donner le plein de la moule.
4: Oui.
6: Et il y a une pancarte avec une inscription issue de secours à l'intérieur de l'animal.
4: Ah bon ? Ben, je vais demander, hein. Capitaine Nemo ?
5: Allô ?
4: Oui. Alors, le commandant demande s'il y a une pancarte à l'intérieur de la moule.
5: Oui, il y a une pancarte.
4: Oui, il y a marqué « issue de secours ».
5: Oui, c'est ça.
4: Oui.
5: Qu'est-ce qu'il faut faire ?
4: Allô ?
5: Oui.
4: Alors, il demande qu'est-ce qu'il faut qu'il fasse.
6: Il se dirige vers l'issue... Allô ?
4: Allô, oui ?
6: Il se dirige vers l'issue de secours.
4: Allô, commandant Nemo ?
5: Capitaine Nemo, madame...
4: Oh, excusez-moi, capitaine Nemo. Il faut que vous alliez vers l'issue de secours. C'est ça ?
5: Ça y est, madame, nous voyons la lumière.
4: Oui. Bon, c'est tout ce que vous avez à dire au commandant ?
5: Écoutez, madame, ça y est, nous sortons de la moule.
4: Oui, vous sortez de la moule. Allô, commandant ?
5: Et nous gagnons la lumière.
4: Oui.
5: Nous sommes sauvés.
4: Vous êtes sauvés et sortis.
5: Nous sommes sauvés et sortis, nous sommes à la lumière.
4: Allô, commandant ?
6: Oui.
4: Oui, maintenant, il n'y a plus de danger, ils sont sortis, ils sont à la lumière.
6: Ils sont sortis de la moule.
4: Oui, oui.
1: Attends, moi, je vous le dis.
0: De quoi vous me parlez ?
1: Bah, le crépi, hein ?
0: Ah oui, mais vous inquiétez pas, après pour le retirer, vous aurez qu'à le gratter.
1: Non mais attendez, nous on n'a pas le temps de retirer ça. Hein.
0: Non mais je vous montrerai, il suffit
1: non,
0: de...
1: Non, j'en veux pas.
0: Ah oui, mais alors après, s'il y a des termites, vous allez dire que c'est ma faute.
1: Les termites c'est quoi ? C'est des petites bêtes volantes ?
0: C'est ceux qui mangent le bois, vous savez, à pas confondre avec les termites, qu'on appelle aussi les morpions.
1: Et moi mon stock de bois, s'ils se foutent dedans les bestioles.
0: Comment ça, quel stock de bois ?
1: Ah bah ouais, hein, nous notre four c'est un four à bois. Hein.
0: Oui, mais quel rapport avec le bois ?
1: Ah je vous dis qu'on se chauffe au bois.
0: D'accord, mais c'est pas grave, on va aussi crépiter votre stock de bois.
1: Ouais d'accord, vous allez mettre du crépi sur le bois, et après moi le bois, je vais le foutre dans le four.
0: Voilà, tout simplement.
1: Vous êtes conscient de ce que vous êtes en train de me dire, là ?
0: Sinon, si vous avez un petit marteau et un burin, vous pouvez décrépiter vos bûches avant cuisson.
1: Non mais monsieur, c'est des stères de bois, on est livré en stères de bois, vous croyez que non mais vous êtes...
0: Vous savez quoi ? Je vous offre le marteau et le burin à crépi, ça me fait plaisir.
1: Et mes bûches, je vais les faire une par une au marteau et au burin, vous rigolez ou quoi ?
0: Bien sûr.
1: Non, il est hors de question, hein. Moi je vous le dis, hein.
0: Ou alors, on crépite le four.
1: Ils veulent venir poser un crépi parce qu'ils vont lancer des termites. J'en ai rien à foutre de ça, moi.
0: Alors après, je vous rassure, ce ne sont pas des termites sauvages, hein. Ce sont nos propres termites apprivoisés.
1: Ouais, et alors ?
0: Et alors, si je leur dis d'aller dans une maison, croyez-moi, ils vont pas s'amuser à aller à côté.
1: Ouais, d'accord, ouais, des termites apprivoisés, ouais, d'accord.
0: Ah, je peux vous le garantir, d'ailleurs, ils sont avec moi, ils nous entendent.
1: Ah, je m'en fous.
0: Non, mais je dis ça parce que je peux vous les passer.
1: Vous pouvez me les passer ?
0: Ouais, attendez, j'ai le termite Martin qui est juste à côté, bougez pas. Termite Martin !
1: Non, mais...
0: Viens parler au monsieur !
1: Non, mais vous rendez compte ?
3: Oui, allô ?
1: Non, mais ils se foutent de ma poire.
3: Salut, c'est Termite Martin.
1: Oh, mais il se fout de ma poire.
3: Bah quoi, c'est pas une voix de termite.
1: Non, mais attendez, mais c'est une blague.
3: Oui, c'est une blague.
1: Non, mais c'est un canular ou quoi ?
0: Ah bah non seulement c'est un canular, mais c'est le premier canular au monde avec un termite qui parle.
1: Et vous avez pas autre chose à faire ?
0: Non, là non.
1: Et je passe sur la radio, je passe où en fait ?
0: Alors oui, à la radio.
1: C'est quelle radio ?
0: Bah à votre avis ?
1: J'en sais rien, mon.
0: Bah une radio où on aime bien se marrer.
1: Et les chansons ?
0: Mais ouais, c'est ça.
1: Oh non, non mais ça c'est corps fort, hein, je vous jure. Hein. Oh, je vais passer sur la radio alors.
0: Ah bah on est bien parti pour, ouais.
1: Bah ouais. Oh non. Bon allez.
0: Bon allez, au revoir monsieur.
1: Au revoir madame.
0: Bien joué.
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7: Allô ?
8: Allô ?
7: Oui ?
8: Bonjour monsieur.
7: Bonjour.
8: Je vous appelle parce que voilà, j'ai besoin d'acheter des tampons.
7: Oui.
8: Je voudrais savoir à quel prix.
7: Ah, il faut se déplacer, on ne dit pas comme ça.
8: Oui, mais non, mais moi j'en ai besoin pour l'année, voyez-vous.
7: Oui, mais il y a combien de lignes ?
8: Des lignes, des fils, vous voulez dire de combien de boîtes de tampons ?
7: Non, deux lignes.

0: Ce que vous appelez la ficelle, quoi.
1: Oui.
0: Ah, la ficelle, oui. Ça veut dire une ficelle par tampon. Moi, j'en consomme quand même pas mal, parce qu'à mon âge, on a des fuites, hein. Ça fait à peu près une trentaine par mois. Il m'en faut entre 300 et 400.
1: Ah, mais vous voulez quoi exactement ?
0: Des tampons.
1: Mais on ne fait pas ça. Nous, c'est des tampons. On fait des tampons pour. C'est pour mettre sur les factures ?
0: Ah non, c'est pour mettre entre mes jambes.
1: Ah, ben on ne fait pas ça, nous. Là, on fait des clés minutes, nous.
0: Des quoi ?
1: Des clés.
0: Mais pourquoi ils disent des tampons, ils mettent dans le bottin ?
1: Non, mais c'est des tampons, c'est pour mettre derrière les factures, c'est latex.
0: Ah ben du latex, voilà, ça peut aller le latex aussi.
1: Non, c'est pas ça, non. Non, on fait pas ça, il faut aller à la pharmacie.
0: Oh, vous pouvez pas me dépanner.
1: Ah mais non, papa, nous on fait des clés minutes, on fait des clés.
0: Je vois pas ce que je vais faire avec des clés minutes.
1: Oh.
0: Merci.
1: Allô ?
0: Oui, bonjour monsieur.
1: Bonjour.
0: Monsieur Lamolle à l'appareil.
1: Oui.
0: Oui, apparemment, ma femme n'a pas bien compris ce que vous lui disiez, parce qu'en fait, elle a besoin de tampons hygiéniques, parce qu'elle a des fuites.
1: Oui, mais nous, c'est un magasin clé minute. On fait des tampons, mais les tampons, c'est pour les tampons à sexe.
0: Voilà, c'est ça, des tampons à sexe, c'est ça.
1: Mais non, là, c'est un magasin clé minute. On fait pas des tampons pour mettre entre les jambes.
0: Vous m'avez dit des tampons à sexe.
1: Non. Mais non, là, c'est un magasin clé minute. On fait pas tampons à sexe, nous. Nous, c'est clé minute. On fait des clés.
0: Comment ?
1: Oh, merde.
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3: Bonjour.
4: Bonjour, monsieur, c'est bien le fromager ?
3: Oui.
4: Monsieur Martin à l'appareil, comité directionnel des boîtes à lettres postales.
3: Oui.
4: Vous avez dû en entendre parler aux actualités, la Poste retire plein de grosses boîtes à lettres jaunes, celles qui sont dans les rues.
3: Ah oui.
4: Donc, pour que les gens puissent quand même poster leur courrier, moi j'ai récupéré les grosses boîtes.
3: Oui.
4: Et je vais en installer dans votre magasin, puisque je vous ai déclaré fromager postier.
3: Mais voyons.
4: Oui, non mais je vous rassure tout de suite, vous, tout ce que vous aurez à faire, c'est distribuer le courrier.
3: Mais je ne veux pas distribuer le courrier.
4: Pas de problème, dans ce cas je vous installe à l'accueil, au guichet Chrono Simon.
3: Non, mais attendez, là, vous me parlez comme si c'était de la qui ?
4: Comment ça, à qui ? Bah à vous.
3: Non, à qui ? Ah, c'est...
4: Bah oui, à vous. À qui voulez-vous que je parle ?
3: Non, comme si c'était sûr que vous alliez me mettre la boîte dans le magasin.
4: Ok, donc pour la boîte dans le magasin, c'est sûr.
3: Voilà.
4: Voilà, donc je valide l'installation. Parfait.
3: Non.
4: Comment ça, non ? Vous m'avez dit
3: non,
4: que...
3: Non, vous êtes en train de me dire des choses comme si je vous avais dit oui, on le fait.
4: Ok. Ok,
3: voilà.
4: Oui, on le fait, donc je revalide l'installation.
3: Mais non.
4: Bah, vous me dites oui, on le fait.
3: Mais non.
4: Bah, si, vous avez dit oui, on le fait. Vrai ou pas ?
3: Oui, mais...
4: Voilà, donc moi, qu'est-ce que je fais ?
5: Oui, allô ?
4: Bonjour madame, c'est avec vous que je vois pour l'installation du point postalier ?
5: Moi, je suis pas au courant du tout, et puis...
4: Moi, je vous le dis.
5: Non, mais je sais que vous me le dites. Attendez, je ne veux pas de boîte aux lettres ou quoi que ce soit chez moi, d'accord ?
4: Alors sinon, je peux vous mettre des gros sacs.
5: Rien du tout.
4: Après, c'est vous qui voyez, hein, c'est vous qui distribuez le courrier, mais bon.
5: Ah bon ? Moi, je prends ma voiture et je vais distribuer.
4: Ah, vous avez une voiture ? Super, donc je vous bascule direct sur l'international.
5: Ah non, je n'ai pas accepté, moi.
4: Bon. Comment ça, vous n'avez pas accepté ?
5: Mais si, je viens de vous dire que j'aurais rien accepté du tout.
4: Ah bah, pourquoi vous me proposez de le faire en voiture, dans ce cas ?
5: Non, arrêtez de dire n'importe quoi, j'ai jamais dit ça, d'accord ?
4: Bah non, alors là, carrément pas d'accord.
5: Alors là, par contre, là...
4: Faudrait savoir, parce que bon...
5: Et là, vous me dites que j'ai dit oui, puis quoi encore ? Vous avez entendu quand que je vous ai dit oui ? Quand ?
4: Bah à l'instant, vous m'avez dit, je prends ma voiture et je vais distribuer.
5: Non, j'ai dit comme ça que si je prenais ça, il faudrait que je distribue avec ma voiture. Je vous ai posé la question.
4: D'accord, et moi, je vous pose la réponse que oui, effectivement, c'est mieux si vous êtes en voiture pour livrer le courrier.
5: Vous passez cet après-midi ?
4: Avec plaisir, comme ça je vous déposerai des sacs de courrier et je vous apporterai aussi les bordereaux.
5: Non, mais je ne veux rien du tout.
4: Ah si, il vous faut des bordereaux.
5: Mais putain, mais vous êtes bouché ou quoi ? Je ne veux pas.
4: Pardon, mais si vous avez un client qui veut envoyer un Chrono Simo ou un colis postaux, vous faites comment sans les bordereaux ?
5: Je m'en fous, je ne veux pas, vous me mettez même pas dans votre liste, c'est non.
4: Non mais imaginons, je suis un client, j'arrive chez vous, bonjour madame la fromagère postière, je voudrais un colis postaux, comment on fait ?
5: Mais purée, mais vous êtes...
4: Eh ben voilà, vous avez pas les bordereaux, on est bloqué.
5: Je vous ai dit non, je ne veux pas faire la poste.
4: Ah, et puis il faut voir pour l'installation du guichet aussi, on en a pas parlé de ça.
5: Je vous ai dit non, je ne veux pas.
4: Oui, après ça on connaît, il y a des noms qui veulent dire oui.
5: J'ai dit non, c'est non, et c'est non, et c'est non. Voilà, ça fait 5 fois.
4: Ah oui, mais comme dit le proverbe, non 5 fois ne veut pas dire non.
5: Je vous ai dit non 6 fois.
4: Ouais, bah 6 fois ça compte pas non plus, je crois.
5: Je vous dis non.
4: Ouais, mais combien de fois ?
5: 7 fois que je vous dis non.
4: Et voilà, parce que moi pour annuler, j'ai besoin au minimum de 94 noms.
5: Vous foutez de ma gueule là en plus.
4: Oh, j'ai une idée. Si on jouait ça à ni non ni non, c'est comme un ni oui ni non.
5: Non, et non.
4: Ah bah perdu.
5: Bon.
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7: Allô ?
0: Allô ?
7: Oui ? Bonjour, monsieur.
8: Bonjour.
7: Bonjour, c'est madame Paljoie à l'appareil.
8: Ah.
7: Comment allez-vous?
8: Ça va.
7: Ça va, dites-moi, je suis un peu ennuyé de vous demander ça, mais je suis en train de faire mon loto, voyez-vous?
8: Oui.
7: Et il me manque des chiffres, alors je voulais... quel âge vous avez, vous?
8: 48.
7: Ça fait le 48, oui. Ça, c'est bon, ça rentre dans les 49 chiffres. Combien de dents qu'il vous reste?
8: Deux.
7: Comment ça, deux?
8: Combien de temps?
7: De dents, de dents.
8: Oh, ben là, j'en sais rien, vous.
7: Si vous pouvez compter, c'est pour mon loto.
8: Bah, je sais pas, moi, il y en a combien, maintenant? 30.
7: Ah, vous avez compté?
8: Oui.
7: 30 dents. Il y a votre dame à côté de vous?
8: Oui.
7: Elle en a combien?
8: Ben, elle a plus, elle.
7: Oh, ben, qu'est-ce qui est arrivé? Elle a mangé des cailloux? Qu'est-ce qu'elle a?
8: Ben, dentier.
7: Un dentier. Ah ben, combien il y a de dents dans le dentier?
8: Ben, je sais pas,
7: Ben, à peu près. Vous pouvez pas l'enlever et compter, s'il vous plaît?
8: Combien t'en as, toi? Il y en a combien? Vous voyez 22?
7: C'est pour mon loto.
8: 12.
7: Vous avez enlevé le dentier?
8: Oui, 12.
7: Mais comment vous avez compté?
8: Ben, on met son dentier.
7: Oui.
8: 12 et 7.
7: C'est quoi 7?
8: 12 plus 7.
7: Ah, 12 en bas et...
8: Voilà.
7: Ça fait donc le 12. Alors, attendez. Le 30, hein?
8: Hmm?
7: Le 12, le 7.
8: Voilà.
7: Bah, ça c'est bien. Et vous avez toujours vos deux bras, vous, oui?
8: Heureusement.
7: Oui. Alors, le 2... Voilà. En combien de temps vous avez fait l'amour cette nuit?
8: Oh ben moi, je regarde pas, moi.
7: C'est pour mon auto.
8: Ben oui, mais je regarde pas, moi.
7: Ben, demandez à votre dame.
8: Ben, c'est pareil, elle regarde pas, moi, regarde
7: si,
8: pas.
7: Hein. Si, si, elle m'a dit, quand j'ai croisé, elle m'a dit, oh là là, je regarde toujours l'heure, j'ai hâte que ça se termine. Alors,
8: elle... Ben, elle est pas là, elle est partie.
7: Ben, alors, dites-le-moi. 2 minutes, 5 minutes, 10 minutes.
8: Ben, mettons 5.
7: Combien?
8: 5,
7: oui. 5 minutes. Très bien. Vous avez combien de testicules?
8: Deux.
7: De quoi? De testicules.
8: Ben deux.
7: Deux, très bien. Combien de positions vous connaissez pour faire la chose, là?
8: Ben moi, j'en sais rien, puis moi, je vais arrêter, parce que je travaille, hein.
7: C'est pour mon loto.
8: Ben oui, mais l'auto.
7: Le 69, non?
8: Ça rentre pas l'auto, ça.
7: Le 69, non. Ah ben si, ça fait 6 et 9, 15.
8: Ben, mettez le 15, alors.
7: Ben oui, voilà.
8: Il y a combien de numéros, déjà, là?
7: Donc, deux, alors le 12, c'est... Oh là là, oui, très bien. Le 69...
8: Non, 69.
7: Ah, mais ça rentre pas, ça. Hein?
8: Ah, non.
7: Bon, ben écoutez, moi, je voulais vous remercier. Hein?
8: Ah, pas du tout.
7: Ah, si, je voulais vous remercier, parce que là, maintenant, j'ai 5 chiffres. Ah, il m'en manque un.
8: Bon.
7: Je peux vous demander un dernier chiffre, parce qu'il m'en manque un, là.
8: Oui.
7: Combien mesure votre bite?
8: Quoi? Qu'est-ce que tu dis?
7: Combien qu'elle mesure au repos et combien qu'elle mesure...
8: Bah, mon Dieu. Bah, il n'y a pas d'autres questions, hein?
7: Mais non, mais écoutez, quand même... Bah,
8: on n'a pas exagéré, là. N'importe quoi, là.
7: Non, mais c'est pour mon loto.
8: Ouais, mon loto.
7: Comment?
8: Voilà, que vous pleurez, là, vous.
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9: Oui, allô?
4: Oui, bonjour, monsieur. C'est bien la maison de la presse?
9: Oui.
4: J'ai acheté un paquet de vignettes chez vous.
9: Oui.
4: Et alors, elles ne sont pas valables?
9: Elles ne sont pas valables avec quoi?
4: J'en ai collé une sur mon pare-brise, parce qu'ils disent que maintenant, il faut mettre la vignette sur le pare-brise pour montrer que la voiture, elle peut rouler.
9: Ah non, vous n'avez pas eu ça chez moi. Je ne sais pas du tout ce que c'est, je ne sais pas de quoi vous me parlez.
4: Bah, un petit paquet de vignettes autocollantes.
9: Oui, mais vignettes autocollantes de quoi?
4: Bah, c'est marqué Panini.
9: Oui, mais Panini, c'est pas des vignettes à coller sur le pare-brise.
4: Ah bah, vous me le dites maintenant?
9: Bah, vous me l'avez pas demandé.
4: Donc, elles sont pas bonnes.
9: Bon, eh bien, écoutez, vous venez, puis on s'expliquera, monsieur, parce que là, j'ai
4: parce que moi, j'ai mon beau-frère qui travaille à la répression du fraudulisme. Allô?
9: Oui, allô?
4: Oui, avec.
9: Vous collez des vignettes de football sur votre pare-brise?
4: Alors, j'en ai mis une.
9: Ah, attendez, monsieur, des vignettes Panini, ça se colle sur un livre, ça se colle pas sur le pare-brise.
4: Bah, sauf que là, il faut en coller une sur le pare-brise pour les histoires de pollution.
9: Bah, c'est pas les mêmes vignettes, monsieur, allô? Écoutez, à ce moment-là, je vais vous donner des autocollants, vous allez les mettre sur votre pare-brise.
4: Ah ah! Donc, vous reconnaissez que c'est pas les bonnes vignettes?
9: Mais je ne vends pas de vignettes!
4: Ah, bah, c'est quand même, je les ai achetées chez
9: je
4: vous.
9: Je vends des vignettes Panini pour coller sur un livre.
4: Bah, c'est voilà,
9: tout.
4: C'est ça. Donc, celles-là, elles sont pas valables.
9: Bah, écoutez, monsieur, j'ai pas de temps à perdre.
4: Non, mais alors, passez-moi le responsable. Parce...
9: Et monsieur pour la vignette.
4: Ah.
10: Une pochette pour mettre des vignettes sur le pare-brise, hein, monsieur.
11: Allô.
4: Oui, bonjour madame. Voilà, comme j'expliquais à votre collègue, c'est pour un problème de vignettes.
11: Non mais monsieur, c'est des images de football. Et vous avez collé ça sur votre pare-brise.
4: Alors justement, alors vous me dites de le coller sur le pare-brise.
11: Et moi, je vous ai jamais dit de coller ça sur votre pare-brise, monsieur.
4: Bah là, vous me dites de vous le coller sur le pare-brise.
11: Bah, non mais c'est vous qui me parlez d'un pare-brise. Non mais
4: ils le disent aux infos qu'il faut mettre la vignette.
11: Mais ça n'a rien à voir avec la pollution, monsieur. Là, je sais pas. Là, je comprends pas. Là.
4: Bah non, moi, je comprends très bien.
11: Bah, moi non plus. Hein.
4: Non mais si, moi si.
11: Bah, vous comprenez quoi, monsieur?
4: Bah, je comprends que vous avez tenté de me vendre des...
11: J'ai rien tenté du tout, monsieur. J'ai jamais vendu des vignettes pour mettre sur le pare-brise pour la pollution, monsieur.
4: Moi, j'ai quand même eu cette contravention. Donc,
11: ah, j'y peux rien, votre contravention, monsieur.
4: Bah, ce qu'il y a, c'est que maintenant, ça va être la vôtre, du coup.
11: Que je paye votre contravention.
4: Bah oui.
11: Vous avez fumé, monsieur, ce matin, quoi?
4: Non, bah non.
11: Non, vous avez pas fumé? Bah, je sais pas, on dirait. Parce que là, vous me racontez n'importe quoi, là.
4: Enfin, excusez-moi, c'est quand même normal. À partir du moment où c'est vous qui avez des vignettes défectueuses.
11: J'ai pas de vignettes défectueuses, monsieur. C'est pour les albums. Ça fait 40 ans que ça existe.
4: Non, non, mais je vois le genre. C'est-à-dire que vous allez faire disparaître les preuves.
11: Mais monsieur, vous avez fumé quoi? Du cannabis, quoi? De l'opium ou je sais pas quoi, là, monsieur?
4: Écoutez, je vous assure que je ne fume rien.
11: Ah bah, excusez-moi de vous dire, mais vous êtes incohérent.
4: Comment ça, je suis un con?
11: Non, j'ai pas dit un con, j'ai dit incohérent, monsieur.
4: Oh bah, c'est la meilleure, ça. Incohérent. Non, mais de quel droit vous m'insultez?
11: Je n'insulte pas, je dis vous êtes incohérent. Regardez dans le dictionnaire.
4: Ah bah, je suis avec le monsieur qui m'a vendu les fausses vignettes, là, au téléphone. Et
11: les fausses vignettes, non, mais monsieur, vous délirez, vous. Je n'ai jamais vendu de vignettes pour la pollution. Non, mais là, je sais pas, là, permettez-moi, vous êtes incohérent, là.
4: Ah bah, il me traite encore.
11: Non, je vous traite pas, monsieur.
4: Non, mais excusez-moi, mais incohérent vous-même.
11: J'ai pas de temps à perdre, monsieur. Allez.
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12: Oui.
7: Allô, Nadine?
12: Oui.
7: Ah, comment ça va?
12: Ça va, mais vous êtes qui?
7: Bah, tu me reconnais pas.
12: Ah ben mince, ben non, franchement, je reconnais pas.
7: Ah, écoute, enfin quand même.
12: Oh, je suis désolée, hein, mais...
7: Ça me fait de la peine, Nadine.
12: Oh, madame...
7: Ah!
12: Ça, c'est ça.
7: Ah!
12: Ah, voilà.
7: Oh.
12: Comment que ça va?
7: Ben, pas très bien.
12: Oh, mince, alors. Et quand est-ce qu'il vous déplâtre, alors?
7: Eh ben, figurez-vous que j'ai eu quelque chose d'assez rare.
12: Oui.
7: Les poils se sont pris dans le plâtre.
12: Ah!
7: Et s'ils m'enlèvent le plâtre?
12: Ils vont vous arracher tous les poils.
7: Voilà.
12: Eh ben pardon, vous allez sentir votre douleur.
7: Parce qu'ils m'ont fait un deuxième plâtre, qu'est-ce qu'on vous avait dit?
12: Eh ben moi, Hélène m'a dit que vous êtes tombée.
7: Oui.
12: Qu'on vous a plâtré le pied.
7: Oh, jusqu'au bassin.
12: Oh, quelle horreur.
7: Oui.
12: Parce que moi, je pense surtout à ça, quoi, au problème pour monter les escaliers, pour...
7: Non, mais j'ai pris quelqu'un.
12: Ah, vous avez bien fait.
7: Il est très gentil, c'est un jeune homme. Hein.
12: D'accord.
7: Oh oui, heureusement qu'il est là.
12: Hein. Ben, heureusement, oui, que ça existe.
7: Oh, oui. Le problème, donc, c'est que c'est les poils, quoi. Comment ils vont faire,
12: Comment ils vont faire?
7: Alors, les pieds. Bon, ben, on n'a pas de poils sur les pieds. C'est surtout les cuisses.
12: Les cuisses.
7: Et puis la touffe, quoi.
12: Bah oui.
7: La chatte, quoi.
12: Ben, exactement, oui, je m'en doute.
7: Je suis très inquiète pour les poils de ma chatte.
12: Oh, mais non, vous faites pas de soucis, ça repousse de toute façon.
7: Ben, vous savez déjà, moi, avant, hein, moi, quand on me bouffait la chatte, rien que me la bouffer comme ça, parfois, il m'arrachait un ou deux poils, quoi. Ça me faisait mal. Oh, Nadine.
12: Hein, ben, pardon.
7: De rien, j'ai toujours beaucoup aimé les poils de ma chatte.
12: Ben oui, notre féminité, on y tient.
7: Oh oui, j'ai toujours bien entretenu.
12: Oh.
7: J'ai un bigoudi spécial chat, la Made in China, là,
12: ouais.
7: Rose, là. Et donc, je faisais des petits rouleaux comme ça, comme
12: ben
7: une petite cascade de poils.
12: Oh.
7: Oh, c'était joli.
12: Comme si c'était des cheveux sur votre tête.
7: Voilà, c'est exactement ça.
12: Ben oui.
7: Et donc, j'ai fait, vous savez, comme une espèce de petite permanente. Donc, ça, c'est très joli. Ça s'ouvre comme des rideaux. Voilà, quand on écarte doucement, vous voyez. Et l'idée qu'on les arrache.
12: Quand est-ce que vous y allez?
7: Ça va faire pipi.
12: Non, pour vous enlever le plâtre.
7: En fait, il y a le jeune homme. Il me propose de le faire lui-même.
12: Ah.
7: Ben, attendez, je vais vous le passer. Michel, madame, qui veut vous parler?
13: Oui, allô, merci. Allô?
12: Oui.
13: Oui, bonjour, madame.
12: Bonjour, monsieur.
13: Vous vouliez peut-être me...
12: Je sais pas, elle me dit qu'elle s'est fait du souci pour son plâtre...
13: Pour les poils de sa chatte, oui.
12: Oui, voilà.
13: Voilà.
12: Je sais pas si c'est votre boulot de faire ça, j'en sais rien, moi. Hein.
13: Ce qu'elle me demande, en fait, c'est de faire moi-même l'épilation, c'est ça?
12: Oui.
13: Avec ma bouche.
12: C'est pas ça? Pardon? Bah, pourquoi avec votre bouche?
7: Bah oui, j'y tiens.
12: Pardon?
13: Vous voyez?
12: Oui, mais il y a quelque chose qui tourne pas rond. Pourquoi qu'elle vous demande ça?
13: C'est pas mon métier.
12: Eh ben, ma foi, moi, c'est pas moi qui peux le faire non plus, hein.
13: Vous êtes sûr?
12: De quoi je suis sûr?
13: Ben, je crois qu'elle vous appelait pour ça.
12: Pardon?
13: Je vous la repasse, hein.
12: Ah, oh, pour dire quoi?
7: Merci. Allô?
12: Oui.
7: Je suis pas en confiance totalement avec ce jeune homme.
12: Oui.
0: Je voudrais savoir si vous pouviez le faire, vous.
12: Ah non.
0: Avec votre bouche.
12: Ah non, non, non. Ah non, non, non, non, non, non, non. C'est hors de question. Non, non, non.
0: Mais pourquoi?
12: Mais parce que c'est pas dans mes façons de faire.
0: Non, mais on recrache après, c'est pas grave.
12: Oh ben non, non, non, non, non, je suis désolée, madame. Vous faites erreur sur moi, sur ma personne. Hein.
0: Ah non, mais c'est juste un coup de main, je vous demande. Hein.
12: Je ne vous connais pas assez, je ne suis pas assez intime avec vous, je suis pas...
0: Les yeux fermés.
12: Pourquoi vous n'avez pas demandé à Hélène?
0: Hélène?
12: Oui.
0: C'est elle qui m'a dit de vous appeler.
12: C'est Hélène qui vous a dit de m'appeler moi?
0: Oui.
12: Eh ben pardon, je suis vraiment scotchée là.
0: Hein. Ben oui, parce qu'elle a dit que vous rendriez service facilement. Plus.
12: Ben, dites, il y a service et service quand même.
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14: Bonjour.
4: Bonjour monsieur, je suis bien au garage.
14: Oui, c'est ça. Et c'est une dame, mais bon, c'est pas grave.
4: Oui, oh, bah, comme vous voulez.
14: Bah, alors dites-moi monsieur, ce serait pourquoi?
4: Monsieur Martin, société Martin Télécom, service des divertissements artistiques.
14: Ouais, ouais.
4: Je suis le sosie vocal officiel des Inconnus.
14: Oh.
4: Et vous êtes inscrit pour que je vous rejoue chaque jour un sketch des Inconnus par téléphone.
14: Mais non, mais monsieur, vous devez vous tromper de numéro, je pense. Hein.
4: Impossible, l'ordinateur me dit que la demande a été faite sur cette ligne.
14: Ah, ça m'étonnerait monsieur.
4: Ah bah si.
14: Ah bah non.
4: Donc aujourd'hui, le sketch des chasseurs.
14: Oui, non, mais ça ne nous intéresse pas monsieur.
4: Ah oui, mais si vous changez d'avis juste au moment de la presta.
14: Bah, c'est pas je change, monsieur, puisque je n'étais pas au courant.
4: Oh là là, bah alors c'est qui s'occupe de cette ligne?
14: Ah, c'est moi qui ai toujours qui...
4: Ah, c'est vous qui avez activé la demande de sketch, d'accord?
14: J'ai absolument pas activé rien du tout, monsieur.
4: Vous venez de me dire, c'est moi.
14: Non, mais c'est moi qui ai toujours ce téléphone en main. Je suis la responsable du garage, je sais très bien, quoi.
4: Ouais, bah c'est louche quand même. Je serais vous, je surveillerais un petit peu parce
14: oui,
4: que.
14: Oui, bah oui, on va interroger tout le personnel pour savoir si quelqu'un s'est amusé avec notre ligne, ouais, monsieur, on a que ça à faire, en fait.
4: Ah, ok, donc vous soupçonnez déjà quelqu'un?
14: Mais absolument pas, monsieur, arrêtez là. Vous êtes agaçant. Écoutez, ça ne nous intéresse pas.
4: Sinon, à la place des Inconnus, je peux vous mettre du Popek, de la blague de Toto.
14: Vous ne me mettez rien du tout, monsieur, ça ne m'intéresse pas.
4: Bah si, parce que là, c'est soit je remplace, soit j'annule, de toute façon.
14: Bah, vous annulez, tout simplement, monsieur.
4: Ah oui, pas de problème, moi je disais ça pour vous éviter les frais d'annulage, mais après...
14: Ah bah, il n'y a aucun frais à avoir, monsieur, je vous ai signé quelque chose.
4: Oui, alors justement, pour annuler, il faut signer un bon d'annulage, parce que
14: mais
4: sinon...
14: Mais je vais pas vous signer l'annulation, parce que j'ai rien demandé, monsieur.
4: Ah, donc vous n'annulez plus.
14: Oh la vache.
4: Bah oui, il faudrait savoir, parce que là...
14: Oh la vache.
4: Donc quoi, c'est oui?
14: Donc non, ça ne nous intéresse pas, on n'a rien demandé.
4: Bon, je vous fais quand même les chasseurs.
14: Pardon?
4: Le sketch des chasseurs, vu que vous payez autant que je vous le fasse.
14: Non, non.
4: Alors, le chasseur.
14: Oh non, non, non, non, non, non, non.
4: Et
14: non,
4: le bon chasseur, bon. Il tire.
14: Mais c'est quoi ce bordel?
4: Non, mais il faut que je vous dise qui parle à chaque fois, c'est plus clair.
14: Non, non.
4: Allez, on y retourne.
14: Ça va aller.
4: Didier Bourdon. Alors, il y a le bon chasseur, il y a le mauvais chasseur.
14: Vous allez me faire craquer. Non, c'est bon. Non,
4: Bernard
14: non.
4: Campan.
14: Oui, ok. Alors.
4: Ah oui, alors c'est vrai qu'il y a le bon chasseur.
14: Non, mais non, mais.
4: Pascal Légitimus. Oui, oui, il y a le bon chasseur.
14: Non, mais je paye pas pour ça, moi, hein. Même si c'est un de mes gars, franchement, on paye pas pour ça, c'est vraiment de la merde, quoi, votre truc.
4: Alors, certes, c'est une réinterprétation, mais enfin, pardon, je suis le seul sosie vocal de Didier, Bernard et Pascal.
14: Vous allez faire une grande carrière, monsieur.
4: Merci. D'ailleurs, je peux aussi vous faire Bernard Légitimus.
14: Non, mais on va peut-être arrêter maintenant, monsieur. Hein?
4: Si, si, c'est un mix des deux, écoutez.
14: Ok, mais vous n'avez pas de
4: problème. Agent de la paix avant tout, mais c'est Marie-Thérèse.
14: Oh, doux seigneur. C'est quelqu'un qui est en train de me faire une blague, c'est pas possible.
4: Alors si, c'est complètement possible.
14: Ah la vache.
4: Donc on ne se connaît pas.
14: Ouais, ok.
4: Parce qu'en fait, c'est la radio.
14: Oh wow.
4: Et oui, mais laquelle?
14: Oh, c'est Rire et Chanson.
4: Bravo, ah bah, du premier coup, champion.
14: Catastrophe. Bon, bah, j'aurais passé un super bon moment, finalement, ça détend. Hein.
4: Super. Et dans ce cas, je vous rappelle tous les jours et je vous refais le même sketch.
14: Ah ouais, non, non, ne devenez pas mon pire cauchemar, hein, s'il vous plaît. Hein.
4: Bon, bah, bonne journée.
14: Et ben voilà.
4: Et au revoir, monsieur.
14: Et ben, écoutez, au revoir, mademoiselle. Au plaisir.
4: Ah, au plaisir, donc je vous rappelle.
14: Ah non, non, mais bon, pas au plaisir, en fait. Hein.
4: D'accord. Bon, bah, à demain.
14: Ah non.
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15: Allô?
16: Allô?
15: C'est l'ambassade du Japon, bonjour.
16: L'ambassade du Japon?
15: Oui.
16: Oui, bonjour, monsieur.
15: Bonjour. Mais maintenant, c'est fermé.
16: Il n'y a personne, là?
15: Il n'y a personne, oui.
16: Il n'y a personne, là?
15: Oui. Après 15 heures, s'il vous plaît.
16: Vous croyez?
15: Hein?
16: Vous croyez?
15: Oui, non. Oui.
16: pour le moment, là, il n'y a personne.
15: Oui, oui, oui. Il y a... Il y a une personne, le japonais.
16: C'est pas vrai.
15: Oui, je peux pas parler français, merci.
16: Ah bon?
15: Oui. Alors moi.
16: Alors,
15: après 15 heures. Non, non, non, non, non.
16: Non, c'est parce qu'on a trouvé un appareil de photo.
15: Appareil de photo?
16: Oui. Appareil de photo, clac, clac.
15: Clac, clac.
16: Clac, clac.
15: Clac, clac.
16: Clac, clac.
15: Clac, clac.
16: Clac, clac.
15: Clac, clac.
16: Clac, clac.
15: Ah ah.
13: Eh oui.
15: Ah ah. Non, vous ne trouvez pas, mais après, à
13: 15 heures.
15: À 15 heures? Oui, s'il vous plaît. Merci, quoi.
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17: Bonjour.
4: Bonjour monsieur, c'est bien l'animalerie ?
17: Oui, vous voulez quoi ?
4: Parce que j'ai ma voisine, la mère Michel, qui a perdu son chat et je pense que c'est vous qui l'avez récupéré.
17: Oui, ben je vais vous passer le rayon. Ne quittez pas. Tu es au courant d'un chat qui a été récupéré ? Oui, bonjour.
4: Bonjour monsieur.
17: On parle d'un chat perdu ?
4: Oui, ah donc vous l'avez récupéré, bah super.
17: Non, mais on n'a pas de chat monsieur. Vous l'avez vu où ? Dehors ?
4: Alors oui, je l'ai vu dehors, mais on va dire à la proprio qu'il était à l'intérieur, comme
17: non,
4: ça.
17: Non, on va pas dire qu'il était dans notre magasin, non, on va pas dire ça, non. Vous l'avez vu dehors ? Vous l'avez vu dehors ?
4: Ah bah je me suis trompé, je l'ai
17: vu. Non, vous êtes pas trompé, non, vous êtes pas trompé.
4: Je vous ai dit dehors ?
17: Non, arrêtez, me prenez pas pour une idiote. Hein.
4: Il me semble que j'ai dit dedans, hein.
17: Non, vous avez pas vu le chat dans notre magasin ?
4: Ah bah non, possible. Mais c'est ma langue à fourcher parce que.
17: Oui, c'est ça, c'est votre langue à fourcher, oui, bien sûr. Non.
4: Ouh, mais attendez, je comprends ce que vous êtes en train de faire.
17: Pardon ?
4: Vous êtes en train de me doubler sur la récompense, oui ?
17: Mais je veux pas vous doubler sur la récompense, je m'en fous de votre récompense. Oh,
4: double.
17: Non, mais n'importe quoi, mais passez en magasin, monsieur, et venez vérifier par vous-même que le chat, il est pas ici.
4: Ah bah oui, je vais arriver, vous aurez planqué le chat, bah ça, évidemment.
17: Non, mais n'importe quoi.
4: Jurez que vous avez pas le chat ?
17: Bah, je vous jure que j'ai pas le chat, monsieur. Qu'il soit noir, blanc, roux, ou je sais pas, je l'ai pas.
4: Noir,
17: chat.
4: Blanc, roux. Eh bah voilà.
17: Mais j'en sais rien, moi, comment il est votre chat, mais.
4: Vous venez de faire sa description exacte.
17: Eh bah, c'est le pur hasard, je suis désolée, mais si la récompense, elle vous passe sous le nez, c'est pas mon problème. Non, mais vous êtes sérieux ?
4: Dans ce cas, vous allez me la rembourser, parce
17: mais
4: que.
17: Mais ça va pas ou quoi ? Je vais vous rembourser quoi ?
4: Parce que si c'est vous qui vous gardez le chat, c'est normal.
17: Mais
4: que...
17: je garde pas de chat.
4: Osez me dire, je n'ai pas braqué le chat.
17: Non. J'ai pas braqué le chat.
4: Oh, qu'est-ce que j'entends derrière là ?
17: Ça vous fait. C'est un bip de caisse, monsieur.
4: Ah non, c'est un chat.
17: Non, c'est pas un chat, c'est un bip de caisse.
4: Une caisse qui fait miaou ?
17: C'est pas une caisse qui fait miaou, c'est une caisse qui fait bip.
4: Alors c'est peut-être un chat qui fait bip dans ce cas-là.
17: Non, c'est pas un chat qui fait bip, non, c'est une caisse, monsieur.
4: Mais qu'est-ce qu'il y a dans la caisse ?
17: Mais ça va pas ou quoi ? Mais vous êtes. Franchement.
4: Oui, non, mais c'est ça, vous avez planqué le chat dans la caisse ?
17: Oui, c'est ça, j'ai planqué le chat dans la caisse.
4: Ah,
17: oui.
4: Bah, bravo.
17: Oui. Allez. Pardon ?
4: Ah, un autre monsieur.
18: D'ailleurs, je n'ai qu'un chien, j'ai une cliente, j'ai un chien.
4: Enfin, j'ai entendu miaou quand même, hein, c'est
18: mais
4: ce
18: non,
4: que
18: j'ai
4: je
18: dis. Non, pas de miaou. Vous avez entendu miaou ? Non. J'ai la cliente comme témoin, c'est un chien ou un chat ?
19: C'est ton chien, elle.
4: Ah, bah, je l'entends encore, là.
18: Monsieur, mais il n'y a pas de chat, qu'est-ce que vous voulez que je vous dise ?
4: Juste que vous me disiez où vous l'avez mis dans ce cas, parce que.
18: Je ne l'ai pas mis, je n'ai pas pris de chat du tout. Je suis avec une cliente en train d'essayer un harnais à son chien, qui joue par terre avec des jouets qui font pouet-pouet.
4: Ah, excusez-moi, mais un chien qui fait miaou, ça s'appelle un chat.
18: C'est pas un chien qui fait miaou, monsieur, c'est le jouet qui fait pouet-pouet. Écoutez. Voilà.
4: Ça, c'est un chat.
18: C'est pas un chat, c'est un jouet.
4: Ouh là là, attendez, je sais quand même reconnaître
18: un. Attendez, monsieur. C'est un chat, ça ?
4: Ah, bah oui.
19: Un chat ou c'est un filou ?
18: Oui.
4: Eh bah, je l'entends encore derrière vous.
18: Mais non, c'est un monsieur, c'est mon mari qui bat.
4: Ouh, bah, passez-le moi, parce que là, j'ai l'impression.
19: Comment ?
4: Ah, bah, le voilà.
19: Oui, bonjour.
4: Vous êtes le chat ?
19: Ouais, je suis le chat, ouais. Ça fait bien, regarde, miaou. je suis castré, par contre. Hein.
4: Ah, bah, ça, j'avais pas vu.
19: Oui, c'est bon, je vous ai reconnu. Je vous entends à la radio.
4: Ah, bah, non, pas du tout.
19: Si, c'est Martin, t'inquiète, je.
4: Ah, bah, non, je ne sais pas du tout de qui vous parlez.
19: Oui, c'est bon, Martin. Bah, ouais, tu viens rigoler tous les matins quand je vais au magasin. Continue comme ça.
4: Donc, c'est Martin, mais c'est quelle radio, d'ailleurs ?
19: Ah, bah, écoute, tu sais, Rire et Chanson.
4: Ah, bah, voilà.
19: Bah, ça fait 30 ans, 40 ans que j'écoute, t'étais pas né. Les radios étaient pas libres, j'écoutais déjà celui qui l'a créé. Comment il s'appelait, l'autre con, là
4: Ah, c'est moi le con, hein.
19: Oui, c'est toi le con, d'accord.
4: Et toutes mes excuses à madame, hein, au passage.
19: Ah, mais t'inquiète pas, c'est ma bonne femme, c'est mon chameau.
4: Sympa.
19: Ah, bah, en connerie, toujours le premier, mon capitaine.
4: Bon, bah, la bise au chameau, alors, hein.
19: Ok, à la chatte, au chameau. Attends, je fais un coup de chatte.
4: Bravo, très jolie chatte.
19: Enfoiré.
4: Ah, bah, merci pour tout et bonne journée.
19: Ok, salut Martin.
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20: Allô ?
13: Oui, bonjour. Madame Chézy ?
20: Ça, oui.
13: Dites-moi, vous habitez bien à Péchaly, vous ?
20: C'est ça, oui.
13: Vous avez un jardin ou pas ?
20: Oui.
13: D'accord, donc vous êtes concerné. Écoutez, on a un petit souci avec un monsieur Lamolle, je ne sais pas si vous le connaissez, qui habite à une dizaine de kilomètres, là.
20: Moi, je ne le connais pas, non, précisément, mais peut-être mon mari.
13: Bon, il s'est endormi sur son tracteur laboureur, là.
20: Oui.
13: Et il traverse tous les villages, il est en route vers chez vous, il doit arriver dans quelques minutes. Et il s'est endormi au volant.
20: Ah bon ?
13: Voilà, on vient de nous appeler. Ce qui fait qu'il traverse tous les jardins et qu'il laboure tous les jardins, il les traverse, il est en train de foutre en l'air tous les potagers, tout ce qui reste des jardins.
20: Ah bon ?
13: Voilà, donc ce qu'on fait, c'est qu'on a mis sur place donc un standard avec 40 lignes
20: oui.
13: pour vous. Alors, il faut que vous essayiez de le réveiller avec le téléphone parce que nous, on n'arrive pas, on a l'hélicoptère qui est au-dessus, mais l'hélicoptère empêche qu'il entende, vous voyez le...
20: Ah bon ?
13: Voilà, donc ce qu'on va faire, on va vous faire basculer votre ligne. Et vous avez quelque chose qui pourrait faire du bruit au téléphone, non ?
20: Je vois pas.
13: Qu'est-ce que vous auriez, avec quoi vous pourriez faire du bruit, là ?
20: Je sais pas, moi, une marmite ou...
13: Oui, voilà, oui, voilà, c'est ça. Prenez quelque chose comme ça avec une cuillère en bois.
20: Ouais.
13: Hein, ne raccrochez surtout pas, je vais vous faire basculer la ligne pour que vous l'ayez au téléphone. Donc, il ne va pas vous entendre au début, mais il faut que vous tapiez de très fort pour qu'il puisse vous écouter. Chez vous, il y a M. Boissy.
20: Oui.
13: Le Norvan, le Norroc, tout ça.
20: Oui.
13: Bon, ils sont tous concernés. Tout le monde est là, en ligne avec vous. Il faut absolument l'empêcher. Sinon, il va foutre en l'air tous les jardins du coin. Hein.
20: D'accord.
13: Alors, attention, vous êtes prête ?
20: Je frappe.
13: Allô ? D'accord, ok. Bah, faites signe à monsieur. Ouais, tout le monde se met. D'accord, tout le monde est en place. Merci.
20: Je suis prête.
13: Ok. Allô ?
20: Oui.
13: Oui, vous m'entendez ?
20: Oui.
13: Alors, attention, faites basculer votre ligne, madame. Attention, prête ?
20: Oui.

0: Monsieur ? Allô ? Réveillez-vous ! Réveillez-vous ! Réveillez-vous ! Réveillez-vous ! Réveillez-vous ! Réveillez-vous !
1: Allô ?
0: Allô ? Bonjour, monsieur.
1: Ah, mon Dieu.
0: Vous êtes réveillé ?
1: Oh, qu'est-ce que c'est que ce boucan-là ?
0: Vous êtes endormi sur votre tracteur. Il paraît que vous traversez tous les champs.
1: Il y a 40 personnes là, qui m'appellent en même temps.
0: Oui, c'est pour vous réveiller.
1: Mais vous êtes tous complètement fous, quoi. Vous savez où vous êtes, là ?
0: Non.
1: Vous êtes à l'hôpital, là.
0: Ah bon ?
1: Je suis en réanimation.
0: Mais non, c'est parce que... Je sais pas, monsieur...
1: Oui.
0: Il m'a dit que c'était votre... Vous étiez endormi sur votre tracteur. Alors moi, je dis, faut le réveiller, ce brave homme, mais qu'il va traverser tous les champs, là.
1: Mais non, je me suis fait opérer ce matin de la prostate.
0: Ah, excusez-nous, hein, monsieur. De vous avoir dérangé.
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4: Allô ?
5: Oui, bonjour madame.
4: Bonjour monsieur.
5: C'est le service de proctologie ?
4: Pardon ?
5: C'est bien le médecin proctologue ?
4: Ah, absolument pas monsieur, vous êtes en radiothérapie.
5: Ah, vous pouvez me passer les proctologues s'il vous plaît ?
4: Ben, y en a en ville, mais sur l'hôpital je ne pense pas.
5: Ben, je les vois pas en ville justement, c'est pas marqué dans le bottin téléphonique, hein.
4: Ah, ben ça, je crois. Attendez, comment il s'appelle, ce médecin ? Comment il s'appelle, le proctologue de ville ? Bachier.
5: Ça doit être ça, Bachier.
4: Non, ça me dit rien. Mais je vais vous passer le secrétariat du docteur Plane, qui est gastro-entérologue. Elles connaîtront peut-être mieux, hein ?
5: Parce que Bachier, c'est un bon nom pour un proctologue. Ça doit être ça.
4: Ne quittez pas.
5: Bon. On peut m'amener peut-être un petit stylo. Pour la route. C'est mon blouson, c'est ça, c'est... Attends, oui, j'ai pas mon stylo. Aïe, aïe, aïe. Parce qu'il faut que je prenne des notes, chers auditeurs, pendant que je téléphone. C'est important. Ah, voilà, on m'amène un stylo.
6: Allô ?
5: Bonjour, madame.
6: Bonjour.
5: Je suis au cabinet du docteur proctologue.
6: Oui.
5: Ah, très bien, dites-moi, il y a du monde à consultation ?
6: Ah, oui.
5: Eh oui. Tout le monde a mal au cul, hein.
6: C'est peut-être pas ça, mais M. Plane est tout seul sur l'hôpital, hein, donc...
5: Ah mais non, il y a le docteur Vachier aussi.
6: Le docteur ?
5: Vachier ? Oui, il est proctologue aussi, lui.
6: Je sais pas, je connais pas.
5: À chaque fois que j'essaie d'avoir un rendez-vous avec un proctologue, on me dit que tout le monde a mal au cul et qu'il faut que je rappelle la semaine prochaine, alors... Il n'y aurait pas un de ces messieurs ou dames là qui attendent en salle d'attente... qui aurait moins mal au cul que moi pour que je puisse venir à la consulte ?
6: Ah non, ça se passe pas comme ça.
5: Vous pouvez leur demander quand même ?
6: Non, on a donné des rendez-vous, je peux pas annuler des rendez-vous pour vous mettre vous.
5: Bah écoutez, madame, vous pouvez quand même me mettre quand vous voulez, parce que moi j'ai plus mal au cul que certains, vous savez.
6: Ah oui, mais ça c'est pas moi.
5: Bah quand même, hein. Oui.
6: Voilà. Non, nous n'avons pas de rendez-vous, là, aujourd'hui, c'est sûr. Hein.
5: Madame, j'ai très mal au cul ce matin.
6: Ben oui, mais à ce moment-là, ça, c'est peut-être un problème que vous pouvez voir directement avec votre médecin traitant.
5: Ah ben, il m'a dit qu'il s'en foutait.
6: Si, ben, il s'en fout, ben, alors là...
5: Il m'a dit, il faut voir ça avec un proctologue, ben, vous avez mal au cul, j'en ai rien à foutre, il m'a dit. C'est un médecin un peu rustre.
6: Mais aujourd'hui, moi, je pourrais pas vous donner de rendez-vous.
5: Vous pouvez pas me mettre là ?
6: Non.
5: Marquez, ça vaut mieux, j'ai déjà assez de mal au cul comme ça. Bon.
6: Et là, je peux pas.
5: Le docteur Kibour, lui.
6: Je connais pas le docteur Kibour.
5: C'est mon voisin m'a dit, si t'as mal au cul, va voir le docteur Kibour.
6: Non, je connais pas.
5: Alors, je vais rester combien de temps avec mon mal au cul, moi ? Qu'est-ce que je peux faire en attendant ?
6: Bon, écoutez, si vraiment c'est urgent, vous venez aux urgences à l'hôpital de Sainte, autrement, il faut prendre un rendez-vous avec des délais environ de 3 jours, hein.
5: Dédé ? Avec Dédé ? Oui. Moi, je ne prends pas de rendez-vous avec Dédé, hein. J'ai assez vu au bar hier soir, hein.
6: Je vous ai jamais dit de prendre un rendez-vous avec Dédé.
5: Ah, si ? Vous m'avez dit que vous voulez un rendez-vous avec Dédé.
6: Bon, écoutez, j'ai vraiment beaucoup de boulot.
5: Est-ce que vous pensez, si je peux voir un docteur, donc en prenant un rendez-vous, vous pensez qu'il pourra me donner un médicament pour écarter l'effet ? Parce que quand on a mal au cul, il faut écarter les faits.
6: Ben oui.
5: Ben je vous remercie, madame.
6: Au revoir.
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3: Bonjour.
7: Oui, bonjour madame, c'est bien la boucherie ?
3: Oui.
7: Oui, je vous appelle parce que j'ai un petit souci rapport à de la langue de bœuf que j'ai achetée chez vous.
3: Oui.
7: Parce qu'on m'avait dit que c'était de la langue française.
3: Mais c'est pas la langue française que vous avez eue ?
7: Ah bah non. Moi je pense que c'est de la langue espagnole. Hein.
3: Ouais.
7: Ah oui.
3: Mais qu'est-ce que vient faire la langue espagnole par rapport à la langue de bœuf ?
7: Bah parce que c'est une langue espagnole que vous m'avez filée.
3: Ah bah d'accord.
7: Ah bah attendez, je vous la passe si vous voulez. Hein.
3: Oui.
7: Non, ne quittez pas. Hola señor, ¿cómo está? Hola señor, ¿es la lengua?
3: Pardon ?
7: Allô ?
3: Oui.
7: Oui, je reprends l'appareil. Vous voyez, c'est une langue espagnole.
3: Ah oui.
7: Bah oui, parce que moi c'est mon fils qu'on avait besoin au collège. Parce qu'ils font la semaine de la langue française et du coup...
3: Ah bah ouais, c'est embêtant quoi.
7: Parce que lui, il devait faire un exposé sur la langue française, vous voyez, devant toute sa classe.
3: Ouais, bien sûr. Hein.
7: Et bah il est passé pour un con, hein, parce que...
3: Ah bah c'est clair, oui. Je vais appeler le fournisseur et puis ça va...
7: Donc, est-ce que vous pouvez me passer quelqu'un ?
3: C'est surprenant. Attendez deux petits moments.
7: Je ne quitte pas.
3: Allô ?
7: Oui, bonjour madame.
3: Non, monsieur.
7: Comme j'expliquais... oui, bonjour madame. Comme
3: non, monsieur.
7: Oui, bonjour madame.
3: C'est monsieur.
7: Oui, oui.
3: D'accord.
7: Bonjour madame. Je vous disais, comme j'expliquais à votre collègue...
3: Non, mais c'est pas madame.
7: Excusez-moi, on va pas en sortir.
3: Bah, on va pas sortir, oui, mais...
7: Bonjour madame. Comme j'expliquais... Allô ?
3: Non, mais bon... Oui, allez, je vous écoute.
7: Donc, comme je disais, apparemment, vous m'avez pas vendu de la langue française,
3: oui.
7: Mais de la langue espagnole.
3: Ah ouais, bah je sais pas, mais bon, c'est du français, hein, y a pas de problème.
7: Ah bah non.
3: Ah bon ? Bah, je sais pas comment vous pouvez faire, vous.
7: Ce que je peux faire, c'est vous la rapporter, déjà.
3: Mais non, mais je me demande comment vous pouvez voir que c'était une langue espagnole.
7: Enfin, je vais pas vous apprendre.
3: Bah non, mais vous allez pas... Bah, écoutez...
7: Vous pouvez me faire un mot écrit pour me dire je certifie que cette langue est française.
3: Bah non, mais je vous le dis, donc...
7: Non, mais vous contournez le truc, est-ce que vous...
3: Mais non, je contourne pas.
7: Ah bah, vous êtes en pleine corporation
3: de... Bah, mais non, je suis pas en contre...
7: En contournation, bien sûr.
3: Non, je suis pas en contre...
7: Est-ce que vous me signeriez un papier sur l'honneur, attestant que
3: c'est... Ah mais non, mais attendez, monsieur, ça veut dire quoi, ça ?
7: Non, mais
3: Et vous êtes qui, déjà ?
7: Alors, je m'appelle Martin.
3: Mais Martin comment ? Présentez-vous d'abord.
7: Voilà, ok.
3: D'accord ? Bah oui, y a pas de ok, mais moi quand je me présente, moi, monsieur.
7: Y a ok, hein, je suis désolé, là.
3: Non, mais moi je me présente.
7: Non, mais y a ok ou y a pas ok ?
3: Ok, quoi ?
7: Ok.
3: Bon, monsieur, bon.
7: Bon,
3: monsieur.
7: Donc, on est d'accord qu'il y a ok ?
3: Ok, quoi ? Mais vous allez pas me prendre la tête pendant de... Ok, quoi ?
7: Bah, je sais pas, vous me dites qu'il n'y a pas OK, moi je pense qu'il y a OK.
3: Mais il n'y a pas OK quoi ? Mais vous n'avez pas d'autre mot que madame, monsieur, OK ?
7: Alors parlons d'autre chose.
3: Parlons d'autre chose, oui, parce que là, honnêtement, je vois pas si vous voulez parler de quoi. Nous, on fait.
7: Alors, moi, ce que
3: j'ai du label, j'ai un contrat label, voilà, je peux pas faire autrement.
7: Voilà, vous voyez quand même refourguer.
3: Mais déjà, je sais pas comment vous pouvez voir si c'est une langue espagnole. Moi, si elle vient d'Italie ou moi, j'en sais rien.
7: Ah non, pas italienne, espagnole, hein.
3: Ah bon, d'accord, voilà. Espagnol.
7: Ah bah, bien sûr.
3: Mais comment vous pouvez voir, vous ?
7: Ah bah, ça se voit pas, ça s'entend surtout, hein, excusez-moi. Vous voulez que je vous la passe ?
3: Ça s'entend.
7: Hola, señora.
3: Ah oui, d'accord. Oui,
7: soy la lengua, soy española.
3: Bon, non, bon, allez, j'ai autre chose à faire, moi.
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8: Office de Bayonne, bonjour.
9: Oui, allô, bonjour, c'est la SPA.
8: Non, on n'est pas SPA.
9: Ah.
8: On n'est pas SPA, on est un refuge animalier.
9: Ouais, le problème, c'est qu'on n'arrive pas à trouver. Il y a une urgence et j'arrive pas à trouver le numéro de la SPA. Peut-être que vous pouvez m'aider.
8: C'est par rapport à quoi ?
9: Ben, on est à Biarritz, là. Moi, je suis en cure thalasso.
8: Ouais.
9: Et je vois une dame, là, qui. Enfin, on voit une dame parce que toute la plage est affolée. Au bout de la plage, là, vous voyez la grande plage, là, devant la thalasso à Biarritz, là.
8: Ouais.
9: Il y a une dame qui est en train de manger une mouette crue.
8: Pardon ? Qu'est-ce que vous m'avez dit ?
9: Une dame qui est en train de manger une mouette.
8: Bah,
9: si je vous le dis, c'est pour ça que j'appelle la Société Protectrice des Animaux, mais j'ai eu votre numéro par les renseignements téléphoniques. Alors.
8: Je vais vous donner le numéro de téléphone hein, qui s'occupe des oiseaux justement protégés.
9: Oui.
8: Le 06.
9: D'accord.
8: Voilà.
9: Parce qu'apparemment, la mouette était encore vivante.
8: N'importe quoi.
9: Elle est en train de la...
8: Bah, à la rigueur, il faut appeler la police directement, oui.
9: Mais il y a deux policiers, là. Hein. Imaginez la plage, tout le monde est à l'arrêt, elle est au bout de la plage.
8: C'est horrible.
9: Elle tient la mouette par les ailes. Tout le monde la regarde. Moi, je suis à peu près à 30 mètres d'elle, là, vous voyez.
8: Attendez, je me renseigne à mon collègue. Attendez,
10: la mouette. Une femme ?
8: Oui.
10: Elle est en train de la bouffer. La femme est en train de bouffer la mouette ?
8: Oui.
10: La femme mange la mouette ?
8: Oui.
10: On va les cingler.
8: Quoi que la PM. Donc, c'est bon.
11: Ah, ouais.
8: C'est bon. Vous appelez le numéro de téléphone que je vous ai donné et ils vont faire le nécessaire. Hein.
9: J'ai donné à ma femme et elle a donné aux policiers qui sont en train d'appeler parce que.
8: Ouais.
9: Il y a une centaine de personnes qui restent à distance de cette dame, une vieille dame, une dame âgée, hein, qui brandit à bout de bras la mouette. Je sais pas si vous imaginez.
8: Mais elle dérangeait cette dame ou quoi
9: et... Non, apparemment elle est connue. Hein, et, non, c'est une grande. Elle a une bijouterie, je crois, à Biarritz. Hein.
8: Elle a pété un plomb, c'est pas possible.
9: Et elle la mange comme ça, vivante, et on entend la mouette qui. Elle se débat, elle crie, enfin c'est horrible. Je sais pas si vous entendez les cris de la mouette, non ?
8: Non, j'ai trop de bruit autour.
9: Attendez, je vais essayer d'approcher, hein, quittez pas. Hein.
8: Ah oui, j'entends. Hein. C'est hallucinant. Hein. La mouette, elle est encore vivante. Elle s'est fait bouffer par la femme.
10: Il ne peut pas arrêter la
8: mouette. Oui, une dame, oui, une dame. Il y a la mouette, non? Direct. Il y a les policiers déjà sur place.
10: Et ben, alors, qu'est-ce qu'ils font, les flics?
8: Bah, apparemment, ils ne bougent pas, les flics.
10: Mais elle est une femme
8: d'asile,
10: elle s'est
8: trouvée d'asile. Non, apparemment, elle est connue de certains. Elle mijouterie tout ça là-bas.
10: Elle mijouterie?
8: C'est hallucinant, hein. J'entends la mouette?
10: Non.
8: Oui?
10: Mais attends, mais
9: il n'y
10: a personne qui bouge,
9: mais
10: ils sont.
9: Allô? Attendez, ce que je peux faire, peut-être, c'est passer le téléphone à la dame.
8: Enfin, ça, c'est pas pour autant que. Non, non, elle va pas.
9: Tenez, madame. Il y a quelqu'un qui veut vous parler, là.
1: Allô?
8: Allô?
1: Oui?
8: Bonjour, madame.
1: Bonjour, monsieur.
8: Qu'est-ce que vous faites?
1: Je déjeune.
8: Vous déjeunez? Vous déjeunez quoi?
1: Comment?
8: Vous déjeunez quoi?
1: Une mouette. Une mouette fraîche, oui.
8: Fraîche? C'est connerie, pas possible.
10: Parle, madame, là.
1: Excusez-moi, j'aime pas parler la bouche pleine, hein.
10: Allô?
1: Oui, allô?
10: Oui, madame. Il ne faut pas manger la mouette.
1: Ah, oh, bah c'est trop tard, hein.
10: C'est trop tard? Vous l'avez mangé, la mouette?
1: Oui, il reste que le bec.
10: Ah, il reste que le bec. Et les pattes, vous les avez mangées aussi?
1: Non, je vais me les garder pour me curer les oreilles.
10: Ah, vous allez garder les pattes pour me curer les oreilles? Ah, mais
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7: Allô. Bonjour madame, c'est bien l'entreprise de jardinisme?
12: Oui, bonjour monsieur, oui, dites-moi.
7: J'ai un petit problème, c'est que j'ai installé un cabanon dans mon jardin.
12: Oui.
7: Et je savais pas, mais il faut payer une taxe dessus.
12: Oui.
7: Donc j'ai dit que c'était votre cabanon, ce qui me permet de ne pas payer la taxe.
12: Ah, mais enfin, moi, c'est à ce moment-là, c'est moi qui vais être redevable de cette taxe.
7: C'est ça.
12: Ah, mais pourquoi que vous voulez que ça soit moi qui la paye?
7: Parce que je vous ai déclaré propriétaire.
12: Bah non, et pourquoi voulez-vous que je devienne propriétaire? Quelque chose qui...
7: Parce que c'est votre nom sur les papiers que j'ai fait.
12: Ah, bah non, bah, c'est un fou ça, monsieur, je vois pas pourquoi moi j'irais prendre ça en charge.
7: Parce que sinon, c'est moi qui vais devoir le payer.
12: Ah, mais bah, qui serait logique, un peu quelque part.
7: Bah non, je préfère que ce soit vous.
12: Ah, bah non, attendez, c'est une affaire à demeure debout. Faites porter le chapeau, des choses que je suis pas responsable.
7: Non, mais on peut dire que c'est des choses que vous êtes officiellement responsable.
12: Ah non, il n'y a pas d'officiellement. Non, attendez, c'est un truc à demeure debout, ça. Attendez.
8: Oui, allô?
7: Bonjour madame, comme j'expliquais...
8: Non, rien du tout. Je ne veux pas participer à ce type de démarche.
7: Oh là là, et vous me le dites maintenant?
8: Bah, dites, qui c'est qui a fait la démarche en premier, monsieur? Vous êtes parti où, là?
7: Ah oui, ah bah parlons-en des démarches, c'est moi qui ai tout fait.
8: Vous êtes complètement à la main, c'est quoi cette histoire, là?
7: Sympa, je remplis les papiers pour vous.
8: Mais c'est pour vous?
7: Je fais vos attestages, j'envoie votre dossier.
8: T'as pas compris, je ne marche pas dans votre combine, monsieur.
7: Oh, tout de suite, combine.
8: Bah putain, vous m'avez rien dit.
7: Non, je vous explique. D'abord, vous allez payer la taxe.
8: Mais vous êtes complètement à la main, ça va aller. Vous êtes parti où, là?
7: Elle va pas se payer toute seule, de toute façon, la taxe de mon cabanon.
8: Oh, putain, vous savez, c'est complètement à la masse.
13: Allô?
7: Bonjour monsieur.
13: Non madame.
7: Si vous voulez.
13: Vous êtes en faute, vous assumez votre faute monsieur, je vois pas ce qu'on a à voir là-dedans.
7: Bah, c'est qu'il faudrait régulariser votre situation parce que...
13: Bah régulariser, vous voulez que je régularise quoi monsieur? C'est chez vous votre cabanon, c'est pas chez moi. C'est votre cabanon, j'ai pas de cabanon. Vous débrouillez avec votre cabanon, mais c'est quoi ce bordel là?
7: Si, parce que comme mon cabanon est devenu votre cabanon, il faut que vous fassiez une déclaration cabanon pour une taxe cabanon.
13: Bah je n'ai pas de cabanon monsieur, je vois pas pourquoi je vais vous payer un truc qui est pas à moi. Enfin, c'est débile votre truc, non?
7: Bah non, vu que ça m'évite de payer.
13: Bah si, c'est débile votre truc, parce que vous avez mis un cabanon chez vous, vous l'avez pas déclaré, alors maintenant c'est moi qui vais avoir les emmerdes.
7: Voilà, vous voyez, rien de sorcier.
13: Bah bien sûr, vous voulez que je fasse un chèque aussi, mais vous voulez que je fasse quoi? Je paye votre taxe avec, non?
7: Oui, alors ils m'ont dit que vous pouvez payer soit en chèque, soit par virement.
13: Non mais je paye rien du tout monsieur, mais vous vous prenez pour qui là?
7: Non mais on s'arrangera après.
13: Non, il n'y a pas d'arrangement. J'hallucine, bah, c'est comme si que je vais mettre un cabanon et puis je vais dire bah, c'est à mon voisin.
7: Ah bah c'est comme si que c'est tout à fait ça, oui.
13: Je vais... Bah non mais je sais pas, mais vous êtes tombé sur la tête ou quoi?
7: En revanche, je traînais pas pour payer, hein, parce que si vous faites majorer, après faudra pas dire que c'est ma faute.
13: Non mais ça sera de ma faute, bah bien sûr c'est de ma faute. Non mais vous avez vu ça où là?
7: Je dis ça pour vous parce qu'après...
13: Ouais, vous dites ça pour moi, bah bien sûr, ouais, vous dites ça pour moi. J'ai pas que ça à faire monsieur, allez, bonne journée.
7: Non, attendez, c'est pas fini.
13: Qu'est-ce que vous voulez encore?
7: J'ai aussi un petit souci avec ma piscine.
13: Oh, c'est encore quoi ça?
7: Et c'est que j'ai pas payé la taxe non plus.
13: Vous voulez pas déballer un mars avec ça?
7: Non, mais si vous pouviez juste la compter en même temps que le cabanon.
13: Ouais, mettez-toi en même temps. Ouais.
7: Tant que j'y suis, j'ai encore quelques traites aussi pour payer ma bagnole.
13: Ouais, bah mettez-la avec aussi, non, tant qu'on y est.
7: Super, merci beaucoup.
13: Mais non, mais...
7: J'osais pas vous demander, je me suis dit, ça va faire trop.
13: Mais c'est quoi ce truc-là? Je vais péter un câble dans deux secondes. C'est une blague, là, c'est quoi? C'est un canular que vous êtes en train de me faire, là, non?
7: Bon, pourquoi?
13: Parce que là, vous êtes en train de m'énerver, mais comme il faut.
7: Ah, parce que oui, c'est un canular.
13: Ouais, c'est quelle radio?
7: Devinez.
13: Ah bah, devinez, quelle radio?
7: Ouais, une radio sur laquelle on se marre beaucoup.
10: Oh,
7: bravo, en cœur en plus.
10: Ah, bah d'accord.
7: Bonne journée, au revoir monsieur.
13: Oui, ben au revoir madame alors.
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14: Allô?
15: J'écoute.
14: C'est le docteur?
15: Oui.
14: Bonjour docteur, excusez-moi de vous déranger. Madame Ledoux à l'appareil.
15: Oui.
14: Je ne consulte pas, là, c'est pas pour moi, hein, c'est pour mon petit-fils.
15: Oui.
14: Il est arrivé à la maison hier soir. Ses parents sont partis. En week-end, voyez-vous, oui. En vacances. Hein. Et alors je vous appelle parce que j'en ai la garde et je lui ai fait prendre un bain, là, ce matin.
15: Oui.
14: Il est sorti du bain avec... La zigounette, quoi, hein, le zizi, tout droit, tout dur.
15: Ah oui, oh, si c'est que ça, oh, madame, vous inquiétez pas. Hein. Il a quel âge?
14: Oh, écoutez, je vais vous le passer, hein. Je préfère, ça va me rassurer.
15: Il a quel âge?
14: Bernard, c'est le docteur, là. Docteur?
15: Oui.
16: Allô?
15: Oui.
16: Oui, bonjour, docteur.
15: Bonjour, monsieur, oui.
16: Excusez-moi de vous déranger, ma grand-mère me passe l'appareil.
15: Oui.
16: Qu'est-ce qui se passe? C'est à quel sujet?
15: Ben, je sais pas, on me téléphone, moi. Mais je suis le docteur, moi. On me demande, on me pose une question, alors j'attends, moi.
16: Attendez, je suis pas au courant, là. Ma grand-mère me tend le combiné. Qu'est-ce qui se passe
15: Ben, je sais pas. Il y a un enfant chez vous?
16: Ah non, enfin, je suis le petit-fils. Hein.
15: Vous avez quel âge?
16: J'ai 36 ans.
15: Et alors, qu'est-ce qu'elle me parle d'un enfant qui a pris son bain et puis il avait la zigounette toute raide? J'ai dit, c'est normal.
16: Ah, attendez, je vous la repasse, alors. Oui, ok, je comprends, hein. Je comprends mieux.
15: Je comprends rien, moi, monsieur. Je suis là comme un couillon, là, moi.
16: Attendez, je vous la repasse, je préfère ça parce que... Là, mais voilà, mamie. Le docteur va t'expliquer.
14: Merci. Allô?
15: Oui. Qu'est-ce qui se passe, madame?
14: Ben, vous l'avez eu au téléphone?
15: Ben oui, mais...
14: Ben, c'est lui qui a eu la zigounette toute...
15: Ben, c'est normal, madame, à 36 ans.
14: Ah bon?
15: Ben, écoutez, madame, un homme. C'est un homme?
14: Oui. Parce voilà. Que moi, j'étais inquiète, évidemment.
15: Ben, madame, vous avez quel âge, madame?
14: 82 ans.
15: 82. Alors, vous avez tout oublié dans la vie? C'est bien, c'est normal, hein?
14: Est-ce que je le mets au lit avec un bouillon?
15: Mais madame, il va pas mettre au lit avec un bouillon parce qu'il a la zigounette qui est raide. Madame...
14: Mais qu'est-ce que je lui donne, alors?
15: Mais rien du tout, madame.
14: Mais je peux pas le laisser comme ça, son âge. C'est mon petit-fils, hein?
15: Oui, ben il est normal, madame, petit-fils.
14: Parce que moi, je me disais peut-être qu'il fallait couper.
15: Mais non, on coupe rien, madame.
14: Et où sont les ciseaux?
16: Attends, mamie, là, oh.
14: Faites-le couper.
16: Allô?
15: Oui.
16: C'est vous qui lui avez dit ça, non?
15: Mais je suis pas dingue. Non, mais écoutez, je suis pas fou. Je lui dis que c'est normal et puis que c'est tout à fait logique et puis que...
16: Mamie, lâche les ciseaux!
15: Attention, elle débloque complètement, là.
16: Qu'est-ce que tu fais avec les ciseaux, là?
15: Elle va vous couper le zizi.
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17: Bonjour.
7: Bonjour, monsieur. C'est bien la boulangerie?
17: Oui.
7: Oui, voilà, je vous appelle parce que j'ai acheté chez vous un œuf en chocolat, surprise.
17: Oui.
7: Il y a un problème.
17: C'est-à-dire?
7: J'ai mordu dedans et dedans, il y a une boule en plastique.
17: Mais tout œuf Kinder Surprise a une boule en plastique à l'intérieur?
7: Ah bah il a une boule, oui, ça je vous confirme qu'il a une boule, oui.
17: Le problème c'est que c'est pas nous qui les faisons.
7: Rendez-vous compte que vous pourriez vendre ça à des enfants?
17: Mais on en vend à des enfants, il y a
7: plein de... Ah, bravo!

0: rencontrer en terrain neutre dans ce cas.
1: C'est-à-dire?
0: Bah, chez mon beau-frère.
1: Et pourquoi chez votre beau-frère?
0: Comme je connais pas vos intentions et que je me méfie quand même un petit peu et que cette histoire de vous voulez me prendre la boule.
1: Là, je suis en caméra cachée, là. C'est juste pas possible.
0: Écoutez, je vous donne l'adresse de mon beau-frère à la limite.
1: Mais de toute façon, je ne me rendrai pas chez votre beau-frère, monsieur. Je n'ai rien à faire là-bas.
0: Non, mais vous pouvez venir accompagner, hein. Y a pas de
1: souci. Même accompagné, je n'ai rien à faire là-bas.
0: Bah, prenez un témoin au moins, comme ça,
1: Je m'en fiche du témoin. Je n'ai rien à faire chez votre beau-frère qui est avocat.
0: Alors, dans ce cas, j'ai un autre beau-frère, si vous voulez, qui lui est chocolatiste.
1: Eh ben, c'est tout. Vous me racontez la vie de votre famille.
0: Non, mais je comprends que vous soyez gêné parce que j'ai
1: Je suis pas gêné du tout. Devant moi, il y a cinq clients. Pour eux, dans un œuf Kinder, il y a une boule en plastique avec une surprise.
0: Vous avez des complices, d'accord, j'ai bien compris.
1: Des complices? Non, monsieur, moi j'arrête la discussion.
0: Est-ce que je pourrais avoir le responsable, s'il vous plaît?
1: Bien sûr, je vais vous le passer avec plaisir, monsieur.
0: Ah, bah merci.
2: Je veux parler à un responsable. Oui?
0: Oui, bonjour, monsieur.
2: Oui, je comprends pas. Dans un œuf surprise, il y a toujours, à l'intérieur, il y a une boule en plastique avec un cadeau.
0: Ah, donc vous avez déjà eu le problème?
2: Non, mais je vois pas où est-ce qu'il y a le problème.
0: Soi-disant.
2: Bah, quoi, soi-disant? Bah non, Benoît, un œuf Kinder, il y a toujours une boule jaune au milieu. Vous pouvez venir à la boulangerie,
0: Non, mais ça sent le piège, là.
2: Ah non, je vais pas vous piéger, monsieur. Pourquoi voulez-vous que je vous piège? Vous habitez où? Je vais aller chez vous, si vous voulez.
0: Ah bah voilà, est-ce qu'on peut se retrouver chez mon beau-frère qui est avocat?
2: Où?
0: Il est sur la 5e avenue.
2: Où ça aussi? 5e avenue de quelle ville?
0: De Manhattan, pardon.
2: C'est où ça, Manhattan?
0: Manhattan? C'est au centre de New York.
2: New York? Mais vous êtes dans le Pas-de-Calais, en France.
0: Oui, et alors?
2: Bah, je vais pas aller à New York.
0: Et pourquoi?
2: Le trajet, qui c'est qui va me payer le train?
0: Le train pour New York, il va vous coûter...
2: Après que vous êtes dans le Pas-de-Calais, venez dans le Pas-de-Calais, parce que je vais pas aller à New York pour un œuf Kinder.
0: Ah, c'est ça, donc on évite les responsabilités.
2: Vous vous rendez compte, monsieur?
0: Quoi donc?
2: Je vais faire le déplacement à New York.
3: À New York? T'as une connerie, hein.
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5: Oui?
6: Allô?
5: Oui?
6: Bonjour, madame Humbert.
5: Bonjour, monsieur.
6: Bonjour, madame. C'est la gendarmerie à l'appareil.
5: Ah bon?
6: Ouais, mais tout va bien, je vous rassure. Je voulais juste vous signaler, je sais pas si vous êtes au courant des décisions du président là pour faire descendre les agressions et les hold-up, les braquages à domicile. Vous avez suivi, non?
5: Oui.
6: On a un petit problème actuellement sur les communes du département.
5: Oui.
6: Nous avons repéré... 3 ou 4 bandes de voleurs, on va dire, qui agissent en se faisant passer pour des jardiniers bénévoles.
5: Oui.
6: Donc ils téléphonent aux gens, les gens acceptent évidemment, c'est normal, ils acceptent que des gens viennent s'occuper bénévolement de leur jardin.
5: Oui.
6: Et dans ces cas-là, donc ils sont volés des objets, enfin bref. Donc nous, on a mis au point le plan A, c'est-à-dire que quand on vous appelle, vous faites le chien.
5: Vous faites quoi?
6: Le chien, vous aboyez, en fait. Vous faites comme s'il y avait un chien dans la maison.
5: Ah bon? Bon.
6: Et évidemment, si on fait comme s'il y avait un chien dans la maison, ils ne viennent pas.
5: Oui, oui.
6: Vous voyez?
5: Oui. Alors, vous êtes gendarme, vous êtes quoi?
6: Ah oui, je suis l'adjudant Monique.
5: Ah bon? Je vous remercie parce que j'aime encore bien de savoir à qui on a affaire.
6: Oui.
5: Oui.
6: Voilà. Ah, attendez, on me signale l'étape d'écoute, ils sont en train de vous appeler, là.
5: Ah bon?
6: Alors, je raccroche immédiatement et je reste en table d'écoute pour écouter ce qu'ils vont vous dire.
5: Entendu. Merci beaucoup.
6: À tout de suite.
5: Oui.
7: Allô?
5: Oula.
7: Je crois qu'ils ont un chien, dis-moi. Ils ont un chien. Oui, mais enfin, c'est bizarre. C'est le chien qui a décroché le téléphone. Ben, je t'assure, il n'y a personne. Allô? Allô, il y a quelqu'un?
6: Allô, madame? Allô, c'est la gendarmerie, là, vous m'entendez?
5: Oui.
6: Bon, on est sur table d'écoute. Alors, c'est bien ce que vous faites, c'est parfait, sauf que vous avez oublié de dire allô.
5: Ah bon?
6: Ben oui, parce qu'un chien peut pas décrocher le téléphone.
5: Oui, d'accord. Ah. Oui, quand ils ont dit, c'est drôle que c'est un chien qui décroche. C'est pour ça qu'après, j'ai oublié de dire allô, oui.
6: Alors, surtout, là, on va vous les repasser parce qu'ils sont ils sont très étonnés, ils sont très surpris.
5: Oui.
6: Nous, on va les intercepter pendant qu'ils vous appellent, on va les intercepter tranquillement. Mais dites-leur bien que oui, vous avez dressé, vous leur dites bonjour et tout. Oui, mon chien est dressé pour répondre au téléphone.
5: Entendu.
6: Et puis, c'est un grand chien, il est dressé pour répondre au téléphone, pour attraper le courrier, pour aller faire nos courses, il paye, tout ça. Enfin, vous voyez, vous dites n'importe quoi du moment qu'on puisse les garder à l'écoute pour pouvoir les intercepter.
5: Oui.
6: Hein? Allez-y.
5: Alors, raccroche.
6: Non, surtout pas, ils sont toujours en ligne. J'entends plus le chien.
5: Hello.
7: Oui, bonjour.
5: Ouh.
7: Ah, bonjour, madame. Oui, et dis-moi, le chien, ta maîtresse est là, ou ton maître?
5: J'ai un chien qui est très... Enfin, nous l'avons dressé pour. Alors, étant dressé pour, il va même chercher notre journal, il va, enfin, tout ça, quoi.
7: Mais dressé pour quoi?

0: C'est pour tout, quoi.
1: Mais c'est lui qui a décroché le téléphone.
0: Non. C'est moi qui l'avais décroché. Mais alors, le chien, aussitôt qu'il entend le téléphone, ça y est.
1: Ah bon? Alors ça, c'est curieux, dites-moi.
0: Ben non, mais c'est pas curieux du tout, monsieur. Aouh.
1: Oui, c'est un berger allemand, ça.
0: Aouh.
1: Mais dis-moi, le chien, t'as l'air bien...
0: Aouh.
1: Oui, on peut...
0: Aouh.
1: Oui.
0: Aouh.
1: Il est mignon. Il est gentil, le chien.
0: Aouh.
1: Dis-moi, le chien.
0: Aouh.
1: Oui.
0: Aouh.
1: Oui.
0: Aouh.
1: Oui, et ta maîtresse est là, non?
0: Aouh.
1: Ah oui.
0: Aouh.
1: Oui, je peux parler à ta maîtresse.
0: Waouh.
1: Dis-moi...
0: Waouh.
1: Bah, dis...
0: Oui,
1: est-ce que ta maîtresse est là?
0: Waouh.
1: Non, tu lui dis que je voudrais lui parler.
0: Oui.
1: Ah, tu parles en plus? Le chien, tu as dit oui? Oui, ça c'est pas possible, ça c'est un chien qui a dit oui. Allô, ta maîtresse est là?
0: Non, écoutez, j'ai un chien qui est très bien dressé. On l'a dressé pour tout, donc je n'ai plus affaire à vous et puis c'est tout. J'ai que ça à vous dire et c'est tout. Voilà.
1: C'est lui qui décroche le téléphone?
0: Non, je suis à côté.
1: Ah.
0: Et voilà.
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4: Bonjour.
5: Bonjour monsieur, je voulais le plombier s'il vous plaît.
4: C'est à quel sujet?
5: C'est pour un problème de robinet, j'aurais besoin d'aide.
4: Pourquoi? Ou juste?
5: C'est pour mon fils en fait qui a eu ce problème de robinet. Il est en quatrième au collège Kevin Robespierre, je sais pas si vous connaissez.
4: Oui, fin de nom, oui.
5: Oui, mais c'est à côté du lycée Michael Voltaire, vous voyez?
4: Oui.
5: Je peux déjà vous donner peut-être l'énoncé du problème?
4: Ah oui, je vous écoute.
5: Donc sachant que le jeune Miguel veut prendre un bain avec sa collègue Raphaël et qu'il doit pour cela remplir une baignoire de 300 litres. Sachant que Fabien ne s'est pas lavé depuis 3 mois, qu'il dégage par conséquent
4: Cela vous êtes en train de m'énoncer un problème.
5: Considérant que tout chat occupe un volume de 3 litres dans la baignoire.
4: Si c'est pour m'énoncer un problème scolaire, je ne pourrais pas vous aider.
5: Bah, c'est un problème de robinet.
4: Non, mais c'est quoi le souci que vous avez?
5: En fait, il faut savoir combien de temps ils vont réussir à passer ensemble dans la baignoire.
4: Non, attendez, on est plombier à domicile, nous. Hein?
5: Oui, bah, si vous voulez venir.
4: Attendez, là, vous me parlez d'un problème de mathématiques. Je ne peux pas vous aider là-dessus, mon technicien non plus.
5: Il ne s'y connaît pas en plomberie?
4: Si, qu'on a un plomberie, monsieur. Il ne peut pas aider votre fille sur un problème scolaire en mathématiques, monsieur.
5: Non mais, excusez-moi, je ne vois pas l'intérêt d'avoir un technicien en plomberie qui ne s'y connaît pas en plomberie, comme vous me dites.
4: Non mais, attendez, ne quittez pas.
6: Allô?
5: Oui, bonjour madame, je demandais le plombier, on m'a dit qu'on passait le...
6: Bonjour monsieur de ce bâtiment.
5: Non, c'est Martin à l'appareil, je m'appelle Martin.
6: Oui, moi je suis monsieur de ce bâtiment.
5: Ouais, je crois que vous me confondez avec quelqu'un d'autre, parce que je ne suis pas du tout ce monsieur.
6: Là vous êtes aux établissements de ce bâtiment.
5: Ah non, pas du tout, je suis actuellement à mon domicile.
6: Non mais, vous m'appelez, je me présente, monsieur de ce bâtiment.
5: Ah bah c'est la meilleure ça.
6: Pas du tout.
5: Vous n'allez pas m'apprendre qui je suis quand même.
6: Bon,
5: alors, oublions ça.
6: Très bien.
5: Donc vous êtes...
6: Là vous êtes... Maintenant, vous m'expliquez vos besoins.
5: C'est un problème, en fait. C'est mon fils qui a un problème de robinet.
6: Oui.
5: Alors, donc, sachant que le jeune Miguel veut prendre un bain avec sa collègue Raphaël et qu'il doit pour cela remplir une baignoire de 300 litres.
6: Voilà, attendez.
5: Sachant que le robinet d'eau chaude est activé par Fabien, qui a tourné le robinet dans le mauvais sens.
6: On arrête. C'est pas la peine. J'ai pas le temps de calculer les calculs d'eau par rapport à un robinet qui a été inversé ou pas, monsieur.
5: Bon, et sinon, tant que je vous tiens, pour le tiercé du jour, vous n'auriez pas un tuyau à me filer?
6: Monsieur,
5: tuyau, non, je me dis.
6: Ça, c'est une bonne blague. Elle est de très mauvais goût. Je vous remercie.
5: Non, mais rien à voir. Je souffre d'insomnie.
6: Mais.
5: Et je voudrais retrouver un sommeil de plomb.
6: C'est de très très mauvais goût.
5: Bon, bah, j'ai plus de vanne.
6: Ah non, attendez.
5: Vanne, robinet.
6: Allez, au revoir.
5: Ah, bah, au revoir, madame.
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7: Allô?
8: Oui, bonjour, madame.
7: Bonjour, monsieur.
8: C'est la comptabilité perverse à l'appareil, hein?
7: Oui.
8: Pour l'URSSAF. Est-ce qu'on peut avoir la taille de vos seins, madame, s'il vous plaît?
7: La taille de mes seins?
8: Bah oui, madame.
7: Bah, qu'est-ce que c'est que cette histoire?
8: Et c'est la comptabilité perverse, madame. Est-ce que vous voulez que je vous passe chef de service?
7: Écoutez, ça doit être du 85 ou 85, je crois.
8: 85, bonnet...
7: Petit.
8: Bonnet A?
7: Oui, sûrement.
8: D'accord. Je vous passe le chef de service, madame.
7: Merci.
8: Allô?
7: Allô?
8: Oui, bonjour, madame.
7: Bonjour, monsieur.
8: Monsieur Robert Ledoux, chef de service de la comptabilité perverse. Donc, 85 bonnets A, c'est ça?
7: Oui.
8: D'accord. La forme, est-ce qu'ils sont en poire, en pomme?
7: Ah non, c'est armature même, parce que j'ai pas beaucoup de poitrine.
8: Bah, 85, ça se tient quand même, hein, on va
7: oui,
8: dire.
7: Mais enfin.
8: Est-ce qu'ils sont agréables à toucher ou est-ce qu'ils sont trop mous, pour vous, hein?
7: Oh, ben vous savez, les explications comme ça, moi j'abandonne, hein.
8: Mais madame, c'est la comptabilité perverse de la mairie. Alors, est-ce que vous diriez qu'ils sont plutôt mous ou durs?
7: Moyen.
8: Ni durs, ni mous?
7: Voilà.
8: D'accord. Alors... Tour de hanche.
7: Tour de hanche, 95.
8: 95, d'accord. Vous mettez une gaine de maintien?
7: Oui.
8: Gaine de maintien. La couleur chair?
7: Oui.
8: Très bien. Je récapitule, madame. Vous avez donc une poitrine de 85 bonnets à armature.
7: Oui.
8: Les seins ni trop mous, ni trop durs.
7: Non.
8: Vous portez une gaine.
7: Oui.
8: De couleur chair.
7: Voilà.
8: D'accord. Bon. À la comptabilité perverse, nous faisons des échanges d'informations. C'est-à-dire qu'à chaque fois qu'un habitant nous donne des informations comme celles que vous nous avez données sur votre poitrine, nous donnons une information sur nous-mêmes.
7: Oui, oui.
8: Voilà. Alors, je vais vous donner, madame, la taille de ma bite. Vous avez de quoi noter?
7: La taille de?
8: La taille de ma bite.
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7: Allô?
5: Bonjour monsieur, c'est bien le bar-restaurant?
7: Oui, alors je suis une dame, mais c'est pas grave.
5: Admettons.
7: Oui.
5: Monsieur Martin à l'appareil, société Martin Bâtiment.
7: Oui.
5: On arrive là, on va venir pour démonter votre terrasse.
7: Mais moi je suis pas au courant, comment ça se fait que je suis pas au courant?
5: Alors sûrement parce qu'on vous a pas prévenu, mais enfin je vous explique en deux mots, on va remplacer votre terrasse par des urinoirs publics.
7: Bah, enfin moi je suis pas d'accord que vous allez utiliser mon trottoir pour installer des urinoirs.
5: Ce sera pas tout à fait sur le trottoir puisqu'on va les coller contre la façade.
7: Mais la façade de quoi? De ma vitrine de...
5: Voilà, coller contre la vitrine du resto, exactement.
7: Ah bah il est hors de question.
5: Faudra juste éviter d'ouvrir les fenêtres.
7: Non,
5: parce
7: je ne suis pas d'accord, je ne veux pas d'urinoir sur mon trottoir. Donc la discussion s'arrête là, en fait.
5: Attention, vu que c'est chez vous, vous aurez un accès prioritaire, évidemment.
7: Oui, bien sûr, on continue dans la connerie.
5: Vous savez, c'est quand même bien pratique.
6: On n'a pas fait de demande de travaux. Ma terrasse, elle est pas démontée du tout.
5: Bonjour madame, alors vous inquiétez pas, c'est ce que je disais, on vous la démonte, la terrasse.
6: Non, ils toucheront pas la terrasse du tout, la terrasse c'est la nôtre, c'est comme si c'était une véranda, nous c'est un bar, il y a des toilettes à l'intérieur, mais on veut rien à l'extérieur.
5: Sinon, on fait plus simple. Si vous avez une cour, on peut dire aux gens d'aller directement faire pipi dans la cour.
6: Non, mais il y a personne qui rentre dans la cour.
5: L'avantage, c'est qu'il suffit de mettre une rigole, c'est quand
6: non,
5: même.
6: Non, mais ça, on s'en fout.
5: Mais vous aurez juste l'entretien à faire, passer un coup de jet d'eau.
6: Non, il n'y a pas d'entretien à faire, on n'en veut pas. Attendez, ne quittez pas,
7: Allô, je vous écoute.
5: Bonjour monsieur, je disais à votre collègue qu'on va vous la démonter.
7: Non, c'est pas mon collègue, c'est moi la patronne ici. Ne dites pas n'importe quoi.
5: Oh, mais c'est pas du tout mon genre.
7: Alors expliquez votre cas.
5: Alors je vous explique que comme on libère votre terrasse, à la place.
7: Attends, pourquoi je vais libérer, c'est ma terrasse?
5: Bah, parce que le gouvernement a dit que les terrasses c'était terminé.
7: Le gouvernement, il a dit que c'était les terrasses qui sont dans les rues. Mais pas la mienne, elle est pas dans les rues, elle est privée la mienne. Je veux pas de toilettes, j'ai les miennes, ça me suffit.
5: Non mais on vous met juste une rangée d'urinoirs le long de l'établissement.
7: Une urinoir? Bah vous rigolez. Mais je veux pas d'urinoir chez moi. Et vous rendez compte ce que vous faites là?
5: Oui, oh bah me remerciez pas surtout.
7: Mais on n'a rien demandé.
5: Eh bah considérez que ce sont des urinoirs cadeaux.
7: Non, je ne veux rien. Vous mettez ça à l'église si vous voulez, mais pas chez moi.
5: Alors l'église c'est fait. On a déjà équipé.
7: Mais l'église n'est pas équipée. Il y a rien du tout à côté de l'église.
5: Ah non, pas à côté. On a mis des urinoirs dans l'église.
7: Dans l'église, on peut même pas aller. Quand on va à l'église, j'ai jamais vu. Et c'est mis en dessous, alors sans doute.
5: Exactement, oui. On a installé un urinoir sous le bénitier.
7: Dans le bénitier? Mais vous êtes malade, vous?
5: Non, pas dedans. Juste en dessous.
7: Mettre un urinoir. Une noire sous le bénitier?
5: Bah oui, c'est plus pratique, ça permet de faire deux trucs en même temps.
7: Mais vous êtes pas bien. Mettez pas ça aussi, autrement j'appelle la police.
5: Non, mais vous inquiétez pas, on va vous filer des paravents qui cacheront à moitié les gens qui viennent uriniquer.
7: Non, je ne veux pas, c'est n'importe quoi.
5: Au moins, ça cache un peu la vue sur.
6: Non, mais on n'en veut pas.
5: Et bonjour madame.
6: Non. S'ils viennent, j'appelle les Schmitt, c'est tout.
5: Oh, eh bien, passez-moi ce monsieur Schmitt.
6: Non.
5: J'insiste, passez-moi ce monsieur Schmitt.
6: Mais il n'y a pas de monsieur Schmitt,
5: Ok, donc monsieur Schmitt n'existe même pas.
6: Bah non, c'est monsieur la gendarmerie ou la police municipale.
5: Oh, eh bien, passez-moi ce monsieur la gendarmerie ou la police municipale dans ce cas.
6: Mais non.
5: J'insiste, passez-moi ce monsieur.
6: Vous comprenez pas, attendez.
5: Oh, si, j'ai très bien compris. Monsieur la gendarmerie ou la police municipale n'existe pas plus que monsieur Schmitt.
6: Non, mais.
5: Écoutez, trêve de baliverne, qui est le vrai responsable ici?
6: Oh là.
5: Eh bien, passez-moi donc ce monsieur, oulalalala.
6: Bah, laissez tomber, au revoir.
7: Mais ça doit être malade.
5: Ah, mal raccroché.
7: Il veut mettre un urinoir dans l'église aussi.
5: Oui, d'ailleurs, si le bénitier est occupé, vous pouvez aussi aller dans le confessionnal, j'en ai mis un autre.
7: Bah, vous rigolez, mais.
5: En revanche, vous n'oublierez pas de faire deux Ave Maria de tirer la chasse, s'il
7: mais
5: vous plaît.
7: Non, c'est n'importe quoi.
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3: Allô?
9: Oui, bonjour monsieur.
3: Bonjour.
9: Vous êtes bien titulaire de l'abonnement?
3: Oui.
9: Oui, bonjour monsieur, c'est le service de l'horoscope téléphonique à l'appareil.
3: Oui.
9: Vous savez que Paris vient d'être doté d'un ordinateur, d'un central, qui est relié donc à tous les Parisiens.
3: Oui.
9: Et que nous distribuons depuis avant-hier l'horoscope de manière gratuite, bien entendu.
3: Oui.
9: À tous les Parisiens, à 1000 Parisiens par jour, qui sont tirés au sort. Et votre numéro de téléphone a été tiré au sort, monsieur.
3: Ah bah c'est gentil.
9: Alors, je vais vous demander votre signe.
3: Alors, Gémeaux.
9: Gémeaux, vous connaissez votre ascendant?
3: Non, pas du tout.
9: Quand vous dormez sur le dos?
3: Sur le côté.
9: Donc, sur le côté, on met que la Lune était à 90 degrés.
3: Oui.
9: Ce qui fait 90 degrés. Vous êtes né à quelle heure?
3: Alors là, je crois que je suis né le midi.
9: Entre 12h et 13h ou
3: voilà.
9: 12h15?
3: 12h et 13h.
9: Donc l'ordinateur me dit que vous êtes ascendant scorpion, monsieur.
3: Oui.
9: Voilà.
3: Ah, attendez, on me l'avait déjà fait, je me suis peut-être trompé, on m'a dit que j'étais ascendant balance.
9: Ah non, monsieur, non. La personne qui vous l'avait fait s'est trompée, en effet. Vous n'étiez pas du tout balance, vous êtes scorpion.
3: D'accord.
9: Alors, je vous lis, donc j'introduis les données dans l'ordinateur, j'ai moi son scorpion.
3: Oui.
9: Voilà. Il y en a pour 10 secondes.
3: D'accord.
9: Ça va très très vite, hein. Alors, ça y est, les données sortent, donc je vais vous les lire.
3: D'accord.
9: Travail, monsieur.
3: Oui.
9: Vous êtes assez limité de toute façon.
3: Oui.
9: Alors, arrêtez de vous mêler de ce qui ne vous regarde pas et de toucher ce qui ne vous concerne pas.
3: Oui.
9: Contact, cessez de raconter n'importe quoi sur vos voisins. Vous avez mis des gens dans l'embarras dernièrement. Il serait regrettable que vous ne preniez pas conscience des réalités d'aujourd'hui et des dégâts que vous occasionnez autour de vous.
3: Ah.
9: Courage. Arrêtez de tourner le dos à vos responsabilités et de fuir comme un lâche.
3: Ah bah dis donc.
9: Morale. Cessez de vous plaindre inutilement. Il n'est pas tellement certain que tout se passe comme vous le souhaitiez, car les planètes sont contrariantes.
3: Oui.
9: En raison de la position d'Urne de Saturne, personne ne vous aime. Est-ce que c'est exact ?
3: Il y a peut-être quelque chose de vrai.
9: D'accord. Chance. Pas de chance. Amour. Que se passe-t-il ? On vous oublie ? Il faut dire que vous n'êtes pas très désirable en ce moment et que vous ne faites aucun effort pour l'être.
3: Ouais.
9: C'est exact ?
3: C'est exact, oui.
9: Santé. Problème de digestion. Grippe en perspective.
3: Ah.
9: Vous allez souffrir du dos. Évitez les excès à Noël. Et attention dans les escaliers.
3: Ah bah c'est déjà fait alors.
9: C'est-à-dire ?
3: Bah, c'est-à-dire que je viens de me faire opérer du genou. Jusqu'à présent, tout ce que vous dites, c'est à peu près vrai. Hein.
9: D'accord. Votre chiffre, monsieur ?
3: Moi, c'est le chiffre préféré.
9: Non, je vous donne votre chiffre.
3: Ah,
9: hein.
3: D'accord.
9: Le zéro.
3: Ah.
9: Votre couleur, le noir. Et votre pierre, le marbre.
3: Bah, c'est pas encourageant, tout ça.
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10: Allô.
5: Bonjour monsieur, je suis bien chez le poissonniste.
10: Non, c'est madame.
5: Oui, admettons.
10: C'est pas la première fois, vous inquiétez pas.
5: Ce sera pas la dernière fois non plus.
10: Monsieur, c'est le gérant, c'est pour ça ?
5: Vous êtes le gérant, pardon, j'avais pas compris.
10: Non, je suis d'abord deux mots.
5: C'était juste pour vous prévenir, j'avais mon téléphone portable qui était bloqué.
10: Oui.
5: Rapport à des impayés.
10: Oui.
5: Donc pour pouvoir le débloquer, j'ai rouvert une autre ligne au nom de la poissonnerie.
10: Ouf. Donc notre numéro de téléphone, il va changer.
5: Votre numéro de fixe ?
10: Oui.
5: Ah oui.
10: Et attendez, parce que là, je sais pas si vous pouvez faire ça comme ça, là, des cartes de visite avec le numéro actuel.
5: Mais moi, ça m'arrange, parce que si je fais changer votre numéro, je paye pas mon forfait de portatif.
10: Ah ouais, mais non, ça va pas aller du tout, sauf nous, notre téléphone, c'est 03...
5: Ah bah celle-là, elle existe plus, celle-là.
10: Elle existe plus depuis quand ?
5: Ah bah maintenant.
10: Ah, donc y a plus de clients qui peuvent nous joindre, là, alors ?
5: Alors, sauf s'ils ont de nouveaux numéros.
10: Ah bah ouais, mais comment voulez-vous qu'on les prévienne ? Nous, on a des centaines de clients.
5: Eh bah, vous les appelez.
10: Ah bah non, je veux dire, on est une poissonnerie, je veux dire, on est pas une...
5: Cela dit, vous pouvez pas passer de coup de fil pour le moment parce qu'il faut attendre d'avoir votre nouveau numéro.
10: Vous nous avez coupé là.
5: Enfin, c'est mon beau-frère qui l'a fait parce qu'il travaille dans le télécommunisme.
10: Oh là là.
5: Bah, vous étiez d'accord.
10: Ah non, mais pas, moi je suis pas d'accord. Moi je suis une vendeuse, je peux pas vous donner mon accord. Moi.
5: Oula, vous m'avez pas dit que vous étiez d'accord là ?
10: Ah non, moi je vous ai pas dit que j'étais d'accord.
5: Pour la boulette.
10: Ah non.
5: Parce que moi j'ai dit à mon beau-frère là qui est à côté, là il a coupé.
10: Moi je peux pas prendre la décision pour mon patron, monsieur, vous rigolez ou quoi là ?
5: Attendez, je lui demande parce qu'il est à côté. Martin !
10: Ah bah, il faut pas vous.
5: Attendez, je mets en secret. Tout. Voilà, il m'entend plus. Martin, j'ai quelqu'un qui se faisait passer pour le patron qui m'a dit
10: non,
5: oui.
10: Non, je me suis pas fait passer pour le patron, je vous ai bien dit que j'étais pas la gérante, j'étais la vendeuse. Attendez, confondez pas tout, hein, monsieur. Hein.
5: Et alors maintenant, il me dit qu'il est plus le patron.
10: Non, je vous ai jamais dit que j'étais le patron, déjà je suis une femme, je suis pas un homme.
5: Donc là, t'as coupé.
10: Moi, je me permettrai jamais de faire un truc comme ça, là. Où est-ce que vous allez, là ? Mais où est-ce que vous allez ?
5: Non, mais il nous entend pas et je l'ai mis en secret, donc.
10: Ah, bah ça, je m'en fous que vous l'ayez mis en secret, vous l'ayez pas mis en secret, je m'en tape complètement.
5: Non, mais vous n'entendez pas puisque je vous ai mis en secret, donc vous n'entendez pas ce que je dis.
10: Non, mais rigolez quoi. Moi, je vais dire à mon patron que je me suis fait passer pour lui puis que je vous ai donné mon accord. Je vous ai pas demandé de nous couper. C'est vous qui m'avez coupé d'office.
5: Ah bah attendez, alors là...
10: Ah bah là, c'est n'importe quoi ce que vous me dites.
5: Ah bah si, là...
10: Ah bah non. Non.
5: Ah ouais, si, bah si.
10: Ah bah non.
5: Excusez-moi, mais si.
10: Bah écoutez.
5: Alors, moi j'ai mon beau-frère là qui me dit, il peut vous rouvrir une ligne tout de suite, mais ce sera un numéro à l'étranger dans ce cas.
10: Bah non, ce sera un numéro à l'étranger, vous foutez de ma gueule, c'est de l'arnaque.
5: C'est pas ça, c'est qu'au moins ça vous permet de répondre tout de suite. En revanche, il faudra que vous répondiez en étranger.
10: Mais on s'en fout. Attendez, Guy, j'ai un pépère au téléphone là. Il me dit que j'ai donné mon accord pour faire ça. T'en veux une meilleure là ? Non mais.
5: Je vous entends,
10: mais,
5: hein.
10: Non mais ça va pas, mais attends, non mais.
11: Allô ?
5: Ah, c'est madame.
11: Il y a hors de question de changer mon numéro de téléphone.
5: Alors, ça, vous inquiétez pas, c'est fait.
11: On marche sur la tête, là. Moi, je suis à 15 jours de Noël. Mais pourquoi vous coupez ma ligne ?
5: Parce que moi, ça me permet d'avoir la deuxième ligne offerte. C'est ce que je vous dis.
11: Mais je veux pas ! Vous décidez pas. pas ma place. Ça, vous l'avez compris.
5: Ah oui, mais enfin, ça, c'est un peu tard. Parce
11: oh
5: que
11: non,
5: là...
11: il est un peu tard. Je vous ai rien demandé, moi.
5: Et... Bah, moi, j'ai eu l'accord de votre collègue.
11: Votre collègue ? Elle a rien dit du tout. J'étais à côté.
5: Bah, vous avez peut-être mal entendu. Hein. Ça, c'est pas grave, ça arrive.
11: C'est quoi le délire, là ? Mais vous êtes malade ou quoi ? Donnez-moi votre nom et le nom de votre beau-frère, quoi. Tiens, note. Alors, votre nom, votre prénom ?
5: Monsieur Martin, prénom Martin.
11: Monsieur Martin, ouais, et le beau-frère.
5: Alors que mon beau-frère, lui, c'est monsieur Martin et son prénom, c'est Martin.
11: Eh, non, mais t'es parti où, toi, Gadjo ?
5: Ah, attendez, je note. Donc, vous êtes monsieur Gadjo.
11: Non. Eh, Gadjo.
5: Alors, le prénom, c'est Gad ou c'est Joe ?
11: Non, mais arrêtez de me prendre pour un con.
5: Ah, mais pas du tout, monsieur Gadjo.
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13: Oui ?
14: Oui, bonjour, madame. C'est madame Martinez ?
13: Oui.
14: C'est l'état civil, appareil. Vous pouvez peut-être nous donner des renseignements. Hein.
13: Oui.
14: Je vais vous passer monsieur Chomol parce que nous sommes en train de mettre dans l'ordinateur d'informatiser toutes les données concernant les habitants de la ville. Hein.
13: D'accord.
14: Monsieur Chomol est légèrement handicapé, c'est-à-dire que c'est un problème de mémoire. Il a une mémoire normale comme vous et moi. Hein. Et puis la mémoire, par contre, décalée, ce qui fait que s'il n'entend les choses qu'une fois, il ne les comprend pas. Donc n'hésitez pas à les dire deux fois.
13: Deux fois d'affilée, faut lui dire ?
14: Ah ben oui.
13: D'accord.
14: Je vous remercie, hein, je vous le passe.
15: Monsieur Chomol. Monsieur Chomol.
1: Merci. Allô ?
13: Oui.
1: Bonjour, madame.
13: Bonjour, monsieur. Bonjour, monsieur.
1: Dites-moi, est-ce que monsieur Martinez est là ?
13: Non, pas du tout. Monsieur Martinez est au chantier.
1: Je voudrais peut-être vous demander à ce moment-là, comme j'ai trois renseignements, peut-être que vous connaissez.
13: Ça dépendra ce que vous allez me demander.
1: Alors, je vais vous donner la date de naissance et vous allez me dire si c'est correct. Hein?
13: Oui.
1: Alors, 13 avril 1951.
13: Pour qui ?
1: Monsieur Martinez.
13: Non, ce n'est pas cette date-là.
1: Ah. Pouvez-vous me donner la date exacte ?
13: Oui, février 1963. Le 8 février 1963.
1: Donc c'était le 13 avril ?
13: Non, ce n'est pas cette date-là.
1: Je ne comprends pas.
13: Monsieur, la date de naissance que vous me donnez ne correspond pas à celle de mon mari. La date de naissance de mon mari ne correspond pas à la date que vous m'avez donnée. Qu'est-ce que je viens de dire ?
1: La date de naissance que je vous ai donnée ne correspond pas à celle de votre mari.
13: Bingo ! Vous avez entièrement raison. C'est parfait. Qu'est-ce qui vous manque maintenant ?
1: Alors, l'heure.
13: L'heure, je ne la sais pas.
1: Ah.
13: Non, il faudrait que je demande à ma belle-mère.
1: Comment ?
13: Il faudrait que je la demande à ma belle-mère. Je ne sais pas à l'heure qu'il est né, mon mari.
1: Il faudrait le demander à quelqu'un.
13: À sa maman, je lui demanderai. Je le demanderai à sa maman.
1: J'ai pas compris.
13: Je le demanderai à sa mère.
1: Voilà, ça c'est une bonne idée.
13: Olé, c'est bien.
1: Comment ?
13: C'est parfait, monsieur. Bon, continuez, que vous me donnez des sueurs froides aujourd'hui. Continuez. Alors, qu'est-ce qui vous manque ?
1: Alors, je vais vous demander maintenant, pour conclure, l'heure de naissance de votre mari.
13: Je viens de vous dire que je ne la sais pas. Essayez, je crois. C'est bien. Ils ont foutu un handicapé au téléphone. Il faut répéter deux fois d'affilée la même chose. Ça fait quatre fois qu'il me demande à quelle heure il est né. Je lui dis que je ne sais pas à l'heure qu'il est né. Alors le gars, il m'a dit, écoutez, ayez patience parce que nous, on nous donne des sueurs froides aussi. Alors on se le passe dans les services. Hein. Alors je te dis pas, pauvrement.
1: Allô ?
13: Oui. Bon, écoutez, est-ce que vous m'avez comprise là ? Est-ce que vous m'avez comprise ?
1: Oui.
13: Bon, alors on reprend. Qu'est-ce qui vous manque maintenant ? Qu'est-ce qui vous manque ?
1: Alors, l'heure.
13: Je ne l'ai pas.
1: Mais dites-moi, madame, pourquoi vous répétez tout comme ça ?
13: Ben, le monsieur m'a répété de vous dire deux fois la même chose. Sinon, vous comprenez pas.
1: Ben, c'est lui qui m'a dit que vous étiez comme ça.
13: Je me flingue.
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16: Bonjour.
5: Oui, bonjour madame. Je suis bien.
16: Monsieur.
5: Je suis bien en bar tabac.
16: Oui.
5: Je vous appelle parce que je sais pas si vous avez vu ce sondage comme quoi les jeunes collégiens boivent de moins en moins et fument de moins en moins.
16: Non.
5: Donc je me dis, il faudrait qu'on trouve des moyens d'inciter les jeunes à se remettre à boire et à fumer.
16: Bah comment ça, ça va pas, non?
5: Bah c'est derrière que si nous on monte pas l'exemple, après ils vont pas s'y mettre tout seuls, quoi.
16: On a rien à foutre de votre discours là. C'est n'importe quoi là. Attendez, on va pas faire boire les jeunes.
5: Bah c'est ce qu'il faudrait parce que sinon.
16: N'importe quoi. Non mais là je suis dans un délire là. C'est pas possible.
17: Je suis la patronne. Vous savez que dans un bar, on peut pas servir des personnes mineures en alcool.
5: D'accord, parce que moi, dans ce cas, j'ai mon beau-frère qui est falsificatiste.
17: Oui.
5: Donc, lui, il peut faire des cartes d'identité avec un âge majorifié, par exemple.
17: Si vous faites faire des fausses cartes d'identité pour des mineurs, c'est grave.
5: Oui, non, mais comme ça, vous êtes tranquille.
17: Non, même pas.
5: Bah, si le jeune, il a 12 ans, par exemple,
17: oui,
5: voyez,
17: oui,
5: mais
17: oui,
5: qui vous montre une carte qui dit qu'il a 42 ans.
17: Oui, bien sûr, mais entre un jeune qui a 12 ans et une photo d'une carte d'identité qui a 42 ans, il y a un problème. Je vais peut-être m'en rendre compte quand même. Peut-être pas me prendre pour une abruti non plus.
5: Non, mais il faut y mettre un peu du vôtre aussi, vous voyez, il faut un petit. Allô?
16: Oui.
5: Oui, bonjour madame.
16: Non, c'est toujours monsieur.
5: Ah, pardon, d'accord.
16: Bah alors là, dans des faux papiers, moi je porte plainte, attendez, c'est pas normal.
5: Comment ça vous portez plainte?
16: Bah, on n'a pas le droit de vendre à des mineurs.
5: Bah, vous allez pas porter plainte contre vous-même?
16: Bah, j'ai une personne du service juridique qui écoute ma conversation là et qui est pas d'accord du tout.
5: Du service juridique du bar?
16: Oui.
5: Ah bah, peut-être que je peux voir avec lui alors.
16: Bah, je vous la passe.
5: Ah bah, merci.
18: Bonjour monsieur.
5: Oui, bonjour, bonjour monsieur.
18: Monsieur, je travaille dans un service juridique. Je regrette infiniment. Ici, il est strictement hors de question d'inciter qui que ce soit, hein, à boire ou à fumer. Vous êtes d'accord?
5: Non, mais là, on parle juste des 10-15 ans.
18: Justement, monsieur, c'est encore pire. Mais vous êtes. Et ça va pas? Vous vous rendez compte de vos propos?
5: Non, mais c'est juste une façon de relancer un peu le commerce aussi.
18: Monsieur, vous pouvez pas relancer un commerce en étant en contravention avec la loi.
5: Non, mais si, parce que dans le sens où le gamin de 12 ans qui vient picoler au bar.
18: Je n'en veux pas dans ce bar. Enfin, vous êtes complètement siffoté. Vous êtes en train d'inciter les gens à boire.
5: Bah oui, bah il faut bien
18: qu'on. Enfin, que ça veut dire?
5: Non, mais alors quand je dis les enfants, je dis pas nos enfants à nous. Hein.
18: C'est encore pire. Même si c'est pas les nôtres. J'ose espérer, monsieur, que cette conversation est enregistrée par qui que ce soit.
5: Ah bah je vous rassure, moi j'enregistre cette conversation.
18: Enfin, ça va pas.
5: Non, mais après, il faudra pas se plaindre, effectivement, si notre jeunesse n'est pas alcoolique. Hein.
18: Il est strictement hors de question de déroger à la loi. On est bien d'accord?
5: Roger, quel Roger?
18: Roger, vous connaissez pas le français?
5: Je ne sais pas pourquoi vous me parlez de ce monsieur Roger, parce que je...
18: Mais c'est pas monsieur Roger, c'est le verbe déroger, monsieur.
5: Monsieur Roger.
18: Déroger.
5: Je ne connais pas de Roger.
18: Mais ça va pas, hein. Allô, si vous vous déplacez, vous me dites quand, et moi j'appelle la gendarmerie en même temps. Et vous emmènerez au poste.
5: Hein. Bah pourquoi il m'emmènerait à la poste?
18: Non. Au poste de gendarmerie.
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19: Gendarmerie, disait bonjour.
20: Oui, bonjour monsieur, c'est la gendarmerie?
19: Oui, c'est bien la gendarmerie, monsieur.
20: Oui, je vous entends mal parce que je suis le téléphone de la voiture, là.
19: Oui.
20: Bon, dites-moi, je suis le chauffeur de monsieur le député. Nous avons un petit problème, nous sommes tombés en panne d'essence. Il y a une voiture qui est garée non loin de là, il n'y a personne dedans, mais c'est une vieille voiture. Je pense qu'on doit pouvoir prendre de l'essence là, avec un tube. Je vais vous passer monsieur le député parce que nous ne savons pas le faire. Hein. Monsieur le député, la gendarmerie. Merci. Allô?
19: Oui, merci, monsieur le député.
20: Bonjour, monsieur Robert Ledoux, député à l'appareil. Mmh. Nous avons un problème, nous sommes en panne d'essence, on vous l'a dit.
19: Oui.
20: Et mon chauffeur va donc prendre de l'essence dans la voiture à côté de laquelle nous sommes garés.
19: Oui.
20: Comment ça se passe pour siphonner? Donc, c'est bien le mot, je crois, hein, prendre
19: oui,
20: de l'essence.
19: Oui, c'est
20: ça. Est-ce que vous pouvez nous expliquer comment faire? Parce qu'il ne l'a jamais fait.
19: Il faut prendre un tuyau, mettre dans le réservoir de la voiture.
20: Attendez, parce qu'on est juste à côté, là. Tu prends le... Oui, Bernard, voilà. Quelle longueur, le tuyau?
19: La longueur de quoi que ça plonge à l'intérieur du réservoir pour pouvoir ressortir après, le une longueur assez grande. Hein.
20: Ah, ça fait 80, ça doit aller, non?
19: 80 cm, oui, ça devrait aller, oui.
20: Ah, vas-y,
19: super. Okay. Les gens font, ils aspirent l'essence, puis après, ça coule.
20: Aspire bien fort, Bernard.
19: Puis après, l'essence, ça devrait arriver après.
20: J'aspire, d'un seul coup, l'essence arrive. Voilà, ça y est. Ça arrive. Alors là, il met où là? Voilà, ça coule là. Oui, ça coule.
19: Ça coule, faut mettre dans votre réservoir. Oui.
20: Voilà, tu peux verser. Tu prends le maximum, évidemment. On peut faire le plein?
19: Oui, vous pouvez faire le plein. Jusqu'à temps qu'il n'y ait plus d'essence dans le réservoir que vous siphonnez.
20: Voilà, fais le plein. On a de la chance, il n'y a personne à côté.
19: Il n'y a personne aux alentours, c'est une... Je trouve cette voiture, monsieur le député.
20: Voilà. Très bien.
19: Elle se trouve où exactement la voiture?
20: Nous sommes à 3 km après Livaro.
19: Parce qu'il faudra quand même laisser un petit mot sur le pare-brise, comme quoi vous avez...
20: Oh là, allô?
19: Oui.
20: Il y a un type qui arrive en courant, là.
19: Ouais. C'est parce qu'il y a une personne qui a dû voir que vous êtes en train de chiffonner.
20: Bien là, dépêche-toi. Dépêche-toi, il y a le gars qui arrive là-bas.
19: Peut-être le propriétaire de la voiture ou quelqu'un...
20: Oui, bonjour, monsieur. Alors, mais ça va pas dans là-haut, c'est ma bagnole, ça. Ah oui, monsieur, excusez-moi, mais je suis le député de la circonscription. Ah oui, moi, j'en ai rien à faire, moi, monsieur. C'est la gendarmerie qui nous a dit qu'on pouvait siphonner.
19: Non, mais moi, je suis... Une...
20: La gendarmerie, ça m'étonnerait. Allô?
19: Allô?
20: Oui, bonjour, monsieur.
19: Oui.
20: Je sais pas qui j'ai l'honneur au téléphone, là.
19: Oui, ben, vous êtes à la gendarmerie.
20: Non, mais attendez, c'est une plaisanterie, là. Je suis avec un gars qui est en train de siphonner ma bagnole, là.
19: Oui. D'après cette personne, c'est un député.
20: Oui, alors?
19: En principe, il n'aurait pas dû avoir le droit de siphonner.
20: Attendez, vous êtes vraiment gendarme, monsieur?
19: Oui, mais...
20: Attendez, c'est vous qui avez donné autorisation au député de...
19: Bah, il m'a demandé comment qu'il fallait faire, donc j'ai expliqué comment qu'on pouvait faire, mais j'ai pas dit qu'il avait le droit de le faire.
20: Gendarme, je suis monsieur le sous-préfet.
19: Oui, monsieur le sous-préfet.
20: Et j'ai un député de circonscription qui pompe ma voiture. Oh. Et tout ça aidé, je crois, par la gendarmerie nationale.
19: Non, mais...
20: C'est pas normal, quand même.
19: Non.
20: Bon. Alors, je vous repasse, monsieur le député, je vais tout de suite régler ça avec son chauffeur.
19: Oui.
20: Merci. Allô?
19: Allô, monsieur le sous-préfet?
20: Non, c'est le député, là.
19: Ah, monsieur le député, oui.
20: On est dans la...
19: Oui, et puis, pour vous, moi aussi, je suis plus...
20: Hein?
19: Moi aussi.
20: Ben non, c'est moi qui suis mal.
19: Oui, non, mais pour moi, c'est encore plus grave.
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21: Oui. Bonjour monsieur, c'est bien la boulangerie?
0: Oui.
21: Monsieur Martin à l'appareil, j'ai acheté des croissants pur beurre chez vous la semaine dernière.
0: Oui.
21: Eh ben ils sont pas pur beurre.
0: Bah si, bah je suis désolé, c'est pur beurre.
21: Bah je suis désolé, mais il y avait aussi de la farine dedans.
0: La farine?
21: Oui, apparemment vous en avez utilisé pour faire vos croissants.
0: Bah les croissants, faut bien faire la pâte à croissant, faut bien mettre de la farine.
21: Ah, pas du tout, si vous faites un pur beurre.
0: On fait une pâte. On incorpore le beurre.
21: Hop. Vous mettez quoi dans la pâte?
0: Oh bah, moi, je sais pas, hein, mais il y a de la farine.
21: Ah
0: bah, pour faire une pâte, il faut de la farine, franchement.
21: Ah oui, donc c'est bien ce que je disais. Vous coupez votre beurre à la farine.
0: Mais non! On coupe pas le beurre à la farine.
21: Non, mais je comprends, ça coûte moins cher.
0: Mais ça,
21: au prix du beurre, forcément, plus vous coupez le pur beurre.
0: Mais franchement, mais pur beurre, bah, à ce moment-là, je vous vends une plaquette de beurre.
21: Oui, mais en forme de croissant.
0: Mais non! Oh.
21: Bah si, vous travaillez le beurre pour fabriquer...
0: Non, on travaille pas le beurre, on fait une pâte. Une pâte, vous savez ce que c'est?
21: Ah oui, mais c'est pas une pâte pure beurre.
0: Laissez-moi finir. On fait une pâte. On pose le morceau de beurre dedans.
21: Donc à ce moment, vous coupez le beurre avec des pâtes, ça on est d'accord?
0: Ben, oh, putain.
21: Non mais ok, jusqu'ici je vous suis.
0: Mais putain, merde, tiens, vous m'énervez.
22: Allô?
21: Bonjour madame.
22: Non, c'est monsieur.
21: Si vous voulez. Donc qu'est-ce qu'on fait avec vos croissants coupés?
22: Non, ils sont pas coupés. Je suis désolé, pour faire de la pâte, on est obligé de mettre de la farine. Faudra m'expliquer comment on peut faire une masse de beurre pour faire pousser du beurre.
21: Bah avec du beurre que vous ajoutez au beurre pour faire du pur beurre.
22: Mais pur beurre, c'est impossible de faire du beurre. Du beurre, c'est du beurre. On met un croissant à un beurre, c'est touré à 20% de beurre ou voire 25% de beurre. On peut pas faire un croissant qu'avec du beurre.
21: Alors dans ce cas, dites que c'est un croissant 25%, vous voyez, dites pas que c'est un croissant.
22: Non mais vous croyez qu'un pourcent non mais oh, vous mettez un bout de beurre dans une poêle, vous allez voir ce que ça fait, ça va pas vous faire un croissant.
21: Bah parce que moi j'ai pas le coup de main, oui, forcément.
22: Non mais pas le coup de main, je suis boulanger, je suis pas magicien.
21: Bon, je suis sûr qu'avec un peu d'entraînement.
22: Non mais j'ai pas que ça à foutre. Les croissants, c'est pas possible de faire un tas de beurre pour faire des croissants. Donc on tourne, faire un tourage. On est d'accord?
21: Bah donc vous reconnaissez qu'il y a trompisme sur l'appellation, effectivement.
22: Non, il y a pas tromperie sur l'appellation.
21: Bah si, bah dans le sens où.
22: Oh les merdes.
21: Bah, pardon, mais
23: vous êtes sorti de où là?
21: Ah, bonjour
23: les
21: monsieur.
23: Les croissants au beurre, ça se fait catégoriquement avec de la farine. C'est pas en pétrissant que du beurre que vous avez un croissant.
21: M'excuse, mais moi je viens de Martinville, quand on dit pur beurre, c'est pas pour rajouter.
23: Non mais vous êtes con, excusez-moi, mais vous êtes con ou quoi?
21: Oui, ah bah complètement.
23: Vous avez pas de croissant au beurre qu'avec du beurre.
21: Dans ce cas, mettez au moins de la farine de beurre.
23: De la farine de beurre? Non mais vous entendez votre connerie, de la farine de beurre? Non mais là ça me fait rien.
21: Vous voyez, si vous mélangez du beurre avec de la farine de beurre, là je pense qu'on peut garder l'appellation pur beurre.
23: De la farine de beurre? Mais de où vous me sortez ce terme-là?
21: Bah vous voyez, vous prenez du beurre et vous le farinez.
23: Vous prenez du beurre, vous le farinez.
21: Bah oui, enfin je veux pas vous apprendre votre métier non plus.
23: Mais putain, mais vous êtes borné, vous êtes pétu, vous allez me prendre la tête pendant combien de temps là en fait?
21: Non mais je dis ça, ça vous évitera de faire du trompisme sur marchandise.
23: Mais j'ai pas eu de tromperie, un croissant au beurre, il y a forcément de la farine, mais vous êtes débile ou quoi?
21: Oh, j'essaie juste de vous aider à améliorer votre recette.
23: Comment? Mais vous savez faire à bouffer, vous, dans votre ville, hein. Bougez votre cul, puis après, on verra ça ensemble. Vous savez, vous commencez à me gonfler, sérieusement.
21: Pardon, mais j'ai justement mon avocat à côté de moi. Je l'ai convoqué pour le dossier croissant coupé.
23: Votre avocat, mon cul, mais vous êtes un abruti, vous êtes un évadé de Cayenne, je vous le dis, moi.
21: Bon, mais vous inquiétez pas, a priori, on n'ira pas jusqu'au procès.
23: Mais quel procès? Mais vous êtes poney, tout court. Vous êtes cinglé, ma parole, c'est de vous soigner. Hein.
21: Attendez, je vous le passe, il va vous expliquer.
23: Merde.
21: Oula, non, il est hyper susceptible, alors dites-lui merde, maître Martin, sinon il va se vexer.
23: Mais bon.
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6: Allô?
1: Allô, docteur?
6: Allô?
1: Allô, docteur?
6: Écoutez, il doit y avoir erreur, madame.
1: Ah, c'est pas le docteur?
6: Mais non.
1: Oh, mon Dieu.
6: Et vous avez des soucis, apparemment.
1: Ah oui, parce que j'ai confondu mon poulet et mon chat.
6: Oui.
1: Pour manger ce midi. Et comme j'avais pas mes lunettes.
6: Oui.
1: Ben, j'ai tué le chat.
6: Oh.
1: Et je l'ai mangé.
6: Oh.
1: Et j'ai mal au ventre.
6: Oh, mon Dieu. Vous avez personne qui peut vous aider dans votre coin?
1: Attendez, je fais un dédoublement d'appel. Vous permettez?
6: Ben, je vous en prie.
20: Cabinet docteur de la place, j'écoute. Allô?
6: Écoutez, madame, monsieur, pardon, docteur, oui. C'est une vieille dame qui m'appelle de je ne sais où. Elle est pas très bien. Hein. Elle a mangé son chat aujourd'hui à la place du lapin. Est-ce que vous, si vous vous faites le 31-31, vous pouvez pas avoir l'appel?
20: Attendez, bougez pas. Ah, madame Le Duret.
6: C'est ça.
20: Elle a pas de lapin, elle a des poulets.
6: Oui, c'est ça. Et la pauvre du poulet, attention, moi ça commence, ça devient contagieux. Elle a confondu le poulet avec son chat, elle a mangé son chat.
20: C'est pas vrai.
6: Si, et il paraît qu'elle souffre, enfin je sais pas.
20: Elle a dû manger les poils avec encore. Ça fait 3 fois qu'elle nous fait le coup.
6: Mon Dieu, mais comment, elle est toute seule cette femme?
20: Oui, parce que son fils est en Martinique.
6: Ah oui.
20: Et pour lui faire plaisir, il lui a offert 3 chats. Et elle en a déjà mangé 2.
6: Eh ben, le troisième, il est oxy, elle l'a mangé.
20: Attendez, je vais faire une inversion d'appel, quittez pas, hein.
6: Merci, monsieur.
20: Parce que je suis inquiet de savoir si elle a mangé les poils, c'est ça le problème.
6: Oui.
1: Allô? Allô?
6: Oui, ben, je sais pas, je viens d'avoir votre médecin, parce qu'il voudrait savoir si vous avez mangé les poils.
1: Ben oui, parce que j'ai confondu les poils avec les plumes.
6: Oui.
1: Parce que d'habitude, je mange les plumes, moi.
6: Ah bon?
1: Oui.
6: Mais le chat, c'est dur aussi, les poils, hein?
1: Oh, c'est pas bon même grillé dans du beurre comme ça, j'ai
6: mis. Mais comment que ça se fait qu'on vous laisse quand même toute seule comme ça?
20: Oui, allô?
6: Oui, alors je viens d'avoir, moi, cette dame.
20: Oui.
6: Et puis, elle a mangé les poils.
20: Oh là là là là. Attendez, quittez pas, madame, parce que j'ai un appel de la poste de... Oui, le facteur. Comment s'appelle la dame qui a fait ça? Ah bah, c'est elle. Allô?
6: Oui.
20: On a un appel de la poste, là.
6: Oui.
20: Le facteur s'est fait arracher les poils ce matin par une vieille dame. Qui s'est empressée de lui manger tous les poils pubiens.
6: Écoutez, c'est une histoire de fou.
20: Attendez, je vais essayer de l'appeler parce que c'est pas la même chose si elle a mangé des poils de facteur ou des poils de chat, hein.
6: Mais c'est pas possible. Elle doit pas avoir de force, cette femme. Mais pour arracher les poils du facteur, ça veut dire que déjà qu'il a une belle barbiche, hein.
20: Ah, mais non, mais c'est pas les poils de barbe, c'est les poils pubiens.
6: Ah, bah, d'accord. Bon, bah écoutez, je suis pas de...
1: Allô? Allô?
6: Oui, ça y est, ben, je vous ai, mais enfin, il comprend plus rien, votre médecin. Hein. C'est les poils du facteur que vous avez mangé ou c'est les poils du chat?
1: Oh mon Dieu, c'est ça. J'ai mangé les poils du facteur tout à l'heure à 11h.
6: Mais c'est pas possible. C'est une histoire de fou, vous êtes en train de me faire une connerie, là.
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7: Je vous reprends en 2 minutes.
21: Ah, allô?
7: Oui, je vous reprends en 2 minutes, monsieur.
21: Oui, bonjour, monsieur. Excusez-moi, monsieur Martin, à l'appareil.
7: Oui, attendez, monsieur, attendez, j'avais...
21: Pas de problème, oui. Mais je vais quand même vous expliquer maintenant.
7: Oui, mais attendez, monsieur, je vous reprends dans 2 minutes.
21: Ah oui, mais ça m'arrange pas du tout d'attendre 2 minutes, donc est-ce
7: qu'on... Attendez, monsieur, je finis juste mon coup de fil, j'en ai pour 2 secondes.
21: Alors, 2 secondes, je compte. 0 Mississippi, 1 Mississippi, 2 Mississippi.
7: Allez-y, monsieur.
21: Ah, top! C'est fini?
7: Oui, je suis là, monsieur.
21: 2 secondes 73?
7: Oui, et?
21: Bah, c'est un très très bon temps.
7: Oui, c'est pourquoi, monsieur?
21: Ah oui, c'est bien la pension pour chien.
7: Oui, c'est pourquoi?
21: Monsieur Martin, à l'appareil, j'ai monté un site de location de chiens.
23: Oui.
21: Donc les gens peuvent me locationner un chien soit à l'heure, soit à la journée.
23: Oui.
21: En revanche, comme j'ai pas de chien, j'ai mis les vôtres sur mon site.
23: Ah, sauf que ma patronne ne sera pas d'accord. De toute façon, moi, je suis une pension pour chien.
21: Mais je sais, c'est ça le truc. C'est que moi, je récupère vos chiens de pensionnage.
23: Mais je ne vends pas de chien, monsieur.
21: Oui, mais moi, je les loue.
23: Et alors,
21: j'ai des clients qui doivent passer chez vous tout à l'heure. Ils voudraient un caniche. Donc, est-ce que déjà, vous avez du caniche en stock?
23: À louer? Mais j'ai pas de caniche à louer. Monsieur, je suis une pension pour chien et chat. Je ne fais pas de location.
21: Bon, bah, passez-moi la patronne, effectivement.
23: Mais de toute façon, elle ne sera pas intéressée. C'est à la droite chat fouetté que de s'occuper de location.
21: Ouh là là, qu'est-ce que c'est que cette histoire de chat?
23: On fait des chiens et des chats ici, monsieur.
21: Bon, dites-moi que j'ai mal compris.
23: Vous avez mal compris, oui.
21: Vous m'avez quand même dit que votre patronne, elle fait des trucs.
23: Elle fait des trucs quoi? Qu'est-ce qu'elle fait comme truc? Qu'est-ce que je vous ai dit qu'elle faisait comme truc?
21: Vous m'avez dit qu'elle était en train de fouetter des chats.
23: De fouetter des chats? J'ai jamais dit de fouetter des chats, vous êtes fou, non?
21: Oh, vous venez de me dire que votre patronne fouettait d'autres chats?
23: Oui, parce que je crois que. Il dit que ma patronne, je lui dis que ma patronne fouettait des chats et ça devient grave.
21: Ah oui, c'est grave, je suis outragé.
23: Allô? Qu'est-ce qui se passe, monsieur?
21: Bonjour, monsieur, il se passe que je suis scandalagé.
23: Attendez, monsieur, vous avez fait un site de location sans me demander mon avis. Qu'est-ce que c'est encore que ce arnaque?
21: Oh, il n'y a pas vraiment arnaquage.
23: Si.
21: Non, à la limite, on pourrait dire qu'il y a magouillette.
23: Vous êtes en train de m'embrouiller, monsieur.
21: Impossible.
23: Non, bah écoutez, moi je vais voir auprès du commissariat de police parce que là.
21: Oui, bah moi je vais leur dire que vous fouettez les chats, tiens.
23: Ah, moi je fouette des chats.
21: Oui, je suis au courant, oui.
23: Ah bon?
21: Bon, votre collègue m'a tout dit.
23: Qu'est-ce que c'est que cette histoire?
21: Comme quoi, que pendant que je lui parle, vous êtes occupé à fouetter d'autres chats.
23: Oh là là.
21: Ah, oui.
3: De quoi tu me parles là?
21: Ah, bonjour madame.
3: Je sais même pas de quoi tu me parles.
21: Oui, on va faire celui qui est pas au courant des chats fouettés pour couvrir la direction.
3: Ah non, mais je suis au courant de rien, alors tu vas me lâcher la grappe.
21: Bon, en tout cas, mes clients vont venir prendre des chiens chez vous cet après-midi.
3: Mais prendre quoi des chiens chez moi? Mais ça va pas ou quoi?
21: Non, mais juste ce que j'ai loué à votre nom.
3: Que t'as loué à mon nom.
21: Exactement. Donc toi, t'auras juste à leur filer tes chiens.
3: Non, mais y a pas de tu.
21: Non, mais t'inquiète, je gère l'administratif.
3: Eh ben t'inquiète, pas de problème. Envoie-les tes clients, je peux dire qu'ils vont être reçus, ok?
21: Ben voilà, emballé, c'est posté, merci beaucoup.
3: Ouais.
21: Je vais passer aussi pour te déposer les caniches en même temps.
3: Ouais.
21: Parfait, et puis je te rajoute des tenues de protection pour les chats fouettés.
23: T'es fou, mec, ou quoi?
21: Oh, qu'est-ce que j'entends? Un chat fouetté? Tiens, bon petit chat, j'arrive.
3: Allez.
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10: Allô?
24: Allô?
10: Oui?
24: Monsieur...
10: Oui, bonjour, madame Moisan.
24: Ah, comment ça va?
10: Ça va bien, et vous?
24: Ça va bien. Et vous?
10: Moi, ça va, très bien. Quand on est en congé, ça va toujours.
24: Vous êtes engorgé?
10: En congé, en vacances.
24: Mais d'où ça, vous êtes engorgé?
10: Pas engorgé, en vacances.
24: Ah, ça y est, vous êtes en congé.
10: Voilà.
24: Ah, c'est bien. Après, c'est les vacances?
10: Non. Après, Jean-Marc.
24: Qu'est-ce qu'il a, Jean-Marc?
10: Jean-Marc? Mais non, j'ai pas dit Jean-Marc.
24: Attendez, je remets mon appareil.
10: Ah,
24: bah,
10: c'est bien, là, bon, je vais...
24: Allô?
10: Oh, allô, madame
24: Moisan? Oui.
10: Vous m'entendez mieux, là?
24: Ah, ça y est.
10: Vous m'entendez mieux?
24: J'ai mis l'appareil.
10: Bon, bah, c'est bien.
24: Ça marche.
10: Bon.
24: Alors, ça se passe bien?
10: Très bien.
24: Qu'est-ce que vous avez fait?
10: On a été à Dunkerque.
24: Oh, les pauvres!
10: Hein?
24: Qu'est-ce qui s'est passé? Un accident?
10: Non, pas du tout. Je vous disais qu'on est allé à Dunkerque.
24: Comment?
10: On est allé. Et qu'est-ce que c'est qui siffle comme ça?
24: Y a rien qui siffle.
10: On a été à Dunkerque chez ma mère.
24: Votre mère? C'est pas grave?
10: Non!
24: Oh, je vais appeler tout de suite, alors.
10: Non!
24: Mon Dieu! Qu'est-ce qu'elle a?
10: Rien!
24: Un rein?
10: Non! Elle a rien! Tout va bien!
24: Oh, la pauvre!
10: Elle est beurrée. Tiens, prends-la, j'ai mon machin sur le gaz.
23: Mais non, il est pas dessus.
10: Le beurre, il va...
24: Allô?
23: Oui? Allô, c'est Annie?
24: Ah!
23: Oui!
24: Bonjour, Annie!
23: Bonjour, madame Moisan!
24: Comment ça va?
23: Ça va bien!
24: Pour votre belle maman, j'ai su.
23: Oh, mais vous vous trompez, madame Moisan.
24: La pauvre.
23: Vous vous trompez.
24: Le nez aussi.
23: Non. Vous vous trompez.
24: Ils l'ont opéré.
23: Non. Il n'y a pas de problème.
24: Elle était blême.
23: Oh. Non.
24: Ben, il y a de quoi.
23: Ne vous inquiétez pas.
24: Mais elle est dans le coma.
23: Mais non. Tout va bien, madame Moisan.
24: Comment?
23: Tout va bien.
24: Oui, j'ai compris, les reins.
23: Non, il n'y a pas eu d'accident.
24: Oui, je sais.
23: Ah bon?
24: Les dents.
23: Non.
24: Les dents aussi.
23: Non, madame Moisan, non. Tout va bien.
24: Oui, je sais, en plus des reins.
23: Oh.
24: S'il faut une greffe.
11: Non, il faut pas de graisse.
24: Pour ses reins.
11: Non, il faut pas de graisse pour ses reins.
24: Écoutez, je vais lui faire envoyer des fleurs. Elle est à quel hôpital?
11: Mais non, Madame Moisan. Oh, c'est épouvantable.
24: Qu'est-ce qu'ils lui ont fait?
11: Rien, il n'y a personne de malade.
24: Un don d'organes?
11: Non, il n'y a pas... Il n'y a pas eu de don d'organes. Il n'y a pas eu de don d'organes, non. Oh, c'est affreux, hein. C'est vraiment pénible.
24: Oui, je comprends que vous pleuriez.
11: Mais non, ça va. Ah, c'est terrible. Ça va durer combien de temps?
24: Comment?
11: Ça va durer combien de temps?
24: Elle en a plus pour longtemps.
11: Où si?
24: Hein?
11: Si!
24: La pauvre.
11: Mais pleurez pas.
24: Oh mon Dieu.
11: Ça devient catastrophique. Oh, écoute.
24: Je vais prévenir tout le monde, hein.
11: Oh, ben ne prévenez personne.
24: Pour y prévenir pour l'enterrement.
11: Mais il n'y a pas d'enterrement.
24: C'est quand la cérémonie?
11: Mais elle n'est pas morte.
24: Je vais venir vous voir tout de suite. Comme ça, je vous aiderai pour la veillée.
11: Mais il n'y a pas de veillée, il n'y a personne de mort. Vous allez vous venir pour la veillée.
24: Je vais préparer des sandwichs.
11: Mais ne préparez pas de sandwichs.
24: J'imagine que vous avez pas la tête à ça.
11: C'est pas possible. Oh, c'est pas possible.
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13: Oui, allô?
21: Bonjour monsieur, c'est bien la boulangerie?
13: Oui, bonjour.
21: Monsieur Martin à l'appareil, bureau départemental de l'amélioration du manger.
13: Oui.
21: Je vais venir vous installer des aimants magnétiques à l'entrée de la boulangerie.
13: Des aimants magnétiques?
21: C'est ça, c'est un système pour détecter s'il y a du métal dans votre pain.
13: Bon, on n'était pas au courant.
21: C'est normal, c'est parce que c'est un dispositif qu'on est en train de tester.
13: D'accord.
21: Si vous passez avec du pain métallifié, hop, il est directement aimanté par les aimants magnétiques.
13: D'accord.
21: En revanche, il faut pas qu'il y ait de métal à l'intérieur. Donc, par exemple, vous avez pas de bijoux.
13: Ah si, bah oui. Bah oui, j'ai des bijoux, oui.
21: Ah bah ça, c'est pas possible. Tout ce qui est métal dans la boulangerie, il faut que ça dégage.
13: Bah oui, mais toute ma vitrine en pâtisserie en alu.
21: Oh là, bah oui, ça l'alu, il faut retirer.
13: Mais je peux pas, c'est toute ma vitrine en fait qui est comme ça.
21: Oh bah vous la changez.
13: Bah oui, mais je vais pas changer ma vitrine pour un dispositif que je ne suis même pas au courant en fait.
21: Bah que vous n'êtes pas au courant, mais que vous me dites que vous avez des vitres en aluminium, pardon.
13: Mais c'est pas les vitres, c'est les montants de ma vitrine en fait.
21: Ah donc les vitres elles sont pas en alu.
13: Bah non, les vitres elles sont en vitre.
21: Oh bah alors vous pouvez les garder.
13: Bah oui, en fait, c'est juste le montant en fait de ma vitrine en fait.
21: Bah oui, c'est ça, on va juste retirer les montants sur vos vitres.
13: Mais je peux pas enlever les montants, c'est ce qui maintient toute ma vitrine.
21: Eh bah vous pouvez colmater avec vos gâteaux.
13: Bah, mais je ne peux pas.
21: Bah si vous poussez les pâtisseries contre la vitre, ça devrait tenir.
13: Bah non, attendez, je vous passe monsieur parce que je comprends absolument rien du tout.
21: Bon, pourtant c'est clair.
14: Oui, allô.
21: Bonjour madame.
14: Oui, c'est monsieur.
21: Admettons, donc on va venir retirer les montants de vos vitrines.
14: Oui, pas bien. Bon, on démonte tout le magasin pendant que vous y êtes.
21: Non, uniquement ce qui est en métal.
14: Ah bah tout le magasin est en métal, j'ai du métal partout, j'ai de la caisse, j'ai de l'inox.
21: Pour la caisse, vous inquiétez pas, je vais passer vous apporter une caisse en plastique.
14: Non mais j'ai pas besoin que vous veniez.
21: Bah si, déjà pour installer les aimants magnétiques.
14: Mais quel aimant magnétique? Je suis le patron de la boulangerie, je ne suis pas au courant de votre truc.
21: C'est hein. Ce que j'expliquais, c'est un dispositif pour repérer quand il y a du métal dans vos pains.
14: Bah non, bah pas chez moi.
21: Ah bah si, chez vous.
14: J'ai pas besoin de votre société qui vient aimanter mon pain pour retirer le pain quand il y a des morceaux de métal.
21: Ah oui, alors comment vous faites quand vous avez des morceaux de métal dans votre pain?
14: Mais il y a beaucoup. Pourquoi il y aurait des morceaux de métal dans le pain?
21: Oh bah ça, j'en sais rien, ils l'ont dit aux informations à la télé.
14: Ah oui, mais si vous écoutez toutes les informations, elles racontent des conneries.
21: Bon, et puis je vous cache pas que ça me permet de toucher des subventions aussi.
14: Ah oui, c'est bien parce que vous touchez les subventions et donc vous êtes payé sur mon dos. C'est vous qui gagnez de l'argent et moi j'ai rien.
21: Voilà, en gros c'est ça.
14: Ah oui, d'accord.
21: Très bien, donc marché conclu.
14: Non mais qu'est-ce que vous comprenez pas comme quoi ça ne m'intéresse pas?
21: Bah je comprends que si vous me dites ça, c'est parce que vous êtes en train d'hésiter.
14: Non mais j'hésite pas du tout, ça ne m'intéresse absolument pas.
21: Oh mais attendez, bien sûr, c'est une technique de négociage, je vous vois venir.
14: Ah oui, bah vous êtes très mauvais en négociation parce que moi franchement vous êtes tombé sur la mauvaise personne.
21: Bon allez, vous savez quoi, je vous fais
14: 10%. 10% de quoi? Vous laissez 10% de quoi?
21: Bah 10% du prix.
14: Du prix de quoi?
21: Des aimants magnétiques.
14: Ah parce que en plus c'est payant.
21: Ah oui. La pause est offerte, mais on va pas vous offrir les aimants, faut pas abuser.
14: Alors vous gagnez de l'argent, il faut que je vous paye en plus pour installer des aimants chez moi que j'ai pas besoin.
21: Voilà, vous avez tout compris. Donc marché conclu.
14: Vous foutez un petit peu de moi là, non?
21: Franchement.
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25: Ah oui, allô?
26: Oui, bonjour madame.
25: Bonjour monsieur.
26: Vous êtes paysagiste?
25: Oui.
26: Ah, très bien. Alors, je vous appelle en fait parce que j'ai un grand terrain de 2,7 hectares.
25: C'est beaucoup.
26: Et à mon âge, C'est
2: et c'est, qu'est-ce que vous rechercheriez? Ce sont que des idées ou il y aurait réellement derrière une amélioration et une conception, une réalisation?
26: Oui, un peu tout ça. En fait, je voudrais apporter un peu d'originalité et de la profondeur.
2: D'accord.
26: Parce que je jardine, hein, évidemment.
2: Bon, bah alors écoutez, je vais vous prendre un rendez-vous.
26: Oui, parce que...
2: Et ce sera pas maintenant, de toute façon, tout ce qui est modification ou même éventuelle plantation, ça va être un petit peu plus décalé dans le temps maintenant.
26: Ah non, je vous rassure tout de suite, il s'agit pas de planter. Je voudrais éviter d'avoir sans arrêt à faire la navette entre le jardin et la maison. Donc je souhaiterais qu'on creuse un trou au fond du jardin pour que je puisse chier. Juste pour que je chie, quoi. Parce que s'il faut à chaque fois que je fasse aller-retour entre la maison et le jardin, c'est trop loin.
2: D'accord. Et vous voudriez scier quoi?
26: Comment?
2: Vous voudriez scier quoi?
26: Ah non. Un trou pour chier.
2: Ah bon?
26: Voilà. Avec, évidemment, un contrat d'entretien. Ça, c'est sûr.
2: C'est-à-dire?
26: Ben, que toutes les semaines, ils viennent pour nettoyer le trou.
2: Oh, bon, non, monsieur. On peut pas. Faut pas, on n'est pas amené à faire ce genre de travaux.
26: Attendez, je comprends pas. Vous êtes paysagiste.
2: Mais oui, mais attendez, je vais pas aller nettoyer un trou de caca, c'est pas possible.
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16: Oui, bonjour.
21: Oui, bonjour madame. C'est bien le magasin de meubles?
16: Oui.
21: On a choisi votre établissement pour devenir le nouveau siège du Parti des Républicains.
16: Vous voulez vous installer dans mon magasin?
21: Voilà, c'est ça, absolument.
16: Pour faire quoi?
21: Alors, on aura des réunions des membres du parti deux fois par semaine.
16: Alors, on peut pas faire votre activité et pendant que moi je travaille avec des clients.
21: Non, à la limite, vous vous mettez sur le côté le temps.
16: Donc je déménage pendant que vous travaillez.
21: C'est très gentil, merci de votre compréhension.
16: Non, mais ça va pas le faire. Mais imaginez, quand vous faites une réunion, vous venez à combien?
21: Alors, justement, vous avez combien de sièges en stock? Parce qu'il faudrait qu'on puisse...
16: Mais monsieur, je suis un magasin. C'est comme si vous alliez dans un magasin de literie. Vous n'allez pas faire dormir les gens dans les lits.
21: Alors non, on n'a pas besoin de lits. Pardon, vous n'avez pas compris. Nous, c'est les sièges.
16: Mais j'ai bien compris. Mais j'ai des clients dans mon magasin. Ça veut dire que j'arrête mon activité.
21: Voilà, c'est parfait.
16: Non, mais vous n'avez pas l'accord quand même de mon directeur général.
21: Si vous voulez, on s'est mis d'accord entre nous, dans le sens où on a voté. Et à la majorité, c'est vous qui avez été élu.
16: Oui. Mais oui, j'ai pas le choix. Et...
21: Vous m'avez pas dit, en stock, vous avez combien de sièges?
16: Je vais vous donner un numéro de téléphone, vous allez téléphoner à un responsable juste au-dessus de moi.
21: Ah, il y a un responsable au-dessus de vous?
16: Ah bah oui, non, moi je suis juste le directeur du magasin.
21: Ah oui, oh là là!
16: Ah oui, moi je suis que le sous-fifre, si vous voulez.
21: Vous auriez pu me le dire tout de suite, excusez-moi, mais là j'ai perdu un temps fou.
16: Ah bah carrément, vous avez perdu un temps fou.
21: Bon, et vous pouvez pas me le passer?
17: Oui, bonjour.
21: Ah, vous êtes le patron du patron?
17: Attendez, je comprends pas, là. C'est un parti politique, ça?
21: Ah bah oui.
17: Mais qu'est-ce qu'on vient faire là-dedans, nous?
21: Étant donné que vous avez une certaine surface et qu'en plus vous avez pas mal de sièges pour accueillir les...
16: Mais monsieur, vous allez pas passer du tout, mais qu'est-ce que c'est que ce qu'il y a de cette affaire-là?
21: Bah, c'est-à-dire qu'il faut au moins que je mette des banderoles, vous voyez, pour annoncer l'ouverture du siège.
16: Donnez-moi votre nom, votre numéro de téléphone.
21: Alors, monsieur Martin?
16: Un numéro de téléphone.
21: Mais attendez, parce que, en fait, je vais passer, c'est plus simple, c'est ce que je vous disais.
16: Non, vous n'allez pas passer du tout.
21: Je peux être là dans quoi? Dans une vingtaine de minutes, si vous voulez?
16: Non, je ne veux voir personne. Ici, c'est un endroit privé, monsieur. Vous n'allez pas à venir chez moi comme ça. D'accord?
21: Moi, j'aurais besoin d'un petit coup de main juste pour mettre les banderoles. Est-ce que, éventuellement, vous pourriez...
16: Ah, je crois que je vais appeler la gendarmerie, là.
21: Non, mais allô?
16: Il n'en est pas question.
21: Je vous entends, hein?
16: C'est que les Républicains installés ici pour faire quoi? Un meeting, en fait.
21: Vous n'avez pas raccroché? Ça faisait longtemps.
16: Si vous voulez, je vous donne un autre numéro.
21: Ah, c'est à nouveau le subalterne.
16: Ah, tout à fait. Vous pouvez téléphoner au 06.
21: Alors, 06.
16: 71.
21: 60. 11.
16: 71.
21: Oui, 11.
16: Non, 06.
21: Non, mais ça, je l'ai. 60. 11.
16: Non, recommencez. Vous barrez ce numéro.
21: Alors, je barre. Alors, 06.
16: 06. 71.
21: 60.
16: Non.
21: Excusez-moi, 06.
16: Vous mettez 06. 71. 33.
21: Alors, 30.
16: Non, 33.
21: Il y a un chiffre en trop, là, excusez-moi.
16: Vous en rajoutez vous-même.
21: Non, mais ça fait 06.
16: Je vais les dire un l'un après l'autre. 0.
21: Alors, 0.
16: 6.
21: 6.
16: 3.
21: Non, vous m'avez dit 30.
16: Non, j'ai dit 3.
21: Vous m'aviez dit 30 au coup d'avant.
16: 06.
21: 06, 30.
16: 33.
21: Donc ça fait 30 et 3, déjà, il y a 5 chiffres.
16: Vous savez pas recopier un numéro?
21: Excusez-moi, vous d'abord. Hein. Dans ce cas, je vous donne mon numéro, on va voir si vous savez le recopier.
16: Oui, bien sûr, je vais savoir le recopier.
21: C'est vous qui me dites.
16: Allez.
21: 06.
16: 06.
21: 06.
16: 06.
21: 06.
16: 06.
21: 06, 06, 06, 06, 06, 06, 06.
16: Non, mais vous...
21: Vous voyez, vous n'arrivez pas à le noter non plus.
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18: Allô, oui.
26: Oui, Mike.
18: Oui.
26: Je ne veux pas te parler parce que j'ai un herpès sur la bouche.
18: Tu dis?
26: Attends, c'est bien Mike?
18: Oui.
26: Mike, alors...
18: C'est pas Jack Starling?
26: Voilà.
18: Dis donc, ça fait des ans, je crois que t'étais mort, moi.
26: Mais tu te souviens de moi?
18: T'es bien Jack Starling.
26: Oui, Mike.
18: Évidemment, je me souviens de toi. Comment je t'aurais oublié? Tu rigoles ou quoi? Qu'est-ce que tu deviens?
26: Toujours dans le jazz?
18: Bah oui.
0: On va voir. Quel instrument je jouais?
18: Du piano.
0: Et comment je jouais? Comme un...
18: Comme un dieu.
0: Voilà. Ah. T'as pas oublié, hein?
18: Bah dis, merde, on a quand même joué ensemble, non?
0: Ouais, c'est... Salut, salut Mike.
18: Salut.
0: C'est Jack. Ça va, sacré Mike. Ça fait plaisir de t'entendre.
18: Ah oui, bien sûr. Ouais.
0: Bon, alors, let's jazz.
18: Let's jazz. Always, man.
0: Mike, t'es prêt?
18: Ouais.
0: 3, 4, et 3, 4.
18: Oh,
0: vas-y, je suis avec toi, Mike. Oh,
18: Rip to be. J'avale mon cou. Dis, tu m'appelles pour que je chante dans le téléphone à 3h de l'après-midi, toi?
0: Rip to be abedobedoura. Hey Mac?
18: Ouais.
0: Ça fait du bien, hein?
18: Ça dégage. Et je vois toujours pas qui tu es, hein?
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15: Allô?
21: Oui, bonjour monsieur, c'est bien le PMU?
15: Oui.
21: Je vous appelle parce que c'est la journée mondiale des statistiques aujourd'hui.
15: Oui.
21: Donc du coup, je vais vous donner quelques statistiques qui peuvent intéresser les parieurs chez vous.
15: Oui.
21: Alors, 17%.
15: 17% de statistiques de quoi?
21: 17%.
15: J'ai rien compris à ce que vous me dites là. Et j'ai des gens, des clients à servir.
21: 48
15: là.
21: Pour 1000.
15: Et après?
21: 85,4%.
15: 85,4.
21: 65%.
15: Vous pouvez faire vite, là, parce que j'ai des clients, moi.
21: Je sais plus où j'en étais, du coup.
15: À 65.
21: Bon, on reprend.
15: 17%. Non, mais on a déjà fait, on s'est arrêté à 65%, là. Il y en a encore pour longtemps, là.
21: Ah, bah, j'en ai encore quelques pages, oui.
15: Oh, non, mais vous rigolez, là. C'est quoi cette plaisanterie?
21: Bah, excusez-moi de faire mon métier.
15: Bah, excusez-moi, mais nous, on n'a pas que ça à faire, quoi, de recopier des chiffres qui vont me servir certainement jamais à rien.
21: Alors, 33, je vous l'avais donné.
15: Moi, j'ai des gens à m'occuper, j'ai des clients à servir, vous.
21: Oui, non, mais c'est pas grave, ça me dérange pas, ça.
15: Vous prenez tout mon temps, là. Je peux pas continuer avec vous, monsieur. Je suis pas du tout intéressée par ce que vous me chantez, là.
21: Bah, vous êtes abonné.
15: Moi, je me suis jamais abonné pour faire un abonnement de je ne sais trop quoi.
21: Ah, bah oui, mais alors pourquoi, dans ce cas, vous me prenez mes statistiques?
15: Parce que vous me dites, il faut que je les prenne. Non, mais.
21: Excusez-moi, donc... si vous êtes pas abonné, ça veut dire que du coup, vous avez usurpé mes statistiques, là.
15: Ah, bah écoutez, moi, j'y peux rien. J'ai pas fait d'abonnement, j'ai rien payé, j'ai rien.
21: Ah, bah,
15: demandé.
21: Martha, on a une fraudeuse, là. Allô?
19: Oui, allô?
21: Ah, bah, c'est madame maintenant.
19: Bah,
21: j'étais avec l'autre monsieur, là.
19: Avec l'autre monsieur? Non, mais attendez, là. Je pense que là, vous êtes dans un délire pas possible, monsieur. Vous sortez de où, vous?
21: Comme c'est la journée mondiale des statistiques, moi, je donne de la statistique, voyez?
19: Bah, attendez, là, c'est de l'arnaque, là, grosse, pure et simple. Alors, maintenant, je vais appeler la gendarmerie, on va demander si vraiment vous êtes parti d'une société, comme vous dites, là, de.
21: Statistiqueur.
19: Voilà, statique, si, ouais.
21: Statistiquement, comme vous dites.
19: Non, c'est moi qui parle maintenant.
21: Non, mais non.
19: Oui, mais non, mais si. Donc maintenant, vous allez arrêter de me casser les burnes.
21: Non, mais moi, j'ai quand même donné des statistiques, vous voyez.
19: De quoi? C'est les numéros que vous avez donnés, là?
21: Bah oui.
19: Ouais. Vos statistiques, vous savez où je les mets?
21: J'imagine que vous les mettez à disposition de vos parieurs, mais alors justement...
19: Non, mais vous me prenez vraiment pour un débile ou quoi, là? Vous êtes où, là, exactement, monsieur?
21: Je suis à 200 mètres, à peu près,
19: Vous êtes à 200 mètres de chez moi?
21: Ouais.
19: Ah bah, venez me voir, on va en parler entre quatre yeux. Venez tout de suite, là.
21: Ah bah, je vais récupérer mes statistiques, surtout, vous allez me les rendre, hein?
19: Bah, venez tout de suite.
21: Là, j'arrive, là, je suis devant, là.
19: Vous êtes où, là? Je viens de sortir, et puis je vous aurais vu, je vous assure que là, je vous aurais fait rentrer tout de suite, là.
21: Ah bah, je peux pas rentrer, là, je suis dans ma voiture, je vais pas rentrer la voiture
19: Venez tout de suite, hein. Si vous êtes pas là, moi, je vous mets un truc, un scud, mais alors vous savez pas savoir ce que ça veut dire.
3: Bah non, je sais pas ce que ça veut dire.
19: Viens me voir, peut-être. Viens me voir.
3: Ah bah statistiquement, on avait une chance sur de se tutoyer à la fin de cet appel.
19: Ouais, bah tu viens me voir tout de suite.
3: Ah bah moi ça me dérange pas si tu veux.
19: Bon, alors c'est bon, les gendarmes ils sont sur le coup là.
3: Ah si, je vous vois, vous êtes devant là.
19: Vous me voyez, je suis devant là, ouais.
3: Là je suis là, vous me voyez là?
19: Ah bah c'est le monsieur qui téléphone là. Allez, t'arrêtes de me raconter des conneries, toi.
3: Excusez-moi, vous parliez à quelqu'un qui était au téléphone là?
19: Ouais, ouais.
3: C'était pas moi.
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7: Accueil service funéraire, bonjour.
26: Bonjour monsieur.
7: Bonjour.
26: Je suis bien aux pompes funèbres?
7: Oui, tout à fait monsieur.
26: Oh bah dites-moi, il y a du bruit chez vous.
7: Oui, effectivement, c'est l'heure du repas.
26: Ah ouais, oui.
7: C'est pour ça.
26: Ah oui, oui, oui, j'entends ça. Bah dites-moi, c'est la bonne ambiance, hein.
7: Voilà, allez-y. Oui.
26: Ça fait du bien, hein.
7: Oh oui, oui, de souffler un petit peu de temps en temps.
26: Ah oh, oui. Bah oui, vous êtes à table, là, on boit un petit verre pour se détendre. Hein.
7: Tout à fait, oui.
26: Ouais. Bon, écoutez, ma femme vient de mourir.
7: Comment?
26: Ma femme vient de mourir, il y a une heure, là.
7: Alors, ah d'accord.
26: Mais bon, vous êtes... Oh là, dis-moi, ça, alors, c'est une mobilette, ça?
7: Je vais prendre... Ah, attendez, je vais aller chercher mon papier, je vais me mettre de l'autre côté.
26: Oui, pas de problème.

0: père, là, quand même.
1: Non, mais je suis permanent, ne vous inquiétez pas.
2: Oui, bon, enfin, bon, vous étiez en train de manger, là.
1: Donc, c'est Madame Letour, comment ?
0: Je suis désolé. Marie-Josée.
1: Marie-Josée, d'accord.
0: Comme la chanson, vous connaissez, non ?
1: Non.
0: Marie-Josée est mal chaussée.
1: Elle avait quel âge, vous
0: elle enlèvera ses chaussons, on verra bien tous ces morpions. Et hop, Marie-Josée, vous connaissez pas ça?
1: J'aimerais mieux vous occuper de votre épouse, si vous voulez.
0: Ah bah oui.
1: Vous allez rester à votre domicile, là, ou vous allez peut-être partir?
0: Je sais pas, parce que il y a quand même une odeur qui me dérange, hein. Est-ce qu'il faut que j'ouvre la fenêtre, d'abord?
1: Non, justement, faut éviter.
0: Ah bon, pourquoi?
1: Bah, pour éviter, de favoriser la décomposition.
0: Ah bah, attendez. Oh bah, mince, alors. Elle s'est levée, dites-moi. Elle était pas morte.
3: Non, je me reposais.
1: Oh, oui, mais bon, c'est bizarre.
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5: Bonjour.
6: Bonjour monsieur, c'est bien le bureau de tabac ?
5: Oui, mais c'est madame.
6: Si vous voulez. J'ai eu un PV de stationnement qui a été majoragé parce que je ne l'ai pas payé.
5: Oui.
6: Pour éviter les complications, j'ai dit que je l'avais payé chez vous et que c'est vous qui n'avez pas transmis.
5: Non, non, mais monsieur.
6: Monsieur ?
5: Vous n'avez pas à dire qu'on n'a pas transmis.
6: Bah si.
5: Eh ben non, monsieur.
6: Si, parce que comme ça évite que ça me retombe dessus.
5: Il y a un petit problème. Vous avez fait un paiement avec la machine.
6: Alors non, en vrai, j'ai juste oublié de payer.
5: Non, mais attendez, monsieur. Non, mais il doit le faire exprès, c'est pas possible.
6: Il le fait peut-être exprès, mais il vous fait dire qu'il vous entend.
5: Non, mais je m'en fous, monsieur, parce que là, ça craint.
6: Mais non, on va juste dire que c'est votre faute.
7: Comment ça, notre faute?
6: Ah, bonjour, monsieur.
7: Je comprends pas, là, c'est quoi cette histoire?
6: Bah, vous dites que votre machine a bugué.
7: Ah non, pas du tout, plaisantez ou quoi?
6: Oui, bien sûr.
7: Il n'y a aucune faute de notre part. Vous êtes venu en retard, vous êtes venu en retard. Ne mettez pas la faute sur nous, je suis pas d'accord, vous plaisantez ou quoi?
6: Oui, oui, absolument.
7: C'est pas mon problème, ça vous rendez compte ce que vous êtes en train de me dire?
6: Si, maintenant c'est votre problème, parce que comme on considère que vous avez foiré.
7: Ah, mais j'ai pas foiré du tout, attendez, non, vous plaisantez ou quoi?
6: Alors, pour la troisième fois, je vais vous dire oui.
7: Vous savez quoi, vos histoires, vous démerdez, hein, c'est bon, attendez.
6: Oui, je me débrouille, aucun souci. Je signale votre foirage. Ensuite.
7: Il y a pas eu de foirage, mais vous arrêtez un peu de dire n'importe quoi. Vous n'avez pas payé votre PV à temps et vous mettez la faute sur nous parce que c'est la machine qui l'a pas remonté à temps.
6: Voilà, bah on va dire ça, très bien.
7: Ah ben non, on dit rien du tout, vous plaisantez ou quoi?
6: Oui, quatrième fois, donc on va dire que la machine souffre de déblocage.
7: Mais non, mais la machine, elle remonte le PV le jour même, vous plaisantez ou quoi?
6: Ah mais oui, cinq fois.
7: Mais vous me mettez dans vos embrouilles là. C'est vous qui me mettez dans la merde en disant que ma machine remonte pas à temps.
6: Ah, on est d'accord, la machine remonte pas à temps.
7: Ma machine remonte à temps, ça se fait automatiquement. Il est où le justificatif? Vous l'avez?
6: Justement, je vais passer pour que vous m'en fassiez un.
7: Ah non, pas du tout, vous plaisantez ou quoi?
6: Alors, pour la sixième fois, je vous confirme.
7: Mais je peux rien vous faire, moi.
6: Si, il faudrait me justificater.
7: Non, je justifie rien du tout. Vous êtes venu en retard. C'est pas de ma faute si vous payez vos PV en retard. Qu'est-ce que vous me racontez, là? C'est quoi cette histoire?
6: Ce qu'on va faire, c'est que vous allez me justificater de la semaine dernière.
7: Je vous justifie rien du tout.
6: Et si?
7: Non, vous payez vos PV en retard et c'est de ma faute. Non, mais ça va pas, non? Mais où ça s'est vu, ça?
6: Bah, ça s'est vu chez moi, du côté de Martinville.
7: Ah ouais, mais vous vous foutez pas dans vos embrouilles.
6: Moi, je passe. Mais... Vous me faites le justificatisme.
7: Non, je peux pas vous faire de justificatif, mais vous plaisantez ou quoi?
6: Mais bien sûr, septième fois. Écoutez, je vais préparer le justificatif moi-même.
7: Non, vous ne préparez rien du tout. Vous savez quoi, vous passez pas, vous débrouillez avec votre mère.
6: Ah bah non, c'est pas ma mère qui va me faire le papier.
7: Non, mais ça va pas, non, de me foutre dans vos histoires à la con, là.
6: Alors, je dirais plus appel trop con que histoire à la
7: allez,
6: con.
7: C'est bon, vous savez quoi, vous m'avez gonflé, allez.
6: Non, mais ça va.
7: Quoi, ça va? Quoi, ça va? Plaisantez ou quoi?
6: Bien sûr que oui, neuvième fois. Et puis en plus, ça va juste vous coûter 2 points et 335 euros. Donc,
7: eh ben, fallait le payer, votre PV, pour 2 points et 335 euros. Qu'est-ce que vous m'emmerdez, là? Non, mais ça va pas, non, plaisantez ou quoi?
6: Pour la dixième fois, oui, absolument.
7: Vous ne me faites rien du tout. Passez au magasin. Venez.
6: Oui, alors je viens comme ça, je vous apporte.
7: Non, mais c'est bon.
6: Ah, bonjour madame.
8: Tu me fais rigoler là, mon pote là. Ça va. Tu peux raccrocher là et tu me cherches pas trop là. Tu comprends là
6: Oui, eh ben je vais passer directement. T'as raison, c'est plus simple.
8: Tu sais où je suis là? Mais tu viens me voir et tu me fais pas chier. Hein, tes histoires, j'en ai rien branlé. Tu me fais pas chier ou tu viens me voir. Tu me le dis de vive voix, mon pote. Tu comprends?
6: Ah, merci mon pote. Ça fait plaisir d'avoir enfin quelqu'un qui a envie de m'aider.
8: Ok, allez, ciao.
6: Bisous, bah à tout de suite mon pote.
8: Mais oh, qu'est-ce que c'est que merde?
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9: Oui, refuge Aquapiche, bonjour.
0: Bonjour madame, c'est la société protectrice des animaux.
9: Oui monsieur.
0: Oui, bonjour madame, mademoiselle Ledoux à l'appareil.
9: Oui.
0: Excusez-moi de vous déranger, je vous appelle de Hayange. Voilà, je me permets de vous appeler pour un petit renseignement, voyez-vous. J'ai un caniche, vous savez, les petits caniches, là.
9: Oui.
0: Hein. Et mon petit-fils a ramené de son voyage en Amazonie un poisson dans un bocal, un piranha.
9: Un piranha?
0: Oui, il m'a dit que c'était très dangereux. Mamie m'a-t-il dit, il faut faire attention.
9: Bah oui, un piranha, c'est dangereux.
0: Vous croyez?
9: Non.
10: Allô?
0: Bonjour, monsieur.
10: Bonjour, voilà. Alors, ce qu'il faut savoir chez les piranhas, c'est qu'il y a plusieurs sortes.
0: Oui.
10: Et qui ne sont pas tous dangereux. Il y a une sorte en Amazonie qui est très dangereuse, mais ils sont tous en bande. Si là, vous avez un piranha solitaire, c'est qu'il n'est pas dangereux.
0: Mais en attendant, je me demandais si je pouvais laisser le petit canet.

0: à côté du bocal où il y a le piranha.
1: Bah, vaut mieux se méfier quand même.
0: Non, mais le vétérinaire doit venir, là, pour qu'il vienne s'occuper de son alimentation.
1: Oui.
0: Je vais laisser le numéro auquel le vétérinaire y rentre et puis qu'il me trouve pas.
1: Ouais.
0: Si jamais il appelle, hein, vous lui dites que je reviens dans 2 minutes.
1: D'accord.
0: Je vous remercie, monsieur.
1: Bah, au revoir.
0: Au revoir, monsieur.
2: Bonjour.
3: Oui, bonjour madame, c'est le refuge de la SP1.
2: Oui, monsieur.
3: Oui, bonjour madame, je suis le docteur de la place vétérinaire à Hayange.
2: Oui.
3: Excusez-moi de vous déranger, je viens d'arriver chez une dame chez qui j'avais rendez-vous.
2: Oui, la dame, elle vient juste de partir, elle a dit qu'elle revient dans 2 minutes.
3: Madame Ledoux.
2: Oui, c'est au sujet du piranha.
3: Bah, attendez, il y a un petit problème justement, je me permets de vous appeler parce qu'il y a un bocal hein, sur la table de la salle à manger où
2: oui.
3: est le téléphone.
2: Oui.
3: Et à côté du bocal, je ne sais pas ce qui se passe, mais il y a une carcasse de chien encore fumante.
2: C'était un caniche.
3: Pardon, madame ?
2: C'était un caniche qui était à côté.
3: Il n'y a plus rien là-dessus, hein, le
2: jeudi. Ben oui, je sais. C'est ça, les piranhas. Hein. En rien de temps, ils vous ont mangé une bête. Hein.
3: Il y a encore la laisse autour du cou de l'animal.
2: Oh, mon Dieu.
3: Attendez, bougez pas. Hein, je vais voir. Attendez. Hein.
2: Faites attention.
3: Comment ?
2: Pas qu'il vous mord. Hein.
3: Oh, ben, je suis trop gros pour lui, quand même. Hein.
2: Mais dès qu'il sort une goutte de sang, c'est fini. Hein.
4: Aïe !
2: Ben oui, ben alors faites attention.
4: Mon Dieu, il est en train de me bouffer le bras.
2: Ouais, il a pas bouffé le bras
4: du
2: vétérinaire.
4: Il m'a bouffé le bras!
2: Il a bouffé le bras, mais oui, mais qu'est-ce que tu veux que je fasse?
4: Aïe, aïe, aïe, aïe, aïe, aïe, aïe, aïe, aïe!
2: Ah, je devais
4: pas.
0: Mais qu'est-ce qui se passe ici?
2: Allô?
0: Qui c'est quel appareil?
2: Mais le refuge!
0: Mais qu'est-ce que vous faites là, vous? Mais qu'est-ce qu'il y a dans le bocal, là?
2: C'est le bras du vétérinaire!
0: Pardon, madame?
2: C'est le bras du vétérinaire!
0: Oh, ben zut alors!
2: Mais madame, vous comprenez pas, il a mordu le vétérinaire! Il a. Où est le vétérinaire?
0: Ben j'en sais rien, il y a un bras dans le bocal, puis il n'y a plus que la carcasse de Toto!
2: Et le piranha, il est où?
0: Attendez, je vais le regarder.
2: Mais non, enlevez-vous, pas qu'il vous mord!
0: Oh, ben mince, il y a mon postiche qui est tombé dans le bocal, dites-moi!
2: N'allez pas le chercher!
0: Il est en train de bouffer ma perruque!
2: Ben laissez-le!
0: Oh, ben non, ça va pas, ça! Il est en train de bouffer ma perruque!
2: Mais c'est pas grave, où vous habitez?
0: Ah, ben, le vétérinaire qui sort du placard. Bonjour, monsieur.
2: Passez-moi le.
0: Ben, il vous manque un bras.
2: Ben oui, madame.
3: Ben oui, c'est votre piranha, là.
2: Allô?
3: Excusez-moi, madame, je peux pas tenir le... Attendez, si vous pouvez me mettre le...
2: Mais c'est... Vous êtes sans bras, là.
3: Oh, ben, ça va, il me l'a coupé net, hein.
2: Oh.
3: Mais moi, je suis droitier, donc ça va, hein.
2: Ben, écoutez, vous avez du courage, monsieur. Moi, je vous le dis, hein. Faut la tuer, la bête, là. Vous avez vu le dégât qu'il fait?
3: Mais qu'est-ce qui s'est passé, madame, là? Vos cheveux?
2: C'est une perruque.
3: Comment?
2: C'est une perruque.
3: Mais où est-ce qu'elle est, sa perruque?
2: C'est le piranha qui l'a mangé.
3: Pardon, madame?
2: C'est le piranha qui l'a mangé.
0: Docteur, si on l'envoyait au refuge...
2: Ça va pas, non?
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6: Oui, allô?
7: Oui, bonjour, madame. C'est bien le bar?
6: Ah non, c'est pas là, c'est une maison particulière.
7: Bah attendez, voilà. Excusez-moi, je vais vérifier mon numéro parce que là, je pense que vous êtes trompé.
6: Ah non, c'est vous, merci.
7: Je rappelle.
6: Oui, allô?
7: Oui, allô?
6: Oui, c'est une maison particulière, je vous ai dit.
7: Ah bah non.
6: C'est pas un bar.
7: Bah j'ai fait bis.
6: Et attendez, je sais où j'habite quand même, non? Ça fait 3 ans qu'il n'y a plus de bar. Donc, réfléchissez, je vous dis que c'est une maison particulière. Voilà, c'est tout, au revoir.
7: Je rappelle.
6: Oui,
7: bah excusez-moi, c'est la même personne, c'est donc bien que c'est...
6: C'est toujours le même numéro, je vous dis que c'est pas un bar.
7: Ah bah oui, non mais excusez-moi parce que...
6: Ah bah, mais voilà, changez votre numéro, c'est pas un bar.
7: J'ai fait bis, donc c'est bien la preuve que si je fais bis...
6: Arrêtez de faire bis, c'est tout.
7: Donc, bah je vais le rappeler.
6: Oui, allô?
7: Oui, excusez-moi.
6: Oui, vous comprenez, c'est pas un bar.
7: Non mais c'est pas logique, si c'est pas le bar, pourquoi...
6: Bon, tu me fais pas chier, c'est pas un bar.
7: Non mais, okay.
6: Pas un bar, allez.
7: Je rappelle...
6: Oh putain!
7: Non mais excusez-moi, parce que dans ce cas.
6: Changez votre numéro, c'est tout!
7: Non mais j'ai vérifié dans le bottin.
6: Et vous me faites pas chier, c'est une maison particulière! Voilà, c'est tout!
7: Eh ben dans le bottin, c'est marqué que c'est un bar, hein!
6: Eh ben ils sont gourés! Arrêtez de m'appeler toutes les 2 minutes!
7: Bon, donc je le rappelle.
6: Oui, allô?
7: Oui, moi c'était juste pour parler à quelqu'un qui fait partie du bar que je vous appelais, hein, c'est pas.
6: Ah mais il va être bon celui-là en plus, hein!
7: Pardon?
6: Non mais, je vous dis que c'est plus un bar depuis 3 ans.
7: Non mais ça j'ai bien
6: compris. Vous faites chier à appeler pour avoir un bar.
7: Non mais excusez-moi, c'est parce que c'est pas très clair, moi je peux pas deviner, vous voyez. C'est...
6: Ça fait 5 fois que vous m'appelez, c'est bon?
7: Non mais si vous me le dites pas...
6: C'est une maison particulière, est-ce que vous comprenez? Maison particulière.
7: Non mais dites-le dans ce cas parce que...
6: Faites pas chier, m'en rappelle plus.
7: Je vous rappelle? Je vais le rappeler.
6: c'est bien, ça va être très vite fait, tu vas voir, je vais appeler les flics, ça va être réglé, ok ?
7: Non mais vous me dites de vous rappeler, moi je vous rappelle.
6: Mais laisse-moi finir d'abord, sois gentil, tu m'écoutes.
7: Non mais ce que
6: écoute
7: je veux dire...
6: d'abord, avant de parler.
7: Oui, non mais parce que...
6: C'est plus un bar, c'est une maison particulière.
7: Oui, non mais ça vous
6: c'est
7: l'avez
6: un
7: dit.
6: Un commerce, c'est une maison particulière.
7: Oui, non mais ça...
6: Donc maintenant t'arrêtes de m'appeler toutes les deux minutes, c'est pas beaucoup plus simple.
7: Non mais
6: merci.
7: Ce que je veux dire, si je veux venir boire un coup avec mon beau...
6: Tu comprends pas ce que je dis ou quoi ? Tu parles pas français ?
7: Non mais j'ai compris, mais ce que je voulais savoir...
6: Alors, est-ce que je parle français ? Je dis que c'est plus un bar depuis 3 ans, c'est clair ?
7: Ça j'ai bien compris.
6: Alors ?
7: Alors, du coup, ce que je voulais savoir, c'est est-ce que vous serez quand même ouvert pendant les fêtes ou pas ?
6: C'est plus un bar, c'est plus un bar !
7: Oui, non mais ça ne répond pas à ma question, excusez-moi.
6: Bah si, ça répond à ta question, c'est plus un commerce, ça te va ? Trop du cul.
7: Ah non madame, moi c'est Martin.
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9: Mairie Doudon, bonjour.
10: Allô ?
9: Oui, bonjour.
10: Oui, bonjour madame. La mairie d'Erdeven dans le Morbihan.
9: Oui.
10: Je suis bien la mairie Doudon ?
9: Oui.
10: D'accord, je vous passe monsieur le maire d'Erdeven. Hein ? C'est le maire. Merci. Allô ?
9: Oui, bonjour monsieur.
10: Bonjour madame. Je suis à la mairie de...
9: Oudon ?
10: Oudon, oui. Ça se trouve où, ça, Oudon ?
9: Bah, ou à côté d'Anceny.
10: D'accord. Alors on a besoin pour un dossier de renseignement. L'adresse de la salle polyvalente, c'est où, dans ?
9: Ben, l'adresse, c'est rue de la Loire.
10: Alors, ça se trouve où, dans ?
9: Il n'y a pas de numéro.
10: Alors, la salle des jeunes, c'est où, dans ?
9: Rue du Chêne.
10: Oui, mais où ?
9: Mais je comprends pas, là. Vous devez pas être dans la bonne commune. Vous appelez Oudon, donc c'est à Oudon, là, que la commune.
10: Ah, très bien. Alors, le stade du Chêne.
9: Oui.
10: C'est où, dans ?
9: Rue du Chêne.
10: Rue du Chêne. Oudon ?
9: Je comprends pas, là. Pourquoi vous me demandez à chaque fois Oudon ?
10: Parce que je sais pas où c'est.
9: 44 521 Oudon, O-U-D-O-N.
10: À Oudon, hein ?
9: Mairie Oudon, bonjour.
10: Oui, madame, c'est monsieur Cerber. Je suis le directeur du cabinet du maire d'Erdeven. Écoutez, vous lui avez raccroché au nez.
9: Non, attendez, je viens de lui dire que tout se trouve sur la commune de Oudon. Et à chaque fois, il me demande Oudon.
10: Ah oui, mais c'est normal, madame. Oudon.
9: C'est pas possible. En Loire-Atlantique.
10: Oui, mais Oudon.
9: Après Nantes.
10: Oh, passez-moi le dossier, merci. Allô ?
9: Oui.
10: Excusez-moi. Alors, la salle de danse, s'il vous plaît.
9: Salle Jacques Demy.
10: D'accord. Oudon.
9: Square du Havre.
10: D'accord. Oudon.
9: Oui.
10: Oui, mais Oudon.
9: Square du Havre, Oudon.
10: Ah, vous non plus, vous savez pas ?
9: De quoi ?
10: Où ça se trouve ? Vous avez dit Oudon.
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11: Bonjour.
7: Bonjour monsieur, c'est bien l'agence locateuse de voitures ?
11: Oui.
7: Monsieur Martin à l'appareil, je voulais savoir comment ça se passe pour les constats à l'amiable quand c'est une sous-location.
11: Comment que ça se passait pour les constats quand c'est une sous-location ?
7: Exactement, c'est pour savoir comment que ça se passe.
11: Alors, je vous fais patienter un instant.
7: Merci monsieur.
12: Oui, bonjour.
7: Bonjour monsieur, comme je disais, c'est pour un problème rapport à une sous-location.
12: Une sous-location, c'est-à-dire ?
7: C'est-à-dire que j'ai loué une voiture chez vous, à mon nom.
12: Oui.
7: Puis je l'ai sous-louée à mon beau-frère parce qu'en vrai, c'est lui qui en avait besoin.
12: Bah, il aurait fallu le mettre conducteur sur le contrat.
7: Ouais, mais alors ça faisait des problèmes sous prétexte qu'il a pas le permis.
12: Attendez, vous lui donnez un véhicule, mais il a pas le permis.
7: Non, je lui donne pas, je lui sous-locationne le véhicule.
12: Mais donc là, il conduit un véhicule sans permis.
7: Ouais, et alors justement, il a fait une marche arrière avec votre voiture et pam, il m'a bousillé un rétro sur ma voiture à moi.
12: Bah, il conduit comment le véhicule, s'il a pas le permis ?
7: Bah, il conduit comme ceux qui ont le permis, hein, avec les mains, les pieds.
12: Une personne qui n'a pas le permis ne peut pas conduire un véhicule. Ça me paraît logique.
7: Oui, alors vous peut-être, parce que vous êtes dans le milieu du locationnisme.
12: Bah, non, mais il y a un problème.
7: Oui, alors le problème, c'est ce que je disais, c'est qu'avec votre voiture, il a pété mon rétro, donc il faut faire un constat.
12: Ouais, mais là, vous êtes dans l'illégalité du début à la fin, en fait. Enfin, moi, je peux rien faire, ça nous concerne pas, ça.
7: Sauf si vous changez mon contrat de location. Vous déclarez que c'est vous qui vous êtes auto-loué votre voiture.
12: Bah, non, monsieur, je vais pas me mettre dans l'illégalité pour que vous puissiez vous en sortir sur une sous-location et une personne qui n'a pas de permis.
7: Bah si, parce que dans ce cas, je peux déclarer que c'est vous qui m'avez bousillé le rétro.
12: Mais, enfin, non, enfin...
7: Bah ça m'arrangerait.
12: Bah ça vous arrangerait peut-être.
7: Ou alors, on dit que vous étiez en train de conduire ma voiture à moi.
12: Bah non, en fait, non.
7: Ah, vous avez pas le permis ?
12: Bah si, moi j'ai le permis.
7: Eh bah, problème réglé. Vous avez pété mon rétro en reculant dans ma bagnole.
12: Non.
7: Bon bah, à la limite, filez-moi le nom d'un collègue à vous, dans ce cas, c'est pas grave.
13: Oui, monsieur ?
7: Ah, oui, bonjour, monsieur.
13: Alors, vous remplissez votre constat ?
7: Oui, mais alors, c'est ce que je disais. Comme c'est moi qui ai loué la voiture, ça voudrait dire que je conduisais à la fois votre voiture, véhicule A, et ma voiture, véhicule B.
13: Ah, ouais.
7: Eh oui, donc comment vous faites-vous quand vous devez remplir un constat avec le même conducteur qui conduit en même temps les deux voitures ?
13: Ben, il y a...
12: Il n'y a pas de conducteur qui conduit les deux mêmes véhicules en même temps, réellement.
7: Bah, officiellement, si. Là, c'est moi qui conduis les deux en même temps.
12: Ah ouais. Alors, ça, je peux pas vous dire, c'est jamais arrivé de faire un contrat avec deux personnes qui conduisent en même temps.
7: Eh oui. Donc, ce serait quand même plus simple de refaire un faux contrat à votre nom, c'est ce que je disais.
12: Non, pour nous, c'est interdit.
7: Comment ça, pour vous, c'est interdit?
12: Bah, c'est logique, monsieur. On ment pas aux assurances.
7: Alors, pardon, j'ai justement le code du travail des locationneurs automobiles sous les yeux. Et c'est bien écrit, tout locationneur a le droit de mentir aux assurances dans la limite de 60% des déclarages.
12: Ah bah j'aimerais bien avoir une copie, j'ai jamais vu ça monsieur.
7: Ouais bah je vous l'envoie, mais avant faudrait déjà voir pour ma voiture.
12: Bah...
7: Parce que tenez-vous bien, j'ai voulu commander un nouveau rétroviseur.
12: Oui monsieur.
7: Impossible de le trouver dans la même couleur de ma voiture.
12: Ah ouais.
7: Donc vous savez quoi?
12: Non.
7: Eh bah j'ai dû racheter une voiture neuve entière, sinon c'était pas la bonne couleur.
12: C'est pas possible.
7: En plus il l'avait qu'en intérieur cuir, enfin bref, je vous ai fait une facture à votre nom.
12: Alors excusez-moi monsieur, je me permets,
7: oui.
12: Je veux pas être...
7: Je vous en prie.
12: C'est un canular.
7: Oh, alors excusez-moi monsieur, mais oui, c'est complètement un canular.
12: Ah non, c'est pas vrai, non.
7: Ah si, je confirme, bienvenue à la radio.
12: C'est quelle radio?
7: C'est une radio sur laquelle on aime beaucoup rire.
12: Rire évasion?
7: Rire évasion, mais bien sûr.
12: Chanson?
7: Ah, c'est mieux.
12: Eh, vous avez de la chance, j'ai travaillé en assurance monsieur.
7: Oh bah j'ai tout de suite vu que j'avais affaire à un spécialiste. Bonne journée et au revoir monsieur.
12: Au revoir madame. Putain, mais dans l'usine.
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8: Allô?
3: Madame A...
8: Oui?
3: Bonjour madame, c'est Corrèze FM à l'appareil, la radio.
8: La radio?
3: Oui, la radio FM, Corrèze.
8: Ah d'accord, oui.
3: Voilà,
8: oui.
3: Nous vous appelons parce qu'aujourd'hui c'est notre émission, le Tonton Lulu. Je ne sais pas si vous connaissez l'émission du Tonton Lulu.
8: Ben écoutez, s'il y a quelqu'un qui peut connaître, c'est mon mari, parce qu'il a souvent sa radio à côté de lui.
3: Ah.
8: Je vais demander à mon mari.
3: Oui?
8: Tu connais Tonton Lulu, l'émission FM? Non, il connaît pas.
3: Eh bien, c'est un grand jeu, madame. Hein? Alors, figurez-vous que nous avons dans nos studios...
8: Oui?
3: ...quelqu'un de votre famille...
8: Ah?
3: ...qui est assis à côté de moi.
8: Ah!
3: Nous allons trafiquer sa voix...
8: Oui?
3: ...et c'est à vous de la reconnaître.
8: Ah bon?
3: D'accord?
8: Oui?
3: Alors, votre prénom?
8: Anne-Marie.
3: Anne-Marie.
8: C'est ça.
3: Votre mari, c'est?
8: Jean.
3: Jean. Alors, attention, est-ce que vous êtes prêt?
8: Oui.
3: Le tonton Lulu d'aujourd'hui, chers auditeurs, auditrices, fait partie de la famille de monsieur et madame.
8: Oui.
3: À vous de le reconnaître.
8: D'accord.
14: Merci. Allô?
8: Oui?
14: Bonjour, c'est Anne-Marie.
8: Oui?
14: Bonjour Anne-Marie.
8: C'est pas Jean-Louis.
14: Non.
8: C'est pas Jean-Louis. Ah ben, je vois pas. Tu viens de Paris, là?
14: Non.
8: Non, pas de Paris.
14: Non.
8: Alors, de la Corrèze?
14: Non.
8: C'est pas ça. Eh ben, je regrette, mais je vois pas qui c'est. Tiens, j'en viens un petit peu, là. Voir si tu reconnais la voix.
15: Est-ce que c'est pas le mari à Nadine?
14: Ah!
15: Oui.
14: Bonjour, Jean.
15: Bonjour.
14: Comment ça va?
15: Est-ce que c'est tu n'es pas le mari à Nadine?
14: Non, pas loin.
15: Ah, c'est ce que je pensais. Mais alors, c'est peut-être Jean-Pierre.
14: Non.
15: Le frère Nadine.
14: Non, Nadine, elle a un frère.
15: Oui.
14: Elle a également un mari.
15: Oui.
14: Mais elle a aussi un...
15: Un beau-frère.
14: Oui, un beau-frère, mais elle a autre chose. Elle a un...
15: Un amant.
14: Comment elle a dit, Anne-Marie?
15: Un amant.
14: Oui. Oui.
8: Quel amant? Elle n'a pas un amant, Nadine.
3: Allô?
8: Oui.
3: Toujours sur Corrèze FM, donc avec Super Gérard de la Place. Nadine, c'est qui exactement pour vous?
8: Une nièce.
3: Voilà, c'est ce que nous avait dit donc Robert Ledoux, qui est l'amant de Nadine.
8: Oh, monsieur, tout de même.
3: Est-ce qu'on peut dire que Robert Ledoux, l'amant de Nadine, qui est votre nièce, fait partie de votre famille?
8: Non.
3: Pourquoi?
8: Parce que ne connais pas cet amant. Je connais son mari, mais pas l'amant.
14: Ah, vous ne me connaissez pas?
8: Non.
14: Nadine?
8: Parce que c'est vous qui êtes l'amant?
14: Comment?
8: C'est vous qui êtes l'amant?
14: Oui, Robert Ledoux à l'appareil, l'amant de Nadine.
8: Ah bon?
14: Oui, comment allez-vous?
8: Eh bien, écoutez, moi ça va. À peu près, quoi.
14: Vous avez quelque chose à lui dire, non? Je la vois cet après-midi.
8: Eh bien, vous lui dites que quand on vient de se marier, on ne prend pas un amant.
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16: Et chanson. lycée scolaire, bonjour.
7: Bonjour monsieur, c'est bien le lycée ?
16: Oui, tout à fait monsieur.
7: J'ai besoin que vous certifiez que j'ai bien été prof de sport chez vous il y a quelque temps. Parce que moi j'ai fait un dossier pour toucher le chômagisme.
16: Pour le lycée ou pour le collège monsieur ?
7: Oh bon, comme ça vous arrange, hein, ça après je suis pas regardant.
16: Oui, mais vous êtes qui monsieur ?
7: Alors c'est au nom de monsieur Martin.
16: Moi je vous connais pas. Hein.
7: Ah non, mais j'ai jamais été prof de PS.
16: Moi je réponds pas à ce genre d'appel monsieur Martin, j'ai pas le droit. C'est mon poste qui saute là si vous me demandez un truc comme ça. Au début j'aurais mouillé ma chemise, près de la retraite je m'écrase un peu et je me fais toute petite.
7: Comment ça mouiller votre chemise ? Vous êtes en train de me...
16: Dire,
7: Excusez-moi, pardon, vous êtes en train de me faire une proposition
16: Non, pas du tout, monsieur.
7: Ouh là là.
16: Non, non, pas du tout.
7: Ah non, non, mais je vois. Ah oui, non, mais c'est
16: non,
7: ça.
16: Non, non, c'est pas ce que je vous disais.
7: C'est un peu osé, c'est un petit peu olé olé, je trouve.
16: Bah écoutez, vous m'envoyez désolé si vous me trouvez olé olé sur ce
7: coup-là. Ah non, non, mais enfin, excusez-moi, je le prends pas mal, mais enfin, je suis déjà engagé, vous voyez.
16: Ah oui, non, mais non, non, mais je vous propose pas ça non plus.
7: Non, mais je sens que vous êtes déçu.
16: Je ne sais pas ce que c'est que cette histoire-là, monsieur, mais...
7: Bon, écoutez, malheureusement, pour moi, ce ne sera pas possible qu'il se passe quoi que ce soit entre nous.
16: Voilà, bah tant pis pour moi.
7: Dans ce cas, il faudrait que je joue avec qui, alors ?
16: Ne quittez pas, je vais vous passer quelqu'un.
7: Ah.
17: Oui, bonjour.
7: Oui, ah, bonjour madame.
17: C'est monsieur, mais bon.
7: J'ai déclaré comme quoi j'étais un ancien prof de sport de chez vous.
17: Ah non, mais monsieur, non, non. Mais vous n'avez pas été enseignant chez nous. Bon, pourquoi je vous dirais que vous avez été enseignant chez nous si vous ne l'avez pas été ? Moi, je n'ai pas à mentir. Nous, on n'est pas des fraudeurs chez nous.
7: En revanche, est-ce que je peux vous enregistrer ? Comme ça, vous dites que je suis prof de sport.
17: Non, il est hors de question. Mais on ne va pas couvrir des fraudes. Pour toucher du chômage, vous serez prêt à frauder. Moi, ce que je vais faire, je vais vous passer à la directrice.
18: Allô ?
7: Oui, bonjour monsieur, voilà, comme j'expliquais à vos
18: bonjour
7: collègues...
18: Alors, là c'est madame, ouais.
7: Oui, il faudrait juste que vous confirmiez que j'ai été prof de sport chez vous.
18: Alors, quelle année ?
7: Bah, je sais pas, mettez...
18: Ah bah non, c'est pas mettez, vous avez été prof de sport chez nous quand ? Vous savez quand est-ce que vous avez travaillé quand même ?
7: Jusqu'au mois dernier, j'ai mis.
18: Mais ça va pas.
7: Comment ?
18: Bah, je dis ça va pas. Depuis que je suis directrice de l'établissement, j'ai encore jamais embauché un monsieur Martin en tant que prof de sport.
7: Vous n'avez pas compris, je vous demande pas de m'engager vraiment.
18: Mais encore heureux.
7: Juste de me licencier.
18: Mais je ne vais pas licencier quelqu'un que je n'ai jamais employé.
7: Eh bah pourquoi ?
18: Mais ça va pas.
7: Bah c'est pas sorcier, vous voyez.
18: Mais il est hors de question que j'aille faire défaut.
7: Bon, défaut si vous voulez. Alors moi je peux vous faire le papier.
18: Parce... Non.
7: Ah bah il faudrait le dire quand même parce que.
18: Mais le dire, je vais quand même pas dire que j'ai licencié un enseignant qui n'a pas travaillé chez moi.
7: Bah c'est à dire que moi ça m'arrangerait dans le sens où quand même.
18: Mais vous débarquez d'où ça vous ? Vous allez quand même pas me dire que je vais aller dire au rectorat d'académie que j'ai licencié un professeur de sport qui n'a jamais travaillé chez moi.
7: Voilà, alors non, il faut pas dire qu'il n'a jamais travaillé chez vous, parce que sinon, effectivement, ils vont se douter qu'il y a une supercherie.
18: Mais enfin, quand même ! Mais vous habitez où, monsieur ?
7: Mais...
18: Non, je n'irai pas faire de faux. Vous n'êtes jamais venu dans cet établissement.
7: Alors, justement, moi, je vais passer.
18: Passer où ?
7: Bah, au lycée.
18: Quoi faire ?
7: Pour mon dossier, je me disais, je vais me prendre des photos avec...
18: Hors de question, sinon j'appelle la gendarmerie.
7: Non, mais...
18: C'est clair ?
7: Non, mais on se fait juste un selfie, vous voyez...
18: Je vais appeler la gendarmerie.
7: Bah moi d'abord.
18: Très bien. Et dites-leur qu'on vous a interdit de venir faire des selfies dans l'établissement. Non mais...
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20: Rico, bonjour.
10: Oui, bonjour madame. Je souhaiterais être mis en rapport avec le rayon tronçonneuse.
20: Oui.
21: Oui, allô.
10: Oui, bonjour monsieur. C'est le rayon tronçonneuse.
21: Oui.
10: Bonjour, dites-moi, je vais savoir s'il existe des modèles uniques.
21: Des modèles uniques ?
10: De tronçonneuses, oui.
21: Qu'est-ce que vous appelez ?
10: Qui servent qu'une fois.
21: Vous avez un gros chantier à faire, non ?
10: Non, pas très gros, c'est juste un morceau d'un mètre 65 à peu près, vous voyez. C'est pas très résistant, il faut que je le coupe en plusieurs morceaux, quoi.
21: D'accord. Donc moi, l'électrique, le premier prix que je vais avoir, c'est 59 euros.
10: Ça peut couper quoi, ça, 59 euros ?
21: Oh, ben, ça coupe tout, hein. C'est,
10: Si c'est un peu liquide, un peu humide à l'intérieur de ce que je coupe, est-ce que ça pose un problème ?
21: Non, si vous n'en avez pas beaucoup à couper, non. Faut pas que ça soit des cailloux, de la pierre, des choses comme ça.
10: Non. Donc,
21: ça reste que du bois.
10: C'est des os, hein.
21: Des os, hein ?
10: Oui.
21: Ouais...
10: Avec de la chair autour, un petit peu. Pas beaucoup, mais un petit peu.
21: Ouais. Bon, vous n'en avez pas beaucoup à couper ?
10: C'est-à-dire que j'ai... attendez. Deux bras, je vais faire quatre morceaux avec les bras, quatre morceaux avec les jambes, et la tête, ça fait... Non, ça fait sept rondins, quoi.
21: Ouais, bon, si, ça va le couper. Hein. Mais l'os, c'est dur, hein, l'os. Hein.
10: Ah bon ?
21: Mais bon, ça se coupe quand même. Hein. Mais c'est quoi comme animal que vous allez couper, là ?
10: C'est un animal. C'est une vieille pie, quoi, on va dire. Voilà.
21: Une vieille pie ? Mais c'est tout petit, ça ?
10: 1m65. Exact.
21: Ah, purée, c'est grand, alors ?
10: C'est une grande vieille pie, oui.
21: Ah bon ? Non, mais il n'y a pas de problème, vous pouvez venir la chercher.
10: Bon. 59 euros. Jusqu'au bout, elle m'aura coûté de l'argent, hein.
21: Vous pensez venir quand la chercher?
10: Je vais venir tout à l'heure.
21: D'accord. Et vous habitez quelle région?
10: J'habite Angers, hein.
21: Angers?
10: Oui.
21: Ah purée, vous venez d'Angers chercher ça?
10: Oui, non, mais c'est parce que je suis dans le secteur. Je suis venu voir ma belle-mère, là, en voiture tout à l'heure. Et donc, je la ramène dans le coffre. Mais je voudrais bien la débiter, comme je vous l'ai dit, en plusieurs morceaux.
21: Ah, ma brode, là.
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1: Bonjour.
7: Bonjour, monsieur. C'est bien ici le poulailler, là, des œufs?
1: Oui.
7: Je vous avais acheté des œufs il y a quelque temps.
1: Des quoi?
7: Des œufs.
1: Des œufs de poule?
7: Oui, c'est ce que je dis. J'ai acheté 48 œufs de poule.
1: Ouais.
7: Comme ils marchent pas, moi, je vais vous les rapporter.
1: Je comprends pas. Ça marche pas, un œuf. Mais vous les avez achetés quand, les œufs?
7: Ça fait à peu près 6 mois.
1: Du coup, ils sont périmés.
7: Ah, je confirme. Sur 48 œufs, pas un seul poussin qui est sorti.
1: Non, mais moi, je vends pas des œufs à couver, moi.
7: Oui, non, mais ils sont défectueux.
1: Pas défectueux, monsieur. Je ne vends pas des œufs de ponte.
7: Ah, bah non, oui. Je sais bien, oui. C'est pas des œufs de ponte, puisque c'est des œufs de poule.
1: Mais non.
7: Ah, mais si.
1: Non. Ce que vous dites, c'est absolument pas cohérent.
7: Donc, je prends ma calculette.
1: Mais non, mais
7: vous me devez...
1: Je vous dois rien du tout. Vous ne m'avez pas demandé pour faire des poules.
7: Bah, excusez-moi, je sais quand même que la poule, elle sort bien de l'œuf.
1: Non, mais, monsieur, une vache, s'il n'y a pas de taureau, elle fera pas de veau, hein.
7: Excusez-moi si je vous la prends, mais les vaches ne font pas d'œufs, hein.
1: Non, mais ils font des veaux.
7: Vous me parlez d'œufs de vache.
1: Je
7: ne parle pas d'œufs de vache.
1: Ah, non, vous comprenez pas.
7: C'est quand même moi qui me fais avoir dans l'histoire.
1: Non, pas du tout. C'est vous qui n'avez pas compris comment fonctionnait un œuf de poule.
7: Bah, voyons.
1: Non, ça commence à se bien faire.
7: Bon, passez-moi le responsable.
1: Bah, bien sûr.
7: Merci, monsieur.
1: Allez.
4: Oui.
7: Oui, bonjour, madame.
4: Moi, vous êtes.
7: Je suis chez moi. Pourquoi je.
4: Ah, non, mais je. C'est de la part de qui?
7: Monsieur Martin, donc, comme je disais, pas un œuf qui a marché.
4: Ah, mais non, attendez. Il n'y en a pas un qui a marché.
7: Pas un poussin, pas une poule, pas un poulet,
4: non,
7: rien.
4: Non, vous êtes. Alors, non, mais donc là, vous n'aurez jamais de petit.
7: Donc, on est d'accord sur la défectuosité.
4: Mais non, mais c'est pas défectueux, non, mais.
7: Et puis en plus, il y a l'odeur, hein. Je peux vous dire que ça commence à coincer.
4: Mais non, mais si vous avez les œufs depuis 6 mois, vous m'étonnez, les œufs sont pourris. Non, mais attendez.
7: Ah, bah, faut pas s'étonner si vous me vendez des œufs pourris.
4: Non, parce que monsieur m'achetait des œufs, soi-disant qu'il a vendu des œufs pour avoir des petits. Mais ça fait 30 ans que je suis dans le métier, c'est la première fois qu'on me fait ça. Je peux vous en remettre 48, vous pouvez les mettre en couvert.
7: Oh non, merci, je veux pas me faire avoir deux fois non plus.
4: Vous avez du mal à comprendre, je crois.
7: Oh, bah non, mais j'ai très bien compris.
4: Les œufs, moi, je les vends 4 euros le plateau. Vous n'aurez pas de poule.
7: Alors, attendez, je recalcule ce qui vous fait donc.
4: Mais, je sors 20 000 œufs tous les jours.
7: 20 000 œufs.
4: Non.
7: Un poussin.
4: Rien du tout.
7: Par œuf.
4: Mais
7: donc, financièrement, ça fait.
4: Ah bah non, financièrement, vous n'aurez rien du tout. Il y a 48 œufs.
7: 48 fois.
4: Mais qu'est-ce que j'en ai à foutre de 48 œufs? C'est 5 balles. C'est pas le problème.
7: 10 euros la poule.
4: Mais
7: 48.
4: Arrêtez. Vous venez me voir, ça sera plus simple.
7: Égal.
4: Mais ne cherchez pas à faire des comptes.
7: 480 euros.
4: Mais c'est fou. Non, mais je crois que je vais éclore là parce que je vais finir par être exécrable.
7: Alors, vous n'allez rien éclore du tout parce qu'il va falloir me rembourser mes 480 balles.
4: Et vous me réclamez 480 balles. Non, mais c'est le mandat en vert.
7: Et ne me parlez pas d'eau vert, s'il vous plaît.
4: Vous venez me voir au poulailler et on s'explique parce que là, il faut arrêter de vous masturber un peu, là, je crois. Je vous remplacerai pas les œufs, ça, c'est sûr.
7: Ah, bah, vous me mettez des poules.
4: Non, mais vous rigolez, quoi. Non, mais c'est.
7: Excusez-moi, vous me devez quand même 48 poules.
4: Mais je vois rien, je vous dois. Mais je vous ai pas vendu de poules.
7: Bah, vous m'avez vendu des œufs à poules, donc forcément.
4: Non, j'ai vendu des œufs de poules.
7: Donc des œufs à poules qui ont pas fait de poules. Donc forcément.
4: Mais vous avez fumé la moquette ou quoi ce matin, hein? Non, mais c'est incroyable de voir ça.
7: Ah, je suis bien d'accord. On se prétend pouliste.
4: Non, mais vous rigolez, quoi.
7: Oh oui, bien sûr.
4: Mais non, mais point, pour moi, ça s'arrête là.
7: Je m'excuse, mais j'ai quand même couvé vos œufs pendant 6 mois.
4: Je pense qu'on va arrêter là parce que je vais vous envoyer chier.
7: Alors, je préférerais me faire envoyer pondre. Au moins, non, ça.
4: Vous prenez les gens pour des cons.
7: Ah non, le con, c'est moi. Le trop con d'ailleurs.
4: Ah oui, bah ça m'étonne pas. Je crois qu'il faut continuer, hein.
7: Ah, mais avec plaisir. Merci, madame.
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22: Oui.
10: Oui, bonjour, monsieur.
22: Oui, bonjour, monsieur.
10: Oui, le père Ledoux, je suis le recteur, le curé de Camaret.
22: Vous êtes le curé, bonjour, monsieur le curé.
10: Bonjour, comment allez-vous?
22: Je vais bien, oui.
10: Je ne veux pas vous déranger, mais j'ai un petit problème, docteur, voyez-vous.
22: Oui.
10: Depuis 2-3 jours, j'ai constaté que j'avais les... qui pendent, voyez-vous.
22: Les testicules, quoi.
10: Oui, voilà.
22: Oui.
10: Et alors, malheureusement, quand je m'assois dessus...
22: Vous asseyez dessus?
10: Oui, malheureusement, oui.
22: Alors, elles ont enflé, quoi.
10: Comment?
22: Elles ont enflé.
10: Ben, je ne sais pas, oui, je pense, oui.
22: Et elles pendent beaucoup, alors, si ça vous...
10: Ah oui, elles pendent beaucoup, puisque quand je m'assois dessus, elles me rentrent dans le...
22: Dans le trou de balle.
10: Voilà.
22: Voilà.
10: Hein? C'est ça, docteur.
22: Bon, eh ben, il vaut mieux voir ça, monsieur Curie.
10: Ben oui.
22: Vous pouvez circuler en voiture ou quoi?
10: Difficilement, hein. Parce que c'est pareil, je suis assis dessus.
22: Vous pouvez pas venir jusqu'au centre médical?
10: Ben si, mais comment je vais faire pour... Ou alors je viens à pied ou en...
22: Ou à pied, mais non, il n'y a pas question quand même.
10: Ou en vélo, en danseuse, alors...
22: Mais pas en vélo quand même.
10: Non, mais en danseuse, au moins je ne m'assierai pas dessus sur la selle.
22: Mais c'est à ce point-là.
10: Ah oui, que faire?
22: Et vous ne pouvez pas prendre un taxi pour venir, hein?
10: Oui, ben... Oui, c'est ce que je vais faire en restant accroupi dans la voiture.
22: Parce qu'ici, on a plus de matériel pour voir, quoi.
10: D'accord. Mais c'est normal que quand je suis assis dessus, elle me rentre dans le...
22: Ben, d'abord, c'est pas normal de s'asseoir sur ces trucs, hein.
10: Ben oui.
22: Et que ça vous rentre dans le trou de balle, alors ça me paraît assez exceptionnel, quoi.
10: Voilà.
22: Hein? Bon, écoutez, je vous envoie un taxi.
10: Oui, et puis...
22: Je m'en occupe, comme ça je serai sûr à quelle heure ça sera.
10: D'accord.
22: Vous êtes donc à la cure de Camaret.
10: Voilà.
22: D'accord, je m'occupe de tout ça, monsieur.
10: Mais dites-moi, docteur.
22: Oui.
10: J'ai quelque chose qui m'obsède. Je me suis réveillé cette nuit avec un air de musique dans la tête que je ne me souvenais plus ce que c'était. Peut-être que vous pourrez me dire.
22: Un air de Brigitte?
10: Non, pas de Brigitte, de Martine. De musique.
22: Un air de musique?
10: Oui. Est-ce que vous connaissez cette chanson?
22: Laquelle, monsieur?
10: C'est un air que je ne sais plus ce que c'est. C'est. 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
22: Ah, les filles de Camaret, que c'est, monsieur le curé?
10: C'est pas le curé de Camaret, allez.
22: Oui. Bon, allez, au revoir.
10: Je vous souhaite une bonne après-midi.
22: Merci.
10: Au revoir. 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
0: Bonjour.
7: Oui, bonjour monsieur, c'est bien la charcuterie?
0: Oui.
7: Je vous appelle parce qu'on m'a dit que vous vendiez du jambon fumé.
0: On a du jambon fumé, du jambon de Savoie fumé, bien sûr.
7: Parce que moi, j'ai ma femme qui est passée, elle m'a dit qu'il n'y avait pas les avertissements pour les mineurs.
0: Pour les mineurs?
7: Oui, bah du genre jambon fumé nuit gravement à la santé.
0: Regardez, j'ai l'étiquette dessus, je vais vous le faire voir.
7: Ah bah je la vois pas.
0: Mais comment voulez-vous que je vous le fasse voir?
7: Bah je sais pas, vous m'avez dit que vous allez me faire voir.
0: Non mais moi non, je vais voir, je vous le lis, moi je peux pas vous...
7: Est-ce qu'il y a écrit que les mineurs ne doivent pas fumer?
0: Ah mais c'est pas à nous qu'on le fume, c'est à nous. Hein.
7: C'est pas vous qu'on le fume, mais vos clients, ils le fument quand ils l'achètent. Ils fument du jambon.
0: Ils peuvent fumer du jambon?
7: Ah bah bien sûr.
0: Oui, moi je savais pas qu'on fumait du jambon comme du tabac. Hein.
7: Ah bah on roule une tranche.
0: Ah bon?
7: Et puis on la fume quoi.
0: Et puis ça brûle.
7: Bon, vous vendez du jambon fumé, vous fumez pas de jambon?
0: Non, nous on fume pas de jambon. Vous m'avez appris quelque chose parce que je savais pas que si on vendait du jambon à des mineurs, qu'ils pouvaient le fumer.
7: Ah bah bien sûr, c'est comme le saumon. Hein.
0: D'accord.
7: Parce qu'après c'est l'escalade. Hein.
0: Oui, oui. Mais...
7: Ça commence par du jambon, après c'est la cigarette, après c'est la drogue.
0: Mais je savais pas. Je vends pas de drogue. Hein. Dans une charcuterie, on vend pas de drogue. Hein.
7: D'accord.
0: Bah, s'il faudrait qu'on vendait de la drogue et puis des cigarettes, ce serait triste. Hein. Voilà. Je vais leur dire à tout le monde, quoi. Hein.
7: Est-ce que je pourrais peut-être parler à un responsable pour voir...
0: Voilà. Oui, bonjour, monsieur.
7: Oui, bonjour, monsieur.
0: J'ai mes clients depuis 43 ans.
7: Vous avez un client qui a 43 ans?
0: Mais non, ça fait 43 ans que je suis là, monsieur.
7: Comment s'appelle ce monsieur de 43 ans?
0: Mais non, je n'ai pas dit que j'avais un client de 43 ans.
7: Ah, donc on change la version, d'accord.
0: Mais non, mais monsieur, dans toute la France, on vend des jambons fumés. Hein.
7: Ah bah voilà, donc on accuse les collègues en plus.
0: Mais non, mais monsieur.
7: Vous avez reconnu quand même...
0: Non, mais qu'est-ce que c'est que cette merde encore?
7: Je vous
0: Allô,
7: entends.
0: Bonjour, monsieur, déjà tu me dis...
7: Allô?
0: Alors, on n'a pas le droit de vendre des jambons fumés aux mineurs, moins de 18 ans.
7: Hein. Je vous entends toujours, hein.
0: Alors, je suis monsieur Martin.
7: Je suis toujours là, allô?
0: Ah non, c'est toujours le téléphone, là.
7: Non, il est là, le téléphone, allô?
2: Allô, oui.
7: Oui, bonjour madame.
2: Mais c'est la première fois qu'on fait le tour là.
7: Ah bah excusez-moi, mais enfin ça me semble quand même incroyable que vous puissiez vendre comme ça en toute légalitude du jambon fumé.
2: Il y a quelque chose qui va pas très bien chez vous. Un truc comme ça, je préfère avoir la personne en face de moi.
7: Quelle personne?
2: Bah la vôtre.
7: Oui, mais enfin excusez-moi, mais là déjà entre le...
2: Non, mais dans ces cas-là, vous venez en face de moi, puis après on discute.
7: Ah bah là, on est un peu en face à face au téléphone, c'est quand même un
2: non,
7: petit
2: non,
7: peu.
2: Non, non, non, il y a pas de face à face au téléphone.
7: Ouais, bah, c'est en quelque sorte.
2: Non.
7: Bah vous êtes face à votre téléphone.
2: Oui.
7: Moi aussi.
2: Bah, ça peut me foutre.
7: Comment ça, que ça peut vous foutre?
2: Attendez, moi j'ai des clients là qui attendent, j'ai pas de temps à passer à ça. Si vous voulez discuter avec moi, vous venez ici à ma boutique et on va voir.
7: Ah bah j'y suis, je suis derrière vous.
2: Rentrez.
7: Ah je suis rentré.
2: Ah bon?
7: Vous me voyez pas?
2: Non.
7: Bon alors attendez, je ressors. Vous m'avez vu sortir?
2: Non.
7: Bon alors je re-rentre.
2: Ouais.
7: Là vous me voyez entrer?
2: Bon, j'ai pas de temps à perdre, moi j'ai des clients. Au revoir monsieur.
0: Oh, de l'air.
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23: La Fourrière, bonjour.
24: Oui, bonjour, je suis bien à la SP1.
23: À la Fourrière pour animaux, je vous écoute, monsieur.
24: Vous m'entendez bien, parce que je suis avec
23: mon portable. Oui, je vous entends très bien. Ouais.
24: Je suis avec mon portable. Alors on se promène là sur le lac.
23: Oui.
24: Et il y a un type qui est en train de pêcher.
23: Oui.
24: Et apparemment, il pêche le brochet. Il appâte le brochet avec des chinchillas. Vous voyez les
23: hein?
24: Ouais, des chinchillas.
23: Alors moi, dans un premier temps, d'abord, j'appellerai la police, monsieur.
24: Mm-hmm.
23: Je n'ai pas le numéro par là-bas, mais vous faites le 17. Hein.
24: Ouais, parce que là, je suis pas loin de lui, là, et...
23: Ah bah non, c'est inadmissible. Oui, vous avez raison, il faut faire quelque chose, hein, monsieur.
24: Ben, c'est surtout que ça fait trois chinchillas qu'il met au bout de sa
23: vivant
24: canne.
23: Vivants ou morts?
24: Ah non, non, ils sont vivants. Hein,
23: hein? Non, mais appelez la police tout de suite. Laissez-moi vos coordonnées, monsieur.
24: Alors, 0800...
23: Et vous êtes monsieur?
24: Derval.
23: Bon, bah écoutez, je vous rappelle, moi.
24: Merci.
23: À tout à l'heure.
24: Tout à l'heure. Allô?
9: Oui, monsieur Derval?
24: Oui, bonjour.
9: Oui, c'est le refuge de Guérande.
24: Ah, vous êtes... Attendez, je parle doucement parce que je suis pas loin du gars, là.
9: D'accord, ok.
24: Bon, on vous a raconté ce qui se passe, non?
9: Oui.
24: Il a déjà accroché sept chinchillas.
9: Et avec des chinchillas vivants?
24: Avec des chinchillas vivants.
9: Il est taré, lui.
24: Le mieux, parce que sinon je vais plus avoir de batterie. Nous, on a aussi de la route à faire, parce qu'on rentre sur Paris.
9: D'accord.
24: Je vais vous le passer. Hein.
9: D'accord, très bien, passez-le-moi.
24: Excusez-moi, il y a quelqu'un qui veut vous parler. Là. Qui est-ce qui veut me parler? Allô?
9: Oui, bonjour, monsieur.
24: Oui?
9: C'est la Société Protectrice des Animaux.
24: Ah oui, bonjour.
9: Je voudrais savoir, vous êtes en train de pêcher des brochets avec des chinchillas vivants?
24: Oui.
9: Oui, et c'est autorisé par la loi, ça?
24: Ah, je ne sais pas du tout ça, mais je me suis pas renseigné, hein.
9: Parce que c'est pas tout à fait normal, ça, hein.
24: C'est-à-dire c'est...
9: Bah, on ne pêche pas avec des animaux comme ça, vivants.
24: Ah, mais je vous rassure, malheureusement, j'ai pas sorti un brochet. Les chinchillas, je ne sais pas pourquoi, ils croquent dedans les brochets, mais ils les bouffent. Mais par contre, je n'ai pas fait un seul brochet ce matin. Hein.
9: Ah, mais ce n'est pas pour les brochets que je m'inquiète.
24: Ah bon?
9: Ben, c'est pour les chinchillas, monsieur, enfin.
24: C'est-à-dire?
9: Mais on ne noie pas comme ça des chinchillas vivants.
24: Mais ils ne sont pas noyés, ils sont bouffés par le brochet.
9: Mais quand même, vous ne vous rendez pas compte?
24: Ben, ça fait 17 ans que je pêche comme ça, et de temps en temps, je fais un brochet avec.
9: Vous n'avez aucune morale là-dessus? Mais c'est quand même inadmissible de voir ça.
24: Je ne sais pas pourquoi vous utilisez des grands mots comme inadmissible. C'est mon fils qui m'envoie les chinchillas par la poste. C'est très bien, ils font des petits trous et l'animal, il souffre pas.
9: Non, mais il souffre pas. Mais quand il est plongé dans l'eau, dévoré par les brochets, vous ne croyez pas qu'il souffre? Je ne savais même pas que ça pouvait exister, une chose pareille.
24: Un brochet?
9: Non, un chinchilla bouffé par un brochet au bout d'une ligne. Vous vous rendez compte? Mais le chinchilla, c'est un animal de compagnie.
24: Mais madame, enfin, je vais à la pêche avec lui, donc c'est un animal de compagnie. Il me tient compagnie pendant que je pêche.
9: Mais c'est inadmissible, monsieur. On ne pêche pas avec des animaux vivants comme ça.
24: Mais bien sûr que si.
9: Vous aimez les animaux?
24: Ben, j'aime les brochets, oui.
9: Mais on ne jette pas des animaux vivants comme ça. Mais je trouve ça... Je comprends pas que ça ne vous pose aucun problème.
24: Ben, ça m'en pose. J'en ai pas à ramener un seul de brochet. Ah ben...
9: Oui, ça vous en pose parce que vous allez rentrer bredouille, mais...
24: De toute façon, c'est nul, le chinchilla, hein. Je vous rassure. Hein.
9: C'est nul.
24: Ben oui, ça marche pas comme appât, ça. J'ai pas ramené un brochet depuis une semaine, alors.
9: Je vous demande pas si c'est un bon appât. Je vous demande juste d'arrêter de donner des chinchillas à des brochets.
24: J'en ai donné 86, là, depuis demain.
9: Mon Dieu.
24: Qu'est-ce qui se passe? Qu'est-ce qui vous arrive?
9: 86 chinchillas? En plus, c'est un animal qui est assez difficile à bien manipuler et tout. C'est un animal fragile, un animal
24: c'est vrai.
9: Peureux.
24: C'est vrai, j'ai beaucoup de mal à l'accrocher à l'hameçon, ça c'est vrai. À chaque fois, je perds au moins 10 minutes.
9: Parce que c'est pas fait pour être accroché au bout d'un hameçon. C'est comme si tout le monde a des chats comme animal de compagnie. On mettait des chatons au bout de l'hameçon pour nourrir le brochet.
24: Non, je vais pas mettre un chat au bout de l'hameçon.
9: C'est la même chose, monsieur. Bah,
24: un chat, mais non, madame, mettez-vous. Le chat, il va casser le fil. C'est trop lourd, enfin, pour le...
9: Mais je vous parle de moralité, dans l'esprit, de faire mal à l'animal.
24: C'est logique. Il y a une chaîne alimentaire. Hein.
9: Oui.
24: Le brochet bouffe du chinchilla.
9: Ouais.
24: Moi, je bouffe le brochet. Voilà.
9: Oui, d'accord. Sauf que le chinchilla, il vient pas naturellement dans l'eau. Hein.
24: Si.
9: Non, il vient pas naturellement. Il n'est pas né au bord du lac et il plonge tout seul dans l'eau pour se faire bouffer par un brochet. Vous le mettez au bout d'une ligne.
24: Ça donne au brochet un petit goût très relevé. Vous dites ça parce que vous n'avez
9: c'est
24: jamais...
9: C'est horrible de me dire ça.
24: Comment? Vous n'avez jamais goûté, madame, un brochet nourri au chinchilla. Vous ne diriez pas ça.
9: Mais monsieur, le chinchilla n'est pas une nourriture. Le chinchilla est un animal.
24: Ah, quand même, il parfume le brochet agréablement. Hein. Vous n'aimez peut-être pas manger, c'est ça?
9: Si, j'aime manger, monsieur, mais là, je crois qu'on va arrêter notre discussion ici parce que vous n'avez l'air de rien comprendre. Un animal n'est pas fait pour nourrir un autre animal jeté au bout d'une ligne, monsieur. Je suis désolée. Au revoir, monsieur.
24: Attendez, il y a le monsieur qui veut vous parler. Elle n'est pas d'accord, la dame. Hein. Allô?
9: Oui. Heureusement que j'étais assise, parce que je crois que je serais tombée sur le cul, là.
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13: Oui, j'écoute.
15: Oui, bonjour, madame.
13: Bonjour, monsieur.
15: Madame...
13: Oui.
15: Très bien, c'est les îlotiers, l'appareil du 19e.
13: Oui.
15: Est-ce que vous avez allumé la télévision, là, ce matin?
3: Ben, j'ai une télévision allumée, oui.
8: Bon, est-ce qu'elle marche bien?
3: Non, c'est un petit peu brou, enfin, pas si bien que... pas si net, quoi.
8: Ouais, d'accord. Bon, ben, je vois ce que c'est. Je vais tout vous expliquer, madame, hein.
3: Oui, je vous écoute.
8: On a des collègues qui surveillent le toit avec les jumelles et qui essayent d'apercevoir ce qui se passe.
3: Oui.
8: On voit un homme, apparemment, d'un certain âge, hein.
3: Ah bon?
8: Qui est grimpé sur le toit et qui utilise votre antenne de télévision.
3: Ah bon?
8: Ouais, parce que vous savez que quand vous mettez la télé, l'antenne devient chaude. Et d'après ce qu'on voit dans la jumelle, vous avez donc ce monsieur qui est en train de faire cuire quelque chose, on ne voit pas très bien ce que c'est, sur l'antenne de télévision.
3: Ah bon, c'est bien.
8: Voilà.
3: On verra tout.
8: Oui, mon collègue me signale qu'il a un téléphone portatif à portée de la main.
3: Oui.
8: Donc on a repéré son numéro de téléphone.
3: Oui.
8: On va vous le faire passer.
3: Oui.
8: On va faire basculer la ligne téléphonique, comme ça vous allez la voir. Essayez de savoir ce qu'il est en train de fabriquer sur l'antenne de télé.
3: Oui.
8: Hein? Et alors, on va faire un mot de passe, comme ça vous aurez le signal. Pour que vous puissiez nous reparler, parce que nous on reste en ligne avec vous, hein, vous n'avez qu'à dire 33.
3: D'accord.
8: Et comme ça, vous nous reprendrez. Hein.
3: Oui, d'accord.
8: Je compose le numéro, madame. Hein.
3: Oui.
14: Allô?
3: Allô, j'écoute.
14: Oui, bonjour, madame.
3: Bonjour, monsieur. Je voulais savoir, qu'est-ce que vous faites sur le toit?
14: Ben, je suis en train de faire ma petite cuisine.
3: Et pourquoi vous faites la cuisine sur un toit, vous?
14: Ben, figurez-vous que mon grille est tombé en panne.
3: Ben oui, mais c'est pas une raison, parce que votre grille est tombée en panne pour faire votre cuisine sur un toit, voyons.
14: Ben écoutez, madame, j'avais acheté des saucisses, vous savez, de la saucisse de Strasbourg et de la merguez.
3: Oui.
14: Et j'ai transformé votre antenne de télé.
3: Oui, c'est pour ça que j'ai mon antenne, il y a quelque chose qui marche pas dans ma télé, je trouvais ça tout à fait anormal. Alors je me suis dit, qu'est-ce qui se passe? Alors je voulais savoir ce que vous faisiez là-haut.
14: Eh ben, je fais cuire des merguez sur l'antenne de la télé.
3: Ben oui, je vous dis pas, monsieur, mais enfin, vous avouerez que j'ai pas une place pour aller faire cuire des saucisses et des merguez sur un toit.
14: Ben oui, mais j'ai plus de grill.
3: Ben, mais écoutez, monsieur, alors voyons, réfléchissez. Qu'est-ce que c'est que ces façons de monter sur un toit pour faire cuire vos saucisses?
14: Attendez, vous permettez, parce
3: oui,
14: que...
3: Oui, je vous écoute.
14: Il faut que je surveille.
3: Bon. Alors, qu'est-ce que vous comptez faire? Vous continuez de griller vos saucisses ou quoi? Et vous redescendez ou pas?
14: Attendez, parce qu'après, il faut que je nettoie bien, parce que ce soir, j'ai un poulet.
3: Ah bon? Parce que vous comptez monter le soir aussi, faire cuire votre poulet?
14: Ben oui, parce qu'avec l'antenne de télé, ça fait broche.
3: Ah ben c'est bien.
14: Ça fume, attendez, madame, parce qu'il y a de la fumée partout, là.
3: Ben oui, il y a de la fumée, mais moi, je marche plus, hein. Faire cuire sur des antennes de télé, sur un toit, voyons. Alors, réfléchissez, monsieur, hein.
14: Oh mon Dieu, il y a toute la graisse qui coule là.
3: Ben ça... oui, il y a toute la graisse, vous vous rendez compte? Puis alors vous allez dégueulasser le toit. Non, ben, okay, ça va pas. Ah non, non, vous arrêtez immédiatement. Hein. Ben puis vous n'avez pas intérêt à remonter ça parce que... Ah non, non.
14: Ben ce soir, j'ai invité des amis.
3: Ben je m'en fous, moi. Ben, vous avez invité des amis, est-ce que c'est une raison pour venir faire cuire votre poulet sur le toit? Vous n'avez qu'à le faire cuire dans une rôtisserie, votre poulet. Vous avez en bas, boulevard Serrurier, il y a un mec qui va vous le faire cuire, votre poulet.
14: Il n'a pas la télé, lui.
3: Mais je ne vous parle pas de monter sur son toit.
14: Oui, mais l'antenne de télé, ça donne du goût, voyez-vous.
3: Mais je m'en fous, moi, que ça vous donne du goût. Mais ça marche pas, ça. Bon, j'appelle la police, hein, ça suffit. 33.
8: Oui, je vous écoute, madame.
3: Oh, bon non, alors. Il va remonter ce soir parce que l'antenne de télé donne du goût à son poulet.
8: Bon, alors écoutez, vous savez ce qu'on va faire? On va lui donner une leçon. Est-ce que vous avez votre télé, là?
3: Oui.
8: On va mettre votre télé à fond. Et comme ça va chauffer, ça va faire flamber ses saucisses, comme ça, il ne pourra pas les bouffer. Ça va lui donner une bonne leçon.
3: Comment je dois faire? Je dois machiner le son le plus fort pour chauffer?
8: Voilà.
3: D'accord, ne quittez pas.
8: Ah, monsieur Ledoux, qu'est-ce que vous faites là-haut?
14: Ben, je fais cuire mes petites saucisses. Hein.
15: La famille et la photo à l'honneur cette semaine dans le juste prix.
3: Allô?
8: 33. Oui, allô?
3: 33.
8: Oui, allô?
3: Oui, j'ai mis la télé à fond.
8: Ouais, on entend ça, ouais. Et allez la baisser maintenant, on va voir ce que ça donne là-haut.
3: D'accord.
14: Qu'est-ce que c'est que ce bordel?
8: Oui, madame, je vous écoute.
3: Bon, ben, j'ai baissé. Qu'est-ce qu'il en advient?
8: On va voir ce que ça va donner là-haut, hein.
3: Oui.
8: Je vous le repasse.
14: Oh, ben, merde, alors.
3: Qu'est-ce qu'il y a?
14: Ben, elles ont flambé, mes saucisses.
3: Elles ont flambé, vos saucisses?
14: Ben, oui.
3: Oui, ben, je vous dis pas, mais moi, j'ai mis ma télé à fond. Hein? Comme ça flambe sous vos saucisses, et si vous recommencez ce soir, je remettrai ma télé à fond, et votre poulet sera brûlé. Bon, et allez faire cuire vos saucisses ailleurs, hein.
14: Bon, ben écoutez, madame, vous m'entendez?
3: Oui, je vous écoute.
14: Je vous ai compris.
3: Bon, ben j'espère bien que vous m'avez compris, hein.
14: Ce soir, je fais pas de poulet.
3: Eh ben, vous faites ce que vous voulez.
14: Oui, mais... je vais faire de la sardine grillée.
3: Eh ben, non, mais ça va pas.
16: 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Bonjour.
7: Bonjour monsieur, c'est bien le bar ?
16: Oui.
7: Monsieur Martin à l'appareil, société Les Martinettes Électriques.
16: Oui.
7: On va installer des bornes de recharge devant votre établissement pour nos martinettes, qui sont les nouvelles générations de trottinettes.
16: Oui.
7: Donc, est-ce que vous vendez de l'alcool par hasard ?
16: Bah, on dans un bar, on vend de l'alcool monsieur.
7: D'accord, donc ça il faudrait arrêter parce que sinon on pourra pas installer nos martinettes.
16: Vous allez installer un truc et on va plus vendre d'alcool, non mais...
7: Non mais, vous inquiétez pas, je me suis engagé pour vous à ne plus servir de boissons alcoolifiées.
16: Vous êtes engagé pour nous comme quoi on servait plus l'alcool, non mais c'est quoi ?
7: Bah, oui, parce que ça évite que les conducteurs de martinettes picolent avant de prendre la route.
16: Il y a un monsieur qui m'appelle en disant qu'il va mettre une borne électrique et qu'on doit arrêter de servir de l'alcool. Allô ?
7: Bonjour monsieur.
16: On vend de l'alcool, hein, monsieur. Je ne veux pas non plus vendre de bière par rapport à des bornes.
7: Non, mais les bières, vous pouvez les remplacer discrètement par des bières sans alcool.
16: Non, mais attendez, il ne faut pas prendre les gens pour des cons, hein, monsieur. Une personne qui veut une lèvre, je ne vais pas lui donner une lèvre sans alcool. Hein, vous allez où ?
7: Bon, moi je note déjà que la patronne est d'accord.
16: Non, mais moi je ne suis pas la patronne, monsieur, je suis l'employé.
7: C'est vous qui le dites.
16: Attendez, mais prenez un coup ce truc au téléphone, non, parce qu'il m'énerve le bonhomme. Il paraît qu'on peut pas vendre. D'alcool.
17: Oui, bonjour monsieur.
7: Oui, bonjour madame.
17: Alors, je vous arrête tout de suite. Moi, je vendrai de l'alcool.
7: Eh, ça va vous ramener du monde en plus.
17: J'en ai rien à foutre, j'ai du monde, je suis déjà plein. Vous croyez où ? Il y aura des questions que je ferme de vendre de l'alcool pour vous, monsieur.
7: Mais non, vous fermez pas. C'est ce que je disais. Il suffit que vous remplaciez l'alcool par du sans-alcool, ni vu ni connu. Et
17: mais bien sûr que non, monsieur. C'est interdit par la loi. Il y aura des questions que je fasse ça pour quelqu'un que je ne connais pas.
7: Non, mais comptez sur moi, ça restera entre nous.
17: Hein. Bah, ça restera rien entre nous du tout, monsieur, on se connaît pas.
7: Ah non, mais je vais pas vous balancer, je
17: C'est pas une question de balancer ou pas. Je vais pas mettre mon commerce en péril pour quelqu'un comme vous, monsieur.
7: Ah oui. Et c'est maintenant que vous me le dites.
17: Mais vous n'êtes pas venu vers moi, monsieur.
7: Bah oui, mais enfin vous non plus, vous n'êtes pas venu vers moi, pardon.
17: Mais moi, j'ai pas à venir vers vous, c'est vous qui proposez.
7: En plus, on s'occupe de tout, on a même fait les démarches pour l'électricité, là, pour votre compteur.
17: Pour l'électricité.
7: Oui, mon beau-frère est sur le coup, vous inquiétez pas.
16: C'est qui prend le téléphone ?
7: Ah, papa. C'est reparti.
16: C'est trop bien. Ils vont nous mettre des bornes pour les trottinettes dangereuses. Hein. Et puis, on peut pas vendre d'alcool. Quoi. Vous allez où, vous ?
7: Allô ?
16: Allô ? Ne quittez pas, je passe sur...
7: Merci, monsieur.
18: Allô ?
7: Ah, une autre patronne.
18: Non, il n'y a quatre patrons, c'est moi.
7: Enfin, vous, plus celui que j'avais juste avant.
18: Bah, c'était une dame.
7: Ah, donc c'est avec qui que je vois pour le contrat EDF ?
18: Mais EDF, il n'y a rien à voir avec lui, frère. Vous êtes...
7: Oula, pardon, frère, mais si.
18: Non, mais attendez, on va aller au ralenti, je comprends pas.
7: Oui, bah, j'ai l'impression qu'on consomme pas que de l'électricité.
18: Bah, allez-y,
7: Oui, oh, bah, c'est simple, il suffit de ne plus vendre d'alcool.
18: Quoi, pas vendre d'alcool je comprends pas trop ce que vous êtes en train de me dire. Vous savez que j'ai une licence 4.
7: Oh oui, là, je vous crois sur parole.
18: Non, mais vous voulez m'amener à une borne à trottinette pour arrêter de servir mon beurre, c'est une priorité.
7: Non, mais à la place de l'alcool, vous pourrez vendre d'autres trucs.
18: Ouais, je vais faire un sex shop avec ma beurre ou quoi.
7: Ah bah, par exemple, oui, ça va être joyeux.
18: Non, mais vous rigolez ou quoi ?
7: Bien sûr, oui, mais moi, je pensais plutôt à des accessoires de cyclotourisme pour équiper mes martinettes.
18: Ah, vous allez pas prendre un mec comme lui qui fait 31 ans de beurre que je vais vendre des bazar de trottinettes. Vous avez joué dans quel film ?
7: Rassurez-vous, mon grossiste vous fera un prix sur les coudières et les genouillères.
18: Et votre grossiste vous dirait qu'il va se gratter ailleurs. Vos trottinettes, vous les installez
7: Après l'apéro, si ça vous va.
18: Bah, écoutez, vous m'excuserez, j'ai un métier. Hein. Je vais vous raccrocher, puis si vous avez besoin de boire, venez me boire, vous verrez.
7: Comment ça, si j'ai besoin de boire ?
18: Non, si vous voulez me boire.
7: Pourquoi vous voulez me faire boire ?
18: Me boire.
7: Alors, c'est gentil, mais perso, j'essaye d'arrêter. Ah, alors j'ai pas tout compris ce qu'elle a dit, mais dites à madame mon cul que je l'embrasse.
18: Non mais
16: c'est pas bien.
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25: Oui.
26: Bonjour madame, c'est madame Melan.
25: Oui, bonjour monsieur.
26: Bonjour madame, c'est la mairie à l'appareil.
25: Oui.
26: Nous vous appelons pour l'état civil, vous savez, les réformes de la carte d'identité.
25: Ah bon ?
26: Qui va être informatisée.
25: Oui.
26: Hein ?
25: Attendez, je vais vous passer, mon mari va mieux comprendre que moi.
26: Oui, les hommes en général sont plus intelligents.
25: Oh, merci monsieur.
26: Pardon ?
27: Allô ?
26: Oui, bonjour monsieur.
27: Bonjour.
26: Oui, je préfère parler, effectivement, votre femme a dit que vous alliez mieux comprendre qu'elle.
27: Je sais pas.
26: Oh, si. Bon, bah aussi, on va l'illustrer tout simplement. Voilà, c'est la mairie à l'appareil. La mairie, vous savez, là où vous allez, quand vous allez à la mairie, par exemple. Vous savez, c'est...
27: mairie ?
26: Oui, la mairie, c'est une grande maison, en fait, dans une ville.
27: Je sais pas où ?
26: La mairie, vous connaissez, non ?
27: Non.
26: La mairie, ce qu'on appelle une mairie, en fait, c'est une bâtisse. En général, c'est fait par un architecte dessine des plans. Et ensuite, une fois qu'il a dessiné les plans, il y a donc des maçons qui arrivent avec les maîtres d'œuvre. Enfin, bon, et ils construisent, vous savez, étage par étage. Et ils aménagent des fenêtres pour qu'on puisse voir à travers, quoi.
27: Oui, ça y est.
26: Et puis, on met des rideaux, particulièrement l'hiver, pour préserver la chaleur, pour éviter qu'elle parte par les fenêtres.
27: Oui.
26: Voilà. Ensuite, la mairie, en général, il y a plusieurs étages. Parce que on doit s'occuper de tous les habitants de la ville, vous comprenez ?
27: Oui.
26: Mais il n'y a pas de chambre. Ce sont des bureaux. Vous savez ce que c'est un bureau, non ?
27: Oui, en principe, oui.
26: Eh bien, il y a des bureaux. Donc, il y a des gens qui sont assis sur des chaises. Vous voyez des chaises, non ? Les chaises ?
27: Oui.
26: Vous voyez une chaise ? Ben, il y en a plusieurs.
27: Ah bon ?
26: Et oui, oui, oui. Et ben, oui, parce qu'il y a plusieurs... Il y a plusieurs personnes qui travaillent à la mairie.
27: Oui, alors.
26: Ils sont assis. Ça va être plus complexe, monsieur. Ça, c'est... Je vais vous demander toute votre attention parce qu'ils sont assis devant un ordinateur. Est-ce que vous...
27: Oui, oui, voilà.
26: Bon, vous voyez ce que...
27: Mais que ça confuse avec moi.
26: Alors, ben justement, j'en viens, je vais vous... Je vais tout vous expliquer. En fait, un ordinateur, vous savez ce que c'est un ordinateur, non ?
27: Ah oui, quand même.
26: Ah, vous en avez déjà vu ?
27: Des ordinateurs ?
26: Oui.
27: Bah, il y en a partout, non ?
26: Voilà. Eh bien, la mairie, nous en avons aussi. Donc, vous voyez ce que c'est maintenant, la mairie ?
27: Ah oui, quand même. Mais vous êtes employé là, vous ?
26: Oui, oui, oui, oui.
27: Comment vous appelez ?
26: Monsieur Lemol.
27: Lemol ?
26: Lemol, vous savez, M...
27: O.
26: Non, M... Oui. M-I-O.
27: Ah oui.
26: B-R-T-C. Lemol.
27: Oui.
26: Dites-moi, monsieur, est-ce que vous pouvez me passer votre femme ?
27: Pourquoi faire ?
26: Vous voyez ce que c'est, votre femme ?
27: Oui.
26: Votre femme, vous voyez, c'est comme nous, en fait, mais c'est... Elle a...
27: Écoutez, je ne peux pas faire un saut jusqu'à la mairie, là, pour longtemps.
26: Oui, mais on a un saut, je ne sais pas si vous allez y arriver, hein.
27: Pourquoi ?
26: Bon, parce qu'il faut en faire plusieurs, c'est quand même pas tout
27: à fait. Mais j'ai pas pour longtemps, j'ai ma voiture, là, je la prends dans 2 minutes, celui-là.
26: Votre voiture ?
27: Oui.
26: Vous voyez ce que c'est, votre voiture ?
27: Ben oui.
26: Oui ? Bon, ah ben, vous pouvez me passer votre voiture ?
27: Oh, vous me cassez les pieds.
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2: Oui.
4: Oui, bonjour monsieur, je suis bien au bar.
2: Oui.
4: C'est rapport à votre abonnement, l'abonnement que vous avez souscrit là pour les chansons par téléphone.
2: Qu'est-ce que c'est ça ? Ça m'étonnerait bien, je me suis jamais inscrite pour avoir des chansons par téléphone. Qu'est-ce que c'est ce cinéma ?
4: Non, pas pour le cinéma, pour la musique.
2: Mais non !
4: Vous avez sélectionné Joe Dassin, les Champs-Élysées.
2: Joe Dassin, les Champs-Élysées, première nouvelle. Alors là, je vous demande bien pardon.
4: Comme vous l'avez fait par téléphone, ça...
2: Mais je ne l'ai pas fait par téléphone, mais je perds pas la tête quand même.
4: Vous avez changé d'avis.
2: Et j'ai pas changé d'avis, mais vous me prenez pour une folle.
4: Allô ?
5: Non.
4: Ah, une autre dame.
5: J'ai rien demandé au téléphone, à personne. Vous m'avez appelé quand ?
4: Ah bah là, à l'instant, là. Mais
5: j'en veux pas, je vous dis, moi.
4: Ah oui, mais là, vous avez validé, là.
5: J'ai pas validé rien du tout. C'est une escroquerie, votre truc. Vous allez, vous ?
4: Ah bah pardon, excusez-moi, enfin, vous avez...
5: Mais quoi ? Mais vous rigolez ou quoi ? Je sais ce que je fais, quand même, hein.
4: Vous avez fait étoile, là, quand même.
5: Mais étoile sur quoi ?
4: Sur le téléphone.
5: Maintenant ? Mais non, vous êtes un escroc, monsieur, ça va aller loin, là, hein. Je suis pas du tout d'accord, moi, là-haut.
4: Ah bah le gars fait étoile et après, il me dit...
5: Mais j'ai pas fait étoile, qu'est-ce que vous me racontez, là ? Vous foutez de ma gueule ou quoi ? Je veux pas de votre abonnement, je vous dis démerdez-vous à le faire sauter.
4: Donc, pour l'annulation...
5: Mais j'ai pas signé d'abonnement, c'est pas à moi à le faire.
4: Bah oui, mais comme vous avez fait étoile...
5: Mais j'ai pas fait étoile, c'est grave votre démarche, monsieur, là.
4: Put. Ah, je l'ai entendu, là.
5: Mais, eh ben...
4: Put.
5: J'ai pas fait étoile à l'instant.
4: Bah, je viens de l'entendre.
5: Je viens de l'entendre, qu'est-ce que vous venez d'entendre ?
4: Ça fait tut.
5: Vous êtes un escroc, monsieur, c'est grave, là.
4: Ah bah c'est peut-être moi qui l'ai fait.
5: Non, monsieur, vous êtes un escroc, point barre.
4: Non, mais alors, excusez-moi,
5: moi, j'ai demandé rien.
4: Tut. Ah.
5: Mais non, j'ai rien touché.
4: Tut. Ah, je vous ai entendu.
5: Mais non.
4: Tut. Ah, ça recommence.
5: C'est pas moi, c'est...
4: Bah.
5: Mais moi, j'ai rien touché, monsieur.
4: Bah, vous venez de le faire 3 fois, donc vous avez repris 3 mois d'abonnement.
5: Mais c'est une erreur de votre communication, là. Bah, vous
4: tut. Ah.
5: Mais j'ai pas fait étoile. J'ai rien demandé du tout. J'en ai rien à foutre des Champs-Élysées de Joe Dassin.
4: Ah bah merci pour lui, merci pour l'artiste, merci pour la musique.
5: Eh bien, j'ai pas fait étoile.
4: Tut. Et là ?
5: Non mais c'est lui qui le dit. Tut. Tut. Tut.
4: Tut.
5: Tut, oui, encore tut, oui.
4: Ah bah vous avez fait tut.
5: Mais non, j'ai pas fait tut. C'est pas moi qui ai fait tut.
4: Tut. Ah.
5: C'est grave, là. C'est grave ce que vous faites. Eh ?
4: Allô ?
5: Il me dit que vous venez de taper sur
4: lui. Allô ?
5: Je lui dis, vous vous trompez, il me dit non.
4: Je vous entends, hein.
5: Ouais.
4: Ah bah encore une autre dame.
10: Non, je suis pas madame, je suis monsieur. Hein, vous êtes qui déjà, monsieur ? On commence par se présenter quand on appelle quelqu'un.
4: Oui, alors ce que je disais, c'est l'abonnement que vous avez souscrit pour les chansons par téléphone.
10: Ça va pas, non ? J'ai rien souscrit du tout, vous êtes fou quoi là ?
4: Bah bien sûr que vous avez souscrit.
10: Non, si je vous dis non, c'est que c'est non.
4: Que vous changez d'avis, moi après ça me regarde.
10: Non, je n'ai pas changé d'avis, je n'ai jamais rien souscrit du tout. Vous commencez à m'emmerder, c'est clair ça ?
4: Je le connais ce coup-là, c'est-à-dire qu'on change d'avis.
10: Non, vous n'allez rien faire du tout. Là, je vais déposer ce qu'on appelle une plainte en ligne. Je vous ai jamais rien demandé.
4: Bah, si, vous avez demandé Joe Dassin, les Champs-Élysées.
10: Non!
4: Je vous le fais avec l'accent américain. Je me baladais sur l'avenue.
10: On appelle ça du harcèlement, monsieur.
4: Alors, je vous le fais avec l'accent belge. Je me baladais sur l'avenue.
10: Mais moi, je suis en train de déposer plainte en ligne, vous verrez bien, hein. Parce qu'à un moment donné, quand on vous dit les choses, vous les comprenez ou vous les comprenez pas. Donc, là, je suis en train de déposer plainte, hein. Voilà, hein.
4: Ah, ben moi aussi, justement, je suis en ligne avec la police en même temps.
10: C'est ça.
4: Ne quittez pas, je vous transfère la peine.
10: Ouais, allez. Petit combat.
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19: 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Bienvenue.
6: Bienvenue.
9: Ah, mais il va pas décrocher, c'est un imbécile de moniteur d'auto-école.
6: Mais allons, eh ben c'est gentil. Ah, ça fait un moment que je réponds.
9: Ah, le feignant, il est encore parti s'arsouiller au café d'ivrogne. Allô.
6: Vous êtes con ou quoi?
9: Allô.
6: Oui, j'écoute.
9: Allô.
6: Oui, j'écoute.
9: Il va pas décrocher, l'ivrogne.
6: Ton connard. Ça va pas, non?
9: Ah, le feignant.
6: Oui.
9: Allô.
6: J'écoute, oui.
9: Et dis donc, le feignant, là. Quand tu seras sorti des toilettes où t'es en train de vomir ta bile, là, tu décrocheras le téléphone?
6: Dis donc, un petit peu connard, hein. Ça commence à bien faire, maintenant, espèce d'enfoiré.
9: Et tous les moniteurs des taux écoles, tous des poivrons. Mais alors celui-là, il est con comme un balai, il va pas décrocher.
6: Écoutez, vous êtes con ou quoi?
9: Allô?
6: Hein?
9: Il y a quelqu'un?
6: Non, il y a personne, connard.
9: Ah, ça y est, je vous entends. Bonjour, madame.
6: Oui, bonjour, monsieur.
9: Ah, bonjour, madame. C'est le moniteur de taux école.
6: Écoutez, pourquoi vous m'insultez comme ça?
9: Comment?
6: Ça va pas, non? D'insulter non. Les gens comme ça.
9: Non, mais dites donc, eh oh, je vous ai pas insulté, moi.
6: Oui, ben, connard, va.
9: Et dis donc, j'appelle pour prendre des cours d'auto-école.
6: Oui, ça suffit maintenant avec vos conneries.
9: Mais je crois qu'il y a une erreur, madame, vous confondez.
6: Oui, je confonds. Mais mes fêtes, je confonds.
9: Écoutez, j'étais en train d'appeler à un auto-école.
6: Oui, et qu'est-ce que vous voulez, finalement?
9: Je vous appelle parce qu'on vient de me retirer mon permis.
6: Eh ben, écoutez, c'est pas la peine d'appeler, hein, espèce de connard.
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20: Oui, bonjour.
21: Bonjour, monsieur, c'est bien la société comptable?
20: Oui.
21: Monsieur Martin à l'appareil, commission pour la déplastification gouvernementale.
20: Oui.
21: Est-ce que je peux passer demain? Il faut que je change votre téléphone.
20: Non, mais alors attendez, vous êtes notre fournisseur d'accès? Vous êtes qui?
21: Comment ça, taxer? Ah non, je veux pas vous taxer.
20: Non, vous êtes notre fournisseur.
21: Non, il y a aucune taxe, c'est gratos.
20: Non, vous êtes notre...
21: Oui, non, mais je sais, je vous ai dit déplastification gouvernementale, donc tout de suite, gouvernement, vous vous dites taxe.
20: Non, c'est pas ce que...
21: Vous vous dites, ça y est, il va me demander de l'argent.
20: Vous êtes...
21: Il va me coller des impôts.
20: Non, c'est pas ce que je... Non.
21: Ah non, mais rassurez-vous. Pas de ça chez moi.
20: Non, pas du tout. C'est pas ce que...
21: Ah, je vous garantis zéro
20: non,
21: taxe.
20: Non, mais c'est pas ce que je vous ai demandé.
21: Pas de TVA. Ah, elle a raccroché. Bah, je la rappelle tout de suite.
20: Allô?
21: Oui, rebonjour, c'est Monsieur Martin. Vous inquiétez pas, il y a rien
20: non,
21: à payer.
20: C'est pas ce que je vous ai demandé. Qui vous êtes, vous?
21: Moi, je m'occupe de la déplastification, parce que le gouvernement s'est engagé à ce qu'on utilise moins de plastique dans les entreprises.
20: D'accord.
21: Donc, à la place de votre matériel téléphoniste en plastique, je vous mets la même chose, mais en éco-recyclagé.
20: Vous mettez quoi à la place de mon matériel?
21: Ce sont des téléphones, mais fabriqués avec des métaux lourds recyclagés.
20: Qu'est-ce qui fait votre téléphone?
21: Bah, il téléphone quand on fait un numéro.
20: Oui, non, mais moi, j'ai un gros téléphone fixe avec plein de programmes.
21: Bon, alors là, il n'y a pas les programmes. En revanche, vous allez être contente parce que c'est aussi un très gros téléphone. D'ailleurs, il faut l'installer directement au sol.
20: Donc je pose mon téléphone au sol, c'est ça?
21: Ouais, parce qu'il est à base de plomb et d'amiante, donc il pèse dans les 60 kilos. Si vous le mettez sur le bureau, ça va tout vous péter.
20: Et je réponds comment alors? Je réponds de par terre.
21: Voilà, avec le haut-parleur.
20: Avec le haut-parleur?
21: Bah oui, vous décrochez avec le pied et vous parlez un peu fort.
20: Pardon?
21: Bah c'est ce qu'on appelle le mode pied libre. C'est comme main libre, mais avec les pieds.
20: Non monsieur, je peux pas.
21: Ah, et puis il faudra aussi qu'on voit pour les ordinateurs après.
20: Les ordinateurs?
21: Oui, vous savez, les grosses machines à écrire électroniques.
20: Il faut changer les ordinateurs aussi?
21: Non. Ça, je me permettrai pas. Je vais juste récupérer les touches en plastique sur les claviers.
20: Alors, attendez, mais c'est une obligation?
21: Ah non, pas du tout. C'est surtout que ça m'arrange. Donc, je mets que vous êtes OK, comme ça je passe.
20: Je ne suis pas OK, faut que je voie avec le responsable.
21: Ah.
20: Attendez.
0: Votre correspondant vous a mis en attente.
22: Monsieur, bonjour.
21: Madame, bonjour.
22: Non, c'est pas madame, c'est monsieur, directement. Qu'est-ce qui vous...
21: Bah, je voulais parler au responsable.
22: Eh bien, vous êtes avec lui, monsieur.
21: Absolument pas, non. Je suis tout seul dans mon bureau. Je peux vous garantir que votre responsable n'est pas avec moi.
22: Non, mais vous n'êtes pas avec mon responsable. C'est vous qui m'appelez, monsieur.
21: Oui, alors ça, je sais.
22: Voilà, vous êtes avec monsieur...
21: Non, pardon, mais comment voulez-vous que je sois avec votre patron, puisque je suis actuellement seul?
22: Mais non, vous êtes avec moi en ligne, monsieur.
21: Oula, ouais, pas clair.
22: Bon, alors, essayez de vous réveiller et vous m'appelez, hein.
21: Non, mais de toute façon, je vais passer, il faut que je récupère vos téléphones.
22: Bon, mais alors, écoutez-moi, je vous donne aucun téléphone.
21: Non, mais juste ceux qui contiennent du plastique.
22: Oh, mais monsieur, ils sont tous en plastique, qu'est-ce que vous nous chauffez, là?
21: Bon, bah écoutez, je vais tous les prendre, c'est pas grave.
22: Non, vous prenez rien du tout.
21: Bah si.
22: Et moi, je vous dis non, essayez de venir et de les prendre quand je suis là, vous allez voir, ça va être tout drôle.
21: Ah, bah si on peut rigoler, en plus, avec plaisir.
22: Mais pour moment, il n'est pas question que vous me preniez mes téléphones, monsieur. Je sais pas d'où vous avez sorti ça.
21: C'est vous m'avez demandé de venir les chercher et qu'en plus on allait rigoler.
22: Non, moi je viens de rien de vous demander, monsieur.
21: Oh, l'autre, hein.
22: C'est à moi que tu dis l'autre. Dis-moi, Pedro.
21: Bah, je ne suis pas Pedro, mais.
22: À qui t'as dit l'autre?
21: C'est un collègue. Il passait justement là.
22: Ah ouais, un collègue qui partait, il vaut mieux, ouais. Parce que moi, je suis pas l'autre, hein.
21: Ah bah, je sais. L'autre, c'est mon collègue. C'est son nom. Il s'appelle Monsieur l'autre.
22: Ouais, arrêtez de me prendre pour un con.
21: Ah non, ça c'est moi.
22: Arrêtez de me prendre pour un con.
21: Ah bah, attendez, je vous le passe.
22: Non, moi je
21: Monsieur l'autre, je vous passe la dame. Oui, allô?
8: Oui.
21: Bonjour madame, monsieur l'autre à l'appareil, que se passe-t-il?
8: J'ai un charlot là qui est au téléphone,
21: ouais.
8: Qui veut venir m'enlever les téléphones parce qu'ils sont en plastique.
21: Ah ouais, vous avez encore des téléphones en plastique, vous?
8: Allez, c'est bon, merci.
21: Je vous repasse, monsieur Martin.
8: J'ai autre chose à faire, monsieur.
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13: Allô?
9: Oui, bonjour madame.
13: Bonjour.
9: C'est l'école de danse?
13: Oui, tout à fait.
9: Monsieur Ledu à l'appareil.
13: Oui.
9: Dites-moi, j'étais à un mariage la samedi.
13: Oui.
9: Et il y a une nouvelle danse là qui a l'air très, très intéressante où j'ai appris plein de choses. C'est mon petit cousin qui a ramené ça de Paris.
13: Oui.
9: J'en ai parlé à mon club de boulisme là.
13: Oui.
9: Et tous ceux qui, comme moi, pratiquent les boules.
13: Oui.

0: motivé.
1: Oui, mais peut-être, mais moi, c'est pas trop ma tasse de thé, ça. Hein.
0: Je vous rassure, non. On a déjà acheté donc, les chaussons de danse et puis la tenue de danseur. Oh, et donc, il n'y a pas de braguette, de trucs comme ça. C'est tout de suite la zigounette, la zézette.
1: Ah, d'accord.
0: On la sort.
1: Non, c'est pas trop mon truc, ça. Hein. Moi, j'apprends pas tous ces trucs-là, hein. Je suis désolée. Hein.
0: Comment ?
1: Ah non, ouais, mais là, c'est pas un truc qui m'intéresse. Je vous dis franchement, ça, c'est pas des trucs qui m'intéressent. Hein. Montrer les zézettes, c'est pas trop mon truc. Hein. Allô ? Ah,
0: mais madame, je comprends pas. Je croyais que vous étiez professeur de danse.
1: Professeur de danse, c'est pas pour montrer les zézettes, hein.
0: Mais non, mais il s'agit pas de montrer...
1: Ah oui, parce que là, si c'est pour montrer la zézette, c'est pas... Je peux vous dire tout de suite que c'est non, hein.
0: Mais... C'est pas pour la montrer, c'est pour la tenir, pour la danse, voyez. C'est pas tout à fait pareil. C'est
1: oui,
0: pas...
1: mais même si vous la sortez pour la tenir, c'est pas pareil quand même.
0: Bah c'est ça qu'on fait.
1: Ah oui, bah alors je suis désolée, non, c'est non. Hein.
0: Attendez, il y a le président du club de boules qui est là.
1: Non, mais c'est non, hein. C'est pas la peine, n'insistez pas.
2: Allô?
1: Allô?
2: Bonjour madame.
1: Oui, bonjour monsieur.
2: Bonjour madame, monsieur le baron de la Florana, là à l'appareil.
1: Oui.
2: Juste une petite question qui me taraude d'esprit.
1: Oui.
2: Pouvez-vous me dire exactement ce qu'il y a de choquant à enseigner à 12 boulistes la zézette dans un club de boules?
1: Ah non, vous m'excuserez, là, je suis désolée, là, c'est non. Hein. Moi, je vais pas m'amuser à faire des danses avec. À montrer que le mec monte sa zézette et puis la nana la tienne, je suis désolée.
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4: Auto-école, bonjour.
5: Bonjour monsieur, c'est bien l'auto-école?
4: Oui.
5: J'aurais besoin de vous déposer des dossiers de candidats pour les enregistrer à la préfecture. Quand est-ce que je peux passer?
4: Déposer des dossiers?
5: Voilà, c'est ça. C'est que moi, j'ai enregistré une trentaine de candidatures sur mon auto-école sur Internet, si vous voulez, que j'ai monté.
4: Et... Ah, mais alors, je suis quand même pas obligée d'apporter vos dossiers en préfecture. J'amène les dossiers pour mes élèves inscrits dans mon auto-école.
5: Voilà, bah, vu que vous y allez, c'est ce que je me disais.
4: Ah, non, mais c'est pas la peine de passer. Moi, je les apporterai pas, vos dossiers. Hein.
5: Bah, excusez-moi, mais enfin, si vous les déposez pas, ils vont pas se valider tout seuls.
4: Mais ça, c'est votre problème. Moi, je m'en fiche que vos dossiers soient pas enregistrés.
5: Ah, bah, sympa.
4: Je le ferai pas, je vous dis.
5: Enfin, de quel droit, excusez-moi?
4: De quel droit? Mais c'est vous. D'abord, on pose une question, on donne pas un ordre.
5: Alors, justement, question, quand est-ce que je peux les récupérer? Parce que moi, il faut que je donne un délai, voyez.
4: Vous me donnez un délai? Mais c'est une blague! Je vais dire ça à mon patron, ça m'étonnerait que ça lui plaise. Hein.
5: Ah bah, passez-le moi.
4: Ouais. Allô, oui, bonjour.
5: Ah, bonjour monsieur. On devait me passer le responsable?
4: C'est mon fils, mais là, il est pas là, donc c'est moi.
5: Je peux passer déjà vous déposer les dossiers?
4: Mais non. Attendez, quel est votre mail?
5: Alors, Martin.
4: Oui.
5: @.
4: Oui.
5: Permis Martin.
4: Et après?
5: @.
4: De nouveau?
5: Oui.
4: Deux fois @?
5: Voilà.
4: Et après?
5: Martin, encore.
4: Ah bon? Oui.
5: Voilà. @.
4: Oui.
5: Permis.
4: Mm-hmm.
5: @Martin.
4: Il y a quatre fois @?
5: Non, normalement il y en a cinq. Vous avez quoi, vous, là?
4: Alors, j'ai Martin, permis Martin, Martin, permis, @Martin.
5: Ah, il manque un @.
4: Bon, écoutez, on reprend à zéro, on recommence.
5: Alors, @.
4: Donc,
5: @.
4: Ah, mais ça s'écrit @ARO.
5: BA.
4: Attendez, je vous passe quelqu'un parce que je ne comprends rien.
5: Non, mais...
4: Allô?
5: Ah, bonjour monsieur.
4: Je vais prendre votre adresse mail, alors monsieur.
5: Ah, ben je viens de la donner là.
4: Oui, non, je vais la reprendre correctement. Excusez-moi.
5: Non, je vous en prie.
4: Je vous écoute.
5: Alors, Martin.
4: Oui.
5: @.
4: Oui.
5: Permis Martin.
4: Permis Martin.
5: @.
4: Mais il ne peut pas y avoir deux fois @. @, c'est votre nom?
5: Oui.
4: Et ça s'écrit comment @? R-A-R-A.
5: A-R.
4: Oui.
5: A.
4: Oui.
5: R.
4: Après.
5: A-R-A.
4: Oui.
5: R.
4: Oui.
5: Ah,
4: mais qu'est-ce que vous... Alors, attendez. Vous me dites Martin @, vous me mettez A-R-A-R-A-R-A. Vous allez nous envoyer un mail avec votre mail, ce sera plus simple. Alors, formation au pluriel, @.
5: Alors, attendez, @. A-R-O.
4: @, c'est le cycle, @.
5: Bah, comment vous l'écrivez-vous?
4: C'est pas possible. Mais...
5: Mais il faut quand même que je vous dépose les dossiers, parce que là, ils vont pas.
4: Non, vous ne déposerez pas des dossiers tant que je n'aurai pas vu ce site internet, ça c'est sûr.
5: Ah, c'est le premier monsieur, ça. Vous y allez quand à la préfecture?
4: De toute façon, même si j'y vais dans une heure, si je n'ai pas envie d'amener vos dossiers, je ne les amènerai pas.
5: Dans une heure? Oula!
4: Mais vous écoutez ce que je dis?
5: Non, mais ce que vous me dites dans une heure.
4: Non, mais c'est un exemple, je n'y vais pas dans une heure. Mais qu'est-ce que vous racontez là? Ça fait deux fois, vous comprenez pas?
5: Martin, il y a le monsieur de l'auto-école qui va aller déposer les dossiers dans une heure, donc faut les imprimer tout de suite.
4: Il n'y a pas d'imprimer des dossiers, vous n'avez pas intérêt de m'amener des dossiers, je vous le dis, hein, parce que ça va les fixer. Ça, les dossiers, là.
5: Dans ce cas, est-ce que vous pourriez passer les récupérer?
4: Avec plaisir, vous êtes où?
5: Rue Boileau.
4: Oui.
5: Bâtiment Rire et Chanson.
4: Oh, c'est une blague.
5: Ah bah c'est Rire et Chanson, oui, c'est une blague.
4: Oh, putain. Quelle honte. J'ai honte, je vais me calmer, je vais aller prendre l'air, je crois.
5: Ah bah alors, si vous prenez l'air, est-ce que vous pouvez passer chercher mes dossiers?
4: Oui, voilà, oui. Oui. Il me tarde d'aller voir ces dossiers de merde, là, je vous le dis. Oh putain.
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0: Bonjour monsieur, l'inspection d'académie à l'appareil.
1: Oui.
0: Nous sommes bien à l'école privée de garçons.
1: Oui.
0: Ah très bien, je vais vous passer l'inspecteur d'académie. Hein.
1: Si.
0: C'est inspecteur. Il y a deux communications pour vous, il y a l'école privée de garçons et votre neveu. Mon neveu, laissez-moi tout seul, hein. Refermez la porte, merci. Mon neveu et l'école, très bien, je vous remercie. Allô?
1: Allô, oui.
0: Mais t'es fou de m'appeler là.
1: Excusez-moi.
0: Tu veux que j'ai des histoires ou quoi?
1: Excusez-moi, je ne suis pas votre neveu, monsieur. Je suis l'école privée de garçons, hein. Excusez-moi, monsieur l'inspecteur.
0: Bon, dis-moi très rapidement. Ce soir, je ne peux pas venir te chercher.
1: Non.
0: Attends, je prends. Ne quitte pas, je prends mon calepin.
1: Excusez-moi, monsieur l'inspecteur. Je suis désolé, vous me prenez pour votre neveu et je suis le directeur de l'école privée, monsieur l'inspecteur.
0: Alors, écoute bien jusqu'au bout ce que je vais te dire, parce que je ne veux pas que l'autre entende. Figure, imagine le scandale si ça savait.
1: Mais oui, mais excusez-moi, monsieur l'inspecteur, je suis désolé. S'il vous plaît, hein, ne continuez pas, je ne suis pas votre neveu, monsieur l'inspecteur.
0: Écoute-moi bien, je suis sur une autre ligne, il faut que je parle avec le directeur d'une école privée.
1: Ben oui, je suis le directeur de l'école privée, monsieur l'inspecteur.
0: On m'a mis en dédoublement d'appel, surtout ne dis rien, je ne peux pas t'entendre. Écoute bien, ce que je vais dire avant, écoute bien, surtout ne dis rien. Ma femme a trouvé un caleçon qui ne m'appartenait pas dans ma voiture. Tu as dû l'oublier par mégarde. Alors écoute, il faut que... Je ne sais pas comment on va régler ça. Attends, quitte pas. Je prends l'autre ligne, une seconde. Allô?
1: Allô, monsieur l'inspecteur?
0: Oui, monsieur... Bonjour, monsieur, c'est bien l'école?
1: Excusez-moi, monsieur l'inspecteur, mais...
0: Comment ça, Patrick? Tu n'es pas sur l'autre ligne?
1: Non, je suis...
0: Tu es Patrick, alors qui est de l'autre côté?
1: Alors,
0: ça fait 2 minutes que je suis en ligne avec quelqu'un. Attends,
1: oui.
0: Ne quitte pas, Patrick, hein, ne quitte pas. Allô?
1: Allô, oui, monsieur l'inspecteur.
0: Oh, merde.
1: Oui, mais non, ça n'est pas grave, hein. Écoutez, je garderai ça pour moi, mais j'ai beau vous appeler, vous supplier de ne pas continuer, et puis vous ne m'écoutez pas. Hein, je ne sais pas, vous êtes ennuyé, mais je ne peux pas vous...
0: Oh, merde.
1: Non, mais ça n'est pas grave, monsieur l'inspecteur, je vous en prie. Hein.
0: Oh, quelle catastrophe.
1: Mais non, monsieur l'inspecteur, je vous assure que je suis désolé, hein.
0: Oh, c'est ma carrière qui s'enfuit.
1: Mais non, absolument pas. Je garderai totalement ça pour moi. Je vous assure que je suis très ennuyé, là.
0: C'est en toute humilité que je vous demande pardon.
1: Oui, mais je vous en prie, monsieur l'inspecteur, mais ça y est, c'est effacé, c'est oublié.
0: Je me mets à genoux, je bats ma coule.
1: Mais ça n'est pas grave, monsieur l'inspecteur, je vous assure que ce n'est pas grave.
0: Patrick, je suis un homme fini. Ben, bien sûr, Yves. Comment ça, tu crois?
1: Je vous assure, c'est oublié.
0: Oui, mon amour, je sais, mais il va certainement pas avaler ça.
1: Mais si.
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4: Société de sécurité et gardiennage.
5: Bonjour.
6: Oui, bonjour monsieur, c'est bien la société de sécurité?
5: Oui.
6: J'ai vu que vous recherchiez des maîtres chiens cynophiles.
5: Oui, vous avez quelque chose pour noter?
6: Il faut que j'envoie un mail, c'est ça?
5: Oui, voilà. Alors, c'est secrétaire-du-milieu.
6: T-I-R-E-T.
5: Non, un tiré quoi. Vous écrivez pas tiré, c'est le tiré du clavier.
6: Donc ça s'écrit?
5: Ouais. C'est quoi votre adresse mail?
6: Moi je suis au 17 rue de Paris.
5: Oui, mais j'ai besoin de votre adresse mail, pas votre adresse domicile.
6: Ah non, je n'ai pas d'ordinateur, non.
5: Ah oui, mais comment vous voulez m'envoyer un mail si vous n'avez pas d'ordinateur?
6: Bah par la poste.
5: Mais vous pouvez pas envoyer un mail par la poste.
6: Bah alors pourquoi vous me demandez de vous poster un mail?
5: Non, je vous demande pas de poster un mail. Bon, je vais vous donner l'adresse du bureau.
6: Donc je vais à la poste et je leur dis d'envoyer le mail à cette adresse.
5: Non, le mail, c'est quelque chose qui s'envoie d'internet. Et un courrier, ça s'envoie avec une enveloppe postée chez nous.
6: Ou sur internet.
5: Je vous demande de poster un courrier.
6: Par mail.
5: Je vous parle du courrier.
6: Ou alors, si je trouve un ordinateur, je vous envoie le courrier par l'ordinateur.
5: Voilà.
6: Avec le même timbre.
5: Oh, il m'a absolument énervé. L'autre, je lui dis de m'envoyer un mail, il me dit...
6: Allô?
5: Il n'y a pas de code postal pour l'adresse mail.
6: Je vous entends, hein.
5: Je lui dis, est-ce que vous savez la différence entre un mail et un courrier?
6: Oh, allô?
5: Non, mais franchement, je vais donner des cours, moi. Vous me posez des questions, mais je ne sais même pas où vous allez chercher.
6: Allô?
7: Oui, allô?
6: Ah, c'est pas la même personne?
7: Ah non, pas du tout.
6: Le monsieur avant, il me disait qu'il fallait que j'envoie mon CV.
7: Ah, monsieur, ah d'accord. Vous avez eu une dame déjà?
6: Du coup, je vous envoie le CV. Pour le cynophile, en fait, c'est pour bosser directement dans un cinéma.
7: Pardon, dans un cinéma? Pourquoi un cinéma? Vous avez vu où le cinéma?
6: Bah, cynophile, c'est quand on aime bien le cinéma.
7: Non, mais agent cynophile, cynophile, vous savez que c'est pour travailler avec des chiens?
6: Dans un cinéma?
7: Non.
6: Alors pourquoi cynophile? C'est ça qui est.
7: Non, mais vous êtes. Non, bah, regardez sur internet, je sais pas, regardez dans le dictionnaire, je sais pas, moi j'ai ma fille qui a 10 ans, c'est ce que c'est qu'un agent cynophile, monsieur. C'est pas pour travailler dans un cinéma, faut arrêter les bêtises là.
6: Bah, enfin, excusez-moi, mais enfin, c'est quand même marqué cynophile sur votre agence.
7: Mais cynophile, monsieur, c'est agent cynophile, c'est agent maître chien.
6: Maître chien, où ça?
7: Y a pas de où ça?
6: Bah, si, c'est dans un cinéma, j'imagine. Allô?
3: Non, cynophile, c'est maître chien.
6: Bah, cynophile.
3: Non, mais c'est C-Y-N-O. Cyno, c'est tout ce qui est...
6: Tout ce qui est cinoma, oui, je vois, le festival de Cannes, tout ça, là.
3: Non, non, non. Avant, c'était cynophile, c'est maître chien.
6: Alors, moi, j'ai mon beau-frère qui, lui aussi, est maître chien.
3: Donc, il est cynophile.
6: Et bah non, il est pas du tout cynophile, parce qu'il déteste le cinéma.
3: Ça n'a rien à voir avec le cinéma. Cynophile, c'est quand on est maître chien.
6: Bah, lui est maître chien, oui.
3: Donc, il est cynophile.
6: Bah non, puisqu'il n'aime pas le cinéma.
3: Ça n'a aucun rapport avec le cinéma.
6: On peut préférer les séries télé et être maître chien. Allô?
8: Oui.
6: Oui, ah bah c'est un autre monsieur, excusez-moi.
8: Non, mais c'est bon, c'est un gag pour la radio.
6: C'est pas une mauvaise idée. Alors, quelle radio ça pourrait être?
8: Alors, comme ça, je pense à Rire et Chanson.
6: Ah bah, comme ça, vous avez trop raison.
8: C'est l'appel trop con de Martin.
6: Quelle culture, bravo.
8: Eh oui.
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9: Allô? Oui, bonjour madame, les laboratoires Coco Bayeux à l'appareil, laboratoire d'hygiène dentaire. Vous êtes au courant, non?
10: Non, pas du tout. Pourquoi?
9: Ben écoutez, madame, on ne veut pas vous faire de peine, mais on est au PTT actuellement. Là, on fait des expériences avec le téléphone. Et il se trouve que, d'après vos dernières conversations téléphoniques, vous auriez plutôt mauvaise haleine. Est-ce que...
10: Ah bon? Non, mais vous fichez de moi. Non, arrêtez vos bêtises, hein, je vous en prie.
9: Ben, écoutez, madame, je suis avec la...
10: Oui, communication téléphonique, excusez-moi, mais enfin, je ne suis pas idiote.
9: Non, madame, je crois que vous êtes en train de vous égarer. Je vous explique. Nous avons mis au point un brevet qui nous permet de détecter, donc conjointement avec le ministère de la Santé, vous savez que les dents, les problèmes dentaires sont très mal remboursés en France.
10: Ah ça je sais, parce que...
9: Oui, vous avez... Bah oui, justement...
10: Non,
9: vous...
10: j'ai pas de problème, hein. Bah, pas du tout, ne vous inquiétez pas.
9: Bah si, si vous le savez, c'est que...
10: Bah je le sais, parce que de toute façon, en ce moment, je vais chez le dentiste, mais c'est pas parce que j'ai mauvaise haleine, je me fais mettre des dents, c'est tout à fait différent.
9: Bah oui, madame, mais... C'est justement peut-être parce que vous êtes en train de vous faire mettre des dents que vous avez mauvaise haleine.
10: Ah non, pas du tout. Justement, ces dents-là, elles sont enlevées depuis 15 ans, alors je risque pas d'avoir mauvaise haleine avec. Hein.
9: Mais je sais, madame, plus c'est vieux et plus...
10: Je suis suivie régulièrement, si vous voulez savoir. Alors, mauvaise haleine au téléphone, excusez-moi, hein, mais... N'importe
9: bien.
10: Quoi.
9: Moi, je ne veux pas vous décevoir ni vous heurter, mais là, bon, j'ai un masque sur le nez, et heureusement...
10: Oh, écoutez, non, mais dis donc, non, mais vous avez un masque sur le visage pour ne pas sentir mon haleine, non, mais pour qui vous me prenez? Non, mais je suis pas idiote, hein.
9: Bon, madame.
10: Bah, y a pas de
9: écoutez,
10: madame.
9: Bon, madame, je vais continuer cette conversation en enlevant le masque, comme ça,
10: vous... Non, mais vous êtes tombée sur la tête, ou quoi?
9: J'enlève le masque, madame.
10: Ouais, mais enlevez le masque et puis mettez-le où vous voulez, j'en ai rien à faire. Hein.
9: Je le pose sur la table.
10: Mais c'est ça, mais c'est ça.
9: Bon, écoutez-moi.
10: Oui, ouais, bah, moi je vais vous raccrocher au nez, ça va être vite fait.
9: Écoutez, je préférerais justement... Oh, je remets le masque, excusez-moi madame. Vous pouvez me raccrocher au nez, s'il vous plaît.
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11: Commissaire de bonjour.
6: Bonjour monsieur, excusez-moi de vous déranger.
11: Madame.
6: Non, c'est monsieur.
11: Non, moi c'est madame.
6: Bref.
11: Oui, bon allez-y, je vous écoute.
6: J'aurais besoin d'un mot, s'il vous plaît.
11: Un mot pour quoi?
6: Pour mon travail.
11: C'est par rapport à quoi?
6: Alors, en fait, je devais rentrer hier de vacances.
11: Oui.
6: Et je suis arrivé qu'aujourd'hui, du coup, mon patron forcément il faisait la gueule, alors je lui ai dit que j'avais été convoqué à la police.
11: Mais vous êtes venu dans nos services ou pas?
6: Bon, admettons.
11: Non, il n'y a pas de admettons. Moi, je ne fais pas de mots. Déjà, je ne suis pas ni votre mère ni votre père, donc on ne fait pas de mots comme ça. Et si vous n'avez pas été dans nos services, je ne peux pas mentir et puis vous faire un mot comme quoi vous étiez chez nous.
6: Ben, si vous voulez, moi j'ai écrit déjà un truc, vous avez juste à recopier.
11: Ah oui, mais même recopier ou pas recopier, je ne vais pas me mettre en porte-à-faux pour vous faire plaisir, monsieur.
6: Mais non, mais si, en admettant que j'étais chez vous.
11: Mais oui. En admettant, mais vous ne l'étiez pas.
6: Ah ben, si, j'y étais en fait.
11: Vous vous foutez de moi ou quoi?
6: Ah non, mais je...
11: Oui, bon dans ce cas-là, vous me donnez le nom de la personne qui vous a reçu.
6: Ah, ben c'était une personne en costume de policier.
11: D'accord, déjà c'est pas un costume, c'est une tenue.
6: Oui, voilà.
11: Et vous avez été reçu dans nos services, pourquoi?
6: Parce que...
11: Non, mais arrêtez de me prendre pour une idiote, vous savez même pas par qui vous avez été reçu.
6: Bien sûr que si.
11: Au début, vous me dites
6: c'était,
11: non.
6: C'était un Michel.
11: Non du tout, je ne connais pas de Michel ici, c'est bizarre.
6: Jean-Pierre, Jean quelque chose, Jean-Pierre ou Jean-Paul, non?
11: Vous commencez à me gaver là, donc je vous dis si vous arrivez à me donner le nom de la personne qui vous a convoqué ce matin,
6: voilà, c'est ça, qui s'appelle donc.
11: Mais je peux pas vous donner de nom si je sais pas qui vous a convoqué.
6: Bah le monsieur là.
11: Bon écoutez, j'ai pas que ça à faire, au revoir.
6: Non mais c'est pas grave, entre nous.
11: Vous commencez vraiment à me saouler là. D'accord.
6: Ah bah bravo.
11: Oui, bah oui, bravo.
6: Non mais juste.
11: On ne fait pas de mots, on n'est pas à l'école, donc arrêtez de nous casser la tête.
6: Alors, cher monsieur Thibault, cher.
11: Vous foutez de ma gueule ou quoi?
6: Pardon? Allô?
12: Oui, commandant.
6: Oui,
12: bonjour. Vous n'avez pas été convoqué.
6: Bah, disons que.
12: Donc, vous demandez qu'on fasse un faux document.
6: Excusez-moi, est-ce que je crois que vous n'avez pas bien compris, en fait?
12: Si, j'ai très bien compris, monsieur. Vous demandez au service de police, vous faites un document disant que vous avez été convoqué par les services de police, alors que c'est pas vrai.
6: Ah, bah, vous avez compris, alors.
12: Voilà, non, j'ai compris, vous savez. Voilà.
6: Alors, cher monsieur.
12: Alors, attendez, monsieur, on va pas perdre son temps. D'accord?
6: Cher monsieur.
12: Il y a deux façons de faire. Ou vous comprenez qu'on fait pas ce genre de choses-là, ou vous comprenez pas, et on va vous faire une procédure pour appel téléphonique malveillant, et pour demande de corruption.
6: Corruption ?
12: Voilà, demande de faux et usage de faux.
6: Bah, je vous ai même pas proposé. Ah, c'est ça.
12: C'est clair ou pas, monsieur ?
6: Vous voulez un truc en échange ?
12: Non, monsieur, on va pas discuter. La collègue a autre chose à faire qu'à répondre au téléphone.
6: Oui, non, mais on peut faire ça. Moi, je m'en fous, je peux faire ça avec vous, c'est pas gênant.
12: Non, moi, j'ai rien à faire avec vous, monsieur.
6: Non, mais vous, enfin, je sais pas, vous aimez le rosé ou pas ?
12: Je comprends pas, là, monsieur. Soyez plus clair.
6: Je disais, je peux vous faire livrer deux bouteilles de rosé.
12: Ouais, c'est ce qu'on appelle la corruption, monsieur. Ah, non, d'accord ? C'est pas la peine de me livrer du rosé ou quoi que ce soit d'autre.
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13: Cabinet docteur, bonjour.
14: Allô, c'est le docteur.
13: C'est la secrétaire, bonjour madame.
14: Bonjour madame, c'est le gynécologue.
13: Oui.
14: Ah, bonjour, je vous appelle parce que ça faisait longtemps que je n'avais pas appelé un gynécologue, mais là je crois qu'il faut que je consulte.
13: Je n'ai pas de rendez-vous madame avant fin juin.
14: Oh ben oui, ça va aller alors.
13: Jeudi le 12 juin, 9h20.
14: Oh, écoutez, je vais essayer, oui, à ce moment-là.
13: Votre nom, c'est madame ?
14: Alors, madame Le Duret.
13: L-E ?
14: Oui, plus loin, D-U-R-E-T.
13: Oui.
14: Mais vous pensez que le docteur va pouvoir s'occuper de moi ?
13: Elle est gynécologue, donc elle s'occupera de vous, il n'y a pas de problème.
14: Oh, oui, parce que j'étais en voiture, là, voyez. Mm-hmm. Et puis, j'ai pris un autostoppeur, là, sur le bord de la route à Chitilgem.
13: Oui.
14: Il me regardait bizarrement et il m'a dit que j'avais une mycose.
13: L'autostoppeur, vous avez dit que vous aviez une mycose ?
14: Oui.
13: Mais comment il sait que vous aviez une mycose, l'autostoppeur ?
14: Il est étudiant en médecine.
13: Mais donc vous lui avez parlé de votre cas ?
14: Non, pas du tout, non, je lui disais rien, on parlait de la pluie et du beau temps.
13: Mais si vous lui avez pas parlé de votre état de santé ?
14: Oui.
13: Comment il peut savoir que vous avez une mycose ?
14: Ben ça, je sais pas. Je me suis arrêtée sur le bord de la route, voyez ? Mm-hmm. Puis j'ai regardé dans le rétroviseur.
13: D'accord.
14: Et effectivement, il y a quelque chose, voyez-vous, de pas net.
13: Chez le jeune homme ?
14: Non.
13: Chez vous ?
14: Oui.
13: Mais vous avez où la mycose ?
14: C'est délicat de dire ça au téléphone.
13: Oui, je comprends.
14: Je préfère vous passer le jeune à l'étudiant, il va vous dire. Le gynécologue.
15: Merci. Allô ?
13: Oui, bonjour.
15: Bonjour. Bernard Toulier à l'appareil.
13: Oui.
15: Oui, c'est moi qui ai détecté...
13: Mais vous l'avez ausculté ?
15: Ah non, pas du tout. Moi, je suis étudiant en mathématiques et je sais qu'il y a 47% des femmes qui ont des mycoses, qui ne le savent pas.
13: Mais donc, elle vous a dit ce qu'elle avait ?
15: Non, pas du tout.
13: Mais comment vous savez que c'est une mycose si elle ne vous a pas dit ce qu'elle a ?
15: Parce qu'il y a 47% des femmes qui ont une mycose, donc j'en ai déduit qu'elle avait une chance sur deux. Donc, on s'est arrêté sur le bord de la route, elle a regardé dans le rétroviseur, elle a vu qu'effectivement, voilà quoi.
13: D'accord.
15: Je suis quand même pas mauvais, hein ?
13: Oui, je comprends.
15: C'est pas un diagnostic, hein, c'est juste les mathématiques. Mm-hmm. Je vous la repasse.
13: Merci.
14: Allô ?
13: Oui ?
14: Je préfère vraiment la soigner avant le mariage. Parce que c'est un jeune quand même, je ne voudrais pas le décevoir.
13: Mais vous allez vous marier ?
14: Ben oui, on s'est rencontrés sur le bord de la route. C'est une belle histoire de champignons. Mais de champignons magiques.
13: Ben je vous souhaite beaucoup de chance et de bonheur, Madame Le Duret.
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16: Allô ?
6: Bonjour monsieur, c'est bien la station service ?
16: Bonjour madame.
6: Écoutez, si ça vous fait plaisir. J'ai un problème avec votre éthanol E85.
16: Dites-moi.
6: J'ai fait le plein avec, ça marche pas.
16: Alors ça marche pas.
6: Dans le sens où ça m'a tout encrassé mon moteur.
16: Oui.
6: Donc je suis chez le garagiste qui m'a changé les filtres et tout le bazar.
16: Oui.
6: Et il me faudrait votre nom pour qu'il puisse vous envoyer la facture.
16: Vous voulez que moi je règle vos réparations ?
6: Voilà, c'est ça.
16: Non mais attendez, c'est vous qui avez demandé le carburant, on est bien d'accord.
6: Oui, mais parce que je pensais qu'il marchait.
16: Pardon ? C'est vous qui vous trompez de carburant et c'est moi qui devrais payer votre facture ?
6: Non mais. Votre carburant étant défectueux.
16: Mais c'est pas mon carburant qui est défectueux, c'est vous.
6: Comment ça ? Vous dites que moi je suis défectueux.
16: Non mais vous écoutez pas ce que je vous dis. Je vous ai jamais dit que vous étiez défectueux. Vous allez m'écouter. C'est vous qui vous êtes trompé de carburant. Oh.
6: Ah oui, alors ça pour traiter les gens de défectueux, ça y va. Et puis après.
16: Non, c'est vous. J'avais des témoins à côté de moi, jeune homme.
6: Moi aussi. Moi j'ai le garagiste qui est à côté de moi.
16: Oui, ben non. Mais...
6: Excusez-moi, je lui demande quand même.
16: Mais que vous lui demandez quoi ? Il n'était pas à côté de moi, votre mécano. Comment il le sait que je vous ai insulté ?
6: Pardon ?
16: Non mais je te jure, il doit se droguer.
17: Mais qu'il vienne, parce que moi je veux l'attendre. Il s'invente des insultes, il se les garde.
6: Allô ?
18: Oui, bonjour. Je suis l'adjoint.
6: Oui, bonjour madame.
18: Comment ça marche pas ?
6: Ah bah vous êtes au courant en plus, très bien.
18: Comment ça marche pas ?
6: Donc je note, reconnais que ça ne marche pas.
18: Je vous pose la question, pourquoi ça marche pas ? Je vous ai pas dit que je confirmais que ça marchait pas. Pour mettre de l'éthanol du E85, monsieur, il faut être équipé. Vous mettez de l'eau, vous mettez de l'huile de friture aussi, vous avez envie. Non mais attendez.
6: Comme vous m'avez vendu cette essence frelatée.
18: Mais comment ça on vous a vendu frelatée ? C'est pas à nous de régler votre facture parce que vous êtes trompé de carburant, monsieur, attendez.
6: Oh bah tiens.
18: Bah tiens. Quoi, bah tiens ? Attendez, faites pas le malin. Hein. Venez en station, on va vous expliquer mieux.
6: Oui non, puis je vais arriver. vous aurez tout fermé.
18: Tout fermé de quoi? On est ouvert 24 heures sur 24.
6: Non, mais c'est que vous allez changer la pompe, vous allez mettre le...
18: Mais rien du tout. La cuve, c'est une cuve de 30 000. Le carburant, il fonctionne très bien.
6: Oui.
18: Oui. Bah, n'importe quoi.
6: Non, mais jurez-le.
18: De quoi jurez-le? Mais bien sûr que je le jure. Vous savez ce que c'est l'éthanol? C'est de l'alcool de bête rave et de tournesol.
6: C'est de la contrebande, quoi. C'est ça que vous êtes en train de me dire.
18: La contrebande. Mais renseignez-vous, monsieur. Attendez. Mais vous croyez où, là?
6: Ça, je vais le dire à mon garagiste parce qu'il a quand même rigolé. Hein. Le gars fait de l'essence de contrebande.
18: Mais n'importe quoi, monsieur. Venez en station.
6: Non, alors il met de l'essence de moutarde.
18: Mais est-ce que j'ai dit de la moutarde? Mais vous foutez de ma gueule. Donnez-moi le garagiste au téléphone, abruti.
6: Il y a la dame de la station qui veut vous parler. Oui, allô?
18: Oui, bonjour.
6: Bonjour, madame.
18: Déjà, c'est pas une dame, hein. C'est quoi ce client que vous avez, là? La facturiste, la gardiste, la car. Et...
6: Oui, non, enfin, excusez-moi, vous lui vendez de l'essence de moutarde.
18: Mais c'est pas de l'essence de moutarde, arrêtez. C'est de l'éthanol. De l'éthanol. Vous savez ce que c'est de l'éthanol? Amenez-nous les douanes, amenez-nous les flics. Venez en station, renseignez-vous et nous cassez plus les couilles.
6: Ah non, mais excusez-moi, mais contrebandisme d'huile de moutarde.
19: Là... Bonjour, je suis la responsable, moi.
6: Eh ben, bonjour, monsieur.
19: C'est pas de l'essence de moutarde, c'est pas de la moutarde le 85.
6: Ah bah on est bien d'accord, donc c'est que vous l'avez coupée à la moutarde.
19: Mais elle est pas coupée à la moutarde.
6: Vous vous rendez compte que là s'il y a les douanes qui débarquent.
19: Mais envoyez qui vous voulez, les douanes, moi je suis en règle. Vous voyez bien que le mec il a voulu mettre le prix.
6: Moi j'ai un gendarme qui est là justement.
19: Eh ben passé... mais faites-le venir.
6: Ah bah, je vous le passe.
19: Non, vous me passez plus personne.
6: Ah, mais j'insiste, monsieur le gendarme. Oui.
19: Je n'ai pas le temps, moi, monsieur.
6: Il y a le monsieur de la station qui veut vous parler. D'accord, passez-le moi.
19: C'est truc de fou, ça. Oh.
6: Allô?
19: Oui, allô.
6: Bonjour, monsieur. Caporal colonel Martin, à l'appareil.
19: Oui.
6: On me signale à l'instant que vous contrebandez de l'essence de moutarde.
19: Oui, bien sûr, c'est ça. La moutarde, elle monte au nez. Il y a les cornichons, on a des navets, on peut faire un pot au feu même avec.
16: Il m'a gonflé.
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21: Allô?
22: Madame Briet?
21: Oui, qui est-ce?
22: Bonjour, je suis une de vos voisines, figurez-vous. J'habite au 2 de la rue, moi. Vous êtes toutes 12.
21: Oui.
22: Voilà, je voulais vous proposer un coup de main pour ce soir pour vous aider à faire les gâteaux.
21: Un gâteau pour ce soir, pour quelle raison?
22: Avec les invités que vous allez avoir, là, ce qu'ils ont dit à la radio. On vient d'entendre votre nom et votre adresse à la radio.
21: Mon nom, mon adresse à la radio.
22: Ah, vous êtes pas au courant?
21: Pardon, pas du tout.
22: Eh ben, il y a une émission de petite annonce sur les top 50 FM, là, vous savez, la radio libre, quoi.
21: Oui.
22: Et puis alors, ils ont dit qu'il y avait une fête chez vous. Ils ont même donné votre adresse. Moi, j'ai tendu l'oreille, j'ai entendu l'adresse, je me suis mis ça à côté de chez nous. Et
21: j'ai
22: oui,
21: rien entendu, moi.
22: Tous les gens qui partent pas en vacances et qui restent dans le 18e arrondissement, vous êtes invités, il y a une fête ce soir chez elle.
21: Une fête ce soir chez moi?
22: Ah oui, c'est ce qu'ils ont dit, hein.
21: Oh, mais je ne reçois personne chez moi.
22: Et vous êtes pas au courant?
21: Ben, je suis pas au courant.
22: Ben, écoutez, je vais vous donner leur numéro de téléphone, puis dites-leur bien qu'ils ont dû faire une erreur, hein.
21: Ben, ils ont fait une erreur, oui.
22: 42.
21: Oui, allez-y.
22: 51. Allez.
21: Bon, je vous remercie, madame.
22: Mais c'est normal si on ne cédait pas entre voisins.
21: Merci beaucoup.
22: Je vous en prie, madame.
21: Merci beaucoup, madame.
22: Au revoir, madame.
21: Au revoir.
23: Allô?
21: Allô, monsieur.
23: Oui, ne quittez pas, madame, parce que nous sommes à l'antenne. Hein.
21: Bah oui,
23: vous êtes
21: oui.
23: Bien, chers auditeurs, sur Top 50 FM, la radio qui en a, n'ayons pas peur de le dire. Et à l'instant, nous venons d'écouter donc Daniela. Oh, Daniela, comme c'était super, chanté par les sulfureux Elmer Footbeat. Je vous rappelle que pour Daniela, il reste 3 places pour tous les copains qui passent. En attendant, je vous rappelle nos 2 petites annonces de la matinée, donc qui courent depuis ce matin. La première, Jean-Pierre Bullock, il est super extra sympa comme mec. Vous allez voir, vous allez l'adorer. Il a 33 ans, les filles, il est célibataire et il voudrait rencontrer une jeune femme rieuse pour faire la mouette ensemble. Et la deuxième annonce, donc je vous rappelle tout de suite la deuxième annonce, une grande fête qui est offerte dans le 18e arrondissement avec madame Ginette Briet.
21: Bah oui,
23: au 12 rue, attendez madame, on est à l'antenne, hein. Au 12 rue, cette dame fort sympathique, donc vous pouvez l'appeler vous-même, chers auditeurs, au 42 ce soir, donc chez elle. Attention, à partir de 22h, une bouteille de champagne par personne, ça va être la fête. Je vous rappelle que l'orchestre donc de salsa de Patato Valdés, 30 musiciens de salsa chez madame Ginette Briet.
21: Et nous prenons tout...
23: Attendez madame, vous permettez, nous prenons tout de suite notre débat avec donc notre auditrice. Allô, bonjour, comment t'appelles-tu?
21: Oui, mais moi je suis madame Briet.
23: Madame Briet.
21: Je veux personne chez moi, moi.
23: Ah bah écoutez, c'est formidable, madame, vous êtes donc
21: là. Attendez. Personne chez moi.
23: Chers auditeurs, écoutez,
21: mais
23: c'est
21: merveilleux. Je veux personne chez moi, monsieur, je reçois personne chez moi.
23: Chers auditeurs, chères auditrices, vous avez donc votre hôtesse qui vient de nous appeler. Elle doit certainement nous appeler pour donner le code d'entrée de l'immeuble.
21: Non, je ne donne rien du tout.
23: À vous tous, attendez, madame, on va parler après.
21: Non,
23: hein. Attendez. À tous les auditeurs et les auditrices qui sont coincés dans les embouteillages donc de ces grandes routes de week-end et de vacances.
21: Bah oui, eh bien,
23: eh bien, on va vous passer donc madame Briet tout de suite. Alors, madame Briet, je crois que votre prénom, si je ne me trompe pas, je vais même te tutoyer, c'est Ginette. Ginette, comment ça va?
21: Oui. Ça va mal, mais je veux personne chez moi.
23: Eh bien, écoute, j'ai une bonne nouvelle pour toi. Est-ce que tu sais combien...
21: Mais pourquoi vous tutoyez, monsieur?
23: Tu n'es pas une auditrice fidèle de la radio? Allez.
21: Bah si, mais j'ai pas entendu, mais...
23: Eh ben écoute,
21: c'est une dame qui m'a téléphoné de me dire que il y avait du monde chez moi ce soir.
23: 400 personnes.
21: Mais 400 personnes, je vais les mettre.
23: Ah, pas ça. Attendez, déconnez surtout pas.
21: Attendez,
23: on prend l'antenne. Eh bien, jeune kid dynamique, jeune fille, t'es super extra comme nana. Je crois que je vais avoir une bonne nouvelle pour toi. Est-ce que tu sais combien d'appels téléphoniques on a eu? 400 auditeurs, auditrices qui viennent de nous dire à l'instant qu'ils venaient tous chez toi avec une bouteille de champagne. Est-ce que tu sais quel est l'orchestre qui va jouer chez toi ce soir?
21: Mais j'ai pas d'or.
23: Eh ben, c'est Carlos Patato Valdez avec ses 20 musiciens de salsa. Qu'est-ce qu'on dit?
21: Qu'est-ce qu'on dit, jeune kid? On dit merci. Je dis pas merci, je veux personne chez moi.
23: Et attends, j'ai une bonne nouvelle, figure-toi. Attends, c'est pas fini.
21: Arrêtez de me tutoyer, mon sang.
23: On te prête une sono de 2 x 4000 watts.
21: De quoi?
23: 2 x 4000 watts.
21: Mais non, j'ai pas de place chez moi.
23: Et attention,
21: ça va pas la tête, non.
23: Je vous rappelle.
21: Mais ils vont casser personne chez moi, je veux pas les mettre, voyons, qu'est-ce que c'est cette histoire de bêtise.
23: Ils vont danser.
21: Donc, vous dansez où?
23: Moi, je vous rappelle l'adresse, tout le monde sait Ginette
21: Boyer. Non. Ne donnez plus mon adresse sur l'antenne.
23: 12 rue.
21: Arrêtez ces bêtises. Mais arrêtez ces bêtises.
23: Elle est cool, Ginette. Et c'est dans le 18e arrondissement.
21: Je suis pas cool, moi.
23: 42.
21: Non. 30... Ne donnez pas mon numéro de téléphone. Je veux personne chez moi. Ce soir, je m'en vais.
23: J'espère que ton appartement est grand, ma chérie.
21: Non, il n'est pas grand, mon appartement.
23: J'espère que ton appartement est assez grand pour conclure.
21: Non, mon appartement n'est pas grand.
23: Ginette.
21: Je veux personne chez moi.
23: Ginette, je te donne l'antenne.
21: Ginette, elle en a marre, Ginette.
23: Ginette, t'es géniale. Les 400 auditeurs, donc, sont...
21: Oh, j'en ai marre, vos conneries.
23: Allez, on t'embrasse très fort.
21: Oui, allez.
23: Salut, Ginette.
21: Salut.
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1: 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Le traiteur événementiel. 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
4: Allô?
5: Allô, bonjour madame. Je vous appelle parce que j'aurais besoin de travailler chez vous.
4: Travailler chez nous?
5: Oui.
4: Oui, mais monsieur, voilà. Je vous arrête tout de suite. Nous n'avons pas recruté, on n'a pas l'intention d'embaucher non plus.
5: Moi, c'est pas grave, c'est surtout pour les papiers qu'il me faudrait ça par rapport à Pôle emploi.
4: Ah oui?
5: Il faut que je puisse justifier de 6 mois de travail pour toucher le chômage après.
4: Une attestation comme quoi vous avez travaillé 6 mois ici?
5: Eh ben, exactement.
4: Vous vous rendez compte de ce que vous demandez là? C'est... Non, on n'est plus comme ça, mais on peut plus travailler comme ça, maintenant c'est fini ça. On est descendu au moins de 2 là.
5: Non, mais vous me faites juste des fiches de paye.
4: Faut vous faire des fiches de paye, vous plaisantez là.
5: Non, mais juste 6 mois de fiches de paye.
4: Ça marche pas comme ça, monsieur, c'est impossible, j'ai jamais entendu ça.
5: Enfin, excusez-moi, mais
4: ça suffit comme ça.
5: Non, mais je.
4: Sinon, ça va aller mal, hein.
5: Alors, juste, je n'insiste pas.
4: Mais c'est nouveau ça maintenant? J'avais vu jouer ça où vous?
24: Donne-le-moi.
5: Allô?
24: Bah, enfin, écoutez, non, dites, restez un petit peu dans le sens, hein.
5: Dans le sens de...
24: Vous voulez des fiches de paye alors que vous n'avez pas travaillé? Vous déclarez un employeur qui n'a jamais été un employeur?
5: Voilà, vous avez compris. Donc bah, du coup...
24: Mais enfin, écoutez...
5: Oui, je vous écoute.
24: Bah, enfin, restez correct. Vous déclarez à Pôle emploi que vous avez travaillé ici.
5: Voilà.
24: Et puis vous n'avez jamais travaillé ici, puis vous voulez qu'on vous donne un salaire peut-être encore.
5: Non, mais même le SMIC, hein, je ne suis pas...
24: Mais c'est n'importe quoi. Enfin, écoutez, vous êtes malhonnête.
5: Bah non, je suis bricoleur. Quoi.
24: Non.
5: Si ça vous embête de la remplir, moi je peux le faire.
24: Encore. Maintenant, vous allez remplir une fiche de salaire à notre nom.
5: Non, mais juste vous signez en bas et puis vous mettez.
24: Certainement, vous signez en bas. Nous sommes des adultes, monsieur.
5: Oui, ah bah, j'espère bien. Oui.
24: Enfin, écoutez, vous rêvez, non? Je ne peux pas faire un faux.
5: Non, mais c'est ce que je dis, moi je le fais.
4: Allô?
5: Oui, allô?
4: Écoutez, monsieur, je préviens la gendarmerie tout de suite.
5: Ah non, moi d'abord.
4: Je préviens la gendarmerie.
5: Non, c'est moi.
4: Oui, mais c'est bon. Je préviens la gendarmerie. Je vais composer le 17, monsieur.
5: Ah, bah, je fais le 17 avant vous.
4: Bon, ça va bien, écoutez, c'est bon. Hein. Terminé.
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25: Oui, allô?
26: Bonjour, monsieur.
25: Bonjour.
26: Adjudant Lamolle à la retraite à l'appareil. Je suis à la pension éducation des chiens, là.
25: Oui.
26: Je vous appelle parce que j'ai un berger allemand.
25: Oui.
26: Et je voudrais le faire éduquer.
25: Oui.
26: Pour qu'il puisse aller mordre les couilles de mon voisin, qui est un...
25: Oui.
26: Un gros con, il n'y a pas d'autre mot, un con parmi les cons.
25: Oui.
26: Au royaume des cons, il sera le premier et le dernier.
25: Oui.
26: Et donc, voilà, ce type-là, je voudrais bien que mon chien, il lui meurt des couilles. Est-ce que c'est envisageable?
25: Il a quel âge, votre chien?
26: Il a 4 ans.
25: Et qu'est-ce qui se passe, alors, avec votre voisin?
26: Ben, si vous voulez, c'est un con, quoi. C'est-à-dire qu'il supporte pas que je fasse des exercices de tir, parce que, bon, je suis à la retraite, mais je m'entraîne encore, quand même. Hein.
25: Oui.
26: Au cas où la France serait envahie un jour, on ne sait jamais, vous savez, aujourd'hui au train où ça va, on ne sait pas ce qui peut se produire, vous savez, dans le futur. Donc j'ai converti mon jardin en petit champ de tir avec des murs et des abris. Et donc, je fais des exercices de tir au PM, à la 12-7, en grenade à plâtre, grenade des offensives et des défensives, bien entendu. Et ça ne plaît pas à mon voisin, qui est un lâche, évidemment.
25: Ah oui.
26: Et donc, il m'emmerde. À chaque fois que je fais des exercices de tir, devinez ce qu'il fait.
25: Ouais, je peux pas deviner, là. Je vais me poser une colle, là.
26: Il arrose avec son tuyau d'arrosage de l'autre côté et il m'asperge comme ça, alors que je suis en train de tirer, hein.
25: Ah ouais.
26: Voilà. Donc, je voulais savoir si vous pouviez dresser mon chien, éventuellement, aller lui mordre les couilles.
25: Ah, ben ça, je peux pas, parce que j'ai plus le droit de faire mordre des chiens.
26: Écoutez, moi, je vous donne l'autorisation.
25: Ah, ben, oui.
26: J'ai le bras long.
25: Ah, carrément. Il vient vous voir, votre voisin, de temps en temps?
26: Il met des pommes pourries dans ma boîte aux lettres. Parce qu'il arrive que quand on lance la grenade avec les copains le samedi soir, il y en a qui, évidemment, bon, ben, ça arrive, hein, quand même, il y en a qui vont péter de temps en temps sur son terrain. Mais pas.
25: Non, mais ça.
26: Non, mais.
25: Écoutez, si vous lancez des grenades le samedi soir sur votre terrain, que non, vous fous.
26: Non, non, on lance pas.
25: Je sais pas quel moment vous avez accepté ça. Hein,
26: non, mais. On lance pas dans son jardin, lui.
25: Mais vous lancez dans votre jardin, oui, c'est vrai. Oui,
26: mais il y en a parfois qui passent par-dessus le muret.
25: Ben, purée.
26: Voilà, donc ça arrive. Alors on lui. Non, mais on lui dit que c'est un accident.
25: Ah oui?
26: Ah, quand même, on est pas mal élevé.
25: Mais moi, si vous lanciez des grenades à côté de chez moi, est-ce que vous croyez que je serais content, moi?
26: Ah non, mais attendez, c'est pour la France, hein.
25: Non, mais écoutez, je sais pas.
26: Non, non, mais bon, c'est vrai. Bon, y a eu des petits incidents, mais rien du tout. Sa voiture qui était garée, donc, dans son jardin.
25: Ouais.
26: Enfin, quand on est un peu sérieux, on garde pas sa voiture dans un jardin. Ben oui, mais non, mais monsieur, mais ça peut arriver, mettez-vous à notre place. On a un exercice de tir. Mais non, mais on en tire 20 dans la cible. Ben forcément, sur les 20, il y en a une qui part, qui est un peu décadrée, ça, vous avez fait du tir, vous savez ce que c'est quand même.
25: Oui.
26: Bon, ben sa voiture a pris le mortier. Alors là. Mais non, mais c'est pas de notre faute, c'est un accident.
25: Et depuis, il n'est pas content.
26: Ah oui, il n'est pas content. Mais je ne me demandez pas pourquoi, je ne sais pas. Non, mais...
25: Vous imaginez, vous cassez ma voiture dans mon jardin?
26: Oui, mais attendez, il s'est vengé depuis.
25: Ah oui?
26: Mais il a pissé sur la voiture de ma femme.
25: Ah, mais alors, mais
26: non, mais vous savez pourquoi il a fait ça? Parce qu'on a bousillé ses chats. Mais non, mais... Non, mais attendez, monsieur, attendez. On a tiré sur ses chats. Il venait d'avoir une portée. Bon, mais moi, je le savais pas. On n'a pas fait exprès, nous, on tirait sur la cible. Bon. Et c'était un copain, vous savez, c'était le jour de son anniversaire. Et donc, on avait sorti le pastis, quoi, évidemment.
25: Il a tué la portée de chat?
26: Ben oui, les chats, ils meurent. D'accord, mais ouais. Il va pisser sur la voiture de ma femme. C'est pas ma femme qui a tiré.
25: Il va pisser sur la voiture de ma femme.
26: Voilà. Voyez, c'est ce comportement inadmissible qui fait que moi, je ne veux plus me laisser faire par un con pareil.
25: Ouais.
26: Et que je vous demande si...
25: Vous avez besoin d'un chien? Parce que vous n'êtes pas fermé.
26: Ben, je voudrais que mon chien puisse aller lui mordre directement les couilles pour qu'il comprenne une bonne fois pour...
25: Que les couilles?
26: Ben oui.
25: Non, c'est pas moi qui vais vous l'indiquer. J'aurais trop peur d'aller chez vous, moi.
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7: Allô?
8: Bonjour monsieur, c'est bien la station service?
7: Oui.
8: Je suis venu faire le plein chez vous ce week-end.
7: Oui.
8: Et alors, gros problème, votre essence, oui. Elle fonctionne pas.
7: De quoi qui fonctionne pas?
8: Comment ça, de quoi qui fonctionne pas? Ben votre essence.
7: Ah ben, dites donc, c'est pas une petite affaire. Hein.
8: Ah bah ben, dites donc, non, je vous explique. Aux infos, ils disent que le diesel devient plus cher que le sans-plomb.
7: Oui.
8: Donc, j'ai mis du sans-plomb à la place du diesel dans ma voiture, et là... Mon moteur, il est capoute.
7: Et votre voiture d'origine, elle est diesel ou elle est essence?
8: Ah bah oui, elle est diesel, oui.
7: Ah bah tiens, bah ma foi, bah c'est sûr. Ah bah dites donc, faut peut-être...
8: Dites donc que surtout, j'ai dû racheter une voiture.
7: Ah bon, vous avez racheté une voiture? Oh là, c'est compliqué votre affaire.
8: Moi, je vais vous déposer la facture de cette nouvelle voiture, donc.
7: Bah ma foi.
8: Il y en a pour 9000...
7: Ah bah ça, on va pas vous payer 9000 euros, hein.
8: Enfin, excusez-moi, vous savez combien ça coûte une voiture neuve?
7: Bah c'est quand même pas nous qu'allons vous payer une voiture neuve, non, mais que c'est que vous tombez, vous.
8: Vous auriez dû me dire, attention, notre sans-plomb ne fonctionne pas.
7: Mais non, mais ça n'existe pas, jamais on aurait pu vous dire ça, non, d'une pipe. C'est vous qui avez la malhonnêteté dans la peau, là, parce que c'est pour nous, là.
8: Non, mais vous me remboursifiez l'achat de ma voiture et puis on oublie.
7: De l'achat de votre voiture? Non, mais vous êtes fous ou quoi? Attendez.
25: Eh ben oui, mais si vous mettez de l'essence dans
9: un moteur diesel, monsieur.
5: Ah, c'est madame.
9: La voiture, ça peut pas marcher. C'est sûr que vous allez foutre votre moteur en l'air. Vous avez une voiture diesel, d'accord?
5: Donc vous vous souvenez?
9: Non, mais c'est vous qui m'avez dit.
5: Non.
9: Non, mais attendez, monsieur, arrêtez de me prendre pour un imbécile. Vous me dites que vous avez une voiture diesel. Et vous avez mis de. D'accord.
5: La mémoire vous revient, j'ai l'impression.
9: Mais attendez, vous arrêtez de vous foutre de moi, là.
5: Excusez-moi, mais enfin là, vous me dites exactement ce qui s'est passé.
9: Mais c'est vous qui m'avez dit tout à l'heure que vous aviez une voiture diesel.
5: Je ne crois pas, non.
9: Bah, attendez, monsieur, mais ça va pas, non? Attendez, tiens, j'ai un client qui est là. Il en rigole, hein.
5: Oui, un client complice, oui.
9: Non, un client complice, non,
5: mais
9: écoutez.
5: Non, mais passez-le-moi.
9: Mais bien sûr que non, qu'est-ce que vous voulez que je fasse?
5: Bah, sinon, passez-moi le patron.
9: Bah, voilà. Bonjour,
5: monsieur, je demandais le patron.
9: C'est moi.
5: Oui, vous seriez pas le client complice par hasard?
9: Non, on n'est pas le client complice. Mais arrêtez de dire n'importe quoi, monsieur. Je sais pas quel délire vous avez dans votre tête.
5: Le coup du client complice, c'est pas la première fois qu'on essaye de me le faire, excusez-moi.
9: Non, mais nous, c'est pas la première fois qu'on essaie de nous entuber à nous faire payer les travaux pour rien non plus.
5: Bah, enfin, le pompeur aurait dû me prévenir que.
9: Non, mais il y avait. Le pompeur, mais quelle idée vous avez eu de prendre de l'essence?
5: Vous êtes pompeur vous-même?
9: Non, mais monsieur, mais vous rendez compte là du délire que vous vous tapez? Moi j'ai une voiture diesel, je prends la pompe jaune.
5: De toute façon, vous la payez pas l'essence donc.
9: Non, mais vous rigolez, non, on la paye autant que vous, hein. Nous, on n'est en aucun cas responsable de votre erreur. Hein.
5: Ah si?
9: Ah non, monsieur. Ma voiture c'est un diesel, qu'est-ce que vous mettez du sans plomb?
5: Bah, j'ai rajouté du plomb après quand même, hein, pour équilibrer.
9: Non, mais une voiture diesel c'est du diesel. On met pas du sans plomb et on rééquilibre pas avec du sans plomb. Mais c'est du grand délire.
5: Avec du plomb, pas avec du sans plomb.
9: Bah, même, vous mettez du diesel, vous mettez pas du sans plomb en rajoutant du plomb dedans. C'est du n'importe quoi. Non, mais vous sortez d'où, là?
5: Bah, j'ai mis plein de petits plombs dans le réservoir en plus derrière.
9: Mais n'importe quoi. Mais arrêtez de dire n'importe quoi. Je sais pas si vous vous rendez compte des âneries que vous nous sortez, là.
5: Ah oui, je crois que je me rends très bien compte.
9: Non, mais faut arrêter. C'est pas nous qui avons pris le pistolet et qui avons mis carburant dans votre véhicule.
5: Comment ça, quel pistolet vous me menacez?
9: Mais pas le pistolet de carburant, pas un pistolet. Non, mais vous êtes.
5: Oh, alors ça!
9: Non. Mais les pistolets des pompes.
5: Oh!
9: N'importe quoi. Vous savez quoi, monsieur? Venez avec les gendarmes ici et puis on va comprendre qui a tort ou qui a raison.
5: Oui, puis je vais arriver, vous aurez déménagé comme par hasard.
9: Oui, c'est vrai qu'on va fermer la boutique en 2-3 mouvements, on ferme.
5: J'en étais sûr.
9: Non, mais vous rigolez, là?
5: Oh, bah j'entends déjà les clients complices qui sont en train de tout déménager.
9: Non, mais vous. Au revoir.
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10: Dispensaire.
11: Allô?
10: Allô?
11: C'est le dispensaire pour les animaux?
10: Oui.
11: Bonjour, madame.
10: Bonjour.
11: Monsieur le baron Ledoux, j'habite boulevard Saint-Germain.
10: Oui.
11: Et j'ai un grand malheur avec mon perroquet.
10: Oui.
11: Oh mon Dieu, il est originaire de la Libye.
10: La Libye, oui.
11: Voilà. Et hier soir, à la télé, ils ont montré la guerre entre le Tchad et la Libye.
10: Oui.
11: Et mon perroquet, il était là, devant la télé.
10: Oui.
11: Et depuis, il n'arrête pas que de dire des bêtises, des cochonneries.
10: Ah bon?
11: Oui. Et je sais pas quoi faire, moi je
10: Qu'est-ce
11: sais...
10: Qu'est-ce qu'il raconte?
11: Oh, des cochonneries, hein. Vous voulez que je vous le passe, vous allez voir. Attends,
10: oui, oui.
11: Je vais approcher du téléphone. Attendez, j'attrape, hein.
10: Oui.
11: Viens là, Coco. Allô?
10: Oui.
11: Voilà, là. Parle, Coco.
10: Coco? Il écoute, là?
11: T'en as pris! T'en as pris!
10: Coco? Bonjour, Coco.
11: Pouflas! Pouflas! Pouflas!
10: Mais ça va pas?
11: Allô?
10: Oui?
11: Vous avez entendu?
10: Oui, j'ai entendu.
11: Alors, qu'est-ce que je fais, moi?
10: Alors, attendez, ne quittez pas, s'il vous plaît, hein. Allô?
11: Oui.
10: Monsieur, alors, remettez votre perroquet à côté et faites-le parler.
11: Mais...
10: Le docteur écoute, hein.
11: Viens là, Coco. Ah. Coco, viens là.
10: Écoute, je suis morte de rire.
11: Coco! T'as pris! Allô?
10: Oui?
11: Bon, ça y est, attendez, je mets la tête à côté de l'appareil. Allez-y.
10: Coco, bonjour.
11: T'as pris!
10: Coco!
11: T'as pris!
10: Mais tu m'avais pas dit ça tout à l'heure.
11: Pas vite! Allô?
10: Oui?
11: Oh, madame?
10: Oui?
11: Vous savez le chinois pour passer le thé?
10: Oui.
11: Le chinois, le petit filtre pour passer
10: oui.
11: le thé. Il l'a mis sur sa tête comme un casque.
10: Ah bon?
11: Oh non, Coco, reviens ici!
10: Écoutez, vous êtes où, monsieur?
11: Madame, il a une fourchette dans le bec, il vient vers moi!
10: Non, c'est pas vrai.
11: Non!
10: Monsieur! Olivier! Écoute, tu sais, il vient de me dire que son porquet, il a mis une fourchette dans le bec, il est venu vers lui, et après j'entends plus rien. Mais j'entends plus rien, ça tombe, il a foutu un coup de fourchette. Allô?
11: Ça l'a pris!
10: Coco!
11: Ça l'a pris! Ça l'a pris!
10: Coco, t'exagères, hein? Qu'est-ce que t'as fait à ton maître?
11: Vive la Libye! Vive la Libye!
10: Mais t'es dingue! Pourquoi vive la Libye? Coco.
6: Kadhafi.
10: Mais qu'est-ce qu'il a, Kadhafi? Hein, Coco. Coco, t'as le combiné, là? Qu'est-ce que t'as fait à ton maître?
6: Ta gueule.
10: Quoi, ta gueule? Je t'en prie, hein. Je peux te dire ta gueule aussi, moi.
6: Ta gueule, je t'en prie.
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13: SPA, bonjour.
11: Allô, c'est la SPA?
13: Oui.
11: Oui, bonjour, madame Ledoux, à l'appareil.
13: Oui.
11: Je vous appelle parce que j'ai un gros souci avec mon petit chien, là.
13: Quel genre de
11: souci? Ben, mon mari, voyez-vous, il est devenu complètement fou. On a un petit chien de 3 ans.
13: Oui.
11: Et mon mari appartient au club de boule de La Rochelle. Là, vous savez, hier, oui, il était à La Rochelle. Et puis, il est revenu avec des médicaments que des collègues à lui lui ont donnés. Il a 80 ans, mon mari. Ils lui ont donné du Viagra, je crois, ça s'appelle.
13: Oui.
11: Du Viagra, vous savez ce que c'est, non?
13: Oui, oui.
11: Et moi, je ne connais pas ce truc-là. Il a essayé de me faire faire la chose. Moi, je n'ai pas fait depuis 20 ans. Donc, vous voyez, je n'ai pas voulu. Oui. Hop, il est là. Il est en train de courir après le chien dans la maison.
13: Il veut faire ça au chien?
11: Oui.
13: Vous pouvez pas essayer d'attraper le chien, vous?
11: Oh là, attendez, je vais essayer, mais... Et oui, mais une fois que j'attrape le chien, qu'est-ce que je fais? Viens là, du tout. Ça y est, j'ai attrapé. Mais lâche le chien. Non, la dame veut pas.
13: Monsieur Ledoux.
11: Toto, viens là.
13: Allô, monsieur?
11: Allô?
13: Monsieur Ledoux.
11: Oui, madame.
13: Faut pas s'en prendre au chien, monsieur.
11: Mais il a pas dit non.
13: Ah oui, mais nous, on n'est pas d'accord.
11: Ah bah écoutez, quand même, il dit pas non, il s'est caressé déjà.
13: Oui, mais il faut pas le faire au chien, monsieur.
11: Mais c'est pour son bien.
13: Non.
11: Il n'a jamais connu ça avec...
13: Non, monsieur, parce que ça, si vous faites ça au chien, vous allez avoir des problèmes.
11: Gynécologiques?
13: Même au niveau justice. Hein.
11: Mais depuis quand les hommes n'ont plus le droit de faire du bien à leur animal?
13: Pas comme ça. Vous ne lui faites rien.
11: Mais il se laisse faire.
13: Non, monsieur Ledoux.
11: C'est lui qui m'a allumé.
13: Sinon, moi, je fais venir le président.
11: Monsieur Chirac?
13: Non, le président de la SPA. Pour vous interdire de faire ce que vous voulez faire.
11: Germaine?
13: Non, jamais.
11: Non, je dis Germaine, j'appelle ma femme.
13: Écoutez, je sais pas, vous vous mettez dans une pièce, vous faites comme vous pouvez, vous vous soulagez tout seul. Mais vous ne touchez pas ce chien.
11: Mais je suis sûr qu'il a envie dans son forêt.
13: Non, monsieur Ledoux.
11: Il n'a pas dit non.
13: Il n'a pas dit oui.
11: Mais comment veux-tu qu'il dise non? C'est un animal.
13: Vous avez pris combien de pilules de Viagra?
11: J'en ai pris 2.
13: C'est beaucoup de trop.
11: Ah bon?
13: Vous avez été voir votre médecin pour les prendre?
11: Non, c'est des collègues au jeu de boule là qui m'ont...
13: Oui, mais ça peut être dangereux pour votre santé, ça.
11: Oh, attendez, vous avez raison, j'aurais dû en prendre qu'une.
13: Et encore, il faut l'autorisation du médecin pour en prendre une.
11: Attendez, je vais en prendre, mais une seule cette fois-ci.
13: Non, vous n'en prenez plus.
11: Oh non, touche pas à ça.
13: Monsieur Ledoux, non. Non, monsieur Ledoux, arrêtez.
11: Il en prend une, non.
13: Monsieur Ledoux.
11: Ah, c'est dur à avaler quand même.
13: Ah non, monsieur Ledoux, là c'est trop.
11: Ah, là je suis en forme, là. Il est où le hamster?
13: Non, mais ça va pas, monsieur Ledoux, vous allez arrêter.
11: Va me chercher le hamster de Caroline.
13: Non, monsieur Ledoux.
11: Allô?
13: Madame Ledoux?
11: Il veut se faire le hamster.
13: Oh, c'est pas vrai.
11: Oh non!
13: Oui.
11: Il a pris le hamster.
13: Posez le téléphone, essayez de lui enlever le hamster des mains.
11: Il est mort.
13: Quoi?
11: Oui.
13: Oh, c'est pas vrai.
11: Il l'a défoncé.
13: Oh, c'est pas possible.
11: Ah, le salon, il est nul, hein. Allô?
13: Monsieur Ledoux, venez au téléphone tout de suite.
11: Le hamster, c'est nul.
13: Non, mais monsieur Ledoux, ça va pas, vous avez tué un animal.
11: Mais oui, mais je pense
13: que... Vous avez tué un animal, monsieur Ledoux. Monsieur Ledoux!
11: Je pensais lui faire du bien.
13: Vous avez quand même pas fait ce que j'ai entendu.
11: Va me chercher la cage, amène-moi les seringues.
13: Monsieur Ledoux, vous arrêtez maintenant.
11: Allô?
13: Madame Ledoux?
11: Il veut les seringues, il veut se faire les seringues.
13: Oh, c'est pas vrai, non, c'est pas possible, ça.
11: Tu vas pas te faire de mal aux oiseaux.
13: Madame Ledoux?
11: Mes canaris.
13: Oh non.
11: Nous n'avons plus que 2 canaris.
13: Alors, un hamster, 2 canaris. Donc, il y en a 3 de morts, quoi.
11: Oh non, mon balai! Il a cassé mon balai!
13: Oh, c'est pas possible, ça.
11: Bon, ben, toi, maintenant, tu viens là.
13: Il fait quoi, là, maintenant?
11: Il me saute dessus.
13: Non.
11: Tiens, ma gaine! Allô?
13: Oui.
11: Il m'arrache ma gaine de main, tiens.
13: Oh, c'est pas vrai, c'est pas possible, non. Défendez-vous, madame Ledoux.
11: Ça y est, ça commence à être un peu plus calme.
13: Vous allez arrêter. Vous avez tué un hamster, 2 canaris.
11: Comment?
13: J'ai noté que vous aviez défoncé le hamster et les canaris, ainsi que le balai.
11: Oh mon Dieu!
13: Bah, le balai, madame Ledoux, c'est moins grave. Hein?
11: Oui, et...
13: Vous avez déchiré la gaine de votre femme.
11: Oui. Oh, ça y est, ça va mieux.
13: Alors moi, maintenant, je téléphone au flic et à mon président.
11: Oh non.
13: Si, monsieur Ledoux.
11: Non, madame, à genoux, je vous en supplie.
13: Non.
11: Si.
13: Là, vous venez de tuer un hamster, 2 canaris, j'ai tout entendu, monsieur Ledoux. Je suis désolée.
14: J'ai pas fait que ça.
13: Qu'est-ce que vous avez fait d'autre, monsieur Ledoux?
14: Ben, j'ose pas dire.
13: Allez-y.
14: Un écureuil, je me suis fait.
13: Un écureuil?
14: Oui.
13: Et puis, on continue.
14: Le jardinier.
13: Le jardinier?
14: Je me suis fait le jardinier.
13: Le jardinier?
14: Oui, madame.
13: C'est un homme?
14: Oui.
13: Il a rien dit, le jardinier?
14: Il a fait oui et puis c'était...
13: Moi, je suis désolée, mais là, moi, je suis obligée de prévenir. Hein.
14: S'il vous plaît.
13: Passez-moi votre femme.
14: Oui. Allô?
13: Allô, madame Ledoux?
14: Excusez-moi, j'étais en train de réconforter le jardinier. Je ne sais pas ce qu'il y avait. Il est arrivé avec son pantalon baissé. Je n'ai pas compris.
13: Il m'a dit qu'il s'était fait jardinier.
14: Mon Dieu, attendez, je vais vous le passer. Venez là, Jérôme.
15: Allô?
13: Allô, monsieur le jardinier?
15: Oui.
13: SPA.
15: C'est une grande douleur. Hein.
13: Mais vous pouvez m'expliquer ce qui se passe dans la maison, là?
15: Ben, j'en sais rien. Moi, j'étais dans le jardin en train de miner. D'un seul coup, il est sorti, il m'a attrapé et...
13: Et vous n'avez rien dit?
15: J'ai dit oui.
13: Madame Ledoux?
14: Oui.
13: Est-ce que c'est vrai tout ce qui s'est passé?
14: Ben, heureusement que non.
13: Oh, c'est pas vrai!
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17: Oui.
18: Bonjour monsieur, c'est bien l'auto-école?
17: Oui.
18: Monsieur Martin à l'appareil, établissement Les Recyclageurs Martin, on est spécialisé dans le recyclage des appareils électroménagers.
17: Oui.
18: Là, j'ai récupéré un lot de moteurs d'aspirateur que j'ai remis à neuf.
17: Oui.
18: Donc, je vais vous les apporter, comme ça vous pourrez changer les moteurs de vos voitures.
17: Mais non, je change pas le... Attendez.
18: Bah si, vous mettez les moteurs d'aspirateur qui sont électriques à la place des moteurs essence et ça vous fait des voitures électriques.
17: Je suis pas sûre du tout, attendez. J'ai un monsieur pour changer le moteur pour passer de voiture essence en voiture électrique. Attention.
19: Oui, allô.
18: Bonjour madame, comme je disais, moi je vous ai retapé des moteurs d'aspirateur.
19: Les moteurs, attendez, pour que faire?
18: Bah pour mettre sur vos voitures à la place des moteurs essence, c'est ce que je disais.
19: Les moteurs de l'aspirateur va pouvoir faire fonctionner ma voiture.
18: Voilà, comme ça, plus besoin d'essence, il suffit de vous brancher sur une prise.
19: Mais non, mais je vais pas installer essence mes voitures.
18: Bah ça serait bien parce que moi je vous ai attribué un lot de moteurs en disant que vous passiez à l'électrique.
19: Ah bah non, mais bah,
18: Bah si, parce que je touche du subventionnisme quand je refourgue des moteurs recyclés.
19: Ah bah moi c'est pas mon problème.
18: Oh non, mais vous inquiétez pas, je m'en occupe. Donc je mets que vous êtes d'accord.
17: Attendez.
18: Rebonjour monsieur, c'est bon, c'est réglé avec le patron, il est ok.
17: Mais non, il a dit qu'il le ferait pas.
18: Ah, bon bah c'est pas grave, vous savez quoi? On va dire qu'il a dit oui.
17: Non, on va pas dire qu'il a dit oui, puisqu'il a dit non.
18: Non mais on lui dit pas, moi je passe discrètement pour faire l'échange de moteur dans vos voitures, ni vu ni reconnu.
17: Non, même pas discrètement, puisque je vous dis qu'il veut pas.
18: Bah aussi bien, il s'en rendra même pas compte qu'il roule avec un moteur d'aspirateur.
17: Mais quand on va rendre la voiture auto-école,
18: ouais,
17: puisque c'est une location, ils vont s'en rendre compte.
18: Bon, je pense pas qu'ils regardent le moteur quand même.
17: Ah si, ils font le tour de la voiture.
18: Alors je vous donne un truc, quand vous rendez la voiture, vous leur dites, pas besoin de regarder le moteur, il n'y a aucun problème. Et comme ça, ils regardent pas.
17: Ah bah si, ils vont regarder encore plus que normalement.
18: Sauf s'ils peuvent pas ouvrir le capot.
17: Mais pourquoi ils pourraient pas ouvrir le capot?
18: Parce que vous allez le souder avant de rapporter la voiture.
17: Mais non, parce qu'on va payer en plus pour qu'ils ouvrent le capot encore plus, puisqu'ils vont le forcer.
18: Bah sinon, vous le collez ou vous mettez du scotch?
17: Mais même, je ne veux pas que vous touchiez au moteur de la voiture.
18: Moi, je peux vous scotcher le capot si vous voulez.
17: Mais non!
18: Non, mais discrétos!
17: Non, même discrètement, je ne veux pas que vous le fassiez.
18: Oh, mais attendez, j'ai tout compris. En fait, il y a le patron à côté, donc vous pouvez pas vraiment me parler, c'est ça?
17: Non, même pas. Le patron, c'est mon mari.
18: Eh oui, et vous voulez pas qu'il entende qu'on est en train de magouiller ses voitures, normal?
17: Non, on ne magouillera rien puisqu'on le fera pas.
18: Oui, enfin, on se comprend.
17: Non, vous me comprenez pas, puisque vous me dites que vous voulez le faire quand même.
18: Non, mais quand vous me dites non, en vrai, c'est une façon de me dire oui, mais comme il écoute, vous voulez pas...
17: Non! Je vous dis non.
18: C'est ça, comme il est à côté, vous pouvez pas me dire oui.
17: Non.
18: Ah bah voilà, j'ai compris.
17: Non.
18: On va faire un test, dites-moi oui.
17: Non.
18: Ok, c'est ça, en fait c'est un code pour me faire comprendre que vous êtes d'accord.
17: Non, je vous ai dit non. Ça veut dire non. Vous êtes con, vous le faites exprès.
18: Les deux, mais enfin si vous m'expliquez pas votre code, je peux pas deviner.
17: Ah si, vous pouvez deviner. Quand je vous dis vous êtes con ou quoi, ça veut bien dire ce que je dis.
18: Ça d'accord, mais alors comment je touche mon subventionnisme si je change pas vos moteurs?
17: J'en ai rien à... On n'a jamais dit oui, puisque ça veut dire non, veut dire non.
18: Bah, sauf quand non veut dire oui. En fait, il y a une chance sur deux.
17: Non, vous êtes vraiment d'une connerie humaine, pas possible.
18: Ah, mais attendez, en fait, quand vous me dites non, ça veut vraiment dire non.
17: Voilà, tout à fait.
18: Ah bah, vous auriez pu me le dire plus tôt.
17: Oh putain, mais...
18: Est-ce que je peux quand même marquer oui dans mon dossier?
17: Non.
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27: Allô?
15: Oui, bonjour madame.
27: Oui, bonjour.
15: Je ne vous dérange pas?
27: Non.
15: Très bien. Je suis bien au Bois Rue?
27: Oui.
15: Vous êtes le responsable de l'établissement?
27: Je suis la femme du responsable.
15: D'accord. En fait, je suis de Trésor Public.
27: Oui.
15: Je voudrais votre avis et savoir ce que vous en pensez. À savoir, est-ce que ça vous embêterait si on faisait un petit examen en fait de votre comptabilité, c'est-à-dire ce qu'on appelle un contrôle fiscal. Maintenant, dites-moi vraiment en toute sincérité, si vous n'avez pas envie, vous n'avez pas envie, puis c'est tout.
27: C'est-à-dire que honnêtement, moi, je suis mal placée pour vous dire si j'ai envie ou si j'ai pas envie. C'est pas moi qui m'en occupe, donc.
15: Parce que je vous avoue que si on commence, il y en a pour un an. Hein.
27: Ah non, c'est trop long, oui.
15: Oui. Puis c'est assez fatigant parce qu'on vous demande quand même de retrouver toutes vos pièces comptables.
27: Et ça, c'est pas obligatoire.
15: Moi personnellement, si vous voulez, j'ai beaucoup de travail.
27: Oui.
15: Et je vous avoue que si je devais contrôler tout le monde, je n'en sortirais pas.
27: D'accord.
15: Voilà. D'accord. Donc, je sais que normalement, on devrait jeter un œil sur votre comptabilité, mais honnêtement, je m'en sens pas trop le courage.
27: Oui.
15: Tout ce que je souhaite, c'est justement éviter ça, quoi.
27: Oui, je comprends bien, oui.
15: Et c'est pour ça que je vous demande votre avis à vous, si vous souhaitez ou pas.
27: Honnêtement, si c'est pas obligatoire et qu'on peut l'éviter,
15: oui.
27: C'est vrai que ça fait gagner un peu de temps, quoi.
15: Ben voilà. Hein? Puis en plus, vous êtes à combien de kilomètres de Brive?
27: 60.
15: Ah ouais, ça fait trop loin, quoi. Mm-mm. Pour moi, aller tous les jours chez vous pendant un an...
27: Oui, ça fait de la route, hein.
15: Ben oui.
27: Oui.
15: Mais bon, moi, à partir du moment où on me dit qu'on n'en a pas envie, je...
27: Je parle pour mon mari, mais je pense pas que...
15: Ouais, hein. Puis pour trouver quoi à l'arrivée, des clopinettes.
27: Oui, voilà.
15: Si ça vous embête pas...
27: Ah non, ça m'embête pas que vous vous en fassiez pas du tout, hein. D'accord. M'embête pas.
15: D'accord.
27: Hein.
15: C'est vrai, vous êtes sûr, hein,
27: parce... Ah oui, non, je suis sûr, oui.
15: Je veux absolument pas abuser, hein.
27: Non, mais je suis sûr. Hein.
15: Bon.
27: Non.
15: Alors, je vais vous passer mon chef de service.
27: Oui.
15: Et vous allez lui dire que votre mari a la grippe.
27: Ah non, je peux pas dire ça.
15: Ben, c'est la seule solution.
27: Ah non, je peux pas dire que mon mari a la grippe, il n'a pas.
15: Ben oui, mais.
27: Vous lui dites, vous, pour mari a la grippe.
15: Bon, attendez, je lui dis. Hein.
27: Hein.
15: Je vais me demander. Oui, on a Karl, oui. Mais moi, ça m'embête d'y aller parce que le monsieur a la grippe. Vous êtes sûr, hein, madame, je crois. Hein?
27: Oui.
15: Il a la grippe. Merci. Allô?
27: Oui.
15: Bonjour, madame.
27: Bonjour.
15: Alors, votre mari a la grippe?
27: Oui.
15: Depuis combien de jours?
27: 3 jours.
15: Oh, mon Dieu.
27: Il n'y a pas le typhus, il a la grippe.
15: Ah oui, alors, c'est embêtant parce qu'on avait pensé aller vous voir pour un petit examen. De la comptabilité.
27: Oui.
15: Mais évidemment, là, on ne peut pas prendre ce risque.
27: Ah non.
15: Donc, on préfère, si ça ne vous dérange pas,
27: oui.
15: Oublier le contrôle fiscal.
27: Mmh.
15: Est-ce que ça ne vous dérange pas?
27: Pas du tout.
15: Honnêtement, si vous préférez en avoir un, nous, il n'y a pas de problème, mais avec la grippe,
27: oui.
15: C'est compliqué.
27: Très.
15: Est-ce que ça vous embête si on oublie?
27: Non, pas du tout.
15: Vous êtes certaine?
27: Oui, certaine.
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4: Bonjour et bienvenue au centre hospitalier. Si vous souhaitez contacter un patient hospitalisé, veuillez raccrocher. Sinon, veuillez patienter.
27: Oui, je vous écoute.
20: Oui, bonjour monsieur. Je voudrais prendre rendez-vous pour mon ordinateur et moi-même, s'il vous plaît.
27: Attendez, un instant. Hein.
20: Merci.
27: Écoutez, ma collègue vous écoute aussi. Alors, vous voulez quoi exactement?
20: Bonjour docteur. Mon ordinateur a un virus informatique,
27: oui.
20: Vous voyez? Et comme moi, je me sers de l'ordinateur, j'ai probablement été contaminé.
27: Vous voulez un médecin, hein, c'est ça?
20: Oui, bah oui.
27: C'est pour vous le médecin. Vous êtes contaminé par l'ordinateur, c'est bien ça?
20: Exactement, oui.
27: Comme symptôme, vous avez quoi?
20: J'ai tendance à bugger assez facilement, j'ai remarqué.
27: Ne quittez pas, je vous passe quelqu'un.
20: Merci.
21: Bonjour.
20: Bonjour monsieur. Je voudrais prendre rendez-vous parce que j'ai peut-être eu un virus informatique.
21: Ah, informatique,
20: voilà.
21: D'accord.
20: Bah,
21: écoutez, je vais vous passer.
20: Bah oui, vous voyez, parce que alors maintenant, je mets des gants pour taper au clavier.
21: Oui.
20: Mais est-ce que c'est suffisant pour me protéger du virus informatique?
21: Écoutez, moi, je sais pas, je vous passe les rendez-vous. Ne quittez pas.
4: Nous nous efforçons d'écourter agréablement votre attente.
22: Consultation externe.
20: Bonjour monsieur.
22: C'est madame.
20: Non, c'est monsieur, non.
22: Non, mais là, je vous appelle c'est bonjour parce que... monsieur, vous me dites droit,
20: oui.
22: Je vous dis
20: bonjour. Bonjour, bah oui, bonjour.
22: Oui.
20: Voilà, je vous appelle parce que j'ai peur que mon ordinateur m'ait refilé un virus informatique.
22: Que votre ordinateur vous ait refilé un virus.
20: Voilà.
22: Pourquoi votre ordinateur a la grippe?
20: Ah ben, je sais pas ce qu'il a. Je sais que c'est un virus, mais je sais pas lequel.
22: Ouais, mais enfin, les virus, c'est une contamination d'humain à humain. Vous serrez la main de quelqu'un, vous allez aux toilettes avec quelqu'un qui est contaminé.
20: Non, je vais pas aux toilettes avec des gens que je...
22: Non, mais vous pouvez très bien, même en famille, je veux dire, moi, voilà, aujourd'hui,
20: je vais pas aux toilettes en famille, je vois pas le rapport.
22: Vous n'allez pas aux toilettes en famille, monsieur. Bah. Voilà. Vous n'allez pas attraper le virus de votre ordinateur, monsieur. Je ne pense pas.
20: Je préfère passer quand même, parce que c'est...
22: Bah, là, c'est votre médecin traitant, monsieur. Faut voir votre médecin traitant. Ici, c'est des spécialistes. Des gastro-entérologues, pneumologues, cardiologues.
20: Virus virologue, vous avez pas ?
22: Des virologues, non, monsieur. On me l'a jamais faite, monsieur, celle-ci. Hein, là, jamais.
20: Bah, enfin, c'est un virus.
22: Vous me dites que vous n'allez déjà pas en toilette en famille. Sinon, après, vous passez par les urgences avec votre ordinateur, monsieur.
20: Vous me confirmez que la grippe, donc, peut m'être transmise par mon ordinateur ?
22: Je connais pas tous les fils de la médecine, mais c'est la première fois, hein, monsieur. C'est franchement la première fois.
20: Si je passe en milieu d'après-midi ?
22: Attendez, parce que là, moi, je vais vous passer quelqu'un qui s'y connaît.
20: D'accord.
22: Patientez un instant. Hein.
20: Oui.
22: La cadre.
4: Si vous souhaitez contacter un patient hospitalisé, veuillez raccrocher.
1: Oui, bonjour.
20: Oui, bonjour monsieur, excusez-moi. Vous êtes l'infirmier ?
1: L'infirmière.
20: J'ai peut-être été contaminée par un virus informatique.
1: Non mais... mais monsieur, vous ne pouvez pas attraper de virus informatique, enfin. Est-ce que vous avez des symptômes ?
20: Parfois, je parle en minuscule et d'un coup, je me mets à parler en majuscule. Allô?
1: Je pense que vous pouvez reprendre votre vie en minuscule.
20: Quand je dis en minuscule, ça n'a rien de physique, hein, c'est juste.
1: Bon, en tout cas, vous aurez égayé mon après-midi. Hein. Bon, bon après-midi.
20: Eh ben, bisous.
1: Non.
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14: Allô, c'est l'électroménager.
7: L'électroménager ? Non.
14: Oh, madame, ne quittez pas parce que j'ai fait une bêtise. Vous m'entendez ?
7: Oui.
14: Je suis tombé dans ma machine à laver. Vous m'entendez ?
7: Vous êtes tombé dans votre machine à laver ?
14: Oui.
7: C'est une dame qui est tombée à sa machine à laver, une très grande machine à laver.
14: Allô, c'est le magasin d'électroménager.
7: Non.
14: Oh, madame, vous pouvez peut-être m'aider. Bonjour, madame. Vous m'entendez bien ?
7: Oui.
14: J'habite au 3 rue Romain Rolland.
7: Oui.
14: Je suis une dame âgée.
7: Oui.
14: Je suis montée ce matin, là, tout à l'heure, il y a une heure, sur une chaise pour attraper un paquet de lessive. Vous savez, c'était sur une étagère.
7: Oui.
14: Et je suis tombée dans la machine à laver.
7: Oui.
14: Et heureusement, j'ai mon téléphone portable dans la poche de ma blouse.
7: Oui.
14: Et là, je vous appelle parce que je suis coincée dans la machine à laver et la porte s'est fermée.
7: Et comment vous respirez, là ?
14: Ben, ça va, et je respire parce que je pense que l'air passe à travers les joints en caoutchouc, hein.
7: Oh.
14: Il y a 3 boutons à l'intérieur de la machine.
7: Oui, non, mais moi, qu'est-ce qu'il y a de marqué ?
14: Alors, c'est marqué, il y a un bouton bleu, un bouton jaune, un bouton rouge. Et c'est marqué « Open ». Exit et on. Lequel j'appuie ?
7: C'est que je ne sais pas, moi, parce que...
14: Attendez,
7: bon, surtout pas sur on, mais...
14: Ah, on, vous m'avez dit ?
7: Non.
14: Ça y est.
7: Non.
14: Oh !
7: Non.
14: Allô ?
7: Non, surtout pas, n'appuyez pas sur on, je vous ai dit.
14: La machine tourne !
7: Je vous ai dit de pas appuyer sur on.
14: Oh !
7: Je vous ai dit de pas appuyer sur on.
14: Oh !
7: Je vous ai dit de pas appuyer sur on.
14: Oh, oh,
7: entends ça, elle crie au téléphone, elle appuie sur on, la machine tourne. N'appuyez pas, surtout pas sur on.
14: Vous m'entendez ?
7: N'appuyez surtout pas sur on, je vous ai dit. Écoutez, je m'habille, je vais voir le réparateur et on vient vous voir.
14: Je suis en train de tourner à toute vitesse.
7: Oh, je suis en train de tourner à toute vitesse, mais qu'est-ce que c'est que ça ? J'arrive, je vais voir le réparateur.
14: Non, attendez. Je suis en train de tourner à toute vitesse et c'est très désagréable.
7: Oh, mais écoutez, mais qu'est-ce que c'est que ça ? C'est une histoire de fou, ça. Je sais où est le réparateur, je perds pas de temps.
14: Écoutez-moi, allô, ça s'arrête.
7: Écoutez.
14: Allez, ça s'arrête.
7: Ça s'arrête, je vais voir le réparateur.
14: Non, mais arrêtez, ça y est, ça s'arrête, c'est bon.
7: Bon, ben je vais voir le réparateur.
14: Ah, ben il y a mon mari qui arrive.
7: Mais son mari vient d'arriver.
14: Qu'est-ce que tu fais là-dedans, toi ?
7: Mais qu'est-ce que... Vous êtes là, monsieur ?
14: Allô ?
7: Oui.
14: Bonjour, madame, excusez-moi, je prends le téléphone parce qu'il y a ma femme qui est toute retournée, ses cheveux qui sont complètement retournés, elle sort de la machine à laver.
7: Elle m'a téléphoné, je sais pas comment elle a atterri chez moi, comme quoi elle était tombée dans la machine à laver. Elle est sortie ?
14: Elle est en train de sortir, mais elle a un caleçon sur le nez.
7: Elle a un caleçon sur le nez ?
14: Ben oui, comment ça se fait ?
7: Mais écoutez, je sais pas, mais c'est une histoire de fou, ça !
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0: Bonjour.
18: Bonjour monsieur, c'est bien le bureau de tabac ?
0: Oui.
18: Monsieur Martin, à l'appareil, les tabagistes de Martinville.
0: Oui.
18: J'ai une livraison de cigares qui va arriver chez vous.
0: Une livraison de cigares, pourquoi elle arriverait chez nous ?
18: Parce que comme on récupère vos cigarettes, à la place on vous met des cigares.
0: Pourquoi vous les récupérez nos cigarettes ? C'est quoi ça ?
18: Oh, vous avez pas entendu aux informations ?
0: Bah non, pas du tout.
18: Ils ont dit que les ventes de cigarettes étaient en baisse, mais que la vente de cigares, elle, est en hausse.
0: Oui.
18: Donc je remplace toutes vos cigarettes par des cigares, comme ça vous vendez plus.
0: Est-ce que y a une demande qui a été faite pour ça ?
18: Ah oui, il y a une demande des Espagnols, parce que eux, c'est le contraire, ils vendent plus de cigarettes que de cigares, donc ça les arrange de faire l'échange avec vous.
0: Ah oui, non, mais ça j'ai bien compris. Ce que je vous demande, c'est est-ce que l'autorisation a été demandée à mon patron ?
18: Oh non, pas du tout.
0: Ah bah voilà, il faudrait peut-être le contacter et lui demander son avis quand même.
18: Non, je pense pas, vu que c'est juste un échange de marchandises.
0: Bah non, je vous assure que non, il n'y a pas d'échange.
18: Si, j'ai tout calé. Les Espagnols arrivent, ils vous livrent leurs cigares et ils repartent avec vos cigarettes.
0: Mais peu importe, moi je vends plus de cigarettes que de cigares, donc je vois pas pourquoi ils vous échangeraient des cigarettes contre des cigares.
18: Bah déjà parce que moi je touche 10% sur le business.
0: Oui, mais ça c'est pas mon problème, j'ai envie de vous dire. Moi mes cigarettes, je les vends, vos cigares, je les vendrai pas.
18: Mais si, il suffit de les vendre à la place de vos cigarettes.
0: Et donc mes clients qui veulent leurs cigarettes, non, je vais leur dire non, je vous vends des cigares à la place des cigares des Espagnols parce qu'ils les vendent pas.
18: Bah oui, tout simplement.
0: Mais c'est pas possible, vous êtes très con, c'est incroyable.
18: Non mais alors, vous inquiétez pas, j'ai tout prévu.
0: Ah non, ce qui m'inquiète, c'est à quel point vous êtes très con.
18: Ah ça c'est marrant, vous êtes pas le premier à me le dire.
0: Non mais là, c'est en fait ce que vous me racontez, c'est absolument n'importe quoi, c'est impossible en fait. Vous allez m'envoyer des cigares à la place des cigarettes, en plus c'est des trucs espagnols que je peux pas afficher dans mon linéaire en fait.
18: Alors ça c'est prévu aussi. Les cigares espagnols, vous les remettez

0: Ou pas?
1: Pardon, vous avez déjà essayé de taxer de l'argent, hein, douanier?
0: Non, mais peu importe, je m'en fous, en fait. On va pas se mettre hors la loi parce que vous avez décidé ça sans demander l'avis à personne.
1: Bah, si, j'ai demandé aux Espagnols.
0: Mais j'en ai rien à cirer, les Espagnols.
1: Ah, gracias, vive l'Europe.
0: Mais non, mais qu'est-ce que j'en ai à faire pour mon commerce? C'est pas mon problème, moi, mes cigarettes, je les vends. Les cigares, je ne les vends pas.
1: Justement, grâce à moi, vous allez vendre les deux. Des cigares et des paquets de cigarettes français avec des cigares espagnols dedans.
0: Non, mais je sais pas qui vous êtes, mais vous êtes un génie, monsieur.
1: Oh, merci.
0: Franchement, là.
1: Franchement, génie, je sais pas si j'irai jusque-là, mais.
0: Ah,
1: bon.
0: Non, mais c'est, par contre, c'est très ironique. Hein. Je ne vous prends vraiment pas pour un génie, mais je me demande sur quelle planète vous vivez.
1: Hein. Ça, je comprends pas. Je vous propose un business aux petits oignons.
0: Vous comprenez pas? Vous me demandez de mentir aux douanes, de faire un échange de cigarettes contre des cigares espagnols? Mais vous rendez compte de la connerie que vous dites ou pas?
1: Oui, pardon de vous faire gagner de l'argent surtout.
0: Mais moi, ce que je vais y gagner sur vos cigares, c'est 3 euros. Donc faut arrêter de dire n'importe quoi un petit peu. Je vais pas me mettre hors la loi pour 3 euros. Vous me racontez?
1: Ah non, attendez, justement, je vous ai fait un business planning.
0: Mais j'en ai rien à péter.
1: Eh, si vous écoulez un camion de cigares espagnols par semaine.
0: Mais votre camion de cigares, vous savez où vous le mettez?
1: Oui, je vois très bien. Je suppose qu'il faut que je passe par derrière.
0: Non, mais
1: vous inquiétez pas, j'ai l'habitude.
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4: Allô, oui.
5: Allô.
4: Oui.
5: Allô, madame Braco.
4: Pardon? Je pense que vous faites erreur, monsieur.
5: Attends, je suis pas sur Plouer, là?
4: Pas du tout.
5: On est où, là, alors?
4: Pour quelle raison vous voulez savoir ça?
5: C'est une base militaire, madame. C'est très important, parce qu'on nous a indiqué votre numéro pour une position pour atterrir. On est en parachute actuellement. Est-ce que
4: vous... on est sur là.
5: Attendez, bougez pas, parce que là, on est en chute libre à 850 mètres.
4: Ah bah alors là, dites donc.
5: Attends, redonnez-moi la position, s'il vous plaît. Allô, PC. Alors, ne quittez pas, madame, ne quittez pas. Hein. Merci beaucoup, ne quittez pas.
4: Je vous en prie.
5: PC, oui, 23. Redonnez-moi la position, s'il vous plaît. Affirmatif. 5 sur 5. Bon, la réception est bonne. Alors écoutez, on va se poser. Est-ce que c'est un terrain à côté de chez vous
4: Oui. Justement, c'est ce que j'allais vous dire. Il y a un champ qui n'est pas très loin de chez moi. Il y a un petit aéroclub.
5: Ouais, c'est ça. C'est pour ça qu'ils nous ont donné cette position. Le seul problème, voilà. C'est que moi, je suis à 850 mètres au-dessus d'une maison.
4: Alors... Ah oui, ça c'est un peu... parce que même moi, je ne vous vois pas. Alors...
5: Ouais, à 850 mètres, vous ne pouvez pas me voir.
4: Ouais,
5: le seul problème que j'ai, si vous voulez, c'est que moi, il me faut... comme là, j'ai une courroie qui est... rompu, j'ai un problème de courroie, il faut que je puisse atterrir. Est-ce que vous avez une cheminée? Quelque chose comme ça?
4: Non, pas du tout. C'est un toit mansardé. Je ne vois pas comment vous pouvez atterrir sur le toit. Vous ne voyez pas le terrain du tout?
5: Je vois le terrain, mais je suis en chute libre.
4: Ah oui, d'accord.
5: Le parachute ne s'est pas ouvert, si vous voulez.
4: Ah oui, d'accord.
5: Et là, je suis à 650 mètres et là, il va falloir que je trouve un point d'urgence parce que là, j'atterris, je crois que c'est une maison que je vois là.
4: Ouais.
5: Est-ce que vous avez la possibilité d'ouvrir une fenêtre? À ce moment-là, je vais voir ce que je peux faire.
4: Ouvrir une fenêtre.
5: Ouais, une fenêtre, ouais, s'il vous plaît.
4: Il y en a une qui est ouverte.
5: Ouais, mais elle est pas assez grande, celle-là.
4: Bah écoutez, c'est la fenêtre que j'ai.
5: Je vais essayer. Vous êtes devant la fenêtre, là?
4: Attendez deux secondes. C'est la taille des fenêtres ici partout dans la maison, alors
5: ouais.
4: Moi je ne sais pas comment je peux faire.
5: Ouais, je vais essayer de, comme je suis en chute libre, je peux peut-être essayer tête en avant, mais bon.
4: Je ne vois pas comment je peux vous aider là. Il n'y a pas de place parce que là c'est dans la chambre et il y a juste à côté le lit. Hein.
5: Ouais, c'est ça. Est-ce que vous auriez une bassine d'eau, genre cocotte minute, une chose comme ça, que je puisse atterrir au moins, que l'eau amortisse ma chute avec les pieds? Parce que je ne voudrais pas exploser votre toit quand même.
4: Une bassine d'eau?
5: Ouais. Je rentre par
4: attendez,
5: la fenêtre.
4: Attendez, je ne suis pas sur le toit là, vous allez rentrer dans la chambre avec vos pieds, c'est ça?
5: Oui,
4: que
5: voilà.
4: Vous
5: oui, mais je les essuierai à pied après, vous inquiétez pas, hein, je ne suis pas...
4: Je ne suis pas inquiète, mais attendez, vous êtes en chute libre et vous dites ne pas m'inquiéter. Attendez. Une bassine avec de l'eau.
5: Oui, s'il vous plaît.
4: Vous chutez dans combien de temps, là?
5: Là, on est à 400 mètres, à peu près.
4: Et vous vous rendez compte, l'état de la maison, quand vous chutez à l'intérieur?
5: Si la fenêtre est bien ouverte et qu'il y a la bassine avec
4: de
5: l'eau...
4: Elle n'est pas bien ouverte, la fenêtre, justement. C'est qu'un seul côté de la fenêtre qui est ouvert.
5: Ça va, je passe par là, je passerai. Vous inquiétez pas, je suis commando. Hein,
4: Là, c'est un peu quand même risqué, ce que vous faites, là.
5: J'en suis à 187 missions, alors vous inquiétez pas.
4: Et vous avez l'habitude de chuter dans des maisons?
5: Oui, madame.
4: Oui, non, mais attendez, là j'hallucine un petit peu. Vous pouvez pas atterrir dans le balcon, par exemple? Parce que j'ai un balcon de l'autre côté. Est-ce que vous le voyez?
5: Ouais, c'est oui, un petit balcon, là.
4: Un petit balcon, voilà,
5: c'est ça. Alors, est-ce que vous pouvez mettre la bassine là? Ou un seau d'eau, enfin, vous voyez, quelque chose que je puisse...
4: Oui, un seau d'eau, mais il est tout petit, pseudo, hein, écoutez.
5: Mais est-ce que je rentre un pied dedans, au moins un pied, l'autre, je
4: un
5: peux
4: seul le... pied,

0: Ça c'est oui. À mon avis, oui. Je ne sais pas la taille de vos pieds, mais
1: 43. 43. Là, je suis à 180 mètres. Tout va bien.
0: Je remplis le seau d'eau.
1: De l'eau tiède, si vous avez, plutôt, parce que c'est en suspension.
0: De l'eau tiède. Oui.
1: 130 mètres, chers auditeurs. 120, chères auditrices.
0: Voilà.
1: Voilà. Alors, vous êtes où que je puisse poser le pied dans le seau, madame, en atterrissant ?
0: Je suis dans le balcon.
1: Bon.
0: Et j'ai une robe rouge.
1: D'accord.
0: Je pense que vous ne pouvez pas la louper, ça.
1: Non. Non, mais c'est bizarre parce que... Attendez, vous avez posé le seau, là ?
0: Il est rouge aussi.
1: Oui, alors mettez-le un petit peu à distance de vous, quand même, pour que je puisse juste atterrir sur un pied en chute libre, hein, dans le seau.
0: Ben écoutez, le balcon, il est tout petit, je vous préviens d'avance. Hein.
1: Oui. Attention. Ben, vous n'avez pas une robe rouge ? Allô, je vois une dame avec une robe bleue. Vous m'entendez, madame ?
0: Je vous entends très bien, monsieur.
1: Allô, sur l'an ?
0: Oui ?
1: Allô ?
0: Oui ? Allô ? Monsieur ?
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4: Oui, allô.
5: Bonjour madame, c'est bien la boucherie ?
4: Oui.
5: Monsieur Martin à l'appareil, association pour la protection des steaks végétalifiés en milieu commercial.
4: Oui.
5: Je vous appelle rapport au changement d'appellation pour les steaks, vous devez être au courant ?
4: Non, pas du tout.
5: Ah, parce qu'on n'avait plus le droit de dire steak végétal quand un steak contenait pas de viande.
4: Ben oui.
5: Mais ça a rechangé.
4: D'accord.
5: Donc maintenant, il faut préciser que vos steaks sont des steaks non végétaux.
4: Mais il n'y a que du steak haché qu'on fait, nous, à la demande.
5: Voilà, bah, le steak haché, il faut marquer, attention, steak haché non végétal ne contient que de l'animal.
4: Et on va arriver à faire quoi ? Sur le steak, il va falloir marquer aussi anglais non végétal ?
5: Eh ben, par exemple, oui, bravo.
4: Bavette à l'oyau non végétal, c'est ça ?
5: Voilà, bah, vous avez compris, tout ce qui est viande non végétalifiée doit être signalé au client.
4: C'est qui a inventé ça ?
5: C'est le ministre Martin, le nouveau ministre délégué à la viande et aux charcuteries.
4: Ils sont bons quand même.
5: Ah oui, ça je suis d'accord, parce qu'avant le client il pouvait se faire avoir. Il pensait acheter un steak végétal parce qu'il n'était pas marqué steak non végétal.
4: Non mais s'il vient dans une boucherie, il va pas manger des steaks végétaux. Hein.
5: Alors si, maintenant c'est possible. Il suffit dans votre mix de steak haché de rajouter un mix de steak végétal et vous remixez le double mix.
4: On va pas s'amuser à mixer dans notre mixage du végétal, non.
5: Bah si, c'est exactement ça.
4: Mais il va me dire, mais t'es fou, mais tu es un fou.
5: Ah, mais vos clients, vous leur dites pas.
4: Hein ? Mais vous plaisantez ou quoi ?
5: Bon, bien sûr.
4: Mentir à un client ?
5: Non, c'est pas vraiment mentir.
4: Si, c'est mentir. Ah si, je suis désolé, monsieur, c'est mentir.
5: Oh non, c'est un petit enjolivage.
4: Ben si, monsieur, c'est mentir, je suis désolé.
5: En plus, il y aura quand même de la vraie viande dans vos steaks végétaux non végétaux. Si vous rajoutez 50% de salade dans la viande que vous avez déjà...
4: Non, je mettrai pas de salade dans mon steak haché que je paye une blende.
5: Justement, l'avantage, c'est qu'il vous revient deux fois moins cher.
4: Ouais, mais quand vous allez manger au restaurant, vous demandez un steak végétal avec de la salade ?
5: Ah oui, bien sûr, je ne mange que du steak végétal non végétal.
4: Mais vous êtes qui pour me dire qu'est-ce que je dois faire ?
5: Bah, je suis Monsieur Martin, chef de l'association pour la protection des steaks.
4: Et Monsieur Martin, là, ils ont qu'à envoyer un papier, là, dans les boucheries.
5: Envoyer de la purée, mais oui, très bonne idée.
4: Non, pas de la purée, envoyer des papiers.
5: Non, parce qu'effectivement, vous pouvez remplacer la salade par de la purée de légumes.
4: La quoi ?
5: De la purée de légumes.
4: Mais rien du tout.
5: Mais si, en plus, vous avez de la chance, il se trouve que justement, je vous ai réservé un stock de purée.
4: Mais vous êtes quoi ? Vous êtes commercial de qui ?
5: Oh ben, c'est dingue que vous disiez ça, parce que justement, il se trouve que je suis aussi commercial pour les purées de légumes Martin.
4: Et voilà, mais alors les purées légumes Martin, donc vous êtes commercial, vous êtes vendeur de purée, quoi, en fait, c'est ça ?
5: C'est ça, je suis puriste, comme on dit dans le métier.
4: Donc, gardez votre purée, on se débrouille très très bien avec notre viande sans la purée.
5: Bon, moi je dis ça pour vous aider, hein.
4: Oui, mais bien sûr, Alors, écoutez-moi bien, monsieur.
5: Bon, et puis au passage, c'est vrai que ça me permet d'écouler du stock.
4: Pour vendre votre purée, en fait. Ouais, d'accord.
5: Eh ben voilà, on est super d'accord, ouais.
4: Non, vous êtes heureux. Je ne veux pas faire d'affaires avec vous. Vous comprenez ça ou pas ?
5: Ah oui, mais qu'est-ce que je fais de votre purée ?
4: Il y a plein de boucheries partout dans le monde.
5: Ça, c'est pas faux.
4: Appelez les autres, vendez votre purée, ok ?
5: Ouais, mais le problème, c'est la facture.
4: Pardon ?
5: Bah, comme j'ai mis votre nom dessus.
4: Ne me dites pas que vous avez fait une facture, mais vous êtes.
5: Oh, si, je vous rassure, je vous ai fait ça réglo. J'ai tout mis à votre nom.
4: La facture, mais vous plaisantez, monsieur ? Vous voulez quoi ? Que je paye quoi ? De la purée ? Votre facture que vous avez fait, là, moi, j'irai signer, monsieur, d'accord ? J'ai 57 balles, vous n'êtes pas pour être idiot, on est d'accord ?
5: Bah, je crois qu'on est super d'accord.
4: Et qu'est-ce que vous faites, là ?
5: Bah, là, j'en étais à vous vendre de la purée de légumes pour mettre dans vos steaks.
4: Mais vous êtes un idiot, excusez-moi.
5: Oh, mais je vous en prie.
4: Non, mais franchement, mais vous êtes un fou, là, excusez-moi.
5: Non, vous excusez pas, j'ai l'habitude.
4: Donc, vous raccrochez de suite, hein. Raccrochez de suite.
5: Oh non, vous d'abord.
4: Stop, on arrête tout, là.
5: Bon, on compte jusqu'à 3 et on raccroche ensemble.
4: Mais non !
5: Attention, 1. Bah, j'ai pas dit 3.
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6: Allô ?
7: Oui, bonjour, madame Ledoux à l'appareil.
6: Oui.
7: C'est le DFJDF.
6: Oui.
7: Je vous appelle parce que je suis témoin d'un phénomène physique inclassable. Vous savez, le passage des ovnis la semaine dernière nous a laissé un peu sans dessus dessous. Eh bien, depuis chez moi, j'ai observé un phénomène très lumineux et je ne sais pas s'il s'agit d'un extraterrestre.
3: Une petite question indiscrète, madame. Vous avez quel âge, là, s'il vous plaît ?
7: 69 ans.
3: 69 ans,
7: L'extraterrestre a un corps de 10 cm à peu près, opaque, voyez-vous. Et alors, il y a une queue au bout qui fait le tour de mon mur et qui se termine par une espèce de petite touche blanche. Et dès que j'appuie dessus, ça fait de la lumière partout dans la pièce.
3: Et alors, qu'est-ce qui se passe quand vous appuyez sur la touche blanche ?
7: Ben, il y a une lumière incroyable qui inonde ma pièce.
3: Et ça s'était déjà produit avant, madame ?
7: Oui.
3: Mais quand la dernière fois, quand c'est arrivé, qu'est-ce que vous avez fait ?
7: J'ai appuyé sur la touche blanche.
3: Et alors ?
7: Eh bien, la lumière a disparu.
3: Et là, que maintenant vous avez appuyé sur la touche blanche, qu'est-ce qui s'est passé ?
7: La lumière est revenue.
3: La lumière incroyable est revenue ?
7: Ah oui, ah oui, ah oui.
3: Et vous en avez parlé à qui alors, madame, en dehors de nous ?
7: Et à ma voisine.
3: Et qu'est-ce qu'elle a dit ?
7: Elle a dit qu'elle en avait un chez elle aussi.
3: Ah oui ?
7: Oui. Comment dire ? Vous savez, ça fait un peu comme une petite boule, quoi, vous voyez ? Et puis, il est tatoué.
3: Ah bon ?
7: Il a un nom.
3: Il s'appelle comment ?
7: Il s'appelle Krypton 75.
3: Ouais, ben, Krypton 75, oui, je vois tout à fait ce que c'est, oui.
7: Qu'est-ce que c'est ? C'est de quelle planète ?
3: Krypton, c'est au-dessus du troisième système solaire, là, madame, hein. Bon, à quelques centaines de millions d'années-lumière de nous, mais, enfin, vous savez, c'est un type d'extraterrestre, effectivement, qui est assez connu, quand même, malgré tout. Ce sont des extraterrestres pacifiques, hein, madame.
7: Je peux vous dire quelque chose, mais je parle doucement, parce que je voudrais pas les alerter.
3: Non, mais vous pouvez parler, hein, je pense que... De ce côté-là, ils sont pas très émotifs. Ils supportent pas mal de choses, vous savez.
7: Il a fait des petits.
3: Il a fait des petits ?
7: Oui, quand j'ouvre la porte de mon réfrigérateur.
3: Oui.
7: Il y en a un aussi. Et il fait que de me regarder.
3: Ouais, mais enfin, tant qu'il vous regarde, mais moi, je vous dis, c'est une race assez pacifique d'extraterrestres. À mon avis, vous n'aurez pas de problème. Hein. Vous savez, on peut pas leur faire grand-chose. On n'a jamais essayé de les détruire. Hein. Il vaut peut-être mieux pas non plus. Hein.
7: Mais je sais ce que je vais faire. Je vais profiter que celui-ci soit disparu ou endormi.
3: Non, non, mais n'y touchez pas, madame.
7: Je vais le tuer, celui-là, pour voir ce que vont faire les autres.
3: Ah non, non, non, non, non, il faut pas faire ça, madame.
7: Attendez, bougez pas, je prends le cendrier.
3: Non, non, ne faites pas ça. Ne faites pas ça. Allô, laissez-le vivre, madame.
7: Allô ? Je l'ai zigouillé.
3: Ah ben, il fallait pas faire ça, madame.
7: Maintenant, je vais m'occuper de la petite famille.
3: Mais non, écoute. Faut pas faire ça, allô, madame.
7: Il y en a un au-dessus de mon lit.
3: Non, non, mais il faut pas les assassiner, madame. Ils y sont pour rien, là. Ils ont rien fait de spécial, hein. Arrêtez ce massacre, là. Ça sert à rien, là.
7: Je vais dégommer celui qui est dans mes toilettes.
3: Ah non, non, non, non, non. Arrêtez, madame, allons.
7: Il en reste deux.
3: Il en reste deux, ouais, mais non, mais vous n'allez pas faire ça à tous les extraterrestres qui sont chez vous, là. Je vous ai dit que c'était des pacifiques, madame.
7: Je vais me gêner.
3: Ah bon ?
7: Bougez pas, je vais dégommer celui du couloir, puis après la porte d'entrée, il y en aura plus.
3: Ouais, mais vous allez vous faire mal, là, madame, si vous continuez comme ça, là, hein.
7: Il est allumé.
3: Il est allumé ?
7: C'est le plus dangereux.
3: Ah non, c'est pas le plus dangereux, madame.
7: Les autres étaient éteints.
3: Ah oui.
7: Attention, j'y vais. Ça y est.
3: Et le disjoncteur n'a pas sauté, là ?
7: Oh là là. Il y a la grosse bête noire, là, qui est à côté de la porte d'entrée.
3: Là, il faut pas y toucher, hein, madame.
7: Elle est pas contente, hein ?
3: Non, non, mais il faut pas y toucher, là, madame. Dites-moi, là, vous êtes chez vous cet après-midi ?
7: Il y a leur espèce de vaisseau spatial noir à côté de la porte d'entrée.
3: Ah non, non, non, non, non, ils n'ont pas vaisseau spatial. Les vaisseaux spatials sont repartis la semaine passée, là. On les a vus à la télévision, là.
7: L'espèce d'ovni, là, vous
3: ah
7: savez.
3: Ah non, non, non, vous vous trompez, là. C'est pas un vaisseau spatial, ça, madame.
7: Madame, celui-là, je vais me le faire aussi.
3: Ah non, non, non, non, non, non, non, non, non. Allô ?
7: Attention ! C'est parti, au nom de la patrie, j'y vais.
3: Ah non, non, non, mais il faut arrêter, madame. Arrêtez de taper, là. Allô ?
7: Le vaisseau est résistant. Il se défend, il fait de la fumée.
3: Alors, c'est pas un vaisseau, là, c'est le disjoncteur, madame. Il faut arrêter de le taper, ça appartient à EDF, ça, madame. Vous vous trompez, là.
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6: Bonjour.
8: Oui, bonjour, monsieur. C'est bien la brasserie ?
6: Oui.
8: Je viens d'apprendre que les pourboires n'étaient pas obligatoires dans les restaurants, dans les bars.
6: Ah non, c'est pas obligatoire, monsieur.
8: Ah bah oui, mais alors ça, on me l'a pas dit quand j'en ai laissé.
6: On vous a pas forcé à laisser un pourboire, monsieur. C'est encore mieux, monsieur, qu'on devrait vous dire c'est pas obligatoire, c'est au bon vouloir de la personne.
8: Ah bah ça, vous me l'avez pas dit, justement. Donc, il faudrait que je les récupère.
6: Première nouvelle, j'ai jamais vu ça. Attendez, je vous passe le patron, quittez pas.
8: Bah oui, non, mais voyez, ça me semble normal.
6: Ouais, non, mais je vous passe quelqu'un, monsieur, il râle parce que vous avez pris ses pourboires.
9: Allô ?
8: Oui, allô ?
9: Bonjour, monsieur.
8: Oui, bonjour, madame. Voilà, comme j'expliquais à votre subalterne, j'ai laissé des pourboires plusieurs fois quand je suis venu cet été.
9: Oui.
8: Et alors, personne m'a dit que les pourboires, c'était pas obligatoire. Moi, du coup, je vous ai laissé de l'argent illégalement, que je voudrais récupérer.
9: Mais monsieur, non, mais où est-ce que vous avez vu que les pourboires sont obligatoires, monsieur ?
8: Ah, bah non, n'essayez pas de me flutifier. Justement, ils ne sont pas obligatoires.
9: Bah, justement, bah, si vous l'avez donné, monsieur, vous l'avez donné. Et déjà, quelle preuve que j'ai que vous êtes. Mais écoutez, ça fait 25 ans que je suis dans le commerce, j'ai jamais entendu un truc pareil, monsieur.
8: Non, mais je comprends. C'est-à-dire que vous avez récupéré cet argent, vous...
9: Ah bah attendez monsieur, c'est quoi votre truc monsieur, votre message là? Vous avez voulu mettre de l'argent, on vous l'a pas mis sous la force monsieur, on vous a pas menacé pour mettre de l'argent dans le tronc. Alors si un jour il y a quelqu'un qui donne un pourboire et que le serveur dit non, je veux pas de pourboire, vous me l'appelez monsieur celui-là, hein.
8: Ah bah je vous appelle, oui, c'est pour ça que je vous appelle.
9: Ah non, mais vous m'appelez celui qui refuse un pourboire.
8: Ah hein. Non, mais je vous appelle, oui, je suis en train de vous appeler là.
9: Vous êtes qui monsieur déjà en fait? Vous déjà vous appelez en cachet, donc vous
8: monsieur
9: êtes...
8: Martin, ah bah je suis au travail, c'est pour ça que je suis revenu.
9: Ah vous êtes au travail, donc vous téléphonez sur cours de la société en plus monsieur.
8: Ah bah oui, parce que déjà que j'ai perdu l'argent.
9: Ah bah tant qu'à faire, on vous a forcé à mettre des pourboires dans...
8: Ah ah, vous reconnaissez?
9: J'en sais rien, monsieur, moi.
8: Bah, vous dites, on vous a forcé.
9: Bah, allez.
8: Bon, alors, passez-moi le responsable, s'il vous plaît.
9: Non, c'est lui-même le responsable, monsieur. Et après, si vous voulez venir me voir, vous venez sur place.
8: Je vais passer pour récupérer mon argent.
9: Mais monsieur, mais passez quand vous voulez. Appelez la gendarmerie, venez avec, ils vont rigoler, je pense, hein. Appelez les gendarmes en même temps, hein, pour venir, monsieur.
8: Vous voulez que je les appelle en même temps?
9: Ah bah oui, après, faites venir les gendarmes. Et puis, vous dites que vous voulez récupérer les pourboires que vous avez mis. Pourquoi que vous avez mis des pourboires et que vous voulez les récupérer?
8: Alors, attendez, alors, ne quittez pas, je les prends sur la deuxième ligne.
9: Ah, sinon, vous êtes équipé pour appeler les gendarmes et me les passer en plus.
8: Ah bah oui, ça, je suis au travail, c'est ce que je vous dis. On a
9: ah
8: double...
9: oui, vous êtes au travail, vous avez bien raison.
8: Quittez pas, j'active le transfert.
9: Non, mais monsieur...
8: Allô ?
9: Allô ?
8: Oui, gendarmerie.
9: Gendarmerie de où, monsieur ?
8: De à côté.
9: D'à côté, hein ? C'est nouveau, c'est le gendarmerie d'à côté.
8: Ah bon, j'en ai juste derrière, oui.
9: Ah, j'ai pas de gendarmerie derrière chez moi, monsieur.
8: Ah bah, donc on est devant.
9: Ah, vous êtes devant. Bon, écoutez, monsieur, j'ai fini de jouer avec ça. Passez pas, ça va mal terminer. Sauf que là, moi, je vais appeler les gendarmes, vous aurez les vrais gendarmes devant vous, monsieur.
8: Ah bah, hein, je vous les repasse, écoutez, alors, je vous les repasse.
9: Ah ouais, les gendarmes d'à côté, les gendarmes d'être devant, c'est ça, ouais. Non, mais il est fou, ce matin.
8: Allô ?
9: Oui.
8: Alors c'est la gendarmerie au fond à gauche.
9: Au fond à gauche.
8: Oui, vous voulez que je vous passe les collègues de la gendarmerie au fond à droite ?
9: Bonne journée, au revoir.
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11: Allô ?
12: Oui, bonjour madame.
11: Bonjour monsieur.
12: C'est le salon de coiffure ?
11: Oh oui.
12: Dites-moi, vous êtes coiffeuse à domicile ?
11: Oui monsieur.
12: Vous pouvez faire un peu la nuque et tout ça des monsieur, non ?
11: Oui monsieur.
12: Ah très bien. Est-ce que c'est possible tôt le matin?
11: Ah, ça dépend à quelle heure, monsieur.
12: Ben, je ne sais pas à quelle heure vous commencez.
11: Écoutez, monsieur, ce que je peux vous proposer, ce sera le samedi 17 à 8 heures.
12: Samedi à 8 heures, ça c'est parfait. Je vais vous dire pourquoi.
11: Oui.
12: Parce que je vous demanderai un petit service par la même occasion. Hein.
11: Oui, oui, oui.
12: Le matin, comme tous les hommes, hein, on peut parler franchement. Hein. Vous savez, on se gratte les robignoles, quoi. Il n'y a pas d'autre mot.
11: Oui.
12: Et c'est ma femme qui le faisait avant, mais là, elle en a assez, elle ne veut plus le faire.
11: Ah oui. Ben écoutez, monsieur, elle avait peut-être raison, hein.
12: Donc je vous demanderai de bien vouloir me le faire.
11: Et... Ah ben ça, je ne sais pas, monsieur. Ça, je ne crois pas, hein.
12: Ah ben je vous donnerai la pièce.
11: Ah non, mais non,
12: ah
11: non,
12: ben
11: mais
12: si.
11: Quand même, non.
12: Ah ben permettez-moi.
11: Non.
12: Madame,
11: non.
12: Permettez-moi d'assister, ça me fait plaisir.
11: Mais moi, je vous dis non, monsieur, je ne ferai pas ça.
12: Ah, mais madame, je sais très bien que vous pouvez, et c'est tout en votre honneur, le faire bénévolement, hein, gentiment.
11: Non, mais je vous dis non, je ne le ferai pas, monsieur.
12: Madame.
11: Je coupe les cheveux, c'est tout.
12: Madame, soyons clairs.
11: Non, monsieur, je vous dis que non.
12: Madame, écoutez.
11: Nous restons corrects, s'il vous plaît.
12: Écoutez, je suis très correct et très bien élevé. Je comprends votre pudeur à accepter le pourboire, mais ça me fait plaisir. C'est
11: non,
12: tout.
11: Non, mais moi, je vous dis, je ne ferai pas ce travail-là, s'il vous plaît.
12: Je n'aime pas les choses gratuites.
11: Oui, non, mais moi, je vous dis, je ne ferai pas ce genre de travail.
12: Bon, ben, considérons ça comme un petit amusement, hein, et puis voilà, comme
11: non,
12: ça.
11: Non, pas du tout, même pas. Ça me fait pas rigoler, hein. Bon, excusez-moi, monsieur, mais je crois que je ne viendrai pas. Excusez-moi. Oh ?
12: Allô, je suis choquée parce que mon mari vient de vous dire, vous êtes la coiffeuse ?
11: Oui.
12: Oh, je suis désolée.
11: Ah mais non, mais moi je suis pas désolée. Je m'en fiche, madame, mais moi non. Hein. Ce genre de choses, il est hors de question. Hein.
12: C'est ce que je lui dis. J'étais choquée par ce qu'il vous a dit.
11: Oui.
12: Quand il m'a dit que vous vouliez le faire gratuitement.
11: Non, j'ai pas dit que je faisais gratuitement. J'ai dit que je ne faisais pas le travail. Moi, j'aime bien les gens corrects. Hein.
7: C'est ce que je lui ai dit. Il faut donner la pièce. Non. Il faut que tu donnes la pièce à la dame.
11: Non, mais il n'y a pas de ni pièce ni rien du tout. Je refuse de le faire.
7: Ah oui, mais
11: c'est tout.
7: Vous savez, si j'ai arrêté de lui faire tous les matins, c'est parce que moi, il ne me donnait pas la pièce.
11: Ah oui, d'accord.
7: Alors maintenant, je ne suis plus d'accord. C'est pour ça que je dis, d'accord. Tu vas donner la pièce à la dame.
11: Mais je suis occupée.
7: Oh, pardon. Vous êtes en train de le faire à un monsieur, c'est ça?
11: Merci beaucoup. Au revoir, madame.
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10: Oui, bonjour.
8: Bonjour, monsieur. Je suis bien chez le fleuriste.
10: Oui.
8: Ah, vous n'êtes pas sûr?
10: Oui. Non, je me dis, tiens, c'est Martin, parce que vous me dites bonjour, monsieur. Alors, comme c'est madame, je me dis, tiens, c'est Martin.
8: Quel Martin?
10: Vous savez, la blague.
8: Alors, pardon, mais moi, les blagues...
10: Vous connaissez pas Martin?
8: Bah non, désolé, je connais pas tous les blaguistes. Hein.
10: Bah, les trucs à la radio.
8: Comment ça, je suis à la radio?
10: Non, vous êtes pas à la radio, non.
8: Ah oui, parce que je me disais aussi, un fleuriste qui passe à la radio, c'est quand même...
10: Bon, c'était pourquoi, monsieur?
8: Oui, pardon. Monsieur Martin, société Martin Énergétisme, je vais venir mesurer vos vitres.
10: Mesurer les vitres?
8: Oui, parce qu'on installe des panneaux solaires à la place.
10: Oh, bah, je vais vous passer... Parce que je suis pas au courant, hein.
8: Oh bah merci, monsieur.
10: Oui.
8: Et bonjour, monsieur. Comme je disais, on va remplacer vos vitrines par des panneaux solaires.
10: Mais c'est pour la boutique?
8: Oui, pour les vitrines qui donnent sur la rue.
10: Parce que moi, je suis pas au courant.
8: Oh bah c'est bizarre, parce que moi, on m'avait dit que vous aviez l'électricité, pourtant.
10: Mais si, on a l'électricité, nous, au magasin.
8: Bah pourquoi vous me dites que vous n'avez pas le courant?
10: Non, on n'est pas averti que vous venez.
8: Ah oui, non mais ça, c'est normal, je préviens jamais.
10: Ah oui, mais non, moi, on touche pas à la boutique, si mon patron m'a pas donné l'accord.
8: Alors, en attendant, est-ce que au moins vous pourriez déjà démonter les vitres qui donnent sur la rue?
10: Mais moi, je peux pas démonter des vitres comme ça, c'est des vitrines pleines. Nous, le magasin, il vient d'être refait, en plus, c'est tout neuf.
8: Bon, bah, je note qu'on les démonte nous-mêmes.
13: Oui, bonjour.
8: Ah, c'est madame, mais, bonjour.
13: Mais d'où vous remontez des vitrines sans un accord du commerçant?
8: Ah non, les vitrines, on les remonte pas, on va juste les démonter.
13: Ah, mais il faudrait peut-être prendre contact avec nous.
8: Non, mais vous inquiétez pas, à la place des vitrines, je vous mets des panneaux solaires.
13: Oui, mais du coup, les panneaux solaires sont transparents, c'est de la vitre?
8: Ah non, pas du tout, ce sont des panneaux solaires béton, ça vous protège de toutes les lumières naturelles.
13: Ah bah non, et moi, je vends ma marchandise comment?
8: Eh ben, dans la boutique, je vous mets des lampadaires.
13: Non, mais... Je pense que vous avez pas bien compris.
8: Mais si, j'ai compris. Vous avez peur de pas avoir la lumière.
13: Mais je parle pas de lumière, je parle de vitrine.
8: Justement, vous aurez plus besoin de vitrine, puisque vous aurez des lampadaires alimentés par les panneaux solaires.
14: Ah non, mais vous touchez à rien du tout.
8: Et une autre dame?
14: Rien. Vous ne démontez rien, je vous préviens.
8: Oh bah merci, alors on essaye de sauver la planète avec un peu d'écologisme.
14: Mais moi j'en ai rien à foutre, d'accord? Et puis après on va commencer à discuter.
8: Oui, bah j'ai l'impression qu'on a déjà bien avancé.
14: D'accord, donc maintenant vous arrêtez de me casser les couilles, d'accord?
8: Bah non.
14: Oui, vous arrêtez de me casser les couilles.
8: Bah non, enfin pas tout de suite, parce qu'il faut d'abord qu'on dévitrinifie votre magasin.
14: Vous amusez surtout pas à faire ça, vous allez avoir un gros souci, je vous préviens.
8: Oh non, mais vous inquiétez pas pour nous, on a des assurances.
15: Vous on va appeler les gendarmes, on va se renseigner.
8: Ah, c'est le patron que j'entends derrière?
15: C'est la patronne, ouais.
8: Eh ben, passez-le moi.
15: Ouais. Oui, bonjour, monsieur.
8: Bonjour, monsieur.
15: Donnez-moi votre nom de la société et tout, mon frère est gendarme. Je vais me renseigner tout de suite.
8: Hein. Attendez, votre frère est gendarme?
15: Oui, tout à fait.
8: Ah, parce que moi, je suis avec mon beau-frère qui est gendarme lui aussi.
15: Ah, bah, ça tombe bien, monsieur. Ça tombe super bien.
8: Ah, bah, ça tombe super méga bien, ouais.
15: Ah, bah oui.
8: Bah oui, il est à côté de moi, il est là.
15: Bah, passez-moi votre beau-frère s'il est vraiment gendarme.
8: Ah, oui, alors attendez. Bonjour, je suis mon beau-frère, le gendarme Martin.
13: Oui, arrêtez vos bêtises.
3: Si c'était vraiment gendarme,
8: je parlais... Bien sûr que je suis gendarme. Je suis même amiral gendarme, je vous ferai dire.
15: Et en plus, vous êtes sur écoute parce que le magasin est sur écoute.
8: Ah non, c'est pas vrai.
15: Ah ben ça, je vous garantis. On a les caméras et tout, donc là, vous êtes sur écoute, monsieur.
8: Comment ça, les caméras? Là, je suis filmé, là.
15: Ah oui, vous êtes filmé, monsieur.
8: Oh là là là là là là.
15: Ah ben...
8: En plus, tout à l'heure, je me suis mis le doigt dans le nez. La honte.
15: Écoutez, monsieur, parlez, vous êtes enregistré, allez-y.
8: Bon, je vous donne 5 euros et vous effacez la bande, ok?
15: Ah non, mais allez-y, parlez!
8: Oh là là, et en plus, je parle avec ma vraie voix, je vous donne mon vrai nom.
15: Ah ben, vous êtes pas trop intelligent, il me semble.
8: Oh zut, en plus, moi, je croyais que j'étais trop intelligent.
15: Ah oui, ben regardez, vous êtes écouté, là.
8: Et... Oh là là, et remarquez, vous aussi, vous êtes écouté parce que vous passez à la radio.
15: Ouais, c'est ça, mon œil, ouais.
8: Oui, bon, c'est vrai que je suis pas super crédible, mais je vous jure.
13: N'importe quoi.
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16: Tourisme Vermobile, bonjour.
7: Oui, bonjour, madame.
16: Bonjour, monsieur.
7: C'est l'agence de tourisme.
16: Oui, monsieur.
7: Ah, bonjour, madame Ledoux, à l'appareil.
16: Oui, qu'est-ce que je peux vous faire pour vous rendre service, madame?
7: J'aurais voulu un billet de train.
16: Oui.
7: Pour Avranches, Lourdes.
16: Alors, attendez, je note.
7: Mais vous avez de quoi noter?
16: À quelle date vous auriez voulu, madame?
7: Oh ben vous avez l'air plaisant, vous avez l'air de vous distraire et de vous amuser.
16: Bah tant qu'à faire pour travailler, autant travailler dans la bonne humeur, hein.
7: Oui, parce que vous savez, moi, à mon âge, hein, j'ai peu l'occasion de rire.
16: Vous regardez par là, dans la rue, il y a plein d'occasions de rire, vous savez.
7: Je ne peux pas sortir, monsieur, je suis handicapé à 85%.
16: Ben, vous regardez par la fenêtre.
7: Je suis non-voyante.
16: Ben, excusez-moi, madame, je vous prie de m'excuser. Alors, vous êtes non-voyante, handicapée à 85%.
7: Oui.
16: Et vous aimeriez partir d'Avranches pour aller à Lourdes.
7: Voilà.
16: C'est ça, madame.
7: Évidemment, en place handicapée, avec les réductions, pour l'aller.
16: Oui.
7: Et pour le retour, par contre, Lourdes, Avranches.
16: Oui.
7: Ben non handicapée, quoi.
16: Monsieur, vous croyez au miracle.
7: Pardon, monsieur.
16: Excusez-moi. Alors, à quelle date vous auriez aimé, madame?
7: Écoutez, j'aimerais partir début juillet.
16: Début juillet.
7: Monsieur, c'est ma dernière chance, hein?
16: Air-sense.
7: Ma dernière chance.
16: Ah, votre dernière chance. Excusez-moi, j'avais pas compris. Bon, alors, à l'aller, c'est la place handicapée, et au retour, bien sûr, tarif plein, c'est ça?
7: Voilà.
16: D'accord. Ah oui, vous m'avez pas dit la date du retour.
7: Vous savez, un miracle, on ne peut pas savoir, hein?
16: En fait, vous attendrez là-bas?
7: Oui.
16: Et si ça prend longtemps?
7: Mais qu'est-ce que vous voulez que je fasse?
16: Des distractions à Lourdes, il n'y en a pas beaucoup, hein.
7: Ah, monsieur, vous savez, à mon âge, qu'est-ce que vous voulez que je fasse comme distraction?
16: Je sais pas, moi, le bridge, les cartes...
7: Je suis non-voyante,
16: ah,
7: hein.
16: Ah oui, c'est vrai. Ouais. Le cinéma, il n'y en a pas à Lourdes, hein.
7: Je suis non-voyante, hein.
16: Ah ben oui, je sais pas, je peux pas vous dire. Je vois pas, en fait, je vois
7: oui,
16: pas.
7: Oui, moi non plus. Non. Comment?
16: Non, excusez-moi. Oh, ben, décidément...
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17: Oui.
5: Bonjour madame, c'est bien le magasin de motos et scooters?
17: Oui.
5: Monsieur Martin à l'appareil, société Martin Parking.
17: Mmh.
5: Vous avez des véhicules qui sont stationnés dehors?
17: Des véhicules qui sont stationnés dehors?
5: Oui, des deux roues, oui.
17: Ah non, pourquoi?
5: Parce qu'on va venir pour faire le marquage payant.
17: Le marquage payant? Marquage payant pourquoi?
5: Bah, pour les deux roues.
17: Les stationnements payants pour les deux roues, où ça?
5: Devant le magasin.
17: Mais...
5: Ah! Il y a une mobilette derrière.
17: Mais donc c'est-à-dire que si les clients ils viennent chez moi, qui veulent stationner leur véhicule sur le trottoir, ils vont devoir payer?
5: Ça dépend du véhicule. Les voitures pourront se mettre gratuitement sur votre trottoir. En revanche, oui, c'est payant pour les motos.
17: Ben non! Mais moi je paye rien, monsieur.
5: Vous inquiétez pas, je vous compte un forfait.
17: Mais vous n'avez rien à me compter du tout, monsieur.
5: Ah oui, mais comment vous faites avec vos véhicules?
17: Mais les véhicules, je les rentre chez moi. Ben pourquoi je vais les payer, mais que j'ai pas de véhicule dehors? Je mets jamais de véhicule dehors, monsieur.
5: Eh ben maintenant vous pourrez.
17: Ben je le mettrai pas. Mais vous êtes malin, pourquoi vous? Qu'est-ce que je vais aller payer pour quelque chose que je n'utilise pas, monsieur?
5: Pardon, mais quand vous recevez des motos, elles arrivent bien par quelque part.
17: Non, mais attendez, le véhicule, le camion, livraison, il arrive, il se met sur la route, il décharge, je rentre le véhicule tout de suite, monsieur.
5: Hop, attendez, on reprend. Le camion, il arrive.
17: Non, mais d'accord. Le camion de livraison, il arrive.
5: Ok, ensuite.
17: Il décharge, on rentre.
5: Hop, attendez, il paye son parking, le camion?
17: Ben, il n'y a pas de stationnement.
5: Ah, ok, donc je rajoute un stationnement camion.
17: Non, vous n'avez rien rajouté du tout, moi je ne paye rien du tout, de toute manière. Pas de vous le dire.
5: Oui, vous dites au chauffeur de payer sa place.
17: Le stationnement est gratuit dans la rue. Alors, je vois pas pourquoi vous allez me faire payer.
5: Justement, oui, comme c'est gratuit pour les voitures, on se rattrape sur les deux roues et les livreurs.
17: Ben, qu'est-ce que c'est que cette histoire?
5: Cela dit, vous n'êtes pas obligé de vous garer devant puisque je vous ai attribué un parking privé qui se trouve à peine à 10 km.
17: Non, mais t'es malade, toi, quoi, une dizaine de kilomètres? Mais t'es pas arrêté la bignasse, là, vous, hein?
5: Pardon, quelle feignasse?
17: Mais il faut arrêter la bibine, je dis. Qu'est-ce que je vais aller foutre des véhicules à 10 km de chez moi?
5: Alors non, vous n'aurez pas à les mettre vous-même puisque je vous ai recruté un moturier.
17: Non, mais ça va pas, non?
5: Non, mais vous allez voir, c'est comme un voiturier, mais pour les motos, un moturier. Donc, il les embarque.
17: Non, mais tu dis mais rien du tout, monsieur. Moi, les véhicules, je les rentre chez moi. Qu'est-ce que je vais aller payer un parking à 10 km? Non, mais...
5: C'est vrai qu'à partir du moment où vous payez un parking à 10 km, comme vous dites, autant en profiter.
17: Mais je vais rien payer du tout.
5: Je m'excuse, mais je vais pas bosser gratos non plus.
17: Est-ce que je vous ai demandé quelque chose? Est-ce que j'ai signé un bon de commande pour avoir un parking? Non.
5: Non, mais est-ce qu'on en a vraiment besoin?
17: Bon, ça suffit. Maintenant, vous arrêtez.
5: Vous savez quoi? On dit top là et c'est bon, on n'en parle plus.
17: Adieu.
5: Oui, allô?
17: Oui, je t'ai dit adieu.
5: Ok, donc je prends ce adieu pour un oui.
17: Non. N-O-N.
5: Ah.
17: Tu comprends ou pas? Ou faut que j'appelle le javanais pour te le dire en javanais?
5: Alors oui, passez-moi le javanais, parce que là, on sait pas si c'est oui ou si c'est non.
17: Ah, écoute, tu dois rien comprendre du tout.
5: Ah, j'avoue que je suis en perplexitude. Donc au final, quoi, c'est oui?
17: Non. T'arrêtes de m'emmerder au téléphone. Si t'as des couilles, tu dois appeler pas en privé.
5: Pas de problème, je déprivatise ma ligne. Ah, elle m'a mis en attente.
17: Qu'est-ce qu'il me raconte?
5: Ah, c'est pas de bol, hein. Je sens qu'elle allait dire oui en plus.
17: Il comprend rien, lui, ou quoi?
5: Lui, il comprend que vous risquez de rater une super affaire.
17: Eh ouais, t'as raison, tu vas venir prendre un coup de fusil entre les deux yeux, toi.
5: Alors, malheureusement, je suis allergique au coup de fusil entre les yeux.
17: Adieu!
5: Bon, je prends ça pour un oui.
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18: Allô?
19: Oui, bonjour madame.
18: Bonjour.
19: France Télécom, à l'appareil. Bien, nous avons une bonne nouvelle parce que nous avons remarqué que vous ne consommiez pas beaucoup.
18: Oui.
19: sur votre abonnement téléphonique, hein?
18: Non.
19: J'imagine que vous devez avoir des portables.
18: Oui.
19: Voilà. On manque de numéros dans le département. Et il y a donc de nouveaux abonnés qui, eux, ont besoin de téléphones fixes. Donc, on va vous couper le téléphone, là, tout à l'heure.
18: Oui, mais je voudrais conserver quand même mon téléphone.
19: Ah non, mais de toute façon, il ne vous sert à rien, puisque vous avez un téléphone portable.
18: Si, moi, je m'en sers quand,
19: Oh, très peu, hein. On a regardé votre consommation, ça sert à rien, quoi, que vous utilisiez un téléphone fixe alors qu'il y a des gens.
18: Parce qu'on a changé il n'y a pas longtemps, parce qu'on a pris par Internet, quoi.
19: Voilà, c'est ça. Mais si vous voulez, vous ne consommez pas, donc vous ne rapportez pas beaucoup, vous voyez, alors que là, on a une personne qui a un cabinet médical qui a besoin d'un numéro, donc on va lui attribuer le vôtre.
18: Oui, mais bon, c'est normal, ça.
19: Ah oui, bien sûr.
18: Ce numéro, on m'appelle sous ce numéro, moi, alors.
19: Oui, mais vous rendez compte, un cabinet médical, lui, il va dépenser dans les 400 euros. Hein.
18: Oui, oui, bien sûr, oui, d'accord, oui, moi, je savais pas.
19: C'est tout bénef pour nous aussi, quoi. Il faut penser un peu à nous, quoi.
18: Oui, d'accord, donc ça va, je donne mon numéro d'Internet, en fait.
19: Ah, mais il n'y aura plus de numéro d'Internet.
18: Parce que
19: bah, si je vous coupe on vous coupe l'abonnement téléphonique, madame, vous n'avez plus d'Internet.
18: Mais disons, moi, si on m'appelle sous mon numéro, on m'appelle sur le fixe.
19: Bah là, on vous appellera plus, comme ça, vous aurez la paix, déjà, ne serait-ce que ça, hein. Parce que c'est quand même dérangeant quand on est chez soi, on aime bien être tranquille, puis là, d'un seul coup, le téléphone sonne et hop là.
18: Je parle quand même avec mon mari et mes enfants.
19: Ah oui, mais ce soir, c'est trop tard parce qu'on va couper dans une heure là.
18: Bah oui, mais bon, je voudrais quand même conserver mon numéro, tout le monde a mon numéro.
19: Mais attendez, madame, j'imagine que votre ligne téléphonique, c'est de votre ligne téléphonique que dépend Internet.
18: Mais non, mais moi, je conserve Internet parce que moi, j'ai pris en plus avec la télé et tout.
19: Qu'est-ce que vous voulez faire avec Internet, à votre âge?
18: Mais comment ça. Mais
19: si vous étiez jeune encore, bon, pour télécharger tout ça, je comprends, mais bon.
18: Je suis pas à la retraite, moi, attendez, j'ai que 40 ans.
19: Oui, mais 40 ans, vous appelez ça jeune.
18: Bah, mais pourquoi vous voulez, mais je comprends pas trop, là. Parce que bon. Moi, j'ai des enfants à la maison aussi, encore.
19: Eh ben justement, ça sera l'occasion un peu de les sevrer. Comme ça, ils iront moins sur Internet, ils iront chez les amis ou à l'école, et puis voilà.
18: Mais moi, je suis pas... Non, mais moi, je conserve Internet.
19: Ah ben non.
18: Mais qu'est-ce que c'est que cette histoire, là?
19: Ah ben, on peut pas faire autrement.
18: Mais moi, je conserve Internet, puisque j'ai la télé prise dessus et tout.
19: Ah ben, en plus, vous avez la télé en 2009, c'est quand même une drogue dure, ça, madame. À votre âge, vous auriez dû comprendre ça depuis le temps, non?
18: Mais qu'est-ce que vous me racontez, là?
19: Ben, le téléphone, c'est une drogue, d'accord? Internet, c'est une drogue, la télévision aussi. Là, d'un seul coup, en vous coupant le numéro, vous allez être sevré, vous allez revivre, vous allez pouvoir aller vous promener, faire des voyages.
18: Mais pourquoi vous voulez me couper mon numéro de téléphone? J'en ai besoin. Mais qu'est-ce que c'est que ces histoires, là?
19: Ben, madame, écoutez, tous les jours, on a des gens comme
18: j'en
19: vous.
18: J'en ai besoin d'Internet, moi, parce que je travaille dessus.
19: Oh, madame, excusez-moi, mais là, vous m'embêtez, pour pas dire...
18: Mais prenez quelqu'un d'autre qui consomme pas beaucoup de téléphone.
19: Alors donnez-moi un nom de quelqu'un qui consomme.
18: Non, je vais pas vous donner de nom. C'est
19: mais si,
18: vous...
19: comme ça. Attendez, moi je suis en week-end dans 5 minutes là. Alors vite fait, il faut que je trouve une ligne. Aidez-moi.
18: Oui, mais moi c'est pas mes affaires, moi c'est pas.
19: Ah tiens, il y a un salon de coiffure. Avenue Victor Hugo, vous connaissez lui?
18: Non.
19: Peut-être pas besoin du téléphone, lui, le coiffeur, si.
18: Bah moi je sais pas, je connais personne. Donc, moi ça me regarde pas, c'est pas à moi de vous dire, c'est à vous de voir.
19: Attendez, j'ai trouvé. La paroisse.
18: Bah voilà. 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
20: Bonjour.
21: Bonjour monsieur, je
20: monsieur,
21: suis...
20: Non, c'est madame.
21: Je demandais le fromagiste.
20: Oui, je vous écoute.
21: J'ai un problème, c'est que j'ai acheté un camembert chez vous.
20: Au revoir monsieur.
21: Pourquoi vous me dites au revoir?
20: Non, je dis au revoir à un client, je suis en train de travailler monsieur. Alors allez-y, venez-en au fait.
21: Donc j'ai acheté un camembert chez vous.
20: Oui.
21: Je crois que c'est un faux.
20: Faux camembert.
21: Absolument.
20: Un faux camembert. Alors, c'est la première fois qu'on me dit ça. Qu'est-ce que vous appelez faux?
21: Parce que moi, j'ai vu mon beau-frère, parce que lui, il a travaillé dans le fromagisme. Donc
20: ah, bah alors, si votre beau-frère, c'est mieux que les professionnels, c'est encore bien.
21: Bah oui, je pense.
20: De toute façon, monsieur, moi, je vais vous dire, je vais être très clair, je ne peux pas reprendre quelque chose qui est sorti du magasin.
21: Ah, bah oui, mais à partir du moment où c'est un faux, vous voyez, c'est quand même.
20: Mais c'est pas un faux. Bah, arrêtez d'être stupide, on dit pas des énormités pareilles. Un faux, c'est une insulte. Qu'est-ce que vous appelez un faux?
21: Il m'a dit que c'était une croûte fleurie.
20: Oui, d'accord.
21: Bah, excusez-moi, mais la croûte, elle est pas fleurie du tout, hein.
20: Vous commencez sérieusement à m'ennuyer.
21: Ah bah non, mais alors excusez-moi, il y a quand même trompisme sur la marchandise.
20: Non, attendez, vous avez du mal à comprendre. Hein. Si votre beau-frère, c'est mieux que tout le monde, il fallait voir avec votre beau-frère à ce moment-là.
21: Bah c'est ce que j'ai fait, justement, il est venu aujourd'hui.
20: Bon, écoutez, monsieur, votre beau-frère, il faut qu'il dise qu'il est compétent, il est...
21: Comment ça, compétent? Ah, vous le traitez, en plus?
20: Bah, non, je dis, il est compétent.
21: Ah, bravo.
20: Il est compétent. Vous connaissez la langue française, vous savez ce que
21: oui,
20: je veux dire?
21: Oui, enfin, je me permets pas d'insulter quand même les gens que
20: mais
21: je connais.
20: Mais j'insulte pas, je vous dis, il est compétent.
21: Oh, et vous recommencez.
20: Bon, enfin, compétent, c'est
21: oh
20: ça. Arrêtez, parce que moi, je dépose plainte contre vous.
21: Ah, ben, bah c'est moi
20: parce
21: qui...
20: Parce que vous n'êtes pas en numéro secret, je l'ai, votre numéro.
21: Ah, ben, bah moi aussi, j'ai mon numéro.
20: Ok, alors ça suffit, maintenant.
21: Donc, je porte plainte pour insultisme.
20: Mais, bah alors, attendez, monsieur.
0: Allô?
21: Ah, bonjour madame.
0: Est-ce que vous savez déjà ce que c'est qu'une fleur sur un fromage?
21: Qui me dit que c'est pas vous qui vous mettez les fleurs de côté, vous voyez?
0: Les fleurs de côté, non mais monsieur, il y a peut-être la tige avec la fleur aussi.
21: Ah bah non, il y a rien, justement.
0: Bah non, mais monsieur, vous êtes en train de me parler de choses que vous ne savez pas. Des conneries comme ça, je suis désolé monsieur, mais j'allais vous acheter une fleur et puis vous la coller sur le fromage, puis comme ça je vais dire, tiens, tenez, vous avez un camembert avec une fleur dessus. Non mais c'est du n'importe quoi ce que vous êtes en train de me raconter.
21: Ce serait peut-être une initiative, effectivement.
0: Oui, bien sûr. Vous savez même pas ce que c'est qu'une fleur sur un fromage. Il n'y a jamais eu de fleur sur un fromage, monsieur. Dans ces cas-là, je fais une vidéo gag et puis je gagne 10 000 francs en envoyant la télé. Et puis tout le monde va bien rigoler.
21: Excusez-moi, mais 10 000 francs et vidéo gag, je crois que vous vivez en 1995.
0: Ah, parce qu'en plus, venir me dire que sur un camembert, il y a des pétales, je suis désolé, mais j'ai jamais vu ça encore.
21: Il n'y en a pas, justement.
0: Non, mais monsieur, vous est-ce que vous écoutez parler?
21: Non, mais excusez-moi.
1: Allô, oui. Oui, écoutez, monsieur.
21: Ah, bonjour, monsieur. Voilà, j'ai expliqué au fromagiste.
1: Un fromagiste, bah, écoutez, monsieur, vous avez l'air vraiment de vous y connaître parce que le mot fromagiste n'existe pas et vos conneries, ça va bien 5 minutes. Qu'est-ce que vous avez acheté comme camembert? Dites-moi la marque.
21: J'en ai eu deux. Le camembert italien, là, que vous m'avez vendu.
1: Italien? Mais monsieur, les camemberts italiens, ça n'existe pas.
21: C'est un camembert Lusconi.
1: Ah, bah écoutez, monsieur, c'est pas de chez moi parce que c'est quelque chose que je ne sais pas.
21: Camembert Lusconi, c'est pas vous?
1: Ah non, monsieur.
21: Et j'en ai un deuxième, c'est un camembert Solone, donc qui visiblement lui est espagnol.
1: Je n'en vends pas. Vous pouvez retourner tout mon magasin, je n'en vends pas.
21: Et j'ai pris celui qui sent le couscous, là, le camembert berbère.
1: Ah ben, oui, non, mais monsieur, ça fait 38 ans que je suis commerçante, des cons, j'en ai connu. Camembert berbère, je suis pas plus con qu'une autre, hein, j'ai compris l'allusion.
21: Ah, pourtant, c'était subtil.
1: Vous commencez à me gonfler un petit peu, monsieur. J'ai relevé votre numéro, je vous fous les flics aux fesses, moi.
21: Non, mais moi aussi, j'ai relevé mon numéro, et c'est pas une raison pour me foutre les flics aux fesses, comme
1: de toute
21: vous
1: façon,
21: dites.
1: Vous savez, monsieur, moi, ça fait 38 ans que je suis commerçante. Alors, les petits cons, excusez-moi, j'en ai soupé.
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0: Allô?
5: Bonjour madame, c'est bien la boucherie?
0: Oui, bonjour.
5: Monsieur Martin, l'appareil, les aménageurs Martin?
0: Oui.
5: Je vais venir vous installer un fauteuil monte-escalier.
0: Mais j'ai pas de monte-escalier, moi.
5: Bah, je sais, oui, c'est pour ça que je viens vous en installer un.
0: Mais j'en ai pas besoin. Qu'est-ce que je ferai avec ça, moi?
5: Bah, avec ça, vous pouvez monter l'escalier.
0: Oh, non, vous comprenez pas ou quoi? C'est une boucherie ici.
5: Oui, bah, par exemple, quand vous avez un morceau de viande un peu lourd. Mais,
0: C'est quelqu'un qui. Ça va pas.
23: Oui, allô?
5: Bonjour madame.
23: Non, mais nous, on a pas besoin de monte-escalier. Pourquoi faire? Y a pas d'escalier.
5: Ah, vous n'avez pas d'escalier?
23: Bah, on a pas d'escalier, non?
5: Bon, eh bah, écoutez, je vous mets aussi un escalier.
23: Ah mais arrêtez là, vous allez où là?
5: Non mais je vous en prête un, juste le temps d'installer votre monte-escalier.
23: Pourquoi faire un monte-escalier? On n'a jamais demandé ça.
5: Vous inquiétez pas, j'ai fait une demande pour vous à la sécu et comme j'ai déclaré que vous aviez plus de 70 ans, vous avez le droit.
23: Non mais j'ai pas 70 ans hein.
5: Oui, je sais, mais enfin si l'assurance maladie vous pose la question, il faudra dire 87.
23: Bah, bien sûr, non mais on va où là?
5: Non mais comme ça je récupère votre subvention financiériste.
23: Non mais attendez, je vais... Ouais, hop.
5: Allô?
24: Allô, ouais, pardon, allô, ouais, c'est moi qui prends la relève, ouais.
5: Ok, bonjour madame.
24: Ouais, dis-moi.
5: Donc,
24: bonjour madame.
5: Oui, je vous ai dit bonjour, oui.
24: Bonjour madame.
5: Oui, je viens de vous le dire. Bonjour madame.
24: Non, mais oui, bonjour madame. Un homme, vous dites bonjour madame.
5: Bah non, un homme, je dis bonjour monsieur.
24: Bah là, c'est qui au téléphone? C'est un homme ou c'est une femme?
5: Bah dites-moi.
24: Ah, c'est un homme, je crois.
5: Ok, en même temps, je pouvais pas deviner non plus.
24: Ah bon, bah si, à la voix, on entend.
5: Oui, enfin, pour les gens qui vous connaissent, sûrement.
24: Ouais, mais c'est quoi cette histoire de monte-escalier?
5: Alors oui, le fauteuil monte-escalier.
24: Donc en fait, je fais un monte-escalier dans une boucherie où il n'y a pas d'escalier, quoi.
5: Ah bah voilà, c'est ça. Donc vous êtes au courant, parfait.
24: Mais non, je suis pas au courant.
5: Donc moi, je vous prête mon escalier le temps de faire les travaux et après, je le reprends.
24: Ah oui, bah du coup, il n'y aura plus de monte-escalier. Si vous récupérez l'escalier qui sera fictif, bah du coup, il n'y aura plus rien.
5: Ah non, le monte-escalier, je vous le laisse parce qu'il sera fixé dans votre mur. Moi, je reprends que l'escalier.
24: Ah, il est fixé, un monte-escalier qui est fixé au mur, mais il n'y a plus d'escalier, quoi.
5: Eh oui, d'où l'utilité du monte-escalier, sinon vous ne pouvez pas monter du tout.
24: Oh. Vous êtes payé à quoi? Vous êtes payé à vendre n'importe quoi aux gens?
5: Oui, alors c'est un peu ça, mais je vous rassure, c'est votre sécu qui paye au final.
24: Ah ouais, donc en fait, c'est une fraude à la sécu qu'on va faire, alors.
5: Mais oui, tout simplement.
24: Oh, il n'y a pas assez de fraude avec la sécu, avec tout ça, et vous rajoutez une couche. En fait, je crois que vous êtes un sketch à vous tout seul, je crois.
5: Oh, bah merci.
24: Vous êtes vraiment. En vrai, vous êtes con, vous êtes bête, vous êtes quoi?
5: Alors ça, je me pose souvent la question.
24: Oh, dommage que c'est pas enregistré, que les clients qui sont là, ils vous entendent pas, parce que c'est à mourir de rire ce que vous racontez. Hein.
5: Ah bah encore une fois, merci. Ça me touche vraiment.
24: Bah oui, là vous allez frauder à la sécurité sociale. Vous allez toucher de l'argent pour un monte-escalier qui n'existe pas. Donc ça, c'est intelligent, ça.
5: Ouais, je sais. Mais bon, revenons à notre business.
24: Eh ben, je m'en fous.
5: Bah il faut qu'on voit quand même quand je peux passer.
24: Mais vous passez jamais.
5: Bah il faut au moins que je passe pour récupérer la compte avant les travaux.
24: Là, vous êtes dingue. Il veut passer pour la compte, c'est vraiment...
5: Ouais, parce que la sécu rembourse 2% du monte-escalier. Après, c'est selon votre mutuelle.
25: Oui, allô?
5: Ah, donc ça rechange, c'est monsieur?
25: Oui, donc votre truc de merde, on s'en cogne, je m'en bats les reins total.
5: Pardon, mais l'avantage, c'est que vous pourrez vous en cogner tout en étant confortablement installé dans le fauteuil
25: monte. J'en ai rien à faire, mon patron vous a dit que c'était pas nécessaire, on n'a pas de putain d'escalier, on en a strictement rien à foutre, alors maintenant arrête tout de suite.
5: D'accord, vous pouvez quand même me repasser le patron.
25: C'est pire qu'une mythe, ma parole.
5: Ah, bah c'est la première fois que je me fais traiter de mythe.
25: On s'en cogne.
5: D'accord, et pour le patron, donc je...
25: Mais non, il est occupé, il a pas que ça à foutre de t'avoir au téléphone.
5: Ah ouais, ah bah si tu peux juste lui dire qu'il me prépare un chèque dans ce cas.
25: Mais il a pas besoin de te faire de chèque, t'as qu'à aller demander un chèque à ta grand-mère, qu'est-ce qu'il en a à foutre?
5: Ah non, pas possible, mamie Martinette est interdit bancaire.
25: Oh putain.
5: Non mais c'est parce qu'elle vendait des panneaux solaires, elle a eu des petits soucis.
25: Allez, salut.
5: D'ailleurs, vous en avez, vous, des panneaux solaires?
25: Non, au revoir.
4: Oui.
21: Bonjour monsieur, c'est bien le magasin de vêtements ?
4: Oui.
21: C'est monsieur Martin à l'appareil. Vous savez pourquoi je vous appelle ?
4: Comment ?
21: Bah je vous appelle pour jouer à la tonton, pour jouer à la bobo, pour jouer à la...
4: Le bintobola, je sais pas, non ?
21: La tombola Martin, c'est exactement ça, bravo ! Tombola Martin, tombola Martin.
4: Pas vous parler.
21: Tu t'es inscrit sur internet.
4: Je suis inscrit sur internet pour jouer à la tombola Martin.
21: Ah et bah voilà, vous vous en souvenez en plus, super.
4: Non, je me suis jamais inscrit sur internet pour jouer à aucune.
21: Aujourd'hui
4: tombola.
21: Dans la tombola Martin, on joue au qui perd gagne. Je vous écoute pour le chiffre du jour.
4: Attendez, excusez-moi, je veux...
21: Ah.
4: V8, voilà.
21: Le chiffre V8, très bien, j'enregistre votre participage.
4: Oui, allô ?
21: Oui, donc vous avez choisi la case V8, c'est bien ça ?
4: Oui.
21: Aïe ! Aïe !
4: Comment ?
21: Vous venez de tomber sur la case plus 100 euros.
4: Oui.
21: Mais comme c'est le qui perd gagne, vous savez ce que ça veut dire ? Eh ben, ça veut dire que vous nous devez 100 euros, malheureusement.
4: Ah, non.
21: Alors, on peut les débiter directement sur votre compte.
4: Non, je me suis jamais inscrit à une tombola. Je n'allais pas me débiter 100 euros comme ça. Non, mais ça va pas.
21: Bah, vous m'avez dit V8. Donc,
4: V8, c'est parce que j'étais avec une cliente et je lui donnais son colis qui s'appelle V8.
21: Oh, vous inventez.
4: Pas du tout.
21: Bah, si, un colis qui s'appelle V8.
4: Alors là, pas du tout. Alors là, j'ai la cliente à côté de moi, je suis en train de lui donner son colis. Alors arrêtez de me prendre la tête.
21: Est-ce que ce serait pas un peu une cliente imaginaire, quand même ?
4: Non, du tout. La cliente est à côté de moi.
21: Oh, bah, passez-la moi.
4: Bah, voilà. Allô ?
21: Oui, allô ?
4: Oui, donc je suis la cliente.
21: Non, c'est la même voix, j'en étais sûr, c'est la même personne.
4: Non, c'est pas la même voix, non. Je pense que vous pouvez faire la différence entre deux voix différentes.
21: Non, mais vous n'allez pas me faire à moi le coup de la même voix, pardon.
4: Ce n'est pas la même voix. Écoutez, vous êtes bourré ou quoi ? Vous pouvez faire la différence entre deux voix de femmes, quand même, j'espère, pour vous.
21: De femmes ? Bon, en plus des femmes, bien sûr.
4: Non, parce qu'on est des hommes, maintenant.
21: Bah, c'est le même monsieur, c'est toujours...
4: C'est le même monsieur, oui, bah, je pense que, à mon avis, c'est une arnaque, madame.
21: Non, mais vous inquiétez pas, on va débiter directement.
4: Comment ?
21: Ah, là, c'est un autre monsieur, d'accord.
4: Débiter de quoi, monsieur ?
21: Bah, oh là là là là, vous débitez les 100 balles que votre collègue vient de perdre.
4: Non, il n'y a personne qui... Attendez, t'as participé à un truc, une tombola sur Internet ? Bah, j'ai un téléphone, il va y avoir 100 euros de débité sur ton compte. Bah, t'as participé à une tombola, moi, j'ai rien.
21: Ah, ça doit être la dame que j'entends derrière qui a fait l'inscription, non ?
4: Non, c'est mon mari et je lui demande. Et il me dit qu'on n'a pas participé, rien du tout. Qu'est-ce que c'est que cette arnaque, là ?
21: Ah oui, mais dans ce cas, fallait pas jouer.
4: Ah non, on n'a pas joué, monsieur. Au grand, moi, j'ai rien fait du tout, c'est vous qui me demandez un numéro.
21: Bah oui, alors l'autre monsieur me dit V8, on tombe sur la case 100 balles.
4: Non, moi, je suis désolée, monsieur, je vous interdis de débiter sur mon compte les 100 euros. Hein. Moi, je n'ai participé à aucune tombola.
21: Non, mais tout n'est pas perdu, puisque je vous propose le kit au double.
4: Ah non.
21: Allez, on y va, c'est parti.
4: Ah non, je l'ai pas. Non, partez.
21: C'est le kit au double, c'est le kit au double. T'as déjà perdu 100 euros.
4: Non, monsieur, non.
21: Si.
4: C'est quoi comme arnaque, ce truc-là ?
21: Maintenant, on joue pour 200 balles.
4: Non, moi, je n'ai pas. Vous avez beau chanter, monsieur, je fais opposition aux 100 euros.
6: Il faut aller à la banque, hein. Ouais, mais faut bouger, hein.
4: Fermé.
6: Gueule,
21: pas besoin d'aller à la banque, je débite.
6: Allô.
21: Dis. Bonjour madame.
6: Et de quoi vous parlez là déjà exactement?
21: Je vous parle de la tombola Martin, tombola Martin.
6: Ouais, mais qu'est-ce que Martin? Mais qu'est-ce que vous faites vous? Qu'est-ce que?
21: Ah moi, ce que je fais, c'est une tombola Martin, tombola Martin.
6: Ouais, mais tombola au bout, il y a quelque chose quand même.
21: Oui, aujourd'hui c'est donc le qui perd gagne, donc ce sont les gagnants qui nous donnent de l'argent.
6: Non mais et puis demain ça va être combien?
21: Alors demain je peux vous rappeler pour un autre jeu, ce sera le qui perd perd.
6: Ouais, bah tiens, coca-cola, bois de l'eau.
21: Ah désolé mais je ne bois jamais d'eau, je ne bois jamais d'eau.
9: Bonjour.
21: Bonjour monsieur, c'est bien la maison de retraite ?
9: Oui.
21: Je me suis permis de vous déclarer crèche temporaire, donc je vais vous déposer des enfants à garder.
9: Oui, mais nous on a notre travail monsieur, on a déjà nos résidents.
21: Oui, bah voilà, bah justement, ils s'amuseront ensemble.
9: Mais non, mais on prend pas les enfants monsieur, c'est pas possible.
21: J'ai mis à partir de 8h pour l'accueil.
9: Mais il y a personne à 8h.
21: Ah, dans ce cas, je passerai juste faire l'accueil le matin.
9: Non.
21: Non, mais après je reste pas.
9: Non, vous envoyez personne.
21: Moi je suis juste là pour encaisser les frais d'inscription.
9: Il y a pas d'inscription à avoir. Attendez, je vous passe la cadre infirmière.
10: Excusez-moi, monsieur, je vous arrête tout de suite.
21: Monsieur.
10: Vous êtes dans une maison de retraite, monsieur.
21: Ah non, je suis chez moi, là.
10: Non, mais là, moi, je dis, vous avez appelé dans une maison de retraite. Nous n'avons pas de crèche, nous ne gardons pas d'enfants.
21: Pas encore.
10: Non, pas du tout, même.
21: Bah, bientôt.
10: Non, jamais.
21: Bah, si, lundi.
10: Mais, monsieur, n'inscrivez aucun enfant, parce que lundi, vous n'aurez aucun enfant qui viendra ici. Les aides-soignants ne vont pas garder les enfants des personnes.
21: Mais non, mais les vieux le feront, vous voyez, c'est un truc qu'ils peuvent s'occuper.
10: Mais non, monsieur, ça ne se fait pas comme ça. Aucun enfant ne sera pris en charge par les personnes âgées, enfin. Vous devez avoir un accord de notre direction. Ça n'est pas le cas.
21: Oui, bah je vous ferai un accord de votre direction si c'est ça.
10: Mais non, je vous ai dit c'est non.
21: Enfin, c'est un nom qui veut dire oui, j'imagine.
10: Non, c'est un nom qui veut dire non.
21: Enfin, c'est un nom qui se discute parce que comme moi
10: non,
21: j'ai
10: c'est
21: déjà...
10: pas un nom qui se discute, monsieur.
21: Disons que c'est un nom peut-être.
10: Non.
21: Alors un nom mais.
10: Vous n'avez pas... Non.
21: Un nom ou bien.
10: Non.
21: Si on dit un nom cependant.
10: Non.
21: Alors un nom néanmoins.
10: Stop.
21: Allô ?
3: Regardez des enfants, il a donné des noms.
21: Oulala, dites donc, je vous entends.
3: Oui, oui, je parle.
21: Vous êtes en train de me piquer mon idée ou je rêve ?
3: Non, non, pas du tout, je suis en train de dire...
21: En fait, pour me doubler, tout simplement.
3: Bon, excusez-moi, pas pour vous doubler, monsieur.
21: Oh,
3: bonjour, monsieur.
21: Oui, excusez-moi, monsieur, mais votre collègue...
3: Madame, je suis madame.
21: Oui, si vous voulez.
3: Il faut que la directrice de la résidence soit au courant. Après, il faut que l'accord soit arrivé auprès de madame le maire aussi.
21: Eh ben, je vous ferai un accord de madame le maire.
3: Non, oui, non, vous me comprenez pas.
21: Je dirais que de toute façon, ça a été validé avec vous déjà.
3: Non, ça n'a pas été validé avec moi. C'est pas ce que je vous ai dit, monsieur. Vous m'avez dit que vous pouviez me faire un papier.
21: Voilà.
3: Avec la signature du maire.
21: Oui, bah, info, je vais pas aller demander au maire vraiment de couvrir mes affaires.
3: Eh ben, si, faut que le maire soit au courant.
21: Bah, je lui ai dit que vous m'avez demandé un faux papier du maire.
3: Oh, je vous ai pas dit de demander un faux papier du maire. Vous comprenez ce que je vous dis ou pas? On accepte des enfants que si on a l'accord de madame le maire, c'est tout.
21: Ah, écoutez, heureuse coïncidence, madame le maire est justement à côté de moi.
3: Mais non.
21: Mais si, elle valide le dossier en plus.
3: Non. Vous pouvez me dire que madame le maire est à côté de vous, monsieur. Moi, ma supérieure, c'est madame...
21: Ah bah attendez, c'est dingue, ça. Voici justement votre directrice. Elle était juste derrière madame le maire, je l'avais pas vue.
3: Ah, ça m'étonne. Écoutez, bon, je vous arrête, monsieur.
21: Ah bah, je vous la passe.
3: Non.
21: Madame Ladirlo. Oui, monsieur Martin, je vous passe votre employé.
3: Bah non.
21: Oui, allô?
3: Oui.
21: Bonjour, mon petit, c'est la directrice.
3: Ouais, vos conneries, je sais pas si c'est sérieux ou pas.
21: Ah, mais bien sûr, oui.
3: Oui, non, bah, je raccroche, c'est tout.
21: Non, mais excusez-moi, si vous raccrochez au nom de la directrice, c'est quand même.
3: Ah, écoutez, monsieur, me prenez pas pour une conne, hein, d'accord?
21: C'est pas monsieur, c'est madame, je suis votre, quand même, votre supérieure.
3: Non, vous êtes pas ma supérieure, au revoir, monsieur.
21: Non, madame.
3: Non.
21: Allô? Eh ben, bonjour, monsieur.
8: La directrice est avec vous.
21: Ah non, alors mieux que ça, je suis la directrice.
8: Non. Je connais bien la voix de ma directrice, hein.
21: Ah oui, mais c'est parce que j'ai attrapé froid, donc ma voix déraille un peu.
8: J'y crois pas.
21: Ah, mais si.
8: Bon, écoutez, si c'est pour une blague, vraiment.
21: Alors, vraiment, oui, c'est pour une blague.
8: Ah, d'accord. C'est une blague.
3: Ça me fait pas rire.
8: C'est une blague.
3: Ça me fait pas rire. Hein.
21: Ah, et si je dis que c'est la chanson?
8: Bon, vous êtes excusé, hein.
21: Ah, merci.
8: Au revoir, monsieur.
21: Ah non, pas monsieur. Au revoir, madame la directrice.
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11: Fédération.
12: Oui, bonjour monsieur. C'est quelle fédération?
11: Du bâtiment.
12: Ah, d'accord. Dites-moi monsieur, c'est le baron de la Florana à l'appareil. Cuir.
11: Allô.
12: Oui, je vous pose une question.
11: Oui.
12: Cuir.
11: Mais quoi cuir?
12: Vous êtes cuir vous-même, non?
11: Vous voulez la fédération des cuirs et peaux, c'est ça?
12: Non, je prospecte. Disons que je recherche des gens qui seraient cuir.
11: Ah, je ne vous comprends pas, je suis désolé. Qu'est-ce que vous entendez par là, cuir?
12: Est-ce que vous êtes cuir?
11: Non, je ne crois pas, non.
12: Vous êtes sûr?
11: Ah, je ne sais pas.
12: Bon, attendez, bougez pas, je vous passe le responsable.
14: Allô?
11: Oui, bonjour, monsieur.
14: Oui, bonjour, monsieur. C'est la fédération?
11: Oui.
14: Cuir?
11: Ah non, c'était la fédération du bâtiment, là.
14: Non, mais... vous?
11: Quoi, moi?
14: Cuir?
11: Non.
14: Sûr?
11: Non.
14: Doute?
11: Oui.
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15: Hello?
21: Bonjour madame, c'est bien le bar?
15: Oui.
21: Monsieur Martin, à l'appareil, les enseigneurs Martin.
15: Oui.
21: Je vais vous poser une nouvelle enseigne.
15: Qu'est-ce que c'est que cette enseigne là?
21: C'est que moi, en tant qu'enseigneur, je fabrique des enseignes pour les magasins.
15: Oui.
21: Et là, on a un barbier, un barbeur, qui nous a fait une commande.
15: Mmh.
21: Mais problème, à l'atelier, on a mélangé barbier et barbeur, et au final, sur l'enseigne, il y a marqué barbière.
15: Oui.
21: Et je me suis dit, vu que vous êtes un bar et que vous vendez de la bière, je vous pose l'enseigne barbière.
15: Et combien ça coûte ça?
21: Ah bah c'est là que c'est top. Ça va rien vous coûter parce que vous allez vous faire rembourser par votre assurance.
15: Non mais j'ai pas d'assurance. C'est quoi cette histoire?
21: Ah oui, mais si vous êtes pas assuré. Aussi.
15: Bien sûr que je suis assuré, mais pas pour les trucs que j'ai pas commandés.
21: Ah mais vous inquiétez pas, moi je vous facture l'enseigne, comme ça vous avez plus qu'à déclarer à l'assurance que vous l'avez pété en la faisant tomber par exemple.
15: Non mais vous rigolez ou quoi?
21: Bien sûr.
15: J'ai pas passé de commande, vous voulez me poser un truc et que je me fasse rembourser par mon assurance après, mais c'est n'importe quoi votre truc.
21: Bah pardon, c'est une idée de mon patron. Il m'a dit, il suffit de trouver un pigeon pour lui refourguer l'enseigne.
15: Bah, votre patron, je l'emmerde, voilà, c'est clair ça.
21: Ouais, alors mon patron m'avait prévenu qu'il y aurait peut-être des gros mots aussi.
15: Oui, bah votre patron, vous lui dites qu'il m'appelle directement ou qu'il vienne me voir, je vais me faire un plaisir de le recevoir.
21: Ah bah ça tombe bien, il est juste à côté, vous voulez que je vous le passe?
15: Ouais, passez-moi le patron, ouais.
21: Monsieur Martin, je vous passe la dame du bar. Oui, allô?
7: Oui, bonjour.
21: Bonjour, madame?
7: Non, c'est monsieur.
21: Si vous voulez. Ah oui? Monsieur Martin, le patron à l'appareil.
7: Non, mais franchement, cherchez d'autres pigeons, comme me le disait votre collègue, là.
21: Ah, j'en déduis que c'est vous qui récupérez l'enseigne Barbière.
7: Mais absolument pas, je suis pas au courant de votre truc, là.
21: Oh, pourtant, le secrétaire Martin, avec qui vous étiez à l'instant, me dit que vous êtes d'accord. Ah oui, elle est d'accord.
7: Non, mais d'accord de quoi? C'est du grand n'importe quoi. Le mec, il appelle il y a 30 secondes en disant qu'il vient poser une enseigne chez moi, que je suis pas au courant. Il me dit que j'ai donné mon accord. Mais c'est quoi cette arnaque?
21: Arnaque, non, c'est juste une petite combine. Je sais pas si vous avez expliqué pour l'assurance.
7: Non, mais il m'a expliqué, je m'en fous de votre explication. Il me dit qu'il me pose un truc, faut que j'appelle mon assurance pour me faire rembourser d'un truc qui est tombé.
21: C'est ça, vous allez dire que vous avez pété l'enseigne en essayant de la bricoler.
7: Mais ça va pas bien dans votre tête là. C'est quoi votre numéro de téléphone?
21: Alors, nous n'avons pas le téléphone malheureusement.
7: Vous avez pas de téléphone, vous m'appelez, vous avez pas de téléphone.
21: Bah non, c'est parce qu'on est une société moderne.
7: Ah oui, c'était moderne, vous êtes des arnaqueurs, oui, c'est tout ce que vous êtes.
21: Pas du tout, non, c'est parce qu'on fonctionne exclusivement par fax.
7: C'est grand n'importe quoi votre histoire là. Je vais quand même signaler votre appel à la gendarmerie.
21: Oh bah ça je peux le faire, vous embêtez pas.
7: D'ailleurs, vous voulez un gendarme, j'en ai un juste à côté de moi là.
21: Non.
7: Mais bien sûr que si.
21: Bon, il est pas gendarme.
7: Il est pas gendarme?
21: Bah non, s'il y avait un gendarme, j'aurais entendu un pimpon de gendarme.
7: Ah tiens, mais je vous le pense.
21: Oh bah oui.
7: Tiens, j'allais se trouver au téléphone là. Allô?
21: Ah bah voilà, le vieux coup de la même personne qui change même pas de voix.
7: Vas-y, parle en même temps.
13: Qu'il dit le monsieur là?
7: Oui, oui, on est deux. Mais c'est vraiment des escrocs, les mecs, il a même pas le numéro de téléphone, sans déconner.
21: Le mec vous entend, hein? Allô?
7: Oui.
21: Ouais, donc c'est bon, je pense qu'on s'est mis d'accord sur tout.
7: Non, mais je me suis mis d'accord de rien du tout. Vous vous asseyez dessus, je veux pas de votre truc. C'est pas possible, ça, vous êtes con ou quoi?
21: Ah bah oui, ou alors j'aurais mal compris un truc, mais ça m'étonnerait.
7: Ah oui, vous avez très mal compris, franchement, vous comprenez rien. Je peux vous dire que si jamais il y en a un qui se pointe sur ma vitrine et puis qui commence à me poser un truc, il va dégager rapido.
21: Ah bah voilà, là j'ai compris. Vous voulez bien que quelqu'un se pointe, mais seulement s'il vient rapidos.
7: Je vous ai rien demandé, je vous ai pas demandé que ça se pointe.
21: Bah vous me dites qu'il vous faut quelqu'un en rapidos. Moi je peux vous passer en formule rapidos, mais c'est plus cher.
7: Même pas s'ils sont en rapidos, je n'en veux pas.
21: Ah mais si vous en voulez pas, il suffit de dire non, hein, c'est pas compliqué.
7: Je vous ai dit non, vous êtes con ou quoi? Vous avez pas de téléphone, vous avez pas de mémoire non plus.
21: Ah bah je peux vous dire que moi si c'est non, c'est non, hein, y a pas à discuter.
7: Mais c'est non, mais c'est un non, mais.
21: Après, vous avez le droit de changer d'avis.
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17: Lingerie, bonjour.
18: Allô, c'est lingerie.
17: Oui, c'est ça.
18: Et dites-moi, vous faites des bonnets profonds?
17: Oui, je fais jusqu'au 120H.
18: Si vous faites du bonnet profond, est-ce que vous faites du débile léger?
17: Du quoi?
18: Du débile léger.
17: Du pile léger?
18: Du débile léger.
17: Des piles léger.
18: Des piles léger, oui.
17: Je sais pas ce que c'est.
18: Du dépile léger. Vous faites du bonnet profond.
17: Oui.
18: Et vous faites du bonnet profond. Est-ce que vous faites du débile léger?
17: Du débile léger, ça veut dire quoi, ça?
18: Bah, c'est le contraire, du bonnet profond.
17: Alors là... C'est une marque ou c'est quoi?
18: Dans la vie, il y a deux formes de... D'un côté, il y a le bonnet profond.
17: Oui.
18: Et puis quand c'est pas un bonnet profond, c'est un débile léger.
17: Alors, ils me disent que quand c'est pas un bonnet profond, c'est un bonnet débile léger. Je ne sais pas ce que c'est.
18: Est-ce que le monsieur qu'on entend, il connaît?
17: C'est pas un monsieur, c'est une madame.
18: Oui, non, mais l'autre derrière.
17: L'autre derrière, il n'y a personne l'autre derrière.
18: Dans la rue.
17: Dans la rue? Mais nous, on n'est pas dans la rue, on est dans le magasin.
18: Oui, vous, mais dans la rue, il y a quelqu'un qui marche là actuellement.
17: Oh, mais vous commencez... excusez-nous.
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19: Allô?
21: Oui, bonjour monsieur, c'est bien la maison de la presse?
19: Oui.
21: Je vous appelle parce que j'ai acheté un sudoku chez vous.
19: Un sudoku, oui.
21: Et il ne marche pas.
19: Il ne marche pas.
21: Parce que si vous voulez sudoku, vous l'écrivez comment vous?
19: S-U-D-U-C-U.
21: Parce que moi, si vous voulez, j'écris donc sudoku dans toutes les cases. Et quand j'écris sudoku, ça fait 6 lettres. Et les lignes, elles font 9 cases. Il y a des cases en trop, du coup.
19: Ah bah oui, mais moi, ça, je peux absolument pas intervenir là-dessus. C'est pas moi qui fais le livre. Moi, je le vends.
21: Vous vendez des livres qui sont pas à vous?
19: Je ne crée pas le livre, monsieur.
21: Non, mais excusez-moi, de quel droit vous vendez des livres qui sont pas à vous dans ce cas? C'est ça.
19: Non, mais votre livre, c'est quoi? Le titre.
21: Je suis du cul.
19: Oh, c'est méga star, c'est quoi?
21: Je suis du cul, ça suffit pas?
19: Ah non.
21: Non mais quand j'écris suis du cul dans le...
19: Non mais écoutez, venez avec le livre, on va regarder, parce que là pour l'instant je ne peux absolument pas voir.
21: Vous pouvez pas voir?
19: Bah, je ne peux pas voir ce que vous voulez me dire, quoi.
21: Vous êtes non-voyante?
19: Non, je ne suis pas non-voyante et je parle. Je ne suis pas muette non plus, monsieur.
21: Enfin bon, bref. Donc je vous le rapporte parce que...
19: Non, donnez-moi la code d'IF de votre code barre. Où est-ce que vous avez les traits, là?
21: Le code barre?
19: Oui.
21: Alors, petit trait, grand trait.
19: Attendez, non. Il y a un numéro au-dessus.
21: Bah, vous me dites le code barre?
19: Oui, mais au-dessus, il y a...
21: Petit trait, grand trait.
19: Non.
21: Grand trait, petit trait.
19: Non.
0: Non.
1: Petit trait.
0: Non, monsieur.
1: Grand trait.
0: Non, c'est pas ça que je veux.
1: Alors, petit trait.
0: Non.
1: Grand trait, petit trait.
0: Non, monsieur.
1: Petit trait, grand trait.
0: Non, monsieur.
1: Grand trait.
0: Non.
1: Attendez, parce que si vous m'interrompez, moi
0: je... Non, mais écoutez ce que je vous dis.
1: Écoutez, le plus simple, c'est quand même que je vous le rapporte. Comme ça, vous me le remboursez et puis...
0: Ah, je vous rembourse rien du tout.
1: Comment ça, vous me remboursez rien?
0: C'est hors de question.
1: C'est le meilleur, ça, vous avez un Sudoku qui fonctionne pas et ça va être ma faute.
0: Ah, mais ça, je veux pas savoir, moi je ne suis pas dans le livre.
1: Mais enfin, c'est vous qui m'avez vendu le livre de quelqu'un d'autre, donc...
0: Non, c'est pas le livre de quelqu'un d'autre, c'est un méga star. Et moi, c'est la presse qui me le donne.
1: Ah, elle vous le donne et vous, vous le vendez?
0: Non, elle me le donne pas, je l'achète. Vous voulez voir mes factures?
1: Je comprends si on vous le donne que ce soit un truc un peu défectueux.
0: C'est pas défectueux, c'est vendu.
1: Non, mais ce que je veux dire, c'est que s'ils sont défectueux, c'est peut-être pour ça qu'ils vous les donnent, vous voyez, c'est parce que juste...
0: Non, ils ne les donnent pas, monsieur, on les vend.
1: Après, je sais pas, c'est peut-être des trucs que vous faites venir de Chine ou d'Inde, là-bas.
0: Non, mais ça va pas bien, hein, monsieur, hein. Non, mais que je fais venir de Chine ou d'Inde, mais vous me prenez pour qui?
1: Parce que des fois, je sais que c'est un peu moins cher, donc...
0: Ah non, non, non, non, non, hein. Là, il faut peut-être arrêter quand même, hein, parce que là, vous dépassez l'entendement, là, hein.
1: Ah bah, vous verrez, j'ai tout crayonné dans les cases, et vous verrez que ça ne rentre pas.
0: Ah, mais moi, je veux pas savoir ce que vous avez crayonné, monsieur.
1: Ah bah, j'ai crayonné Sudoku, S-U-D.
0: Non, mais moi, je veux pas savoir ça.
1: Bah, enfin, c'est quand même vous qui m'avez vendu un magazine chinois.
0: Non, c'est pas un magazine chinois, arrêtez.
1: Bah, excusez-moi, mais avec un nom comme ça, déjà, Sudoku.
0: N'importe quoi, mais vous êtes pas bien, hein, monsieur.
1: Non, mais parce que forcément, j'ai dû aller chez l'ophtalmologiste pour vérifier que c'était pas mes yeux qui voyaient mal les cases.
0: Ah non, mais vous avez un problème, il faut arrêter, là, monsieur.
1: Oui, mais il y a les 50 balles du docteur.
0: Non, non, il y a des 50 balles, ça n'existe plus. Alors maintenant, il faut qu'on arrête, hein.
1: Bon, je passe.
0: Non, c'est pas la peine.
1: Je repasse, alors.
0: Ce n'est pas la peine, je vous dis.
1: Je surpasse.
0: C'est pas la peine.
1: Je trépasse.
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23: Oui.
24: Allô? Oui, salut ma grande, tu passes Jackie?
23: Ah, Jackie n'est pas là.
24: Ah, où est-il encore?
23: Il travaille.
24: Bah oui.
23: C'est de la part de qui?
24: C'est Bernard, l'appareil.
23: Bernard.
24: Oui, Bernard Ledoux.
23: Bernard Ledoux?
24: Oui.
23: Je suis désolée, je vois pas. Hein.
24: Bon, c'est pas grave. Ça oui. Va te revenir. Je te passe sa marraine. Hein.
23: D'accord.
24: Tata. C'est qui à l'appareil?
23: C'est la femme à Jackie.
24: Oui, mais son prénom?
23: Reine.
24: Tata Germaine. C'est Reine, hein?
26: Ah, merci. Allô?
23: Oui?
26: Bonjour, ma grande.
23: Ah oui, bonjour, tante.
26: Ça va bien?
23: Ben, moi, ça va. Et vous?
26: Mais ça va bien, enfin. T'as su ce qui m'était arrivé, j'imagine?
23: Ben oui, bien sûr. Ça, malheureusement...
26: Ah, hein. Qu'est-ce que tu veux?
23: Ah oui.
26: J'ai reçu ta petite carte.
23: La petite carte?
26: Il y avait une petite carte, meilleur vœu de rétablissement.
23: Ah non.
26: Ah bon, tu m'as pas envoyé de carte?
23: Non, je... Non.
26: Reine, elle ne m'a pas envoyé de carte.
23: Enfin, ben écoutez, je vais donner votre bonjour à Jackie.
26: Oui.
23: Hein? Et puis je vous dis à la prochaine.
26: Eh ben, ce soir.
23: Parce que... Ah.
26: Oui, parce qu'on vient dîner chez vous ce soir.
23: Eh ben, c'est que ce soir, ça c'est embêtant, on n'est pas là.
26: Ah bon?
23: Ben non, justement, on va prendre l'apéro, justement, là, dans le patelin à côté, chez des amis.
26: Chez qui vous allez?
23: Oh là là, c'est chez la famille, vous les connaissez pas.
26: Comment qu'ils s'appellent, dis-moi?
23: Vous les connaissez pas, ces gens-là.
26: Comment qu'ils s'appellent?
23: Ils s'appellent l'évêque.
26: L'évêque?
23: Oui.
26: Oh bah, tu paries que je les connais.
23: Oh, ça m'étonnerait, hein.
26: Oh bah, si, alors. Oh bah, dis-donc, à quelle heure vous y allez?
23: Bah, écoutez, hein, nous, quand on va, on sait pas jamais à l'eau où on va, et on sait jamais à l'eau où
26: oui,
23: on arrive.
26: Oui, bah, enfin,
23: hein.
26: vers 7 heures.
23: Oh, ce sera peut-être plutôt après, hein.
26: Bernard, vers 7 heures, est-ce que tu penses qu'on peut aller chez l'évêque? Là, Jackie et Rennes, ils y vont pour l'apéritif, hein, tu vas
23: oui,
26: pour l'apéritif.
23: Ben, normalement, c'est pour l'apéritif, j'espère que ce sera seulement pour l'apéritif, hein.
26: Ah oui, parce que s'ils nous gardent à dîner, c'est embêtant, moi j'aurais préféré vous voir, évidemment, chez vous, à la maison, hein.
23: Ben oui, bien sûr, hein.
26: Mais écoute, tu sais ce qu'on fait?
23: Oui.
26: On va venir vous chercher, et comme ça, on ira avec vous chez eux.
23: Ben, si on est là.
26: Ma petite reine, pour être sûre de ne pas te rater, on va venir tout de suite. Pour te rendre une petite visite.
23: Ben, tout de suite, c'est que je vais m'en aller, c'est ça le problème.
26: Oh, ben, on est là dans 10 minutes, nous, hein.
23: Ouf, je me sens que ça fait quand même assez loin.
26: Oh oui, mais tu sais, c'est jamais assez loin quand on est de la famille. Hein?
23: Ah oui, bien sûr.
26: Hein,
23: bien
26: il est temps que la famille se retrouve.
23: Oui.
26: Surtout qu'on savait pas où dormir ce soir, figure-toi.
23: Ah bon?
26: Oui. Alors, ça tombe bien que tu sois là avec Jackie.
23: Eh ben, c'est que la place chez la maison dure, hein.
26: Comment?
23: C'est dur à la maison en ce moment pour avoir de la place, hein, pour dormir, hein, parce que j'ai la famille qui est là et tout ça.
26: Écoute,
23: hein, si on se voit, tant mieux, si on se voit pas, ben, ce sera pour une autre fois. Hein.
26: Reine, J'ai la très légère impression, mais tu vas me dire si je me trompe. Hein. Mm. Moi, ça m'étonnerait parce que je connais bien mon petit Jackie.
23: Oui.
26: J'ai la très petite impression
23: oui.
26: que tu veux pas me voir.
23: Ah non, pas du tout. Au contraire, tante, je voudrais bien vous voir.
26: Ah, bon, quand même.
23: Ah oui, bien sûr.
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6: Oui, allô?
21: Bonjour, monsieur, je suis bien chez le serruriste.
6: Oui?
21: Monsieur Martin, à l'appareil, établissement d'Épan Martin.
6: Oui?
21: J'ai changé la serrure de la porte d'entrée d'un client, mais elle s'est pétée au bout de 3 jours.
6: Ouais?
21: Donc, comme je fais pas la prévente, je lui ai dit de voir avec vous.
6: Je comprends pas tout.
21: Il faut juste lui reposer une serrure neuve.
6: Ah oui, mais moi, je vais lui facturer, monsieur.
21: Oula, lui facturer quoi?
6: Bah, la serrure que je vais changer.
21: Bah non, parce que moi, je lui ai dit que c'était garanti.
6: Bah, je vais pas travailler pour rien. Si on va changer sa serrure, faut bien que je sois payé.
21: Oui, mais moi, j'ai déjà fait payer une option garantie à mon client.
6: Ah ouais, bah oui, mais bon, ça, c'est votre problème, hein.
21: Dans ce cas, vous vous déplacez pas et je vous envoie mon client pour qu'il récupère une serrure neuve chez vous.
6: Et puis, ben, je vais le faire payer, monsieur.
21: Ah, même si c'est lui qui vient.
6: Oh, bah, enfin.
21: Ok, dans ce cas, je viens, moi, chercher la serrure gratuite.
6: Non.
21: Et je m'occupe de la pose.
6: Ça n'empêche qu'il faut payer la serrure, monsieur.
21: Ah, même si c'est moi qui viens.
6: Oh, enfin.
21: Bon, enfin, moi, j'ai quand même vendu une option garantie à mon client.
6: Mais moi, c'est pas mon problème, moi. Il n'y a pas d'option chez le client. Je vais pas aller changer une serrure en option de garantie alors que je fais pas d'option de garantie.
21: Sauf si je télébascule l'option garantie à votre nom.
6: Non, il est hors de question que vous ne faites pas ça à mon nom.
21: Bon, mais enfin, ça m'arrange.
6: Non.
21: Bon, enfin, oui, et comment je fais?
6: Bah, après, vous êtes dans le brun, voilà.
21: Comment ça, je suis brun? Bah, comment vous savez?
6: J'ai pas dit que vous étiez brun, je vous connais pas.
21: Pardon, mais si vous me connaissez pas, comment vous savez que je suis brun?
6: J'ai dit vous êtes dans le brun.
21: D'ailleurs, je dirais peut-être plus dans le châtain que dans le brun.
6: Bah, vous êtes dans la mouise parce que ça va plus.
9: Oui, alors...
21: Ah, c'est madame, bonjour.
9: On va récapituler là.
21: Avec plaisir.
9: Vous faites du dépannage.
21: Correct.
9: C'est vous qui avez changé la serrure.
21: Exactement, très bien.
9: Vous nous envoyez client.
21: On est d'accord, super.
9: Vous voulez qu'on fasse le SAV gratuit?
21: Alors là, bravo, vous avez hyper bien
9: mais,
21: suivi.
9: Mais qui est-ce qui paye alors si je dois remettre une nouvelle serrure?
21: Oh bah je sais pas, vous balancez le dossier à votre assurance.
9: Comment ça je balance ça à l'assurance?
21: Bah autant qu'il

0: Et m'engager?
1: Non, on va s'arrêter.
0: Et je veux bien faire une période d'essai chez vous pour vous filer un petit coup de main.
1: Non.
0: En revanche, je voudrais mettre un truc genre directeur ou patron général.
1: Ah, c'est une caméra cachée, en fait.
0: Comment ça? Mais qu'est-ce que vous dites?
1: C'est une caméra cachée, c'est pas possible.
0: Ah oui, mais c'est dingue, on dirait même un canular.
1: Ouais, bien sûr, monsieur.
2: Mais vous n'êtes pas monsieur Martin de Rire et Chanson à tout hasard?
0: Alors, bonjour monsieur, figurez-vous qu'à tout
2: mais
0: hasard...
2: Mais surtout que c'est pas un monsieur, c'est une madame qui est au téléphone.
0: Ah bah la preuve, si j'étais monsieur Martin, je me tromperais certainement pas.
2: Bah justement.
0: Ah ouais, bien vu.
2: Bah ouais.
0: Et dans ce cas, bienvenue dans l'appel trop con. Et au revoir monsieur.
2: Au revoir monsieur.
0: Comment ça monsieur?
2: Ah oui, pardon madame.
0: Ah bah merci.
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4: Allô?
5: Bonjour monsieur, c'est le conseil général à l'appareil. Vous
4: oui?
5: habitez bien Niederensen?
4: Oui.
5: Très bien. Vous savez qu'aujourd'hui, c'est la journée de l'Angleterre dans la région.
4: Oui.
5: Et le conseil général offre gratuitement à tous les habitants de plusieurs communes de la région un cours d'anglais. Et donc il s'agit de retenir une seule phrase qui va vous servir à vous faire comprendre des anglais et à comprendre l'anglais. Est-ce que vous parlez l'anglais?
4: Non, pas du tout.
5: Très bien. Alors, vous avez un stylo?
4: Ouais, allez-y.
5: Donc, la première phrase pour aujourd'hui qu'il va vous falloir apprendre, hein, c'est donc I fuck you, comme la fac, hein, I fuck you, bullshit. Dans quelques instants, vous serez appelé par un anglais. Il vous dira donc hello. Et quoi qu'il se passe, monsieur, vous lui dites invariablement I fuck you, bullshit.
4: I fuck you, bullshit. Bullshit.
5: Bull, comme une boule.
4: Oui.
5: Bullshit. Nous sommes d'accord?
4: Mm-hmm.
5: Voilà. Merci, monsieur.
4: Merci. Au revoir.
5: Au revoir.
4: Allô?
6: Hello.
4: I fuck you, bullshit.
6: Yes. Do you fuck me in the ass?
4: I fuck you, bullshit.
6: Yes, correct. Votre accent est bon, monsieur.
4: Merci.
6: No, you say, vous dites...
4: I fuck you, bullshit.
6: C'est parfait.
4: I fuck you, bullshit.
6: Perfect.
4: I fuck you, bullshit.
6: Je vous remercie, monsieur.
4: I fuck you, bullshit.
6: En vous disant que vous avez un accent parfait.
4: I fuck you, bullshit.
6: Sorry.
4: Bon, je vous laisse, monsieur, j'ai autre chose à faire. Allez, au revoir.
6: Ah non, en anglais.
4: I fuck you, bullshit.
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7: Bonjour et bienvenue au camping.
4: Allô?
0: Bonjour madame, c'est bien le camping?
4: Oui.
0: Monsieur Martin à l'appareil, je vais vous apporter mes contrats.
4: Mais des contrats pour faire quoi?
0: Pour l'animation.
4: L'animation de quoi?
0: Bah du camping que je vous ai fait cet été.
4: Mais vous n'avez pas travaillé chez nous?
0: Si, je me suis déclaré animationneur freelance.
4: Non, mais qu'est-ce que vous me racontez là? Déjà, pour bosser, il faut avoir un contrat de travail.
0: Oui, ah bah je l'ai justement, j'ai fait moi-même un contrat freelance.
4: Ah non, mais c'est même pas la peine. S'il n'y a pas le tampon du camping, ça n'a aucune valeur.
0: Ah, et vous l'avez le tampon du camping?
4: Le tampon du camping? Oui, j'en ai un, bien sûr.
0: Ah bah super, et bah écoutez, je vais passer comme ça, vous me mettez.
4: Ah non, mais je mettrai pas de tampon, hein.
0: Non, je vais le mettre, moi, le tampon.
4: Ah non.
0: Mais si.
4: Non.
0: Si.
4: Non.
0: Si.
4: Non, il y aura rien du tout.
8: Allô?
0: Et c'est monsieur, bonjour.
8: Alors déjà, c'est madame, bonjour.
0: Madame, bonjour, oui, c'est ce que j'ai dit.
8: Non, vous m'avez appelé monsieur.
0: Non.
8: Vous m'avez dit bonjour monsieur, donc je vous ai dit non, c'est madame.
0: Ah non, impossible, je ne me trompe jamais.
8: Ah bah si.
0: Négatif.
8: Moi, vous m'avez dit bonjour monsieur.
0: Et d'ailleurs, pourquoi je ne vous dirais pas bonjour monsieur?
8: Bah parce que moi, je suis une dame.
0: Ah oui.
8: Ça fait deux fois que je le dis, donc oui.
0: Non, parce que je pensais que vous étiez le responsable, c'est pour ça.
8: Je suis la responsable, oui, parce que je suis une dame, comme je vous ai déjà dit.
0: Ah, ça a changé.
8: Bah non, ça a pas changé.
0: Ah bah si, forcément.
8: Bah, c'est-à-dire
0: qu'à l'instant, j'avais une dame.
8: Oui, c'est moi.
0: Et juste après, vous m'avez passé le responsable.
8: Mais c'est moi la responsable.
0: Ok, donc c'est vous qui me faites les papiers.
8: Pourquoi je vous ferai un papier alors que vous vous êtes même pas présenté à l'accueil?
0: Non mais t'inquiète, je vais me présenter maintenant.
8: Alors déjà, ne me tutoyez pas, on ne se connaît pas.
0: Bon, entre collègues, on est quand même supposé...
8: Ah non, mais on n'est pas collègues.
0: Officiellement, si.
8: Mais vous vous rendez compte ou quoi?
0: Bah, je me rends compte que si on n'est pas collègues, ça veut dire que vous me faites bosser au black.
8: Mais je ne vous ai pas fait bosser, je ne vous connais pas.
0: Et si on dit que vous avez oublié...
9: Allô monsieur, je reprends l'appel.
0: Bonjour madame, pardon, mais le collègue que j'avais avant vous ne comprend
9: rien. Non, monsieur, mais vous vous rendez compte que vous rentrez sur un terrain privé sans l'accord du propriétaire?
0: Oui, mais si on a un papier d'accord.
9: Mais il est où ce papier d'accord, monsieur?
0: Je vais vous le faire là et puis je vous l'apporte.
9: Mais vous croyez sincèrement que je vais vous signer un papier alors que vous m'avez même pas prévenu, vous étiez sur le terrain?
0: Là, je vous le dis quand même.
9: Non, mais là, c'est trop tard. D'où vous rentrez sur le terrain de camping sans me demander la permission? Mais sérieusement, mais c'est un sketch. Mais vous croyez où?
0: Oui, alors c'est vrai que j'ai quelques sketchs dans mon répertoire.
9: Non, mais là, franchement, vous me mettez une putain d'ambiance à l'accueil. Là, je suis mort de rire. Parce que alors là, je suis en train de me bidonner à l'intérieur.
0: Ah, alors ça, merci, ça me fait super plaisir.
9: Ah, mais vous me bidonnez, là, vous me bidonnez, sans déconner, je trouve ça énorme.
0: Et encore, si je vous disais que c'était
9: vous
0: un canular.
9: Vous réalisez la galerie sur le terrain, vous me prévenez même pas, et là, vous voulez que je vous

0: signer un papier pour que vous touchiez de l'argent auprès de Pôle emploi, alors que vous n'êtes même pas présenté.
1: Ah oui, si en plus on fait payer Pôle emploi, vous, ça vous coûte rien au final.
0: Non, mais c'est pas le problème, je vous demande pas de rentrer chez moi. C'est quand même moi qui décide si j'ai envie de faire rire les gens ou pas. Hein.
1: Franchement.
0: C'est quand même pas vous qui décidez à ma place.
1: Bah, je crois que là, un petit peu quand même.
0: Mais vous foutez du monde. Alors celle-là, je vais la retenir parce que je crois que c'est la première fois en 25 ans qu'on me l'a fait. Mais alors là, franchement, un intermittent qui rentre pour faire 2-3 sketchs et qui me demande de vous... Non mais sérieux.
1: Non mais c'est pour vous, hein. Moi c'est ce que je dis au monsieur d'avant. Sinon, faut que je déclare que vous m'avez payé au black, mais bon...
0: Mais bien sûr, allez-y.
1: Ah bah d'accord, super. Est-ce que vous pouvez me le mettre par écrit?
2: Bon, ça suffit maintenant.
1: Ah bah tiens, il y a un troisième patron.
2: Y a que moi ici. C'est mon mari et moi.
1: D'accord, et bah dans ce cas, passez-moi cette Madame Marie.
2: Mais c'est pas Madame Marie, c'est Madame mon mari.
1: Madame mon mari, ok.
2: D'accord.
1: D'accord, monsieur mon mari. Et bah vous me repassez votre dame.
2: Laissez-moi la dame.
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4: Allô?
5: Bonjour monsieur.
4: Bonjour monsieur.
5: Je suis bien à la boucherie?
4: Oui, c'est l'employé là.
5: Oui, très bien. Bonjour monsieur Robert Ledoux à l'appareil.
4: Oui.
5: Excusez-moi de vous déranger. Je suis pêcheur, hein?
4: Oui.
5: Et je vous appelle parce que j'aurais voulu savoir si dans votre boucherie vous pourriez pas de temps en temps me mettre un peu d'asticot de côté.
4: Non. On n'a pas du tout ça.
5: Oh, ben, c'est pas ce qu'on m'a dit, hein?
4: Ah bon? Qui c'est qui vous a dit ça?
5: Oh, ben, écoutez, ça m'embête, hein? C'est quelqu'un qui a vu des mouches qui passaient devant chez vous.
4: Ah bon? Alors, vous voulez peut-être parler au patron? Parce que moi, je suis l'employé, là, vous...
5: Ben, je voudrais pas vous déranger, mais c'est juste pour vous m'en mettiez un peu de côté.
4: C'est un monsieur qui téléphone parce qu'on lui a dit qu'il y avait des mouches, puis de temps en temps, il y avait des asticots pour lui mettre des asticots de côté. Alors, on y a fait une farce, là, hein? Allô?
5: Bonjour, monsieur.
6: Bonjour, monsieur.
5: Monsieur Ledoux, à l'appareil.
6: Oui.
5: Excusez-moi, hein. Je vous appelle parce que je sais que vous êtes dans la boucherie, évidemment.
6: Oui.
5: Et on m'a dit que vous aviez des asticots. Et que...
6: J'ai des asticots. Ben, celui-là qui vous a dit ça, ben, je serais bien content de le connaître. Hein.
5: C'est l'autre boucherie, hein. Le boucher concurrent. C'est comment il s'appelle, un monsieur...
6: C'est lui qui vous a dit de venir chez nous pour des asticots?
5: Oui.
6: Ah oui. Eh bien, vous pouvez dire que c'est un beau con de ma part.
5: Ah ben, je crois que c'est lui.
6: Eh bien, il est gonflé, le mec, hein.
5: Attendez, vous permettez, je vais demander à mon petit-fils, hein.
6: Oui. À quelle occasion il lui a dit ça?
5: Parce qu'il passait devant la rivière, il était en train de pêcher, puis là il s'est arrêté, il lui a dit, vous cherchez des asticots? Alors mon petit-fils lui a dit oui. Il a dit, ben faut aller à la boucherie.
6: Elle est bonne celle-là. Ben c'est ce fumier de... Une belle ordure. Croyez-moi, quand il se pointera chez moi, il sera pas déçu du voyage. Ben, parce qu'il m'a déjà fait des saloperies pas mal. Ah mais là, ça, là c'est une bonne celle-là, hein.
5: Attendez, vous quittez pas?
6: Oui.
5: Mon petit-fils me dit qu'il avait une mauvaise haleine, le gars qui lui a dit ça.
6: Ah, ben c'est une barrique à deux pattes.
5: C'est une?
6: Une barrique à deux pattes, c'est un ivrogne fini.
5: Ah ben voilà, c'est pour ça.
6: C'est un ivrogne. Vous pensez que je le connais, ce pistolet? Mais il m'en veut à mort, je sais pas pourquoi, j'en sais rien, je sais pas, il me fait des...
5: Ah ben non.
6: Il crasse pas mal.
5: Non, il vous en veut pas, parce qu'il a dit que c'était les meilleurs asticots de toute la vie.
6: Ah ben bien sûr, mais envoyer un client, vous parlez d'une réputation, monsieur, envoyer un gars chez Boucher pour des asticots, vous rigolez? Vous parlez d'une réputation?
5: Mais il a dit que c'est les meilleurs asticots de la ville.
6: Ah ben bien sûr, les meilleurs asticots de la ville, bien sûr. Mais le meilleur camp, vous allez chez lui, vous le trouvez, hein? Ça je vous le dis, hein.
5: Vous marquez, je suis assez embêté. Parce que moi j'ai transmis votre adresse, là, vous savez, au guide départemental de la pêche.
6: Oui.
5: Et ils ont mis un article.
6: Oui.
5: Alors, c'est marqué, boucherie.
6: Oui.
5: Et en grand, c'est marqué, les meilleurs asticots de toute la région.
6: Là, vous faites bien de me dire ça, monsieur.
5: Et en dessous, c'est marqué en petit, et en plus, c'est gratuit, ils vous accueillent avec le sourire.
6: Et en plus, c'est gratuit, ils vous accueillent avec le sourire. Eh bien, je vous remercie beaucoup, monsieur. Là, vous avez bien fait de me téléphoner. Parce que je vais m'occuper de l'affaire. Et croyez-moi, je vais m'occuper de l'affaire. Hein.
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7: Bonjour.
1: Bonjour, monsieur. C'est bien le dépôt vente de meubles?
7: Oui.
1: Monsieur Martin à l'appareil, les assurances Martin.
7: Oui.
1: J'ai un client que j'assure et qui a eu un dégât des eaux dans son dépôt vente.
7: Oui.
1: Donc, pendant les travaux chez lui, on va l'installer chez vous.
7: Attendez, là, je vous suis pas du tout, là. Vous voulez installer quelqu'un dans mes locaux?
1: Ah, bah si, vous suivez très bien, c'est exactement ça.
7: Mais je comprends pas, là. Pourquoi moi, je devrais recevoir quelqu'un dans mes locaux?
1: Parce que dans son contrat d'assurance,
7: Je
1: lui ai mis qu'il pouvait exercifier son activité professionnaliste dans un local équivalent en cas de dégât des eaux.
7: Ouais, bien sûr. Enfin, des locaux vides, pas des locaux pleins, monsieur. Et pas chez quelqu'un.
1: Non, mais on va s'arranger. On partagera le magasin moitié-moitié.
7: Mais je peux pas, monsieur. Enfin,
1: bah, merci, mais je me suis engagé auprès de mon client.
7: Bah, vous vous êtes engagé, monsieur. Moi, j'ai rien à voir avec cette histoire.
1: En plus, sur son site, on a déjà marqué qu'il s'installait chez vous.
7: Bah, vous annoncez sur son site qu'il va être chez nous.
1: Ah, bah, ça, c'est les assurances, Martin. Nous, hop, hop, hop, on avance.
7: Bah, vous avancez, ok, monsieur, mais renseignez-vous avant.
1: Ah, bah, on n'a pas le temps puisqu'on avance. Nous, on travaille à l'américaine. Hein. C'est une réponse, une question.
7: Enfin, moi, les Américains, monsieur, ça me regarde pas. Moi, je travaille à la française.
1: Vous inquiétez pas, je vous ai trouvé un autre truc.
7: Mais vous pouvez rien trouver, monsieur, je ne peux recevoir personne.
1: Mais si, au lieu de faire moitié-moitié dans l'espace, on fait moitié-moitié dans le temps.
7: Bah,
1: par exemple, il prend 2 jours, après vous, vous la prenez 2 jours, il la reprend 2 jours, et ainsi de suite.
7: Bah oui, vous me dites que je fais de mes meubles.
1: Alors ça, vous avez du bol, j'ai déjà repéré un hangar vide que vous pouvez louer juste à côté de chez vous.
7: Non mais ça va, non mais monsieur, vous vous entendez parler, c'est du grand n'importe quoi, c'est du délire.
1: Mais non, on travaille à l'américaine, je vous dis. J'ai contacté le proprio pour dire que vous êtes intéressé, je vous ai même un peu négocié le prix.
7: Bah bien sûr. Alors excusez-moi, mais je suis dans mes locaux.
1: Ouais.
7: Vous allez me trouver un local, je vais payer un loyer pour pouvoir débarrasser mes meubles pendant 2 jours pour que ce monsieur occupe mon local.
1: Exactement.
7: Et 2 jours plus tard, il va vider ses affaires, on va aller rechercher les miens.
1: Les tiens, oui.
7: Enfin, les miennes et remettre...
1: Et ainsi de suite, voilà, très très belle remise en situation, bravo.
7: Mais bien sûr.
1: Parfait, donc je rappelle le gars du hangar.
7: Non, mais... C'est n'importe quoi.
8: Allô.
1: Et c'est madame, bonjour.
8: Moi, j'ai rien loué du tout. Vous imaginez, tout est dans le magasin.
1: Oui, mais vous échangerez le contenu du magasin tous les 2 jours, c'est ce que je disais.
8: Enfin, comment... C'est pas possible. Enfin, je sais pas, moi. Il y a un problème, là.
1: Non, je crois pas.
8: Mais si, enfin... Je vais tout même pas foutre mon magasin en l'air pour vous faire plaisir.
1: Mais non, puisqu'on stocke vos meubles dans le hangar que vous allez louer à côté.
9: Allô?
1: Eh ben bonjour monsieur.
9: Pourquoi je louerais un hangar? J'ai pas besoin de louer quoi que ce soit.
1: Bah parce que dans le hangar, vous pourrez déménager et reménager tous les 2 jours vos meubles et ceux de mon client.
9: Non, on ne déménage pas, on ne réemménage pas. Non mais vous comprenez pas en fait.
1: Non mais si vous préférez, on peut aussi aller visiter le hangar ensemble.
9: Non, on n'ira pas visiter le hangar de quoi que ce soit, non. Monsieur au téléphone ne comprend rien du tout.
1: Alors pardon, mais le monsieur vous entend, hein?
9: Oui, bah c'est pour ça que j'ai...
1: Et j'ai très bien compris.
9: Mais vous comprenez pas, non?
1: Mais si, vous essayez de me doubler.
9: Pardon?
1: Bah, vous faites celui qui est pas intéressé pour négocier le hangar.
9: Mais non.
1: Jurez-le.
9: Non.
1: Ah tiens, tiens, comme par hasard.
9: Pardon?
1: Vous allez me faire le vieux coup du doublage sur le hangar.
9: Non, mais j'ai...
1: Oh bah, je le vois venir gros comme le hangar.
9: Mais...
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10: Allô?
11: Allô? C'est le salon de coiffure?
10: Oui.
11: C'est la coiffeuse?
10: Oui.
11: Oh, je reconnais pas votre voix, ma petite.
10: Mais elle n'est pas là, c'est son mari, là.
11: Oh là là, dites-moi, vous avez drôlement changé de voix. Qu'est-ce qui vous arrive?
10: Ah bon? Je vous écoute.
11: Qu'est-ce qui vous arrive, ma petite dame?
10: Non, c'est son mari, là.
11: Oh.
10: Vous êtes chez Marie's Coiffure et c'est son mari à l'appareil.
11: Mireille?
10: Non, c'est Pascal à l'appareil.
11: Mais je suis pas Mireille.
10: Mais je vous ai pas dit que vous étiez Mireille. J'ai dit que c'est Pascal, le mari à Maryse.
11: Ah.
10: Ah, bonjour.
11: Bonjour, ma petite Maryse.
10: Oui, d'accord, je vous écoute.
11: Ben, vous avez une drôle de voix.
10: Je suis enrhumé.
11: Comment?
10: J'ai un rhume.
11: J'entends pas bien.
10: Oui, vous voulez un rendez-vous?
11: Dites-moi, Maryse.
10: Oui.
11: J'espère que vous n'avez rien de grave.
10: Non, non, tout va bien.
11: Bon, dites-moi, je vous appelle, vous savez, pour le prochain rendez-vous.
10: Oui.
11: Parce que là, je voudrais que vous occupiez un peu de ma touffe, quand même.
10: Oui.
11: Et on peut parler entre femmes.
10: Oui.
11: Vous savez, à mon âge, c'est pas qu'on se néglige, mais on oublie parfois de s'occuper de notre féminité.
10: Oui.
11: Et j'aurais bien aimé savoir si vous pouviez me faire un peu la touffe.
10: Oui. Est-ce que vous pouvez me rappeler dans 2 heures? Je joue dans 1h30. Je suis avec un rendez-vous, là.
11: Écoutez, Maryse, je vous entends pas bien. Faudrait que vous parliez plus fort, ma petite.
10: Je vous demande de me rappeler dans 1h30. Je suis en rendez-vous.
11: Vous avez mal au cou?
10: Rendez-vous?
11: Oui, j'ai entendu. Vous avez mal au cou. C'est quoi? C'est une angine?
10: Oui, oui, c'est une angine.
11: C'est pour ça que je ne reconnais pas votre voix.
10: Voilà.
11: Ah, mais parlez plus fort comme ça, je vous entendrai mieux.
10: Bon, est-ce que... redonnez-moi votre numéro, je vais vous rappeler.
11: René? Pourquoi René?
10: Votre numéro de téléphone.
11: Ah oui, c'est mon sonotone. Attendez, je le règle. Hein.
10: J'arrive cette forme-là ou quoi?
11: Allô?
10: Oui.
11: Ah, ça va mieux.
10: Ah, d'accord.
11: Si j'avais mon sonotone qui n'était pas réglé.
10: Ah oui.
11: Oh, ben, vous avez une drôle de voix, Maryse. Hein?
10: Je ne suis pas Maryse, je suis son mari.
11: Sœur Marie.
10: Non, je suis le mari à Maryse.
11: Sœur Marie, la sœur de Maryse que vous êtes, alors.
10: Allô?
11: On a été coupé, ma petite.
10: Bon, je vous répète que je ne suis pas Maryse.
11: Oui, je vous entends, Maryse.
10: Mais je ne suis pas Maryse. Je ne suis pas...
11: Maryse.
10: Merde. Allô?
11: Oui, je vous ai entendu me dire merde.
10: Non, je suis Pascal.
11: J'ai compris.
10: Bon. Maryse, elle travaille.
11: Mais non, je déraille pas.
10: J'ai pas dit que vous déraillez. J'ai dit que Maryse n'est pas là.
11: Mais je comprends pas pourquoi vous... Oh mon Dieu, vous m'avez dit merde.
10: Mais on vous a pas dit merde. On dit que Maryse n'est pas là.
11: Écoutez, Maryse, je ne sais pas pourquoi vous m'avez insulté.
10: Mais elle n'est pas là, Maryse.
11: Mais au moins, dites-moi simplement si vous pouvez me faire la touffe.
10: Allô, allô, vous m'entendez, là?
11: Ah là, je vous entends mieux.
10: Je ne suis pas Maryse.
11: Oui, Maryse, je vous entends.
10: Mais c'est pas Maryse.
11: Mais vous m'avez fait de la peine.
10: Mais je ne suis pas Maryse.
11: C'est la première fois.
10: Allô?
11: Oui, je vous entends.
10: Je ne suis pas Maryse.
11: C'est la première fois que vous me parlez comme ça, Maryse.
10: Je vous dis que je ne suis pas Maryse.
11: Mon Dieu, pourquoi tant de haine?
10: Ben, je sais pas, mais à mon avis, il y a quelqu'un qui marche pas bien, là.
11: Je repasse mon mari.
10: Voilà. Allô?
11: Robert, il y a Maryse qui me parle. La coiffeuse qui est là, viens voir. Pourquoi tu pleures? La coiffeuse qui m'a... insulté.
10: Allô?
11: Attends, je mets mon ton. Je vais mettre mon sonotone.
10: Du coup, je vais crever, moi. Allô?
11: Allô?
10: Oui?
11: Ah, bonjour, Maryse.
10: Non, c'est pas Maryse.
11: Attendez, je règle mon sonotone.
10: Putain, mais c'est pas possible.
11: Allô?
10: Allô?
11: Oui, bonjour, Maryse.
10: C'est pas Maryse.
11: Comment ça va?
10: Mais c'est pas Maryse.
11: Je vous entends mal, Maryse.
10: Mais ce n'est pas Maryse.
11: Vous m'entendez?
10: Non.
11: Bon, ben, dites-moi, vous avez une drôle de voix. Allô?
10: Ouais, c'est moi. Eh, je deviens taré au téléphone ou je vais m'énerver. T'as des clients, là, qui sont un peu sourds sur les bords, qui s'appelleraient Robert. Ouais, une vieille et un vieux. Putain, ils sont en train de me gonfler au téléphone. Et pourquoi vous m'avez insulté, Maryse? Et c'est la première fois que vous me parlez comme ça.
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12: Oui, bonjour.
1: Bonjour madame, c'est bien le concessionnaire auto?
12: Oui.
1: Monsieur Martin à l'appareil, il faudrait que je vous dépose des papiers pour ma piscine.
12: Vos papiers pour? Vous me parlez de piscine?
1: Oui, parce que je suis en train de faire construire une piscine chez moi.
12: Oui, mais qu'est-ce que ça vient pour la piscine?
1: Ça vient que je viens d'avoir la réponse pour mon permis de construire, mon terrain n'est pas pisciniste.
12: Oui.
1: En revanche, vous êtes en terrain pisciniste.
12: Oui.
1: Donc je déclare ma piscine sur votre concession et je récupère le permis de construire.
12: Non, moi je rentre pas dans les magouilles, non.
1: Bon, c'est rien, c'est juste des papiers.
12: Bah, vous m'avez demandé quelque chose avant?
1: Non, mais je peux vous le demander là.
12: Eh ben, je vous dis non.
1: Ah bah non.
12: Bah si.
1: Et si je vous le redemande maintenant?
12: Eh bah moi je vous dis non.
1: Bon, et si on dit que je vous ai demandé avant?
12: Vous m'aurez demandé avant, c'était non.
1: Ah oui, parce que le problème c'est que moi j'ai supposé que c'était oui, j'ai déjà rempli les papiers.
12: Bah attendez, mais vous faites n'importe quoi vous.
1: Eh oui.
12: Vous allez vous faire voir avec votre piscine, j'en ai rien à cirer.
1: Oh bah merci le solidarisme.
12: Mais non mais, eh.
1: Bah non mais, eh.
12: Il se fout de moi quoi.
1: Ah bah, eh, manquerait plus que ça.
12: Eh mais il est pour rien lui.
1: Eh, il vous entend hein.
13: Monsieur, vous êtes dans un garage automobile. Je vois pas le rapport avec une piscine là.
1: Alors bonjour monsieur, monsieur Martin à l'appareil. Le rapport...
13: Mais je suis pas monsieur Martin.
1: Ah non, vu que monsieur Martin, c'est moi.
13: Ah, pardon. J'avais du mal.
1: Ah, parce que vous aussi, vous vous appelez Martin.
13: Non,
1: parce que c'est rare que je tombe sur d'autres Martin.
13: Non, mais je suis pas madame Martin.
1: En même temps, je reconnaissais pas la voix de madame Martin.
13: Non, mais je...
1: Dites-moi un truc pour voir.
13: Bah non, je suis pas madame Martin.
1: Ah bah non, c'est pas vous, effectivement. Bon, enfin, eh, ça aurait pu être possible.
13: Ça aurait pu être possible, mais c'est pas le cas.
1: C'est marrant quand même. Imaginez, je tombe sur un autre Martin.
13: Mais vous me parlez de piscine, là.
1: Oui, enfin, j'essaye de vous expliquer, mais bon, vous me coupez tout le temps.
13: Oh, putain.
1: Allô?
13: Oui.
1: Oui, donc je vais vous déposer les papiers.
13: Mais les papiers de quoi?
1: Oh là là, vous avez pas suivi. Les papiers de ma piscine.
13: Mais bon sang, je ne suis pas une entreprise de piscine.
1: Ah bah oui, je sais ça.
13: Mais pourquoi vous me parlez d'une piscine, alors?
1: Bah, parce que moi, j'en construis une chez moi.
13: Mon problème, monsieur, vous êtes dans un garage automobile.
1: Je sais, puisque c'est votre adresse que j'ai déclarée pour ma piscine, c'est ce que je disais.
13: Ah oui, vous avez mis l'adresse du garage pour faire construire votre piscine.
1: Voilà, c'est tout.
13: Alors, attendez, c'est... faux et usage de faux pour une entreprise.
1: Ah oui, alors ça c'est pas faux.
13: Ah bah.
1: Mais en contrepartie, je veux bien qu'on partage.
13: Mais on partage quoi? La piscine?
1: Non, les frais pour les travaux.
13: Les frais pour les travaux? Mais quels travaux?
1: Bah, les travaux de la piscine.
13: Mais nous on compte pas construire de piscine là, mais à un moment donné...
1: Non, la piscine que je fais chez moi. Si vous voulez, on fait 50-50 sur les travaux.
13: Mais on va quand même pas vous payer la moitié de votre piscine, elle est pas mal celle-là.
1: Bah, officiellement, elle est quand même à votre adresse.
13: Ah bah oui, bien sûr, tant qu'à faire. Non mais... C'est vous qui allez nous payer.
1: Oh là là là là, pardon, mais je crois que vous compliquez tout, là.
13: Non, c'est vous qui compliquez tout, monsieur. Vous êtes dans une entreprise, vous n'avez pas le droit d'utiliser cette adresse, même si vous, ça vous arrange au niveau du PLU.
1: Ah bah voilà, c'est ce que je disais, vous compliquez. En plus, je n'ai rien à voir avec votre PMU.
13: Le PLU, c'est un plan d'utilisation des terrains.
1: Non, c'est un bar où on joue au 421 en pariant sur des chevaux.
13: Non, pas le PMU, le PLU.
1: Ah ouais, non, en fait, vous mélangez tout.
13: Non, c'est vous qui mélangez tout, monsieur, et ça commence sérieusement à me gonfler.
1: Et allez, tu vas voir que ça va être de ma faute.
13: Sérieux,
1: moi, je demande juste un petit service.
13: Mais on s'en fout, on est une entreprise.
1: Oui, bah alors disons un petit service professionnel.
13: Sérieux, là?
1: Quoi? Il y a un truc que j'ai pas compris?
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15: Allô?
16: Monsieur?
15: Oui, monsieur.
16: Oui, bonjour, monsieur, excusez-moi de vous déranger, c'est votre voisin à l'appareil.
15: Bonjour, monsieur.
16: Bonjour, vous allez bien?
15: Mon voisin?
16: Oui, j'habite en face de chez vous. Mais pas dans le même immeuble, hein, de l'autre côté.
15: Ah, au premier?
16: Voilà. Dites-moi, je vous appelle parce que j'ai un petit problème, enfin bon, ça peut s'arranger. Je suis turfiste, un après-midi, je vais jouer aux courses.
15: Oui.
16: Donc je suis équipé de jumelles, évidemment. Bon.
15: Oui.
16: Le soir, voilà, je vous précise que j'ai une vue sur votre fenêtre.
15: Ah.
16: Voilà.
15: Oui.
16: Et donc, bon, je voudrais vous savoir, enfin, bon, ça peut peut-être vous arranger. J'aime bien regarder ce qui se passe par ma fenêtre avec mes jumelles. Et en particulier, j'aime bien voir les gens un peu déshabillés, quoi. Hein.
15: Ouais.
16: Bon, je suis un peu de tempérament voyeur. Bon, est-ce que vous accepteriez entre 22h et 22h15 de vous exhiber pour moi?
15: Non, mais vous n'êtes pas bien, non?
16: Non, attendez, je suis prêt à vous dédommager. 200
15: francs. Non, mais ça va pas, vous êtes un vicieux.
16: Non, pas du tout.
15: Je trouve... Bon, bah ça va comme ça. Non, hein.
16: Attendez, monsieur, je suis prêt à vous dédommager.
15: Mais il n'y a pas de dédommagement, vous nous foutez la paix et puis c'est tout.
16: Non, mais vous-même, hein, pas vous, vous seul.
15: Oui.
16: Oui, monsieur, excusez-moi, c'est mal entendu, ça a été coupé.
15: Oui.
16: Bon, est-ce que vous accepterez pour 200 francs quand même de...
15: Non, écoutez, vous êtes l'ancien prothèse, là?
16: Oui.
15: L'ancien ou un qui vient comme ça de temps en temps?
16: C'est moi qui viens de temps en temps.
15: Ah, vous venez de temps en temps. Bah, c'est vous qui pissiez à la fenêtre, là, au lavabo hier.
16: Oui, c'est vrai.
15: Ouais, bah, vous êtes un beau salaud. Alors, comptez pas sur nous, hein.
16: Non, mais attendez. Salut. Attendez, je nettoie.
15: Allô?
16: Oui, bonjour, monsieur l'inspecteur Ledoux, commissaire central du 17e arrondissement.
15: Pardon?
16: Nous sommes les centrales écoute téléphonique. Dites-moi, monsieur, vous venez de recevoir plusieurs appels que nous avons mis sur table d'écoute d'un individu qui vous demandait de vous exhiber.
15: Oui.
16: C'est celui qui, je crois, il a uriné l'autre jour, il paraît dans l'immeuble.
15: C'est ça, oui.
16: Bon, vous l'avez
15: c'est
16: déjà...
15: au premier sur le bâtiment du devant.
16: Voilà, c'est lui-même.
15: Oui.
16: Donc, alors, vous l'avez déjà vu?
15: Bah, j'ai vu par inadvertance hier.
16: Bah, nous voudrions le coincer, figurez-vous.
15: Oui.
16: Bon, alors, ce soir, nous allons donc venir et mettre en place tout ce que nous... Pour le confondre, donc, des appareils de prise de vue, hein, à visée infrarouge.
15: Oui, mais vous les mettez où?
16: Eh bien, justement, on va les mettre à un endroit où on peut le voir avec ses jumelles.
15: Oui.
16: Ce qu'il faudrait.
15: Oui.
16: C'est que vous vous mettiez à votre fenêtre ce soir.
15: Oui.
16: Et pour qu'on puisse le coincer.
15: Oui.
16: Vers 22h.
15: Oui, mais pas à poil quand même.
16: Mais si, monsieur.
15: Ah non, non, non.
16: Ah oui, mais il faut qu'on le coince.
15: Oui, d'accord.
16: Voilà, il faut que vous ayez l'air d'être à poil, quoi.
15: Ah, oui.
16: Comment on peut faire ça?
15: Bah, je peux me mettre en pyjama ou en slip au besoin.
16: Voilà.
15: Hein?
16: Mettez-vous en slip à partir de 22h.
15: Oui.
16: Et il faudrait qu'il puisse croire que vous êtes nu.
15: Oh, bah alors là... Vous savez, on peut mettre un slip blanc, c'est tout.
16: Bon, mettez un slip comme ça, ça se verra pas la nuit, avec quelque chose qui dépasserait, quoi. Qu'est-ce qu'on pourrait mettre?
15: Oh, alors là, vous allez un peu fort.
16: Ben oui, mais il faut qu'on le coince, il faut qu'on ait les preuves. Hein.
15: Oui, oui.
16: Il faut qu'il puisse être réellement en train de vous photographier avec ses jumelles.
15: Oui, oui, d'accord.
16: Alors qu'est-ce que vous pourriez avoir qui dépasserait un...
15: Bah, je sais pas, moi.
16: Un bout de bois?
15: Oh, si vous voulez.
16: Qu'est-ce que vous pourriez avoir?
15: Bah, je sais pas, moi... Attendez, bah, on a une banane, là.
16: Bon, bah, écoutez,
15: un fruit.
16: Oui, une banane.
15: Ouais.
11: Bon.
15: Dans le slip.
11: Ben évidemment, monsieur. Alors, à 22h précise.
15: À 22h, d'accord.
11: Avec la banane.
15: Oui.
11: Dans le slip.
15: D'accord.
11: Merci de votre collaboration.
15: Mais je vous en prie.
11: Au revoir, monsieur.
15: Au revoir, monsieur.
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14: Bonjour.
1: Bonjour, monsieur. C'est bien la supérette?
14: Oui.
1: Monsieur Martin, à l'appareil, j'ai acheté des couches bébés recyclables.
14: Oui.
1: Et je voulais savoir comment vous faites pour les changer une fois qu'on s'en est servi.
14: Ah, mais je fais pas ça, moi.
1: Non, mais c'est des recyclables, donc vous devez les reprendre pour les changer contre des neuves.
14: Ah, bah non. Moi, je vends pas de couches bébés.
1: Ah, vous n'en avez plus.
14: Mais c'est pas qu'on en a plus, on en fait pas.
1: Bah, écoutez, c'est pas grave, vous avez qu'à me les rembourser.
14: Mais je rembourse rien du tout.
1: Bah, vu que vous êtes en rupture.
14: Mais je suis pas en rupture.
1: Ah, bah si vous étiez pas en rupture, vous en auriez.
14: Mais oui, mais non.
1: Mais oui, mais si. Soit il y a rupture et il y en a pas, soit il y a pas rupture et il y en a.
14: Bah, bien sûr que non.
1: Ah, bah c'est du mathématisme.
14: Mais, attendez.
17: Allô?
1: Ah, bah, c'est une. Bonjour, madame.
17: J'ai jamais eu de couche, moi.
1: Oula, qu'est-ce que vous me dites?
17: Qu'est-ce que je fasse avec des couches?
1: Alors, pardon, mais ça ne me regarde pas.
17: Mais.
1: Non, non, je vous demandais pas si vous, vous portiez des couches.
17: Ah non?
1: Après, bon, j'imagine que c'est une histoire de confort personnel.
17: Mon non, je porte pas de couches non plus au niveau personnel, monsieur. Je suis encore. Ça va.
1: Ah, mais je ne juge pas.
17: Bah.
1: Du moment que vous me remboursez.
17: Ah, mais je vais pas vous rembourser, monsieur. Ça, c'est hors de question.
1: Pardon, mais je crois que légalement, c'est ce qui est prévu au niveau de la loi.
17: Mais ça va pas, non?
1: Parce que bon, c'est vrai, j'ai acheté des couches dans une autre supérette.
17: Bah, vous allez à la supérette que vous avez acheté.
1: Mais, ils m'ont dit que c'est vous qui vous occupez du recyclage parce que eux, ça les arrange pas.
17: Mais ça va pas dans la nuit, vous avez vu la vierge?
1: Comment ça, j'ai bu de la bière?
17: Non, vous avez vu la vierge?
1: Ah, non, madame, je ne picole jamais avant d'appeler une supérette.
17: Non, mais je vous dis pas que vous picolez, vous avez vu la vierge, je dis pas la bière.
1: Non, aucune bière, pas la peine d'insister.
17: La vierge? Bah, t'es sourd en plus, mon pote, ou quoi?
1: Oui, mais alors, heureusement, j'arrive hyper bien à lire sur les lèvres au téléphone.
17: Bah. Oui, allô?
1: Et une autre dame, bonjour.
17: Moi, je vais pas vous reprendre des couches, que c'est pas moi qui a vendu, j'en vends pas.
1: Que c'est pas vous qui a vendu, mais qu'à l'autre supérette, ils m'ont dit que c'est vous qui fait l'échange.
17: Non, mais c'est qui? C'est où, la supérette où vous avez eu les couches?
1: C'est la supérette de Martinville, c'est mon beau-frère, monsieur Martin, qui
17: ah
1: la
17: oui,
1: tient.
17: Mais il est complètement fanal, lui, ou quoi? Moi, je vais pas reprendre des couches que lui vous a vendu. Non, mais il est pas bien, ou quoi? Je rembourse rien du tout, je vous ai rien vendu, monsieur. Non, mais ça serait trop fort, ça. Vous allez voir votre beau-frère qui vous a vendu vos couches à Martinville, et puis il vous les rembourse.
1: Ah, bah, il peut plus, parce qu'on a mis votre nom sur son ticket de caisse.
17: Non. Vous allez voir si c'est mon nom qui est sur le ticket. Votre beau-frère, ça va coûter cher. Parce que de quel droit il met mon nom sur un ticket pour que je rembourse des couches que j'ai pas vendues? On fait pas rembourser des couches dans un autre magasin.
1: Sauf si on a un ticket rayé avec votre nom dessus à la place.
17: Mais non, mais alors pourquoi il a mis mon nom, ce monsieur-là, sur un ticket de caisse? Non, mais ça va pas, non?
1: Ah non, c'est moi qui ai mis votre nom. Je voulais pas embêter mon beau-frère avec ça.
17: Ah, d'accord. Donc c'est vous qui avez dit, il a une supérette à côté de chez moi. Et venez me voir. Et puis on va s'expliquer. Et vous me ramenez votre ticket.
1: Ah, quand même?
17: Ok.
1: Pardon, mais j'avais jamais rencontré un vendeur de couches aussi récalcifiant.
17: Non, mais vous êtes pas bien ou quoi? J'en vends pas des couches.
1: Oui, bah déjà, un vendeur de couches qui vend pas de couches, c'est louche.
17: Mais venez me voir, on va s'expliquer tous les deux.
1: Bon, vous savez quoi? Vous me remboursez en liquide et puis on n'en parle plus.
17: Non, bah bien sûr, je vais vous rembourser des couches en liquide, mais vous essayez.
1: En plus, juste avant, j'avais le patron, il m'a dit.
17: C'est moi le patron, monsieur, vous êtes dans la merde là.
1: Oh, attendez, j'ai compris.
17: Pardon?
1: Bah j'ai compris, vous me faites un sketch.
17: Je fais rien du tout.
1: Mais si, vous faites des jeux de mots.
17: Je vous dis, arrêtez de me saouler sans déconner.
1: Ouais, payer des couches en liquide, suivi de.
17: Non, mais
1: vous êtes dans la merde, il y a un thème là.
17: Vous allez arrêter de me pomper le derche.
1: Ah bah tiens, derche, comme par hasard.
17: Mais bien sûr, non mais faut arrêter, monsieur.
1: Comment ça, faut uriner, monsieur?
17: Mais vous êtes cinglé ou quoi?
1: Alors pardon, mais je n'ai pas de couche, moi.
17: Allez hop.
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18: Bonjour.
19: Bonjour madame, c'est bien l'abattoir?
18: Oui.
19: Bonjour, monsieur de la place à l'appareil, directeur du CES Grandville.
18: Oui.
19: Dites-moi, vous abattez quel genre d'animaux?
18: Nous faisons tout ce qui est volaille, donc poulet, poule, patate, coq, canard, pigeon.
19: Ah oui, là apparemment ils sont tous morts parce que j'en entends pas autour de vous, hein. Bon, je vous appelle parce que vous savez, nous plaçons des jeunes, nous faisons des visites d'entreprise.
18: Oui.
19: Régulièrement, hein, et nous avons de nombreux jeunes cette année qui sont très intéressés par la visite d'un abattoir.
18: Oui.
19: Et moi j'en ai 17 dans mon établissement.
18: Mmh.
19: Ils aimeraient, dans la mesure du possible, au cours de leur visite en entreprise, dans votre abattoir, hein,
18: mmh,
19: ils adoreraient sodomiser un taureau.
18: Eh bien, non, déjà les taureaux, on ne fait pas, donc.
19: Ah, attendez, j'ai leur délégué qui est à côté de moi. Il n'y a pas de taureau, mais par contre, il y a des pintades, des pigeons, des poulets. Est-ce que. Il acquiesce. Alors, il me fait signe de la tête, il m'écrit. Oui. Oui, alors évidemment. Il me demande si, au cours de cette visite, il pourrait sodomiser un poulet.
18: Je sais pas. Je vous garantis pas que ce sera faisable de le faire pendant que l'abattoir tourne, parce que on est tous sur un poste de la chaîne et qu'on ne peut pas, en plus, gérer en plus 17 personnes, ça serait un peu beaucoup.
19: 17, attendez. Pour sodomiser le poulet, il serait que 3.
18: Oui.
19: Si c'est possible. Attendez. Il y a le jeune délégué de classe là, qui me tend un papier et qui me demande si les 14 autres, pendant que les 3 sodomisent le poulet, est-ce que les 14 autres peuvent avoir une fellation avec des dindons?
18: Ben non, parce que les dindons, on en fait pas tout le temps.
19: D'accord. Est-ce qu'un canard peut leur faire une fellation?
18: J'en sais rien, moi.
19: Non, c'est, excusez-moi, hein, c'est ce que me demande le délégué de classe. Il remercierait le canard, hein, me dit-il.
18: Bah, écoutez, je peux pas donner de réponse puisque je suis pas gérante et qu'il faut voir ça avec monsieur
19: Le patron, le directeur, hein.
18: Oui, oui.
19: Il pratique, lui, ça, ou?
18: Bah, non.
19: Mais vous pouvez déjà lui demander, lui, pour ces deux demandes, si c'est possible?
18: Oui. De toute façon, si ça devient possible, c'est parce que vous visitez l'établissement. Mais
19: Voilà, c'est ça. Non, c'est dans ce cadre-là exclusivement, hein.
18: Oui,
19: c'est uniquement dans ce cadre-là, hein, évidemment. Donc, est-ce que vous avez noté les deux demandes? Je vérifie avec vous.
18: Écoutez, j'ai du monde ici. Je vais pas répéter.
19: Non, non, mais par élève.
18: 3 et 14.
19: Voilà, 3 pour la sodomisation et 14 pour la fellation du canard ou du dindon, si vous avez un dindon.
18: Ok. 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
20: Bonjour.
1: Bonjour monsieur, je suis bien au garage?
20: C'est madame, oui.
1: Admettons. Monsieur Martin à l'appareil, association Cyclo-Martin.
20: Oui.
1: Je vais venir vous installer les protections pour la piste cyclable.
20: La piste cyclable, quelle piste cyclable? Je sais pas, on est pas au courant.
1: On va basculer votre rue en piste cyclabilisante, donc faut qu'on installe un bloc béton devant chez vous.
20: Oui, et il va être où le bloc béton?
1: Il sera devant la porte.
20: La porte de quoi?
1: Du garage.
20: Devant la porte du garage.
1: Voilà.
20: De notre garage.
1: Oui, c'est ça, oui.
20: Devant la porte du garage.
1: Oui, c'est exactement ça.
20: Et les voitures, on les passe comment?
1: Ah, vous avez des voitures?
20: Non, mais on est un garage automobile. Faut réfléchir à deux fois, quoi.
1: Bon, bah, les voitures, faudra les enlever vite fait.
20: Mais vous croyez qu'on a que ça à foutre au garage, quoi? Mais non, mais vous avez un pet au casque, vous, ou quoi? Un garage automobile, vous savez ce que c'est?
1: Et puis vos clients, ils peuvent toujours venir en vélo.
20: Oui, c'est ça. Nos clients viennent en vélo, surtout qu'ils amènent leur voiture à réparer, quoi. Non, mais vous êtes pas bien dans votre tête, vous.
1: En même temps, si leur voiture est en panne, ils seront bien contents de pouvoir venir en vélo.
20: Bah, vous amenez votre voiture à réparer, réfléchissez, vous n'allez pas venir à vélo.
1: Bah, si.
20: Mais réfléchissez quand même deux fois.
1: Ah, bah, je réfléchis une deuxième fois. Bah, si.
20: Et nous, les gars, quand ils vont faire les essais voiture, ils passent par où?
1: Par-dessus le bloc béton.
20: Par-dessus, en voiture.
1: Ouais, je vous installe une rampe.
20: Non, mais...
1: Avec un peu d'élan, hop, vous passez au-dessus du bloc béton.
20: Non, mais on passe par-dessus en voiture. Non, mais vous êtes grave.
1: Franchement, il suffit d'arriver bien lancé.
20: Non. Alors, attendez. Parce que là, c'est l'usine à gaz.
1: Bonjour, monsieur.
20: Vous voulez mettre toute la rue cyclable?
1: Oui, comme ça, vous pourrez venir en vélo, tranquille.
20: Mais moi, c'est pas... Arrêtez de me parler de vélo. Moi, je suis réparateur voiture. On peut plus sortir ni rentrer de chez nous.
1: Si, vous pourrez rentrer et sortir en vélo.
20: Mais arrêtez de me parler de vélo. Je suis pas en vélo, je suis en voiture.
1: Eh ben, vous laissez votre voiture dans la rue d'à côté et vous finissez en vélo.
20: Mais vous rigolez?
1: Bien sûr. En plus, le vélo, c'est très bon pour la circulation.
20: Non.
1: Ah, si?
20: Non, mais attendez.
21: Allô?
1: Et un autre. Bonjour, monsieur.
21: Ah, mais devant l'entrée du garage, je peux pas qu'il nous gêne pour rentrer dans notre garage. Les voitures, il faut qu'elles viennent chez nous. Comme c'est quoi votre truc, là?
1: Notre truc, c'est un bloc de béton de 2 mètres de long, mais il ne fait que 60 cm en hauteur. Donc, vous pouvez l'enjamber sans problème.
21: Mais moi, je m'en fous de l'enjamber. C'est les voitures. Si elles peuvent pas venir chez nous, on fait comment pour travailler? Vous en avez de bonnes, vous? Je vois même pas comment il peut être votre bloc béton pour qu'on puisse passer dessus avec un véhicule.
1: Bah, c'est ce que je disais. Le véhicule, il prend de l'élan, il passe à fond sur la rampe et il retombe de l'autre côté sur la piste cyclable.
21: Je sais pas si vous vous rendez compte, c'est la rue principale. Elle va pas passer en cyclable, c'est impossible.
1: Bah, c'est-à-dire que nous, comme on a dit que les commerçants de la rue avaient voté pour.
21: Mais on n'a jamais été mis au courant de ça.
1: Non, alors ça, c'est vrai qu'on a un petit peu enjolivé la situation, comme on
21: dit. Ah, bah ouais, donnez-moi un numéro de téléphone là, parce que vous appelez, il n'y a pas de numéro de téléphone.
1: Bien sûr, vous voulez quoi comme téléphone?
21: Bah, le vôtre là.
1: Ah non, le mien il est déjà pris là, mais je peux vous donner celui de mon beau-frère si vous voulez.
21: Pourquoi vous voulez pas me donner le vôtre là?
1: Bah, parce que le mien je m'en sers.
21: Et justement, si on veut vous appeler, on est quand même.
1: Bah oui, mais je veux pas vous donner mon téléphone alors que j'en ai quand même besoin.
21: Mais pour qu'on puisse vous appeler.
1: Oui, mais alors comment vous m'appelez si c'est vous qui avez mon téléphone? Ça va sonner dans votre poche.
21: Mais vous dites n'importe quoi là.
1: Bah si, puisque si c'est vous qui avez mon téléphone. Et
21: mais quand on vous demande un numéro de téléphone.
1: Justement, si vous faites mon numéro mais que c'est vous qui avez mon poste, ça va sonner chez vous.
21: Si je vous appelle sur votre numéro, ça va pas sonner chez moi, non?
1: Bah si, c'est vous qui avez mon téléphone.
21: Mais je vous demande pas de me donner votre téléphone, votre numéro de téléphone.
1: Ça, c'est incroyable, c'est pour moi, c'est un outil de travail.
21: Bah, justement, pour vous appeler, comment les gens font? Vous donnez bien votre numéro de téléphone?
1: Non, on va faire plus simple. Je vous donne mon téléphone et je prends le vôtre à la place.
21: Bah non, pas question, non.
1: Mais si, comme ça, vous appelez sur votre numéro, mais c'est moi qui décroche.
21: Non. Bah, vous rigolez.
1: Ou alors, c'est moi qui m'appelle sur mon numéro, mais on le retransfère sur le vôtre.
21: Non, mais c'est des conneries que vous me racontez, là.
1: Tout à fait, oui, j'attends votre appel.
21: Bon, c'est bon.
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22: Allô?
23: Oui, bonjour, monsieur. Monsieur...
22: Oui.
23: Oui, bonjour, c'est la mairie à l'appareil.
22: Oui.
23: La délégation du commerce international. Mais je vous entends mal, c'est la télévision qui est si forte, hein?
22: Oui, ça va.
23: C'est la télévision qu'on entend?
22: Ah ben, je mets les informations.
23: Écoutez, monsieur, on vous appelle parce que les gens trouvent que vous écoutez la télévision trop fort.
22: Ah, mais et pourtant, je mets doucement. Je ne vois pas qui se plaint.
23: Tout le monde, hein. Là, vous l'écoutez doucement, là.
22: Oui, voilà.
23: Vous pouvez la mettre un peu plus fort, s'il vous plaît.
22: Ne quittez pas.
23: S'il vous plaît, oui. Encore plus fort. Allô?
22: Voilà, voilà, c'est plus fort. Je suis à fond, là.
23: Vous êtes à fond?
22: Oui.
23: Bon, je vous passe, monsieur le maire, hein. Merci. Allô?
22: Oui.
23: Bonjour, monsieur.
22: Bonjour.
23: Monsieur le maire, l'appareil.
22: Comment?
23: On va vous demander de laisser la télévision très, très fort.
22: Ah ben oui, mais là je peux pas plus, hein.
23: Vous pouvez absolument pas mettre plus fort.
22: Comment?
23: Vous pouvez pas mettre plus fort, là?
22: Non, je peux pas, c'est à fond, là. Alors, vous voyez que je peux pas dépasser le son.
23: Alors, vous m'entendez, là?
22: Comment?
23: Est-ce que vous pouvez aller chercher votre voisin?
22: Et pourquoi faire?
23: Vous lui dites que c'est le maire qui veut lui parler. Laissez bien la télévision comme c'est, à fond, hein?
22: Comment?
23: Laissez bien la télévision très fort et allez chercher votre voisin.
22: Voilà, et le voisin, pourquoi faire?
23: Parce que je veux lui demander quelque chose.
22: Attendez, je vais voir s'il est là.
23: Merci, monsieur. Ah. Allô.
0: Allô.
23: Oui, bonjour monsieur.
0: Bonjour.
23: De la place, attaché culturel à la mairie.
0: Oui.
23: Nous sommes avec monsieur le maire. Vous pouvez demander à monsieur Casamata, s'il vous plaît, de remettre le son de la télévision à fond comme il l'avait auparavant.
0: Ah, parce qu'il a baissé.
23: Oui.
0: Bah écoutez, nous, moi j'habite juste à côté. Hein. J'ai le mur qui vraiment donne à côté dans la pièce.
23: Oui.
0: Bon, oui, ça arrive qu'on entende un peu la télé, mais enfin, c'est pas...
23: Bon, parce qu'il vient de nous expliquer qu'il était obligé de le mettre très fort parce qu'il vous entendait la nuit, bon, vous voyez ce que je veux dire, pousser des cris, etc.
0: Ah non, ça m'étonnerait parce qu'à côté, c'est notre salon, on dort pas à côté, donc...
23: Bah, c'est ce qu'il nous dit, hein.
0: Ah bon?
23: Est-ce que vous pouvez lui demander gentiment, bien entendu, de faire une expérience là, de mettre sa télévision à fond?
0: Oui. Vous pouvez mettre à fond la télévision pour voir?
2: C'est à fond.
0: Là, c'est à fond. Vous nous entendez pas, vous? Vous nous entendez la nuit ou des fois ou... Quand il y a des matchs de foot ou quoi vous... Non. Bon, il n'entend rien, monsieur.
23: Bon, alors écoutez, je vais vous demander de faire un effort pour qu'il vous entende. Je vais vous expliquer pourquoi. C'est parce que, bon, on peut parler franchement.
0: Là, je vous écoute.
23: Il voudrait bien profiter de la nuit. Ce que, bon, vous voyez ce que je veux dire, quoi.
0: Oui, d'accord. Mais écoutez, enfin même s'il nous entendait, ça serait pas possible parce que nous on à côté c'est un salon.
23: Vous pouvez pas faire ça dans le salon.
0: Il y a juste la cloison. Il y a une cloison, c'est vrai que c'est notre salon de l'autre côté, mais nous on dort dans la chambre qui est à l'autre bout de l'appartement.
23: Et vous pouvez pas
0: même
23: le faire
0: si on faisait des cris la nuit, ça serait dans notre chambre donc
23: Mais est-ce que vous pouvez pas le faire dans votre salon?
0: Oh, ça peut arriver, mais enfin c'est rare quoi.
23: mais là, il faudrait le faire pour lui.
0: Mais je comprends pas le but de votre démarche en fait.
23: Il nous a demandé s'il pouvait vous entendre la nuit avec votre femme.
0: Attendez, non mais... Attendez, là, je comprends pas bien.
23: Ah, demandez-lui, il va vous expliquer. C'est nous appeler pour ça, nous.
0: Ah, il vous a appelé pour ça?
23: Bah oui.
0: Ah, bah écoutez, je sais pas quoi vous dire. Moi, je vais pas... Si vous voulez, je vais faire une vidéo. À ce moment-là, je vais la donner à monsieur, mais...
23: Non, mais faut pas, peut-être pas exagérer, on vous demande pas. Non.
0: Ah. bah écoutez, je sais pas. Monsieur, vous voulez nous entendre la nuit avec ma femme?
2: Mais non, alors pas ça, il nous voit pas.
0: Non, j'hallucine.
22: Allô?
23: Allô?
22: Oh là là, mais qu'est-ce que c'est cette histoire aujourd'hui?
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5: Oui, Roland McDan.
24: Oui.
5: Oui.
24: Monsieur, je ne réponds pas au numéro masqué.
5: Bah, c'est trop tard. En fait, je voulais
24: donc
5: juste.
24: Vous fixez votre numéro, puis après on verra.
5: Non, mais moi, en fait, je préfère appeler en masqué parce que sinon les gens ils voient mon numéro.
24: Non. Hein, c'est quoi? C'est de la part de qui?
5: Alors, j'aurais besoin du numéro de Patrick, en fait, Sébastien.
24: Vous êtes qui, monsieur?
5: Moi, je m'appelle Martin. En fait, je voulais lui présenter des blagues que j'écris.
24: Non, vous plaisantez quoi là? Non, mais c'est ça. Je vais vous donner le numéro de Patrick Sébastien. Je vous connais pas. Je vous donne le numéro de Patrick Sébastien.
5: Oui, s'il vous plaît.
24: Non, mais enfin, vous êtes cinglé. Allez, ça va.
5: Pardon. Allô? Ah, là, il a raccroché. Donc, je le rappelle.
24: Oui.
5: Non,
24: qu'est-ce qu'il y a?
5: Non, c'est parce que
24: monsieur, vous me foutez la paix.
5: Mais non,
24: je
5: mais
24: je vous connais pas.
5: Non, mais
24: je ne sais pas qui vous a donné ce numéro de téléphone.
5: Bah...
24: Maintenant, vous me foutez la paix.
5: Non, mais ce que
24: d'accord
5: je veux dire. Allô.
24: Quand on appelle quelqu'un, d'abord, on se présente.
5: Oui, alors bonjour. C'est Martin.
24: Et on téléphone avec un numéro normal.
5: Mais je l'ai pas.
24: Maintenant, foutez-moi la paix.
5: Mais allô. Tu m'entends? Allô? Raccroché, donc je rappelle. Allô? Bon, c'est coupé, donc je rappelle. Voilà, c'est reparti.
6: Allô, oui.
5: Oui, excusez-moi, parce que je crois que ça a coupé.
6: Oh, putain.
5: Parce que, à la limite, si vous me passez le numéro de mec, je dis que c'est pas vous. Vous voyez?
6: Au secours, putain. Je suis tombé sur la glu, là. Je sais pas.
5: Ou je dis que c'est quelqu'un d'autre qui me l'a donné. Oui.
6: Non, mais là, il y a deux solutions, là. Ou, là, franchement, vous êtes vraiment très con.
5: Ouais, merci.
6: Parce que là, je peux même pas imaginer que vous soyez, vous êtes un personnage de fiction. Ça peut pas exister. Vous avez pas une connerie pareille, quand même, sur vous. C'est pas, ça n'existe pas, quoi. Ou alors, après il y a deux solutions, il y en a plein. Attendez, il y a Ré Chanson, il y a.
5: Mais oui, bravo.
6: Non.
5: Si.
6: Oh là là. Oh putain, vous êtes des gros cons. Hein, c'est
5: vraiment... ouais, bah merci. Je peux pas avoir meilleur compliment. Hein,
6: Continue comme ça. Continuez comme ça, les gars, vous allez voir. Ah, la vache. Eh ben, continuez à vous marrer comme ça, les gars. Faites bien chez les gens. Hein.
5: Et puis, j'arrête de t'appeler, hein, pour le moment.
6: S'il te plaît, oui. Je ne peux plus t'entendre, toi, hein, pendant des années. Hein.
5: Ça marche.
6: Salut.
5: Ciao.
6: Salut, ciao.
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9: Allô?
10: Oui, bonjour, madame.
9: Oui?
10: C'est la comptabilité à l'appareil, la comptabilité de la mairie.
9: Oui, bonjour.
10: Monsieur Gendron à l'appareil.
9: Ah oui, monsieur.
10: Je vous appelle parce que, bon, les impôts locaux vont être fortement augmentés. Les frais de monsieur le maire ont augmenté cette année de manière considérable.
9: Ah, bon. Alors c'est une très mauvaise nouvelle que vous m'annoncez là.
10: Bah, vous savez, monsieur le maire a eu des frais, il s'est rendu à plusieurs reprises à Paris. Bon, on est en train d'éplucher sa comptabilité et on découvre des choses...
9: Ah bon?
10: Oui.
9: Ah bon? Mais c'est pas très réjouissant, là.
10: Les frais de bouche, vous voyez...
9: Ah, en effet. Alors là, oui, c'est tout de même un petit peu ennuyeux, là. Et alors, naturellement, c'est l'habitant qui va supporter.
10: Voilà.
9: Hein, voilà.
10: On ne peut pas faire autrement.
9: Ah oui, et alors, c'est de l'ordre de combien, cette augmentation?
10: On est dans une fourchette qui va se situer du double au triple, hein.
9: C'est pas vrai. Oh, au triple.
10: Oui.
9: Mauvaise gestion.
10: Non, pas du tout, au contraire.
9: Pas du tout, ah bon.
10: Vous savez, c'est très difficile pour les élus locaux de séjourner à Paris, seuls, dans les chambres d'hôtel.
9: Ah oui.
10: Et bon, même si monsieur le maire est logé au Carlton...
9: Ah bon, alors oui, en effet, là, ce sont quand même des frais assez considérables, alors, en effet.
10: Bah là, on est à 1800 euros la suite par an.
9: Oh, oh là là là là là là. Eh bien, dis donc, on ne se refuse rien, voilà. Hein. Mais là, vous ne faites pas une réunion un peu spéciale, non?
10: Si, c'est pour ça.
9: Comme ça.
10: On est en cellule de crise et c'est pour ça qu'on prévient tout le monde pour être sûr que...
9: Oui, eh bien, c'est simple. Hein. Il va falloir payer, c'est ça.
10: Hein. Sinon, il va en prison. Hein.
9: Ben, oui, mais écoutez, quand on fait des malversations, en général, ça peut s'appeler comme ça, je pense.
10: Ouais,
9: hein.
10: Enfin, les gens ont voté pour lui aussi, donc bon...
9: Oui, ben non, hein. Pas moi, parce que je ne suis pas d'ici. Hein.
10: Ah bon?
9: Ah ben non, hein, j'habite la Champagne, moi c'est une maison secondaire. Hein.
10: Bon. Là, il y a abus de confiance quand même, il y a abus de biens sociaux. Vous voyez, on a compté quand même hein, sur l'année, il y a 500 kilos de caviar, vous voyez un peu.
9: Oh non, mais c'est pas possible, écoutez, alors là, à ce moment-là,
10: voilà.
9: Mon Dieu.
10: On peut parler en toute confiance, je pense.
9: Ah mais tout à fait.
10: Si les habitants savaient que M. le maire avait eu recours à un réseau de prostitution internationale dans son hôtel à Paris.
9: Comment? Qu'est-ce que vous êtes en train de me dire, là? Alors on ne peut plus faire confiance aux élus maintenant, alors, hein?
10: Bah si, elles lui ont fait confiance, puisqu'il a payé rubis
9: mais
10: sur
9: mais oui, mais là, quand ça arrive, non, la confiance...
10: Il y a 15 000 euros de prostitution par nuit.
9: Oh non, mais écoutez, non, mais c'est impensable. Bon, enfin c'est tout. Ce qu'il y a, c'est que moi, en maison secondaire, alors là... Hein,
10: non, on espère que les habitants pourront conserver leur maison.
9: Comment? Ah bon?
10: En fait, vous, les habitants, hein,
9: oui.
10: Vous avez donc mangé cette année 400 kilos de caviar, beluga.
9: Oh, bah oui, mais écoutez, alors à ce moment-là.
10: La note hein, pour la prostitution, rien que pour lui, hein,
9: mm-hmm.
10: 1 813 000 euros.
9: 1 813 000 euros. Oh, non, mais c'est pas possible.
10: Bah oui, mais vous savez, il a un grand appétit. C'est comme tous les hommes de pouvoir. Il faut qu'il se rassasie, bon.
9: Mon Dieu,
10: C'est pour ça que, si vous voulez, avec toutes ces femmes, il a eu besoin de beaucoup de cocaïne pour tenir le coup.
9: Ah bon, oui, parce qu'en plus, c'est toujours très onéreux, hein, je pense.
10: Ben, la cocaïne, oui.
9: Oui, enfin, j'en ai jamais abusé ni usé, hein, mais enfin, je pense que ça doit être ça. Hein. Mon Dieu, c'est effrayant. Hein.
10: Et sa défense est de dire qu'en fait, la cocaïne, c'était pour tous les habitants.
9: Mais n'importe quoi.
10: Là. La prostitution, pareil.
9: Ah ben oui, alors, non, mais vraiment, alors là, hein, où il n'est pas bien du tout dans sa tête, ou alors vraiment, hein, peut-être qu'il est bon à interner, là, non hein.
10: On va faire estimer le patrimoine de la commune, hein, de tous les habitants.
9: Il y a pourtant une si belle petite commune qui est vraiment bien. C'est vrai, c'est joli là maintenant. Hein.
10: Quand on pense qu'on va être obligé de raser tout ça.
9: Hein? C'est pas vrai. Oh ah oui, non, mais vraiment, c'est quelque chose de désolant, hein, parce que bon.
10: Tout le patrimoine va être vendu sur eBay normalement.
9: Oui, mais enfin, nos maisons, non.
10: Faut être franc avec vous, on a déjà vendu l'église. Le cimetière est vendu aussi, il y a une option.
9: Oh
10: bon, enfin. Vous n'étiez pas obligé non plus de consommer toute cette cocaïne.
9: Hein?
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8: Oui, allô?
11: Bonjour madame, oui. C'est les affaires sociales de la mairie de Trélot-sur-Marne, pareil. Oui. Nous appelons pour savoir si vous étiez au courant de l'existence de mademoiselle Germaine Ledoux, qui est une ancienne Miss France, Miss France 1938.
8: Non, ça ne dit rien.
11: Bon, alors là, donc, je vais vous la passer parce qu'elle veut parler à des femmes, donc je me permets de vous la passer, quoi.
8: Oui.
12: Merci. Bonjour, madame.
8: Bonjour, madame.
12: Mademoiselle Germaine Ledoux à l'appareil.
8: Oui.
12: Miss France 1938.
8: Oui.
12: Vous n'avez pas oublié.
8: Oh, vous savez, hein.
12: Oui.
8: Ah, oh, oui.
12: Oui, oui. Oh, oui, je sais.
8: Vous savez quoi, comment c'est, hein.
12: Oh, oui.
8: Oui, oui,
12: oui. Oh, moi, c'est pareil, hein.
8: Ah, oui.
12: Ah, ben maintenant, c'est fini, hein.
8: Oui, hein.
12: Quand je dis ça, c'est à propos de moi.
8: Mais vous savez, moi, je ne suis pas. Non, non, hein, je ne suis pas.
12: Ah, non, ben j'ai pas dit ça, hein.
8: Non.
12: J'ai jamais dit que vous étiez.
8: Non.
12: Hein, vous. On peut pas dire.
8: Non.
12: Si, parce que sinon.
8: Mais vous savez, hein.
12: Oh là là là là là.
8: Ah, c'est vrai, hein.
12: Oh, c'est plus que vrai. C'est, hein? C'est sûr.
8: Ça, c'est vrai, hein, madame, mademoiselle. Hein? C'est tout pareil. Hein?
12: Oh là.
8: Ah oui, oui.
12: Je sais pas si vous êtes comme moi.
8: Ah non.
12: Ah, vous êtes pas comme moi.
8: Ah non.
12: Oh.
8: Je ne sais pas dire...
12: Ah bah non.
8: Non.
12: Enfin.
8: Bah, enfin, c'est...
12: Ah, ouf. Oh là.
8: Bah oui.
12: Comment qu'on peut dire...
8: Bon, je ne sais pas. Hein? On ne sait pas comment dire. Hein?
12: Oh non.
8: Non. Oh non.
12: Oh
8: là.
12: Oh
8: non, vous savez.
12: Ouf. C'est oui. Difficile.
8: Ah oui, ça c'est vrai.
12: Oh, je sais pas si vous... Si. Non.
8: Ah, oh, je sais pas, vous savez.
12: Oui.
8: Non.
12: Ah non. Oui, bon. Bon, je vous repasse le monsieur, hein.
8: Oui.
11: Merci. Allô.
8: Allô, monsieur.
11: Oui, alors, ça s'est bien passé?
8: Bah oui, mais vous savez, je suis comme...
11: Oui.
8: Bah oui, c'est pareil, hein.
11: Ah bon.
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13: Bonjour.
1: Bonjour monsieur, je suis bien au garage.
13: Oui, tout à fait.
1: Monsieur Martin, à l'appareil.
13: Oui.
1: J'ai eu un petit souci avec ma voiture.
13: Qu'est-ce qui vous arrive?
1: Bah, aux actualités, ils ont dit qu'il y avait plein de bagnoles qui se faisaient rappeler parce qu'elles seraient pas résistantes aux incendies. Je sais pas si vous avez suivi.
13: Oui, bien sûr.
1: Donc moi, j'ai voulu tester ma voiture pour voir si elle résistait aux incendies.
13: D'accord.
1: Et il se trouve que pas du tout.
13: Ah bon? Qu'est-ce que vous avez fait?
1: Ce que j'ai fait, c'est que j'ai pris un chalumeau.
13: Oui.
1: Je sais pas si vous voyez ce que c'est un truc qui envoie des flammes à 3000 degrés.
13: Oui.
1: Voilà. Donc j'ai mis un bon coup de chalumeau sur ma portière passager.
13: Ah oui, vous auriez pas dû.
1: Bah oui, mais sinon je pouvais pas savoir si ma voiture était sensible aux incendies ou pas.
13: Ah.
1: Eh oui, rapport à ce qu'il disait pour les voitures défectueuses, vous comprenez, il fallait que je vérifie.
13: Eh oui, mais j'ai bien compris ce que vous avez fait, l'essai que vous avez fait avec le chalumeau. C'est par rapport à ce qu'on a entendu à la télé, que les voitures étaient rapatriées.
1: Exactement, mais avant de repétrifier ma voiture, il fallait que je sache si elle était défectueuse.
13: Ah oui, voilà, d'accord, ok.
1: Donc forcément, qu'est-ce que je fais? Je prends un chalumeau.
13: Oui, je comprends.
1: Eh ben, ma portière ne résiste pas du tout, elle est toute cramée.
13: Ah merde.
1: Eh ouais, puis c'est pas tout, j'ai voulu vérifier si l'intérieur de la voiture était défectueux aussi ou pas.
13: Oui.
1: Donc, j'ai visé la banquette arrière, pim, pareil, j'ai mis un grand coup de machin, là.
13: Chalumeau, oui.
1: Voilà, et eh ben devinez quoi, je vous le donne dans le mille.
13: Ça a cramé.
1: Et eh ben voilà, la banquette, elle a cramé aussi.
13: Merde. merde.
1: Eh ben oui, et puis c'est pas tout, parce qu'apparemment, l'assurance ne rembourse pas si on met soi-même des coups de chalumeau sur sa voiture.
13: Bah oui, je me doute.
1: Donc, je leur ai dit que je vous avais déposé ma voiture chez vous pour une vidange.
13: Oui.
1: Et que c'est vous qui me l'avez rendue toute cramée.
13: Ben oui, mais le problème, c'est qu'ils risquent de demander aussi la facture de la vidange. Nous, on n'a pas.
1: Alors, vous inquiétez pas, puisque justement, j'ai fait une facture à votre nom pour une vidange et deux coups de chalumeau.
13: Non, mais on fait pas des trucs comme ça, vous vous rendez compte?
1: Bah, je préfère, comme ça, au moins, on est réglo.
13: Bah, attendez, je vous passe mon patron, ne quittez pas.
1: Merci, monsieur.
14: Ouais.
1: Ouais, bonjour, madame. Apparemment, il faut que je voie avec vous pour ma voiture cramée.
14: Elle est cramée?
1: Oui, c'est ce que je disais. J'ai voulu tester moi-même si elle résistait aux incendies.
14: Ouais.
1: Mais si je dis que c'est moi qui ai fait le test, l'assurance, elle va pas me rembourser.
14: Bah, faut pas leur dire. Faut pas leur dire ça.
1: Bah oui, mais enfin, ça se voit qu'elle est cramée.
14: Bah, faut leur dire que ça commence à cramer, c'est tout. Faut leur dire non, j'ai rien fait. Ça retourne à la concession. C'est eux qui se débrouillent.
1: Non, alors j'ai fait plus simple. J'ai déclaré que c'est vous qui m'avez cramé la voiture à coups de chalumeau.
14: Ah non.
1: Bah si, je me suis dit, si ça vient d'un professionnel de l'automobilisme...
14: Non, je te le dis, moi tu peux pas m'accuser d'avoir fait un test. Les experts, ils vont m'en foutre plein la gueule.
1: Mais si, toi tu dis que tu vidangeais ma voiture avec ton chalumeau pour faire un test.
14: Non, j'ai pas touché à la voiture.
1: Bon, dans ce cas, on dit que je t'avais laissé la bagnole pour une simple vidange.
14: Non, je...
1: Mais si, et tu dis que pendant ce temps, tu jouais machinalement avec ton chalumeau.
14: Mais mon garçon, tu te rends compte de ce que t'es en train de me demander, là? Moi, j'ai jamais vu ça, quelqu'un qui est en train de me dire, que j'ai fait ça, que je l'ai pas fait.
1: D'accord. D'accord, et si dans ce cas je te dis de dire que t'as pas fait ça, est-ce que tu te dis que tu peux dire que tu l'as fait?
14: Mais c'est incroyable quand même.
15: Attends. Allô?
1: Ah, c'est une autre dame.
15: C'est une autre dame, d'accord.
1: Donc comme j'expliquais...
15: Je connais Monsieur Martin.
1: Oui, bah moi aussi je connais, c'est moi.
15: C'est
1: Rire et Chanson. Ah, bravo. Eh ben bienvenue à la radio.
14: T'es un enfoiré quand même.
1: Merci madame.
14: Tu veux le passer à la radio?
1: Ah bah on va passer tous ensemble à la radio, je te confirme. Ah oui, ça soulage, hein.
15: C'est l'appel trop con de Monsieur Martin.
14: D'accord.
1: Eh ben voilà, la jeune femme derrière a tout dit.
14: Et c'est mon neveu qui t'a grillé. J'ai jamais vu ça de ma vie.
1: Bon, bah, t'inquiète, je range mon chalumeau.
14: Merci Martin de m'avoir rassuré.
1: Ah, mais avec plaisir. Au revoir, madame.
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19: Allô?
25: Oui, bonjour madame, c'est bien la maison de retraite.
19: On n'est pas une maison de retraite, c'est des appartements.
25: Oui, mais enfin bon.
19: Oui.
25: Bonjour madame, c'est France 3 région.
19: D'accord.
25: Voilà.
19: Ouais, c'est France 3. Oui.
25: Nous vous appelons dans le cadre d'un reportage que nous faisons, une enquête concernant les traitements infligés aux personnes âgées dans les maisons de retraite. Et votre établissement a été cité à de nombreuses reprises.
19: Bah, bien sûr.
25: Voilà. Vous savez pourquoi, je pense. Hein.
19: Oui.
25: Donc, nous voudrions avoir vos réactions, votre réaction, parce qu'il apparaît donc en troisième position. Hein.
19: Ah ouais, quand même.
25: Voilà, oui. Alors, meilleur lieu de détention. Vous êtes en troisième position, c'est pas mal.
19: D'accord, ah ouais, c'est pas mal.
25: C'est pas mal. Hein. Donc, privation, vous êtes en seconde position.
19: D'accord.
25: Ce qui est aussi, je pense, assez honorable dans le classement. Hein. Supplice, séquestration donc des personnes âgées, vous êtes simplement en cinquième position.
19: Ben...
25: Vous pensez que vous pouvez faire mieux dans les prochains mois ou...
19: Ah mais c'est certain.
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19: Oui.
1: Bonjour monsieur, je suis bien chez l'agriculteur.
19: Oui.
1: Monsieur Martin, à l'appareil, je vous appelle parce que comme moi j'étais en retard pour ma déclaration d'impôt,
19: oui.
1: Pour éviter d'avoir à payer des pénalités, je me suis permis de dire que j'avais déménagé et que j'habitais maintenant chez vous.
19: Non, ça va pas du tout ça monsieur.
1: Ah si, alors vous inquiétez pas, je m'occupe de tout.
19: Non, je marche pas du tout dans les... Non.
1: Je vais quand même passer parce qu'il faudrait me rajouter sur votre déclaration.
19: Non monsieur, je ne veux pas. Je ne vois pas pourquoi vous seriez sur ma déclaration. Mais moi elle était faite même par ma comptable. Non.
1: C'est
19: moi,
1: pas grave. Vous dites que votre comptable a fait une fausse déclaration comme ça. Vous me rajoutez sur la deuxième qu'on va faire ensemble.
19: Mais non, je ne vous rajouterai pas, monsieur. Je vois pas pourquoi.
1: Parce que, pour tout vous dire, j'ai déclaré que vous étiez mes parents. Comme ça, vous me mettez en enfant supplémentaire.
19: Ben, j'ai pas d'enfant supplémentaire. Non.
1: Ah bah si, maintenant il y a moi.
19: Mais non, mais on fait pas ça, et c'est non. Je préviens la gendarmerie tout de suite, monsieur, de ce que vous faites.
1: Non mais, il suffit que vous fassiez une reconnaissance de paternité.
19: Mais ça va pas, non. C'est pas possible, cette chose-là, monsieur. Je ne veux rien entendre.
1: Bon, oui, mais enfin, je me suis rattaché à votre famille. Je vais pas rechanger de parents.
19: Mais ça va pas. On dit pas qu'on est rattaché à quelqu'un sans demander quand même.
1: Non, mais vous direz que vous avez oublié un de vos enfants.
19: Non, je ne dirai rien du tout. J'ai appelé les impôts tout de suite.
1: Ah, justement, les impôts. J'ai fait le calcul avec eux. Ça vous coûtera maximum 2000 balles en plus. Donc
19: mais
1: vraiment...
19: Non, mais ça va pas. C'est de l'escroquerie pure et simple. Hein.
1: Non, mais je peux déjà vous rembourser dans les 25 euros. Je peux vous faire un chèque si vous
19: mais
1: voulez.
19: Mais non, je n'en veux pas. Et arrêtez, vous simagrez comme ça. Non, mais... Vous avez bientôt fini, oui, là.
1: Ah,
5: Allô?
0: Qu'est-ce que vous racontez? Qu'est-ce que c'est que...
5: C'est un autre monsieur, donc.
0: Qu'est-ce que c'est que ces conneries-là? Non, mais vous plaisantez ou quoi?
5: Oui, bien sûr, c'est ce que j'expliquais à votre collègue. Il suffit de dire que je suis un fils oublié.
0: Non, mais c'est non. C'est même pas la peine.
5: Ah bah si.
0: Bah non, il n'y a pas de bêtise. Qu'est-ce que c'est que c'est... Vous avez bientôt fini, là?
5: Non, mais si, par exemple, on dit que je vivais en Amérique, mais que je viens de rentrer pour retrouver mes vrais parents...
0: Non, arrêtez vos conneries. Non, mais qu'est-ce que c'est que ces conneries-là? Moi, je porte plainte, hein.
5: Contre votre propre famille? Ah bah bravo.
0: Je passe mon mari. Non, mais qu'est-ce que c'est que ces conneries-là? Je passe mon mari.
2: Oh, faut que je reçois du fond.
0: En plus, parce que elle m'a dit son adresse. Mon mari demande votre nom, votre prénom, l'adresse et tout.
5: Alors, mon nom, Monsieur Martin, l'adresse, bah c'est la vôtre, hein, puisque j'habite chez vous.
18: Ah non, mais qu'est-ce que ce mec vous dit à vous?
5: Bonjour madame.
18: Oula, qu'est-ce que c'est que votre travail là?
5: Eh bien, c'est très simple, c'est que moi, en déclarant que je fais partie de votre foyer, ça m'évite.
18: Non. Vous ne faites pas partie de mon foyer. Qu'est-ce que c'est que tout ça?
5: Ben si, parce que si on considère que je suis le fils américain, the American fils.
18: Non, mais qu'est-ce que c'est que votre travail là? Donc vous allez me donner vos coordonnées et moi je vais à la gendarmerie et je vais faire une
5: déclaration de paternité. Ben parfait.
18: Là, vous rigolez ou quoi? Non. Qu'est-ce que c'est que ce travail là?
5: D'ailleurs, vous pouvez m'appeler fiston, hein, si vous préférez.
18: Non. Qu'est-ce que c'est que tout ça?
5: Bah, y a rien de... Vous voyez.
18: Y a rien de quoi? Non mais, vous rigolez ou quoi? Non.
5: Bah, y a rien de sorcier, vous voyez, c'est moi.
18: Y a rien de sorcier de quoi? Vous habitez pas chez moi, vous avez pas la bonne adresse.
5: Alors justement, au cas où il y aurait un contrôle, moi je vais vous laisser une valise.
18: Non mais n'importe quoi vous.
5: Non mais juste quelques affaires personnelles, une paire de slips, trois chaussettes.
18: Non, vous rigolez. Mais vous venez dans l'après-midi et puis on va s'arranger. Là.
5: Ah bah très bien.
18: Bon, ok, je m'occupe de votre coq.
5: Super, bah à tout à l'heure.
0: Venez, on vous accueillera avec le fusil.
5: Oui, bisous aussi, tata.
18: Ça va claquer. Hein.
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23: Allô.
10: Oui, bonjour madame.
23: Bonjour monsieur.
10: Monsieur le maire est-il en mairie?
23: Vous êtes monsieur?
10: C'est monsieur de la place à l'appareil, la préfecture.
23: Il est en ligne actuellement, monsieur le maire.
10: Ah.
23: Je peux vous le passer là, il vient juste d'avoir terminé.
10: Je vous remercie madame.
26: Oui, j'écoute.
10: Oui, bonjour monsieur, la préfecture à l'appareil.
26: Bonjour monsieur.
10: De la place. Dites-moi, nous faisons une tournée avec la chambre de commerce actuellement dans la région et l'ambassadeur du Japon.
26: Ah.
10: Et donc nous informons évidemment nos collègues de la chambre de commerce japonaise que nous mettons à leur disposition aujourd'hui des manuels de franco-japonais un peu simplifiés pour toutes les secrétaires de mairie, les offices de tourisme, enfin vous voyez.
26: Oui.
10: Ah, vous connaissez quelques mots en japonais, non?
26: Oh là là, non.
10: Ah. Alors écoutez, je vais vous le passer. Il parle français, lui. Hein.
26: Oui.
10: Mais il apprécie, évidemment, dans le texte, qu'on glisse quelques mots, vous voyez, de manière récurrente, quoi. Hein.
26: Oui.
10: Donc, pour dire oui en japonais, c'est ok.
26: Ok.
10: Ok.
26: Ok.
10: Ouya.
26: Ok, ouya.
10: Et donc, pour dire non, donc c'est so.
26: Non.
10: So.
26: So.
10: Voilà.
26: Oui.
10: Doi mi.
26: Pour dire bonjour.
10: Bonjour, c'est Ohio. Ouais. Ohio.
26: Ohio.
10: Je vous le passe. Hein. Ohio.
26: Bonjour, Ohio. Ohio. Bonjour, Ohio.
27: Bonjour, monsieur le maire.
26: Bonjour, monsieur l'ambassadeur. Ohio.
27: Ohio.
26: Ohio.
27: Ohio.
26: Ohio.
27: Bonjour, monsieur.
26: Bonjour, monsieur l'ambassadeur. Merci beaucoup de m'appeler. Ça me fait beaucoup plaisir. J'en suis très flatté et très honoré.
27: Vous avez utilisé le manuel de franco-japonais?
26: Oui, j'ai entendu parler, oui, effectivement.
27: Alors, combien d'habitants dans votre ville?
26: 1325.
27: Sont-ils heureux?
26: Bien sûr.
27: Comment?
26: Oui, ok. Ok. J'ai perdu le mot ungui. Okuya, c'est ça?
27: Non. Okuya.
26: Okuya.
27: Okuya.
26: Okuya, c'est ça, voilà, oui.
27: Vous allez bien?
26: Oui.
27: Comment?
26: Okuya.
27: J'aime beaucoup votre département.
26: Très flatté, très honoré.
27: Il ne ressemble pas aux villes du sud?
26: Non. Okuya. Non, je dirais. Non.
27: Voilà. Mais vous l'aimez?
26: Bien sûr, monsieur.
27: Vous l'aimez?
26: Ok, oui.
27: Vous l'aimez beaucoup?
26: Ok, oui.
27: Vous y êtes né?
26: Je suis né, oui.
27: Ah, tous les gens qui habitent avec vous sont nés là?
26: Sodom-i.
27: Vous êtes fier d'eux?
4: Oui.
27: D'accord. Ils votent tous pour vous?
4: Sodomie.
27: Mais vous êtes quand même bien élu?
4: Oui.
27: Depuis combien d'années?
4: 1977.
27: Ça fait du travail?
4: Ça fait beaucoup de travail.
27: Ça fait du travail?
4: Beaucoup de travail.
27: Ça fait du travail?
4: Oui.
27: Très bien, monsieur le maire, voyez, c'est facile.
4: Oui.
27: Maintenant, je vais vous expliquer un mot qui veut dire au revoir.
4: Oui.
27: Donc, nous disons Ronk.
4: Ronk.
27: Ronk.
4: Ronk.
27: Voilà, à s'inspirer.
4: Ronk.
27: Oul.
4: Ronk, oul. Ronk, oul.
27: Un peu plus inspiré.
4: Ronk, oul. Comme ça.
27: Voilà. À la fin, n'oubliez pas le « et ». Ronk, oul, et. Et.
4: Ronk, oul, et.
27: Plus fort à la fin.
4: Ronk, oul, et. Ça va?
27: Non. Inspirez un peu plus.
4: Ronk, oul, et.
27: Nous allons donc prendre congé de vous.
4: Oui.
27: Je ne vous ai pas trop retardé.
4: Sodom-i.
27: Bon. Alors, monsieur le maire, au revoir.

0: Oui, je vous ai rien demandé.
1: Ah bah oui, mais vous me le dites là, moi j'ai déjà passé une annonce et tout, donc...
0: Quoi, vous me dites là, vous m'avez téléphoné avant. Faut peut-être demander aux gens avant.
1: Non, bah, c'est-à-dire que je vous appelle, là on est avant quand même.
0: Bah oui, mais non, mais ça va pas ça. Vous m'avez pas appelé, monsieur, pour me demander.
1: Non, mais vous m'avez pas appelé non plus.
0: Mais vous m'avez... Mais bon, je vais vous appeler, vous m'inscrivez à un truc de charité, je suis même pas au courant. Vous jouez ça où, vous?
1: Ah, parce que vous êtes contre la charité.
0: Non, je suis pas contre, mais non. Ça, il faut demander aux gens avant, savoir s'ils sont d'accord ou pas, c'est tout.
1: Bah, j'ai demandé à plusieurs personnes qui étaient ravies Bah, j'ai demandé à mon beau-frère, il trouve que c'est une très bonne idée.
0: Mais ouais, mais vous avez demandé à votre beau-frère, c'est pas votre beau-frère qui va donner une croissance gratos, c'est moi. Donc c'est à moi qu'il faut le demander.
1: Non, mais vous le faites pour le plaisir d'offrir.
0: Ah, oui, mais non, mais moi, vous croyez qu'on donne des petits pains comme ça, vous? Non, on donne pas des petits pains comme ça, après, il faut justifier, monsieur.
1: Du coup, quand est-ce que je peux passer? Parce que j'ai eu des frais, moi, quand même.
0: Moi je m'en fous. Moi vous croyez que si je donne des petits pains, je vais pas avoir des frais moi? Et on vit dans une autre planète ou quoi? Vous comprenez ce que je veux dire ou pas?
1: Bah je comprends très bien que...
0: Non, vous comprenez pas ce que je veux dire. Moi j'ai refusé des gens, hein, direct. Hein. Moi je m'en fous. Hein.
1: Je passerai vers 20h.
0: 20h, non je suis fermé à 20h monsieur, je ferme à 7h30.
1: Alors dans ce cas 21h, si je passe avec mon beau-frère...
0: Bah 21h, mais ça va pas non? Je ferme à 19h30, je vais pas rester jusqu'à 21h hein, pour vous faire plaisir. Hein.
1: Moi après ça me dérange pas, je suis couche-tard de toute façon, donc si on... Même
0: ah ouais,
1: on
0: peut mais dire... moi je suis pas couche-tard, hein. Moi je suis debout depuis à cœur. Hein.
1: Non mais on peut dire même 22, 22h30 si ça vous arrange.
0: Ça va pas, non. Je dors à cette heure-là.
1: Et vous vous réveillez à quelle heure?
0: Je me lève tous les jours à 5h du matin, monsieur.
1: Eh ben alors on peut dire, dans ce cas, 4h30, vous vous levez juste un tout petit peu plus tôt, comme ça on prend une demi-heure pour se voir.
0: 4h30 du matin, mais ça va pas, non? Mais c'est pas possible, ça.
1: Ah, allô?
2: Allô?
1: Oui, ah, bonjour madame.
2: Non mais vous avez chaud là monsieur. Vous avez vu la Vierge ou quoi là?
1: Bah non, non.
2: Non mais je vous dis, vous avez vu la Vierge monsieur.
1: Moi je me suis occupé de la petite annonce déjà.
2: Mais je vous ai rien demandé. Mais vous avez demandé à qui pour cette annonce?
1: Ah bah j'ai appelé le journal pour qu'il la publie.
2: Venez me voir moi au magasin. Je vais vous expliquer moi. Hein? Venez me voir plutôt que de téléphoner. Je vais vous recevoir.
1: Parce qu'en plus il faut que je vous apporte la petite note pour la petite annonce.
2: Ah ouais, non mais alors je crois que vous pouvez aller vous faire foutre.
1: Mais excusez-moi, non mais si vous voulez la petite annonce elle est pas gratuite.
2: Mais je vous ai rien demandé.
1: Il faut juste que vous me remboursiez.
2: Ouais, ouais, bah je vais vous rembourser, ouais. Bah venez demain.
1: C'est très gentil.
2: Pas de problème. C'est combien?
1: Il y en a pour 72 000 euros.
2: 72 000 euros?
1: Oui.
2: Je vous fais un chèque ou je vous paye en liquide?
1: Bah dans ce cas, faites un chèque.
2: D'accord.
1: Mettez à Rire et Chanson alors, c'est ce qu'il y a de plus simple.
2: Oh, ça va.
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4: Allô?
5: Oui, bonjour madame.
4: Oui?
5: Madame Huguette.
4: Oui?
5: Bonjour madame, c'est la mairie à l'appareil.
4: Oui.
5: On vous appelle parce qu'on a une communication de la maison de retraite de Musillac. Je ne sais pas si vous la connaissez.
4: Non.
5: Parce que les pensionnaires chantent des petites chansons, vous savez, périodiquement. Toutes les semaines, ils ont des chansons et ils font entendre la chanson à la personne qui a le nom ou le prénom. Enfin, vous connaissez cette coutume, non, dans la région, je pense.
4: Pas du tout.
5: Ah bon. Bah écoutez, aujourd'hui, c'est une pensionnaire de Plomer qui est là. Hein, je vais vous la passer, hein. Voilà, tenez.
6: Allô?
4: Allô, oui, madame.
6: Bonjour, madame.
4: Oui, bonjour, madame.
6: Oh, vous vous appelez Huguette, hein?
4: Oui, c'est ça.
6: Ah, ben oui. Vous savez, nous chantons, ça fait 7 ans que nous avons créé le club de chant. Et nous interprétons des chansons du tiroir. Vous connaissez, non?
4: Ah non, écoutez, je ne connaissais pas du tout.
6: Ce sont des hommages à ceux qui ont le nom ou le prénom. Et aujourd'hui, c'est une Huguette.
4: Ah, c'est pour ça que vous m'avez choisi?
6: Ben oui.
4: Eh ben écoutez, je vous remercie. Alors, vous allez me chanter quoi comme petite chanson?
6: Eh ben ça s'appelle « Un jour la petite Huguette ».
4: Ah, écoutez, je vais vous dire, je la connais, parce que quand j'ai des amis, ils me chantaient toujours ça, hein, « Un jour la petite Huguette », mais c'est tout ce que je connais.
6: Enfin, je vais vous la chanter.
4: Bon, merci beaucoup, madame. Alors, je vous écoute.
6: 1, 2, 3. Un jour la petite Huguette, tripote-moi la bite avec les doigts. On va la chanter tous les deux. Hein?
4: Un jour,
6: la petite Huguette, tripote-moi,
4: je sais pas quoi.
6: La bite avec les doigts. Voilà, je vous écoute.
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6: Un jour, la petite Huguette s'en allait dans les bois, s'en allait dans les bois. En chemin, elle rencontre...
4: Tripote-moi la bite avec les doigts.
6: En chemin, rencontre 3 étudiants en droit. Voilà.
4: Eh bien, écoutez, je vous remercie. Ben, je vais vous laisser. Je vous souhaite une bonne soirée, madame.
6: Je vous remercie.
4: Merci beaucoup.
6: Et si vous voulez bien, je vais vous en sortir une autre. Vous connaissez Gudule?
4: Non.
6: Ah. C'est la grosse bite du Gudule. Oh non, oui, je la prends ainsi, c'est le mancule. Toutes les deux, attention.
4: Ah non, non, non, non, je ne chante

0: dessus. Ah non, non, non, non.
1: Attention.
0: C'est pas dans mon style.
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3: Bonjour.
4: Bonjour monsieur, c'est bien le petit supermarché ?
3: Oui, c'est madame.
4: Comment ça ?
3: Non, vous m'avez dit bonjour monsieur.
4: Ah, pas du tout.
3: Avant, pardon.
4: Oh non, non, non. On sera rendu compte quand même. Non, non.
3: Excusez-moi, j'ai mal entendu alors.
4: C'est pas grave, ça arrive. Monsieur Martin, à l'appareil.
3: Oui.
4: Établissement Martin Office.
3: Oui.
4: Vous savez, on s'occupe de tout ce qui est matériel bureautistique.
3: Oui, oui, oui, tout à fait.
4: Vous connaissez la maison ?
3: Tout à fait.
4: Bien sûr. Je vous appelle rapport à la disparition des tickets de caisse.
3: Oui.
4: On vous a commandé des nouvelles caisses enregistreuses pour remplacer les vôtres.
3: D'accord.
4: Comme elles sont équipées Wi-Fi, les tickets sont directement télétransmis chez moi.
3: Oui.
4: Et je peux vous les imprimer si besoin.
3: Attendez, je comprends pas. Vous les imprimez, mais il sort où ? Il sort pas chez moi ?
4: Non, s'il vous faut un ticket, vous me passez un coup de fil et je vous l'imprimante.
3: Comment je fais moi ? Parce que j'ai des clients qui veulent leur ticket, je vais pas vous appeler à chaque fois.
4: Dans ce cas, vous m'envoyez vos clients pour qu'ils viennent chercher leur ticket chez moi.
3: Non, mais pour un ticket de caisse, il faut aller les chercher.
4: Bah oui, comme ça, ça évite de gâcher du papier.
3: Vous êtes où ?
4: Moi, je suis à Martinville, mais la plateforme d'imprimantage se trouve dans le Pas-de-Calais.
3: Non, enfin, moi, je suis en Creuse, on va pas monter dans le Pas-de-Calais pour un ticket de caisse. Le client, il le veut tout de suite, son ticket.
4: Ah, mais il peut venir la chercher tout de suite.
3: Non, mais dans le Pas-de-Calais, on est en Creuse.
4: Oui.
3: Bah, il doit y avoir 600 km.
4: Bah, ça me laisse le temps d'imprimer le ticket de caisse.
3: Non, mais vous rendez pas compte.
5: Mais c'est quoi le délire ?
4: Ah, allô ?
5: Non, mais vous êtes où, là ?
4: Bonjour, monsieur. Donc, comme je disais, moi, je suis à Martinville.
5: Je comprends pas ce que vous dites, moi. Attends, attendez. Expliquez-moi, on fait comment ?
4: Oh là là, je vous entends plus.
5: Vous m'entendez ou pas ?
4: Non.
5: Ah, là, vous m'entendez ?
4: Non, toujours pas.
5: Non. Là, vous m'entendez ?
4: Ah, allô ?
5: Oui ?
4: Ah bah non, je vous entends toujours pas.
5: Et moi, et là, vous m'entendez ?
4: Bah déjà, vous m'entendez ?
5: Oui.
4: Et bah moi, je vous entends pas.
5: Ah, et vous pouvez pas me rappeler ?
4: Bah non, comme je vous entends pas, comment voulez-vous que je vous rappelle ?
5: Oh mince.
4: Bah mince, oui, comme vous dites.
5: Ah bah, ce que je comprends pas. Là, vous m'entendez quand je parle ?
4: Non.
5: Non ?
4: Ah non, mais pas du tout.
5: Bah, si vous me répondez, c'est que vous m'entendez.
4: Ah bah ça y est, oui, c'est revenu. Allô ?
5: Oui.
4: Oui, alors surtout, vous ne touchez plus à rien. Hein.
5: Ah d'accord.
4: Donc, je vais vous mettre les nouvelles caisses.
5: Vous allez donc commander les nouvelles caisses ?
4: Voilà, mais d'abord, il faut qu'on embarque vos vieilles caisses.
5: Vous allez faire ça quand ?
4: Bah maintenant.
5: Maintenant, là ? Vous avez combien de temps pour faire ça ?
4: Pour embarquer vos caisses, bah, il y en a pour 5 minutes.
5: Non, mais pour mettre les autres en route.
4: Bah les autres, elles seront livrées sous 8 à 10 jours ouvragés. Donc,
5: non,
4: il
5: mais
4: faut...
5: attendez, si vous prenez nos caisses, comment on fait pour encaisser ?
4: On va vous laisser des petits calepins.
5: Ah, carrément ?
4: Voilà, comme ça, vous n'aurez plus qu'à prendre un crayon, mais, vous notez les additions dedans.
5: Non, non, non, mais attendez, mais vous croyez quoi ? On va pas pouvoir, on a de la clientèle constamment. Comment on fait ?
4: En attendant, ce serait sympa si vous pouviez déjà me sortir vos caisses sur le trottoir, comme ça on perd pas de temps.
5: Je peux pas sortir mes caisses, monsieur ! Attendez, je vous passe mon mari.
4: Merci, monsieur.
6: Oui ?
4: Bonjour, madame Marie. Pourrais-je parler au responsable ?
6: C'est moi, le responsable.
4: Ah, super, parce que votre collègue ne comprend rien.
6: C'est pas mon collègue, c'est ma femme.
4: Oui, bon, on peut être collègue et femme.
6: Ouais, mais de toute façon, on a une société qui s'occupe de notre caisse.
4: Non, alors plus maintenant, vu que je vous remets aux nouvelles normes.
6: Mais on s'en fout des nouvelles normes.
4: Et puis, pour tout vous dire, en plus, j'ai déjà revendu vos vieilles caisses.
6: Ah, vous avez déjà vendu ?
4: Ouais, j'ai un collègue à vous qui me les rachète.
6: Non, j'appelle les flics.
4: Oh, bah, allez-y, mon beau frère est commissaire.
6: Eh, bah, si votre frère est commissaire.
4: Bah, parfaitement, mon frère aussi. Et en plus, il est à côté de moi.
6: Oui.
4: Et je vais même vous le passer.
6: Ouais.
4: Commissaire Martin, je te passe la dame. Oui, allô ?
6: Oui ?
4: Commissaire Martin à l'appareil, on voulait me parler ?
6: Mais je vous connais pas, monsieur.
4: Alors, pardon, mais on dérange le commissaire Martin alors que j'étais en pleine enquête.
6: Je m'en fous du commissaire Martin, moi, je connais pas de commissaire Martin.
4: Ah, mais c'est moi, merci, bravo le respect de l'uniformitude.
6: Non, mais vous arrêtez de me casser les pieds, j'ai pas que ça à faire, monsieur.
4: Bon, écoute, Coco, moi, je suis en pleine filature.
6: Écoute, pardon, vous me tutoyez en plus ?
4: Oh, pardon, déformation professionnelle.
6: Non, mais vous prenez pour qui, là ?
4: Non, mais c'est une technique d'interrogatoire pour déstabilifier les suspects.
6: Non, mais n'importe quoi.
4: Bref, on y retourne. Alors, t'étais où la nuit du 17 au 23 août.
6: On s'en fout.
4: Alors, je note. Le suspect s'en fout.
6: Mais vous rigolez ou quoi ?
4: Oh, mais bien sûr.
6: Hein ?
4: Et je rajoute. Le suspect dit...
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7: Allô ?
8: Bonjour, madame.
7: Bonjour, madame.
8: Madame Ledoux à l'appareil.
7: Oui ?
8: C'est bien vous qui vous occupez de la SPA ?
7: Oui, à quel endroit vous êtes, madame ?
8: Ben, je vous appelle de Morgat.
7: Oui.
8: Parce que figurez-vous que j'ai perdu mon petit toutou.
7: Oh.
8: Oh oui.
7: Et comment ?
8: C'est un petit caniche, c'est une femelle, elle s'appelle Coupe Rose.
7: Oh.
8: Et oui, parce que cette nuit, on est allé se promener sur la plage.
7: Oui.
8: Et puis je l'ai mis sur le trampoline parce que ça lui fait du bien de sauter un petit peu en l'air.
7: Oui.
8: Et elle a fait un bond sur le trampoline, j'ai jamais vu ça, je l'ai perdu, je l'ai regardé s'envoler, hop.
7: Oh.
8: Oh oui, comme vous dites, ah. Je vous jure, c'est pas une vie, la vie
7: elle
8: qu'on
7: a quel âge ?
8: Elle a 4 ans.
7: 4 ans.
8: Mais elle en paraît 3.
7: Oui. Elle est tatouée ?
8: Oui, elle est à moi.
7: Elle est tatouée ?
8: Oui, elle est à moi.
7: Bien. Oui, mais il n'aurait pas fallu le mettre là-dessus, madame.
8: Mais oui, mais elle est championne de France des caniches sur trampoline, vous savez. Les...
7: Ah bon ?
8: C'est là-bas. Oui, elle a gagné déjà 2 concours quand même.
7: Bon, alors écoutez, on va voir hein, si on la trouve à Morgat, hein.
8: Oui, pourrais-je vous dire quelque chose quand
7: oui,
8: même ?
7: Oui, bien sûr.
8: C'est un petit chien très important.
7: Oui.
8: Parce que c'est un caniche bleu unique en son genre.
7: Oui.
8: Oui, je l'ai fait colorer en bleu pour le faire distinguer des autres.
7: Bon, Alors, cherchez-le, madame, hein.
8: Ben oui, vous savez, j'ai commencé depuis ce matin, mais j'ai trouvé que des bigorneaux, alors vous parlez.
7: Non, ben laissez les bigorneaux pour une autre fois, cherchez votre petit chien, hein.
8: Oui, dites-moi, les bigorneaux, là, que j'ai trouvés.
7: Oui.
8: Vous pensez que je peux les mettre sur le trampoline?
7: Oh non, ils vont s'étouffer avec ça.
8: Ah, vous croyez?
7: Oh oui, oui, oui, non, non, cherchez-la, appelez-la, hein. D'accord. Et continuez à la chercher là où elle est partie, hein.
8: Ah ben j'ai une idée.
7: Oui.
8: Si je me mets sur le trampoline comme elle hier soir.
7: Oui.
8: Et que je saute comme elle a fait dans la même direction.
7: Oui.
8: En atterrissant, je vais atterrir.
7: Oui.
8: Je vais peut-être la chercher là-bas.
7: Et bien sûr, alors faites ça tout de suite, hein. Dépêchez-vous même.
8: Coupeuse ! Coupeuse !
7: Allô ?
1: Oui, bonjour madame.
7: Bonjour monsieur.
1: C'est la SPA ?
7: Oui.
1: Oui, bonjour madame, monsieur de la place à l'appareil. Je vous appelle de la plage de la Palue.
7: Oui.
1: Voilà, on a loué une petite maison à la Palue.
7: Oui.
1: Et figurez-vous que cette nuit, on a eu un problème, on a entendu un gros bruit, on s'est précipité dans le grenier.
7: Oui.
1: Et il y avait un trou dans le grenier, quoi, hein, oui. Dans le toit. Et on a trouvé un petit chien.
7: Oui.
1: Qui a atterri, on ne sait pas comment, en l'air, quoi. Hein. Un caniche bleu.
7: Ah oui, ça y est, la dame. Oui, oui, la dame vient de me téléphoner.
1: C'est-à-dire ?
7: Ah oui, c'est une dame qui a l'air bizarre. Hein. Elle m'a dit, j'éteins mon chien en bleu pour ne pas qu'il soit comme les autres.
1: Oui.
7: Et alors, elle a mis sur le trampoline...
1: Bah oui, mais madame, comment voulez-vous qu'un chien traverse mon toit ?
7: Ben oui, c'est le champion, monsieur, unique au monde, un champion de trampoline.
1: Ah, ben d'accord.
7: C'est un champion, c'est un chien qui va dans les airs. C'est un cascadeur, il est unique au monde. C'est le champion des trampolines.
1: Ah, d'accord.
7: Oui.
1: Ah, mais c'est pour ça qu'il a une médaille. Attendez, bougez pas.
7: Il a une médaille, il a un tas de trucs.
1: Champion du monde de trampoline 1989.
7: Voilà, c'est ça, oui, oui. Il fait des bonds en l'air comme un avion.
1: Ah, d'accord.
7: Oui, c'est un champion de trampoline.
1: Ah, ben...
7: Il est bleu.
1: Ah, d'accord. Attendez, parce que... Qu'est-ce qui tombe là par la fenêtre?
7: Allô?
1: Mais c'est pas possible, qu'est-ce que c'est que ça?
7: Quoi?
1: Il y a des bigorneaux qui rentrent par la fenêtre maintenant.
7: C'est la dame qui doit être là, alors.
1: Attendez, vous pouvez me répéter ça?
7: Oui, elle m'a dit, mon chien est parti par le trampoline. Je vais mettre des bigorneaux et peut-être qu'ils vont rejoindre le chien.
1: Ah ben c'est ça alors?
7: Ah oui, oui, oui.
1: Ah ben écoutez madame, c'est incroyable parce qu'il y en a 6 là.
7: Oui, oui, ben je n'ai pas pris, vous allez en voir encore autre chose. Et peut-être même la bonne femme aussi, elle m'a dit, je vais aller...
1: Attendez, ah! Qu'est-ce que c'est que ça?
7: Oui.
1: Allô, ben il y a une dame qui vient d'arriver par la fenêtre.
7: Oui, oui, c'est elle, elle est championne de trampoline aussi.
8: Madame Ledoux, championne de trampoline, je vous prie, mon chien...
7: Oh, si, voilà.
8: Ah, ben bon, bonjour, madame, c'est vous, je vous en prie.
1: Allô?
7: Allô?
1: Ben écoutez, je vous la passe. Hein.
7: Oui.
8: Allô?
7: Voilà, vous avez récupéré votre chien, madame.
8: Ben vous savez ce que j'ai fait, je me suis mis sur le trampoline.
7: Oui.
8: Et puis je suis arrivé sur la place de la Palue.
7: Oui.
8: Et puis là, j'ai trouvé mon chien, c'est le monsieur.
7: Mon Dieu.
8: Et j'ai fait un bond de... Ça fait combien, la Palue, à la distance de la place de Morgan?
7: Oh, 10 kilomètres, 9-10.
8: 10 kilomètres?
7: Au moins, oui.
8: J'ai battu mon record.
7: Bon Dieu, bravo!
8: Merci, madame.
7: Vous êtes championne.
8: Ben oui.
7: Allez, récupérez votre chien, hein.
8: Merci, madame.
7: Au revoir, hein.
8: Au revoir, madame.
7: Au revoir.
8: Au revoir.
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9: Oui, bonjour.
4: Bonjour, monsieur, c'est bien le bar?
9: Oui.
4: Monsieur Martin, à l'appareil, je suis passé boire des coups la semaine dernière.
9: Oui.
4: Donc, faudrait me faire un attestage comme quoi vous m'avez empêché de travailler.
9: Mais vous êtes passé la semaine dernière?
4: Ah, vous vous souvenez de moi en plus?
9: Mais non.
4: Parce que moi, je suis chauffeur, donc normalement, je dois pas picoler.
9: Attendez, de quoi vous parlez, là?
4: Bah, comment ça va? Allô?
9: Oui, bonjour. Oui, bonjour.
4: Oui, bonjour.
9: Oui, oui, non, mais...
4: Pardon, vous me dites bonjour parce que c'est plus la même personne, c'est ça?
9: Non, si, si, c'est la même personne.
4: Ah, d'accord. Bonjour, monsieur, je suis passé chez vous la semaine dernière.
9: Oui, et
4: le problème, c'est que j'ai fait une prise de sang pour la médecine du travail, ils ont vu que je picolais, donc j'ai dit que c'était à cause de vous.
9: Oui, mais moi,
4: En gros, j'ai dit que pour me faire une blague, vous m'avez mis de l'alcool dans le sang, mais sans me le dire.
9: Ah, sûrement, oui, oui.
4: Mais comment ça, sûrement?
9: Mais non, mais
4: Oh là là, qu'est-ce que vous me dites?
9: Non, alors...
4: Mais vous trouvez ça normal?
9: Ah non, je trouve pas ça normal, non.
4: Bah pardon, mais si vous alcoolifiez vos clients...
9: Moi, je suis que...
4: Non, mais reconnaissez que c'est incroyable.
9: Alors, c'est que moi...
4: Moi, je dis ça comme ça...
9: Non, mais laissez-moi parler.
4: Ah, mais je vous en prie.
9: Moi, je ne sais pas qui...
4: Cela dit, mais... si je peux me permettre...
9: Non, mais donc, je n'étais point ici.
4: Vous n'étiez point ici, comme par hasard.
9: Mais comme par hasard, non.
4: Non, en vrai, vous vous souvenez de moi.
9: Non, je peux pas vous souvenir de vous, j'étais pas là.
4: Cela dit, si vous me souvenez pas, c'est pas grave.
9: Non, mais c'est pas vous qui décidez. Vous voyez avec mon patron, vous, c'est pas...
4: Pas besoin, j'ai déjà préparé une déclaration commune pour couvrir tout le monde.
9: Non, mais vous avez pas préparé de déclaration.
4: Si, comme quoi que vous attestifiez que vous m'avez fait une blague.
9: Mais je vous ai pas fait de blague, qu'est-ce que vous me racontez, là?
4: Alors,
9: et la blague de quoi?
4: Comme ils ont trouvé de l'alcool dans le sang, j'ai dit que vous m'avez fait une piqûre d'alcool.
9: Non, mais vous êtes un grand malade, mon pauvre monsieur.
4: Au contraire, vous craignez rien parce que j'ai déclaré que vous êtes un bar infirmerie.
9: Non, mais...
10: Allô?
4: Ah, c'est madame.
10: Non, mais vous rigolez?
4: Oui, évidemment.
10: Vous rigolez? Et la licence? On va pas trinquer?
4: Pardon, mais enfin, si on peut pas trinquer dans un bar.
10: Non, on viendra pas en compte, hein. Ça, c'est certain.
4: Vous inquiétez pas, vous craignez rien, parce que j'ai déclaré que vous êtes barman infirmier.
10: Barman infirmier?
4: Bah ouais.
10: Ah non, mais.
4: Comme ça, vous avez le droit de servir de l'alcool et de faire des piqûres.
10: Ah non, mais on a pas le droit de faire piqûres. Mais vous avez raconté de la dope, monsieur, là.
4: Ouais, j'ai un peu enjolivé, mais bon.
10: Bah, attendez, on est un bar, on n'est pas infirmier. Ça, il est hors de question qu'on signe ça, hein. Je vous le dis. Un bar infirmier, non.
4: Non, mais comme ça, s'il y a un contrôle, vous mettez une blouse, vous êtes couvert.
10: Ça va rien servir, on n'est pas un bar infirmier.
4: Vous inquiétez pas, je sais de quoi je parle, parce que je suis chauffeur, mais je suis aussi avocat. Je suis chauffeur-avocat.
10: Oui, vous êtes chauffeur-avocat. Bah, arrêtez le chauffeur, faites que de l'avocat, maintenant.
4: Ah, mais bien sûr, j'ai même mon beau-frère à côté qui peut témoigner.
10: Eh ben alors, moi, le mien, il est chef de la PJ à... Alors, on va lui faire monter demain matin et on va regarder ça de plus près.
4: Ouais, bah, moi, mon beau-frère, il est juge policier, je vous ferai dire.
10: Ah, bah, y a pas de problème.
4: D'ailleurs, je vous le passe.
10: Ah, non, mais y a pas de passer.
11: Attends, y a la dame qui veut te parler, elle dit que t'es
10: pas. Non, mais je raccroche, monsieur, j'ai autre chose à faire.
4: Allô?
10: Oui.
4: Bonjour, madame, monsieur Martin, à l'appareil.
10: Non, c'est pas madame, c'est monsieur, excusez-moi.
4: Je suis le beau-frère juge policier.
10: Oui, le juge policier, y a pas de problème.
4: Donc, moi, je vais vous certifier bar infirmerie.
10: Oui, non, mais c'est pareil. Il s'est fait arrêter, c'est qu'il y a un problème. Que ça soit vous ou votre beau-frère, on n'est pas un bar infirmier, on est un bar.
4: Oui, mais parce que moi, j'ai ma mère, elle est serveuse doctoresse.
10: Ouais.
4: Donc, je vais vous la passer, elle va vous expliquer.
10: Ouais, non, mais on va pas passer toute la famille, je vous dis.
4: Bougez pas! Maman Martin! Ouais. Je te passe la dame!
10: Non, mais...
4: Allô?
10: Oui!
4: Salut! C'est Maman Martin!
10: Comment?
4: Ben, c'est Maman Martin! Tu voulais me parler, mon petit?
10: Non, passe-moi.
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12: La poste de Brive, Madame Primo, j'écoute.
13: Oui, bonjour, madame. C'est la poste de Brive.
12: Oui.
13: Oui, bonjour, je ne sais pas si vous m'entendez bien, parce que j'ai un téléphone portatif.
12: Non, c'est bon, bon.
13: Je vous appelle, je suis étudiant à l'IUT de gestion.
12: Oui.
13: Et on est en examen, alors j'ai pris un téléphone portatif.
12: Mmh.
13: Voilà, on me pose une question sur le courrier et l'entreprise.
12: Oui.
13: Et la question, il me reste 5 minutes hein, pour rendre la copie. La question, c'est quel est le tarif à 5 francs près d'un paquet pesant 1 kilo, destination New York?
12: Là, attendez, je prends mon tarif tout de suite.
14: Posez les copies sur le bureau.
12: Oh mince.
14: Et vous sortez calmement. De la place, c'est quoi ce téléphone là?
13: Ben, je suis avec ma mère là. Allô?
12: Oui,
13: je me suis repéré.
12: Oui, j'ai entendu. Bon, mais écoutez, je peux pas vous le donner.
14: Téléphone? Allô?
12: Oui.
14: Bonjour madame.
12: Bonjour madame, monsieur.
14: Madame de la place.
12: Oui.
14: Vous êtes la maman de Jean-Baptiste.
12: Bien sûr.
14: Ah, c'est un bon élève, hein?
12: Ah ben, j'espère, hein.
14: Mais vous savez quand même qu'il est en examen aujourd'hui.
12: Ben, je voulais savoir comment ça se passait, je pensais que c'était terminé.
14: Ah, non.
12: Ah, alors, excusez-moi d'avoir dérangé, hein.
14: Vous avez appelé votre mère pourquoi, Jean-Baptiste?
13: Ben, c'est-à-dire que c'est à propos de tonton Lulu, hein, qui peut pas venir, c'est ça,
12: Oui.
13: Samedi?
12: Oui.
14: Allô?
12: Oui.
14: Qu'est-ce qui est arrivé à votre oncle, c'est pas grave?
12: Non, c'est une petite intervention chirurgicale.
14: Ah, il a été opéré?
12: Oui.
14: De quoi?
12: Il a été opéré de la prostate.
14: Ah, ben je comprends mieux, Jean-Baptiste, vous auriez pu me l'expliquer.
13: Ben oui, mais c'était pas facile, quoi, hein, maman?
12: Ben oui.
13: Et alors, les nouvelles, alors, comment il va?
12: Ben écoute, ça s'est bien passé, on attend qu'il se réveille, là, maintenant.
14: Allô?
12: Oui.
14: Il est à l'hôpital?
12: Oui, l'hôpital de Brive, oui.
14: Ah, bon, il est dans quel service?
12: Ben, dans le service d'opération pour la prostate, je sais pas le service, vous savez, on a attendu toute la matinée.
14: Ah oui, évidemment, vous devez être sous le choc.
12: Un petit peu, oui.
14: Oui. Et c'est un monsieur de la place aussi, son nom, alors?
12: Oui, c'est ça, de la place.
14: Lucien, alors, puisqu'il parle de tonton Lulu.
12: Voilà.
14: Ah, d'accord.
12: Voilà.
14: Parce que j'ai un ami qui opère à l'hôpital, justement. Attendez, si vous voulez, ne quittez pas, hein. Je vais prendre mon téléphone aussi, je vais essayer de vous donner des nouvelles plus fraîches.
12: Ah.
13: Allô?
12: Oui.
13: Il part à son bureau.
12: Ah oui.
13: Vas-y donc, je vous remercie parce que... vous avez été formidable, hein, mais... Cette histoire de tonton Lulu, moi j'étais mal. J'ai trouvé que ça.
12: C'est n'importe quoi, hein.
14: Allô?
12: Oui.
14: Oui, excusez-moi. Bon, alors, j'ai appelé mon ami à l'hôpital.
12: Oui.
14: Il ne connaît pas de Lucien de la place, hein?
12: Comment ça, il ne connaît pas de Lucien de la place?
14: Il n'y a pas de Lucien de la place au service de chirurgie.
12: Oh, bah alors là, ça c'est un peu fort, ça. Écoutez, il vient de se faire opérer ce matin, je rêve pas, quand même.
14: Au service du professeur?
12: Enfin, écoutez, moi, j'ai pas retenu le nom du professeur, hein. J'ai aucune mémoire pour les noms, en plus.
14: Attendez, hein.
13: Oh là là là là.
12: C'est ce bazar.
13: Il est en train d'appeler l'hôpital. Apparemment, il a un collègue qui est professeur en chirurgie.
12: Ah ouais, bah, il tombe mal parce que moi, les professeurs, les machins, les trucs, je les connais pas du tout. Hein.
14: Allô?
12: Oui?
14: Bon, je viens de rappeler.
12: Oui?
14: Alors, il y a un Lucien de la place. Ah. Oui, mais alors, madame, excusez-moi, Jean-Baptiste, c'est peut-être pas la circonstance. Hein. Il n'est pas en service de chirurgie.
12: Ah,
14: il est...
12: Ah bon?
14: Il a été transféré, madame, excusez-moi, à l'Institut médico-légal ce matin.
12: Oui.
14: Oh, c'est pas vrai.
12: Eh oui, qu'est-ce que tu veux? Je voulais pas te dire, hein.
14: Ah, tonton Lulu.
12: Eh ben oui, mais mon petit...
14: Maman.
12: Oui. Écoute, écoute, on se retrouve pour manger à midi. On va manger à midi et puis on en parlera. Tu sais, c'est pas grave.
14: Je suis désolée, madame.
12: Ben oui, mais... Oui, mais enfin, vous auriez pu attendre pour lui dire, quoi. Il est en plein examen, là.
14: Tonton Lulu.
12: Oh, mais mon petit, t'as vu pas dans tous ces états, tu sais.
14: Ah non, là, c'est bon, le doyen, là, c'est Robert Ledoux.
12: Voilà. Bon, mais écoutez, monsieur, excusez-nous notre émotion, mais je vais récupérer mon fils, hein.
14: Bien, bah, madame, je vous remercie, je vous le repasse.
12: Voilà, excusez-nous, hein.
15: Allô, maman?
12: Oui, ça va?
15: Tu m'entends, maman?
12: Oui.
15: On a échappé belle. Surtout que c'était une blague pour la radio.
12: Oh, l'horreur! 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
16: Ensemble scolaire, bonjour.
4: Bonjour monsieur, c'est bien l'école primaire?
16: Oui, c'est ça monsieur.
4: Monsieur Martin à l'appareil, je vous appelle parce que je vais venir installer un fumoir là dans l'établissement.
16: Un quoi?
4: Un fumoir, vous savez, une cabine pour fumeurs.
16: Ouais mais attendez, là, c'est quoi ce truc? C'est prévu avec la directrice?
4: Ah non, absolument pas, non, c'est prévu avec ma directrice personnelle, madame Martin.
16: Non, attendez, c'est pas possible. En primaire, il y a personne qui fume.
4: Ah bah oui, parce qu'ils ont pas le fumoir.
16: Non, attendez. C'est quoi ce bing?
17: Oui, bonjour.
4: Bonjour, monsieur, oui. Comme j'expliquais...
17: Monsieur, ça se passe pas comme ça. Vous pouvez pas venir installer une cabine comme ça si on n'a pas l'autorisation de personne.
4: Ah ben, moi, je vous la donne, l'autorisation. Je suis moi-même installationnaire.
17: Ah non, je n'ai pas de votre autorisation. J'ai besoin d'autorisation de ma patronne.
4: Ok, alors, si ça vous rassure, admettons qu'elle vous l'a donnée.
17: Ah non, je peux pas admettre qu'elle me l'ait donnée, non.
4: Ah oui, mais moi, maintenant, j'ai tout le matos.
17: Ah ben, ça, j'ai plus rien, monsieur. Si vous vous permettez de commander sans nous demander notre avis avant, attendez, je vous passe un collègue.
4: Merci, monsieur.
17: Bonjour monsieur, excusez-moi, vous changez d'interlocuteur là.
4: Oui, bonjour monsieur.
17: Sachez que nous on est l'école primaire et on n'a pas de consigne comme quoi vous alliez venir installer une cabine fumeur.
4: Bah, il y a la cabine et puis il y a aussi les cigarettes qui vont avec parce que comme il y a un distributeur intégré dans le fumoir.
17: Mais monsieur, on est en primaire.
4: Et alors?
17: Mais il y a hors de question que j'accepte des cigarettes, monsieur, je peux pas faire ça.
4: Non mais vous aurez juste à remplir le distributeur de cigarettes dans la cour.
17: Donc là vous êtes en train de me dire que vous allez nous installer une cabine fumeur avec des cigarettes à disposition.
4: À disposition, mais payante, hein, faut pas exagérer non plus.
17: Alors écoutez, pour moi c'est inconsidérable qu'on fasse installer une cabine fumeur ici. Avec des élèves de primaire.
4: Bah, voilà. Et comment ils font pour fumer pour le moment, vos élèves?
17: Monsieur, nos élèves, ils sont en CM1, CM2 maximum.
4: Ça n'empêche pas de les respecter, comme tout le monde.
17: Monsieur, des CM1, CM2, ils ont quoi? Ils ont entre 10 et 12 ans, ils fument pas.
4: Bah, ils fument pas dans l'école, parce qu'il n'y a pas de...
17: Monsieur, mais c'est pas possible.
4: Parce qu'il n'y a pas de cabine.
17: Bah, non, mais même, monsieur, nos enfants, ils ont entre 10 et 12 ans, vous pensez bien qu'ils fument pas. Même s'ils fument, ils n'ont pas le droit de sortir de l'école.
4: D'où l'intérêt d'avoir le fumoir dans la cour.
17: Ça va pas être accepté, ma directrice va pas cautionner ça.
4: Oula, attendez, je vois ce que vous êtes, vous seriez pas en train d'essayer de négocier.
17: Ah non, moi je vous négocie rien du tout parce que je sais pertinemment qu'il y aura pas de fumoir ici.
4: Non, mais je vois, vous êtes en train de traiter avec la concurrence par derrière.
17: Je suis en train de traiter avec la concurrence. Écoutez, monsieur, avec tout le respect que je vous dois, moi j'ai pas de temps à perdre.
4: Non, mais je vois le truc. Je vais arriver, puis il y aura des Chinois en train d'installer un truc à ma place.
17: Mais oui, monsieur, peut-être des Japonais, des Chinois et puis des Turcs tant qu'on y est.
4: Ah, voilà. Bah voilà,
17: effectivement.
4: Bah les masques.
18: Oui, allô.
4: Oui, bonjour madame, excusez-moi de me passer la...
18: Donc c'est monsieur, le coordinateur de l'ensemble scolaire. Attendez, faites des choses à ma place.
4: Oui, oh bah me remerciez pas surtout.
18: Et ça vous inquiète pas d'installer une zone fumeur en école primaire? Mais on va où là?
4: Bah au moins les élèves qui fument pas n'auront pas à subir...
18: Parce que vous savez quel âge ils ont en école primaire?
4: Bon, je dirais quoi, 20-25 ans?
18: Vous êtes complètement à côté de la plaque.
4: Bon, disons 18-20.
18: Et avant 10 ans, vous laisseriez votre fils fumer avant 10 ans monsieur?
4: Ah certainement pas, c'est pour ça que je lui interdis d'aller à l'école primaire.
18: Mais attendez.
4: Allô? Ah bah c'est reparti.
19: Oui.
4: Bonjour monsieur, on devait me passer la directrice peut-être.
19: Oui, mais moi je ne veux pas le savoir monsieur. Vous ne faites pas l'installation sans ordre de directrice.
4: Ah bah j'ai un ordre de ma directrice, madame Martin. Oui, je suis là, oui.
19: Non.
4: Qui est avec moi? Oui, c'est madame Martin, je suis là.
19: Pour votre direction, j'en ai rien à foutre. Puis je vous permets pas, je suis pas encore bleu.
4: Pardon, vous me traitez de bleu?
19: Non, c'est moi, je vous dis, je suis pas encore bleu.
4: Comment ça bleu?
19: Bah je suis pas débile, d'accord.
4: Ah bah je me fais traiter de bleu.
19: C'est pas vous que je traite de bleu monsieur.
4: Et puis d'abord, c'est celui qui dit bleu qui est bleu.
19: Puis bon, allez, hop.
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21: Bonjour.
22: Oui, bonjour madame. Est-ce que vous vendez des prothèses mammaires?
21: Oui madame, bien sûr.
22: Ah très bien. Neuve ou...
21: Neuve, oui madame, c'est à usage unique.
22: Ah, bon.
21: Parce que, dites-moi.
22: Il se trouve que la nature m'a pourvu de poitrine fort généreuse, puisque... Je fais du 145.
21: A.
22: Non, B.
21: 145 B.
22: Oui. Et en fait, c'est donc pour savoir si éventuellement je peux les vendre, quoi.
21: Pour les vendre ?
22: Oui.
21: Oh là, vous pourrez pas, madame.
22: Pourquoi ?
21: Mais elles sont neuves ou d'occasion ?
22: Les miennes ?
21: Oui.
22: Ah bah c'est du neuf, hein.
21: Elles ont pas servi ?
22: Bah, enfin, moi, c'est les miennes. C'est... Moi, je vous parle de mes seins, hein.
21: Vous parlez de prothèses, madame.
22: Ah non, pas du tout. Je voulais savoir si vous rachetiez des seins d'occasion.
21: Des quoi d'occasion ?
22: Des seins. Mes seins, moi.
21: Vos seins, on les rachèterait d'occasion. Mais pourquoi ? Ça n'existe pas, ça, madame.
22: On m'a dit que si.
21: Mais vous avez... Votre poitrine, elle est attachée à votre corps. C'est pas des prothèses que vous avez.
22: Non, ce sont mes seins.
21: On va pas vous enlever vos seins et les vendre, madame.
22: Mais je suis prêt à faire un prix. C'est combien le prix au kilo ?
21: Mais ça...
22: Parce que là, j'en ai pour 13 kilos 650.
21: Oui.
22: Donc je fais, si c'est possible, 28,13 € le kilo.
21: Bah écoutez, madame, mais on n'a jamais...
22: Attendez, il y a le facteur. Vous permettez, je vais ouvrir ?
21: Oui, je vous en prie.
22: Merci.
0: Elle a une poitrine de 145 B et elle doit en vivre à cause de rachet. À 28,13 €.
22: Allô ?
21: Oui.
22: Et il est parti.
21: Ah bon. Oui, mais moi, comme je vous disais, madame, ça ne se fait pas, ces choses-là.
22: Mais et si on n'en vend qu'un ?
21: Mais qu'un ou deux, ça ne se fait pas, madame, je vous assure. Qui vous a mis une idée comme ça dans la tête ?
22: C'est mon mari.
21: Mais ça ne se fait pas, madame.
22: Mais est-ce que vous pouvez lui dire ? Parce que lui, c'est lui qui est responsable de ça. Je vous le passe.
3: Merci.
21: Allô ?
3: Oui, bonjour, madame.
21: Oui, bonjour, monsieur.
3: On a mal à l'appareil.
21: Oui, bonjour, monsieur.
3: Ma femme me dit que vous voulez me parler. C'est à quel sujet ?
21: Pourquoi vous voulez qu'on rachète des seins ? On n'a jamais fait une chose pareille, monsieur.
3: Non, mais on ne peut plus appeler ça des seins. Hein. C'est de la barbaque, voyez-vous. Il y a un moment où ça devient ridicule, quoi.
21: La barbaque.
3: C'est un tas de graisse. Et bon, qu'est-ce qu'on va faire avec ?
21: Oui, monsieur, mais bon...
3: Même à 28 € le kilo, vous ne pouvez pas en prendre 2 ou 3 kilos.
21: Mais monsieur, mais on n'achète pas... Ce n'est pas des pommes de terre qu'on vous achète.
3: Écoutez, madame.
21: Oui.
3: Est-ce qu'on peut faire l'essai simplement avec une tranche de 1 kilo, 500 grammes, une livre ?
21: Qu'est-ce que c'est que cette histoire, monsieur ? Mais vous vous trompez d'adresse, parce qu'ici, il n'y a pas de ce genre de choses.
3: Bon, alors rien pour les seins. Bon, tant pis pour elle. Et alors, et pour ma bite ?
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21: Allô ?
4: Bonjour, monsieur, c'est bien l'inspection de l'éducation nationale ?
21: Oui, madame, je suis à Faune.
4: Ah, attendez, pardon, vous êtes où ?
21: Je suis à Faune.
4: Alors, il y a un problème, parce que je n'appelle pas du tout dans la ville de Faune.
21: Mais c'est pas une ville, monsieur, je vous dis que je suis à Faune.
4: Oui, alors ça, j'ai compris, mais pardon, je connais pas tous les villages du coin non plus. Mais
21: non, à Faune, c'est le fait de plus avoir de voix, c'est pas une ville.
4: Oula ! Ah oui, d'accord.
21: Oui, non, là, je crois que c'est compliqué aujourd'hui pour vous.
4: Bon, non, comme tous les jours. Hein.
21: Vous êtes qui déjà, monsieur ?
4: Ah oui, monsieur Martin, bureau des enquêtes de satisfaction de Martinville.
21: Alors, c'est pour quelle enquête, dites-moi ?
4: C'est un questionnaire d'auto-évaluation des fonctionnaires.
21: D'accord, donc enquête, vous m'entendez.
4: Merci, monsieur.
20: Je vous demande de nous évaluer.
21: Oui, allô ?
4: Bonjour, monsieur. Non. Comme j'expliquais, c'est pour un questionnaire d'auto-évaluation, pour savoir si vous travaillez bien.
21: Ah d'accord, ok, ouais.
4: Alors, quelle note vous vous donnez pour le travail que vous fournissez ?
21: Sur le travail fourni ?
4: Voilà.
21: Quelle note ? Ben, 8, on va dire.
4: Oula, 8 ?
21: Oui.
4: Ah, je juge pas, pardon, hein, mais c'est pas terrible.
21: C'est-à-dire, c'est sur combien ? C'est sur 20 ?
4: Pas du tout, non, c'est sur 100.
21: Oui, ben on va mettre 80 alors.
4: Ah ben je peux pas, vous êtes déjà évalué à 8.
21: Ouais, c'est pas terrible, hein.
4: C'est pas grave, je vais rajouter sur la question d'après, comme ça remontera la moyenne.
21: Oui.
4: Alors, quand vous êtes au travail, vous passez combien d'heures par jour à ne rien faire ?
21: À ne rien faire, bah, ça dépend les jours. Hein. On va dire 15 minutes par jour.
4: D'accord, donc là, pour rajouter, je vais dire que vous faites rien pendant 15 minutes par heure.
21: Ah non, pas 15 minutes par heure.
4: Bon, de toute façon, c'est marqué, je ne vais pas modifier.
21: Ah bah, si vous ne pouvez pas modifier, qu'est-ce que vous voulez que je vous dise, monsieur ?
4: Alors vous, c'est bon. Maintenant, il faudrait me passer un collègue pour que je puisse comparer vos qualités de travaillisme et les siennes.
21: C'est n'importe quoi.
4: Ah, allô ?
21: Oui, bonjour.
4: Ah bah super, bonjour monsieur, c'est donc pour un questionnaire d'auto-évaluation.
21: C'est sur 100, hein, si j'ai bien entendu.
4: C'est bien ça, donc une note pour estimer la qualité de votre travail.
21: Donc au moins 90.
4: 90 ? Ah ouais, donc vous êtes loin au-dessus de votre collègue vu qu'il est à 8.
21: Mais n'importe quoi, mais...
5: C'est sur 100, monsieur. Comme si je veux mettre 8.
4: Ah bah rebonjour, monsieur. Pardon, mais comme si que c'est vous qui m'avez dit que vous vous mettez 8.
5: Bah 8, parce que je pensais que c'était sur 10. J'avais 20 sur 20 quand c'était des notations sur 20.
4: Bon, écoutez, exceptionnellement, je vais faire un changement. Je vous mets 20.
5: 20, mais 20 sur 20.
4: Ah bah non, 20 sur 100.
5: Mais non, je suis pas à 20. Vous pouvez pas mettre 20 sur 100.
4: Bah,
5: sinon,
4: bah, dis 20.
5: J'étais à 20 sur 20.
4: Oui, bah 20 sur 20, 20 sur 100, c'est toujours 20.
5: Bah non.
4: Cela dit, votre collègue est encore loin au-dessus de vous. Hein.
5: Non, elle est pas au-dessus.
4: Bah si, 90. D'ailleurs, il faudra voir pour son versement de prime.
5: De quoi? De prime?
4: Oui, parce qu'il y a une prime pour tous ceux qui sont au-dessus de 50.
5: Pourquoi ma collègue aurait une prime et moi j'aurais pas de prime?
4: Alors vous, comme vous êtes au-dessous de 50, vous avez une contre-prime.
5: Oui.
4: C'est-à-dire qu'au lieu de recevoir de l'argent, vous en donnez.
5: Bah non, je veux dire...
4: Bah si, comme ça vous financez la prime de votre collègue.
5: Il veut me donner une contre-prime, non mais je dois redonner de l'argent à ma collègue, il y a un problème là.
4: Bah c'est plus simple.
5: Mais non, là si vous me dites que c'est sur 100, mettez-moi 98.
4: Ah bah oui, mais passer de 20 à 98 d'un coup, ça va faire louche.
5: Mettez 95.
4: 95, ouais, ça peut passer, mais il y a une petite condition.
5: Oui.
4: C'est que dans ce cas, je dois vous mutationner.
5: C'est-à-dire?
4: C'est-à-dire qu'il faut que vous changiez de poste, comme ça je vais vous remettre une nouvelle note.
5: Pourquoi changer? Je prends ma retraite, monsieur.
4: Bah, pas tout de suite non plus.
5: Ah si, de cette année.
4: Ok, donc en attendant, je peux vous mettre prof de PS.
5: Mais ça devient n'importe quoi, monsieur.
4: Ah bah prof de PS, il suffit de porter un survêt et déjà vous êtes à 96.
5: Non mais, on va où là?
4: On va où? Bah oui, c'est vrai, je vous ai pas dit, le poste vous attend à Mayotte.
5: Monsieur veut me nommer à Mayotte.
4: Voilà, est-ce que vous pouvez commencer demain?
5: Non mais, vous êtes sûr que vous êtes du ministère?
4: Bah disons plus ou moins.
5: Non mais...
4: C'est-à-dire que je suis plus ou moins ministériste.
5: Non, monsieur, je regrette, ça va pas.
4: Et si on dit que je suis vaguement ministérieux?
5: Non mais c'est une connerie.
4: Oui, ah bah on peut dire comme ça aussi, oui.
5: Oh.
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6: Coiffure, bonjour.
20: Oui, bonjour, monsieur. C'est le salon de coiffure.
6: Oui.
20: Dites-moi, est-ce que vous faites des permanentes?
6: Oui.
20: Des balayages, là aussi?
6: Oui.
20: Ah, vous faites des balayages?
6: Également, oui.
20: Parce que je suis juste à côté de vous, là, au 5, moi.
6: Oui.
20: Vous êtes au 3.
6: Oui, c'est ça.
20: Si vous faites des balayages, vous pouvez pas venir devant chez moi?
6: Venir devant chez vous?
20: Parce qu'il y a un chien qui a fait une grosse merde devant la maison.
6: Ah non, je suis désolé, je suis tout seul cet après-midi.
20: Vous venez de me dire que vous faisiez des balayages?
6: Mais c'est un salon de coiffure, ici.
20: Mais oui, mais...
6: Je suis tout seul cet après-midi.
20: Mais vous venez maintenant.
6: Mais enfin, c'est pas mon travail, je vais quand même pas aller balayer devant votre porte.
20: Mais monsieur, il y a une merde de chien qui trône devant l'entrée.
6: Bon, écoutez, je suis désolé, mais je ne peux pas.
20: Écoutez, nous on a une raclette, si ça peut vous aider.
6: Non, j'ai du travail.
20: J'appelle la police.
6: Et c'est ça. Coiffure, bonjour.
23: Oui, bonjour monsieur, adjudant de la place Gendarmerie Nationale.
6: Oui.
23: C'est le salon de coiffure qui se trouve aux 3 rue du Port.
6: Oui, c'est cela.
23: Oui, bonjour, on vient d'être appelé par monsieur Ledoux qui se trouve être votre voisin situé au 5.
6: Oui, il m'a appelé pour aller balayer devant la porte.
23: Il paraît que vous avez un chien et que ce chien aurait fait un étron juste devant la porte empêchant ce monsieur et sa femme de sortir de chez eux.
6: Oui, il m'a demandé d'aller balayer, seulement je ne peux pas cet après-midi, je suis tout seul.
23: Mais je comprends, mais bon, ces deux personnes sont âgées, elles doivent aller, elles ont des rendez-vous à des clubs d'anciens, donc...
6: Oui.
23: Je leur dis de vous rappeler, hein.
6: Oui.
23: Merci.
6: Au revoir. Coiffure, bonjour.
20: Oui, c'est encore nous.
6: J'arrive, hein.
20: Ah, vous voulez bien le faire?
6: Ben oui, j'ai pas le choix, la gendarmerie vient d'appeler, donc j'arrive.
20: Ah, ben écoutez, c'est gentil. Ils vous ont dit aussi pour le petit service en plus, non?
6: Quel service en plus? Écoutez, je suis tout seul.
20: Non, mais il y en a pour 2 minutes. C'est pour la vaisselle.
6: La vaisselle?
20: Oui.
6: Non, mais c'est une plaisanterie ou quoi?
20: Pardon?
6: Mais on est un salon de coiffure. Pourquoi j'irai faire la vaisselle? Je vais aller voir la mère de chien. C'est déjà très gentil de ma part.
20: Voilà.
6: Attendez, moi, je suis coiffeur. Je fais pas la vaisselle des voisins ou j'en ai rien à faire, moi.
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25: Oui, bonjour.
4: Oui, bonjour madame, excusez-moi de me déranger.
25: Monsieur.
4: Oui.
25: Oui, bonjour monsieur.
4: Oui, bonjour madame, c'est ce que je vous ai dit, bonjour. Hein.
25: Monsieur, j'ai dit pas madame.
4: Oui, oui.
25: Ah, vous dites bonjour madame 3 fois, là. J'ai dit c'est monsieur.
4: Oui, bah c'est ce que j'ai dit, oui.
25: Pas du tout, vous avez dit 3 fois madame, vous vous rendez même pas compte.
4: Ah bah c'est, écoutez, si vous le dites, peu importe. C'est bien ici pour réserver les courses?
25: Oui.
4: D'accord. Moi, ce serait pour la 3e course à Longchamp, le 3 clé, et je voudrais jouer le 3, le 7 et le 2.
25: Il y a un problème, monsieur.
4: Ah, il y a un nom partant?
25: Où est-ce que vous croyez que vous êtes là?
4: Bah, c'est vous qui me l'avez dit pour les courses.
25: Vous êtes chez un taxi, là?
4: Oui, pour un pari, c'est bien ce que je disais. Donc, du coup.
25: Un taxi! Oh! Vous êtes chez un taxi!
4: Oui, je me tue à vous le dire, pour un pari. Donc, du coup.
25: Oh! Vous êtes chez un taxi!
4: Non, mais.
25: Taxi, voiture, taxi, conduire, taxi, T-A-X-I. 3XI, taxi.
1: Je pense jouer le 3 en... Je peux jouer placé ?
25: Putain, mais vous m'écoutez ou quoi, le bordel ?
1: Non, mais c'est
25: vous êtes sur un taxi, pas dans un PMU.
1: Alors, excusez-moi, c'est pour ça que j'appelle un PMU, effectivement, c'est ce que je vous...
25: Vous êtes taré ou quoi, là ?
1: Pardon ?
25: Vous êtes chez un taxi.
1: Voilà, parce que moi, je vous appelle pour du chevalisme, de l'hippiquisme, enfin, du turfisme.
25: Eh, vous êtes malade ou quoi, là ?
1: Ben, non, mais...
25: Taxi.
1: Non, mais j'ai compris.
25: C'est un taxi, c'est pas un PMU. Eh, vous êtes taré, hein.
1: Ah bah excusez-moi, mais enfin juste je veux vous faire bosser un petit peu et c'est comme ça que je suis reçu.
25: Vous voulez me faire bosser ?
1: Bah oui, moi je, quand même j'apporte de l'eau à votre moulin dans le sens où je vais parier donc je vais mettre de l'argent.
25: Vous allez parier sur quoi ?
1: Alors il me faudrait le 3, le 7.
25: Vous êtes malade ? Vous êtes parié ? Vous savez ce que je suis là ? Un taxi, c'est une voiture qui conduit des clients.
1: Oui, oui, bah je sais ce que je... Excusez-moi, je sais quand même ce que c'est qu'un taxi. Hein,
25: mais bah, pourquoi faire vous parler de course de chevaux là ? Ça n'a rien à voir.
1: C'est ce que je disais, ça n'a rien à voir. Là, vous me racontez des histoires de taxi. Excusez-moi, mais enfin, ça ne m'intéresse pas spécialement.
25: Mais justement, je vous ai fait un taxi, pas un PMU, c'est ça que je vais faire.
1: Alors, d'accord. Alors, vous faites pas les courses chevalines ?
25: Ouais, c'est ce que je me suis dit là depuis je sais pas combien de temps là.
1: Ah bah il fallait le dire. Excusez-moi, mais je peux pas deviner.
25: Un taxi, pas un PMU.
1: D'accord.
25: Ok. Un cerf-volant ou quoi, là ?
1: Bon, alors, et un loto ? Je peux vous prendre un loto, quand même ?
25: Faut arrêter, là, je sais pas si vous fumez ou quoi, mais bon, ben...
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8: Allô ?
23: Oui, bonjour, monsieur.
8: Bonjour.
23: Oui, bonjour, dites-moi, on voudrait vous demander un petit service. C'est la Gendarmerie Nationale à appareil, antenne Saint-Brieuc, PTR 33, du dans deux chaussées à l'appareil.
8: Oui.
23: Est-ce que vous êtes sorti aujourd'hui en voiture ?
8: Ah, en voiture, non.
23: Non ? Parce que...
8: En vélo, je viens d'arriver de vélo, là.
23: Ah, vélo. Bon, je vous explique, hein, c'est... on a une antenne sur la route de Saint-Brieuc, on a mis avec un radar semi-fixe, donc on est posé là, avec éthylomètre. Et comme vous le savez, on a des quotas, nous, on est obligé d'avoir tant d'excès de vitesse, d'alcoolémie, enfin, vous voyez. Et il nous manque 3 cas d'alcoolémie au volant ou ivresse sur la voie publique pour pouvoir retourner à Saint-Brieuc et partir en week-end, quoi. Hein.
8: Oui.
23: Est-ce que ça vous embêterait de prendre votre vélo ou votre voiture éventuellement après avoir bu quelques verres ?
8: Ah non, ça m'intéresse pas de boire des verres, moi.
23: Non, mais attendez, il y aura pas de suite, hein. C'est-à-dire oui, que... Non, mais je vous explique comment on procède.
8: C'est pas mon genre,
23: non. On vous offre donc le très beau, je sais pas si vous le connaissez, le porte-clés de la Gendarmerie Nationale.
8: Oui.
23: Qui est en argent massif, hein.
8: Oui.
23: Et on vous retire le procès-verbal, hein.
8: Vous êtes en train de faire des tests pour éviter que les gens boivent, et puis là, vous proposez à certains de boire. Alors là,
23: bon, la lutte contre l'alcool, c'est un prétexte.
8: Oui.
23: Nous, ce qui nous intéresse, c'est de remplir les quotas.
8: Bah, vous savez, vous pouvez en avoir plusieurs ici ce soir, vous en aurez, hein.
23: Bah oui, mais justement, c'est ça notre problème, c'est qu'on aimerait rentrer à 15h. On a notre collègue qui se marie ce soir, et donc on aimerait bien, si vous voulez, boire un petit verre avec lui avant, quoi.
8: Oui,
23: bah. Et attendez, que je sois très simple avec vous, on sait très bien que si on reste, on va en attraper. Par contre, si on reste pas, ceux qui auront trop bu pourront, en toute impunité, être au volant et continuer à rouler et continuer à boire. Nous, on sera plus là, donc ils seront tranquilles. Il faut penser à eux aussi, quand même. C'est un devoir de citoyenneté. Hein.
8: Oh, c'est pas une question de citoyenneté. Hein. Moi, je n'ai pas du tout l'intention de boire, c'est tout.
23: Juste 3 verres.
8: Ah non, mais même 3 verres.
23: Bon.
8: Non.
23: Vous me disiez qu'on pouvait en intercepter, là
8: Sans doute, oui, je suppose. Moi, je fais pas les bistrots. Hein,
23: ah, c'est qui, alors ? Donnez-moi...
8: Moi, je n'ai pas le nom des gars. Hein. Vous faites à l'entrée de la sortie, si vous voulez, des bistrots, vous verrez bien.
23: Non, mais vous les connaissez.
8: Pas spécialement.
23: Non, pas spécialement, mais un petit peu.
8: Il m'a. Comme ça, peut-être, mais encore, non.
23: Non, bon, alors, simplement les initiales, et puis c'est bon.
8: Non, vous n'aurez rien, je ne fais pas de la délation.
23: Il y en a un qu'on ne peut pas rater, hein, on m'a dit, comment il s'appelle déjà, Calnet Rouge, un peu, là.
8: Un Calnet Rouge ?
23: Ouais.
8: C'est le choix.
23: Voilà.
8: Le barbu ivrogne, déterré, là.
23: Merci.
8: Parce que lui, à 7h le matin, s'il se lève à cette heure-là, il peut être bourré. Hein.
23: Ouais,
8: pour lui, c'est un cochon. C'est encore pas pareil. Celui-là, vous pouvez y aller.
23: Ouais.
8: Là, vous pouvez le trouver à n'importe quelle heure de la journée. Lui, il est beurré. Alors, de toute façon, enfin, il conduit pas.
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9: Allô ?
1: Oui, bonjour madame. C'est bien la boucherie ?
9: C'est monsieur, oui, c'est la boucherie.
1: Je voulais savoir si vous vendiez encore du roast beef.
9: Oui.
1: Ah bah voilà. Bah faudra arrêter.
9: Pourquoi ?
1: Par rapport aux Anglais qui ont décidé de quitter l'Europe ?
9: Vous me dites ça, monsieur, c'est pas...
1: Vous n'allez pas continuer à vendre de la viande anglaise alors que...
9: Ouh là, alors là, on va pas du tout rentrer dans ce débat-là, monsieur.
1: Vous reconnaissez quand même que vous vendez du roast beef.
9: Qu'est-ce que vous allez m'embêter avec de la Grande-Bretagne, là ? Ça n'a rien à voir, vous êtes parti à l'ouest, là, carrément.
1: Je constate que vous défendez donc les Anglais
9: non.
1: contre la France.
9: Monsieur, vous êtes qui pour me dire ce que j'ai à faire ?
1: Excusez-moi, enfin, c'est juste du bon sens.
9: Alors, attendez, reste au téléphone, hein. Je vous passe quelqu'un plus de compétent, vous allez voir. Restez bien accroché, hein. Je vous assure.
11: Ferme ça, voilà, j'ai du boulot.
10: Allô ?
1: Oui, allô ?
10: Oui, bonjour, monsieur.
1: Oui, bonjour, madame. Alors, comme j'expliquais...
10: Non, c'est pas madame, c'est monsieur, d'abord.
1: Ah bah, vous aussi, décidément.
10: Oui.
1: On me dit que vous défendez le roast beef.
10: Je défends le roast beef.
1: Alors que...
10: Non. Monsieur, d'abord...
1: Vendre des produits anglais, alors que les Anglais ont décidé de quitter l'Europe, avec cette histoire de Brexit, là.
10: Oui.
1: Je trouve ça un petit peu gonflé.
10: Mais monsieur, je travaille pas que les Anglais.
1: Oui, bah ça, c'est ce qu'on dit.
10: Bah, monsieur, vous pouvez venir voir quand vous voulez.
1: Oui, et puis le temps que j'arrive, vous allez cacher les Anglais.
10: Mais non, monsieur, j'ai les... Mais écoutez, on a les factures, on a tout ce qu'il faut.
1: Non,
10: mais... C'est pas un souci.
1: Non, mais je vois le truc, c'est que vous allez me les mettre à la cave ou je ne sais où, et puis comme...
10: Mais monsieur, j'ai pas de cave, j'ai rien.
1: Ah bah tiens, elle sera...
10: C'est vous, non, mais c'est vous qui faites ça. Donnez-moi votre nom, et puis à ce moment-là, j'irai vous voir ou n'importe quoi avec les factures et tout. Mais moi, ça me dérange pas, monsieur.
1: Ah oui, non, mais c'est ça. Donc vous venez me voir, et les Anglais, ils restent chez vous pendant ce temps.
10: Mais venez voir si vous voulez, monsieur, j'en ai rien à cirer. Moi, c'est contrôlé, c'est tout, point.
1: Vous seriez pas un petit peu british ?
10: Non, pas du tout, monsieur. Non.
1: Je suis sûr que vous êtes anglais.
10: Mais non, monsieur !
1: How do you do ?
10: Mais arrête de dire des conneries.
1: Non, non, mais excusez-moi, mais enfin, je reconnais l'accent.
10: Je reconnais l'accent anglais ? Je suis français, monsieur.
1: Oui, bah, c'est ce qu'on dit.
10: Mais arrêtez de dire des
1: conneries. Non, mais je rêve.
10: Non, mais non, vous rêvez pas, monsieur, ce que je dis, c'est vrai. Oui, vous rêvez. Oui, vous rêvez.
1: Non, mais enfin, excusez-moi.
10: Bah, si vous voulez venir me voir, venez me voir, écoutez, que de faire chier le monde, là.
1: Non, mais enfin, excusez-moi, mais enfin, c'est quand même pas moi qui vends de l'anglais.
10: C'est pas moi qui a téléphoné, monsieur, c'est vous qui me téléphonez. Bah, pourquoi faire vous me téléphoner à l'heure ? Je vous ai rien demandé, moi.
1: Bah, parce que vous êtes quand même hors la loi.
10: Mais je suis hors la loi de quoi ?
1: Bah, de roast beef.
10: Du roast beef. Qu'est-ce que vous racontez, hein ?
1: À partir du moment où vous vendez de l'anglais, vous voyez, c'est quand même...
10: Mais monsieur, je ne vends pas d'anglais.
1: Ah bah alors là...
10: Mais putain de merde, venez me voir ici, bordel de merde. Je vais vous expliquer, moi.
1: Ah bah je viens, moi, je viens.
10: Bah venez, monsieur, mais venez, je vous attends. Puis écoutez, vous n'allez pas me faire chier, si vous avez envie de venir me voir, venez me voir.
1: Ah non, mais bien sûr, non mais... Autrement,
10: je vous ferai un procès au cul, moi.
1: Ah bah moi d'abord.
10: Bon, d'accord, ok.
1: Pour recélisme de roast beef.
10: Écoutez, écoutez, vous me faites chier et c'est tout, point. Virgule, à la ligne.
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13: Oui, allô.
20: Allô.
13: Allô.
20: Bonjour, monsieur. C'est l'école d'accordéon.
13: Oui.
20: Ah, bonjour.
13: Bonjour.
20: Excusez-moi,
13: monsieur,
20: de vous déranger, monsieur Ledoux, à l'appareil.
13: Je vous en prie.
20: Je vous appelle d'une chambre où je suis dans une clinique.
13: Ah.
20: Et rien ne m'aurait fait plus plaisir en guise de dernière volonté.
13: Oui.
20: D'entendre un petit air d'accordéon.
13: Ah bon?
20: Si c'est possible.
13: Ah ?
20: Avant que je parte.
13: Écoutez, monsieur, vous aimez l'accordéon à ce point, alors ?
20: Oh, oui, j'en ai beaucoup joué.
13: Ah oui ?
20: Ça m'aurait fait plaisir avant de partir.
13: Bon, écoutez, je fais le nécessaire. Attendez un petit instant, s'il vous plaît. Hein.
20: Merci, monsieur. Avant de partir, ça fait du bien un petit air d'accordéon. Vous comprenez ?
13: Attendez, je vous fais attendre, là.
20: Merci, vous êtes gentil. Allô ?
13: Allô ?
20: Oui, merci, monsieur.
13: Alors, attendez.
20: Ce sont mes dernières volontés avant de partir, monsieur.
13: Alors, attendez. Je vais vous jouer le retour des hirondelles, hein ?
20: Ah, oui.
13: Si vous connaissez ?
20: Oh !
13: D'accord. Alors, ma femme va prendre le téléphone et moi, je vais prendre l'accordéon. Attendez un instant.
14: Allô ?
20: Bonjour, madame.
14: Voilà, il va commencer, là.
20: Je m'assieds.
13: Je commence, hein ?
20: Je vous écoute.

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1: Allô?
0: Bravo, monsieur.
1: Ça vous a fait plaisir?
0: Oh, mais vous pouvez pas savoir. Je ne m'attendais pas à ce que vous jouissiez de cette manière. Ce morceau est magnifique et vous êtes un grand accordéoniste.
1: Ah bien, je vous remercie, mais...
0: Je vous le dis du plus profond de mon cœur, monsieur Jacques.
1: Là, vous m'avez pris un peu de court, hein. J'étais vraiment à froid, là.
0: Non, non, je vous le dis, avant de partir, ça me fait toujours du bien. J'appelle les artistes au téléphone tous les matins, avant de partir, faire mes courses sur le marché.
1: Ah.
0: Et comme ça, je m'offre un petit concert privé.
1: Ah oui, oui. Mais donc, avant de partir, c'est sur le marché, parce que j'avais compris avant de partir, à cause d'une grave maladie, non?
0: À mourir, vous voulez dire?
1: Oui.
0: Non, je suis en pleine forme.
1: Ah, eh bien, je suis heureux d'avoir satisfait vos désirs.
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3: Oui.
4: Bonjour madame, c'est bien la boucherie?
3: Oui, tout à fait.
4: Monsieur Martin à l'appareil, société Rénov Martin.
3: Oui.
4: Je vous ai fait une nouvelle enseigne pour la boutique, je vais venir la poser tout à l'heure.
3: Mais moi je vous ai rien demandé.
4: Non, c'est mon beau-frère qui a commandé.
3: Oui, c'est votre beau-frère.
4: C'est monsieur Martin, vous le connaissez pas, mais il est passé devant chez vous et il m'a dit que votre enseigne n'était pas terrible et que ce serait bien que je la change.
3: Bah, c'est un gars qui est passé comme ça, ah. Il a vu que notre enseigne était pas belle et il veut nous la changer.
4: Oui, voilà, c'est ça.
3: Mais ça va pas, non? Oui, mais tiens, c'est Martin.
5: Mais qu'est-ce que c'est cette histoire, là?
4: Ah, c'est monsieur. Bonjour, vous êtes le patron?
5: Oui, tout à fait.
4: Donc, moi, je vous ai refait l'enseigne, comme je
5: l'enseigne,
4: disais.
5: L'enseigne boucherie-charcuterie?
4: Oui, parce qu'elle est un peu défraîchie, quand même.
5: Non, mais notre enseigne n'est pas du tout défraîchie.
4: Bah, mon beau-frère l'a vu, il m'a dit que c'était pas joli.
5: Mais comment ça?
4: Ouais, il a dit, oh là là, elle est pas jolie, cette enseigne.
5: Mais ce gars-là, j'aimerais bien qu'il vienne me voir, moi.
4: Et après, il a rajouté, oh là, elle est vraiment pas fraîche, cette enseigne.
5: Il a qu'à venir me voir et me dire que mon enseigne est pas fraîche, d'accord? Parce que moi, je vais lui rafraîchir la gueule, par contre.
4: Pas besoin, puisque moi, je vais vous rafraîchir l'enseigne.
5: Non, mais attendez, de quel droit? Non, mais ça va pas, la tête.
4: Et puis bon, ça fera un peu plus propre dans la rue si on vous met
5: non,
4: un...
5: Non, mais je pense que, alors, vous en avez des commerces à faire avec des rideaux qui sont pourris et compagnie, des vitres qui sont